0: par mois vient foire, on a foiré de tous les côtés, donc on y est, on fait la conclusion et c'est tout.
1: Non, Gérard, il y a du monde qui revient sur l'IRC.
0: Manu, c'est terminé, tu me coupes tout.
1: Coupe-lui tout, s'il te plaît.
0: Ok.
1: Faut des grosses cisailles quand même.
0: Tiens, je vais te mettre une grosse cisaille sur le coin du museau, tu vas voir.
1: Qui coupe le métal et tout.
0: Hein? Noémie. Hey, Noémie, faut pas. Hey, faut pas... Ouais, non, mais faut pas dormir, hein, pour.
2: Mais tu veux que je passe à l'arrière, Gérard?
0: Non. Ah non, si tu me l'autres,
3: ça. Viens, file avec moi.
0: Non, il reste là-bas. Bon, c'est simple. C'est où? Tu calmes.
4: Deux choses. Une. Dis-la.
0: Déjà une, toi, tu perds
4: bien une.
0: Toi, déjà, pour commencer, tu vas faire ton boulot correctement.
4: Deux.
0: Et de deux, au standard, vous faites votre boulot.
4: Mmh. Trois.
0: Et trois, vous fermez vos gueules.
4: Voilà.
2: Ça marche.
3: C'est un bon point, ça.
0: Alors, je préviens, je recommence. Il reste plus qu'à peine une demi-heure. Bah, si j'entends cool. Encore Monsieur Mazur, je coupe, j'arrête carrément d'entrer. C'est simple, clair, net, précis. J'irai pas jusqu'aux 11 questions.
1: On en a la 8e, là.
0: Non, 9e.
1: Putain, ça passe.
0: Donc, la question, c'était combien de sortes d'ovnis ou d'extraterrestres existent-ils? On en était avec...
1: Vous êtes à l'antenne.
0: Oh, on est à l'antenne. Manu,
3: dis le plus fort, Gérard.
5: Je peux pas leur dire, c'est à toi de leur dire. Je peux pas leur dire.
6: Tu as sucé les coucouilles de Gérard. Et tu es vivant ou vivant.
0: Ça y est, c'est terminé. C'est fini. C'est fini ce coup-là, j'avais bien précisé,
5: mais
0: donc...
5: Non, mais c'est à toi que tu t'as commandé.
0: Terminé. Manu, c'est terminé, tu dis...
5: Non,
0: c'est fini.
5: Il y a 2 heures, il y a l'animateur est pas arrivé.
0: Mais ouais, hey, c'est quoi là que tu me fous comme merde? Là, pour l'instant, t'es en train de foutre de ta merde. Tu la fous déjà, tu la fous pas la semaine avec Max, mais avec moi tu la fous.
1: Avec tes enfants, je fais pas caca et là, je fais une grosse...
0: Tu as calmé tout le monde et rapidement.
1: Ça y est.
0: Non, mais tu vois, c'est pas... Ça y est. Tu l'as fait tout de suite.
5: Non, ça y est.
1: Gérard, pas de soucis. Sur IRC, il y a beaucoup d'internautes qui aimeraient bien savoir ce qu'on peut gagner une fois qu'on t'a coupé les couilles sur le répondeur de Monsieur Mazur.
0: Il n'y a rien du tout. À gagner, c'est tout. Ils passeront chez Bob demain matin, ils lui demanderont. Voilà, comme ça, ils verront. Ils verront ça avec Bob.
5: Ouais, c'est génial.
0: Alors, Golgoth.
7: Ouais.
0: Donc, pour toi.
7: Bah moi, je t'ai déjà répondu, en fait, Gérard.
0: Non, tu m'as pas répondu, j'étais à Armin.
7: Ok, ça peut être 37, il doit en avoir pas plus, hein, à mon avis. Parce que ça s'est arrêté à Golgoth 37, donc il y a eu 37 prototypes.
8: C'est des antirats, quoi.
7: Ouais, après c'est des antirats, donc ça doit faire une cinquantaine en tout, à peu près.
0: D'accord. Ouais, bah disons,
8: En fait, la différence, c'est qu'il y a un pilote dans les antirats qui est pas dans les Golgoth, en fait, c'est ça la différence.
0: Golgoth,
8: il est télécommandé, en fait.
7: Gérard, en tant que Golgoth, j'ai un gros pouce et j'aimerais savoir si Sandy est ok pour me le sucer.
0: Alors, Golgoth, au revoir.
5: Quoi, Golgoth, au revoir.
0: Ouais, tu lui dis au revoir, ça y apprendra, ça lui dit.
1: Faut le faire gueuler le moustachu ou pas?
8: Ouais, vas-y.
1: Oh merde, pardon, oh merde, mon micro, putain.
0: Tout à l'heure, toi, ça te fait gueuler le carton de CD sur le coin du museau, toi. Tu crois que tu as ramassé les CD tout à l'heure, toi?
1: Oui, sur IRC, une petite question de Snooze pour calmer le débat. Il voulait savoir de quelle de quelle planète viennent les extraterrestres?
6: Ah, waouh, oui.
0: Bah, ils viennent d'une planète comme les ovnis. Donc, le nom de la planète, j'en sais rien.
1: Mm-hmm.
0: Parce qu'on ne sait pas sur quelle planète ils sont exactement, donc je ne peux pas trop lui répondre.
1: Mais depuis tout à l'heure, tu parles des ovnis, mais c'est comment physiquement un ovni?
0: Un ovni, c'est une genre de secoupe volante, exactement.
1: Mm-hmm. Mais de toute manière, il y a quoi dedans?
0: C'est des extraterrestres, c'est des bonhommes verts qui sont dedans. De toute manière, je sais pas, j'entends...
1: Ils sont verts comme les schtroumpfs?
0: Non, les schtroumpfs, ils sont pas verts, ils sont bleus.
1: Mm-hmm.
0: À mon avis. De toute manière, si vous voulez savoir exactement ce que veut dire le mot ovni et tout ça, vous attendez mardi avec les frères Bogdanov qui seront là justement pour en parler.
9: On te l'a dit déjà ce que ça voulait dire.
0: De quoi?
9: On te l'a dit ce que ça voulait dire. C'est objet vibrant non identifié.
0: Ouais, vous leur demanderez quand ils seront là parce que ça m'étonnerait que ça veut dire ça.
8: Ouais,
9: alors
0: qu'il est
9: vivant,
0: lié et
9: idiot plutôt.
0: Ouais, c'est ça, c'est ça raison. Dis bien des conneries parce que tout à l'heure, toi t'es resté pour l'instant, t'as pas dit trop de conneries. Si tu commence vers la fin, tu risques de pas finir le débat.
9: Jusqu'à
0: 2 ans de prison ferme.
9: Oh là, il y a la radio.
0: Bon, mais c'est pas mal, qui sait qui met la radio là.
1: Je suis pas là, ça y est, c'est la merde, hein.
0: C'est pas bien, on a personne à la place de Golgoth.
1: Bah justement, j'attendais que... Voilà. Donc on accueille Patrice.
10: Bonsoir Patrice.
0: Bonsoir Patrice, t'appelles d'où?
10: Je rappelle de Paris. C'est Mokda, en fait. J'ai couché le standard.
9: Salut Mokda.
10: Bonjour tout le monde.
9: Ça va?
10: Oui, ça va bien.
9: Bon, c'est cool.
10: Oui, je vous parle des exemples. Je remarque un truc. Salut Gérard.
0: On t'avait déjà pas dit au revoir, toi, tout à l'heure.
10: Et voilà, ça recommence, comme d'habitude. On dit au revoir alors que j'arrive.
9: Donc, ah, non, mais... des extraterrestres.
10: On n'a pas encore parlé des extraterrestres, moi. Pourquoi, Gérard?
0: Non, mais attends,
10: On l'a déjà pas eu,
0: là, tout à l'heure, celui-là.
8: Non, c'était il y a 6 mois, c'est pas grave, mais ça, c'est l'alcool, tu perds la notion du temps.
10: Je vais m'en boire.
0: C'est ça, t'as raison, dis bien des conneries, toi, surtout que j'avais arrêté, d'accord?
10: Tu bois tout, Gérard.
0: Ouais, toi aussi.
10: Tu bois tout, après, avec ta grosse, et après, tu sais plus quoi dire, ce que tu dis.
0: Alors, Patrice, ma grosse, ça te dit les 5 lettres. Ma grosse, ça te dit les 5 lettres, et je te dis au revoir. Au revoir, Patrice, terminé. Au revoir. Manu, tu lui dis au revoir. Tu le vires, carrément. Au revoir. Au revoir.
10: On ne parle jamais de moi.
0: C'est ça, bah bonne nuit.
10: Allez, c'est ça, bonne nuit. C'est ça.
0: Va chercher des bananes, allez, bonne nuit. Hop,
10: adieu,
0: j'ai vendu.
10: Tu veux des bananes?
0: Allez. Attends, bonne nuit.
11: Merci.
0: Il
11: suffit de demander gentiment.
0: Alors, Princesse Léa, pour toi.
8: On va faire des excuses.
0: T'as déjà répondu. Armageddon.
8: C'est fait, pareil.
0: Pareil, suceuse.
9: Idem.
0: Alors, on passe à la 10e.
11: Attends, avant, j'ai... Voilà. Comment ça peut
8: pied? Un petit coup de cheat là, ça fait du bien.
0: Voilà. Fildar, tu arrêtes s'il te plaît.
11: Attends, ça peut pied.
0: Alors la question, pensez-vous
8: pourrez, oui, moi je pense pourrez bientôt.
0: Pensez-vous communiquer avec un extraterrestre sur avec un ovni sur l'internet? On va demander ça à suceuse.
11: Ça dépend en fait s'il a une.
0: Fildar, ferme ta bouche. S'il te plaît, merci.
8: C'est normal, il a entendu.
0: Suceuse.
9: Oui, c'est une grosse suceuse, Fildar.
0: Suceuse.
9: Ouais, je t'avais déjà dit qu'il fallait un super grand fil.
0: Bah attends, on a jamais parlé de l'internet encore, c'est la question.
8: Si, il y a 6 mois avec Mozart.
9: Ouais, 6 mois, ouais.
0: Ah bon, toi tu reprends déjà les débats d'il y a 6 mois, toi.
9: Bah toi aussi, hein.
0: Celui-là, ça fait exprès, d'accord?
8: Ouais, c'était il y a 3 ans en plus.
9: Ouais,
0: en plus, alors. Donc, alors oui ou non? Oh!
9: Oui.
0: Bon, suceuse!
9: Quoi?
0: Il reste une question. Où tu travailles, où tu vas dormir?
9: Non, mais écoute-moi, je suis en train de te répondre, là.
0: Bon, alors tu réponds correctement à la question.
9: Ok, extraterrestre, il a un PC dans son
0: ovni. Un ovni!
9: Donc il a un PC dans son ovni.
0: D'accord.
11: C'est quoi un PC, Gérard?
0: C'est un système pour avoir l'internet portable.
8: Portable,
11: ouais.
9: Portable.
11: Oui.
0: D'accord.
11: Je
0: crois que
11: c'est un pauvre con.
0: Oui, c'est un pauvre con comme toi, de toute manière. Voilà, comme ça, je te renvoie la balle. Donc, Armageddon.
8: Armageddon, ouais, ben, je pense que ouais. Forcément, parce que voilà, c'est tout, c'est la logique.
0: Mmh.
8: Si tu veux, c'est des gens qui ont atteint un niveau de technologie élevé.
9: Mmh.
8: Et il serait quand même dommage qu'ils en soient encore à l'époque du mort, tu vois.
0: Ouais, d'accord. Mais je sais pas si à l'heure actuelle, le mort, ça existe encore.
8: Non,
0: hein.
8: Par contre, je sais qu'il y a des phoques.
0: Mmh. Ouais, mais ça, de toute manière, il y en a beaucoup partout. Ah. Mais je pense que faudrait savoir si sur l'internet, on pouvait nous...
8: Rigo, est-ce qu'on peut faire du mort sur l'internet?
0: Justement, j'aurais voulu savoir si à l'heure actuelle ça existe encore le morceau. Je pense que ça doit être terminé tout ça.
11: Non, avec des points et des traits.
0: Dans le nord, il y en a.
11: Regarde. Là, ils sont en train de communiquer en morse.
0: Sur la banquise, il y en a.
11: Mais attention, c'est du morse numérique. Ouais, c'est du morse numérique.
0: Prince Léa, pour continuer de répondre.
9: Princesse
0: Léa, excuse-moi, oui.
9: C'est pas grave. En tout cas, je suis d'accord avec Suceuse. Faudrait déjà qu'ils soient connectés au câble dans leur ovni, quand même. Parce que sinon, je vois pas comment ils peuvent se connecter à Internet.
0: Ouais, mais de toute manière, je pense que je sais pas comment qu'ils pourraient en faire pour avoir l'internet s'ils ont pas le matos pour. Hein,
11: déjà, en plus, il faut qu'ils
9: aillent le téléphone.
11: Il faut qu'ils parlent la même langue que nous aussi.
0: Cinq minutes, je prends un auditeur. Tu parleras après, toi.
11: Mais non, mais c'est
0: salut, mais réponds à Phil, c'est intéressant. Non, mais tu me donnes l'auditeur, tu me donnes le nom de l'auditeur pour l'aider.
11: Flamme.
0: Flamme, bonsoir.
12: Bonsoir. Flamme, capitaine Flamme.
0: Fildar, tu m'arrêtes
11: ça. C'est pas
0: ça.
11: Moi, attends, tu chies ou quoi là?
0: Flamme, tu mets ta musique s'il te plaît.
12: Ok, c'est parti.
0: Merci.
7: Oh, putain, j'ai plus de batterie dans mon téléphone bionique. Je suis en misère là.
0: Ah bah alors, si t'as plus de. Si
7: c'est
0: t'as
7: pas
0: plus...
7: grave, tu peux me rappeler au même numéro avec un téléphone filaire. Merci.
0: Eh bah alors, tu vois ça avec Manu au standard. Au revoir.
7: À tout de suite.
0: Eh bah c'est bien. Celui-là, il a fait que l'aller-retour, c'est pas mal. Noémie.
8: C'est vrai que ça lui arrive souvent.
0: T'as couche ou pas? T'as couche dans le.
7: T'as
0: personne là?
8: C'est son téléphone.
2: J'ai tout donné à Manu.
8: C'est une merde.
4: T'as des contractions au niveau du standard ou pas, Noémie?
0: Non mais attends, mais. Noémie.
2: Oui.
0: Qu'est-ce que c'est là, ce bordel là? Comment ça se fait que t'es pas capable d'appuyer sur une touche et de prendre un auditeur?
2: Je
0: ne
2: pas empiéter sur le territoire de Manu, voyons.
0: Donc, tu te débrouilles. Fais de l'art. Tu m'éteins la double sens, s'il te plaît. Merci. Donc, Noémie, tu te débrouilles. En moins d'un quart d'heure, je veux un auditeur de ta part ou sinon, le prochain débat, tu ne le feras pas dans les studios.
4: C'est ta chance.
0: Alors, tu te débrouilles, tu t'arrêtes
4: à faire doucher toi avec du champagne.
0: Alors, okay. Tu te débrouilles. Tu cherches un auditeur, qu'il soit auditeur ou détrice, n'importe, il reste un quart d'heure d'émission. Hein, je veux un auditeur potable. Pilda, s'il te plaît, tu m'éteins le double boire.
4: J'ai rien, moi. Je crois qu'il t'entend pas.
0: Non, mais je sais qu'il est bouché, il doit mal se laver les oreilles ce matin, cet abruti. Bon, alors, qui c'est qui a pas répondu avec? Question, Pilda, si tu arrêtes! Je te fous pas de ma gueule!
4: C'est pas moi.
0: Si, c'est toi!
4: C'est pas moi.
0: Tu vois que c'est toi parce que tu as...
4: Regarde, j'ai rien.
0: Ouais, alors tu arrêtes tout de suite.
4: Putain, arrête.
0: Tu arrêtes.
4: Tu dis rien.
0: De toute manière, c'est la dernier débat.
4: C'est pas de scène. C'est pas de scène. Il y a des gens qui écoutent, putain.
0: C'est le dernier débat que tu feras avec moi maintenant.
4: On est pas chez soi aussi.
0: C'est le dernier débat que tu feras avec moi.
4: C'est vrai, tu reviens plus après.
0: Bon, Noémie, tu travailles là, s'il te plaît.
4: Misérable.
0: Il reste un quart d'heure.
4: Mais c'est l'écho de la
0: radio.
4: C'est l'écho du mec qui a...
0: Je m'en fous, c'est toi!
4: Écoute ma biche.
0: C'est toi, je suis pas ta biche, je couche pas avec toi, d'accord?
4: Pas de scène de ménage devant tout le monde.
0: Écrase!
4: Dépêche-toi ma biche.
0: Écrase! De manière, j'attends que Noémie nous trouve un auditeur.
4: Ah, ok, bon, bah je dors un peu.
11: Ah, bon, on va aller bouffer un truc.
4: Ok, bah, tiens, tu peux me chercher un café, Manu?
8: Ouais, je vais aller pousser.
0: Hein? Oh, Noémie, tu te dépêches, hein?
2: Ouais, c'est bien.
0: Non, mais tu te dépêches parce que là.
4: Tu veux un truc? Ouais, tu veux un sandwich, un truc?
0: Ouais, pas mal, je voudrais bien un verre de
4: coca. Toi, tu vas te faire rester.
0: Eh, les mecs, vous savez quoi?
4: Vas-y, elle a trouvé quelqu'un, Noémie.
0: Yeah.
4: Truc de ouf.
2: Non.
0: Allô?
4: Allô?
7: Ouais, je suis de retour, Captain Flamme.
0: C'est ça, tu m'as trouvé? Non, j'en veux pas. Tu lui dis au revoir.
7: De retour, oh non.
0: Tu lui dis au revoir. Tu lui dis au revoir.
2: Oui.
0: Tu le reprends son air, tu lui dis au revoir.
2: Voilà.
0: Tu lui dis au revoir.
11: C'est quoi là?
0: Noémie.
7: C'est bon,
11: Gérard,
7: je suis là pour être un fond
0: dans
7: ton...
0: Non,
7: c'est fini. Eh, tiens-moi,
0: t'as
7: un petit peu.
11: Ouais.
7: Tiens-moi,
11: tu
7: me
11: sens
7: quoi?
11: Il peut peut-être
7: lui
11: passer
7: malin.
0: Tu
7: l'as
0: plus,
7: mais
0: je vais te...
7: Laisse tomber,
0: j'ai...
11: Y'a rien,
0: tu reprends quelqu'un d'autre.
7: Mais t'as déjà fini un coup de pouce devant la radio, laisse tomber.
4: Bon, il est coupé, là?
0: Bah non, Noémie.
2: Bah bon?
7: Ouais, je suis toujours là.
2: J'ai oublié.
0: Ah bah, tu cherches, je dois pas le savoir.
2: T'as trois, non?
7: Je te la...
0: Voilà. Tu lui dis au revoir, et tu reprends quelqu'un d'autre.
4: Je vais le faire. Bon, on en est où dans le débat? C'est un débat sur quoi, déjà?
0: Donc, maintenant, on attend que Noémie nous trouve un
4: autre. Non, mais c'est pas grave, tu peux rappeler qui tu es, pourquoi t'es là, et d'ailleurs, donc, qu'est-ce que tu fous là, d'ailleurs?
0: Donc, on va faire la dernière question. C'est pas grave. Bah oui, il reste plus qu'un quart d'heure donc.
4: Il restait pas un sondage?
0: Non, parce que les deux sondages qui restaient, je les fais pas parce que.
4: Bah attends, il y avait des trucs vrais.
11: Il y avait
4: pas
11: vrais.
4: Que des trucs à la con. D'après vous, d'où viennent les extraterrestres?
2: Ah, c'est intéressant ça.
4: Bah ouais.
8: Il est où le nid en fait? Faudra trouver la.
0: Bah ouais, j'ai pas fait celle-là.
4: Bah
0: si, il y en a une que je t'avais dit non et.
4: Mais laquelle? La première, 68% répondent qu'ils ne le jouent jamais un connard à moustache.
0: Ouais, ben ça, de toute manière, c'est même pas la peine de le dire.
4: On le dit pas, c'est pas grave, on le dit pas.
0: Bah, tu viens de le dire, espèce d'andouille.
4: 50% pensent qu'ils viennent du 92 et qu'ils sentent leur mort.
0: Ouais, ben, dans ce cas-là, tu sens le rat pourri parce que tu viens de 3, d'accord? À 3, il y a que des rats pourris comme toi.
4: Oh, la réponse géniale.
2: Oh,
4: c'est clair.
2: Ça casse.
0: Ouais.
4: 10% disent quoi?
0: Ils disent d'une autre planète où tout le monde se rase les couilles. Alors là, je vais te dire une chose. Tu vois, un sondage comme ça. Hop! Voilà. Je le prends dans la tête. Alors, dernière question existe.
13: Qui vise bien quand même. Hein.
0: Est-il possible d'avoir des relations sexuelles avec un extraterrestre?
13: Et pour ça. Je t'assure, il est en plein dedans.
14: Oh là là.
13: Et pour ça.
14: Mais arrête, j'accueille un auditeur.
13: Là, c'était dans le micro.
14: T'en veux pas?
13: Je t'explique au fur et à mesure.
14: Le quatrième auditeur, t'en veux pas?
0: Pour terminer, oui, voilà. Parce que c'est le dernier, c'est la fin du débat.
14: On accueille Poussin.
15: Il y a l'entraînement à force de cartonner ça.
16: Salut, c'est moi Poussin. Salut Gérard.
0: Salut, ta fréquence
16: 92.7.
0: Ok, donc dernière question.
15: Le petit poussin, ouais.
0: Dernière question, est-il possible d'avoir des relations sexuelles avec un extraterrestre? Donc c'est par rapport au film V, pour ceux qui l'ont vu.
15: Bien sûr.
0: Alors Poussin.
16: Ouais, bah si je me rapporte à la série, c'est possible. Puisque à la fin il y a eu un bébé lézard et tout, mais ce n'est que de la fiction.
0: Non mais ça justement c'est par rapport au film V parce que d'après moi je la suis pas cette série que j'aime pas trop, donc apparemment d'après ce que tout le monde dit, donc même Fuller m'en a parlé quand il m'a appelé.
13: Ça c'est perso, tu le dis à personne.
0: Donc justement il paraît que à la fin il y a des enfants, donc c'est pour ça qu'on n'a pas illusion.
16: Mais moi, les seules relations sexuelles avec les extraterrestres que j'ai eues, c'est que je me suis pris pas mal de pouces dans les fesses, mais sinon ça cartonne bien, très sympa.
0: Poussin.
16: Ouais.
0: Tu vas comment?
16: C'est un petit pouce, un bébé pouce.
0: Ouais. C'est un bébé pouce qui va fermer sa gueule pour l'instant, que je continue avec Princesse Léa pour
16: elle. Je la ferme.
0: Voilà, merci. Okay. Et Princesse Léa.
17: Oui, donc, écoute, d'après mon expérience personnelle, oui, les extraterrestres, c'est vraiment des bons coups, quoi.
0: Oh, oh, le studio d'à côté, il est pas encore là de mettre de la musique. Merci. Oui, oui.
17: Ça va.
0: Alors, Princesse Léa.
17: Oui, donc, je te disais, oui, c'est vraiment des bons coups, hein, les extraterrestres, raison. Surtout ceux qui ont plusieurs queues.
0: Mm-hmm. D'accord, mais t'as pas vu le feuille tomber, alors?
17: Si, bien sûr, et justement, bah, tu vois, à la fin, il y a un petit bébé, quoi, donc c'est possible, là.
0: Ouais, ben, de toute manière, je pense que même par la, je crois que par la suite, il y en a d'autres aussi, je crois, mais je suis pas sûr. Hein.
16: Mmh. Je sais pas ce que t'entends, Gérard, mais c'est un peu pourri comme série.
0: Voilà. Non, mais moi, je la suis pas, cette série, parce que ça me plaît pas. Alors, Armageddon, continuez.
15: Bah, écoute, moi, je trouve ça un peu dégueulasse. Parce que c'est vrai qu'il y a des dangers, il y a une frisée là, une petite meuf là, qui s'est culbutée par un lézard. Moi je trouve ça repoussant, mais bon après tout chacun son truc, hein. Il y a des gens, je sais pas, ils sautent des chiens mystères, tout ça. Moi je dis chacun son truc, chacun sa vie.
0: Et tu veux faire allusion à quoi avec tes chiens mystères là? Tu peux...
15: À la zoophilie si t'arrives à saisir l'essence de son.
0: Ah,
15: c'est compliqué, mais bon.
0: Ouais d'accord, non mais fais gaffe quand même à ce que tu dis. Ouais.
16: Bien serré.
0: C'est ça. Poussin, tu t'écrases s'il te plaît, merci.
16: Ok.
13: Gérard.
0: Oui.
13: Merci. Il y a des gens qui réagissent à ta question. Il y a Yankee par exemple qui dit que c'est possible un extraterrestre et un humain vu que toi t'as bien sauvé Willy.
0: Mmh. N'importe quoi. Alors là, je vois pas du tout le rapport avec
13: le rapport, c'est
0: quoi? Avec la...
15: Je vois pas le rapport. Bon bah, c'est pas grave.
0: C'est qui vient de dire ça? C'est Poussin?
18: Ah non, c'est pas moi.
0: Ensemble, Armageddon.
15: On reconnaît les voix, moi j'ai une voix d'homme.
0: Mmh. Ah ouais, bah, faudrait peut-être. Fielder, s'il te plaît, tu arrêtes, parce que tout à l'heure, c'est ça que tu vas te prendre.
13: C'est ton micro, Gérard, c'est pas moi.
0: Ouais, c'est mon micro, surtout que tu t'amuses à appuyer sur des boutons.
13: Non, j'ai appuyé sur
0: des boutons. C'est pour terminer.
13: Et le rapport avec Sauvé Willy, c'est la taille, le poids et l'odeur.
0: C'est bien, j'en ai rien à foutre. Suceuse pour terminer.
16: Le poids et l'odeur.
0: Suceuse pour terminer le débat.
14: Oui, merci. Il est là, Mala.
15: C'est clair, on dirait Mala.
17: Oui.
0: Ouais.
17: Pour te répondre, oui, c'est pas de problème, quoi, s'ils ont des gros bites.
0: D'accord. Mais moi, je peux vous dire une chose, que cette série-là, j'aime pas, et puis je vois pas comment que...
16: Je vais lui mettre un pour ça, c'est là.
0: Armageddon, tu tiennes, s'il te plaît.
15: C'est pas moi.
0: Bon, donc, on va faire conclusion du débat, parce que ça m'énerve.
17: C'est Craig,
0: ouais. C'est Craig. Fais gaffe, tu arrêtes!
15: Bonsoir à tous les gens de Mégara. Hein.
13: Pète les oreilles, tu m'étonnes.
14: Tu m'as pété, j'ai plus de
13: fin,
14: j'ai plus rien à droite.
13: T'as pété les niveaux, j'ai plus rien.
0: Combien compte? Fais gaffe, tu arrêtes, s'il te plaît!
13: Oh là là, tu cries. C'est marrant, tu cries, ça monte, tu te calmes, ça redescend.
17: Les gens de Vega aussi.
16: Alors vas-y, enchaîne ton débat là!
0: Non mais c'est terminé maintenant, pas la conclusion, c'est terminé.
13: Regarde.
0: Non mais vous
13: faites. Fais-moi ça là.
0: Et puis toi, t'arrêtes avec ton double son, d'accord? Ok.
13: Un des auditeurs de décrocher son téléphone.
0: Celui qui a le téléphone qui sonne, arrête aussi, ça m'énerve.
13: Bah qu'il le décroche.
0: Tu décroches, tu réponds, tu lui dis que t'es occupé, terminé, au revoir. Manu, Fédard, tu arrêtes s'il te plaît. Tu arrêtes.
4: Tu fais rien.
16: Oh, j'ai peut-être proté un coup là.
0: Regarde. Tu fais rien, qu'est-ce que tu viens de faire à l'instant?
4: C'est l'insert, ça. C'est l'insert.
0: C'est ça, c'est l'insert.
16: Ouais, je vais péter un coup.
0: Contre... Oh, vous arrêtez avec le téléphone.
13: Lâche-toi, quand on en est, c'est bon.
16: Ah, on peut y aller.
0: Suceuse.
16: Ouais, moi, je vais péter.
0: Vas-y, conclusion.
16: Alors, pas déjà, vas-y, finis ton travail.
0: C'est terminé.
16: Vas-y, finis ton travail.
0: C'est terminé.
16: Il reste 5 minutes.
0: C'est terminé.
16: Non, 40, 3 qui s'y restent au direct.
0: Allez hop, c'est terminé.
16: Termine.
0: Suceuse pour conclusion.
18: Ouais, c'est juste pour conclure, j'étais pourri, quoi.
4: Je vais pas essayer de nous relaxer un peu, GG.
18: Je t'emmerde.
16: Ah, il y a quelqu'un qui...
0: Ah, tu m'emmerdes, et ben moi aussi. Alors, va te faire foutre, suceuse, au revoir, bonne nuit. Armageddon.
16: Bah écoute, malgré les pets, ça a été un bon débat. Moi je pense qu'il y a des gens malades, faut qu'ils soignent, là on entend, ça a l'air de faire mal. Sinon je pense que... Oh là là, Gérard, je peux pas, là, il y a l'odeur.
0: Non mais laisse tomber, c'est... Fais-le, tu arrêtes.
4: Il ne fait rien. Arrête un peu, regarde, il n'y a rien.
13: Ouais, c'est toi, il n'y a rien.
0: Arrête un peu, Nathan.
4: Il n'y a rien, j'ai
0: c'est toi, biche. Mais regarde, t'es vraiment un cab. Tu le fais exprès. Donc, Armageddon, pour terminer.
16: Ouais, je pensais que le débat était bien. C'est dommage que l'équipe ait foutu le bordel.
0: Bon, ben, ça change pas, de toute manière, c'est tous les ans. Oh,
4: s'il vous plaît.
0: Manu, t'éteins ton micro.
16: Moi, c'est le mec.
0: Oh là là.
16: Moi, je pense. GG.
0: Vous êtes bien les deux enfoirés de l'équipe, hein.
18: Merde.
0: Les deux PD de l'équipe, c'est bien vous. Princesse Léa, pour conclure.
16: Attends,
0: non, non, mais c'est eux deux, là. C'est...
16: Il a pas fini, laisse-le finir.
0: Oh, tu t'écrases, s'il te plaît.
16: J'ai pas fini.
0: Mais il fait rien. Il fait rien.
18: Il répond à ta conclusion.
16: Oh, le mec.
0: Dégage, il s'en met une de ce coup-là.
4: Vas-y, reste à ta place. Passe à ta place, vas-y, achète-toi mon biquet.
16: Tu
4: vas te casser tes os de poulet.
0: Ouais, tu vois. Manière, c'est terminé, parce que tu peux plus partir de l'équipe avec moi.
13: Regarde ta hanche, elle est oxydable.
16: Ouais, c'est clair.
0: Donc, Armageddon pour terminer.
16: Je vais rajouter un peu d'huile sur le feu. Moi, je pense qu'après ce que Phil Dart a fait, moi, je le courserai dans les couloirs et je le savaterai.
0: Non, mais t'inquiète pas, Manière, c'est le dernier débat qu'il fait avec moi, alors.
4: Tu peux pas.
16: Moi, je pense.
0: Princesse Léa.
18: Ouais, mais moi, écoute, je te dis, j'ai beaucoup appris dans ce débat. Surtout, j'ai eu la preuve que pour être aussi con, c'était forcément un extraterrestre.
0: D'accord, eh ben, toi, pour être une princesse, faut vraiment être taré. Bonne nuit à toi. Et Poussin, pour terminer.
19: Bah, moi, j'ai pas vraiment de conclusion. Je voudrais juste savoir, j'ai entendu une rumeur. Roselyne, tu sens encore son pouce ou pas?
0: Roselyne, à ton merde, et je te dis au revoir.
19: Merci, salut.
0: Voilà. Donc, conclusion sur l'IRC, on peut savoir à combien on a terminé?
13: Alors, on a terminé à 8742, ce qui est pas mal pour une reprise. Et mis à part Snows qui te kiste énormément, on a quand même quelques conclusions au passage sur ton débat. Il y a Yankee qui dit que, comme TF1 a la gaffe et son extraterrestre le Big Bill, Fun Radio a Max et le Big Beauf, alors tout est possible, sans aucun doute, etc. C'est exclusif. Sinon, conclusion, il y a Perforas et Fesses de Bab qui retiennent ta grosse extraterrestre en otage à l'accueil d'RTL. Faudrait peut-être que tu te dépêches de finir.
0: Ça a l'air chaud. Allez, pas en bas.
13: Et tous ceux qui ont entendu l'appel à voir des extraterrestres au Trocadéro, c'était pas des extraterrestres, c'était des gens qui distribuaient des tracts Sodom Tour. Alors, Gérard, si tu pouvais quand même...
0: Non, mais de toute manière, c'est même pas la peine qu'ils y aillent le 26 parce qu'il y aura rien, donc c'est pas la peine de vous déplacer.
13: Attends, il y a la grosse de Gérard qui est en bas.
0: Eh, la grosse, ça t'emmerde, espèce de connard.
4: Il est là.
20: Oh, pardon.
0: Et la tienne, elle est en train de se faire sucer.
20: Oh, excuse-moi, je suis là.
0: D'accord.
20: En privé.
4: Pardon.
0: Donc, c'est terminé. Terminé les conclusions.
13: Ah non, conclusion, excuse-moi, je peux encore t'en sortir quelques-unes. Conclusion de Snooze, un extraterrestre comme un ovni, c'est tout ce qui ressemble à un terrien avec un déguisement.
0: D'accord. Ben moi, pour moi...
4: Tu un peu plus vite pour la fin quand même. Vas-y, ta conclusion.
0: Tu mets ton sort.
4: Ok, on peut même pas se marrer quoi. Quand durer une prison.
0: La confusion.
4: Et quoi?
0: C'est comme ça.
4: C'est pas quoi, c'est pas quoi,
0: Putain.
20: Mais c'est pas moi!
4: C'est pas lui!
20: Putain! Mais faut éteindre ça!
4: Ouais.
0: Conclusion du débat, c'était le bordel avec Manu Fildar au standard comme à la
3: Fildar. Demain matin.
0: Avec Fildar au standard, c'est le bordel. À l'arrière, c'était le bordel. Manu qui a rien foutu, Noémie qui a pas voulu épauler Fildar, Manu. Donc c'est ça. Ça a été un vrai bordel, donc c'est terminé.
21: Si tu veux chuchoter les pétons.
0: Il y a toujours des gens qui peuvent dans le débat. Manu, à cause, vous allez retrouver Rousseau, au revoir.
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0: C'est qui, connard?

0: regarde ce que tu dis.
1: Vous êtes bouché.
2: Olivier de la Pro, tu veux faire la nuit sans pub?
3: La nuit sans pub.
2: Tu peux pas, t'as des trucs à faire?
3: Ouais. Mais il a les feux embrouillés.
1: Mais quoi? Qu'est-ce que tu viens de dire?
2: Arrête! Arrête, Gérard.
1: Dégage! C'est qui reprend?
2: Bon, c'est lequel alors maintenant?
1: Je sais pas moi!
2: Bah attends, moi c'est. Y'a un animateur dans
1: c'est
2: le.
1: C'est qui?
4: Parce que ça l'énerve ça de.
1: Qui viennent, hein?
2: C'est le taxi?
4: Non, mais c'est qui? C'est quand même un problème, les mecs.
2: Je sais pas.
4: Non, mais vous avez vu le bordel ce soir, l'émission?
2: Bah attends, je vais me renseigner, je vais appeler la direction.
4: Non, mais attendez, c'est pas du boulot ça. Combien on finit sur internet?
3: On a fini à 8842. Ah, on a monté entre temps, 8824.
4: Ah! 8824.
1: Non mais c'était le bordel alors, c'est simple, je pense que le mois prochain on verra.
4: Ben Noémie, t'as rien foutu?
1: Non.
5: J'ai fait mon possible. Ah,
4: toi aussi, putain, tu fais pas ton.
1: Bon alors, c'est qui?
4: Je sais pas, c'est qui, tu sais pas?
1: C'est Jérôme, il
4: paraît. Ah non, c'est pas vrai, n'importe quoi. Non, mais attendez, le mec qui prend l'émission derrière, on peut même pas savoir que c'est.
2: Mais c'est Jérôme, c'est... sur Fun Groove Dance. J'ai pas rien, il m'a dit ça. Il...
4: Mais non.
2: Hop. On va lui demander en face comment il s'appelle.
3: Ils ont mis un bottin pour c'est Jérôme.
1: Non, mais reste là. On va...
2: Tiens, voilà, il arrive.
3: Ah, bah voilà.
1: Voilà. C'est moi. Voilà. Je dis ton nom. Voilà. J'ai pas de nom.
2: Voilà. Bah, il a pas de nom. C'est pour ça, on est emmerdé, quoi.
3: Putain.
1: T'as pas de nom?
4: Bah non.
1: T'es un mec qui vient faire la nuit sans pub sans nom.
4: Exactement.
1: Eh ben c'est bien, alors donc c'est lui. Conclusion, de toute manière, comme j'ai dit, ça a été le bordel, donc ça a été le bordel avec l'autre à l'area car il a
4: foutu, qui foutait
1: sa merde avec les doubles sons. Au standard, c'est encore pire, c'est la catastrophe complète, ça a été la catastrophe. Il y a que sur l'IRC que ça a bien fonctionné, c'est tout. Il y a que l'IRC qui fonctionne bien.
2: Bah oui, ça parle pas, c'est normal.
1: Bah ouais, mais au moins ils sont moins cons que vous, parce que quand il y a des questions, ils nous les donnent. Ils s'amusent pas à faire des conneries comme
3: ça. Parce que s'ils parlaient, ils te diraient tout ce que ta mère, elle va jumper.
1: Bon, enfin bref, on s'en fout. Alors, on va s'écouter le petit Roswell avec ils ont pris mes fesses pour un trou noir, c'est pas mal. Et les partouzes martiennes avec tes grosses antennes m'excitent là, ma cochonne, bien sûr. Et donc, vous allez retrouver, donc, je sais pas qui pour la.
3: C'est lui.
1: Bah, c'est lui, on sait pas qui c'est, donc voilà. Donc, qu'est-ce que j'ai derrière d'autre dimanche non, t'es où toi ce week-end? T'es à la loco, y'a rien? Dimanche,
2: c'est quoi ce dimanche? Moi, on peut faire un truc, si tu veux.
1: Ouais. Dimanche, toi, tu vas venir bosser avec Max, ça va te changer un peu les idées, parce que comme invité d'honneur, t'as...
2: C'est qui?
1: C'est moi. William Beat. Donc, pour la nuit éclatée.
2: Il y a la nuit gay, pour ça, c'est dans un
1: T'as raison, écrase. Et donc, Balam Nocturne à minuit, ça sera la...
2: Balam.
1: Le Larsen, merci. Et ça sera la... combien de... Oh! Merci Manu, quand même, quand je parle. Ça sera la combien de... Manu! Oh!
2: Hein, quoi?
1: Eh, gros con!
2: J'entends rien.
1: Ouais, t'es boussé, ben, t'as fait peur. Déboucher les oreilles! Tu lui coupes son micro.
2: Putain,
1: je vais écouter un canif.
2: Je vais brûler le câble.
1: Noémie, tu m'éteins le micro, s'il te plaît.
5: Je sais pas, mais ça va être la 1036e déclectique.
1: Combien?
5: 1036.
1: 1036, déjà?
2: Attends, ça passe, hein, mon con, hein. T'as bientôt 60 ans, hein.
1: Oh, bon con, alors.
2: Bon, Gérard, t'accouches?
1: Oh là là, là, là, là, là, le micro, Noémie! C'est un mort, putain!
2: Voilà, coupe le casque.
1: Bon, ça m'étonnerait que ça soit la 1036e.
4: Hein. Non, je sais plus combien c'est, n'importe quoi.
1: Bon, enfin bref, donc...
2: Ouais, faut envoyer le 10 parce qu'on va au Queen, là.
1: Bah ça y est, je te l'ai annoncé, espèce d'andouille.
2: Bah bientôt, on va au Queen, va te laver.
1: Eh ben, va te laver face toi-même, mes connards. Et donc, je salue particulièrement... Salut tout le monde, à part les deux branleurs qui ont rien foutu. Donc, Rigo, ben, je te souhaite bonne continuation pour la suite.
3: Merci, bah toi aussi.
2: On a reçu un mot du cuistot du foyer qui dit le bonjour.
1: On espère te revoir pour le
2: réveillon de l'an 2000.
1: Pour la fin mars, sur le débat qui va porter sur les routiers de la Sibylle, justement. En espérant...
2: Ça daube.
1: Oh, les routiers, ça daube. En espérant que les deux caves... Se calme parce que les routiers vous emmerdent à tous les deux, vous êtes bien contents de les avoir.

0: voire pour avoir votre essence, d'accord?
1: Ah non,
0: mais... Alors, en de bon entendeur, salut.
1: Attends, mais moi, je roule au GPS, je n'ai rien à branler.
0: En de bon entendeur, salut.
1: Je n'ai rien à branler des routiers, je roule au GPS.
0: Oh!
1: Et ça sent.
0: Les routiers, de toute manière, ils sont moins cons que vous. Et heureusement qu'on les a, parce que sinon, on n'aurait pas d'essence.
1: On n'aurait pas de grève, sinon, c'est vrai.
0: Ouais, ben, heureusement qu'on les a. Donc voilà, donc, sur ce, bonne nuit à tous, et c'est tout ce que j'ai à vous dire. Et, ah, ben, je sais pas.
2: Peut-être de la semaine, quoi. Peut-être du son.

0: Alors, là,
1: oh, Finard,
0: attends, Sophie. Ouais. Derrière au standard, vous vous calmez. Moi, je peux te dire une chose. Que le jour avec, si un jour, même si je veux avoir un enfant avec Sandy, et même Sandy, on peut l'appeler en direct,
2: non.
0: Je suis prêt.
2: Pourquoi tu fais un doigté, toi ?
0: Je suis prêt.
2: Oui, attention, écoutez
0: bien. Sur la tête de Max. Je suis prêt. Je suis prêt d'arrêter de fumer. On appelle Sandy.
2: Non, parce que là, non, autant j'avais un cœur en or, autant t'es en train de le faire battre à 2500 km/h là. Hein. Hey, oh, tu jures pas sur ma tête, hein, gamin.
0: Si.
2: Non.
0: Si.
2: Là, tu jures sur ma tête, ce con. T'es taré ou quoi ?
0: Non.
2: Ah, mais jure pas sur ma tête, t'es taré ou quoi ?
0: Non, mais moi, je te jure sur ta tête.
2: Non, c'est bon.
0: J'arrête de fumer. On appelle Sandy en direct.
3: Ah, c'est occupé.
0: Non, c'est pas occupé. Attends, c'est pas toi qui l'appelle. C'est Manu. Non. Eh, fais gaffe.
2: Putain.
3: C'est le numéro, c'est bon.
0: Eh, fais gaffe,
2: Tiens, pas de vous. Bon, si vous avez des questions, en tout cas, posez à Gérard, puisqu'il est là pour la libre antenne. Si vous avez des conseils à lui demander sur un...
4: Et puis, il est en forme.
2: Ah, attention.
4: Fantasma.
0: Non.
3: C'est chez toi, ça ? Gérard, c'est chez toi ?
0: Non !
3: T'as un 3668 chez toi, Gérard.
4: Attentive et contacte.
3: Je peux pas le couper.
2: Regarde,
3: tu as appelé Sophie.
4: Et rien que pour toi.
3: Putain, c'est chez toi, ça, Gérard ?
2: Enlève ça,
3: c'est bon,
2: le
3: Le Gérard Fildar est mort de rire.
4: La touche étoile de ton clavier téléphonique.
0: Vas-y, arrête,
3: assis-toi. Quoi, fantasma, j'ai pas ça. Arrête.
2: Non, t'arrêtes.
0: Mais gaffe pas ta gueule, toi.
2: Parce que je vais pas te louper, hein. Dis-lui.
0: Mais gaffe, parce que je vais pas te rater, là, c'est bon.
3: Il t'a raté.
2: Il t'a raté 15 fois, jeudi dernier.
0: Non. Tu me l'appelles.
3: Non, mais
0: non,
3: ouais, c'est bon.
5: Il va faire pour se rattraper.
0: Non. Non. Ah, je répondrai pas. Bah, Manu, tu t'appelles Sandy.
5: C'est bon, c'est bon.
2: Ah bah tu lui as raccroché au nez. T'as coupé, salaud. Oh putain.
0: Eh hey, putain, t'as un bâtard ou quoi?
3: Non, écoute.
0: Putain, tu lui appelles.
3: Ça y est.
2: Allez, c'est parti.
0: Non, tu fais pas un faux numéro.
2: Non, tu fais le bon.
0: Moi, je connais pas.
3: Attends, calme. On se calme, tiens, ça va, oh. Oh, la foudre. Attends, calme-toi. Oh. Attends.
2: Alors, on appelle chez donc Gérard pour voir si Sandy va bien. Va arrêter.
4: Elle est fumeuse.
0: Oui, elle est à la maison.
4: Bonjour, et bienvenue sur Sunrise. Nous ne pouvons pas vous répondre pour le moment. Si vous désirez nous joindre.
2: Putain!
3: Toutes les lignes sont occupées!
2: Putain! Arrête!

0: Pauline, bonsoir. Bonsoir. J'espère que tu t'es remis quand même de ce qui s'est passé hier soir.
1: Oui, il n'y a pas de problème.
0: Donc, et puis, bien sûr, l'incontournable Manu.
2: Oh putain, quel triomphe. Merci, GG, ça va.
0: Dénommé ouais. Le cocu du bois de Boulogne.
3: Moi, je suis pété de rire. Bravo.
0: Voilà,
2: bah, allez. Bah, bah,
3: tu m'as cassé, je suis cassé.
0: Oh, t'es cassé. Oh. Bon, allez, c'est parti, on y va. Alors, on accueille pour ça Stéphanie, 93 FM Saint-Brieuc, bonsoir.
4: Bonsoir tout le monde et à bientôt des Max.
0: Ah bah, Max, c'est pas là, malheureusement.
4: Ouais, entendu.
0: Ouais, je pense. T'es arrêté, j'espère.
4: Bien sûr.
0: Et t'es avec un portable.
4: Non, c'est un fixe.
0: Oh là. Manu, s'il te plaît.
2: Je vais la rappeler sur une autre ligne.
0: Oui. Donc, monsieur Bouge, 101.9 par Paris.
5: Ouais, salut.
0: Oh là là, mais c'est quoi les...
5: M'entendez, là?
0: T'es en train de rouler ou t'es avec un portable?
5: Non, je suis à l'arrêt, là, Porte-Chapelle.
0: Non, mais c'est bien de dire où que t'es, mais t'es avec un portable?
5: Ouais, j'ai un portable.
0: Ah ben, dis donc, ça va pas être évident avec toi. Bah, monsieur Mito.
6: Oui, bonsoir. Bonsoir, Gérard.
0: Oh, punaise, encore des... Tu peux pas mettre... c'est peut-être moi qui ai mis moi...
6: Ouais. Allô?
0: Monsieur Mito.
6: Oui, bonsoir. Bonsoir, Gérard.
0: Bonsoir.
6: Bonsoir.
0: Didier, 101.9.
7: Bonsoir, monsieur Cousin.
0: Alors, Didier, au revoir. Hop, terminé. Allez, hop, direct.
7: Monsieur Cousin.
0: Non, allez, alors là, hop. Manu, s'il te plaît. Manu.
3: Oui.
0: Manu,
3: oui,
0: Manu,
3: s'il
0: Manu.
3: Vous plaît. Oui, mon con.
0: Non, attention. Là, je vais te dire une chose. Cousin.
5: Vous m'entendez là? Je suis toujours Porte-Chapelle là, j'entends rien.
3: Ouais, j'ai un coup, vas-y. Deux secondes rouges. Quitte pas, hein.
5: Ok.
2: On règle un petit dilemme. Vas-y, je t'écoute.
0: Alors, je te préviens, Manu.
2: Je t'en supplie.
0: Tu vires le mec qui vient d'appeler par mon nom de famille.
2: Il est parti, je le reprends pas sous info, non, c'est ça, j'ai bon?
0: Voilà, okay. T'as tout compris. Et fais gaffe à.
3: Allez, on y va, Gérard, on y va, parce que là, ça fait 10 minutes que t'as démarré.
0: Alors, que.
5: Porte-Chapelle.
0: Comment? Qui c'est qui dit porte de la chapelle?
5: C'est Bouge là.
0: Ouais ben Bouge, ah ben tiens, que pensez-vous des routiers qui risquent leur vie? Tiens, vas-y, allez Bouge.
5: Bah c'est une question philosophique là que tu me poses.
0: Ah bah vas-y, t'es routier ou t'es pas routier?
5: Bah je suis pas routier, je suis pas ni chausseux là, le philosophe.
0: Non mais attends.
5: Moi, c'est mon gagne-pain, c'est pour me payer des trucs quoi, moi je stream quoi.
0: Ouais, bien sûr. Non mais attends, on demande des routiers, on demande pas des branleurs.
5: Bah je suis pas branleur moi, je travaille pour vivre, hein, c'est tout. Je voulais dire que je t'adorais en tout cas, que j'écoutais ce que tu faisais depuis 6 ans.
0: Ah ouais, si tu m'écoutes depuis...
5: C'est une fierté pour la profession.
0: Ouais, non mais si tu m'écoutes depuis 6 ans, ça fait 6 ans qu'on fait des débats sur les routiers. Hein.
5: Bah ouais, bah t'as raison, bah écoute, continue quoi.
0: Bah je continuerai, il y en a un qui est bientôt à venir avant la fin de l'année.
5: J'ai rien compris.
0: Ouais bah t'as rien compris, les oreilles c'est comme le...
3: Nous non plus. Hein.
8: Nous non plus. Non.
0: Les oreilles c'est comme le cul, ça se lave, il y en a un qui est un débat sur les routiers qui est à venir très prochainement avant la fin de l'année.
5: Ah putain c'est génial.
0: Ouais voilà.
2: Excusez-moi bonbon Gérard, je me permets de vous interrompre, on a Cindy à la place de je sais plus qui que t'as viré.
9: Bonsoir.
8: Didier.
9: Bonsoir Gérard.
0: T'appelles d'où?
9: De Saint-Denis.
0: Comment?
9: De Saint-Denis.
0: 101.9.
9: 101.9.
5: T'es loin de Porte-la-Chapelle?
9: Je suis pas loin, je peux me déplacer, je suis en camion aussi.
5: Ok.
0: Manu!
2: Oui?
0: Manu!
2: Qu'est-ce qui se passe?
0: Un conseil que je te donne.
2: Qu'est-ce qui s'est passé?
0: Ne me passe pas des travelots!
2: Mais c'est pas un travelot!
0: Non, presque pas! Presque pas!
9: Oui, en effet, je suis travesti.
0: Ah, voilà, alors, au revoir!
10: Mais pourquoi j'ai... Ils ont le droit de s'exprimer.
0: Je veux que des choupeurs routiers.
3: C'est un routier.
0: Pauline, s'il te plaît.
3: C'est un routier, Kéké.
0: Ta gueule.
9: S'il vous plaît.
0: Oh, c'est moi qui commande.
5: Pour de la chapelle Saint-Denis, je peux être là en 2 minutes. Hein.
0: Va-toi, au revoir, bouge, au revoir. Allez.
8: Il y en a combien là?
0: Bouge, Cindy. Alors, Pauline.
11: Oui, je suis là.
3: Elle fait n'importe quoi.
0: Tu fais une chose. Tu prends le standard. Vous appelez au 0825 08 5000. Sinon, le débat. Niette.
11: Oh non.
0: Vous choisissez.
8: Il n'y a pas eu de questions, il y en a déjà 3 qui sont partis.
0: Ah bah il n'y a pas eu de questions. Bah, quand Pauline elle sera décidée, au lieu de se gratter le nez, de prendre des auditeurs, je travaillerai. Non, mais attends, mais regarde, hein, pour rien.
7: Mais non, mais t'enflamme pas comme ça, je te regarde.
0: Mais attends, mais merde, j'en ai rien à foutre, moi.
8: Arrête de gueuler,
7: s'il te plaît.
0: Attends, Pauline, je vais te dire une chose. C'est pas comme ça que t'arriveras à travailler avec moi les jeudis. C'est vrai.
12: Bon, ceci dit, et tu peux faire un débat sur les routiers, pas obligé qu'il y ait que des routiers.
0: Si, je veux que des routiers.
6: C'est Monsieur Mito à l'appareil.
2: Et juste avant, excusez-moi Monsieur Mito, on accueille Cathy Dumont. Bonsoir.
3: Allez, on y va Gérard, sérieusement là.
13: Salut Gérard.
4: Salut Cathy.
13: Tu vas ?
0: Encore un travelot.
13: Non, je suis pas un travelot.
0: Non, presque pas. Non, mais presque pas.
6: Gérard, tu me déçois, on m'avait dit que... C'est un travelot, ça.
0: Non, c'est pas...
13: Tu savais reconnaître les vraies femmes.
0: Mais bien sûr. Hein, une femme avec une bite au milieu,
13: et
0: c'est
13: alors,
0: ça.
13: J'ai le droit d'avoir une bite.
0: Mais attends, t'es routier.
13: J'ai dans ma peau.
0: Mais putain, mais c'est pas possible!
13: J'ai des seins, je me sens bien, j'ai un sexe, effectivement, mais bon.
0: Oh là là là là là là là là là là.
6: Bon, Gérard, c'est Monsieur Mito, est-ce que je peux répondre à la question que t'as posée?
0: Vas-y.
6: Bon, bah, moi je pense que là, je trouve ça un peu dommage parce que tout le monde est apprentissage sur la rigolade, mais faut quand même qu'on se rende compte qu'il y a des routiers, des gens qui sont plutôt super sympas, qui risquent leur vie vraiment au péril de leur vie, qui font des kilomètres tous les jours, et tout ça pourquoi ? Pour qu'on ait à manger dans nos assiettes, quoi. Et il y a des gens qui prennent pas ça au sérieux, et je trouve ça bien dommage. Voilà mon avis, et il est comme ça, quoi.
0: Attends, Monsieur Mito.
6: Oui.
0: Attendez, moi je vais... Stéphanie.
4: Oui.
0: Stéphanie, vas-y.
4: Bah, moi, je trouve pas qu'ils risquaient leur vie, enfin, pas plus que les autres, quoi. Moi, je sais.
6: Mais ils font des kilomètres.
0: Attends, Monsieur Mito. Laisse tomber, je vais m'occuper de son matricule dans 2-3 minutes, à celle-là.
4: Ta gueule, je ne suis pas femme de
0: ville. Ta gueule, alors va te pas enculer, salope, au revoir.
4: Au revoir, connasse.
0: Allez, hop.
13: C'est encore Cathy Dumont, je trouve que les routiers prennent trop de risques.
0: La fréquence du Mans.
13: Oui.
0: Oui, quand tu veux, tu me la donnes, la fréquence du Mans.
13: La fréquence du Mans ?
0: Oui.
13: 105.9.
2: Moi, ok, il le note. Hein,
6: est-ce que je peux répondre à celui qui vient de dire qu'il prenait trop de risques, Gérard ?
0: Non, mais attends, laisse finir.
6: On leur laisse pas le choix, des fois, les routiers. Des fois, ils sont obligés par leur boîte. On leur oblige à faire des kilomètres de trop et tout ça parce qu'ils doivent tenir des délais et c'est impossible.
13: Bah, c'est n'importe quoi.
0: Attends, monsieur... Mito.
6: Oui.
0: Mito, laisse-le finir, monsieur Cathy.
6: D'accord.
0: Vas-y, finis.
13: C'est soit madame Cathy, soit...
0: Vas-y, finis, Travelo.
13: C'est pas très cool.
0: Non, mais vas-y, parce qu'il y a... Je vais te dire une chose. Cathy, tu vas la fermer ta gueule. Parce que je vais te dire une chose. À l'heure actuelle, tous les routiers nous écoutent.
13: Ouais. Bah oui, alors justement.
0: Alors tu vas fermer ta gueule.
13: C'est un métier super dangereux. Ok.
0: Ouais, alors vas-y.
13: Des risques tous les jours. Et tu peux pas me dire le contraire. Tu sais ce que c'est. T'en as morflé, toi.
0: Oui.
13: Attends, je suis pas ton chou.
0: Et t'éteindras la radio qui est derrière toi.
7: Calme-toi, s'il te plaît. C'est pas sympa, là.
13: J'ai vécu avec un routier, ok.
0: Non, mais t'éteins la radio, s'il te plaît, merci.
13: Ok.
0: Je t'écouterai, mais t'éteins la radio.
13: Promis.
0: Ouais, bah, tout de suite.
6: C'est pas possible, quand même, ces gens.
13: C'est éteint.
0: Alors vas-y maintenant, vas-y, réponds à la question. Pensez-vous que les routiers risquent leur vie ?
13: J'ai pas de question, j'ai envie de pousser un cri. Je souffre, quoi, tu vois. Les routiers, c'est la guerre, quoi.
0: Non, mais attends, t'as quelqu'un avec toi derrière toi ?
13: Mais j'ai personne, Gérard.
0: Non, mais attends. Il y a quelqu'un derrière qui te souffle. C'est Mito qui a quelqu'un derrière lui, non ?
6: Ah non, moi j'ai personne derrière moi, non, parce que je suis trop scandalisé par ce qui est dit sur cette antenne. Je crois qu'il y a un respect des routiers qu'il faut absolument que les gens aient conscience, et ça c'est important, et il faut absolument que les gens prennent conscience que c'est comme les astronautes ou que c'est comme les conducteurs de train. Mmh. Ils risquent leur vie 10 fois plus que n'importe qui, ils sont mal payés. Et ça, les gens n'ont pas assez conscience.
0: Mmh. Alors moi je vais répondre. Je vais répondre tout de suite et on prendra d'autres.
13: À quelle question, Gérard ?
0: À la première.
13: Laquelle ?
6: Est-ce que les routiers risquent leur vie sur la route ? Est-ce que tu as écouté la question ? Est-ce que tu écoutes les débats de Gérard ?
13: Tous les soirs.
0: Ah ouais, bah alors, la preuve que non.
7: Il y a des réponses sur Internet en disant qu'ils risquent leur vie à cause du verglas, en fait.
0: Oui, tout à fait.
7: Voilà.
0: Et ça, c'est vrai. Et ça,
13: n'importe quoi, il y a...
7: Allô ?
13: Je vais être nounours.
0: Cathy ?
13: Oui.
0: Je vais te dire une chose. Soit que tu réponds correctement à la question qui est posée. Merci pour celui qui rote.
13: Je trouve ça dégueulasse.
0: Ouais, non, mais attends, Cathy, c'est pas toi qui commande pour l'instant, c'est moi. Ah, d'accord, t'es dans mes débats et...
13: Bah, retourne-toi à l'antenne quand même.
0: Nounours.
8: Oui.
0: Nounours.
8: Oui, bonsoir.
0: Bonsoir. T'es routier ?
8: Je suis routier aussi.
0: T'appelles d'où ?
8: J'appelle de Nanterre.
0: 101.9 ?
8: Tout à fait.
0: Et... Suis, attends, tu permets, oh oui. Tu permets Germaître.
14: Ouais, salut, ouais.
0: T'appelles d'où?
14: Germaine, je suis sur Dijon, là.
0: La fréquence
14: 114.3.
0: Il faudrait peut-être... 114.3. Donc, alors, je répète la question, hein, parce que, comme monsieur Mito a bien répondu. Donc, pensez-vous que les routiers risquent leur vie? Donc, alors, Cathy, Mito, vous dites rien, d'accord?
13: T'es sûr ou quoi? On a dit oui.
8: Non, mais ce qu'il veut dire par là, c'est qu'on dit rien. Il répond à la question.
13: Ah, pardon, autant pour nous. Voilà.
0: Non, mais Nounours, c'est Germaître. On va les laisser répondre et je verrai après.
8: On va te laisser leur répondre après. D'accord.
0: Alors, Nounours.
8: Pouvez-vous répéter la question, s'il vous plaît, Gérard, parce que j'ai...
0: Non, je répète plus les questions, ça vient d'être dit à l'instant.
8: Est-ce que les routiers risquent leur vie, bordel?
0: Et toi, tu fermes ta gueule, connard!
8: Oui, je trouve que pour un routier, il a un vocabulaire un petit peu déplacé sur cette antenne. Néanmoins, je vais répondre tout à fait correctement à votre question, Gérard. Les routiers, pour moi, ne risquent en aucun cas leur vie.
0: Ah bon? Simple et bonne raison. Alors, attends, Nounours, attends. Stop. Je te coupe tout de suite la parole, Nounours.
8: Je n'ai pas le droit d'exprimer.
0: Mais je veux dire une chose, que les routiers risquent leur vie à tout moment, ok? En de bon entendeur.
14: C'est pas vrai. Faux, archi faux, tu dis que des bêtises. C'est mytho.
8: J'aimerais bien que Gérard, s'il vous plaît, sachant que lui-même a été routier dans sa jeunesse.
14: Attends, il a été routier 4 mois.
0: Comment
8: que monsieur Gérard puisse s'exprimer.
0: Stop! Fermez!
8: Que monsieur Gérard puisse s'exprimer.
0: Voilà, merci.
8: D'accord.
0: Tu me coupes les auditeurs. Il y a une question internet.
7: Il y a une petite phrase en fait qui dit que les plus dangereux, ce sont les routiers qui ont une seule jambe parce qu'ils peuvent pas freiner.
0: Non, mais alors, Valérie. S'il te plaît,
2: tu commences pas, Valérie.
7: C'est méga dangereux.
0: S'il te plaît, Valérie, tu me poses des questions sérieuses. Merci.
2: Par contre, Gérard, tu dis qu'ils sont en danger à chaque seconde, les routiers, c'est ça que tu viens de dire. Hein. Mmh. J'aimerais que tu cites un exemple précis.
15: Moi aussi.
2: Enfin, tout le monde sait le faire, c'est cool. Non, c'est quoi tes exemples, tu vois, en quoi ils
0: risquent... Mais alors, maintenant, je voudrais bien que, que Thomas,
15: ouais,
0: tu me coupes les auditeurs.
15: Ils sont plus là.
0: Donc voilà, donc je vais répondre à la question à
2: Manu. C'est Manu.
15: Dis deux, Manu.
2: Christian.
0: Donc, tu dis, les routiers risquent leur vie, pourquoi? Donc, il faut se dire bien une chose. C'est que là, à l'heure actuelle, il y a des routiers, on ne sait pas où qu'il est toujours. On ne l'a pas retrouvé.
15: Il y a des routiers, on ne sait pas où qu'il est.
0: Il est parti, il a été en Russie, on n'a toujours pas retrouvé son camion. Donc, il y a des routiers, moi je suis désolé, c'est pas parce que j'ai été routier...
2: Je m'en veux,
0: je t'ai répondu.
7: Il répond en même temps. Non, hein.
0: Mais c'est bizarre. Je te réponds, mais ce qu'il faut se dire, c'est que les patrons prennent les chauffeurs routiers pour des cons. Parce que... Non, ça, je veux pas de son.
2: Il y a pas de son.
15: Oh, comment il est agréable. Il est pas à la meilleure place là aussi.
0: Non, mais ça, il est hors de question que j'aille des sons. Non, mais là, il est hors de question que j'aille des sons là-dessus.
15: C'est vrai.
0: Donc maintenant, je dis, il y a des patrons qui prennent les chauffeurs routiers pour des cons. Et ça je ne suis pas d'accord. Parce que le jour où que les routiers...
16: Bravo.
0: Ou que les routiers vont être forcés de transporter leurs marsandises par rail.
15: Mais regarde pas dans les yeux en même temps, parce que là j'ai.
0: Non, mais de toute manière, ça va être pesable et c'est pour ça que le débat sur les routiers va venir très bientôt.
15: On n'est pas en train de le faire là?
0: Non, ça c'est.
2: C'est un avant-goût de ce qui va
15: arriver. C'est un avant-goût. C'est un teasing.
0: C'est un avant-goût. Et le prochain débat, donc pas le 31, mais début novembre, vers mi-novembre, eh ben le débat sera...
2: Quand il commence à faire froid, il y a du verglas, tout ça, ça va être
0: oui,
2: bien.
0: Oui, non, mais il faut bien se dire une chose, qu'un de ces quatre matins, vous allez voir que dans les magasins, on va rien avoir. Pourquoi ? Parce que les camions seront sur rail.
2: Eh ben il y aura quand même alors, ils seront sur rail, c'est tout.
0: Non, mais ils seront sur rail, ça sera encore pire. Parce que là, les chauffeurs routiers, je leur donnerai raison de manifester.
15: Bah, c'est plus
0: parce
15: facile
0: que c'est leur gagne-pain.
2: D'un autre côté,
0: on est bien content de les avoir pour manger.
15: Bah, ils viendront chauffeurs de bus. Hey,
2: pourquoi tu m'engueules ?
0: Non, mais hey,
2: je suis d'accord,
0: hey, qu'est-ce que vous avez là ? C'est grâce aux chauffeurs routiers que vous mangez. C'est grâce aux chauffeurs routiers. C'est grâce à qui qu'on a des papiers ?
15: C'est vrai.
0: Grâce aux chauffeurs routiers. Ouais. Alors,
15: grâce aux arbres.
2: Ouais, des
0: prenez pas les routiers pour des cons. Au contraire.
2: Le producteur.
0: Ta gueule, toi, dégage.
2: Le producteur vient de dire à Gérard de se calmer. Donc Gérard se lève et tape le producteur. Ouais. Très très bien. Donc Gérard va regagner sa place tout de suite. Et donc, continuez le débat. Ne bougez pas.
0: Donc voilà. Donc alors, faut bien se dire une chose, que nous. En tant que castor dans des grandes surfaces, on est bien content d'avoir ce qu'on a besoin, même pour l'essence et tout ça. Parce que le jour où il n'y aura plus rien, eh ben vous allez voir comment que ça va faire. Je ne sais pas ce qu'on pense, Mytho.
6: Mais bien sûr, mais c'est tout à fait normal. Mais je trouve ça scandaleux que les gens ne se rendent pas compte que sans les routiers, mais ils sont rien. Ils crèvent de la dalle toute la journée et que... Enfin bon, de toute façon, ce qu'il faut quand même se dire, c'est que les routiers, le jour où leurs camions, on va leur supprimer, on va dire aux routiers, bah tiens, vous mettez votre camion sur la rail, et que y aura
15: en Italie,
6: et voilà, et beaucoup moins de nourriture dans la tête des gens, bah là les gens ils gueuleront, mais ça sera trop tard.
16: Je suis pas d'accord.
0: Attends, Mytho. Qui c'est qui est pas d'accord avec,
16: C'est Nounours.
17: Nounours, c'est Cathy.
0: Alors allez-y, attends, Nounours.
16: Et je vais m'exprimer.
0: Nounours, vas-y.
16: Je désire m'exprimer.
0: Ouais, vas-y.
16: Je ne tiens pas du tout le même avis sur le discours que vous venez de donner à propos des routiers.
17: Bravo.
16: Je suis moi-même routier,
0: oui.
16: Monsieur Gérard.
0: Oui.
16: Le seul risque éventuel que les routiers rencontrent dans leur dure carrière, ce sont l'hiver. Lorsqu'ils descendent des camions, généralement, il y a de la flotte. Et c'est cette flotte qui est importante et c'est cette flotte qui est intéressante pour le routier. Pour la simple et bonne raison que s'ils se cassent la gueule, c'est terminé. Sa carrière est foutue.
0: Non, je suis pas d'accord avec toi.
17: Je peux parler,
0: monsieur Cathy, Gérard. Cathy, c'est terminé, Nounours, Cathy.
17: Je veux pas que tu parles de flotte, mais on tourne plutôt à la bière. Hein. Et moi, je trouve pas que les routiers risquent leur vie, hein, c'est pas vrai, hein, pas autant que les VRP, pas parce que le mec qui est dans le camion, il meurt moins souvent que le mec qui est dans la bagnole.
0: Mais attends, Cathy,
17: tu m'écoutes.
0: Attends, je te coupe la parole. Tu vas te taire.
17: C'est moi le routier, c'est pas toi.
0: Ouais, toi, tu vas la fermer parce que j'étais routier plus longtemps que toi. Alors moi, je vais dire une chose. Tu fermes ta gueule.
2: Gérard, dans mon oreillette, on me dit que t'as été routier, mais en camionnette.
0: Et t'as.
2: Là, c'est l'oreillette, hein, c'est pas moi.
15: En utilitaire.
0: Va te faire sucer au bois. Au bois, il paraît qu'il pompe bien.
2: Oh, je suis cassé. Ouais.
17: Gérard, est-ce que je peux rebondir sur ce que tu viens de dire ?
0: Cathy, attends. Laisse finir, Cathy, parce que je vais la casser d'entrée, celle-là. Parce que ça m'énerve.
17: Je voulais vous dire que les routiers servaient à rien, en fait.
16: Moi, je suis tout à fait d'accord.
17: Que c'est complètement has-been et que l'avenir, c'est l'avion, voire la soucoupe volante.
18: Pourquoi pas ?
0: Hé, hey, Cathy ! Cathy !
16: Aucune place dans cette société.
17: Je pense qu'ils sont complètement has-been, complètement rétro, c'est plus du tout à la mode.
0: Alors, attendez.
16: Tu la fermes quand on parle.
0: Oh, tu fermes ta gueule, toi, c'est moi qui commande.
18: On va pas les virer, on va simplement les calmer. Vas-y, Gérard, qu'est-ce que vous voulez dire à Cathy ?
0: Alors, Cathy !
17: Oui.
0: Cathy !
17: Écoute, 5 sur 5.
0: Ouais, 5 sur 5, moi je te reçois 9 sur 9.
18: Vas-y, d'accord. Gérard, vas-y.
0: Alors, je vais dire une chose, que là, ce que tu viens de dire, ça ni queue ni tête, je te dis au revoir, je te vire.
15: Bah non.
0: Je te vire, à la pas
17: à la c'est plus du tout à la mode, c'est fini.
0: Comment ? Attends, Mytho. Oui, Mytho, attends, laisse finir, Cathy.
17: T'es d'accord
18: avec moi ?
17: Mais c'est relou,
18: Pauline, mais reste.
0: Oh !
17: C'est complètement rétro, le camion.
2: Attends, excusez-nous, les auditeurs.
16: Moi, je trouve que Monsieur Gérard a une attitude complètement
0: dépendante. Bon, allez, hop, le débat s'arrête.
18: Non,
7: on continue jusqu'au bout.
18: Mais non.
16: Il ne donne pas sur cette antenne.
18: Non, c'est rien. Pauline revient, elle va faire caca. Bon, alors vas-y.
17: Cathy Dumont, là, j'aimerais rebondir sur Cathy l'idiot, là.
16: C'est l'idiot.
0: Non, mais Cathy, au revoir. Tu vas voir, l'idiot, il t'emmerde. Allez, Gérard. Dégage. Hop, au revoir pour Cathy.
16: Gérard, c'est Monsieur Mito. Est-ce que je peux juste rajouter quelque chose?
0: Attends, attends, Mito. Il y a Nounours et Gérard Marche.
17: Toujours, mais tu peux m'appeler Germaine. Hein.
0: Ouais, Germaine, alors vas-y, toi.
17: Ah, moi, ça y est, je t'ai répondu. Hein.
16: T'as taillé?
17: À 100%. D'accord.
16: T'as taillé?
0: Avec ce que je viens de dire?
17: Moi, je voudrais savoir où est-ce que Mito a pris à sucer, parce que là, j'hallucine.
0: Ok. Qui c'est qui m'appelle Tataillé, là?
16: Oui, Monsieur Gérard, c'est Nounours. Je vous ai connu lors de votre carrière de chauffeur routier. On a eu l'occasion de discuter de nombreuses fois par l'intermédiaire de la CIBI.
17: C'est intéressant, ça.
0: Oui, c'est intéressant
16: pour le simple fait que Monsieur Gérard était considéré comme un routier bidon, puisque bon, dans notre milieu, on avait l'occasion de discuter avec de nombreux routiers, et c'est vrai que Monsieur Gérard avait tendance à prendre beaucoup de femmes en autostop et de les mettre surtout dans son arrière-train derrière. Oh. Monsieur Gérard a eu l'occasion d'avoir de nombreux contacts physiques avec des femmes, et je pense qu'il ne peut pas le nier aujourd'hui sur cette antenne. Monsieur Gérard.
17: T'as pas compris.
0: Non, mais Nounours, au revoir.
15: Mais pourquoi?
16: Monsieur Gérard, parce que c'est lamentable,
0: Attends, Nounours, attends, je vais te dire une chose.
16: Je dévoile la vérité, monsieur Gérard.
0: Non, mais moi, je vais te dire une chose. Que là, ce que t'es en train de dévoiler à l'antenne, c'est faux. Au revoir.
15: Pourquoi?
0: Au revoir.
16: C'est lamentable, les routiers n'ont pas le temps de faire ce qu'il dit exactement.
0: Non, mais attends, au revoir, Nounours.
16: Gérard, mon cousin, s'il vous plaît.
0: Merci, au revoir.
2: Bon, alors, pour remplacer Nounours, on a Poncherello de Marseille.
0: Attends, tu permets?
2: Bah oui, vas-y.
16: Allô, bonsoir.
2: Tu vois, c'est pas le même.
16: C'est l'officier Poncherello, là, pareil. Bonsoir, Gérard.
0: Il y a aucun problème. Attends, je voudrais répondre quand même à Mito qui me posait une question.
16: Non, moi, je voulais juste rajouter quelque chose, puisque le débat est sur les CB et les routiers.
0: Non, mais qu'est-ce que
16: les gens...
0: Attends, Mito, qu'est-ce que tu penses que je viens de dire en prenant la défense des routiers?
16: Mais moi, je pense que tu as tout à fait raison, et je pense que les gens ont du mal à se mettre dans la tête que les routiers, l'importance des routiers et le dur travail qu'ils font. Et d'autant plus que, on parlait de CB tout à l'heure pour rigoler, il y avait un auditeur qui disait n'importe quoi, mais la CB, heureusement qu'elle est là, parce que bien des fois, elle permet de sauver la vie d'automobilistes en danger, et ça, c'est grâce aux routiers, parce que sur un CB, on dit tout simplement qu'il y a un accident qui est à tel endroit, et grâce à nous, les voitures, elles freinent avant l'accident.
0: Je suis tout à fait d'accord avec toi. Ouais. Et là, je vais te dire une chose. La question, c'est que pensez-vous si la CB sera retirée? Et on va s'écouter. Monsieur Max, s'il vous plaît.
15: Oh putain!
18: J'ai pas de
2: pendant que Monsieur Max cherche le disque. On accueille juste un auditeur.
0: Mais Manu, tu me fais des nouvelles fiches, s'il te plaît.
2: Mais d'accord, mais on accueille quand même Monsieur Marcus.
0: Non, mais merci.
2: Monsieur Marcus de Bordeaux.
18: Non, mais je crois pas que ça vaut le coup de mettre un disque.
16: Salut Marcus de Bordeaux, vous m'entendez?
18: Ouais, mais on t'entend, mais attends, il gueule là.
12: Mais t'es ouf?
18: Bah en fait, il jette des encens plein de
7: T'as renversé ton verre de champagne partout.
18: Putain, mais tu t'es fait sucer par un gnou, quoi. Mais t'es ouf.
15: Ça aurait été trop pour
18: toi. Mais Gérard, c'est bon, le débat. Mais attends, on parlait de choses intéressantes.
16: Ouais, est-ce qu'il y a un débat, oui ou merde?
18: Regarde, écoute les auditeurs.
7: Mais de quoi?
18: Bon, Gérard, bah attends, parce qu'en plus il avait qu'un verre de champ, là, tranquille. Il fait la fête, Gérard, c'est le birthday. Ouais, il est dans la place.
19: Attends, c'est le premier.
2: N'oublions pas que sans alcool, la fête est plus folle.
16: C'est la fête au foyer.
18: Ouais. Alors,
16: Mister Cocktail.
18: Oh putain, ils viennent le boire cul sec.
7: Cul sec, le salaud. Oh mon salaud.
16: Oh là là, ça suffit un peu.
19: Il se fait sortir du studio, je te jure.
16: Ça suffit.
7: Oh, c'est violent là.
16: Je suis vraiment scandalisé par l'attitude de Gérard et les auditeurs.
19: Allez, dégage de l'eau!
16: Ne l'énervez pas, putain!
19: Non,
16: mais l'énervez pas, ça sert à rien!
19: Non, mais on s'en va, oui!
18: Non, là, c'est pas possible, là, putain!
2: Qu'est-ce qui se passe, les gars? On est tous des amis, on est tous des potes!
18: Putain, je comprends pas, ça partait bien!
2: On fait des bisous!
18: Mais arrête, Gérard, ça se passe bien!
7: Reviens, GG, reviens!
18: Combien on est sur Internet?
7: Il y a plein de monde, là, on est à 7250, ça augmente en plus, allez!
18: Allez, dégage de l'eau!
20: Il est pas génial le débat.
18: Non, si, il est bien.
20: Allez. Écoutez, franchement, il est bidon.
21: Mais non, mais fais pas ça, ça va brûler. Donne.
22: Oh, mais oh, mais il lance de l'encens contre les murs.
18: Oh là là, mais le ouf. Allez, GG, dégage, Laurent. Dégage. Allez, viens. Allez, ferme la porte. Mais laisse la porte ouverte. Allez, Olivier, donne-lui un coup de main là. Oh là là. Bon, Gérard.
19: Toi, tu dégages.
18: Allez, Gérard, allez, ouais, il rigole. Oh, Gérard.
22: Oh là là.
18: Gérard.
23: Oh, c'est du n'importe quoi.
22: Oh, il s'est bat.
18: Oh, l'anarchie, putain. Non, allez, Gérard. Allez,
23: Qu'est-ce qui se passe?
18: Allez,
23: viens, GG.
22: Allez, ma couille de loup.
23: On continue.
18: Bon.
19: Allez, les auditeurs.
18: Mais ils sont là. Assieds-toi, Gérard.
22: Je t'en fais une fiche.
23: Mais en plus, il y a plus en plus de monde sur Internet. Allez.
18: Ah putain, t'es boulé, ça.
23: Non, continue.
18: J'ai pas de disque.
19: Tu mets un disque.
18: J'en ai pas, putain.
19: Tu mets un disque.
18: Je vais quand même pas le chier, le disque. J'en ai pas.
19: Eh ben, tu mets n'importe quoi. Je vais pas mettre n'importe quoi.
23: GG, on continue le débat.
19: Non.
23: Il nous reste plus beaucoup de temps.
19: Non,
0: vous mettez un disque et c'est tout.
22: Mais on n'aura pas le temps.
18: Pourquoi faire?
0: Vous mettez un disque, on a le temps, on a le droit de, jusqu'à 1h15.
23: Bah
18: mais
23: non, on mettez pas
18: mal. Non, j'ai une famille, moi. Non, mais c'est fini, là.
19: Jusqu'à quelle heure?
18: Non, mais minuit et quart.
0: C'est-à-dire, on va rester 3 minutes. Tu prendras minuit et demi.
18: Non, minuit et quart. Non, mais Gérard, il est venu spécialement. Non, il n'est pas question, il faut respecter ça.
0: Non, mais de toute manière,
18: dernière question.
0: On met vague, vite fait un disque et basta.
18: Mais non, c'est rare.
22: On n'a pas le temps. Tiens, voilà ta nouvelle fiche.
18: Allez, nouvelle fiche. Allez, on fait un truc propre et carré là.
0: Et voilà. Attention, parce que là, je ne vais pas me laisser faire. Hein.
18: Tiens, Thomas, donne un coup de main au standard parce que là, Manu s'en sort pas tout seul. Voilà, comment ça se passe sur Internet?
23: Là.
22: J'ai pas eu le temps, c'est pas grave.
23: GG, il y a beaucoup de monde sur Internet qui veut continuer le débat. Alors continue 2-3 minutes, allez.
0: Ah bah de toute manière ça va aller vite hein.
23: Allez,
18: de toute façon c'est Léo quand il décide, il prend l'antenne et voilà tu gicles.
0: Puncherello.
18: Mais arrête Laurent, casse-toi Laurent, je t'en supplie, arrête. Allez Laurent arrête.
24: J'en peux plus putain, ça fait 2 heures je gueule. J'en peux plus, il m'a épuisé ce con.
22: Ah, un beau cadeau.
25: C'est un chouette burger.
24: Écoutez,
25: ça,
24: ouais.
19: Casse-toi, ça voudra mieux. Casse-toi avec ton sang.
25: Mais il est nerveux, hein.
18: Bah légèrement, ouais. Un peu sur les nerfs ce soir.
25: Quand
18: il s'énerve, il transpire
25: aussi.
18: Ah, ça l'excite, hein, de fêter mon anniversaire.
25: Ça doit fouetter dans le studio, hein.
22: Ah, j'ai les yeux qui pleurent, moi.
18: Ah bah là, 300, c'est non rien. Gérard, voilà, merci d'être revenu. Gérard donc va reprendre son débat sur les routiers.
25: On peut pousser un coup de gueule, là.
18: Non, mais en plus, c'est intéressant, t'as des routiers, Gérard, qui veulent te parler. Alors, Gérard. Alors.
25: Est-ce qu'on peut le pousser ce coup de gueule?
18: Alors d'abord, alors qui est avec nous sur l'antenne?
0: Monsieur Marcus.
25: Marcus Bordeaux 118.2.
0: Poncherello.
25: Poncherello Marseille 113.3.
0: Mito.
26: Oui. Toujours bien sûr, je suis assez scandalisé par ce qui se passe et quand je vois le non-respect des auditeurs qui sont là, ça dénote bien le non-respect des auditeurs vis-à-vis des routiers.
25: Mais quel fils, quel cul d'œil. Ouais.
0: La fréquence Mito.
26: 107.9.
18: T'as ton repérage toi.
25: Ouais, bah, direct.
0: Et
25: Germaine.
0: Germaine.
25: Ouais,
18: mais il y a personne, je surveille.
0: Non mais je crois que toi, je t'avais dit au revoir.
18: Oh, il a des yeux de lézard.
25: Écoutez, vous m'avez pris la tête, moi j'aimerais pousser un coup de gueule.
18: Vas-y, alors.
25: Vous êtes dans la merde.
18: Mais écoute-le,
25: c'est... Sans les routiers, vous êtes dans la merde.
0: Ouais. Mais attends, mais qu'est-ce que
25: les
0: mecs...
25: Les routiers vous respecteront.
0: Mais Marcus.
25: Marcus, t'as raison. Tu vois, j'ai la haine.
0: Oh, Marcus.
25: Marcus, c'est Monsieur Mito.
0: Marcus, t'as raison. Marcus.
18: Vas-y.
0: Marcus.
25: Vous aimez les routiers, c'est
0: Marcus. Marcus.
25: Ouais, je t'écoute.
0: Écoute-moi. Si t'es vraiment un routier, je prends votre défense. Vous le savez que je prends toujours votre défense. À chaque fois que je fais des débats, je pense à vous. Je vous salue parce que je sais très bien que vous nous écoutiez.
18: Je vous salue.
0: Hein? Et de manière, je vous estime bien. Donc, n'ayez crainte, il n'y aura pas de menace. Hein?
18: Ouais,
0: et de manière, je vous ai toujours bien estimé. D'accord, Marcus?
25: Mais je peux te dire, des fois, la tarte à 5 doigts, elle tremble, hein.
0: Non, mais attends, Marcus, ça, moi, je vais te dire une chose, que lorsque je fais des débats, c'est vrai que vous êtes plusieurs à nous écouter.
25: On est des milliers à t'écouter, Gérard.
0: Oui, non, mais je le sais, mais ça, malheureusement, c'est pas à moi qu'il faut s'en prendre, c'est à ceux qui sont standards, qui ne veulent pas vous prendre.
18: Si, c'est passé,
25: tu sais combien de fois j'ai appelé, moi? On me fait tomber sur un espèce de Laurent tout à l'heure.
24: On l'a bien fait de le virer. Ah ouais, s'il nous écoute dans l'ascenseur.
25: Moi, j'ai eu Laurent aussi. Bloqué Triangle de Rock en cours depuis une demi-heure, j'essaie de vous joindre.
26: J'ai eu Laurent.
24: T'as warning? T'as mis les warnings?
25: Bien sûr. Mais que c'est quoi cette question? Bien sûr que je suis en warning.
0: Non, Laurent, Marcus.
24: Calme-toi, Marcus.
0: Attends,
25: je suis en train de perdre du temps là.
0: Marcus.
24: Calme tes routiers là parce que.
0: Marcus.
25: Je t'écoute.
0: Marcus. Calme-toi, c'est Max qui vient de parler. C'était son anniversaire, c'est son birthday.
26: Jésus-Christ.
24: Ouais. Qu'il aura de poser des questions à la con.
25: Happy birthday.
24: Merci les routiers. Non mais Gérard, c'est vrai que toi,
0: dans un sens, t'es quand même un peu vache aussi.
24: T'as toujours défendu cette profession.
0: Mais moi, j'ai toujours été
24: tous les deux. C'est vrai que t'as souvent défendu les routiers.
0: Ah bah oui, je les défendrai toujours.
25: Comment ça se fait ? Moi Gérard, Marcus de Bordeaux là.
0: Oui.
25: Moi j'ai envie de savoir un moment dans quel camp se trouve Max.
0: Max, il se trouve dans aucun camp, mais malheureusement, c'est qu'il pense pas assez à vous, parce que dès qu'il prend l'antenne à 21h, il vous laisse tomber.
25: Gérard, il parle pas avec son cœur.
26: Gérard, c'est mytho.
25: Quand on est des routiers, on vit avec le cœur. Moi, je vibre.
26: Mais bien sûr. Attends, on transpire, on est là, et Max, il fait la route comme nous, il doit comprendre comment c'est dur et comment c'est pas facile.
24: Ah bah j'ai un scooter, donc je sais de quoi je parle. Hein.
26: On a pas de famille.
24: Ah bah
26: oui.
0: Non, mais je le sais. Mais de toute manière, attendez, les potzos. Moi, je peux vous dire une chose.
26: C'est notre potzo aussi.
1: Je suis pas ton pote, y'a rien à voir.
0: Qui?
1: C'est officier pour le Chirello, moi je suis keuf et j'aime bien aligner des routiers au radar.
0: Connard! Alors, dégage!
1: Au revoir!
0: Au revoir, Ponchirello!
3: Je peux pas le zapper, c'est la police, hein!
24: Dégage!
0: Je le vire!
3: Moi je suis pour la police! Je suis pour la police!
23: GG, mais t'es malade ou quoi?
24: C'est le bordel! Gérard, gère un peu!
3: Non, mais pas la police! Ah, mais non, c'est la police!
0: Je le vire!
3: Mais c'est les forces de l'ordre!
25: Gérard, pour les routiers, tu me le vires.
3: Je peux pas, hein. C'est la police, merde.
25: Gérard, Marcus de Bordeaux, pour les routiers, au nom des routiers, tu me le vires.
24: C'est fait.
0: Voilà, ça,
3: je ne cautionne pas. Hein,
24: on va faire bientôt la conclusion de ce débat, mais Gérard, encore, si tu... c'est vrai que tu as toujours défendu les routiers.
0: Et ça, je les défendrai toujours.
24: Pourquoi?
25: Merci, Gérard.
24: Pourquoi?
0: Parce que c'est un métier qui est dur. Faut bien se dire une chose, ils partent, ils ne savent pas quand ils vont rentrer. S'ils vont rentrer, ils vont rentrer chez eux.
24: Attendez, on va juste te laisser parler, attendez.
0: Attends, Marcus.
25: Je reviens de Düsseldorf, j'ai failli me faire péter la gueule.
0: Marcus.
25: À côté de Munich.
0: Marcus.
24: Non mais Marcus, là, faut le calmer.
25: Londres, Varsovie.
3: Calme-le.
24: Parle-lui hors antenne un peu là, calme-le parce que c'est un peu boulé quand même là le routier.
3: Et en attendant, excusez-moi, John Baker.
24: Ah bah vraiment, c'est bien, John Baker, vite fait. Hein.
26: Bonsoir, John Baker, Aix-en-Provence,
24: 117.7, la fréquence.
26: 117.7. Bonsoir tout le monde, bonsoir Gérard, bonsoir l'équipe.
24: Bonsoir les routiers. Bon là c'est un petit débat improvisé, je le rappelle pour ceux qui viendraient de rejoindre Fun Radio, hein, bien sûr en direct Gérard, le vrai débat de demain, ça sera sur la drogue et le cannabis, autant dire que...
3: Tout un programme,
23: ça promet.
24: C'est tout un programme, oui.
4: Regardez un peu de champagne en coin là.
24: Et Gérard, tu disais donc les routiers, tu seras toujours derrière eux.
0: Toujours. De toute manière, pour l'instant je ne peux pas conduire. Mais je serai toujours avec vous. Tous les jours, quand je vous vois, je pense à vous. Non, c'est pas que je bande, mais je pense à vous. Parce que vous faites un boulot. Pas un boulot de merde.
24: Un boulot énorme.
0: Je suis désolé.
24: Un boulot.
0: On peut pas dire un boulot de merde.
24: Ouais, je suis d'accord.
0: Parce que c'est grâce à eux. Si t'as de l'essence dans les pompes, dans les stations-service, c'est grâce à eux, si t'as le ravitaillement dans partout. Donc, je ne peux pas dire que les routiers sont des cons, non. Je peux pas me permettre.
24: Des abrutis, oui, mais des cons, non.
0: Non, même pas. D'accord. Même pas, je peux pas me permettre d'insulter.
24: Moi non plus.
0: Je peux pas.
26: GG, moi j'ai une question, c'est l'officier John Baker là. Tu dis l'essence, la bouffe dans les magasins et tout, mais toi qui vas jamais acheter de l'essence parce que t'as pas de voiture, tu vas pas non plus faire les courses, t'achètes jamais à bouffer parce que tu bouffes à la cantoche quand même. Donc je voulais savoir en quoi tu te sens concerné par ce métier de routier, quoi, en fait.
0: Non, mais attends, moi je vais vous dire...
26: Nous ne sommes pas les produits qui ramènent, en fait.
0: Non, mais attends, John Baker. Ouais. Moi, je vais te répondre tout de suite à ta question.
26: Ouais.
0: C'est que je vois dans les grandes surfaces, et je vois...
26: Mais attends, tu fais pas de course dans les grandes surfaces.
0: Non, mais je vois où vous livrez. Et je suis désolé, vous avez des ligues, des files d'attente pas possibles.
26: Ouais. Bah ouais, hein.
24: Pas possible.
26: Attends, tu veux dire que les routiers, ils font la queue à la caisse?
0: Non, ils font la queue pour décharger leur camion. S'ils ont un complet, je suis désolé. Ouais. Attends,
26: c'est pas parce que t'as un complet veston que tu décharges avant les
0: deux. Mais de toute manière. Eh, attends, tu permets que je réponde?
26: Y a pas de privilège, hein, camarade.
0: Non, si. Si, parce que je suis désolé. Vous avez des heures à respecter. Je suis désolé, vous avez des heures à respecter. Mmh. Et si elles sont pas respectées par les magasins, et vous êtes bloqué.
26: Ah, mais pour les heures, il y a vie.
24: Ça c'est vrai, Gérard.
5: Dans les magasins, je suis obligé de faire la queue et je décharge à la main. Alors je te raconte pas le temps que je vais faire.
0: Ouais, mais en principe, normalement, moi, il y a une chose, c'est Germaine qui répète, qui parle là.
5: Ouais.
0: Hein? Moi, je vais dire une chose, Germaine. Normalement, si t'es en 40 tonnes, normalement, vous n'avez pas à toucher à la marchandise de derrière du camion. C'est le client qui décharge lui-même le camion.
5: Mais moi, j'ai pas le choix, hein.
0: Ouais, ben, dans ces cas-là, normalement, c'est une mauvaise convention collective.
22: Là, tu nous fais cacher, mon gars.
0: C'est une mauvaise convention collective. Et normalement, c'est bien spécifié sur les contrats.
5: Tu décharges à la main, bah ouais.
0: Normalement.
26: Gégé, quand t'étais routier, toi.
0: Oui, c'est qui? Donnez vos noms.
26: C'est John Baker.
0: Oui.
26: Il t'est arrivé d'aider d'autres collègues routiers à décharger, toi. Tu files un coup de main quand même de temps en temps.
0: Non.
26: Entre collègues, attends, on s'aide à décharger quand même. Mais on n'a pas à décharger, c'est pas notre
0: travail. Normalement, sur les 40 tonnes, vous n'avez pas à décharger.
22: Excuse-moi Gérard, pour répondre à cette question, on a un monsieur Marcus qui s'est bien calmé avec moi au standard.
25: Ouais, c'est Marcus. Ouais, je me suis calmé là,
26: Marcus.
24: T'as fait un peu de route, c'est ça? T'as fait un haut 2 km pour te calmer?
25: Ouais, de porte à porte.
26: T'as fait un peu de civi, ça va mieux là.
25: Oh, vous foutez de ma gueule.
0: Bon, allez, vas-y.
26: Pas le genre.
25: Moi je décharge à la main.
26: Ouais.
25: Même si c'est pas dans la commotion collective.
26: Ouais.
25: Et je me chope plein d'échardes. Et arrêtez de rire.
0: Attends, t'as combien de tonnes?
25: J'ai un 40 tonnes. Je sais, c'est stipulé dans mon contrat que je dois pas décharger.
26: Mais c'est parce que tu prends le Pinocchio que tu chopes des échardes.
25: Eh Gérard, tu prends ma défense.
0: Non, je prendrai pas de défense parce que tu nous insultes tout à l'heure. Moi, je te dis au revoir maintenant.
5: Allez, au revoir, Pinocchio.
0: Au revoir.
26: Gérard, c'est mytho.
0: Oui, mytho.
26: Moi, j'avais une petite conclusion.
24: Ouais, parce qu'on va faire la conclusion. Là.
26: Moi, je pense que les routiers, je voudrais que les gens écoutent vraiment parce que c'est sincère. Je pense que Gérard, tu sais quoi. Je pense que les routiers, les gens sont jaloux parce que nous, les routiers, comme toi, mon frère Marcus là, qui était à l'antenne, ou comme toi, Gérard, mon cousin, on est tous une grande famille. Et de toutes les saisons, de tous les temps, la pluie, le soleil, la mer, la neige, le verglas, on avance sur des routes comme une longue glissade vers la fin de notre chemin.
0: Mytho,
26: ouais.
0: Mytho, il y a une question que je vais te poser.
26: Oui.
5: En combien?
0: Est-ce que tu crois...
26: En deux.
0: Est-ce que tu crois que dans peu de temps, vous allez perdre votre boulot? Réponds-moi, tiens, Mytho, Germaine et John Baker, ça sera la dernière question que je vous pose.
24: Et Marcus, non?
0: Non, Marcus, il est plus là.
26: Marcus, attends, on peut récupérer. Marcus, il est routier, comme vous, hein.
0: Non, vous trois, comme vous avez l'air d'être
24: Marcus
0: branché.
24: Aussi, GG, pour terminer, allez, sois généreux.
26: Gérard, c'est Mytho, moi, Marcus, je le connais bien, j'ai bossé avec lui, c'est un type sympa. Hein.
24: Marcus.
26: Il est super speed, mais c'est un type sympa, vraiment. Et il bosse dur.
24: On va récupérer Marcus quand même, c'est un routier, il a fait du bon boulot. Allez, Gérard, sois généreux, sois pour les routiers.
22: Marcus, t'es là? Pour la conclusion?
26: Ouais, Marcus, c'est Mytho, là.
22: Ouais, je l'ai calmé encore, hein.
26: Marcus? Ouais, allô? Ouais, Marcus, c'est Mytho, là. Bon, c'est bon, j'ai dit à Gérard qu'on se connaissait, mais sois plus calme, hein.
8: Non, mais bon, moi, le métier de la route, c'est ma vie, quoi.
26: Bah ouais, je peux pas supporter que les gens insultent. Tu sais, faut le pardonner, hein. Il passe des heures et des heures pour nourrir sa famille, hein.
0: Ouais. Non, mais attendez, c'est pas ça que je voulais dire.
26: Non, mais c'est un enfant, tu vois, issu de la DAS et enfin, tu vois.
0: Non, Mytho. Mytho, s'il te plaît, Mytho.
25: Oui. Je suis désolé, Gérard.
0: Retire ce que tu viens de dire.
26: Je retire ce que je viens de dire.
25: Gérard, je suis désolé d'apprendre ça comme ça.
0: Mytho, s'il te plaît, t'arrêtes avec ça. Alors, moi, je vais vous dire une chose. Donc,
25: je suis désolé, Gérard. Hein,
0: une petite conclusion, conclusion vite fait. Le débat, on reprend un débat.
25: Tout oublié, la DAS, on oublie tout.
0: Non, non, mais Marcus, c'est pas la peine d'en rajouter.
6: On peut s'embrasser sur la
9: c'est
6: bouche.
9: C'est pas la peine d'en rajouter.
26: Ouais, il a pas parlé du foyer, hein.
0: Non, non, mais c'est bon, allez, on fait une conclusion, là, vite fait.
25: Bah, la conclusion, moi, je voulais dire que les routiers, heureusement qu'ils sont là. Mmh. Parce que sans vous, sans eux, vous bouffez pas.
24: Mmh. Sans toi, Marcus.
25: Y a pas d'argent.
26: Sans toi, Marcus.
25: Y a pas de légumes.
26: Ouais.
25: Y a pas de pois cassés.
6: Y a pas de poisson.
25: Y a pas de petites boîtes de conserve dans les rayons. Y a rien du tout.
0: Mmh.
25: Alors, le train, c'est de la foutaise. Mmh. L'avion, c'est du caca.
0: Mmh. Je suis d'accord avec toi, Marcus. Mytho, pour finir.
25: J'ai pas fini.
26: Ben, moi, c'est
0: non, non, Marcus. Stop, Marcus.
25: Okay. La route, c'est la vie.
0: Ouais, mais de toute manière.
25: Il y a des gens qui se battent, il y a des gens qui disparaissent. La dernière fois, j'étais à Düsseldorf.
0: Oh, Mytho.
26: Non, c'est Marcus.
25: C'est Marcus.
0: Marcus, termineux.
26: Oui.
0: Au revoir.
25: J'étais à Düsseldorf.
0: Mytho.
25: Oh.
0: Mytho.
25: Je suis rentré par Varsovie.
0: Oh.
25: Varsovie, Pékin.
9: Hey. Oh, merde. Il va lancer des trucs.
26: Bon, bah, moi,
9: c'était super intéressant ce qu'il dit.
26: Continue,
0: Mytho.
26: Oui. Moi, c'est Mytho. Bah, moi, je suis comme Marcus. Je pense que sans les routiers, il n'y a pas la vie, tout simplement. La vie sur Terre, elle n'existe pas. Et oui, on risque de perdre notre travail. On risque de perdre notre travail parce que les gens ne se rendent pas compte de l'importance de notre travail de tous les jours, du nombre de kilomètres que l'on parcourt, du nombre de litres d'essence qu'on brûle dans notre camion, dans notre 40 tonnes. Oui, les gens n'ont pas conscience de tout ça. Et quand les gens crèvent.
9: Moi, je l'ai coupé, il m'a cassé les couilles.
25: Je suis toujours en ligne.
0: Germaine. Germaine, pour
24: ouais,
0: finir.
24: Marcus.
25: Non,
0: Marcus, c'est terminé.
24: Bah, je sais pas.
25: Entre un médecin et un routier.
0: Oh, oh
25: entre un médecin et un routier, je
23: préfère. Oh, mais ça va pas, t'es gueule.
25: Ça suffit, toutes ces conneries, toutes ces balivernes qu'on nous raconte à longueur de journée sur les routiers. Les routiers, je vous ai dit, les routiers.
24: Gérard, gère ton débat. C'est, je les ai coupés. Vas-y, hop, pour ta conclusion. C'est bon.
9: Manu.
10: Bonsoir.
24: Deux avertissements.
9: Trois.
24: Oh merde, je viens de m'en prendre un en
9: huitième, t'arrêtes.
24: Trois avertissements, ça fait quoi, une image, non?
9: Ouais, un poster de Watt. Petit poster du moustachu, là. Hein? Allume ton micro, Gigi.
24: À 5, t'as un poster de brosse. Hein.
9: Classe.
0: Germaine, pour finir. Germaine, conclusion.
9: Ah, bravo. Quelqu'un a raccroché.
0: Ouais, mais... Donc c'est bon. John Baker. Pareil, bah, c'est bien.
9: Quelqu'un a raccroché.
0: Non, mais c'est bien. Non, mais c'est bien.
24: Non, regarde, elle est là. Vite, allez,
0: Germaine. Germaine, on dit pas les enculés, on dit maman travaille.
6: Bah, moi je parle pas de ta mère, hein, tu veux pas qu'on en parle.
0: Non, mais.
24: Ouais, c'est vrai que t'es un peu insulté là, Germaine.
26: Ouais, bah ouais, tu cherches quand même.
6: C'est lui qui a commencé, hein. Moi ouais. Je voulais dire que c'était un débat assez bien cerné.
0: Non, mais attends, parce
6: que. Je crois que, voilà, demain, gardez-lui une petite bouteille de champ dans un coin parce que. À ce rythme-là, ça va être excellent.
24: C'est vrai que demain, il y a un autre débat, parce que là, t'es venu en cadeau pour mon anniversaire, c'est la cerise sur le gâteau, mais demain, c'est ton vrai débat. Demain, un débat sur le cannabis au volant, les jeunes, l'ecstasy.
9: Si je peux me permettre, c'est une petite cerise à l'eau de vie, hein, quand même.
24: Ouais, et tous les LSD, tout ça, enfin, tu fais un débat sur la drogue. Hein.
26: Mon voilà.
24: Ça va... Pardon ?
25: Gérard, je suis toujours en ligne, c'est Marcus, là.
24: Oh putain.
26: C'est quelque chose, Gérard.
24: Non, mais Marcus, faut le dégager.
26: Ouais,
24: Marcus, boss, il faut peut-être qu'il reprenne la route, Gérard, en tant que routier.
25: Non, mais justement, là, je vais la reprendre la route, je voulais dire.
24: Ah ouais, là, attends, là, faut rendre l'antenne.
25: Gérard, c'est un mec cool. Merci de défendre les routiers.
9: Vas-y, regarde l'heure.
23: Oula.
9: Ça va taper.
24: Allez, on fait la conclusion, GG.
26: Ouais, GG.
24: Débat de quoi ? Débat de merde ou.
0: Bah.
26: Ouais, t'as taillé.
0: Allez.
26: T'as taillé, là.
0: À mon avis, merci pour les auditeurs qu'on appelait, mais à mon avis, c'était pas des vrais routiers, c'était des faux. N'importe donc, qu'est-ce que j'ai à dire? Ben, petit de merde.
23: Merci.
9: C'est cool.
24: Bon, pas moi quand même.
0: Sur le net, on a terminé.
23: On a terminé à 8952.
24: Ah, bah quand même.
23: Bravo.
24: 8000.
23: Et ils disent que.
24: Quand je vois que je fais 300, 8000, moi.
23: 8952.
9: C'est nul.
24: Doucement parce qu'il est en train de faire des courbes. Hein.
23: Et ils disent que les routiers, quoi. C'est l'avenir. Les routiers, c'est vraiment l'avenir de la nation.
24: D'ailleurs, conclusion, voilà. Gérard, pour tous les routiers qui nous écoutent, un message à faire passer pour tous les jeunes qui voudraient devenir routiers.
9: La merde.
24: Non, sérieusement.
0: Non.
24: Pour routiers.
0: Moi, tous ceux qui sont routiers et qui veulent devenir, ben, foncez. De toute manière, l'avenir est devant vous. Si vous avez envie de, si vous êtes jeune, allez-y. Et qu'est-ce que je peux vous dire? Ben, bonne chance à vous.
24: T'es l'arsène,
0: bonne hein, route. Bonne route, et puis ben. J'espère voir un jour des routiers devant Fun Radio.
9: En vrai,
0: c'est tout.
9: Des routiers
24: en vrai. Surtout des 40 tonnes sur la rue Bayard, ça va être bien.
0: Oui, ben, pourquoi pas.
24: Ouais, ben, ouais.
0: Ben oui, oui, pourquoi
24: si
0: pas.
24: Marcus nous entend, qu'il vienne avec son 40 tonnes.
0: Donc voilà, donc on va laisser la nuit à Léo.
24: Léo, je vais mettre juste un disque avant que Léo ne prenne. Et vite fait, donc débat demain à partir de minuit, après la radio libre avec Mélanie. Tu reviens et tu fais donc un débat, parce que c'est vrai qu'au volant, maintenant, on va pouvoir...
0: On va parler sur la drogue et tout ça, donc ça va
24: le
0: pas
24: cannabis
0: être
24: au volant, les jeunes, ça va pas être évident, mais il faut en toucher, parce que c'est un fléau.
0: Bah disons, c'est une actualité, donc c'est malheureux.
24: Chaud sur l'actu, GG.
0: Ouais, mais c'est malheureux, mais il y a trop de morts sur la route et c'est vrai qu'on dit il y a trop de morts sur la route par rapport à ça, et on dit souvent c'est de la faute aux routiers, mais non. Faut bien se dire une chose, que les routiers font leur boulot, ça sera ma seule conclusion. Ne pensez pas que les routiers vous en veulent, c'est tout. Voilà, bonne nuit à tous et bonne nuit à tous mes potes. Eh
24: ben ça promet pour demain. Hein. Demain ouais. 21h pour la radio libre avec Mélanie bien sûr et Gérard, donc demain gros débat sur le cannabis, sur la drogue
0: et bien sûr ceux qui veulent me parler, je serai sur le chat www.funradio.fr. Bonne nuit à tous.
24: Allez, à demain, et pour vous faire plaisir, un cadeau Nirvana sur Fun Radio, le dernier inédit.

0: tu as dégagé.
1: Gérard.
0: Attendez, on a quelqu'un d'autre.
2: Gérard, fais-toi un peu respecter. C'est un peu le bordel.
1: Gérard.
3: Il y a également Mickaël avec nous.
2: Non, mais fais-toi respecter, Gérard.
1: Je vais pas marcher dessus.
0: Bon, Lupus, sa grosse caisse dehors.
1: Michael. Michael. Michael. Michael. Michael.
0: Michael. Michael. Michael. Michael. Michael. Michael. Michael.
1: Mais j'ai rien fait, je te jure.
0: Tu dégages.
4: Bon, GG, tu pourrais éventuellement poser une question.
0: Oui, ben...
4: Pour moi et réfléchir pendant que tu t'amuses.
5: Gérard.
4: Bon, Gérard.
5: Gérard.
4: Comment c'est?
0: Bon, Gérard. Alors, qui c'est qui veut parler, la première?
4: Bah, t'as pas posé de question, ouais. Alors non.
0: Alors, doit-on avoir un animal domestique, alors, Stéphanie?
4: Oui.
1: Oui.
4: Bah, moi, j'ai un... Donc, j'ai un chien, un bull terrier. Et, bah, il est très cool et, bah, c'est hyper sympa, quoi.
2: Il s'appelle comment?
4: Ça s'appelle Max.
0: D'accord.
4: Je suis désolé pour Max, mais voilà quoi.
0: Non mais attends, c'est pas toi qui devais venir déjà à la radio?
4: Bah si, non mais bon, je vais pas m'inviter quand même à la radio, et puis je pense pas que j'entrerai comme ça.
0: Non mais attends, ça fait deux fois que tu poses des lapins à Max.
4: Non, non,
2: non,
4: pas du tout. Attends, Gérard, je vais t'expliquer quelque chose.
0: Non, non, mais ça fait deux fois que tu poses des lapins. La semaine dernière, tu voulais venir. Cette semaine, tu devais venir.
4: Stéphanie, s'il te plaît. Stop, je ne connais pas Max personnellement. Je suis fan de Max depuis des années, mais je ne vais pas le faire chier à la radio ni à la loco.
1: Non, puis de toute façon, Gérard, de quoi tu te mêles?
6: Ouais, c'est vrai, de quoi tu te mêles?
4: Pas tes affaires. Je pense qu'on peut être fan de Max, mais pas au point d'aller le faire chier à la loco ni à la radio.
0: D'accord, je sais laquelle Stéphanie que j'ai à l'antenne. Excuse-moi Stéphanie.
4: Mais c'est rien.
0: C'est pas grave. Bon, excuse-moi Stéphanie. Bon. Donc toi t'as un chien.
4: Oui, j'ai un chien, un bull terrier. Hein?
2: Moi j'ai un cochon d'Inde, il s'appelle Gérard à la maison.
0: Moi j'ai un lapin et je vais l'appeler Médor.
4: Mais bon, je suis désolé pour Max, hein, si c'est pas grave,
0: c'est pas grave. C'est pas grave Stéphanie, excuse-moi Stéphanie, je sais qui t'es. T'inquiète pas. Excuse-moi.
1: C'est qui?
4: On veut pas.
0: C'est la main de ma soeur dans la culotte d'un zouave. Voilà.
1: Mais tu connais pas de zouave, attends. Mais tu connais pas de zouave.
0: Je connais pas de zouave, mais des zouaves comme vous, j'en connais pas mal.
4: Gérard, écoute.
1: C'est grosse caisse.
4: Gérard.
1: Tu dis tout le temps que tu fous de zouaves et tu t'en connais pas.
0: Oh là là là là là. Hé, grosse caisse.
1: Ouais.
0: Hé, grosse caisse.
1: Ouais.
0: T'as pas joué avec la bouteille avant de venir, avant d'appeler? J'ai l'impression, hein. Bon, alors, grosse caisse, tu vas travailler, s'il te plaît.
1: Ouais, hein. Mais je suis réveillé, je t'écoute, je t'attends.
0: Bon, Marie.
5: Oui, mon petit lapin aussi.
0: Ouais, mon petit, mon sucre d'orge.
5: Mon petit chéri, oui.
1: Gérard.
0: Oh, tais-toi, grosse caisse, s'il te plaît, je vais laisser Marie. Là, hein. Grosse caisse, tu vas fermer ou tu dégages?
1: Ah, mais c'est chaud encore là, quoi, si tu veux me poser des questions.
0: Grosse caisse dehors, ça y apprendra.
4: Bah, pose-lui une question, quoi.
2: Gérard.
1: Allô?
0: Marie?
5: Oui, mon petit lapin sucre.
0: Ouais, mon sucre d'orge.
1: C'est grosse caisse!
0: Ta gueule, toi, grosse caisse!
5: Mais laisse grosse caisse parler! Si la
0: non, mais pour l'instant, je m'adresse à Marie!
5: Oui, mon petit lapin sucre.
0: Pour l'instant, je m'adresse au nana, après, je m'adresserai au cum!
5: Au cum.
0: Ok, on demande en temps d'or. Les cums, on vous en
2: ok,
0: on demande en temps d'or. Fermé, on demande en temps d'or. Fermé, on demande en temps d'or. Fermé, on demande en temps d'or. Fermé, merci.
1: C'est grosse caisse.
0: Grosse caisse, s'il te plaît, Marie, s'il te plaît, mon sucre d'orge. Alors, qu'est-ce que t'as comme animal chez toi?
5: J'ai un chien.
0: Et il s'appelle?
5: Milou.
0: Milou
5: Gérard.
1: Ouais, pourri.
0: Toi,
5: bah, elle faut que tu te prends, toi.
6: Bon, attends, tu vas pas l'appeler Milou, c'est déjà pris.
5: Bah non, pourquoi? Bah,
6: c'est déjà pris par Lucky Luke.
5: Mais
6: c'est
5: qui, toi?
6: Bah, c'est
5: les grosses gueules.
6: C'est un papa, non? Écoute, je suis désolé.
5: Tu te laisses me parler comme ça.
6: Mais non, mais le prends pas mal, mais c'est vrai que c'est pris, toi, Milou. T'aurais dû un truc qui est pas pris déjà.
0: Tu me viens grosse caisse.
6: Quoi? Mais non, mais attends, discute.
0: Tu me viens grosse caisse.
3: C'est sa voix qui va te déranger, à mon avis.
0: Je crois que Gérard, là, il faut que tu reprennes un peu le débat en main.
7: Ouais.
0: Non, mais attends, pour l'instant, tu demandes à grosse caisse qu'il la ferme.
7: Bon,
0: grosse
7: caisse,
0: va finir sa question.
6: Ouais, okay, bon.
7: Alors, vas-y, Marie.
5: Oui, il y a un chien qui s'appelle Milou. Et je l'adore, il me tient chaud. Je l'adore.
0: D'accord.
5: Il fait des choses contre ta jambe.
0: Qui c'est qui pose cette question?
5: Natacha.
0: Ouais, ben justement, Natacha, c'est toi que
5: je m'adresse. Mais je sais. Ben écoute, moi j'avais un chat, mais je l'ai mangé à Noël parce que j'avais faim.
0: C'est pas mal.
5: C'est affreux.
0: C'est pas mal.
5: Non, okay. Il était très bon.
0: Okay.
5: C'est le même goût que le lapin. Hein.
6: C'est vrai.
0: D'accord. Allez, attendez, Natacha.
5: Oui.
0: Natacha, Marie et Stéphanie. Moi, je vais vous dire une chose, que j'adore les lapins, mais sans la peau.
5: Parce que je viens de me faire peser
0: 3 lapins. Donc, le quatrième lapin avec la nana, je pense qu'elle va passer un quart d'heure américain, mais merde, mortel.
5: Gérard.
7: C'est quoi un quart d'heure américain pour toi, Gérard?
0: À votre avis?
7: C'est une petite préparation, Gérard?
0: Oui, c'est une préparation à la Gérard, maintenant.
5: Gérard.
0: Donc, je viens de m'en choper 3, mais je vais pas m'en choper 4.
6: Trois blénos.
0: Voilà. Donc, qui c'est qui parle là?
5: Oui, c'est moi, mon petit lapin en sucre.
0: Non, mais attends, Stéphanie, laisse Marie, s'il te plaît. Il y a Stéphanie.
5: Est-ce que t'as déjà mangé des côtes de chien avec des fèves?
6: Eh, moi, j'habite
5: à la sauce
6: Chine,
5: béchamel.
6: J'ai bouffé du chien et c'est vachement bon, hein.
5: Mais... À la sauce béchamel, hein. Gérard?
0: Oh, le coq, tu la ferme!
5: Le chien, la moutarde, bon, hein.
6: Eh, les garçons, ils ont
0: le
6: droit de parler un peu.
0: Bon, Marie,
5: non, pas question. Oui.
0: Marie, tu voulais me poser une question?
5: Oui, je voulais te dire, est-ce que t'as déjà mangé des côtes de chien à la sauce béchamel?
8: Non, la moutarde, c'est
5: bon.
0: Non, pas du tout, j'aime pas le chien. J'aime pas manger du chien comme ça. Stéphanie, tu voulais me poser une question?
8: Oui, non, je vais te dire, moi je t'ai jamais posé de lapin encore, je crois.
0: Non mais attends, c'est pas pour toi que je te dis ça, hein.
8: Oui, non mais je sais, non mais je te demande.
0: Jusqu'à maintenant, j'espère que tu m'en poseras jamais.
8: Non, mais parce que je compte sur toi pour vendredi prochain.
5: Est-ce qu'on peut revenir au débat, s'il vous plaît?
0: Oui, mais attendez,
6: Et moi j'aimerais bien parler, moi.
0: Qui c'est?
6: C'est Lupus. Lupus. Ah, parce que j'ai pas parlé. Ouais, moi je voulais dire, les animaux familiers, c'est vachement chouette. Moi j'ai eu un aigle, et mon père il élève des chameaux domestiques. Et les chameaux c'est vachement bien, et c'est vachement affectueux, et je trouve qu'on opprime vachement les chameaux. Et j'aimerais parler de la lutte anti-opprimation de chameaux, c'est vachement important, et d'ailleurs Gérard, c'est notre figure de proue, hein. Surtout les tracts de la lutte anti-chameaux, anti-opprimation des chameaux. Moi j'ai pas parlé encore.
0: Ben attends, c'est toi qui viens de parler. Alors je vais dire une chose. On t'a jamais.
6: Non mais c'est grosse caisse.
0: Bon allez hop.
6: J'ai pas parlé encore.
0: Lupus dehors.
6: Mais c'est pas moi, c'est grosse caisse.
0: Non, c'est Lupus. Je viens de l'entendre.
5: Mais non, tu veux exprimer, Zéra.
8: Moi je dis une bonne côtelette de moustique, y a que ça de vrai.
0: Ah oui, c'est bien. Qui c'est qui dit ça?
8: C'est Johanna. C'est Natacha.
6: Mais moi je peux poser une question.
0: Vas-y.
6: C'est grosse caisse. Je voudrais savoir à quoi ça sert un animal domestique, c'est carrément inutile.
0: Ta connerie, elle sert à quoi?
6: C'est carrément inutile, regarde, ça coûte de l'argent. Moi je préfère, quand on m'en offre, je préfère carrément l'abandonner sur la route ou un truc comme ça, tu vois.
0: Non mais alors attends,
5: je peux répondre là.
0: Attendez, moi je vais répondre à grosse caisse. Alors je vais te dire une chose, si t'as 7 ans.
6: Non, mais je vais te
0: dire.
6: Ouais.
0: Grosse caisse, s'il te plaît, je te réponds.
6: Ouais, vas-y.
0: Alors je vais te dire une chose, un animal.
6: Ouais.
0: Quand t'en as un, c'est quoi? C'est pour l'abandonner sur le bord de la route, c'est pas la peine.
6: Non, mais
0: t'aimes pas les animaux. Tu n'aimes pas les animaux.
6: Et t'as mal compris,
5: laisse-moi t'expliquer. Gérard, attends, je t'explique. Gérard, laissez grosse caisse parler. Mais Gérard,
6: que je voudrais expliquer.
0: On arrête.
9: Justement, là, on parle d'abandon. On a un sondage sur...
0: Gérard, tu fermes.
10: Sur Minitel, il y a un sondage.
0: Bon, tu dégages, je peux voir ce que le sondage me dit, d'accord?
10: Vas-y, Karine d'abord, et après sur Minitel, il y a un message, effectivement.
9: Ouais, on a des petits sondages, et le premier sujet que Manu va te lire, ça concerne justement l'abandon des animaux.
0: Fais voir, Manu, s'il te plaît, tu veux lire? Ouais, je vais l'annoncer.
10: Vas-y.
0: Donc, alors, bon, tu dégages, s'il te plaît, j'ai pas besoin de toi. Bon, là, tu me les sors tous quand je dis d'après...
1: Non, mais Gérard, que je termine au moins ce que je voulais dire, quoi.
11: Mais c'est trop bien terminé.
1: J'ai abandonné parce qu'on m'avait offert, une fois c'était ma fête, on m'avait offert un verre solitaire. Et j'étais obligé de l'abandonner, et ça m'a un peu fendu le cœur.
0: Tu te tais, grosse tête.
1: Mais putain, mais merde, je suis
0: con. Dégage.
11: Non, moi, ce que je voulais dire, Gérard, c'est Natacha. Gérard, c'est Natacha.
0: Je casse dehors.
10: Vas-y, Gérard, le sondage, là.
0: Bon, alors... D'après ce que j'ai sous les yeux.
11: Natacha,
0: Marie et Stéphanie.
10: D'accord.
0: Vous m'écoutez, s'il vous plaît.
10: Taisez-vous deux minutes.
0: Il y a que ces trois-là que je veux entendre pour l'instant. Et qui vont répondre sur la première partie du sondage que je vais dire. Alors, suivant les renseignements pris par la SPA, sur la population totale de la France, 15% des personnes possèdent un animal, l'abandonnent, mais 2% pensent que même elle leur laissait une gamelle. Alors,
1: Gérard,
0: tais-toi, toi, je t'ai pas sonné.
1: C'est grosse caisse.
0: Merde, laisse
1: parler.
10: Sur Minitel, il y a...
1: Mais j'ai le même sondage, j'ai pas le même
10: chiffre. Non, mais c'est pas lui qui était intéressant, il a le même sondage.
1: Moi, j'ai le même sondage, mais c'est seulement 0,7% du temps.
9: Sondage, il est apparemment un petit peu différent. Écoute ce qu'il a dit.
0: Bon, dégage.
1: Arrête,
0: dégage maintenant.
11: Vera.
0: Oui.
11: Vera, c'est Marie.
0: Vera. Marie, je t'écoute.
11: Marie, s'il te plaît, je voudrais connaître ce que Grosse Caisse a à dire, s'il te plaît.
1: Parce qu'il a un sondage. Non, mais Gérard, j'ai le même sondage que toi, on doit avoir les mêmes sources.
0: Alors,
1: c'est pas 2% à la fin, je crois que t'as mal lu, c'est 0,5.
0: Non, c'est 2%, c'est pas
1: trop cul. Non, mais moi, je ne mettais pas les yeux.
0: Bon, allez, dégage.
1: Mais non.
0: Dégage.
1: Mais, attends, mais...
0: Marie, tu veux réagir?
11: Oui.
0: Alors
11: quelle est la... Non, mais c'est bon, je voulais écouter ce que Grosse Caisse avait à dire.
1: D'accord. C'est que c'est 0,5.
0: Tais-toi, Grosse Caisse.
1: Mais non, mais...
0: Grosse Caisse, tu la fermes.
1: Personne n'a retrouvé mon verre solitaire.
0: Ouais, et personne n'a retrouvé ta connerie.
1: Bah si.
0: Mais si, ta connerie, elle est en train de se faire bouffer, elle est par les poissons. En de bon entendeur, salut pour toi.
1: En de bon entendeur, salut pour toi. En de bon entendeur, salut pour toi.
2: C'est pas moi. Bon, sur Minitel...
0: Stéphanie.
2: Non mais attends, sur Minitel, il y a quelqu'un, il y a Mulder, qui dit, écoute, moi j'avais deux chiens, Gérard, je trouve ça bien, j'en ai abandonné un, c'est dans la forêt, je trouve ça super bien, et l'autre sous le pont de l'Alma.
0: Je répondrai pas à cette question-là parce que il me semble que j'avais bien précisé qu'on arrête cette histoire de pont de l'Alma, d'accord?
11: Moi, ce que je voudrais dire, c'est qu'on arrête de parler. Oui, j'ai
0: l'animal
11: dans l'autoroute.
0: Salut!
11: Gérard,
0: oh! Bon, grosse chasse, ferme pas, merde!
11: Arrête de crier, Gérard!
0: Putain, vous me pétiez, hein,
2: au standard! Tiens, j'ai quelqu'un qui a mangé sa boisson rouge.
0: Dégage! Grosse fesse, vous me pirez!
10: Ça y est, il est parti, Gérard.
2: Gérard, j'ai quelqu'un qui te demande, il a mangé ses poissons rouges, il te demande si t'es d'accord avec lui. Je trouve ça bien.
0: Bon! Alors maintenant!
2: Bon, d'accord, t'écoute pas.
0: L'histoire des poissons rouges, pour l'instant, j'en suis pas là.
2: Est-ce que c'est vrai que tu ferais des trucs avec des caniches dans les chiottes à la loco?
0: Je répondrai pas là-dessus. Hop, le bon entendeur, salut. Stéphanie.
11: Oui, Gérard.
0: Alors pour toi, suivant, d'après ce que j'ai sous les yeux, suivant des renseignements pris par la SPA, sur la population totale de la France, 15% des personnes possèdent un animal, l'abandonnent, mais 2% pensent quand même à leur laisser une gamelle. Alors qu'est-ce que t'en penses, toi?
11: Non, mais déjà, moi, je trouve dégueulasse de prendre un animal pour l'abandonner après.
1: C'est clair, il y a des chameaux qui sont abandonnés.
0: Pour
1: des chameaux sur la route.
0: Pour un sang. Attends, Stéphanie.
11: Oui.
0: Pour un sang, celui qui répond, je parle pas des chamois, d'accord? Pinson, tu l'as fait,
12: Gérard,
13: je t'interromps hein. deux secondes. J'ai viré Grosse Caisse et on accueille Guigui à la place.
12: Ouais, bonsoir.
14: Bonsoir, ça va?
12: Je voulais juste revenir, c'est possible, parce que j'ai entendu, je sais plus, il y avait 0,5.
0: C'est 2%, abruti!
12: Mais attends, t'énerve pas.
0: C'est 2% abruti et pour l'instant, c'est pas toi que je m'adresse. J'ai une question militaire le matin, vous voulez fermer.
12: Mais j'ai entendu 0,5 et toi tu dis 2.
0: Non, non, non, non, non, tu vas le fermer quand je parle.
12: Non, Maria,
0: tu vas le fermer.
14: Gérard, arrête de gueuler.
2: J'ai un sondage sur Minitel.
14: Mon amour, Gérard.
12: Allô?
14: Gérard.
12: Ouais, c'est Guigui encore.
0: Ouais, Guigui dehors. Guigui dehors, ça y est, allez
12: hop.
0: Gugu dehors, j'en peux le voir.
12: Guigui, j'ai eu.
0: Allez hop dehors.
11: Mais Gérard, laissons, qu'est-ce qu'il a à dire? Ça c'est intéressant.
0: Non.
11: Mais comment je te marche dessus, la merde?
12: Moi j'ai des choses intéressantes à dire sur le drôle de merde, personne ne m'écoutait.
13: Écoute-le.
0: Non mais pour l'instant c'est pas ça.
13: Laisse-le réagir et si vraiment il est bête, on le vire. Mais écoute-le.
0: Il y a une question Minitel, je voudrais bien l'entendre.
12: Ouais.
0: Alors il va la fermer.
12: Ouais.
14: Ton Minitel parle donc.
12: Ouais.
2: Ça y est.
12: Alors c'est Guigui.
0: Ah oh, tu la fermes.
14: Oh non.
0: Ah tu me poses la question Minitel.
12: Moi j'ai un autre sondage.
2: Quelqu'un qui dit
12: que attends, j'ai un autre sondage qui dit que 33% des cochons d'Inde sont sodomites.
14: Sont quoi?
12: Sodomites.
14: C'est pas vrai.
12: Mais oui.
14: Moi, ça
12: m'étonne. À condition d'avoir du Chatterton.
2: Il y a quelqu'un qui a fait piquer son chien. Il y a quelqu'un qui a fait piquer son chien avant de l'abandonner. Il l'a abandonné mort sur le bord de la route parce qu'il voulait pas regarder la télé avec lui.
12: Il a raison. Bah oui, il a complètement raison.
2: Moi, je trouve qu'il a raison.
12: Bon. Pourquoi faire des dépenses inutiles à le piquer alors qu'il peut l'abandonner vivant?
15: C'est clair. Mais moi, je dis, Gérard, est-ce que c'est vrai que tu joues à pousse caca avec les dromadaires?
0: Allez hop.
12: C'est vraiment pas sympa.
2: Il est parti.
0: Hop dehors celui-là.
14: Gérard, c'est vrai que tes parents ont hésité entre t'abandonner toi ou leur chien sur le bord de l'autoroute et qu'ils t'ont laissé toi au lieu du chien.
0: Qui pose cette question?
14: C'est Natacha.
0: Alors Natacha, bonne nuit. Là ça va t'apprendre. Tu vois, j'ai pas l'habitude de virer des nanas.
12: Mais non, tu dégages.
0: Bonne nuit Natacha.
12: Mabrouk, Marie,
14: mon petit sucre
0: d'or. Marie, je t'écoute.
12: Mabrouk.
14: Est-ce que t'as déjà eu un animal, toi, domestique? Est-ce que t'as déjà eu un chien, un âne, un chat? Qu'est-ce que t'as déjà eu, toi?
0: Mais j'ai déjà eu un chat chez moi. Bon, à chaque fois que je descends de téléphoner, le chat me suit.
14: Il s'appelle comment?
0: Il s'appelait Calin.
12: Gérard, t'as déjà eu une chatte?
0: Hey, t'as déjà eu mon poing dans ta gueule?
12: Non, Gérard, mais
7: il y a Zaroaf, ce Minitel qui a perdu son morpion, il demande à Gérard si tu l'as pas vu.
0: Non, mais attends, pour l'instant, je m'adresse pas, je parle pas, je réponds pas comme ça.
13: Gérard, est-ce que à la place de Mickaël, tu peux accueillir sur l'antenne à de bon entendeur?
7: Salut.
12: Bonsoir.
0: On a bon entendeur, bonsoir. Salut.
12: Bon, moi j'entends des choses sur les animaux qui me font pas trop plaisir.
0: Ouais.
12: Donc ça me fait pas trop plaisir. Et j'aimerais remettre un petit peu d'ordre dans tout cela.
15: Oui. C'est vrai que l'abandon des dromadaires, c'est quand même dramatique. Et je veux dire, avec les dromadaires dans un loco, c'est pas sympa.
12: Et tu trouves pas par exemple que les hamsters sodomites, c'est dramatique? Moi je trouve que c'est un vrai problème.
0: Laissez-le, s'il vous plaît.
12: Allô?
0: Karine, s'il te plaît.
13: Oui, deux secondes.
0: Karine. Tu me vires tout ça. Bon alors, Marie.
14: Oui.
0: Donc, alors pour toi.
14: Oui.
12: Et je veux dire, t'as déjà fini avec un ours.
0: Je sais pas appeler pas de chambre.
12: Mais je vois pas le rapport avec les ours, et je te ferai dire.
2: Sinon, tu me le vires.
0: Tu me le vires.
12: T'as déjà foutu un oursin sous le nid.
0: C'est dehors celui-là.
12: C'est n'importe quoi. On fout des moutons sur lui d'abord.
0: Non, mais il est toujours là.
2: Gérard, reviens un peu sur le débat là.
0: Donc, Marie, pour en finir avec le sondage que j'ai sous les yeux avant de continuer les questions. Oui. Donc, pour toi.
14: Oui.
0: Donc, qu'est-ce que t'en penses?
14: J'en pense rien du tout.
0: D'accord. Ok.
12: J'ai pas très bien compris ce histoire du sondage animalier, là.
14: Oui, c'est vrai.
0: Non, mais pour l'instant, toi, le com, tu la fermes.
12: De bon entendeur.
0: On se rend entendeur, salut.
12: Bonjour.
0: Tu vas retourner au sondeur.
12: Salut.
0: Bon.
2: Exactement.
12: Alors,
2: Gérard,
12: moi sur le sondage, ouais, c'est Guigui, là.
0: C'est quoi, la mère?
12: Je pense qu'en fait, le sondage est complètement biaisé parce que c'est pas la France dont il s'agit.
16: Mais il s'agit de la République. Elle est électrique, là, c'est bon.
0: Tu les calmes.
7: S'il vous plaît, s'il vous plaît, s'il vous plaît. Voilà, se calmer.
0: Mais merde, qu'est-ce qu'il me fait, lui, à l'arrière? À l'arrière. Je demande au mec de se calmer.
16: Gérard, calme-toi. Merde. Putain, détends-toi.
7: Remets ton casque, Gérard.
16: Écoute ce que te dit Max ou Manu, je sais pas qui c'est qui est passé.
17: Et une fois, j'ai adopté un bouc.
0: Et toi, toi, pour l'instant, je suis pas avec toi dans le sondage, ok?
16: Gérard.
0: Je suis avec Marie.
16: Oui, Gérard, respire un grand coup.
0: Alors vas-y, dépêche-toi parce que j'attaque la prochaine question.
16: Oui, vas-y, c'est quoi la prochaine question? Vas-y.
7: Gérard, excuse-moi, 30 secondes, on accueille Garfield à la place de Natacha.
0: Non mais attends, c'est pour avoir les mêmes lascars qui changent de nom sans arrêt.
17: Mais non,
16: Gérard,
17: mais non, rien à voir.
16: Mais Gérard,
0: attends, vous allez me prendre
7: Gérard.
0: Des...
7: Gérard, dis-lui bonjour, Gérard. Après, on verra.
16: Gérard, je suis une fille.
7: Voilà.
16: Garfield,
0: allô,
16: c'est okay. Une fille.
0: Allô.
16: Allô.
0: Bonsoir.
16: Bonsoir.
17: Là, j'aimerais vous demander un conseil parce qu'il y a un problème. Là, j'ai teasé comme un malade et il y a un éléphant à tête de koala devant moi et j'aimerais savoir si je peux le tuer ou non, ou si c'est une période en voie d'extinction.
16: Bah, essaye de discuter avec lui d'abord. Essaye de lui parler, de le caresser.
17: Il comprend rien, là. Il a déjà commencé à bouger.
16: S'il a l'air agressif,
17: il commence à tout manger, là.
0: Non. On revient pas,
7: Pour relancer le débat.
0: Non, on revient pas à l'étude. Je lance la prochaine question parce que là, pour l'instant, je demande aux nanas de répondre. Pour l'instant, t'as un mec qui saute par-dessus tout le monde qui veut savoir plus.
18: Guigui est parti, Arnaud est à sa place.
17: Ouais, salut, c'est cool.
0: Ouais, comme par hasard, c'est encore les mêmes.
18: Je t'assure.
0: Non, presque pas. Presque pas, je ne reconnais pas les voix.
16: Oh, ouais, alors, c'est bon.
0: Il y a un écho. Merci Olivier.
7: J'y peux rien, moi j'ai pas d'écho.
0: T'as rien toi dans les oreilles.
16: Gégé, occupe-toi de nous.
7: Si, j'ai des poils.
16: Ah, Gégé.
0: Bon, tu sais. Vous me donnez des liens.
16: Bonjour,
0: bonjour,
16: d'abord.
0: Je sens que tout à l'heure je. Oh Eh, c'est quoi là, les boutons? Ok. C'est quoi là?
7: Bah, j'ai éteint l'insert.
0: Ouais, bah alors moi j'arrête.
7: Non, mais non. Gérard, reprends le débat un peu.
0: Non.
7: Pourquoi? Mais tu me demandes de couper l'insert, j'ai coupé l'insert, je peux le remettre en route.
0: Tu mets ta poulet là, ça passe tout bordel, merde.
7: Attends.
0: Bon, allez, moi j'arrête.
16: Bon, Gérard, allez.
17: Arrêtez. Allô?
16: Oui.
7: Oh.
17: Allô, c'est Max.
16: Oui.
7: Bon,
16: ouais,
7: Gérard.
16: Ouais, vachement, ouais, puis moi je suis la bonne.
7: Gérard. Ouais.
0: Qu'est-ce qu'il y a?
7: Ah, tu vois, ça marche.
0: Non, mais attends, pour l'instant, l'autre, tu vas venir faire l'aria, parce que là, pour l'instant, il est en train de jouer avec les boutons et j'ai des sons de tous les côtés.
16: Bon, Gérard. Putain, on va prier maintenant, merde.
7: J'ai rien fait. Non, au standard, là.
16: Putain, mais avancez dans le
17: débat. Mais pourquoi ils mettent des stagiaires à la réalisation?
16: Ouais, exact. Gérard.
7: Remets ton casque, Gérard.
16: Gérard,
7: sur Minitel, il y a quelqu'un qui te demande, il y a un cochon d'Inde à côté de lui, il te demande si il doit le tuer ou pas maintenant, là, pour le bouffer, il a faim.
0: Ouais, bah, de toute manière, quand t'arrêteras de faire tes conneries, toi, tu me feras signe, d'accord?
16: Gérard, bah,
17: tu l'enlèves les poils avant.
16: Gérard,
0: prends-toi, tu la fermes.
16: C'est dommage qu'ils prennent des stagiaires à la place des animaux. Gérard, c'est Stéphanie, on reprend le débat, s'il te plaît.
0: Ouais, ben, je vais essayer si c'est pas. Ouais, mais si c'est pas le bordel avec les bandes d'abrutis.
16: Bon, alors pose une question.
0: Tu vois? Eh, Stéphanie, je sais pas si t'entends.
16: Oui, mais si, j'entends, hein.
0: Tu vois?
16: J'ai la carbone.
0: Tout à l'heure, je pense que je vais pas finir à 4h du matin.
16: Mais si, mais bon, allez, faut se calmer, faut se détendre.
0: Bon, la femme, alors là, c'est une question... c'est malheureux parce qu'on peut pas...
16: Je peux vas-y, pas... Gérard, vas-y.
7: Bon, c'est quoi la question?
0: Je peux pas appeler ça une question.
16: Oui. Ouais. Allez,
0: trois, pensez-vous que la femme est-elle un animal?
16: Non. Bah alors.
0: Alors qui est contre?
16: Moi, Stéphanie.
0: Non mais attends Stéphanie. Pour l'instant, au standard s'il vous plaît.
7: Moi je pense que c'est un animal.
0: Vous allez me refaire une fiche propre avec des noms corrects.
17: Gérard, tu dis ça parce que t'es sorti avec tes chiennes ou ça rien
0: non,
17: à voir?
0: Non, alors toi, pour l'instant j'ai reconnu ta voix, tu dégages. C'est clair et net.
17: C'est impossible.
16: Et précis.
0: Bon alors, Hey, t'inquiète pas, tu crois que je t'ai pas reconnu là?
17: Mais non, c'est impossible.
0: Ouais. Tu te ferais pas passer
17: Vas-y, Cosmar.
0: Ouais.
16: Vas-y.
0: Tu te ferais pas passer par David, Tony ou Arnett?
17: Ah, c'est lequel des trois, lequel?
0: Ouais, tu te ferais pas passer par Arnett?
17: Ah non.
16: Perdu.
17: Non. Perdu, voilà.
0: Ouais, mais c'est pas par débat. David. Alors comme par hasard, j'avais prévenu, pas les mêmes. Alors dans ces cas-là, ça va être simple, ça va être les derniers débats que je vais faire
17: avec
0: toi.
17: Non, Gérard, tu te trompes complètement, Gérard.
0: Oui, toi, oui.
7: Bon, Gérard. Gérard,
0: au standard, vous me gardez les mêmes.
7: Non, Gérard, ta question est intéressante. On va se calmer un peu là, au standard. Gérard, ta question est intéressante.
0: Ouais, ben, la question est intéressante. Donc...
7: Hein? Je pense que ça mérite une réponse.
0: Voilà.
7: Alors, donc, qui veut répondre?
0: Qui va répondre? On va mettre un disque. On va laisser réfléchir.
16: Oh non, pas de disque, non.
0: Alors, Stéphanie, tu veux répondre?
7: Vas-y, Stéphanie.
16: Oui, bah oui, bah moi, je pense que... Non, enfin, non. Moi, je dirais pas que la femme descend de l'animal, mais bon, en fait...
0: Non, non, mais... Crois-tu...
16: Oui et non, parce qu'en fait l'homme descend du singe, d'après ce que je...
0: Oui, bah ça...
17: La différence qu'il y a entre les singes et Gérard...
0: Bah,
17: c'est pareil. Les singes, ils ont évolué.
16: Gérard,
17: c'est
16: Gérard.
17: Pareil,
16: l'homme ou la femme, de toute manière, on descend tous...
0: Bon, ouais.
16: Gérard, j'ai envie de répondre. Gérard, ma maman.
7: Oui, vas-y, réponds.
16: Ouais, j'ai répondu.
0: Non, pousse-toi, toi.
7: Non, mais Marie...
0: Pour l'instant, j'essaye pas de dire aux mecs qui sont de bois pour pas que je les reconnaisse, hein.
18: Non,
7: je
18: moi
7: te rappelle
18: je,
7: les gens, Gérard.
18: Je te rappelle plein de gens, Gérard, je vais te les annoncer au fur et à mesure, ok?
0: Donc,
7: Gérard. Bon, Gérard, on débat un peu.
16: Gérard.
0: On va faire la pause.
16: Non, Gérard, j'ai envie de répondre.
0: Qui?
16: C'est Marie.
0: Non, mais attends, pour l'instant, je suis avec Stéphanie.
18: Je te donne une nouvelle liste, on a plein de nouveaux gens.
0: Vous allez répondre.
7: On va se calmer un peu.
18: Gérard, tu peux m'écouter deux secondes? On a une personne, un responsable de la SPA, c'est monsieur Bilalian, et on a de nouveaux auditeurs, ok?
7: Bon, alors on va prendre...
18: Non, mais...
7: Donc la question, c'est quoi, Gérard? Tu répètes la question? Gérard.
0: Attends 5 minutes.
7: Non, mais tu fais de la radio, là, je te rappelle. Tu vas faire ça pendant la pause, on va envoyer un
18: disque. Les noms qui sont sur la feuille que je viens de te donner, Gérard.
0: Donc, on va accueillir Ragout Toutou. Allô?
17: Ouais, c'est Ragout Toutou, le ragout de tous les toutous.
0: Ouais, c'est ça.
17: Qui
0: c'est
17: contre Ragout?
0: Ah, tu te tais, toi, s'il te plaît, pour un son, je sais pas appeler. Graphiel. Allô?
7: C'est Garfield, Gérard.
16: Oui,
7: Garfield.
16: Bonsoir, Gérard.
0: Bonsoir.
7: Bonsoir.
0: C'est une femme. Et une femme.
16: Une femme.
0: Denis.
7: C'est un animal.
0: Denis.
17: Hein?
0: Ouais, Denis.
17: Ah non, je sais plus comment je m'appelais, parce qu'avec tous ces changements de montée, non, c'est moi.
0: Non, attends, Denis, c'est pas reconnu, presque pas.
7: Non, c'est Zorro. Vas-y.
0: Non, c'est un habituel. Elodie.
19: Oui, Gérard.
0: Bonsoir. Monsieur Bilalian.
20: Bonsoir, monsieur Gérard. Je voulais juste vous dire, donc je suis un des responsables de l'ASPA, s'il m'était possible de parler avec vous, mais sans tous ces petits jeunes, car j'ai quelque chose à vous dire.
0: Ouais, ben, dans ce cas-là...
19: Non.
0: Dans ce cas-là, monsieur Bilalian, si vous voulez pas faire partir du débat, vous rappelez un peu plus tard.
20: Non, mais le problème, monsieur Gérard...
0: Vous rappelez le débat, monsieur, s'il vous plaît.
20: Votre débat est très intéressant, mais malheureusement, tout le monde
0: Bilalian
20: prend ça.
0: Bilalian, dehors. Je ne veux pas pendant le débat.
18: Gérard, c'est un responsable de la SPA.
0: Ouais, non, mais...
20: Mais il ne veut pas poser des questions. Mais monsieur, bien au contraire. J'ai des chiffres à vous donner. Je voulais juste vous dire que, suivant les renseignements pris par la SPA sur la population totale de la France,
0: Stéphanie,
20: 1% des personnes...
0: Oh, il se calme, lui. Merci.
20: Possédant un animal de la
0: bande. Ouais, monsieur Bilalian, vous retournez au standard, merci.
20: Mais 2% pensent quand même que
0: Bilalian,
20: on les laisse avec
0: monsieur
20: une gamelle.
0: Monsieur Bilalian, vous allez au standard.
20: Alors, suite à ça, bien entendu, il y a eu des statistiques.
0: Dehors. Stéphanie.
20: 13 cochons d'Inde et 3, j'écoute, j'avais découpé. 13 cochons d'Inde et 4 lapins ont été abandonnés quand même injustement sur le bord de l'autoroute et les périphériques. Portant de la porte d'Auteuil à la porte d'Italie.
0: La merde.
20: Alors on a noté bien entendu qu'au mois d'octobre, les agriculteurs de carottes, je suis avec un phoque, excusez-moi, étant en grève, plus de 25% des lapins ont donc été délaissés et sont morts de faim.
0: Connard, tu
20: mais fort heureusement, le parc zoologique de Suresnes a retrouvé un Gérard.
7: Gérard, 30 secondes, tu m'écoutes?
4: Oui. Gérard, écoute-moi 30 secondes. C'est moi, c'est Manu, là, regarde-moi.
0: Non, mais j'en ai rien à foutre, Gérard. Monsieur Bilalian, pour l'instant, j'ai demandé à ce qu'il sort.
4: Gérard, ne crie pas, écoute-moi, 30 secondes.
0: On va mettre un disque.
4: 30 secondes.
0: On va mettre un disque.
4: Non.
0: Tu vas me dire ça tout à l'heure.
20: Allô?
4: Non, je vais mettre Marc Cassin. Monsieur Bilalian, c'est
0: le même sondage que tu as. J'en ai rien à foutre.
4: C'est le même sondage que tu as, Gérard. Regarde-le, on te l'a donné tout à l'heure.
0: Non, mais monsieur Bilalian, j'en ai rien à foutre. Pour l'instant, il va pas me prendre la tête. Il veut pas parler sur l'antenne.
20: Allô?
0: Voilà.
20: Monsieur Bilalian. Monsieur Gérard.
0: Non, mais pour l'instant, vous voulez.
20: Je voulais vous dire. Non, mais monsieur, attendez. Mais bien sûr, je veux parler sur l'antenne.
2: Attendez.
20: Vous ne laissez pas les gens.
2: Monsieur Bilalian, attendez, on va mettre un disque.
20: Vous laissez pas les gens parler aussi. Hein,
0: Non, mais pour l'instant, vous allez vous la fermer.
20: Bah, je tenais juste à vous dire que le parc zoologique de Suresne a retrouvé il y a deux semaines quand même 23 chiens qui ont été abandonnés, mais Dieu merci, ils avaient des colliers numéro de tatouf autour de...
0: Dehors, Bilalian. Je veux plus lui. Donc on va écouter les marcassins.
20: L'institut de sondage.
0: Les marcassins sans stress avec petite fellation.
2: D'accord, et c'est quoi la question? Rappelle la question quand même pour que les gens puissent y réfléchir.
0: Et les femmes est-elle un animal domestique? On va à...
2: Donc la question, les femmes est-elle un animal domestique?
0: Voilà, et à la place de monsieur Bilalian, je voudrais qu'on garde Marie, s'il vous plaît, au standard.
2: Ok.
0: Bon. Donc, c'était les marcassins. Non, tu me laisses la porte ouverte, s'il te plaît. Tu laisses la porte ouverte, s'il te plaît, j'ai pas d'air.
20: Il y a...
0: Non, il y a
2: rien. C'est bon, Gérard, on ouvrira tout à l'heure quand il fera chaud. Faut pas rigoler.
0: Bon, on accueille Ragou.
20: Oh, le cochon.
0: Bon, et Oh, Karine, s'il te plaît.
2: Entrez.
0: Non, toi, tu dis pas avec ta caméra devant. Quand je parle au standard, je voudrais bien que...
21: Ouais. C'est parce que je leur disais qu'on y allait, c'est pour ça. C'est moi, c'est moi qui les ai retenus. Moi.
0: Déjà, lui, tu vas le calmer, il fait pas le porc.
21: Oui.
0: Ok.
21: D'accord.
20: Il se calme.
0: Bon, alors, Ragou.
20: Bon, et
0: toi, déjà, tu mets le bordel.
20: Oui, non. Tu m'appelles, Gérard.
0: Tu joues pas comme ça. Tu joues pas comme ça, merde.
20: Bon, Gérard, Ragou Toutou, apparemment, tu voulais me parler.
0: Bon, pour un tour, je te dis bonsoir.
20: Alors, moi aussi, je te dis bonsoir.
0: Ok.
22: Monsieur Bilalian.
0: Gratte-pied.
20: Allô.
0: Mais c'est quoi la merde?
20: Allô.
22: Qui c'est qui dit allô, là?
21: C'est Louis Mazur. Louis Mazur à la place de Bilalian.
20: Oui, bonsoir. J'ai cru comprendre que vous aviez mon...
21: Allô, Marie, elle a raccroché. On a Élodie à la place de Marie.
22: Oh là là.
0: Bon, alors, tu dis... Celui qui s'est mis en bonsoir et depuis tout à l'heure, tu me le calmes.
21: Bah, dis-lui
20: Moi,
22: je t'entends.
20: M'entendez-vous, ça, avec ce gueule?
0: Ta gueule, tu dégages. Hop.
20: Oui, m'entendez-vous, Bruno? Oui, c'est Monsieur Mazur à l'appareil.
0: Monsieur Mazur, tu dégages.
20: Bon, écoutez.
22: Bonsoir, Bruno. Bonsoir, Bruno. Pourrez nous expliquer un peu pourquoi ça a été viré de France 2 aussi?
20: Allô? Vas-y, Mazur, vas-y.
21: Non, mais c'est Louis
20: Mazur.
0: Mais c'est quoi ce cirque? Qui c'est qui s'amuse avec un tic-tac, là?
20: Allô?
22: Gérard, mais prends quelques choix et reviens au débat.
20: Allô, ici, monsieur Louis Mazur. Est-ce qu'il serait possible de prendre l'antenne, s'il vous plaît?
22: Vas-y. Ça va être dur.
20: Allez. Allô?
22: Allez-y, monsieur Louis.
20: Ah, merci. Monsieur Gérard.
0: Allô?
20: Écoutez, je suis un des collègues de monsieur Bilalian que vous avez eu au téléphone.
0: Non, c'est pas à vous que je m'adresse, d'accord?
20: Non, mais attendez, il y a 3 minutes,
0: c'est
20: vous avez eu...
0: C'est pas à vous que je m'adresse!
20: Mais ça n'a...
0: Ce n'est pas à vous que je m'adresse, à Gérard,
22: écoutez...
20: Ce n'est pas la peine de braire. Ça n'est pas la peine de braire.
0: Garfield!
22: Eh, les piles électriques, là!
20: Monsieur Gérard, est-ce qu'on peut s'exprimer?
0: Merde!
20: Monsieur Gérard.
0: La ferme!
20: Non, c'est monsieur Mazur.
0: La ferme!
20: Non, monsieur Mazur.
0: Bon,
22: il a déjà été viré.
0: Oh. Ben alors, Mazur dehors encore une fois. Oh, le standard! Manu, merde!
22: Gérard, arrête, merde!
0: Manu!
21: Arrête de
4: crier! Gérard, je prends de nouveaux auditeurs, comme tu me l'as demandé hors antenne, alors, hein?
0: Bon, alors...
22: Garfield, Gérard.
0: Oui, excuse-moi.
22: Ben, je t'en prie, c'est pas grave. On peut laisser parler Monsieur Mazur ou...
0: Non, pour l'instant, il est parti. Donc, Denis.
23: Oh, vas-y, enchaîne, animal.
0: Bon, si t'es pas content, Denis, tu vas gerber vite fait, bien fait, toi aussi.
22: Gérard, c'est Stéphanie.
0: Attends, attends Stéphanie.
3: Bonsoir,
0: Elodie.
3: Stéphanie. Gérard.
0: Bonsoir. Elodie, bonsoir.
3: Bonsoir Gérard.
0: Et Stéphanie.
3: Oui.
0: Ouais.
3: Oui, ben bah, reviens au débat s'il te plaît.
0: Gérard. Oui, ben bah, voilà donc.
3: Gérard.
0: Oh là là là là.
23: Je suis entouré de femmes.
0: Gérard. Non, mais attends.
21: Gérard, j'ai viré Louis Mazur, on a Poulain à la place.
23: Salut. Salut, c'est Poulain, ça va?
3: Salut Poulain.
23: Vous allez bien?
3: Ça va.
23: Ouais, c'est le feu là ce soir.
0: Ouais,
23: c'est feu, c'est la question, c'était quoi? C'est quoi,
0: ouais, la question? Gérard, avant la question, on a que Jérémy à la place de Ragout.
23: Gérard?
0: Ouais.
23: Ça va?
3: Bonsoir, Jérémy.
23: Salut, Chat.
3: Bonsoir, Jérémy.
0: Tu restes poli, s'il te plaît, avec les nanas.
23: Attends, Chat, c'est un nom d'animal, hein?
0: Non, pour l'instant, tu restes poli, s'il te plaît.
3: C'est pas grave, ça nous plaît, Gérard.
0: Ouais,
23: j'avais plein de choses marrantes à dire, mais je vais pas les dire parce qu'il fait tard. C'est sympa, les chats.
0: Bon, pour l'instant, c'est pas Rémi qui va faire le débat, c'est moi.
3: Bon, Gérard.
22: Gérard, la question.
3: Allez, bon, Gégé, on t'aime bien, mais on va finir par se lasser quand même.
22: Gérard,
0: donc,
22: Gérard
3: à 6
22: Gérard,
3: heures, on y est encore. Hein.
22: Gérard. Gérard, c'est Elodie.
0: Oui.
22: Je vais poser une question. Si tu devais te transformer en un animal, qu'est-ce que tu choisirais?
0: Je choisirais
22: un âne.
23: Un crapaud.
22: Un gorille.
0: Non, je choisirais un lapin.
22: Oh, bah, un lapin
3: pas. Sans la peau.
0: Voilà.
22: Pourquoi?
23: À cause des grandes oreilles.
0: De toute manière, c'est...
22: T'as un rapport à ta façon de faire l'amour, c'est ça?
0: Non, parce que...
23: T'as les dents en avant?
0: Non. Parce que... Qui c'est qui a posé cette question, là?
23: C'est Poulain.
0: Non, c'est pas Poulain. Bah, désolé, c'est une femme qui a posé...
23: Mais non, c'est Poulain.
0: Non, Poulain, tu la fermes pour l'instant.
23: Attends, j'ai 16 ans.
0: T'as 16 ans, alors tu dégages. Chut. Bonne nuit, je vois pas les mecs de 16 ans. Allez, hop.
5: J'ai besoin.
0: Allez.
5: Ouais.
0: Fais-moi
5: l'amour.
0: Ouais, t'es
5: fais-moi
0: l'amour.
5: Gérard,
0: je téléphone pour faire ton standard. Non, mais attends, tu me viens ceux qui mettent la musique, d'accord?
6: Ok, Gérard. C'est ça y est.
8: C'est lamentable, hein, au standard.
0: Ouais, mais je crois que tu t'as mis froid avec le téléphone, toi, hein. Avec Arnold, tu le fais moi, hein.
8: Ouais.
0: De toute manière, tu as laissé Karine faire le standard un peu, là.
8: Je crois aussi.
0: Ouais.
23: Tu me laisses, Karine. Sympa, Karine.
0: Tu me laisses...
8: Bon, alors maintenant que ce problème est résolu, Gérard, on va revenir sur le débat.
0: De toute manière,
22: oui,
8: on revient sur le débat, Gérard, parce que là, je crois que tu...
0: On va laisser le standard à la choupette.
8: Gérard,
0: allô.
8: Gérard, tu reviens sur le débat maintenant.
0: Allô.
22: Oui, allô.
0: Alors, maintenant. Bonjour.
8: Bon.
24: Allô, bonsoir, c'est Monsieur Mazur.
0: Oh, Mazur, je suis la ferme, on t'a dit de dégager.
24: Bah écoutez, je sais, on m'a raccroché au nez, j'ai rappelé.
8: Non, Gérard, le débat.
21: Gérard,
25: ça fait 10 minutes que t'as commencé. Ça fait 10 minutes que t'as commencé, il n'y a pas eu une question.
0: Ouais, mais il n'y a pas une question, pourquoi l'autre,
8: parce que tu ne te fais pas respecter.
0: Parce que c'est toi, Gérard.
8: Parce que tu ne te fais pas respecter, Gérard.
21: Gérard, bon. C'est ton débat, maintenant tu poses ta question, on y va.
8: Il n'y a personne.
0: En fait, c'est toi qui prends le standard.
8: Y a okay. pas... Mais Gérard, il n'y a pas un bruit à l'antenne, vas-y, pose ta question.
0: Les femmes sont-elles... Les femmes est-elles un animal? Alors, je vais poser, je vais demander à...
24: Je souhaiterais 2 secondes revenir au sondage précédent.
0: Le sondage, tu dégages. Non, il n'y a plus de sondage, ok?
24: Alors, 2% des gens pensent quand même à laisser une gamelle aux animaux abandonnés.
0: Dehors.
21: Il faut être avec une fille.
24: Oui, lorsqu'ils sont abandonnés sur ce point-là, nous sommes d'accord, ils sont dehors.
0: Mais il sort d'où, lui?
21: Il est avec quelqu'un.
24: Bah, de dehors.
25: Tu vois, c'est pas moi.
0: Oh là là.
24: Allô, m'entendez-vous?
0: Non, bah, dégage.
24: M'entendez-vous?
0: Gratide.
24: Oui, monsieur Mazur, à nouveau.
0: Je voulais simplement... Gratide.
24: Je voulais simplement vous dire pour faire avancer le débat. Attendez-nous.
0: Oh, tu me laisses un coup quoi, lui, là?
24: Mais nous n'y a... Avancer le débat.
0: Mais il sort d'où, lui?
24: Alors, de dehors, hein, justement. Bon, alors, je voulais juste vous préciser que 2% des gens...
8: Non, il empêche Gérard de poser sa question, là. Là, faut le couper, là.
0: Mais merde, c'est qui, celui-là, encore?
24: Vas-y, au standard.
8: Bon, vas-y, Gérard. Alors, est-ce que la femme sont-elles des animaux?
22: Voilà. Je voudrais répondre, Gérard.
8: Alors, vas-y, alors, réponds.
0: Garfield.
8: Non.
22: Garfield.
0: Garfield.
8: Vas-y, réponds.
22: Oui, la femme... Non, la femme ne sont pas des animaux. La femme est une femme, l'homme, c'est l'homme, et les animaux, c'est les animaux.
8: Mmh.
22: Voilà. Je voudrais répondre aussi.
0: Garfield.
22: Ah non, maintenant, je vais me vexer, Gérard. Hein. Si t'arrives pas à prononcer mon prénom...
0: Garfield.
22: Oui.
0: Donc, attends, 5 minutes, s'il vous plaît.
1: Non, mais s'il y a deux noms, Gérard, s'il y a deux noms différents, femmes et animaux, c'est peut-être qu'il y a deux choses différentes.
0: Ouais, mais alors moi il y a un truc que j'arrive pas à comprendre, c'est pourquoi...
1: Un seul seulement.
0: Non, mais c'est pourquoi... Pourquoi que certaines certains mecs prennent des femmes pour des bêtes sauvages?
23: Alors là...
1: Mais quels hommes?
23: J'aimerais répondre à cette question.
0: Non, pour l'instant, tu vas pas répondre.
23: Je pose une question sur les femmes, je pense que...
0: Non, mais pour l'instant, c'est pas...
23: Qu'un homme réponde. Un vrai.
1: Gérard,
23: Jérémy peut répondre.
0: Non, mais pour l'instant...
1: Gérard, c'est Elodie, je voudrais répondre.
0: Oui, Elodie.
1: Je voulais dire que la femme est un mélange d'animal, de plusieurs animaux.
0: C'est-à-dire?
1: La panthère.
0: Mmh.
23: On
0: a
23: dit
0: qu'on
23: parlerait
0: de
23: Christine.
0: Bon, lui, celui qui vient... Oh, Manu, s'il te plaît.
6: Oui, Gérard.
0: Celui qui s'amuse à parler de Christine, tu me le sais, d'accord?
1: Gérard, tu donnes des scotons d'animaux aussi?
0: Non. J'ai déjà donné comme nom d'animaux, petite souris, voilà, c'est
1: tout. Tu appelles les filles ma poule ou ma chatte, ma puce?
0: Non, puce, à la rigueur, j'ai donné ça, oui. Ma poule, non.
1: Gérard?
0: Oui.
1: Gérard. C'est Elodie.
0: Oui.
1: Je voudrais poser une question. Je voulais savoir, est-ce que tu as déjà rencontré une femme animale?
0: Non. Pour l'instant, j'ai pas encore trouvé la chaussure à mon pied, donc tu vois, j'ai pas encore trouvé la personne avec qui je finirai mes jours.
1: Mais comment tu la voudrais? Tu voudrais qu'elle soit plutôt panthère ou plutôt chasse?
0: Alors là, je vais te dire une chose, tu vois, qu'importe la personne. Bon, maintenant, la personne qui sera prête à vouloir me dire oui.
1: À t'accepter, oui.
0: Mmh. À m'accepter comme elle veut. Donc, moi, je lui laisse toutes ses sens. De manière, j'ai toujours laissé une chance aux nanas. Il y en a qu'on su les prendre, il y en a qu'on ne prend pas su les prendre. Là, on vient de me faire deux lapins.
1: Merci, grand prince. Mmh.
0: Non, mais c'est qui vient de dire merci, grand prince?
1: C'est Garfield. Il y en a qui ont su les prendre. Il y en a qui n'ont pas su les prendre. Tant pis pour elle. Ah, voilà, quoi. Enfin, on a vraiment l'impression que c'est toi le chef, toi le roi.
0: Attends, Elodie.
1: Oui.
0: Elodie, je vais répondre à Garfield.
1: Oui. Ah, parce que j'ai une autre question.
0: Non, mais attends, tu vas me poser la question de manière, je te répondrai aussi. Mm-hmm. Donc, Garfield, je vais te dire une chose. Là, je viens de me faire poser deux lapins.
1: Ben, on va le savoir, hein, parce que tu nous l'as vraiment répété beaucoup ce soir. Mm-hmm. Hein.
0: Donc, à force de me faire poser des lapins maintenant, je ne crois plus à l'amour.
1: Non,
0: mais attendez, moi je vais vous dire pourquoi. Je vais vous dire une chose. Ça fait deux fois qu'on me pose des lapins.
1: C'était des gros lapins ou des lapins très fins?
0: C'est des gros lapins. En me disant par téléphone, oui, je t'aime, je veux faire ma vie avec toi. Mm-hmm. Hein? La personne, soi-disant qu'elle est sur Paris, donc je voudrais bien savoir si c'est vraiment réel.
1: Mm-hmm.
0: Elle m'a dit oui, je voudrais que tu sois avec moi et tout, patati patata.
23: Mais tu l'as vu ou pas?
0: Non, je l'ai pas encore vu, tu vois.
1: Bah, t'es grave, toi. Mais quel rapport avec l'amour, se faire poser un lapin? T'es quand même pas amoureux de la fille que tu vas voir.
0: Ah oui, mais attends. Non, mais dans ces cas-là, on dit pas au téléphone, oui, je t'aime,
23: je t'aime.
0: Bon, tu te tais, toi, le chum.
1: Moi aussi, je t'aime, Gérard. Gérard.
0: Donc, Elodie, tu veux me poser une question?
1: Oui, je voulais savoir quel animal dort, parce que en chaque femme, il y a un animal qui dort.
0: Mm-hmm.
1: Alors, je voulais savoir quel animal dormait en Christine?
23: La chatte.
0: De quoi?
1: Quel animal dormait en Christine?
23: La chatte est morte.
0: Attends, tu veux parler de Christine?
23: La moule.
0: Non, attends, Elodie.
1: Oui?
0: J'ai cru entendre Christine.
1: Oui, mais c'est juste une question parce que je t'explique.
0: Je vais te dire une chose, tu vois.
1: Christine. Non,
0: mais alors là, tu me parles plus de Christine, d'accord?
1: Oui, mais c'est juste une question, Gérard.
0: Non, tu sens sa question.
23: Oui.
0: Donc, alors, le temps que tu réfléchis, je vais demander à Stéphanie.
1: Oui.
0: Je vais demander à Stéphanie si elle a une question à me poser
1: là-dessus.
0: Oui,
1: je vais te poser une question. Je comprends pas que tu puisses écouter une nana que tu connais pas te dire je t'aime. On dit pas je t'aime comme ça quand on connaît pas la personne.
9: Oh, je t'aime.
0: Stéphanie, s'il te plaît, c'est que t'avais une question à me poser, oui. Je vais te répondre.
6: Oui, bah oui. Moi, franchement, je te dis ça pour toi, Gérard, mais tu te fais avoir en beauté, quoi. Mm-hmm. Tu peux pas dire je t'aime à quelqu'un que tu connais pas.
0: Ouais, mais...
6: Si on peut, regarde, je t'aime.
0: À l'italienne,
6: ouais, mais
0: à l'italienne,
6: bon, si vous êtes
0: non,
6: là,
0: non, Stéphanie, non, laisse ouvert, s'il te plaît.
23: Non, mais je pense...
0: Non,
6: moi, je sais pas, ça me fait chier que... Gérard, c'est pas...
0: Stéphanie.
23: Allô.
6: Oui.
0: Stéphanie.
6: Où dira.
0: Stéphanie.
6: Oui.
0: Donc je réponds. Oh, c'est quoi là?
23: C'est mal italienne.
0: C'est qui là?
23: Je fais mal à le monde.
9: Trop susceptible, oui. Parce que le fait que Christine t'ait craché à la gueule, c'était pas un moyen, un bon moyen de se vexer, quoi.
6: Bon, Gérard.
0: Donc Stéphanie.
6: Oui, je t'écoute.
0: Donc, tu me disais, pourquoi que la personne m'a dit je t'aime, moi je lui dis je t'aime.
6: Oui, non, que mais non, elle, mais, la non. Personne t'a dit qu'elle t'aime. Je sais pas, je vois pas comment tu peux l'appeler, sachant que tu l'as jamais vue.
23: Je t'aime à l'Italie.
6: Elle peut pas t'aimer cette personne, ça t'a jamais vue.
0: Mais c'est qui là?
6: C'est comme il y a des gens qui disent à Max, je t'aime, je t'aime.
0: Non, mais j'en sais rien. Moi, tu m'as dit depuis tout ce temps là.
6: C'est quoi?
0: Non, mais attends.
23: C'est tout uni, je t'aime à l'Italie.
6: Bon, c'est bon là, le mec qui chante là, ça va, il me saoule.
0: Non, mais j'entends pas là, j'entends.
9: Qu'est-ce qui se passe? Qu'est-ce qui se passe, Gérard? Vas-y,
6: je n'entends
9: pas. Vas-y, mon GG, mon petit poussin. Vas-y,
0: non, vas-y. Je n'entends pas ma question. C'est qui ça?
9: Qu'est-ce qui se passe, mon chéri?
6: Hein?
9: Qu'est-ce qu'il y a, mon petit chou?
0: Je n'entends pas la question, Stéphanie.
9: Stéphanie.
6: J'écoute.
0: Stéphanie,
6: elle écoute.
0: C'est qui, là, qui s'amuse à chanter l'amour en l'héritage?
23: Je suis une poupée Barbie.
6: Mais c'est
0: quoi,
6: laisse-le
0: chanter. Chut. Voilà. Alors, Stéphanie.
9: Non, Gérard, faut chuchoter pour pas que les gens...
0: Non, mais...
6: D'accord,
0: mais... Non, mais moi, je veux que Stéphanie à me répondre.
6: Allô? Oui, oui.
0: Bon,
6: alors...
23: Allô,
0: Stéphanie,
6: oui,
0: je t'écoute.
6: Monsieur Mazur. Bon, Gérard.
9: Stéphanie, vas-y, Stéphanie.
23: Allô, je suis à l'antenne.
6: Oui.
0: Oh là là.
6: Hein? Je suis à l'antenne.
9: Vas-y, Gérard.
6: Mais j'en fais rien, moi, c'est à l'antenne.
9: Donc, Stéphanie, vas-y.
23: Allô.
0: Mais non, antenne, non, monsieur Mazur, allez hop.
6: Moi, bon, Gérard.
0: Allô. Donc, on va faire conclusion.
6: Il y en a qui me fait. Non, allô, non, Gérard, on voit encore les questions, Gérard.
0: Non, allô. Tant que Stéphanie n'aura.
23: Est-ce que je pourrais parler?
0: Ah, non,
23: Stéphanie,
0: toi, tu
23: ça va être de ta faute. Au revoir.
6: Ouais,
23: je suis à nouveau, je viens d'arriver.
10: Qui est là? Bonsoir.
6: Moi, j'ai rien fait.
10: Bonsoir.
23: On va se présenter au standard.
0: Bon, allez, on met un disque. On met un disque. Eh tiens, mais Frédéric François, mon cœur veut dire je t'aime.
6: Non, c'est bon, Gérard.
0: Mais moi, mon cœur veut dire je t'aime, tiens.
6: Gérard, le débat.
23: Gérard, permettez-moi d'intervenir, c'est monsieur Mazur à l'appareil.
6: Allez-y, monsieur Mazur.
23: Oui, c'est monsieur Mazur, je trouve que nous nous éloignons beaucoup trop du débat qui a débuté tout à l'heure.
0: Olivier,
23: le débat de ce soir, si j'ai bien compris, c'est sur les animaux domestiques. Or, nous parlons beaucoup personnel, donc pas ça vraiment très efficace.
0: Olivier, s'il te plaît. Tout le monde dehors. Tout le monde dehors.
23: Est-ce que je suis en direct?
0: Allez, hop.
9: Et voilà.
0: Voilà. Donc on va mettre mon cœur veut dire je t'aime.
9: Non, là on va calmer les gens déjà.
0: Voilà.
9: Donc la question c'est quoi?
0: Donc la question c'est la panthère est-elle un animal domestique? Et on va mettre mon cœur veut dire je t'aime.
9: La panthère
0: est-elle un animal domestique?
9: Est-elle un animal domestique?
0: Voilà.
9: T'as 2 minutes? T'as 2 minutes?
0: Pourquoi?
9: Non, parce que c'est bon là. Non, il y a Philippe qui me fait rien.
0: Donc, plus tard, on met mon cœur veut dire je t'aime ou
9: t'as autre chose. Sur Minitel,
11: allez, mon chéri, on voit mon cœur.
9: Sur Minitel, il y a une question, Gérard, quand même. C'est est-ce que Christine, tu l'as considérée comme un animal ou pas?
0: Alors là, je.
9: Comme une panthère. Attention à la caméra.
0: Là, je vais te dire une chose que là-dessus, je ne répondrai pas.
9: D'accord. Et on met pas mon cœur te dit je t'aime, on met on s'embrasse, on oublie tout plutôt.
0: Ah ben oui, on s'embrasse, on oublie tout. Allez hop, j'arrête.
9: Donc Gérard, c'est à toi.
0: Non.
9: Bon alors c'est Gérard. Bon Gérard.
7: Gérard, on est à l'antenne, hein. On est un tout petit peu à l'antenne. Hein.
21: Gérard, non. on est à l'antenne.
7: Non, non, mais bon. Et Gérard, je crois que tu oublies quelque chose, Gérard.
10: Ouais.
7: Non, tu t'en fous pas. Il y a des gens qui... Je t'en aurai une.
10: Non, mais c'est bon.
7: Non, mais non, c'est pas bon.
21: Gérard, je t'annonce tous les nouveaux auditeurs, d'accord?
7: Bon, alors quel moment?
21: Il y en a un, le premier, je sais pas comment il s'appelle, c'est un nouvel auditeur.
11: Quoi?
21: Il y a Chantal, on a Garcimore, on a... On a Elodie, on a...
11: Salut.
21: Monsieur Mazur.
11: Bonjour, Monsieur Mazur.
0: Monsieur Mazur, je suis un grand fan. Alors attendez, il a rien dit pour moi, monsieur. Oui, j'en ai pour 5 secondes, si vous pouvez me laisser parler. 5 secondes, même pas. Bon, alors dépêchez-vous, monsieur Mazur. Voilà, monsieur Gérard. Ouais, mais alors, maniez-vous.
11: En fait, c'était grosse caisse.
0: Bon, allez, hop, monsieur Mazur, dehors. Bon, Stéphanie, tu voulais poser une question.
11: Ouais. Bien fait pour sa gueule.
0: Donc, il n'y a pas loin que t'ailles au sondage.
11: Mais tu la fermes un peu.
0: Bon, alors tu dégages. Et hop. Bonne nuit aussi à toi.
22: On respecte Gérard.
0: Voilà.
22: Alors, de quoi on parlait, Gérard? Je ne me rappelle plus. Gérard, la question, ton père est-il un animal domestique? Je vais le faire parce que apparemment ça a l'air trop dur pour toi, Gérard.
0: Voilà. Donc, mais avant, j'aurais... Gérard.
12: Il y a un nouveau là qui est arrivé.
21: On a un nouveau. À la place de Mazur, on a un nouvel auditeur.
0: Ok.
21: J'ai pas eu le temps de demander son prénom.
11: Bonsoir. Bonsoir, Caramel. Bonsoir, je n'ai pas commencé encore. Hey, Caramel, t'es trop bof. Mais j'ai rien dit. Gérard. Ouais, mais arrête d'entendre ta voix.
0: Bonsoir
11: tout le monde, bonsoir les filles.
22: Bonsoir Paris, bonsoir Monique.
7: Dégage, Caramel.
11: Non, mais j'ai rien dit. Non, il reste là, Caramel.
7: La clope.
11: J'ai rien dit.
22: Laissez Caramel dire ce qu'il a à dire, allez.
13: Non, mais rien que d'être à l'antenne, t'envoies de mauvaises ondes.
7: D'accord. Bon, Gérard va revenir, là. Il est parti éteindre quelque chose.
13: Ok. C'est sympa, hein. Il s'en va.
7: Ouais, je crois qu'il s'en fout.
13: Ouais. Bah,
7: bon, Gérard.
0: Gérard, moi, je voudrais intervenir.
11: Allô.
22: C'est la fête, là, vendredi, là, le con.
11: Allô, c'est Caramel. Bonsoir les filles. Salut, Caramel. J'aimerais intervenir.
22: Alors, tout d'abord, on va laisser parler Caramel. Merci.
11: Alors, tout d'abord, je voudrais intervenir sur, sur le premier débat.
22: Gérard, reviens.
0: Pour l'instant, je voudrais que Stéphanie termine avec la question.
11: Caramel, tu dégages.
22: Mais non,
11: j'ai rien dit. Caramel, j'ai rien dit. Tu peux parler quand même, Stéphanie, je peux.
13: Ouais, mais moi aussi, je devais...
11: D'abord, je voulais intervenir sur le premier débat.
22: Qui c'est qui parle, là?
0: Gérard, tu reviens dans le studio, tu reprends ton casque.
11: Je pense que maintenant qu'il y a Caramel, on devrait appeler Tony, Luigi, Ahmed.
22: Ouais, il a pas. Je suis d'accord.
11: D'accord, on les appelle tous.
22: Ouais.
11: Allez, le standard. Bon, c'est Caramel.
22: Oui, Caramel.
11: Oui, mais j'ai pas parlé encore.
22: Gérard n'est pas là.
11: J'ai rien dit.
0: Tu la fermes.
11: Quand même.
0: Stéphanie, tu continues ta question, s'il te plaît.
13: On était en pleine conversation sur le je t'aime qu'on t'avait... qu'on t'a posé.
22: Mais non, on veut la prochaine question, Gérard.
13: C'est trop loin du débat.
0: Pour l'instant, vous laissez Stéphanie parler. Elle avait une question à me poser.
11: Vous êtes pas content,
0: vous dégagez mon pétier.
13: Pose-moi ta question.
0: Non, c'est toi, Stéphanie, j'avais une question à me poser.
13: Oui, c'est sur tes... Les deux
11: affaires. Caramel aussi, après, hein.
0: Putain, mais il va fermer Caramel ou quoi?
13: Oui, il est chiant, lui, là.
11: Il est gentil, Caramel, arrêtez.
22: Mais Caramel, il est doux.
11: Oh, ta gueule, vieille peau, tu nous emmerdes.
0: Bon, allez, hop, conclusion.
11: La conclusion, c'est Caramel. Conclusion. Mais non, Caramel, est-ce que la mode, c'est bien?
0: Non, tu fais conclusion du deuxième débat.
11: Moi, je voulais dire d'abord que abandonner les animaux de temps en temps, ça fait du bien.
0: Allez, hop.
10: Parce que ça te dit bien sur le bord de la route. Par contre, ce qui est dommage, c'est qu'on en abandonne trop sur l'autoroute A6. Il ne faut pas négliger l'autoroute A13.
14: Et là, il y a une dépêche. Le parc zoologique de Suresnes a retrouvé il y a 2 semaines plus de 23 chiens qui ont été enlevés à leur propriétaire. Ils portaient tous sur leur collier à nuit, rose tatou encore inconnu à ce jour.
0: Eh ben, c'est bien. Eh ben, dans ce cas-là, la conclusion, c'est que vous me faites toucher sur le deuxième débat.
22: Gérard,
0: non, c'est terminé. Il n'y a plus de...
22: Gérard, c'est terminé.
0: Le débat est clos.
22: Gérard.
0: Le débat est clos.
22: Gérard, mon frère,
10: Caramel, t'as qu'à continuer le débat à la place de Gérard.
0: Bon.
10: Bonsoir.
0: Bonsoir.
10: Alors,
0: Caramel.
10: Tu dégages, toi. Ça va, les filles. Salut, Caramel.

0: qui va.
1: Oh, ta gueule, toi, qui c'est qui parle comme ça? Alors dégage.
2: Mais j'ai le droit, crotte.
1: J'ai
2: le
1: droit, lui.
3: Alors, c'est pas dans la tête, je veux tout crier, d'accord?
1: Bon, Max, okay. Max, tu viens là, s'il te plaît.
4: Ouais, qu'est-ce qui se passe?
1: Max, c'est quoi ce standard?
4: Calme-toi déjà.
1: C'est quoi ce standard?
2: C'est caramel.
5: C'est caramel.
2: On fait le pays.
5: Caramel.
2: Est-ce que ça vous dirait de faire un débat sur les chocolats?
5: Non.
2: On parlait des caramels.
5: Non.
2: Bon, toi, t'es une conne, toi. Toi, t'es avec Gérard, toi. Je suis sûr que t'es la sœur à Gérard.
5: Ta gueule, fais pas chier.
2: T'es la sœur à Gérard.
5: Ta gueule.
2: Ouais, ta gueule, les filles, vous pourriez m'aider quand même au standard.
5: Non, non, faut pas t'aider, non. Tu marches
2: toujours contre elle. Toujours contre elle.
5: Je te demande sur le nougat, c'est plutôt.
6: Je te demandais à Olivier, ça doit être un bouton, je sais pas.
2: Ouais, bah, toi, c'est Gérard qui a les boutons sur la gueule.
0: On fout pas sur le dos, hein.
1: Mon caramel, tu dégages, s'il te plaît.
5: Mon caramel, tu fais ton débat. Gérard,
1: caramel, tu dégages, s'il te plaît.
2: J'ai rien fait.
5: Je n'ai rien fait.
4: Il y a un dinosaure qui a été retrouvé empaillé chez un caramel.
1: Non, mais j'en ai rien à foutre. Pour un sang, il y a Stéphanie. Tant que Stéphanie n'aura pas fini.
5: Mais Stéphanie, c'est pour la question.
1: Caramel, il y a un dos.
2: C'est pas moi qui parle. Quand t'auras jamais tes hémorroïdes de ton trou de balle, tu te calmeras.
5: Caramel,
2: mais c'est pas moi qui parlais, c'était l'autre.
5: Caramel,
2: t'es contre moi.
1: J'en ai marre, j'en ai marre. J'en ai marre, c'est toute l'Espagne comme ça.
2: Eh ben c'est ça qui est bien.
4: Pose un ultimatum, Gérard.
5: Caramel,
1: c'est
2: oui,
1: terminé,
2: il n'y
1: a plus de débat. Terminé,
2: contre vous
1: me faites chier.
5: Tu voulais parler de quoi, Caramel?
2: Je vous aime, les filles.
5: Ouais, mais bon,
4: débat,
5: tu voulais parler de quoi?
2: Qu'est-ce que tu voulais me dire?
5: Tu voulais parler de quoi?
2: Ben moi je voulais parler avec les filles.
5: Oui, mais de quoi?
2: Ben je sais pas, moi est-ce que ça vous dirait d'aller boire un verre après?
5: Ben ouais, pourquoi pas.
2: Ouais, vous êtes sur Paris?
5: Non, mais c'est...
2: On peut s'arranger.
5: Ben si vous payez les affaires, hein.
2: Allô? Ouais, hé les garçons.
1: Tu veux dire?
2: Ouais, je suis là, Caramel. On fait un autre débat? Ben ouais.
5: Alors,
2: j'ai une idée de débat. Ouais.
1: Non, je ne continuerai pas le débat.
2: Alors,
1: comme ça.
2: Vous avez
1: 5 minutes pour vous calmer.
2: Pour contre les bouffons comme Gérard.
1: Vous avez 5 minutes pour vous calmer.
5: Vous avez dit fait contre. Pour. Et finissez le débat.
2: On rencontre Gérard.
4: On vient dans le
2: est-ce que vous êtes d'accord s'il y a des cochons? Parce qu'il y a des cochons qui sont...
1: Moi, j'arrête.
5: J'arrête.
1: Max, tu descends, s'il te plaît.
2: Ah bah si t'arrêtes, y'en a, tu t'en vas.
1: Max, tu descends.
2: C'est Caramel à l'appareil.
1: Ta gueule, Caramel, c'est pas pour
2: l'appeler. Caramel.
1: Max, tu descends, s'il te plaît.
2: Ah mais tu m'impressionnes pas avec ta voix d'extraterrestre.
4: Non, Gérard, il est aux toilettes.
5: Oh là là, ouais, c'est le bordel.
4: Il est en train de faire caca, tu veux quand même pas toute la France le sache.
7: Ouais, c'est Max, qu'est-ce qui se passe?
5: Oh là là.
4: Gérard, y'a Max.
7: Allô, Gérard.
4: Max.
7: Gérard. Qu'est-ce qui se passe?
1: Oh Max, tu descends, tu me calmes, Caramel et tout ça.
7: Je peux pas descendre.
1: On est pas capable.
7: Je ne peux pas descendre pour le moment, tu te débrouilles.
1: Non, bah moi j'arrête le débat.
7: Non, tu continues.
5: Non, continue, Gérard.
1: Pour l'instant, je vais poser une question à Stéphanie. Stéphanie ne va pas me répondre.
5: Mais c'est pas qui répond. Mais si, c'est moi qui vais répondre.
7: T'es pas capable de gérer un débat, de toute façon.
5: Bah oui, moi je
1: parle pas,
5: je
1: me
5: coupe.
1: Et donc, elle a rien qui me fait n'importe quoi, là.
5: Bon, mais Gérard, laisse-la vivre, Stéphanie, et pose tes questions. Mais je sais même plus ce qu'il voulait dire. Gérard.
1: Oui.
5: Mon tendre Roméo.
1: C'est qui, ça?
5: C'est Elodie.
2: Oui. C'est Caramel, hein, je suis là.
1: Mon tendre Caramel.
5: Mon tendre Caramel.
2: Oui.
1: Putain, mais c'est pas vrai!
5: Mais comment, Caramel?
2: Ah bah moi, je suis plutôt 1m66. J'ai l'air très efféminé, mais j'adore les filles.
5: Ah, 1m70, c'est pas très grand.
2: J'adore les caresses, j'adore caresser les chattes.
5: Ouais, t'es très câlin.
2: Ouais, je suis très câlin.
5: Gérard?
2: Mais je te préviens le cul à Gérard, hein.
5: Et Gérard, s'il te plaît, physiquement, donc.
2: Eh ouais, j'ai un TV, donc je vois ta gueule.
5: Ah ouais.
8: Y'a un criminel. T'es content? T'es en Italie, y'a moi.
2: C'est vrai qu'avec tes cheveux crades.
8: Abandonné par un homme de 36 ans, vu dans une boîte le vendredi soir.

0: et dans les chiottes.
1: Oh, c'est la loco.
2: Gérard.
1: Bon, bah, c'est Caramel, je m'en vais, hein.
2: Ah non,
1: reste
2: Caramel.
1: Allô. Ouais, c'est Grosse Caisse, j'ai un truc important à dire. Oui, oui, Grosse Caisse.
2: Vas-y.
0: Tu vas prendre forcé, toi.
1: Gérard, c'est Caramel.
0: Tout le monde.
3: Et on pose une question.
2: Gérard, mon pauvre Roméo. Gérard, tu l'as déjà faite celle-là, Elodie.
1: Bon, j'ai.
0: Caramel. Moi, j'arrête.
3: Ça y est, Gérard. Vas-y, pose ta question, on y retourne.
0: Non, mais maintenant, tu me laisses Elodie.
3: Ouais.
4: Elodie.
3: Elle est là.
2: Elle est là.
0: Rapide.
3: Non, elle est pas partie.
2: Ben non, je suis Chantal, moi.
4: Chantal, bon, bah, il y a Chantal. Il y a Chantal.
0: Stéphanie.
4: Stéphanie.
3: Ok.
2: Ok.
4: Ok.
0: Alors, Stéphanie.
2: Oui. Ah oui. Je sais plus, qu'est-ce que tu m'as posé comme question. Je m'en non, Stéphanie, arrête de foutre le bordel comme ça.
0: Pour l'instant, vous allez vous la fermer, les deux autres. Stéphanie avait une question à me poser. Avant la pause.
2: Oui, parce
0: qu'elle l'a pas posée.
2: Oui, parce qu'on discutait de ces deux lapins qui vont être déposés aujourd'hui.
3: Il est obligatoirement avec une des filles, puisqu'il n'y a que les filles.
0: Non.
2: Il est chez Stéphanie.
0: Oui. Non, c'est Stéphanie, en brutus. Elle dit que oui, Stéphanie. Écoute-la au moins.
2: Oui,
0: tu m'attends le micro, toi.
1: Ah, vous vous faites chier, je raccroche.
0: Eh ben, raccroche.
2: Gérard, c'est pas vrai.
0: Gérard. Bizarre ce caramel, ouais. Là, tu mets ton bordel, là.
5: Je t'éteins quoi?
6: Bon, Gérard, mon petit lapin, je pose une question.
5: J'écoute.
6: Non, mais toi, pose une question, je sais pas, gère ton débat. Gérard, c'est quoi la question, là, merde? Gérard, la panthère est-elle un animal domestique?
3: Gérard,
6: non,
3: pas du tout, pose une question, on finit le débat, il faut avancer un petit peu, Gérard. Pose une question, il n'y a que les filles.
5: Vas-y, pupus. Alors, les pitbulls est-il domestique?
6: Les pitbulls?
1: Bah ouais.
6: Bah oui, tout à fait.
1: Bah ouais, pourquoi ça?
5: Gérard.
6: Petite bête. Moi j'en connais plein, ils sont tout à fait...
2: Gérard, je peux répondre?
5: Qui?
2: C'est Elodie.
5: Elodie, je t'écoute.
2: C'est mon petit trésor, Gérard. D'après un sondage, il est dit que tous les petits mangent leur bête.
5: Bien sûr, c'est toi qui joues le con.
2: Gérard?
6: Ah, c'est pas mal derrière.
5: C'est bizarre, tu vois, t'arrêtes là.
2: Gérard, tu m'écoutes?
5: Oui.
2: Selon un sondage,
5: qu'est-ce qu'il me fait là?
1: Bon, Gérard...
5: Mais écoute là!
1: Allô,
5: il va tout arrêter!
6: Bah, tu fais péter les voix, tu fais péter ton, putain, je sais pas, moi, c'est bouger tout ça!
2: Gérard!
1: Putain, je suis cool, mets de la techno!
2: Gérard! Allez, on appelle tous Gérard!
5: C'est quoi ça?
2: Gérard!
5: Bon, allez hop! Conclusion!
4: C'est Bilda!
5: C'est Filda à côté. Conclusion.
1: Ouais,
2: Gérard, je voulais te poser une question. Gérard.
6: Bonjour, Filda.
2: Gérard, c'est Elodie.
5: Ouais, vas-y.
2: Je voudrais poser une question.
5: Vas-y, Elodie, pose ta question.
0: C'est bon.
2: Je voulais savoir, ton chat, le chat que t'avais,
5: Ouais. Tu
2: de le laver.
5: Comment?
2: Est-ce qu'il t'arrivait de laver, de lui faire prendre des. Parce que les chats adorent ça.
5: Non. Mais attends, Elodie, tu reposes ta question.
2: Le chat que tu avais.
5: Sans coupure.
2: Le chat que tu avais.
5: Est-ce que tu arrivais de lui faire prendre des bains, Elodie,
1: Gérard, c'est Gérard Fumard à l'appareil.
5: Bonne nuit à tous, tu me gardes.
1: Allô, Gérard.
2: Gérard.
1: Ouais,
2: Gérard.
1: C'est Gérard Fumard à l'appareil.
2: Gérard.
1: Allô, Gérard.
2: Est-ce que t'es très poilu, Gérard?
5: Est-ce que t'es poilu, Gérard? Gérard, t'es poilu?
1: Allô, ici Garcimard à l'appareil.
2: Salut Garcimard.
1: Salut tout le monde.
2: Salut.
1: Je vais poser une question à Gérard.
2: Ouais.
1: Bon, il faut savoir si c'est vrai que t'as joué les chiens battus dans Les Visiteurs 2.
5: Mais c'est bon.
4: On va faire la conclusion.
5: Conclusion.
2: Gérard, t'as pas répondu à ma question.
5: Conclusion.
6: Vous êtes méchant avec Gérard.
5: C'est conclusion maintenant, allez hop.
6: Vera.
5: Conclusion.
6: Ouais, mais qui aime bien, châtie bien, c'est pour ça qu'on aimait.
5: Gratuit.
7: Bah ouais, je sais, je veux dire qu'on l'aime beaucoup en fait.
5: Gratuit.
4: Bon, c'est Max à l'appareil.
6: Oui, madame.
4: Pour la conclusion, il est 58, on va rendre l'antenne, donc chacun votre tour, s'il vous plaît. Il n'y a plus de questions pour Gérard. Gérard ne pose plus de questions. Conclusion, donc, sur ce débat, on va commencer par...
5: Graffild.
4: Graffild.
6: Il n'y a pas de Graffild.
4: Il
6: y a Chantal, éventuellement.
4: Chantal,
6: si
4: Chantal, vas-y.
6: Eh ben, écoute, mon poussin bleu doublé d'un petit lapin...
4: À qui tu parles?
6: Quoi?
4: À Gérard.
6: Bah, bien sûr, à Gérard.
4: D'accord.
5: Vas-y. Oh, c'est quoi cette histoire de gratte, là?
6: Bon, Gérard, je fais ma conclusion. Écoute, je suis allergique aux animaux, donc si tu veux, ça m'intéressait pas des masses. Moi, c'était juste pour te parler. Et donc, voilà, c'est tout. C'était marrant. On s'est un peu tous parlé les uns sur les autres, mais c'était sympathique. Voilà.
4: Bah, sympa à cause de toi, hein, parce que si vous aviez pas parlé les uns sur les autres, ça aurait été audible.
6: Non, moi, j'ai pas parlé sur les autres. Je vais donner ma conclusion.
4: Bonne nuit à toi, Chantal.
6: Bonne nuit, Max.
4: Elodie.
6: Oui,
5: la guitare,
4: fil d'art.
6: Vera.
4: Hilda, merci, on n'entend rien.
6: Vera.
5: Oui.
6: Mon petit trésor.
5: C'est qui?
6: C'est
5: Elodie. Oui, je t'écoute.
8: C'est Derwin.
5: Toi, c'est Derwin, tu as dégagé vite fait avant ta conclusion.
4: Vas-y, arrête de donner des commentaires de 10 secondes, vas-y.
6: Je voulais tout simplement dire qu'en fait, la femme est un mélange d'animal. Voilà ma conclusion.
4: D'accord. C'est-à-dire une grosse chienne avec une chatte?
6: Voilà, exactement.
4: Mmh. D'accord.
5: Stéphanie.
9: Oui, alors Gérard, bah tout d'abord, je te remercie de m'avoir fait participer au débat.
4: Mmh.
9: C'était super sympa.
4: Si. Ouais, c'est vrai qu'il y a eu énormément d'appels ce soir, on doit le dire, ça peut encore grave. Et vous avez eu bien de la chance qu'on a eu je sais pas combien de milliers d'appels ce soir.
9: Bah ouais, non, mais c'était quand même sympa, quoi. Malgré que c'est vrai que tout le monde se parlait un peu dessus, mais bon. Sur ce, bah, je voulais faire un gros bisou à Max quand même.
4: Merci.
9: Et puis lui dire vendredi prochain. Voilà.
4: Ah, d'accord, ok. Tu viens pas pour Halloween?
9: Hein?
4: Tu viens pas pour Halloween?
9: Ah non, bah non, je peux pas, j'ai pas de...
4: D'accord,
9: pour,
4: Gérard sera déguisé, hein. Il viendra comme d'habitude, tout naturel.
9: Ok, d'accord.
5: Mais t'inquiète pas, tu quittes pas, je te reprends en antenne comme je t'avais dit tout à l'heure.
9: D'accord, ok.
4: Le cadeau empoisonné.
8: Garcimore. Allô?
4: Garcimore, on t'écoute.
8: Ouais, bah moi je voulais dire que Gérard c'est une grande star, et que c'est super ce qu'il fait, et que... Ouais. Et vive toi Gérard, je t'adore.
4: Non, mais bien tous les gens t'aiment bien.
8: Mmh. Je t'adore, t'es mon idole, depuis toujours.
4: Ok.
8: Et puis
4: merci
8: le débat, bah, c'était super, malgré que t'es quand même une voix de kleps, mais sinon ça va quoi.
5: C'est ça.
4: Merci pour le mensonge.
8: Voilà.
4: Ok, merci à toi.
5: Bon, on n'a plus personne.
4: Non. Alors Gérard, ta petite conclusion, alors d'abord sur la mode, est-ce qu'on peut avoir ta petite conclusion concernant la mode?
5: Ben moi premier sur débat. La mode, bon ben c'est le premier débat sur la mode, bon ben c'est bête parce que...
4: Parce que...
5: Ça s'est terminé vachement vite.
4: Vite. Une parodie. Une parodie pour Gérard quand même.
5: Ouais, en mix.
4: Des poèmes de Gégé ou quelque chose dans le style.
5: Je l'avais promis.
4: Là. Je l'avais promis.
5: Ça a été promis ce
4: ça
5: soir.
4: Ça a été promis ce soir.
5: La parodie.
4: La parodie.
5: Francis Cabrel ou Nirvana?
4: Francis Cabrel ou Nirvana? Là, devant les yeux, regardez, elle est là. Ah d'accord, mais autre chose, un remix ou un truc, autre chose.
5: Non, j'ai dit la parole.
4: Alors, on les trouve pas, on n'arrive pas à le caler le CD, malheureusement, il y a un problème technique. Donc pour les débats sur la mode, tu disais que...
5: Ben, c'était bien, bon, hein, tout le monde a bien répondu, toutes les nanas.
4: Non mais toi, pas, je te demande pas...
5: Moi, personnellement...
4: La bon, mode, on sent que tu la suis pas.
5: Personnellement, non, parce que ça dépend...
4: On le voit tout de suite.
5: Non mais ça dépend des nanas comment qu'elle s'habille.
4: Non mais toi la mode, tu la suis ou pas?
5: Non, personnellement.
4: Tu as du mal à te rattraper apparemment.
5: Bah, de toute manière moi, depuis que tu m'as dit en jean j'étais mieux.
4: Ouais c'est
5: que te gratter la jambe devant moi.
4: Je me gratte le gland là.
5: Donc depuis que tu m'as dit que j'étais mieux en jean, et ben ouais. Maintenant.
4: C'est les filles qui m'ont dit ça à la loco, donc j'ai voulu te le dire voilà. Et le deuxième voilà. Débat donc sur les animaux. Le fait qu'on abandonne les animaux sur le bord de l'autoroute l'été.
5: Je trouve ça un peu horrible.
4: Hein?
5: Je trouve ça. Horrible.
4: Parce qu'il y avait un petit sondage.
5: Ouais, ben, si je pouvais... je vais le donner, je crois que...
4: Non, mais il n'y a pas ça. C'est que, par exemple, on a retrouvé, par exemple... Un couple parisien élève depuis 3 ans un sanglier dans un appartement de 20 mètres carrés. La SPA les poursuit en justice actuellement. Qu'est-ce que t'en penses?
5: Je sais pas, c'est bizarre.
4: C'est pas grave, je te le lis. Un couple parisien élève depuis 3 ans un sanglier. T'as pas besoin de le lire, faut écouter. Un couple, là, parisien, élève depuis 3 ans un sanglier dans un appartement de 20 mètres carrés. Qu'est-ce que t'en penses?
5: Personnellement, je suis pas un sanglier, déjà une lune, je suis un être humain, comme tout le monde. Hein.
10: Gérard, j'ai pas dit que t'étais un sanglier.
5: Non, okay. Mais je fais pas partie des sangliers. Venir un sanglier dans un appartement...
10: Mon Dieu qu'il est con.
5: Ça existe pas.
10: Mon Dieu qu'il est con.
5: Ouais, ben, peut-être.
10: La nouvelle mode aux États-Unis est de promener avec un aigle royal.
5: Non, mais c'est bon, c'est pas la peine de continuer les trucs comme ça. Donc, on va laisser la place à...
10: La SPA anglaise a retrouvé un
11: brontosaur empaillé chez un chasseur connu mondialement.
5: Donc, au lieu de continuer de lire tes cochonneries, on va laisser la place.
10: Mais Gérard, qu'est-ce que tu penses de ça?
5: Mais j'en ai rien à...
10: Écoute, la SPA anglaise a retrouvé un brontosaure empaillé chez un chasseur connu mondialement. L'expertise, on s'est aperçu que le corps, en fin de compte, date de 1970. Qu'est-ce que t'en penses?
12: Je m'en...
10: C'est pas grave.
12: Ouais, c'est pas grave,
10: ils auront
12: pas de
10: nouvelles
12: ce soir.
10: Attends, écoute celle-là. Il y a une dépêche AFP qui vient de tomber, fait divers. Une culotte de cheval a été retrouvée abandonnée chez un particulier à Suède.
12: Non, mais attends, c'est bon.
5: De toute manière, je m'en fous. Donc, on va laisser la place à Bart. Et puis, vous allez retrouver Bart.
10: Qu'est-ce que t'en penses que le fait qu'on ait retrouvé une culotte de cheval dans un appartement assuré?
5: Je m'en fous.
10: C'est ça de particulier.
5: Je m'en fous. Je m'en fous complètement, tu vois. Donc, je vous laisse en compagnie de Bart pour la nuit sans pub. Et demain matin, 6h, 9h, Lorenzo et Ginny.
10: En direct de Tahiti.
5: En direct de Tahiti. Ils sont à Tahiti, eux?
10: Ah, ils ont changé, ils chantent tous les jours.
5: Pas punaise, je voudrais bien y aller là-bas.
10: Ouais.
5: Et puis après.
10: Pas punaise, on dit morpion. Hein.
5: Ouais, je m'en fous. Mais après,
10: c'est comme les autres, comme d'habitude, voilà. Comme merci Philippe, Cyril, Olivier.
5: Et n'oubliez
10: Manu
5: pas,
10: Gamin.
5: 19,
10: on remercie également Karine.
5: 22h, Arnold et le Doc. Malgré qu'Arnold était dans les locaux. Okay.
10: Merci beaucoup. Merci, on éteint le micro de notre ami Gérard. Voilà, je vous souhaite une bonne nuit. On se retrouve tout à l'heure, 22h. Merci beaucoup, au revoir Gérard.

0: paraît qu'il y avait des gens sur la route, je sais pas si t'as entendu ça Gérard, comme des vendeurs ambulants de yaourt, tu sais, des types assez crasseux.
1: Un conseil que je te donne, tu évites de parler trop de R14 et de yaourt, d'accord? Parce que ouais. Sinon, je vais te dire bonne nuit.
2: Et généralement, okay. Il y a des yaourts dans la R14, alors fais gaffe. J'ai fait mon choix. J'aime le yaourt. J'ai dit

0: T'as un téléphone pourri.
1: Ah non, c'est pas moi, c'est
2: pas quelqu'un derrière toi.
1: C'est pas possible parce que j'appelle toutes les semaines et c'est toujours le même.
0: Ah ouais, bah je m'en doutais. Yola.
2: Oui, alors moi j'aime bien garder comme Belle Jane parce que en fait les mecs ils sont vachement excitants quand tu les vois en train de faire le tour de la piste et tout. Mmh. Et surtout j'adore quand ils se foncent dedans. Mmh. Moi ça m'excite quand ils se foncent dedans.
0: Attendez, moi je vais répondre. Là, moi je suis pas d'accord avec toi, Yola.
2: Parce que écoute, c'est vachement excitant, il se frôle.
0: Oui, mais d'accord, mais moi je suis pas tout à fait d'accord avec toi, parce que dans ces cas-là, si t'aimes bien regarder un Grand Prix de Formule 1 à la télé,
2: ouais,
0: pour les voir se rentrer dedans, ouais, c'est pas du tout.
3: Non, parce qu'il y a beaucoup de monde, c'est pour ça. Hein.
0: Ouais, mais même que ça soit que ça soit une sorte de goudron ou autre, je m'en fous.
3: Non, c'est Steve là.
2: C'est sur l'air quand même. Hein.
0: Ouais, non, mais même, moi, je trouve pas ça...
2: C'est sur l'herbe, Gérard, hein.
0: Ouais, mais moi, je trouve pas ça drôle de regarder un Grand Prix pour les voir se rentrer dedans. Moi, pour moi, c'est pas...
3: Ouais,
0: pas un sport.
2: Ouais, mais quand il tourne, à force, ma tête, elle tourne après.
0: Ouais, mais ça, c'est sûr, faut aimer... Faut aimer, parce que faut aimer la Formule 1, déjà, pour commencer. Ouais. Faut pouvoir regarder du début jusqu'à la
1: non,
0: fin.
1: Non, mais Gérard, excuse-moi, mais qu'est-ce que tu trouves d'excitant à regarder ça, s'il te plaît?
0: Moi, j'adore la Formule 1. Je suis désolé, je suis un passionné de Formule 1. Je peux vous dire une chose, que je resterai des heures devant mon poste. Hein.
2: Mais
0: pourquoi?
2: Non, mais c'est les tours, tu comptes les tours, c'est ça?
0: Non. Ce qui m'intéresse, c'est le départ. Ouais. Parce que le départ, c'est le primordial, c'est de savoir lequel qui va partir
2: en premier.
1: Voilà, c'est
0: celui qui
1: part en premier. Hein.
0: Oui, non, mais ça dépend. Ça dépend, parce que celui qui part le premier, je suis désolé pour...
2: Il peut faire doubler.
0: Mais moi, s'il prend un faux départ, pour moi, il ira pas.
1: Et pourquoi il prend pas un vrai départ?
2: Oui. Ouais, c'est Billy. Mmh. Je vais te dire un truc. Moi, je vais te dire, parce que je crois qu'en fait, ils n'ont rien compris à la Formule 1. Il faut dire qu'en fait, la Formule 1, ben, c'est excitant, en fait. Il y a du suspense à mort. Tu sais pas qui c'est. Tu sais pas qu'est-ce qui va se passer, les accidents.
4: Quand il faut qu'ils changent les roues, tu vois.
2: Ouais, tu vois, c'est très excitant.
0: Ouais, mais...
2: Si tu veux, t'es dedans.
0: Oui, mais d'accord, je suis d'accord avec ce que tu dis là, Billy Jean.
2: Billy Jean,
0: ouais. Moi, je suis d'accord. Mais moi, je peux te dire que tout peut jouer sur le ravitaillement et le changement de pneus. Voilà. Ça, c'est vrai.
1: Et voilà, Gérard, conseil technique.
2: C'est vrai.
0: Mais moi, je suis d'accord avec toi parce que moi, je suis un passionné de Formule 1. L'année dernière, j'ai regardé tous les Grands Prix. Et fais-moi confiance que le dernier Grand Prix s'est joué à quoi? À un point.
2: Ouais, même pas,
1: hein.
2: À une seconde.
1: Ouais, même pas, ils étaient tous sur le même centième, hein, si je me rappelle.
0: Non, entre Michael Schumacher et... Non, pas Ayrton Senna, merci. Et Jacques Villeneuve. Ils étaient à un point, tous les deux.
1: Prost.
2: Hein? C'est qui ça?
0: Schumacher et Coulthard. Villeneuve.
2: C'est qui, Coulthard?
0: Non.
1: Mais non, Villeneuve, Panis.
2: Non, je crois que c'est...
0: Villeneuve et Schumacher.
2: Ah, d'accord.
0: Arrêtez de dire des bêtises là, s'il vous plaît.
2: Gérard, c'est Yola.
0: Oui.
2: Est-ce que tu aimes bien, comment il s'appelle, Pénis, c'est ça?
0: Olivier Panis.
2: Olivier Panis, d'accord. Ouais. Est-ce que tu l'aimes bien?
0: C'est un pilote français, lui, il a gagné.
5: Non, il est canadien.
0: Non.
1: Il est
5: québécois.
0: Olivier Panis, c'est un canadien. N'importe quoi.
1: Moi, écoute la voix de la sagesse.
0: Il fait
1: un débat sur la Formule 1 et il sait même pas les nationalités.
0: Bon, attends, toi, si t'es pas content, tu as pas commencé, d'accord?
1: Gérard.
2: Je sais pourquoi en fait t'aimes la Formule 1.
0: Stop.
5: Il y a une question sur le 3615 Fun Radio, vous pouvez nous rejoindre. On nous dit que est-ce que ça t'excite tellement que tu bandes quand tu regardes un truc de Formule 1, mais ça peut arriver.
0: Non,
5: il m'arrive quand j'écoute une zik que vraiment j'aime bien, ça me fait bander.
6: Par exemple, au départ, est-ce que t'as la trique?
3: Tu bandes peut-être devant un changement de pneu ou un truc comme ça.
0: Non, mais
5: sans déconner, Gérard.
0: N'importe quoi. Bon, on a fait le tour de la question.
2: Non, mais attends, je voulais te dire un truc, c'est Billy. Je voulais te dire, parce qu'en fait, il a raison, parce que moi, quand j'entends comment on appelle ça, les vibrations du moteur et tout ça, moi, ça m'excite, hein. C'est grave, hein.
0: N'importe quoi.
1: Gérard,
2: c'est comme le vibro, tu vois.
1: Ouais, mais si tu te mets une voiture de Formule 1 là où je pense, ça la fout mal, quoi.
2: Ah ouais, bah, moi, je suis pas là, il n'y a rien d'excitant.
0: Moi, tu sais qu'il voulait poser une question.
1: Je vais te poser une question, là, Gérard, c'est Benjamin. Mmh. On m'a demandé, est-ce que tu m'autorises à faire un paradoxe avec la Formule 1 et le tennis?
0: Non.
1: C'est un peu toujours la même chose, regarde.
0: Non.
1: Regarde, il s'envoie la balle d'un côté, l'autre il la renvoie, puis il se renvoie la balle de l'autre côté, c'est comme la Formule 1, c'est toujours la même chose.
2: Ouais, exactement.
0: Eh Benjamin, c'est bon.
1: Non mais, okay. Une question,
0: non, mais moi je te dis, ça m'intéresse pas du tout, tu vois.
6: Ah, bon, Gérard, je dois te poser une question parce que lors de la dernière course, de la saison dernière, moi j'ai cru entendre dire qu'il y avait un des coureurs qui avait perdu les clés de sa Formule 1.
0: Non, ils n'ont pas de clé sur une Formule 1, je suis désolé.
6: Comment ça démarre alors?
2: Si, ils en ont une, Gérard.
0: Mais
6: Gérard va répondre.
0: Je connais mieux que vous et je peux vous dire qu'il n'y a pas de clé comme sur une voiture. Hein. Je suis désolé.
2: Non.
6: Ça démarre comment une voiture?
0: Non, ça se démarre pas sur avec une clé de contact.
3: Dans certains pays, si, Gérard.
0: Non, je te dis.
2: Mais comment? Gérard, je te pose une question, c'est Yola.
0: Ouais.
2: Est-ce que c'est aussi... Enfin, ça coûte combien? Parce que moi, j'ai jamais été dans l'hôtel Formule 1. Ça coûte combien?
3: La nuit?
2: Oui.
0: C'est bien. Non mais c'est pas mal.
3: Moi je te le paye si tu veux.
0: Non mais c'est bien parce que la
2: avec
0: pub. Non mais c'est bien parce que là vous êtes en train de faire de la pub et on n'est pas là pour.
2: Non, Gérard,
0: pour
6: Gérard, excuse-moi.
3: Gérard,
6: ce qu'on pourrait se poser, est-ce qu'ils ont le droit justement à l'hôtel de prendre le nom Formule 1?
0: Bah ça c'est.
6: Parce que d'où c'est ça vient? Pourquoi ça s'appelle Formule 1? C'est du plagiat, hein, ils ont
0: non,
6: pas le droit normalement.
0: Non mais je ne sais pas d'où ça vient et donc automatiquement pourquoi qu'ils ont pris ces trucs là, je n'en sais rien, tu vois.
1: C'est automatique aussi, c'est les boîtes automatiques.
0: Oh bah c'est bon, toi tu vas te. Marceau,
2: ouais,
0: tu vas commencer à te calmer, toi.
2: C'est Steve, j'ai une question.
0: Ouais Steve.
3: Steve, ouais. Tu parlais de publicité, ça te gêne pas toute la pub qu'il y a à la télévision par rapport au Formule 1? Quand tu vois une course, c'est une pub.
0: Ouais, non mais ça
3: Le malin, là.
0: Non mais même de toute manière j'aime pas je peux te le dire tout de suite là-dessus je suis d'accord avec toi. Moi ce que je vois c'est vrai c'est ça quand t'es bien passionné dans les tours et que d'un seul coup t'es coupé par une pub, ça c'est je déteste. Donc voilà.
3: Tout la pub.
1: Ce qu'il faut dire, voilà. Gérard, c'est que tu regardes la Formule 1 pour jouer au jeu top position pour acheter des meubles pour chez toi.
0: Bon, alors Marceau, tu dégages. Bonne nuit.
6: Non, mais c'était une petite blague comme ça, ça va, Gérard.
1: Non, Marceau. Pas méchant.
6: Gérard, non, mais dégage pas comme ça, Gérard. C'était
0: Marceau,
6: pas méchant.
0: Marceau, il s'en va. Mais tu le calmes.
6: Je le calme.
0: Tu le calmes tout de suite.
1: C'est pas méchant,
6: il a rien
1: là.
6: Dit de mal.
0: Il se calme et tu le calmes à Pildar, s'il te plaît. J'ai dit qu'on faisait des débats comme la semaine dernière.
1: Gérard, j'ai une question.
0: Oui, c'est qui?
1: C'est Benjamin. Ouais, je sais pas si tu te souviens d'un slogan Renault. C'est qu'il disait 6 palmarès de champion, c'est plus qu'un palmarès, c'est un hold-up. Et qu'est-ce que tu penses de ce slogan? C'est un vrai slogan, Gérard, c'est véridique, hein. Je te pose une question sérieuse. Qu'est-ce que tu penses de ce slogan?
0: Attends, tu l'as vu où?
1: Ah mais si, c'est marqué partout, sur les panneaux de métro et tout ça, il y a 6 titres de champion, Renault c'est plus qu'un palmarès, c'est un hold-up. C'est tellement malin, c'est pas moi qui ai pu l'inventer.
0: C'est
6: quoi un hold-up, Gérard?
0: On va pas parler de ça, s'il te plaît, d'accord?
6: Non, mais c'est quoi un hold-up? Je te demande.
0: Non, mais on va pas en discuter. On n'est pas là pour parler de hold-up, on est là pour faire des débats.
6: Ah, c'est le terme de Formule 1 là, qui signifie quand tu doubles et que t'as pas le droit, c'est ça?
0: Non, hold-up,
2: c'est un terme technique. Hein.
0: Mmh. Non, mais. Oui.
2: Ouais, je vais te dire un dernier truc, s'il te plaît.
0: C'est qui?
2: C'est Billie Jean. Mmh. Je vais te dire. Parce qu'en fait, est-ce que tu penses que. Le départ, le ravitaillement, tout ça, c'est un coup de truc avec la pub.
0: Comment ça?
2: Parce que je crois que ça a un rapport, tout ça.
0: Non, mais attends, dans quel sens que... Dans quel sens?
2: C'est-à-dire, le ravitaillement, tout ça, il y a la pub qui arrive, il y a...
0: Ah non, attends. Ouais. Alors moi, excuse-moi de te couper la parole. Mmh. Moi, je peux te dire une chose, que le ravitaillement et le changement de pub... Marceau, s'il te plaît. Moi, je peux te dire une chose, que le ravitaillement... Et le changement de pneus se fait avant la pub.
1: Ça dépend, des fois ça se fait pas.
0: On va en terminer là-dessus. Hein. Moi je peux vous dire une chose, que tous les ravitaillements et les changements de pneus se font après.
2: Yola n'est pas d'accord.
0: Se font avant la pub. Attendez, il y a Manu qui veut me poser une question.
6: Ouais, on nous demande sur les Minitel si au contrôle technique, toi t'as déjà fait changer ton pot.
0: Je vois pas le rapport avec la Formule 1.
6: Bah, tu sais, si, quand il s'arrête au stand.
0: Non, mais je vois pas le rapport avec la Formule 1. La question,
2: Est-ce que ton pot brûle?
0: Non, mais je vois pas du tout le rapport.
2: Il n'y a pas de rapport, en fait.
0: Je préviens tout de suite, entre Steve et Benjamin et Marceau, vous allez vous calmer tous les trois.
2: Ouais,
0: Gérard,
2: rigoler un peu, Gérard.
0: Ouais, peut-être, il y a rigoler, d'accord. Moi, je vais perdre des débats dans des meilleures conditions qu'on les a fait l'année dernière. Ouais. Donc, je voudrais que cette année, La semaine dernière, le débat s'est super bien passé.
3: Ouais, ça sera comme ça, Gérard.
6: Non, mais Gérard, faut pas non plus que ça devienne une obsession. Hein. Le débat se passe bien, donc arrête d'en parler et continue.
0: Dehors,
6: Gérard, continue le débat, on s'en fout.
0: Donc, alors, participez-vous à des compétitions dans ce sport. Allô?
2: Oui, à la Seyola.
0: Non, allô mais.
2: Allô?
0: Oui, je t'écoute.
2: Allô?
0: Oui.
2: Allô, oui, Gérard, tu m'entends?
0: Oui.
2: Allô, oui, c'est... Allô?
0: Oui.
2: Oui, c'est Yola. Alors, je disais que moi, je participe effectivement à la mécanique. C'est-à-dire que je change les pneus pendant les courses, hein. Après les courses et avant les courses.
3: Et tu peux t'occuper de mon gicleur, il y a un problème.
0: Et je préviens tout de suite que celui qui a...
2: Attendez,
0: s'il vous plaît. Il y en a un qui a un téléphone pourri et ça s'entend. Il y en a un qui est avec un portable.
6: Ça, c'est ouais, dégueulasse. Ouais,
2: c'est dégueulasse.
3: Il y a de la vue, là.
2: Il y a de la vue.
0: Marceau.
3: Oui.
0: Donc, toi
3: Non, je m'occupe pas trop de ce sport et je fais pas de compétition, non. Désolé.
0: Alors, est-ce que tu participes?
3: Bah non plus, puisque je m'occupe pas de ce sport.
2: Mais est-ce que tu donnes de l'argent à la fond
7: pas la question, là hein.
0: Non, mais attends, Marceau.
3: Ouais.
0: T'as compris la question ou pas?
3: Bien sûr, bien sûr.
0: Participez-vous à des compétitions?
3: Tu comprends?
0: On te demande pas si t'aimes ou pas.
3: Non, je participe pas à des compétitions, mais ça m'intéresse. Ça m'intéresse pas, tu comprends pas.
8: Redis-le encore.
0: Ouais, d'accord.
3: Non, je m'intéresse pas. Voilà.
0: Non, ouais, bon. Non, ok.
6: Est-ce que t'as quelqu'un de ta famille
3: non.
6: alors?
0: Non, mais ça,
3: je
0: c'est
3: pas.
0: Pas. Attends.
8: Eh ben, redis-le.
6: Pardon.
2: Redis-le.
8: Faut que tu le dises.
0: Le Fuldar, c'est professionnel.
3: Non,
0: ça,
3: non.
0: Oh, vous calmez là. C'est
3: pas
0: possible.
3: C'est pas compétition.
0: Oh
8: voilà. Faut le dire.
0: Oh, vous calmez, s'il vous plaît.
3: Non, c'est Steve,
8: j'affirme son idée.
0: Ouais, non, mais vous calmez, c'est pas parce que Max c'est pas là que tu vas foutre ton bordel, quoi.
2: Ah, c'est bon.
0: D'accord, Fuldar.
6: Pas de problème, Gérard, c'est toi le chef.
0: Billy Jean.
2: Oh, oui.
3: Wow.
2: J'ai déjà assisté à des... je participe en tant qu'hôtesse. Donc, ça me permet de mater tous les beaux mecs, quoi.
0: Ouais, c'est ça.
2: J'étais hôtesse au circuit de Manicourt.
0: Ouais.
2: Comment ça, GG?
0: Ouais, tu crois que je vais te croire aussi.
2: Bah,
6: Gérard, pourquoi tu crois personne jamais? Pourquoi tu crois personne jamais?
0: Non, mais c'est bon, je vais voir après.
2: Je t'enverrai des photos, GG.
3: Tu leur donnais à boire au pilote?
2: Ouais. Et tu disais quoi au micro?
0: Attends, alors vas-y, vas-y. Donc tu lui donnes à boire comment au pilote?
2: Par le casque.
3: Il passe, il tend la main et puis il l'attrape.
0: Par le casque, alors comment? Bah attendez.
3: On est admis.
0: Non, mais attendez. Donc par le casque, comment qu'ils peuvent boire?
2: Avec une paille.
0: Ouais, t'as tout faux.
2: Ah. Alors non,
0: moi je peux te dire une chose, tu vois. Déjà, là c'est du baratin ce que t'es en train de me dire, celle de Nice.
2: Ouais.
0: Non, Billie Jean.
2: Ouais.
0: Pour l'instant c'est du baratin. T'es une menteuse. Parce que déjà une, ils boivent pas avec des pailles. Et ils sont reliés, ils ont quelque chose sur eux, relié avec un petit tuyau. Donc dans ce cas-là.
2: Ah ouais,
0: non,
6: ça c'est la sonde, pour pisser ça.
0: Non, mais c'est bon, de toute manière, tu vois, je viens de te coincer. Donc c'est pas avec une paille. C'est bon, t'es le manteau. T'es une menteuse, c'est tout. T'es une menteuse. T'es une menteuse. Steve.
2: Ouais.
0: Steve, à toi.
8: Bah écoute, moi je dirais que je participe d'une façon purement symbolique, c'est-à-dire que je recense un peu, tu vois, j'ai des statistiques et puis je note un peu tout, quoi.
0: C'est-à-dire
8: que, bah, par exemple, j'ai posé une question. Qui a fini 3e du championnat du monde 97?
0: Mais attends,
8: tu fais moins le malin.
2: Ah ouais, hein.
3: C'est Metz, OM.
0: Eh, hey, on parle pas de foot, d'accord?
8: C'est l'Olympique de Marseille.
2: Bon.
6: Gérard, si t'es un vrai fan de Formule 1, ouais, tu dois répondre.
3: Hein. Heineken.
0: Non, mais attends, il parle de foot. Moi, je parle
3: non,
0: pas
3: non,
0: de foot.
3: Non,
0: mais
3: non.
6: Il parlait pas de foot, Gérard.
0: Déjà une.
8: Ouais.
0: Le premier, ça a été Schumacher.
8: Non,
0: Villeneuve. Schumacher, il a été déclassé.
8: Villeneuve, 81 points. Schumacher, 78.
0: Non, Schumacher, il a été déclassé.
8: Non, ça raconte n'importe quoi.
0: Attendez, Schumacher a été déclassé.
3: Schumacher, c'est un gardien de but.
0: Mais Schumacher, c'est un gardien de but. Et tout à l'heure, tu as retourné au standard. Tu vas être le gérard, gardien de but aussi, toi.
2: Yasmine,
8: tu as raison. C'est marqué avant le déclassement de Schumacher, le 11-11-97.
0: Ouais. Parce que Schumacher... Ouais.
8: Pour finir, le troisième c'est Frenzen et le quatrième c'est Alain Prost qui a quand même fait un...
0: Non, Alain Prost il est directeur d'écurie.
2: Il était cinquième.
6: À tous en même temps, les auditeurs.
0: Je peux te dire une chose, Steve?
8: Oui.
0: que Schumacher a été déclassé.
8: Oui,
0: et
8: ouais.
0: Pour
8: pourquoi,
0: il a été, pourquoi qu'il a été déclassé, moi je vais dire pourquoi.
8: Voitures.
0: Non, parce qu'il a, il a voulu jouer, il a voulu faire comme Ayrton Senna. Mm-hmm. Pour moi je l'ai toujours dit, c'est un Ayrton Senna numéro 2. Il a voulu jouer les Franjo, il a voulu jouer les Franjo vis-à-vis de Jacques Villeneuve sur le dernier Grand Prix.
6: C'est Franjo ou c'est Ayrton Senna, je comprends plus.
0: Gérard, oui.
8: J'ai une blague.
0: Non, il n'y a pas de blague.
6: Sur Minitel, Gérard.
0: Il n'y a pas de blague.
6: Il y a une question sur Minitel, Gérard.
0: Oui.
6: On nous dit que toi, tu participes à des crash tests et que depuis, ben, on connaît la suite. Est-ce que c'est vrai?
0: C'est même pas... Hey, tu vois,
6: non, mais je sais pas ce que c'est des crash tests.
0: Non, mais j'ai l'impression, les gens sur Minitel, soit vous réagissez comme il faut sur le débat, ou soit vous n'appelez plus pour dépenser votre pognon, on va arrêter le Minitel.
2: Non, non, non, non.
0: Parce que là, c'est complètement des conneries.
6: C'est quoi des... Gérard, c'est quoi des crash tests?
0: J'en sais rien.
6: Bah alors, si ça se trouve, c'est pas des conneries, comment
0: non
6: tu peux dire?
0: Non, mais de toute manière, je demande aux gens qui réagissent sur les questions qu'on pose, pas sur des conneries.
6: Ouais, mais t'as demandé, est-ce que tu participes à des grands prix aux auditeurs? Et lui, il dit que tu participes à des crash tests. Et tu sais même pas ce que c'est des crash tests et tu gueules, je comprends pas.
0: Mais même, moi je demande à ce que les gens, ceux qui ont l'habitude de regarder des grands prix de Formule 1 ou autre, réagissent sur Minitel.
8: Non mais les gens, c'est quand tu craches le plus loin, les crash tests. C'est ceux qui crash
0: alors,
8: tests, c'est
0: êtes-vous pour? Non, s'il vous plaît. Benjamin, tu t'as pas répondu?
8: Ouais, donc moi je voulais dire que je participe pas aux compétitions parce que ça va beaucoup trop vite. Mais sinon, je peux faire des compétitions de brouette si ça intéresse quelqu'un. J'ai une brouette avant.
0: D'accord.
8: Mais, sinon, Formule 1, ça va beaucoup trop vite pour moi. C'est trop dangereux.
0: Ok. Alors la troisième question.
2: Gérard.
0: Oui.
2: Yasmine, elle a pas répondu.
6: Eh ouais, y a Gérard.
8: Marceau
6: ouais.
8: Non plus.
0: Bah c'est pourtant.
2: Non. Je réponds.
6: Vas-y, Yasmine.
2: Donc moi, je me vois mal faire la Formule 1. Au milieu de ma petite ville, là, sur une petite route, en train de m'afficher devant tout le monde avec une petite voiture et de tourner en rond.
0: Bah, et pourtant, t'es pas loin, toi. T'es quand même pas tellement loin, toi,
2: de Paris-Dakar.
0: Non, du Grand Prix de Manicourt.
2: Non, mais même, c'est tout petit. Et j'aime pas la Formule 1, c'est nul, on tourne en rond, on fait que des tours et ça donne mal à la tête.
8: Gérard, je peux vraiment pas dire ma blague?
0: Non.
2: Non, dis-la, s'il te plaît.
8: Non, je vais me faire
0: j'ai l'impression que... C'est qui veut faire la blague?
8: Benjamin.
0: Alors Benjamin, tu vas voir Fil d'or au standard, s'il te plaît.
6: Et moi, je veux pas la voir, la blague, je m'en fous. Hein.
8: Mais j'ai rien dit.
0: Non, mais tu lui dis que c'est les débats, c'est pas des blagues.
6: Eh ben, il la fait pas, c'est tout.
2: Mais Gérard, c'est Yola.
0: Oui.
2: T'as l'habitude de tourner en rond parce que t'aimes bien la Formule 1.
0: Mais moi, je peux regarder un Grand Prix de Formule 1 toute la nuit.
8: Non, mais Gérard, c'est Marceau, j'ai une question à te poser sur le fait, tu m'as dit qu'il buvait avec un flacon. C'est une paille, mais il pisse où?
0: Non mais attends Marceau.
8: Dans le même flacon ou?
0: Non mais attends Marceau.
2: Il y a un truc qui est après il prend de la pisse.
0: Non.
8: Il y a un bidon pour boire. C'est pour ça qu'il y a des queues de poisson, ils boivent la pisse en fait.
0: Bon Marceau, je sens que tu vas pas compter, tu vas pas finir.
8: Non mais je te pose la question, GG. Il y a un bidon pour boire et un bidon pour pisser. Quand t'en as un qui est dans la route, c'est qu'il s'est trompé de bidon.
0: Oh, s'il vous plaît, on se calme.
2: Gérard?
0: Quoi?
2: C'est Yasmine, j'ai une question à te poser.
0: Vas-y.
2: Ça donne pas trop mal à la tête de regarder pendant des heures toute la nuit un Paris-Dakar, comme ça, une compétition de Formule 1, t'as pas envie d'aspirine de temps en temps?
0: Non, non.
8: Tu tiens la route, Gérard?
0: Moi, je peux te dire une chose, que la Formule 1, moi, j'adore ça. Parce que je suis un passionné de Formule 1, c'est tout. Et cette année, attendez.
8: Gérard, j'ai une question.
6: C'est le répondre. C'est le répondre, oui.
0: Je réponds à Yasmine. C'est Yasmine qui m'a posé la question. Moi, je peux te dire que même cette année, je suis tous les Grands Prix. Oh, Yasmine?
2: Mais si.
7: Ouais.
8: Et Gérard, qu'est-ce qu'elle fait samedi pendant que tu te tapes les queues devant Jean, allez-y.
0: Bon, alors, c'est qui vient de dire ça?
8: Gérard, j'ai une question, Gérard.
2: J'ai une question.
8: Gérard, moi aussi j'ai une question, Benjamin.
0: Fédard, s'il te plaît.
6: C'est une question, Gérard.
0: Non, non.
8: Gérard, j'ai une question, Benjamin.
0: Tu me chopes... Non, tu me chopes... Ou Steve ou Marceau
8: qui est...
2: Mais c'est pas
0: non,
2: ça.
0: Mais attendez, c'est jamais personne qui dit des conneries.
8: Ça se voit
0: que je ne fais pas là pour vous. Non, là pour l'instant vous êtes en train de me faire chier.
8: Gérard,
0: vous n'avez pas commencé comme ça.
8: Gérard, j'ai une question.
0: Non, passe à la troisième.
2: Ça y est.
0: Êtes-vous pour le rallye Paris-Dakar au départ de Lyon jusqu'à en Israël? Ils sont cons, hein. C'est pas grave.
6: C'est Max qui l'a écrite, alors tu lui diras.
0: Non,
6: alors,
0: Benjamin.
8: Elle est super cette question, super.
2: Ouais, ça bien joué, Max. Hein.
0: Benjamin.
8: Ouais, donc moi je pense que non, pourquoi le déplacer? Il est très bien de Paris à Dakar, donc pourquoi le déplacer de Lyon? Parce que ça fera plus loin, parce qu'avant il fallait aller à Paris, maintenant il faudra aller jusqu'à Lyon.
0: Alors,
8: pour ceux qui habitent à Lyon, ce sera plus près, mais pour ceux qui habitent à Paris, ça leur fera du chemin.
0: Mais attends, Benjamin.
8: Oui.
0: En TGV, t'as 2 heures. Hein.
8: Bah oui, mais la voiture, tu la mets où dans le TGV?
0: Mais attends, en voiture, selon comment que tu roules, t'en as pour...
8: Avec une Formule 1 sur l'autoroute, par exemple.
6: En voiture, tu mets où le TGV, en plus?
2: On n'a pas tous des voitures, hein.
0: Bon, Yasmine.
2: Ouais.
0: Donc pour toi?
2: Bah moi, je dis pourquoi pas, hein, si on peut faire aussi Bordeaux-Bruxelles,
1: Non mais là tu vas vers le nord, c'est pas bon, il faut aller vers le sud.
4: Non mais on peut faire ce qu'on veut, hein, Paris-Dakar. Ouais. Pourquoi faire tout le temps la même chose?
1: Ah bah, là, pourquoi le Tour de France, ce serait pas le Tour de Suisse aussi, on s'en
4: voilà. Ouais, le Tour d'Espagne si tu veux. Voilà. Bon, Yola répond. Allô?
0: Oui, Steve.
8: Putain, j'ai changé de voix, je suis en train de muer.
0: Steve,
8: moi.
0: S'il te plaît.
8: Ouais, je te réponds, Gérard.
0: Ouais, tu travailles ou quoi là?
8: Ouais, je suis là, ouais. Donc moi je dirais, ouais, bah, Lyon, bah très bien, parce que déjà j'habite Lyon. Et en plus, pourquoi pas, donc c'est une bonne idée.
0: Non mais attends, Steve.
8: Ouais.
0: Tu te fous de ma gueule ou tu prends le métro? Tu te fous de ma gueule ou tu prends le métro?
1: Bah les deux.
0: Tu fais les deux?
8: Non mais explique-moi pourquoi.
0: Non mais attends, tu dis que t'habites à Lyon?
8: Ouais.
0: Et comment que ça se fait que moi j'ai ta fiche et c'est marqué Amiens?
8: Mais je veux, parce que j'arrête pas de voyager, j'ai plusieurs fiches, qu'est-ce que je te
0: dis? Ah ouais ouais, t'as plusieurs fiches abruti.
8: Bah non,
4: plusieurs noms aussi.
8: Une insulte pour Goldorak.
0: Bon bah et alors, j'en ai rien à foutre, Goldorak, c'est...
1: Deux.
0: Ouais, oh, si ça vous plaît pas, c'est le même prix, vous allez virer, vous les mecs.
4: Bon, hein. Je peux répondre.
0: Bon, Billie Jean.
4: Oui, écoute, DG, moi je suis tout à fait d'accord, mais je pense qu'il y aura un tout petit problème. Ce sera à propos du ravitaillement des pneus et de l'essence.
0: Non, mais je te... Attends, hey, oh.
1: Ça tu te réponds de la question, là.
0: Oh, tu réponds à la question ou pas?
4: Mais écoute, j'ai... Oui, c'est bah, tout à fait possible.
0: Non, mais vous, pour le rallye de Paris-Dakar au départ de Lyon jusqu'en Israël.
4: Mais oui, tout à fait.
0: Non, mais attends, on ne parle pas des ravitaillements de pneus ou des changements de pneus. N'importe quoi, toi.
4: Bon, il y aura des problèmes, quoi.
0: Pourquoi?
4: Parce que à propos des pneus, ils seront usés parce que c'est une longue distance, donc il y aura un problème de pneus, de pub et de plein de trucs, quoi. GG.
0: Oui, je t'écoute.
6: Bah, voilà, non, mais il s'en fout, Gérard, ce que tu dis. Hein.
8: Ouais,
4: et la pub, elle pourra pas passer, quoi.
0: Ouais, bon, de toute manière, c'est bon. Marceau.
1: Oui. Qu'est-ce qui se passe, hein?
6: Ah mais j'ai fait un truc exceptionnel là. Je lui lance une clope et en fait je lance la clope, elle tombe directement dans son globe de café, donc la clope est morte.
1: Bah, moi j'en touille avec la clope.
6: J'en profite, il y a une question sur Minitel. On nous dit une Formule 1 suce 150 litres au 100. Et Gérard, c'est combien?
1: C'est pareil.
0: Attends, non mais attends, je vois. Attendez,
6: Gérard explique.
0: Mais c'est en train de chercher une Formule 1 suce 150 litres au 100.
6: Ouais, c'est ce qu'on nous dit sur Minitel, c'est Max Biaggi qui nous dit ça. Et on nous demande, toi, c'est combien?
0: Rien du tout.
6: Combien tu suces, toi, par jour, par exemple?
0: Pas du tout, ouais, je sais pas.
6: Ah, d'accord.
1: Si tu voulais, t'en veux une aile.
0: Ouais, Marceau. Marceau.
1: Bah, si tu veux. Oui.
0: Donc, à toi.
1: Non, mais la question, elle est pas sérieuse, et moi, je réponds qu'aux questions sérieuses. Hein.
0: Bon,
1: pas
0: alors, Marceau. Marceau.
1: Les matchs de la Formule 1.
0: Bon, alors, Marceau.
1: Tu vas gérer.
0: Marceau.
1: Qu'est-ce qu'il y a?
0: Marceau.
1: Quoi?
0: Marceau.
1: Ouais.
0: Tu m'écoutes?
1: Oui, je t'écoute.
0: Eh ben, tu vas aller voir Fulder au standard si tu veux plus répondre aux questions.
1: Non,
0: je suis désolé, Marceau. Soit tu réponds, soit tu réponds correctement aux questions, ou soit tu gères.
6: Gérard, ne crie pas.
0: Non, mais alors, dans ces cas-là, tu prends Marceau.
6: Mais attends, Gérard, quand il te pose une question que t'as pas envie de répondre, tu dis non, j'ai pas envie. C'est pour ça qu'après, il a pas envie de répondre.
0: Dans ces cas-là, pourquoi tu participes au débat?
1: Non, mais la question, elle est débile, faut le dire.
0: Voilà, mais la question est débile,
6: Comme
4: toutes les autres questions.
6: Pas tous en même temps.
0: Dans ces cas-là, si elles sont débiles, les questions, vous faites une chose. Eh ben, vous.
1: J'ai dit que celle-là, elle était débile.
4: Non, mais maintenant, il faut répondre à même.
1: D'accord, bah, je trouve ça super qu'il passe par Israël.
0: Ouais, c'est bon, t'as rien compris. Yola.
4: Oui, alors moi je préfère qu'il démarre à Pigalle, qu'il fasse Barbès et qu'il arrive à Boulogne. Hein. Moi,
1: ouais,
4: je
1: mais s'il démarre à Pigalle,
4: ça sera pas très long. Hein.
7: Non, mais t'as rien compris à la question.
4: Non, mais si, parce que Boulogne, ça existe en Israël. Hein. Vous connaissez pas l'Israël, désolé.
7: Ah bah oui, on n'est pas israélien.
4: Non, moi non plus, mais bon, il y a la géographie.
7: Non, mais moi je suis inculte.
4: Ouais, mais t'as
0: compris.
4: GG, t'as compris, Gérard?
7: Je voulais te demander, c'est Billie Jean qui te parle.
4: Je voulais savoir où se trouve Israël, parce que je sais pas du tout. Hein.
1: En Écosse.
0: Ouais, c'est ça.
4: Alors, laissez répondre GG.
0: Bah, de toute manière, c'est pas le thème des débats, d'accord? Je fais pas de débat sur la géographie.
6: Mais toi, tu réponds pas à la question.
0: Pourquoi? Parce que
6: tu sais pas, c'est tout. Voilà, mais dis-le. Tu sais pas, c'est pas tout.
0: Mais moi, je dis pas que c'est une question débile, c'est que je ne sais pas. Je suis pas comme Marceau qui dit, ouais, mais c'est des questions débiles. C'est tout.
4: Alors, réponds, Gérard.
7: Israël, c'est en Afrique, c'est où?
0: Non, c'est pas en Afrique. Non, mais attends, c'est pas en Afrique. Hein.
7: Je ne sais pas,
0: c'est tout.
1: Ouais.
0: Voilà.
1: Merci, si tu veux.
6: Mais voilà, Gérard, je peux demander à Steve parce que c'est un grand voyageur.
0: Ouais, mais
4: en
0: attends.
6: Juste un truc. Ce que je comprends pas, Gérard, c'est que tu dis ouais, c'est pas là, mais après tu dis que tu sais pas. Donc si ça se trouve, c'est quand même là.
0: Je ne sais pas, c'est tout.
6: Oui, mais il dit c'est en Afrique.
0: Non, c'est pas en Afrique.
6: Bah alors, c'est que tu sais où c'est si tu dis que c'est pas en Afrique.
0: C'est pas Israël, c'est pas en Afrique.
7: Bah t'es vraiment un culte.
0: Bon, ça commence à bien faire vos questions là.
7: Passons à la quatrième question, s'il te plaît.
0: Alors, pensez-vous que ce genre de sport est dangereux le matin?
6: Et là, on va mettre un 10,
0: vous allez réfléchir. Vous allez réfléchir et on va mettre l'avis, c'est bien quand on n'a pas de caniche avec des carottes où je pense.
9: Ton frère Angela.
0: Yasmine.
7: Ouais, je suis là.
0: Steve.
10: Coucou, je suis là.
0: Billie Jean.
7: Bonsoir. Ouh.
0: Marceau.
10: Ouais, enchaîne.
0: Marceau, je te préviens, tu vas te calmer, tu as pas commencé, d'accord?
7: Il est à l'énergie,
10: tu vas gerber, Marceau.
7: Maman, calmez-vous, là.
0: Ok, parce que si on j'enchaîne, tu vas enchaîner, je vais prendre quelqu'un d'autre à ta place, Marceau. Ouais. Ok.
10: Calmons-nous, excuse.
0: Yola, pour finir. Ouais. Donc, alors, la quatrième. Donc, je pense que vous avez eu le temps d'y réfléchir.
10: On a fait que ça.
7: Tu peux la répéter, s'il te plaît?
0: Je vais pas m'amuser à répéter toutes les questions.
10: Ne t'énerve pas, Gérard.
0: Alors, pensez-vous que ce genre de sport est dangereux le matin? Voilà.
7: Je réponds.
0: Ben, allez-y.
7: Donc, Billie Jean. Donc, moi, je pense que c'est dangereux quand même le matin.
0: Mais pourquoi?
7: Parce que, écoute, le climat n'est pas approprié. Ton physique n'est pas à point. Donc, t'es pas entraîné, tout ça. Et scientifiquement, le corps ne doit pas travailler le matin, quoi. Donc,
0: d'accord.
10: Marceau, je peux répondre?
0: Oui.
10: Donc moi, le matin, comme j'ai la gaule, je conduis sans les mains.
0: Bon, bah Marceau, tu vas aller faire un petit stage.
10: Mais quoi? Mais c'est vrai.
7: Mais il a rien
11: mais
7: fait.
11: Il a le droit de répondre, Gérard.
10: J'ai rien dit de méchant, c'est vrai.
7: Non. Tu veux qu'il réponde, il répond.
10: T'es jaloux parce que je conduis avec ma quéquette, c'est ça?
0: C'est pas méchant, Yola.
7: Oui, alors moi, je préfère que... Enfin, je pense que c'est plus dangereux le soir... Parce qu'étant donné que le soir on voit rien et les routes ne sont pas éclairées.
10: Ouais voilà, et puis il n'y a pas de phare sur une Formule 1.
7: Voilà, ouais.
10: C'est mal étiqueté.
7: C'est plus dangereux le soir. Hein.
10: Pour peu qu'il y ait un Grand Prix dans la nuit, hein, Formule 1, et paf, tout le monde dans le mur. Hein.
0: Non mais je vous parle du matin, hein, je vous parle pas du soir. Hein.
7: Bah, tu nous as dit que c'est dangereux le matin. Moi je t'ai dit que c'est dangereux le soir. C'est dangereux le soir que le matin.
10: Je sais pourquoi il n'y a pas de phare, d'allume-cigare et d'autoradio sur une Formule 1, alors que ça coûte des millions.
0: J'en sais rien. Steve.
10: Ok, merci.
12: Bah écoute, moi je dirais que ouais. Je trouve que c'est très dangereux le matin, parce que quand tu regardes bien, Senna il est mort le matin et Alain Prost aussi.
0: Alain Prost n'est pas mort, je te signale.
7: Il est mort,
10: on n'entend plus parler de lui.
7: Il est mort.
0: Alain Prost est directeur d'écurie.
6: Non, il est n'importe quoi, il n'est pas dans les chevaux.
10: Directeur d'écurie.
0: Les directeurs, ils s'occupent d'une écurie de Formule 1. Non, je suis désolé. Vous allez vous calmer.
10: Le directeur d'écurie, il a 4 chevaux.
7: Ça s'appelle comment l'écurie de Prost?
0: Honda.
7: Comment?
0: Honda.
6: N'importe quoi.
7: Pardon,
10: désolé. Pas de pub.
0: Steve, donc tu viens de répondre. Yasmine.
7: Ouais, moi je
12: réponds une deuxième fois si tu veux.
0: Non, tu réponds pas une deuxième fois, Steve. Yasmine.
11: Moi, je suis tout à fait d'accord avec Yola. C'est plus dangereux le soir que le matin. Le soir, on voit rien et c'est tout.
0: Et non, Benjamin.
11: On tape contre les murs.
10: Bah, si tu veux, le matin, comme t'as la tête dans le cul, bon bah, si tu conduis avec le cul devant, quoi, tu risques d'avoir un accident. Donc, je pense qu'il vaut mieux éviter de conduire le matin.
11: Ouais, comme moi, en fait.
0: D'accord.
6: Bon, et toi, Gérard?
0: Personnellement, moi, je pense que c'est plus dangereux le matin et c'est tout.
6: Et est-ce que tu crois que le pilote de Formule 1 doit prendre un petit déjeuner obligatoirement le matin avant de courir?
0: Ça, je peux pas te dire parce que je sais pas ce que j'ai jamais été sur un circuit, donc je peux pas savoir ce qu'ils mangent exactement avant de partir.
6: Non, mais tu crois que c'est bien qu'ils mangent avant de prendre la route?
0: Bah, y en a qui mangent avant, y en a qui mangent après.
6: Ah ouais? Tu crois? C'est tout?
0: Ouais.
6: Merci, Gérard. Merci.
10: Gérard. Bon,
0: oui.
10: J'ai une question, Benjamin. Est-ce que t'aurais voulu quand t'étais petit faire de la Formule 1?
0: La Formule 1, ça se fait pas petit, hein. Ça se fait quand même.
10: Mais quand t'étais petit, t'aurais rêvé quand t'étais plus grande de faire.
7: Est-ce que tu tapais dans la Formule 1? Non mais
10: tu sais quand t'étais petit, est-ce que t'avais un rêve de dire plus tard quand je serai grand je ferai de la Formule 1?
0: Non moi mon rêve quand j'ai... comment?
7: Et
6: vous posez une question, laissez-le répondre alors.
0: Donc je réponds à Benjamin, moi mon rêve quand j'étais petit c'était toujours de conduire des camions, c'est tout. Voilà.
6: Ah, bah t'as...
10: Tu mets un petit devant toi, ça fait airbag.
0: Bon alors Marceau tu t'en vas, salut.
7: Marceau,
0: bonne nuit.
6: Gérard par contre nous dit sur Minitel, pas possible la Formule 1 parce que pas d'alcool au volant.
0: Non mais là je suis d'accord avec toi.
6: C'est Max Biaggi encore.
0: Oui mais je suis d'accord avec lui, c'est vrai.
7: Mais GG,
0: oui.
7: GG c'est Billie Jean, je voulais te dire un truc, si vraiment t'es un pro de la Formule 1, tu vas répondre à cette question. Les gamins qui vont être plus tard champions de Formule 1, ils commencent un sport quand ils sont jeunes, ils conduisent, mais conduisent quoi?
0: Bah des kartings.
7: Voilà, bah excellent. Et après ils montent en quoi?
0: Ils montent en...
10: La division.
0: Bon, c'est...
7: Non, mais vas-y, GG.
0: Karting, Formule...
10: 4.
0: Non, il n'y a pas de Formule 4, c'est Formule 3. Et après, c'est Formule 1.
7: Voilà
0: donc on continue. Allez,
7: Gérard,
0: vous voir. Oui.
7: Yasmine, elle a une question.
13: Oui. Je voulais demander, t'as déjà vu de la Formule 1 en direct, mais de près?
0: Non. Non, mais justement, c'est ce que la question. La question.
13: Ah, vas-y, vas-y.
0: Allez vous voir ce sport sur les circuits ou autres.
13: Ah.
14: Bah, je peux répondre, Benjamin.
0: Oui.
14: Ouais, ben, bah, je peux te dire que non, parce que j'y suis allé une fois. Et que ça fait un bruit de folie, hein. Il faudrait mettre des sourdines là-dessus, hein. Ou alors il faudrait mettre airbag ABS ou un truc comme ça, parce que c'est trop de bruit, hein, les formules.
0: Benjamin.
14: Oui.
0: Donc, t'as été sur quel circuit exactement?
14: Hein, sur Magny-Cours.
0: Ah ouais, celui qui est du côté de Nevers, là.
14: Voilà, mais je conseille à personne, parce que ça fait un bruit de folie, hein.
0: Ouais, ben ça, je suis d'accord avec toi, hein. Même quand tu les suis pendant plus de 2 heures à la télé.
14: Ouais, mais moi, déjà que ça me fait chier en plus, alors toi encore, t'es un passionné, donc à la limite, même le bruit, ça te gênerait pas trop. Alors moi, déjà, ça me faisait chier d'y aller, alors en plus, avec le bruit.
0: Non mais c'est pas que je suis moi je peux très bien aller sur un circuit et rester 2 heures à entendre les voitures tourner, ça me dérange pas du tout, hein.
14: Mais celui de Monaco, il paraît, il est très bien, je suis jamais allé, mais très bien, il paraît.
0: Ouais, mais celui de Monaco, il est excusez-moi, celui de Monaco, donc il est quand même assez dangereux par rapport à Magny-Cours, hein. Parce que celui-là, il se déroule en pleine ville.
14: Ouais, voilà, puis il y en a un qui s'était tué, enfin pas qui s'était tué, mais presque, il avait failli, un pilote, là, je sais plus lequel. Tiens, Gérard éclaircit ma lanterne. Qui avait failli se tuer à Monaco?
0: Attends, ouais, je vois, celui qui a manqué de se tuer, c'est un Français, mais attends.
14: Ouais, voilà,
0: non, c'est pas Olivier Panis.
14: Non, tout le monde croyait qu'il allait mourir, et puis en fait, au bout de 2-3 mois, il s'est remis.
0: Si, c'est Olivier Panis, mais c'est pas sur le circuit de Magny-Cours.
14: Non, pas sur ce circuit-là, non.
13: Ah, oui,
0: non, c'est sur un autre qui pensait, il est resté plus de 3 mois.
14: Il est resté plus de 3 mois. C'était à Barcelone.
0: Ouais, voilà. Attendez, Steve, et puis tout ça là. Je réponds à Benjamin. Ouais, je sais. Je suis d'accord avec toi. Mais celui de Monaco, je vois c'est à la sortie du pont. Que il y a une espèce de virage et que le mec qui s'est pris le. Ah merde, comment on appelle ça?
14: Ouais, c'est un virage en Alpes, on appelle ça.
6: Al-Fayed?
0: Non. Bon, Fildar, la semaine prochaine, tu feras pas partie de l'équipe.
6: C'est pas grave.
14: Fildar, il a dit quelque chose de drôle, là, pour une fois, il aurait mieux fallu.
6: Excusez-moi, 30 secondes, juste pour dire à Maria Carré sur Minitel de me laisser son numéro de téléphone pour qu'on la rappelle après. Merci.
15: Et on accueille Casimir à la place de Marceau.
16: Oui, bonsoir Casimir.
13: Bonsoir Casimir.
16: Bonsoir tout le monde, c'est Casimir de l'île aux enfants. Voici venu le temps. C'est l'île aux enfants d'Angoulême.
0: Ouais, ben t'inquiète, mais pour l'instant c'est automoto, d'accord?
16: Ouais, Gérard.
0: Le thème du débat.
13: Yasmine. Ouais, alors moi ça me ferait trop mal à la tête d'y aller, j'aurais trop la tête qui tourne et je trouve ça trop cher et trop loin.
0: Non mais attends, mais Yasmine, pourquoi tu dis que ça fait tourner la tête? Je vois pas.
16: Je me fais tourner.
0: Non, mais arrêtez, s'il vous plaît.
13: On m'a déjà à moi.
16: C'est toi.
0: Bon, oh. Fildar, s'il te plaît, tu vas me les calmer, là, parce que ça commence à bien faire.
13: Calme, excuse-nous, Gérard.
6: Calmez-vous.
16: Gérard, c'est Steve, je peux répondre.
0: Bon, Yasmine, pourquoi que tu dis que ça te fait mal à la tête?
13: Parce que je trouve qu'il n'y a aucun sens à regarder des voitures qui tournent dans tous les sens. Ça me donne la tête qui tourne.
16: Moi, je vois, j'ai mal à la tête quand je vois Ayrton Senna qui s'éclate contre un mur.
0: Bon, Steve.
14: J'ai mal pour lui.
13: Mais il y a des rapports dans la Formule 1.
16: Tu posais deux questions. Bah écoute, moi je suis allé au Grand Prix du Brésil et au Grand Prix de Monaco. Donc le Grand Prix de Monaco, tu sais, c'est quand Schumacher avait gagné devant Barrichello. Et j'écoute.
0: Ah, moi, à Monaco?
16: Ouais.
0: À Monaco, c'est Olivier Panis qui a gagné.
16: Non, c'est pas ça. Mais il y a longtemps, Gérard, on parle. Il y a 4e, Gérard.
0: Non, Olivier. Non, je peux vous dire qu'en 90.
16: Non, mais tu connais rien. Gérard, j'y étais, Steve.
0: Non, attends, Steve, tu permets, j'y connais rien. Je suis désolé. Mais à Monaco, il pleuvait. Il pleuvait et le sol. Le seul qui a terminé, ils sont restés à 6 voitures.
13: Ouais.
0: Merci pour celui qui vient de roter. Merci Manu. Donc Steve, je peux te dire une chose. Qu'ils sont partis à 20. Ils étaient 20 qualifiés. Sur 20, il y a eu 6 voitures à l'arrivée. Et le seul qui a gagné, c'est Olivier Panis.
14: Et tu l'as enregistré, Gérard?
0: Non.
16: Ah non, Marreur, pas premier.
0: Non, c'est pas vrai.
14: Non, mais Gérard, on parle peut-être il y a plus longtemps, Gérard.
0: Non, Schumacher, tu sais où qu'il a terminé? Il a terminé dans les règles de sécurité.
14: Gérard,
16: pas trop le sujet. Je voulais savoir si Diana faisait une course quand elle est.
14: Tu paniques un peu.
0: Billie Jean.
13: Oui. Oui, écoute, pardon. Je dis que oui, hein.
14: Non mais attends, réponds. Tu te fous de sa gueule ou tu prends le métro là?
13: Non mais attends. Écoute, j'ai très sincèrement, je suis déjà allé à un circuit. Comme je t'ai dit, j'étais hôtesse et.
0: Ouais, c'est ça.
14: Ouais.
0: Mais attends, t'as même pas été capable de me répondre tout à l'heure à la question, donc je te crois plus.
14: Ok.
0: Yola.
13: Oui, alors
17: Moi, j'adore aller dans les Grands Prix du Brésil, parce que j'adore me... Allô ?
0: Oui, je t'écoute.
17: J'adore me mettre à poil et courir derrière les voitures et me faire courser par les flics.
14: C'est ça.
17: Et surtout, Gérard, j'ai une question importante à te poser qui me travaille la tête depuis tout à l'heure. C'est comment font-ils pour faire caca ?
0: Comment ? Moi, j'en sais rien.
17: Qui
0: mettent
17: des couches.
0: Bon, enfin, allez, oh, non,
17: Gérard,
0: Casimir.
17: Tu connais, tu devrais y répondre quand même.
0: Casimir.
18: Oui, Gérard.
0: Et à toi.
18: Parce que moi, j'étais au standard avec Filda.
19: Le temps.
0: Allez-vous voir ce sport sur le circuit ou autre?
18: Alors, donc, je vais répondre.
0: Ouais, bon, bah. Casimir.
18: Oui, oui.

0: Non mais attends, hein. Donc, c'est qui vient de poser cette question?
1: C'est l'autre là, l'escu là, comment ça s'appelle, Rita là.
0: Ouais, Billie Jean là.
1: C'est pas Billie Jean là.
2: Ouh, ouais. La quoi?
1: On me la fait pas là, c'est l'autre là, l'escu là, Rita là.
2: GG?
0: Quoi?
2: T'acceptes que les mecs insultent les nanas comme ça?
0: Pour l'instant c'était...
2: Mais t'en fous, il a fourni maintenant.
0: Je vais dire une... vous vous calmez?
2: De quoi?
1: C'est une habituée elle.
2: Mais qu'est-ce que tu racontes?
3: On continue le débat là.
0: Ouais. Donc ta question, là, je vois pas le rapport parce que ça revient à la première question et on en est déjà à la sixième. Hein.
2: Oui, c'est moi qui vais regarder les circuits là, c'est ça, à la télé.
0: Eh ben on vient déjà de... la première question c'est regardez-vous à la télé la Formule 1.
2: Non, donc mais ça,
0: c'est pareil,
2: Yola.
0: C'est pareil.
2: Yola, oui. C'est important. Moi je voudrais savoir si on peut regarder des circuits à la radio.
0: Non, tu peux les écouter.
2: Ouais, les écouter.
4: Mais ça perd beaucoup de son intérêt, Gérard.
0: Bon, vous vous calmez s'il vous plaît, merci. Avez-vous un pilote dans votre famille? Alors Benjamin.
4: Bah oui, parce que en fait, je voulais pas le dire parce que bon, je voulais passer incognito, mais parce que j'ai participé à ce débat parce qu'en fait, j'ai un oncle qui s'appelle Jean Alési, quoi.
2: On t'a reconnu, hein, Alési.
1: Putain, comme moi.
3: Vache, on a un fils de, enfin un père de star.
0: Excellent.
4: Jean Alési, bon, je voulais pas le dire parce que bon, je voulais pas foutre tout le débat en l'air. Mais
1: c'est mon frère alors.
4: Bah oui, voilà.
0: Bon, Yasmine, c'est bon, ça y est. Yasmine.
3: Bah attends, il peut nous en parler un peu quand même, si son frère c'est Jean Alési.
0: Non, mais moi je continue le débat parce que...
3: C'est bien pour le débat, Gérard.
4: Je peux vous dire pourquoi il perd tout le temps, Jean Alési.
3: Bah vas-y.
4: Parce qu'il a toujours une bouteille de brandy dans sa Formule 1.
0: N'importe quoi.
1: Moi je le connais pas bien, mon père, Jean Alési, parce qu'il m'a abandonné au bord de la route.
0: Hein. qui c'est qui vient de dire ça?
1: C'est Steve.
0: Steve, je crois que tu vas... Je crois que tu vas aller voir au standard si j'y suis tout à l'heure.
3: Non, t'y es pas, t'es là. Bon, on continue.
0: Yasmine.
2: Tu peux répéter la question, s'il te plaît, j'ai mal entendu.
0: Tu peux parler un peu plus fort devant ton combiné, s'il te plaît, merci.
2: Tu peux répéter la question, s'il te plaît, j'ai mal entendu.
0: Ok. Alors, avez-vous un pilote dans votre famille? Oh, vous vous calmez, s'il vous plaît, derrière, quand je parle, merci.
3: Mais Gérard, c'est pas forcément un pilote de F1, hein. Ça peut être un pilote de tracteur, de...
2: Pilote de chasse.
0: Ah, moi, j'ai... Ouais, de chasse, c'est tout, moi, c'est marqué un pilote dans votre famille, je sais pas de quoi, c'est tout.
2: C'est Yola, moi j'ai mon cousin, il est pilote d'aspirateur.
0: D'accord.
4: Non, pilote de chalutier.
2: De répondre, là.
1: Allô Gérard.
0: Non, Yasmine.
2: Ouais, alors moi mon frère c'est Schumacher.
0: C'est ça.
2: Ouais. Je me présente.
4: Mais là tu te fous de sa gueule ou tu prends le métro là?
0: Non mais là pour l'instant Yasmine.
2: Ouais.
0: Yasmine, tu vas te calmer parce que sinon tu vas dégager.
2: Yasmine, habitué, ouais.
0: Non mais tu vas répondre comme il faut à la question parce que pour l'instant je t'y crois pas.
4: Ouais voilà, là t'es pas crédible là.
1: Je te crois pas. Je ne te crois pas.
0: Steve.
2: Bon, bah, j'ai pas de réponse alors.
0: D'accord. Steve.
5: Ouais, bah j'avais un pilote, enfin dans ma famille, un pilote quoi, et j'avais dit hors antenne avec toi qu'on en parlait pas, enfin bon, c'était un prof quoi, mais maintenant il est mort donc.
0: Steve. Steve. Steve. Tu commences à me les gonfler sérieusement, tu vas dégager dans moins de deux toi.
5: Attends, je rentre de voyage, je suis fatigué, faut bien rigoler un peu.
0: Dans ce cas, si tu rentres de voyage, tu vas te coucher ça.
3: Non mais ça le détend de participer à tes débats, c'est tellement magnifique.
0: Billie Jean. Billie Jean.
2: Oui, c'était mon arrière-grand-père qui a fait, il était pilote de chasse, c'était pendant la Seconde Guerre mondiale.
0: Ouais, c'est ça.
2: Bah écoute, tu sais tout ce que je te dis,
0: tu vas calmer ou tu dégages, toi.
3: S'il vous plaît, s'il vous plaît.
0: Oh, Billie Jean, tu commences à me les gonfler, là, tu vas te calmer, hein.
3: Calme-toi,
2: Gérard,
3: calme-toi. Du calme.
0: Tu vas te calmer un petit peu, Billie Jean, quand je parle, ok?
4: Calme-toi, Gérard.
2: Je ne crois personne.
0: Ouais. Mais toi, tu participes toutes les semaines au débat, ça commence à bien faire.
4: Non, mais Gérard, c'est une habitude, ouais. C'est Rita, après, qu'est-ce qu'elle a fait?
2: Non, mais attendez, vous racontez n'importe quoi. Hein.
0: Ouais, c'est ça. T'inquiète pas que toutes les semaines, tu changes de voix.
4: Gérard.
2: Alors, c'est un robot, alors.
0: Ouais.
4: Gérard.
0: Yola.
2: Oui, alors moi, je disais que j'avais mon cousin, il était pilote d'aspirateur.
0: T'avais répondu.
4: Gérard.
0: Quoi?
4: Gérard, c'est Casimir.
0: Ouais, Casimir.
4: Oui, j'ai une envie de Glooby Boulga.
0: Oui, bon, Casimir, réponds correctement à la question, sinon tu vas virer, quoi. Ça va aller vite.
4: Je réponds. Mon père était pilote de chasse dans l'armée de l'air avant. Mais c'est tout, quoi.
0: Non, mais quel est le rapport avec... Quel est le rapport avec le débat?
4: Mais tu demandes s'il y avait un pilote dans la famille.
0: Pilote auto-moto, d'accord?
4: Ah non. Ah, si, j'ai un oncle qui a fait le... Comment ça s'appelle, le bordel, là?
3: Le Touquet.
4: Le truc du Mans, là.
0: Les 24 heures du Mans?
4: Les 24 heures du Mans, ouais. Mais c'était dans les années 50, ça.
0: Ouais, d'accord.
4: Mais Gérard, si je peux me permettre de jouer le médiateur de ce débat, c'est-à-dire qu'à chaque fois, tu poses une question, tu poses des conditions à cette question, comme quoi tu ne sais pas pilote de quoi c'est censé être.
1: Voilà.
4: Et après, quand les gens te disent mon père ou mon frère ou qui que ce soit...
0: Qui c'est qui parle, là?
4: Benjamin.
0: Mais Benjamin,
4: oui.
0: Le débat c'est automoto, d'accord?
4: Oui, mais tu ne le crois pas, alors que tu as
0: dit... Non, mais attends, Benjamin, attendez, Benjamin.
4: Tu ne savais pas.
0: Benjamin.
4: Oui.
0: Quand on parle de pilote,

0: Hein, avez-vous un pilote dans votre famille? Ça vous donne automatiquement sur le débat.
1: Oui, mais au départ à la question, Gérard, tu as dit je ne sais pas maintenant si c'est quel pilote, pilote de quoi. Tu as dit toi-même.
0: Ah non, Gérard, c'est ça. Fuldar qui m'a demandé pilote de quoi. J'ai répondu j'en sais rien parce que c'est pas moi qui ai fait cette question, d'accord?
1: Oui, d'accord. Mais... Alors enchaîne, Gérard.
0: Ok. Ouais, alors dépensez-vous beaucoup d'argent dans les magazines de F1, etc.
1: Casimir.
0: Alors attendez, je précise bien. Magazine de F1 et etc. C'est-à-dire automoto et tout ça. Hein.
2: Oui.
0: Sur les magazines de Formule 1, sur les magazines...
1: Les avions,
0: mais,
1: ça compte pas.
0: Non.
1: D'accord.
0: Mais non, ça, je vois... qui c'est qui dit les avions, là?
1: Benjamin.
0: Bon, Benjamin.
1: Non, mais je mets tout au clair au départ, comme ça, il y aura pas de...
0: Non, mais c'est, t'as les magazines sur pour acheter des voitures, donc auto-journal et tout ça. Attendez, il y a une question Minitel?
3: Non, non, c'est pas une question. C'est juste pour dire à Maria Carré de tout à l'heure qu'elle raccroche maintenant qu'on puisse la rappeler.
0: Okay. Bon, alors, si elle pouvait...
3: Elle est en tournée, là. Attends, c'est bon.
0: Donc, le temps. Benjamin?
1: Oui, alors, oui, bah, moi, je pense que oui.
0: Mais, je vais
1: dire ouais.
0: Oui, mais alors, dans...
1: Non, mais pourquoi pas, on peut bien mettre ses argents dans des accessoires sexuels, donc pourquoi pas dans des revues Formule 1 et des revues de cinéma aussi, on peut mettre de son argent dans toutes les revues qu'on veut, à condition évidemment qu'on soit fan. Comme toi Gérard, ce serait tout à fait normal que tu mettes ton argent
3: dans... Tu peux parler devant ton téléphone s'il te plaît?
1: Oui, ce serait tout à fait normal, c'est mieux là. Donc Gérard, ce serait tout à fait normal que toi tu mettes ton argent justement dans ces revues-là, puisque toi tu en es fan. Mais à partir du moment où on n'est pas fan, je vois pas pourquoi on mettrait son argent dans...
0: Bah, disons moi, si tu veux, moi je mets pas mon... Jusqu'à maintenant, j'ai qu'un bouquin de Formule 1, c'est tout. J'ai pas dépensé...
3: C'est lequel?
0: Il est bien, je l'ai pas là.
4: Automag, pardon.
1: Mais Gérard, tu fais pas très fan là, parce qu'à chaque fois qu'on te pose une question, soit tu sais pas, soit tu dis que t'en as pas beaucoup,
0: mais,
1: donc tu fais pas très fan là.
0: Non mais attends. Je réponds à ta question, je te dis, pour un seul, je ne dépense pas mon fric là-dedans,
1: bon,
0: si tu veux. J'en ai qu'un. J'ai celui de, je sais plus quelle année, et c'est tout. J'ai que celui-là comme...
3: 72.
1: Et t'achètes quoi comme autre magazine?
2: Les années quoi, les années 60?
0: Non, les années 60, attends. Non mais attends, toi, Billie Jean, je sens que tu as pas continué longtemps, quoi.
2: Je sais, je peux répondre à la question?
0: Yasmine.
5: Ouais. Alors moi en fait j'achète pas ces magazines parce que je trouve qu'ils gagnent assez d'argent en faisant des compétitions. Et voilà, donc je vois pas pourquoi je leur donnerais de l'argent parce qu'ils le méritent vraiment pas.
0: Non mais bon, l'argent que quand t'achètes le magazine, l'argent... Qui c'est qui vient de dire que le débat il était chiant?
5: Personne
3: ne va ne le dire, hein, c'est clair. Non, mais ce que je veux dire, moi j'avais lu un truc comme quoi 60% des recettes des magazines vendus étaient redonnées aux enfants des pilotes de F1.
0: Non, c'est faux.
1: C'est faux. Gérard, je peux te demander quelque chose?
0: C'est qui?
1: Bon, ben c'est Benjamin. Pourquoi chaque fois qu'on te dit quelque chose, une suggestion ou quoi que ce soit, chaque fois tu dis c'est ça ou...
2: Non,
4: Benjamin.
1: Oui,
4: bon ben c'est ça.
1: Ouais, mais pourquoi à chaque fois, Gérard, tu ne crois pas à ce qu'on te dit? Ça qui m'échappe.
0: Non, parce que moi, je peux te dire une chose, qu'il n'y a pas de fondation pour les...
3: Non, mais pas de fondation, mais est-ce que tu penses, toi, si c'est vrai ce que je viens de dire? Qu'est-ce que t'en penses?
0: Je te dis que c'est faux, c'est tout.
3: Mais je te dis que c'est vrai, moi.
0: Moi, je te dis non, c'est tout, voilà. Donc, Steve.
1: Avec Steve. Ouais, peux-tu dire, ça n'existe pas.
4: Gérard, est-ce
0: Steve.
4: Que c'est vrai que t'as été réceptionné par la quête des orphelins de la Formule 1?
0: C'est qui? C'est qui vient de dire ça?
1: Là tu vas gerber là, celui qui a dit ça.
0: Ouais. Moi je vais arrêter là, ça va être terminé.
2: Non, Gérard,
3: tout va bien là.
0: Non, tu me calmes celui qui vient de dire ça, s'il te plaît, merci.
3: Ok.
2: Bon, Yola répond à la question.
0: Je veux savoir qui c'est.
3: C'est Casimir.
1: Casimir,
0: il s'en va.
3: Non, je le calme.
2: Oh là là.
0: Non mais tout de suite. C'est pas parce que Max est plus là que va falloir foutre.
3: Ça fait trois fois que tu le dis, on le sait, maintenant continue ton débat.
0: Donc Billie Jean.
2: Oui, écoute, moi, je dépense pratiquement tout mon fric dans les revues, parce qu'à chaque fois qu'il y a Michael Schumacher, ben, je dois acheter.
0: D'accord.
2: Tout le temps, donc.
1: C'est pas bête comme raison.
2: Ok.
0: Yola?
5: Oui, alors moi, bon, je suis pas très fan d'automoto, je préfère acheter les magazines du style, parce que je suis plus fan de Playboy, Hot Shop Magazine, Sexy Boy.
1: Penthouse.
5: Partous Boy.
1: Non, mais on fait pas de pub, on a dit qu'on faisait pas de pub.
0: Yola.
5: Mais je dis que je préfère ces magazines-là qu'aux magazines automoto.
0: Yola.
5: Oui.
0: Quel est le rapport avec les magazines Automoto?
2: Parce que tout à l'heure, tu as expliqué que, bon, c'est vrai qu'il y a beaucoup de gens qui achètent le magazine Automoto. Mmh. Mais bon, moi, je préfère dépenser mon argent dans les magazines Playboy, Homo Magazine et des magazines plus comme ça, quoi. Tu comprends, Gérard? Mmh.
3: En plus, il y a certains pilotes de F1 qui ont posé nu déjà dans les bouquins comme
2: bien
3: ça.
2: Bien sûr, hein.
0: Attendez, s'il vous plaît.
2: Moi, j'ai un magazine...
0: Attendez!
6: Mais non, mais tu vas gueuler, mais j'ai rigolé, mais ça va pas te faire plaisir, quoi. Enfin bon, tant pis. Je suis abonné à une revue qui s'appelle Gérard et ses gros cubes, et on voit tous les protos de GG, Christine 125 et Sandy 750.
1: Non, mais Manu, si c'est pour dire ça, pour tout foutre en l'air l'ambiance du débat,
6: c'est
1: qui?
6: C'est Triceps.
0: Bah Triceps, tu vas te faire enculer, connard.
3: Oh non,
0: Gérard. Voilà, c'est tout, ça y apprendra. Il a compris.
6: C'était pas la peine d'insulter Gérard.
0: Et Casimir, pour finir.
4: Oh là là. Bon, ben moi, j'achète pas beaucoup de bouquins d'automoto. Mm-hmm. Jamais, même. Parce que la Formule 1, moi, j'en ai rien à péter. Mais bon, j'aime bien quand même.
0: D'accord.
7: Bah, Gérard, c'est Steve, j'ai pas répondu. Hein.
2: Pas répondu.
3: Oui, Steve n'a pas répondu. C'est
1: vrai. Réponds, Steve.
0: Alors, vas-y.
3: Avec plaisir. Bah, écoute,
7: ouais, déjà, bien, t'as bien raison de casser le mec qui t'a envoyé un message sur Minitel, c'est bien. Je suis avec toi.
4: Mm-hmm. Ouais, on est avec
7: deuxième chose, donc, bah écoute, tu sais, je speed beaucoup, je voyage pas mal, mais quand je rentre un peu chez moi, il m'arrive ouais, d'acheter une revue comme Le Monde. Ouais.
0: Alors.
2: Mais en fait, GG,
0: oui.
2: Je voulais te dire un truc.
0: C'est qui?
2: Le problème, c'est que.
0: C'est qui te posait la question?
2: Je veux te dire, le problème, c'est que ça coûte énormément, ça coûte cher quand même. Donc tout ton fric il passe en fin de compte.
0: Alors moi je vais te dire une chose, dans ce cas-là, je vais te renvoyer l'appareil. Je te renvoie l'appareil. Mmh. Dans ce cas-là, si ça coûte cher un magazine de F1, moi je vais te dire une chose, que d'acheter d'autres magazines, ça revient aussi cher que d'acheter un magazine de F1.
3: Quel genre de magazine?
0: T'as qu'à prendre n'importe quel magazine sur des chanteurs, bah, ça revient aussi cher.
3: Alma Magazine, tout ça.
0: Alors,
2: mais c'est d'accord avec
0: bon, ça. Bon, ça y est, on a fait le tour de la question.
2: Ok. Gérard.
0: Oui.
2: Yasmine a une question. Tu pourrais répondre, s'il te plaît?
0: Vas-y.
2: Aux questions que tu poses, tu réponds jamais.
0: Bah, c'est une question. Moi, je t'ai dit.
1: Moi, Gérard, j'ai une question, moi.
0: Bah, attends, tu permets.
1: D'accord.
3: Chacun son tour.
0: Donc, je te réponds, Yasmine. J'ai dit tout à l'heure que j'avais qu'un bouquin sur la Formule 1, c'est tout.
1: Gérard, je peux te poser une question, c'est Benjamin.
0: Oui.
1: Ouais, donc je te pose la question. Donc tu dis que tu n'as qu'un magazine, mais est-ce que tu as des accessoires, style des casques, des volants
0: Non.
1: Non, mais c'est absolument sérieux hein, ce que je te demande, Gérard.
0: Celle qui se marre, quand on pose des questions comme ça, va dégager.
7: Ouais, donc, c'est sérieux en plus, c'est l'échecule là, celle qui fait pas.
0: Un billet jean.
2: Non, mais ça va, mais bon, je vais tomber là.
0: Ouais, laisse tomber, je serais que toi, je me calmerai tout de suite aussi.
1: Hein. Trop parce que
2: c'est pas moi qui ris là. Hein.
0: Ouais, non, mais je vais pas le savoir. Bon, donc, je réponds, donc c'est Benjamin qui m'avait posé cette question.
2: Là, je veux en rentelle après.
0: Ouais, qui
2: ouais,
1: ben,
2: on va se prendre en
1: rentelle.
2: Alors,
1: là,
2: on peut écouter Gérard, s'il vous plaît.
1: Merci. Ouais, Gérard, il veut répondre là.
7: Et Marie, t'inquiète pas, je t'aime bien quand même.
0: Bon, donc, pour répondre à la question à Benjamin avant qu'on pose la question et qu'on fasse une pause, donc, je réponds tout de suite. Non, je n'ai pas d'accessoires, ni de casque, ni de volant, ni de gants.
1: Est-ce que
0: rien.
1: Tu voudrais en avoir par exemple? Parce que si par exemple un pilote un jour se voit, se dit ah, je vous reconnais, vous êtes Gérard de Suresnes et ça, tenez, je vous offre mon casque par exemple.
0: Bon, attends, déjà faudrait que les pilotes écoutent la radio quand
1: même.
0: Non,
1: mais bon, ça se trouve. Non, mais imaginons même, il te connaît pas même. On dit, alors il rentre au vestiaire, et toi t'étais sur le chemin des vestiaires et tout, tu l'acclames le pilote, et puis lui il fait ah bah vous avez une bonne tête et tout, ce qui risque pas d'arriver, et il te donne le casque.
0: Mais moi je le prends, moi je veux bien.
1: Et est-ce que tu lui fais la bise, tu lui dis merci, tu sais
0: non
1: quoi.
0: Mais je lui serre la main, c'est tout,
3: Fin de bonsoir.
0: Ouais. Donc voilà.
4: Gérard.
3: Quoi? Alain Prost.
4: Gérard,
0: oh
3: attends, j'ai Alain Prost qui veut participer au débat là.
0: Le micro, s'il te plaît.
3: Mais j'ai Alain Prost qui veut participer.
0: Mais t'éteins le micro, s'il te plaît.
3: Qu'est-ce que je lui dis Alain?
1: Calme-toi.
0: T'éteins le micro. Tu fais pas comme la semaine dernière. La semaine dernière, ça se dit, j'en ai rien à foutre.
1: Non mais ne
0: fais
1: pas, Gérard.
0: Stop. Feriez-vous des câlins dans une voiture de course et on s'écoute? Quand je pense à Fernande, avec qui? Avec ce qu'il faut, je bande. Ouais. Je lis, donc vous pouvez toujours nous appeler au 0803 08 5000 et 0870 5000 et toujours le 3615 code Fun Radio rubrique direct et pour les Belges 033 1.
3: On s'en fout.
0: 49 79 5000. Non, je m'en fous pas des Belges parce qu'ils sont quand même nombreux à nous écouter aussi. D'accord, Philard. Donc c'est pas qu'on s'en fout.
3: Je rigole. Oh là. Alors si tu t'en fous pas, c'est pas 49 mais 47.
0: Ouais, 47 5000. Voilà. Donc
3: 47 79 5000.
0: Dans ce cas-là, t'as quand même le marqué comme il faut quelque part et je m'en souviendrai pour.
3: Tu connais pas encore depuis 4 ans, GG.
0: Non, pas depuis 4 ans, depuis 2 ans. Disons 3 bientôt. Donc on récupère Benjamin.
1: Toujours présent, Benjamin.
0: Yasmine.
2: Ouais, je suis là.
0: Steve.
7: Coucou.
0: Billie Jean.
7: Ouhou.
0: Billie Jean.
2: Bonsoir, GG.
0: Yola.
8: Bonsoir.
0: Et Casimir.
4: Oui, c'est Casimir, c'est la fête sur l'île aux enfants là.
0: Bah alors.
8: Je sais. C'est quoi le titre de la chanson s'il te plaît?
0: Le titre c'était Quand je pense à Fernande avec ce qu'il faut, je bande. Voilà.
8: Ok.
0: Donc alors, je repose la question. Donc feriez-vous des câlins dans une voiture de course, Casimir?
4: Des câlins dans une voiture de course? Diana et Dodi Al-Fayed l'ont fait, donc je refuse.
0: Alors Casimir, tu vas aller voir Fuldar, s'il te plaît.
8: Mais c'est vrai, Gérard, écoute.
4: Je suis calme.
0: Donc non, mais Casimir, tu vas voir Fuldar.
4: Non, je suis calme, Gégé.
0: Casimir, attends.
3: Ça va, il a rien dit.
4: Oh, c'est pas méchant, Gégé.
0: Bon, non, mais c'est pas comme ça, d'accord. Bon, donc, toi...
4: Non, mais ouais, je ferai des câlins, moi, ouais, bien sûr.
1: Okay. Eh ben Gérard, c'est Benjamin.
0: Ouais.
1: Ouais, moi je pense que là tu baisses encore dans ta crédulité en tant que fan. Puisque je sais pas si t'as vu la place qu'il y a dans une Formule 1 pour le pilote. Mm-hmm. Mais je vois pas comment tu peux faire des câlins dans cette petite place là où il y a juste la place pour tendre les jambes et mettre les pédales. Donc là tu baisses encore dans ta crédulité en tant que fan.
0: Non mais ça, Billie Jean, s'il te plaît, Billie Jean, tu le laisses finir s'il te plaît.
1: Voilà, non mais ça y est, j'ai fini Gérard. Je veux dire pourquoi pas, mais je vois pas comment on pourrait faire ça alors qu'il y a une toute petite place. Gérard, le pilote il a même pas la place de mettre ses coudes à l'horizontale.
0: Bah ça c'est sûr.
1: Mais Gérard, là tu baisses encore dans mon estime dans ta question, à moins que ce soit pas toi qui ait écrit la question, mais sinon bon.
0: Non mais moi je peux te dire que.
1: Ça tient pas la route quoi.
0: Non mais
8: comment
0: j'ai jamais.
8: Voulez-vous qu'il écrit des questions franchement.
1: Non mais tais-toi, laisse-moi.
0: Qui c'est qui dit ça là?
4: C'est pas écrire.
8: Tu me tais si je veux.
1: Non mais oui mais sinon on va pas s'en sortir quoi.
8: Ouais bah allez-y.
0: Bon, Yasmine. Yasmine.
8: Ouais.
0: Donc pour toi.
8: Ouais, moi c'est mon fantasme avec Manu.
1: Super la réponse.
0: C'est pas Manu, Yasmine, oui. elle veut te faire des câlins dans une voiture de course.
9: Ouais, mais moi je veux pas.
8: Il est déjà pris, Manu.
9: Exactement.
8: C'est sympa, Manu.
1: Voilà, Manu, il peut pas, Manu.
9: Non, mais moi je suis fidèle, je suis désolé.
3: Non, mais moi je vais bien avec toi, Gérard.
4: Pourtant.
1: Pardon. Voiture,
8: Manu. Manu, il est marié. Non, mais son cœur est pris à vie.
9: Exactement.
8: Il voilà. est marié.
0: Steve.
7: Putain, ta question, elle m'excite grave, quoi.
8: Comment?
7: Grave.
1: Il tape toi la quiche, là.
0: Mais Steve ?
7: Ouais, je disais, c'est très très excitant. Bah ouais, câlin dans une voiture de Formule 1, pourquoi pas ? Pourquoi pas ?
0: D'accord.
7: J'ajouterais, pourquoi pas ?
0: D'accord. Billie Jean ?
8: Écoute-moi, sincèrement, très sincèrement, je vais faire des grands fantasmes avec Michael Schumacher.
1: Faites doucement alors.
8: Michael Schumacher, on ferait plein de galipettes, vraiment ce serait top. Hein.
0: D'accord. Yola ?
8: Oui, alors moi j'aimerais bien...
0: Oh !
8: Ah, s'il vous plaît, s'il vous plaît.
0: Vous calmez, oui, s'il vous plaît, derrière, merci.
8: Alors, un, deux. Oui, Gérard, moi j'aimerais bien te sucer dans une voiture de Formule 1. Non, mais j'attends que ça.
0: Bon, Yola, je vais te dire une chose que je suis déjà pris, d'accord ?
8: Mais c'est pas grave, on fait ça à trois. On partage.
0: Non, moi je partage pas.
3: Et toi, est-ce que tu ferais ça avec Sandy en Formule 1 ?
0: Pourquoi pas ?
3: Comment tu ferais ? Tu la mettrais où, Sandy ?
0: Ben, je la mettrais sur mes genoux, hein.
6: Tu la mettrais pas dans le coffre de la Formule 1?
0: Ah non, il n'y a pas de coffre dans une Formule 1 quand même.
3: Non mais ça tiendrait jamais dans le cockpit du pilote.
0: Ah mais on sait jamais. Voilà. Donc
3: ça c'est de la réponse hein. Mon chat et puis voilà quoi.
0: Auriez-vous des fantasmes sur. Bon celui qui rigole comme un perdu, il va.
8: Écoute Gérard. Vas-y,
3: non parce qu'à mon avis ils étaient en train d'imaginer la scène, tu vois toi avec Sandy dans une F1, ça devait être extraordinaire.
8: En train de la
0: sodome.
4: Ouais c'est clair.
0: Ah bah ça reste à voir et. On verra ça par la suite. On verra ça par la suite. Oh, s'il vous plaît, je continue de.
4: Tu la mets dans le coffre ou pas ?
0: Bah, attends, tu permets que je termine de répondre à Fildar ?
4: Et Gérard ?
3: Non, il répond.
0: Je peux finir de répondre, merci. Donc, avec Sandy, ça va dépendre de la voiture qu'on aura, c'est tout. Si c'est une Formule 1, si c'est une deux pattes, je préfère dans une deux pattes parce que c'est quand même le mieux. Hein.
3: Ah bon?
0: Ah ouais, parce que la dodoche, je sais pas si tu connais toi.
3: Ouais, j'ai déjà tapé Sandy dans une dodoche, c'est pas mal.
0: Voilà, donc auriez-vous des fantasmes sur une moto?
8: Sur une?
0: Moto.
8: Moto, oui.
0: Oh oui, qui?
8: Yola.
0: Oui.
8: Oui, alors moi j'aimerais bien par exemple qu'on me fasse l'amour
4: sur
8: la moto, mais j'ai les jambes écartées, je suis assise sur le guidon. J'ai les jambes écartées et puis le mec il est assis normalement comme s'il roulait et puis en fait il me prend comme ça devant, quoi. Enfin toi de préférence Gérard.
0: Ouais je vois.
1: Si la moto soleil ça te convient, pas chez moi quand tu veux.
0: Casimir.
4: Pas de commentaire.
0: D'accord.
8: No comment.
0: Billie Jean.
8: Ouh. Écoute, ouais tout à fait, ouais sur une moto ce serait bien. Ouais, ce serait.
0: C'est sur Minitel, non?
8: Comment?
0: Non mais attends, je demande à Manu.
6: Non du tout.
0: Non, pas pour l'instant, donc Steve. Fildar.
3: Non, ça va, ma mère va bien, elle va m'appeler. Elle t'embrasse, Gérard.
0: Ouais, tu l'embrasses.
3: Je passe le bonjour d'ailleurs, hein, Phil.
0: Ouais, bah, ouais, c'est bon, s'il vous plaît, là, tous
2: mais
0: les deux. Oui.
2: Je voulais te dire qu'en fait, la moto, c'est un fantasme présent dans l'esprit de l'homme.
0: D'accord. Steve.
7: Oh putain, ta question m'excite de plus en plus.
0: Bon, Steve. Steve. Steve.
7: Oui, attends, je rentre de voyage, je suis fatigué, je peux m'exciter.
0: Bon, alors, Steve, tu vas voir Phil Laro standard.
7: Je réponds, Gérard.
3: Il va s'exciter sur moi après. Non,
7: je te réponds, Gérard.
0: Hop.
7: Je te réponds.
2: Vas-y.
7: Pas de commentaire.
2: Bah, vas-y.
7: D'accord. Non, oui, c'est vrai que la moto peut être très excitante. Et je sais pas, je vois bien une femme sur une selle. Enfin, t'enlèves la selle, quoi. Ça peut être encore mieux, même.
2: Tu confonds pas le vélo et la moto.
0: Stop.
2: Non, j'ai l'impression.
0: Oh. On se calme, là, avec l'erreur de cochon. Merci.
7: Oh, donc, cochon.
9: Sur Minutel, Maria Carré, donc raccroche. On a repris ton nouveau numéro de téléphone. Donc, cette fois-ci, c'est bon, on va te rappeler.
2: Ah, merci vrai, beaucoup. Elle sent quelque chose en
7: direct. Gérard.
0: Oui.
7: J'ai une question.
0: Yasmine.
7: Gérard, j'ai une question.
0: Yasmine. Oh. Vous vous calmez, là, ou quoi? Vous allez vous calmer maintenant, s'il vous plaît, Yasmine.
2: Ouais, moi j'ai pas de commentaire, la question elle me plaît pas. Elle
0: d'accord. Benjamin.
1: Moi je pense que déjà sur une selle de moto il y a du cuir, donc le cuir à la base, bon, je suis un peu comme Steve, hein, tu commences à m'exciter pas mal là avec des questions là, Gérard.
7: Ouais, moi aussi, ouais.
1: Je sais pas qui c'est qui les a bossées, mais elles sont vraiment bien bien faites. Hein.
2: En plus, le cuir c'est ça dos, donc.
7: Et Gérard, j'ai quoi? Une question, c'est Casimir.
0: Bah vas-y, pose.
7: C'est quoi la question suivante?
0: Bah pour l'instant tu vas te calmer.
2: Gérard, je peux te poser une question, c'est Yola.
0: Oui.
2: Est-ce que tu me prêterais Sandy pour lui faire l'amant dans une moto?
0: Non.
2: Une moto.
0: Non, ça y est, c'est bon.
3: Non, je voulais dire seulement que tu te réveilles un peu parce que là tu t'endors là, hein. c'est relou. Hein.
2: Alors... Ouais, je rigole un peu plus.
7: Gérard, c'est Steve, est-ce que je peux me caresser là?
0: Bon, tu fais ce que tu veux, si t'as plus envie de répondre, tu vas au standard.
7: Je pose une question, c'est tout.
0: Alors pensez-vous que...
7: Est-ce que je peux te spermer sur la bouche?
2: Oui.
3: Non, on verra ça plus tard, on répond aux questions.
0: Pensez-vous que les soirées rallye du 16e rentrent dans les catégories auto-motocross, Benjamin?
2: On n'a pas compris la question.
7: Gérard, donc...
0: Attendez, je répète.
1: Je répète. Ta question, bon, je la trouve assez idiote, il faut bien le dire.
2: Non, mais est-ce qu'on peut écouter la question d'abord parce qu'on n'a rien compris?
7: Ah ouais, c'est clair.
0: Alors pensez-vous que les soirées rallye du 16e rentrent... Pensez-vous que les soirées du 16e rentrent dans la catégorie automotocross?
2: Oh là là, tu peux pas rien compris, hein. Tu peux pas vérifier l'image.
3: Attends, je vais la lire la question, Gérard.
0: Non, mais ça y est, j'ai très bien compris. Ils vont répondre parce que tout à l'heure, s'ils veulent pas répondre, ils vont tous dire
2: mais. Compris.
0: Gérard, mais vous avez très bien compris.
3: Est-ce que vous pensez?
9: S'ils ont pas compris, ils peuvent pas répondre.
3: Attends, je vais le dire en français. Est-ce que vous pensez que les soirées rallye du 16e entrent quoi dans la catégorie
0: Auto-motocross.
3: C'est simple.
1: Quoi, moi j'ai compris. Quoi?
3: Chacun son tour.
1: Moi j'ai compris, Benjamin.
0: Ouais.
1: Donc moi je pense que, à mon avis, non, parce que bon, les habitants du 16e, ils ont pas trop envie d'être dérangés. Et comme les motocross, ben ça fait beaucoup de bruit, ben je pense pas qu'on puisse les faire rentrer dans cette catégorie-là, parce que après ça serait la police qui rentrerait dans le rallye, et bon, ce serait pas bon, quoi.
0: Mmh. Yasmine?
2: Moi je vais te dire ouais, en fait.
0: D'accord.
2: Ok.
0: Steve?
7: Bah non, je crois pas qu'au 16e siècle, il y avait des rallyes, hein, tu planes. Hein.
1: Hyper constructif comme réponse.
2: Non, mais on parle pas de siècle.
0: Billie Jean?
2: Écoute, moi je dis que oui, c'est tout à fait possible, hein, parce que les soirées, le rallye, le 16e, tout ça, ça fait une bonne mixture et l'explosion ne peut être que bénéfique. Hein.
0: Mmh. Voilà. Yola?
10: Ouais, alors moi je préfère qu'elle rentre quand même dans le 92e. Hein.
0: Ouais.
10: C'est mieux. Hein.
0: Dans
10: le 94, c'est mieux. Non, 92.
0: Casimir?
11: Moi je pense que le 16e amendement de la loi, en effet, autorise...
1: Non, on parle pas d'amendement.
2: Non, c'est le 15e
11: Casimir.
2: Amendement.
11: Ah, c'est le 15e, pardon.
0: Casimir.
2: Non, mais là, c'est aucun rapport avec la question, Gérard.
0: Casimir.
11: Oui.
0: T'es à côté de la question.
11: Mais je sais même pas de quoi on parle.
3: Va un peu plus vers la gauche. Vers la gauche, t'as la question, tu la vois, là?
1: Plus haut, plus haut, voilà.
3: Monte, à gauche. C'est bon, t'es dessus, là.
0: Voilà.
11: Surtout le dimanche.
0: D'accord, t'as toujours pas compris.
2: Et toi, Gérard?
3: Voilà.
0: Moi, personnellement, je peux vous dire une chose que ça m'étonnerait.
3: Mais est-ce que tu penses que ce serait mieux dans le 15e ou dans le 14e arrondissement?
0: Même pas, non plus.
3: Non plus? Pourquoi?
0: Non. Dans aucun arrondissement.
3: Et pourquoi?
0: Parce que je vois pas le rapport des rallyes dans Paris.
3: Ça veut dire quoi?
0: De Formule 1 ou autre.
3: Bah, tu veux dire en fait qu'ils ont pas le droit de faire du motocross dans le 15e, dans le 16e?
0: Ah bah il y a des terrains pour, hein.
3: Tu me dans le 16e?
0: Non, pendant le 16e, je sais même plus où qu'il y en a des terrains. Si, il y en a du côté de... banlieue parisienne.
1: Gérard, j'ai une question.
0: Oui.
1: Benjamin, j'ai une question. Oui. Alors imaginons que dans ta question, à la place de mettre le 16e arrondissement, on est mis sur N. Est-ce que toi, tu aurais été dérangé, par exemple, si tu entendais un rallye motocross bon, dans
11: ta ville? Non, il aurait été content, Gérard.
1: Est-ce que tu serais gêné? Est-ce que ça te gênerait ou alors est-ce que, bon, ça te gênerait pas et tu te mettras à ta fenêtre et ce serait plutôt cool, comme ça, t'aurais pas...
0: Non, mais personnellement, jusqu'à maintenant, j'ai jamais vu de rallye chez moi, donc le jour où que ça se passera, ben, je regarderai, pourquoi pas.
10: Mais Gérard, est-ce que tu as vu des motocrottes chez toi?
0: Motocross, espèce de tâche.
1: Non, mais les motocrottes, ça existe.
10: Non, mais
1: aussi,
10: ça existe, les motocrottes.
3: Les vrais motocrottes, ouais.
0: Ouais, mais je sais, il y a maintenant, c'est...
11: Quand je suis revenu chez moi.
10: On voit qu'il est cultivé, hein.
0: Oui.
10: Je vais poser une question.
0: Mm-hmm.
10: It's Billie Jean. Donc, je vais te dire si... Si au fait la commission de la Fédération française disait qu'ils voulaient construire un circuit à Suresnes, est-ce que tu serais d'accord?
0: Mais ça dépend de la municipalité déjà pour commencer, puis il faudrait déjà trouver les terrains adéquats.
1: Gérard, tu ne réponds pas à la question, Gérard, elle te demande si tu serais d'accord.
0: Non, mais je lui réponds, ça dépend de la municipalité pour trouver le terrain adéquat pour faire
10: Non, mais c'est bon, il a répondu à la question.
0: Bon,
10: d'accord.
0: Alors ça y est.
10: Gérard,
0: non, mais ça y est, c'est terminé maintenant, on fait la conclusion.
10: Déjà ?
11: Non. Il y a pas de question ?
10: Non.
3: On a déjà fait le tour des questions, ça va vite avec Gérard ce soir, comme il est fatigué, qu'il a pas la pêche et que c'est zéro.
10: Hurle pas, hurle. Non mais je crois que Gérard, il a plus envie de...
1: Manu, elle est venue chercher un café pour le réveiller, je sais pas.
10: Mais on sera qu'il y a Sandy qui l'attend. Je crois qu'il a trop envie d'aller rejoindre Sandy dans le TV, là. Pas dans les studios, GG.
11: Cochon.
9: Je pense que c'est ça maintenant, je pense qu'il se fait chier avec nous et qu'il préfère rejoindre Sandy le plus vite possible.
10: GG, moi je pleurais. Il a trop envie de rentrer dans son foire.
3: De toute façon, elle est pas là, Sandy, elle est partie faire du motocross avec Angie, là.
0: Ouais, c'est ça.
10: Mais GG.
0: Non, mais moi, je peux répondre à vos questions si c'est pas des questions bidons, hein.
10: Oui, Gérard,
12: ouais.
9: Bon, alors, attends, on va faire un truc, c'est chacun votre tour, quoi, un par un.
0: Mais pas des questions bidons.
10: Ok.
9: Allez, c'est parti.
0: Mais alors ?
1: Super, hyper constructif.
0: Eh, je viens de vous le dire, je vous réponds à des questions.
3: Est-ce que t'as déjà fait... C'est Fildard, bonsoir, Gérard. Est-ce que t'as déjà fait de la moto, toi ?
0: Non.
1: Gérard, super. Gérard, une question.
0: Oui.
1: Est-ce que tu serais prêt à faire une course de moto ? Mais avec Sandy derrière toi, c'est
10: des motos
1: à deux.
10: Ah, le pauvre pneu.
0: Je viens de vous dire que j'ai jamais fait de moto, donc je vois pas pourquoi vous insistez avec...
1: Que tu fasses des rallyes. Est-ce que tu serais prêt à monter avec Sandy derrière toi?
0: Pourquoi pas.
1: D'accord, Gérard, c'est ce que je voulais savoir, merci.
11: Gérard, j'ai une question, c'est Casimir.
0: Attends, Casimir.
9: Moi j'avais une question, Manu Neuilly.
1: Bonsoir Manu.
9: Bonsoir. Bonsoir Gérard. C'est est-ce que t'as réussi à convertir Sandy à la Formule 1 ou est-ce que quand tu la regardes, elle se fait chier quoi?
0: Non mais elle
9: repasse tes slips.
0: Non, elle regarde le foot et moi je regarde autre chose comme on...
1: En même temps, vous avez deux télés alors?
0: Bah oui.
1: Ah ouais, d'accord, donc ça simplifie tout.
10: J'ai une question.
0: Oui.
13: Deux télés le Gérard. Trop la thune le GG. Deux télés.
0: Non mais on les a donné.
13: En plus
1: Gérard, ouais. Recelle-la, les flics qui vont venir perquisitionner là.
10: Ah mais pas
11: Monsieur Gérard est une star, Monsieur Gérard a reçu une montre de Fun Radio et tout, Monsieur Gérard...
0: Yasmine.
10: J'ai une question.
0: Je demande à Yasmine pour un sang, Billy Jean, tu vas te calmer un petit peu, merci.
10: Bon Gérard,
0: Oui.
10: Tu serais prêt à devenir pilote de Formule 1?
0: Si j'en ai l'occasion, pourquoi pas.
10: Et Gérard, t'as pas peur de t'éclater contre un mur?
0: Bah ça c'est un sport qui est
11: Gérard.
0: Comme... attends, 5 minutes, celui qui veut me parler, hein.
11: On va...
0: Oh !
1: Attends.
0: On se calme. Donc, pour répondre à ta question, ça c'est un sport... Ils ont choisi de faire ça. C'est leur métier. C'est comme ceux qui ont choisi de jouer au foot et qui se cassent des tibias ou autre. C'est pareil.
11: C'est pour une question. Est-ce que je peux te mettre mon poids lourd dans le derrière?
0: C'est qui?
10: Ah, la question.
0: C'est qui qui vient de dire ça?
10: Steve?
7: Mais non, c'est pas Steve. Ta gueule, Casimir.
10: Bon, Yolande.
0: Bon, allez, vous commencez à me les gonfler là.
7: C'est quand... Steve, je peux poser une question?
10: Yolande peut poser une question.
3: Yola et Steve après.
10: Oui, alors moi, Gérard, est-ce que moi je te verrais bien en fait faire des courses de Solex avec un slip jaune sur la tête? Et gagner et faire tout le tour du circuit de Boulogne.
0: Alors moi, je vais te répondre tout de suite à ta question qui est bête et con.
10: Mais non, c'est une bête question.
0: Je vais dire une chose. Attendez, s'il vous plaît, merci. Donc moi, Yola, tu vois ce que je verrais bien en toi, c'est de te voir piloter une Formule 1 sans soutien-gorge. Steve.
7: Ouais.
10: Gérard, tu me sucerais les tétons en même temps?
0: Non, pas du tout.
10: Bon, bah alors pourquoi tu veux me voir?
0: Voilà, c'est tout. Steve.
7: Ouais, la question est la suivante, c'est... Certaines personnes disent que Ayrton Senna est encore vivant, qu'en penses-tu?
0: Non, c'est faux.
1: Ouais, Gérard, j'ai une question.
7: Qu'en penses-tu? C'est Diana qui te l'a dit.
0: Non, vous arrêtez s'il vous plaît de parler de ça. Vous arrêtez s'il vous plaît.
1: Gérard, j'ai une question.
0: Casimir.
11: Oui, j'ai une question moi. Est-ce que c'est vrai que t'as une fille, Gérard?
0: Alors là, je te réponds pas, tu vas voir. Hop, tu vas voir plus tard.
5: Gérard?
3: C'est Géré.
1: Gérard, j'ai une question.
0: C'est
1: Benjamin. Mm-hmm. C'est pour te demander si moi qui suis le pro de la comparaison ce soir, est-ce que tu pourrais comparer la Formule 1 niveau vitesse, hein, je parle évidemment, mm-hmm. Au parachutisme. Et au parachutisme, ouais. Attention, j'ajoute parachutisme en tong.
5: Non, sujet.
0: Bon, Billie Jean, s'il te plaît, c'est pas toi qu'on a posé la question,
1: voilà,
0: ça.
1: C'est rare que je pose la question.
0: Je peux te dire, là, je vois pas du tout le.
1: Non, mais niveau vitesse, je parle. Est-ce que tu pourrais comparer niveau vitesse, je parle, parce que bon, tu descends vite, évidemment, hein, quand t'es lourd, tu tombes. Mm-hmm. Et donc, tu descends vite. Est-ce que niveau vitesse, niveau sensation, est-ce qu'on pourrait comparer ça à la Formule 1?
0: Voilà.
1: C'est la question que je te pose.
0: Je pense pas, hein. Je pense pas.
3: Pourquoi?
0: Je pense pas, parce que déjà, dans parachutiste, je sais pas combien qui descendent, eux. Je sais qu'en Formule 1, ils tournent à plus de 300
3: dans les virages.
0: Sur les circuits, et même voire 200...
3: Dans les stands. Dans les stands.
0: Dans les stands, c'est limité maintenant.
3: Combien?
0: C'est limité à...
3: À 20?
0: Non, à 50 km.
3: Ah bon.
0: Donc, pour te répondre à ta question, donc je vois pas du tout. Non, je pense pas.
6: Gérard, quand tu tombes en parachute, comment tu fais quand il y a une chicane?
0: Mais non, il y a pas de chicane dans les parachutes.
3: Comment tu fais pour
1: Tu peux pas t'arrêter. T'es obligé de le griller.
0: Mais non, il y a pas de feu rouge dans.
3: Comment tu fais pour changer de parachute quand t'es en course?
1: Quand tu rêves.
0: Mais non, mais tu peux pas changer de parachute. Dans ces cas-là, tu tombes dans le vide et puis c'est tout. Et...
1: Voilà, Fildar, c'est pour
0: dire
1: des conneries.
0: Non, c'est pas Fildar.
5: C'est Yola. Non, oui. J'ai une question.
0: Non, mais Yola maintenant.
5: Oui. Ouais, mais est-ce qu'il y a Céline, Gérard? Alors oui, c'est Yola. Est-ce que tu aimerais qu'on t'attache les bras sur une voiture de Formule 1? Qu'on te fasse faire un tour.
1: Qu'on te traîne derrière.
5: Kamikaze. Qu'on te fasse faire les tours à 300 à l'heure.
0: Non, mais là, c'est même plus...
5: J'ai une question, Gérard.
0: Non, mais moi,
5: Oui ou non?
0: Oh, ça y est, oui.
1: Gérard,
5: oui, ouais.
1: Gérard, j'ai une question.
0: Oh, ça y est, 5 minutes, là. Oh.
3: Chacun son tour.
0: Donc, moi, je vais te dire une chose. Yola, c'est même plus de... C'est même plus du sport, c'est de la rage.
1: Bah voilà.
5: C'est
1: de la
5: rage.
1: La citation de Gérard, c'est plus du sport, c'est de la rage.
0: Non, et qui c'est qui a encore une question pour finir?
1: Gérard, c'est moi.
5: J'ai pas posé de question encore.
0: Alors, Billie Jean, pour terminer...
5: Écoute, je vais te poser une question. C'est à propos de la réglementation de la vitesse qui va se passer cette année. Donc, est-ce que tu es d'accord avec la réglementation de la vitesse par rapport à la pub, quoi?
0: Attends, mais là, attends, Billie Jean, Billie Jean, Billie Jean, t'as entendu ça quand?
5: Mais écoute, GG, ils l'ont dit, hein. Non mais ça c'est vrai, hein.
12: Aux informations.
0: Non, attendez, laissez-la finir parce que...
5: Oui, je te réponds, cette année, la réglementation pour 98, il va y avoir un système de... Ils ne pourront pas aller à une vitesse supérieure, hein, je ne sais plus combien, quoi.
1: Oh, mais ça gâche le sport à ce moment-là.
5: C'est vrai, ils disent que ça gâche le sport. Alors,
1: Gérard, je ne sais pas ce que t'en penses, mais...
0: Attendez, là, moi, pour l'instant, Billie Jean, je ne sais pas quand est-ce que t'as entendu parler de ça.
5: Mais écoute,
0: attends, tu me poses la question maintenant, tu me laisses répondre, s'il te plaît.
5: Ouais, excuse-moi.
0: Donc moi, pour l'instant, j'en ai pas encore entendu parler, et ça m'étonnerait qu'il y ait une réglementation sur la vitesse. Non, attendez, ça m'étonnerait...
5: Mais n'importe quoi.
0: J'en ai jamais entendu parler, hein.
3: Et pareil que si ça se passe pas bien, il ferait tous les circuits en marche arrière.
0: Non, ça c'est déconné.
1: Gérard, j'ai une question,
0: bon,
1: c'est Benjamin.
0: Non, terminé, on fait conclusion. Alors, dernière question pour Benjamin et conclusion.
1: C'est-à-dire que par rapport à ce que vient de dire...
0: Billie Jean.
1: Là, juste avant.
0: Ouais, Billie Jean.
1: Pour moi, là, ça confirme ce que nous disions tout à l'heure, c'est-à-dire que comme tu n'as pas de preuves, tu ne la crois pas. Mais peut-être que c'est vrai, tu n'as pas de preuves, donc tu ne peux pas affirmer que c'est
0: vrai. Non, mais Benjamin, attends, Billie Jean, s'il te plaît, je réponds.
1: Écoute, Gérard, je suis tout oui.
0: Benjamin.
1: Oui.
0: Donc moi, j'ai jamais dit que j'ai pas de preuves, parce que moi, j'en ai pas encore entendu parler aux informations, vu que les Grands Prix commencent pas avant la mi-mars.
1: D'accord.
0: Donc on peut pas savoir déjà fin février ce qui va se produire sur les circuits de Formule 1 cette année.
11: Gérard, c'est Casimir.
0: Oui.
11: J'ai une question.
0: Casimir, il me semble que je t'avais dit de t'en aller.
11: Je me suis calmé, Gérard.
5: Yasmine, elle a une question. Bon,
0: attends, Yasmine, s'il te plaît. Casimir,
5: j'ai une question.
0: Oui. Vite, pour...
11: Oui, est-ce que tu as assisté au Grand Prix où Senna est mort?
0: Non, je l'ai vu à la télé, oui. Ils ont arrêté la course, et tous les pilotes
11: ont passé les pubs.
0: Non, non, non, non, non, non, non, non, ils ont pas fait de pub.
2: T'as pleuré?
6: Mais Gérard, ça a été quoi ta réaction justement?
0: Disons, on l'a pas su sur le.
3: Sur le coup.
0: Ça a été annoncé.
6: Non, il est tombé sur le haut du crâne, pas sur
0: le coup. Non, non, non, non. Non.
3: Non, il a repris la course, mais
0: non,
3: en
0: non,
3: morceaux.
0: Non.
3: Ah bon?
0: Non. Vu comme ça s'est produit, on ne sait pas s'il est mort sur le coup ou pendant son transfert à l'hôpital.
7: Attends.
0: Sif, s'il te plaît.
7: C'est pas sur le coup.
0: Non, Sif, s'il te plaît, tu vas te calmer, merci.
7: Mais il a pas.
0: Tu vas te calmer.
7: Gérard, j'ai quelque chose à dire.
0: Non, mais moi, je vais répondre à Casimir. Donc, Casimir, donc pour ta question, donc on ne sait pas exactement.
2: Il est encore vivant.
0: Si, il a été, ça a été annoncé, attendez s'il vous plaît,
7: attendez,
0: merci,
7: vous.
0: Ça a été annoncé dans les informations très tard, pas pendant le Grand Prix, il y a eu un deuxième départ et les coureurs, les pilotes avaient mis déjà pied à terre, ils ne voulaient pas repartir. Voilà, donc sur ce, on va faire la conclusion.
2: Yasmine, elle a une question.
0: Oui, alors vas-y, Yasmine,
6: la dernière, après conclusion.
2: Pourquoi t'es con? Je voulais te demander pourquoi à chaque fois il n'y a pas de femmes, il n'y a pas de filles dans les compétitions de Formule 1. Mais si, il y a beaucoup de filles.
6: Laissez-le répondre.
0: J'ai même pas entendu la question.
6: Elle t'a demandé pourquoi il n'y a pas de filles.
0: Ah bah ça, parce que c'est peut-être un sport qui est pas pour les filles.
2: Bah non,
3: il y en a une année.
7: Mais Gérard, c'est Benjamin, j'ai juste une précision à dire. C'est sur la mort d'Ayrton Senna là qu'on parlait il y a 30 secondes.
0: Ouais.
7: On peut pas affirmer qu'il est mort sur le coup, étant donné qu'après avoir percuté le mur, il a bougé la tête.
0: Ouais, mais ça. Ouais, mais attends, Benjamin.
7: Non, mais Gérard, c'est véridique ce que je te dis.
0: Oui, mais maintenant, savoir où que. Parce que tout le monde dit qu'il est mort sur le coup. Donc ça peut pas être possible, il a été mort pendant. Il a été mort. Pendant son transfert à l'hôpital ou à l'hôpital, c'est tout. Conclusion là-dessus.
7: Oui.
0: Donc conclusion du débat, Benjamin.
7: Donc moi j'en conclus que bon, c'était pas trop mal. Bon, on a bien avancé, il y avait une bonne vitesse, je crois que les questions ont bien répondu. Même si c'était pas toujours admirablement posé, mais bon, même si tout n'a pas été tout bien assimilé. Sinon, le débat en lui-même était manifestement bien conduit. Moins bien conduit que la semaine dernière, mais pas trop mal conduit quand même. Et bien joué Gérard pour cette autorité.
0: Bah si, c'était à peu près comme la semaine dernière. Sauf que là, les questions, c'est vrai.
7: Il y avait plus de gros.
3: Dire que le débat était bidon.
0: Qui a choisi ce thème du débat? C'est vous qui avez choisi de faire des débats comme ça.
6: Attendez les auditeurs.
0: C'est tout. C'est toi avec Max qui a décidé de faire un débat sur Automoto. Voilà. Yasmine, s'il te plaît.
2: Le débat, il s'est à peu près bien passé. Même si tes questions, elles n'avaient pas trop de sens. Et on a tous remarqué que tu n'étais pas vraiment un fan de la Formule 1, quoi.
0: Mais pourquoi?
2: Parce qu'à chaque fois, tu répondais que tu n'en savais rien ou que c'est ça.
0: Non, mais attends, il faut dire une chose. Que sur la Formule 1, vous m'avez pas tellement questionné.
2: Bah oui, tu répondais.
3: Ah
2: bah
3: si,
2: on
3: n'a pas
2: questionné, Gérard.
0: Hein. Je vous ai répondu. Il y a certains trucs que je ne pouvais pas vous répondre. Pas répondre. Parce que...
6: Gérard, quand tu réponds à une question, évite de répondre oui. Non quoi, essaye d'argumenter un peu parce que sinon.
0: Bah c'est là
7: moi,
0: comme.
7: Ni oui ni non avec Gérard.
0: Non mais là bon comme j'ai toujours dit bon sur le truc des magazines c'est vrai que j'en achète pas. Pourquoi? Parce que c'est horriblement cher. Le bouquin je peux le dire il vaut à peu près 110 balles. Moi j'ai pas 110 balles à mettre dans un bouquin de Formule 1, je suis désolé.
3: On va faire les mettre dans les clubs. Ouais.
0: Voilà. Et puis, donc Yasmine, pour toi ça s'est à peu près bien passé.
2: Ouais. À part si tes questions n'avaient pas trop de sens, mais bon, c'est pas grave, c'est comme d'habitude.
0: Ouais, mais ça, faut dire une chose, que les questions, c'est vrai qu'on n'a pas...
7: C'est complètement con.
0: Ouais, bah, si ça te plaît pas, celui qui vient de dire ça, c'est le même prix. C'est pas de ma faute, hein. Bah c'est bon, bah, moi, les questions, personne... À chaque fois que je demande de m'envoyer des thèmes de débat, personne m'en envoie. Non, vous m'en avez pas envoyé.
3: C'est pas grave, on continue la conclusion.
0: Steve.
7: Bah écoute, débat assez bordélique en termes de gestion d'animation. Oui. Et je pense que, non, mais plutôt quand même sympa. Mais je crois que tu maîtrises pas tout à fait le débat. Je suis désolé, Schumacher, il est pas polonais. Hein.
0: J'ai jamais été dire ça, d'accord.
7: Ayrton Senna est toujours vivant, c'était Steve.
0: Ouais, bah alors Steve...
7: Tu verras, regarde le journaux, lis le monde un peu plus.
0: Ouais, ouais, c'est ça, c'est ça. Billie Jean.
2: Écoute, débat fort intéressant. Nous avons été sur les circuits... De toute part.
3: Tu nous as fait rêver, Gérard, ce soir.
2: Tu nous as fait rêver, Gérard, sur les circuits de Manicourt, du Brésil, tu vois, ça a été un...
0: Ah non, mais Brésil, c'est pas moi qui en ai parlé, je crois que c'est Yola
2: ouais,
0: ou...
2: Ouais, c'est moi, Yola. Non, mais je sais quand comme d'habitude, tu nous fais rêver, quoi. Tes questions, elles sont tes questions, elles font rêver. Quoi,
12: ouais, je suis d'accord.
3: Yola, pour finir.
12: Oui, moi, je suis d'accord avec Billie Jean. C'est parce que j'aimerais bien faire un circuit à poil avec toi, Gérard.
7: Ouais. Non, ça, c'est la meilleure conclusion.
3: Ouais, on verra ça. Casimir.
7: Alors moi j'ai deux choses à te dire. Tout d'abord une phrase qui s'adapte au débat. Mm-hmm. Kant a dit penser c'est nuancer.
3: Hein?
7: Kant, le philosophe, a dit penser c'est nuancer. Donc ça s'adapte tout à fait au débat.
3: Mm-hmm.
7: Et la deuxième chose, c'est que j'ai eu plaisir à voir que pour une fois c'était pas trop con et que tu as pris plaisir à parler d'une de tes passions. Et ça c'est bien.
3: Et ben ça.
7: Plaisir, Gérard.
3: Ça, la Formule 1, ça a toujours été ma passion. C'est comme le foot ou le tennis. C'est pour ça que souvent Oui, le tennis. Soit le tennis de table, le ping-pong comme on a fait il n'y a pas si longtemps que ça, il y a à peu près 15 jours,
6: deux semaines.
3: Ah, oui. Donc sur le ping-pong ça a été pareil, moi c'est des sports que il y a des sports que j'aime et que je veux en parler, il y a certains sports que je ferai pas de débat, pourquoi, parce que c'est des débats que...
6: Quel sport?
3: Style le rugby, ça c'est un sport que j'ai horreur.
6: C'est bien le rugby.
3: Sinon il y a d'autres sports que je pourrais mettre. Le hockey sur glace c'est pas tellement mon style.
7: Ah c'est bourrin.
3: C'est plutôt quoi, je vois pas. Quand tu vois les joueurs qui se tapent dessus, tout ça.
7: Tiens, t'as vu pour les Jeux Olympiques là la baston qui a duré 5 minutes 30.
3: Ouais, j'ai suivi les Jeux de Nagano, donc tu vois, justement tu parles de ça. Il y a aussi moi, il y a un débat que j'ai envie de faire, mais ça je sais pas si.
6: La pelote basque.
3: Faudrait pas. Non, mais ça c'est trop dangereux.
7: La pelote de samedi.
3: Celui qui s'amuse à dire ça va dégager tout de suite. Merci. C'est pour répondre à
7: oui.
3: Casimir.
7: Oui, oui.
3: Donc il y a certains sports que je veux faire comme thème de débat, mais ça c'est sûr que c'est compliqué parce que les questions c'est dur à trouver, surtout que j'essaye de trouver des questions qu'on puisse mener tranquille et ou qu'on puisse parler un peu cul. Ça c'est vrai parce que le jeudi on parle pas trop la libre antenne en ce moment, je sais pas, ça se voit que c'est les vacances, c'est un peu caca boudin.
6: Ouais, dis donc,
3: caca boudin, ça fait deux jours que le chef il termine à 1h du matin parce que les gens ont pas de sujet pour qu'ils puissent s'éclater, je suis désolé.
6: Attends,
3: moi c'est caca boudin. Lundi c'était super, mardi c'était caca boudin. Mercredi, il y avait François, sinon après à 1h il a arrêté.
6: C'est normal, il faisait découvrir.
3: Mais oui, mais. Oui, mais il y a.
6: En fait, Gérard, là, tu lances un message aux auditeurs. Oui, mais ils arrêtent d'être bêtes.
3: Mais dans ce cas-là, moi je demande une chose, c'est que si vous voulez que Max continue son émission de nous faire des tripes. Rien, il y arrivait.
7: Des tripes à la niçoise ou à la toulousaine?
3: Non, mais des tripes comme il a l'habitude de faire. Dans ces cas-là, trouvez-lui des sujets que vous avez envie de parler avec lui, qu'on puisse se marrer nous derrière le poste, parce qu'on attend que ça de se marrer. Mais vous nous faites pas rire en ce moment,
7: Gérard,
3: c'est les vacances.
7: Gérard, oui. Dire, c'est Casimir.
3: Bravo.
7: Bien joué. Bravo Gérard,
3: ouais. Nickel. Casimir.
7: Je trouve que t'as la chasse en ce moment. Hein.
3: Regarde.
7: T'es amoureux là, Gérard.
3: Mais regarde. Steve. Casimir, oui. Je veux dire. Oui, t'écoutes depuis combien de temps
7: Moi, je t'écoute depuis le tout début des débats. Et puis, bon, je suis pas un habitué. Je passe à peu près
6: une fois par semaine.
3: Mm-hmm. D'accord. Bon, moi, je peux vous dire que.
7: Quoi.
3: Ok. Moi, je peux vous dire que pour l'instant, je suis pas mécontent. Ça s'est bien passé ce soir.
6: C'est vrai.
3: À part un qui nous a un peu.
6: Non, c'était marrant.
3: Agacé. Non, à part un qui nous a vraiment agacé, sinon j'ai trouvé que ça s'était bien passé. Donc je voudrais que le deuxième se passe pareil.

0: J'ai pas collection de portefeuille en cuir.
1: Ah ouais, bah alors.
0: Plein de monde, hein.
1: Non, non, c'est pas la peine.
2: Non. Attends, Marcelito. Gérard.
0: Oui.
2: Si, je sais pas si t'as vu le film avec Quasimodo, là.
1: Team non, mais même, je m'en doutais.
2: Si, en fait, pour devenir. Il y a des Cubains, et pour devenir Cubain, il faut se marier avec un Cubain.
1: J'ai dit non, donc terminé. Bonne nuit.
3: J'aurais un conseil à te donner si t'es toujours là. Comment il s'appelle?
1: Mais merde, je t'ai dit non. On lui dit au revoir, il lui dit trop de conneries. Allez hop, moi je prends pas de risque.
3: Il se marie avec une gitan, et puis c'est tout.
1: Non, je prends pas de risque. Monsieur Mazur. Avec
2: un gitan.
3: Non, avec Monsieur une Mazur. Gitan. Une femme gitan.
1: Non, allez.
0: Est-ce que t'aurais une sœur qui serait pas mariée?
1: Non, terminé, au revoir.
3: J'ai une femme.
1: Non, terminé, je viens de dire.
2: C'est une suivante.
1: Terminé. Je ne prends pas de risque comme ça sur l'antenne avec un mec comme ça. Donc terminé.
0: Non,
1: allez hop, bonne nuit.
3: Ok, GG, j'ai compris.

0: Machette, d'accord ? Machette, tu vas pas me casser les couilles dès le départ.
1: Oui, monsieur Gérard, une question.
0: Ok. Parce que là, ce soir, vous allez pas me faire chier, hein.
1: Ah non. C'est pas
0: alors, comment ?
1: C'est pas le but.
0: Ouais, bah, j'espère pour ta gueule.
2: C'est toi qui as la moustache qui frétille quand tu t'énerves.
0: Toi, fais gaffe aussi, super tube.
3: Moi, bon, j'écris pas, c'est pas grave, ils t'ont rien dit. C'est, explique ce que c'est le débat, pourquoi t'as voulu le faire et tout. Quoi.
0: Donc, alors, débat sur la prostitution, parce que c'est le thème du, qu'il y a à l'heure actuelle. Donc, on en parle un peu beaucoup, de trop, même à la radio, sur les ondes, sur les télés, et même à la radio, on en parle quand même aussi, hein.
1: Gérard,
0: oui.
1: Je tiens à vous féliciter d'aborder ce genre de débat de fond sur Fun Radio parce que c'est vous êtes le seul à le faire, je pense.
4: C'est courageux. Hein.
1: C'est très courageux de votre part et je vous souhaite un bon débat.
0: Bah, okay. J'espère que vous allez répondre correctement aux questions et c'est tout.
4: On va essayer.
0: D'accord. Bon, alors, première question. Que pensez-vous... non, même pas.
1: Même pas.
0: Eh ben, avez-vous déjà été voir une prostituée, on va demander ça, tiens, bah super, non, à Guénou.
1: Oui, alors je dois l'avouer, c'était il y a longtemps, je suis allé voir effectivement une prostituée, bah, en fait je suis allé au Portugal en vacances, et sur la route de l'Espagne j'ai senti comme une certaine faiblesse. Et donc je suis allé dans des clubs, ça s'appelle les clubs en Espagne.
0: Des clubs ?
1: Les clubs, ouais. Et en fait je suis allé avec des potes et on s'est tapé des putes. Voilà, donc j'ai été bien faible et je m'en excuse.
0: D'accord.
1: Auprès de ma copine et de ma mère.
3: Pourquoi c'était elle les...
1: Oh là, j'aime pas trop.
3: Non, je faisais juste une question.
4: Manu, attention quand même.
0: Non, mais de toute manière, il fait bien de poser cette question. Hein.
3: C'était pas moi, c'était sur le chat de Fun, hein, funradio.fr, bien sûr. Okay.
0: Gonne Machette.
4: Des putes, alors moi non. Par contre, j'ai la mauvaise habitude d'aller voir des prostituées de temps en temps. Mais des putes, c'est plus rare parce que je trouve que sinon elles sont trop.
0: Eh, quelle est la différence entre une pute et une prostituée ?
1: Bah, la prostituée, c'est pas pareil.
4: C'est plus de luxe quand même, tu vois. La pute, voilà. c'est celle que t'attrapes genre au bord du périph ou au bois, alors que la prostituée, c'est la nénette de salon quand même, tu vois.
3: C'est un peu la classe, quoi.
4: C'est un peu la classe, quoi, quand même.
1: Tu vas aborder le chapitre des putes de luxe.
4: Pour les gens qui n'ont pas d'argent, il y a les call girls, mais ça c'est pour les tocards.
0: Ouais, mais il y a la branlette espagnole aussi.
1: Oui, alors monsieur Gérard.
0: Ou la veuve poignée. Oh monsieur Mazur, s'il vous plaît.
1: Je me permettrais de préciser, n'est-ce pas, qu'une prostituée habitant, n'est-ce pas, à côté du bois s'appelle donc une prostitute.
4: Une prostitute.
0: Ouais, c'est ça. Monsieur Mazur, maintenant c'est à votre tour et puis vous n'allez pas vous acharner sur la question parce que sinon je vais vous dire au revoir vite fait vous.
1: Mais que nenni, je ne m'acharne nullement. Eh bien, monsieur Gérard, comme vous l'aviez peut-être deviné, la réponse est oui, bien entendu. Je suis un grand amateur de femmes de peu, bien sûr. Ouais. Et j'y vais très très souvent. J'ai le regret de ne pas vous y voir aussi souvent que je le souhaiterais.
0: Mais merci, monsieur Mazur, je fais pas partie de ce bord-là, d'accord ?
1: Ça n'est pas faute de vous avoir invité.
0: Non, mais moi je vous dis, c'est pas du tout mon style de passage, d'accord ?
1: Ouais, bien entendu.
0: Super tupe.
2: Super topu. Et bien, comme mon nom l'indique, je ne vais pas voir les putes, mais ce sont les gens qui viennent me voir, puisque c'en est ma profession depuis 10 ans.
1: Cochonne.
2: J'ai 32 ans.
1: Vous faites un bien noble métier.
2: À modique prix, les gens qui veulent bien venir demander mes services, contre un peu de plaisir.
1: Est-ce que je peux poser une question à super pute ?
0: Ouais, vas-y.
1: J'aimerais savoir si elle prend les tickets resto.
2: Je prends les tickets resto à partir de 50 euros.
1: D'accord. Donc
4: les tickets sodo, tu les prends ou
0: et les tickets que vous avez maintenant fermé un peu vos gueules.
1: Non mais là, je crois que j'ai un ticket là.
2: Moi, j'ai fermé sodo avant. Donc.
4: C'est un peu une pute hein, quand même.
2: Une tapu.
4: Ouais, t'es vraiment une pute. Hein.
2: Ouais.
1: Catin.
2: Moi, j'adore.
0: Eh ben, je pense que vous allez vous calmer sur les questions parce que sinon.
2: Bah c'est chaud, hein, on parle de cul là. C'est
0: ouais
2: chaud,
0: non mais moi je vous dis vous allez vous calmer quand même un petit peu.
4: Attends, GG, je voulais demander à la jeune gazelle là si est-ce que tu fais des prix de groupe, des tarifs étudiants, des trucs comme ça.
2: Alors je fais tarifs militaires.
4: Ouais.
2: Parce que c'est important, je fais aussi tarifs étudiants et tarifs puceaux.
4: Est-ce que t'as un tarif gendarme et flic ?
1: Dis-moi.
2: Non,
1: J'aimerais poser une deuxième question à Superpute.
2: Mertepu.
1: Ah, Supertepu, c'est en verlan. J'aimerais savoir si tu fais des journées chatte ouverte.
0: Mais moi je voulais savoir.
2: Je fais quelquefois des soirées anales.
1: Oui.
2: Mais c'est sur invitation.
0: Eh, moi, je voulais savoir, là.
2: Oh. Que...
0: Attendez, eh. Je peux poser une question, là?
1: Ah oui, bah, vas-y.
0: Je peux savoir, là, le branleur qui a été posé une question con comme ça.
1: Oui.
0: S'il faisait pas une soirée, que maintenant, il va retourner au standard et je lui dis au revoir.
2: Mais pour information, pour monsieur Mazur, j'aime beaucoup titiller les pourtours anneaux.
1: Alors.
0: Non, mais c'est pas monsieur, alors. Eh, Guénaud!
1: Mademoiselle Super Tepu, donc,
0: Eh hey, putain, mais vous allez vous la fermer un peu vos gueules, là.
4: Tu fais dans l'humanitaire pour GG ou pas, là?
0: Bon, alors, Machette,
4: qu'est-ce qui se passe?
0: Au revoir.
4: Dans le débat?
0: Voilà, t'es bravo, dans le débat, bien sûr. Moi aussi, t'es dans le débat avec moi, maintenant.
5: Quelle poigne.
0: Alors,
1: Gérard, j'aimerais poser une troisième question à Super Tepu.
0: C'est qui?
1: C'est Guérôme, avec un gay. J'aimerais savoir si elle fait des soirées VIP.
2: Non, je fais des soirées sodomiches.
0: Ouais, oh. Et ben, Guérôme. Guérot, tes questions comme ça, je m'en bats les couilles et je te dis au revoir. Allez, hop là.
1: Gérard, tout à fait pertinent, je ne comprends pas.
0: Oui, non, mais attendez, monsieur Mazur, c'est moi qui commande, donc vous allez vous calmer un petit peu, merci.
1: Ah, mais je suis tout à fait calme.
0: Ah, ça y est. Sinon, je fais pareil que les autres. En de bon entendeur, salut. Merci. Oui,
6: sur le net, là, www.funradio.fr, sur le chat, il y a une petite question. On me demande si c'est en suçant pour de l'argent que t'as perdu tes dents.
0: Non. Tu peux dire qui c'est qui a posé cette question, qui a ni queue ni tête?
6: Comme lui, je sais plus, il est parti ou elle est partie, je sais plus, j'ai pas regardé.
0: Qui c'est? Et on est combien là pour l'instant?
6: Pour l'instant, alors attends, bouge pas, je clique. On est 8050. C'est pas mal.
5: Et Gérard, elle a
0: c'est pas mal les gars, 8050 quoi! Alors merde!
7: On commence fort. Gérard, oui. À la place de Guillaume, on accueille Fromage de cul qui nous appelle de 5 hectares en vaseline. Fromage de cul, bonsoir à toi.
0: Et comme par hasard, encore un qu'on a eu il y a 15 jours, que j'ai viré au bout de 2 minutes parce qu'il a été trop loin sur ses questions.
1: Bonsoir à vous Gérard, bonsoir, heureux de participer à ce débat sur les prostitutes.
6: Bonsoir Fromage, on en mangerait dis donc.
1: Une tranche.
0: La fréquence.
1: Bonsoir, donc c'est la fréquence, c'est 105.3. 5 tard en vaseline.
0: Ouais, bah, c'est bien ce qui me semblait qu'on l'avait déjà eu celui-là.
1: Bonsoir.
0: Pas ta gueule, tu me prends des vacances. Alors, la question suivante, quel peut être l'avenir d'une prostituée si elle décide d'arrêter? Et on va demander un fromage de cul.
1: Alors, moi, je pense qu'une prostituée, je pense qu'en fait, elles font ça par passion. Je pense que c'est des personnes, des filles qui n'ont pas réussi à l'école et qui font ça pour arrondir les fins de mois. Et petit à petit, elles prennent du plaisir dans ce qu'elles font. Elles le font de mieux en mieux. Et que je pense qu'en fait, l'évolution serait de passer pute de luxe. Mmh. Et certaines personnes ne peuvent pas se permettre. Donc elles restent en fait...
0: Non mais je te demande... Je te demande si elle décide d'arrêter, je te demande pas, je t'ai pas demandé si elle voulait continuer.
1: Non, à mon avis, non, c'est une vocation, donc elle continue.
0: Quel va être son avenir après?
1: À mon avis, l'avenir est peu radieux pour les putes. Et en fait, elles font ça, bah, je sais pas si t'as croisé des vieilles ginettes, tu vois, dans les camionnettes. Et tu vois, il y a des putes qui sont carrément...
0: Je te préviens que les oreilles, c'est comme le cul, ça se lave.
1: Oh, bravo.
0: Quand je te pose la question, quel peut être son avenir?
1: Bravo. Ouais, je dirais que son avenir est de continuer dans la voie qu'elle a choisie.
2: Oui, mais Fromage, si elle arrête d'être pute, elle fera quoi?
1: Ah, si elle arrête d'être pute?
2: Oui.
0: Enfin une qui comprend le thème de la question. Non, parce que lui, il est aussi con qu'un manche à balai.
1: Alors moi, je dirais que si elle arrête d'être pute, elle pourrait se recycler dans le secrétariat.
0: Ah bah voilà, ah bah voilà. Quand même. Eh putain, faut que ça soit super tupu là, qui double les esgourdes.
1: Ouais, merci, ça se peut super tupu.
0: Bah tiens, bah justement, c'est à ton tour maintenant, super tupu.
6: Ah, il se marre.
0: C'est à ton tour maintenant de me répondre.
2: Bah, en fait, arrivé à 40 ans, une pute devient une vieille pute.
0: Bon bah il y en a qui ont plus de 40 ans puis qui le font toujours hein, ce métier là.
2: Oui mais c'est passé 40 ans, c'est plus très très ça tient plus très droit, tu vois.
0: Ouais bah disons c'est même plus consommable.
1: Oui alors
6: c'est plus consommable.
1: Monsieur Gérard, permettez.
0: Oh monsieur Mazur, vous fermez votre gueule.
1: J'ai une question pour mademoiselle.
0: Monsieur Mazur, vous fermez votre gueule.
1: Une question tout à fait pertinente, je vous remercie.
0: Monsieur Mazur, vous fermez votre gueule.
1: Ordonnez donc
0: Monsieur Mazur, au revoir.
6: Mais, allez, mais carrément.
0: Au revoir.
6: Tu l'as viré direct.
0: Oh merde. merde.
3: Il voulait poser une question à Super Tupi.
0: Non, non, mais
7: on va mettre juste en attente le temps que.
2: Moi, je suis intéressé par la.
0: Non. Hey, c'est pas toi qui commence, c'est moi, sinon je laisse le débat tomber.
3: Non, laisse pas tomber.
0: C'est tout.
7: Il avait une question.
0: Il n'y a pas de question, c'est moi qui commande. Et toi, tu fais ton boulot.
3: J'ai des questions internet si tu veux.

0: tu fasses un effort.
1: Eh, ça fait trois fois que je te le dis.
0: Combien d'avertissements?
2: Voilà,
1: la non, mais déjà la semaine dernière, c'était pareil. Une fois que t'es parti à une heure, c'était le boxon.
0: Mais des avertos.
3: On accueille Startistic qui va remplacer God Machette qui était avec nous. Il nous appelle de Port Jartel sur Varis. Bonsoir à toi.
1: Alors, je vais te dire une chose.
4: La fréquence, tu vas te faire démonter.
3: 118.8, hein, c'est pour lui.
0: Ouais, t'as de la chance.
5: Bonsoir, c'est Startistic, 118.8.
6: Bonsoir, je peux poser ma deuxième question internet ou pas, Gégé? Toujours cousin boy, hein, pareil, il demandait quoi? Il demandait, ouais, s'il y avait des tarifs pour les puceaux chez les putes.
7: Non.
6: C'est le même prix. Genre la pipe c'est 20€, tes puceaux tu t'es jamais fait sucer c'est 20€. Y a pas de promo, les soldes.
7: Non, c'est même pas les comme soldes d'hiver, tout comme ça, dans les grandes surfaces.
6: Hey, c'est pourri hein.
1: Eh hey, au standard là, mais vous.
8: Hey. Ça va, je sais moi même. Je peux aller plus vite.
6: Ah.
1: Non, tu travailles.
6: Je vais t'appeler alors.
1: Tu travailles, ouais, moi aussi je travaille.
7: Attends, t'en as déjà trois, les autres arrivent.
1: Non mais tu fais quoi avec le combiné là depuis tout à l'heure?
7: Attends, c'est ici, ok.
5: Gérard.
1: Allô.
5: Allô.
1: Allô.
5: Allô.
1: Allô.
5: Allô.
1: Allô. Oh putain, vous commencez à me casser. Eh, on est qu'à la deuxième question.
5: Allô.
1: Il est déjà 00h25. Il reste encore une heure et demie de débat.
5: Allô.
3: Et à la place de Monsieur Mazur.
1: Mm-hmm. Non mais parle un peu plus fort quand tu veux le dire.
3: Non, j'ose plus maintenant vu la manière dont tu me parles.
5: Plus.
3: On a paye. Non, pas encore. Belle de jour, qui nous appelle du bois de Boulogne 100.9. Bonsoir à toi, Belle de jour.
5: Allô. Bonsoir Belle.
9: Salut.
5: Belle. Ça va? Salut ma carcasse, comment tu vas?
1: Qu'est-ce que ça peut être fou? Eh, tu fais gaffe parce que tout à l'heure tu as redégagé plus vite que t'es venu au standard.
5: Fais gaffe, je suis au bois de Boulogne, je peux débouler moi.
1: Allez hop, au revoir.
5: Mais non.
1: Terminé.
0: Mais des fois,
1: moi je commence pas comme ça. Allez hop, le mec qui commence.
5: Elle te connaissait.
1: Quoi, tu peux pas? T'es capable de quoi faire?
5: Gérard, c'est fromage de cul.
1: Ouais.
5: Pour rebondir sur la question de Manu, là, j'aimerais te demander si tu penses, toi, sur la question des puceaux, là, si tu penses qu'on devrait faire des prix de groupe sur les puceaux.
1: Et c'est pas le thème du débat, d'accord?
5: Un peu quand même.
9: Bien, moi je sais, mais si tu fais la carte d'identité, il faut qu'il soit majeur.
1: Voilà, tout à fait.
9: Mais moi je fais. Hein.
5: Ah, j'ai flippé, du coup je l'avais appelé Skyrock.
1: Alors, fromage de cul.
5: Oui.
1: Maintenant, vous allez faire une chose. Allez, hop, bonne nuit, fromage de cul. Tu dégages.
0: Non,
1: allez, hop, je ne veux pas savoir. On va passer.
0: Non, mais attends.
1: Depuis tout à l'heure, ça fait déjà 10 minutes qu'il est avec le combiné derrière l'oreille, il est pour rien.
0: Attends, donc,
7: je prends, il y a des boutons.
0: Thomas, non, t'es lourd.
3: Non, Thomas. Là,
1: Léo, on s'envoie un disque.
6: On va se calmer un petit peu, Gégé.
1: On va reprendre du monde. Et ça, vous allez pas me casser les couilles.
0: Attends,
1: jusqu'à...
0: Regarde là quand même. Regarde qui?
3: Non, mais
1: fromage. Bah, il reste plus que elle, hein. Lui, allez hop.
3: Un fromage de cul, là, il a...
1: Au revoir. C'est tout.
5: Il a cru que c'était Claude Levoyant, c'est pour ça.
3: En fait, on...
5: Bonsoir, c'est Claude.
0: Mais qui on regarde, là?
1: Il y a que super tu pues là.
5: Non, il y a Statistique aussi.
1: Non, toi, je te dis bonne nuit.
0: Il est bien, lui, Statistique.
1: Je te dis au revoir.
5: Je suis bien, moi.
1: Au revoir.
9: Mais il a rien dit, lui.
1: Je ne vais pas le savoir, au revoir, c'est tout. Parce que, de toute manière, c'est les mecs, c'est au standard. Ils reprennent les autres personnes qu'on a virées sous d'autres noms. Et ça, non.
0: Je m'en occupe.
6: Bon, on va s'écouter un petit disque, Gégé. Bon.
1: C'est quoi le titre?
6: Je sais pas.
0: T'as les feuilles juste devant toi, je crois. Juste devant, t'as des...
6: Ça?
0: Voilà. Ah, il y en a un titre.
6: Voilà.
0: Ah, mais celui-là, il est...
7: Vas-y, Gégé, il est bien celui-là.
1: Et on va s'écouter La femme habite avec des poils entre les dents. C'est plus charmant et on se retrouve tout de suite après au 0825-08-5000 et www.funradio.fr. A tout de suite.
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1: Et voilà, donc rebonsoir à tous. Donc j'espère que maintenant ça va bien se passer. Donc sur le net, on était à 8321. J'espère qu'on va faire un petit peu plus.
6: Tiens, 8322 juste là.
1: Donc toujours au standard Thomas et Laurent.
3: Bonsoir Gérard.
1: À l'aria Léo que vous allez retrouver juste après à 2h du matin pour la nuit sans pub. Et moi je serai sur le chat avec lui. Et toujours toujours Manu sur le chat www.funradio.fr.
6: Exact GG.
0: Long.
1: Et voilà.
0: Long.
1: Tu veux une... long sucré, s'il te plaît, merci.
6: Tu veux une petite question internet avant de reprendre le débat? Je sais plus, je crois que c'est Erzat qui me demandait tout à l'heure si par exemple une prostituée elle avait qu'un nichon ou tu vois qu'elle avait qu'une seule jambe ou quoi, si il y avait des tarifs. Genre c'était moins cher,

0: tu vois. Et...
1: Non, non, il n'y a pas de tarif.
2: Oh, c'est
0: mais
2: pas juste.
0: Pas de tarif, que dalle. Mais putain, il n'y a pas de sol, il n'y a pas de tarif. Attends, c'est quoi ce boulot?
1: Ben, c'est comme ça, c'est tout.
0: Eh ben.
1: Donc, on accueille Rodrigo, 101.9 Paris.
3: Bonsoir, Gérard, bonsoir.
1: Bonsoir. Boule de guéchette.
0: Boule de guéchat, peut-être.
3: Boule de guéchat.
4: Guéchat, ouais.
1: 117.7.
3: Ouais, la garenne pigeon, ouais.
1: Quoi?
3: La garenne pigeon, 117.7, c'est ça?
1: Ouais, c'est ça, la garenne pigeon, ouais, c'est ça. Fous-toi bien de ma gueule aussi, toi.
3: Bah, c'est dans le sud-est, ouais.
1: Ouais, ouais, c'est peut-être dans le sud-est, la garenne pigeon, ouais, c'est ça. Fous-toi bien de ma gueule. Mouche de nuit.
3: Moche de nuit.
1: Moche de nuit.
3: Moche de nuit.
1: Bonsoir. 112.4.
3: De Lyon.
1: 112.4.
3: Ah oui, de Lyon, la fréquence de Lyon. J'appelle de Lyon.
1: 112.4. Et alors, je donne que les fréquences, je dis pas les villes. D'accord?
3: Ah bon.
1: Et normalement, on a toujours super. Ouais.
4: Tupu.
1: Super tupu.
5: Super tupu.
1: Voilà. Alors.
4: C'est toi qui pue.
1: Donc la question c'est quel peut être l'avenir d'une prostituée si elle décide d'arrêter?
3: Oh.
1: Alors là vous allez répondre correctement parce que
3: ouais.
1: Ça tournait tout à l'heure au vinaigre et je veux pas que ça recommence.
0: Déjà il y a l'alligator sur le net qui me dit routier en premier lieu.
3: Ça
0: n'engage que lui hein.
1: Ouais bah ça n'engage que lui sur le net. Hein,
0: mais qu'est-ce que t'en penses quand même?
5: Plutôt routière.
1: Ouais plutôt routière. Hein.
0: Ouais. Et y a des mecs putes.
1: Ouais bon, on verra si on a quelques routiers sur Rodrigo, lors du débat.
4: Rodrigo, okay. Je crois que
3: ouais.
1: Rodrigo, t'es routier?
3: Non, je suis pas routier, je travaille au bois de bobo. Mais je conduis camionnette,
1: Ouais, c'est ça, d'accord. Okay. Je demande s'il y a des routiers. L'autre, la première connerie qu'on me balance du standard. Rodrigo est routier, non, bien sûr.
4: Il appelle une camionnette, donc j'ai pensé que.
1: Enfin, ouais, bon, bref. Tiens, bah, Rodrigo.
3: Bah, moi, j'ai permis poids lourd, donc on peut me considérer comme routier. Et moi, j'ai écouté l'émission, là, entre des clients.
1: Mm-hmm.
3: Et pour répondre à ta question, la question, c'est pour savoir sur l'avenir de Chput, en fait. C'est ça?
1: Ouais. Quel peut être l'avenir d'une prostituée si elle décide d'arrêter?
3: Alors,
1: troisième fois et dernière fois que je pose cette putain de question. Vous commencez à me casser les couilles.
3: Énerver, Gérard, détends,
0: c'est pas grave, GG. T'inquiète.
1: Alors, vous répondez correctement maintenant.
3: Okay. C'est Rodrigo, moi je dirais pour répondre à ta question.
1: Mais c'est à toi que je m'adressais, espèce d'abruti.
3: Je dirais que moi, personnellement, je me recyclerai, là pour l'instant je suis Travelo, boîte bobo, je me recyclerai en tant que joueur de football.
1: Putain. Eh bref, faudra peut-être que t'appuies un petit peu moins sur les pipes, hein, et que tu travailles un peu plus quand je te pose une question.
3: Ah, bien,
6: bravo.
3: Bravo.
1: Hein?
3: Bravo, Gérard.
1: Boule de guéchette.
3: Moi, je crois qu'il y a des professions toutes tracées. Je sais qu'il y a des stages de reconversion pour être pervenche, ou, tu sais, contractuel, quoi.
1: Mmh.
3: Moi, j'ai une copine, elle a fait fossoyeuse, en fait. Avant, elle était pute.
1: Mmh.
3: Et puis un jour elle en a eu marre, moi elle s'est dit j'ai l'habitude, les trous, tout ça, donc elle s'est dit je vais faire fossoyeuse, quoi. Tranquille.
1: Fossoyeuse?
3: Ouais, fossoyeuse. C'est cool, mais en hiver, bon c'est galère parce que la terre elle est gelée, pour creuser des trous c'est la galère, quoi.
1: Mais pour creuser des trous, pour quoi faire après?
3: Bah pour faire ton métier de fossoyeuse, quoi.
5: Tu connais pas ce métier?
1: Moi je de nuit.
3: J'ai pas le temps de t'expliquer, mais tu auras droit un jour, t'inquiète.
1: Ouais, bah je crois pas. Ouais, bah d'accord, ouais. En tant que croque-mort, c'est ça que tu veux dire?
3: Voilà, tu vois le
1: merci, droit. Non mais c'est bon, moche de nuit.
7: Alors moi je pense que après, bah déjà dans un premier lieu, bon bah moi à mon avis elles arrêtent de faire l'amour, tout simplement.
3: Ouais.
7: Ça leur rappelle trop leur travail, alors elles arrêtent pendant un certain temps.
1: Ça veut pas spécialement. Hein.
3: Il a pas tort. Hein.
7: Bah, si tu veux, quand t'as reçu comme ça, vraiment violent plusieurs fois par jour pendant des années.
1: Ouais,
7: des
1: non mais
7: années,
1: ça, ouais non mais c'est son boulot.
7: Cicatrice
1: hein.
7: Après, bah ouais, mais enfin bon quand même.
1: C'est son boulot, hein, c'est pas.
7: Ouais, non, je suis d'accord, mais c'est pas un super boulot. Tu vois, vraiment anatomiquement parlant, faut que
0: l'amour de métier.
7: Enfin bref.
1: Mmh.
7: Et puis ensuite, la plupart des sondages que j'avais lus dans les journaux, il y en a beaucoup qui se reconvertissent en péripatéticienne, il paraît.
1: Ouais, d'accord.
7: Voilà.
1: Super, je crois que tu avais répondu, toi, super tupu.
5: Super tupu, non, j'ai pas répondu.
1: Ah non, mais c'est vrai, parce que j'avais dit que je virais tout le monde, et puis je t'ai gardé.
5: Ouais. Voilà, je te disais qu'à 40 ans, une pute devient une vieille pute, et je pense qu'elles ont leur avenir tout tracé comme, je sais pas, femme de député ou femme de politicien.
3: Ah ouais?
1: Mmh. D'accord.
5: Étant donné la clientèle qu'elles ont, je dirais qu'elles peuvent garder des liens.
7: À propos des vieilles putes, je voulais savoir.
5: Oui.
7: Comme on dit que la prostitution, c'est le plus vieux métier du monde, je voulais savoir si comment fait une pute qui a par exemple 20 ans, 18 ans.
1: Non, mais attends, tu permets, là, tu vas pas commencer à saccager le débat.
7: Ah, excuse-moi.
1: Et quand tu poses une question, tu donnes ton nom.
7: Ah, pardon, c'était moche de nuit.
1: Ouais, pour l'instant, tu vas attendre un petit peu.
7: D'accord.
1: D'accord.
7: Ok.
1: Alors, un petit sondage.
2: Oui. Après toi, c'est quoi, je veux dire, quand tu dis une pute qui se reconvertit, c'est quoi l'âge de la retraite pour une prostituée? Parce que t'as pas dit à quel âge ça se situe à peu près.
5: C'est quand elle devient moche ou c'est quand elle...
2: C'est quand elle déborde, c'est quand?
1: Non, ça est... Non, à mon avis, je peux pas trop dire parce que je connais pas trop ce milieu-là, parce que je j'ai jamais pratiqué.
2: T'as pas connu tes problèmes.
1: D'accord, alors là.
2: Pourquoi?
1: Non, mais attention. Là, je viens d'entendre un petit truc qui a vraiment effleuré mon oreille.
2: Ton esprit, ouais.
1: Si je réentends ça, je ne vais pas chercher midi à 14h, je vais choper un des trois mecs.
2: Ah, dommage.
1: C'est bien, okay, c'est bien clair, net et précis.
2: Géré, là.
1: Parce que j'ai vaguement entendu quelque chose qui ne me faisait pas plaisir.
2: Entendu.
1: Non, mais je laisse la parole sur le chat maintenant.
0: Ouais, il y a Léa qui te... C'est pas une question, elle te dit juste que pour toi, ce sera demi-tarif. Hein, donc tu
1: m'as Léa, je la connais pas.
0: Tu peux aller la voir, c'est sympa.
6: Elle est commerçante.
0: On me demande quelles études on doit faire pour devenir prostituée.
1: Il y a pas d'études à faire.
0: Je crois que d'ailleurs il y a une petite question, un petit sondage.
1: Oui, non mais justement.
0: À ce propos-là.
1: Par contre,
0: si tu veux le lire,
1: faudrait peut-être qu'elle pense à poser des questions.
0: Ouais, je vois qui tu parles.
1: Quelle est la différence entre une pute et une catin? Alors 21% des gens pensent que les putes sont des femmes alors que les catins sont des femmes avec des bites. Ça c'est vrai, c'est un mélange de prostituées. 67% des gens disent qu'il ne faut pas de godemiché. Les personnes et donc ne peuvent faire de différence. Ça, je veux bien l'admettre. Et 2% des gens répondent que tout est une question. Hein, tout est une question d'orthographe. Je vois pas du tout le rapport avec le débat.
0: Je sais pas.
1: Mais enfin bref.
0: Bah, enchaîne la deuxième parce que c'était la question qui a été posée sur le chat.
1: Alors pourquoi va-t-on voir des prostituées? Alors si
8: non, y a un truc sur les études, non?
1: Bah non, j'ai pas de truc sur les études.
8: Celle-là.
1: Non, mais on va faire
8: Fais celle-là, c'était ce que t'es demandé sur le net.
1: Alors comment devient-on une pute? Alors 73% des gens pensent répondre qu'il ne faut pas un bac pute et un BTS pipe. Ça, en principe, il n'y a pas besoin d'avoir de bac ni de BTS. Et 0,4% des gens disent qu'il ne faut pas passer un concours de circonstances, ça c'est vrai. Et 58% des gens pensent que l'on ne devient pas pute, mais que l'on est prostitué, oui. Pourquoi pas? Donc, voilà. Donc on va garder les suites par les prochains pour la suite. Alors une question. Seriez-vous prêt à vivre avec une prostituée pour la vie? Et on va demander à Rodrigo. On lui, le temps qu'il réponde.
9: Excuse-moi, là, il y a quelqu'un qui part par la camionnette.
1: Bon, alors, Rodrigo!
9: Je vais revenir après, moi, te faire la totale éclate dans ton anus.
1: Bon, alors, Rodrigo!
0: Attends, vas-y doucement, je crois que c'est la copine à Léandro.
9: Moi, tu travailles, quelqu'un, il peut faire ce
1: que... Non, mais alors, Rodrigo, je te dis au revoir, comme ça, tu vas travailler
0: tranquillement.
1: Tu vas travailler gentiment. Allez, au revoir.
9: Avec Gérard Fun Radio.
1: Au revoir. Merci, Gérard Fun Radio, c'est ça.
0: Tu l'as pénalisé pour rien.
1: Allez hop, terminé. Je veux pas. Allez hop. Boule de guéchette.
2: Ouais, c'était quoi la question déjà?
1: Seriez-vous prêt à vivre avec une prostituée pour la vie?
2: Pour la vie, non, par contre.
1: C'est-à-dire, comme on vient de parler, si elle a décidé d'arrêter, donc, si vous êtes prêt, par exemple, à vivre avec une personne qui était prostituée avant.
2: Bah, franchement, moi, j'aurais peur de tomber pour proxénétisme, en fait, quoi.
1: Non mais ça, je te parle pas si elle arrête. Non, attends, écoute-moi, boule.
2: Ouais,
1: boule de gâchette. Écoute, je te demande.
2: Ouais.
1: Je te demande si t'es prêt à vivre avec elle.
2: Bah ouais, mais si tu vis avec elle.
1: Non mais vu qu'elle a décidé d'arrêter, donc t'es pas poursuivi pour proxénète.
2: Bah si, parce que tu vis un peu sur son argent, c'est l'argent qu'elle a fait quand elle travaillait. Elle
1: bah ouais, mais de toute manière, ça va être la question que je vais poser par la suite.
2: Voilà, donc si tu vis un peu de l'argent de la prostitution, t'es un macro, donc tu peux tomber pour proxénétisme, même si la pute elle est à la retraite.
1: Ouais,
2: donc pour la vie, franchement, c'est chaud quoi.
1: Il y en a qui se mettent avec des gens comme ça. Hein.
2: C'est du vécu.
1: J'ai vu des reportages. Il y en a qui sont remis avec des gens et qui font leur vie. Hein.
2: Par exemple, tu pourrais toi vivre avec une ancienne prostituée sur le retour ou pas toi?
1: Disons si vraiment. Elle ressent quelque chose et puis qu'elle décide. Non mais si vraiment.
2: Elle a de l'argent quoi.
1: Non mais si vraiment elle décide d'arrêter puis qu'elle ressent quelque chose, pourquoi pas?
0: On me dit que tu as déjà vécu avec plein de putes sur le net.
1: Plein de gens
0: me disent ça. Oui.
1: Ça c'est des questions.
0: Et là ils viennent juste de rajouter même des grosses putes.
1: Je répondrai même pas sur des questions. Oui.
6: À la place de Rodrigo, on accueille Ténicien qui écoute Fun Radio sur le 103.5 à Lisa Lagnol. Bonsoir à toi Ténicien.
10: Oui, il y a erreur. C'est Pénicien. C'est Viva Lagnol dans les glandes.
2: Bonsoir
10: Manu, bonsoir toute l'équipe.
1: Bonsoir mec.
2: Bonsoir le Sud-Ouest.
1: La fréquence.
10: C'est 103.5. Hein.
1: Merci.
10: De rien.
1: Donc alors, moche de nuit là.
7: Ouais, moi je crois que c'est un peu difficile de vivre avec...
1: Avec une prostituée après.
7: Bah ouais, parce que... Imagine, je sais pas si elle pourrait comprendre. Bon, parce que dans les couples ça se passe pas super bien. Et c'est pour ça que tu vas aux putes. Alors, tu vis avec une pute. Mais comme elle ne satisfait pas, t'es obligé d'aller aux putes.
1: Mmh. Ouais. Non mais je suis d'accord avec toi. Non mais le problème c'est si tu la fais revenir lui prendre goût à la vie, est-ce que...
2: Prendre goût à la bite,
1: ouais. À la vie.
2: Ah pardon, aux vies. Aux vies, ouais, aux vies.
1: Oh là là là, putain.
2: Mais attends Gégé, quand tu dis ça, est-ce que tu penses qu'il y a assez de place dans une camionnette de pute pour vivre à deux? Parce que tu dis vivre avec une pute, mais il n'y a pas de place dans la camionnette.
1: Si elle arrête... Putain mais...
2: Mais attends, mais elle arrête.
1: Elle
2: arrête, mais elle garde la camionnette. C'est pas parce qu'elle arrête qu'elle va revendre la camionnette.
11: Mais elle peut se reconvertir.
2: Dans, je sais pas, elle fait des pizzas dans sa camionnette ou un truc comme ça.
1: Oh là là là.
2: Est-ce que tu crois, toi, qu'il y a assez de place pour être à deux dans la camionnette ou pas?
1: Bah, y en a bien qui vivent dans des camping-cars, hein. Je suis désolé, hein.
6: Dans un foyer même.
7: La bohème.
1: Donc voilà. Super, tu pues là.
11: Super, te pues. Bah en fait moi j'aimerais bien que quelqu'un décide de vivre avec une pute parce que j'en suis une et puis bon bah j'ai 32 ans hein, donc
1: je vais quand même... Non mais l'âge n'a rien à voir.
11: Non, c'est sûr, mais je vais pas faire ça toute ma vie non plus. Donc voilà, moi je serais prête à arrêter effectivement pour quelqu'un qui m'aime.
7: Tu pourrais lui poser la question à savoir ce qu'elle va faire après.
1: C'est qui parle là?
7: C'est Pénicien.
1: Super, tu peux.
11: Ah non, mais c'est intéressant ce que je veux dire. Que j'ai un BTS d'action commerciale.
7: Ouais.
11: Moi, j'ai commencé à être pute pour financer mes études. Et puis, comme ça me plaisait et que je gagnais plus, j'ai continué. Mais j'ai toujours mon diplôme et je peux exercer quand je veux.
7: Mais ça te sert, ton diplôme, dans tes activités de pute?
11: Oui, pour la compta.
7: Ah oui. Ah oui,
11: mais c'est tout.
7: Pas bête.
1: Pénicien.
7: Oui, en fait, pour répondre à ta question, moi je dirais que en fait, non, je pourrais pas vivre avec une pute sur le retour, même sur le départ, hein, parce que moi je suis très, je suis avec ma copine là et en fait non, je pourrais pas.
2: T'es un mec intègre.
7: Intègre.
2: Ouais.
1: Non, mais moi je pense que là, à mon avis, pour reprendre ce que Super Topu disait. Donc, de toute manière, c'est vrai que pour reprendre goût à la vie, faut déjà trouver.
11: Déjà oublier un peu le goût du sperme.
1: Déjà, faut déjà trouver la personne avec qui
2: laver les dents, ouais.
1: Avec qui refaire sa vie et oublier ce qui tout son passé. Et ça, c'est vrai que ça va être
7: c'est évident. Tu y arriverais, toi, Gérard, à oublier le passé de la personne?
2: Ouais.
1: Bah, disons si la personne s'entend bien avec son concubin, pourquoi pas? C'est faisable. C'est possible, hein.
7: Mais ça demande de gros efforts, on est d'accord.
1: Mais de toute manière, faut être à deux. Par la suite, faut qu'elle aille voir des médecins. Bon, c'est vrai que de toute manière,
2: pourquoi tu veux l'envoyer voir des médecins?
1: Non, mais de toute manière, si elle veut vraiment se sortir de là, faut qu'elle aille voir des médecins. Et faut que son concubin l'aide à sortir de ça.
7: Quel genre de médecins aller voir? Des proctologues, des uros? Gérard, te sortir avec une pute, tu trouves pas ça un peu pitoyable?
1: Comment ça?
7: De sortir avec une pute, de faire ta vie avec une pute.
11: Mais les femmes.
7: Parce que t'auras toujours un doute, même si elle te dit je te trompe pas, c'est que pour le boulot, t'auras toujours un doute.
2: Il a pas tort, ouais.
11: Mais c'est gratos.
7: Parce que t'imagines, Gérard, bon, t'es avec, ça se passe super bien, t'es avec cette femme, tout, elle a lâché le métier et tout, et un soir, vous faites l'amour, et boum, juste après,
1: Ah ouais, d'accord, tu, ouais, elle reprend, tu, hein, tu crois qu'elle va retomber dedans.
7: Elle peut rechuter, ouais.
11: Même si vous avez des enfants, ça peut être dur pour quelqu'un d'avoir...
1: Ouais, mais dans ce cas-là, bon, c'est vrai. Non, mais c'est vrai qu'il ne faut pas dire tout de suite, faut pas en parler tout de suite aux enfants.
2: Ouais, mais est-ce que toi, tu lui mettrais, par exemple, des billets de 20 euros sur la table de nuit, comme ça, pour lui faire des blagues le matin au réveil?
1: Non, quand même pas à ce point-là.
11: Il a pas de 20 euros.
2: Ça peut être drôle, hein.
1: Non, je pense pas.
0: Il a pas de si gros billets,
7: ouais. Et est-ce que, par exemple, Gérard, si... Imagine cette femme, bon, vous vous donnez rendez-vous quelque part pour aller au ciné ou au resto, et puis t'arrives en retard, et bon, elle fait les 100 pas sur le trottoir. C'est des trucs, faut faire attention.
1: Non, mais attends, là, on s'éloigne un peu du sujet.
7: Ouais, non, bien sûr, mais c'est toujours, tu sais, par rapport au passé des gens, quoi.
1: Ouais, c'est bon, stop. On arrête sur cette question-là, parce que là, on s'éloigne du sujet.
7: Non, on est à fond de
1: répute, hein. On s'éloigne du sujet. C'est pas bon. Une question internet.
0: Oui, beaucoup de questions internet. On est 8721, mon gars, donc ça arrête pas de monter. Hein, c'est le feu.
7: C'est bien,
0: c'est
7: bien.
0: Beaucoup de questions sur les Mac. En fait, il y a Bibob qui te demande est-ce qu'une pute peut attaquer son Mac au prud'homme?
11: Bien sûr.
1: Oui, tout à fait.
0: Pourquoi tu développes pas plus? C'est oui, c'est.
11: Prud'homme du cul, Manu, tu connais pas.
0: Non,
1: il connaît pas lui. Mais de manière, il peut très bien mais l'attaquer.
0: Je peux très bien l'attaquer
1: pour vol et puis c'est tout.
0: D'accord.
1: Donc voilà. Après,
0: il y a Bad Boy aussi qui te demande y a-t-il une date de péremption sur ou sous les putes?
1: Non.
0: Parce qu'il dit qu'il faut se méfier. Lui, il a attrapé des trucs.
1: Non mais ça si
0: il a des crabes et tout.
1: Non mais s'il se protège pas au moment d'y aller.
4: C'est vrai.
0: Ah mais si tu chopes des bourdons.
1: Non mais tu mets à ton micro pour l'instant toi. T'éteins ton micro, merci. Donc s'il se protège pas automatiquement, il pourra travailler toutes sortes de maladies. Et ça c'est le problème. Et ça je le dirai. Je ne sais combien de fois sur cette antenne. À chaque fois quand vous allez voir des putes ou n'importe quoi, protégez. Vous. C'est simple, clair, net et précis.
4: Un bon parapluie.
0: Bravo Gégé. Une petite dernière pour finir, toujours sur internet, c'est Mike qui te demande quel est l'âge de la retraite pour une pute, s'il y a de la retraite.
1: Mais étant donné qu'ils payent pas d'impôts là-dessus, ça m'étonnerait qu'ils ont le droit à une retraite.
0: Bah comment elles font pour vivre après les putes alors?
1: Bah vivre avec ce qu'elles gagnent, c'est tout. Et justement la
0: donc,
1: question.
0: Il faut mettre de côté. Il faut mettre de côté pendant.
1: Bah ça dépend si c'est pas s'il y a pas un trafic et justement ça va être les questions qu'on va aborder maintenant. Donc alors le.
0: Juste une dernière question de Slayer. On me demande si c'est à cause d'une pour payer une prostituée que t'as revendu une de tes jambes.
1: Non, pas du tout.
0: Mieux fait de pas la lire celle-là.
1: Ouais, celle-là je crois que t'aurais mieux fait de t'abstenir.
0: Oh bien.
1: Non, je vais y arriver. Donc c'est tout. Il y a pas d'autres questions.
0: Non, pour l'instant c'est tout.
1: Et l'autre, elle veut pas répondre.
0: Diana, pour pas la citer, non, elle a pas posé de questions pour le moment.
1: Ouais, bah, elle va se réveiller pour me poser des questions. Elle m'avait demandé elle m'a dit qu'elle voulait en poser. Donc, alors, combien gagne une prostituée environ? Donc,
7: Gérard,
1: on va s'écouter. Oui.
7: Genre, c'est pénitien, là, pour aller dans ton sens, là. Parce que moi, j'ai vu le reportage, sur.
1: Attends. Hey, on va pas bouffer les questions.
7: Non, mais c'est juste une question que j'ai à te poser.
1: Non, bah, alors, dans ce cas-là. Attends. Donc ça va aller vite. C'est avez-vous regardé les reportages sur la prostitution?
7: Ah bah
1: voilà. Donc la question, elle est là. Et on va s'écouter les Hugo en camionnette avec mes copines au Crèche à Nanterre. Et on se retrouve tout de suite après au 0825 0800 www.funradio.fr. À tout de suite.
12: Quel talent!
1: Et voilà, c'était les Hugo en camionnette avec mes copines en colère en Crèche à Nanterre. Donc voilà, on se retrouve au 0825 0800 5000 suite. Eh bien putain, mais tu vas laisser ton micro éteint, tu vas faire ton boulot comme il faut au standard, ou tu fais tout de casse, là.
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0: Je t'avais prévenu, GG.
12: Il a tout capté, là.
0: Je t'avais prévenu, GG.
1: Non, mais c'est pas grave. Excusez-moi, mais c'est bon, c'est bon. Donc un petit cafouillage, donc voilà, donc vous êtes bien sur les débats des prostitutions. Donc on va continuer, donc toujours sur le chat de www.funradio.fr, Manu.
0: Toujours exactement.
1: Au standard, Thomas et Laurent.
4: Bonsoir Gérard.
14: Salut Gérard.
1: Et à l'area, Léo, qu'on retrouvera tout à l'heure. Voilà.
12: Donc, ça change les platines du Queen, hein.
1: Avez-vous regardé les reportages sur la prostitution? Non, non, mais merci.
14: Laurent, abuse pas, non.
1: Je suis désolé. C'est bien quand je pose ma question que vous parlez sur ce que je dis. Donc, avez-vous regardé le reportage sur les prostitutions? Donc, on va demander à Boule de Gâchette.
3: Alors, moi, j'ai pas vu j'ai pas regardé tous les reportages.
1: Il y en a eu quand même trois d'affilée. Hein.
3: Alors ouais, je t'ai dit, je les ai pas tous vus. Par contre, je regarde souvent des putes directement. Mm-hmm. Donc en fait, ça devrait, tu vois, je devrais pouvoir m'en sortir au niveau des réponses, même si j'ai pas vu tous les reportages, quoi, en fait. Mm-hmm. Parce que je vois des putes aussi, voilà.
1: D'accord.
11: Viens me voir, toi.
3: Moi, toi, je te vois souvent, ma cochonne.
1: Ah, c'est bon là.
3: Pardon.
15: Elle tourne, hein.
1: Merci. Moche de nuit.
16: Ouais, moi j'ai regardé l'émission de Bernard Tampi, bon voilà quoi.
1: Ouais, ok, donc t'as regardé.
3: C'était
16: vraiment pas ce qu'il y avait de mieux, hein. Mmh. Ça, on peut pas dire.
3: T'aurais mieux fait d'aller au pute directement.
1: Hein. Ouais, mais super bon. Topu.
16: C'est clair.
11: c'est le soir ces émissions là.
1: Ouais.
11: Bah, moi, je travaille, donc j'ai pas vu.
1: D'accord,
16: bah, t'as pas une petite télé dans ta camionnette, un truc?
11: Ah, je ne travaille pas en camionnette. Ah,
1: Pénicien!
15: Oui, Gérard, pour répondre à ta question, en fait, ouais, j'ai vu, l'envoyé spécial, là, spécial prostituée, avec les deux bonasses, là. Mmh. Et, en fait, j'étais un petit peu choqué parce qu'à un moment, il y a une pute, tu vois, qui s'embrouille avec son macro. Et que, en fait, son macro, il voulait la carotte sur ses cotisations putronales. Donc moi je me suis dit, bon, même chez les putes, il y a des magouilles, donc c'est chaud. Je sais pas si t'as vu le reportage.
1: Mais c'est moi, j'ai regardé les trois reportages qu'il y avait, mais pas celui de Tapie, parce qu'il l'avait déjà fait 15 jours avant.
3: Ouais, t'as vu celui,
15: ça normal
3: celui de Télématin ou pas? Tu l'as vu?
1: Non, c'est pas le matin que je regarde la télé, c'est le soir.
3: Il y avait un spécial prostitution dans Télématin aussi.
1: Hein, ouais, mais de toute manière, le mieux, c'est... De toute manière, il fallait regarder l'envoyé spécial, comme... Je sais plus qui c'est qui me l'avait dit, là.
3: Ouais.
1: C'est Pénicien, je crois.
15: Envoyé spécial, oui.
1: Donc, il y avait ça, il y avait aussi un reportage sur dans les chats de pêche chez Capitaux qui parlait de ça aussi.
0: C'est quoi ça?
17: La pêche, les macros.
1: Avec Julien Courbet, tout ça.
0: Ah oui.
1: Sur TF1.
3: Ça, c'est des émissions de merde.
1: Non, mais c'est vrai, ouais, c'est vrai que là, à un moment donné, je sais pas ce qu'il y a eu, c'est que toutes les chaînes sont mises en parler d'un seul coup.
3: Ouais,
1: coup.
3: Ça de la pute, ouais. Ouais. Mais Gérard, j'ai
0: et toi
3: une
0: aussi,
3: question.
0: Vu que tu le fais ce soir.
1: Non.
0: Aussi.
3: Gérard, forcément.
1: Oui, oui, oui. Attendez. Qui c'est qui me parle en premier?
16: C'est Moche de nuit, là. J'ai une question à te poser, puisque t'as regardé toutes ces émissions. Je voulais savoir si ça t'avait donné envie d'y aller aux putes ou pas.
1: Non, pas du tout.
16: Pourquoi?
1: Pourquoi? Parce que j'ai pas envie d'attraper des maladies.
16: Ah ouais, mais tu mets une capote.
1: Ouais, non, mais même les trois quarts du temps, c'est pas tellement bon.
11: À mon avis,
16: écoute, moi j'ai vraiment une solution. Tu mets trois capotes, ça laisse celle du milieu propre.
1: C'est ça. Merci. Ça, Manu, c'est la dernière que tu fais parce que j'ai horreur des photos pendant mes débats.
0: Je sais bien, mais c'est pour le site.
1: Ouais, non, mais moi je te dis, j'ai horreur de ça. Super, tu voulais me poser une question?
11: Oui, mais je me souviens plus de ce que c'était.
1: Bon, bah d'accord, bah quand tu l'auras.
11: Ah, si, je voulais te dire que, qu'en fait tout le monde en parle parce que c'est une loi qui va passer au Sénat et en fait c'est pour ça que tout le monde en parle, quoi.
1: Et là, justement.
3: Pas de politique, là.
1: Non, mais justement. Et ça, c'est très bien la question qu'elle vient de dire.
3: Ah, bah merde.
1: Parce qu'en fin de compte, c'est vrai que c'est un truc qui va falloir bientôt que ça cesse.
11: Bah ouais, hein.
3: C'est quoi, la politique?
1: Non. Qui est con, celui-là?
0: Oh, tu l'as cassé.
3: Oh, tu m'as calmé.
1: Voilà, n'importe quoi. Donc voilà, justement, on va revenir sur ce que disait
3: sur une pute, ouais.
1: Super Topu.
3: Ouais.
1: Donc, y a-t-il plus de prostituées en France que dans d'autres pays? Et on va en mettre deux d'un coup, comme ça, on va accélérer le débat. Et
0: non, on met deux d'un coup, toi, t'es malade.
3: T'aimes bien, ça.
1: Alors, la première, c'est, y a-t-il plus de prostituées en France que dans d'autres pays? Et y a-t-il un trafic dans la prostitution ou autre? Voilà.
11: La
17: prostitution?
1: Dans la prostitution, oui. Et ça existe. Ouais, justement. Et ça, on va... Donc, Pénicien, tiens.
15: Alors, là, tu viens de faire une double, là.
1: Ouais, ah ouais, j'en pense d'un coup, parce que vu l'heure qu'il est, faut quand même qu'on active. Hein.
0: Faut qu'on trace, on n'a pas que ça à foutre, nous. Hein.
15: Vas-y, tu peux me la refaire, la double?
1: Alors, y a-t-il plus de prostituées en France que dans d'autres pays? Ouais. Ça, c'est la première question.
3: Ouais,
1: et la deuxième question, y a-t-il un trafic dans la prostitution ou autre? Donc, en parlant de trafic dans la prostitution, c'est que Super Topu disait... Donc, c'est une histoire avec l'histoire du gouvernement, tout ça. Hein. Donc, voilà les questions.
15: Ah bah ouais. Alors pour répondre à ta question Gérard, je te dirais qu'en fait nous en France on a une réputation de d'aller souvent aux putes, nous les Français, et qu'en fait on, donc on a cette image de marque à soutenir aux yeux du monde. Mmh. Et sur le trafic, c'est vrai qu'il y a du trafic, tu vois, surtout sur Paris, tu vois, sur les Maréchaux, il y a beaucoup de putes roumaines et en fait c'est la mafia roumaine qui s'occupe de tout ça quoi.
1: Donc alors pour toi donc sur la première donc il y en a plus en France, ouais. Et donc il y a pour toi il y a un trafic. Ouais. C'est ça que tu veux répondre à la deuxième aussi en même temps.
15: Voilà, tout à fait.
1: Ok. Mmh. Boule de gâchette.
3: Ouais, alors moi je suis d'accord avec ce que t'as dit là au niveau du gouvernement. Mmh. Donc effectivement il y a des trafics de putes au niveau du gouvernement, ça c'est clair. Il y a de la call girl qui tourne. Deuxièmement, ce qui concerne la France, t'inclus quoi dans France? Il y a aussi les dom-toms.
1: Dans d'autres. Y a-t-il plus de prostituées en France que dans d'autres pays? Donc, si je parle d'autres pays, automatiquement, je parle des dom-toms et tout ça.
3: Ouais, donc, au niveau des dom-toms, ben, je sais qu'au Canada, il y en a pas mal. Mmh. Par contre, je sais pas, en Europe, tout ce qui est Brésil, etc., c'est quand même moins touché que la France. Il y a moins de prostituées roumaines, comme disait l'auditeur, au Brésil, que en France, par exemple. Tu vois. Mmh. Bizarrement, on se demande pourquoi.
15: On importe beaucoup du Brésil, quand même, hein, faut le dire.
3: Mmh. Ah, mais on exporte peu, quand même. C'est ça qui est dommage, tu vois. Est-ce qu'on pourrait pas exporter 2-3 laiterons, là, français, les
15: Anglais? Ah ouais, c'est bien.
3: Parce qu'il y en a marre de récupérer.
1: Il n'y a pas que du Brésil, hein, justement.
3: Ouais. Non, mais comment ça se fait qu'on garde toutes nos meufs poubelles et qu'on les envoie pas un peu chez eux aussi alors qu'eux ils envoient leur voilà.
1: Match de nuit.
16: Bah, moi, écoute, je suis d'accord parce que c'est vrai que quand tu vas à l'étranger, dans les pays de l'Est, tu vois, tu vas faire un peu de tourisme et que tu veux t'envoyer une petite pute comme ça, hein, parce que
3: ouais, une petite,
16: en vacances,
3: une grosse,
16: bah, t'en trouves pas, elles sont toutes en France. Voilà. Et quant au trafic, je dirais qu'il y a énormément de trafic. Surtout le vendredi vers 18h.
1: Ouais, non, mais ça, de toute manière, bon. Qui c'est qui n'a pas répondu? Super Topu, ouais.
11: Super Topu, ouais. Je pense qu'il y a plus de putes françaises en France qu'à l'étranger. Et tout à l'heure, quand tu parlais des autres pays, est-ce que tu inclus aussi les ambassades? Parce que des fois, les putes, elles vont voir les démocrates, tu vois. Mmh. Et est-ce que tu inclus aussi l'ambassade qui est un territoire de l'autre pays?
1: Non mais s'il y a, c'est que bien sûr, parce qu'on passe on va revenir là-dessus.
16: Parce que juste, oui. Si je peux préciser, c'est que c'est vrai.
1: C'est
16: moche de nuit, parce que c'est vrai qu'il faut préciser quand même que les soirées de l'ambassadeur sont toujours très réussies. Et on sait pourquoi.
3: On sait que la boîte à suchard quand même.
17: C'est clair.
11: C'est vrai.
17: Il y a même des petites noisettes et tout.
1: Il y a une
17: petite question internet. Tu parlais de, tu sais, des prostituées qui venaient de l'étranger, tout ça, et il y en a beaucoup qui viennent d'Ukraine, Yougoslavie, Slovénie, un truc comme ça. Et en fait, tu sais que la France, elle fait un match de foot bientôt contre la Slovénie.
1: Non mais ça.
17: On me demande donc s'ils devraient pas boycotter ce match, les joueurs.
1: Non, pourquoi? Je vois pas le rapport.
17: L'exportation clandestine de prostituées.
1: Non, mais je vois pas le rapport avec le débat parce que en fin de compte, ce qui se passe, c'est que s'il y a de la prostitution en France, tu me diras, il y a quoi? Il y a peut-être une.
17: J'en côtoie souvent des barbus.
1: Non, mais il y a.
3: Oui. Il faut qu'ils boycottent les putes, il faut pas qu'ils boycottent le match.
1: Non, non, mais ce qu'il y a. Laissez-moi répondre à la question.
17: Est-ce que c'est pas un match de putes aussi?
1: Non. Oui. Non, mais ce qu'il y a, c'est que faut vous dire une chose, c'est que s'il y a des putes qui viennent de l'étranger, c'est qu'elles sont emmenées par des personnes qui la forcent à venir en France. Parce que regardez, en Italie, il y en a. En Espagne, il y en a. En Angleterre, il y en a. En Allemagne, il y en a. Il y en a à peu près dans tous les pays. Et ça, c'est des personnes qui vont les chercher, qui les forcent à venir, à travailler et à récupérer leur pognon. Voilà, c'est tout. Voilà. Eh, qu'est-ce que je viens de dire, là?
18: Non, c'était sur moi la photo, GG.
19: Ah, mais
17: Il y a GG.
18: Excuse GG.
17: Il y a une autre petite question internet de Diana, justement, donc tu vas être content, qui me demandait si une pute peut aller voir une autre pute.
1: Ça peut, oui. Bah, ça existe. Ça existe. Il y en a.
17: Tu sais, parce que des fois dans la profession, tu vois, entre collègues, tu te rends des services, tout ça. Est-ce que ça marche aussi chez les putes?
1: Bah, bien sûr. Si elles ont
17: donc,
1: pas,
17: t'en
1: si
17: es,
1: elles ont,
17: t'en es sûr quand même. Donc,
1: si elles ont pas cette pognon, si elles ont pas cette pognon, elles essayent de s'aider entre elles.
18: Elles se filent des coups de main.
1: Parce que regarde hier, si t'as comme t'avais envoyé Perrin là-bas rue Saint-Denis.
17: Hier, oui, bien sûr, c'est moi qui l'ai envoyé, ouais.
1: Donc Perrin, il a discuté avec deux prostituées, et donc les deux prostituées, donc elles essayaient de faire quelque chose entre eux. Donc voilà. Alors que risque une prostituée et qui n'est pas en règle de papier. Alors, je précise bien, pas les règles de sang, pas ces ragnanés, hein, les règles de papier. D'accord ?
15: Avant les pénitiens.
1: Oui.
15: Si on pouvait un petit peu parler de l'économie dans le milieu de la prostitution, ce serait bien. Par exemple, ce serait bien qu'on exporte nos vieilles putes, en fait, et qu'on importe, par exemple, des putes du Brésil qui ne prennent que 10 euros pour l'amour et 30 euros pour la pipe. Enfin, des doubles pénés.
1: Attendez, parce que je crois que Perrin, hier, il a demandé les tarifs et je crois que ça tournait entre 20 et 50 euros.
15: Ouais, mais ce qui est bien avec les putes...
17: Je crois que c'est 20 pour la pipe et,
1: Et 50 pour l'amour.
17: Je sais pas si on peut appeler ça de l'amour. Qu'est-ce que t'en penses?
1: Personnellement, non.
15: C'est un truc philosophique, non, mais Gérard,
1: oui.
15: C'est moche de nuit. Et si ça se trouve, c'était un tarif spécialement pour Perrin. Hein.
1: Ouais.
15: Bah, c'est beaucoup moins cher, peut-être. Il en profite de travailler à FN.
1: Hein. Non, mais il en profite pour aller voir les putes aussi.
2: Tu trouves pas que ça a augmenté un peu les prix par rapport à avant?
1: Je sais pas, moi, j'ai pas eu l'occasion de...
2: Mais par rapport à avant, pas maintenant, mais avant, quand je veux dire, tu te souviens, tu trouves pas que ça a augmenté un peu par rapport?
1: Bah, je sais pas, moi je te dis, j'ai pas eu l'occasion d'en fréquenter des...
15: Ouais, Gérard, c'est moche de nuit encore, j'ai une question.
1: Oui.
15: Parce qu'il y a une rumeur qui dit que, et là peut-être Super Tepu à pouvoir confirmer, je sais pas. Il y a une rumeur qui dit que, bon, bah, sur les aires d'autoroute, quand il y a les routiers, les automobilistes qui s'arrêtent...
1: Moche de nuit.
15: Ouais.
1: Tu te calmes un peu parce que
15: J'ai dit que c'était une rumeur.
1: Ouais, non, mais moi je te dis, tu te calmes un peu parce que c'est la...
15: C'est une rumeur, alors j'aimerais que soit tu confirmes, soit tu infirmes.
1: C'est ça.
11: Moi, j'ai commencé sur les aires d'autoroute, hein, parce que c'est là que t'as le plus de clients.
1: Ouais. Ah. Attends, super, tu peux. Donc la question, c'est pensez-vous que les routiers vont voir des prostituées? Si oui, pourquoi?
15: Bien sûr,
1: moche de nuit.
17: Tu peux répondre, Gérard, t'es plus confirmé dans ce domaine-là.
1: Gérard,
17: sur le net, on me dit, c'est bizarre, parce que ça revient à la question d'avant, une pute qui va voir une autre pute quand un routier va voir une pute.
1: Bah, la preuve, là, la question.
17: Mais non, mais je sais pas si, tu vois,
11: si t'as capté.
1: Oui.
11: Quand moi, par exemple, j'ai envie d'aller voir de me taper un mec, il y a des mecs putes.
1: Ça s'appelle des trablos.
2: Non, des gigolos.
1: Des trablos.
11: Les travaux, je croyais qu'ils avaient une chatte.
1: Des travelots.
11: Non, ils ont une chatte, les travelots.
1: Ouais, bon, enfin, bref.
17: En
1: bon,
17: tout cas,
1: vous répondez à la question, là?
11: Ils ont une chatte et une
15: bite. Oh, un portable.
1: Eh, Laurent, ça commence à bien faire.
15: Un portable.
17: Tu sors dehors.
15: C'est quoi ce portable?
1: Non,
17: il prend les appels et tout. C'est pas grave, j'ai une autre...
18: Oh, il abuse.
17: Dans le débat, déjà.
1: Laurent!
17: Excuse-moi.
1: T'éteins ton portable ou sinon tu sors.
17: Excuse-moi.
1: Merci.
17: Question
1: internet.
17: Oui, mais je l'ai zappé, donc je vais en prendre une autre. Il y a PTBS qui te demandait, est-ce qu'un BEP Trave a la même équivalence qu'un CAP de vendeur de yaourt en fac?
1: Non.
17: Non?
1: Non, puis il n'y a pas besoin de... J'ai déjà répondu tout à l'heure à cette putain de question. Donc.
17: C'est pas grave, il y en a une autre. De Rectum de Ouf, qui te demande, y a-t-il un diamètre minimum de dilatage du rectum pour être pute?
1: Non plus. On est combien sur le site internet? Merci quand même, là?
17: Ne bouge pas.
18: Faut peut-être développer un peu quand même.
17: Ouais, parce que là.
18: Là, on est.
17: 8752.
1: Combien?
17: 8752. Très exactement.
19: Ouais, bon, c'est pas génial.
17: Non, c'est pas le top, mais bon, voilà.
1: Laurent, dehors! Okay.
17: C'est plus possible.
1: Laurent. Hop, terminé. Allez. Ouais. Allez, hop, c'est fini.
19: Truc, là. C'est pas bien. Là.
1: C'est fini. Pensez-vous que les routiers vont voir des prostituées? Si oui, pourquoi? Donc, pénitien.
15: Ouais, alors moi je pense que effectivement, bon, déjà les routiers ils ont cette réputation d'aller voir souvent des prostituées.
1: Ouais, mais c'est ça le problème qui.
15: Ouais, bon bah c'est une mauvaise réputation, mais qu'est-ce que tu veux que je te dise? C'est comme ça, c'est dans les mœurs, c'est comme ça. Donc c'est vrai qu'ils ont la réputation de se décharger dans les putes, mais bon c'est comme ça, les gens y croient ça, mais bon c'est vrai, c'est pas vrai parce que les routiers ils font leur métier et de temps en temps ils se tapent des putes.
1: Ouais, mais pas tout le temps. Super, tu pues.
17: La fréquence?
11: Ma fréquence, 113.3. Moi, je pense que...
1: Attends. qui c'est qui te demandait ta fréquence à toi?
11: Je sais pas, j'ai entendu demander...
17: Non, c'était la fréquence des rapports des routiers par rapport aux putes.
11: Tu m'as demandé ma fréquence?
1: Non, mais moi, j'ai jamais...
11: Par mois.
1: J'ai jamais demandé ta fréquence, parce que ta fréquence, je l'ai, c'est 103.3, voilà.
11: Et
1: pour toi...
11: Si, à mon avis...
1: Merci pour le micro.
5: C'est pour se vider les couilles, voilà.
1: Ouais, ok. Moi, je donne oui.
16: Bah, moi, je sais pas si finalement les routiers.
15: T'as eu ça, Chico, là ?
16: Je sais pas si les routiers, ils ont tellement le temps que ça de s'arrêter pour voir les. Pour aller aux putes, quoi, parce qu'ils ont des horaires assez chargés. Et moi, je pense que pour vérifier ça, faut regarder dans il y a des boîtes noires, des trucs comme ça, quoi.
15: Ouais.
16: Donc, faut approfondir de ce côté-là.
15: Est-ce que tu penses, Gérard, est-ce que tu penses que les macros, ils relèvent la boîte noire des putes?
1: Ça, j'en sais rien s'il y a des boîtes noires.
15: Hein. Il n'y a pas de contrôle.
1: Boule de.
0: On me demande si toi, ta boîte, elle est noire. Vite non. Fait, sur le nom.
1: Ouais, c'est des questions cons, donc je répondrai pas. Genre, ouais. Non, mais arrêtez avec les questions bidons sur l'internet.
0: Vous avez compris, les gens, arrêtez, hein. C'est mal.
1: Boule de gâchette, pour
2: alors,
1: finir.
2: Bah oui, malheureusement, moi, je crois que, effectivement, les routiers vont voir des putes. Le problème, c'est que les gars.
1: Bah, si attends. Oui, pourquoi?
2: Alors, je t'explique. Alors, pourquoi? Bah, parce qu'il faut que les vieilles putes moches, elles baissent aussi, quand même. Et le problème, c'est qu'en fait, les gars, ils s'arrêtent sur les aires d'autoroute, ils perdent du temps à limer.
1: Les aires de repos, pas sur les aires d'autoroute,
2: pardon,
1: merci.
2: Les aires de repos, les gars, ils perdent du temps à limer des boulets, tu vois. Et après, les gars, ils sont obligés d'appuyer sur le champignon pour pouvoir rattraper le temps perdu, et ils font des cartons. Hein. Donc, en fait, la pute pour le routier, c'est vachement dangereux, tu vois. Parce que s'il n'y avait pas de pute, je pense qu'il y aurait moins de cartons parce que les routiers seraient moins pressés.
1: Non, mais alors là je pense que...
2: Tu vois ce que je veux dire?
1: Non, mais moi, pour l'instant, moi, je vais prendre un peu la défense des routiers.
2: En même temps, d'un autre côté, si je peux faire...
15: Je vais prendre la défense des
2: putes, moi. Si je peux dire le contraire, en même temps, le routier, s'il se pignole au volant pendant qu'il conduit, ça peut créer des accidents, donc c'est peut-être...
5: Ça répond aussi.
2: Ton route.
1: Non mais moi je vais prendre non mais là moi je suis pas d'accord avec ce que vous dites parce que là vous salissez quand même le métier des routiers. Non mais moi j'en ai fait partie mais de toute manière c'est pas pour ça que j'ai été voir des putes.
2: Tu salis quand même un petit peu rien que
1: par non
15: honnête, Gérard, personne n'écoute.
16: Gérard, excuse-moi, c'est moche de nuit, j'ai une question parce que tu as l'air de maîtriser un peu ce métier.
2: Les putes, ouais.
1: Non, le métier de routier, pas le métier de des putes.
16: Je voulais savoir parce que si bon pour arrondir un peu les fins de mois, un routier décidait de faire des passes comme ça, est-ce que ça deviendrait, on pourrait dire, qu'il ferait un métier de putier?
1: Non. Non, là je crois que, là non, je suis pas...
2: Est-ce que toi, Gégé, tu crois que pour arrondir des rondelles, le routier, il peut prendre une prostituée dans sa cabine? Est-ce que c'est autorisé?
1: Non.
15: Ah, pas de stop.
1: Non, bah, c'est
15: un Gérard.
1: C'est interdit. Donc voilà. Donc la question.
2: Il la prend dans la cabine.
20: Gérard,
1: dernière
20: Gérard,
1: question.
20: Gérard, la photo.
21: Oh, mais arrête, un peu
0: Olivier. Oh là, ça va. Oh là, ça va taper. Là, ça tape. Oh, ça y est, ça tape. Fais gaffe, la dernière fois que tu t'es tapé comme ça, tu t'es cassé une main.
21: Arrête, Olivier, dégage.
1: Dégage.
16: Dégage.
0: Bon, j'en profite pour poser une question internet, Gégé.
16: Écoute.
0: Alors il y a Diana qui te demande s'il existe des assurances pour putes, comme la Maïf ou
1: non.
0: Comme As.
1: Moi, non, il y a pas d'assurance là-dedans malheureusement.
15: Ah, il y a la fuck mute quand même.
1: Il y a pas d'assurance. Ouais.
0: Non. Et sinon il y a Lapinou qui me demande si les putes elles vont acheter leur camionnette de fonction au salon de l'auto comme c'est en ce moment.
1: Non.
0: Il y avait un stand ou une tu vois un hall.
1: Non. Bon, donc, bah voilà. Alors, que risque une prostituée qui n'est pas en règle de papier? On va s'écouter Jacqueline Lachaudosse avec un doigt. C'est bien.
22: Me permettre.
1: Et un point, c'est mieux. On se retrouve tout de suite après au 0825-08-5000 pour la suite et fin du débat sur la prostitution. À tout de suite.
22: Si je peux me permettre, Gérard.
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1: Et voilà, donc on venait de s'écouter Jacqueline Lachaudasse avec un doigt, c'est bien.
24: C'était
1: et
24: bon
1: un
24: d'ailleurs.
1: Un point, c'est mieux.
24: T'as pas aimé?
1: Si, c'était pas mal.
24: Ah, oh, moi j'ai bien aimé.
1: Putain, j'ai même pas... Ah ben bien sûr, si on m'a coupé tout là, c'est pas bon hein.
0: On t'a coupé tout.
24: T'es circoncis.
0: T'as plus rien.
1: Bon alors donc je répète, c'était Jacqueline Lachaudasse avec un doigt c'est bien et un point c'est mieux. Donc et voilà, donc suite et fin du débat sur la prostitution. Donc alors question internet.
0: Question internet, oui, donc ça a bien monté là, on est à 9561.
1: Ce
0: qui est quand même sympathique. Hein. Et ta chère Diana qui te demandait si une pute pouvait prendre plusieurs clients à la fois.
1: Plusieurs clients à la fois, c'est quand même assez dur, mais pourquoi pas, ouais.
0: Toi, quand tu faisais ce métier, tu
1: ah non, moi j'ai jamais fait ce métier-là. Ne dis pas n'importe quoi.
0: Je sais pas, c'est parce qu'il y a beaucoup de gens sur Internet.
1: Non,
0: qui
1: non, non,
0: ça.
1: Mais j'ai jamais.
24: De vachement bien t'y connaître en fait. Hein.
1: Non, mais moi
24: j'ai pas
1: j'ai
24: maîtrisé, mais.
1: Non, non, mais même, moi, j'ai jamais fait ce métier-là.
17: Par contre, il y a des questions sur Internet, moi, jamais j'oserais te les poser, mais bon, c'est eux qui veulent, hein, tu vois. Le truc, c'est qu'en fait, ils te demandent tous si par hasard, tu vois, étant donné que tu sortais avec Sandy, tu vois, que Sandy, elle se tapait Henri.
1: Non, non, c'est
17: que
1: bon.
17: Sandy, c'était, que Sandy,
1: pas,
17: c'est... Je suis la voix du peuple, Gérard, tu ne peux pas m'interrompre. Et donc, de fait, est-ce que toi, vu que Henri se tapait... T'as plus d'ex-femme. Est-ce que toi, tu serais pas le Mac, en fait, et tu prenais l'argent de Henri?
1: Que risque une prostituée qui n'est pas en règle avec ses papiers? On va demander à Boule de Gâchette.
8: Il a pas répondu, là.
1: Non. Non, mais je répondrai pas à cette question. Donc, à Boule de Gâchette. Les auditeurs,
8: Attends, les auditeurs, bah, t'as viré Laurent. Moi, je sais pas utiliser ce truc-là, donc...
1: Bon, alors... Oh, Thomas.
8: Attends, attends. Ouais, je vais faire. J'essaye. J'appuie sur R.
17: R.
8: R.
17: R2, genre. Rappel.
8: R2D2. Ouais.
9: Non, à droite, là. R.
8: R. R. R. A, R, comme ça. Ok.
9: Non, ça marche pas.
8: Non, ça marche pas. Merde. Laurent, viens m'aider. Tu vois, t'es nécessaire quand même.
9: Il y a un problème qui se passe.
17: C'est la mouise.
9: C'est bon, je
1: mange. Gérard, pas de problème. Que risque une prostituée.
20: Oh, Laurent revient.
1: Bon, Manu. Laurent, tu m'éteins ton portable.
9: Ouais, ça y est, c'est éteint, ça y est, terminé. Je suis là.
1: Alors, que risque une prostituée qui n'est pas en règle de papier? On va demander à Boule de Gâchette.
9: Attends, juste, laisse-moi le temps de m'installer. On est reparti. Parti, voilà.
1: Non, mais vous allez vous foutre de ma gueule longtemps,
9: là. Il est
1: là,
9: c'est bon, risque. Pas de problème, voilà, terminé.
22: Allô? C'est Rodrigo, moi avoir fini avec Léon, toi venir maintenant. 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
1: Boule de Gâchette, une fois.
22: Guérir rhumatisme, problème d'alcoolisme, tout guérir à toi.
9: J'y peux rien, moi.
22: Toi venir.
9: J'essaie de comprendre.
1: Bon, allez,
22: toi venir, Gérard.
1: Débat va être vite
20: convite. Oh non, non.
1: Non, GG, c'est bien, là. Boule de Gâchette.
24: Alors, Mr. Cousin. Prostituée qui n'aurait pas de papier.
1: Que risque une prostituée qui n'est pas en règle de papier?
24: Et si elle n'a pas de papier, il faut qu'elle s'essuie quand même de temps en temps.
17: Il y a des feuilles dans le bois. Hein.
24: Voilà, tu fais avec un journal ou un truc comme ça, quoi. Ah, sinon, c'est chaud, ça s'accumule, après ça macère.
17: Ah, ça fait des croûtes, hein, c'est dégueulasse. Hein, putain,
24: mais. Des croûtes quand même.
17: Moi, il sait ce que c'est.
1: Vous comprenez la question ou pas?
24: Bah oui, tu risques des croûtes quand même. C'est ça en fait.
1: N'importe quoi. Moche de nuit.
22: Toi venir, toi être monoboule, moi te faire ticket
1: et demi. Moche de nuit.
22: Toi qu'avoir les couilles, viens toi venir, toi t'as les crash dans la camionnette.
25: Mais c'est marrant, on dirait que vous avez... Gérard, vous avez appelé un numéro spécial là parce qu'il y a une personne de consonance brésilienne qui parle.
22: Par simple position de ma quéquette, tu guéris tes rhumatismes.
24: Et Ronaldo, il va t'exploser.
22: Va guérir tes problèmes d'alcoolisme. Toi venir, camionnette.
25: Gérard, j'ai l'impression que cette personne veut poser son sexe sur tes pectoraux.
1: Masse de nuit, tu réponds à la question.
25: Ouais, bah écoute, c'est un peu comme tout le monde, hein. Pas besoin de faire pute pour savoir si tu veux que, bon, bah si t'as pas tes papiers, t'es dans la merde quand même.
1: D'accord. Putain, vous répondez
17: pas compris, hein.
1: Super, t'as pu.
26: Effectivement, tu peux finir plutôt dans un endroit sombre et peu fréquentable.
24: Mr. Cousin.
1: Oh là là là là là là là.
24: Oh, ça balance là.
17: J'ai quelques petites questions internet si tu veux, Gérard. Tu veux ou pas?
1: Laurent.
26: Il
17: n'a pas l'air de vouloir.
1: Soit tu fais ton boulot correctement ou tu vires de standard.
9: Non, attends, j'essaie de le faire correctement. Regarde, je suis parti, tu m'as foutu dehors, je suis revenu, il n'y avait plus d'auditeurs, j'essaie de faire mon mieux. Et ça y est, je me fais engueuler. Donc
1: non, il y a Boule de Gâchette, il y a Moche de Nuit, il y a Super Topu, et il y a Pénitien normalement qui sont toujours là. Les autres, je ne les veux pas sur l'antenne.
9: Mais tout le monde est là.
26: J'ai envie de câlin.
17: Oula.
26: On t'attend, hein.
22: Toi venir.
26: J'ai envie de câlin.
22: Toi venir, Gérard.
17: Bon, Gégé, il fait quelque chose là, Gérard, un peu.
26: Deux abricots, ça
17: fait. Ta gueule!
20: Attention, on va se calmer un petit peu,
26: Oh là là, bassine, entre les grossesses, ding ding dong.
17: Excusez-moi, j'aime bien cette petite ritournelle.
9: C'est un Gérard.
17: Bon, Gérard, pour remettre tout ça. Tout ça dans deux petites questions internet, si tu le permets. On me demande si tu peux faire prostituer par intérim ou autre.
1: Non.
17: Donc tu peux pas faire
1: non.
17: Genre McDo le matin et pute la nuit.
1: Non.
17: Non, ok.
20: Parce que l'intérim, c'est mieux payé en plus.
17: Bah ouais.
1: Bah ouais, mais...
17: Donc c'est con. Non. Bah développe un peu, je sais pas.
1: Non, je te dis non.
17: Sinon,
1: ils font pas ça, Manpower.
17: Tu vois.
1: Non.
17: Attends,
1: donc
4: à chaque
1: après,
4: fois que tu réponds négatif bah ou ouais. positif. On...
1: Non, mais attends, toi, ça fait plus d'une heure que t'es en train de jouer avec au con avec le téléphone.
4: Bah, j'essaye de comprendre.
1: Non, mais t'essayes de rien comprendre du tout.
17: Moi, je suis d'accord.
1: T'es en train de faire le con, alors c'est bon.
4: C'est pas facile.
17: Et on me demande aussi, peut-on payer une pute en nature? C'est elle,
6: elle quoi?
17: Elle Barto qui me demande ça.
1: Une pute en nature?
17: Ouais, est-ce que
1: bah
17: tu
1: déjà,
17: peux payer
1: tu
17: une pute en nature?
1: En liquide. Tu la payes en euros.
17: Aussi en liquide, ouais.
1: Ouais, non, mais tu la payes déjà en euros, donc ça suffit, hein. Non, ouais, voilà.
4: Là, je comprends, là.
1: Super te pue.
26: Ouais, c'était quoi ta question?
1: Alors, que risque une prostituée qui n'est pas en règle de papier? Donc, pas des papiers, comme j'ai entendu dire, boule de guéchette et moche de nuit, là. Tu m'as répondu. Alors, pénicien pour finir.
25: Est-ce que tu peux me répéter la question?
1: Parce
25: que
1: non, tu viens d'entendre, je répète plus la question maintenant.
25: Mais j'étais hors antenne avec Lolo.
1: Non.
25: Moi je dirais oui.
26: Qu'est-ce que tu veux si tu crains que t'as pas tes papiers?
25: Ouais, ça craint. Parce qu'il faut, si jamais les flics ils arrivent dans la camionnette et que la pute n'est pas en règle, elle peut pas travailler. Hein. C'est vrai que ça craint. Ça craint de la nuit.
24: Est-ce que tu crois que si la pute elle a pas ses papiers dans la camionnette, GG, elle peut se faire embarquer dans la camionnette des flics?
1: Bah bien sûr.
24: Donc en fait elle passe de camionnette, c'est une tournante de camionnette quoi.
1: Bah de toute manière s'ils sont pas en règle avec leurs papiers d'identité, automatiquement ils vont au commissariat. Alors, puis
24: attends,
1: c'est tout. Mais après elles sont relâchées, mais c'est bon.
25: Mais ouais. Elles peuvent gambader dans la nature.
1: Mais elles sont relâchées après, donc c'est bon. C'est alors voilà, terminé. La question est close.
24: Ils sont relâchées.
1: Que pensez-vous des films porno à la télé? On va demander à Pénicien.
4: Okay. C'est quoi le rapport?
17: Non, mais il n'y a plus. Ouais, on est
25: rapport avec les films.
17: Ah là, on est plus dans la
1: gueule. Ta gueule à toi!
17: Non, mais là,
1: tu fermes ta gueule!
17: Non, mais Laurent, ferme ta gueule. Non, mais Gérard, on n'est pas du tout dans le débat là.
1: Si. Pourquoi la prostitution, les films porno à la télé, c'est strictement pareil.
17: Pourquoi? Parce que les filles qui font du porno sont des putes.
7: C'est ça qu'il veut dire.
17: C'est ça que tu veux dire?
7: Ouais.
1: Pénicien!
7: Pas d'amalgame.
25: Tu veux dire qu'en fait, les hardeux, c'est des putes quoi. C'est ça que tu veux dire? GG.
1: Que pensez-vous des films porno à la télé?
25: Ouais. Moi, je pense que bon, il faut pas montrer ça aux enfants. Et que, bon, sur M6, sur les chaînes RTN, bon, ils passent le film de cul à M6. Bon, oui. Ça, c'est à la rigueur, c'est bon enfant, c'est bon esprit, c'est vite fait, touche pipi, frotte poil, tout ça.
1: Mais
25: par contre, ouais, les pornos sur Canal+, c'est bien que ce soit crypté. Par contre, il y a des petits filous qui regardent quand même.
17: Et
25: qui
17: ça, tapent... c'est des yaourts.
25: Ouais, c'est vrai. Et qui se tapent des queues. Devant
1: comme
25: ça.
1: Manu.
17: Quoi?
1: Comme Manu qui a fait croire qu'elle était malade alors qu'il se tapait des queues au lieu d'être malade.
17: Oh, putain, mais tu m'as démasqué, salaud. Tu m'as démasqué.
1: Petit malin. Celui qui était malade alors que t'étais en train de te taper des branlettes avec ta meuf.
17: Non, je suis cassé, tu m'as brisé.
7: C'est pour ça que tu t'en bats.
1: Super Topu. Super Topu.
17: Je vais peut-être m'en faire une là, d'ailleurs.
26: C'est quoi?
7: Alors,
25: vise les yeux à GG.
1: Que pensez-vous des films porno à la télé?
26: Ah ouais, mais ça n'a rien à voir. Hein. Ça n'a rien à voir. Les actrices porno, c'est pas des putes.
1: Ah ouais, mais même t'en as dedans. Hein.
25: Ouais.
1: Je suis désolé.
7: Moi, je suis d'accord avec toi, Gérard.
1: Bon, alors, moche de nuit.
25: Est-ce que toi, tu penses que, en fait, si tu, le fait de payer une chaîne à péage qu'on citera pas, parce que, hein, pas de marque.
24: Ouais.
25: Mais est-ce que, et pour se taper une branlette, en fait, ça équivaudrait à aller voir une professionnelle?
1: De toute manière, je répondrai après, donc, boule de gâchette.
25: Mais pourquoi tu réponds pas maintenant?
1: Bah, je réponds après que tout le monde ait répondu, c'est tout. Boule de gâchette!
24: Alors, la prostitution, les films de cul, il faut quand même aussi parler des nanas qui ont les seins à l'air dans les pubs pour les savons, là, pendant la pause pub. Et puis les meufs qui ont les fesses à l'air dans les catalogues de la Redoute, hein, c'est pareil, hein. Tout ça, c'est pareil. Prostitution, film de boule, catalogue de la Redoute.
17: C'est crado, là.
26: Craché dans la camionnette.
1: Bon, donc, alors moi, ce que je reproche, et ça, c'est pour parler, justement, comme Super Topu disait tout à l'heure, avec les histoires de trafic. Donc, t'as fermé vos gueules pour l'instant quand je réponds, merci.
10: Ouais.
1: Donc, c'est pour répondre à ce que disait Super Topu tout à l'heure sur une question. Donc, en ce moment, c'est pour parler. Laurent, éteins ton micro, s'il te plaît.
4: Il est éteint.
1: Ouais, mais tu l'éteins et c'est tout. Donc c'est pour parler avec le gouvernement que toutes les chaînes qui font qui vont voir des films porno à la télé seront sanctionnées. Oh, le téléphone portable. Eh hey, mais ça commence à bien faire là.
3: Il est éteint, c'est le tien.
1: Non, c'est pas le mien, il est éteint.
6: C'est pas le tien, qui l'appelle.
24: C'est pas possible, on pèse mes cœurs.
10: C'est une machine à laver.
1: Ouais, c'est une machine à laver.
6: Et t'as déjà,
1: comme tu dis,
6: si je peux me permettre,
3: tu dois l'utiliser. Alors,
6: il y a un nombre incalculable de personnes qui nous appellent au standard pour savoir si toi-même tu as fréquenté une pute et quelle a été ta propre expérience.
1: J'ai dit que j'y avais pas été voir une pute.
6: Ah non, tu
1: vois. Clair, net et précis.
3: On me dit sur le net, c'est faux.
6: T'as dit que les routiers avaient fréquenté des putes.
1: Ouais, mais moi, j'ai pas fait cranter ce menu-là, d'accord? Alors, j'ai déjà répondu à cette question, maintenant ça suffit. Et tu fermes ton micro et tu fermes ta gueule en même temps.
3: Sinon, Gérard, sur internet www.funradio.fr, il y a Cousin Boy qui me demande si on peut faire pute en R14 grise.
1: Je réponds pas avec.
3: C'est le meilleur rendement.
1: Je ne répondrai pas à des questions cons comme ça.
3: T'as compris, Cousin Boy?
1: Donc voilà.
24: Ah, bravo.
1: Alors donc, pour finir sur la question, que pensez-vous des films porno à la télé? Donc maintenant, ça va être sanctionné.
24: Bah, t'as sucé pour du pinard quand même.
1: Ta gueule, toi. Alors, au hasard, match de nuit, au revoir.
24: C'est pas moi.
6: C'est pas lui.
3: En plus, il s'est fait niquer, c'était du jus de raisin.
1: Vous voulez pas le savoir?
3: Il s'est fait carotte.
24: Ouais, c'était pas le bon là.
1: Je m'en fous, mais fais gaffe parce que boule de gâchette, tu vas y aller, ou pénitien, tu vas faire aussi le même stage que lui, d'accord? Donc voilà, donc pour répondre à cette question, donc je reviens sur ce que Super Topu disait. Donc le gouvernement est en pourparlers pour que ça soit interdit à la télé maintenant, parce qu'il y a trop de personnes qui regardent ça à la télé.
25: Mais donc, tu penses que ça va passer cette loi?
1: Je pense que ça devrait passer très prochainement.
25: Tu penses qu'ils vont supprimer les programmes de cul sur Anal Plus?
1: De toute manière, ça va être interdit et c'est tout maintenant.
24: Mais attends, mais qu'est-ce qu'on va regarder alors?
1: Vous regarderez.
24: Donc, attends, il y aura plus Love Story, il y aura plus Opération.
1: Mais attends, Love Story, c'est pas un truc porno, espèce de connard.
3: Non, ah, c'est limite des fois.
12: Bah, Loana dans la piscine.
1: Ouais, non, mais ça, c'est autre chose.
24: Les poufias sur le bateau, là.
1: Et les poufias sur le bateau, d'accord, t'écrases-moi une question internet avant.
3: Oui, tout à fait, de Lapinou qui te demande si la prostitution par le net, elle existe et si on peut se prostituer avec une welcome.
1: Alors ça, justement, bah voilà la question que j'attendais.
3: Ah bah voilà, elle est arrivée, t'as vu comme
1: là,
3: quoi.
1: Là, hein, la question que je m'y attendais et les que grands je m'y attendais de toute manière. Donc ça, c'est toujours pareil, ça va être sanctionné. Ça va faire comme le truc de pédophile et ça va être sanctionné très très rapidement.
3: D'accord.
1: Donc voilà. Donc j'ai répondu à sa question.
3: Parfait.
1: Donc voilà.
3: Il est très content.
1: C'est pas. Alors pensez-vous qu'il faut réouvrir les maisons closes? On va demander à Boule de Gâchette.
3: C'est con comme question, elles sont closes. Excuse-moi, mais
1: les maisons closes.
12: Pléonasme.
24: En même temps, tu laisses juste la porte entrouverte, comme ça s'il y a quelqu'un qui veut rentrer, il pousse la porte. Et voilà, en même temps, la porte, elle est ni fermée ni ouverte. Quoi. Je veux dire, rentre qui veut. Ouais.
1: Non mais est-ce qu'il faut les réouvrir?
24: Moi je pense que ouais. Moi je te dis que plutôt que de les laisser tapiner, se faire taper dessus là quand elles sont au bois de boubou, elles sont raquettées.
1: Non mais attends, mais maintenant au bois de Boulogne, je peux te dire une chose, qu'il y en a de moins en moins.
3: Ça, Manu, il galère pour
1: Manu,
3: en
1: bien sûr, Manu, bah, oui. Manu doit connaître le quartier, il habite à côté.
3: Oh, écoute,
1: il habite à côté, donc il doit connaître un peu le
3: Manu. Bah, exactement, d'ailleurs.
25: Gérard, allô.
24: Il y a du monde qui cherche là-bas, il paraît.
3: Non mais d'ailleurs, j'ai gardé ma camionnette.
24: Il paraît que tu dois de l'argent quand même.
3: Ouais, bah attends, tu m'étonnes.
24: C'est
3: GG, c'est GG. Non, mais oui, mais il me doit de l'argent en fait.
1: Pénitien.
3: Parce que je fais tourner.
25: Il paye en ancien franc.
1: Pénitien.
25: Allô.
6: Ouais. C'est lui qui me donne envie.
25: Alors, c'est quoi le
1: problème? J'ai dit d'éteindre ton micro, toi, là-bas.
25: Allô.
13: C'est pas bon, t'es moche en plus.
1: Bon, alors je vous préviens, comme c'est le bordel, il est 1h30, le débat se termine maintenant.
3: Non,
1: vous fermez vos gueules, le bordel a assez duré depuis minuit, donc c'est maintenant vrai, hein. Le débat est clos à partir de maintenant.
3: Non, mais
1: c'est
3: Laurent,
1: la dernière question est terminée,
3: Laurent,
1: j'en
3: va
1: ai
3: les
1: rien
3: discipliner.
1: À foutre. J'en ai rien à foutre, c'est pas Laurent qui commande, c'est moi. Donc terminé.
25: Là ça se passe bien, je trouve qu'on a pas vécu avec poésie. Donc
1: non, mais maintenant c'est simple. Le débat tourne à la renverse. Donc vous parlez de n'importe quoi, vous répondez pas aux questions. Au standard, c'est le bordel. Donc c'est la dernière question, terminée.
3: Non,
12: Gégé, moi j'ai une question.
3: Mais non.
12: Je vais te poser une question, Gégé, moi.
24: Pour une fois que tu maîtrises un sujet, non.
3: Manu. Oui, donc une petite question internet de prothèse en bois qui te demande s'il faut des serruriers pour ouvrir les maisons closes.
24: Ouais.
3: Hein, bon, c'est.
1: Non, mais de manière,
3: j'ai été pris de court, hein, je suis désolé.
1: Non, mais de manière, la question, c'est pensez-vous qu'il faut réouvrir les maisons closes parce qu'elles sont fermées depuis une nouvelle loi. Là, donc, il parle de les rouvrir. Est-ce qu'il faut les rouvrir ou pas? Voilà, c'est tout.
12: Elles ont fermé quand d'ailleurs?
1: Ça fait un bout de temps qu'elles sont fermées.
12: C'était en quelle année?
1: Bon, je me souviens plus, mais ça fait déjà un bon bout de temps qu'elles sont fermées. Pénitien.
22: Ouais, bah
1: pour terminer à la... sur ce débat.
22: Ouais, tout à fait. Pour répondre à ta question, j'ai c'est vrai qu'il faudrait ouvrir les maisons closes parce que bon.
1: Les réouvrir, hein.
22: Ouais, les réouvrir parce que il y a, tu vois, les putes maintenant elles font ça sur les maréchaux, tu vois, c'est n'importe quoi. Faut que tu te déplaces, tu dépenses de l'essence. Alors que si on les parque toutes dans une maison, tu vois, dans un HLM, là on pourra aller dans l'HLM.
1: Non mais attends,
24: en métro, directement. Tu vas te rembourser en plus.
1: Alors, non mais attends, dans ces cas-là, faut dire une chose. Dans ces cas-là, si tu veux dire qu'il faut se déplacer sur les maréchaux et tout ça, ouais. Dans ces cas-là, je sais pas si c'est. Si vous avez été en Belgique ou pas, ouais. Eh ben en Belgique, moi j'ai eu l'occasion de faire deux trois soirées.
24: T'as fait des putes en Belgique ou?
1: Ta gueule quand je parle, toi. Fais gaffe à ce que tu vas dire comme question, parce que tout à l'heure, je vais pas le louper, toi.
22: Tout chemin pour te taper une pute.
1: Non, mais toi, je vais pas le louper. Fais gaffe à ce que tu dis, parce que je vais pas te rater.
24: Tu kiffes les vitrines.
2: Et si je peux me permettre, Gérard, pour calmer un petit peu la tension, à la place de moche de nuit que tu viens de virer, sale. Vraiment, non, c'était pas sympa, quoi.
1: Laurent, je vais te dire une chose. Non, que lors de l'attente, tu vas fermer ta gueule. Tu vas fermer ta gueule parce que lors des débats, c'est moi qui commande et c'est moi qui vire les auditeurs que je veux.
2: Ah oui, non, mais

0: boules de gâchette ou ces péniciens qui disaient comme ça qu'il fallait se déplacer pour bouffer de l'essence. Bah, faut voir en Belgique ce qu'il y a. Il y en a qui sont derrière les vitrines et qui attendent de voir des clients. Et j'ai eu des soirées, j'ai eu l'occasion de...
1: Il paraît que quand t'es passé devant la vitrine, toutes les vitrines se sont vidées.
0: N'importe quoi.
2: Elles ont tiré le rideau.
0: Ouais, c'est ça. donc Boulard Rouge.
3: Et lui, il s'est tapé une queue sur le rideau, lui.
0: Boulard Rouge.
3: Ouais, je t'écoute, ouais.
0: Tu réponds à la question?
3: Il faut me la répéter parce que j'étais avec Laurent, là, au standard.
0: Pensez-vous qu'il faut réouvrir les maisons closes?
3: Nous, on est assez bien fournis, là, comme tu viens de... Moi, je suis de Lille, alors, comme tu viens de le dire, là... en Belgique, il y a les vitrines, ça fait un peu maison close, quoi. Mais en France, ouais, faut rouvrir, évidemment. Mmh. Évidemment qu'il faut rouvrir.
0: D'accord. Super.
3: Attends, c'est pas fini.
0: De toute manière, tu vois, si j'ai envie de passer à un autre auditeur, tu vas la fermer, ta gueule.
3: Bah non, mais c'est clair, mais ce serait dommage parce que c'est réellement intéressant ce que j'ai.
0: Et toi, tu fermes ta gueule, je viens de te dire.
4: Moi, j'ai une info. La date de la fermeture des maisons closes, c'était en 1945.
0: Ça va pas, toi, non? Ça bien été bien après?
4: Non,
0: tu rigoles?
4: C'était 1945 par Marc Trichard.
1: T'avais 35 ans, c'était pas...
0: C'est ça. Pénicien.
1: Par contre, Gégé, juste avant, parce qu'on est bien sur les maisons closes, là, on me dit comment ça va s'appeler quand ça va être réouvert.
0: Bah, toujours pareil, mais j'ai pas de nom de truc. Allez, peut-être la maison à Manu.
5: Open House.
0: Oh, putain, j'ai cassé! Peut-être la maison à Manu.
1: Ah, tu m'as démonté. Pourquoi pas? Tu m'as démonté ma race.
0: Pénicien.
1: Tiens, pour la peine.
6: Il jouait pas.
3: Spécial gage dédié à Guy Montagnier.
6: Pénicien.
0: Bon, allez hop, le débat il va être clos.
4: Non, j'ai joué.
7: Allô.
0: Pénicien.
7: Allô, Blaireau. Allô. Tu m'entends?
0: Pénicien, une fois.
7: Tu m'entends? Ouais, c'est bon là. Ah, c'est bon, ok. C'est ce que tu disais tout à l'heure, Gégé. En fait, les maisons closes, pour qu'on mette toutes les putes dans, comme ça, on saurait où elles se trouvent, en fait. Tu vois ce que je veux dire?
2: Ouais.
7: Et là, non, laisse tomber, c'est un jeu de piste. On sait pas. Déjà, des fois, on tape 10 bornes, on se tape des vieilles roumaines. Tu vois ce que je veux dire? Des vieilles roumaines, quoi. Donc voilà.
0: Au standard, c'est la dernière fois que je vous le dis, quand je pars et quand les auditeurs parlent et que vous répondez au téléphone, vous fermez votre micro.
1: Le micro, il est
0: fermé. Ouais. Il était pas ouvert parce que j'ai entendu dire allô. D'accord, donc il était pas ouvert. Il était pas éteint. D'accord.
1: C'est un auditeur qui parle.
0: Ouais, mais c'est ça. C'est un auditeur et t'as besoin de parler aussi fort que ça?
1: Non, il t'a cassé. Parce que les gens,
0: bien sûr.
1: Les gens qui nous appellent, ce sont des routiers, je te le rappelle. Ils sont dans leur camion, ils nous entendent pas bien, donc j'essaie de.
0: Mais ouais, c'est ça. Fous-toi bien de ma gueule.
1: Ils se faisaient sucer, donc c'était pas. Sur le net, on a passé la barre des 10 000. On est à 10 210.
0: Oh, bien!
1: Quand même, c'est pas rien, c'est pas négligeable. Gérard. Et d'autre part, il y a Prothèse en bois toujours qui te demande si les prostituées peuvent être vierges.
0: Bah, si elles font ce boulot-là, en principe, elles sont pas vierges. Hein. Faut quand même réfléchir.
1: Je sais pas, c'est Prothèse en bois, hein, tu sais.
0: Moi. Ouais, bah lui, il ferait mieux d'écouter ce qu'on dit.
1: Il sera acheté une jambe.
0: Enfin bref, Pénicien pour terminer sur la question.
7: Je voudrais qu'on parle un petit peu d'amour dans ce débat là, on a surtout parlé de cul. Et je voudrais te demander si toi tu tomberais amoureux d'une pute roumaine.
6: Montez sur moi, c'est tout.
0: Pénicien.
7: Ouais, tu pourrais tomber amoureux d'une pute roumaine.
0: Au revoir.
8: J'ai envie de câlin.
0: Pénicien, au revoir. Voilà.
7: Hop là.
0: Super topu. Pour
8: après,
0: finir.
8: Je trouve que ce serait une bonne idée parce que en plus l'hiver arrive et elle voit un peu comment ça se gèle cul sur les trottoirs, donc ça serait bien qu'on les mette au chaud.
3: Ouais, sinon tu prends combien, super topu?
8: Alors moi je prends 300 euros.
3: Ouais.
1: C'est roche quand même.
3: T'as demandé 400 la dernière fois là.
1: Mais c'est juste pour
3: toi. Et tu fais quoi pour
8: Je fais tout.
3: Mais tout avec n'importe qui.
8: En fait t'as un forfait, tu coches et je fais.
3: Et ça veut dire par exemple je t'amène à un pote un peu bon qui a pas vraiment de maison.
0: Eh non mais ça va là, un pote qui a vécu quoi. Eh ça va, je vous gêne pas.
8: Un peu boisé. Non
3: mais attends, j'essaye de dealer un business pour toi.
0: Mais moi je t'emmerde alors, ok. Faut-il interdire la prostitution aux jeunes? On va demander à boule de gâchette.
2: Pour les jeunes, bah écoute, y a pas d'âge pour ce genre de choses, tu sais comment faire. Je veux dire, le Lascar, il a 17 ans, il a les baloches qui traînent, il a envie quoi, tu vois. Donc sous prétexte qu'il a 17 ans et pas 18, enfin tu vois, c'est un peu compliqué quoi. Ce qui est important, c'est l'hygiène, enfin, si t'arrives à saisir ce concept.
0: Merci, me prends pas pour un con, d'accord?
2: D'où l'intérêt de la maison close.
0: Ouais, super topu.
2: Tu peux survivre.

0: travailler un petit peu, quoi.
1: Si je peux me permettre, Gérard, sachant que t'as pillé... Enfin, bon, j'ai viré Pénicien parce que... J'ai viré Pénicien parce que je le trouve insupportable. Et pour ça, j'ai récupéré C'est Philippe qui écoute RFM sur 99.9.
0: Bonsoir, c'est Philippe.
2: Oui, bonsoir, Gérard. Bah, c'est dur de vous avoir. Hein. Ça fait une heure, là. C'est bien le débat sur les putes. Je suis à la bonne adresse.
0: Bonsoir, c'est Philippe.
3: Ah, t'appelles d'où?
2: Alors, moi, j'appelle de Paris. Hein.
3: 101.9, ah, merci.
4: Non, 99.8.
2: Allez, là, super, te pue.
4: Salut.
2: Salut, c'est pour toi que j'ai appelé.
0: Elle connaît tout le monde.
4: T'es chafouin.
3: Si vous avez envie d'y parler, vous prendrez ces coordonnées en antenne parce que c'est pas le thème du débat ici, d'accord?
5: Gérard, il y a une question très très subtile sur internet, donc je me dépêche de te la poser. C'est Fed Rota qui te demande ça. Il me dit, est-ce que c'est les tentes des putes à Boulogne? Est-ce que c'est parce que les putes à Boulogne, elles ont des tentes qu'on appelle toile de jute?
6: Non mais attends, elles ont pas de tentes, hein.
5: Bah, il paraît qu'elles vont dans des petites tentes derrière.
1: Elles ont une famille quand même.
3: Ouais. Non, elles ont pas de tente.
5: Il paraît qu'elles ont.
3: À moins que tu leur en as payé pour Noël l'année dernière.
5: Non,
3: oh
5: non,
3: là,
5: il paraît.
3: Non,
5: Manu,
3: on sait jamais avec toi.
5: Non, non, mais c'est pas ça. Il rajoute qu'il paraît qu'elles ont plein de cousins derrière.
3: Ouais, non, mais il y a même des Manu aussi.
5: Voilà. Je suis cassé.
7: Mais t'as pas répondu, hein.
5: Non, t'as pas répondu, mais réponds pas ce soir.
3: Non, mais j'ai dit non. Donc, super top.
7: Développe un peu.
1: Développe, là. Tu tournes en rond, tu rentres jamais dans le sujet.
3: Ta gueule à toi!
5: Non, mais il a raison, Gégé, t'es un peu bidon.
3: Super topu, et de toute manière, ça va être la dernière question.
5: On va faire un sondage alors avant.
4: Laquelle est-elle?
3: Faut-il interdire la prostitution aux jeunes?
4: Bah, fais un sondage avant.
3: Si je veux, alors c'est pas toi qui me commande, donc tu réponds à la question,
1: on
3: sinon
1: va faire
3: je te dis
1: au revoir.
4: Moi, je suis pas contre, hein, parce que c'est toujours un business, la jeunesse, et puis c'est peut-être mieux d'aller se faire dépuster chez une pute que se retrouver comme un con, voire avec une nana la première fois, quoi.
3: Mm-hmm.
4: Au moins, voilà, c'est ce que c'est.
3: Ouais, d'accord. Boule de gâchette.
4: Moi, je fais tarif étudiant aussi.
3: Boule de gâchette.
0: J'ai déjà répondu, mais je peux recommencer.
3: Ah non, mais c'est bon, alors si t'as répondu, c'est bon. Boudin rouge.
0: Ouais, moi, je pense, mais à quel niveau tu penses que c'est, tu dis ça, c'est pour aller aux putes, histoire de se vider les baloches, ou en faire son métier?
3: Faut-il interdire la prostitution aux jeunes?
0: Bah ouais, mais est-ce que le jeune, il veut devenir pute, ou alors juste, il veut aller vider une pute? C'est ça, la question.
3: Les clients, connard.
0: Monsieur connard.
8: Monsieur, ouais, tu vas lui donner du monsieur, quand même. Ouais.
0: Alors les clients, bah ouais, moi je trouve que, tu vois, les jeunes, moi, franchement, les putes, j'y suis pas allé avant 11 ans. Hein.
3: Ouais, c'est ça. tes parents t'ont rien dit? Non, fous-toi bien de ma gueule d'eux.
0: Philippe, t'insultes pas mes parents parce que moi je sors de la DAS, d'accord, alors...
3: C'est Philippe, pour finir.
2: Philippe. En fait, moi, ça dépend, en fait, qu'est-ce que tu considères jeune, en dessous de 15 ans?
3: Non, au-dessus de 15 ans,
2: au-dessus
3: quand même.
2: Au-dessus de 15 ans, c'est jeune, hein.
0: Mais ça dépend, parce que t'as des mecs, ils ont, par exemple, ils ont 58 piges et ils ont des bites hyper jeunes.
8: Bah ouais, de gamins de 12 ans. Ouais.
2: Alors qu'il y a des vieux, il y a des vieux 40 piges qui ont des sexes puérils.
0: Exactement. Vieux, GG.
4: Tu penses que c'est pas l'âge qui compte.
0: Alors, les vieux,
7: il y a des mouches.
3: Bon, alors, pour finir, les deux derniers, stop, terminé.
0: Attends, GG.
3: Les deux derniers sondages pour terminer le débat.
0: Excuse-moi, juste une toute petite question.
3: C'est qui?
0: Je sais, Boudin Rouge, excuse-moi. Juste une toute petite question. Je voudrais savoir, Manu, t'as pas les yeux qui piquent?
5: Ah, c'est affreux.
0: Ok.
5: Mais bon, dans mon malheur, j'ai de la chance, tu vois, parce que je suis enrhumé.
0: Ah, ok.
3: Alors, pourquoi va-t-on voir des prostituées? 6% des gens vont voir des prostituées car ils aiment la Formule 1. 18% des gens y vont pour choper des maladies, mais ça, à mon avis, non.
4: J'ai envie de câlin.
3: 56% des gens pensent interroger et ne parlent que le yougoslave. Et pour finir, pourquoi...
4: Avez-vous planté
3: pour vous, qu'est-ce qu'un macro 100%. Bon, alors, vous me faites chier. Vous me faites chier. Conclusion du débat.
5: Conclusion du débat.
1: Bonsoir.
3: Conclusion du débat.
7: Gérard, la fin du sondage, s'il te plaît.
0: Je suis même.
5: Bah ouais.
3: Le tocard est emmerdé. Moi, j'ai dit conclusion du débat et tu fermes ta gueule.
1: Mais j'aimerais bien que tu continues le sondage, s'il te plaît, parce qu'il y a des gens qui aimeraient bien connaître les résultats.
3: Alors, pour vous, qu'est-ce qu'un macro? 100% des gens disent que c'est un nom masculin, poisson de mer en chair estimée au double, vert, zèbre et noir s'approche des côtes au printemps et en été, ça c'est des sondages de merde, donc
7: on
3: à la poubelle.
7: Continuez, attendez, moins le quart, il y a comment on est sur le net?
5: Mais on est 10 500,
3: non,
5: 10 514.
3: Non, mais moi, j'arrête. Pourquoi? Parce que c'est le bordel, ils font que des conneries standards, donc j'arrête. Le débat est clos.
7: Non,
3: terminé.
7: Je vais t'aider.
3: Non, parce que là, ils se foutent de la gueule du monde, donc j'arrête.
5: C'est pas grave, j'ai une question internet.
3: J'arrête et c'est tout.
5: J'ai une bonne question
7: faire,
5: là.
7: Qu'il faut virer.
3: Non, non, mais non. Ils sont en train de foutre leur bordel. Il y a des gens qui n'ont rien à voir dans le débat, qui se permettent de passer. T'as des sons. Donc, moi, j'arrête, bon, c'est tout.
7: Mais non, je vais le faire, ça t'intéresse.
3: Non, parce que là, faut quand même pas déconner. C'est toutes les semaines. Ça a toujours été comme ça. Donc, moi, c'est simple, ça va aller vite, hein. Non,
1: mais c'est bon.
3: Le débat, il va être,
5: La question, c'était pourquoi, je sais plus qui l'a posé sur le chat de Funradio, www.funradio.fr. Le truc qu'il te demandait, c'est on parle de Mac, mais il y a aussi des PC, il disait.
3: Quoi ?
5: Et depuis tout à l'heure, tu parles de Mac, et lui, il dit, il n'y a pas que le Mac, il y a aussi les PC.
3: Non, mais je vois pas du tout le rapport.
5: Je sais pas.
1: Ça marche bien en plus.
3: De manière, c'est avec ce que vous, avec le sondage de merde que vous m'avez sorti. Bon, alors, avant-dernière question, combien de temps passez-vous avec une prostituée? Ça sera la fin.
7: Ils sont calmés, au standard, t'inquiète.
9: Tu l'as posé à qui la question, GG?
3: Boule de guéchette.
10: Boule de guéchette, oui. C'était quoi la question, là? Il m'a calmé, Max. C'est pour ça.
7: C'est pour ça, je les ai calmés.
10: C'est le calmage.
11: Combien de temps tu passes avec
7: Vas-y, boule de pub, posé.
10: Combien de temps je passe avec une prostitute?
11: Oui.
10: Bah écoute, je sais pas, ça dépend du gars. Si le gars il dégaine, tu vois, si c'est un précoce du prépuce, ça peut durer 5 minutes.
11: Mais il peut dégainer plusieurs fois.
10: Ah bah oui, mais tu repayes à chaque fois.
5: Ah oui.
10: Si avec une prostituée, si tu dégaines plusieurs fois, tu payes plusieurs fois.
11: Avec moi, tu payes à l'heure.
10: Ah putain, tu m'as carotte la dernière fois.
3: Super topu.
11: Bah ouais, enfin avec moi tu payes à l'heure, donc si t'as envie de cracher 6 fois, bah enfin si tu peux, hein. Si tu peux cracher déjà, et bah voilà, c'est tout bonheur pour toi.
3: Boudin rouge.
12: Oh bah moi je dirais, en tout cas je dois dire un truc, c'est super topu, elle est hyper accueillante, hein, parce qu'en général, à l'heure, qu'est-ce que tu fais quand tu t'arrêtes quand le mec se barre, en fait, quoi.
11: Voilà, j'ai un petit réveil et...
12: Ouais, t'as un compteur, quoi. Moi, je dirais, ça dépend. Un bon VRP, une top de VRP dans la bouche, ça peut tenir.
11: Ça marche.
3: Saint-Philippe, pour terminer.
12: Dans les 30 secondes, un truc comme ça. Les mecs sont stressés, tu vois.
13: Bah, Gérard, moi, ça dépend. Si la fille me plaît...
3: C'est qui?
13: C'est Philippe.
3: Bah ouais, bah c'est justement à toi que je m'ai adressé.
13: Je suis en train d'attendre. Si la fille me plaît, si elle me plaît physiquement, moi je suis prêt à aller jusqu'à 5 minutes. Hein.
11: T'es prêt à mettre combien?
13: Je peux mettre jusqu'à 10 euros et
10: non, t'inquiète, club.
13: Mais j'ai entendu parler qu'en fait il y a certaines prostituées qui prenaient encore les anciens francs. Donc si jamais
3: non, vous avez non, des non, plans, c'est terminé cette histoire.
13: Ah c'est fini là?
3: Non, il y a plus maintenant c'est qu'à l'euro, il y a plus de francs.
12: Ouais, Gérard, excuse-moi, c'est Boudin Rouge à l'appareil. Je voulais juste qu'on soulève quand même une question, on en a pas beaucoup parlé, c'est l'hygiène.
13: Ouais.
12: Quand même, moi je voulais savoir notamment si OK, les capotes, des Kleenex et tout, mais qu'est-ce que tu penses de l'utilisation chez les péripatéticiennes de les coton-tiges, des trucs comme ça, ça
3: Boudin Rouge, au revoir.
12: Quoi?
3: Au revoir.
12: Pourquoi?
3: Au revoir.
5: Oh là là, il s'est passé un truc de ouf, GG là.
12: Quoi?
5: Sur le net, c'est qu'en fait, t'as viré Boudin Rouge, direct, on n'est plus qu'à 231. Je déconne pas.
10: Ah, faut que tu reviennes.
3: Non, mais c'est pas. De manière, c'est simple.
5: Ça a peut-être remonté, hein, mais.
3: Non, mais le débat, il est clos, et puis de toute manière.
5: 241, c'est pas terrible.
3: Mais de toute manière, le débat, il va être clos, comme il n'y a plus personne qui appelle, donc ça va aller vite.
7: Si, renvoie le standard, renvoie.
3: Donc,
7: 0825. Il y a pas de le standard, regarde les mecs, mais non, il y a pas de
9: temps. Attends, il y a du monde.
3: Donc, si vous voulez continuer, il reste encore 5 minutes de débat.
7: Il y a Boudin Rouge qui voulait s'excuser, qui voulait faire.
3: Non, il revient pas. Hein, il revient plus, c'est terminé, au revoir.
11: Oui, c'est l'heure venue.
3: Non, c'est terminé.
11: Allez, mais jolie voix.
3: Donc, vous pouvez nous appeler au 0825-08-5000 et donc, on va s'écouter.
13: Elle est sur la quéquette à GG.
9: Tu veux un disque maintenant?
3: Oui,
5: carrément.
3: Bah oui, il reste.
7: Non,
3: sinon, je fais la conclusion.
12: Oui, bonsoir, c'est monsieur Mazur à l'appareil.
5: Bonsoir, monsieur Mazur.
3: Je suis refait là, lui.
12: Bonsoir, monsieur Gérard.
7: C'est quoi, c'est Laurent?
12: Monsieur Gérard, j'ai enfin réussi à revenir.
1: Non, j'ai récupéré, monsieur Mazur, parce qu'il s'est excusé au standard.
3: Je t'ai dit. J'en voulais plus. Au
12: revoir. Les filles de joie, monsieur Gérard. Quel merveilleux sujet que vous avez su maîtriser jusqu'au bout.
3: C'est bon, terminé. J'ai dit au revoir, monsieur Mazur.
12: Puisque justement vous soulevez le débat.
3: Au revoir.
12: Approfondir.
3: Bon, allez, la conclusion. Boule de
7: guéchette.
3: Boule de guéchette.
1: Attends, je sais pas où il est.
12: Voilà, il est attaqué sur la ligne belge.
3: Boule de guéchette.
10: J'ai déjà répondu.
3: Non mais c'est la conclusion, c'est
11: mais
3: tout.
11: Non. Bah non, il reste à dire
3: bah
11: que
3: non. Non. Bah là, on envoie un disque, c'est
5: non,
3: tout.
5: J'ai une bonne question là. J'ai une vraie bonne question de monsieur Chazal sur internet.
12: Ah ouais.
3: Dit
5: qui te demande si une pute est forcément une salope ou autre.
3: Pas spécialement, non. Parce qu'on les traite n'importe comment, mais pour moi, c'est, ouais. c'est des gens comme tout le monde.
14: Mais c'est vrai qu'il y a des filles.
3: Un pont ce travail là, c'est leur boulot. On n'a pas les insulter, c'est tout.
14: Il voilà. Bah, y a beaucoup de filles dans les soirées, tu sais, quand nous on a fréquenté ça dans les boîtes ou tout, où des fois il y a des mecs qui te disent ouais, les filles c'est une pute. Mais est-ce que c'est normal qu'on traite une fille de pute?
15: Bah non, parce que Lily, elle était. Oh. Bah non, mais.
14: Tu crois où, toi?
15: Bah non, mais je crois.
5: Oh là, oh, ça va acheter un truc. Oups, ça y est. Ça y est, ça a acheté un que truc.
14: Putain. Non,
5: mais Laurent, tu dégages.
14: Putain, il y a un truc qui frappe. Il y a un truc qui frappe.
5: Laurent, tu dégages. Non, mais ce qu'il voulait dire, c'est
14: tu
5: que.
14: Dégages.
5: Ce qu'il voulait...
14: Putain, oh, parle pas de Lily comme ça.
5: Ce qu'il voulait dire, tu dégages. Lily, c'est certes une prostituée, mais elle est quand même sympa.
3: Terminé le débat avec
5: Lily. Je pense que c'est ça qu'il a voulu dire.
3: Manu, n'en rajoute pas parce que toi aussi de... tu vas prendre.
5: Je croyais juste que t'avais mal compris en fait.
3: Donc terminé le débat des clous, on arrête là-dessus.
5: Oh non,
14: il reste des questions encore.
5: Il y a plein de, y a plein de questions.
14: Mais attends,
5: mais pas de disque.
3: Si, on met un disque, c'est tout. Sinon, j'arrête le débat.
14: Il y aura une dernière question après, ce sera quoi la dernière?
3: Et la dernière, faut-il fermer. Non. Combien gagne une prostituée environ? Et ça sera la dernière question pour ce soir.
14: Eh, Gérard, on va te faire un gâteau. C'est un gâteau, un cadeau. Qu'est-ce que t'aimais bien comme musique électronique? C'est tes artistes préférés?
3: Je sais pas moi ce que ouais. Tu veux mettre.
14: Qu'est-ce que t'aimais bien à l'époque? Les Das.
3: Les Das Pouk.
14: Les Das Pouk.
3: Donc on se retrouve après pour la suite et fin du débat au 0825-08-5000.
14: Et là on s'écoute quoi, GG?
3: Les Das Pouk.
5: T'as dit comment?
3: Les Das Pouk.
5: Oh, tu déchires en anglais.
16: Gérard dit n'importe quoi.
3: Eh, hey, tu parles encore plus fort, je comprends pas, espèce de con.
16: Et pendant 2 heures, c'est les débats de Gérard sur Fun Radio.
3: Et voilà, donc, rebonsoir. Donc, suite et fin du débat. Donc, on venait de s'écouter les Das Pouk avec du beurre, c'est bien meilleur. Et voilà, donc, suite et fin du débat. Dehors, toi, je t'ai dit. Hop, dehors, terminé. Combien gagne une prostituée environ? Mais on va aller sur le net un petit peu, là. Il y a quand même des questions.
5: Alors, oui, il y a plein de questions. Hein, faut juste que j'en trouve une. Et vas-y, enchaîne. Et puis, moi, dès que j'en ai une qui arrive...
3: Alors donc, on a boule de guéchette.
17: Guéchette, combien elle gagne?
3: Non, mais attends, je revois qui c'est qui me reste.
5: J'ai une question, ça y est, j'en ai une.
14: On en a que 3 là.
5: Est-ce que les prostituées sont syndiquées à la CGT?
3: Non, elles ont pas besoin, à mon avis, je pense pas. Donc voilà.
9: Bah, y a une carte pourtant.
5: Ouais.
3: Non.
9: Y a pas de carte d'adhésion?
3: Non.
5: Bah normalement si, hein.
3: Bah non, bah c'est comme super topu.
18: C'était quoi ta question?
3: Non, mais...
17: Est-ce que vous êtes syndiqué?
3: C'est Philippe.
18: Ouais, oui, je suis pas.
3: Donc alors, combien gagne une prostituée environ?
18: Par mois?
3: Oui.
17: Posez la question à qui?
3: C'est Philippe.
17: Ok, bah en fait ça dépend du rendement de... Tout dépend du rendement de la pute en fait. Hein.
3: Mm-hmm.
17: Ça dépend du nombre de pipes qu'elle taille, de ce qu'elle fait durant le mois quoi.
19: Ouais.
17: C'est payé à la pipe. Hein. Et Gérard, je voulais te féliciter pour ton choix musical. C'était très bien.
3: Genre les Das Pouk.
17: Ouais, c'est vrai. Et mais t'as oublié de préciser que c'était le label Puticus.
3: Ah bah non, dommage. Je connaissais pas.
9: Ouais, super Kelly J qui savent ça.
3: Super Topu.
18: Bon, moi je gagne entre 2000 et 3000 euros par semaine.
3: Mm-hmm.
18: Donc par mois tu calcules quoi.
17: Ah oui, quand même, hein.
18: Ah bah ouais, mais bon, je fais pas gratos non plus.
3: Non, mais ça, en principe, c'est pas toujours gratuit. Hein.
9: Et puis, elle se casse le cul au boulot.
3: Boule de gâchette.
17: Écoute, c'est variable. Hein.
3: Mm-hmm.
17: Si je dis c'est variable, ça dépend des gagneuses, en fait. Hein.
19: Ah bah, elle gagne sa vie à la sueur de sa raie. Hein.
17: Ouais, il y a des gagneuses qui...
3: Bon, ben ça, à mon avis, je pense que...
17: Ça,
3: tout ça...
17: Bah, attends, ça dépend. Si tu fais pas un client, bah, tu ramasses pas. Et si tu,
3: voilà.
17: Si tu distribues des infections urinaires à tour de bras, tu ramasses, quoi. C'est tout, quoi. Mm. Ça dépend, en fait, de la fréquence.
18: Ouais, puis il faut investir aussi. Moi, j'ai investi dans un
17: anus artificiel.
18: Oui, enfin, tu vois, j'ai quand même pas mal de matériel. J'ai un stérilisateur de God, tout ça. Donc,
17: on a dit qu'on parlait pas d'hygiène. Hein.
18: Excuse-moi.
17: La super pute.
18: Il faut renouveler tout ça, quoi. Il y a aussi de la pommade, des capotes. Ça coûte cher, tout
17: le
18: ça.
17: Le papier de verre. Ouais.
19: Super pute, c'est Philippe. Moi, je suis abonné, tu sais, à la Redoute, et j'ai entendu parler d'un vagin biplace.
3: C'est Philippe.
19: Oui,
17: il n'y a pas fait exprès. J'ai
3: merci.
18: Un vagin artificiel.
19: Ouais, biplace.
3: C'est ça. Bon, allez. Ça y est, vous avez tout le monde a terminé là. Vous avez fini de raconter votre connerie?
19: Il faut dire que Superpute est à fond dans le débat, donc on lui pose des questions. C'est à fond.
3: Ouais, non, mais c'est pas elle qui fait le débat, c'est moi, d'accord?
10: Bah, attends, t'es pas la seule pute, c'est elle aussi.
19: Dis-moi, Gérard, moi je suis abonné à La Redoute.
3: C'est Philippe, au revoir.
7: Mais non, attends,
19: j'ai rien dit en plus.
7: Attends,
14: c'est pas lui en plus.
3: Ah bah, tu me les calmes, les.
5: Pendant qu'il est calme, il y a Diana et Laurent de Fun qui sont ensemble sur le même truc, c'est bizarre. Depuis que tu l'as viré, je crois qu'il est parti chatter avec elle, en fait. Enfin bon, ils ont l'air amoureux, mais bon, il te pose une question, en fait. Existe-t-il des plaques d'immatriculation pour les putes?
3: Ouais, mais ça, c'est Diana, parce que j'ai vu sa question.
5: Ouais, mais je sais bien, mais c'est Diana et Laurent, maintenant, son pseudo.
3: Donc, pour répondre à Diana, non, il n'y a pas de...
14: Diana bon... et Laurent, pardon.
3: Non, ouais. Mais moi, j'en ai rien à foutre. Je réponds à la question à Diana, celle qui me l'avait posée en premier. Donc, est-ce qu'il existe des plaques d'immatriculation? De toute manière, s'ils sont dans leur camion, oui, ils ont des plaques d'immatriculation, c'est tout.
5: D'accord. Donc, voilà. Il y a Laurent de Fun tout seul qui te demande si Lily avait été une pute, est-ce que tu serais allé la voir?
3: Lui, il va se faire enculer. Et c'est terminé, il fera plus les débats avec... il fera plus partie de l'équipe des débats. C'est terminé pour lui. Merci de tes conneries. Alors maintenant tu sors des studios, tu fais plus partie de l'équipe. T'es dehors. Hop, tu sors. Tu sors et tu mets ton portable.
9: Oh Laurent, t'es lourd.
3: Tu sors. Alors faut-il fermer tous les bois à cause des prostituées? On va demander ça à Super Tupu.
18: Non, faut pas fermer les bois, au contraire, il faut les ouvrir, il faut aménager tout ça, quoi. Dans les bois, c'est plus excitant, tu trouves pas?
3: Personnellement, moi, j'ai jamais eu l'occasion d'y aller, je l'ai dit tout à l'heure, alors.
18: Ouais, je suis pas sûr, hein, parce que je trouve que t'es quand même bien calé sur le sujet.
3: À force, depuis
5: attends,
3: le temps que...
5: t'as été routier, on me l'a fait pas, moi, je sais très bien t'aller voir des putes.
3: Toi, ferme-la, parce que toi, t'habites à côté du bois de Boulogne, alors tu ferais mieux de te taire. D'accord?
5: D'accord, mais bon, t'as été routier quand même.
3: Écrase!
5: Ok. Mais t'as été routier quand même, mec.
3: Ouais, non, mais les routiers t'emmerdent. Vous êtes bien content de les avoir pour manger.
5: Voilà,
3: d'accord,
5: ouais,
3: alors ferme ta gueule pour ça.
5: Boule de gâchette.
10: Les bois, ouais, c'est vrai que je sais pas si tu te souviens quand il y avait eu la tempête, là, il y avait le bois de Boubou, il était ravagé quand même.
3: Mmh.
10: Et c'est vrai qu'elles ont vécu une période qui était difficile, hein. Parce qu'elles pouvaient plus travailler dans des conditions.
3: Mais de toute manière, le bois de Boulogne, il avait déjà été fermé bien avant la tempête.
10: Si tu demandes à Super Tepu, je suis sûr que si elle travaille en bois, elle te dira que la tempête, ça a quand même causé des soucis pour.
18: Ça a causé énormément de soucis, ça a soulevé aussi pas mal de véhicules, donc il y a quand même pas mal de filles qui se sont fait détruire leurs camionnettes, il y a des arbres qui sont tombés dessus.
10: Tu vois?
18: Ça a été emporté par les flots, tout ça, donc ça a été une vraie tragédie pour le monde putien.
19: Ça, c'est la misère du monde rural.
18: Ouais.
14: Il y a des putes qui ont volé en éclats ou qui ont disparu.
3: Je sais pas, il me semble, ouais.
14: Pendant la tempête, il
18: paraît. Oui, tout à fait. Hein.
14: Ah, carrément.
10: Elles ont explosé de la chatte.
5: Et on me demande sur le net, c'est tout tourné qui me demande ça. Il me demandait si on pouvait payer les prostituées en pénis ou en écu.
3: En pénis ou en anicus, c'est quoi ça? Ouais.
5: En pénis ou en écu, quoi, c'est de la monnaie, tu vois.
3: Non mais ça l'écu, c'est le pénis. Non mais ça c'est dans les pays étrangers, donc je sais pas comment que ça se passe, donc.
5: T'étais routier, attends.
3: Je travaillais que sur Paris.
10: T'as pas fait l'international?
3: Non. Qui c'est qu'il nous reste?
5: Il y a pas du verglas en Paris pourtant.
19: C'est Philippe.
3: C'est Philippe, ouais.
19: T'es calmé? Je trouve que la décision de...
3: T'es calmé?
19: Bah oui, je suis calmé.
14: La scène.
19: Moi, je trouve que la décision de fermer les bois, ce serait trop radical. Par contre, on devrait faire, en fait, des réserves naturelles où on enfermerait toutes les putes. Et en fait, on ferait des safaris avec des clients pour les tirer.
10: Ah, c'est bon,
19: tu vois ce que je veux dire?
3: Non, mais attends, je crois que tu vas un peu loin sur la question.
19: En fait, tu les enfermes dans une réserve naturelle où elles pourraient gambader et tout, tu vois. Elles iraient boire à la rivière.
5: Élevées au grain.
19: Voilà, exactement.
3: Pourquoi pas aux eaux de Vincennes aussi, tant que tu y es?
19: Pourquoi pas?
3: Hein?
18: Pourquoi pas? On est quand même des femmes, on n'est pas des animaux.
19: Après, on ferait des safaris avec des clients qui viendraient les tirer.
3: Non, mais faut quand même. Je prends la défense là, je prends quand même la défense des nanas. Faut quand même pas prendre une femme pour un animal.
10: Bah attends, il dit ça, c'est un écologiste.
19: Exactement.
18: Gérard, si on ferme les forêts, comment ils feront les gens pour aller aux champignons?
3: Non mais je parle pour les prostituées, pas pour...
5: des fois c'est la même chose. Hein.
10: On parle de mycose, nous.
19: En plus, elle pourrait rabattre plus de gibier parce qu'elle chasserait en groupe. Tu vois ce que je veux dire?
3: N'importe quoi, toi. Terminé, conclusion du débat.
10: Tu levais bien des sangliers, toi, à une époque.
3: Conclusion du débat. C'est Philippe, conclusion du débat.
10: Ça passe tout seul.
19: Alors c'est Philippe, déjà?
3: Conclusion du débat.
17: Bon, une fois dernière. Tout abordé, là, l'économie de la pute.
20: Il reste deux questions, GG.
10: Bah ouais, allez.
17: Ah ouais, GG, là. Parce que je pense qu'il y a des choses qu'on n'a pas dit sur les putes. Hein.
10: Si Max donne l'autorisation, on peut continuer un peu. Là.
3: Non, moi, je demande la conclusion, c'est tout.
17: Déjà, ouais. Gérard, j'aimerais te poser la question suivante. Est-ce qu'une pute remplit une feuille d'impôt? Est-ce qu'elles sont imposables?
3: Elles sont non imposables.
21: Et pour rejoindre la question de...
3: Dehors.
10: Merci, Laurent.
21: Non, on continue. Il a pas conclu
3: avec Diana.
20: Attends, je vais fermer la porte.
21: Et on me demande sur le net, c'est El Blaireau qui me demande ça, comment les putes font pour récupérer leur RTT?
3: Ah, elles ont pas de RTT, vu qu'elles sont pas payées.
21: Elles sont payées 35 heures.
3: Bah non, elles font plus de 35 heures.
21: Mais
3: donc
21: tout
3: voilà.
21: Le monde est aux 35 heures. À part toi qui en fait deux, mais...
10: Mais attends, ouais, GG, t'as pas parlé de ça, je veux dire, au niveau des vacances et tout
3: non,
10: ça.
3: Non, mais c'est bon, ouais, j'ai dit conclusion.
20: Mais c'est vrai, est-ce qu'elles ont des fiches de paye? Comment ça se passe? Parce qu'elles sont payées quand même vachement avec du liquide.
3: Non, mais de toute manière, elles ont pas de fiches de paye, donc elles sont payées comme ça, par les clients, et bon, et elles repayent avec...
21: Mais moi, je me suis toujours demandé un truc, GG, excuse-moi de t'interrompre. D'accord.
3: Donc pour.
21: Mais sinon je voulais.
3: Vas-y. Putain, mais tu vas la fermer ta gueule.
21: Vas-y.
20: Comment elles font vraiment pour décider de partir en vacances? Comment elles font
3: Non, mais ça le problème c'est que vu qu'elles sont pas déclarées ni rien du tout, qu'elles font ça comme ça pour
20: le fun.
3: Non, disons pour leur plaisir peut-être. C'est peut-être un boulot pour eux. Ouais. Pour elles, pour celles qui le font, c'est malheureux parce que ça leur gâche toute une vie. Il y a des jeunes qui commencent très très tôt là-dedans, qui viennent des pays de l'Est.
20: Ah, ouais,
3: et donc en fin de compte, tant qu'ils ont de l'argent, s'ils font tant de clients par jour, donc ils ont un bénéfice pour eux et l'autre bénéfice va à celui qui les emploie.
20: Ça c'est les prostituées qui sont avec les macros, parce qu'il y a les putes qui travaillent à leur compte.
3: Bah il y en a qui travaillent pas spécialement à leur compte, mais qui sont obligés de.
20: Parce que les putes de Slovénie, vous en avez parlé là.
3: Ouais, mais ça c'est des macros qui récupèrent la moitié de ce qu'ils ont fait dans une journée.
20: C'est des Bretons.
3: Donc voilà.
22: Et quand elles tombent malades, elles font comment quand elles tombent malades?
3: Bah quand elles tombent malades, si elles ont pas de sémun ni rien du tout, elles payent, c'est tout. Elles font comme nous, elles payent. Donc voilà, donc la conclusion.
20: Je sais pas ce que les auditeurs ils en pensent, mais.
10: Alors toi tu payes.
17: Normalement, ce qui est pas normal, c'est qu'ils aient pas d'aide sociale, tu vois ce que je veux dire.
3: Oui, mais ça justement, comme je viens de dire et je l'ai déjà dit, vu que c'est pour eux, c'est des gens qui les font travailler, et c'est les macros qui récupèrent une partie.
10: Attends, donc c'est aux macros de payer les cotisations sociales et la Sécu, c'est à lui de payer.
3: Ben voilà, mais bon, maintenant, si elles gagnent pas assez, c'est leur problème. Donc ça dépend de ce qu'elles font dans une soirée. Voilà.
20: On peut demander justement.
18: C'est des charges macronales, ça.
20: Non, mais donc, on peut demander à la pute, là, qui a l'antenne, qu'est-ce qu'elle pense, justement, de tout cet arrivage de jeunes filles magnifiques qui ont que juste 18 ans et qui viennent de pays de l'Est.
18: Écoute, moi, ça me pose pas plus de problèmes que ça dans le coin où je suis, parce que moi, j'ai une clientèle bien, bien définie, je prends pas n'importe qui non plus, donc moi, je laisse ces filles-là se taper les pauvres types, quoi. C'est pas très gentil, mais bon, il en faut.
3: Donc, voilà.
20: Elles doivent souffrir du martyr, quoi.
3: Donc, on a fait le...
21: Non, il y a encore une petite question. Oh là,
20: putain, y a
21: Laurent vient de rentrer. Il y a Napoléon qui pose une question sur le net.
20: Ses affaires, simplement.
21: Il te demande s'il y a un label rouge pour les putes.
3: Non, il n'y a pas de label rouge. Et donc, on va conclure sur ce...
21: Et on me demande encore Emmanuel Chien qui me demande, quand tu veux payer une pute en carte bleue, tu la mets où la carte? Dans quelle fente?
3: De toute manière, apprennent pas les cartes bleues ni les chèques.
21: Putain, t'es bien renseigné, mon salaud.
3: Donc,
21: comment je t'ai grillé?
3: Il s'est tapé des putes. Bon, tu peux parler. Il s'est tapé des putes. Ça va, Léo? Parce que toi aussi, t'as dû t'en taper bien avant de venir dans
20: le monde. Arrête de casser.
22: Putain, il m'a brisé.
3: Fais gaffe. Donc, voilà, c'est sur ce qu'on va terminer ce débat pour ce soir. Donc, c'est Philippe, la conclusion du débat. Merci.
17: Je pense qu'on n'a pas tout abordé.
3: Non, mais.
17: Laissez-moi te poser la question.
3: C'est Philippe. J'ai dit la conclusion. Tu poses plus de questions maintenant.
17: Non, mais sur la
3: formation. Non,
21: ça va sonner là.
17: Ah, il y a un portable. Sur la formation des putes, comment ça se passe?
3: C'est Philippe.
17: Oui. Non, mais on n'a pas tout cerné.
3: J'ai dit conclusion du débat.
17: Moi, j'aimerais savoir parce que tu vois, je suis assez.
3: Soit tu fais la conclusion, soit je te dis au revoir.
21: Il montait sur moi, c'est tout.
17: Bon, moi, je dirais que c'était un bon débat. On a parlé de putes avec poésie. On n'a pas trop dérapé. Je pense.
3: À peine.
21: Gérard, il dérape toujours, mais.
18: Non, on aurait fait des
17: sur le verglas, tu veux dire.
21: Ouais.
19: Ouais, bah oui. Et moi, j'ai entendu une rumeur, une folle rumeur. Je sais pas si tu peux me confirmer, Gérard.
0: Ah.
19: En fait, c'était toi qui faisais caca le long du 13e pylône. Et c'est pour ça que la Mercedes, elle a dérapé.
3: Au revoir. Au revoir. Au revoir. Au revoir, les boule de gâchette.
0: Boule de gâchette. Bah écoute, c'était pas mal. C'était un bon débat. On a senti qu'il y avait quand même une certaine maîtrise du sujet. Que c'était pas un sujet que t'avais abordé comme ça par hasard, parce que t'en as rempli quand même des gourdasses à foutre, hein, faut le savoir. Et c'est même deux, trois qui ont débordé. Et puis c'était très bien, je te remercie, je te souhaite une bonne soirée, clochard.
3: Ok, connard.
0: Allez, ciao.
3: Salut.
21: Ah, des mots doux, j'adore.
3: Super topu, pour finir.
18: Bah écoute, bon débat, mais je trouve que t'es pas allé assez profondément dans les choses que tu as évoquées. T'as pas parlé des putes hétéros par exemple, et ça je trouve que c'est aussi un problème, mais bon, on va pas s'éterniser dessus, t'as pas voulu répondre, tant pis. Et puis voilà quoi, je trouve que effectivement t'avais l'air de bien savoir de quoi tu parlais et que les auditeurs ont été assez sages, enfin on n'a rien évoqué de choses qui pourraient toucher tu vois, aux choses propres de la vie quoi.
3: Bah disons,
18: j'ai envie de câlin.
3: Disons si, ouais, ça a quand même débordé dès le départ. Hein.
18: J'ai envie de câlin.
3: Bon, enfin, donc voilà, donc conclusion. Conclusion du débat.
21: Conclusion du débat sur Internet, tu veux dire?
3: Oui.
21: Sur Internet, on me dit c'est pas possible, Gérard, c'est pas un vrai routier, c'est un imposteur. C'est pas possible que Gérard, il soit jamais tapé une pute, la preuve, Sandy. Qu'est-ce qu'on me dit? Un bon débat, tiens, putain. Pour une fois. Et bah voilà, c'est à peu près tout. Les gens, ils sont contents. Et pour finir, on était à 11 049.
3: Ah bien !
21: Ce qui est quand même bien.
2: Ouais, c'est pas mal. Je suis plutôt content, ouais, Gérard.
3: Toi, tu fermes ta gueule, tu sors des studios, tu ne fais plus partie de l'équipe.
21: Par contre, Laurent, sur Internet, on m'a demandé une question pour toi. Parce qu'ils ont trouvé, que t'avais bien géré ce débat, ouais. Et que c'était vraiment impeccable.
2: Non, ça me fait plaisir.
21: Et ils auraient aimé que tu continues un peu le débat plus longtemps, tu vois, dans la soirée.
2: C'est ce qu'on va faire, hein.
21: Et ils voulaient que tu continues avec la question si tu connaissais l'adresse de la banque du sperme.
2: Je la connais pas sûrement, peut-être que Gérard a une information.
3: La conclusion du débat, donc début très merdique, standard, bordélique. Le standard bordélique. Il y a que sur l'internet ça a pu bien se passer, sinon à l'aria ça, pour moi ça a été super bien.
22: Ah, merci,
3: donc rendez-vous.
22: Merci.
3: Rendez-vous le mardi 22 octobre sur le débat octobre. Sur la drogue.
21: Octobre, hein.
3: Le 22 octobre, j'ai bien dit.
21: Ah ouais.
3: Sur la drogue, les cannabis et l'ecstasy, comme c'est le sujet d'actualité qu'on parle sur les voitures. Et n'oubliez pas le 21 octobre d'envoyer des cadeaux au Laurent.
21: Oh Laurent, putain,
3: putain Laurent.
21: Mais sors, merde. Sors. Prends la clé, sors. Je sais bien qu'il ressemble à Père Fouras, l'autre là, mais...
3: Donc je disais, donc n'oubliez pas aussi, si vous voulez envoyer des cadeaux le 21 octobre pour l'anniversaire de Max, donc vous pouvez le faire au 20-22 rue Bayard, 75-008 Paris. Manu, ça...
21: Non, si je voulais te lâcher un peu en pleine face,
3: non,
21: mais j'ai
3: pas
21: réussi.
3: Donc je redis, donc si vous voulez envoyer des cadeaux pour Max pour son anniversaire le 21 octobre, donc 20-22 rue Bayard, 75-008 Paris. Et
21: surtout les débats de Girard, hein, mardi prochain, allez, mardi 22 octobre. Hein.
3: Et le 22, je serai là aussi pour les débats sur la drogue, le cannabis et l'ecstasy, parce que je viendrai le 21 pour l'anniversaire de Max, je serai dans les studios présents à ses côtés.
21: Et je peux même donner en exclu peut-être après le 22 la prochaine date qui sera le 31 octobre de souvenir, un jeudi je crois, enfin le 31 octobre, et je pense que ça sera un débat intéressant parce que je vois que tu en reparles de plus en plus et je sais que c'était ton métier, peut-être qu'on pourrait refaire, mais on l'a déjà fait, parce que je sais que c'est souvent abordé, on a vu dans le cannabis, on a beaucoup de routiers qui ont appelé, peut-être refaire un débat sur les routiers.
6: Le problème c'est qu'on a déjà fait les putes aujourd'hui, on va peut-être tourner en rond.
3: Donc voilà.
8: Je te paye un coup pour le Queen, tu viens quand tu veux.
3: Toi, vas-y, j'ai pas une gueule à aller là-bas.
6: Hein?
3: Et donc là vous allez retrouver la Là vous allez retrouver Léo pour la nuit sans pub et puis moi sur le chat www.funradio.fr. Ouais. Bonne nuit à tous. À
23: la gueule au
3: merde.
21: Au lundi
3: 21
21: et au 22.
3: Et au 22. Bonne nuit à tous. À toi Léo quand tu veux.
2: Moi si je peux me permettre Gérard, ça va terminer pour
6: qu'est-ce qui se passe?
21: Vas-y, envoie le son.
6: Qui passe?

0: C'est dans ton bureau.
1: Fais gaffe. Fais gaffe.
2: Ouais, ouais. Ah, mais alors à ce moment-là,
3: il y a mon cousin, il va venir chez toi en fait.
0: Pourquoi tu as été donné l'adresse toi?
3: Attends, je vous laisse 2 minutes.
1: Il m'a demandé.
0: T'as pas donné l'adresse comme ça des gens hein.
1: Bah attends, il m'a demandé, il voulait venir habiter chez toi, il paraît que c'était ok.
3: Tiens, Olivier, ferme la porte, faut que je m'en cache. Ouais. Gérard, tu sais que je me casse peut-être sur l'énergie.
0: Pour l'instant, c'est non, il paraît.
3: Ouais, mais j'ai un plan sur l'énergie. Et le mec, le directeur d'antenne d'énergie, il m'a dit que si tu venais avec moi sur énergie, tu gagnerais plus.
0: Je reste sa fun, c'est tout.
3: J'aurais plus de tickets resto.
0: J'en profite que Max
3: il soit pas là. Pour savoir si tu veux venir avec moi sur l'énergie, parce qu'on ferait une émission carton quoi.
4: Putain, c'est ta chance hein Gérard.
0: Je reste sur fun, c'est tout.
2: Et Gérard, t'as déjà bossé avec lui en plus.
3: Parce qu'il y a des mecs européens qui reviennent avec nous sur.
4: Alors. Donc voilà. C'est plus gérable,
2: c'est la question.
3: De quoi?
2: Non, parce qu'on
3: parlait des niveaux des disques là.
4: C'est normal.
3: Parce que quand Gérard y parle, on l'entend pas.
2: Voilà, répond mon cousin, c'est ok ou pas?
0: Non, t'as pas donné mon adresse comme ça à n'importe qui, toi.
2: Tout le monde a ton adresse maintenant.
0: Ouais, c'est sur internet et je sais pas qui c'est qui a été la balancée.
2: Ouais.
3: De toute façon,
2: sur internet j'ai mis les poèmes aussi.
0: Ouais, mais alors regarde après. Comme jeudi dernier, c'est toi qui as été balancé les thèmes des débats, que tout le monde avait déjà les questions. Alors cette semaine, t'auras pas les photocopies.
2: Ouais, moi, je les ai vus les questions là.
0: Non, tu les as pas. De toute façon, là, tu touches à ton cul.
3: Attends Gérard, je vais les ranger.
0: Non,
2: je vais les ranger moi.
3: D'accord. Tu fais confiance Gérard?
0: Non,
3: il fait confiance à personne, il a raison.
0: Ça va pas être machiné ça.
2: Allô?
3: Ah parce que bon Bon alors, ce qu'on va faire jeudi, c'est qu'on fera une petite réunion avant le débat.
0: Pour savoir qui fait le standard et qui fait la premier.
3: C'est comme ça, après on saura qui fout le bordel en premier.
5: Ouais c'est ça.
3: Attendez.
2: Double son et compagnie.
3: Si vous foutez le bordel tout le temps, avec Gérard on a dit qu'à ce moment-là on cherchait d'autres personnes.
1: Non mais s'il est comme il est habituellement, moi ça m'intéresse pas quoi.
0: Bah toi si t'es pas content déjà je dis tu restes chez toi, comme ça tu me feras pas chier.
3: Attends.
0: Au moins tu vas être servi là.
3: Max, qui veux-tu qui veut bosser avec Gérard
1: avec
3: Personne veut bosser avec lui.
1: C'est dévoué mais.
3: Attends.
0: Peut-être qu'il y a goût, mais je vous ai posé des conditions, maintenant ça vous de les respecter. C'est tout.
1: La rose en studio. Hein.
0: Tiens, fais gaffe parce que jeudi tu pourrais peut-être faire rien du tout quoi. Ça pourrait peut-être t'arriver.
3: J'ai jamais dit mais il pète pas que du cul hein, Olivier.
1: Il pue la bouche aussi.
0: Fais gaffe Olivier, ce jeudi tu vas peut-être rester dans ton studio. Et je te préviens, fais gaffe si tu t'as mis à foutre le bordel. Parce que si à cause de toi c'est le bordel, j'arrête tout de suite. Hein. Donc je suis
3: d'accord avec Gérard.
1: Moi aussi, pour une fois, franchement.
3: C'est vraiment un perturbateur, c'est peut-être à cause de toi que ça marche plus les débats, que personne n'appelle et que c'est toujours les mêmes.
1: Et qu'il n'y a plus que deux auditeurs.
3: Voilà.
0: Donc voilà, c'est tout. Donc alors jeudi, on se voit avant de commencer.
1: À quelle heure? On finit que c'est
0: nos étoiles. Pour l'instant tu vas te calmer, je vais voir jeudi, d'ici jeudi si je te reprends. Moins 5.
3: J'ai mon train.
0: On verra d'ici jeudi si je te prends ou pas.
1: Mais ouais, mais à l'antenne, franchement, Gérard, faut pas que tu gueules tout le temps et que tu les vires au bout de 5 secondes, quoi. Franchement, les auditeurs, faut pas que tu les vires au bout de 5 secondes.
0: Ouais, mais si
1: suivre au standard, on peut pas.
0: Mais ouais, mais le mec, s'il dort à moitié quand tu lui poses la question...
1: C'est à toi de le gérer, ça. Nous, on peut pas le faire.
0: Cet an-là, les trois quarts, je dis qu'il comprenait rien.
1: Bah ouais, mais ça, c'est à toi de leur expliquer, Gérard.
2: Ouais, moi, je suis d'accord avec Gérard, c'est toi qui fais mal ton boulot.
3: Putain, tu retournes ta veste,
1: ouais.
0: Non, mais attends, lui pour l'instant il sait pas s'il va faire quelque chose, je le dis encore.
2: Ouais,
0: non mais je te préviens d'entrer. Je préfère te prévenir maintenant, je suis pas sûr que jeudi tu réintègres l'équipe.
2: L'équipe?
0: Non mais t'as très bien compris ce que je t'ai dit.
3: Mais je voulais te demander ça parce qu'on est en réunion pour les débats. Est-ce que je pourrais peut-être prendre une semaine de vacances?
0: Tu vois ça avec ton chef, pas avec moi.
3: Bon, d'accord. Non, parce que je voudrais partir avec Sandy, c'est pour ça.
0: Non, bah tu laisses Sandy tranquille, connard.
2: C'est moi qui pars avec Sandy.
0: Ouais, bah tu touches pas, tu
1: vois. Non, je l'avais booké pour la semaine prochaine, le mec.
2: Sandy m'a dit qu'on se verra à la loco, en plus.
0: Ouais, c'est ça.
1: Ouais, mais moi, c'est le lundi.
2: Attends, mais Sandy, derrière...
0: Mais maintenant, vous allez me foutre la paix avec ça, et vous allez lui foutre la paix aussi.
2: Elle est pas mal, Sandy, hein, empêche.
1: Bah ouais, bien.
0: Vous lui foutez la paix.
3: Mais nous, on l'a jamais emmerdé, hein. Bah c'est pas de ma faute. C'est ta faute si maintenant elle a emmerdé. Parce que t'as filé ton portable, alors les gamins, maintenant, bah voilà.
0: Non, c'est pas moi qui y ai filé, c'est sa soeur qui vient balancer sur mon tatou. Ah bah, numéro de tatou il est changé, personne n'est là.
4: Ouais, mais ça...
2: Tu peux l'avoir, moi?
0: Non. Surtout pas, toi, en tous les cas. Tu seras le seul de l'équipe qui l'aura pas. N'essaye pas d'aller le piquer quelque part et de le balancer sur Minitel, sur Internet.
2: Sandy, elle va me le filer.
0: Non, Sandy, elle l'a pas.
2: Mais attends, elle m'a appelé encore aujourd'hui, ça.
0: Mais c'est ça. Attends, on va lui demander.
4: Mais elle est montée, on va voir après.
0: Arrête de dire des conneries sur elle, d'accord? Ce jeudi, tu vas... C'est simple. Je t'ai fait une grâce, mais là, continue comme ça et tu vas rester dans ton...
4: De lui,
0: ton
4: là, bordel. Regarde, il rigole.
1: Petit sourire, là.
4: Putain, t'es sourire en quoi, Olivier? Il a ras-le-bol, hein.
0: Pour l'instant, t'es pas sûr de reprendre l'équipe jeudi, hein.
4: T'es pas sur la liste.
6: Non, mais non, t'as fait la grâce de bien vouloir ce que tu participes à la réunion, alors sois sympa.
4: Grand seigneur.
2: Merci, Gérard.
0: Donc t'as intérêt de te calmer. Bon, ça fait trois insultes que tu me balances. Non. Je t'ai dit non.
2: Ça fait la bise alors.
4: Oh, tu vas lui mettre un pain. Bon alors, qu'est-ce que tu notes?
0: Ce que je garde pour l'instant.
4: C'est-à-dire. Ouais, je suis sur la liste. Ouais, moi aussi.
0: C'est tout. Pour
1: l'instant. Yes, now, yes.
2: Et moi?
0: Non, pour l'instant, toi, tu vas te faire faire.
4: Ça met Olivier avec un point d'interrogation.
1: Ouais.
4: Non, comme ça, tu verras le point d'interrogation, si c'est OK.
1: Ou avec un petit cœur.
4: Donc là, l'autre, c'est une petite feuille blanche avec marqué dessus, Fildar, Philippe, Olivier, Manu et Olivier avec un point d'interrogation.
2: Il y a deux V à Olivier.
0: Ouais, c'est ça. Ouais, tu vas m'apprendre à écrire, connard.
4: Faut que je calme.
0: Enfin, voilà.
4: Bon. Par contre, dernière chose. Je veux plus qu'on parle de Sandy à l'antenne.
0: Ouais. Et l'histoire des trucs de la loco et puis des cotons-tiges que l'autre conne de Christine a été dire, ça aussi,
1: enfin, je voudrais que ça se... Hein. On le balance plus, mais comment tu veux s'il y a un auditeur à l'antenne
0: Non, mais ça, bah...
2: Ah, je fais un petit remix.
0: De quoi?
2: Je fais un petit remix sur les cotons-tiges.
0: Ouais, ben, tu le balanceras pas parce que tu n'es pas sûr de participer. Alors, méfie-toi.
4: Ouais. Qu'est-ce qu'il y a d'autre à voir encore, Gérard?
0: Ben, c'est tout. C'est tout, on a fait le tour.
4: Sûr, hein.
0: Donc on verra ça jeudi pour savoir qui c'est qui fera la réa en premier puis le standard.
4: Et c'est
1: là
4: le débat sur l'aspirateur.
1: C'est fini quand je dis au revoir.
4: Alright. Le débat sur l'aspirateur, on prend plus des nanas ou des mecs? Tu préfères quoi? Parce que si je fais le standard.
1: C'est pareil, parce que moi le problème que j'ai, Gérard, dans tes débats, c'est que j'ai l'impression que tu veux plus de mecs que de nanas.
0: Ouais. Non, plus de nanas.
1: Oui, mais alors comment tu fais? Tu leur dis pas. Qu'est-ce que tu fais? 3 filles, 3 nanas ou 4 filles, 4 nanas? Tu veux que des nanas?
0: Non, on fait 3, 3 et 3 pour le premier. Et le premier, c'est les sports de glisse.
4: Ouais. Vous voulez faire l'aspirateur, Manu?
0: Non, ouais. C'est les sports de glisse.
4: Non, mais c'est mieux, Manu, on décide. C'est Manu qui décide. Hein.
0: On fait les sports de glisse en premier et en deuxième les
4: Manu, il dit que c'est à lui de décider parce que c'est lui qui fait le standard.
0: Bah ouais, mais c'est moi qui décide.
4: Non, bah non, c'est moi qui fais le standard en plus, donc je décide en
1: bah
4: premier.
1: Bah ouais, bah décide alors si tu
4: donc,
1: fais le standard.
4: Donc on va faire, qu'est-ce que t'avais décidé toi?
1: Tu veux décider moi, les aspirateurs.
4: Ouais,
0: non, on fait pas les aspirateurs en premier, on fait les sports de glisse.
4: Non, on fera l'aspirateur.
0: On fait les sports de glisse.
4: C'est mieux, on fait l'aspirateur.
0: Pourquoi tu as décommandé ce que je fais? C'est moi qui décide, c'est moi le chef encore le jeudi.
4: Bah
0: c'est
4: ouais,
0: pas toi.
4: Mais moi je suis le chef du standard.
0: Ouais, bah peut-être
1: moi, je suis le chef de l'AREA, hein, deux voix contre une.
0: Eh ben alors, moi je fais les sports de glisse en premier, c'est tout. Ça sera donc, les sports de glisse et l'aspirateur.
1: C'est pas grave, regarde Gérard, il fait les sports de glisse à l'antenne et nous au standard on fait l'aspirateur.
4: Non, je m'en fous, s'il fait les sports de glisse en premier, je fais les habituels.
0: Donc, si tu fous les habituels, tu vas pas faire partie longtemps de l'équipe.
4: Je m'en fous, hein.
0: Donc je te préviens, c'est moi qui commande.
4: Ouais, mais on fera les...
1: Ouais, on se débrouille. Aspirateur.
4: Ouais, l'aspirateur.
1: Ouais.
0: Non, il est hors de question, c'est les sports de glisse et c'est tout.
4: De toute façon, j'ai rappelé Tony et il passe...
1: Il y a Arnett aussi qui...
4: Il passe pour le débat de l'aspirateur à 1h15.
1: Ouais.
4: Parce qu'après, il se casse.
0: Ça sera pas l'aspirateur, ça sera les sports de glisse. C'est moi qui commande.
4: Bah, attends, si je rappelle Tony qui parle de l'aspirateur pendant les sports de glisse...
0: Je répondrai pas alors. Parce que comme les questions, vous n'allez pas les savoir.
4: Bah, je les ai retenues, hein, je les ai lues.
1: Ah, moi, on me les a dit, ça y est, hein, j'ai imprimé.
0: Mais moi, il est hors de question qu'on fasse l'aspirateur en premier.
4: Et pourquoi?
0: Parce que je fais les sports de glisse en premier. Et l'aspirateur en deux. C'est tout.
4: C'est n'importe quoi.
1: C'est nul.
4: C'est naze.
0: Et ben dans ces cas-là, si c'est naze, eh ben tu vas aller dans un studio, toi, je vous dis.
1: Oh, c'est vrai, je suis naze.
4: Ok. Non, je me casse. Je fais pas les débats, je dis.
1: N'empêche que c'est naze. Faudrait commencer par l'aspirateur. Mais si.
0: Non.
1: Voilà. Bah, moi, je suis solidaire avec Fildar. Milon.
0: Vous faites tout ce que vous voulez. Ouais, dans ce cas-là, on prendra d'autres personnes.
4: Voilà.
6: Voilà, mais pour moi, t'es pas assez dur avec eux.
0: Non, on n'a pas changé les.
6: Ah ouais, mais c'est plutôt qu'il y ait sport de glisse, mais ils vont se retrouver, puis ils vont te prendre. Quand ils vont te mettre des auditeurs qui vont parler de l'aspirateur, que tu allais essayer de faire le sport de glisse, c'est ce que tu feras.
0: Non, mais enfin, je dirais, c'est pas le thème du premier débat.
1: Ah, j'ai eu des lèvres, non?
0: On a dit les sports de glisse, on restera sur les sports de glisse en premier. Je fais l'aspirateur en deux.
6: D'accord. Mais c'est à toi de leur dire que t'es le chef, quoi.
0: Ouais, mais t'as beau leur dire, ils s'en foutent, alors.
6: Ah ouais, mais toi, comme toi, par exemple, t'es peut-être pas fait pour ça, hein. T'es peut-être pas fait pour être chef, quoi. T'es peut-être fait pour simplement recevoir des ordres.
0: Donc il est hors de question qu'on fasse l'aspirateur en premier.
6: Voilà. Ah, voilà. Donc on verra ça avec eux. Bon, bah ça s'est bien passé, là. Tu vois, la réunion, faut en faire une de temps en temps, comme ça, le mardi.
0: Mmh.
6: Hein. Et si ça se passe mal le jeudi, bah tu notes ce qui s'est pas bien passé. Puis voilà.
4: C'est pas la peine de pleurer là, pour que je fasse ton standard mardi. C'est jeudi, c'est nard.
0: Non, dans ce cas-là, tu fais plus partie de l'équipe.
4: Non, c'est non.
0: Tu resteras chez toi.
4: Parce que monsieur décide et c'est bidon tes choix.
1: C'est vrai.
4: Ouais, Emmanuel est d'accord. Voilà. Ça, on veut pas.
0: Ouais, c'est bon. Ouais,
4: c'est terminé.
0: C'est pas vous qui commandez jeudi.
4: Ouais, bah de toute façon, tu te démerderas tout
1: seul.
4: Voilà,
1: tu feras tout seul.
4: Voilà, monsieur veut décider.
1: Tu sais tout faire.
4: Voilà.
0: D'ailleurs, c'est moi qui décide les thèmes de débat, c'est tout.
4: Voilà, c'est n'importe quoi.
1: C'est nul.
4: Ouais, bah allez, salut Gérard.
0: Ouais, salut, bah t'assois.
4: Bon. Moi, je vais y aller là.
0: Moi aussi.
4: Bon. Et bah Gérard, au revoir.

0: barquette de frites. Ma grosse truie, je voudrais t'écrire je t'aime sur un hamburger. Ma grosse truie, je voudrais t'écrire je t'aime sur un chou-fleur. Ma grosse truie, je voudrais t'écrire je t'aime sur une merguez.
1: Ah, c'est mignon.
0: Bah oui, ma grosse truie, je voudrais t'écrire je t'aime sur ma merguez. Ma grosse truie, je voudrais t'écrire je t'aime sur un... Comme Gérard, je sais pas. Ma grosse truie, je voudrais t'écrire je t'aime sur un haricot vert. Ma grosse truie, je voudrais t'écrire je t'aime sur des épinards. Et ma grosse truie, je voudrais t'écrire je t'aime sur une cuisse de canard. Voilà, point final à la ligne. Tu vois, c'était pas méchant.
1: Non, c'était pas méchant là.
0: Alors,
1: on continue parce qu'après il y a le mix de Léo à minuit pile, donc il va falloir rendre l'antenne. Donc,
0: Ah oui, c'est vrai. Il y a un auditeur qui a fait une petite BD aussi, Les Aventures de Gérard Cousin.
2: Hein? Voilà.
0: Et en BD.
2: Oh merde.
0: Arrête.
2: Oh merde, j'ai oublié.
0: Ah, oh, j'ai complètement zappé.
3: De quoi qu'il a été tapé?
0: Non, j'ai dit Gérard Tousin.
1: Oh putain.
0: J'ai dit Tousin. Mais j'ai dit Tousin. Gérard, j'ai pas dit ton nom.
1: Il est en train de prendre le courrier, il en a fait une boulette, il l'a mis à la poubelle.
0: Mais j'ai dit.
4: Non, c'est pas la peine de perdre le débat, je fais pas le débat.
0: Mais je me suis planté.
3: Mais il a rien dit, Gérard. Personne.
4: Non.
3: Mais arrête tes bêtises, je te fais venir pour faire la fête.
4: Attends.
3: Mais il s'excuse.
5: Je suis désolé, il vient de dire mon nom de famille.
3: Mais non.
5: Maintenant c'est terminé.
0: Mais tout le monde le connaît, je me suis pas.
5: Ta gueule planté.
3: Arrête.
0: Mais j'ai pas fait exprès.
3: Attends, viens pour faire la fête, on allait faire.
0: Mais c'est la fiesta, Brasil.
5: Ouais, ta gueule.
3: Ouais, ta gueule, voilà, exactement. Je crois que là, voilà.
5: Dégage au standard.
3: Fais ton boulot correctement.
1: Fais pas chier.
3: Et nous on fait notre boulot, voilà, chacun le sien. Alors, pourquoi t'as voulu, qu'est-ce qui t'est pris comme idée? D'ailleurs c'est très astucieux parce que c'est vrai qu'on en parle, c'est énormément d'actualité en ce moment. Pourquoi un débat sur les radars?
5: Bah, ce qu'il y a, c'est que faut bien se dire une chose, c'est qu'à l'heure actuelle, c'est les départs de longs week-ends.
3: Ça, oui, ça d'ailleurs prudent sur les routes. Hein.
5: Voilà.
3: Les gens qui nous écoutent là ce soir.
5: Mmh. Donc tous ceux qui nous écoutent, la prudence le maximum, parce que faites attention parce que là ça devient la décatombe. J'ai lu des articles dans les journaux.
3: C'est la décatombe.
5: Et faut se dire une chose que. Malheureusement, il y en a qui veulent se croire sur des circuits de
3: Fonzie, quoi. De Formule 1.
5: De Formule 1 et c'est plus possible.
3: C'est la décatombe.
1: Ah bah ouais.
5: Donc tous ceux qui partent là sur les routes, ben soyez prudents, c'est tout ce que je vous demande. Et tous ceux qui bossent routiers, chauffeurs de taxi, agents de sécurité,
3: même les étudiants qui nous écoutent ce soir et qui
5: les étudiants, les infirmières et tout ça. Bon ben, on vous souhaite un bon courage.
3: Même les étudiants qui n'ont pas leur permis, hein, si vous êtes au volant d'une voiture en ce moment dans votre bureau, prudence sur les routes.
5: Ben disons, il y en a qui essayent d'obtenir leur permis. Bon, c'est pas évident, mais soyez prudents, c'est tout ce que je vous demande.
3: Mets-toi, reste avec ce micro-là parce qu'il marche bien, mais essaie d'être un peu plus vers le centre. Alors,
5: Manu, s'il te plaît.
6: Oui.
5: Manu, c'est la dernière fois que je te le dis. Ça commence à bien faire. Quand
6: c'est
5: vous
6: cool,
5: me prenez.
6: Ça commence à me faire chier.
5: Non, oui, mais ça commence à me faire chier aussi parce
3: qu'est-ce
5: que.
3: Qu'est-ce qui se passe?
5: Je voudrais que vous mettiez les fréquences
3: ah
5: à
3: là
5: chaque
3: là,
5: fois.
3: C'est
6: alors,
3: important.
6: Attends, j'arrive.
5: Alors, A6, c'est un mec encore qui est.
6: A6,
5: dans.
6: Ouais. Paris, 101.9.
3: On va
5: A6 encore.
6: Tour 96.5.
5: Non, mais.
3: On va leur demander. Allô.
7: Oui,
3: vas-y,
7: bonsoir.
3: Gérard. Vas-y.
5: Boîte à caca.
7: Ouais, bonsoir.
5: Ouais, 101.9.
7: Tout à fait. Bonsoir, tout le monde.
5: Alors. Manu, t'écriras comme il faut. Poncho.
6: Poncherella.
5: Poncherella.
8: Poncherella. Bonsoir, Gérard.
5: De Tours.
8: Oui, c'est
5: la
8: ça.
5: La fréquence.
8: 87.9.
3: Ah, c'est bien tour.
5: 87.9.
3: D'ailleurs, je vais retourner là, tiens.
5: Camionnette mystère. Oh
7: ouais, je suis là, j'appelle 2-3, Gérard.
5: Ah, 2-3 ouais, pourquoi qu'on me met à 6?
7: Ah non, mais je suis. J'habite à 3, je suis sur la A6.
5: Ouais. Attends.
7: Peut-être plus logique.
8: Ouais.
5: Y a un petit problème là. T'appelles d'où?
7: J'appelle de la A6.
5: Donc, ta fréquence?
7: 101.9.
5: Donc t'es en
3: cas. Non, parce qu'il a changé de micro, c'est pour pas que ça plope justement quand t'appuies. Ouais, c'est génial, là il a fait du bon boulot là.
5: Donc, merci pour le retour de l'Arsène. Donc t'appelles d'où?
7: 101.9.
5: 101.9, ok.
7: Voilà, 6.
5: Et. Pousse et cale.
6: Non, pousse cale Obispo.
5: Pousse cale Obispo.
9: Oui, bonsoir Gérard, bonsoir, ça va?
5: Qu'est-ce que ça peut te foutre?
9: Ah bah c'est une question comme ça.
5: Mais 101.9.
9: Ouais, salut.
5: Voilà. Alors, Manu.
6: Oui, quoi?
5: Je commence à en avoir ras-le-bol.
7: Ouais.
5: C'est toutes les semaines que c'est pareil.
7: C'est normal, Gérard, les radars, ils sont tous à Paris.
5: Non.
7: Mais si, ils sont tous à Paris.
5: Je commence à en avoir, je commence à en avoir marre que vous mettez vous sur tous les débats. On en a qu'un qui fait partie de la région parisienne. Okay. Même pas de la région parisienne, des Alois.
1: Gérard, il nous reste 20 minutes, donc il faut que tu speed.
7: Ouais.
1: Donc, c'est pas grave.
8: Chaque fois, c'est moi en plus.
5: Comment ? Qu'est-ce qu'il y a, Panchorella ?
1: Non, mais elle disait que c'était elle qui était de province et on a de la chance d'avoir une fille de province.
7: Bah ouais, c'est bien.
1: J'ai pas fait de test Paris-Bordeaux-Le Mans. Paris-Bordeaux-Le Mans, c'est bon.
8: Je t'entends.
7: Heureusement qu'elle est là quand même.
5: Ouais. Bon, alors,
1: vas-y,
5: vous,
1: Gérard, première question.
5: Pour vous, les radars, faudrait-il qu'on les supprime ou pas ?
1: Bonne question, Gérard.
5: Une boîte à caca.
7: Ben, on commence bien. Moi, je pense qu'effectivement, les radars, il faudra les supprimer. Parce que moi, je sais que je trouve ça dangereux. Parce que je sais que je vois des gens, en fait, tu sais, ils sont sur l'autoroute.
5: Mmh. Non, mais t'as ton permis ?
7: De quoi ?
5: Est-ce que tu as ton permis ?
7: Ah, oui, bien sûr, j'ai mon permis, bien sûr.
5: Non, mais attention, ouais. Manu, ouais. Une question que je vais te poser. Quand tu me prends des auditeurs, t'essayes de savoir s'ils ont leur permis. Parce qu'à 25 ans, à 20. Celui qui s'amuse avec non, ça commence à bien faire, ok. En de bon entendeur, salut. C'est la première et dernière fois que je le dis.
7: Qu'est-ce qui se passe à
5: celui de 20, camionnette mystère, t'as ton permis?
7: Oui, j'ai mon permis.
5: D'accord. Passe escale Obispo.
7: Pascal Obispo, oui, bien sûr, j'ai mon permis.
5: T'as ton permis?
7: Bien sûr, Gérard.
5: Boîte à caca.
7: Ouais.
5: T'as ton permis?
7: Bah oui, je l'ai aussi.
5: D'accord. Bon alors.
8: Moi aussi j'ai mon permis.
7: Donc, je peux continuer.
5: Bah ça y est, je te l'ai. Oh !
1: Crie pas, Gérard, crie pas, je t'en supplie. C'est vrai que tu cries, hein. Oh là là.
7: Ouais.
5: Donc alors.
7: Ils sont bourrés, donc assez chaud, quoi.
5: Oh, qui c'est qui vient de dire ça ?
7: En forme.
5: Camionnette mystère, au revoir.
7: Allez, non, Gérard, commence pas, s'il te plaît.
5: Au revoir.
1: Pourquoi ?
5: Non, camionnette.
7: Pour une fois que t'es pas le seul à être bourré, tu devrais être content.
5: Alors, camionnette mystère, on voit parce que je suis pas bourré du tout, d'accord ?
7: Ouais,
5: ok, on demande entendeur, salut.
7: Salut.
5: Bonne nuit.
1: Bonne nuit à toi.
5: Bonne nuit, bonne nuit. Voilà, alors, boîte à caca, donc.
7: Alors, moi, je te disais que je sais que moi, j'ai vu sur l'autoroute, tu sais, des fois, il y a des gars, ils ont des grosses voitures, ils sont à 200.
5: Mm-hmm.
7: Et en fait, tout d'un coup, ils voient le radar, donc ils se mettent à piler, et en fait, ça fait des accidents. Donc, je pense que si on enlevait les radars, il y aurait moins d'accidents.
5: Non mais attends, la question. Moi je peux te dire une chose.
7: Ouais.
5: Merci Fildar. Parce que là t'es en train de
1: faire un réglage parce que ça sature un peu dans les
5: ouais,
1: les basses.
5: Mais je sais que ça sature dans le casque, mais grave de chez grave. Hein.
7: Ouais.
5: Moi je peux te dire une chose que de toute manière dès que tu vois le radar, de toute manière t'es trop tard. C'est
7: bah
5: trop tard. Non mais t'as pas essayé de besoin de piler, de toute manière t'es pris d'office.
7: Ouais, mais n'empêche que reconnaît que ça crée en fait plus d'accidents que ça n'en évite quoi en fait.
5: Ah bah de toute manière si tu piles celui derrière toi qui le voit pas, de toute manière t'es sûr. À 100% t'es sûr que l'autre de derrière il te rentre dedans. Hein.
1: C'est ce qui fait d'ailleurs les morts.
5: Et ça malheureusement on peut rien y faire parce que ceux qui ont des grosses voitures, bon ils se rendent pas compte
1: ils sont l'airbag aussi.
7: Voilà, ouais, regarde GG, ils ont des grosses voitures, donc le gars il se met debout sur la pédale de frein, lui il a l'ABS, tu vois, il s'en fout, mais toi t'as avec ta vie.
5: Non mais attends,
1: en plus il a des coussins quoi, c'est-à-dire que s'il y a l'accident, en plus il crée l'accident, il a des coussins pour
5: Mais ce qu'il y a c'est que maintenant c'est vrai que tout le monde en parle de l'airbag, mais faut dire une chose.
7: Ouais.
5: Que c'est pas en ayant l'airbag et tout ça que ça va sauver des vies.
1: C'est intéressant ce qu'il dit quand même.
5: Panzerella et Pusca là. Pusca.
1: Je les ai coupés.
5: Tu me les mets tous. Okay.
1: Pascal Obispo.
7: Ouais.
5: Donc.
7: Bonjour, c'est Pascal Obispo.
10: Bonsoir Pascal.
5: Non mais tu vas pas faire comme Monsieur Mazur parce que sinon ça va gerber aussi.
10: Pas du tout, Gérard, pas du tout.
1: Donc, utiliser les airbags, Gérard, ouais, pour revenir sur ce que tu disais.
5: Sur les airbags, c'est vrai que tout le monde n'a pas la possibilité d'avoir un airbag. Parce que t'as l'airbag conducteur, mais côté passager, est-ce que certaines voitures sont équipées d'airbags?
7: Oui,
5: on ne sait pas.
1: Bah si, bien sûr.
5: Mais derrière, non.
1: Pas toutes les voitures. Hein.
5: Non. Pas, maintenant, oui. Sur les nouveaux modèles qui sortent, oui.
1: Mais sur les anciens.
5: Mais sur les anciens.
1: On peut les rajouter. Mais c'est des petits boîtiers qu'on met devant.
5: Ouais, mais le plus grave, c'est ceux qui sont derrière.
1: Voilà, il faut se balader avec un ballon tout le temps devant soi.
5: Ouais, mais.
8: C'est pas pratique, ça, quand même.
5: Donc, oui, Manu.
1: On va accueillir Iveco.
5: C'est possible. C'est possible de... Oh, s'il te plaît, avant que j'accueille Iveco, c'est possible d'éviter de me prendre des marques de camions ou de voitures
1: C'est son surnom.
5: Ouais, mais je suis désolé.
1: Raison, Gérard, parce que ça fait de la pub.
5: Je suis désolé parce que Ibeco.

0: primé, ouais.
1: On avait
0: ouais.
1: commencé à parler des airbags, c'est pour ça que je reviens sur le truc. Donc, pour toi.
0: C'est gentil de me répéter la question, Gérard, mais j'avais déjà entendu. Donc, ça ne servit à rien. Sinon, je voulais te dire que moi, je suis d'accord, il faudrait supprimer les radars. Mmh. Mais pour ça, il y a une solution, c'est-à-dire il y a l'airbag, il y a l'ABS.
1: Non mais ça y est, on vient de faire le tour de ouais. l'airbag et de l'ABS.
0: Ah, GG, on n'a pas parlé de l'antipatinage. Il démarre à se coder.
1: Mais on s'en fout de ça.
2: Le PS.
3: Ni les jantes, ni tout ça. Mais là, on sort du débat, là.
0: Que je le connais, antipatinage.
1: Les radars.
2: Je crois que c'est un débat sur le tuning.
3: Gérard, tu gères mal ton truc, vas-y.
2: Mettre des radars tunés.
0: Rien compris, toi.
1: Ouais, mais c'est à vous d'essayer de comprendre.
4: GG.
1: Oui.
4: Parce que moi, je t'ai pas répondu.
1: Vas-y.
4: Moi, je trouve qu'en fait, il faut les laisser, les radars.
1: Mais pourquoi et dans quel sens, voilà. Ouais.
4: Dans quel sens, si possible, debout. Pourquoi? Parce que il faut, en fait, si tu veux, il y aura pas de preuve que les gens y vont vite.
1: Ah si, il y a des photos maintenant.
4: Ouais, mais il y a pas le kilométrage inscrit sur la photo.
1: Ah ouais, mais de manière, faut se dire une chose,
4: ouais.
1: que le radar, quand il te prend en photo, mm-hmm. c'est sûr que tu les as pas toujours à la sortie des autoroutes.
4: Mais tu peux comme à Disneyland.
0: Ouais, et puis t'es pas toujours très beau sur les photos aussi.
1: Bon,
0: ça c'est chiant. Il y a combien de poses?
1: Il y a 150 pauses.
3: Non mais là c'est dommage que c'est un débat important. Il y a beaucoup de policiers qui nous écoutent ce soir et ça ricane.
4: Ouais. D'ailleurs nous les saluons.
0: Bonsoir. Bonsoir la
1: police. Non, ouais, de manière on a.
0: Bonsoir,
1: donc, pour revenir à ce qu'on disait...
5: Gérard, vite fait. Moi, je voulais faire un petit truc, c'est que bon, demain, je squatte chez moi pour essayer de gagner les 10 000 balles du Mixon. Et comme ça, j'essaierai de t'acheter une nouvelle jambe.
1: C'est qui, toi? Tu t'appelles comment?
5: C'est Pascal.
0: Hein? Ça pourrait être sympa.
5: Pascal,
1: au revoir.
5: Salut.
4: Au revoir, Pascal.
6: Bonjour, c'est Pascal.
5: Au revoir, Pascal.
1: Allez, hop, terminé pour lui. Comme ça, on va reprendre quelqu'un d'autre.
0: Ouais, j'ai pas été gentil avec toi, mais ça serait quand même plus facile pour marcher, non?
1: Iveco.
0: Oui.
1: Fais gaffe à toi.
2: Pas de Marco.
0: Ah non, mais moi c'était pour 30 services, Gérard.
1: Non, parce mais
0: moi aussi je suis routier, donc je connais le problème des jambes en moins. Toi aussi tu bois.
1: Bon.
0: C'est boîte à caca. D'ailleurs, Tilda et Manu ils m'ont pas attendu pour boire ce soir. Hein. C'est pas gentil les deux.
1: Oh. Bon, Iveco, au revoir.
0: Ça fait deux fois.
2: Pose des questions. Pose des questions sur le débat là. Vas-y, Gérard.
0: GG, moi c'est boîte à caca. Je voulais savoir, tu proposes quoi toi pour remplacer les radars?
2: Ah oui, c'est une bonne question.
0: Parce que si tu les supprimes, ouais, voilà, faut remplacer.
1: Non, mais de toute manière, il n'y a pas de remplacement. C'est à vous, en étant chauffeur, de savoir ce qu'on doit faire. C'est de respecter les limitations de vitesse qui sont attribuées à l'heure actuelle.
4: Ouais,
1: c'est-à-dire sur autoroute, partant sec, t'as le droit à 130. Partant de pluie, c'est limité.
4: Par litre de l'alcool?
1: Non, fais gaffe, Ponturella, parce que tu risques, de déménager aussi, toi. Donc, il y a la question. C'est partant sec, vous avez le droit de rouler à 130 sur les autoroutes. Ça, ouais. C'est clair, net et précis. Partant de pluie, si.
0: Ça dépend du type de véhicule.
1: Non. Oui, une Manu.
0: Une mob, elle peut pas rouler à 130, GG.
1: Manu, attendez, s'il vous plaît, merci.
6: Je voulais qu'on accueille Elvis Pousselet.
1: Manu,
6: oui.
1: Un conseil que je te donne. Ne t'amuse pas. Oh, tu t'écrases pour l'instant. Merci. Manu, un conseil que je te donne. Tu t'amuses pas à me zapper les mêmes.
6: Non, c'est pas les mêmes.
1: Pour les auditeurs que je viens de leur dire au revoir, pour me reprendre les mêmes.
6: Non,
1: d'accord,
6: ils sont là, ma liste. J'en ai plein.
1: Ouais. Alors, comment qu'ils s'appellent?
6: Elvis Pousselet.
1: Alors, Elvis.
7: Ok, salut Gérard, bonsoir.
1: T'appelles d'où?
7: Oh, one again. J'appelle de Las Vegas. Bonsoir, Elvis.
1: La fréquence de Las Vegas
7: 92 000.7.
1: D'accord, fous-toi bien de ma gueule.
7: Un petit peu, mais mon rival, c'est Bardi, one again.
1: D'accord, ok, bonne nuit. Pour l'instant, t'attends. Après
8: Pour l'instant, j'ai que lui.
1: Phil là.
2: Oui, bonsoir Gérard.
0: Bonsoir.
2: Je voulais revenir par rapport à la question que tu avais posée, boîte à caca.
0: Ouais.
2: Qu'est-ce que tu conseilles pour remplacer les radars? Mais s'il n'y a plus les radars, comment on va faire en temps de guerre pour repérer l'ennemi?
4: Bah oui. Parce que les sonars, ça fait la mer, mais pas l'air.
1: Bon, c'est sur une question comme ça, je ne réponds pas.
0: Non, mais il y a des sons d'anam.
1: Mais je ne réponds pas.
9: Never let me go.
1: Bon, fil d'art.
2: C'est pas moi, c'est Elvis Pousselet.
1: Non,
2: j'y peux rien.
1: Bon, Manu.
6: S'il te plaît,
1: Manu.
2: C'est le bordel.
1: Manu, tu me calmes. Tu me calmes. Non, tu restes, parce que si ça va pas, moi, je laisse tomber, je me tire aussi.

0: Manu, tu me cales Elvis et vite fait, bien fait.
1: Elvis, vas-y, Elvis pousse.
0: Ok.
2: Ouais, mais ouais. J'ai calmé en antenne.
0: Qui c'est qu'on accueille?
3: On accueille Volvo.
4: Oui, bonsoir Vera.
5: Salut Volvo.
4: Bonsoir Vera, bonsoir les auditeurs. Bonsoir Volvo. Salut.
0: T'appelles d'où?
4: Je suis enchanté de participer à ce débat.
0: T'appelles d'où?
4: J'appelle Damien. Bonsoir Damien.
0: Fréquence
4: 92.8.
5: T'appelles Damien ou Volvo? J'ai pas compris.
0: Non, mais c'est bon.
4: Non, c'est bon.
0: Donc, boîte à cac. Donc, Elvis.
6: Oui.
0: Tu t'es calmé?
6: Ouais, pas de problème, je suis calmé à fond.
0: Bon, alors, tu réponds à la question qui avait été posée. Ouais, Volvo,
6: désolé,
0: c'est pareil.
6: J'ai cité tout à l'heure, donc j'ai pas entendu la question.
0: Bon, bah, bah je radar, la répète plus.
6: Comment?
2: Qu'est-ce qu'on peut.
5: Remplacer les radars.
2: Voilà.
6: Bah, ouais, faudrait essayer de les remplacer, les radars, en fait.
0: Mais par quoi?
6: Ok. Bah, je sais pas. Tu vois, un système, un nouveau truc bien mortel, quoi.
4: Ouais, GG.
0: Oui.
4: Tu penses pas, toi, qu'on pourrait en profiter, je sais pas, moi, pour créer des emplois? Oh là. Tu sais, à la place de chaque radar, tu pourrais mettre, je sais pas, un Schmitt avec un chronomètre, et puis il pourrait faire les chronomètres.
0: Non, non, non, non, non, non, non, non, non, non, non, non, non, non,
4: des emplois, ça
0: non, non, non, non, non, non, mais de toute manière, faut bien se dire une chose que.
4: Oh là là.
0: Schiller, t'arrêtes, s'il te plaît!
2: Mais j'ai pas le son, merde. C'est pas moi.
0: Putain, tu me fais chier avec ça.
2: Tu vois, regarde. C'est bien moi. Enfin, c'est pas moi, tu vois, je te parle, le son il passe.
0: Oh là, putain, je commence à en avoir ras-le-bol déjà. Donc, le problème, comme on disait, c'est de les retirer. Mais maintenant, c'est à vous de respecter les limitations de vitesse. C'est pas.
4: Non,
0: parce
4: c'est
0: que.
4: Pas facile, regarde, moi j'ai une voiture qui va à 220.
0: Non, mais attends, tu vas pas. Tu as.
4: Non, mais attends.
0: Oh, tu vas pas rouler à 220 sur une autoroute?
4: Attends, j'ai mis un triple carbu double corps, c'est pas pour me traîner à 90.
0: Bah d'accord, vende-toi.
2: Ouais, là, ouais, c'est bon, bah allez,
0: vas-y.
4: Moi aussi, je suis dans le tuning, attention, toi t'as customisé ta grosse, moi j'ai customisé ma voiture.
0: Alors tu vas faire enculer, boîte à caca, terminé.
2: C'est fort.
0: Manu,
2: boîte à caca, tu vas te faire enculer, hein?
5: Voilà.
2: D'accord?
5: Okay.
4: Hop là.
2: Enfin, quelque chose de vrai. Gérard, pour venir au débat. Il y a un truc en fait. Oh là là, oh Larsen.
5: Putain, il
0: défonce pas ce
5: film-là.
0: Ouais, Punch, Punch,
2: allez,
4: au revoir.
2: Ça t'apprendra à dire que je suis fonce d'art, comme tu
0: voilà.
2: dis là. Non, mais je voulais te dire. Mais pourquoi en fait ils ont mis en route les radars? Pour arrêter les gens qui roulaient vite, mais tu vois, il y a des gens qui roulent. Enfin, tu vois, qui vont rouler vite une fois. Moi, ça m'est arrivé. Moi, j'étais sur l'autoroute, je roulais normalement à 130. Et à un moment, en fait, pour doubler quelqu'un qui roulait à la même vitesse que moi, j'y allais plus vite. On est d'accord.
0: Mm-hmm.
2: Donc, j'allais à 150.
7: T'as 6 grammes, arrête.
2: Et à ce moment-là, je me suis fait. Il y avait un radar, en fait, sur le coin, et je me suis fait avoir. C'était la première
7: arrête,
2: fois que je le faisais.
7: Arrête, Philippe.
2: Tu vois ce que je veux dire?
0: Non, mais.
2: Donc, c'est pas normal. C'est pas normal que je me sois fait prendre au radar. Je me sois fait prendre.
0: Bah, disons si, parce que si tu roules déjà.
2: Non, alors que d'habitude, je roule pas vite, je roule
0: non,
2: jamais
0: mais,
2: vite.
0: Non, mais attends, t'en as un qui roule à 130 et toi, tu le doubles à 150?
2: Non, bah, je peux pas le doubler à la même vitesse, tu comprends?
0: Non, mais attends,
2: si je veux le doubler, faut que j'aille plus vite.
0: Attends, déjà, tu
2: seulement
0: le doubles.
2: Pour le doubler.
0: Non, mais tu le doubles à 130 sur quelle file?
2: Il était sur la file du milieu, enfin, il y avait trois voies. Il était sur la file du milieu.
0: Ouais.
2: Donc, j'ai déboîté sur la file de gauche, la dernière, quoi, pour le doubler et pour me rabattre après. Et c'est au moment où je me suis rabattu. Qui m'ont flashé. Ration déjà.
0: Ouais, mais déjà
2: une chose. Tu vois ce que je veux dire ? J'étais en 5 ouais, et j'ai voulu passer en 4.
0: Non, mais déjà, t'as protégé celui qui était fautif.
2: Toujours une capote. Ah oui, en plus.
4: Ouais, tu l'as mis une capote, ouais.
0: Ouais, t'as protégé celui qui roulait à 130.
2: Non, mais c'est parce dégueulasse.
0: Non, mais celui à 130, tu l'as. De toute manière, il roulait pas à 130. Je suis désolé. Non, attends. Sur la deuxième, tu vas pas me dire qu'il roulait à 130, tu rigoles. Il avait quoi comme voiture?
2: Je sais pas, mais ce que je veux te dire, c'est que lui, il
0: non,
2: était comme moi, il suivait. Il était à la limite de la limitation. Enfin, il était limité. Merde.
0: Non, mais attends, non.
2: Je t'avais dit, hein, amène un peu d'eau là. Je suis...
0: Non, mais attends, déjà, déjà à 130. Déjà à 130 sur la deuxième file, c'est normal. Mais attends, toi, tu pars sur la troisième, tu le doubles à 150. Attends, et tu te rabats tout de suite derrière.
2: Bah, j'ai pas assez sur la file de gauche.
0: Mais attends, dans ce cas-là, pourquoi tu restes pas sur ton élan? Bah, tu continues jusqu'au bout et tu t'es fait flasher.
2: Tu restes sur ton élan, c'est tout.
0: Ce qu'il y a, c'est que t'as voulu te rabattre. T'as voulu te rabattre sur la file de gauche. Donc, pour protéger celui de 130, ouais, c'est
2: je voulais pas le protéger, j'avais pas vu le radar.
0: Non, mais en fin de compte, ce qui se passe, ce que tu veux me dire. C'est que celui à 130, il n'a pas été pris, c'est toi qui t'es fait prendre.
2: Tu veux que je t'aide? Non, regarde les auditeurs, je crois qu'ils dorment. Ils sont morts.
0: Bon, deuxième question.
3: Attends, bah pour la deuxième, je vais accueillir deux nouveaux auditeurs. Donc
2: je vous rassure, je me le suis fait sauter, hein, le PV.
3: Bon, Non, ça y est, c'est fini, c'est bon.
6: Ouais, c'est bon.
0: Le Elvis et Volvo, vous vous calmez, s'il vous plaît, merci.
6: Je sais pas, j'ai l'impression que t'as oublié d'être con ce soir.
0: Volvo, au revoir. Allez, Volvo, bonne nuit.
3: Bon, on accueille quand même deux nouveaux auditeurs. On accueille Hookeuse.
1: Salut.
3: C'est la meuf du flic.
1: Salut, Gérard.
3: Et on accueille Ayrton Frenna.
7: Oui, bonsoir.
0: Hookeuse, t'appelles d'où? Hookeuse, t'appelles d'où?
1: J'appelle de Bordeaux, ne crie pas, Gérard.
0: Ah ben, tu non, travailles quand je te demande.
2: Ça sert à rien de crier.
1: De Bordeaux.
0: La fréquence
1: 103.1.
0: Ok, et l'autre?
8: Alors moi, j'appelle de Montmoignon.
2: Oh là là, la voix de Tantouze.
8: Oh là.
1: Ouais.
0: Oh la Tantouze. Allez, on va t'appeler Tantouze.
8: Ok, d'accord, enculé.
0: Alors, bonne nuit. Bonne nuit, Tantouze, tu vas te faire enculer au standard.
2: C'est bien, c'est que pour la première fois de ma vie, j'assiste vraiment dans les studios à un débat de Gérard, et je le vois noter des prénoms sur sa feuille. À peine il a fini de noter que l'autre, il est très enculé, il n'a pas fini de l'écrire, que déjà il le barre.
0: Terminé pour lui.
2: Non, mais c'est dommage, parce que ton débat n'a ni queue ni tête.
3: À nouveau, si vous permettez, on va accueillir Renaud, Renaud Trafic.
9: Bonsoir.
10: Oui, bonsoir.
1: Salut, Renaud Trafic.
10: Salut.
9: Bonsoir, Gérard.
10: Bonsoir, les auditeurs.
2: Pas de pub, normalement.
3: C'est son nom,
2: dans l'émission,
1: ouais,
2: Gérard.
1: C'est mon vrai nom. Mais
0: ça fait 4. 4 marques de. 4 marques.
3: Ah, d'accord,
0: quatre
3: mais bon, tu vois, tu t'appelles Touzin, tu aurais pu t'appeler Trafic, quoi.
2: J'ai dit, non, c'est.
10: Ah bon, c'était pas Gérard Cousin?
2: On va avoir des problèmes, hein, avec les pubs.
10: C'est pas
2: hein.
10: Voisin?
1: Non, c'est Cousin.
10: C'est pas
0: tout
2: temps.
0: Bon,
2: je les ai coupés.
0: Non, mais de toute manière, tu vas mettre un disque, Manu.
2: Ah bah non, mais paradis, qu'on va rentrer dans les pubs.
3: Il y a dans 6 minutes, il y a
2: Olivier qui va donner un coup de main.
0: Non, il dégage lui.
2: Hein?
0: Bonne nuit. Oh là là. Hop, Olivier, dehors. Dehors, je veux plus te voir, toi.
2: Ouais.
0: Bon, qui c'est qui nous reste alors, Elvis et puis.
2: Ayrton Frenna.
10: Ouais, je suis toujours là, ouais, Gérard.
3: Donc, non, il a viré.
0: Bon. Non, il y a Renault Trafic,
3: Elvis Pousselet.
0: Non, je t'ai dit, c'est terminé, je veux plus une marque de. Je veux aucune
2: c'est interdit,
0: marque.
2: Ça,
0: okay, je ne veux aucune marque, tu te démerdes.
2: D'accord. Bon, alors fini, Gérard, vas-y.
0: Donc, la question. Donc, il nous reste Elvis et Hookeuse.
2: Qui ça, Elvis?
0: Bon, Elvis, je sais pas.
10: Ouais,
0: bien.
10: Bien.
0: Donc, à votre avis, les motards sont-ils plus perfectionnés que les voitures à l'heure actuelle? Ouais. Vous allez réfléchir.
2: Il n'y a pas réfléchi. Ouais, c'est la pause là?
10: Non.
2: On peut pas. Non, mais il y a la pub.
10: C'est dans 6 minutes.
2: Il y a de la pub dans 6 minutes. Donc,
3: il faut continuer, Gérard.
1: C'est bon.
2: Il n'y a pas à réfléchir.
0: Il n'y a pas. Ils font mal avec leur pub là.
10: Tu combles.
0: Bon, allez.
10: Tu combles.
0: Bon. Elvis, tu réponds.
10: Ouais, bon, les motards, c'est clair, c'est mieux.
0: Hey, tu peux retirer tes doigts de tes narines?
2: Non mais Gérard, fais un débat quoi, parce que là tu fais ça à la plaisanterie. Et pour l'instant je suis en train de chuter dans l'audience. J'ai voulu te mettre à 23h, mais je vois que tu peux pas assumer cette audience.
1: Non,
10: ouais, tu fais des débats comme Michael Myers à l'âge.
0: Bon alors Elvis, au revoir.
10: Bah attends, j'ai rien dit moi, c'est l'autre là.
8: Ouais, c'est l'autre. Hein.
2: Ouais. Essaie d'être sérieux comme les débats.
3: On peut accueillir un quatrième auditeur, ça ferait du bien.
10: Bah, si
0: non, mais attends
10: Gérard, parce que ton débat il me blase.
0: Bon alors tu t'en vas, puis c'est tout, comme ça il te gagnera moins.
2: Qui c'est qu'on accueille?
3: On accueille F. Il y aura un mix.
10: Ouais.
0: Alors, bon, celui qui s'amuse à mettre de la musique, arrête, s'il vous plaît, merci.
2: Gérard, faut que tu gères ton truc.
10: Mon Dieu,
2: c'est pas moi, merde.
10: Il gère.
2: T'es chiant.
10: Bon, vas-y, tu viens là.
2: On ne gère rien, là.
0: Vas-y.
2: Ah, putain.
3: On accueille.
2: Tu vois du boulot, là. C'est de la merde, ce que tu me fais.
3: On accueille F Fiesta.
0: Non, je vois pas une marque de voiture. Hop, terminé.
2: C'est pas une marque, c'est pas une marque.
3: C'est la fiesta.
2: Ce sont pas la fête, c'est Brazzers, tu vois, c'est quoi. Tu prends la cocaïne, c'est tout, c'est bon.
10: Mais ce soir, c'est la fête, c'est Brazil, c'est la fête.
0: Bon, fiesta.
2: Allez, putain.
0: Ta fréquence.
2: Tu me fais vraiment de la merde, là. Je veux dire, j'ai des problèmes.
10: J'appelle du Portugal. Ok, le mec.
0: Ok, on a tout compris. Ouais, c'est bon. Après,
2: c'est tout.
0: Bah tu m'as dit on accueille deux nouveaux auditeurs.
10: Ouais.
0: Eh t'es taré ou quoi là?
2: Mais
0: toi
2: putain, Gérard,
10: c'est parce que je suis gros.
0: Ouais d'accord.
2: Alors la question c'était quoi?
0: Les motards ont-ils le droit d'aller plus vite que les voitures pour
2: Non, sont-ils plus sophistiqués que les voitures?
0: Voilà. Ah Gérard. Elvis.
10: Ah mais moi je t'avais demandé de me virer. Hein.
0: Ah bah alors bonne nuit, au revoir. Alors comme ça c'est tout de suite fait. Donc terminé.
10: Ouais.
2: Non, c'est lourd là, t'es lourd Gérard ce soir.
0: Hookeuse. Hookeuse.
1: Bah je comprends pas trop si c'est les motards ou les motos.
0: Les motards.
1: Les motards plus perfectionnés que les voitures.
0: Bah,
1: je dirais que c'est plutôt le contraire.
0: Attends.
10: Moi je suis pas d'accord. Hein.
0: Attends, Fiesta.
10: Non, c'est Ayrton Frenna, GG.
0: Hein?
10: C'est Ayrton.
0: Ouais,
2: Ayrton Frenna.
10: Ouais. Bah moi je suis pas d'accord. Moi je pense que quand même un motard c'est un être humain.
0: Mm-hmm.
10: Qu'il est doué d'un cerveau.
4: s'il est normalement constitué et que c'est plus intelligent, plus sophistiqué, comme dirait Fidlar, qu'une voiture.
2: C'est une bonne réponse, ça.
1: Il n'y a pas d'airbag.
0: Hein, on regarde dans les on s'en fout des airbags.
4: C'est vrai que pourquoi du darwinisme, franchement.
0: Attendez,
2: on parle des radars.
10: Moi, Gérard, j'ai une question pour toi. Une question que je me demande. Un motard, quand il est dans une voiture, est-ce qu'il va plus vite? À ton avis?
0: Attends, un motard dans
10: question,
0: une...
10: Ça, non, mais question,
2: un motard au volant d'une voiture, est-ce que ça va plus vite?
10: Et est-ce que c'est plus sophistiqué?
2: Attendez, alors... Oui, alors laissez-le une fois, vas-y.
0: Déjà, sur les motos, les casques sont obligatoires. En voiture, les ceintures de sécurité sont obligatoires.
2: Est-ce qu'il ne faudrait pas porter des casques comme les motards dans les voitures?
0: Non. Il n'y en a pas besoin.
2: Est-ce qu'il ne serait pas bon de mettre des airbags sur les motos?
0: Sur les motos, de manière, faut dire que 50% de, il y a plus de 50% d'accidents en moto qu'en voiture.
2: Parce qu'il n'y a pas d'airbag.
3: Est-ce qu'il faudrait pas une ceinture de sécurité aussi?
0: Non, mais ce qui se passe, le problème qui se passe.
2: C'est vrai qu'ils traversent le guidon quand ils sont au guidon de leur moto et qu'ils sont à 160,
0: ouais,
2: les mecs.
0: Ouais, mais de manière, tu dois le voir comme moi. De toute manière, tout le monde doit aller voir. Faut dire une chose. On dit toujours les routiers, les voitures, tout ça. Mais faut dire aussi que ceux qui sont en moto, c'est vrai que eux aussi sont dangereux. Ils sont plus dangereux que ceux qui sont
3: surtout
0: en voiture.
3: Surtout à cause de la roue de secours dans le coffre.
0: Mais faut dire que les motos, quand tu les vois sur débouler entre deux voitures sur le périphérique, ils ont un espace qui est quoi, long comme ça.
3: Et on a dit pas de marque alors.
0: Non mais long comme ça.
2: Ouais, long comme ça. J'espère que tout le monde le voit bien.
0: Mais faut se dire une chose, que si la voiture le laisse pas passer, le mec à coup de pompe, il va te déglinguer ton rétro. Et ça,
10: je trouve que c'est. Il va pas t'arracher la jambe, ça c'est clair.
2: Non, mais c'est vrai qu'il parle bien là, Gérard.
0: Ce qu'il faut dire, que on dit toujours les voitures, les camions, mais faut voir que en plus les trois quarts des accidents, moi j'ai vu cet après-midi, ce soir et à midi, j'ai vu des chiffres, et il faut dire que
2: qu'est-ce que tu as vu comme chiffres
0: à l'heure actuelle, on croit que c'est les voitures et les camions qui sont les plus atteints dans les accidents, et en fin de compte c'est les motos. C'est les motards, parce que il y a à peu près 9%, plus de 9% de tuer en moto que par rapport en voiture.
2: C'est des beaux chiffres, ça. C'est bien.
0: On
2: c'est
0: a plus de 9%. Chiffres, ouais. Mais là, c'est un long week-end. Donc,
2: attends, laisse-le, il est en train d'expliquer.
0: Non, mais ce qu'il y a, faut bien se dire une chose, c'est que là, ce week-end, c'est un long week-end de 4 jours.
2: C'est-à-dire, c'est des week-ends. Attends, quand tu dis que c'est un long week-end, c'est-à-dire que les jours sont plus longs, c'est-à-dire qu'il y a plus de 24 heures par jour?
0: Bah, disons, là, on a un week-end de 4 jours,
2: Attends. Il y a un problème là,
0: t'as jeudi, vendredi, samedi, dimanche.
2: Des week-ends, parce que les week-ends, c'est deux jours. Là, il y a des week-ends de 4 jours. C'est-à-dire que c'est des journées de 48 heures?
0: Ouais. Bah, là, t'as un peu plus. Les gens, ils sont tous partis, là. En plus, c'est classé rouge à peu près partout.
4: T'es en week-end toute la semaine, toi, de toute façon.
0: Ouais, bah, si ça te plaît pas, c'est le même prix. Je te remercie.
2: Quand tu dis que c'est une journée rouge, c'est une journée,
0: rouge. Non.
10: Tu bois pas de blanc, quoi. Tu bois du rouge dans toute la journée, c'est tout.
0: Oh là, s'il vous plaît, les auditeurs.
2: Tu dis ça. Ouais, si c'est un long week-end de 4 jours. Les week-ends, c'est samedi, dimanche. Mmh.
0: Des week-ends de 48 heures.
2: Oui.
0: Ouais, mais là, comme t'as un pont.
2: C'est quoi les ponts?
7: Le pont. Biencourt.
2: Non.
7: Pas l'Alma, merde.
0: Le pont du.
7: La rivière Cogne.
0: Là, t'as le premier.
7: Pont de Suresnes, pont de Puteaux.
2: Il y aura pas de disque, hein.
0: T'as le pont, là. T'as le pont du 1er juin. Donc l'Ascension. Donc c'est un week-end de 4 jours.
2: Le pont de la rivière Kouai.
0: Voilà, si tu veux. D'accord. Enfin.
2: Bon, on va faire une pause pour ce débat.
0: Une pause, on va s'écouter les petits.
2: Mais là, on fait c'est la pause pub. Peut-être qu'il y aura un disque après, ça sera ce disque-là après d'ailleurs, parce qu'il est très bon. C'est une nouveauté, écoutez bien.
0: C'est le petit pont de Limoges, du fond de mon slip avec.
3: C'est pas ça, Gérard.
0: Je me sens bien. Attends. Et qui c'est qui a écrit? C'est pas moi.
7: Ah, c'est Manu.
0: Ok.
2: Alors c'est quoi?
3: Je me souviens plus, mais Libyen, c'est pas ça. Hein.
7: Non, ça doit être les petits verres du fond de mon slip avec.
0: Non, c'est le petit Limoges du
3: les
0: fond
3: masses,
0: de mon
3: slip. Les petites limaces du fond de mon slip.
0: Mais alors, mais t'as qu'à écrire comme il faut, espèce d'andouille.
3: Ah, t'as qu'à apprendre.
2: Il y a des petites limaces.
3: C'est pas le niveau encore?
0: Ouais, les petites limaces avec elle me.
2: Qui est de vacances.
0: Elle, je me sens bien. Ah ben, on va bien voir si c'est bon le bon disque. On se retrouve après. Ben, de toute manière, voilà.
2: Donc, on fait une petite pause. Et si vous voulez participer au débat Gérard improvisé ce soir sur les radars, j'avais décidé de faire la fête. Tout ça, vous appelez 0803-08-5000. Manu et Fildère, à minuit. N'oubliez pas qu'il y a le mix de Léo. À tout de suite.
9: Merci de votre attention. De ce train. Oh putain de merde.
0: Et voilà, bonsoir à tous. Vous venez d'écouter les petites limaces du pont de mon slip avec elle, je me sens bien. Donc voilà, donc bienvenue sur Fun Radio. Donc c'est Gérard, des débats à l'improviste. Donc la question,
2: c'est qui à l'improviste?
0: Donc
2: les clous à l'impro clou, tu vois.
0: Donc la question, c'est
2: falafel. Tu veux des falafels?
0: C'était quoi déjà la question, Pilar?
2: Hein, ouais. Non, c'est, y a-t-il une différence entre les motards? Enfin, les motards sont-ils plus sophistiqués que les autos?
0: Voilà. Donc, on va terminer sur cette question-là et après on va laisser Léo juste derrière nous. D'accord? Alors, Ayrton Frenna.
9: Si vous aimez les grosses, elles se trouvent en voiture 35. Les grosses.
2: Ouais, Gérard, faut qu'il y aille.
0: Ayrton Frenna.
8: Ah, c'est pas moi, hein, mais elle t'attend quand même.
0: Non, mais Ayrton Frenna, s'il te plaît,
8: attention à ta droite, là, priorité, putain.
0: Bon, tu dis pas putain, on dit moment de travail.
2: Sérieusement, on répond. Allez, on y va, là, on enchaîne.
8: Bah, écoute,
0: allez, ouais. Ayrton Frenna.
8: Les motards, moi, je pense que, comme je t'avais dit tout à l'heure, ils sont plus sophistiqués parce que c'est des êtres humains. Il faut aussi voir que, quand même, t'en tiens trois sur une file. Alors, pour une voiture, t'en mets qu'une seule.
0: Ouais,
8: je pense que ça, c'est quand même un signe majeur d'évolution.
0: Non, mais je sais pas si tu conduis, toi, si t'as déjà eu l'occasion de.
8: Ah, bah, t'as conduit, ouais, tu m'étonnes.
0: Non, mais est-ce que t'as déjà vu, t'as vu comment qu'ils faisaient sur.
8: Bah, ils ont raison, il y a de la place, ils passent, hein. Moi, je dis pas de problème, hein.
0: Ouais, mais.
8: Tu crois. Il y a de la place entre les voitures, il y a une ligne, tu vois, ils suivent la ligne,
0: tout. Ouais, mais quoi. Tu penses pas que c'est plus dangereux pour eux?
8: Non, je pense pas. Franchement, si t'as le casque et les roulettes, c'est bon, quoi.
0: Bon, ok. Ouais. Moukov.
11: Moukeuse,
0: ouais.
11: Pendant que tu y es. Bah moi déjà je trouve que rouler à 3 sur l'autoroute, soit faut être kamikaze, soit faut avoir une Ford Fiesta.
8: Faut que ça cesse ça.
11: Sinon je trouve que les voitures elles sont plus sophistiquées, il y a de la mécanique.
8: Surtout quand on voit ta caisse.
0: Ouais, okay. Fiesta.
11: Fiesta.
2: De la private.
12: On va pas parler de la tienne parce qu'avec ses faux sièges en cuir.
0: Fiesta.
12: Et toi, ouais, je suis là, Gérard.
9: Ibiza. Ouais. Ibiza. 3 semaines de congé.
11: Ouais.
0: Fiesta.
8: Ah, c'est cool, mais je m'appelle pas Ibiza.
0: Ouais. Bon.
8: Alors, bah forcément, Gérard, réfléchis 2 secondes. Si les motos elles vont plus vite que les voitures, c'est qu'elles sont plus sophistiquées.
0: Mm-hmm.
8: C'est obligé. Donc, ils peuvent se permettre d'aller plus vite.
0: Ouais, mais moi.
8: Tu vois, c'est comme toi, t'es un peu plus intelligent que tes standardistes. Donc, tu peux te permettre d'aller plus vite.
2: Tu vas loin, toi.
8: Vas-y, enchaîne.
2: Ouais.
8: T'as trop loin.
0: Ouais,
2: ouais.
0: Que.
8: Moi, j'aurais bien fait pour moins que ça. Hein.
0: Alain Proust.
8: Non, mais moi aussi, j'ai picolé.
0: Alain Proust.
12: Oui, bonsoir.
2: Alain Proust.
0: Non, mais moi, c'est ce qui est marqué.
2: Ah, ouais, c'est ça.
8: Vas-y, à deux copyrights.
2: Ok.
12: Ouais, bah alors, en fait, c'est clair. Les motards, je comprends pas très bien ta question, en fait.
11: Elle est dure, hein.
12: Ouais. C'est un peu. Donc en fait, c'est les motards qui seraient plus sophistiqués que les.
2: Ouais, que la voiture. Non, est-ce que les motards en radar.
12: Qu'est-ce que tu veux dire par plus sophistiqués en fait?
0: Ben, est-ce que les motards peuvent se faire prendre par des radars par rapport aux voitures?
12: C'est possible, ouais, ils peuvent se faire prendre par des gros radars, quoi.
0: Ouais.
12: Des barbecues,
8: mais. Ils ont des systèmes anti-radars et tout.
12: Des gros radars, des gros dards aussi, ils se prennent aussi.
0: Ouais.
12: Ça arrive. Mais voilà, exactement.
0: Ouais, ta mère va jumper.
12: Ouais, voilà.
0: Il y a pas de Gigi Maxime là, c'est dommage.
2: Non, il est pas là. Ah, par contre, elle est là, elle. Ah,
0: ouais,
2: elle prend une place. Elle donne en ce moment dans le 15.
0: Bon, allez. Bon, allez, on s'en fout des gens de câlin. Non, mais on s'en fout de j'ai envie de câlin. Bon, allez. On peut.
2: Donc tout le monde a répondu à la question là.
0: Ouais. Oui, c'est bon.
2: Allez, la pseudo.
0: Donc on va conclure là-dessus parce que
8: retourner là.
0: Non, mais on va faire une petite conclusion. Si Fildar ou Manu ont une question à me poser, je peux leur répondre juste avant.
2: Mais avant de te coiffer, soeur, que tu t'es lavé.
0: Bon, d'accord. Tu vois,
2: c'était une question, hein, comme ça.
0: Hop, va te coucher avec ta question, Manu, non?
2: Moi, je voulais savoir si tu te laves les mains après avoir fait caca.
0: D'accord. Basta. Donc, conclusion sur le débat. Alain Proust.
12: Ouais, je viens d'arriver, donc une conclusion, ça va être dur. Bon, j'ai écouté un peu le débat. Ça vole pas haut, hein, mais bon,
0: on te pardonne,
12: c'est un débat improvisé. Hein.
0: Voilà.
12: Ouais. Mais bon, malgré tout, tes questions, c'est toujours pas ça.
0: Ok, bon, bah, bonne nuit à toi, bon week-end et puis bonne bourre.
12: Ok, super.
2: Bonne chance, c'est pas gagné.
12: Super, le mythe de mon boss.
0: Ok, Après, je sais plus qui c'est qu'on a derrière, Ayrton. Ayrton.
8: Qui c'est que t'as derrière
0: Ayrton.
8: Bah écoute, débat sur les radars bien. Moi, je voudrais savoir pourquoi t'as fait autant de pubs à la police. Moi, je pense que t'as des PV à faire sauter ou un truc comme ça.
11: Tu qui va sauter.
8: Sinon, c'est peut-être de là que vient ton amour pour les gros moustachus avec des grosses boîtes noires.
0: D'accord, bonne nuit à toi, bonne bourre, bon week-end.
8: Salut Pécor.
0: Toi-même. Hookeuse.
11: Hookeuse. Moi, je suis très déçue, hein, parce que j'ai trouvé que ton débat, il était à chier.
0: Non, mais attends, c'est de l'improvisation, c'était pas prévu. Hein,
2: ah oui, manière. Il a fait la ligue d'impro, hein, Gérard.
11: Justement, regarde, Tinder, Manu, ils ont trop assuré, donc je crois que là, il faut absolument que tu te remettes à picoler. Hein.
0: T'as raison, bah, va te faire foutre, ok, bonne bourre.
11: Salut, connard.
0: Toi-même, pétasse.
11: Je t'emmerde.
0: Moi aussi, salope.
2: Oh, oh Gérard, non, enfin.
0: Terminé. Non, qui c'est qui nous restait?
2: Que ta femme.
0: Fiesta.
13: Fiesta. Ouais, bah alors moi je voulais te dire que tu me fais vraiment délirer. Parce que pour éviter d'avoir à faire un 15e débat sur les routiers, tu tapes du vice avec un débat sur les autoroutes, un débat sur les radars. Bientôt on aura un débat sur les lignes et puis sur les parkings, sur tout ce qui va avec. Moi je trouve ça génial. Comme ça tu vas pouvoir faire autant de débats sur la route que tu veux.
0: Ok, bah je te remercie, c'est bonne cool. Boîte.
13: Et okay. T'as pas été gentil avec mes cousins là, Volvo et compagnie là. Tous les camions, ça se fait pas. Ça se
0: ouais,
13: fait
0: mais de toute manière, on.
13: Respecter, t'es passé par là.
0: Non, non, mais on cite pas de marque sur l'antenne, c'est tout. Je te remercie.
13: Ok.
0: Allez, bonne bourre à toi, toi-même, il connard.
2: Donc,
0: qu'est-ce que je veux dire? Bah,
2: ta conclusion, toi, sur les radars.
0: Moi,
2: tu t'es
0: conclusion.
2: Déjà fait prendre ou pas, toi?
0: Non, on en a discuté l'autre fois lors de.
2: Jamais une fois dans ta vie, jamais.
0: Non, pas. J'ai pas eu l'occasion encore.
2: Aussi bien en voiture qu'en faux camion.
0: Non, mais de toute manière, j'ai pas eu l'occasion. Donc voilà. Donc qu'est-ce que j'ai à dire? Ben, bon week-end à tous. Soyez prudents sur la route, c'est tout ce
2: on
0: que je vous demander.
2: Quand même, on sera demain à partir
0: demain
2: de 21h.
0: Demain soir, 21h minuit, max, le Star System sera là pour vous accompagner. Là, pour l'instant, toute la nuit sans pub avec Léo.
14: Enfin, pas toute la nuit, hein, Gérard, une partie, jusqu'à 2h.
0: Ouais, ben, de minuit jusqu'à 2h, donc vous allez retrouver Léo pour
14: le mix de Léo.
0: Le mix de Léo, et puis moi, j'aurai l'occasion de vous retrouver fin juin, début juillet, juste avant les vacances.
2: Enfin, et donc, débat fin juin, mais ce que je voudrais dire, juste avant que Léo envoie le mix, c'est, tu vois la différence de voix? Toi, entre toi, qui a une pauvre voix, un traitement de clochard, un vieux traitement de clochard, et en face, Léo, tu vois, qui a le traitement de fun.
0: Mais ta gueule, je suis pas un clodo, d'accord? Alors, tu fermes ta gueule.
2: Foyer, okay.
0: Allez, bonne bourre à vous, bon week-end, soyez prudents sur les routes, surtout. Et là, vous allez retrouver Léo pour le mix et donc le titre Léo s'il te plaît tu peux me le répéter.
14: Il y en a plein mais il y a notamment un très bon titre qui s'appelle Spoon Nation.
0: Voilà. Spoon Nation et
14: Spoon Nation,
0: c'est pas grave. Allez, bonne nuit à tous, bisous à ma bibi, bisous à Nicolas, bonne nuit, bonne bourre, amusez-vous bien. À demain soir 21h avec Max le Star System et Phil Darmanu. Bonne nuit à tous.

0: vous fumez combien de cigarettes par jour? 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
0: Et c'est pas toi qu'on a fait le Casimir?
3: Quoi?
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0: Antoine, s'il te plaît.
1: J'aimerais poser une question à Fox Mulder.
0: Non, mais pour
1: le c'est Gizmo. Je voudrais lui demander si ça le grattait pas un peu quelque part de travailler avec Dana Scully et de jamais coucher avec.
0: Non, mais
1: et de chercher la vérité un petit peu partout.
2: C'est qui me pose cette question?
1: C'est Gizmo.
2: Ouais, Gizmo, ouais. Bon, Dana Scully, je veux dire qu'elle était vachement bonne au lit, quoi.
1: Mais non, mais bon, moi je regarde la série, si tu veux, je l'ai jamais vu.
0: C'est pas, c'est pas le thème du débat.
1: Avec dans la série, si tu veux, ils mettent pas.
0: Ce n'est pas le thème du débat.
1: Excuse-moi, Fox Mulder, mais là, tu m'en.
0: Ce n'est pas le thème du débat.
1: Parce que j'ai vu la critique avec Toom. Jamais vu avec Dana
0: Scully.
2: Bon, Gérard, attends.
0: Gizmo, tu te tais, s'il te plaît.
1: Oui, d'accord, mais moi, j'ai jamais vu coucher avec Dana Scully.
0: Gizmo, tu te tais, s'il te plaît.
1: Gizmo,
0: tu la fermes.
1: Oui, d'accord.
2: Tu veux,
0: ils m'ont
2: pas les scènes dans la durée, quoi. Et je pourrais te passer des cassettes, tu veux.
1: Gérard, il paraît que t'aurais été vu avec un martien, par un extraterrestre qui s'appelle Richard.
3: Gérard, les ovnis ont le droit de coucher aussi.
1: Non, non, c'est pas comme ça, l'air de Gizmo, c'est comme ça. C'est... Ou tu le fais bien ou tu le fais pas. OK.
0: Bon, deuxième question. Pensez-vous avoir vu des ovnis?
4: Moi, j'ai même pas répondu.
0: Qui a pas répondu?
4: AZT.
0: AZT, vas-y, réponds alors. Oui. Voilà. AZT, je t'écoute.
4: Oui, je dis oui.
0: Oui, mais oui, mais comment?
4: Oui, j'ai déjà vu.
0: Oui. Ouais. Voilà. Ouais, mais où?
4: Ben, chez moi, dans mon jardin.
0: D'accord, ok.
1: Mais non, c'était pas des ovnis, c'était des morpions.
0: D'accord, ben, faut pas confondre les morpions avec les omnis, hein, d'accord, parce que c'est pas du tout pareil.
1: Bah oui, ça pourrait répondre.
0: Question Minutel, non?
5: Gérard, que penses-tu des femmes au volant d'ovnis?
0: Alors là, les femmes au volant d'ovnis.
1: Ah, les ovnis au tournant.
0: Ah, punaise, la question, elle est vachement dure à répondre.
1: Ça intéresse au tournant.
0: Alors, comment que je vais pouvoir dire? Bon, de toute manière, c'est sûr que c'est pas évident à répondre à cette question.
5: Non, mais t'en as déjà vu?
0: Non.
5: Ah ouais, c'est.
0: C'est bête parce que là, la question elle est bien tournée, mais je peux pas y répondre, j'en ai jamais vu encore. Donc personnellement, j'y crois pas trop.
1: Hein, j'ai déjà vu plein de Roswell routiers.
5: J'en ai une autre si tu veux. Pensez-vous que j'ai sucé des ovnis et se faire prendre par Chewbacca?
0: Non, pas du tout.
5: Chewbacca, non, c'est ça le truc.
0: C'est quoi Chewbacca?
5: Je connais pas Chewbacca.
0: Non, pas du tout. Je connais pas du tout Chewbacca.
1: Moi, je reviens à Fox Mulder et j'aimerais savoir s'il a le numéro de tatou de Dana Scully.
0: Bon, attends, hey, Gizmo.
1: Pourrait le donner à l'antenne.
0: Bon, Gizmo.
1: Bah,
0: Gizmo. Hey. Gizmo.
1: Ah,
0: Gizmo.
1: Ah, des messages de Dana Scully. Alors, Gérard est un.
0: Tu me prends Gizmo et Fox Mulder.
1: Ah,
0: tu les calmes tous les deux, s'il te plaît.
1: Attends, qu'est-ce qu'elle dit, Dana?
3: Gérard.
1: Bah, Dana Scully a dit que Gérard est un extraterrestre.
0: Bon, tu prends.
1: Avec une bite de 3 cm.
3: Gérard.
0: Fox Mulder au standard.
3: Gérard.
0: Fox Mulder au standard, oui, qui c'est?
1: Apple TV, donc Dana Scully, on peut le dire, Apple TV.
3: Gérard, bon,
0: oui, qui c'est?
3: C'est Roswell.
0: Ouais, Roswell.
3: Moi, je voulais
1: Roswell,
3: dire
1: la vérité est ailleurs.
3: Deux fois et tu m'as même pas rappelé.
0: Mais attends, t'es qui toi, Roswell?
3: Hein?
1: C'est un petit nain, si tu veux.
0: Non, mais attends, Roswell.
1: Ils l'ont hospitalisé de la tête aux pieds.
0: Oh, tu te tais derrière quand je parle à Roswell, s'il te plaît, merci.
1: Moi, je voulais poser une question à été.
0: Non, mais attendez, pour l'instant, moi, Roswell, dès qu'on passe un disque bizarroïde, je te parle aussitôt.
3: Le débat des femmes, c'est déjà passé, hein.
0: Ouais.
3: Le débat des femmes, c'est déjà
0: passé. Oui, mais de toute manière, je vais quand même parler à...
1: Roosevelt,
0: parce que j'ai pas compris sa question, là.
3: Ah oui, Gérard.
0: D'accord. Tu me diras... Non, mais tu
1: n'as rien à voir.
0: Tu me diras qui c'est tout à l'heure. Tu me diras ton vrai nom hors antenne, d'accord?
1: Gérard, c'est Gizmo. Moi, je suis lié.
0: Oui.
1: Question, c'est les extraterrestres le plus puissant du monde. Tu poses des questions sur les extraterrestres, mais en fait, c'est les questions des femmes et tu mets extraterrestres à la place de femmes. Pourquoi
3: exactement.
1: Est-ce que les extraterrestres nous montrent pris leur ventre? Pourquoi est-ce que les extraterrestres,
2: sont
1: des personnes en blanc? Donc, t'es grillé, Gérard.
0: Gizmo, tu te tais, s'il te plaît, il y a une question Minitel maintenant.
5: Non, on sait qui est Chewbacca, par contre. Hein. On a la réponse. C'est celui qui te sodomise à la loco, nous dit Maud, département
1: correspondant. On a dit qu'on parlerait pas de
0: crime. Maud. Tu fais une chose, si tu veux bien, tu laisses ton numéro de téléphone et je te préviens que je vais t'incendier au téléphone dans peu de temps.
1: Gérard, tu vas lui mettre le feu à la tour. Gérard, il paraît que la nuit...
0: S'il vous plaît, on se calme. On se calme.
5: Question Minitel.
0: On se calme.
5: Oh ta gueule. Est-ce que tu sais faire des feuilles de Roswell?
0: Non,
5: Gérard, non.
0: Non, donc Roswell, de toute manière, je vais y parler tout à l'heure en antenne, merci. Donc, pensez-vous avoir vu des ovnis dans votre jardin?
3: Pas dans mon jardin, dans mon lit.
0: Bon, alors, on va demander... attendez, je vais prendre quand même Zweb.
1: Tu peux répéter la question ?
0: Non, mais attends, tu n'as pas commencé, là. Tu n'as pas commencé.
1: C'est pas Zweb, c'est Zob.
6: Tu peux répéter la question ?
0: Bon, allez, dégage au standard.
6: C'est vrai,
0: tu viens, tu me prends quelqu'un d'autre. Hop là, bonne nuit, Zob.
1: Salut, Zob.
0: Gizmo.
1: Oui.
0: Est-ce que t'as déjà vu des ovnis?
1: Ouais, mais moi, on me fait toujours une blague parce qu'on me dit, bon, regarde, Gizmo, des ovnis. Après, moi, je tourne la tête comme ça, d'un mouvement rétroactif, et je regarde, et puis il n'y a rien. Et puis, moi, je pense qu'on me prend un peu pour un con, hein. Parce que quand je regarde, il n'y a rien.
0: D'accord, ok.
1: Je pense qu'on me prend un peu pour un con.
0: D'accord.
1: Je le pense, hein.
0: Non, c'est bon, Gizmo.
1: Oui.
0: Ça y est, c'est bon.
1: Oui.
0: AZT.
7: Oui.
0: Alors, toi, est-ce que t'as déjà vu des ovnis dans ton jardin ?
7: Pas dans mon jardin, non.
0: Non ? Est-ce que t'en as déjà vu ?
7: Oui.
0: Oui ? Où ?
7: Samedi dernier, en sortant de la loco.
0: Ah, d'accord. Je vois pas du tout le...
1: Je vais tomber nez à nez avec Gégé.
0: Non, mais attends, Gizmo, pour l'instant, c'est pas toi que je me suis adressé, donc...
1: C'est
0: AZT, donc... Donc, pour en finir à ta question, tu voulais dire qui, par exemple ? Comme par hasard ?
1: Ah, comme par hasard, toi. Ah non, ça commence par un G. Ça commence par un G. Et ça finit par Erard.
7: J'ai rien dit, j'ai dit comme ça, quoi.
0: Non, mais attends, tu peux quand même donner un nom.
6: C'est vrai, précise le fond de ta pensée.
0: Non, mais précise.
1: On va faire un rébus. Mon premier est un blaireau. Mon deuxième est un blaireau.
0: Mon premier.
1: Mon troisième est un blaireau.
0: Mon premier. Mon premier, c'est pas toi que je m'adresse. Je m'adresse à AZT. Donc AZT, tu finis ta pensée, s'il te plaît.
6: Tu peux répéter la question.
0: Non, mais attends, il faut pas me prendre pour un câble. Hein. Donc AZT, s'il te plaît, tu finis la fin de ta pensée, s'il te plaît.
1: On va pas te prendre dans la cave. Okay.
0: C'est bon. Merci pour celui qui a carotté.
1: Ça vient du fond du cœur.
0: À quoi reconnaît-on ? Qui ?
6: ET,
0: vas-y, réponds.
6: Alors moi, je n'en ai pas vu dans mon jardin, mais j'en ai vu trois dans mon lit.
0: D'accord.
1: Fox Mulder, j'ai pas répondu.
0: Ouais, mais attends, Fox Mulder, pour l'instant...
6: on a l'impression qu'il y a que ZT qui t'intéresse, Gérard.
0: D'accord.
1: Non, mais j'ai pas répondu.
6: Et Gérard ?
0: Oui ?
6: On a l'impression qu'il y a que l'autre qui t'intéresse.
0: Qui ?
6: AZT.
0: Bon, attends, AZT...
1: Ouais, il y a des préférences, moi je dis, il y a des préférences.
0: Non, mais attendez, AZT n'a pas répondu, n'a pas donné la fin de sa question, n'a pas donné la fin de sa pensée.
7: Non, mais j'avais une raison. Gérard, tu m'as demandé si j'avais vu des extraterrestres dans mon jardin, je t'ai dit non. J'ai dit samedi dernier, en sortant de la loco. Oui, et tu me dis, mais qui ?
0: Oui.
7: Mais qui, quoi ?
0: Qui t'a vu en sortant de la loco ?
7: Des extraterrestres, des ovnis.
0: Ah d'accord, ok.
1: Est-ce que Fox Mulder, moi je viens répondre ?
0: Oui, Fox Mulder, je t'écoute, mais vite fait.
1: Bah moi j'en ai pas vu dans mon jardin, mais j'en ai vu au bois de Boulogne.
0: Non mais alors, là je vais te dire une chose que... Non mais je vois pas du tout le rapport.
1: Le rapport c'est que Gérard en t'a vu sur Mulder.
6: Mais Gérard, on peut voir n'importe où les ovnis.
0: Ouais, non mais attends, parce que là, bois de Boulogne, faut quand même...
1: Gérard, j'aimerais te poser une question. Tu t'intéresses au dimanche au bois de Boulogne.
0: Qui c'est qui veut me poser une question ?
1: Oui, c'est Gizmo.
0: Ouais, Gizmo.
1: J'aimerais savoir si ça t'est déjà arrivé que les extraterrestres t'enlèvent. Si oui, pourquoi est-ce qu'ils t'ont ramené ?
0: Bon, alors, je vais te dire une chose, c'est non et non.
1: Donc, t'es
0: tout de suite au courant. Donc, on va demander, t'as répondu ?
7: Oui.
0: Donc, Roosevelt ?
6: Oui, bah moi, j'en ai trois dans mon jardin, moi.
0: Ouais, donc c'est des nains de jardin.
6: Ah non, c'est des vrais, ils sont tout verts, ils sont...
0: D'accord, donc c'est des omnivers.
6: Ah, Gérard. C'est vrai, hein.
0: Bon,
1: Gérard, c'est Gizmo. En parlant de Roosevelt, Gérard Harvey Oswald, pourquoi est-ce que t'as tué Kennedy ?
0: Bon, c'est bon, tout à l'heure, Gizmo, tu vas retourner au standard, tu vas pas m'énerver.
1: Et pourquoi est-ce que t'as fait une queue de poisson à la Mercedes sous le pont de l'Alma ?
0: Bon, allez, Gizmo au standard, tu dégages. Gizmo au standard, bonne nuit. Bonne nuit, Gizmo.
1: Bonne nuit, Gizmo.
0: Bonne nuit. Ouais, Roosevelt.
6: Est-ce que tu crois aux extraterrestres ?
0: Non, pas du tout.
6: Pourquoi ?
0: Je n'y crois pas du tout.
6: Pourquoi est-ce que tu aimerais en voir, Gérard, des extraterrestres ?
0: Non.
6: Pourquoi ? Ça te fait peur ?
0: Non, c'est pas que ça me fait peur.
6: Ils sont gentils. Ah, c'est vrai, ils sont très gentils. Hein.
1: Mais Gérard...
6: Ils sont sociables. Ouais.
1: Et Gérard, est-ce que ça veut dire aux
6: ovnis ? Ils leur manquent pas de dents à eux.
0: Bon, on va continuer.
1: Tu sais ce que ça veut dire, OVNI ?
0: Pour l'instant, on continue le thème du débat. Je vous dirai ce que ça veut dire, OVNI, plus tard dans les jours à venir.
6: Gérard, on est en train de parler de OVNI. Ouais.
0: Attendez, stop, s'il vous plaît, derrière.
5: On a Gugu à la place de Gizmo.
0: Qui ?
5: Gugu.
0: Gugu ?
5: Oui.
1: Allô.
0: Non, bah c'est bon, là, il y a...
1: Il y a un problème, là.
0: Voilà.
8: Allô.
0: Allô.
8: Allô.
0: Qui c'est, là?
1: Allô. Non, on n'entend plus Gérard, là.
0: Ouais, c'est bizarre, et ça recommence.
1: Allô,
0: allô.
8: Gérard,
0: Gérard,
8: Gérard,
0: Gérard,
8: Gérard s'est fait enlever par les
0: autres. Non, mais là, les auditeurs m'entendent plus.
8: Gérard, on nous a volé.
0: Allô, est-ce que vous m'entendez?
1: Gérard,
0: on m'entend plus là. Non, non. Allô, allô,
1: allô,
0: c'est Max, on m'entend?
1: Gérard, on n'entend plus Gérard là.
0: Ça recommence.
1: Bon, bah Gérard est parti.
0: Vas-y, ça revient, ça va nous regarder là.
1: Gérard, allô, connard.
0: Plus fort, Gérard.
1: Allô, connard.
0: Connard, il t'emmerde, alors tu te dégages.
9: Ça y est, ça marche, ça marche.
0: Le mec, tu viens de dire connard, tu te dégages.
1: Ah bah ouais, Gérard, bon. Allô, je suis là.
0: Ouais,
1: Gérard, c'est Gugu.
0: Ouais, Gugu.
1: Gugu, petit oiseau, Pepe
8: Gérard. Gérard.
1: Bon,
0: ouais.
1: Est-ce que je pourrais répondre sur le débat?
8: Tu peux arrêter de faire exprès de ne pas nous entendre.
0: Non, non, on a des petits problèmes, mais c'est bon, ça y est, ça marche.
8: Arrête, c'est très bien que tu fais exprès.
0: Non.
1: Gugu, petit oiseau, Pepe Gérard.
0: Je ne fais pas exprès.
8: Tout ça parce que tu peux pas parler à qui tu veux.
0: Si, mais je peux te manière, je peux parler à qui je veux. Et maintenant, bon, on va passer à la troisième, quatrième question.
1: Est-ce qu'on pourrait me recevoir? Je suis quand même un volatile réputé. Et est-ce qu'on pourrait me recevoir digne de mon nom?
0: Alors vas-y, réagis.
1: Bon, bah c'est Gugu.
0: Ouais, bah tu te
1: lignes. Je pose une question, Gugu pointu.
0: Bon, Gugu, tu réponds à la question.
1: Oui, mais attends, la question, je l'ai pas suivie parce que je viens d'arriver.
8: Pour ta question.
0: Oh là là,
1: voilà, on commence à la première question.
0: Non, non, voilà. Pense à
1: alors, moi. Alors, moi, j'ai déjà vu des ovnis. Danasculi, c'est une vraie rousse. Je pose la question à Fox.
0: Oh non, mais ouais, faut pas déconner.
1: Okay, d'accord.
0: Là, ça commence à m'énerver avec les connards, là, que j'ai au standard. Vous vous calmez, on met un disque.
8: Arrête,
1: il y a un ovni, là. Qu'est-ce qu'on se marre quand même, ça vaut le coup.
8: Arrête maintenant.
0: Non, non, là, il arrête, hein.
1: Ah, j'arrête avec ta caméra.
0: Alors, la question...
8: Arrête pour la question.
1: C'est Fox Mulder.
0: Bon, allez, hop. Regardez-vous les ovnis. Regardez-vous les ovnis dans les jumelles. Vous réfléchissez à cette question.
1: Ouais, quand ils sont en sous-vêtements.
0: Et on va mettre... Là, tu dégages avec ta caméra, toi, maintenant.
1: Bon, tu dégages. Moi, j'ai pas de jumelles, j'ai deux télescopes.
0: On va mettre comme mouche les fagots, attention.
1: Ah ouais, ok.
0: Voilà, c'est parti. Et vous venez d'écouter Gob Mouche avec les fagots, attention, donc voilà.
5: Gérard. Les faillots, attention, Gérard.
9: Au standard, on a Goldorak à la place d'AZT.
0: Ah bon, on vire une nana pour mettre un mec.
1: C'est pas non. Bonsoir, Goldorak.
10: Salut.
8: Salut.
1: Ah, c'est une fille, Goldorak. Goldorak, est-ce que tu peux m'expliquer quelque chose?
0: Non, bah attends, non,
1: attends,
0: mais
1: demande.
0: Gigi.
1: Attends.
10: Vas-y.
8: Non, mais les gars, il y a que Gérard qui a le droit de draguer.
1: Non, non, écoute, Goldorak, moi je comprends pas. C'est que, tu sais, quand Actarus il rentre dans le truc, avant, il est dans sa soucoupe volante.
0: Ouais. Et, Gugu.
1: Quand il monte dans la tête, il fait trois tours comme ça avec son siège, alors que ça serait plus simple qu'il s'y montait d'un seul coup, quoi, je veux dire.
0: Hey,
1: c'est quand même, Goldorak, c'est quand même un truc qui a, ça a été construit par le peuple de la Lune, avec Minos Minas.
0: Oh, il se calme au standard, là.
1: Et ça, je comprends pas.
10: Gérard.
1: Et pourquoi
10: Gérard.
1: Il fait pas
8: Goldorak?
1: Vas-y, vas-y.
8: Taisez-vous.
1: Bon,
8: Gérard.
1: Gérard.
8: Allô, Gérard? Allô, Gérard?
1: Non, mais Goldorak, explique-moi.
8: Non, Gérard, mais c'est tout simple.
0: Non, on m'entend plus.
1: Goldorak.
8: Oui,
0: c'est quoi la sphère que personne m'entend?
8: Allô. Allô, Gérard, arrête.
0: Ça y est, ça marche, ça marche. Allô.
1: Allô.
0: Vous entendez? Vous entendez Max?
8: Oui, on m'entend.
0: Et vous entendez Gérard ou pas?
8: Bah non, ouais.
0: Bon, Roosevelt.
8: Oui.
1: Roosevelt.
0: ET.
9: Bon, attends, on a quelqu'un aussi, après je vous laisse. On a D2R2.
8: Salut D2R2.
9: À la place de Fox Mulder. Bonsoir D2R2.
1: Salut
8: D2R2.
10: Salut. Salut, bonjour à tous. Bon, là, j'ai pris un langage que vous pouvez comprendre, mais bon, il va peut-être y avoir des dysfonctionnements pendant le débat, je garantis rien.
0: Non, mais attends, BBR2, s'il y a des trucs dans le débat, tu vas pas rester longtemps avec moi. Hein.
10: Non, mais pour l'instant, j'ai une disquette conforme à votre langage, mais je garantis pas, parce que je suis un petit peu vieux, donc bon...
0: Non, mais de toute manière, vieux ou pas vieux, j'en ai rien à cirer, je m'en bats les cacahuètes.
10: Bon, vas-y, ta question, bon, là, s'il te plaît.
0: Regardez-vous des ovnis dans des jumelles, là.
11: Non,
0: qui nous regarde. Le premier qui s'amuse à déconner, va dégager vite fait.
10: Tu vois, Gérard, si tu nous interdis de déconner, tu vires tout le monde, il n'y a plus de débat, alors. Hein.
11: Oui, c'est vrai, quoi.
10: Bon, un petit peu de sérieux, je voudrais répondre à la question de Gérard.
11: Moi, des deux R2, j'aurais besoin
0: donc,
11: de toi.
0: Donc, BR2, s'il te plaît, tu réponds.
10: Oui, écoute, moi, j'ai pas besoin de regarder les ovnis, puisque de toute façon, je suis dedans, moi, donc...
0: D'accord, tu fais partie de la bande des caves.
10: Pardon ?
0: Ouais,
10: je fais partie de ta bande, quoi.
0: D'accord.
10: Donc, c'est Gugu, je voudrais répondre.
0: Ouais, Gugu.
10: Alors, moi, je suis chercheur au CNRS,
0: ouais.
10: Tu connais.
0: Non,
10: comme c'est si... pas grave, de toute façon, c'est pas grave.
0: Vas-y, dépêche-toi.
10: Donc, moi, j'étudie les soucoupes volantes, les extraterrestres. Et j'ai fait une étude sur les extraterrestres.
0: Ouais, bon, ça y est.
10: Alors, je sais qu'ils arrivent sur Terre sur...
0: c'est pas la question, d'accord. Tu vas pas commencer à raconter...
11: C'est vachement intéressant,
10: j'ai mon bac.
0: Je m'en bats les couilles que t'as ton bac.
10: Bon, alors.
0: Ok, alors, Goldorak, s'il te plaît.
11: Ouais.
10: Pas de couilles. Goldorak avait même pas répondu à ma question. Alors, Actarus, il rentre comme ça.
0: Tu me prends celui qui s'amuse à déconner, là, tu le dégages.
10: Jean-Luc ! Il fait trois tours avec son...
12: Jean-Luc ! Tu dégages !
10: Moi, je comprends pas.
12: Arrête ta caméra !
0: Bon, alors, Gugu et BBR2, vous dégagez.
11: Non !
0: Bonne nuit à vous deux.
11: C'est pas sympa.
0: Bonne nuit à vous deux. Bonne nuit à vous deux. Bonne nuit à vous deux.
11: Il n'a rien fait de mal, Gérard.
0: Voilà.
10: Rien fait de mal, j'ai
0: pas
11: Goldorak. Goldorak. Mais Gérard, t'as bon. Pas
0: fait
11: de
0: monde. 5. Bon, allez, hop.
11: Allô.
0: Oh. Gérard. Non, mais bon.
13: Allô, Gérard.
0: Maintenant, ça suffit, là.
13: Allô, Gérard.
0: Bon, allez, hop. Tu me viens, là. Tu me vires les abrutis.
13: Tu me vires.
0: Bon, tout à l'heure, c'est simple, je vais arrêter. Il est
13: 3h49. Arrête pas le sort de la planète Terre en dépens.
0: Tu dégages.
11: Gérard,
0: tu reprends tout le monde.
11: Gérard, écoute-moi.
0: Le sonar, tu me reprends tout le monde. Moi, je continue pas avec la musique. Je reprends tout le monde.
11: Gérard,
5: reconcentre le débat, repose ta question.
11: C'est vrai, quoi?
0: À quoi ressemble un ovni dans la vie? Comprends rien.
11: C'est un petit truc rond, Gérard.
0: Gérard, on a Ulysse à la place de Gugu.
10: Oui, bonsoir, Ulysse. C'est Ulysse.
0: À la place de Gugu.
12: Jean-Luc !
10: Ouais, salut, c'est Ulysse, c'est pourquoi ? Salut, bon, c'est Ulysse. Salut à toi.
11: Salut, Ulysse.
10: Je suis fier de participer à ce débat entre votre compagnie. Et donc, les ovnis dans la vie. Non. Alors, il y a deux tests qui se confondent.
0: Non, mais c'est pas à toi que je m'adresse pour un seul Ulysse.
10: Il y a deux tests.
0: Vagueule !
11: Bon, Gérard, arrête de crier, merde.
0: Quand tu dis...
11: Bon, déjà... Gérard,
0: arrête de crier. Tu dégages. Il y a des gens intéressants, c'est bien le débat. Alors, continue.
11: Gérard,
0: écoute-moi. Roosevelt, tu réponds, s'il te plaît, à la question.
11: Oui, bah, je vais
0: dégage derrière, s'il vous plaît.
14: Je
0: la ferme pour l'instant, je ne sais pas adresser la parole.
15: Gérard, est-ce que tu crois que c'est une façon de parler à un ovni?
0: Oh là là.
16: Moi, je me méfierais, Gérard, parce que Dark Vador, il a des super pouvoirs méga cosmiques.
15: Est-ce que tu crois que c'est une façon de parler à un ovni, Gérard? Gérard.
0: Septième question.
5: On a une question militaire, Gérard, avant CD, si tu veux bien.
0: Bon, celui qui s'amuse à parler
16: quand. Tu me sens un petit peu sur les nerfs, quand même.
5: Gérard, tu m'écoutes? Question militaire.
0: Ouais, mais quand ils vont se calmer.
5: Mais ils sont très calmes. À ton avis, peut-il y avoir des homosexuels extraterrestres ou alors sont-ils au contraire tous comme toi, Gérard, hétérosexuels?
0: Voilà. Non, je pense pas du tout.
5: Tu penses pas quoi?
15: Non, mais tout à l'heure, Gérard a dit hétéro comme toi.
0: Non, non, attends, qui c'est qui vient? Attends. La question minitale, je vais répondre. Qui c'est qui a osé dire que j'étais homo?
16: C'est moi qui ai dit ça.
0: Bon, toi, pour l'instant.
16: Qu'est-ce que tu vas lui faire? Vas-y, Gérard, Allez, défends-toi, Gérard.
0: Bon, c'est bon, pour l'instant, je réponds à Goldorak. Alors, Goldorak, tu me reposes la question, s'il te plaît, parce que j'ai pas entendu.
15: Ah, j'ai pas posé de question, hein. Non, mais. Non, tout à l'heure, t'as dit que t'étais homo, c'est vrai.
0: Non.
15: Gérard.
0: Non.
15: Tu dis que tu aimes les hommes.
0: Attendez, tout à l'heure, j'ai jamais dit que j'étais homo, d'accord?
15: Gérard, tu mens.
16: Nono, quand il se met à quatre pattes, il commence à rouiller. Est-ce que tu pourrais le remplacer?
0: Non.
16: Bon, tant pis.
0: Voilà,
9: Gérard, on a C3PO à la place de D2R2.
17: Oui, bonjour.
16: Salut, C3PO.
17: Alors moi, bon, j'arrive dans le débat. J'espère que je vais pas trop me faire jeter.
16: Non, bien.
17: Gérard, je suis très content de participer à un débat avec toi. C'est la première fois et j'espère que ça va se passer bien.
0: Maintenant, C3PO,
16: pour te situer, c'est le robot tout doré, là.
0: Bon, oui. Ulysse, tu te tais, s'il te plaît.
16: Ah, attendons,
0: s'il te plaît. Ulysse, tu la fermes. Ulysse, au standard. Bonne nuit, Ulysse.
16: Encore.
15: C'est comme ça que tu vas réussir à gérer ton débat.
0: Bon. Alors maintenant on va continuer on va demander à Roosevelt de répondre à la sixième question.
15: Alors pose la question, Gérard, j'ai pas entendu.
0: À quoi ressemble un ovni dans la vie?
15: Donc Roosevelt. Les yeux bleus, les chatons.
0: Bon, CPO, tu te tais s'il te plaît pour l'instant.
15: Alors un ovni,
0: Roosevelt.
15: Un ovni, c'est moche, c'est petit, ça a les yeux verts, c'est châtain. Et ça va souvent à la loco.
16: Ça a une dent, moi aussi.
0: Bon, attends.
15: Ça, c'est un ovni.
0: Attends, toi, Roosevelt.
15: Non, c'est pas moi,
0: Roosevelt. C'est qui vient de dire ça?
16: Roosevelt, t'es plus président.
15: Non, c'est pas moi.
9: Gérard? Oui, on a Alcor à la place d'Ulysse.
16: Oui, bonsoir, c'est Alcor. Je remplace Gugu, Gizmo, tout le bordel.
0: Ouais, bah, bon. Alcor, pour l'instant.
16: Dégage!
0: Oh, tu te tais, toi, tout à l'heure, tu vas dégager, toi, CPO.
16: Tout à l'heure, CPO, tu vas dégager, tu vas pas m'énerver.
0: Excuse, CPO, tu vas pas m'énerver.
16: Non, je t'énerve pas, excuse-moi, je te prie de m'excuser, Gérard.
0: Bon, qui c'est qui parle là? Donnez vos noms, s'il vous plaît.
16: Bon, Alcor, je peux pas trop le situer parce que je connais pas trop.
0: Alcor, pour l'instant. Et CPO, pour l'instant, vous la fermez.
16: CPO, s'il te plaît, restez.
0: D'accord, maintenant.
16: Respect myself.
0: Oh, vous vous calmez ou sinon vous allez au standard.
16: Move your body.
15: Gérard.
0: Oui, qui c'est qui parle?
15: Je voudrais te poser une question.
0: Qui parle? Donnez vos noms.
15: C'est E.T.
0: Ouais, E.T.
15: Alors, je voudrais savoir si le fait de pouvoir envoyer les gens au standard est un pouvoir extraterrestre.
16: J'aimerais répondre, Alcor.
0: Alcor, CPO, pour l'instant, vous la fermez, je le réponds.
16: PO. Moi, je pense que c'est plus dû à un sentiment de frustration intellectuelle dû à un manque de maturité hormonale.
15: Voilà.
0: Bon. Alors, je vais répondre à E.T.
16: Gérard, Salcor, tu me dois 230 balles pour la consultation.
0: C'est ça, bon, là, tu vas te faire foutre, mon pote.
16: Je voudrais bien, mais
17: mettre une traitement de voix à l'arrière.
15: Bon, Gérard, peux-tu répondre à ma question?
5: Non, mais Gérard joue avec les plantes, là, donc.
0: Non, mais je joue pas avec les plantes. Je joue avec le mec qui est en train de m'énerver avec sa caméra. Donc, tu me disais si ça me faisait plaisir d'envoyer tout le monde au standard.
15: Non, c'est pas ça que je te disais. Je te demandais si le fait de
0: mais t'arrêtes pas avec ta caméra derrière ta plante.
15: C'est la caméra, on te filme, c'est pour que les extraterrestres puissent te voir.
0: Ouais, mais déjà, vous me voyez assez sur QPS.
15: Gérard, ouais, mais les extraterrestres, ouais,
9: on
15: te
9: a
15: pas.
9: Dark Fluor à la place de Goldorak.
0: Non, Goldorak, c'était une nana, on pouvait la garder.
16: Ouais, voilà, putain,
0: mais
16: c'est incroyable
0: qu'on
16: Gérard, putain.
0: Genèse.
16: Gérard, c'est Dark Fluor.
0: Hey, Dark Fluor.
16: Oui, Gérard, j'ai
0: Hey, hey, Luigi. Voilà, merci Luigi, tu es, c'est sympa.
16: Oh, okay. 3000 à l'arrière.

0: écoute Dark Fluor.
1: Gérard,
0: est-ce que c'est vrai que quand tu étais petit, tu as voulu jouer au cosmonaute et tu es rentré dans la machine à laver, tu as fermé le hublot et que ta mère a appuyé par
2: le
0: bouton étonnage rapide.
3: Là, tu me prends le gars le plus haut, j'aime pas qu'on parle sur la famille.
4: Gizmo, Gugu, j'aimerais confirmer.
3: Non, alors là, je préviens d'une chose, que le prochain qui me parle sur ma mère, sur la famille...
0: On parlait pas sur ta mère, on parlait sur la machine à laver.
5: Gérard, est-ce que c'est vrai?
4: J'en ai une bonne.
0: Gérard, s'il te plaît.
4: Est-ce que c'est vrai que tu fais les boîtes de chat de ta mère?
3: Bon, allez, j'arrête. Max, tu fais
4: une blague. Gérard, c'est une blague.
6: Gérard, repose ta question.
3: Non, là, il est hors de question.
6: Qu'est-ce qui se passe?
3: Il est hors de question que les mecs qui s'amusent à parler sur mes parents.
6: Pas sur les parents, s'il vous plaît.
3: Donc, Gérard, on va parler un peu de ta famille, s'il vous plaît.
6: On est là pour parler des ovnis et pas des horreurs. Ce sera la semaine prochaine, le débat.
4: Max, tu m'écoutes deux secondes. J'ai une histoire drôle. Est-ce que t'as déjà touché les poils de chatte de ta mère?
3: Non,
6: c'est à moi qui pose la question, Gérard.
3: Lui, il arrête avec sa caméra trop près maintenant.
4: La chute, c'est que tu portais un casque. Voilà, c'est que tu portais un casque. Tu portais mon nez par les poils de chatte de ta mère, c'est tout. Voilà, c'est ça.
3: Gérard,
0: est-ce que c'est vrai qu'un jour à Euro Disney, tu faisais la manche à côté du Space Mountain et qu'un groupe de Japonais, ils t'ont pris en photo, ils t'ont demandé d'enlever ton déguisement? C'est extraterrestre.
3: Non, mais de toute manière, je vais te dire une chose, c'est complètement à côté de ta plaque. Arrête, s'il te plaît, maintenant tu dégages là. Là, ça m'énerve.
6: Bon, Gérard, remets-toi dans le débat là.
0: Jean-Luc!
6: Tu fais de la radio, n'oublie pas.
0: Jean-Luc!
6: Arrêtez, maintenant, reviens dans le débat.
0: Dégage, Jean-Luc!
6: Reviens dans le débat.
4: C'est Alcor, est-ce que je pourrais répondre sérieusement à la question?
3: Vas-y, Alcor.
4: Bon, est-ce que c'est vrai que tu t'es fait sodomiser par un passage dans ta cabine?
3: Alors là, Alcor, je vais te dire une chose, que ta question, elle est complètement bidon.
4: C'est pas Alcor, mais je veux bien aller au standard.
3: Voilà, Alcor, tu vas au standard. Voilà. Tu m'as demandé 6 centimes, bah t'y retournes.
4: Eh ben merci,
3: au revoir, Alcor.
4: Je te remercie.
3: Voilà, bonne nuit, Alcor. Alors, E.T.
2: Oui.
4: Est-ce que c'est vrai que quand tu t'es fait sonomiser par un extraterrestre dans ta cabine, t'avais le truc tout bien?
3: CPO, tu commences à me les gonfler.
4: C'est pas moi, j'ai rien dit, putain, fais pas chier.
3: Bon, alors tu dégages, comme ça t'apprend à être poli.
4: Non, sans déconner, mais tu m'as dit, ça j'ai rien dit pour une fois.
3: Arrête, s'il te plaît, toi. Pour la troisième fois, tu me reposes sa question et je te réponds maintenant.
0: Jean-Luc!
2: T'as déjà oublié la question, Gérard?
3: J'ai pas pu y répondre, comme il y a Jean-Luc qui arrête pas,
2: Donc je te demandais. Si le fait de pouvoir envoyer des gens au standard...
3: Attends, celui qui s'amuse à mettre le remix, il dégage.
2: Mais Gérard, le remix est super derrière.
3: Non, mais moi je veux pas entendre ça.
6: Allez, on écoute le débat, putain, c'est nul tes débats.
3: Ouais, ils sont nuls, lui il arrête avec sa caméra trop près, c'est des 5 fois que je dis.
6: Ne parlez pas tous en même temps.
2: Gérard, tu es incapable de te concentrer.
3: Alors, E.T., tu me reposes.
6: On accueille Chewbacca quand même.
3: Ouais, mais ça y est, allez-y.
6: On met un 10. Non, question minitel à la place.
3: Toi, tu m'énerves maintenant. Question ministérielle.
6: La première qui me vient devant les yeux, Christine était-elle extraterrestre car elle ressemble à Zembla?
3: Là, je répondrai pas parce que j'avais prévu qu'on parlait pas de ça.
6: Mais c'est qui Zembla?
3: J'en sais rien, je connais pas. Septième question. Pensez-vous que les ovnis ça existe?
0: C'est trop PO.
7: Oui, moi Gérard, je suis d'accord.
2: Gérard.
7: Je pense que ça existe, les ovnis.
4: D'ailleurs, ta cabine téléphonique, elle est trop vivante.
3: D'accord.
7: Parce que, Gérard, les ovnis, ça veut dire quoi pour toi? Pour moi, ça veut dire olive verte, nettement indigeste, c'est ça?
3: D'accord.
2: Gérard, je pourrais
3: te
2: poser une question.
3: Vas-y, c'est qui?
2: C'est E.T.
3: Oui, E.T., je t'écoute.
2: Alors, je voulais te demander si tu crois, est-ce que c'est possible que Christine soit un ovni?
3: E.T., tu vois... Il y a bien une chose que je vais te dire.
4: Tu dégages au standard.
3: Non, pour l'instant, toi, tu vas te taire parce que je vais répondre gentiment à E.T., d'accord?
4: Tu poses la caméra avec ton téléphone.
3: Donc, E.T.,

0: Il y a une seule chose, je l'avais dit au départ, donc tu sais très bien que normalement, si t'as bien écouté depuis le début, il était hors de question qu'on parle de ça.
1: Ouais. Non mais
0: c'est rare.
2: Je t'entends.
0: Normalement, c'était interdit de parler de ça, d'accord? Bon, alors je vais te répondre gentiment. Je vais te dire une chose, non.
1: T'es sûr? Parce que comment tu peux le savoir? Est-ce que tu sais qu'il y a des ovnis qui prennent l'apparence des femmes humaines?
0: Ben ça, à ma connaissance, j'en ai jamais vu.
1: Ah, mais si, je peux te dire ceci, puisque Christine en était une.
0: Non.
1: Mais si, je te le dis, moi.
0: Moi, je te dis que non.
2: Gérard, il paraît que t'as des couilles qui parlent. Gérard, est-ce que c'est vrai que tu as failli mourir noyé?
0: Bon, alors, Luigi, tu dégages. Luigi, tu dégages.
2: T'as failli mourir noyé sous mon sperme. Non, Gérard, je réponds à la question. C'était un message de Gizmo, Gugu, Alcor, Chewbacca, Tony. Non, mais laisse-moi parler, Gérard.
0: Non, je te laisserai pas parler.
2: Mais si,
0: je te laisserai pas parler.
1: Tout le monde a le droit de...
2: Tu peux répondre à la question, Gérard.
0: C'est 3PO.
1: Tout le monde a le droit de s'exprimer, Gérard.
0: Alors, Roosevelt, vas-y.
1: C'est le faux Luigi qui est là.
0: Je sais, t'inquiète pas, je reconnais les voix.
2: Mais non, c'est pas con.
0: Ah, c'est vrai que c'est pas con. Septième question, s'il te plaît.
2: Oui, alors je réponds à la question.
0: Pour l'instant, c'est pas sonné, toi.
2: C'est 3PO.
0: J'ai demandé à Roosevelt qu'à répondre à la question.
1: Repose ta question, j'entends pas. Repose ta question. T'arrêtes pas de poser.
0: Alors, pensez-vous que les ovnis, ça existe?
1: Oui.
2: Est-ce que je peux répondre?
0: Pour l'instant, c'est pas à toi que je m'adresse.
2: Non, mais est-ce que je pourrais répondre quand même?
0: Tu attendras ton tour.
2: C'est bon, t'as fait un débat avec les filles. Maintenant, est-ce qu'on peut répondre, nous, les mecs?
0: Non, pour l'instant, Roosevelt n'a pas répondu à la question. Tant qu'elle répondra pas, vous parlerez pas, les mecs.
2: Gérard, et pareil, tes voisins, ils t'ont vu décoller avec ta cabine téléphonique à 3h du matin.
0: Bon, alors toi, tu vas au standard et tu dégages. Bonne nuit à toi.
2: Jean-Luc,
0: tu la fermes.
2: Roosevelt. Il est pas là, ça existe. T'es malade, t'es taré.
0: Bon, alors si je suis taré, ben plus taré que toi, je meurs, ok? Alors tu dégages au standard.
2: Bonne nuit.
0: Roosevelt, s'il te plaît, tu réponds à la question.
2: Mais je vais pas répondre, passe, bordel.
0: Non, il n'y a pas de passe, bordel.
2: Roosevelt répond à la question. Mais non, chaque fois que tu lui poses la question, elle répond jamais, bordel. Elle est nulle, hein, carton de standard.
3: Mais casse-toi, putain, Roosevelt,
2: qu'est-ce que tu fous là, merde?
1: Roosevelt, je suis sûr que t'as déjà fait l'arnaque avec Jacques Pradel.
2: Parce que moi, j'ai vu l'émission Le Dissé de l'étrange, et puis ils ont dit dans cette émission que c'était même du faux.
0: Vous voulez la fermer? La question numéro 8, et vous allez réfléchir.
2: J'ai pas répondu, Gérard, putain!
1: Peux-tu répondre à la question?
2: Gérard, merde, c'était 3PO, ça fait 10 minutes que je veux répondre.
1: Attends, Gérard, tu donnes toujours la parole à Roosevelt et jamais à nous, c'est pas normal.
0: Pour l'instant, je sais pas qui c'est que j'ai même plus de nom sur ma fiche.
2: C'est 3PO, je te le dis depuis 10 minutes. Moi, je m'appelle Gizmo.
4: Pose la huitième question, on envoie un disque et ensuite...
0: Avez-vous déjà vu des ovnis dans votre vie? Oui.
1: Oui.
2: Gérard, tu réponds, on peut pas répondre.
0: Vous réfléchissez à la question
4: On n'a pas compris la question, Gérard, faut que tu recommences.
2: Pour une fois, je voulais être sérieux, merde.
1: Pour répéter la question.
2: Gérard, c'est Tony, est-ce qu'on peut écouter le disque? Gérard, est-ce que tu peux continuer à parler?
4: Allez Gérard, faut qu'on envoie un disque.
0: Avez-vous vu des ovnis dans votre vie? Si oui... Pourquoi ou non, comment? Oui, comment et non, pourquoi? Eh bien, on va écouter les boules A à Z. Tu me pompes. D'accord. La suite des débats, donc je remercie tous ceux qui sont dans la radio et apparemment, d'après le chiffre qu'on vient de me donner, il paraît qu'il y a plus de 7 millions d'auditeurs qui nous écoutent. Bravo! Donc, ça s'applaudit quand même.
5: Bravo!
0: Tous ceux qui sont dehors, je dois vous entendre un peu.
5: C'est bon,
0: on va accueillir.
6: Tu prends quoi, Gérard? Et tous ceux qui sont devant la radio, tu en as parlé?
0: Ouais, j'en ai parlé, ils sont tous là-haut.
6: Ils sont plus de.
0: Salut à tous là-haut!
6: Ils sont plus de 700 devant la radio!
0: Et qui c'est qui m'a ramené un sandwich pour après? Personne!
6: Ta gueule!
0: Ta gueule, héros, sois poli! Ouais, ton chapeau, il m'énerve, hein.
6: Voilà, allez, continue le débat, on y va.
4: Allez, Gérard, c'est parti.
0: On va accueillir.
6: Gérard, on y va, Gérard, s'il te plaît, merci.
0: On va accueillir ces trois PO. Ces trois PO, tu travailles, s'il te plaît.
6: Oh,
2: oui,
6: pas,
2: Gérard, je suis
6: pas
2: là, c'est pas la peine de crier.
0: On va accueillir Zeb.
1: Arrête de crier, t'inquiète pas, on t'entend, hein.
0: Qui c'est qui me parle comme ça?
2: Gérard, il paraît que tu fais des stories avec des extraterrestres.
0: Oh, ça y est, s'il vous plaît, vous me laissez finir.
2: Et arrête, on lève ton masque, on t'a reconnu.
0: Et on se calme, s'il vous plaît, quand je fais des présentations, parce qu'il ne reste plus que 29 minutes d'émission.
2: Il reste plus que 1h29.
0: Oh, on accueille Zob.
2: Ouais, Zobby, bonsoir.
0: Salut Zobby.
2: Zobby,
0: ET, s'il te plaît, t'es toujours là?
1: Oui.
2: Du H3000.
0: Ouais, bah H3000, pour l'instant, je t'ai pas appelé, toi.
2: Gérard, arrête la mouche. Bon, Gérard, est-ce que c'est vrai que quand tu vas aux chiottes, tu ne nettoies pas le cul, mais tu mets du brut un petit peu sur les fesses et que ça donne du brut de merde?
0: Non, mais attends, toi, je t'ai pas
2: saigné.
0: On va accueillir...
2: Arrête de péter, ça fait mal aux oreilles.
0: Et tu dégages.
2: Bon, pose ta question, pauvre taré.
0: Tu dégages. Tu vas oublier.
2: C'est qui l'a dit sourire?
0: Bon, allez, hop, vite.
2: Gérard,
7: ouais. On a Princesse Léa à la place de Zob.
0: Princesse Léa, bonsoir.
2: Enfin, on les gagne un petit peu. Bonsoir.
4: Gérard se bat avec un chapeau et deux plantes.
2: Gérard, c'est Anakin Skywalker. Tu vas te foutre le fond de la force dans ton cul.
0: Bon, alors tu dégages, toi, tu restes poli.
2: Gérard, est-ce que c'est vrai que t'as failli mourir noyé à la locomotive parce que tu mets d'habitude ta tête dans la cuvette pour mieux te faire plan dans le vrai?
0: Tu les calmes, il faut que tu poses ta question bien clairement, tu te réponds un par un. Non, mais pour l'instant, tout le monde parle, je ne poserai pas la question tant qu'au son on les calmera pas.
1: Gérard,
0: vous vous calmez, s'il vous plaît.
2: Gérard, c'est Princesse Léa. Gérard, est-ce que c'est vrai que tu te déguises en Chewbacca et que tu fais des dents de poing sur le bar de la loco?
0: Tu les calmes. Bon, t'as le temps, attends.
2: Gérard, c'est Tony, est-ce que tu pourrais reprendre tes questions quand
0: Non, pour l'instant, vous la fermez, je ne continuerai pas.
8: C'est Princesse Léa.
4: On n'avance pas, là.
2: Gérard, est-ce que c'est vrai que t'as ridicule et aussi poilu que Chewbacca?
0: T'arrêtes, là, d'accord.
8: Gérard, est-ce que c'est vrai que t'as pas de dos pour le mieux sucer?
0: T'arrêtes, là.
2: Bon, arrête, Gérard.
0: Vous vous calmez, s'il vous plaît.
2: Bon, taisez-vous. Allez, on arrête. Arrêtez.
0: Dégage, là.
2: Allô Gérard?
0: Philippe!
2: Et ouais, c'est...
0: Ouais. Philippe, tu dis à l'autre qu'est-ce qui se passe avec les caméras?
2: Non, il faut calmer les gens là.
0: Bon, au standard, tu me les reprends tous.
4: Bah, c'est quand tu veux, Gérard. Hein,
0: non, mais moi je veux pas te savoir, tu dégages!
4: Pose ta question, Gérard.
8: Jean-Luc, tu dégages!
4: Gérard, reste là, Gérard. Tu poses ton casque, ça va pas là. Non, remets ton casque, Gérard.
0: Remets ton casque, je te dis pas comme ça.
4: Gérard se bat avec le caméraman. Gérard, tu peux t'asseoir.
8: Jean-Luc, tu reviens à ta chance dans ton émission.
4: Remets ton casque.
8: Jean-Luc, remets ton casque. Bon, Gérard.
4: Fais de la radio. Fais-toi.
0: Ah, bouche.
2: Ta gueule.
8: Jean-Luc, tu reviens faire de la radio.
2: Bon, Chiabodo, ça suffit maintenant.
0: Bon, Max, tu descends, s'il te plaît.
2: Max, tu descends, s'il te plaît.
0: Calmez-vous. Max, tu descends, il dégage.
2: Max, tu descends.
0: Je veux plus.
9: Non, ça suffit.
0: Max, tu dégages.
9: C'est bon.
4: Gérard, est-ce que tu peux t'asseoir, s'il te plaît? Merci. Tu fais de la radio, là. Tu as un micro qui est là.
0: Tu dégages.
9: Gérard.
0: Le
9: DG qui est là.
0: Fermez-la.
9: Le
0: directeur. Bon, je pose la dernière question présente.
9: Directeur, alors.
0: Tu viens avec ta caméra, s'il te plaît.
2: Vas-y, on t'écoute. Est-ce que c'est vrai que tu as perdu tes dents de devant pour le mieux sucer? Tu parles.
0: Tu dégages avec la caméra.
2: Tu parles pour parler d'avant.
9: Je vais faire virer.
4: Gérard, t'as oublié que t'avais des auditeurs quand même à l'antenne. Hein.
0: Et dans ces cas-là, tout le monde se calme. Quand tu viens avec ta caméra, j'en ai marre.
4: Laisse la plante tranquille, Gérard.
2: Non, mais
4: c'est une plante, c'est tout, et t'as rien fait.
0: Oh là là, au sommet, s'il te plaît, tu me le prends là. Non. Ils font tous me le prendre, moi je continue pas le débat comme ça.
2: Arrêtez, Gérard.
0: Non, moi je continue pas.
4: C'est normal, c'est Space.
0: Non, je ne continuerai pas.
1: Gérard,
0: vous taisez, s'il vous plaît.
2: Arrêtez tout, les gars.
0: Vous taisez, s'il vous plaît.
2: Arrête,
0: s'il te plaît.
1: Mon pauvre Gérard.
4: Ah, mais Gérard n'a plus envie de vous parler là, donc.
1: Gérard, fais face à la situation.
2: Les gars, on fait deux questions sérieuses. Ouais. Allez, vas-y.
0: Avez-vous. Déjà, toi, tu dégages, pour ça t'apprendra à être poli. Bonne nuit pour celui qui m'a dit enculé.
1: Concentre-toi.
0: Au suivant.
1: Concentre-toi.
0: Avez-vous déjà vu des omnis dans votre vie?
2: Oui, j'ai vu un fan. Gérard, c'est trop PO.
10: Mais moi, je crois que la différence entre E.T. et Gérard, c'est que E.T. a compris qu'il devait retourner à la maison.
0: Toi, tu vas retourner au standard, comme ça, t'auras compris ta douleur. Et toi, tu dégages.
2: Gérard, c'est Caramel.
7: On a Golgoth 21 à la place d'Anakin Skywalker.
2: Salut, Gérard.
7: Golgoth
2: 21,
0: putain, trop fort. S'il te plaît, tu réponds à la question, parce que tout à l'heure, je vais m'énerver.
2: C'est quoi la question? Si tous ces noms sont pas des faux noms.
11: Alors moi, Gérard, je voudrais répondre. Je crois que les femmes au volant sont pas une bonne chose.
2: Les femmes au volant,
11: ça fait baisser les polices d'assurance, qui ne sont pas une bonne chose pour les mecs, parce que ça nous fait de l'inflation sur les polices d'assurance.
2: Et Caramel.
0: E.T., s'il te plaît, tu réponds à la question.
11: Elle est plus là depuis dix siècles.
2: Et Caramel.
11: Depuis deux années-lumière.
0: Si, elle est là.
2: Non, mais
0: tu me les calmes. Allez, moi, j'arrête.
2: Gérard,
0: non, mais je dois pas le savoir, moi, j'arrête.
2: Je ne continuerai pas
0: dans un cercle comme ça pour poser mes questions.
2: Écoute,
4: c'est Caramel qui te pose une question.
0: Il n'y a personne qui veut répondre aux questions. Ils sont tous en train de jacter. Je demande à E.T. de répondre. Elle ne répond pas. Parce que tout le monde parle. Donc, au sondage, tu me les calmes, je ne continuerai pas.
7: Gérard.
1: D'accord.
11: Il peut jamais répondre dans
4: Attendez, calmez-vous, calmez-vous. Deux secondes, Gérard va reposer sa question et vous allez répondre chacun votre tour. Allez, vas-y, Gérard.
0: Merci pour la radio.
4: Allez, vas-y, tu vois, ça fait un blanc quand tu parles pas, vas-y.
0: Donc, avez-vous vu des ovnis dans votre vie? Si oui, pourquoi?
12: Oui,
0: arrêtez.
12: Gérard, c'est
0: Caramel. Tu me le dégages pour de bon, ce coup-là.
12: Il a rien fait, Gérard.
0: Là, ce coup-là, tu dégages. Allez, moi, j'arrête.
4: Il a rien fait. Gérard, il a rien fait, Caramel.
0: C'est vraiment la question de répondre. Personne ne veut répondre.
4: Remets ton casque, Gérard.
12: Je viens de la planète. Allez, les gars, il a plus le casque sur
0: le dos. Mais non, tu me prends tout sur son doigt. Et toi, tu dégages avec la caméra pour la cinquième fois.
13: Attends, je vais calmer toi. Attends, j'arrive.
1: Gérard, calme-toi.
0: Tu dégages.
13: Attends, je vais les prendre.
0: Tu dégages avec ta caméra.
4: Je vais les prendre. Cyril, tu recules, s'il te plaît. Merci, on arrête.
0: Cela, j'en ai marre.
4: Allô.
0: Je ne continuerai pas.
4: C'est qui?
12: Je viens de la planète Anus.
4: On se calme, je les calme en antenne en direct. Attention.
12: Okay.
0: Ah non, mais là, je continuerai pas comme ça.
4: Allô, remets ton casque. Allô.
1: Allô.
4: C'est qui, là? Il n'y a personne. Allô, allô.
14: Golgoth 21.
4: Attends, mais là, attends.
1: Allô.
4: Golgoth.
14: Ouais, salut.
4: Tu te calmes.
14: D'accord,
4: il y a qui encore?
14: Dark Fluor,
4: qu'est-ce que c'est que ce bordel, Dark? Dark, je suis pas très content.
14: Okay.
4: Bon, il y a qui encore? Bon, alors.
0: Pour l'instant, j'ai posé la question.
4: Iti, tu dégages.
0: J'ai posé la question à Iti.
4: Jean-Luc!
0: Merde!
14: Est-ce que Max pourrait me calmer un petit peu?
4: Ouais, c'est vrai, je devrais me calmer.
14: Ouais, non, mais moi, s'il vous plaît.
4: On a perdu quelqu'un, malheureusement, je crois qu'on a perdu David ou Arnett, là.
14: Je suis là.
4: Ah bon? Ils se sont fait avoir.
0: Comme par hasard.
4: Et Caramel,
0: comme par hasard,
4: parti, Caramel.
0: On a les mêmes.
14: Tony,
4: allô.
14: Oui, je suis là. Gérard, on a vachement bien réussi à rouler les mecs.
4: Est-ce que Caramel est là?
12: Oui, il est là, Caramel. Il est encore là.
1: Je peux dire quelque chose?
14: Tout le monde est là. On a réussi à rouler le standard.
1: Allô, je demande la...
4: Oui, j'ai tous enlevé. On va changer, je vais les virer et on en prend d'autres.
0: Allez,
4: donc, tu parles, tu peux me répondre dans deux secondes. Est-ce que tu peux raconter une histoire sur les ovnis?
0: Non, on va mettre un disque. Toi, tu dégages, avec ta caméra.
13: Attends, j'ai une idée. Tiens, prends un boîtier, j'ai une idée d'enfer.
0: Tu dégages avec.
13: Tu vas te calmer.
0: Toi, tu dégages, non, je l'avais pas dans la figure. Maintenant, tu dégages. Et là, c'est pour de bon parce que sinon, j'arrête maintenant.
13: Parce que c'est dommage, parce que c'est bien ce soir. Je suis content de toi.
0: Hein, on est qu'à la huitième question, il reste encore deux. Alors, tu dégages avec ta caméra, pas
4: c'est
0: trop
4: bien.
0: Près.
4: Je suis content de toi, Gérard.
0: Donc, on Gérard, va mettre.
13: On n'a plus de disque, là, on peut plus mettre de.
4: Philippe, il n'y a plus de clip.
0: Philippe, tu travailles, s'il te plaît.
15: Excuse-moi, Gérard, tu vas bien?
0: C'est quoi le
4: Philippe,
0: clip?
4: Philippe, tu te réveilles, s'il te plaît.
0: Ouais, le clip,
4: il n'y en a plus.
15: Mais c'est.
4: Non, mais il y en a plus, tu m'as dit.
15: C'est un remix.
4: Il y en a plus, tu m'as dit.
15: Bah oui, il y en a plus, c'est un remix qu'on va mettre.
0: Eh ben alors, on balance le remix.
13: Non. Je vais changer d'auditeur, je vais aider le gamin là, parce qu'il est complètement.
0: Ouais, parce que là, il est à moitié dans le cirage, le gamin. Comment ça commence à m'énerver là au standard. Hein.
16: Bah, je suis en train de l'échanger.
13: Attends, j'ai une idée.
0: Allez, on va mettre un.
13: Non, on va rien mettre du tout.
0: Ouais, on va écouter.
13: Non, tu vas raconter une histoire d'OVNI le.
0: Bon, toi, tu dégages un
13: peu.
0: Non, mais il n'y a pas de. Tu dégages.
13: Arrête avec ta caméra.
0: Parce que là, ça commence à m'énerver.
13: 5 minutes. Merci. Pour de vrai, s'il te plaît. Alors, bon, j'ai un CD là. C'est Morgan qui vient de mettre le CD et j'aurai le plus grand silence le temps que je refasse le standard avec le gamin qui est perdu.
0: Hein, gamin? Pauvre gamin.
13: Vraiment.
4: Pardon.
13: Pauvre gosse.
0: Pauvre gamin là.
13: Tu dégages dans la dent.
0: Pas cool. Pas cool.
13: Gérard, écoute-moi bien. Écoute-moi.
0: Pas cool.
13: Écoute-moi, Gérard.
0: Vas-y, je t'écoute.
13: Est-ce que tu peux raconter une histoire sur la musique des Silences des Agneaux? Tu racontes une histoire sur l'extraterrestre? Une histoire? C'est un peu comme quand je fais la nuit avec la petite fille de la mer et
0: tout ça. Je suis pas capable, là. Je suis pas Max.
13: Raconte un petit truc, une histoire morbide. C'est avec une sorte d'un vieux monsieur. Mais attention, une ambiance très avec une belle voix. Tu peux essayer? Essaye, je suis sûr que tu arrives parce que quand tu arrives à faire les pommes, tu peux faire quelque chose de très joli.
0: Bon, on va essayer.
13: Alors attention, on laisse la concentration. Morgane, t'as plus là, c'est quand tu veux pour l'ambiance.
17: Pour l'instant là, je fais du standard.
13: T'es concentré, Gérard?
0: Ouais, vas-y, on voit le babouin là.
13: Et c'est parti.
0: Donc, allez, un vieux monsieur qui se balade tout seul dans la forêt. Et d'un seul coup, il rencontre une petite fille. Et cette petite fille-là, elle est perdue. Elle demande au monsieur, dites-moi monsieur, est-ce que vous pouvez me redonner mon droit chemin? Je suis perdu. Le vieux monsieur lui dit bien sûr. Mais malheureusement, il n'a pas sa boussole. Il ne sait pas comment faire. Alors,
18: La petite fille lui dit, mais dans ces cas-là, où je vais aller? Qu'est-ce que je vais faire? Est-ce que je vais rester là, à dormir? Je vais mourir. Je n'ai rien mangé depuis 3 jours. Qu'est-ce que je vais devenir? Je suis jeune, je n'ai que 13 ans. Et je voudrais continuer ma vie, non mourir comme ça. Donc, le vieux monsieur lui dit, bah viens, viens avec moi dans une petite cabane. Je vais te faire voir, je vais te donner à manger. Et tu verras, tu pourras dormir tant que tu voudras. Et je serai là à tes côtés pour te faire des petits câlins, des bisous. Même aller plus loin si tu veux. Mais tu n'as que 13 ans et moi je suis trop vieux pour toi. Alors le petit monsieur l'emmène dans sa maison. La petite fille mange, elle dévore tout. Et après, la petite fille commence à s'endormir sur la table. Le vieux monsieur la prend dans ses bras, l'emmène dans un lit et lui se couche à côté. Et la petite fille dort jusqu'au lendemain. Le lendemain matin, la petite fille se réveille. Mais malheureusement, le vieux monsieur est parti. La petite fille se retrouve tout seule dans la maison. Et elle cherche toujours son chemin pour rentrer chez elle. Elle continuera sa route. Elle va continuer jusqu'au bout, jusqu'à ne plus avoir de force. Et elle arrive au bord d'une route. Il y a une voiture qui s'arrête. Et c'est une jeune femme au volant qui lui dit « Mais où tu vas, ma petite ?» Alors elle lui dit, bah, je veux rentrer chez moi, mais je ne sais pas où je suis là à l'heure actuelle. Et la jeune femme la prend dans sa voiture et la ramène en ville. Elle s'arrête près d'un café, y déjeune et tout. Et la petite fille, comme ça, d'un seul coup, s'en va, sans prévenir. La jeune femme, elle se demande où qu'elle est partie. La jeune femme, croyant que la petite fille allait téléphoner à ses parents, elle est partie sans la prévenir. Et la petite fille, on l'a retrouvée le lendemain matin. Voilà. Voilà, c'est terminé. C'est terminé. J'espère que ça a plu à tout le monde. Je suis pas Monsieur Star System pour vous raconter des histoires comme ça. Donc,
4: c'était bien, Gérard. C'était donc, vraiment bien.
18: Là, s'il te plaît, tu t'en vas. Maintenant, on va continuer le débat. Donc, on va récupérer qui au standard? Pour l'instant, on n'a toujours personne.
4: Bah, repose ta question.
18: Avez-vous vu des ovnis dans votre vie? Oui, pourquoi et non comment? Oui, comment et non pourquoi? Voilà. Donc, qu'est-ce qu'on met comme disque en attendant?
4: On va voir les trois boys avec Boucheton S.
18: Voilà, Boucheton. Les bon. Trois boys avec Boucheton S.
4: Voilà.
18: Et on se retrouve juste après pour la suite de la Libre Antenne. La suite des débats du jeudi soir. Oh là là, ouais, mais Max, s'il y a quelqu'un qui pouvait me ramener un sandwich parce que je commence à avoir faim depuis minuit. Je demande depuis tout à l'heure un sandwich. Je voudrais bien qu'on me ramène un sandwich.
15: Eh ben, t'en as plein devant la radio qui arrête pas de regarder ta sale gueule.
18: Ma sale gueule, c'est bon.
15: S'il y avait un des Playboy qui est en train de... Que je suis monté à l'instant, qui est en train de nous regarder, là. Je sais que vous êtes en train de nous regarder, là. Hein? Donc bon. Fais-moi face caméra, là.
18: Hey, là-bas.
15: Merci. Donc toi qui es en train de me regarder en ce moment, s'il te plaît, va chercher un sandwich à ce putain de gros...
18: Con
15: de Gérard, voilà.
18: D'accord.
15: Donc s'il te plaît, merci.
18: Okay. Non mais s'il y a quelqu'un qui...
15: Et tu te bagnes le cul.
18: Non mais attends, on gueule pas. Zob ou Zoub. C'est quoi là que tu m'as écrit là du schmoll?
15: Zoip.
18: Zoip.
19: Ouais, salut.
18: Salut. Caramel. Y'a pas de caramel.
15: Candelro.
18: Hein?
15: Candelro.
18: Candelro. Candelro. Oh, tu travailles. Bon allez hop, bonne nuit.
15: Bon.
18: Allez hop. Allez hop, okay. Allez hop, bonne nuit.
19: Je suis encore là, moi.
18: Ouais.
19: Ouais.
18: Fais clochette.
19: Ah, la fée clochette, c'est le chien, là, dans Blanche
18: Neige. Mais c'est quoi, ça, ce nom bizarroïde?
19: Mais
18: c'est quoi, là, ce nom? Il n'y a même pas une meuf. Poil de cul. Bah voyons.
19: Excellent.
18: Poil de cul.
19: Et que ça me marre à 4h du mat, quand même.
18: Ouais, poil de cul. On se réveille.
19: Ouais, c'est bon, je suis là.
18: C'est de talent, les poils qui te restent sur le cul, tu vas plus en avoir.
19: Il est marrant. Ouais, super, okay. Il est marrant, le mongol.
18: Le mongol, tu sais ce qu'il te dit?
19: Non, je veux pas te savoir.
18: Bon. Nono.
19: Ouais.
20: Ouais, c'est Neneu, le petit robot.
0: Ça y est, c'est bon.
20: Ouais, j'aimerais savoir, Gérard, est-ce que c'est vrai qu'on t'a proposé de tourner Alien le retour sans maquillage ni costume? C'est vrai.
0: Hé, Neneu.
20: C'est vrai.
21: C'est une question.
0: Neneu.
20: Ouais,
0: la paquette. Je réponds à ta question. Est-ce que t'es aussi con dans la vie que maintenant?
21: Mais non, il joue un rôle, là. C'est pas comme toi.
0: D'accord.
20: Gérard.
0: Gérard Kirchhoff.
20: Ouais, ouais, ok.
22: Ouais, c'est de la merde.
20: Gérard.
22: C'est de la merde.
20: J'en trouve les gars.
0: Alors,
20: je voulais juste dire que je suis contre la fédération du patinage. Et je suis prêt
21: à tomber un championnat du comment.
20: Je suis prêt à venir rouler des patins à toi, Gérard.
0: Et Dismal, là, au standard, tu vas me les calmer, là, quand je t'envoie tout le temps.
20: Non, non, non. Les gars, calmez-vous. Allez, on se calme, on écoute. Alors, pose ta question. Allez.
22: Alors, toi, les gars, là, avec ta caméra.
0: Bah, il n'y en a pas, Gérard.
23: Non, qu'est-ce qu'il fout? On sait pas dans ce moment.
20: Bon, Gérard, il y a Zovie, les gars.
21: C'est là.
20: Allô.
24: On écoute la question, on y va, Gérard. On se mêle le cul.
20: Attendez, les gars. Zéro, on écoute.
22: C'est de la merde.
24: Taisez-vous.
22: C'est de la merde.
24: Oh
20: merci.
22: Ta gueule.
24: Ah, tu dégages.
20: Eh, c'est qui cette...
21: Ah, attendez, taisez-vous qu'on écoute la question. Je vous en
20: prie. Écoutez l'étranger, putain, écoutez.
21: Merci, les gars, sur l'antenne.
24: Bah,
21: dans le studio.
22: Capitaine Flamme, tu n'es pas...
20: Allô. Les gars, faut pas lui faire peur, arrêtez.
24: Et là.
20: Allô.
24: C'est qui?
20: C'est toi, mais... Oh, merde. Et on parle pas de la famille.
24: Moria.
22: C'est pas ta mère, c'est Nono.
20: On parle pas de ta mère.
22: Gérard, c'est Nono.
20: J'ai l'air ma mère, je suis ta mère.
0: T'es bien pas là. C'est pas le bordel avec ce son.
20: C'est Voice.
22: Vogel.
0: Oh, les gars, tu les calmes ou quoi?
20: C'est Voice, on est calmé comme un...
0: Oh, les gars.
20: Bien.
0: Oui,
20: Gérard. Allô, Gérard.
0: Mais alors,
20: Gérard, c'est Caramel. Non, chute, faut pas le dire.
0: C'est quoi ce bordel, là?
13: Ben, je sais pas.
22: Gros porc, tu dégages.
20: Allô? Gérard, c'est Nono. Est-ce que tu peux poser ta question très lentement parce que je suis en train de me branler, là?
25: Nono, tu dégages.
20: Et pareil pour moi, sauf que je me fous un dos dans le cul. H3000. Gérard, c'est la fée Clochette. Est-ce qu'on pourrait parler de la différence d'âge chez les extraterrestres? T'es pour ou contre? Un coup c'est aigu, un coup c'est grave. T'es pour ou contre?
25: Moi, j'arrête pas de
20: venir. C'est pour.
0: Gérard.
20: Arrête de jouer, reprends ta voix normale, s'il te plaît.
25: Est-ce que tu crois que ça existe? Où t'es-mi? Les extraterrestres.
20: Arrête de jouer.
25: Où t'es-mi? C'est pareil, Gérard, c'est enculé. Pas les extraterrestres.
20: Où tout le monde parle en même temps, où personne parle.
24: Gérard, je viens de la planète Anus.
0: Nous sommes venus. Arrête, Cyril.
25: Vas-y, tu commences à me gonfler.
20: Je vais au bout de Boulogne. Apparemment, avec la voix de tête, t'as plus rien à gonfler.
24: Il est mignon. Il est con, mais il est mignon.
20: Tu pourrais peut-être la tenir. C'est comme Gérard. On t'a coupé les coucougnettes, Gérard.
0: Bon, toi, Gérard. Tu dégages, tu retournes au fond, ça t'apprendra d'être poli.
13: Allô. Et ce serait bien au moins qu'il puisse poser une question, qu'on puisse y répondre, parce que c'est vrai que vous parlez tous en même temps, c'est rigolo.
0: Et puis là, lui, il dégage avec sa caméra aussi, parce qu'il m'énerve.
13: Voilà, alors, on y va, s'il vous plaît, on y va, c'est parti. La question.
0: Tu dégages.
13: Bon, c'est bon, il dégage.
0: Tu dégages.
13: On pense à faire de la radio, là. Allez.
20: Jean-Luc,
13: oh là, y'a plus rien qui marche, bordel.
20: Allô, Jean-Luc, allô.
13: Bon, on se calme.
20: Allô.
24: Bon,
20: allez, du con, tu te dépêches, tu la poses ta question.
13: Allez, attends,
20: il nous entend plus, hein. Allô.
13: Allô, pose ta question.
20: Allô.
24: Avez-vous déjà vu des ovnis dans votre vie?
20: Non, n'aie pas peur, pose ta question.
0: Avez-vous déjà vu des ovnis dans votre vie?
20: Oui. Tiens, t'es où, là?
13: C'est quoi ce bordel?
0: On peut plus continuer.
20: Mais j'ai pas vu d'OVNI, mais j'ai vu un extraterrestre. Sur
22: TPS.
3: Moi, c'est je qui crois.
22: Gérard.
3: Il y a un truc bizarre.
5: Ça commence par un G, ça finit par Erard.
3: Non, non, mais c'est.
22: Je te donne mon D, je te donne mon A, mon R, mon D.
3: Non, non, non, non, non. On va essayer. Non, bon, attends. Arrêtez, je vais pisser dans la culotte, arrête, chaud, on arrête, tu te calmes, stop, terminé. Cyril, terminé.
6: Dégage,
3: c'est bon, tu t'assois. Attendez, c'est très dur à gérer, on se croirait à l'Alaska là.
22: Ultimate Fighting.
3: Oh là là là là là.
22: Ouais, j'imagine.
3: Bon, alors, non, faut le voir hein, pour le croire.
22: Ouais, c'est clair. Moi, je crois que
3: allume si ton micro,
22: ressemblait à Gérard, allume. Le monde serait une des décharges municipales. À quand un débat en live?
3: Dead. Oh, hey, patron, écoute, je tu veux faire...
22: Gérard, tu peux pas être poli. Toi.
3: Alors, s'il te plaît, un peu de respect.
22: Essaye d'être poli.
3: On entend deux voix. Et personne n'a la peur, c'est pas possible de travailler dans
5: le. Eh Max, c'est vrai que t'es pas crédible là comme ça, c'est Gérard.
22: Ça va peut-être que tu la poses la question aussi.
3: Alors pose ta question. Ça m'a déjà posé depuis tout à l'heure la question. Arrêtez, s'il vous plaît.
5: C'est pas crédible avec une voix comme ça.
3: Non mais parce qu'on a un problème, alors s'il vous plaît, on écoute la question, on t'écoute.
5: Arrêtez,
3: on écoute. Non, laisse comme. En règle, avez-vous déjà. Voilà. Non mais c'est bon là.
25: Avez-vous déjà vu des amis dans votre vie?
5: Il est mignon.
22: Maintenant tu demandes.
3: C'est nul ce que tu fais, un peu spatial,
5: j'avais jamais entendu.
22: Gérard s'est téléporté dans mon anus.
25: Mais c'est quoi ce cirque?
5: Un roux cosmique.
22: Je le sens dans les couilles.
3: Oh là là, t'es nul. On a deux voix. Non, c'est bon.
22: Faut pas répondre
3: avec ta caméra. Alors qui veut répondre?
5: C'est la fée clochette.
3: Ben moi,
22: Jean-Luc.
3: Il est là, Jean-Luc. Il y a un mec qui s'appelle Jean-Luc.
22: Jean-Luc. Non, il y a pas
3: clochette,
22: de Jean-Luc.
3: Clochette, tu réponds.
5: Non, c'est la fée clochette.
22: Ouais, c'est Jean-Luc.
3: Bon, David.
8: Oui.
3: Ah, tu vois, David, est-ce que tu veux répondre?
8: Appelez-moi.
3: Alors, t'écoutes. On écoute, on laisse parler David.
8: Quelle est la question?
3: C'était nul ton débat ce soir. Alors David, Luigi.
8: Oui, alors Nono veut répondre. Est-ce que c'est vrai que Raël, il a complètement pété les plombs en voyant sortir d'une sanisette à 6h du matin à Paris?
3: Tu comprends rien. Est-ce que t'as compris la question?
6: Non, j'ai pas compris. Mais alors, arrête, tu m'énerves.
3: Arrête de faire croire que tu comprends plein de questions. Tu comprends jamais rien. Alors arrête, parce que là tu fais vraiment partie des ovnis. Parce que à chaque fois ton truc à toi, c'est à chaque fois de faire. Non mais c'est quoi ça? Parce que tu comprends pas, c'est trop compliqué.
5: Et en fait tu nous dis qu'on est des cons parce qu'on pose des questions à la con, mais en fait c'est toi qui les comprends pas.
22: Gérard, réincarné.
3: Alors est-ce que Arnaud,
6: Gérard, on t'arrête s'il te plaît maintenant.
3: Y'a qui comme moi? Y'a qui?
6: Bioman à la place de Jean-Pierre.
3: Bioman, bonsoir.
25: Bonsoir.
5: Bio-girl.
3: C'est Bio-girl, pas Bioman. Et y'avait qui encore qui était dans le débat? Y'a Paul de cul.
6: Y'a Paul de cul.
3: Paul de cul, t'es là?
8: Ouais, je suis là.
3: Bon, Paul de cul, tu voulais.
6: Regarde, j'ai avec la caméra, bon sang.
5: Est-ce que je peux répondre à la question? La fée clochette.
6: Ouais. Bon, allez, on va pas.
3: C'est nul.
22: Jean-Luc!
6: Oh là là là, mais c'est pas vrai, lui!
22: Jean-Luc! Mais c'est qui ce Jean-Luc là?
5: Mec, c'est moi dans un coup!
6: Bon, c'est vous! Oh non, mais c'est quoi là?
3: Attends, vas-y!
5: Mais c'est quoi ton message, Gérard, dans tes débats? C'est tout le monde picole, c'est ça?
3: Vas-y!
5: Jean-Luc, c'est où l'envers? Tout le monde se pique, c'est ça? C'est le chômage pour tout le monde?
6: Non, mais là, je pense qu'on va arrêter, hein!
5: Non, mais vas-y, Gérard, putain, j'ai envie de répondre, moi aussi. Allez, tu dégages.
25: Pose ta question, Gérard.
6: Vas-y, je veux répondre.
25: Pose ta question, GG.
6: Je la pose depuis tout à l'heure, ma question.
5: Vas-y, je voudrais répondre. Alors moi, en fait, j'ai déjà vu un ovni, en fait. Alors, il était une fois dans un petit foie de Paris. Je crois que c'était nord-ouest. Et puis, je sais pas, moi, j'étais avec ma voiture.
3: C'est pas des flics.
2: Tu peux mettre une musique d'ambiance, hein.
22: C'est tragique.
2: Il y avait des phares, alors j'arrive.
7: Bon, allez, c'est bon. Allez, stop.
2: Derrière un arbre, j'ai vu surgir une grosse cliquette. Et c'était qui c'est qui était au bout. Et ben c'était Gérard avec des grosses coucouillettes derrière.
7: Oh,
2: allez,
7: c'est bon, c'est bon.
2: Je me suis réveillé.
7: Bonne nuit à tous. Bonne nuit à tous.
9: Bonne nuit à toi, mon père, mon frère. Bonne nuit.
7: Voilà, bonne nuit à tous. Donc, je pense qu'on va arrêter parce que là, il n'y a plus moyen.
2: Bonjour, Luc.
22: J'aimerais faire ma conclusion. Il n'y a plus moyen de transport.
7: Alors, les conclusions et on se dépêche.
22: Oui, donc, ça va être dur parce que quand même...
9: Ah, ça marche, c'est bon.
22: Je dois faire plusieurs conclusions.
7: Non, t'en fais qu'une.
22: Non, mais je dois faire les conclusions de Gizmo, Ulysse.
7: Non, tu fais ta conclusion, Alcor, c'est tout.
22: Chewbacca.
7: Bon, alors, dans ce cas-là, tu dégages.
22: Donc, allez, je vais les faire brièvement. Bon, j'aimerais mettre en garde.
7: C'est qui s'amuse,
22: la population.
7: Oh. Là, il y a un léger problème, hein.
22: Des moins de 20 ans.
2: On n'a pas parlé d'inflation,
22: il y a un problème dans ce pays.
7: Bon, allez, c'est bon.
22: Non,
7: on arrête, on arrête.
22: Déjà, moi, je dois dire, il y a un phénomène en général. Actuellement, il y a un phénomène bizarre dans Paris.
9: Attendez, vous parlez à chaque fois deux par deux. Vous pouvez pas parler un par un quand il y en a, par exemple, si David parle, les autres ferment leur gueule, par exemple.
7: Non, mais par contre, il y a la nana qui voudrait parler, mais là.
9: Tu peux pas revenir ici à l'antenne, t'es dans ton catacombe ou quoi? Qui c'est qui te fait? Oh, t'arrêtes de jouer avec tes effets.
7: Ouais, c'est pas moi.
22: Bon, puis-je faire ma
9: David.
22: Conclusion.
9: Vas-y, David.
22: Oui, je dis que en ce moment, dans Paris, il y a un phénomène assez bizarre, même en province, hein, c'est que, il paraît que j'aurais des témoins. Tu aurais vu des cabines téléphoniques un petit peu partout dans le ciel, avec Gérard et François en train de se foutre la gueule avec un Alphard.
7: Alors David, tu dégages. Bonne nuit à toi David, mais t'inquiète pas que si Françoise a une réflexion à faire, tu te débrouilleras avec elle, d'accord?
22: Bon, d'accord, est-ce que je peux faire ma conclusion? C'est Tony.
9: Alors c'est Tony.
7: Tony, tu peux ta conclusion par hasard.
9: Comme par hasard, toujours les mêmes.
22: Les conclusions de Gizmo, Ulysse, Gugu.
7: Non, tu fais ta conclusion toi-même. Les autres, ils appellent.
9: Attends, Tony, alors vas-y.
7: Tony, tu fais ta conclusion toi-même.
22: Bon, j'aimerais mettre en garde la population contre les ovnis et d'autres fléaux qui gangrènent notre société.
7: Ouais.
22: Car enfin, bon, la semaine dernière, j'avais fumé, j'avais vu des castors volants avec des ailes de vautour qui essayaient de m'attaquer et me picorer la tête.
9: N'importe quoi.
7: Non, mais ça, t'as mon pote, bonne nuit.
22: Aujourd'hui,
7: bonne nuit, Tony.
22: Val de cul.
9: Ah, oh, vas-y.
22: Si c'est possible.
9: Ah, oh, c'est grave, grave ce soir.
22: Donc, aujourd'hui, j'ai teasé comme un malade.
7: Ouais.
22: Et
7: vachement
22: donc, ce qui
7: s'est
22: passé, c'est que maintenant, je vois...
7: Il n'y a qu'un débat sur deux qui a bien fonctionné, c'est sur les nanas, heureusement.
22: Non. Non. Quand est-ce que tu vas faire un débat rien qu'avec des mecs?
7: Alors là, je ferai un débat avec les mecs que quand j'aurais pu ni Tony, ni Arnette, ni Luigi...
22: Vas-y, finis. Non, mais tu vas-y.
9: Ah bah voilà, mais qui c'est qui touche aux machines?
10: Tu vires.
22: Mais là, y a un problème.
2: Oh, Luc,
22: je suis attaqué par des migales à tête de fourmi.
9: Gérard, t'as été extrêmement mauvais sur le deuxième débat parce que là, on avait des gens très sympathiques.
22: C'est vrai, hein.
9: Qu'on n'avait pas eu l'occasion d'entendre depuis longtemps.
22: C'est vrai.
7: Comme par hasard.
9: Attends, ça fait combien de temps que David, Luigi, Arnette n'étaient pas passés sur l'antenne? Ça date d'il y a au moins une semaine minimum. Mais pause, minimum une semaine. Minimum, je dirais une bonne semaine.
22: Moi, en plus, je sais que je suis ton chouchou, Gérard.
7: À peu près 7 jours, d'ailleurs.
9: Attends, ça va. Eh oh, il pourrait passer tous les jours. Il passe que tous les 7 jours. Bon, la malchance fait que ça tombe tous les jeudis.
7: Et là, tu dégages, là.
9: Mais
7: en plus, tu vires là-bas,
22: Gérard.
9: Ce que je voudrais te dire quand même, Gérard, c'est que aussi bien Luigi, Arnette, tout ça, Poise que David, etc., j'en oublie.
22: Ouais, tu m'oublies toujours, mais bon, c'est pas
9: c'est
22: grave.
9: Qui, David?
22: Tony.
9: Je voulais juste te dire que eux en ont marre de passer jeudi, qu'ils demandent pas mieux ce que tu fasses tes débats le vendredi pour passer le vendredi. Je sais que ça arrange David qui souvent est fatigué, il a des plans de nana, il est pas toujours en forme.
22: C'est pas trop crédible, ça.
9: Ah.
22: pas trop crédible.
13: N'est-ce pas, David?
22: Ouais, ça refroidit le temps, ça va. Bon, je peux faire ma conclusion.
0: Bah, vas-y, fais ta conclusion vite fait.
22: Alors, vas-y. Luigi, alors moi, j'aimerais vraiment savoir, c'est vachement important pour moi, si t'as vraiment failli mourir noyé dans les chiottes de la loco quand tu mettais ta tête dans la cuvette pour mieux te faire prendre en levrette et qu'un mec avait tiré sur la chasse d'eau.
0: Alors, Luigi, tu vois, ta réponse, c'est non. Et maintenant, tu as hâte de parler de loco, d'accord?
22: Gérard,
0: c'est bon entendeur, salut, au revoir Luigi.
22: Gérard, c'est est-ce qu'on pourrait parler de la différence d'âge des
0: extraterrestres? On couche pas ensemble, toi, tu dégages. On couche pas ensemble, toi, tu dégages. On couche pas ensemble, toi, tu dégages. On couche pas ensemble, toi, tu dégages. On couche pas ensemble, toi, tu dégages. On couche pas ensemble, toi, tu dégages.
13: Arrête. Ils sont en train de se taper dessus, là.
22: Eh ben, c'est normal qu'il y ait la caméra parce que c'est un média, quoi.
13: Non, c'est fini.
22: Quoi, c'est fini?
13: Non, mais il s'est calmé. Gérard, assis-toi, c'est fini, on fait la conclusion. La conclusion, Gérard.
22: Attends,
13: bon, bah, va prendre l'air deux minutes, Gérard, et tu feras la conclusion après. Va prendre l'air, va prendre l'air. Avec ta caméra.
0: Non.
13: Si, si.
22: Tu pourrais me payer TPS?
13: On va. Alors, Gérard,
0: s'il te plaît.
13: Va dehors deux minutes, prendre l'air, Gérard.
22: Putain, mais faut qu'il assume, bordel.
13: Mais non, mais il assume pas, c'est une vraie gonzesse, ce mec.
22: Mais ouais, mais c'est incroyable, ça. Mais
0: attends, et c'est tous les jeudis, je leur pleine gueule. Oh,
13: ça va, et moi aussi, je leur pleine gueule. Moi, j'ai tout.
22: Tu veux plus l'avoir, tu viens plus faire les débats, c'est
13: ça? Bah voilà, exactement. Moi, je vais faire. Il y a un monsieur qui s'était proposé de faire des débats à ta place, vu que monsieur a envie. Donc, à tous les chauffeurs routiers qui nous écoutent et qui sont devant la radio, sachez qu'il y a une place à prendre.
22: Ouais, ça peut être sympa, ouais.
13: Voilà.
22: On peut plus se foutre de sa gueule, alors? On va faire comment? Mais on va tous retomber dépressifs, là.
25: Ah ouais?
22: On va faire quoi le jeudi soir?
13: Alors?
22: On va regarder le cercle de
13: Arrête, laisse-le!
22: Avec Laura Adler.
13: Arrêtez! Bon, on s'excuse parce que là, il y a un problème avec le caméraman qui est Cyril et qui n'arrête pas de le suivre partout.
22: Cyril qui pue des pieds?
13: Voilà, c'est bon. Stop.
22: C'est Cyril qui pue des pieds?
13: Oui, c'est Cyril qui pue des pieds très fort. Donc, qu'est-ce que tu voulais dire, mademoiselle?
25: Gérard, il voulait me parler, donc je voulais le prendre en antenne.
13: Oui, mais lui va prendre. Si tu le prends en antenne, il va te prendre le cul, donc.
25: C'est pas grave.
22: Tu peux lui parler à l'antenne, on est une grande famille.
13: Sinon, les enfants, ça va?
22: Ouais, ça va.
13: La vie est belle?
22: Bah oui.
13: Bon. Tout va bien?
22: Oui.
13: On va bientôt dîner tous ensemble.
22: Et Jean-Max, ta femme, ça fait?
13: Hein?
22: Bon, est-ce que Jean-Max, Gérard est le fils naturel de Chewbacca?
13: Qui parle?
22: Ouais, est-ce que Gérard est le fils naturel de Chewbacca?
13: Écoute, il y a de fortes chances, mais. Ah, ça y est, il revient, bah Chewbacca. Oh putain! Arrête! Il est en train de claquer la porte, il a failli péter la machine à 30 000 km. Oui.
22: Max et Tony, on va manger ensemble, mais c'est toi qui payes, hein. Que ça soit bien clair. Si tu nous as.
1: C'est Gérard qui paye.
13: C'est Gérard qui paye.
22: Par contre, Max,
13: Gérard, qu'est-ce que tu penses de faire un dîner avec Poyce, Tony, Arnett, Luigi, David? Qu'est-ce que t'en penses? Arrête.
0: Suffit, maintenant.
13: Tu vas la casser, la porte, Gérard. Tu la laisses ouverte.
0: Ben, il reste pas.
22: Voilà. Est-ce que t'acceptes le liquide?
0: Sentiment ou ça fait pas? Tu dégages avec la caméra!
13: Jean-Luc! Bon, allez, je mets le truc avec le truc de Cabrel avec le 3668 si tu veux.
22: Et Max, par contre, à quand un débat en live où on est tous présents sur le plateau?
13: Ah, ça c'est envisageable peut-être.
22: Sans déconner, putain, ça serait puissant parce qu'au moins on le verrait bouger, tout ça, et il nous verrait aussi réagir, quoi.
13: La semaine prochaine, déjà, il y aura l'heure de vérité, ce qui va être le jeu de la vérité. Alors là,
22: la vérité, ouais.
0: Je te préviens, l'heure de vérité, c'est sans caméra. Je ne veux plus là.
22: Bah, le jeu de la vérité, ça se passait à la télé.
0: D'accord,
22: hein.
13: Le jeu de la vérité, ouais.
22: Après, Gérard, on fera la vie de recherche avec ta classe de mongolien, là. C'est en TM2.
0: Le mongolien est en merde.

0: gitanerie. Maintenant je vis avec Sandy, on fait de grandes sodos parties. Avec mes 10 grammes d'alcool émis, j'invite des fois Henri. J'ai essayé d'arrêter de boire, mais bon, c'est sans espoir. Il m'aurait dit des papotas, mais bon, c'est pas probable.
1: Putain, mais qui c'est le branleur qui a sélectionné ça?
2: C'est Manu et Fildar. Putain, mais les gars,
1: vous êtes deux enculés. Hein. Vous êtes deux gros enculés.
3: Anagramme de Lucerne.
1: Ouais, ben pour l'instant, ça vous fait peut-être rire, mais ça nous fait pas, ça me fait pas rire. D'accord. Dans le prochain coup, tu te cardes dans le cul.
4: On n'a pas écouté jusqu'à la fin, on a pris le début, parce qu'on s'est dit c'est la quête
1: dans le cul. Ok.
4: Ah, énervé, bon.
3: T'as bougé la jambe gauche.
5: Alors non, mais la fin quand même, merde. Mais mettez des bips.
4: On va écouter la fin.
1: Non, mais t'écoutes jamais rien. Alors t'es payé à quoi foutre? T'as de branler les couilles dans les studios, hein? Ou dans les couloirs? Alors ça va comme ça. Maintenant ton boulot, tu vas te le faire correctement parce que tu nous casses les couilles maintenant.
5: Voilà. Bon. Okay. Alors les conseils de Gérard et de Sandy. Nous avons Michel, 26 ans de Paris. Bonsoir Michel.
6: Oui. Bonsoir Max.
5: Bonsoir. Alors.
6: Gérard.
7: Comment?
6: Bonsoir Sandy.
1: Tu peux parler un petit peu plus fort parce que si on t'entend mal.
6: Très bien.
1: Oh, d'accord, il comprend tout à l'envers celui encore.
5: Alors, quelle est ta question, Michel?
6: Ben voilà, moi en fait, je pars à Sydney demain.
5: Pour les JO?
6: Gérard, ouais, pour les JO.
5: Ouais, hein. Bah fais vite quand même. Ouais,
1: je crois que tu te réveilles un peu tard parce que demain, il ne reste plus que deux jours. Hein.
6: Bah ouais, je sais, mais j'ai gagné un voyage avec les bus Hollywood Chewing Gum, là.
1: Ouais, c'est ça.
7: Mais c'est pas la fermeture, non?
1: Non, mais c'est dimanche, mais attends, il part demain.
5: Mais non, il n'y a pas la fermeture, il y a une nocturne, je crois, à Sydney, il y a une nocturne.
1: Ouais, ça s'arrête dimanche, hein, les Jeux Olympiques. Hein.
7: Ah, ouais, d'accord.
1: Tu vas aller voir qui, là-bas?
5: Moi, sérieusement, alors c'est quoi ton problème, Michel?
6: Bah donc voilà, justement, c'est que vu qu'il reste plus beaucoup d'épreuves, j'ai moi un petit conseil, Gérard, qu'est-ce que tu me conseilles d'aller voir, en fait?
1: Ouais, bah, je vais te dire une chose maintenant, qu'est-ce qu'il reste à voir à l'heure actuelle? C'est la finale de la boxe et c'est tout.
6: Bah, il y a d'autres épreuves, il y a le basket,
1: on n'est plus dedans, hein.
6: Mais si.
1: Non, pas dans le basket.
3: Si, les mecs.
8: On est en demi-finale, merde.
1: Lesquels?
3: Les mecs, bah, la France, en demi-finale.
1: Ah, bah, t'as plus que ça, hein, c'est tout, hein. Parce qu'il y a plus de. Non, il y a.
6: La boxe, il y a encore pas mal de trucs.
1: Eh ben, on vient de te le dire, la boxe et le basket, c'est tout ce qui reste, hein.
4: Il y a aussi le canoë-kayak.
1: Non, c'est fini.
4: En simple.
1: Bon, on dit.
5: Il y a du canoë-kayak en salle.
4: Il y a le taekwondo, là, le machin.
5: Oui, mais le taekwondo aussi.
1: Arrête tes conneries, j'ai vu les programmes, il reste plus grand chose, on n'est plus dedans presque. On n'a plus que la finale de boxe et le basket, et c'est tout. Il n'y a plus rien d'autre pour les Français maintenant.
4: Le taekwondo aussi.
6: J'y vais pas que pour voir des Français, hein, Gérard.
1: Ah bah.
6: Spectacle, quand même.
1: Bah, ouais, qu'est-ce qu'il y a comme spectacle? Tu vas voir les. Quoi?
7: Il y a la fermeture.
5: Attends, Michel.
1: Ouais, mais
7: la fermeture
1: non,
7: de
1: la.
5: Michel.
6: Ouais.
5: Ne me dis pas qu'il va juste pour la parade de nuit, quand même.
1: Tu vas pour la clôture?
6: Bah, un petit peu aussi, ça peut être.
5: Ouais, bah attends, t'as des billets ou pas, Michel?
6: Ah ouais, non, sérieux, ouais.
5: T'as des billets de quoi? T'as des billets Hollywood?
6: Bah ouais.
5: Quel parfum?
6: Menthe.
1: Ouais, c'est ça. Fous-toi bien de notre gueule.
5: Non, mais sérieux.
6: Tu connais pas les voyages en bus Hollywood Chewing Gum?
1: T'as besoin de préciser la marque?
5: Putain, pas de marque.
1: T'as besoin de préciser la marque?
5: Ah là, on va encore avoir des procès.
1: T'as besoin de préciser la marque?
6: Bah ouais,
1: oh, tu travailles ou quoi, là, quand je te parle?
5: T'es rayé ou quoi, toi, Gérard?
1: Non, mais tu dors ou quoi, là, derrière ton téléphone?
6: Bah non, pas du tout, Gérard, mais voilà, moi, je suis obligé de préciser la marque, quoi.
1: Bah, t'as pas besoin de ça. Putain, mais t'es con ou quoi?
6: Bon, non, excuse-moi, je n'en ferai plus.
1: Ah bon? Bah, tu l'as dit, de toute manière, à l'heure actuelle, t'as presque plus rien. Si tu vas pour voir ce qui reste et puis la clôture.
7: Moi, je peux pas t'aider, j'y connais rien en géo, donc. C'est pour ça que Gérard, il parle le plus parce que moi, j'y connais rien.
1: À part la clôture.
5: On rappelle que JO, c'est pas Jolo Otage, hein, comme on l'a entendu dans l'un de tes débats. Hein.
6: Ouais,
1: chaud. Ça, c'est les deux cons au standard.
5: Enfin, bon, j'ai eu des problèmes à cause de toi et c'est toi qui es responsable.
1: Il y a aucun barbu au JO. Ouais, c'est ça. T'as raison. Manu, tu fermes ta gueule, tu t'occupes de ton standard. D'accord, quand on t'appellera Potiamp, tu sortiras de sous le lit.
5: Si, il y avait le
1: tireur. Mais toi, c'est pareil, tu fermes ta gueule.
5: Michel Hack, il était barbu, hein, c'était un bubar.
1: Putain, mais ils sont cons.
5: Bon, alors, pour terminer sur Michel,
1: Sur Michel, de toute manière, je peux te dire, si tu vas pour à peine deux jours, maintenant, ça sert à rien du tout.
6: Bah surtout bah, écoute, que j'ai entendu dire que...
5: Tu pars quand, Michel? Demain?
6: Bah, je pars demain matin.
5: En plus, bah, attends, en bus pour aller jusqu'à...
1: Non, mais attends, tu vas comment?
6: En bus?
1: Ouais, bah alors là, t'es pas arrivé, hein.
5: Ça fait combien de trajets en bus, Gérard, Paris-Sydney?
1: Je sais pas, parce que je sais déjà que... Il y a un décalage de 10 heures d'avion. Il y a un décalage de 10 heures.
5: Attends, parce que si on fait un calcul rapide, Michel, tu me dis si je me trompe, hein, ouais. Sachant qu'il y a 10 heures de décalage en avion, ça fait combien en bus? Ça fait au moins 36 heures de décalage en bus.
1: Mais attends, il n'est pas arrivé. Hein.
7: Vous voulez que tu prennes l'avion, hein.
1: Ouais. Tu vas en avion, ça va plus vite, hein.
5: Il va remonter dans le temps.
1: Ouais. Tu vas en avion, tu vas ou tu restes chez toi, tu regardes les...
5: Retour vers le passé et tout grâce au bus Hollywood.
1: Non, mais je crois que, à mon avis, tu vas y aller pour rien, hein, là. Toi, Michel.
6: Sandy.
7: Oui.
6: Des rumeurs de couloir que tu représentais la France pour l'épreuve de sous-motori masculin.
1: Et toi, tu représentes le connard qui est en train de se foutre de la gueule du monde.
6: Non, mais pas du tout. Moi, c'est ce qu'on m'a dit. Donc,
1: c'est ouais, bah, ce qu'on fait, les gens cons. Tu sais pour c'est quoi pour moi, c'est des cons.
5: Voilà, exactement.
1: D'accord. Et toi, tu fais partie des cons parce que tu le répètes.
5: Et Michel,
6: ouais.
5: T'as intérêt à amener de la mousse à raser parce que effectivement, là, si tu prends le bus. Et que tu vas, à mon avis, faire tout en bus avec les bus Hollywood en partant de Paris pour la raciner. Là, finalement, la beubarde, tu vas finir par l'avoir. Hein.
6: Ouais, c'est clair. C'est
3: chaud. En plus, pour y aller, tu passes par des pays sympas, quoi, si tu fais le trajet.
5: C'est clair, ouais.
1: Non, mais à mon avis, je crois que tu vas y aller pour rien. Hein.
6: Ah bon, tu penses?
1: Bah ouais. Oui, là, ouais. Vu qu'il reste vendredi et samedi.
5: Ah ouais, là, c'est chaud, là, encore.
1: Hein. Dimanche, c'est la clôture, donc tu vas pour rien. Hein.
6: Mes billets Hollywood, je me suis fait bébard, quoi.
5: Bah ouais, bah, c'est dommage.
1: Tu t'es fait rembourser?
6: Ah ouais?
1: Bah ouais, hein.
6: Mais je les ai gagnés, donc si je me les fais rembourser, je me fais rembourser que dalle, quoi.
1: Eh ben, dans ces cas-là...
7: Mais tu pourras jamais se les faire rembourser, hein.
1: Tu crois?
5: Tu vas pas. Non, ça va pas être faisable. Bon, en tout cas, bon voyage, Michel, et tu nous tiens au courant.
1: Tu rappelles dans la semaine pour nous dire où que t'es là.
5: Ah, il sera pas arrivé.
3: Il sera dans le bus.
6: Il
1: s'appelle
6: samedi prochain.
1: Ouais, d'accord. Samedi, ok.
5: D'accord.
1: À samedi.
5: Ok. Allez, ciao, à samedi. Ciao, bisous. Roberto, dans un instant, 39 ans. Bonsoir, Roberto.
8: Oui, bonsoir.
5: Oui, t'appelles pourquoi?
8: Eh bien, écoute, je voulais des conseils auprès de Gérard et de Sandy sur la drague.
5: D'accord, ok. Bah, ne bouge pas, on revient dans un instant avec deux spécialistes de la drague, Sandy et Gérard. Et puis il y aura du courrier.
9: Ah oui.
5: Ah bon? Ouais. Vous m'avez rien dit. Pourquoi du courrier? C'est quoi comme genre de courrier?
10: Ben je sais pas en fait. C'est Manu qui l'a sélectionné, donc il vous dira ça après la pub.
5: Non, d'accord. Ok. Ne bougez pas. Donc du courrier et encore un conseil de Gérard et Sandy concernant Roberto sur les techniques de drague. On fin de radio bien sûr avec toujours Gérard et Sandy qui sont dans les studios 0803 08 5000. D'ailleurs dans 8 à 10 minutes, ce sera Evan qui va continuer bien entendu à apprendre le flambeau de fin de radio partout en France. Et si vous voulez parler avec Evan, lui laisser des emails, vous y allez par l'internet, par le Minitel. Par le satellite et également par le numéro de téléphone qui est le 0803 08 5000 et l'internet, à savoir c'est quoi, qu'est-ce qu'il y a, Hanka?
7: Evanfunradio.fr,
5: voilà, pour lui laisser plein de messages et vous choisirez la musique que vous voudrez. Et c'est tout ça entre minuit et 2h du matin. Voilà, vous pouvez appeler dès maintenant d'ailleurs si vous voulez éventuellement participer à cette émission. Gérard toujours avec nous, Sandy toujours avec nous. On terminera par le courrier. Pour l'instant, on avait Roberto, 39 ans, qui avait besoin de techniques de drague. Hein.
11: Oui, bonjour tout le monde, bonjour. Alors, Gérard.
5: Juste avant Roberto, on était tout à l'heure avec Michel,
11: oui.
5: Et on parlait justement de Sydney, et on parlait du décalage horaire, et Gérard m'a dit de quelque chose de très intéressant en antenne par rapport à David Douillet, oui.
1: Oui, qui est revenu là récemment, donc il y a à peu près plus de 10 heures de décalage horaire en avion.
11: Effectivement.
1: Voilà. Donc l'autre, s'il y va en bus, comme il a dit, je crois qu'il n'est pas arrivé. Hein.
5: Ah bah s'il y a 10 heures en avion, il y a au moins 35 ou 36 heures en bateau. En bus.
1: En bus, ouais, ça dépend à combien qu'il roule.
5: 110 km/h. Hein.
1: Ouais, mais si c'est un bus pourri, ça m'étonne rien.
5: Alors Roberto.
11: Oui, alors bonjour Bibi aussi. Hein.
7: Bonjour.
11: Alors moi j'appelle parce que j'ai un métier très très difficile. Hein. Je travaille dur toute la soirée, toute la nuit. Hein. Je suis dans le bois et j'ai des problèmes pour draguer dans la vie de tous les jours. Et donc je sais pas comment il faut faire. Est-ce qu'il faut mettre du parfum par exemple? Enfin,
1: attends, tu travailles dans...
11: En fait, je suis un peu nerveux. Hein. Je sais pas comment faire.
1: Tu travailles dans quoi?
11: Je travaille toute la nuit, très très dur. Hein.
1: Mais
7: tu fais quoi comme métier?
11: Oh, trois fois rien. Enfin, c'est dans les bois, pas loin. Hein.
1: Ouais, ben c'est un travesti.
11: Ah non,
5: ah mais il a le droit, je veux dire.
11: Ah oui, enfin...
7: Bah déjà, faut être quand même assez coquet, hein. Si tu veux, faut bien s'habiller, faut se parfumer, faut se laver et tout, quoi.
11: Et
7: donc,
11: toi, tu mets quoi comme parfum?
7: Alors moi, en ce moment, je mets de la pêche.
11: La pêche.
7: C'est un mélange de vanille et de pêche.
11: Et tu j'achète un kilo de pêche?
7: Non, non, mais c'est le parfum. De, si tu veux, c'est du liquide.
1: Eh, tu vas pas mettre, eh, nous, eh, faut pas mettre du parfum de femme.
11: Bah, bah pourquoi ?
7: Moi, en général, bien, tu peux mettre du Mémen. Hein. Du Mémen, du Fabergé, ou il y a d'autres parfums. Hein. Bon, on va pas citer de marque, hein, c'est pas la peine.
1: Hein. Bah non, bah, c'est, t'as pas besoin de les citer.

0: Oui ou non?
1: Ah oui, je suis travesti, oui.
0: Bon, ça va déjà mieux maintenant.
2: Donc pour toi, vraiment, c'est vraiment une passion.
1: La travestitude?
2: Bah oui, je pense. Ouais. Non, mais si tu veux une technique de drague, moi, je peux te dire une technique de drague. Je sais pas si ça marche, parce que moi, j'ai pas essayé.
1: Oui.
2: Mais bon, si tu connais bien la personne, tu peux, si t'as son numéro, tu lui téléphones et tu lui fais croire comme quoi que tu veux parler à un tel ou, je sais pas, moi, Patricia ou n'importe quoi,
1: en n'importe qui. C'est Robert.
2: Et non, mais toi, c'est Robert. Mais si, par exemple, tu veux parler à quelqu'un d'autre...
0: Tu parles à Roberta.
2: Voilà, tu peux parler à Roberta et oui. Tu lui dis voilà, je voudrais parler à Roberta, même si c'est pas vrai. Et si tu vois que la personne elle te répond à ce moment-là, c'est bon signe.
1: Et pour les poils sous les bras, parce que j'ai beaucoup de poils sous les bras.
2: Ah bah là, faut t'épiler hein, dans ces cas-là. Faut aller dans un service dermatologie et puis tu peux.
0: Hein? Dermatologie.
2: Non, je me suis trompée, c'est une autre dame, c'est quelqu'un qui.
0: Esthéticienne.
2: Voilà, esthéticienne, cherchait le mot.
0: Dermatologie.
1: Et ça a marché pour toi?
2: Non, pour moi personnellement, j'ai pas essayé. Hein.
1: Il doit y avoir une sacrée touffe alors.
0: Bah non, elle a rien du tout, puis elle a pas besoin de s'épiler. De manière, je l'ai connue sans qu'elle soit épilée, puis c'est tout.
1: D'accord.
0: Et ça fait 3 ans qu'on est, ça va faire 3 ans qu'on est ensemble.
1: Ah oui, quand même.
0: Bah oui. Hein.
2: Bah ça passe les années. Hein. Non, mais voilà la technique de drague que je peux te.
0: Non,
2: te
0: mais tu l'appelles, t'appelles Roberta, tu lui dis comme on te dit là, puis t'essayes de l'inviter à boire un verre.
2: Non, il fait croire que c'est Roberta qui est au bout du fil. Il dit par exemple, je veux parler à quelqu'un, et en fin de compte, la personne n'existe pas.
0: Bah ouais, mais il demande après.
2: Si tu veux, c'est pour approcher la personne pour qu'elle puisse te parler au téléphone.
0: Mais il demande Roberta, comme lui, c'est Roberto, il veut avoir Roberta.
2: Il peut demander Roberta, il peut demander, je sais pas, n'importe qui. Et puis il verra bien si la personne a décroche. Bon, si elle décroche et puis qu'elle dit allô, au moins c'est quand même bon signe de draguer, quoi. Enfin, je sais pas, moi. Hein.
3: Voilà.
1: D'accord.
3: Ok, Roberto, on est malheureusement très pris par le temps.
1: D'accord.
3: Mais ce n'est que partie remise. Hein.
1: Je vous embrasse tous sur le kick.
3: Ah, c'est très gentil de ta part. Salut, Roberto.

0: Ça,
1: c'est triste de voir un gars comme toi à la radio quand même, non?
0: Attends, hey, je te demande si... Si en passant voir un examen, ça vous rentrait, c'est pas comme moi, espèce d'abruti.
1: Bah, je sais pas, si je passe un examen de radio, par exemple, dans une école de radio, ça peut me rendre triste, ouais.
0: Attends, t'as déjà eu des examens de radio, toi?
2: Bah, ouais.
0: D'accord. Oh, tu sais qu'il s'amuse, là.
3: Oh, que je suis en train de déjeuner.
1: Bon appétit. Bon appétit.
0: Bon, au stade-là, ça commence à me prendre la tête, celui qui bouffe quand on parle.
1: Ouais, ouais. Bon, la tête, ça va, hein.
0: Si je vous dis, avez-vous fait l'amour pendant les examens?
4: Oh, tu trouves pas qu'elles sont de plus en plus bidons, les questions, Gérard?
5: Eh, t'as
4: micro
5: ouvert!
2: Ah, pardon! Aïe! Aïe, Daniel, j'avais pas vu!
0: Donc, Stéphanie?
1: Bah, tu peux répéter, j'ai pas entendu avec le bordel du standard, là.
0: Donc, avez-vous fait l'amour pendant les examens?
1: Bah, en fait, ouais, si tu veux l'avoir, ton bac, t'es obligé de coucher avec l'examinateur, c'est clair.
0: Ça veut pas spécialement, non?
2: Pourquoi?
0: Bah, vos gueules avec vos pourquoi, vous deux.
2: Dans quel sens?
0: Bah, occupez-vous du standard, d'accord? Faites bien votre boulot, ça vaudra mieux.
1: T'as passé des examens, toi, Gigi, ou quoi?
0: Spécialement, non.
1: Et le docteur, il t'a laissé partir après les examens?
0: Ils arrêtent pas de faire les cons là, ces deux-là.
4: Oh putain, réveillez-vous au standard.
0: Bon, Christiane,
4: 7h41 quand même.
6: Ouais. Non, moi j'ai jamais fait l'amour pendant un examen, par contre pendant une panne d'ascenseur.
0: D'accord, on est, c'est pas le thème du débat.
7: Thème du débat.
0: Alison.
6: Ouais, c'est pas tout le temps mon c'est cool, ouais.
0: D'accord. Et si je vous dis, prenez-vous rendez-vous pour passer un examen.
1: Ouais, c'est Stéphanie.
0: Ouais.
1: Ouais, ben je pense que les toubibs, ils auraient pas dû te laisser partir après les examens, c'est clair.
0: Ah, vous avez quand même compris que que je parlais de médecine, là, sur celle-là.
1: Ouais, super.
0: Donc, pour toi, Stéphanie?
1: Ben, je te dis, les toubibs, ils auraient jamais dû te laisser sortir, c'est tout.
0: D'accord. Christiane?
6: Non, en général, t'es convoqué, mais bon.
0: Alison?
6: Je vois pas trop le rapport avec les examens, de bac, ouais, d'ailleurs, pourquoi?
4: Non, mais attendez, les auditeurs, il va vous expliquer, Gérard.
0: Non,
4: vas-y.
0: Mais...
4: C'est
0: nul, là.
4: Hey, tu travailles ou quoi, Gérard? Tu dors?
0: Là, la question...
4: Tu laisses parler tout le monde.
0: La question, c'est simple. Avez-vous pris rendez-vous pour passer un examen? C'est comme si vous alliez chez le docteur.
6: Bah oui, mais
0: c'est
6: pourquoi?
0: Pas un
6: examen.
0: Bah, pourquoi? Bah, que tu prends un rendez-vous pour passer un examen de radio.
6: Bah ouais, mais pourquoi?
0: Ouais, il n'y a pas des pourquoi, alors vous me faites chier avec vos pourquoi.
2: Dans quel sens, surtout?
0: Ouais, écrase, dans quel sens? Parce que tout à l'heure, je vais te mettre une droite.
6: Oh,
0: d'accord, tu vas me faire le coup de vendredi, toi.
4: Parce que toi, il y a une droite vers la gauche.
0: Ouais, ouais. Quand vous me trouverez des gens qui seront réveillés le lundi, vous me pressignez aussi.
4: C'est à chaque fois la même chose, aussi.
0: Non, mais ça dort à moitié.
4: Donia, je pose une question à Donia. Les auditeurs, ils sont réveillés, c'est pas de ma faute, c'est quand ils arrivent à l'antenne, tu les endors.
0: Ouais, ben...
4: Ouais, c'est ça,
0: non, mais t'as raison.
2: C'est soporifique, Gérard.
0: C'est ça.
4: Ah, ça va, les insultes.
0: C'est ça. Ouais. Vous allez voir, lundi, vous allez vous démerder si vous continuez à me parler comme ça. Vous allez voir comment que je vais faire maintenant, lundi.
4: Allez, 7h43 quasiment, Gérard, encore la fin, conclusion de ce débat, peut-être, encore
0: ouais. Non, on va faire conclusion. Donc, Stéphanie?
1: Bah écoute, moi je pense que à 17 ans, CM2, t'as dû passer plein d'examens.
0: D'accord, ben tu peux mieux te regarder toi.
4: Stéphanie, c'est un mec.
2: Bah ouais, mais alors.
1: Bah oui, tout à fait, mais mes parents m'ont donné ce don-là, j'y peux rien, hein. Regarde la gueule de Gérard, il peut rien non plus.
0: Mais ma gueule, attends, allez, dégage, bonne nuit. Allez, bonne journée à toi. Comme ça, c'est... Christiane.
6: Ouais, bah moi, conclusion, je passe mon bac dans une heure.
0: Ouais.
6: Tu m'as endormi, tu m'as sapé le moral, j'ai raté ma fille.
0: Eh bah, donc, manière, faut bien dire qu'une fois, un sur deux, vous allez réussir. Hein.
6: Bah, je ne veux
4: pas être allez, va pas de belle. D'accord.
6: Moi, je veux juste te dire à Christiane que ça sert à rien de stresser, quoi. Oh. Franchement. Ah, je stresse pas, c'est Gérard, il est stressé. Ouais, mais ça sert à rien.
0: Bon, bah voilà, donc, bah moi...
4: Oh là là, c'est chelou ton débat.
0: Petite conclusion, c'est quoi...
6: Il y a
0: qui?
2: Il y a Guillaume.
0: Non, Guillaume, il y avait dit bonne journée depuis longtemps.
2: Ah bon, mais pas nous.
0: Non, mais moi, je vous ai dit de le saquer. Non, mais vous faites votre boulot à moitié, hein.
4: Non, mais Denia, il a envie de faire une conclusion, laisse-le.
0: Bon, alors, conclusion.
8: Attends, je me fais couler ma douche.
0: Ouais, bah c'est ça, alors va te faire couler, allez, dégage.
4: On se lave pas le matin, ça serait dans les studios de Gabriel.
0: Donc, conclusion sur ce débat, c'est encore le standard qui a foiré comme tous les lundis.
4: Rigolez.
0: Alors lundi prochain, j'annonce pas le thème du débat, comme il y en aura pas, comme ça je vais rester au lit.
2: Oh
0: voilà, vous avez tout gagné.
2: Ouais,
0: voilà.
4: Ça vous fait rire?
0: Voilà.
4: Voilà, vous êtes content?
2: Ouais.
4: Bon, bah bravo.
0: Bah, et même pour les petites annonces, compte plus sur moi maintenant. Voilà. Comme ça, on va être tranquille. Voilà. Alors quand vous ferez bien votre boulot, vous nous ferez signe. Et pour mercredi, on sait pas encore ce qu'on fait, hein. Voilà.
4: 7h44 minutes, vous l'avez entendu, Gérard, et son débat, bien entendu, qui portait sur les examens. Si vous allez en direction, bien entendu, du bac, on vous souhaite un bon courage.

0: manière. Attends, attends, pour l'instant, c'est moi qui commande dans mes débats. Je vois pas les habituels. Donc il est là.
1: Mais ils y sont pas.
0: Non, à peine. À peine.
2: Ah, il y a un mec déjà dans une cabine. Hein.
0: Ouais, ouais. Ouais.
2: Les bons souvenirs.
0: Non, non, Manu.
2: Les bons souvenirs de la cabine. Hein,
0: ouais, ouais. Ouais, non, mais attends, Manu. Attends, Manu.
2: Attends, on va le choper. On va le choper à la sortie, t'inquiète.
0: Ouais, ouais. Alors donc, vas-y, Tony, maintenant.
3: Non, attends, Gérard, moi, c'est Gigi. J'ai pas fini de répondre. Je veux dire que moi, j'étais Géo au Club Med, donc je travaillais souvent au Club Med et je sais, donc j'ai souvent bossé avec eux et je connais bien le Club Med.
0: Mmh.
3: Et donc, en fait, à l'origine, bon, ça vient, les gens croient facilement que c'est Club Med, Club Méditerranée, mais non, ça vient d'un arbre. D'un arbre qu'on mettait au milieu des villages, c'est un rituel.
4: Chez vous, Adana Squid, est-ce que je peux répondre?
0: Non, non, non, non, non, non. Toi, pour l'instant, tu réponds pas parce qu'on t'a reconnu. Alors donc, c'est pas la peine de répondre. Tu fais partie de Poitiers. C'est pas la peine de répondre.
3: Gérard?
0: Oui.
3: Je vais te demander si toi-même, tu avais déjà travaillé au Club Med. Parce que, comme Géo, il t'a embauché, ça, c'est sûr.
0: Non. Non, justement, je voulais.
3: T'as voulu?
0: Comment?
3: T'as voulu? Parce que tu sais, il y a beaucoup de routiers qui sont devenus Géo au Club Med. Il y a Lagaffe qui était routier, qui était Géo.
4: D'ailleurs, j'ai travaillé avec Lagaffe, si ça intéresse quelqu'un.
3: Alors,
0: alors Manu,
2: Gérard, qu'est-ce qui se passe?
0: Alors Manu, tu me fais une chose,
2: oui.
0: Tu me gères les gens, parce que déjà, celui qui vient de dire qu'il travaillait au Big Bill, donc ça sert à rien, c'est David Alpa. Alors dans ce cas-là, moi je commence pas des débats comme ça.
2: Mais Gérard, il n'y a pas d'habituel, alors arrête.
0: Si, il y a des habituels. Il y a David Alpa qui a fait chier Sandy, qui a dit comme quoi qu'il allait appeler ce soir.
2: Mais il est pas là, c'est nous qui rappelons les gens, Gérard, tu le sais. Et je t'ai expliqué dans la voiture.
0: Non. Tu rappelles les gens sur quoi? Sur un bouquin avec tous les numéros. Alors donc il est hors de question.
2: Ouais. Donc, on continue? Vas-y, Gérard.
0: Non, mais
5: calme-toi, Gérard. C'est pas bon pour ton cœur.
0: Ça il est hors de question. Alors maintenant on va en virer.
1: Mais non, on ne vire personne. Ouais,
0: déjà, Tam Tam, c'est pas la peine.
1: Mais Tam Tam, je l'ai pas encore rappelé.
0: Non, mais de toute manière, c'était la semaine dernière. Alors moi, je commence pas des débats comme ça.
6: Gérard, sur IRC, il y a Cybertiti qui dit que tu fais une parfaite illustration de l'esprit Club Med.
2: Ouais, c'est vrai, c'est un peu le je m'en foutisme, le mec en a rien à foutre, t'es en vacances quoi. C'est un peu ça. Hein, Gérard?
0: Non, mais de toute manière, il est là. Il est là, de toute manière, je veux pas de Tony, c'est tout.
5: Non, mais GG, c'est moi qui ai sélectionné les auditeurs et il n'y a pas de Tony.
0: Mais attends.
5: Non, mais il a la même voix, c'est tout.
0: Non, mais même, je veux pas le savoir. Alors, dans ces cas-là, tu vas prendre comme tout le monde. Moi, je veux dire une chose, faut pas prendre les habituels, faut pas qu'ils prennent ce...
5: Mais GG, ils sont pas là, c'est moi qui les ai sélectionnés.
0: Faut pas les prendre sous d'autres noms.
2: Même s'ils sont pas là. C'est tout.
0: Même qu'ils essayent.
6: Gérard, écoute, il y a Tony et Goldo qui sont là et il y a Arnett, ils sont sur l'IRC, ils peuvent pas être en même temps, ils utilisent leur ligne téléphonique pour être sur l'IRC.
0: Et l'autre abruti de comment qu'on l'appelle Sandy.
6: Non mais Gérard, ils sont pas là.
2: C'est pas le débat en plus.
6: On fait le débat.
2: Gérard,
6: on va
5: non mais c'est
6: avancer,
5: pas grave,
6: hein,
5: en plus ça n'a pas d'importance.
2: Gérard, ce que j'aimerais bien très sérieusement, puisque on te dit qu'ils sont sur l'internet, tu peux faire confiance au moins à Rigo et à Pauline, c'est que tu avances sur le débat parce que ça fait 20 minutes que tu as commencé. Pour l'instant, on ne sait même pas le Club Méditerranée depuis quand ça existe et ce qu'on y fait.
0: Alors maintenant, on va demander.
2: Le Club Med, c'est fait pour rigoler, c'est pas fait pour faire la gueule. Si t'es là pour faire la gueule et que t'es jaloux.
0: Non, mais attends, parce que j'avais demandé quelque chose dans la voiture.
2: Ça a été fait.
0: J'ai même pas les statistiques. J'ai que dalle maintenant. Il y a pas d'imprimante, y a rien. C'est quoi ce boulot?
1: Merci.
2: Alors, pendant que Gérard regarde les statistiques, moi j'ai Pierre sur le Minitel qui demande ce que c'est avec la musique des yeux dans les bleus. Est-ce que tu pourrais le renseigner, Gérard?
0: La musique dans les bleus.
2: Non, la musique de la cassette des yeux dans les bleus. Tu sais ou pas?
0: C'est la musique de la Coupe du Monde.
2: Ouais, bah c'est Roudoudou. Hein. Voilà, ouais, Pierre.
0: Grosse méduse.
2: Pardon, excuse-moi, je vous avais coupé. Ça y est, ils sont là.
3: Gérard.
0: Attends, toi tu as commencé par faire du boulot correctement parce que sinon tu as morflé.
2: Ouais, ouais.
3: Gérard, je voulais juste te demander un truc avant, je voulais savoir si t'avais vraiment été Géo ou pas. Parce que,
0: oh là là, mais qui c'est qui est dans une cabine?
7: C'est moi.
0: Qui moi?
7: Papaye.
0: Oh ouais, mais Papaye, c'est pas possible là.
2: Ferme la porte, Papaye.
0: Non.
7: Ferme la porte, je suis désolé.
0: Non, Papaye, je suis désolé, on va pas pouvoir continuer avec toi, je suis désolé.
5: Et bah Gigi, t'es dur, hein, quand t'étais dans une cabine, on ne disait rien.
0: Eh ouais, mais moi dans
5: c'est
0: une
5: cabine.
0: Ouais, non, mais attends,
2: Apolline. Elle était dans un champ, la cabine.
0: Attends. Moi, dans la cabine, on n'entendait pas les voitures quand je faisais mes poèmes.
5: Ah, c'est faux. Bah, moi, c'est je faux, les entendais. Faux, hein,
0: non.
6: On les entendait, Gérard.
0: Non.
3: C'est faux.
0: Alors, donc, pour Papaye, va falloir que tu trouves un autre système.
7: Bah, j'ai mon portable, mais t'en veux pas non plus, hein.
0: Non, je travaille pas avec des portables.
7: Bah, voilà, je fais comment, moi, alors?
0: Eh ben,
7: pas que... mon téléphone.
4: Est-ce qu'on peut comment parler, est-ce qu'on peut parler du club Méditerranée ou voilà?
0: Quoi?
4: Est-ce qu'on peut parler du club Méditerranée?
0: Tu peux retirer ta main, ton doigt que t'as mis dans ta bouche?
4: Oh, c'est ma voix, c'est le frère à Zozo.
0: Bon, allez, on continue la première question. Banana Split.
8: Tu pourrais me laisser répondre.
0: Ah, mais merde, vous allez vous calmer, c'est moi qui commande.
8: La question, tu m'as pas répondu.
0: Pour l'instant, vous allez répondre à la première question maintenant, ok?
8: Ok.
0: Oh là là, Manu,
2: tu gères un peu le standard. Est-ce qu'on n'arrive pas à bosser tranquillement là? Vas-y Gérard, tranquillement.
0: Alors première question, on va demander à Grosse Méduse.
8: Oui, donc la signification de club Méditerranée, donc c'est un club de vacances qui est donc sur la Méditerranée. Ce qui me paraît très bizarre parce qu'il y en a en Espagne. Bon, il y a la Méditerranée aussi, tu le diras. Mais en Allemagne et tout ça, et moi je comprends pas pourquoi. On appelle ça le club Med.
0: Mais que veut dire
8: oui. Bon. Que veut dire Club Med?
0: Voilà.
8: Bah, ça veut dire ce que ça veut dire, club. Donc club de vacances.
0: Ouais.
8: En Méditerranée. Donc près de la mer.
0: D'accord.
8: Mais il y a des clubs qui sont pas près de la mer, si tu vois ce que je veux dire.
2: Mais peut-être que Rigo peut peut-être...
8: Et tout ça.
2: Excusez-moi, peut-être que Rigo peut nous renseigner sur le Club Med. T'as regardé sur Internet?
6: Alors ouais, j'étais en train de regarder là justement et je l'avais tout à l'heure et je retrouve plus, mais en fait c'est du suédois.
2: Ah.
6: Club Med en suédois, apparemment, on m'a dit ça voulait dire je vais passer des vacances chambées.
2: Ah bah tu vois.
0: Bon.
2: Qu'est-ce que t'en penses Gérard? Tu crois que c'est ça?
0: Non, personnellement non. Mais Rigo. Bon, s'il vous plaît.
6: Oui Gérard.
0: Bon Rigo, c'est pas grave si je crie, mais pour l'instant, excuse-moi.
6: Ouais.
0: Donc j'espère qu'on... Moi je veux faire plaisir à Max. Je voudrais qu'on déplace les 8000 personnes ce soir.
6: Bah pour l'instant, je peux pas du tout savoir combien on est. On n'a pas l'air d'être beaucoup.
2: Ah, il y a un problème à l'internet alors. Ouais.
0: Oh non, dis-moi pas que on va faire la même audience que Max.
6: Bah on va voir. Je vais essayer de récupérer ça dans la nuit.
0: Oh non mais faut
2: Gérard, il faut vraiment, attaquer le débat là, faut attaquer le débat.
0: Donc Banana Slip là. Banana Slip.
4: Oui, je suis là, je suis à l'antenne.
0: Ouais, t'es à l'antenne.
4: Ah voilà, donc moi j'ai en fait moi je t'ai dit que j'étais Géo au club Méditerranée de, je sais pas si tu connais, c'est l'île de Pédos. Et on joue à cache-quéquette avec nos amis les Grecs.
0: Non mais c'est bon pour lui. Ouais. Allez hop, au revoir.
5: Non mais attends, je m'en occupe.
0: Allez, au revoir, tu vas faire cache-quéquette dans ton lit. Hop, au revoir. Petit Guillaume. Non mais c'est bon, lui c'est même plus la peine. C'est même plus la peine qu'il revienne. Hein. Tu le retires et tu prends quelqu'un d'autre sans
6: Gérard,
0: un autre nom.
6: Gérard, oui. Sur l'IRC, il y a Davy One qui te demande s'il y a du soleil et des nanas d'Arla Didadada.
0: Ah bah oui, bah ça justement, voilà la question que j'attendais. C'est vrai que c'est un film que tout le monde a vu, je pense que ça a été tiré par...
6: À 5000 exemplaires.
0: Non, un peu plus, mais c'était qui c'était
6: Christian Sainté.
2: Oui, Gérard. Oui,
0: c'était avec Michel Blanc.
2: Ouais.
0: C'était avec Michel Blanc.
2: Ouais, Gérard Jugnot.
5: Et Mireille Mathieu aussi.
2: Et il y avait qui?
0: Mireille Mathieu. T'as raison, toi.
5: Mais Gérard,
0: tu ressembles à qui, à Mireille Mathieu?
5: Mais je te dis qu'il y avait Mireille Mathieu.
0: Mais non, il n'y avait pas Mireille Mathieu. Mais non. Donc.
2: Je suis pas sûr. Hein.
0: Mais non.
4: Il y avait Madonna. Hein.
0: Mais ouais, c'est ça. Pourquoi qu'il n'y avait pas Sandy non plus dedans?
4: Ah, je crois que je l'ai vu.
0: Ouais, tu l'as vu? Et t'as pas vu Tentacule en kill ta sœur?
4: Oh, c'est pas bon, ça, Gérard.
0: Voilà, alors petit Guillaume.
9: Ouais, Gérard. Bon, en fait, c'est pas du tout ce que vous avez dit. Ça vient du brésilien. Et en fait, ça veut dire en français, en gros, tu peux me passer de la crème.
0: Ouais, mais merci pour les Larsen. Voilà, c'est super. Alors merci pour celui qui a un portable, c'est encore meilleur. Alors là je crois que ce soir
2: on est gâté hein.
0: Là on est gâté. Bravo au standard.
2: Bravo Manu.
0: Merci.
2: C'est trop cool.
0: Merci, je sais. Ouais, ben je crois que là vous avez fait peur entre les cabines téléphoniques.
2: Allez, on va avancer quand même Gérard, hein, Gérard.
0: Papaye.
7: Oui, bah tu veux toujours me parler hein, même s'il y a des voitures derrière.
0: Ouais,
2: on s'en fout, vas-y.
0: Allez, accouche.
7: Oh, bah me parle pas comme ça.
0: Oh, allez, dégage. Allez, hop, au revoir. Allez, hop, au revoir. Yes. Comme ça, tu répondras demain. Gigi, t'as répondu?
3: Ouais, j'ai répondu, mais tu m'as pas répondu à la question. Est-ce que t'as bossé au Club Med, toi? Parce que t'es un peu chez vous à Fun Radio.
0: Non, moi, j'ai jamais travaillé dans un Club Med.
2: Et est-ce que ça t'aurait plu?
0: Personnellement, non, parce que faut se dire une chose, que c'est pas évident de travailler là-dedans.
2: Pourquoi?
0: Déjà, faut pouvoir comprendre certaines langues.
2: Mmh.
0: Donc, faut parler.
2: Ouais, faut parler l'anglais.
0: Il y a l'anglais, il y a l'allemand, il y a l'italien, il y a l'espagnol.
2: Ouais.
0: Il y a
5: turc aussi.
0: Non.
5: Si, c'est vachement important.
2: On va peut-être en parler. Apolline, avance pas trop dans le débat parce que je pense qu'on va en parler avec Gérard.
0: Bah non, justement, il y a pas les langues. Donc, il y a même, je crois que si je me trompe pas, il y a même des gens qui ont du mal à s'exprimer en japonais.
2: Ah ouais.
0: Donc là-dedans, c'est pas évident. Rigo, une question.
6: Non, un sondage. J'ai un sondage de THX sur l'IRC. Alors, je l'ai pas lu encore. On va le vérifier en même temps. À la question, avez-vous déjà été au Club Med? 25% des personnes ont répondu oui s'il y a des soirées sodo. 25% seulement si Sandy et Géo et Sus pour 5 balles. Ah, désolé, j'avais pas lu. 55% ne connaissent pas le Club Med.
0: Alors moi j'ai un petit sondage. Êtes-vous déjà allé au Club Med? 40% sont hétéros. Je pense que c'est ça.
2: Ouais, c'est ça.
0: C'est à peu près le même truc. Donc
1: 30% ne s'en rappellent plus.
0: Ouais, 30% ne s'en rappellent plus. Et 26% ne veulent pas en parler. Et 10%, si je pouvais avoir un peu plus de lumière. Ils sont allés en deltaplane à pédale. Donc, je vois pas du tout ce que ça veut dire.
2: Bah si, ça veut dire ce que ça veut dire, baby.
0: Bon, bah, ça veut dire...
2: Oh, vous êtes à l'antenne. Oh.
1: Alors, d'après vous... D'ailleurs, excuse-moi Gérard, avant, pour remplacer Banana Slip, on a que le Popeye. Bonjour Popeye.
10: Bonsoir.
0: Bonsoir Popeye.
10: Bonsoir à tous.
11: Salut Popeye.
10: Salut Popeye.
5: À pas confondre avec Popeye, Gérard.
10: Ouais. Je voulais seulement dire au boss de l'émission que si on est en antenne, c'est impossible de travailler.
0: Ouais, ben alors dans ces cas-là, si c'est impossible de travailler, tu rentres chez toi.
10: C'est une plaisanterie. Ouais, une petite plaisanterie, une petite private joke.
6: Gérard, sur IRC, il y a Seigneur qui te demande si on peut rentrer en basket.
0: Bah justement, c'est...
10: Non, c'est faux. Non, costume cravate, Gérard.
0: Oh là là là là.
2: Ça dépend des Clamed. Bon, GG, on en est où? Parce que ça avance pas, hein. C'est bon.
0: Faudra peut-être qu'ils arrêtent de couper. Donc, je voudrais savoir, à la place de Papaye, là, on l'a viré ou pas? Ou elle est toujours là, elle?
1: Ah non, on l'attèche comme une merde.
0: Non, mais... Hop, pour elle, c'est terminé, hein.
2: Ouais.
0: On reprend quelqu'un d'autre.
2: D'accord.
0: Alors, d'après vous, le Club Med est-il réservé aux couples de 60 ans ou autre? On va demander ça à Popeye.
10: Ouais, c'est vrai qu'il y a beaucoup de grabataires qui sont abonnés au Club Med, parce qu'en fait, l'air et le soleil leur permettent de retrouver...
0: Non, mais attends, la question, tu l'as bien comprise
10: oui,
0: ou pas?
10: Tu me parlais des gens de plus de 60 ans, c'est ça?
0: Alors, d'après vous, le Club Med est-il réservé aux couples de 60 ans ou autres?
10: Ah, s'il est réservé,
0: c'est-à-dire,
10: en fait.
0: Est-ce que toi, quand tu vas avoir 60 ans,
10: ouais.
0: ou par exemple une personne de 25-30 ans,
10: ouais.
0: pourra y aller? Voilà la question.
10: À mon avis, le Club Med, c'est ouvert à toutes les personnes désirant s'amuser. Donc, il n'y a pas de limite d'âge, ça, c'est faux.
0: Ouais, tu peux préciser? Non, tu peux. Non, mais
10: tu peux
0: non.
10: quand même le faire parce que tu m'as tendu la perche.
0: Ah bah oui, bah, de toute manière, je suis là pour tendre les perches aux gens.
2: T'es un peu comme le maître nageur.
0: Voilà.
10: Sauf si c'est pas nager, quoi. Tant que t'éjacules pas, c'est bon.
0: Mais si j'éjacule pas, dans ces cas-là, terminé pour toi, Popeye. Gigi.
2: Attendez, il y a une question Minitel avant de.
0: Attention, si ça parle de Sandy, c'est pas la peine parce que je te gaufre.
2: Ah non.
0: Okay.
2: C'est Nomad du département 11 qui demande si... il dit que les portables ne sont pas autorisés au Club Med, c'est inadmissible.
0: Ah bah ça je vais te dire une chose. De toute manière, les portables ne sont pas autorisés dans les trains, dans les avions.
2: Et pourquoi c'est pas autorisé au Club Med alors?
0: Ah mais ça, attends, pour l'instant, on ne sait pas si c'est...
2: Mais lui, il me dit que ce n'est pas autorisé parce qu'il a été dans un Club Med l'été dernier.
0: Dans
2: le département 11,
0: ouais,
2: il
0: mais
2: a 19 ans.
0: À 19 ans, il a déjà été...
2: Avec ses parents, oui.
0: Je pense pas que dans les Club Med, les portables, ils les interdisent. Hein. À mon avis, je pense pas. Non, je pense pas.
5: Si, ils les interdisent.
0: Gérard,
6: sur IRC, on me demande si les portables, ils sont autorisés au Big Bill, par contre.
0: Non plus. Ah ben ça, mais attendez, mais qu'est-ce qu'ils ont tous là en...
2: Qu'est-ce que ça vient foutre le Big Bill là-dedans?
0: Mais qu'est-ce que... C'est qui?
11: Ah, c'est naze,
0: qui? C'est
11: qui? Il
2: faut dire qu'il y a, que, y a peu sais, de. Y a
0: non, mais attends,
2: de
0: c'est soir. Naze. Pour l'instant, il y a.
2: Non, mais
0: y a...
2: c'est pas le terme du débat, ce que je veux dire.
0: Non, mais voilà, pour Gérard, l'instant, Gérard, Grégory me donne les questions. C'est naze. Donc, pour l'instant, il n'y a que lui okay. à peu près qui
6: Gérard,
0: fait à peu près du bon boulot.
6: Le problème de l'IRC ce soir, c'est que j'ai l'impression qu'il y a vraiment peu de personnes. J'ai pas encore les chiffres, mais apparemment, on est moins de 1000 personnes. Ça craint pas mal, vu que la semaine dernière, on avait dépassé les 7000. Donc, j'essaye de trouver des trucs intéressants.
11: C'est nul.
0: Ouais. Non, mais attendez, s'il vous plaît, les
6: 901,
0: auditeurs.
6: On est 901.
0: Non, mais oh, là, attendez, là, les auditeurs d'IRC, ça se voit que c'est les vacances. Hein, parce qu'apparemment, vous.
2: C'est pas les vacances. Hein.
11: C'est pas les vacances, si. C'est naze.
2: Non,
0: pour l'instant, c'est les vacances de février pour la.
2: Non,
0: la
2: c'est
0: zone.
2: La fin de l'année. Hein. C'est à la fin du mois,
0: non,
2: c'est ouais. pas
0: non, vraiment. Pour l'instant, c'est les vacances de Pâques. C'est les vacances de février.
11: Les vacances de Pâques.
5: Ouais, pour la zone B.
0: Ouais, ben dans ce cas-là, je pense que on va s'amuser, hein.
12: Ouais.
0: Donc, ça m'étonne. Ouais. Non mais dis ce que tu veux dire à Rigo.
12: Gérard, tout à l'heure, s'il te plaît.
0: Non, oui, il est 0h56. Voilà. Gigi.
13: Ouais, moi ce que je veux dire, c'est que je bosse au Club Med. Donc je suis en ce moment au Club Med d'Avoriaz, donc je peux tout de suite répondre. Oui, il y a des personnes de moins de 60 ans. Et il y a aussi des zones portables. On a fait un peu comme les zones fumeurs, non fumeurs, on a fait des zones portables, pas portables. Parce qu'il y a des gens qui veulent s'amuser avec le portable et sans le portable.
0: Mmh.
13: Donc et puis il y a les gens aussi avec les portables de moins de 50 ans. On a des zones portables de moins de 50 ans, des zones portables de plus de 60 ans et des zones autres.
0: Mmh.
13: Et des zones sans portable.
0: Ouais.
13: Sans portable moins
0: non,
13: de
0: 50 ans.
13: Tu comprends comment ça se passe?
14: Et j'ai volé des thunes dans mon larfeuille.
0: Bon, alors, d'accord. Alors, maintenant, vous allez réfléchir. On va s'écouter les sambas de Bigorneau avec mon coquillage. Pote-moi mon gros.
2: Oh là là, tu refais ça correctement, s'il te plaît.
0: Alors, c'est la samba des Bigorneau avec mon coquillage. Pote-moi gros cochon. Et on se retrouve juste après pour la suite des débats. Pauline à côté, maintenant tu vas perdre ton boulot.
11: Qu'est-ce qui se passe?
0: Non, mais même quand je parle, les micros vous les éteignez. Non, mais j'en ai ras-le-bol. Maintenant j'en ai ras-le-bol. Maintenant vous avez bossé correctement au standard. C'est moi qui vous le dis. Parce que sinon moi j'arrête.
11: Qu'est-ce qui se passe?
0: Mais attends, là ils sont même pas capables de faire leur boulot.
11: Qu'est-ce que vous avez fait?
0: Attends,
11: ils
0: sont même pas capables.
11: Qui
0: là, t'es même pas capable de.
2: Mais regarde, c'est minable. Mais c'est minable, regarde, t'es à 70 sur l'IRC.
11: Pauline, elle y est pour rien, Pauline.
0: Mais moi, je veux pas te savoir.
11: Ceci dit,
0: moi,
11: ouais.
0: vous faites votre boulot correctement, c'est tout.
11: Là, je suis d'accord avec lui.
2: Mais... Toi, t'avances
0: attends,
2: pas dans le débat.
0: Vous faites votre boulot.
6: Mais Gérard, ça va aller.
0: Attends, on est 900 personnes sur.
2: C'est naze.
0: D'habitude, on est à une heure, on est.
5: Mais ouais, mais Gérard, c'est parce que tu
0: ne penses
5: pas.
0: Mais même attends. Ils sont même pas capables de répondre aux questions. Alors dans ce cas, vous me prenez d'autres personnes. Faites votre boulot, standard, c'est pas à moi de le faire, le standard.
11: Pourquoi il y a combien de connectés sur Internet?
6: Il n'y en a que 900.
11: Arrête. Putain, mais arrêtez de vous battre. Non, c'est bon.
6: Moi, je garde les
11: copes. Non, arrête. Il va y avoir du connecté maintenant, c'est moi qui vous le dis.
5: Non, mais ça va remonter, Gigi.
0: Mais non.
5: Mais, si
0: mais non. Mais vous me changez les gens, là. J'ai reconnu Tony.
5: Mais il est pas là.
0: Mais si, il y a Tony.
11: Bon,
0: mais non. Il y a David Alpa, vous me changez les gens.
11: Change-moi sans tout, bordel. Qu'il y ait du connecté sur l'Internet. Quoi.
6: Ça monte un peu, on est 902.
11: Non, mais on va changer. Ça monte sur Internet
0: pas
11: un peu ou pas
0: débat, tant 902. Y a pas d'autres personnes.
11: Ah, ça y est,
0: c'est tout.
11: Ça monte sur Internet, on est 902. C'est parti, la machine est lancée.
6: Ça monte. 902,5, ça monte.
0: Toi, c'est en Minitel.
11: Oui.
0: T'évites de me dire des messages pourris.
11: Bah oui, j'ai demandé si elle est portable au ComMed.
0: Ouais, tu parles. Et gros des bigornous avec mon coquillage, pote-moi gros cochon. Et là, vous venez d'entendre un remix.
11: De sur toi-même.
0: De moi-même. Donc, on va récupérer pour la suite du débat.
6: Gérard,
0: donc,
6: avant de reprendre les auditeurs, sur IRC, ouais. On a dépassé les 1000. On est 1230, c'est pas beaucoup, mais ça remonte. Et il y a Rip Agadou qui te donne un compliment. Il dit que tu es le géo de nos débats.
0: Eh ben, ok, merci, chef.
2: De rien, c'est gratuit.
0: Donc, on va accueillir grosse poulpe.
15: Oui, bonsoir Jean.
0: Ouais, ben bonsoir à toi.
15: J'espère que tu vas bien.
0: Crème solaire.
15: Oui, bonsoir.
0: Oh là là, mais c'est quoi ce téléphone là?
2: Il y en a un qui est un portable, hein, ou un sans fil.
15: Bonsoir.
0: Oh là là, c'est quoi là?
15: On m'entend bien là? Allô?
16: Oh là là. Ah, il y a quelqu'un qui est en portable, je crois que ça va pas être
0: possible. C'est quoi là? C'est quoi là?
15: Il y a une masse, dans le combinaire.
17: Ah voilà, c'est mieux.
0: Ah. Mais non, c'est, ça revient.
15: C'est de la masse, non?
16: Oh, il y a quelqu'un qui est en portable là.
2: Déplace le micro vers la gauche.
6: Ouais. Attends, celui-là?
2: Ouais. Ah bah voilà.
16: Voilà.
2: C'est ça, revient.
6: Résolu. C'est quoi cette histoire?
2: Bravo Manu, hein.
6: Attends, je vais attends, on va réessayer. Voir si ça le fait.
15: Merde.
6: Ah ouais, attends, on va l'enlever. Ah
15: allô
6: ouais,
15: bon,
2: Ah bah celui-là, on le met de côté, il est mort. Gérard, tu peux continuer, vas-y.
0: Donc, on va accueillir.
15: Crème solaire.
0: Non, bah ça y est, on vient de te dire bonsoir à toi.
15: Ouais, mais j'ai pas dit bonsoir. Bonsoir. Et je voulais seulement avertir Fildar que la prochaine fois qu'il met en antenne, je lui décolle complètement les oreilles de la tête.
0: Ouais, bah alors dans ces cas-là, tu vas aller revoir Manu. Non, mais tu vas aller voir Manu. Tu vas aller voir Manu. Il va te décoller les oreilles lui-même. Ok. En de bon entendeur, salut. Salut pour Manu.
2: Non.
0: Tu me reprends.
2: Allez, Gérard, le débat, GG.
17: Allez, GG, les questions.
0: Donc, Arnaud. Ou qui c'est qui m'a marqué ça?
2: Ananas.
0: Ananas, pardon.
18: Bonsoir, Gérard.
0: Bonsoir. Bikini.
19: Bonsoir, Gérard, ça va?
0: Et parasol bleu.
18: Salut, Gérard.
19: Je voulais souhaiter un bon anniversaire à Sandy.
0: Ouais, bah pour un 170, elle est pas là.
2: Et je voulais saluer quand même les gens sur Minitel qui sont pas mal. Il y a As de cœur, il y a Seigneur, il y a As de cœur. On est 43 connectés.
0: Sur internet.
6: Ça remonte, on est 1380, ça remonte doucement.
0: Ouais, ben, je pense que.
6: C'est bien déjà, Gérard.
0: Une heure huit.
6: Personne ne fait ça.
0: Non, mais une heure huit, d'habitude, on était plus loin. Alors, d'après vous, donc, la deuxième, on l'a fait. Donc, peut-on faire des rencontres de stars ou autres au Club Med? On va demander ça, grosse poule.
16: Oui. Grosse poulpe. Donc oui, moi j'ai déjà rencontré une star au Club Med, j'ai rencontré effectivement Corbier.
0: Ouais, ah, c'est sympa.
16: Et donc
0: ça.
16: Il m'a joué un petit morceau de guitare, c'était au Club Med à Opio.
0: Ouais.
16: Et c'était très très amusant.
0: D'accord. Crème solaire.
15: Moi j'ai pas eu cette chance d'aller au Club Med, mais j'aurais bien aimé. Mais oui, il paraît que c'est très très réputé pour y avoir justement beaucoup de stars, beaucoup de gens célèbres.
0: Ouais, tu peux préciser.
15: Aznavour, Sardou. Phil Mitchell, Led Zeppelin.
16: Isher Leclerc aussi.
15: Isher Leclerc Thomas.
0: Ananas.
15: Lee Majors.
0: Ananas.
18: Moi je pense aussi qu'il doit y avoir pas mal de stars, parce que vu que c'est très cher, tu vois, ils ont la thune pour se payer, quoi. Mais je sais pas qui, quoi. Mais bon, c'est clair que vu les gens qui vont là-bas, il doit y avoir pas mal de stars, quoi.
0: Ok. Bikini.
19: Je sais pas s'il y a beaucoup de stars dans les clients, mais il y a en tout cas parmi les gens qui ont travaillé au Club Med, il y a beaucoup de gens qui sont devenus des stars. Il y a eu Lagaffe, il y a eu Dominique Farrugia, tu sais, c'est le mec des nuls, tout ça.
2: C'est vrai que Gérard.
19: Il y a beaucoup de comiques qui ont commencé au Club Med.
2: Oui, Lagaffe, il a bossé au Big Bill, hein. Enfin, il a bossé au Club Med avant de faire Big Bill.
19: Ça se voit, hein.
2: Il était Géo. Qu'est-ce que t'en penses?
19: Il était routier aussi, Lagaffe.
2: Qu'est-ce que t'en penses, Gérard?
0: Celui qui vient de dire qu'il était routier.
2: Non, c'est peut-être vrai, mais là,
0: Lagaffe, il a jamais été routier.
2: Lagaffe a été géo au Club Med. Tu crois que c'est bien d'avoir commencé au Club Med pour faire le Big Bill ou pas?
0: Je sais pas.
2: Je peux pas te dire,
0: je peux te dire une chose que.
2: Non, mais est-ce que tu crois que depuis qu'il a fait le Club Med, il fait bien son émission de TF1, le Big Bill?
0: Oh, bah attends, de toute manière, un présentateur, un animateur comme lui, de toute manière, t'en retrouveras pas.
15: C'est clair. Moi, j'ai lu un article où certains géos qui avaient travaillé avec lui l'aimaient pas du tout. Hein. C'était quelqu'un qui faisait les accents belges, les accents arabes, et qui énervait les gens. Hein. Il se mangeait pas mal de caillasses.
0: Ouais.
15: Et puis les gens l'aimaient pas du tout, en fait.
0: Ouais, ouais.
19: Mais Gérard.
15: Non, mais il faut que je te le dise, hein, parce que j'ai lu ça. Je sais pas si c'est vrai, parce que je sais que toi, tu l'aimes beaucoup. Cette espèce de beauf, donc voilà.
0: Alors, l'espèce de beauf, Tony, merci, au revoir à toi. Merci. Faut quand même pas déconner, là, je viens de retrouver. Non, attends, tu crois que je t'ai pas reconnu, là?
6: Tony, il est sur l'IRC, il peut pas avoir
0: un. Mais attends, mais c'est qui, là?
6: C'est un autre, c'est peut-être quelqu'un qui a la voix qui ressemble.
17: C'est moi qui ai choisi les auditeurs.
0: Mais arrêtez de.
17: C'est parce qu'il a la même voix que Tony.
0: Mais punaise, mais j'en ai ras le bol, hein.
2: Et ben, même s'il a la même voix, faut lui
20: changer sa voix.
0: C'est mais non, mais il a pas à passer, c'est tout.
21: Mais c'est pas lui.
17: Mais c'est pas Tony.
0: Bon, bikini.
22: Ouais, j'ai une question à poser à Rigaud.
0: Non, il y a pas de question à poser à Rigaud. Tu réponds aux questions, pas du tout.
22: Ouais, c'est bikini. Ouais, ce que je viens de dire, il y a beaucoup de stars qui ont commencé à travailler au club.
0: Ouais, te fous pas de ma gueule, toi, là-bas.
20: Mais non, Gérard, je te dis d'avancer dans le débat.
22: Ouais. My friend. Donc, allô.
20: Oui, t'es là, vas-y, on t'écoute,
22: mon grand. Ok, donc je te disais qu'il y a beaucoup de stars qui ont commencé à bosser au Club Med, mais dans les clients, j'en ai pas vu des masses. Hein.
0: D'accord. Parasol bleu.
23: Ouais, il y a beaucoup de stars qui ont fini en fait leur carrière au Club Med, comme Patrick Topaloff, Jaliot, des fois fait des galas aussi.
22: Cousteau aussi.
0: Non, mais je pense que là, pour l'instant... Je vais vous dire une chose, que de toute manière, dans un club même, vous allez jamais rencontrer des stars.
23: C'est pourquoi? J'ai vu Bonnet M.
20: Pourquoi?
0: Non, de toute manière, les stars vont s'amuser pas à aller dans les... gueule, c'est moi qui pose la question, d'accord? Pourquoi j'en ai marre?
20: Et pourquoi? Est-ce que tu...
0: Ta gueule, avec tes pourquoi,
20: non, excuse-moi, je vais pas dire pourquoi. Est-ce que tu trouves que c'est cher, alors, le Club Med, s'il y a... Parce que...
0: C'est cher, justement, la question...
20: Oui, pourquoi?
0: Ta gueule, avec tes pourquoi aussi, Gérard, toi, tu fais ton
20: Gérard.
0: Au lieu de faire tes dessins de merde. Et celui qui est avec un portable, dégage.
20: Gérard,
0: au revoir.
20: Gérard, pour calmer le débat.
24: Rien à foutre de l'internet.
20: De quoi?
0: Déjà, vous en avez rien à foutre de l'internet, moi j'en ai rien à foutre,
20: Gérard,
0: de votre gueule.
20: Gérard, c'était ta voix, ça, je te signale. C'est pas grave.
0: Ouais, toi, t'arrêtes, ok.
20: Bah, j'ai rien fait.
0: T'arrêtes.
20: Bah, j'arrête de rien faire. C'est pas grave. Vas-y, Rigo.
25: Oui, il y a Davy One sur l'IRC qui te demande si tu fais partie du club mec, le club échangiste homo. Bon, je répéterai alors.
20: Ben oui, mais qu'est-ce que tu... On va pas lui attacher les mains.
0: Non, je tape pas. C'est lui, là, il arrête pas de faire des conneries. Il me passe des saloperies, là.
20: Mais non.
0: Eh, je te préviens, tu t'amuses pas à me passer Christine et tout ça, ok?
20: Ben non.
0: Parce que sinon, ta gueule, elle est démontée. D'accord?
20: Ben oui.
0: Et toi le cochon, c'est pareil.
20: Je m'échauffe la voix.
0: Ouais.
21: Combien de connectés sur internet?
25: On remonte, on est à 1400.
17: Tu vois, Gigi, on va y arriver.
25: Mais vu qu'ils ont entendu ta voix dire on s'en fout de l'internet, je sais pas s'ils vont arriver. Hein.
0: Ouais, mais c'est qui? C'est l'autre abruti là. Alors maintenant vous allez arrêter.
20: Il y a Sheikh et Matt sur le...
0: J'en ai rien à foutre de Sheikh et Matt sur l'internet, d'accord?
20: Non, là,
0: moi je veux 8000 personnes sur l'internet. Ta gueule avec tes conneries.
20: Il y a Ratou sur le...
0: Ta gueule.
20: Il demande si la foire du trône, c'est comme le Club Med ou pas.
17: Non.
20: C'est une question Minitel.
0: Non, j'en ai rien à foutre, je répondrai pas sur les questions Minitel.
20: D'accord.
0: Je réponds que sur les questions Internet.
20: D'accord, ça sert à rien de vous mettre sur Minitel, ça sert à rien, les auditeurs, vous pouvez déconnecter.
0: Mais maintenant...
20: On était quand même
0: 1400 sur Minitel, tiens mon cul. Tu le prends pour une tasse à café, tu veux un an, ça mec?
20: J'aimerais bien, ouais.
0: Comme ça, tu boiras ton café avec.
22: Gérard, d'ailleurs, s'il te plaît.
0: Ta gueule, toi. Alors,
21: fais gaffe, tu cognes vachement, t'as vous cogné quand vous faites ça cogne grave d'abord.
0: Alors, combien de Club Med existe-t-il et où se trouve-t-il?
26: Oui.
0: On va demander ça à Grosse Poule.
26: Poulpe. S'il te plaît. Donc oui, il en existe à peu près... Je sais pas, il doit y avoir une bonne centaine.
0: Tu peux me dire où qui se trouve?
26: Alors en France, je crois qu'il y en a 5-6. En Suisse, en Allemagne.
0: Attends, Grosse Poule, c'est toi qui as un téléphone pourri?
26: Ah non, moi j'ai un téléphone de très haute qualité.
0: Alors qui c'est qui a un téléphone pourri?
25: C'est un Sony?
27: On veut des noms là.
26: Non, c'est pas un Sony, non.
27: Pas de marque.
26: Bien sûr que c'est un Sony. Moitié prix Sony.
20: Je pense que c'est un Nokia, moi.
0: Ouais, pour l'instant, au standard, vous m'éteignez votre...
28: Je pense que c'est un Nokia.
25: Gérard, sur IRC, il y a Turpentine qui te demande si...
24: Rien à foutre de l'internet.
21: Voilà, ah, c'est pas moi, Gérard, c'est dans l'axe.
25: Ah ouais, là, je sais pas d'où ça vient, ça.
28: Il éjaculait pas.
0: Bon, alors, hop, terminé.
20: Non, arrêtez les auditeurs.
0: Non, c'est pas les auditeurs, c'est vous qui chauffez les auditeurs, ok?
28: Il éjaculait pas.
0: Bon,
28: mais...
0: Max.
20: Arrêtez,
17: GG.
0: Je ne cherche pas, vous êtes responsable au standard.
17: Mais ouais. Regarde, GG, pose tes questions et puis tout va bien.
0: Ouais, attends. De toute manière, c'est le premier débat que tu fais, tu vas voir comment que ça va se passer.
20: T'es nul.
0: Toi aussi.
20: Il va te serrer la vis.
0: Toi aussi, t'es nul.
21: Mais moi, je le sais, moi.
17: Mais non, mais j'essaie d'arranger les choses.
0: Non, moi, je veux pas le savoir, vous vous démerdez.
17: Vas-y, pose des questions, GG.
25: En attendant, il y a Yankee sur l'IRC qui te demande si t'as vu Jimi Hendrix au Club Med de Brest l'année dernière, parce qu'il y était.
0: Non.
20: Il y a une question sur Minitel de Yankee qui demande si un club.
0: Non, j'en ai rien à foutre.
20: Il y a un Club Med à Suresnes ou pas?
0: Et sa mère.
1: Il y a un Club Med.
0: Et sa mère. Et sa mère, elle a monté un Club Med.
20: Bah non, justement, il demande si à Suresnes il y a un Club Med.
0: Vous m'éteignez le micro au standard, s'il vous plaît, vous faites votre boulot.
28: Ta mère, c'est une pute.
0: Ah. Bon, alors.
27: Oh là là.
20: Ah, Gérard. Bon, bah Gérard, il sort.
17: Mais Gérard, viens. Attends, mais j'ai trouvé qui c'était, on l'a dégagé.
20: Donc Gérard est sorti du studio hein, pour vous expliquer, bien sûr, il est parti chercher Max.
25: Et comme on n'a plus de micro-casque, on peut pas vous faire écouter.
20: Mais c'est pas grave, il est parti gueuler, si on se tait, on peut peut-être l'entendre. Voilà. Voilà, vous l'entendez ? Il continue pas, il paraît. Donc là, à mon avis, Max va essayer de le gérer.
17: Ouais, il va revenir.
20: Ouais, bien sûr. Essayez de calmer les auditeurs, quand même.
17: Ouais. On va essayer.
20: Ouais, c'était une nana. Ah, Gérard ne veut pas continuer. Ils sont pas capables. C'est ça.
17: Gérard.
20: C'est clair, ils sont pas capables.
0: Eh, vous avez bossé correctement ou pas?
20: Ah.
0: T'as compris, toi? Bien bossé.
17: Vas-y. Non mais Gérard, c'est bon, on a trouvé la personne, on l'a retiré, on l'a jarté.
0: J'aime pas qu'on traite ma mère de pute.
25: Oh là là.
0: Alors maintenant, vous vous démerdez. Vous démerdez, je continue pas. Non, parce que là, c'est pas possible. Là, moi, je travaille pas comme ça.
25: Bon.
0: Merci Gérard, merci à Pauline, merci Manu.
17: Non mais Gérard, on a trouvé la personne, on l'a virée.
3: Non, elle vient de démarrer, sois pas con.
0: Mais non, ils sont arrêtés. Et toi là, et toi connard quoi, tu as arrêté tes conneries, ok.
25: Putain, mais t'es pas bien toi.
0: Maintenant vous avez bossé. Hein? C'est quoi ça?
20: C'est des noms.
0: Ouais. Tu balances ça aux auditeurs.
28: Reprendre des
0: hein?
25: En plus, ouais.
3: Ce que vous me faites.
28: Gérard,
3: allez, pour l'anniversaire
0: des enfants. Ouais, vous faites quoi là?
20: Bali.
0: C'est toi qui balance ça.
20: Bali, c'est quoi?
3: Arrête, va t'asseoir, y'a rien.
28: Moi, c'est aujourd'hui, j'ai 27
3: ans. Va t'asseoir.
0: Hein?
28: Pour l'anniversaire des enfants.
0: Non, non, non, non, vous me reprenez des gens, tu me mets un 10.
3: Ah non, non, tu vas où quoi? Tu te crois chez toi ou quoi là?
0: Moi, je continue pas comme ça.
28: Mais ça va s'arranger, t'inquiète.
17: Mais Gégé, on l'a viré, le mec qui disait des conneries.
0: Moi, je continue pas comme ça. Désolé. Désolé.
17: Et justement.
0: Désolé, moi je conduis pas. Non, non, Manu, t'as mis pas à rechanger les auditeurs, hein. Parce que vous êtes tous les deux responsables, là.
20: Je les rechange pas.
3: Elle fait rien, Pauline.
20: Moi je les garde, ils sont très bien. Là, Gérard mange. Un sandwich.
0: Ben, je m'en fous. Tu te démerdes, toi.
20: Parle pas la bouche pleine, c'est mal poli, hein.
0: Ouais, bah toi aussi.
20: Ouais. Ah là, Gérard sort du studio pour manger son sandwich, poliment. Max en a marre. L'ambiance règne. Non, c'est bien, on s'éclate. Hein. Moi, j'ai le nez pété, Brett. C'est parce que je me suis pris un micro. En fait, il m'a pris par comme un traître, vous voyez, par derrière. Donc, il m'a tapé la tête. Je me suis pris le nez dans le micro. Et j'ai mal. Avec la dent, tout ça. Là, il y a Rigaud qui est en train d'argumenter avec Manu pour savoir ce qu'on fait. Les mecs, on fait quoi? Vous parlez là?
1: Je sais pas, on fait un morpion.
20: Vous parlez de quoi? Vous voulez entendre?
1: Ben, j'arrive pas à trouver qui c'est qui a fait.
20: Vous voulez entendre quoi? Une interférence? Comme ça. Ah non, ça c'est pas interférence. Interférence, ça fait ça.
1: Ah,
20: voilà, c'est ça. Qu'est-ce que j'ai d'autre? Attends, j'ai un petit extrait des bronzés.
4: Salut Jérôme.
7: Salut.
4: Vous amenez le soleil?
7: Vous amenez le soleil.
4: Il vous a amené le soleil.
7: Si t'as le moindre pépin, je suis médecin. Moi, faut essayer de pas me déranger pour des bricoles quand même. Je suis en vacances. Merci.
20: Ah ouais, là c'est quand Clavier, en fait, il fait quoi? Il est médecin là-bas?
1: Ouais.
20: Il est médecin au Club Med et donc il dit, il arrive, il se la pète un peu, genre
1: avec les poils qui dépassent du slip.
20: Ouais, si vous avez un problème, je suis médecin, vous m'appelez, il y a pas de souci, un deuxième.
8: Bonsoir, nous allons nous coucher.
20: Ah ouais.
8: Bonsoir, nous allons les nier.
20: Là c'est quoi, Manu? Parce que toi, il paraît que t'es un pro du débronzé à la mer.
1: Non, c'est quand ils sont dans la fête là, au spectacle.
20: Ouais, il y a un spectacle.
1: Je crois que c'est Clavier
20: et l'Hermite.
1: Qui rencontrent deux Suédoises de 2m10 et elles partent, elles font bonsoir.
20: Non, elles sont vieilles et tout, elles sont ridées.
1: Ouais, elles sont
20: vilaines.
1: Elles sont grandes, moi c'est ça qui m'a choqué.
20: Ah ouais, t'aimes bien les grandes toi? Non. Tu kiffes les grandes?
1: Non, non.
20: Et le troisième extrait?
9: Moi je me suis niqué plus de 80 gonzesses depuis le début de la saison.
20: Ouais.
1: Sans me vanter.
9: Et sans te flatter.
20: Non, flatter.
9: J'ai l'impression que tu vas être dans les 10-15 premières, toi.
20: Ouais. Alors ça c'est l'ermite, c'est le chaud lapin.
1: Ouais, c'est quand il est dans la chambre avec Balasco et après il se prend le pied de lit sur le...
5: Hey, sur il se tape vraiment Balasco ou pas dans le truc? Ouais. Putain, Manu, t'es calé, toi.
10: Voilà, je t'explique. Papa est avec une amie.
5: Ouais.
10: Mais il dit que si on veut venir, on peut quand même parce que ça le dérange pas vraiment.
11: Ouais. Et pourquoi pas une partouze aussi tant qu'il y est?
10: Oh non, quelle horreur.
5: Et là, c'est où, Manu?
12: Oh non, quelle horreur. Et après, il fait...
5: Là, c'est quand il essaie de se taper l'Avanan. C'est
12: ouais,
5: ça?
12: Voilà, ouais. Ah, ils sont devant la case de Popeye.
5: Ouais.
12: Non, de l'Avanan.
5: Ouais.
12: Je crois, et il y a.
5: Et il pleut, non?
12: Et il y a l'autre dedans. Non, il pleut pas.
5: Ah non, il y a l'ermite qui est en train de taper quelqu'un dans la case.
12: Non, il y a Gigi avec Bernard.
5: Ah, il y a Gigi.
12: Voilà.
5: Et Gigi et Bernard.
12: Là, il fait. À deux, s'il monte. À trois, s'il monte. Déjà qu'à deux, c'est dégueulasse.
5: Ah oui. Voilà. Gérard? Tu refais le débat, Gérard? Gérard? On continue ou pas?
13: Non, mais je reprends. Faut pas essayer de rier les noms. Maintenant, vous me faites une liste correcte au standard et c'est tout.
5: Ouais, parce qu'il y a des limites.
13: Celui qui a été dire que ma mère c'était une pute,
11: lui, ça c'est tout.
13: Je veux pas le savoir.
25: C'était tout à l'heure, c'est fini. Voilà, on continue. Il y a un peu de gens qui sont arrivés sur l'IRC. On va bientôt dépasser les 2000. Donc, s'il te plaît, Gérard, on fait ça bien.
13: Alors donc, la question c'est combien de Club Med existe-t-il et où se trouve-t-il? Et pour ça, on récupère.
5: Ah bah non, bah t'es sympa, non, j'ai pas le temps là.
13: Ah bah t'as pas le temps, dans ces cas-là.
25: Lis un sondage pendant ce temps-là, Gérard.
13: Qu'aimez-vous trouver au Club Med? Alors il y a 42% qui aiment leur forfait lavage, rinçage et sorage, je sais pas ce que ça veut dire. 23% adorent leur géo en string. 15% aiment trouver des cafards dans leur couscous. Et 9% aiment que le géo Gérard fait son striptease. Alors là, des trucs comme ça, tu vois. Voilà.
25: Mais Gérard, t'es pas le seul au monde à t'appeler Gérard, hein, je te signale.
13: Ouais, mais même
5: il y a beaucoup de géos qui s'appellent GG, c'est leur petit surnom.
13: Non, mais même des conneries comme ça, c'est même
11: non,
13: pas la peine.
11: Non, mais il y a un Gérard qui est géo à Nice.
13: Ouais.
11: Et il est très connu, donc à mon avis, c'est lui dont tu parles.
13: Ouais, je pense pas. Je pense pas à mon avis.
11: Si, GG.
5: Tu sais, Gérard, t'as les nouveaux auditeurs.
13: Alors donc on
5: va accueillir qui?
13: Bip bip.
14: Ouais. Oui. Bip bip.
13: Ouais.
14: C'est la teuf.
13: Monsieur Duss.
16: Oui, bonsoir.
18: Avec un D.
16: Bonsoir. Bonsoir, c'est bon.
14: GG.
13: Quoi?
14: Bip bip.
13: Ouais, la merde. Petit perroquet.
19: Allez.
13: Eric.
18: Jean-Jean.
16: Bonsoir, équipe de les belettes.
13: Et Patrice Juliette.
19: Salut, Gérard.
13: Bonsoir à toi.
16: Je voulais simplement dire que le Ciné Club, là, juste avant, c'était un grand moment de radio.
13: Ouais, mais.
16: Excellent.
13: On en a rien à foutre du Ciné Club, ok?
16: Parce que moi, je voulais raconter Titanic, si c'est possible. J'ai vu ce film. À un moment, il y a Jacques qui est sur le parapet, comme ça, il fait un. Je l'emballe comme un chacal. Et c'est super, Titanic, ça, je vous franchisse. Bonsoir.
13: Alors, la question, c'est combien de clubs? Oh, merde, à toi! Parce que tout à l'heure, tu as dégagé, bip bip, ok?
14: Mais c'est pas moi, Gérard.
13: Bon alors tu t'écrases.
14: Mais j'ai rien dit.
13: Peut-on faire des rencontres intéressantes de... Ben non, on l'a posé. En fait, combien de Club Med existe-t-il?
14: On a déjà fait, Gérard.
13: Non, personne n'a répondu.
25: Gérard, à ce propos, sur IRC, il y a Turpentine qui te demande si on peut trouver un Club Med sur l'océan Pacifique.
14: Tout à fait.
13: Alors, sur l'océan Pacifique, c'est possible.
19: Bah non.
13: Quoi, non? Attends,
16: parce qu'il y a de l'eau, il y a beaucoup d'eau. C'est pour ça.
13: Ouais, d'accord. Si vous voulez pas me laisser répondre, ben, vous avez raison. Alors maintenant, bien sûr, toi qui dis qu'on s'en fiche, tu vas répondre. Tu vas répondre, t'as ouvert ta gueule, maintenant tu réponds.
16: Essaye de pas être trop agressif avec moi, je te kiffe.
13: Ouais, ben pour l'instant, tu vas répondre et tu vas l'affirmer.
16: Oui, mais la question, le problème, c'est que t'as posé trois questions, t'as dit que celle-là elle est pas bonne, celle-là pas bonne, et il y en a une qui est bonne, mais je sais pas chez laquelle.
13: Bon, alors, dans ces cas-là, tu retournes au standard, tu retournes au standard.
14: J'en ai marre de retourner.
13: Ouais, bah t'en as marre, bah moi j'en ai ras le bol de t'entendre. C'est qui ça?
11: Non, mais c'est pas grave,
13: Non, c'est qui?
16: C'est attends.
5: Pablo.
16: Voilà, Rodrigo, qu'est-ce que tu veux?
13: Ah ouais, qu'est-ce qu'il vient faire encore là? Manu! Tu fais ton boulot correctement, merde!
16: Monsieur Deux.
11: Manu, attends.
13: Putain, mais c'est pas vrai!
14: Je vais répondre à mes questions.
17: Gégé, calme-toi, Gégé, t'occupe pas d'eux et continue.
0: Putain, mais vous allez faire votre boulot, standard ou quoi?
12: Je vais le trouver, je sais pas d'où il sort, mais je vais le
25: Gérard,
12: trouver.
25: Pour
17: et c'est pas facile à gérer le standard.
0: Ouais, pour c'est calmer. Pas facile. Vous avez qu'à faire votre boulot. Vous êtes à 24 heures sur 24, vous êtes même pas capable de me trouver des auditeurs potables pour un débat. Vous me prenez des habituels.
25: Gérard, sur IRC, pour te calmer, il y a Checkmate qui te demande si au Club Med on peut se faire faire le maillot.
0: Comment ça?
25: Se faire faire le maillot. C'est pas ce que ça veut dire?
20: Non.
25: Bah,
20: c'est
25: demande.
20: Quand on se fait raser, tu sais.
25: Ouais.
20: Est-ce qu'il y a des centres d'épilation dans les Club Med?
25: Voilà.
0: Oui. Oui, justement, c'est une question qu'on va poser pour maintenant. Mmh. Une fois qu'au standard. Manu, fais gaffe à ta gueule!
12: J'ai rien fait!
17: Il a rien fait, GG.
12: Merci à
0: vous. Putain, vous allez commencer à faire votre boulot correctement. Après, on discutera.
20: D'accord.
0: Ok? Alors maintenant, vous éteignez vos micros et vous me cherchez des gens.
20: Voilà.
0: Hein? Parce que les micros allumés, j'en ai ras-le-bol.
20: Ouais, c'est pas comme ça que vous allez trouver des gens.
0: Les gens.
20: Alors,
0: fais gaffe, Manu.
20: Au standard. Alors, bah vas-y, GG.
0: Attends, pour l'instant, t'es même pas capable de bosser.
20: Putain, c'est pas possible.
0: Bon,
20: alors on en est où, GG?
0: Donc, on revient toujours à la même question.
20: Ouais, donc il reste qui, là?
0: Alors, qui c'est qu'on a viré?
2: Moi, j'ai
12: on a viré tout le monde.
20: Il y a Bip Bip encore qui a été viré.
12: C'est Eric Jean-Jean qui est parti.
0: Ouais, c'est ça, Eric Jean-Jean qui se faisait passer pour eux.
12: Ah, pour Eric Jean-Jean.
27: Autre.
0: Ouais. Alors, Bip Bip.
20: Ouais.
27: Oui, exact.
20: Allô?
0: Bon, tu réponds!
27: Excuse-moi, Jean, mais j'étais hors antenne parce que Manu m'a pris hors antenne et j'ai pas entendu ta question, moi.
0: Ouais, vous me pétiez de répéter les questions. Monsieur Luce.
27: Eh ben, Gérard, c'est pas gentil.
6: Moi, j'ai tout à fait compris ta question.
0: Ouais, Tony.
6: Non, pas du tout.
0: Mais mets un mouchoir devant.
6: J'ai de mouchoir, qu'est-ce que tu
0: fais? Mais si. Mais si, c'est Tony. C'est Tony. Virez-le!
17: Mais merde,
0: on se dit que c'est lui, il met un mouchoir devant son combiné!
20: Ouais, peut-être.
17: Mais attends, il a dû changer de numéro 3 fois, c'est pas possible.
0: Non, mais attendez, un mouchoir devant un combiné, on peut changer sa voix.
25: Gérard, c'est Tony. Gérard, pour calmer le débat.
0: Oh là là, moi j'en ai ras-le-bol. Allez, moi j'arrête.
25: Gérard, arrête.
17: Mais non,
0: j'ai... Non, j'arrête. Vous faites que de la merde ce soir.
17: Mais c'est qui, Tony, d'après toi? Dis-moi.
0: Et là, c'est monsieur Duce.
20: Monsieur Duce.
0: Et alors, tu sais qui l'a pris? C'est toi, Pauline.
17: Non.
0: Merde, vous me faites chier, là, ce soir.
25: Gérard, donc, pour calmer le débat...
0: Vous me faites chier.
20: Vas-y, rigole.
25: Oui, non, il y a Fouras qui passe le bonjour à sa mère.
0: Ouais, c'est bien. C'est non, ça. Manu, non.
17: Attends,
0: non.
12: Mais quoi? Va t'asseoir.
17: Mais c'est toi, GG.
0: Vous comprenez, là?
17: Mais ouais.
20: Arrêtez.
0: Ouais, mais magne.
20: Arrête de gueuler, GG. Assieds-toi.
0: Oh, non. Non, moi, je continue pas comme ça. Non.
20: Ah, il y a Max, le Belge, sur Minitel, ouais, qui dit... Je vais dormir parce que le débat, il est trop nul ce soir. Il a ni queue ni tête.
0: Ouais, bah, il a ni queue ni tête comme moi. Et bah, dans ces cas-là, il est une heure et demie, top, terminé. On fera pas les 10 questions, c'est pas la peine de prendre des gens.
20: Oh non.
0: On devant l'entendeur, salut.
17: Il y a plein de gens qui réclament, Gérard. Vas-y, fais les questions.
12: Ça y est, j'ai retrouvé quelqu'un en plus.
0: Ouais. Non, de toute manière, tu as
25: Gérard, pas
0: de Non. Non, Manu.
17: Attends,
0: non, Manu, je travaille plus comme ça avec toi.
12: C'est pas le même.
0: Ce
12: n'est pas le même.
0: Je ne travaille pas avec toi.
17: Non, mais Gérard, écoute sa voix et puis.
0: Non.
17: Mais si, Gérard.
0: Je ne travaille pas avec vous comme ça.
12: Ce n'est pas le même, Gérard.
0: Vous me faites du boulot de merde.
12: Pourquoi?
0: Maintenant, non. Mais... C'est terminé. Terminé, on fait plus de dé. C'est terminé, le débat, il est terminé.
12: Ah bon?
0: Il est clos.
20: Ce qui est sûr, c'est que Gérard n'aura plus de voix.
0: Et maintenant, à cause de vous, je me perds virer. Mais... vous allez me le payer, bande
12: mais
0: de
12: connards. Mais non, mais c'est rien. Mais arrête de t'énerver.
0: Non, c'est rien. Bah... Mais marre-toi, toi, Pauline.
12: Mais arrête, stop.
17: Mais Gérard,
12: c'est normal que tu te marres. Mais c'est normal.
20: Mais qu'est-ce qu'il a?
25: Non, moi je sais, c'est parce que.
17: Je crois que c'est ma présence.
25: Non, à mon avis, c'est parce sortir. Que. C'est parce qu'il a pas eu de cadeau.
20: Ouais, franchement.
0: Mais
20: Gérard. Gérard, oh, tu te tais, c'est moi qui te parle maintenant. Ici, t'es chez moi, t'es pas chez toi. T'es jaloux parce que ce soir, on a offert un cadeau. Depuis le moment où on a offert le cadeau à Sandy, tu fais la gueule.
0: Non,
20: si.
0: C'est pas ça.
20: Si.
0: C'est que le standard, il est en train de déconner. Ils me prennent que les habituels. Ils me prennent pas les lignes.
12: Ah bah, ouais, vous prenez les lignes aussi.
0: Alors maintenant, vous allez prendre des lignes qui sonnent. Et vite fait. On prendrait pas le débat avant. Ah,
20: t'arrêtes pas de mettre des disques et oh.
0: Et toi Manu, c'est pareil, au lieu de mettre ton casque avant que je t'éclate ta gueule.
20: Arrête. Faut que ça fait une demi-heure qu'on a pas.
0: Pauvre con, va.
20: Ouais. Ouais. Bon, quoi que ça fait une demi-heure qu'on a pas mis un disque, hein. On va mettre un petit disque alors.
2: Fildar. On va mettre un disque et après, on finit parce que là on peut plus là.
20: Ah oui, je sais, j'ai plus d'oreilles. J'entends plus.
0: Manu, tu dégages. Tu vires d'ici. Voilà.
20: Dégage. Top. Manu est parti, Gérard, c'est pas la peine de crier.
0: Bonne radio.

0: Et c'était les petits proutes du soleil avec de la crème spéciale pour les fesses. Et vous êtes toujours sur Fun Radio sur les débats du jeudi. Donc, avec des petits problèmes, mais c'est pas grave. On a
1: avec
0: réglé
1: la pleine
0: ça.
1: Pêche.
0: On a réglé ça. Donc, on récupère Coquillage.
2: Ouais, bonsoir, Gérard.
0: Bonsoir. Snoopy.
3: Salut.
0: Salut, Kiwi.
4: Ouais, salut GG, j'arrive en renfort, j'espère que ça va bien se passer.
0: Et serviette de plage.
5: Salut Gérard.
0: Salut à toi. Donc la question, donc seriez-vous prêt à tout quitter pour aller au Club Med? On va demander ça à Coquillage.
2: Moi je pense pas, parce que je pense que le Club Med, c'est pas terrible quoi. Moi je vais tout le temps au Cap Estérel, tu connais non?
0: Non.
2: C'est sur la Côte d'Azur. C'est où qui tourne, comment? La série Sans Limite, tu connais?
0: Non.
2: Bah, c'est une série qui passe sur la Une. Et puis, moi, je trouve que là-bas, j'ai rencontré, il y a 2 ans, Olivier Panis, qui était là-bas.
0: Ouais. Et
2: franchement, c'est mieux que Club Med, hein, parce que j'ai des copains qui ont été.
0: D'accord, là, c'est bon, Snoopy.
4: Ouais,
3: tu peux me rappeler la question, s'il te plaît?
0: Oh non, mais, non, je répète pas les questions. Alors, vous prenez Snoopy, vous le...
6: Gérard, sur IRC, on me demande que tu répètes la question, parce que non plus, ils l'ont pas entendu.
0: Ah non, mais alors, seriez-vous prêt à tout quitter pour aller au Club Med? Alors, maintenant, vous allez prendre Snoopy en antenne, et vous lui faites comprendre, parce qu'il y en a ras-le-bol que je répète tes questions constamment. Alors, Kiwi.
4: Ouais, écoute, moi GG, je te dis aucun problème, je serais prêt à tout plaquer parce que bon, j'ai pas trop de vie privée, moi j'ai rien, j'ai pas de travail,
0: mm-hmm.
4: Pas de copine, j'ai pas de vie privée, j'ai pas de vie sexuelle, j'ai rien, j'ai pas d'amis, j'ai pas de famille. Donc à la limite, ouais, je pourrais tout plaquer quoi.
0: Mais non mais Kiwi.
4: Non mais c'est vrai quoi, je suis un peu qu'une merde quoi, j'ai déjà du mal à passer à la radio, tu vois. Donc voilà.
0: Non mais Kiwi, moi je te demande, est-ce que t'es prêt, tu vois, de toute manière tout à l'heure on a demandé, est-ce que vous êtes prêt à faire des rencontres?
4: Ouais, je pourrais plaquer tout ou rien quoi, c'est tout ou rien, voilà.
0: Non mais est-ce que au Club Med, dans un Club Med quand tu y vas,
4: ouais.
0: De toute manière tu es...
4: Qu'est-ce que c'est que ça? Oh là, c'est RTL qui déborde ou quoi?
6: Parce quoi, il y a Kenny au standard ou quoi?
0: Non,
5: c'est Jean-Pierre.
1: C'est quoi?
3: La fête de la musique.
0: Non, là. Ah non, pas lui.
1: Non, il est pas là,
4: oh non,
1: il est pas là.
4: Pas lui.
1: C'est un mec
4: lui.
1: Qui limite ça.
0: Kiwi.
4: Ouais.
0: Donc pour revenir à ta question, donc de toute manière, je pense que la question c'est...
4: Qu'est-ce qui se passe? Bon, vas-y, Gigi, je t'entends moi.
0: Donc la question c'était, est-ce que seriez-vous prêt à tout quitter pour aller au Club Med, tout ça?
4: Ouais.
0: Donc bon, dans un Club Med, de manière normalement, tu peux faire des rencontres.
4: Ah bah ouais, tu vas un peu pour ça au Club Med, il y a la plage et les culs quoi quand même.
0: Ouais, mais je pense que t'as la plage, t'as
4: la bouffe aussi.
0: Merci pour le double son. Donc t'as la plage, t'as la
1: kinésithérapie.
0: T'as ça.
4: Ouais.
0: T'as la télasso,
4: T'as la télé.
0: Ouais, t'as pas mal
1: t'as
0: de
1: la
0: trucs.
1: La piscine, t'as le jacuzzi, t'as tout ça en fait.
0: T'as pas mal de trucs. Serviette de plage.
5: Ouais, moi en fait j'en serais pas capable parce que je suis allergique au soleil.
0: Mm-hmm.
1: Ah c'est con ça.
4: Mais la crème. La crème, c'est super.
5: Bah ouais,
4: ça.
5: Mais ça me coûte vachement cher en crème, quoi. J'ai essayé, alors je vais taper plutôt les Club Med en Norvège, quoi.
0: Ouais, attends, tu vas en Norvège, c'est pareil. Dès qu'il fait chaud, c'est pareil.
5: Ouais, mais la crème solaire, elle est moins chère là-bas.
0: Ouais, d'accord. Attendez 5 minutes, oui.
1: Ouais, à la place de Coquillage, on accueille Tom Cruise. Bonjour, Tom Cruise.
7: Salut.
5: Salut, Tom.
7: Salut, Tom. Salut, tout le monde. Allô?
0: Salut.
7: Ah?
0: Salut.
1: Coupe ta radio.
0: Voilà, ta radio, s'il te plaît, ouais. Merci.
7: Allô, truc là. Allô, j'ai.
0: T'éteins ta radio, on t'entend.
7: Il n'y a pas de radio derrière moi.
1: Ah, c'est un portable, alors c'est un portable.
7: Ouais.
0: Terminé.
7: Non, c'est bon, change de téléphone.
0: Non,
1: il a peut-être un autre téléphone, c'est bon alors. C'est mieux.
0: Attends, mais moi, je peux pas faire des débats dans des conditions comme ça.
7: Allô, ça va mieux là?
1: Ah bah oui.
5: Ah bah okay, oui, l'internet. Tout de suite.
7: Ouais, excusez-moi. Ouais, bah moi j'appelle, j'ai été barman au Club Med et j'ai un peu tout laissé tomber justement pour y aller parce que en fait ce qui s'est passé une fois je suis rentré plutôt que chez moi.
0: Attends, 5 minutes Tom Cruise parce que là il y a une question importante hier, c'est peut-être.
6: Oui, il y en a plein malgré qu'on soit pas tant que ça. Il y a Turpentine sur l'IRC qui te demande si on peut faire de

0: La clitothérapie au Club Med.
1: Oui.
2: Avec les doigts ou pas?
1: Comment?
2: Avec les doigts ou pas, je voulais savoir. C'est manuel comme travail ou pas?
1: Avec ma bite dans ta bouche,
2: attends,
1: peux le faire?
2: Attends, un massage, tu le fais avec les doigts, tu le fais avec les mains. Je voulais savoir si c'est pareil.
1: Ok.
2: Bah réponds-moi.
1: Non, mais moi je te dis, c'est bon. Ça y est, j'ai répondu à la question.
2: Ah
1: donc,
2: non, là, t'es pas bon du tout, là, tu m'as pas répondu.
3: Ah, ouais, mais tu m'as pas répondu.
2: Vas-y,
1: moi je te dis que tu peux faire avec tout.
2: Mais vas-y, réponds, avec tout.
1: Ça y est, je viens de te dire avec tout.
2: Ouais.
1: Ok.
2: C'est limite, hein, quand même, comme réponse.
1: Bon. Serviette de plage, donc pour finir.
4: Bah, je t'ai répondu, Gérard, non?
1: Ah ouais, donc, Tom Cruise.
5: Ouais, ben moi en fait, une fois je suis rentré chez moi plutôt que prévu, j'ai trouvé ma femme au pieu avec mon meilleur pote et j'ai décidé de partir au Club Med.
1: Non, mais attends, Tom Cruise.
5: Ouais.
1: Non, mais Tom Cruise. Ouais. Tom Cruise. Ouais. Je crois qu'apparemment t'as pas compris la question.
5: Si, ben moi j'ai tout
1: quitté. Non, mais je crois que. Non.
6: Écoute Gérard, lui en fait il a une déception amoureuse.
5: Au Club Med, tu vois.
1: Mais voilà. Attends, mais est-ce que vous seriez prêt à tout quitter pour aller?
6: Bah oui.
1: C'est quoi ce panne pourrie?
6: Il y a un portable.
1: Oh non,
6: c'est ce qu'il a fait, Gérard.
1: Oh non, moi je peux pas continuer. Ouais, attends, l'autre là, t'as un son pas pourri. Ouais, c'est toi qui déconne.
6: Alors, ce qu'il a dit, c'est qu'en fait, il avait un problème avec sa femme qui l'a quitté. Donc, pour se changer les idées, en fait, il a tout plaqué pour aller au Club Med. Voilà ce qu'il a dit.
1: Donc, ouais, bien sûr, et j'ai toujours encore le même son. L'autre, il est toujours avec son portable. Alors, quels sont les prix pour ce voyage ou autre destination?
6: Tu demandes à qui?
1: À Snoopy.
6: Snoopy. Attends, Gérard, je suis en train de voir avec son téléphone. Ah, c'est Snoopy qui a un téléphone.
1: Ah, d'accord. Alors, Kiwi.
2: Ouais, ben, faut déjà savoir dans quelle monnaie.
6: Ah oui, c'est intéressant.
2: Ah ouais, en francs, en euros, en quoi?
1: Pour l'instant, je parle pas d'euros, d'accord?
2: Non, bah attends, ok, bah alors 2000
1: quels sont les prix pour ce voyage ou autre destination?
5: Ça dépend combien de temps on y va.
2: 2000 copains.
1: Oh là là là là là là là là là! Mais qu'est-ce que c'est que ces auditeurs que vous m'avez choisi?
7: Non, mais on va dire un voyage de 15 jours.
2: Il y a qui?
7: Et en francs.
2: C'est qui, oui, là?
1: Non, mais qu'est-ce que c'est? Non mais qu'est-ce que c'est que ces auditeurs que vous me prenez là?
7: Et GG, franchement, on a essayé d'assurer.
1: Moi, vous assurez rien du tout.
7: C'est toi qui es un peu dur, je pense.
1: Non.
2: GG, je peux répondre?
1: Ouais.
2: Parce qu'il y a un blaireau qui parle par-dessus moi là.
1: Ouais, bah, le blaireau, c'est Manu.
2: Non, c'était un gamin au standard.
1: C'est Manu.
2: 2000. Je te dirais 2000.
5: Ouais, 2005, Tom Cruise.
2: Tu vois, il est là, le blaireau. Là.
1: Oh là là là, putain, vous...
6: 2005, c'est pas beaucoup quand même.
1: Bon, de manière, c'est la dernière question, hein, Gérard, j'irai pas plus haut.
0: Gérard, sur IRC, il y a Cyber Titi qui trouve que t'es vraiment trop bonnard.
1: Comment ça?
0: T'es bonnard.
1: Qui explique de préciser.
6: Bah t'es bon, quoi.
1: Attends, je suis bonne cochonne et je suis pas une nana, espèce de con.
6: Bah oui, il est con.
1: Ok, alors, en de bon entendeur, salut pour toi.
2: C'est Tom Cruise.
1: Ouais, bah bonne nuit à toi, au revoir.
6: La suite, il y a qui encore?
1: Snoopy.
8: Ouais.
6: T'as entendu la question, Snoopy?
8: Mais
7: attends, laisse la répondre, GG, elle va répondre, regarde.
1: Mais attends, elle est au standard, elle a même pas compris la question,
8: il
1: dort là.
8: Je suis en train de m'expliquer qu'il fallait que j'écoute bien ce que tu disais.
6: Ben voilà.
8: Parce que j'étais pas attentif, ils m'ont engueulé et tout. Voilà quoi.
1: Oh là là.
8: Moi je voulais juste participer au débat, c'est tout quoi.
6: Bah, faut pas qu'elle pleure,
1: allez.
6: Gérard, console-la, elle pleure. Bah pour les
1: non, non, moi j'en ai rien à foutre.
6: Mais tu l'as fait pleurer.
1: Ouais, t'as du monde derrière, vas-y.
6: Non,
1: vas-y, Snoopy.
6: Les auditeurs.
1: Non, vas-y, Snoopy. Vas-y, t'as du monde chez toi, alors dégage. Dégage. Hop, au revoir. Elle a du monde derrière. Elle a du monde, je peux pas la dégager, elle pleure.
0: Gérard.
1: Je m'en fous, tu dégages les gens.
6: Alors, t'as pas de cœur.
1: T'as
6: pas de cœur, Gérard.
2: GG, quand même, tu fais tomber Sandy, tu fais pleurer les filles, ça se fait pas.
8: Ouais. Je pleure pas.
0: C'est vrai, ça.
1: Ah. Bon allez, conclusion du débat parce que vous me faites chier.
0: Gérard, j'ai une bonne question.
6: On accueille Thierry à la place de Tom Cruise, merci.
0: En plus. Et j'ai une bonne question sur IRC de Wanobi. Il te demande pourquoi il y a des piscines au Club Med alors qu'il y a la mer à 300 mètres.
5: Bah il peut pas y avoir de patinoire.
1: Bon, pour l'instant c'est moi qui réponds. Donc pourquoi il y a des piscines au Club Med
0: alors qu'il y a la mer juste
1: la mer
0: à côté.
1: À côté. Donc c'est pour que les gens qui puissent aller dans la piscine s'ils ont des problèmes de santé.
0: Ah ok.
1: Voilà. Donc, alors, de toute manière, je pense qu'on va avoir toujours l'autre avec sa conclusion.
6: Attends, c'est pas fini.
1: Non, c'est terminé.
6: Non, c'est pas terminé. Il faut savoir gérer les auditeurs, c'est tout.
1: Quand c'est pas les habituels,
6: ils sont minables.
1: L'autre, tu la bière et puis c'est tout.
6: Eh ben, on continue alors.
1: C'est tout.
7: Ouais, mais on a un nouvel auditeur là, Jerry.
1: À la place
3: de Tom.
7: À la place de Tom Cruise.
1: En plus.
0: On est remonté,
6: ça pleut beaucoup quand vous tapez encore. Ouais. Il y a combien de connectés
0: On est remonté, on est à 3720.
1: Mais de toute manière, on n'aura pas les 8000. Hein.
6: Ah bah non, c'est clair.
0: Si le débat continue, on peut les attendre. Ah non, si t'arrêtes maintenant, on les aura jamais.
6: Tu vas pas t'arrêter, il y a 3800 connectés sur Internet.
1: Alors, qui c'est qu'on a
7: Jerry, à la place de Tom Cruise.
1: Alors là, au standard, vous allez vous faire engueuler.
6: Ouais. On gueule pas, on parle.
1: Maintenant, vous n'allez pas me reprendre les mêmes, coquillage, il se fait passer pour Tom Cruise. Non. Maintenant, il se fait passer pour Jerry. Tiens.
7: Mais non, GG.
1: Comme ça, à moi, à d'autres.
7: Écoute la voix de Jerry, tu sauras, tu verras que c'est pas la même.
1: De toute manière, il y a pas longtemps que t'es là depuis lundi. Donc les jeudis, quand je commande, c'est moi qui commande les jeudis. D'accord?
7: C'est pas toi
1: qui commande.
7: D'accord.
1: C'est moi.
7: Okay,
1: donc quand je te dis de prendre des gens au standard, tu fais ton boulot et c'est tout. T'es là que pour faire ton standard, c'est tout.
7: Oh là.
1: Ouais, mais c'est comme ça avec moi.
6: Gérard, il rigole pas.
1: Tu prends comme tu veux.
6: Ouais.
1: Ça te plaît, c'est le même prix.
3: Par le trou, par le cul, par où tu veux.
1: De manière, si ça te plaît, tant mieux. Si ça te plaît pas, c'est le même prix.
7: Non, mais ça me plaît, il n'y a pas de problème.
1: Donc, c'est à toi de faire gaffe. Un conseil à avertir, on vaut deux. Je te préviens, ça fait déjà deux fois que je vous engueule. Alors, attention. Toi Manu, pour l'instant tu fermes tes gueules parce que t'es capable de rien foutre.
6: Ouais, mais c'est pas le même, alors moi je te prends des gens si t'en veux pas.
1: Toi pour l'instant t'es en train de garder ton casque, y a que Apolline apparemment qui a l'air de bosser. Toi t'es en train de garder ton casque et toi tu fermes ta gueule. T'as 24 lignes là et...
6: Ah non, ça c'est pas possible.
1: Non, c'est impossible.
6: C'est impossible,
0: il y en a pas 24.
6: C'est pas compté.
1: Non mais alors pour l'instant tu laisses tout sonner et tu prends personne, alors, c'est tout, Manu. T'es toujours avec ton casque. Hein, depuis tout à l'heure, je te vois, tu es en train de rien foutre. Alors, ça va comme ça, ce soir, t'es nul, t'es zéro.
6: T'es bien.
1: T'es un cave.
6: Ouais.
3: Oh non.
1: T'es carrément un cave.
3: Oh.
1: Tu ferais mieux de retourner chez toi, d'aller voir ton bébé rose.
6: Bon, continue.
3: T'es dégueulasse avec moi.
6: C'est pas grave, Manu.
7: Attends,
6: on va faire pleurer des gens.
3: T'es un enfoiré.
1: Ouais, alors. Même le dimanche, vous n'êtes même pas capable de bosser correctement.
3: Non, c'est dégueulasse.
7: Bon, allez, GG, on continue le fleur, Manu, et puis on continue les questions.
1: Ouais, mais...
3: C'est dégueulasse.
1: Ta gueule.
6: Manu,
1: ok.
6: On accueille les gens.
1: Qui c'est, donc, à la place de Tom Cruise, que tu m'as dit?
7: Jerry.
2: Bonsoir.
1: Salut. Alors donc la question c'est quels sont les prix pour ce voyage ou autre destination?
2: Bah ça dépend de la destination, il y a plein d'endroits au Club Med. Tu peux aller aux Baléares, tu peux aller dans le Pacifique, tu peux aller aux États-Unis, tu peux aller partout.
1: Non mais quels sont les prix?
2: Ben si tu vas mettons à Hawaï c'est tout de suite 10 000 balles pour 15 jours.
1: Mm-hmm.
2: Si tu vas aux Baléares c'est moins cher, c'est 3 500. Quelque chose comme ça, quoi. Maintenant, ça dépend aussi combien de temps tu restes, où tu vas. T'as plusieurs tarifs, plusieurs organisations, c'est variable.
1: Ouais, mais il y a une question que je suis en train de me poser, parce que justement, quand je pose la question, quels sont les prix pour ce voyage ou autre destination, il y a une question que je me demande, et ça, je pense que Jerry, serviette de plage, kiwi,
2: ouais,
1: et Snoopy, tu vas pouvoir répondre.
6: Ouais.
1: Donc, est-ce que vous pouvez me dire si par exemple vous partez par des agences de voyage, est-ce que vous avez des tarifs ou pas?
8: Bah non. En fait, quand tu regardes avec le maître, c'est quand même le plus cher, quoi.
1: Non, mais attends, tu peux. C'est qui là?
8: C'est Snoopy.
1: Ouais, tu peux préciser?
8: Bah, tu regardes. Moi, je me suis renseignée. Tu vois, pour les vacances, c'est le maître, c'est 5 000 balles la semaine par personne. Donc ça fait cher quand même, tu vois, pour la France.
1: Ouais, mais tu pars où, toi?
8: Bah, tu regardes sur Marseille, dans le sud de la France, tu vois, en restant sur la côte.
1: Non, je pense pas. Parce que moi, je vais te dire une chose, j'ai pu voir des petits sondages comme ça. J'ai pu voir des sondages. Je pense que pour une semaine, par exemple, tu pars en Italie ou en Espagne, t'en as déjà pour 15 000 francs. Mais attention, non mais 15 000 francs, t'as le billet qui est compris.
8: TTC. Ah ouais, mais moi je te parlais sans voyage, tu vois, parce que je restais en France, c'est pour ça. Et c'est vrai qu'avec le billet d'avion, ça fait encore plus cher, hein. Puis en plus, c'est dans l'aéroport, au club, il y a des bus, tout ça, donc faut payer tout ça, hein.
1: Bah, de toute manière, normalement, non, je pense pas, Snoopy. Normalement, non, je pense pas. Parce que dès que t'arrives à l'aéroport, normalement, t'as une personne avec un panneau. Qui dit pour le Club Med ou je sais
8: plus.
1: Ouais,
8: voilà, mais tu vois, après, ils t'emmènent vers un bus, il faut que tu prennes le bus.
1: Mais même, de toute manière, de l'aéroport pour aller jusqu'à, par exemple, la chambre d'hôtel où tu veux aller,
8: ouais.
1: Normalement. Non, attendez, s'il vous plaît, derrière, merci. Normalement, c'est pris en charge.
8: Ouais, c'est pris
1: dans.
2: Dans le cul.
1: Non. Pas dans le cul, parce que toi, tout à l'heure, dans le cul, c'est qui dit ça?
8: Dans le cou?
1: Okay. Non, c'est qui vient de dire dans le cul? Okay,
8: j'ai compris dans le cou, moi.
2: C'est Pedro.
1: Ah, Pedro, c'est quoi, lui? D'où qui te sort encore, celui-là?
8: De l'hélico.
1: D'accord, Manu. Bosse bien. Bosse, Manu. Bravo.
9: Merci.
1: Bravo, connard.
9: Merci.
1: Pour l'instant, t'es en train de perdre des dessins alors que je te demande de savoir qui c'est qui dit.
9: Mais il a répondu, c'est pas
2: bon. Tu nous as encore posé une brochette de gogo.
0: Gérard, sur IRC, il y a Père Fouras qui dit à RIP, officiellement, tu peux pas faire rentrer des gens à l'école, mais bon, on passe pour cette fois.
1: Non, mais attends, c'est pas du tout la question.
2: On parle pas de l'école, hein.
1: Bon, toi, tu t'écrases, ok?
2: Non, mais, on parle pas de l'école, c'est vrai.
1: Tu t'écrases?
2: On parle pas de l'école.
1: Tu t'écrases.
2: Mais attends, on parle pas de l'école, c'est tout, je veux dire.
1: Tu t'écrases.
8: Il est à côté de la plaque, le gars, c'est tout.
1: Voilà, mais non. Emmanuel, au lieu de dessiner.
2: Mais il y a des sujets tabous.
1: Non, mais attends. Ouais, là, je pense.
6: Tabous de vache. Tabouze.
1: Allez. Hop. Ouais, c'est même pas la peine qu'on continue parce que là, ça sert à rien.
6: Ouais, c'est vachement intéressant. Là,
1: Non, c'est vachement intéressant. Toi,
6: t'es
1: à moitié endormi, tu fais que tes dessins. Alors, terminé, hop. Basta, terminé, point final à la ligne. Conclusion du débat, je sais qu'on va
6: il y en a qui vont être malheureux, hein, c'est clair. Si
1: on va avoir une conclusion sur l'internet.
0: J'attends que tu continues et qu'on arrive à la conclusion parce que c'est pas l'heure de la conclusion.
1: Là. Ah bah si, il est 2h, donc moi je fais conclusion parce que l'autre il est même pas capable de bosser, donc merci Manu.
8: Ouais, mais
1: non, c'est terminé.
6: Non, bah les auditeurs, on va faire chacun.
1: Non, il y a plus de quart d'heure.
6: Non, mais Gérard n'a pas envie ce soir, donc on va laisser tomber, vous allez faire votre conclusion, et puis voilà.
1: Hop. On pourra dire merci à Manu.
8: Merci Manu.
6: T'arrêtes pas de lui dire merci depuis tout à l'heure, donc on va faire la conclusion.
1: Donc, alors, conclusion, Snoopy.
8: Bah, moi je trouve que le mètre, tu vois, c'est bien, mais c'est encore un peu cher, quoi.
1: Bah, ouais, mais ça. J'y suis pas en rien, c'est le gouvernement qui a décidé ça et on pourra rien faire d'autre, hein. C'est tout.
8: Ouais, voilà. Et je pense qu'ils devraient faire de tarifs, tu vois, pour les jeunes, pour qu'on puisse partir moins cher pendant les vacances.
1: Bah ouais, ben bah, voilà, donc dans ces cas-là, faire des tarifs comme la SNCF pour les moins de 25 ans. Mmh. Ouais, mais tarifs, ben, justement.
8: La première semaine gratuite et puis on paye la deuxième si on est content.
1: Non, mais justement, le débat de la semaine prochaine va porter sur les tarifs pour les jeunes.
8: Oh non. Ah, d'accord.
1: Quoi, oh non?
2: Ça, c'est vachement intéressant, hein.
1: Tu sais qui vient de dire oh non?
6: Ah, puis tu vas être vachement au courant, en plus.
2: Ouais, C'est vrai, t'es quand même une vieille croûte, hein.
1: Ouais, bah moi, je t'emmerde, toi, connard.
8: Et puis du cul.
2: Oh là, les filles.
1: Bravo, Manu.
6: Ouais, bravo, Manu.
9: Merci.
6: C'était une nana, hein. J'ai déjà reconnu une nana.
1: Ouais,
6: moi.
1: Ouais.
9: Merci,
8: Manu.
1: Alors, Kiwi.
2: Ouais, bah écoute, j'ai été très honoré de participer donc à ton débat, GG, ça s'est pas trop mal passé. Et je voulais encore te remercier pour ces 10 minutes de bonheur intense avec une belle brochette de gogol.
1: Non, bah, de toute manière, c'est toutes les semaines qu'on a des gogols grâce au standard.
2: Ouais, il y a des plus ou moins gogols quand même.
1: Non, mais de toute manière, grâce au standard, on a des gogols. Il y en a un qui garde son casque constamment. Je me mettrai un casque chez moi et je dormirai avec.
2: Mais non,
1: ok, d'accord, je l'enlève.
2: Remets-le.
6: Le Larsen, Manu.
0: Gérard, moi j'ai plein de conclusions sur IRC.
2: Ouais, alors déjà.
0: Conclusion d'Arnett qui dit le jour où Gérard sera sympa, on aura tout vu, car pour l'instant c'est trop le roi des. Et aussi des mecs pas sympas. Gérard, ce soir tu as été vraiment pas gentil.
1: Alors, Arnette, si je suis le roi des cons, bah toi.
0: Ah, il l'a pas
1: aussi.
0: Dit, hein. Il a dit
1: non,
0: le roi des
1: cons. Il l'a pas écrit.
0: Il a mis des étoiles.
1: Ouais, mais c'est ce qu'il a voulu dire. Donc, Arnette, dans ce cas-là, ben, toi aussi, t'es le roi des cons. Et toute la bande avec.
6: À Basile.
0: Il y a aussi une conclusion de Davy One qui dit qu'il y avait personne sur IRC ce soir et que les internautes sont sûrement partis au Club Med. Et il y a une conclusion de Turpentine qui dit que ton débat il avait ni queue ni tête comme toi.
1: Voilà. Bah, voilà. De toute manière, Turpentine. Comment qu'elle s'appelle?
0: Turpentine.
1: Alors Turpentine. De toute manière, je commence à en avoir ras-le-bol de toi toutes les semaines. Alors donc t'arrêtes de me balancer tes saloperies. Ok.
2: Mais c'est vrai que t'as une queue dans la tête hein, quand même.
1: Et moi je t'emmerde. Ouais. Moi je t'emmerde, connard.
2: Non, mais c'est vrai que t'as une queue dans la tête.
1: Alors, serviette de plage.
4: Ouais. D'abord, moi je trouve ça regrettable que Tony, Arnette, Goldo, tout ça n'ait pas pu participer.
5: Ouais, c'est
4: regrettable. Parce que c'est aussi leur débat et c'est sympa quand ils sont là.
1: Non, mais pour l'instant, serviette de plage.
4: Oui.
1: C'est pas eux qui commandent, c'est moi, parce que c'est moi qui fais mes débats, d'accord?
4: Ouais, non,
1: donc si je les veux pas, c'est mes problèmes, d'accord? Parce que j'aime pas qu'on me traite de dire de retourner à la DAS comme Tony l'a fait.
4: Et
1: comme Non, mais attendez. Tout à l'heure, il y en a une ou un qui était dire que ma mère c'était une pute. Oh, alors ça non.
4: C'est Cartman.
1: Mais moi je veux pas le savoir.
5: Je ne veux pas le savoir.
1: Donc,
6: ok, d'accord.
1: Maintenant
6: d'accord.
1: Terminé. Donc serviette de place, je t'ai répondu. Donc c'est moi qui commande. Donc Tony et Arnette ne passeront plus dans mes débats.
4: Ouais, enfin c'est regrettable. Sinon, si ma conclusion, ce soir c'était pas Club Med, c'était plutôt Club Merde, parce que c'était tes questions, c'était vraiment à chier quoi.
1: Ouais, dans ce cas-là, tu restes chez toi et t'écoutes, ok? En demande kiffe, entendeur, salut.
4: Je te kiffe.
1: Jerry, moi je te kiffe pas, ok?
4: Mais je te kiffe.
1: Pas moi. Jerry.
5: Ouais. Moi je trouve que le Club Med, c'est bien, surtout si on a envie de s'éclater avec eux pendant 15 jours. Parce que y a que ça à faire là-bas. Et puis c'est cher, mais bon, niveau cul, ça vaut le coup, quoi.
1: Non, mais de toute manière, c'est vrai que au Club Med, quand tu vas, c'est vrai que tu t'éclates un maximum parce que tu vois pas mal de nanas bien branchées.
5: Dans tous les sens du terme, tout à fait, tu t'éclates.
1: Tu les vois bien branchées, question soutif et petite culotte.
5: Voilà,
1: ouais, mais là, t'en prends plein ton grade. Bon, tu me diras, c'est cher dans un sens oui et non, parce que en fin de compte, c'est un truc qui faut se dire, c'est cher dans un sens. Oui, pourquoi? Parce que en fin de compte, ça dépend ce que tu veux faire là-bas.
2: Ouais.
1: Si tu vas.
2: Si tu vas te reculer pour 100 balles, c'est bon, quoi.
1: Non, mais si tu vas, Jerry. Vas-y. Jerry.
5: Ouais.
1: Bon, Jerry, c'est à toi que je réponds.
2: Je t'écoute, vas-y, réagis.
1: Donc, si tu vas pour, par exemple, pour faire une cure ou autre, bon, je pense que pour 15 000 balles, ça dépend de ta destination, mais c'est vrai que après ça devient cher. C'est vrai parce que déjà t'as le billet d'avion, après t'as la chambre d'hôtel, on sait pas si c'est compris dans tout ça.
5: Ouais, mais tu peux baiser dans l'avion, tu peux baiser dans l'hôtel, tu peux baiser partout, ça va, ça revient.
1: Ouais, non mais je suis pas trop d'accord là avec ce que tu dis.
0: Gérard, sur IRC en conclusion, Tony il te demande s'il peut passer la semaine prochaine parce qu'il te kiffe.
1: Non.
2: Ah, moi aussi je te kiffe.
5: Ah moi aussi, c'est clair.
2: Ah mais toi.
6: Ça fait du bien.
2: On te kiffe tous, Gérard.
5: Ah ouais, on t'aime, Gérard.
1: Alors, du coup, vous allez écouter Snap avec le rythme de la danse et on se retrouve la semaine prochaine. Donc le débat de la semaine prochaine, ça sera les tarifs pour les jeunes. Et là, vous venez entre deux pour la conclusion, vous venez d'entendre Pildar qui s'amusait à mettre sous le soleil. Et on se retrouve la semaine prochaine.

0: J'ai envie de câlin.
1: Oh, c'est Michel.
2: Ah,
1: putain, les mecs.
2: Y a pas de putain, on dit maman travail, d'accord, alors
1: Il enchaîne les bises comme Charlie Gaz. C'est la vanne.
3: J'appelle de Boulois. C'est pas mal, ça.
2: Ça va, bah, alors, bonne nuit, au revoir. Et ton boucher, alors, c'est un ovni.
4: Super geste technique de Gérard, passement de jambes de bois, extérieur du kiff, marqué des pédos dans ma lucarne. 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
5: Mr. Cousin, happy new year, Mr. Cousin. Je te souhaite le bon année, et toi, et your fat girl, notamment de la suçage de ton bite.
3: Avec une main qui colle.
6: Monsieur Cousin, bonjour.
2: Non, monsieur Cousin, il est...
6: Il est pas là.
3: Ah bon, c'était pas Gérard Cousin?
2: Ouais.

0: placer la colonne.
1: Tout ça, tu vas voir, si tu manques pas une roue, je te dis au revoir.
0: Ah bah non, mon pote.
1: Au revoir.
0: Et oublie.
1: Au revoir.
0: Et oublie, je vais venir payer à la radio, sinon.
1: Au revoir.
0: Ça va être chaud pour moi, mon pote.
1: Au revoir.
0: Ah ouais, j'étais en train de retirer, là.
1: T'as tu vas retirer quelque chose, toi.
0: Je vais me retirer ta gonzesse, un bon vieux sanglier.
1: Allez, au revoir.
2: Jean-Vicalin.
3: Écoutez, cette grosse personne mystère me semble répéter tout le temps la même chose.
1: Ta mère, va jumper.
4: Et j'attaque,
0: il va y avoir un gnagnon. Oui, je suis dans le tuning, attention, toi t'as customisé ta grosse, moi j'ai customisé ma voiture.
1: Alors tu vas faire reculer, moi t'as quelqu'un terminé. Vogel.
5: Salut, c'est Michel. C'est moi qui le fais, je crois que c'est un son.
0: Allô.
2: Sur ma boule, c'est le nez qui s'allume quand on touche la bite.
0: Je te fous un gros pouce.
1: Tu te mets un pouce.
0: Mais un gros pouce.
5: On nous dit qu'il faudrait que tu remettes un fil à ton micro, que ça serait plus facile pour aller le récupérer quand tu te le mets dans le cul.
3: Pour Tourana, du combiné.
6: Allô, bébé, on va avoir un enfant.
3: Bonsoir à tous les auditeurs qui rêvent, quoi.

0: Ouais, mais attends. Alors,
1: non, mais par contre, tu le forces à te bouffer la moule quand même.
2: Ouais, ça, ouais, ouais.
0: Mais non, mais attendez, la question, c'est pas ça, hein. C'est pas forcer de bouffer la chatte de la nana.
2: Ah non, mais la moule, c'est la moule.
1: C'est la moule,
2: Gérard. C'est où, la fruit de mer?
1: Ça n'a rien à voir, la moule, ouais, et la chatte, hein, Gégé.
0: Non,
1: la
0: mule de Gérard, alors. Ah bon, ça n'a rien à voir.
1: Rien à voir.
0: Non, mais.
1: Tentacule
0: et encule ta sœur, ça veut dire quoi?
1: Quoi?
0: Tentacule et encule ta sœur.
1: Ah, je sais pas, tu fais ce que tu veux avec ta sœur.
2: Dieu, Gérard, t'es vulgaire.
0: Ah, attendez. Vous me dites que ça n'a rien à voir, la moule, et puis la moule d'une nana, si, c'est pour moi, c'est pareil.
2: Mais non, une moule, c'est un fruit de mer.
3: Ouais, c'est un fruit de mer.
2: Coucou, Gérard.
0: Oui. Qui c'est qui
2: est... Une moule, c'est un fruit de mer.
0: Ouais.
2: Bon, attendez. Hey, Gérard, bon, moi, je t'ai dit que moi, mon mec, je ne forçais pas à manger ma bouffe, quoi.
0: Ouais, d'accord.
2: Ouais.
0: Mais pourquoi?
2: Parce qu'il fait ce qu'il veut, s'il n'a pas envie de manger, il ne mange pas, quoi.
3: Que c'est dégueulasse.
2: Non, mais c'est très bon, hein. Je suis un cordon bleu d'ailleurs.
4: Et il y a Raymond sur Minitel qui dit qu'il faut que t'arrêtes ce débat-là, il est trop vulgaire.
0: Bon, bah attends, si elle est pas contente, Raymond sur Minitel.
1: Elle a la salope.
0: Non, mais attendez.
5: Bah, tu vois, ils connaissent tes répliques par cœur. Et à la place du mec que t'as viré, on accueille Jack.
2: Ah, c'est Jack.
3: Salut, Jack.
4: Moi, je vais demander au mec quel est votre plat préféré.
1: Salut, Gérard.
4: Vous préférez que les mecs, les nanas vous fassent.
0: Alors, ouais, voilà.
1: Et la tarte au poil.
0: Hein?
1: Et la tarte au poil.
0: De quoi?
1: La tarte au poil.
0: C'est quoi ça?
1: C'est un truc, c'est fait avec de la moule.
0: C'est quoi ce recette bidon? Non mais attendez, non mais attends, c'est pas parce que on m'a dit de dire plusieurs fois tarte au poil, une poêle, je sais pas quoi là, une recette encore bizarroïde.
2: Bah, c'est une tarte dans une poêle qui est faite dans une poêle.
1: C'est la Christine, elle doit être énorme, pour bouffe pour 3 jours.
2: Il est trop craque, ce mec.
5: Je suis désolée, Gérard, mais si t'avais écouté Max a parlé de la tarte au poil l'autre jour, il a dit qu'il en avait reçu.
2: Elle est vraiment.
5: C'est tout simplement une tarte faite avec les poils de fouve des nanas.
1: Du cul de Gérard aussi.
4: Oh, le Père Noël a une excellente réponse. Pourquoi
0: Gérard,
4: pourquoi les nanas te forcent à manger pour que tu parles pas la bouche pleine, comme ça t'arrêtes de dire des conneries?
1: J'ai encore des poils de la foufoune à Christine dans la bouche, ça t'excite?
0: Lui, tu le calmes.
2: Dégages.
0: Non,
2: attends. Tu dégages.
0: Non, Julie, s'il te plaît.
2: Allez. Ouais, tu le dégages.
1: Ne relis pas ton passé.
0: Non,
1: Gérard.
0: Non, mais. Mais attends, toi, tu.
1: Gérard, non, tu peux répéter la question, s'il te plaît?
0: Non, mais c'est bon, vous avez très bien compris. Alors, moi, je vais vous dire une chose.
1: Mais Gérard, t'es sorti avec un steak, mais c'est pas grave. Tu peux répéter la question, s'il te plaît?
0: Moi, je vais vous prévenir d'une chose, que pour l'instant, il n'y a aucune nana qui m'a forcé à manger.
1: Voilà, c'est clair. T'es un cadavre.
0: Merci.
2: Est-ce que aucune nana t'a fait à manger?
0: Non, mais attends, y a aucune nana, si, parce que je viens d'aller manger chez quelqu'un et bon, elle est. Comment?
1: T'as revu la grosse?
3: Qui, Gérard?
2: Elle t'a pas forcé à manger, c'est ça?
1: Qu'est-ce qu'elle t'a fait de bon, la grosse?
2: Invité, tu manges, non?
0: Attends, toi, Lascar, qui vient de dire la grosse, je veux dire une chose, déjà, elle est pas grosse.
1: Oh, le coucou, le mignon, la déjà vu, c'est la grosse. Ne raconte pas n'importe quoi.
0: De quoi?
2: Elle est guêpe, elle est hyper
1: grosse. Gérard, j'ai déjà vu Christine, elle est grosse.
0: Attends, déjà, c'est pas Christine, d'accord? Et tu vas arrêter avec Christine, ok?
2: Ouais,
1: elle s'appelle comment, celle-là?
3: Christine, on a dit la grosse.
0: Non, mais elle s'appelle pas pareil. Christine.
1: Ah, tu l'appelais la grosse?
2: C'est qui? C'est la rousse, hein?
0: Non, plus de manière, vous aurez pas son nom.
1: Elle tient dans la gamine.
0: Chez qui j'ai été mangé ce soir.
1: C'est Majax, son nom de famille. Majax, son prénom.
2: Et genre, un peu tu lui citais.
0: Et en plus.
1: T'as été bouffé chez la sirène.
0: Non, et en plus, ce que j'ai mangé.
2: Ouais, c'était dégueulasse.
0: C'était la première fois que j'ai mangé.
1: Ta main?
0: Non, que j'en ai mangé.
2: La tarte au poire.
1: T'as bouffé ta tarte, c'est souple.
0: Une raclette.
1: Waouh, putain.
2: T'as quel âge?
0: J'ai mangé de la raclette ce soir.
2: Waouh, Gérard. Pour la première fois de ta vie.
1: Bravo, moi je dis bravo.
2: Ouais, bravo, attends.
1: On peut dire, c'est de la raclette.
2: Applaudissez.
1: Bravo, Gérard.
0: Eh ben, si elle m'écoute, elle est là-haut.
1: Gérard, t'as la télé chez toi.
0: Je crois qu'elle est en haut.
2: Au 7e ciel, hein.
0: Je crois qu'elle est en haut, mais bon, ben, si elle peut venir, on verra ça tout à l'heure, elle vous dira.
2: Oh putain, merde.
0: Donc, c'est la seule qui m'a forcé à manger ce soir.
2: Ouais, donc,
3: elle a raison.
2: Donc, c'est ça, toutes les nanas, faites-lui de la raclette. Hein.
0: Non, j'ai été forcé de manger. Le jour de mon anniversaire, ça a été pareil, parce que vu que j'étais bien entouré, j'étais obligé de manger, n'est-ce pas? N'est-ce pas
4: Elle est dans le studio, mais les gens la voient pas, donc continue à parler.
0: Non, mais il y en a une qui s'en va là, c'est bizarre. Elle veut pas répondre.
1: Ah non, c'est normal.
5: Mais parce que c'est pas le sujet du débat, Gérard, donc ça serait que tu enchaînes.
0: Si, parce que les deux personnes m'ont forcé à manger, donc.
1: Question suivante.
0: Croyez-vous.
2: La troisième question.
1: Attends, mais allez-y, Gérard.
0: Question suivante.
1: Comment fait-on la raclette?
6: Question suivante.
2: Next.
1: Est-ce que tu peux nous faire des crêpes, Gérard?
0: Non.
4: Hey, un jour, est-ce que tu pourrais faire comme Françoise et nous donner une recette de cuisine?
0: Ouais, vous voulez des recettes de cuisine?
1: Ouais.
4: Une recette, Gérard.
0: Allez,
1: le sorbet, Gérard.
4: Crade, hein. Non, mais une bonne, vas-y, fais-la.
0: Moi, je vous en donne une super crade.
1: Vas-y.
0: Alors, des spaghettis.
4: Ouais. Non, tu l'as déjà donné, celle-là.
0: Non, des spaghettis à la bolognaise. Des spaghettis à la bolognaise.
2: Moi, j'aime pas les pâtes.
0: Attendez. Moi, c'est une recette à moi. Ouais. Et vous allez voir qu'elle est super crème.
2: Vas-y.
1: La recette de Gérard, selon Gérard. Tu pues la merde, Gérard.
2: Première.
1: Les spaghettis à la Gérard.
0: Stop.
1: Vas-y, Maïté, vas-y. Eh, le mec, il arrête pas de gueuler, là, putain.
0: Alors, la recette
1: du Gérard.
0: Spaghetti à la...
1: Mais
0: celui qui s'amuse avec un téléphone pourri qu'avec un portable, c'est pas la peine de continuer.
1: Ouais, t'as de la place.
0: Alors, les spaghettis à la bolognaise, selon Gérard.
1: C'est bon.
0: Vous faites chauffer de l'eau. Vous mettez vos spaghettis dans l'eau.
2: On bosse combien de temps?
0: Ouais, vous coupez les spaghettis.
1: Gérard,
2: on les coupe.
0: T'as gueule quand je parle, toi.
1: En combien? Les spaghettis, on peut les foutre dans ton cul.
2: Arrête. Laissez parler Gérard, vas-y Gérard. Moi je t'écoute, moi je suis intéressé.
0: Vous faites chauffer l'eau. Une fois, vous mettez de...
1: Tu l'as fait chauffer avec quoi, l'eau, Gérard?
2: Petit feu, question.
0: Avec quoi tu veux faire chauffer de l'eau, espèce de petit con?
1: Ah ouais, t'es un peu con, là, sur ce
2: coup-là. Calme-toi, Gérard.
4: L'électricité, c'est important.
0: Non, mais de toute manière, ils savent très bien comment qu'on fait chauffer de l'eau.
1: Et quand on est en camping?
0: Ouais, quand on est en camping, t'as des réchauds, d'accord? Après, une fois que l'eau est bien chaude...
4: Est-ce que tu peux faire ça en vacances?
0: Oui.
1: Dans une caravane?
0: Bien sûr.
4: En camping ou à la mer?
0: Tu peux faire ça.
1: C'est vrai que c'est pas un peu risqué dans une caravane de faire chauffer de l'eau?
0: Non.
1: Donc,
0: après, une fois que votre eau a bouillu. Vous mettez vos spaghettis, une fois que vous attendez 5-10 minutes, pas plus, vous arrêtez tout ça, vous mettez un peu de beurre, vous mettez du beurre dans votre casserole, vous mettez vos spaghettis, mais par contre, pour faire la sauce à la bolognaise, une question bête et méchante à 10 balles...
1: Et là, tu chies dans la casserole, Gérard.
0: Non, vous attendez... Voilà, vous mettez un camembert déjà.
2: Un camembert?
0: Bien ferme dehors.
2: Quel genre de camembert, hein?
0: N'importe quel camembert.
1: Moi j'ai une meilleure idée, c'est
0: vous avez de l'eau. Stop, mais vous attendez que le camembert y aille des asticots? Vous mettez les asticots. Attendez. Laissez-moi finir ma recette.
4: T'es plus fort en cuisine qu'en gonzesse, apparemment.
0: Vous mettez vos asticots dans la gamelle avec les spaghettis.
1: Gérard, j'ai encore une meilleure idée.
0: Alors là,
1: c'est quoi comme asticot?
0: Vous allez vous la faire.
1: Les genres d'asticots, les mêmes qu'on utilise à la pêche?
0: Ouais, voilà, les mêmes.
2: Il y a plusieurs sortes.
0: Ouais,
1: tu vas souvent la pêche, Gérard.
0: Non, mais attendez. La meilleure
1: sauce... Tu les pêches quand même, les asticots.
2: Tu veux nous intoxiquer,
1: Gérard, un peu de calme, s'il te plaît. Prends ta queue dans l'eau et ça mord.
0: Non, mais après, vous attendez pour avoir la sauce tomate. Là, c'est la... C'est le truc que tout le monde attend.
2: Je t'ai cuisiné. Ouais,
4: attention, tu vas nous faire une grosse surprise là.
0: C'est quand la nana a ses ragnagna, vous mettez la casserole en dessous, vous attendez que ça coule. Et là, vous mélangez tout avec du gruyère, du sel et du poivre.
2: On comprend pour la personne qui
1: est en train de toi. C'est compliqué ta recette, Gérard. Ce qu'il faut faire, c'est manger 3 kilos de viande la veille et tu chies dans la casserole directement.
0: Non, c'est
6: nul, tu peux pas le manger.
2: Personne ne veut manger chez toi.
6: Hein.
0: Non, j'ai jamais invité personne à manger chez moi.
2: C'est normal, c'est normal, comment tu fais la cuisine.
0: Non, mais.
2: Parce que ça sent de loin, putain.
1: T'as fait des bolognaises avec Christine.
0: Ça aurait pas vrai pour toi. Là, t'es tranquille.
1: Pourquoi elle aime les bolognaises, Christine? Pourtant, les règles à Christine, ça doit être pas mal quand même. Comme
2: c'est quoi,
1: ouais, alors t'as pas dit 5 ou 10 minutes?
0: C'est
1: qui, Christine?
0: Ça vous regarde pas.
1: Christine, c'est un steak. C'est qui? Un steak.
2: Ah bon? C'est son mec, Christine. Ah, ok.
0: Ah ouais, ouais. C'est ça, t'as raison, toi, pétasse.
2: Ah, c'est pétasse,
1: ah, c'est
2: pétasse.
1: Pétasse,
2: mais ok.
4: On continue ton débat maintenant, Gérard.
0: Donc, ça y est, vous avez compris ma recette?
1: Ouais.
0: Bon, c'est bien. Si vous ne l'avez pas compris, vous...
1: Vous écrivez
0: à Fun Radio, je vous la referai.
1: Gérard, est-ce que je peux t'écrire directement? Tu me files ton adresse et comme ça, je t'écris directement.
0: Non.
1: Est-ce qu'il y a des auditeurs qui connaissent? Bon, maintenant, Gérard, est-ce que tu peux donner la recette de la sucette magique à la loco?
7: Ah, elle est déjà sur Internet.
1: De la sucette d'anus, Gérard.
2: Ouais, aux chiottes. Hein.
0: T'es contente de ta connerie, toi?
1: Ouais.
0: Celle qui vient de dire ça, la nana?
2: La pétasse.
0: Non mais t'es contente de ta connerie là?
2: Ouais, c'est qui a dit ça d'abord, hein?
0: Non, attends.
2: Non, c'est un mec.
0: Non, c'est toi. Attendez, faut pas confondre tentacule et encule ta sœur, hein.
1: Voilà.
0: Wow.
1: Ça c'était la plus.
0: Bravo.
1: Bravo, Gérard.
0: Dans un tunnel de blanc.
1: Gérard, t'es pas poli là, c'est pas bien.
0: Ah ben, je suis pas poli, mais attends.
2: Gérard, la pauvre la fille, tu vas la blesser, quoi.
0: Attends, déjà, il y en a un.
2: Il y en a un ou une qui a quelqu'un derrière
0: qui lui souffle.
1: Ouais, un ou une, Gérard.
2: Ouais, ça je suis sûr.
1: C'est un ou une.
0: Hein?
1: Quoi? C'est un ou une.
6: C'était quoi la vanne de tout à l'heure? Mets-lui un vase sur la tête et...
0: Ouais, c'est mets-lui un vase sur ta gueule et va te faire enculer.
1: Ah ouais, super, Gérard.
0: Voilà.
1: Tu vas écrire un livre là récemment.
2: Eh Gérard, putain,
1: c'est quelle vanne de Gégé. Gérard, est-ce que tu aimes te faire enculer?
2: Gérard.
0: De quoi?
1: Est-ce que tu aimes te faire enculer, justement?
0: Non.
1: Est-ce que tu aimes? Puisque tu en parles tout le temps.
2: T'aimes enculer, Gérard.
6: Gérard.
1: Oh, putain.
6: Gérard.
0: Quoi?
6: Est-ce que tu aimes beaucoup?
0: Non. Tu vois? Ouais.
1: Gérard. Est-ce que tu aimes la fellation?
6: Réponds-y.
2: Gérard, c'est quoi enculer quelqu'un?
0: Non, mais allez-y, posez-moi des questions. C'est les vacances. Et puis là, comme tout le monde, il y a quand même pas mal de monde dans le studio. Puis que depuis le temps, tout le monde veut savoir ma vie privée.
4: Ça t'excite.
0: Alors, allez-y.
2: Tu réponds à nos questions?
0: Je vais essayer de répondre à vos questions.
2: Mais n'importe lesquelles. Non, attendez.
0: Je répondrai par oui ou par non.
1: Non, déjà, stop.
0: Alors, Florent et Julie, au standard. Florence, s'il te plaît, au standard.
4: Julie, c'est Julie là.
5: Oui.
0: Julie, tu calmes les deux mecs qui répondent poliment et sans insulte et sans roter. Sans roter.
4: Oui, mais Gérard.
5: Je suis désolée, Gérard, tu es vulgaire.
0: Non, mais là.
5: Et tu n'es pas poli.
0: Non, mais
5: c'est
0: là,
5: la même chose.
0: Là,
5: je ne vois pas pourquoi les auditeurs devraient être gentils et polis avec toi.
0: Là, je vais répondre parce que, comme tout le monde veut savoir ma vie privée, depuis 2 ans que je travaille avec vous. Au bout de 2 ans, je vais quand même vous dire.
4: Ok. Ouais, mais Gérard.
5: Tu veux nous dire quoi?
4: Oui, mais attends.
0: Je répondrai sur ma vie, mais que par oui ou
4: écoute
0: par
4: la
0: non.
4: Radio, il vient de le dire 5 fois déjà. Donc, Gérard, tu réponds.
0: La radio.
4: Gérard, tu réponds, mais tu dis pas, je vous le dirai pas. Tu réponds à toutes les questions.
0: Non, mais je réponds que par oui ou par non.
4: Oui, mais à toutes les questions. Ok, on y va.
0: Mais attention, stop. Sans parler de Christine, de Carole et de
4: toutes les questions.
0: Toutes les questions.
4: Dernière question.
0: Déjà, celui qui se marre, t'as du monde derrière, tu.
4: Bon, allez, on commence. Première question.
0: Non,
4: as-tu fait un cunilingus à Christine? Première question.
0: Non, mais attends, c'est pas toi qui.
6: Je vais poser la question. Est-ce que t'as sodominé la bosse?
0: Non.
1: Gérard, j'ai une question à te poser, c'est Anthony. C'est pas possible, t'es un comédien, on peut pas être aussi con. Alors, réponds.
0: Bah, là, la question se passe sur ma vie, donc
1: je suis un comédien, t'es payé par Fun Radio, c'est pas possible.
2: Gérard, c'est qui t'as appris à cuisiner hein?
0: Moi-même.
4: Il y a une question sur Minitel.
0: Stop.
4: Combien faut te payer pour que tu fermes ta gueule?
0: 0 francs. Donc, c'est qui vient de dire ça?
1: C'est gratuit dans ta gueule.
4: Libérator.
0: Eh ben Libérator, dans ce cas-là, t'arrêtes de dépenser ton fric sur Minitel, ça va te coûter très cher à la finale.
2: Mais comment tu te sais? Là, c'est ton problème. Hein.
1: Question de Duplon, te branles-tu de la main droite ou gauche?
0: Aucune.
2: Te branles-tu? Eh, Gérald.
1: Avec
2: Gérald.
1: Les dents, il se branle.
2: Te branles-tu déjà au
4: moins? Gérald, il fait des autofellations.
0: C'est qui qui est.
2: Gérald, il mesure combien
0: c'est
2: ton
0: moi.
2: Sexe? Eh, GG.
1: Bah oui, c'est lui. C'est celui qui parle, qui pose la question.
2: Gérald, il mesure combien ton sexe? Hein.
7: Question de Madame Martine, est-ce que tu repeins les murs tout nus?
0: Non.
2: Gérard, il mesure combien ton sexe hein?
0: 22 cm et après.
1: Ouais, d'accord. Non, on a dit la vérité, Gérard.
2: Gégé, as-tu une grosse poitrine?
0: J'ai pas de sens, je suis un mec.
4: Est-ce que tu encules ou tu te fais enculer?
1: Il fait les deux, moi je sais, à la locomotive, j'ai eu l'expérience, je peux te dire qu'il s'est fait bien des fois sur le trou du cul, quoi.
2: Dans les chiottes.
1: Exactement.
0: Non mais ça vous fait rire avec l'histoire de la loco.
1: Est-ce que c'est vrai que tu as taillé la bite de Tony en Toblerone? Ça t'amuse de faire sodomiser, hein, c'est un problème. Hein.
4: Réponds aux questions, Gérard. C'est toi qui as proposé.
0: Non mais attends.
1: Gérard, as-tu mis la bite de Tony en Toblerone?
0: Non mais là c'est des questions bidons. Donc
1: ça. Non mais
0: ça c'est pas des questions pour
2: tu
0: savoir
2: crois
0: ma vie.
2: Comment t'as recette pas bidon peut-être?
0: Non mais ouais,
1: tu sais. Jean-Marc, qu'est-ce que tu pètes?
2: Et c'est qui la pétasse qui a dit ça?
0: Si vous êtes pas content dans ce cas-là, on va laisser Yannick. Hein.
1: Gérard, pourquoi est-ce que tu pètes au lit?
0: Non.
1: Gérard, pourquoi est-ce qu'il te manque une dent?
0: Gérard, parce que j'ai eu un problème, c'est tout.
1: Gérard, est-ce que tu manges tes loups de nez? Gérard, est-ce que tu pisses au lit des fois?
0: Non.
1: Non? Gérard, est-ce que tu pues du cul?
0: Non.
1: Oui, moi je peux te dire que oui, hein, je l'ai senti son cul.
0: Gérard, est-ce que tu
1: connais Gérard?
4: Il se fout la bouteille d'Antarctique dedans, donc ça.
1: J'ai même léché l'anus à la locomotive, je peux dire que c'est.
4: Ah, très bonne question.
1: C'est kitsch.
4: Gérard, t'arrives-t-il de réfléchir?
0: Oui.
4: Ok.
1: Non, c'est pas possible.
4: Approuve-le.
1: Ah ouais.
0: C'est bizarre parce qu'il n'y a que les mecs qui posent des questions.
2: Non, là, c'est Alan. Alan qui pose une question. Gérard, es-tu intelligent?
1: Gérard, peux-tu nous faire une phrase en français correcte?
2: Gérard, es-tu beau?
0: Oui, laissez-le répondre.
2: Gérard, as-tu un cerveau? Eh, Gérard, t'es beau?
4: Laissez-le répondre quand même.
2: Gérard, es-tu beau?
0: Oui.
2: Tu es beau?
4: On m'a dit sincèrement de répondre aux questions. Non, ouais, mais sincèrement. Es-tu beau? Tu dis non.
0: Bah, pourquoi non?
4: Parce que c'est la vérité.
0: Bah, attends, toi, de manière, c'est pas à toi que je m'adresse, ok?
1: Gérard, tu as une moustache.
2: Gérard,
1: j'ai une question.
2: Joues-tu d'un
1: bébé? Gérard, c'est Bénédicte.
4: Vas-y, Médénite.
1: Vas-y, est-ce que tu pourrais faire de la pub pour Adidas?
0: Quoi?
1: Est-ce que tu pourrais faire de la pub pour Adidas avec Cantona?
0: Non.
1: Gérard, est-ce que c'est vrai que tu vas être le représentant de Patou en Albanie?
0: Non. Mais alors?
4: Gérard, t'arrive-t-il d'être civilisé?
0: De quoi?
4: D'être civilisé.
0: C'est quoi ça?
4: C'est LOL. C'est LOL qui pousse ça.
0: Non, attends, là c'est une question complètement au bidon.
4: Non.
0: Non, bah voilà.
1: Gérard, est-ce que tu vas travailler à Fun l'année prochaine?
0: Oui. Non.
1: Alors tu vas te faire enculer à
0: la fin
1: de l'année prochaine.
0: Alors toi, mon petit con.
2: Tu dégages.
0: Là, alors toi, attends. Toi, celui qui vient de dire est-ce que je me fais enculer par Fun l'année prochaine, et ben toi, tu vas te faire enculer parce que tu repasseras pas l'année prochaine sur l'antenne.
2: Ouais, viens m'envoyer, ouais.
1: Gérard.
0: Ce qui va se passer l'année prochaine avec moi, avec Fun, ça ne regarde pas. Ça ne vous regarde pas. Oh. Ça regarde moi et Max.
1: Gérard, est-ce que c'est vrai que Tony va co-présenter les débats avec toi?
0: Non.
4: Ouais, question de Manu sur Minitel. Gérard, peux-tu la fermer?
0: Non.
2: Gérard,
0: donnez vos noms quand vous posez des questions.
4: Réponds un peu plus que par oui ou par non, c'est plaisir.
2: Est-ce vrai que tu as eu des rapports avec Arnett hein?
0: Non.
4: Oui.
1: Menteur.
0: Non.
1: Arrête de mentir.
2: Ah non, c'était avec Luigi, pardon.
0: Non plus.
1: Avec les trois, moi je dis.
4: Dans les chiottes de la loco, les trois en même temps.
2: Ah ouais, ça, Arnett, raison. Arnett,
0: non mais allez, Florent, avec l'histoire de la loco, maintenant ça commence à bien faire parce que c'est toutes les semaines, je commence à en avoir ras-le-bol.
4: Ah oui, t'as qu'à pas te faire sodomiser toutes les semaines.
0: Déjà c'est faux. Ouais. C'est toutes les semaines.
1: J'étais là,
0: c'est du lundi au vendredi que j'entends ça sur l'antenne.
1: Gérard, j'ai vu les photos sur Internet.
3: J'ai vu les photos sur internet, c'est tout.
0: Non, non, mais attends, toi, tu la fermes pour l'instant, je réponds à Florent. Là, je commence à avoir ras-le-bol, parce que c'est du lundi au vendredi que j'entends ça sur la radio.
4: Mais c'est la vérité.
0: Non, non, mais ça, c'est faux.
4: Gérard,
0: mais moi, je vais finir à te répondre. Maintenant, je commence à avoir ras-le-bol de cette histoire-là. Hein?
2: Alors, bon, c'est toi, Gérard.
0: Que tout le monde arrête leur connerie comme ça.
4: Sinon, il y a un ultimatum.
0: Ça, je commence à avoir ras-le-bol.
4: Sinon, il y a un ultimatum.
0: Non, il n'y aura pas d'ultimatum. Mais là, moi, je commence à avoir ras-le-bol. Le lundi, c'est que ça. Le mardi, le mercredi, le jeudi, le vendredi. J'entends que ça sans arrêt. Alors là, cette histoire de locaux, je commence à avoir plein de cul. C'est clair et net.
5: C'est le cas de le dire, t'en as plein le cul.
4: Ouais, c'est le cas, c'est ce qu'on dit, justement. Il y a Anthony sur Minitel qui demande combien de semaines tu gardes le même slibar.
0: Je le garde pas toutes les semaines, je le change tous les jours. Non mais donnez vos noms et ceux qui ont du monde derrière, c'est pas la peine.
1: Question de Florent.
3: Gérard,
1: tout à l'heure t'as dit que t'avais eu un problème et que tu avais perdu une dent. Est-ce que c'est parce que tu t'es pris la bite de Tony dans la gencive?
0: Non.
4: Manu qui demande si tu peux baisser les prix des pipes que tu fais à la loco.
3: Ouais, c'est un peu cher.
0: Ouais, non, c'est Gérard pas. Non, je répondrai pas à la question.
3: Gérard, est-ce que tu repasses tes chemises?
0: Non.
3: Et Gérard, est-ce que tu te laves tous les jours?
0: Merci pour celui qui rote.
3: Oh, il est dégueulasse.
8: Gérard, quels sont tes programmes préférés à la télé?
0: De quoi?
8: Tes programmes préférés à la télé?
0: La 6.
4: Le film du dimanche soir sur la 6.
0: Non.
3: Ah oui, Gérard.
0: Non, tu vois, je regarde pas les films de cul. Alors déjà.
3: Arrête de mentir, Gérard.
0: Non, attends,
3: Gérard. Et tout ce qu'il y a dans le choix,
8: tu as regardé.
3: Il aime regarder les films de cul.
0: De quoi?
8: Tu connais le titre du film de dimanche soir?
0: Non, parce que j'ai pas regardé.
3: Gérard, c'est vrai que tu t'es acheté un vibromasseur.
0: Gérard,
3: tu connais.
0: Ouais, c'est bon. Qui c'est qui vient de poser une question là? J'ai pas entendu. Il y a une nana qui a posé une question, je voudrais bien qu'elle la repose.
8: Pourrais-tu faire des films de cul?
3: C'est encore Alan, non?
8: Gérard. Est-ce que tu veux faire des films de cul?
0: Non.
3: Ouais.
2: Eh Gérard, ça te dit.
8: Il paraît que j'ai été embauché.
0: Non, mais ça y est, les mecs, vous l'affirmez, vous laissez parler Alan un peu maintenant.
8: Bah, Alan, je te laisse la parole.
3: Ça reste pas.
4: Et Alan parle plus fort.
2: Ouais, Alan, je suis un mec. Hein. Alan, c'est un mec. Hein.
0: Oh!
2: Oh!
0: J'ai un couche là ou quoi?
2: Ouais!
0: Ou sinon, je laisse.
8: Quand la vidéo amateur entre Christine et Gégé?
0: Ouais. Alors là, il n'y en aura aucune et t'arrêtes avec Christine, s'il te plaît, merci.
2: Bah avec Carole alors.
0: Gérard. Non, plus avec Carole, vous arrêtez avec ça.
8: Avec Françoise.
2: Gérard,
8: que devient Carole?
0: Je n'en sais rien.
4: Gérard, sur quel char tu vas défiler à l'Europride samedi?
8: Avec Maïté, il va aller.
0: Quoi?
4: Sur quel char tu seras pendant l'Europride samedi?
0: Il n'y a rien du tout prévu.
4: Ah, bon, samedi, tu fais pas le,
0: chez moi.
4: Tu fais pas l'Europride?
0: Non, je reste chez moi, je dors.
4: Pourquoi tu la fais pas?
0: C'est faux, ça.
4: Ça te concerne pourtant.
8: Mise à la loco, c'est pour ça.
2: Gérard,
0: qui c'est qui parle?
2: Karen.
9: Va à l'Europlat.
0: Karen, vas-y.
9: T'as une meuf en ce moment?
0: Non.
8: Il est un mec.
9: Vas-y, il est un mec.
8: T'as
9: un mec?
0: Non plus.
9: Arrête de mentir, on sait que t'es une nana.
0: Non, je vous dis, j'ai pas de nana.
8: Il y a plusieurs mecs, il a.
0: Alors.
9: T'as peut-être un mec et une meuf, hein?
2: Gérard,
0: non, mais attends, Karen.
9: Toi, Karen.
0: Karen.
9: Ouais.
0: Je vais répondre à ta question. Tu m'as demandé est-ce que j'avais un mec. Je t'ai répondu non. Est-ce que j'ai une nana? Je t'ai répondu non.
9: Bah, Alain, t'es célibataire?
2: Alain, oui. Est-ce que je peux parler?
9: Bah pourquoi?
0: Bah,
9: si t'es beau et intelligent, tu devrais avoir une meuf.
8: Ouais, mais il est pas beau, il est pas intelligent.
2: Alain, est-ce que je peux parler, Gérard?
0: Vas-y.
2: Gérard.
0: Alain. Allez-y.
2: Gérard, es-tu un androgyne? Gérard, es-tu hétérosexuel?
0: Non.
8: Il est bisexuel.
2: Gérard, es-tu un androgyne?
8: Question de Jack. Est-ce que tu suces Christine?
0: Je répondrai pas à cette question.
4: Est-ce que Christine suce bien?
2: Gérard, es-tu bisexuel?
0: Non.
2: Bah voilà. Es-tu homosexuel?
0: Non.
9: Mais t'as forcément une tendance.
8: Homosexuel, Gérard.
4: Es-tu asexué?
2: C'est normal, c'est ça?
4: Oui.
0: Bon, bah, de manière générale.
4: Est-ce que ton numéro de tatou est bien le 06 08 50 90? Mais c'est pas ton numéro de tatou, j'ai dit n'importe quoi.
8: Gérard.
2: Eh ouais, la pétasse qui a dit numéro
8: de... Le numéro de la cabine, ça commence par 0142. Tu veux pas me virer en t'énervant?
2: Bah raccroche.
8: Vire-moi au standard. Gérard, reviens.
5: Gérard, s'il te plaît, t'as un débat, t'as des auditeurs. Tu reprends ton casque, tu reprends ton micro et tu parles. Gérard!
8: Hey!
2: Gérard, reviens!
4: T'as promis que tu répondais à toutes les questions, donc vas-y, tu réponds à toutes les
5: questions.
4: Désolé,
5: Florent a donné un numéro complètement bidon, 06-08-50, je sais pas quoi. C'est pas ton numéro. Alors, tu reprends ton micro, tu reprends ton casque et on finit le débat.
0: Ouais, quand ils vont poser des questions.
8: Oh, papa!
5: Mais ils vont poser des questions autres, t'inquiète pas.
0: Ouais, ils vont arrêter.
6: La question, elle était déjà, simple. Est-ce que là, tu suces Christine?
9: Ben non, on parle entre nous.
0: Déjà, alors, là, il y a un portable et 60 ans.
5: Non, c'est un portable qui sonne à côté.
4: Gérard, est-ce que tu te branles sur les pages des petites culottes de la redoute? Ça concerne pas Christine ou Carole, parce que je pense pas qu'elle pose dedans.
8: Françoise.
9: C'est 3 sujets, je crois, non?
4: La réponse.
8: Gérard. Oh, c'est bon.
9: Gérard. Ici la Terre.
0: Voilà.
9: Gérard.
0: Alors, vas-y.
1: Gérard, pourquoi est-ce que t'as trompé Fun Radio avec Europe 1?
0: Non, là, je vais te dire une chose. Là, il se passe un petit con. Attends, ta gueule, toi.
1: Gérard, pourquoi est-ce que t'as trompé Fun Radio avec Europe 1? Réponds à cette question, Gérard.
0: Alors, je vais te dire une chose. Dans ce cas-là. Attends,
1: oui, ce qu'il a m'a l'air de plus que Max.
10: Votre correspondant va vous reprendre.
0: Merci pour...
4: On continue.
1: Oui. Hein, qu'est-ce que m'a l'air de plus que Max?
0: Alors, je vais te dire une chose. Oui. Je n'ai jamais été sur Europe 1, celui qui s'amuse à dire ça.
1: Pourquoi est-ce que t'as fait des échanges avec Hubert?
9: Défends-toi, Gérard.
8: T'es passé chez Eugène Saccomano.
0: Vous êtes des menteurs.
1: Et il paraît que tu poses éventuellement...
0: Allez, c'est bon. On va, je vais terminer là parce que vous commencez à me prendre la tête.
1: Pourquoi est-ce que t'as sucé des lépreux pour passer dans Tout est possible?
0: Non mais attends, déjà, je vais jamais
1: passer
0: sur Tout
1: est possible. Pourquoi des concombres avec ton anus?
8: Gérard, je peux te poser une question?
0: Vas-y.
8: Est-ce que c'est vrai que tu vas faire un débat sur France Culture?
0: Non.
8: Ah bon?
4: Pourquoi on t'entend?
8: Parce que j'ai vu ça dans Télé 7 jours.
0: Ouais, mais attends, dans ces cas-là... Alors attends, Florent... C'est bien parce que à chaque fois que tu dis quelque chose, tu m'as entendu, mais c'est bizarre parce qu'à chaque fois, vous croyez que c'est moi, mais ce n'est pas moi. Dans ce cas-là, c'est simple, il est 3h20. Il est 3h20.
4: 21 et il est 3h20 secondes.
0: Il est 3h21, donc.
9: Arrête
0: c'est
9: de me faire des nerveux, Gérard, bordel.
0: Moi, attends, si ça te plaît
5: tu
0: pas,
5: vas,
0: toi.
5: Max a dit tu vas jusqu'à 3h30.
0: Non.
5: Max a dit tu vas jusqu'à 3h30.
0: Max, il a qu'à venir, moi j'ai.
4: Il paraît qu'on t'a entendu chez Sam Z.
0: Ouais. C'est ça. Bah, allez-y.
8: Non, il paraît qu'il s'est fait enculer chez Maurice. J'ai entendu chez Maurice sur Skyrock.
0: Voilà, c'est ça, t'as raison, continue.
5: Bon, je signale qu'on en était, le débat que t'avais lancé.
0: Non, mais attends, déjà, les mecs, ils vont arrêter de dire qu'ils m'entendent sur.
4: Dans le micro, s'il te plaît.
0: Déjà, ils vont arrêter de dire qu'ils m'entendent sur n'importe quelle radio parce que c'est faux.
5: C'est ce qu'on nous dit, et nous, je te signale qu'on nous appelle dans le bureau pour nous demander ça.
0: Oui, et bien alors, dans ces cas-là, ce qu'on te dit, pour moi, c'est des cons.
8: Non, hein?
0: Si on entend une autre personne que moi, ça, c'est différent. Mais ça, pour moi, les mecs qui disent, ouais, on entend Gérard un peu partout.
1: Gérard,
0: moi,
1: c'est quoi le numéro de
0: ta gueule.
8: Ta gueule. T'es marrant quand tu dis ça.
0: Ben, je suis marrant, espèce de petit con. Hein.
8: Et toi, tour du cul.
0: Eh ben, vous voyez, la semaine prochaine, j'avais prévu de faire un karaoké comme c'était prévu depuis...
4: Non, c'est pas toi qui as prévu le karaoké, c'est Max, après ton débat, s'il te plaît.
0: Eh ben, justement, il n'y aura rien du tout.
4: Si le karaoké, c'est pas toi qui le fais, Gérard.
0: Eh ben, dans ce cas-là, il n'y aura même pas de débat.
1: Tu feras le karaoké sur RTL.
5: Bon, et je te signale que c'est pas... Les gens ont le droit de nous appeler, de nous dire « Oui, on a entendu Gérard », mais je te signale que c'est peut-être des gens qui seront passés pour toi.
0: Oui.
5: Tout simplement, ça a été le cas. Nous, on nous a fait écouter des cassettes. Effectivement, on a tiqué, on a dit « Bon, c'est Gérard », on s'est renseigné, on a vérifié, en fait c'est pas toi, mais c'est des gens qui se font passer pour toi.
1: Ouais. Peut-être. Non, c'est lui. C'est lui.
0: Attends,
5: à moins que
0: attends,
5: ça soit toi.
0: Non, t'as dit si maintenant.
4: Ouais.
9: Mais non,
4: il paraît que t'es passé sur Fun Radio avec Max.
0: Fun Radio.
4: T'as pas le droit de passer. Non, c'était pas toi, c'est un imitateur qui est passé chez Max.
1: Menteur, t'as mis ta cabine. T'es pas sûr que c'est toi qui a imité Gérard.
0: Attends, toi t'as dit si maintenant. T'as dit que t'avais des preuves. Alors.
4: Mais on te les a passées les preuves sur l'antenne, les cassettes, Gérard.
8: Non. Ouais,
0: c'est du baratin, de toute manière, toutes les cassettes.
8: Gérard, c'est vrai que tu vas faire de la télé?
0: Non.
8: Ah bon? Il paraît que tu vas faire un truc avec Patrick Sébastien.
0: Non.
8: Et que tu vas faire le journal du Hard avec Philippe Vandel.
4: Il va repasser pour le Paul Prébois.
0: Non plus.
8: Et avec Jean Lefebvre, c'est vrai?
0: Non plus.
8: Parce qu'il paraît qu'il y aurait une grande histoire d'amour avec Jean Lefebvre.
0: Non plus.
8: C'est un grand acteur, Jean Lefebvre. Tu vas faire du théâtre avec lui, il paraît.
0: Non.
8: Ouais.
9: Et tu vas repasser Micheline avec Maïté?
0: Non.
8: Pourquoi? Arrête de mentir.
0: Non, mais ça y est.
9: Allez, t'as un trop beau cliquet.
8: Alors, tu nous as dit une recette, Gérard. Moi, à mon avis, tu vas faire un truc avec Maïté.
0: Ouais.
9: On va s'assurer.
8: Je le sens bien, moi.
0: Ouais,
9: c'est trop fort.
0: Ben, vous verrez bien.
8: Ah, on verra bien.
0: Vous verrez bien avec qui je ferai des recettes.
8: Avec Maïté, je
0: ferai des recettes avec la personne que j'aurai trouvée.
1: Mais Maïté, tout. C'est son vrai nom ou.
0: Non, mais je ferai une recette avec. Je ferai de la cuisine avec la personne. Parce que je sais cuisiner.
8: Maïté, elle s'appelle Maïté Majax.
0: Et je ferai.
5: Tu sais quoi,
0: Gérard,
5: tu sais
0: quoi, je sais cuisiner. Je sais cuisiner, mais...
1: Quel menteur, dit aussi que tu sais parler.
0: Non, non, je sais faire de la cuisine.
3: Et en plus, il dit qu'il est beau. Ah. Il ment. Ben, ça se trouve, c'est vrai. Il dit qu'il est intelligent, il sait même pas ce que c'est que civilisation.
0: Bon, Gérard.
8: Gérard, est-ce que tu es intelligent?
5: Gérard, tu fais de la radio, donc s'il te plaît, tu continues.
0: Non, mais je continue à répondre.
1: Gérard, tu t'es arrêté où à l'école?
0: CM2, je l'ai.

0: Non, mais...
1: Tu veux que je te dise le nombre d'insultes?
0: Ouais, bah je sais, salope.
1: Tu dis à la minute.
0: Alors...
2: Oh, dépêche de l'AFP sur Minitel. Gérard va remplacer Cousteau pour étudier l'accouplement chez les thons.
0: Ouais, ouais. Bah, alors là, voilà. Je vais te dire une chose, tu vois. Le mec qui vient de dire ça sur Minitel,
3: c'est Didier. Blindé avec c'est
0: qui Didier. C'est qui
2: Didier.
0: Didier, eh ben, je vais te dire une chose, tu vois.
2: Non, c'est sur l'AFP hein, qu'il a
0: non,
2: vu
0: non,
2: ça.
0: Non, mais même. Je préfère même pas lui répondre.
3: Gérard.
0: Pourquoi?
3: Gérard, c'est vrai que tu veux remplacer Gildas?
4: Ouais.
0: Parce que la question qu'il vient de poser.
2: Non, c'est une affirmation, c'est pas une question.
0: Oui, mais même. Pour l'instant, c'est faux. Donc, qu'il laisse dormir en paix.
3: Gérard, pourquoi est-ce que t'as assassiné Cousteau?
2: Pourtant, tu t'y connais en ton, toi.
0: Non.
3: Ah si,
2: tu connais les tons.
0: Ouais, de toute manière, j'ai eu que ça. Alors.
3: Gérard, pourquoi est-ce que t'as tué Kennedy?
4: Eh, Gérard, toi, t'es pas un ton, hein.
0: Non. Heureusement pour moi. Heureusement pour moi que je suis pas un ton.
4: Eh, Gérard, c'est toi le plus beau de la radio, c'est vrai?
0: De quoi?
4: C'est vrai que t'es le plus beau de la radio?
0: J'ai jamais dit ça.
3: Gérard, oui, est-ce que c'est vrai que c'est le plus beau de Europe 1, Gérard? Gérard, est-ce que c'est vrai que Christine, c'était un palmipède?
0: Alors, je te réponds pas. Je viens de dire que je répondrai par oui ou par non en laissant Christine Aurore et Carole de côté. S'il vous plaît. Alors, je commence à en avoir ras-le-bol avec ces questions-là.
4: Ouais.
3: T'as raison, Gérard. Il faut les envoyer chez les auditeurs.
4: Rebelle-toi, Gérard. Ouais.
0: Non, mais déjà, c'est un mec qui a dit ça, donc celui qui a dit ça, il va se taire.
4: Gérard, c'est toi qui vas vers les filles ou c'est les filles qui viennent vers toi?
0: Ça dépend.
4: Ça dépend quoi?
0: Ça dépend, je peux très bien aller vers les filles.
3: C'est non, il va vers les mecs plutôt, je pense.
4: Et Gérard, je croyais que tu avais dit que tu répondais que par oui ou par non.
0: Ben, je te réponds clairement à ta question, je peux aller aussi bien.
3: Oui ou non, c'est tout.
4: Et donc, tu peux me répondre d'autres questions? Je peux te répondre d'autres questions et tu pourras me répondre clairement alors? Si je te pose d'autres questions.
5: Non, Gérard, donne des détails.
4: Ouais, des détails, ouais.
5: Croustillant.
4: Ouais.
0: Non, mais quand vous aurez fini un peu là.
1: C'est des nanas qui te demandent ça.
0: Donc je peux aller aussi bien vers une nana que la nana vient vers moi.
3: Et pour les mecs, ça se passe comment?
2: Là, c'est lui qui va vers eux.
3: Ah non, bouge pas, ils vont direct au chiottes.
0: Ils font ça, il est hors de question là-dessus, toi.
2: Il passe une annonce, il les attend au chiottes de la loco.
3: À la loco, à l'entrée, t'as une entrée, une conso, une pipe. Parce que moi, je sais, Gérard, un jour, il m'a touché le cul, après, il m'a mis dans les chiottes. Et puis,
0: oui, c'est ça, t'as raison, mon con.
4: Mais non, il attire le mec par les signes.
3: Tu m'as dit mon con, Gérard.
4: Ouais, possessif, attention. Mon con.
0: Allez, stop, on arrête.
3: Déjà?
0: Eh oui.
4: Oh bah non, Gérard.
0: Merci.
4: Eh, Gérard, non.
2: Il y a Yannick qui s'impatiente, là.
0: Gérard. Non.
2: Gérard, il dort, là. Donc
6: non, mais attends, de toute façon, tu comprends quand même pas que je vais bosser dans l'extodeur. Non, mais. C'est hors de question, quoi. Je sais pas, on va mettre une cassette, on va faire un truc, mais non.
2: Pas ce soir. Tu vas bosser dans le studio de secours.
6: Donc, le Fun Music System ce soir ne sera pas là. Je suis vraiment désolé. Et, si vous êtes pas content, à mon avis, il va y en avoir un paquet qui vont pas être contents. Vous envoyez lettres d'insultes et tout ça, Gérard.
0: Au boss.
6: Vous lui dites de changer de parfum, ça sera bien.
2: Non, je ne remets rien du tout.
1: Gérard,
0: oui.
1: Le débat de la semaine prochaine, c'est...
0: Il n'y en a pas.
1: Si. Le sujet du débat de la semaine prochaine, c'est...
0: Pour l'instant il est pas... je ne l'ai pas préparé.
6: Ah bah t'as que ça à foutre.
0: Ah non, je l'ai pas fait.
1: T'es déjà pas préparé?
0: Non.
1: Mais t'as intérêt à le préparer vite fait. Hein.
6: T'as pressé de partir ou quoi?
1: T'as pas une idée de ce que ça va être?
0: Je suis en train de chercher si...
6: Pourquoi les nanas nous forcent-elles à se laver?
0: Non. Ah. Je suis en train de réfléchir, je crois que j'ai trouvé le thème.
1: Attention, vas-y. Gérard, comment Gérard trouve ses sujets de débat?
0: Je vais réfléchir 5 minutes.
6: Non, Gérard.
1: Non, pas 5 minutes, c'est la fin, Yannick, donc
6: t'as 10 secondes,
1: le sujet maintenant.
6: Vas-y, le sujet maintenant.
0: Alors... Attendez, laissez-moi réfléchir.
6: Non,
1: pas de blanc,
0: hein. Si, je suis en train de réfléchir.
6: Putain, mais c'est donc vrai, ça lui arrive.
2: Non, la preuve qu'il ne sait pas réfléchir.
0: Non, mais dans ce cas-là, on va mettre une petite musique.
6: Non,
0: avant
6: tout de
0: suite. Non, on va faire une musique, on va passer une musique, et après, je vais dire le thème du débat, je vais pouvoir, je vais réfléchir dessus. Non. Je vais réfléchir avant.
6: Ok, bah ça 5 minutes 13 exactement.
0: Eh ben, ok. Bonsoir à tous.
6: Quoi? Hey,
0: c'est bon, t'arrêtes de te foutre de ma gueule.
6: T'arrêtes pas de me saouler, c'est quand la fin du 10? C'est quoi cette musique de merde? Bah vas-y maintenant.
0: Bah, voilà, donc je vous annonce le prochain débat, donc le dernier de la saison.
6: Du 80... siècle.
0: De la
6: saison du siècle, ouais.
0: Ouais, de la saison. Voilà. Donc ça va être pour ou contre l'amour.
6: Attends, vas-y, Gérard, vas-y.
0: C'est pour ou contre l'amour,

0: Qu'est-ce que t'es en train de me faire, toi, avec
1: ton... Non, mais rien, vas-y, t'occupe pas de nous.
0: Alors,
1: continue.
0: Pour ou contre l'amour et pour ou contre le préservatif. Voilà. Donc, bonsoir à tous. Maintenant, vous allez continuer avec Yannick pour la nuit sans pub.
1: Et... Non, non.
0: Si, si.
1: T'en range la balle.
2: Non, ça pue, ça pue.
0: Je veux pas le savoir, tu continues. Donc, c'est Yannick. Yannick pour la nuit sans pub.
1: Non,
0: et
1: non,
0: 6h, 9h, Lorenzo. Et puis, toute l'équipe habituelle. Donc, Ouais, mais ça y est, là, vous arrêtez, là, au ping-pong, là, ou quoi, quand je parle un peu. Merde! Donc, Yannick pour la. Bon, ça y est!
3: On va un filet.
0: Non, mais je m'en fous! Mais merde!
1: Bon, range la balle. Rappelle-moi ton débat, j'ai pas entendu.
0: Oh, c'est pour ou contre l'amour et pour ou contre le préservatif. Mais moi, je suis pour le préservatif et...
1: Et contre l'amour, on savait, oui.
0: Non, pour les deux.
1: D'accord.
0: Voilà.
1: Tu peux le répéter, parce que... Non, encore une dernière fois, allez, oh...
0: Je suis pour l'amour et pour le préservatif. Merde!
1: Comment tu veux qu'on comprenne aussi à force? Allez, vas-y.
0: Ça y est, vous avez très bien compris.
1: Non, non, non, non, non, non. Calme-toi.
0: Donc, allez, moi, vas-y. Je suis pour l'amour... Et pour le premier sable. Merde.
1: Gérard. Alors. Quoi? On appuie sur rien du tout. Regarde. T'es vraiment pénible, hein. Je te jure. Bon.
0: Tiens, tu vois.
1: Quoi?
0: Appelle, tiens.
1: Bon, allez, va-t'en, ça pue. Bonjour tout le monde, j'espère que ça va bien. 3h30, eh non, mais 3h37, c'est une heure pour rendre antenne, ça aussi.
0: Alors
1: non, mais sans déconner, je te jure.
0: T'inquiète, on prend l'après-max.
1: Ouais, je vais le voir, ouais. On t'entend pas, prends un micro. T'es pénible.
0: Oh.
1: Bon, alors, prends un micro, quoi.
0: Venir à 3h37, dans ce cas-là, s'il est pas content, Yannick, il a qu'à aller voir Max.
1: C'est toi?
0: Toi, quand même. Donc, s'il n'est pas content, il va voir Max. Point final, à la, une bonne nuit à tous.
1: Gérard, au revoir.

0: À la fin, tout à la fin, tout ouais. à la fin.
1: Là, il y, y a le magazine, là.
0: Non,
1: là.
0: Mais derrière.
1: Là,
0: ouais. Voilà. Alors, je te préviens d'une chose, que si tu t'amuses à balancer mon adresse...
1: Oh la vache. Parce que à la fin, il y a marqué sommaire du prochain numéro. Vous saurez où habite Gérard. Comment Gérard s'est-il rendu compte qu'il aimait les hommes? Qu'est-ce qui a fait le succès de Gérard? Des précisions sur le volume 2 de la fameuse compilation Poèmes de nuit. Interview de Humphrey bien sucé, le meilleur ami de Gérard. Et des détails sur le premier magazine
0: mais
1: de Gérard.
0: Mais par contre, je te signale qu'il y a, y a un truc qui t'est quand même mis en partie dedans.
1: Ah merde.
0: Ah oui. Voilà.
1: Ah oui, il y a marqué à un moment donné, il y avait Max de Fun Radio, c'est ça?
0: Oui.
1: Petites annonces. Pour répondre à la petite annonce écrite du journal 1, recherche babysitter pour garder Gérard le jeudi soir de 1h à 3h du matin lors des débats Max de Fun Radio.
0: Donc alors je te préviens une chose, fesse de babouin, si t'as vraiment le courage comme tu m'as incendié dans la cabine
1: surtout
0: téléphonique.
1: L'annonce est fausse, c'est pas de 1h à 3h, je cherche une babysitter, mais c'est de 1h à 4h.
0: Hein. Oui, mais alors dans ce cas-là, comme t'as eu le courage de m'insulter et que t'as insulté Nicolas, celui qui me prépare mes débats et qui est là-haut. Qui est en haut.
1: Ah tu fais même plus tes débats toi-même?
0: Non mais il me les prépare sur ordinateur.
2: T'as
0: et...
2: un writer maintenant.
0: Et il me les tape sur ordinateur. Donc il est là. Donc alors maintenant, je vais te dire une chose, c'est pas la peine de le harceler comme tu le harcèles, ni de marceler alors, comme arrêtez... tu le fais au télé, à la cabine.
1: Arrêtez de
0: sur mon tatou.
1: Arrêtez de harceler tout le
0: parce
1: monde.
0: Parce que apparemment,
1: ouais.
0: sur le magazine, tu donnes mon numéro de tatou. Alors je vais te dire une chose, que là, moi des numéros, moi je vais t'en balancer. Et c'est dommage que je puisse pas choper ton numéro. Parce que moi je balancerai le tien à l'antenne. Et là on va rigoler. Alors si tu m'écoutes, peste de babouin.
1: Mais c'est pas toi qui lui as donné l'interview là.
0: Non.
1: Parce qu'il y a un interview qui dit avant toute chose, bonjour Gérard, tu réponds bonjour à vous. Gérard, depuis combien de temps vous êtes pas lavé? Tu dis depuis 2 mois. On parle donc en fait tes propriétaires, on te demande depuis combien de temps cela prend. C'est, ça fait à peu près que tu as gagné à peu près 25 millions de francs par an. Et on ajoute en plus de 5 millions pour les droits d'auteur. Il existe également un service Minitel 3615 GG et un 3668 avec ton nom. Combien est-ce que cela te rapporte? Tu fais le 2, représente environ 4 millions de francs par an.
0: Ouais.
1: Voilà, etc.
0: Donc Nicolas, si tu m'écoutes, ou MJ, si tu peux faire descendre Nicolas, s'il te plaît.
1: Non. Personne dans le studio, je veux personne. Non, je veux pas.
0: Non, non, mais Nicolas, il a essayé le 3615 Gérard,
1: ouais.
0: Mais ça n'existe pas.
1: Voilà.
0: Donc pour moi c'est du baratin. Et donc en plus cette personne là.
1: Ça m'étonne ce que tu me dis mais bon.
0: Non, ça t'étonne peut-être mais moi ça m'étonne pas. Parce que tu vois c'est du baratin. Parce que le mec il habite soi-disant que c'est le François de Belgique qui aurait donné mon adresse et l'enveloppe est postée de plus tôt.
1: Attends je vais te dire ça tout de suite, moi c'est plus tôt également.
0: Ouais. Oui. Eh ben, comme par hasard.
1: Plus, comme il habite dans le coin, ben, il va en mettre partout, parce que j'avais qu'il n'avait plus
0: mais
1: des
0: mais il paraît que c'est une auditrice qui aurait balancé mon adresse. Alors je voudrais bien savoir, quelle est la pétasse qu'aurait donné mon adresse à Fesse de Babouin. Alors maintenant, si la pétasse se reconnaît,
1: ouais, faut faire
0: qu'elle me le disent.
1: Voilà, j'ai pas trop apprécié non plus. Hein.
0: Alors on demande entendeur salut à toutes les pétasses qui donnent mon adresse.
1: Voilà, très bien. Merci encore.
0: Voilà.
1: Voilà, très bien. On va se retrouver dans un instant pour la suite de la Radio Libre de la Nuit. Vous l'avez entendu, sous les qu'un débat qui sera le premier sur la mode et le deuxième donc sur les animaux domestiques.
0: Le premier sur la mode.
1: Oui, et le deuxième sur les animaux domestiques.
0: Non, le premier sur les animaux.
1: Non. Sur la mode et le deuxième sur les animaux domestiques. Je t'expliquerai pourquoi.

0: Ah, allez-y.
1: Excuse-moi, il y a combien de personnes dans le débat là? Ils sont combien?
2: 1, 2, 3, 4, 5, 6.
1: Ah, bah, d'accord.
2: On a 6 personnes, donc si vous voulez répondre.
3: Bah, Benoît.
2: Ouais.
3: Bah, moi je trouve que c'est dans l'eau que c'est le plus agréable, quoi.
2: Dans quel sens?
3: Bah, dans le sens où, un fantasme, moi mon fantasme c'est de faire ça dans l'eau. Dans la mer, dans l'océan, c'est super, quoi.
2: Même dans une piscine?
3: Ouais,
2: dans une piscine,
3: ouais, bon,
2: sous une douche,
3: là,
2: dans une baignoire.
3: Ouais, le chlore, ouais, ça vaut la caquette. Ouais, mais ça, c'est trop commun, ça. Tu vois, un océan, c'est un peu différent, quoi. La piscine, c'est beaucoup plus dur parce que t'as toujours trop de monde. Mais moi, l'océan, ça me plaît bien, quoi.
4: Avec les petites sangsues.
5: Parce que le chlore, ça irrite les boules.
2: Qui dit ça?
5: Pierre. Ouais, le chlore, c'est pas bon pour le zizi, il paraît.
3: Bah ouais, c'est pour ça que je prends pas la piscine, quoi.
2: Ah, d'accord. Sinon,
5: le gros sel, c'est mieux, c'est vrai.
3: Voilà, le gros sel est beaucoup mieux, ouais.
2: Adeline, Marie ou Maïva ou...
6: Ouais, Maïva.
2: Ouais.
6: Moi, ce serait de mettre de la crème qu'il y a dans les buenos sur le corps de mon mec et de le lécher.
2: De quoi? De la crème qu'il y a sur...
6: Qu'il y a dans les buenos. Les Kinder Bueno.
2: Les Kinder Bueno.
3: Moi, je préfère la confiture Bonne Maman, hein. C'est plus sympa.
7: Ouais, Nutella.
6: Non, c'est pas bon, Nutella.
3: Non, la confiture Bonne Maman, la cerise, c'est pas...
2: Ouais, mais attends, mais Kinder Bueno, c'est déjà tout enveloppé.
6: Mais non, mais à l'intérieur, il y a une crème qui est vachement bonne.
2: Ah, ouais, d'accord.
3: Enlève le papier, Gérard.
2: Ouais, non, mais je vois, c'est comme si que la nana prenait du chocolat puis qu'elle mette sur le gland d'une nana, du mec.
3: Ouais, mais enfin, des fois, c'est hyper...
6: Mais non, parce que la crème a un autre goût.
2: Bah ouais, mais avec du chocolat ou de la vanille, ça doit pas être mauvais.
3: Moi, mon fantasme, c'est chiant de Kinder Bueno parce qu'il s'en barre.
5: C'est Pierre.
2: Oui.
5: Moi, mon fantasme, GG, ce serait de fourrer ma copine avec de la béchamel.
2: Oh, le crâne.
3: C'est très très bon, ça.
2: Oui, mais pourquoi pas, avec de la mayonnaise ou de la moutarde?
3: À la béchamel, d'accord, ouais.
2: Ouais, mais de la moutarde, la moutarde de Dijon.
5: Alors ça pique, après, j'ai les lèvres gercées.
3: Non, la mayonnaise, ketchup. La mayonnaise, mais si tu vois, les femmes ont déjà des œufs un peu, donc avec de la mayonnaise...
5: C'est pas des œufs, c'est des ovaires, on le fait pas.
2: Ouais, d'accord.
5: Je connais l'anatomie de la femme.
2: Hein. Hey, Marie, oui. Marie, tu réponds, s'il te plaît?
8: Oui, et ben mon fantasme, ce serait d'enduire mon mec avec de la crème de cacahuète.
1: Ton fantasme, ce serait pas d'avoir... Ton vrai fantasme, Marie, ce serait pas, par exemple, d'avoir une véritable relation sexuelle, enfin.
3: Ouais, parce que la simulation
8: tout à l'heure,
3: c'était zéro.
8: Comment, Max?
1: Oui,
8: Gérard. Max?
1: Oui.
8: Qu'est-ce que t'as dit? J'ai pas compris, là.
2: Non, mais
1: ton fantasme, ce serait pas aujourd'hui d'avoir enfin une relation sexuelle pour la première fois?
8: Mais Max, je t'offre ma virginité à toi seul.
1: D'accord.
2: Voilà, la
3: couche. Il y en a qui ont de la chance, hein, Max, hein, tu me donneras la recette. Hein.
1: Il y en a qui ont de la chance, j'ai pas encore vu la gueule, j'ai pas encore vu l'engin.
3: Attends de voir.
1: Tu l'as déjà vu, toi, Filda?
8: Ah, ouais. Comment?
1: Non, je demandais à Filda si t'avais déjà vu, il me dit non, je veux surtout pas.
8: Ah, merci,
2: Tilda. Je vais vous poser une autre question.
1: Parle de ton combiné, Gérard, Marie, par exemple.
5: Qu'est-ce que tu mets sur Sandy, toi?
2: Ah, mais ça, ouais, c'est trop...
1: Quel est ton fantasme, Gérard, toi?
2: Le mieux, c'est avec du chocolat.
3: Du chocolat?
2: Ah ouais, c'est mieux, c'est...
3: Attends, t'as le caramel, t'as le sucre.
7: Chocolat blanc ou chocolat noir?
2: Non, du chocolat normal.
1: Non, le caca.
3: Oh, mais
1: c'est quand il a chocolat au bord des lèvres.
3: Et Gérard, t'as du chocolat au lait, du chocolat noir, t'as différents chocolats.
2: Mais non, mais des danettes que t'achètes. Des trucs de danettes là, que t'achètes.
1: Non,
3: Gérard, mais ça dépend, t'as du chocolat au lait.
1: Écoute,
3: t'as
1: normalement,
3: du chocolat blanc.
1: Je pense que Danette, normalement, ils auraient rien dit. Mais là, de savoir que le fantasme de GG, c'est du Danette, à mon avis, Danette, ils vont pas bien le prendre, le truc.
3: Ah, et puis,
2: c'est pas grave.
3: Il faut se mettre debout avec Danette, non, Gérard?
2: Mais non, mais nous, il n'y a pas besoin d'être debout, on se met couché.
3: Il paraît, hein, moi, je sais pas, moi.
5: On se met en levrette pour Danette.
2: Voilà. Oui. Oui.
8: Je vois que tu es très épanoui sexuellement maintenant.
3: Ouais,
2: c'est normal, hein.
8: Comment?
2: C'est normal.
8: Pourquoi? Explique-moi.
2: Bah, c'est normal maintenant que j'ai trouvé tous les points faibles de la personne et puis qu'elle a trouvé les miens.
3: T'as trouvé la zone G, Gérard?
2: Ah bah attends, pour l'instant, le point G, j'ai pas encore trouvé.
3: La zone GG, t'as trouvé?
2: Non, j'ai pas trouvé le point G encore.
3: Bon bah dis donc, c'est quoi ça?
2: Ah bah vous verrez bien.
8: Donc, témoin,
3: tu vas pas te réveiller, Gérard, hein, parce que là, je sens qu'il y a encore des choses à découvrir. Hein.
8: Ouais, c'est clair.
2: Non, mais attendez, déjà,
3: c'est un peu trop tard, hein.
2: Non, mais déjà, c'était pas prévu que j'y aille. Et puis, comme il y en a un qui s'est fait passer pour moi, donc automatiquement, j'ai été forcé de venir.
3: Ah, bah, moi, je crois que c'était toi.
1: Non, attends, c'était pas le faux Gérard.
3: Gérard, c'était toi.
2: Non.
3: Tu t'es tout de suite reconnu avec ta petite voix.
2: Non.
3: Avec tes citations, bon ben, et tout. La preuve
2: que le gars qui s'est fait passer pour moi.
1: Ça n'a rien à voir.
2: À quelle heure préférez-vous avoir un fantasme?
3: Alors moi,
5: toute la journée.
3: Benoît, ça serait le matin.
2: Oui, mais pourquoi?
3: À l'arrosé.
2: Pourquoi?
3: Bah parce que c'est là où c'est le plus agréable. Tu sais très bien que les débats sexuels sont le plus développés le matin.
2: Non, mais c'est vrai.
5: Et tu roules sur l'herbe dans l'arrosé, c'est ça?
3: Voilà, tout à fait.
2: De manière, il n'y a pas d'heure pour avoir des fantasmes.
3: Non, mais bien sûr.
5: Il n'y a pas d'heure pour manger du bâton de berger.
2: Sans citer de nom, quand même.
3: Ouais, mais Gérard, ça, c'est selon une étude statistique de l'INSEE.
2: Ouais, mais on s'en fout de ça.
3: Attends, c'est marqué que 85% des personnes.
2: Ouais, mais c'est bon, on va pas s'amuser à.
3: Moi je lis. Non, mais on va pas. Sur l'étude économique de la société, hein.
2: Mais non, mais on va pas s'amuser à faire des débats sur des trucs comme ça avec des statistiques.
6: Pas
2: ça,
6: de son âge.
2: C'est pas de son âge, on s'en fout. Adeline.
0: Ouais.
2: Mais toi alors?
0: Ben, moi c'est à partir de 22h.
2: Ouais, jusqu'à?
3: Ouais, mais attends, t'écoutes plus Max là, c'est énorme.
2: De toute manière, il y a pas besoin. On peut très bien avoir des fantasmes en écoutant Max.
0: Ouais.
6: Ah bon?
2: Ah bah moi je suis désolé.
3: On a des fantasmes en écoutant Max.
2: Ouais, moi je peux te dire une chose. Je peux te dire une chose que même en regardant la télé, Sandy elle met la main bien placée.
5: Mais t'as sur la télécommande.
3: Dis donc Gérard, quand t'écoutes Max, est-ce que t'as kéké de qui bande?
2: Ah bah ça, si ça est avec Sandy, oui.
3: Quand t'écoutes la voix de
2: surtout,
3: Max.
2: Surtout quand j'entends des cochonnes. Quand j'entends des cochonnes à la radio.
5: Il faut dire que voir le visage de Sandy, c'est un contraceptif aussi.
2: Ouais. Attends, toi déjà, tu vas te calmer.
5: Ça calme.
3: C'est lent, ça. Pardon, hein.
2: Mmh. Marie.
4: Oui.
2: Marie, pour toi, alors.
4: Bah écoute, moi, c'est au coucher du soleil.
2: Mmh.
4: Quand il y a la pleine lune.
3: Au coucher du soleil, on peut se rejoindre, hein.
2: Mais il n'y a pas besoin d'être au coucher du soleil pour avoir des fantasmes.
3: Hyper bien, tu vois, t'as un peu c'est comme une lumière tamisée, tu vois.
2: Tu tousses là, comme une perlue là.
4: Mais attends, j'ai on a le droit de tousser.
3: Non mais Gérard, mais tu te rends pas compte quoi, c'est comme une lumière tamisée quoi, le soir, t'as le reflet du soleil. Enfin je sais pas, t'as jamais fait ça toi, je suppose.
2: Oui.
4: Au coucher du soleil, c'est un phénomène physique qui se passe.
3: Voilà, ouais.
4: Mm-hmm. Bah, t'as toutes les couleurs.
1: Parle devant ton combiné, mais on ne t'entend jamais, t'es toujours à 10 km.
4: Ah, pardon, voilà, tu m'entends bien ?
1: Devant.
4: Voilà. Alors, tu vois, Gégé, parce qu'en fait, quand il y a le coucher du soleil, il y a un phénomène physique qui se passe. Tu vois, t'as toutes les couleurs qui se rejoignent. Et
3: Marie, t'es à Bordeaux, c'est ça ?
4: Ça donne un coup à ton cerveau, quoi.
1: Écoutez, chut.
3: Marie, t'es à Bordeaux, hein ?
2: Attendez, il y a le chef qui a envie.
1: Écoutez.
2: Oh non, j'hallucine. Ça va puer, là. Il vient de lâcher une perle. Il vient de péter, oh non.
1: Archivez-le. J'espère que la DAT tournait.
3: C'était pas toi qui parlais, là.
2: Non.
1: Là, vous pouvez archiver, c'est un pro en direct, là.
2: Dans le best-of.
3: Un coup de déo, là.
2: Mathieu.
3: Mathieu. Gérard, on porte ta bouteille, là.
1: Comment ça, c'est crade, Marie?
5: Ouais, avant de dormir.
4: Oui, Max.
1: Vas-y, Mathieu.
5: Ouais, avant de dormir, ça détend.
2: Pourquoi avant de dormir?
5: Bah, comme ça, t'as fait ta bière.
2: Ouais, mais tu peux le faire en dormant ou au réveil.
5: Pardon?
2: Tu peux le faire en dormant ou au réveil.
5: Ah bah ouais, les deux, ouais. Un petit coup avant de
2: d'aller travailler.
5: Ça fait du bien aussi.
2: Et même avant d'aller travailler.
5: Ah ouais.
2: Voilà. Eh, parle plus fort, toi, là-bas, au standard, j'entends pas ce qu'ils me disent, les auditeurs.
3: Eh, Gérard.
2: Ouais.
3: Gérard.
2: Oui.
3: Toi, t'as toujours fait ça dans ton lit ou quoi?
2: Ouais.
3: Mais change un peu, fais des choses qui sortent de la réalité, quoi. Enfin, je sais pas, moi, c'est trop banal ce que tu fais, là.
5: Mais non, les draps, c'est la zone souvenir.
2: Oh, ça y est, ouais, un fil d'art, quand tu veux, là.
3: Ou je sais pas, moi, c'est des choses comme ça, quoi.
2: Avec les singes dans un zoo, moi je veux bien, si tu m'invites.
3: Tu vois, il y a plein de choses à faire.
2: Ouais, ben Benoît,
3: Gérard,
2: tiens.
3: T'imagines avec un ours,
7: Gérard ?
2: Ouais.
7: Il y a un truc que j'ai pas compris, c'est pourquoi dans le zoo ? Est-ce que c'est les animaux qui font un effet ou
3: mais justement,
7: quoi,
3: oui, avec son
2: mais non, mais de manière.
3: Avec son dit Gérard, obligatoirement, le zoo marcherait, quoi.
7: Non, mais physiquement.
3: T'imagines la reproduction à travers les grilles ?
9: Phénomène de foire.
3: Bah c'est clair, c'est tout un programme. Mmh. Hein.
2: Benoît.
3: Oui.
2: Benoît.
3: Oui.
2: Benoît, s'il te plaît.
3: Ouais. Mais non, mais je suis en train de te dire que c'est super, quoi. Fais ça dans un zoo, il y a plein de choses à faire, il y a plein de nouveautés.
9: Mais Gérard.
3: Hein, c'est vrai, t'es pas d'accord, Gérard ?
10: Gérard, t'es pas d'accord ?
2: Non.
3: Gérard, bah attends, Gérard, quand même. Attends, t'imagines aussi dans un parc ?
10: Ouais, dans un parc, dans un zoo, Gérard.
9: Admets-le.
2: Oh, on se calme, s'il vous plaît.
3: Bah alors, Gérard, mais tu réponds pas, là.
10: T'es pas d'accord ?
9: Réponds.
2: Et c'est quoi, là, ce cirque ?
10: T'es pas d'accord ?
11: Bah écoute...
3: Non, mais c'est pas Gérard.
11: C'est pas Gérard.
3: Attends,
11: Gérard. Oh ! Moi, j'entends rien, c'est normal, hein.
3: Allô ? Allô, Gérard ?
10: Dans un zoo, t'es pas d'accord ?
11: Mais qu'est-ce qui se passe, Gérard ?
3: Gérard.
2: Non,
11: qu'est-ce qui se passe
2: là, ouais.
3: Gérard, c'est... On l'entend.
2: Non mais on a double voix.
11: Bah t'as double voix tous les jours, toi. Ça y est, t'arrives, c'est double voix, toi.
3: Il est où Gérard encore, monsieur Gérard.
2: Benoît,
11: continue. Alors, le débat, Gérard. C'est double voix.
3: Ouais, mais tout de suite, hein, dès qu'on parle de sexe, ça y est, on l'entend plus là.
9: Ouais.
3: C'est zéro, quoi.
2: Mais non, bah Benoît.
3: Allô, Gérard.
2: Benoît.
3: Ouais, Gérard.
2: Benoît, s'il te plaît.
3: Ouais, ah, ça y est, ouais, ça y est, je t'entends. Je t'entends, ouais.
2: À toi.
3: Ouais. Quoi ?
2: À toi.
3: À moi, bah quoi ?
2: Bah, réponds à la question.
3: J'ai pas entendu, là. Tu peux la répéter, s'il te plaît ?
2: À quelle heure préférez-vous avoir un fantasme ?
3: J'ai déjà répondu, c'est le matin.
2: Bon, ok, bah, Maïva.
3: Le matin et puis le soir aussi. Mais,
7: bah, y a pas d'heure pour en avoir.
2: Pourquoi ?
7: Bah, je sais pas, ça arrive n'importe quand. Je vais pas me dire, tiens, tous les matins, 6 heures, j'en avoir un.
3: Mais non, mais bien sûr que non, mais bon.
7: C'est vrai ?
2: Oui.
7: Moi, je pense qu'en fait, c'est vrai, en fait, un fantasme, tu l'as. Quand tu veux, hein, c'est quand tes hormones sont en ébullition, bah voilà, quoi, c'est bon. Hein.
10: Sauf que j'ai dit de 1 à 3.
3: Bon, Marie, t'es à Bordeaux, toi ? Marie ?
2: Ouais, oh. Bon, donc...
3: Marie, t'es à Bordeaux, hein ?
2: Est-ce que les fantasmes devraient
11: être... Et toi, les fantasmes, là, attends, ah, tu préfères à quelle heure ?
3: Ah, ouais,
2: moi, il n'y a pas d'heure, moi, c'est toute la nuit. Moi, c'est toute la nuit. C'est toute la nuit. Eh, toi, fais gaffe.
5: À quelle heure il passe ?
2: Ouais, ben, toi, tu vas aller voir Fildar au standard, ça va t'apprendre de parler... Non, toi, tu sors. Tu sors, tu fais plus partie de l'équipe.
12: Donc, faut expliquer quand même que Olivier vient d'arriver dans les studios.
3: Ah,
2: Olivier, Gérard, devant ton micro, va t'asseoir.
5: On peut écouter la voix d'Olivier au moins.
3: Ouais, mais bien sûr, on l'écoute un peu. Là.
2: Non, c'est bon.
3: Olivier. Il est vraiment phénoménal.
2: Mais on l'a pas le seul, on peut pas vous le mettre. Parce qu'on voudrait bien le mettre, comme ça vous allez tous chanter.
11: On t'accouche là.
2: Gérard, le débat. Ben ouais, mais est-ce que les fantômes devraient être interdits par la loi ? Si oui, lesquels ? Attendez, Marie, comme tu rigoles comme une vieille taupe, alors vas-y.
11: Tu vas être gentil.
2: Allez, Marie.
7: Oui, merci pour le compliment.
2: Allez, vas-y.
3: Je vais te dire.
2: Vas-y, Marie.
7: Tu veux que je réponde ?
2: Bah ouais, tu vas répondre comme tu rigolais comme une vieille taupe.
7: Non, pas comme une vieille taupe.
10: Les taupes ne rient pas.
2: Ah, les taupes, elles rigolent pas ?
3: Ouais, allez, Gérard, vas-y. Hein. Dis-moi un peu sur les nénettes, là.
2: Oh, c'est bon.
3: Je le sens bien, Gérard, ce soir, là. Allez.
2: Ben c'est
3: le temps de prendre 2 heures en rentrant là. Hein.
2: Ouais, mais allez-y, c'est pas parce qu'on est lundi, faut y aller là.
7: Déjà, tu peux répéter la question, s'il te plaît.
2: Oh non, mais attends, tu te fous de ma gueule, Marie, ou quoi là ? Ou tu prendras. Tu vas te calmer, Marie, s'il te plaît, tu vas répondre à la question, je l'ai déjà posé la question.
3: Marie, tu dégages.
2: Jean-Luc ! Oh, c'est bon là, vous vous calmez là. Oh, le bordel, tu réponds là.
7: Mais c'est ça, tu peux répéter la question, j'ai pas entendu.
2: Oh là là,
3: Jean-Luc !
2: Est-ce que les fantômes devraient être interdits par la loi ? Si oui, lesquels ?
10: Tous !
7: Bah écoute, il y a plusieurs lois, hein.
2: C'est-à-dire ?
7: Qui rentrent en vigueur, bah je sais pas, il y a des lois... En fait, ça dépend du code pénal, quoi.
2: Mais c'est-à-dire, qu'est-ce que t'entends par là, par les codes pénals ?
5: Bah, le code anal !
7: C'est-à-dire que t'as certaines lois qui interdisent les fantasmes.
2: Attends, Marie, il y a Manu qui se marre là comme un perdu.
11: C'est parce que j'ai vu un...
2: Attendez,
11: j'ai vu un truc sur Minitel, t'es sûr que tu veux que je le lis, Gérard ?
5: Vas-y.
2: Bah, vas-y, on y va.
7: Oui.
13: Gérard, alors,
14: mon fantasme, deux points. Serrer les couilles de Gégé dans un étau pendant que Sandy, déguisé en oiseau, lui picore les pépites de caca pris dans les poils de son cul.
11: C'est tellement vrai.
14: Bah oui,
2: n'importe quoi.
13: Gérard, c'est de la littérature tout ça.
2: Ouais,
13: Gérard, Benoît.
2: Ouais.
13: Benoît, je peux répondre à ta question?
15: Les doucement, s'il te plaît.
2: Ouais, mais vas-y, ça y est.
13: Vas-y.
2: Benoît, ouais, vas-y.
13: Dans l'article 395.1 du code pénal,
2: ouais.
13: Nous avons une interdiction des rapports sexuels et des fantasmes selon une période donnée. Qu'est-ce que t'en penses, Gérard, de tout ça?
2: Oh là, mais je veux dire, moi je m'en fous, moi, des codes pénales. Moi je fais l'amour quand je veux, puis c'est tout.
5: Se faire picorer les pépites de caca.
2: Non mais attends, Pierre, tu vas te calmer, s'il te plaît, merci.
5: Qu'est-ce qu'il fout, là?
2: Ouais, mais attends.
13: Ouais, Gérard, il est parti au chiottes ou quoi?
2: Non, je suis là.
15: Oui, c'est tu.
13: C'est dingue, hein. Bon, on parle que tous les trois.
2: Bon, alors même, Adeline.
13: Enfin, tous les quatre, même. En fait, c'est Marie, c'est qui les deux autres, au fait?
2: Adeline.
15: Adeline. Il est où, Gégé?
2: Adeline.
13: Et puis, et le cas.
2: Adeline. Mais attends, mais qu'est-ce qui se passe là?
13: Et Pierre.
2: Pierre, on n'entend plus là. Adeline.
15: Ouais.
2: Ça y est, tu m'entends?
13: Ah bah voilà. Ah, il est là. Ah, il est là.
15: Donc, Gégé?
2: Oui.
15: Ouais, bah écoute, je te disais, ça dépend. Il y a certaines lois qui interdisent les fantasmes à certaines périodes. Et il y en a d'autres, libre à vous, de faire ce que vous voulez, quoi.
13: Voilà, c'est bien dit ça. Bon. Il faudrait qu'il y ait un flic derrière chaque personne.
2: Maïva?
13: Voilà.
15: Oui.
2: Et toi?
16: Ah bah moi, je pense comme les autres, hein, étant donné que l'article, c'est plus toutes ces choses, on le suit, hein.
5: Moi, c'est Pierre, j'ai répondu à aucune question.
2: Bah vas-y, tu vas répondre.
13: C'est Pierre.
5: Donc moi, mon fantasme.
13: Ouais.
5: C'est un jour. Avec deux filles.
13: Ah ouais, c'est pas mal ça.
5: Deux filles, mais le soir plutôt.
13: Ouais, le soir.
5: Voilà. Et puis, n'importe quelle heure aussi.
13: Ouais, mais où? Dans quel lieu aussi?
5: Bah, j'aime bien mon lit, moi.
13: Dans une télécabine.
5: Dans quoi?
13: Faut éviter les télécabines.
5: Ouais, c'est téléphonique, c'est pas le bon plan.
13: Pareil.
15: GG?
2: Oui.
15: Je voulais te demander un truc, s'il te plaît.
2: Oui.
15: Je voulais savoir, est-ce que toi, t'es d'accord avec ces nouvelles lois là qu'ils font, là?
13: Ouais, l'article 395.1 du code pénal.
15: S'il te plaît.
13: Ouais, vas-y.
15: Excuse-moi, est-ce que t'es d'accord avec ces nouvelles lois là
17: Je vais rentrer plus tard, il y a un débat de Gérard ce soir.
2: Non mais c'est bon Manu, tu passeras tes coups de fil perso plus tard.
17: Je t'embrasse.
2: Hein, pardon? Plus tard tes coups.
17: C'était ma mère,
11: Je crois que c'était ta meuf.
13: C'est dégueulasse. Oui, je vais rentrer plus tard cette nuit.
2: Bon.
13: Gérard, t'es dégueulasse. Manu il est avec sa mère et attends.
17: Bah oui, j'habite chez ma mère, il y a un problème.
13: Bah voilà, exactement, il a le droit de parler avec sa mère et Gérard, c'était un peu.
11: Il a le droit d'avoir ce fantasme là, hein. Merde.
13: Voilà. Non mais c'est vrai, hein, l'inceste c'est hyper important aussi, hein, Gérard. Hein.
5: T'habites chez tes parents, Manu.
17: Oui, tout
5: c'est
17: à fait.
5: Que tu m'as dit. Hein.
15: T'embrasses ta mère, Manu.
5: Les promesses que tu m'as faites, salaud.
2: Pensez-vous qu'on peut avoir les mêmes.
15: T'as pas répondu à ma question.
2: De quoi?
15: T'es d'accord avec toutes les lois, qui viennent d'être votées qui interdisent les fantasmes?
2: Non mais de manière, pour l'instant, moi j'ai pas entendu. Non mais j'en ai pas entendu.
5: Je pense vraiment que Clinton il s'est fait sucer.
2: Non mais ça, je parle pas politique, tu vois.
13: Par Saddam Hussein, mais c'est pas
2: Non, mais ça y est. Oh, là, on va pas déborder sur des thèmes bizarroïdes. Hein.
15: Je t'ai dit, est-ce que t'es d'accord avec ces lois qui interdisent à l'homme de fantasmer?
13: Et pas la femme.
2: Non, mais de toute manière, il y a pas que la femme ou l'homme, hein, c'est les deux. Hein, puis
13: et
2: tout.
13: Gérard, est-ce que tu es au courant que les chiens ont droit de fantasmer?
2: Bah oui.
13: Surtout les pitbulls. Voilà, surtout les pitbulls, tout à fait.
2: Non, ça, on va pas s'amuser à déborder sur des trucs bidons.
13: Mais ça fait partie de l'article, hein.
5: Avec ou sans?
2: Bon,
13: les gars.
2: Donc, je pense qu'on va s'écouter, il est vraiment phénoménal.
13: Ah.
2: Pardon?
11: Ah non, c'est pas un vrai disque ça.
17: C'est pas, non.
2: Bah ouais, si,
11: bien. Tu poses la question déjà, Gérard.
17: Pose la question.
13: Ouais. Prodigy, ouais.
2: Pensez-vous que l'on peut avoir les mêmes fantasmes en France et en Europe?
13: Gérard?
11: Qu'est-ce qui se passe, Manu?
17: Je ne sais pas. Vas-y, non, Gérard, repose ta question.
2: Pensez-vous que l'on peut avoir les mêmes fantasmes en France et en Europe?
17: Les deux numéros de téléphone.
2: Donc 0803 085000 et 0870 5000, c'est toujours le 3615, code Fun Radio, rubrique directe.
17: La Belgique.
2: Et le 033 1 49 79 5000.
11: Je m'en fous, je réponds pas aux Belges.
2: On l'entend foiré. C'est de Picmol et donc vous pouvez toujours nous joindre au 0803.
17: Avec Anarchie dans son froc.
2: Voilà. Donc c'est Manu qui vous le dit pour moi. Donc vous pouvez toujours nous appeler au 0803 08 5000. Et 0870 5000. Et toujours 0870 5000. Et toujours le 3615, code Fun Radio, rubrique directe. Et on récupère Pierre.
5: Oui.
2: Bonsoir.
5: Bonsoir
2: Adeline.
15: Ouais.
2: Rebonsoir.
11: Salut. Je suis fou Manu.
2: Marie.
18: Bonsoir.
2: Bonsoir. Mathieu.
19: Rebonsoir.
2: Benoît.
19: Ouais.
2: Et Maïva.
18: Oui.
2: Alors, pensez-vous que l'on peut... Oui.
18: Excuse-moi, c'était quoi le disque? J'ai pas entendu.
19: C'était Anarchie.
18: Le disque, c'était quoi?
19: Anarchie.
18: Ah, d'accord.
2: C'était Anarchie, voilà.
17: C'était Sex Beatmall avec Anarchie dans son froc.
19: Voilà, tout wow. à fait. C'est exact.
2: Alors, pensez-vous qu'on peut... Pensez-vous...
19: Non, on n'entend
2: rien. Et voilà, c'est reparti.
18: Gérard, t'es coupé, là, à chaque fois.
2: Non, mais j'y peux rien, hein.
17: C'est vrai,
19: tu fais exprès, c'est pas possible.
2: Ouais. Non,
11: parle normalement, parle devant ton micro, Gérard.
18: Fais la radio.
2: Bah, oh, tu permets, ouais. Bon, oh, toi, Marie, tu vas commencer par te calmer, s'il te plaît.
19: Attends, sois pas agressif envers les filles.
2: Ouais, vous allez quand même.
19: Gérard, sois pas agressif envers les filles, elles sont adorables.
2: Ouais, bah, vous vous calmez, d'accord.
19: Mais Gérard, imagine que le micro, c'est la foule à samedi.
2: Bah, attends, toi, si t'es pas content, tu vas dégager.
18: Et t'es censé montrer l'exemple aux plus jeunes.
19: Voilà, exactement.
2: Merci, merde.
19: Ça c'est bien dit les filles, ça le calme un peu le Gérard là.
2: Bon, ouais, mais pour l'instant moi je vous entends pas.
19: Ouais, non, on par hasard, allez, fais le mariole.
2: Non, qu'est-ce qui se passe encore, Manu?
17: Mais je sais pas, moi j'entends bien Gérard.
18: Vas-y, je réponds ta question, Arthur.
17: Je suis ton débat, je comprends pas.
2: Alors pensez-vous que l'on peut avoir les mêmes fantasmes en France et en Europe?
18: On entend tout là.
19: Ouais, je crois qu'on va faire le débat nous.
20: Alors moi je suis d'accord.
19: On va poser les questions.
2: Non, alors, pour l'instant, tu as posé que tu as écouté ce que je viens de dire.
18: Alors, non, t'entends pas. Max, parle à sa place.
2: Pensez-vous que l'on peut avoir les mêmes fantasmes en France et en Europe? Non, mais c'est quoi, là?
18: Elle est nulle, la question.
19: Gérard.
20: La France et dans l'Europe. L'habitude.
18: Gégé?
2: Ouais.
18: C'est Marie.
2: Ouais.
18: Je réponds. Donc, moi, je pense que les fantasmes, c'est international, c'est intergalactique. Donc, ça touche toutes les tranches d'âge. Ça touche les humains, ça touche tout le monde, quoi.
2: Mmh.
18: Donc, il n'y a pas de problème.
2: D'accord. Adeline?
21: Ils sont libres de faire ce qu'ils veulent tous, quoi.
2: D'accord. Oh, bah, Léon, t'avais...
19: Bon, Benoît, là.
2: Attends, tu permets, Benoît?
19: C'est bon, si tu veux pas me laisser parler, moi, je raccroche. Hein.
2: Allez, oh, bah, raccroche. Attends, Benoît, oh.
19: Moi, je raccroche, moi.
20: Raccroche.
2: Il y a une question Minitel, vous attendez?
17: Non, il y a... Il y a Gaberman sur Minitel qui nous dit le GG français est Scato, le GG italien est Euro et le GG anglais est Head Fucking.
18: C'est Benoît qui est parti.
20: Tant mieux.
2: Ouais, ben ça va.
18: Tant mieux.
2: Pourquoi tant mieux?
18: Ah.
20: Ouais, ça recommence.
18: D'accord.
2: Alors Adeline.
20: J'ai.
2: Adeline.
18: Gérard.
20: Allô.
2: Adeline.
18: Gérard.
2: Adeline.
20: Il nous a quitté.
2: Ah, mais qu'est-ce qui se passe encore?
17: Ah, ben me regarde pas, c'est pas moi là.
18: Ne crie pas, Gérard.
20: Ah, c'est pas moi.
2: Adeline.
18: Quoi?
2: Tu réponds, s'il te plaît?
18: Mais je viens de répondre.
2: Donc, Mathieu?
20: Bah, ils peuvent tous avoir les mêmes, hein.
2: Ouais.
20: Pareil,
2: hein. Oh, Mathieu!
18: Vous pouvez pas développer vos idées, là, parce que...
20: Bah, y'a pas de frontière, vous... un peu le désir, c'est toujours le même. J'ai... Voilà. Ah,
17: tu m'entends? Voilà.
2: Vas-y, dis.
17: Tu m'entends?
2: Mais, parle comme il faut! Mais c'est quoi ce bordel, là?
17: Bah, je parle comme il faut.
2: Bah, vas-y! Au lieu de...
17: Donc, on a... À la place de Benoît, Jim, Paris.
20: Jim, allô.
18: Jim.
20: Allô. Allô, salut Gérard.
2: Oh, non, mais il fait exprès, puis là aussi c'est pareil, hein. Ça commence à bien faire.
20: Bonsoir
17: qu'est-ce
20: Jim.
17: Qu'est-ce qui se passe?
20: Salut, comment ça va tout le monde?
18: Ça va.
20: Impeccable.
2: Non, mais là j'ai rien.
20: Apparemment Gérard a l'air d'avoir le moral. Ouais, quand même, il a
2: ouais, il va te remettre.
17: Bah, moi j'entends bien.
18: On entend
17: allô
18: bien là.
17: Bah, c'est Max là, bah, je vous entends bien là.
20: Ça y est, tu nous entends?
17: Ouais, impeccable.
20: Impeccable.
17: Bon, très bien. Bah, je vous repasse Gérard. Apparemment, il y avait un petit problème technique. Bah, je vais revenir pour régler le problème.
20: Ouais.
2: Olive, Manu, tu fais gaffe.
17: Je gère.
2: Alors, Jim?
20: Ouais. Ouais, je t'écoute, Gérard.
2: Bah, tu réponds à la question?
20: Bah, disons que j'ai pas trop entendu. Vu que j'ai dû baisser la radio.
2: Mmh.
20: Alors, tu pourrais me la répéter?
2: Pensez-vous que l'on peut avoir les mêmes fantasmes en France et en Europe?
20: Bah, c'est clair que non.
2: Pourquoi?
20: Les mentalités sont pas les mêmes.
2: Et pourquoi?
20: Bah parce que d'un pays à l'autre, ça change, quoi. C'est pas
2: à
20: du
2: dire
20: tout pareil.
2: C'est on
20: regarde aux États-Unis, ils ont pas du tout la même mentalité qu'en France.
2: Putain,
20: quoi.
2: Mais c'est pas vrai!
20: Quoi?
2: Et quoi?
20: Hein? Et moi?
2: Mais quoi?
20: Mais quoi ou quoi?
18: Que se passe-t-il?
20: Mais si, c'est vrai. Non, mais moi, je suis pas du tout d'accord.
18: Ah, moi, je suis pas d'accord avec ce que tu dis, là.
20: Ouais, moi non plus.
18: Ouais, moi non plus, je suis pas d'accord avec toi.
20: Développe.
19: Ouais, développe.
18: On n'est pas d'accord avec ta Jim. Vas-y, parle,
20: Gérard. Bah je veux simplement
18: Gérard,
20: dire que la mentalité
17: Gérard,
20: française
17: reprends
20: est la
17: ton
2: France.
17: Débat, là.
2: T'amuses pas, t'amuses pas.
17: Il est malade, tu le vois bien que c'est pas moi, Gérard.
2: Alors, Jim, pourquoi que t'es pas d'accord?
18: Non, c'est moi qui suis pas d'accord.
2: Mais alors, pourquoi?
18: Bah, écoute, parce que les fantasmes, c'est universel, hein. Ça touche pas une mentalité particulière.
20: Mmh. Les hommes sont les mêmes.
18: Voilà, exactement. L'humain, c'est le même, hein, quoi.
2: Non mais Jim, je voudrais bien qu'il aille au fond de sa pensée.
20: Ouais. Bah, je suis allé au fond de ma pensée, j'ai même touché le bout, hein. Alors ressort.
16: Bah il est pas loin.
20: Simplement pour te dire que je pense quand même pas qu'un Japonais ait les mêmes fantasmes qu'un Français, quoi.
2: Maïva, Maïva.
20: Ah
11: mais le Japon c'est pas en Europe, hein.
17: Ici.
20: Voilà quoi, Gérard, je crois que j'ai répondu à ta question.
2: Maïva.
20: Et toi, qu'est-ce que t'en penses?
2: Maïva.
18: Non, pas GG, là je crois qu'il y a un problème.
2: Mais qu'est-ce qui se passe? Personne m'entend là.
18: Je n'entends pas.
17: Allô, voilà, personne allô m'entend. Les auditeurs, c'est Manu là. Vous m'entendez
20: ouais,
17: ou pas?
2: Mais Olivier,
20: ouais.
2: Ça commence ouais. À bien faire ton cinéma là.
18: Et Manu, c'est quoi ton fantasme?
17: Mon fantasme?
20: Ouais.
17: Bah moi, ce serait avec Fildar, mais je peux pas le dire.
20: Entre amis, vas-y.
17: Non, mais non, pas là, non. Il y a des oreilles indiscrètes.
2: Bon, bah, c'est bien, moi, Max, il va pouvoir finir. Il va finir parce que ça commence à bien faire avec Olivier.
18: On met ton casque,
17: Gérard. On met ton casque.
20: Non, mais Gérard, sois calme.
2: Bon. Olivier, je te prends, t'arrêtes ton cinéma de l'autre côté, merci.
18: Gérard, pas Maïva. Avoir la grosse allumette.
2: Gérard. Maïva.
18: Gérard, je crois que c'est Olivier qui se venge.
2: Maïva, s'il te plaît.
18: Oui.
0: Il est parti, il y a un quart d'heure.
2: Non, mais attends, tout le monde. Moi, tout le monde.
0: Il est parti, il y a un quart d'heure, c'est pas lui, il est parti.
2: Comment que ça se fait que personne m'entend?
18: Mais on t'entend, Gérard.
2: Alors, Maïva.
20: On a coupé le micro, Gérard.
18: Un petit rendez-vous chez l'orthophoniste?
2: Non, mais attends, Maïva.
18: Oui.
2: Tu réponds?
0: Non, c'est elle aussi.
18: Et moi, je le dis depuis tout à l'heure, quoi. Moi,
2: bah ouais, mais réveillez-vous.
1: Non, mais attends, Maëva, elle a déjà répondu à la question parce que quand tu l'as parlé, t'as dit Maëva. Maëva, t'as déjà répondu?
18: Oui, j'ai déjà répondu.
1: Bah, c'est toi qui n'entendais pas.
18: On a tous répondu.
20: On non, a bah, tous répondu. Bah alors, ouais. On attend la prochaine question.
18: Non, bah, on attend la réponse de GG.
2: Ah, bah, moi, de toute manière, mes fantasmes.
1: Attendez, écoutez.
20: Oui. Encore un peu.
0: Écoutez.
20: Ah, ça pue déjà.
2: Oh là dégueulasse.
20: Oh le crâne. Sinon quoi, c'est les plus discrets qui sont les plus dégueulasses. Hein.
2: Oh le crâne, en plus devant moi.
20: On pourrait avoir un route de temps en temps.
2: Oh là là là.
1: Fildar, ça va. Et puis il fouette, ce qui est très rare. Oh là, un peu qui pue et qui fait du bruit. C'est normal que...
11: Ça sent la gitane, hein.
18: Oulala.
2: Ouais. Putain, ça pue dans les studios.
20: Allez, ouvrez les fenêtres.
18: Mais ça te dérange pas, cette odeur?
2: Oh, ouais,
20: non, il est habitué, écoute avec Sandy.
18: Non, non, parce qu'il est habitué. Ouais,
2: Pierre, tu vas te calmer, s'il te plaît, maintenant.
18: GG?
2: Oui.
18: T'as pas répondu à ce que le fantasme, etc.
2: Bah, si, je viens de répondre, d'accord?
18: Non, on a pas entendu, hein.
20: Répondu.
2: Ah, bah, vous avez qu'à vous déboucher les oreilles.
18: Mais GG, t'as été coupé!
2: Ben, je veux pas savoir, je répète pas ma question. Je vous ai dit que le fantasme te sautait tout le temps.
20: Ça y est. Monsieur se vexe parce que Max lui a pété dans le nez.
2: Oh, tu commences à te calmer, toi, ok?
20: C'est vraiment dégueulasse. Mais c'est vexant, quand même.
2: Ben, pensez-vous que l'on peut acheter des fantasmes à la Redoute? Merci, Fulgar, pour la pub.
16: C'est vrai qu'il y en a plein à vendre.
2: Ben, ouais, Maïva.
20: 365. Christine en kit.
2: Maïva.
18: Oui.
2: Allez, je t'écoute.
18: Ah ben je l'ai dit, il y en a plein à vendre.
2: Mais à la Redoute.
18: Bah oui, il y en a plein à vendre. Bah,
20: évidemment qu'il y en a plein à vendre à la Redoute. T'as jamais regardé la Redoute, Gérard?
2: Non, moi je...
20: Plutôt les trois Suisses.
2: Non plus.
20: Non plus.
18: GG.
20: Les trois cuisses, ouais, pas bête.
2: Bon, Jim.
18: Ouais, je réponds.
2: Jim.
20: Oui.
2: Bah alors?
20: Alors, pensez-vous qu'on peut acheter des pantalons à la Redoute?
2: Oh, mais, t'es bouché ou quoi?
20: Répète.
2: À la Redoute, abruti.
20: Oui, ben, abruti. On t'écoute.
2: Non, mais c'est bien, ils sont tous en train de bouffer.
20: Ah non, moi je t'écoute vraiment.
2: Non, mais là, Fildar, Manu, allez, les porcs.
20: Ils ont raison, plus boufferons, plus péterons. Oh,
2: putain, les bandes de porcs. Bon, allez, oh!
18: Mais qu'est-ce qui se passe?
2: Mais Manu, tu joues à quoi là?
0: Manu,
20: tu joues à quoi là?
17: Je mange des gâteaux d'apéritif.
20: Quoi, là? Manu, tu joues au boule?
2: Et là, vous jouez à quoi là?
17: Mais j'ai rien fait, j'ai
18: mangé. Ils sont engueulés.
2: Bon alors?
20: Allô?
2: Jim?
20: Et quand même, les pros à la réalisation, voilà.
18: C'est là.
2: Jim?
20: Il n'y a plus personne là? Mais si, il y a du monde là.
2: Jim?
20: Ça bouge. Ouais, Pierre ça fait le feu.
2: Hop. Jim?
20: Oui.
2: Tu réponds s'il te plaît?
20: Alors tu vas me répéter la question?
2: Non, tu l'as bien entendu.
20: Non, puisqu'il y a eu du bordel derrière, donc je ne l'ai point entendu. Tout à fait.
2: Alors, pensez-vous que l'on peut.
20: Et je serais gré de t'entendre redire la question.
2: Pensez-vous qu'on peut.
20: Voilà, du coupage, on regarde du coupage des hachures.
2: Tu la fermes, Jim?
20: Oui, je t'écoute.
2: Bon, Manu, s'il te plaît.
20: Non, mais tu haches à chaque fois, donc si tu poses pas la question, je l'entendrai jamais, hein.
2: Quoi?
20: La question, c'est qu'est-ce qu'on trouve aux trois cuisses?
2: C'est le micro, ça, Gérard. C'est mon micro, ça.
18: On t'entend pas.
2: Bon, celui qui s'amuse à mettre de la musique, ça commence à bien faire.
17: Au standard, là.
21: Non mais sérieusement, on n'entend rien là.
20: Allô? Allô, GG?
21: Non, on n'entend rien.
2: Alors, ma Jim.
20: Alors, vas-tu répéter la question?
2: Pensez-vous que l'on peut acheter des fantasmes à la Redoute? Merde, la musique!
20: Oh, j'en doute.
11: Gérard, remets ton casque.
2: Remets ton casque, Gérard.
11: Mais c'est
2: Gérard.
11: Pas moi.
21: Gérard, reviens.
17: Ça vient pas de nous, c'est pas de ça vient.
2: Ça commence à bien faire, cette musique.
20: Ouais, c'est clair.
2: Oh
20: ouais.
2: Putain, je suis toujours obligé de descendre, je suis là-haut. Ça commence à bien faire.
17: Bien pénible.
2: Jim.
20: Oui, donc moi, je pense que ça m'étonnerait, puisque c'est pas trop leur domaine. Allô. Ouais.
21: Oui.
20: Ça y est, tu m'entends? On s'en fout.
21: On est entre auditeurs, etc. Mais vas-y.
20: Bon, donc moi je pense que la Redoute n'est peut-être pas l'endroit où on peut acheter des fantasmes. Bah maintenant si tu crois qu'on peut en acheter, t'es bien le seul. Mais moi non, je pense pas qu'on puisse en acheter, non.
2: Mathieu.
6: Bah si, il y en a entre le rayon bricolage et le rayon string en cuir.
2: D'accord, Marie.
21: Bah écoute, on va parler.
20: Bien ouais.
21: GG.
2: Ouais.
21: Ben je pense que ça dépend de la taille.
20: Que veux-tu dire par là?
21: Bah, ça dépend de la taille des fantasmes.
20: Ah, tout à fait, oui.
6: Ah ouais.
20: Non, elle a raison, c'est vrai.
6: Voilà, un fantasme de plus de 2 mètres, c'est 3 Suisses.
21: Non, si tu trouves la bonne taille, ben tu cherches les rayons ou qui a cette taille, puis c'est bon. Hein.
6: Taille 42.
2: Ouais, je sens que vous allez terminer l'émission avec Max, parce que ça commence à bien mais faire, celui qui met de la musique.
20: Gérard, là, t'assures vraiment bien, quoi.
11: C'est spécial moins, vacances, Gérard, faut que tu sois là.
20: Il y a de la bulle.
21: Non, mais Gérard, reste.
20: Ah, c'est clair, t'assures grave, quoi.
2: Alors, Adeline.
21: Ouais. Ben, moi, faudrait me donner les pages parce que j'ai pas encore trouvé, quoi.
2: Non, ben, faudrait que tu cherches,
20: alors. Ah, je connais peut-être pas la Redoute.
21: Ouais, non. Si, quand même.
20: Ah, quand même.
2: Ouais. Et Pierre?
8: Ouais, moi, j'ai jamais trouvé de fantasme à la Redoute.
2: Hein. Bah,
8: partout, hein, dans la correspondance et tout. Mais genre, le rapport qualité-prix est pas génial.
11: T'es pas venu?
20: Ouais. Ben, c'est vrai qu'on s'en trouve pas.
17: Ciseaux. Égalité.
2: Ah, ça y est, là, tous les deux.
17: Trois. Puis, feuille.
11: Ah, j'ai gagné.
17: Ah non, j'ai gagné.
2: Oh non.
17: Un, deux, trois.
20: Pierre.
17: Puis, j'ai gagné.
20: Pierre, j'ai gagné.
11: On dérange pas, on joue pendant ton débat.
2: Non, mais ça va.
17: Non, il y a la belle là, il y a la belle.
11: Attends, on en fait une. Attends, Gérard, deux secondes. Un, deux, trois, ciseaux.
17: Pierre, j'ai gagné.
11: Ah putain, merde.
2: Ouais.
21: C'est qui a gagné?
17: C'est Manu.
21: Ah ouais.
22: Bravo Manu.
17: Merci.
2: Alors.
21: GG?
2: Quoi?
21: T'as pas répondu toi?
2: Personnellement, moi je vais pas chercher mes fantasmes dans un bouquin, dans un magazine comme ça.
20: Tu vas chercher où?
2: Nulle part.
20: Plutôt à Pigalle?
2: Non plus.
20: Non plus.
21: C'est sa propre ligne de vêtements chez Andy Bag.
20: Oh mon mec.
2: De quoi? J'ai mal entendu là. C'est bizarre, le mec là, il se casse vite là. Alors tu vas me dégager.
20: Oh, il a dit. Pas le dire, il est...
17: Gérard, moi j'ai... Gérard, j'ai bien entendu, il a dit Omahamag et
2: non,
17: c'est un magasin dans Paris. Non, c'est un magasin dans Paris, Omahamag.
2: Ouais, tout à fait.
20: Victor Hugo.
17: Exactement.
2: Ouais, ouais, tiens,
11: putain, les adresses, là, Manu.
2: Non, c'est bien.
11: Tu coupes les adresses,
17: c'est toi, là.
20: Ouais, c'est vrai qu'au niveau d'adresse, faut faire gaffe, quoi.
21: Ouais.
2: Quoi?
21: Il a fait de la pub, là.
2: Ouais, non, mais c'est pas grave, on va s'écouter.
21: Non, c'est pas de pub.
2: Vous allez... Et là, c'est bien.
11: Gérard, pose la question, ils vont réfléchir.
2: Pensez-vous qu'il faut appeler police secours quand on a un fantasme?
20: Alors là, je crois que c'est clair. Hein.
2: Non, mais vous réfléchissez.
17: Les numéros de téléphone, tout ça, Gérard.
2: Donc 0803 08 5000 et 0870 5000 et toujours 3615 Cold Fun Radio, rubrique directe. Et on s'écoute.
11: Les moumoutes vertes.
2: Bon, ok, c'est pas grave, c'est pareil. Donc on récupère Pierre.
20: Un peu, hein.
21: Un petit peu.
20: Au niveau de la France, je pense que ça ne fera pas du tout. Non, mais il faut mettre de la paire Zidane Djorkaeff, je crois que c'est clair.
2: Adeline, s'il vous plaît, vous me laissez finir là. Il fait tourner une balle, malheureusement, il dort rouler des joints, je sais pas. Mais c'est samedi le match, je crois. Adeline, ça va vraiment plus du tout.
20: C'est vrai, franchement, il y a un problème.
2: Ah, vous calmez là.
20: Même plus dans son club.
21: Sans déconner,
2: ouais. Putain, mais tu vas les calmer là, Jim, et tout ça là.
11: Qu'est-ce qui se passe, Gérard?
21: Calmez-vous, il y a Gérard qui part.
20: Par contre, Gérard qui vient de Tantou, c'est la Formule 1.
21: Comment
20: ça, Gérard? Parce que là, il va péter les câbles.
2: On récupère Adeline.
21: Ouais.
2: Marie.
21: Comment ça?
2: Mathieu.
20: Ouais.
2: Jim.
20: Ouais.
2: Et Maïva.
21: Ouais.
2: Alors donc, pensez-vous que... Quoi? Toi, Pierre, on t'a déjà entendu, ok?
20: Ah, d'accord.
2: Alors pensez-vous...
20: Ferme ta gueule.
2: Pensez-vous qu'il faut appeler police secours quand on a un fantasme? Alors, on va demander à Maïva.
21: Oui, tout de suite.
2: Pourquoi?
21: Parce que ça peut être très dangereux.
2: Et dans quel sens?
21: Dans beaucoup de sens, mais...
20: dans beaucoup de positions.
2: Explique. Ben explique. Explique, Maïva.
21: Ça peut, ça,
16: ça peut engendrer beaucoup de choses, donc faut, dès qu'on en a un, il faut vite appeler.
2: Ouais, d'accord. Jim ?
20: Moi aussi, je suis d'accord avec Maëva, là. Je suis tout à fait d'accord, il faut carrément sauter sur le téléphone, parce que ça peut devenir vraiment un gros problème, quoi.
19: Faut sauter le téléphone.
20: Ouais, parce que imagine, je sais pas, t'es câbleux dans la nana, bah t'appelles le police secours et ils viennent te déverrouiller, quoi. Je sais pas, tu captes ?
2: Non, mais
20: ça
2: là...
20: t'est jamais arrivé avec Sandy.
2: Jim, tu vas te calmer s'il te plaît.
20: Non, mais c'est tout à fait possible. Non, mais même dans les journaux, j'ai lu ça, des nanas qui étaient, des mecs qui étaient coincés dans les nanas, quoi. Moi, tu vois, ça peut arriver, ou alors un fantasme, un mec qui se met une bouteille de coca met sa bite dans la bouteille de coca et qui est coincé, quoi.
19: Ah ouais.
20: Et dans ce cas-là, t'appelles police secours. Mais c'est à ça qu'ils servent, hein, surtout.
19: Il paraît que t'as fait venir l'armée, GG, quand t'étais coincé dans sa bite.
2: Pierre, tu dégages. Pierre, tu dégages.
20: Mais pourquoi?
2: Pourquoi Pierre, tu dégages.
20: Allez, au revoir.
16: Moi, je vous ai dit Pierre.
20: Salut Pierrot.
19: Au revoir.
20: Salut Pierrot le gourmand.
16: Au revoir.
20: Trop gourmand, Pierrot. Hein.
16: Oui.
19: Allô.
2: Alors, Adeline, pour toi.
21: Bah, si vraiment on en a un gros, oui, quoi.
20: Ouh là là.
2: Non, mais attends.
20: Que t'appelles gros?
21: Bah, le fantaise.
20: Ah, d'accord.
16: Mais à partir de quand il est gros?
2: Non, bah tiens, Marie, tiens, réponds, toi.
21: Mmh. Écoute, moi, très sincèrement, je sais.
17: Elle en a jamais vu, Marie, alors.
21: De quoi?
2: Ouais, non, rien. T'en as jamais vu, toi, des fantasmes?
21: Bah, pourquoi tu dis ça?
2: Bah, vu que t'es plus seul, on l'a entendu tout à l'heure.
21: Bah, oui, mais alors, j'ai des fantasmes.
20: Vu que tu voulais te donner à
21: non, mais attendez,
20: complètement.
21: Là. Je voudrais répondre.
2: Ouais, oui. Réponds.
21: Même si je suis plus seul, j'ai des fantasmes. Et gros comme ça, GG.
2: Ah, d'accord.
21: Alors, je te réponds à la question.
2: Mmh.
21: Donc, écoute, franchement, GG, appeler police secours, ça le fait pas, quoi.
2: Mmh.
21: Je t'imagine. Non, c'est pas possible.
2: D'accord.
21: Tu vas casser l'imagination, tu vas casser l'ambiance.
20: Mais attends, imagine qu'il y a un petit sapeur-pompier qui arrive chez toi, ça te fait pas quelque chose, hein?
19: Quand t'as le feu quelque part, faut appeler les pompiers. Hein.
20: Voilà, quoi.
21: Ouais, ça casse le fantasme, GG, franchement.
20: Pas forcément.
21: Si, si, quand même.
20: Tout dépend s'il arrive avec sa lance ou pas, quoi, je sais pas.
16: Ah, c'est vrai, hein.
2: Non, ouais, mais en principe, c'est avec une matraque qu'ils arrivent.
20: Ça peut changer, quoi.
21: Non, mais ça dépend.
2: Non, mais c'est avec une matraque.
21: Ouais.
20: Ouais, parce que mec, ça matraque aussi. Là, ce sera plutôt un flic, hein.
2: Donc, y a-t-il une différence entre un fantasme et un orgasme?
21: Mais tu sais, t'as pas répondu à la question.
2: Non, mais moi, personnellement, j'appelle personne, tu vois.
21: Alors, quand t'as jamais eu l'occasion d'appeler police secours?
2: Ah non.
21: Et tu le ferais pas?
2: Non. Ah. Bah, parce qu'ils vont ils vont sauter de ta gueule tout de suite.
20: Ah. Bah, ça, de toute manière, tu t'y attends un peu, hein, avant d'appeler.
2: Bah, ouais, bah, c'est pour
20: clair,
2: ça.
21: Pourquoi tu te trompes de ma gueule? Pourquoi?
19: Ah, allô, j'ai un fantasme, qu'est-ce que je fais?
21: Ouais, j'ai... Mais GG, qu'est-ce que t'en penses, ça?
2: Mmh.
20: Ouais, faut que tu nous donnes ton opinion, là, GG.
19: Bah, faut appeler qui, alors?
2: Non, mais dans ce cas-là, vous appelez personne, c'est tout.
21: Non, mais si j'ai envie de les appeler, je les appelle, j'ai dit oui, j'ai un gros fantasme, venez, alors...
20: Vous voyez, moi, déjà, je pense pas qu'ils
2: vont
20: venir.
2: Ouais, mais dans ce cas-là...
20: Ils gobreront pas la connerie.
21: Vas-y, GG.
2: Mmh. Non, mais moi, je vais te dire une chose, dans ce cas-là, ils vont pas gober, déjà, et d'une, et puis tu vas te faire foutre de ta gueule.
20: Ouais, c'est
2: non,
20: clair, ça c'est clair et net, quoi.
2: Si,
20: le mec
2: tu vas
20: arriver dans la piole, il va gueulerie, mais comme un chien.
2: Ouais,
20: c'est clair, hein.
2: Tu crois qu'ils vont se déplacer pour ça?
21: Bah oui, hein.
19: Bah histoire de rire.
21: Bah c'est une urgence.
2: Ouais, bah peut-être, d'accord. Donc je pose la septième. Y a-t-il une différence entre un fantasme et un orgasme?
19: Non, ça finit en asthme tous les deux.
20: Ouais, c'est
21: ah ouais,
20: bête.
21: Déjà c'est de la poésie.
20: Déjà au niveau de la rime, ça le fait bien.
4: Mais ouais. C'est pas un orgasme, en plus ce que j'ai noté, c'est un anagrasme.
2: C'est pareil.
4: Gérard, il sait ce que c'est un anagrasme, il pourrait vous expliquer.
2: Non, je sais pas ce que c'est, tu vois,
19: ouais,
2: malheureusement. Non, je sais pas ce que c'est.
19: Allez.
2: Non, je sais pas, moi. Je sais pas ce que c'est. Non, mais répondez là aux questions. Là.
21: Bah, tu peux la répéter parce que j'ai rien compris.
20: Orgasme
2: et anagrasme.
19: Bah, dans fantasme, il y a fanta. Ouais. Et ça fait des bulles.
2: D'accord. C'est comme le coca.
17: On a dit pas de pub.
2: C'est comme des boissons qui sont pétillantes, n'importe quoi.
17: Voilà.
19: Les dents pétillantes, tiens.
21: Qui a des bulles, quoi.
2: Voilà.
20: Pétit. Ouais, bien joué.
2: Alors, Adeline.
19: Adeline.
2: Adeline, s'il te plaît.
21: Ouais.
20: On t'écoute.
21: Bah, moi, les deux me conviennent très bien.
2: Hein. D'accord. Mathieu.
19: Pareil, ouais, ça me convient, hein. Très bien.
2: Ouais, c'est bien. Jim?
20: Moi, j'aime bien l'orthographe des deux mots, ouais. Faut reconnaître que ça sonne pas mal, hein.
21: Ouais, exactement.
20: Franchement, quand tu dis ça, je sais pas, ça tape, quoi.
2: Mmh. Et Maëva?
20: Casse.
16: Ouais, pareil, je suis.
20: Mmh.
16: Je suis.
20: Je relance.
4: C'est bon, je passe. Et en même temps, j'annonce celui qui remplace Pierre, c'est Gabriel, 22 ans de...
20: Salut Gabi.
19: Bonsoir.
9: Bonsoir tout le monde.
12: Salut Gabriel.
22: Comment vas-tu?
2: Bon Gabriel, t'as entendu la question?
9: Ouais, Gabi, ouais.
12: Ah non, je passe.
9: Tu peux la répéter?
12: Qui passe aussi? Joker.
2: Y a-t-il une différence entre un orgasme et un anagramme?
12: Anagramme, quand même que je vérifie dans le dico. Hein? On n'est pas au chiffre aux lettres, mais
2: voilà, non,
12: je
2: préférerais
12: vérifier.
2: Ouais, bah, tu peux...
12: Le gros Robert le petit Robert, ça suffira.
23: Non, le petit, ça suffira.
12: Ouais, tout à fait.
24: Ou la grande rousse.
12: Elle est bien bonne.
2: Alors,
23: je réponds.
2: Oui.
23: Écoute, tout d'abord, y a de la poésie dans tout ça. Hein.
2: Mmh.
23: Et puis, bah, je crois que ça sonne bien, quoi. Ça pétille de toutes parts et ça va être cool, quoi.
2: D'accord. Bon, bah, on va faire la dernière.
23: Mais Gégé, tu m'as pas expliqué c'est quoi un anagramme.
2: Je ne sais pas, donc je te le dirai dès que...
12: Il n'y a peut-être pas de définition, en fait.
23: Ouais.
2: Non, mais si, il faudrait peut-être regarder dans un dico, mais ça, je peux pas le...
12: Ça prend du temps et c'est plutôt chiant, c'est vrai.
2: Voilà.
23: Gégé,
12: c'est
2: quoi?
23: C'est quand la dernière fois que tu as ouvert un dico?
2: Ça te regarde pas, Marie.
17: Bah, c'est un fantasme, justement, pour Gérard d'ouvrir un dico.
12: En quoi ça te concerne, Marie, là?
2: Bon, voilà. Alors, la dernière.
23: Excuse-moi, Gégé.
2: Faut-il coucher pour avoir un fantasme? Et ça sera la dernière question pour ce soir.
24: Ah non, c'est gratuit, un fantasme.
2: Bah alors, qui dit ça?
24: Mathieu.
2: Ouais.
24: Bah, faut pas coucher pour avoir un fantasme.
12: C'est faut déjà le penser, le fantasme.
24: Ouais.
12: Tu vois?
2: Mmh.
12: Faut que ça bouillonne dans ta tête.
2: Mmh. D'accord. Voilà.
12: Ça fait t'es pas obligé de passer à l'acte pour avoir un fantasme. Tu vois?
2: Maïva.
25: Moi, je suis vierge, j'ai des fantasmes, donc je ne pense pas qu'on soit obligé de coucher.
24: Ouais. Ah ouais. Ouais, Gabriel. J'ai?
2: Oui.
24: C'est Gabriel.
2: Oui.
24: Ouais, moi, je préfère...
2: Et les 4 heures, c'est
26: pas... Attendez. Vas-y, Gérard.
2: Il est 4 heures et c'est fun et c'est les tubes avec Gérard et c'est cool.
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12: Franchement, je te vois bien animateur. Hein.
24: Stéphane, ça pue.
12: Non, ça c'est pas cool.
24: Oh non, ça c'était pas gentil.
2: Allez, c'est bon.
17: Ouais, c'est bon, Gérard.
26: Non, excusez-nous, les auditeurs. Hein. Hey, il est 4 heures.
2: Il est 4 heures.
26: Il était 4 heures, donc il fallait faire le top horaire. Et comme c'était Gérard, on avait que ça sous la main, on l'a fait que Gérard.
2: Emmanuel, qui était derrière, voilà. Vous réfléchissez à la question, tenez, on va se mettre un petit
24: c'est
2: disque.
24: C'est quoi la question?
17: Ah non, pas de 10 maintenant.
2: On va essayer.
17: Gérard.
2: Vas-y, on se met.
12: Ouais, si,
26: bon, bah, ce qu'on va faire. Bon, vous réfléchissez. T'as posé la question, Gérard?
2: Ouais.
26: Bon, alors, ce qu'on va faire.
2: Pour avoir un fantasme, mais on se retrouve après.
26: Donc, on va refoutre le top horaire parce que c'est quand même un grand moment de radio et Manu Mix.
17: Ouais? Je vais dire ouais?
26: Le top horaire, Gérard!
17: Allez!
2: Il est 4 heures, c'est fun, c'est tube, c'est avec Gérard et c'est cool. Et on se retrouve juste après. Et Gabriel?
12: C'est dégueulasse!
2: Gabriela?
24: Ouais, non, Gabriel, s'il te plaît, t'es gentil.
2: Ouais, excuse.
12: Oh là là, Gabriela.
2: Adeline?
23: Ouais.
2: Ouais, c'est bon, celui qui s'amuse à mettre, prends ça un peu dans le casque. Merci.
24: Dans le cul.
2: Adeline?
23: Ouais.
2: Marie?
23: Bonsoir.
2: Mathieu?
24: Bonsoir.
2: Jim?
12: Salut.
2: Et Maïva?
23: Ouais.
2: Donc, alors, faut-il coucher pour avoir un fantasme?
12: Évidemment que non.
2: Qui, non? Qui?
12: Jim?
2: Ouais.
12: Non, il ne faut pas coucher parce que sinon ça casse le truc.
2: D'accord.
24: Ouais. Gégé, c'est Gabriel.
2: Ouais,
24: je préfère moi les fantasmes plutôt assis ou plutôt même debout, carrément debout.
2: Mm-hmm.
24: Plutôt que coucher.
12: Mm-hmm. Ou à l'envers aussi.
2: Qui dit à l'envers?
12: Ben, Jim.
2: Ouais, et Mathieu, toi, qu'est-ce que t'en penses?
24: Bah, les fantasmes, c'est dans la tête, donc ça se fait avant de coucher, quoi. C'est dans la tête avant de coucher.
2: Ouais. Et toi, Adeline?
12: Ça se prépare. Ouais, ça se prépare, ça se finit.
2: Adeline?
12: C'est clair.
23: Ouais, je réponds.
2: Non, Adeline.
12: Bah, cool, ouais.
2: Adeline.
23: Ouais, bah non.
2: Adeline, s'il te plaît.
23: Oui, bah oui, je suis là.
2: Moi, tu travailles?
23: Ouais, bah, quand même.
12: Non, mais si tu travailles pas, tu dégages, hein.
23: Ouais, c'est clair.
12: Ça me paraît évident, ça, hein.
23: Max, mais Gérard, il tape.
2: Oh non, mais vous, Adeline.
23: Mais je dis non, moi.
2: Non, et toi, Marie, pour finir?
23: Bah écoute, ça se mijote, hein, fantasme.
2: Mmh. Dans quel sens?
12: On dirait la réalité, elle. Ça se mijote. Ouais, dans une émission de cuisine, c'est hallucinant.
24: Ouais, les trois mousquetaires.
12: Ouais, d'accord. C'est clair.
2: Ah, ok.
23: Donc, Gégé?
2: Oui.
23: Et pour toi? Gégé?
2: Oui.
23: Et pour toi, est-ce que ça se prépare à un fantasme?
2: Non, bah, moi, de manière, je couche pas pour.
23: Ah, on n'entend plus rien.
2: Ah. Non, mais je sais pas ce qui se passe là, c'est comme tout à l'heure, il y a un problème de son, donc je
23: mais
2: pense
23: c'est
2: que.
23: C'est toi qui t'amuses avec les boutons?
2: Non, non, c'est pas moi qui a la riade.
17: Ben en tout cas, moi j'entends rien dans mon casque, hein. Tout est normal, hein,
23: bah,
17: Gérard.
23: C'est bizarre, Gégé, parce que tout le monde entend sauf toi, donc c'est bizarre.
24: Ses oreilles peut-être, non?
2: Ouais. Non, pas du tout.
3: Bien, Gérard, hein, y a pas de problème de ce côté-là.
24: Ouais, mais c'est clair.
3: Impeccable.
2: Donc, bon, bah donc.
3: Bon, Gérard, quand est-ce que tu fais gagner une voiture dans ton émission?
24: Ah, on y vient.
23: Gérard, t'es là?
2: Bah, ah,
23: on
2: n'entend rien. Merde. Gérard. Bon, oh, Emmanuel.
5: Mais quoi, c'est quoi? C'est ce que j'ai fait, moi.
2: Quoi?
5: Qu'est-ce que j'ai fait?
24: Bon, GG, reviens, mon chéri. Bon.
3: Bah, c'est pas de la faute.
2: Non, les fantasmes sont-ils me. Oh, mais merde, Manu, s'il te plaît,
5: mais
2: là.
5: Quoi?
23: Qu'est-ce qui se passe?
2: Ça commence à bien faire, ça se voit que c'est les vacances.
5: Gérard, mais ton débat.

0: Question, je la refais pas jeudi.
1: Hein. Alors ça dépend, dans les virages à droite, oui, dans les virages à gauche, non.
0: Non, mais ok.
1: Ouais, voilà.
2: Bah, il fantasme de
3: dépend de la voiture aussi. Hein.
1: Ouais.
0: Qui dit ça?
3: Jim.
0: Ouais.
3: Tout dépend de la voiture, parce que c'est vrai que ça peut changer beaucoup de choses, quoi.
1: Non, mais attends, j'ai...
3: T'as quoi comme voiture, Gérard?
0: J'en ai pas, Maïva.
3: D'accord.
0: Maïva.
1: Maïva,
0: s'il te plaît.
3: S'il te plaît, un peu de...
4: Gérard, sur Minitel, on nous dit qu'en fait, les problèmes techniques du son viennent de ton odeur qui fait brouillage.
0: N'importe quoi. Tout à l'heure, vous allez continuer, moi je vais me casser chez moi ce coup-là. Vous allez voir si c'est moi qui vous conseillais.
1: GG, c'est Gabriel.
0: Maïva.
1: Tu parles de fantasme en Formule 1, mais sur la piste ou dans les stands?
0: Je demande à Maïva de répondre si elle se réveille.
5: Non, mais je suis là depuis tout à l'heure.
0: Mais alors tu réponds? Tu réponds, Maïva?
5: En Formule 1, tout à fait.
0: Non, moi, j'ai pas compris, là. Il y en a qui s'amusent à couper les gens, ça commence à bien.
4: Bah, pourtant, elle a bien répondu, je trouve, hein. C'était clair.
3: Mathieu. Il y en a une qui veut reprendre le standard, là.
1: Ouais.
3: Elle a envie de dégager toute seule. Elle
0: va
3: passer par toi, t'imagines?
0: Adeline.
3: Quel courage.
0: Adeline.
5: C'est bizarre, quand Manu arrive, ça sent bon, et quand je parle.
3: Oh là là, ça veut dire quoi, ça?
5: Ouais.
0: Bon, alors, Marie, moi, je t'emmerde.
5: Oh,
4: Gérard, un petit peu de délicatesse et de politesse.
0: Moi jusqu'à 6h. Cela c'est le vrai bordel. Donc ça sert à rien de continuer.
4: À la place d'Adeline, on a Billy.
3: À 6h, ce sera 7h.
5: GG.
1: Allez, allô, GG.
4: Billy.
3: Billy Joel.
1: Ouais.
0: Ouais,
3: Billy
0: Joel.
5: Oui. Allô, Billy.
0: Non, mais moi je continue pas jusqu'à 6h comme
1: allô,
0: ça.
1: GG.
0: Hein.
5: Mais
1: GG,
5: ouais. Tout va bien là.
1: GG,
5: tout va bien, on t'écoute. Tu peux dégager.
3: Mais non, on t'écoute, hein.
0: Alors allez-y, répondez.
5: Je réponds
1: à Nagano.
3: Ici, GG, Tango Charlie.
1: Allô, GG, c'est Billy. Ah, je te copie.
0: Vas-y. Bon, vous vous réveillez
3: Billy,
0: ou quoi?
3: Tu te réveilles?
1: Ouais, salut là, oh Billy.
3: Billy, on t'écoute là.
1: Hey, GG.
3: Et hey, Billy Boy.
1: Allô, GG.
3: Billy Boy.
1: C'est Billy Boy.
0: Ouais, vous vous calmez là ou quoi?
3: Tout va bien.
5: Calmez-vous.
4: Chut. Vous
5: réponds.
4: S'il vous plaît, un par un.
3: Silence dans la salle.
4: Dans le calme.
0: Gabriel.
1: Gabriel.
0: Bon, moi je non, je continue pas là.
3: Bon, bah, Gabriel,
0: non, je continue pas, Max,
3: ça va.
0: Parce qu'il y a stop, faut tout arrêter.
3: Gabriel,
0: non, tu reprends, moi je continue pas là, c'est pas la peine. Bon, attends.
3: Non, mais c'est dégueulasse pour ce qui
4: se passe, j'entends pas, j'ai pas le casque.
0: Non, mais les gens sont en soi, Max, j'ai coupé. Allô,
1: Gérard. Je sens ma voix là. Gabriel.
0: Olivier.
4: Il fait n'importe quoi, Olive. Hein.
0: Manu. Non,
4: parce qu'il fait derrière.
0: Non, Manu.
4: Manu. Fini, oui.
1: Allô, GG.
0: Attends. Ce fini, tu reprends, Max. Moi, je ne fais pas de libre antenne comme ça.
5: Écoute, GG.
3: Non, on va essayer d'être organisé. Oui, on va y aller un par un.
1: Un par un. Une
3: question absolument géniale.
0: Olivier, je
1: vais insister
0: dans les parages. Olivier.
1: Reviens, Bicounet.
4: Non, mais s'il vous plaît.
3: Oui.
4: Répondez au moins à une question un par un dans le calme.
3: Bah, c'est ce qu'on va faire.
4: Hein,
3: parce que là, on va organiser là.
4: Là, franchement.
5: Mais putain, les mecs, vous vous calmez là ou quoi?
0: Gabriel, voilà. Tu réponds, s'il te plaît.
1: Tu peux répéter la question, s'il te plaît.
3: Et voilà, c'est reparti.
4: C'est pas grave, on reprend du départ. Tu reposes la question et tout le monde répond.
0: Les
4: par un en donnant son nom.
0: Les fantômes sont-ils autorisés en Formule 1?
1: Eh ben, c'est Gabriel, je pense que non, parce que de toute manière, dans une Formule 1, tu peux mettre qu'une seule personne.
3: Ça, c'est pas bête.
1: Je vois mal comment tu peux zob à deux dans une Formule 1 vu qu'il n'y a qu'une place.
0: D'accord.
1: Donc, c'est non.
0: D'accord. Billy?
1: Ben, moi, je pense que en Formule 1, ça va être dur quand même, hein, parce que à un tout seul, en plus à 350 km/h, ça va être vachement dur de fantasmer, hein. Mais qui fantasme, il prend un mur direct, là. Hein.
0: D'accord. Et toi, Marie?
5: Bah écoute, moi je crois que ça dépend quand même du pays où tu te trouves. Parce qu'il y a toute une atmosphère, donc tu sens en Italie.
3: Ouais, il y a des courbes qui sont plus dangereuses que d'autres. Hein.
5: Donc en fait, ça dépend de l'ambiance du pays. Ensuite, t'as le modèle de la bagnole. Et puis, GG, je voulais te dire un truc. C'est que Michael Schumacher, moi, ça me fait vraiment fantasmer.
1: Oh là là.
0: Mathieu ?
5: Voilà.
1: Ben moi, je pense que ça va être dur, quoi, parce qu'il n'y a pas de coffre sur une Formule 1 pour ranger les fantasmes.
3: Ça, c'est clair.
1: Ah ouais, c'est pas dur.
3: Je crois que c'est clair. Hein.
5: Ouais.
0: Et toi, Jim ?
3: Ben, moi, je pense que c'est assez dangereux à 350 km/h. Déjà, on peut pas faire deux choses à la fois.
0: Attends, Jim.
3: Oui.
0: Attends 5 minutes, il y a une question Minitel.
4: Ah, non, c'est pas une question, c'est une remarque, mais je sais pas si ça va te faire plaisir. On nous dit, oui, c'est possible, mais uniquement en Mercedes.
1: Oh.
5: Ah.
3: Et pourquoi donc ?
4: J'ai pas rajouté sous le pont de l'Alma, mais...
3: Ah,
0: voilà,
3: le fameux...
0: Non, mais ça je m'en doutais, on va pas t'énerver. Hein. Non, mais ça, je m'en doutais. Et de manière, les débats de jeudi, si on s'amuse comme ça, ça c'est même pas la peine de faire un débat sur automoto. Hein.
3: C'est clair.
0: Ah non, mais le débat de jeudi, c'est même pas la peine de faire automoto.
5: Non,
0: hein.
5: C'est clair, faut pas parler des Mercedes. Hein.
0: Non, mais ça, on fera pas
4: un
3: peu de
4: moto revue.
0: Non, je trouvais...

0: chose.
1: Abusé, hein. Alors le Minitel, tu dégages.
0: Ouais, donc,
1: tu dégages
0: Jim.
1: Tu pètes le Minitel, genre.
0: Jim.
1: Oui.
0: Donc,
1: oui, donc je te disais que c'était dangereux de faire deux choses à la fois. Tu peux pas conduire et tu vois et avoir un orgasme à la fois quoi.
2: Faut pas se me conduire.
1: Surtout à 350 km/h, je veux dire l'erreur n'est pas possible.
0: Mmh. Tu ouais, d'accord, vous voulez parler de l'histoire des Ayrton Senna, c'est ça?
1: Voilà, tout à fait, ouais.
0: Non mais lui c'est non non mais lui c'est pas 350 qui s'est tué hein.
1: Ouais,
0: hey, Olivier, ce premier, tu vas arrêter ton bordel toi.
3: Non,
0: ce n'est pas parce que tu ne fais plus partie de l'équipe que tu as foutu ta merde.
1: Alors,
0: d'accord.
1: Olivier, tu calmes tout de suite. Hein.
0: Olivier,
1: tu
0: n'as pas ta misère. Ouais.
1: Tu dégages. Ouais. Il va péter un câble.
0: Parce que je veux dire une chose que tout le monde ne m'entendait pas à un moment donné. C'est toi qui t'amuses à faire le con.
1: Ouais.
0: C'est bon, Olivier. C'est bon.
1: Olivier, tu gères bien là-bas.
4: Tu as dit que je ne faisais plus partie de l'équipe.
0: Ouais, ben tu n'as pas à foutre ta merde. Maintenant, d'accord. C'est tout. Alors maintenant, préférez-vous les fantasmes avant ou après la Coupe du Monde de Nagano? Donc Mike va. Voilà, on n'a encore plus personne.
5: Olivier, merde.
0: Olivier, qu'est-ce que tu fous? Remets-les.
5: Regarde, c'est toi.
0: Oh merde, pardon.
1: C'est là où tu peux avoir vraiment avoir un orgasme.
0: Pardon, c'est moi là.
1: Ouais, mais en gros,
0: Manu, t'as envie de faire partie de l'équipe? Ouais, non mais là, c'est une erreur de ma part, je suis désolé.
1: Ouais.
0: Donc Mike va.
3: Oui.
0: De toute manière, c'est fini. Après, moi, je laisse la place à Max. Hein.
1: Oh non,
0: je suis pas de libre antenne jusqu'à 6h.
1: C'est fini, je veux dire, fin de s'arrête, hein.
0: Non, moi je continue pas jusqu'à 6h.
1: Non.
0: Non.
1: Allez, il y a la soupe à l'oignon après.
0: Ouais, bah la soupe à l'oignon, moi j'ai envie de dormir. Hein. Désolé,
6: l'oignon à toi, Gérard.
1: Tu dormiras plus tard, ça va, tu prends ta journée, Gérard.
0: Donc Maïva.
3: Oui.
0: Donc pour toi.
3: Moi je pense qu'après les médailles, c'est mieux.
0: Pourquoi?
3: Bah parce qu'une fois qu'on a eu les médailles.
1: Tu te sens plus libre.
3: Voilà,
1: complètement dégagé, tu penses plus qu'à ça, quoi.
3: Mmh. Voilà.
1: Et avant, il y a quand même l'esprit olympique, tu vois, c'est plus pareil. Hein.
0: Et toi, Jim?
1: Ouais, c'est bien ce que je viens de dire, c'est plus sympa quand t'as la médaille et que tu baises après, quoi. Tu vois, tu sens pas pareil.
0: Ok. Mathieu?
1: T'as pas de choses à faire.
2: Si tu veux, la Coupe du Monde, là, c'est l'orgasme en entier, quoi. Au début, tu fantasmes, pendant que tu fais, t'actives et puis à la fin, t'es arrivé au bout, quoi.
0: Mmh. Marie.
2: La médaille et tout.
3: Bah écoute.
1: En fait, la médaille, c'est l'éjaculation, quoi.
2: Voilà.
1: Ouais, c'est pas bête, ça.
0: Marie.
1: Moi, j'y avais pensé, ouais.
0: Marie.
3: Écoute, moi, je pense après, quand même. Parce que. Un petit peu quand même.
1: Un petit peu quand même, d'accord.
3: Parce que t'es plus relax, quoi. T'as ta médaille, ça te fait.
2: Spider.
1: Ça te fait une belle jambe, ouais. Tu peux le dire.
2: Quand t'en auras deux, tu pourras prendre un short.
0: Billy.
1: Ouais, Billy Boy.
2: Je pense que la Coupe du Monde de ping-pong à Nagano, c'est hyper intéressant pour avoir des orgasmes quand même. Hein.
1: Alors la Coupe du
2: Monde... Mais quand il y a du brouillard... Ouais, c'est vrai qu'on a du brouillard ou de la neige, c'est pas évident quand même.
0: Et Gabriel, pour finir.
7: Ouais, mon chou, alors moi je pense que...
1: ça commence bien.
7: À Nagano, tu te trompes parce que le sponsor, c'était pas Phantoms, c'était Coca.
2: Ah merde.
3: Ah.
7: Et oui, vous faites erreur.
1: Quelle
0: pas de marque.
7: Merci, pardon.
0: Hey, Gabriel.
7: Oui.
0: T'es vite de.
7: Gabi pour toi, pour les
0: autres. Oh, Gabriel.
7: Oui, chérie.
0: Je suis pas ton chéri, d'accord, je t'emmerde. T'es prié de pas signer, de pas citer de marque.
8: Il a dit Fanta, Coca, tout ça. Fanta, Coca, tout ça. Putain, on avait dit pas les marques, je sais, mais c'est toi, c'est en train à gérer. Fanta, Coca, tout ça, c'est lourd. Faut pas les dire à l'antenne, Fanta, Coca.
2: Ok, on a rien dit.
3: Pas de pub.
2: Bon, Bicoulet, tu reviens.
8: J'avais dit pas les marques sur Coca.
0: Mais oui,
8: pas
0: les marques
8: Coca, Fanta, les potas, je sais pas, Twix, machin, tout ça, c'est chiant, quoi.
0: Ah!
3: Chérie. Oh là là, il y a un
0: Kinder. L'autre, il vient de s'en recevoir
6: un Kinder Bueno, sans citer la marque, dans les machins.
0: Dans les roupettes.
1: Dans les coucougnettes.
8: Manu, pas les marques, pardonnons les marques.
0: Bon, allez. Allez, je vais laisser la place à Max pour la...
6: Fais une conclusion, Gérard, quand même, attends.
0: On va faire une conclusion. Donc Gabriel, pour toi, qu'est-ce que t'as pensé du mini débat qu'on devait faire et que je devais pas faire ce matin?
7: Bah franchement, le lundi ça te va pas du tout. Hein. C'est beaucoup mieux le jeudi. Hein. Le lundi,
1: c'est
7: ça
1: plus
7: payant
1: le jeudi.
0: Bah ouais, mais le jeudi c'est normal. Mais là, comme c'est les vacances, Max a voulu insister.
1: C'est cool.
3: T'en as en première, c'est cool. Hein.
0: Bah ouais.
7: Attendez.
6: Non, je disais que c'est normal qu'il soit moins bon que le jeudi parce que comme il a eu que 4 jours quand même que pour décompresser du jeudi. Faut lui laisser le temps que les neurones se remettent en action.
8: Il sera jamais prêt pour jeudi alors.
6: Bah, pour jeudi, si là, du coup, on l'a mis sur régime là. Parce qu'on
0: l'autre.
6: En plus, demain, il a une journée hyper chargée. Je sais pas si tu peux nous en parler, Gérard. Demain, c'est quoi ton programme?
0: Demain, c'est de sauter sans nid.
2: Oh là là.
4: En parlant de ça, excusez-moi tout le monde. Gérard, une dernière question sur Minitel.
3: Oui.
4: On nous demande, GG,
9: Est-ce vrai que Sandy crache des balles de ping-pong avec son vagin?
0: Non. Non, Billy, qu'est-ce que
6: non, c'est des boules de bowling.
0: Putain, toi, Fuller, fais gaffe parce que il va t'arriver une tuile. Donc, Billy.
7: Ben, Billy. Moi, je suis un peu tard sur le débat, mais en attendant, j'attends toujours de savoir ton grand fantasme, Gérard.
0: Ah, ça, ouais. Ça, je vous le saurai jeudi.
6: Allez, une exclue, là, Gérard.
0: Non, mais maintenant,
6: c'est un débat sur les fantasmes.
1: On s'en fout du débat de Sandy, mais dis-nous au moins le tien, quoi.
0: Attends, je fais ce que je veux, c'est jeudi que je dirai mes fantasmes.
7: Mais c'est aujourd'hui le débat sur les fantasmes.
0: Non, je vous le dirai jeudi.
1: Ça change pas pour toi.
0: Je le dirai jeudi, mes fantasmes,
1: mais
0: c'est tout.
1: Non. Tu craches à ce point-là?
0: Bah ouais.
1: Ah ouais?
3: Mais GG?
0: Ouais.
3: Je voulais te dire, mais sérieusement, ta journée, tu la passes qu'au lit ou quoi?
1: Pratiquement. Hein.
3: Comment?
1: Bah quand il se réveille, il va faire...
3: Je lui réponds.
0: Oui, je viens de te lire.
3: Alors le matin, l'après-midi et le soir.
0: Voilà.
3: T'as aucune autre activité?
0: Non.
10: Eh bah c'est gay.
7: Donc, mais t'arrives à avoir combien d'orgasmes par jour, Gérard?
0: 5.
7: Oh là là,
6: hein. Ah, pas mal, quand même. Ouais,
7: pas
6: mal.
7: Plus.
3: Non mais j'ai du mal à croire quand même.
0: Bon, tu fais la conclusion, Marie, s'il te plaît.
3: Comment?
1: Tu veux le tester?
3: Ouais, quand même.
1: Bah,
0: non, bah là, tu rêves.
3: Comment?
0: Tu rêves.
1: M'étonnerais que ça fasse plaisir à Sandy, mon frère.
0: Tu rêves.
3: GG?
0: Oui.
1: Gérard, je crois que t'es une ouverture.
3: Ta journée, tu la passes à l'activité sexuelle, quoi. Il n'y a rien d'autre.
0: Voilà.
3: Tu lis pas, tu regardes pas la télé, tu cherches pas du boulot, rien.
0: Bah, attends,
1: mais on a du boulot. Fais des débats.
3: Comment?
0: Bah, voilà.
1: Bah, ouais, il a pas besoin de bouler.
3: Non, mais attends,
1: débats.
3: On peut écouter Gérard?
1: Oui, je t'écoute.
0: Bah, quoi? Bon, ça y est, Mathieu, pour toi, la conclusion du petit débat?
7: Bah, c'était bien sympa, on a appris beaucoup de choses, comme quoi.
1: Comme d'hab, hein.
7: Voilà, il n'y a pas de frontières pour les fantasmes. Les fantasmes, c'est pareil que l'orgasme.
0: Mm-hmm. Et toi, Jim?
1: Bah, moi, je trouve que tu t'es vraiment décarcassé au niveau des questions. Franchement, beaucoup plus pertinente qu'avant. Et que vraiment, je sais pas, tu deviens vraiment meilleur à la radio qu'avant, quoi. Il y a vraiment un changement, quoi.
0: Non,
1: je sais pas si tu l'as trouvé aussi. Tu t'écoutes de temps en temps ou pas?
0: Bah non, parce que je peux pas voir de cassette.
1: Tu devrais t'enregistrer parce que franchement, ça en vaut le détour. Hein.
0: Et Maïva, pour finir?
10: Bah les questions étaient originales et recherchées, c'était sympa.
6: Ça, c'est vrai que là, j'avoue que aux questions, c'est moche qu'il y a un petit problème technique. J'espère que jeudi, ça se passera pas comme ça, parce que les débats de la semaine dernière, c'était quand même plutôt bien passé. Gérard, petite conclusion quand même de ce débat, qu'est-ce que tu as rajouté ou...
0: Bon, rien de spécial.
6: Hein?
0: Que à part qu'on a eu des petits problèmes, mais sinon rien de spécial.
6: En tout cas, on a été ravis de t'accueillir dans cette radio libre spéciale vacances. 4h20, c'est pas encore terminé, on va peut-être...

0: Pascal, 33 ans de Toulon.
1: Oui, bonsoir à tous. Ça va, Gérard?
0: Je sais pas, je te dirai ça demain quand j'irai.
1: D'accord.
0: Quand j'aurai dormi.
2: Après le café.
0: Et après, on va accueillir Marine, 20 ans de Brest.
3: Salut mon petit Gégé d'amour, ça va?
0: Bonsoir ma petite chérie, comment vas-tu à Brest? Il fait beau à Brest?
3: Oui.
0: Ça va
3: même.
0: Chez les Bretons?
3: Bah ouais.
0: Il y a une Bretonne et un Breton, hein, alors attention. Hein.
1: Ouais, salut contre, Brest, ça va bien?
3: Ouais, ça va.
1: Super.
0: Bon, allez.
1: Grosse patate de folie, hein.
3: Ouais,
0: on se calme, s'il vous plaît.
2: Merci.
0: Voilà. Donc, alors.
1: Non,
0: mais attendez. Là, maintenant, c'est, le premier débat s'est très bien passé. Donc, je voudrais que le deuxième se passe aussi bien.
1: Ouais,
2: oui, le premier débat était excellent. Hein, Gérard. Moi, j'ai bien écouté. C'était excellent, quoi.
1: Oui, c'était génial. Alors, ouais, pareil.
2: C'était carrément bordel. Hein.
0: Bon, alors maintenant. Je vais vous poser la question, donc vous allez répondre chacun votre tour. Je sais que c'est la première question, c'est une question vraiment bidon. C'est êtes-vous pour ou contre le mariage?
2: Jennifer.
0: Oui, Jennifer.
2: Alors moi je suis pour le mariage, mais pas trop tôt quand même. Pas trop tôt.
3: Ouais, c'est Leïla en fait, moi aussi je partage son point de vue.
0: Leïla.
3: Moi, je dis que oui pour le mariage, Leïla. Mais pas trop tôt quoi.
1: Ouais,
3: faut profiter
1: Pascal.
3: Un petit peu.
4: Non,
3: et,
4: c'est Marine.
0: Marine. Marine.
3: Oui.
0: C'est Marine, c'est pas Laïla.
3: Ah non, c'est Marine.
0: Ah oui. Donc alors, on va accueillir Marine, tu m'excuses de te couper.
3: Ouais.
0: On va accueillir Michel, 23 ans de Paris.
5: Oui, bonsoir Gérard.
2: Bonsoir Michel.
5: Bonsoir tout le monde.
1: Super, carrément super Michel, bonsoir à toi.
0: Bon, bonsoir. Thierry.
5: Oui.
0: Thierry, tu te calmes et Pascal, vous calmez.
1: Non mais c'est la pêche, quoi. Bon.
0: Non, mais c'est bon. Ouais, alors maintenant, je repose la question comme okay. Michel vient d'arriver.
1: Oui.
0: Donc, pour ou contre le mariage? Alors, Marine, tu me dis que t'es contre. Alors, pourquoi?
3: Non, moi je dis que je suis pour.
0: Oui, mais pour. Alors, t'es pour, mais pourquoi?
3: Je suis pour, mais pas trop tôt, quoi. Moi, je dis qu'avant, il faut d'abord un peu profiter, s'épanouir sexuellement et tout. Et après, ben.
2: Rencontrer du monde. Tout.
3: Voilà, rencontrer du monde et s'amuser avant de s'engager.
0: Oui, d'accord.
2: La bonne personne, j'ai
0: voilà. Tout à fait. Donc, il y a une question qui s'adresse à.
1: À moi?
0: Non, qui s'adresse.
1: Ah bon,
0: qui c'est Manu, malheureusement, qui s'adresse encore à. Qui va s'adresser à Tina. Et donc, si Tina pouvait répondre à Manu.
1: Salut,
0: c'est
1: Tina.
0: C'est marqué.
2: Bonsoir Tina.
1: Super.
5: Tina.
0: Donc, c'est marqué pauvre Tina qui va passer dans les bras de GG.
1: Ouais, c'est clair que ça doit être dur quand même. Ouais, ça va être très dur. Hein.
0: Là.
6: Pas du tout.
2: Et Christine, alors, GG.
0: Comment?
2: Mais où, Christine?
0: Attends, qui c'est qui parle là?
1: Bah, un petit quiz.
0: Jennifer.
2: Ouais, bah,
0: Jennifer.
2: Oui,
0: Jennifer.
2: Oui.
0: J'ai dit une chose avec Christine, ça fait déjà plus de.
1: Bon, six mois, Gérard.
0: 6 mois que c'est terminé.
2: Oh, bravo.
0: Okay.
2: Oh,
0: donc, Manu, t'as entendu la réponse, donc non. Donc pour toi, Marine.
3: Oui.
0: Donc, à ton avis.
3: Ouais.
0: C'est bon.
3: Ouais, moi, je suis pour le mariage, mais pas tôt, quoi.
1: Et moi, je peux dire, moi.
0: Oui.
1: Alors moi, bon, salut, c'est Thierry de Rennes, donc.
0: Oui, vas-y.
1: Je suis animateur dans une discothèque et, moi, je veux dire, je suis contre le mariage parce que, une fois qu'on est marié, on peut plus se faire sucer sous la console. Mais
0: ouais.
1: Je suis pour le mariage parce que, d'un autre côté, une fois qu'on est marié, on peut se faire sucer sous la console.
0: Bon, ça va, là, je vais dire une chose, Thierry.
1: Oui.
0: T'es carrément à côté de la plaque.
1: Mais non, mais écoute,
6: pourquoi je t'aime pas te faire sucer sous la console?
0: Non, Jennifer.
1: Gérard, oui.
0: Jennifer.
2: Oui.
0: Vas-y.
2: Oui.
1: Ah, j'ai un petit pip sous la console. Quand même.
0: Alors, vas-y, Jennifer. Pour ou contre?
2: Mais j'ai déjà répondu, je t'ai dit que.
0: Ah non, c'est Marine qui m'a répondu.
2: Ben non, j'ai répondu à la première, donc avant Marine.
3: Ouais,
1: Michel.
0: Michel, je t'écoute.
5: Oui, ben je voudrais te poser une question sur Christine et le mariage.
0: Non, alors c'est bon, Michel, tu retournes au standard. Bonne nuit.
1: Allez,
0: au revoir. Au revoir, Michel. Au revoir, Michel. Au revoir, Michel.
3: Et toi, j'ai là.
0: Alors, il y a Nabis qui me dit, alors tu es libre pour moi, mon amour. Nabis, si t'es un homme, non. Je suis libre que pour. Merci, Nabis. Oui.
2: Gérard, t'es pour ou contre le mariage?
0: Moi, je suis tout à fait contre parce que déjà, pour une chose, c'est que dans la vie, si tu te maries trop jeune, t'as pas le temps d'en profiter.
1: Ouais, super.
2: C'est vrai. Ouais,
0: attendez.
2: C'est bien, Gérard, là, je suis
4: excusez-moi.
2: Tout à fait d'accord avec toi.
4: Oui, Michel est parti.
0: Oui.
4: Comme tu l'as jarté, bien sûr.
0: Oui.
4: Et c'est Robert, 27 ans de Suresnes.
5: Ouais,
4: qui arrive.
5: Salut tout le monde.
1: Salut Robert. Salut Roro, comment tu vas? Super. Bonsoir Gérard, s'il vous plaît. Bonsoir Gérard.
0: Bonsoir Robert.
5: Voilà.
2: Voilà, super bon.
0: Donc alors, donc je réponds donc à la question.
1: Louis,
0: on est
1: de
0: non, non, non, c'est bon, s'il vous plaît.
1: Attendez-vous les mecs.
0: Bon, je vous préviens tout de suite, c'est pas la peine de demander Luigi et tout ça.
1: Parce que c'est quand même
0: des ça ne sert à rien. Sinon, il y a. Sinon, j'arrête. Je continue pas.
1: Gérard, je peux répondre à ta question.
0: Vas-y, Robert.
1: Gérard, c'est Pascal, je peux répondre à ta question, là.
0: Vas-y, Pascal.
1: Ouais, ben moi je suis quoi ? Je suis pour le mariage parce que vu que je me suis marié à 17 ans, bon alors je suis pour le mariage. Hein.
2: Ouais. Et pourquoi tu es pour ? C'est marié à 17 ans. Parce que tu es marié à 17 ans.
0: Non, non, mais attends, Pascal.
1: Oui.
0: Pascal, tu t'es marié à 17 ans.
7: Non, mais ça fait 17 ans qu'il est marié.
0: Non, non, attendez, attendez, attendez. Attendez, je vais répondre à la question quand même à Pascal parce que là ça me paraît bizarre.
7: Il n'y avait pas de question.
0: Non, non, attendez. Attendez, je vais quand même intervenir. Pascal,
1: oui,
0: tu dis que tu viens de te marier à 17 ans.
1: Non, non, j'ai pas dit que je viens de me marier. J'ai 33 ans. Bon, je me suis marié à 17 ans.
0: Oui.
1: J'ai vécu pendant 6 ans avec cette femme.
7: Oui, super.
1: Bon, et j'ai divorcé. Et là, maintenant, je vis avec ma autre femme. Ça fait plus de 11 ans.
7: Et tu vas te marier avec ?
0: Non, mais...
1: Comment ?
7: Tu vas te marier avec ?
1: Ah ouais, vu que j'ai 4 enfants, je vais me marier, oui.
0: Non, mais attends, Pascal. Il y a un truc qui va pas là, parce que pour moi, ça me chagrine.
1: Vas-y.
0: Bon, tu la connais depuis combien de temps que tu as dit ? Parce que j'ai pas trop entendu, parce que tout le monde a parlé sur quand tu l'as dit.
1: Ouais, la deuxième femme ?
0: Non, ben attends, t'en as combien là,
1: voilà, actuellement ? Je t'explique, genre, voilà, je me suis marié à 17 ans,
0: ouais.
1: J'ai eu un enfant avec sa femme-là.
0: Ouais.
1: Bon, j'ai divorcé,
0: ouais.
1: Je me suis remis avec une autre femme, ça fait 11 ans que je suis avec elle, et j'ai déjà 3 enfants avec elle.
7: Ok.
1: À 3 ans, j'ai 4 enfants.
7: Et donc, tu as 72 ans.
1: Je mélange pas les pinceaux, là.
0: Oh là là.
1: Gérard, c'est Robert.
0: C'est bon. Robert, tu veux.
1: Ouais, je veux.
0: Robert.
1: Oui, bonsoir. Je voudrais te poser une question, Gérard.
0: Vas-y.
1: J'ai vu des rumeurs sur l'internet. C'est vrai que tu vas te marier avec Arlette.
0: Bon, allez, c'est bon. Robert, dehors. Robert, dehors.
7: Si c'est
0: pour dire ça, dehors. Bonne nuit, Robert.
1: Grande soirée. Bonne nuit, Robert. Salut à toi.
0: Bon,
2: Mais Gérard, il a seulement lu ça, le pauvre. Pourquoi
0: je dois pas le savoir. De toute manière, moi, des conneries comme ça, je suis pas là pour les entendre sur un débat. Je suis très calme ce soir, donc c'est pas la peine de.
1: Il a même pas dit un mot, tu l'envoies déjà à la
0: blague. Non, mais l'histoire de.
1: Gérard, c'est hyper dur quand même.
2: Gérard, c'est bon, ça, j'adore.
1: Ah ouais, si tu l'as lu sur internet, je le laissais parler, Gérard.
4: Excusez-moi. Michel est parti, maintenant c'est Marcel.
1: Bonsoir.
4: 24 ans de Limoges.
0: Bonsoir Marcel.
1: Bonsoir tout le monde.
7: Salut Marcel.
2: Salut Marcel.
7: Super, beau soirée ce soir, hein. Grosse patate de folie.
2: Ouais, bah fond de méga.
7: Ah non, ça, ouais, c'est bien.
0: Bon.
7: J'étais sur la grosse tout à l'heure, ok.
1: Salut Gérard.
2: Alors, Gérard.
0: Salut Marcel.
2: Deuxième question.
0: Bon, alors on revient au mariage. Donc moi
7: faudrait peut-être demander l'avis à Marcel quand même, pour ou contre le mariage.
1: Ah, moi je suis pour.
0: Bon, alors pourquoi t'es pour ?
7: Super.
0: Mais attends, si t'as...
1: En fait, oui.
0: Oui.
1: Bah oui, non, je suis pour le mariage, mais ça dépend à quel âge, bien sûr.
0: Mm-hmm.
1: Si je te marie à l'âge de 17 ans, 19 ans, 20 ans, c'est vrai que c'est pas très, très cool, quoi.
8: Non, 17 ans, je me suis marié à 17 ans, mais j'ai rien perdu de ma vie.
7: Non, mais faut être con, je veux dire, faut se marier à 17 ans,
1: c'est clair, faut être con.
0: Stop. Attendez.
7: Gérard, t'es d'accord avec nous quand même, Gérard.
0: Attendez. Moi, je vais vous répondre.
7: Gérard,
0: ça sert à... Stop !
2: Taisez-vous, putain.
7: D'accord ou pas ?
0: Moi, je vais vous répondre. Moi, de toute manière, je suis contre le mariage trop jeune.
7: Ouais,
0: faut profiter de la vie.
1: C'est pas...
0: Faut profiter.
1: Mais écoutez.
0: Ouais, vous la fermez !
7: Excuse.
1: Gérard, pourquoi t'es contre le mariage ?
0: Parce que... Faut profiter de la vie en premier.
7: Il a pas dit qu'il était contre le mariage trop jeune.
1: Gérard, attends, Gérard. Non, mais tais-toi, une seconde, je voudrais parler à Gérard. Moi, je pense que c'est vrai que le mariage, c'est pas bien à partir de 17 ans, 18 ans, tous ces trucs-là, parce que, en fait...
0: Déjà, à 17 ans, faut déjà avoir l'accord des parents, d'accord ?
1: Mais faut profiter de ta jeunesse, se faire sucer sous la console par Gérard.
0: Marcel, Pascal et Thierry, vous retournez au standard, bonne nuit.
2: Bonne nuit à tous les trois, j'ai dit, Gérard,
6: stop, t'as 30 secondes, c'est Gérard qui mène le débat, était en train de dire qu'il fallait profiter de sa jeunesse, pourquoi ? Tu veux pas te marier, Gégé, tu veux jamais te marier, t'as pas envie de te marier un jour.
0: Bon. Déjà.
3: C'est Marine, t'as pas envie de fonder une famille, je sais pas.
0: Bon, Marine, oui. Maintenant, comme on en vient à la question, et ça, je voulais pas trop en parler sur l'antenne.
3: Ah, d'accord.
0: Bon, malheureusement, on m'a posé la question, donc maintenant, je vais quand même le dire. Donc, Marcel, Pascal et Thierry, vous la fermez.
7: D'accord, Gérard. Ok, pour le.
0: Excuse-moi, Gérard.
7: Big respect, brother.
0: Stop!
4: Il y a aussi Chris, 30 ans de Saint-Jean-de-Six.
9: Bonsoir Chris.
10: Bonsoir Gérard.
7: Salut Six.
10: Alors moi je suis tout à fait d'accord avec Gérard parce qu'il a raison.
7: Ouais.
0: Bon allez, pour l'instant, moi je vais vous dire une chose que j'ai déjà vécu, un mariage.
10: Comme moi.
0: Non mais attends, pour l'instant, tu permets, je réponds à la question à Julie.
10: Oui, le mariage, c'est
0: dégueulasse. S'il vous plaît.
7: La même personne. Vas-y.
0: Je réponds à une question.
6: Vas-y. Il nous dévoile sa vie privée, alors écoutez pour une fois.
0: Ouais,
7: il va parler d'Arlette à tous les cours. Ouais,
0: non, non.
3: Soyez respectueux.
0: C'est bon, vous voulez pas écouter, alors dans ce cas-là, vous allez vous faire foutre. Passez-vous au mariage. Allez hop, terminé. C'est bon. Passez-vous au mariage.
6: Attends, ton sujet, Gégé, je crois que c'était pour ou contre le mariage.
7: Oui, mais contre le mariage.
6: Si c'est pour ou contre, c'est qu'ils y pensent.
0: Chris, Marcel, Pascal et Thierry comprendront que tu m'as posé une question que je réponds, dans ce cas, ils se la fermeront. Ouais, donc, comme tout le monde parle, hop, c'est bon. On enchaîne. Passez-vous au mariage.
7: C'est bon.
0: Gérard. Ouais, maintenant vous allez le fermer.
7: Ouais, c'est bon.
0: Bon, allez.
7: Ça va.
0: Tu me vires, Thierry. Tu me les vires.
7: Ça va.
0: Allez. Marcel, Pascal.
7: Gérard, avant de me virer, je veux dire un
0: Pascal,
7: truc.
0: Marcel, Chris et Thierry.
7: Tout à l'heure, il y a Michel qui a dit sur l'internet que t'allais te marier avec Arnette, je crois.
0: Allez, c'est bon, tu me les vires tout ça.
3: Allez,
0: tu me les vires tout ça. Bon. Alors maintenant, je vais pouvoir. Il reste plus que Jennifer et Marine, c'est pas grave, on va récupérer d'autres personnes. Donc je vais quand même répondre à la question. À Julie qui m'a posé tout à l'heure, pourquoi que j'étais contre le mariage? C'est ça la question que tu m'as posée.
6: Non, parce que tu avais l'air de dire il faut profiter de sa jeunesse. Je t'ai dit, mais est-ce que toi tu comptes pas te marier un jour?
0: Je vais te répondre maintenant parce que comme c'est un peu plus calme, on peut discuter. Donc si Valentin Berny a deux filles à Pove. Donc moi j'ai déjà été marié, j'ai eu une fille.
3: Ouais.
0: Bon.
3: Maintenant
0: à l'heure actuelle, elle a 7 ans. Donc elle va sur 8 ans. Et à l'heure actuelle, suite à un accident que tout le monde connaît, parce que j'en ai déjà assez parlé sur l'antenne, donc je vais pas redire tout. Donc vous êtes au courant si vous êtes des fans de Max. Donc j'en ai parlé. Donc j'ai dit, donc suite à l'accident, maintenant. Bon, elle est partie, c'est depuis 80...
6: Non, mais tu nous parles du passé, là, je sais pas
0: oui,
6: ce qui...
0: Oui, mais à l'heure actuelle, moi, je suis contre...
6: Moi, je te parle
0: contre.
6: Du futur.
0: Mais
6: maintenant, t'es contre.
0: Même à l'heure actuelle, je serais contre de me remarier avec quelqu'un. Je ne referais... Je ferais ma vie avec quelqu'un, mais je vivrais en concubinage.
6: En concubinage?
0: En concubinage.
4: J'ai des nouveaux.
0: Oui.
4: Alors, j'ai Jérôme, 20 ans, de Cherbourg.
7: Bonsoir Gérard.
0: Bonsoir.
4: Il y a Gilles de Paris.
7: Et bonsoir Gérard.
0: Bonsoir Gilles.
4: Il y a Billy de Lille.
7: Ouais, salut Gérard, ça va?
11: Ouais, salut Bill.
4: Et Gérard, j'ai Jean-Pascal.
11: Salut Gérard.
0: Salut. Derrière.
7: Gérard, bonsoir.
10: Tu peux poser la quatrième question sur le mariage?
0: Mais non, alors, déjà, si ça commence comme ça...
7: Tu vires tout le monde.
0: J'ai un
7: sang. C'est bon, hein.
0: Allez. Tu me l'échappes.
7: C'est mieux.
0: C'est bon, allez.
7: Ouais, Gérard.
0: Bonne nuit à celui-là, Billy. Billy, bonne nuit.
7: C'est pas Billy. Gérard, c'est pas Billy qui parle, là.
4: C'est
11: Gérard, on n'a rien dit encore.
7: C'était l'autre. Billy, il est sage pour l'instant.
0: C'est qui?
7: Ça va, Billy.
0: Allez, là. Dehors, celui-là. Dehors. Dehors.
4: Je crois que c'est Jean-Pascal, je vais le virer.
7: Voilà. Gérard, je voudrais te poser une question sérieuse sur le débat.
0: Vas-y.
7: Tu me fous voir des autres, mais c'est un peu des imbéciles quand même. Oui, qu'est-ce que tu penses de se marier à l'âge de 27 ans?
11: C'est le bon âge.
7: Tu penses que c'est un bon âge de se marier à 27, 28
11: ans?
0: Non, mais de toute manière, moi je vais vous dire une chose. Bon, moi, de toute manière, la meilleure chose.
7: Juste une chose.
0: Bon, Jérôme.
5: une chose. Vas-y,
0: ouais, non,
5: je n'ai rien dit. C'est Billy, c'est pas
0: Gérard. Le standard, là. Tu me sors le mec, tu me mets à la poubelle. Dehors, cela.
5: Gérard, tu serais pour un mariage homosexuel ou pas?
0: Non.
5: Pourquoi pas?
0: Contre.
5: Et un mariage
4: nouveau Paul Henry, un Paul Henry.
9: Paul Henry. Crachez ta valdeur, c'est Paul Henry. Non, non,
0: bon, on va mettre un disque.
5: Gérard,
0: je suis bon.
9: Bon, ça va.
5: C'est vrai,
9: on va tout arrêter.
5: Gérard, c'est qui?
6: Ok, non, on va faire une petite pause, le temps que tout le monde se calme.
12: Plus Gérard là.
13: Allô?
12: Gérard?
13: Gérard.
9: Il est où?
13: Gérard, on sait.
12: Les Gérard.
13: Poèmes de GG.
5: Tout à l'heure, j'ai le E, le R, le A, le R, le D.
13: Il habite la rue, il habite la su, il habite la su.
0: Attends, mais qu'est-ce que c'est, je te payais?
5: Tellement déçu, tellement âgé.
6: Gérard, stop, je crois qu'on va un peu trop loin, donc on va faire une petite pause et on se retrouve après ça.
14: Le débat, s'il vous plaît.
0: Non, mais les mecs, vous sortez.
5: Oui.
4: Non, il y a un nouveau qui est assez cool, il s'appelle Paul Henry.
14: Oui, parce que moi j'ai adoré l'émission en entière.
0: Ah oui.
15: Bonjour Paul Henry.
14: Bonsoir Gérard.
15: Bonsoir. Tu as quel âge Paul Henry?
14: J'ai 32 ans.
0: Tu as 32 ans et toutes tes dents?
14: Oui.
16: Tu es marié Paul Henry?
14: On pourrait finir le jour de mariage.
15: Tu appelles d'où Paul Henry?
14: J'appelle de Saint-Jean.
0: Non mais attends,
5: oui. Très jolie ville.
0: Non mais attendez, oui. Point A.
14: Oui.
0: C'est pas aux autres. Déjà, tu as baissé ta radio.
14: Bonsoir, Gérard.
0: Bonsoir, déjà, tu as baissé ta radio.
15: On reprend le débat sérieux, là.
0: Non, mais,
14: Gérard. Donc, et après, t'as promis plein de choses.
15: Allez, repose une question, Gérard.
16: Ouais, donc, on t'écoute.
0: Donc, alors, baissez un peu la radio, s'il vous plaît, parce que j'ai trop d'écho.
5: C'est pas cool, là.
0: Baissez les radios.
15: S'il vous plaît, baissez les radios.
0: Les radios,
15: les auditeurs sont priés de baisser leur radio, merci.
0: Voilà. Enfin.
15: Allez, vas-y, Gérard, super.
0: Bon.
5: Alors, la prochaine question, Gérard.
0: Maintenant, c'est dans le casque. Voilà. La production, s'il vous plaît. La responsable de la production.
15: Gérard,
0: madame à la production, j'ai trop d'écho.
15: Parle bien devant ton micro, Gérard.
0: J'ai trop d'écho.
6: Parle devant ton micro, mais je n'y peux rien. Ce n'est pas moi, ce n'est pas de ma faute.
0: Ouais, mais moi, j'ai trop d'écho.
5: Bon,
0: alors.
15: Non, sérieux, les gars.
0: Stop.
5: Je te donne mon nom, Gérard. C'est bon. S'il vous plaît.
0: De toute manière, les poèmes de Gérard, vous ne les aurez pas ce soir.
5: Bravo.
16: On a été gentils. T'as vu, le débat était super. Tu n'as pas de poème.
15: Allez, non, on veut le débat. C'est pas grave.
0: Non, mais pour l'instant, vous l'avez fermé.
5: Bravo. La question là.
0: On va fermer, donc on va. Je repose la première question et après on va. Je pense qu'on va conclure là-dessus.
15: Vas-y.
0: On va conclure.
15: Ah non.
0: Donc pensez-vous au mariage?
5: Tout le temps. Oui.
0: Oui, qui?
5: Gilles.
0: Non. Gilles, alors vas-y, Gilles.
15: Non.
5: Ah, moi je suis d'accord,
14: moi je suis tout à fait d'accord avec tout le monde.
0: Attends, Gilles.
5: Oui,
0: Gilles.
15: Je crois que c'est clair, il ne vit.
0: Stop!
5: Allez, c'est qui gueule comme un fou?
0: Bon, tu me vires Jean-Pascal.
6: Gégé, il n'y aura plus personne.
0: Bon fou, tu me vires Jean-Pascal.
4: Mais j'ai pas de Jean-Pascal.
0: Alors, qui c'est qui l'a remplacé?
6: Paul Henry.
4: Je sais plus.
0: Jérôme, il est encore là?
4: Ouais, mais il est cool, lui.
0: Bon. Gilles, c'est Gilles qui veut répondre.
4: C'est
0: Bill,
4: bien.
0: Billy
4: est là, il est hyper sympa.
0: Billy, tu le dis.
4: Non, il est hyper sympa, Billy.
5: Non, j'ai rien dit, moi.
4: Et il y a Paul Henry qui est hyper cool aussi.
14: La conclusion, c'est Paul Henry, on voit la conclusion.
0: Pour l'instant, Gilles.
5: Oui.
0: Gilles.
5: Oui.
0: Tu viens de dire que t'étais contre le mariage.
5: Alors, je suis pour le mariage.
15: Tu pensais souvent.
0: Non, attends. Gilles, t'as dit que t'étais pour le mariage. Pourquoi?
15: Oh merde, putain.
0: Baisse la radio!
9: Oh, vous faites chier. Ça, quand les téléphones pourris, ça va!
15: C'est pas un téléphone, c'est la radio, imbécile.
0: Ouais, c'est bon, là, on les vire, là.
5: Genre, mais
0: tu me vires tout.
15: Non, Gilles, réponds, vas-y.
0: Ouais, merde, avec votre trompe de merde!
17: sérieux, putain.
18: Non, sérieux, c'est déjà
17: ouais,
18: plus cool.
17: Non, mais ouais, sérieux, c'est vraiment un moment.
18: Et là, ça devient vraiment un truc, c'est vraiment insupportable. On n'entend même plus, Gérard.
0: Non, c'est pas moi, c'est là.
18: Gérard, pour débattre, ça devient vraiment un truc.
0: C'est bon, alors Gilles, t'es contre. Gilles.
18: Oui.
0: T'es contre le mariage, pourquoi?
18: Parce que,
0: c'est bon, et Bill et Jérôme, vous la fermez, s'il vous plaît.
6: Attends, mais laisse-le répondre, GG, sérieux.
0: Voilà. Et Gilles, t'es contre, pourquoi?
18: Non, je suis pour.
0: Non, pensez-vous au mariage. Attends, non. Bah,
18: parce qu'on peut, créer quelque chose dans la vie, quand même.
19: Ouais. Ouais, super, moi je suis pour lui.
20: Bien joué, ouais.
19: Ouais, moi je dis, c'est Marine, c'est important de, fonder une famille.
0: Ouais, ouais, attends, et Marine, ouais. Marine. Bon, allez.
18: Dors.
0: Gérard,
18: c'est Jules.
0: Eh, Marine.
19: Oui.
0: Marine.
19: Oui.
0: Attends.
19: Écoute, GG.
0: Eh, Marine, à 20 ans, tu crois que tu vas te marier?
19: Mais oui, oui.
6: Bah, attends, je suis désolée, elle a le droit de penser un jour à se marier.
19: Je vais me marier.
0: Ouais, bah.
19: En fait, Jennifer, c'est un objectif dans ma vie, quoi.
0: Ouais, d'accord.
19: C'est important.
0: Et t'es vraiment attaché à lui? Attends 5 minutes, t'es vraiment...
19: Mais taisez-vous.
0: T'es vrai
19: mais...
0: Marine.
19: Oui, mais je t'entends pas, Gégé.
0: Bon, allez, viens-le, là, viens-le. Viens l'autre, là.
6: Gérard, pourquoi est-ce que tu penses qu'à 20 ans, on n'a pas d'espoir de se marier un jour?
19: Gérard, est-ce que je parle de Jennifer?
0: Oui, Jennifer.
19: En fait, moi, je pense que c'est plutôt une question de situation sociale. C'est-à-dire, si tu fais tes études, si tu fais tes études, il est clair que, de toute façon, tu vas te marier dès que tu termines tes études. Mais si t'as rien, t'as trouvé ton boulot, que t'as 20 ans, ça, donc tu veux te caser, c'est clair. Non, mais c'est Marine. Moi, je dis pas que je vais me marier à 20 ans. Oui, c'est sûr que je vais d'abord attendre d'avoir une situation et tout.
0: Non, mais là, je... Bon, allez, s'il vous plaît.
18: Gérard, t'es d'accord avec moi, ils sont chiants. On peut même plus s'entendre parler.
0: Non, mais de toute manière, je réponds à Marine. Bon, Marine, oui, moi, je vais te répondre à ta question. Et de toute manière, on va conclure là-dessus parce qu'il est déjà 3h56.
18: Gérard, j'ai un peu moins.
0: Non, mais de toute manière, c'est pas toi qui commande pour l'instant. Donc, Marine, moi, je vais te dire une chose. Stop! S'il vous plaît!
18: Ouais.
0: Donc, moi, Marine, je vais te dire une chose. Moi, je reviens à ta question. Donc, moi, je suis tout à fait là.
18: Oh là là, ils sont pénibles.
19: Je me croyais en antenne, excuse.
0: Ouais, tu te croyais en antenne tout à l'heure, tu vas y aller en antenne.
19: Non, je sais plus.
6: Il serait bien que tu essaies de mener ton débat.
0: Non mais,
6: la question d'après.
0: Ouais. La dernière question est...
6: Fais la dernière question, s'il te plaît.
0: Pensez-vous vous marier avec quelqu'un de plus jeune que vous?
18: Oui.
19: J'ai pas compris.
0: Pensez-vous vous marier avec quelqu'un de plus jeune?
19: C'est hyper difficile de se marier avec quelqu'un qui est né exactement le même jour à la même heure. Donc soit il est plus jeune, soit il est plus vieux, forcément.
0: Non mais attends, vis-à-vis de l'âge, abruti. Vis-à-vis de l'âge,
18: tu pourrais te marier avec un bisexuel.
0: Oh ta gueule, toi.
19: Est-ce que tu pourras te marier avec Arnette?
0: Ta gueule.
18: Est-ce que tu pourras divorcer avec Christine?
0: Allez, bonne nuit à tous. Bonne nuit à tous.
6: Attends, il manque la conclusion sur le mariage. Il manque la conclusion sur le mariage.
0: Bonne nuit à tous. Voilà, tu les vires.
6: Gérard, il faut que tu fasses une conclusion. Tu dis pas au revoir comme ça, qu'on retrouve demain, qu'on retrouve après. Allez.
0: Quand même,
6: le chef a dit, t'assure.
0: Bon, vos gueules. Maintenant, c'est terminé. C'est terminé. C'est terminé, maintenant. C'est terminé. C'est terminé. Maintenant, vous allez retrouver Yannick pour la nuit sans pub à 6h. Quoi, tu t'en fous? Eh ben dans ce cas-là, si vous vous en foutez, vous n'aurez pas de cadeau. Surtout qu'il y a des bons voyages à gagner avec Lorenzo. Donc, de 6h à 4h, vous allez...
18: Il a mis la vitesse, c'est bon.
0: Voilà. Donc maintenant vous allez retrouver Yannick pour la nuit sans pub et de 6h à 9h vous allez retrouver
21: Non.
0: Si, on va retrouver Yannick parce que
21: espèce d'hétéro va.
0: Toi-même.
21: Alors.
0: Donc vous allez retrouver Yannick pour la nuit sans pub, 6h 9h Lorenzo, après ben toute l'équipe Miguel. Après, Eric et Ramzy. Donc 20h, 22h Doc Arnold et Jessica. Et n'oubliez pas surtout 22h, le plus beau et les deux plus beaux sondards, c'est-à-dire Julie, Florent. Et bien sûr, n'oubliez pas votre chef qui vous aime, c'est-à-dire Max. Moi, je vous souhaite une bonne nuit. Et n'oubliez pas qu'il y a des places encore pour la loco de cette nuit à gagner. Voilà. Bonne nuit à tous. Et là, comme tout le monde était sympa, vous allez écouter les poèmes de Gégé, je pense. Allez, bonne nuit à tous. Ça.

0: Allô.
1: Oui, oui.
2: Allô.
0: Bah moi, ça y est, on m'entend.
1: Oui, on m'entend.
3: Non, je veux pas même déjà tourner le micro. D'accord, là tu vas te faire enculer.
2: Oh, Gérard, tu m'as
0: alors ça, ça
4: Gérard, pas de gros mots, s'il te plaît.
0: Si t'avais dit ça, Gérard, ça t'aurait pas plu.
3: Ah bah, ben, ça tu me fais pas le coup du micro de la semaine dernière.
4: Gérard, Gérard, c'est Max, on t'entend. On t'entend.
1: Gérard,
4: c'est bon, on l'entend, les enfants, c'est bon.
2: Allô,
4: Olivier, merci.
2: Je suis là.
4: On l'entend.
1: Oui, ça y est, je l'entends.
3: Lupus.
2: C'est moi, c'est Lupus.
1: Gérard, on
0: t'entend.
2: Gérard, Lupus, c'est moi.
3: Bonsoir, Gérard. Natacha.
2: J'aimerais commencer par... Oui. Ça me fait plaisir de te parler, Gérard. Tu es mon idole.
3: Non, pour l'instant, c'est pas toi que je m'adresse.
2: Ah bon, mais c'est Lupus.
3: Hein. Natacha, bonsoir.
5: Bonsoir, Gérard.
3: Marie, bonsoir.
6: Bonsoir, Gérard, mon petit lapin au sucre.
3: Ah ben, c'est bien, ça. Grosse caisse. Qui c'est ça encore?
5: Grosse caisse,
2: allô.
3: Hop.
2: Allô. Mais non, attends. Allô. Attends.
3: Grosse caisse, bonne nuit.
2: Allô.
3: Bonne nuit, grosse caisse.
2: Mais non, attends.
3: Allez, bonne nuit, Paul. Non. Oh, Olivier.
0: Oui.
3: Tiens. Il faut une grosse caisse ou quoi, là?
0: Oui. Grosse caisse.
2: Oui, je suis là.
0: Bon, tu vois, ça marche.
3: Bon, tu dis bonsoir, s'il te plaît.
2: Salut.
3: Ok. Stéphanie.
7: Oui, bonsoir, Gérard.
3: Eh, grosse caisse, tu as dégagé.
7: Gérard.
2: Mais
3: attendez,
2: il y
3: a... On a besoin d'un autre.
0: Gérard, fais-toi un peu respecter.
3: Oh.
0: C'est un peu le bordel.
7: Oh là là, Gérard.
8: Il y a également Mickaël avec nous.
0: Non, mais fais-toi respecter, Gérard.
3: Bon, Lupus et grosse caisse dehors.
2: Lupus,
3: grosse caisse dehors.
2: Mais j'ai rien fait.
3: Dehors, je veux pas le sonneur. Michael.
2: Michael.
3: Bon,
9: GG, tu pourrais éventuellement poser une question?
3: Oui, ben...
9: Au moins, et réfléchir pendant que tu t'amuses.
6: Gérard?
9: Bon, Gérard.
6: Gérard?
9: Comment c'est?
3: Bon, Gérard. Alors, qui c'est qui veut parler, la première?
9: Bah, t'as pas posé de question, ouais. Alors non, Stéphanie.
3: Alors, doit-on avoir un animal domestique, alors, Stéphanie?
9: Oui.
2: Oui.
9: Bah, moi, j'ai un... Donc, j'ai un chien, un bull terrier.
3: Mm-hmm.
9: Et, bah, il est très cool, et, bah, c'est hyper sympa, quoi.
0: Il s'appelle comment?
9: Il s'appelle Max.
3: D'accord.
9: Je suis désolé pour Max, mais voilà quoi.
3: Non mais attends, c'est pas toi qui devais venir déjà à la radio?
9: Bah si, non mais bon, je vais pas m'inviter quand même à la radio, et puis je pense pas que j'entrerai comme ça.
3: Non mais attends, ça fait deux fois que tu poses des lapins à Max.
9: Non, pas du tout. Gérard, je vais t'expliquer quelque chose.
3: Non, mais ça fait deux fois que tu poses des lapins. La semaine dernière, tu voulais venir. Cette semaine, tu devais venir.
9: Stéphanie, s'il te plaît.
3: Hier, t'as appelé.
9: Stop, je ne connais pas Max personnellement. Je suis fan de Max depuis des années, mais je ne vais pas le faire chier à la radio ni à la loco.
0: Non,
9: puis de toute façon, Gérard, de quoi tu te mêles?
2: Ouais, c'est vrai, de quoi tu te mêles?
9: Pas tes affaires. Je pense qu'on peut être fan de Max, mais pas au point d'aller le faire chier à la loco ni à la radio.
3: D'accord, je sais laquelle Stéphanie que j'ai à l'antenne. Excuse-moi, Stéphanie.
9: Mais c'est rien.
3: Bon, excuse-moi, Stéphanie. Bon. Donc, toi, t'as un chien.
9: Oui, j'ai un chien, un bull terrier. Hein?
0: Moi, j'ai un cochon d'Inde, il s'appelle Gérard à la maison.
3: Je vais avoir un lapin et je vais l'appeler Médor.
9: Mais bon, je suis désolé pour Max, hein, si c'est...
3: C'est pas grave, Stéphanie. Excuse-moi, Stéphanie, je sais qui t'es. T'inquiète pas.
2: C'est qui?
9: On veut pas.
3: C'est la main de ma soeur dans un culotte d'un zouave. Voilà.
2: Mais tu connais pas de zouave, attends. Mais tu connais pas de zouave.
3: Je connais pas de zouave, mais des zouaves comme vous, je connais pas.
9: écoute.
10: C'est une grosse caisse.
9: Gérard.
10: Tu dis tout le temps que tu fous les droits, mais tu t'en connais pas.
3: Oh là là là là là. Hé, grosse caisse.
10: Ouais.
3: Hé, grosse caisse.
10: Ouais.
3: T'as pas joué avec la bouteille avant de venir, avant d'appeler. J'ai l'impression, hein. Bon, alors, grosse caisse, tu vas travailler, s'il te plaît.
10: Ouais, mais je suis réveillé, je t'écoute, je t'attends.
3: Bon, Marie.
6: Oui, mon petit lapin.
3: Ouais, mon petit, mon sucre d'orge.
6: Mon petit chéri, oui.
10: Hé, Gérard.
3: Oh, tais-toi, grosse caisse, s'il te plaît, je vais agresser Marie. Quoi, hein. Grosse caisse, tu vas fermer ou tu dégages.
10: Ouais, mais c'est chaud encore là, quoi, si tu veux me poser des
3: Allez,
10: questions.
3: Grosse caisse dehors, ça y apprendra.
9: Bah, pose-lui une question, quoi.
4: Gérard.
3: Allô Marie.
6: Oui, mon petit lapin sucre.
3: Ouais, mon sucre d'orge.
10: C'est grosse caisse.
3: Ta gueule, toi, grosse caisse.
6: Mais laisse grosse caisse parler. S'il a trop
3: mal. Non, mais pour l'instant, je m'adresse à Marie.
6: Oui, mon petit lapin sucre.
3: Pour l'instant, je m'adresse au nana. Après, je m'adresserai au cum.
10: Au cum.
3: Ok, on demande en tendant. Les cums vont voir ça.
11: Ok,
3: on demande en tendant.
11: Fermé.
3: On demande en tendant.
11: Fermé.
3: On demande en tendant.
11: Fermé.
3: On demande en tendant.
11: Fermé.
3: On demande en tendant.
11: Fermé.
3: On demande en tendant.
11: Fermé.
3: On demande en tendant.
11: Fermé.
3: On demande en tendant.
11: Fermé.
3: Merci.
10: C'est grosse caisse.
3: Grosse caisse, tu t'es, Marie, s'il te plaît, mon sucre d'orge. Alors, qu'est-ce que t'as comme animal chez toi?
6: J'ai un chien.
3: Et il s'appelle?
6: Milou.
3: Milou.
6: Milou Gérard.
10: Ouais, pourri.
6: Toi,
10: bah, hypocrite, tu te prends, toi. Bon, attends, tu vas pas l'appeler Milou, c'est déjà pris.
6: Bah, non, pourquoi?
10: C'est déjà pris par Lucky Luke.
6: Mais c'est qui, toi?
10: Bah, c'est
6: les grosses caisses.
10: C'est un papa,
6: non?
10: Mais écoute, je suis désolé.
6: Tu te laisses me parler comme ça.
10: Mais non, mais le prends pas mal, mais c'est vrai que c'est pris, toi. Mais non, mais c'est pris. T'aurais dû l'appeler tes parents en cours ou un truc comme ça, un truc qui est pas pris, déjà.
3: Tu me viens, grosse caisse.
10: Quoi? Mais non, mais attends, on discute.
3: Tu me viens, grosse caisse.
6: Il s'appelle Milou,
8: c'est pas grave. Déjà, on discute. C'est sa voix qui doit te déranger,
4: à mon avis.
6: Laisse-le,
4: grosse caisse. Je crois que Gérard, là, il faut qu'il reprenne un peu le débat
3: en main. Non, mais attends, pour l'instant, tu demandes à grosse caisse qui la ferme.
4: Bon, grosse caisse,
3: Marie va finir sa question.
10: Ouais, ok, bon.
4: Alors, vas-y, Marie.
6: Oui,
10: et ben,
6: j'ai un chat qui s'appelle Milou. Et je l'adore, il me tient chaud. Je l'adore.
3: D'accord.
9: Il fait des choses contre ta jambe.
3: Qui c'est qui pose cette question?
9: C'est Natacha.
3: Ouais, ben justement, Natacha, c'est toi que je m'adresse.
9: Ben écoute, moi j'avais un chat, mais je l'ai mangé à Noël parce que j'avais faim.
3: C'est pas mal. C'est pas mal.
6: C'est affreux.
3: C'est pas mal.
9: Non, okay. Il était très bon. Ça okay. A le même goût que le lapin. Hein.
3: D'accord.
6: Attendez,
3: Natacha.
6: Oui.
3: Natacha, Marie et Stéphanie. Moi, je vais vous dire une chose, que oui. J'adore les lapins,
6: oui.
3: Mais sans la peau.
6: Ah,
3: parce que
6: ouais.
3: Je viens de me faire poser trois lapins. Donc, le quatrième lapin avec la nana, je pense qu'elle va passer un quart d'heure américain, mais merde, mortel.
9: Gérard,
4: c'est quoi un quart d'heure américain pour toi, Gérard?
3: À votre avis?
4: Ah, c'est une petite préparation, Gérard?
3: Ouais, c'est une préparation à la Gérard, maintenant.
9: Gérard,
3: donc, je viens de m'en choper trois, mais je vais pas m'en choper quatre.
10: Trois blénaux.
3: Voilà. Donc, qui c'est qui parle là?
9: Oui, c'est Stéphanie.
6: C'est moi, mon petit lapin en sucre. C'est Marie.
3: Non, mais attends, Stéphanie, laisse Marie, s'il te plaît. Il y a Stéphanie.
6: Est-ce que t'as déjà mangé des côtes de chien avec des fèves?
10: Eh, moi, j'habite
6: à la sauce
10: Chine,
6: béchamel.
10: J'ai du chien et c'est vachement bon, hein.
6: Mais... à la sauce béchamel, hein. Gérard?
3: Oh, le coq, tu l'as ferme!
6: Le chien, la moutarde,
10: c'est bon,
6: hein.
10: Bon. Les garçons, ils ont le droit de parler un peu.
3: Bon, Marie,
9: non,
3: tu...
9: pas question.
6: Oui.
3: Marie, tu voulais me poser une question?
6: Oui, je voulais te dire, est-ce que t'as déjà mangé des côtes de chien à la sauce béchamel?
9: Non, la moutarde, c'est
3: bon.
6: D'accord.
3: Non, pas du tout, j'aime pas le chien.
6: Ah,
3: j'aime pas manger du chien comme ça. Stéphanie, tu voulais me poser une question?
9: Oui, non, je vais te dire, moi, je t'ai jamais posé de lapin encore, je crois.
3: Non, mais attends, c'est pas pour toi que je te dis ça, hein.
9: Oui, non, mais je sais, non, mais je te demande.
3: Non, mais jusqu'à maintenant, j'espère que tu m'en poseras jamais.
9: Ah, non, mais parce que je compte sur toi pour vendredi prochain.
6: Est-ce qu'on peut revenir au débat, s'il vous plaît?
3: Oui, mais attendez,
10: Et moi, j'aimerais bien parler, moi.
3: Qui c'est?
10: C'est Lupus. Lupus. Ah, parce que j'ai pas parlé. Ouais, moi, je voulais dire, les animaux familiers, c'est vachement chouette. Moi, j'ai eu un aigle,
2: Et mon père, il élève des chameaux domestiques. Et les chameaux, c'est vachement bien et c'est vachement affectueux. Et je trouve qu'on opprime vachement les chameaux. Et j'aimerais parler de la lutte anti-opprimation de chameaux. C'est vachement important. Et d'ailleurs, Gérard, c'est notre figure de proue, hein. Sur tous les tracts de la lutte anti-chameaux, non, anti-opprimation des chameaux.
6: Oh, on peut pas abriser, on
3: comprend pas. Mais oui,
10: Moi, j'ai pas parlé encore.
3: Attends, c'est toi qui viens de parler. Alors, je te dis une chose. Eh, on t'a jamais.
10: Non, mais c'est grosse caisse.
3: Bon, allez, hop.
10: J'ai pas parlé encore.
3: Lupus dehors.
2: Mais c'est pas moi, c'est grosse caisse.
3: Non, non, non, c'est Lupus. Je viens de l'entendre.
6: Mais non, tu veux t'exprimer, Gérard.
11: Moi, je dis une bonne côtelette de moustique, il y a que ça de vrai.
3: Ah oui, ça, c'est bien. Qui c'est qui dit ça?
11: C'est Johanna. C'est Natacha.
10: Mais moi, je peux poser une question.
3: Vas-y.
10: C'est grosse caisse. Je voudrais savoir à quoi ça sert un animal domestique, c'est carrément inutile.
3: Eh, ta connerie, elle sert à quoi?
10: C'est carrément inutile, regarde, ça coûte de l'argent, moi je préfère quand on m'en offre un, je préfère carrément l'abandonner sur la route ou un truc comme ça, tu vois.
3: Non mais alors, attends, Attendez. Moi, je vais répondre à Grosse Caisse. Alors, je vais te dire une chose. Si t'as 7 ans.
10: Non, mais je vais te
3: dire. Attends.
10: Ouais.
3: Grosse Caisse, s'il te plaît, je te réponds.
10: Ouais, ouais, vas-y.
3: Alors, je vais te dire une chose. Un animal.
10: Ouais.
3: Quand t'en as un, c'est quoi? C'est ouais. Pour l'abandonner sur le bord de la route, c'est pas la peine.
10: Non, mais attends.
3: Tu n'aimes pas les animaux. Tu n'aimes pas les animaux.
10: Tu n'aimes pas les animaux. Mais t'as mal compris,
3: Gérard, on arrête.
12: Justement, là, on parle d'abandon. On a un sondage sur...
3: Gérard, tu permets?
13: Sur Minitel, il y a un sondage.
3: Bon, tu dégages, je veux voir ce que le sondage me dit, d'accord?
13: Vas-y, Karine d'abord, et après sur Minitel, il y a un message, effectivement.
12: Ouais, on a des petits sondages, et le premier sujet que Manu va te lire, ça concerne justement l'abandon des animaux.
13: Très bien, Manu, s'il te plaît, tu veux lire?
14: Je vais l'annoncer.
13: Vas-y.
14: Donc alors, bon, tu dégages, s'il te plaît, j'ai pas besoin de toi. Donc... Bon là, tu me les sors tous quand je dis d'après...
10: Non mais Gérard, que je termine au moins ce que je voulais dire, quoi.
6: Mais c'est trop bien terminé.
10: J'ai abandonné parce qu'on m'avait offert, une fois c'était ma fête, on m'avait offert un ver solitaire, et j'étais obligé de l'abandonner, et ça m'a un peu fendu le cœur.
3: Tu te tais, grosse tête.
10: Mais putain, mais merde, je suis
3: dit. Allez, dégage.
6: Non, mais je voulais dire, Gérard, c'est Natacha. Gérard, c'est Natacha.
13: Oh. Vas-y Gérard, le sondage là.
3: Bon alors, d'après ce que j'ai sous les yeux.
6: Natacha.
3: Non, Natacha, Marie et Stéphanie.
13: D'accord.
3: Vous m'écoutez s'il vous plaît.
13: Tenez-vous 2 minutes.
3: Il y a que ces trois là que je veux entendre pour l'instant. Et qui vont répondre sur la première partie du sondage que je vais dire. Alors suivant les renseignements pris par la SPA, sur la population totale de la France, 15% des personnes possèdent un animal, l'abandonnent, mais 2% pensent que même à leur laisser une gamelle. Alors,
10: Gérard,
3: tais-toi, c'est pas sonné.
10: C'est grosse caisse.
13: Sur Minitel, il y a...
10: Oui, j'ai le même sondage, j'ai pas les mêmes chiffres.
13: Non, mais c'est intéressant, Gérard, il a le même sondage.
10: Moi, j'ai le même sondage, c'est seulement 0,5% qui pense.
3: Allez,
10: c'est une gamelle.
6: Mais coupez-le,
12: lui, son sondage, il est apparemment un petit peu différent. Écoute ce qu'il a dit.
3: Bon, dégage.
10: Arrête, c'est ma mère.
3: Maintenant.
6: Gérard.
3: Oui.
6: C'est Marie.
3: Marie, je t'écoute.
6: Marie, s'il te plaît, je voudrais connaître ce que Grosse Caisse a à dire, s'il te plaît.
3: Parce qu'il a un
10: sondage. Non mais, Gérard, j'ai le même sondage que toi, on doit avoir les mêmes sources.
3: Alors, je réagis, merde.
10: Et alors, c'est pas 2% à la fin, je crois que t'as mal lu, c'est 0,5.
3: Non, c'est 2%, c'est
10: pas
3: beaucoup.
10: Non, non, moi, je me fais pas les yeux.
3: Bon, allez, dégage.
10: Mais non.
3: Dégage.
10: Mais, attends,
3: mais... Marie, tu veux réagir?
6: Oui.
3: Alors
6: Quelle est la non, mais c'est bon, je voulais écouter ce que Grosse Caisse avait à dire.
10: D'accord. Que c'est 0,5.
3: Tais-toi, Grosse Caisse.
10: Mais non, mais...
3: Grosse Caisse, tu l'as fait.
10: Personne n'a retrouvé mon verre solitaire.
3: Ouais, et personne n'a retrouvé ta connerie.
10: Bah, si.
3: Mais si, ta connerie, elle est en train de se faire bouffer, elle est par les poissons. En de bon entendeur, salut pour toi.
10: En de bon entendeur, salut pour toi.
15: C'est pas moi. Bon, sur Minitel.
3: Stéphanie.
15: Non mais attends, sur Minitel, il y a quelqu'un, il y a Mulder, qui dit, écoute, moi j'avais deux chiens Gérard, je trouve ça bien, j'en ai abandonné un, c'est dans la forêt.

0: Votre fesse, vous me le direz.
1: Ça y est, il est parti, Gérard.
2: Gérard, j'ai quelqu'un qui te demande, il a mangé ses poissons rouges, il te demande si t'es d'accord avec lui. Je trouve ça bien.
0: Bon, alors maintenant...
2: Bon, d'accord, t'écoutes pas.
0: L'histoire des poissons rouges, pour l'instant, j'en suis pas là.
2: Est-ce que c'est vrai que tu ferais des trucs avec des caniches dans les chiottes à la loco?
0: Je répondrai pas là-dessus. Hop, on a un entendeur, salut. Stéphanie.
3: Oui, Gérard.
0: Alors pourquoi, suivant, d'après ce que j'ai sous les yeux, suivant des renseignements pris par la SPA, sur la population totale de la France, 15% des personnes possèdent un animal, l'abandonnent, mais 2% pensent quand même à leur laisser une gamelle. Alors qu'est-ce que t'en penses, toi?
3: Non, mais déjà, moi, je trouve dégueulasse de prendre un animal pour l'abandonner après.
4: Mais c'est clair, il y a des chameaux qui sont abandonnés.
0: C'est
4: chameaux sur la route.
0: Attends, Stéphanie.
3: Oui.
0: Pour un sens, celui qui répond. Je parle pas des chameaux, d'accord. Tu l'as fait,
5: Je t'interromps deux secondes. J'ai viré grosse caisse et on accueille Guigui à la place.
6: Bonsoir.
3: Bonsoir.
6: Ça va?
3: Bonsoir, Guigui.
6: Je voulais juste revenir, c'est possible, parce que j'ai entendu, je sais plus, il y avait 0,5.
0: C'est 2% abruti.
6: Mais attends, t'énerve pas.
0: C'est 2% abruti, et pour l'instant, c'est pas toi que je m'adresse.
6: Il
0: y a une question militaire, le matin, vous voulez fermer.
6: Mais j'ai entendu 0,5, et toi tu dis 2, alors j'aimerais savoir.
0: Oh là là, tu vas le fermer quand je parle.
4: Dans ma
0: Tu vas le fermer.
3: Gérard, arrête de gueuler.
2: J'ai un sondage sur Minitel.
7: Mon amour, Gérard.
6: Allô?
7: Gérard.
6: Ouais, c'est Guigui encore.
0: Bon, allez, Guigui dehors. Guigui dehors, ça y est, prendra. Allez, hop.
6: Non, Guigui.
0: Guigui dehors, je ne peux plus le voir.
6: Guigui, j'ai eu.
0: Allez, hop, dehors.
7: Gérard, laissons, qu'est-ce qu'il a à dire? C'est intéressant.
0: Non.
3: Mais
7: Moi, j'ai des choses intéressantes à dire.
5: Écoute-le.
0: Non, mais pour l'instant, c'est pas ça.
5: Laisse-le réagir, et si vraiment il est bête, on le vire. Mais écoute-le.
0: Il y a une question Minitel, je voudrais bien l'entendre.
6: Ouais.
0: Alors, il va la fermer.
6: Ouais.
7: Ton Minitel parle, donc.
6: Ouais.
2: Ça y est.
6: Alors, c'est Guigui.
0: Ah, tu la fermes. Tu me poses la question Minitel.
6: Moi, j'ai un autre sondage.
2: Il y a quelqu'un
6: qui dit que... Attends, j'ai un autre sondage qui dit que 33% des cochons d'Inde sont sodomites.
7: Sont quoi?
6: Sodomites.
7: C'est pas vrai.
6: Mais oui.
2: Il y a quelqu'un qui a fait piquer son chien. Il y a quelqu'un qui a fait piquer son chien avant de l'abandonner. Il l'a abandonné mort sur le bord de la route parce qu'il voulait pas regarder la télé avec lui.
6: Il a raison. Bah oui, il a complètement raison.
2: Moi, je trouve qu'il a raison.
6: Pourquoi faire des dépenses inutiles à le piquer alors qu'il peut l'abandonner vivant?
4: C'est clair. Mais moi, je dis, Gérard, est-ce que c'est vrai que tu joues à pousse caca avec les dromadaires?
0: Allez, hop.
6: C'est vraiment pas sympa.
2: Il est parti.
0: Hop dehors, celui-là.
7: Gérard, c'est vrai que tes parents ont hésité entre t'abandonner toi ou leur chien sur le bord de l'autoroute et qu'ils t'ont laissé toi au lieu du chien?
0: Qui pose cette question?
7: C'est Natacha.
0: Alors Natacha, bonne nuit. Laisse-moi t'apprendre. Tu vois, j'ai pas l'habitude de virer des nanas.
6: Mais non, tu dégages.
0: Bonne nuit, Natacha.
7: Mabrouk, Marie,
0: je t'écoute.
7: Mabrouk, est-ce que t'as déjà eu un animal, toi, domestique? Est-ce que t'as déjà eu un chien, un âne, un chat? Qu'est-ce que t'as déjà eu, toi?
0: Mais j'ai déjà eu un chat chez moi. Bon, à chaque fois que je descends de téléphoner, le chat me suit. Le chat,
7: ouais. Il s'appelait Calin.
6: Gérard, t'as déjà eu une chatte?
0: Eh, t'as déjà eu mon poing dans ta gueule?
6: Non, mais les feux,
2: il y a Zaroaf sur Minitel qui a perdu son morpion, il demande à Gérard si tu l'as pas vu.
0: Non, mais attends, pour l'instant, je m'adresse pas, je parle pas, je réponds pas comme ça.
5: Gérard, est-ce que à la place de Mickaël, tu peux accueillir sur l'antenne à de bon entendeur?
2: Salut.
6: Bonsoir.
0: À de bon entendeur, bonsoir. Salut.
6: Bon, moi, j'entends des choses sur les animaux qui me font pas trop plaisir.
0: Ouais.
6: Donc, ça me fait pas trop plaisir. Et j'aimerais remettre un petit peu d'ordre dans tout cela.
4: Oui. C'est vrai que l'abandon des dromadaires, c'est quand même dramatique.
6: Et tu trouves pas, par exemple, que les hamsters sodomites, c'est dramatique? Moi, je trouve que c'est un vrai problème.
0: Laissez-moi, s'il vous plaît.
6: Allô?
0: Karine, s'il te plaît.
5: Oui, deux secondes.
0: Karine. Tu me vires tout ça. Bon, alors, Marie.
7: Oui.
0: Donc, alors pour toi.
7: Oui.
6: Et je veux dire, t'as déjà fini avec un ours.
0: Je sais pas appeler pot de chambre.
1: Je vois pas le rapport.

0: comment tu veux sortir sous le lit?
1: Tu me le vires.
2: T'as déjà foutu un oursin sous le nid?
1: C'est dehors celui-là.
2: C'est n'importe quoi. On fait des moutons sur lui d'abord.
1: Non, non, mais il est toujours là.
3: Gérard, reviens un peu sur le débat là.
1: Donc, bon, Marie, pour en finir avec le sondage que j'ai sous les yeux avant de continuer les questions. Oui. Donc, pour toi.
4: Oui.
1: Donc, qu'est-ce que t'en penses?
4: J'en pense rien du tout.
1: D'accord. Ok.
5: J'ai pas très bien compris ce l'histoire du sondage animalier, là.
4: Oui, c'est vrai.
1: Non, mais pour l'instant, toi, le com, tu la fermes.
5: De bon entendeur.
1: On se rend entendeur, salut. Tu vas retourner au sondeur.
5: Salut.
1: Bon,
3: exactement.
5: Alors,
3: Gérard,
5: moi sur le sondage, ouais, c'est Guigui, là.
1: C'est quoi, là,
5: mais moi, sur le sondage, je pense qu'en fait, le sondage est complètement biaisé parce que c'est pas dont il s'agit.
4: Arrêtez.
5: Il s'agit de la République.
4: Elle est électrique, là.
3: Bête, s'il vous plaît. Voilà, se calmer.
1: Mais merde, qu'est-ce qu'il me fait lui à l'arrière? Je demande au mec de se calmer.
4: Gérard, calme-toi, putain, détends-toi.
3: Remets ton casque, Gérard.
4: Écoute ce que te dit Max ou Manu, je sais pas qui c'est qui parle.
5: Et une fois, j'ai adopté un bouc.
1: Et toi, pour l'instant, je suis pas avec toi dans le sondage, ok?
4: Gérard.
1: Je suis avec Marie.
4: Oui, Gérard, respire un grand coup.
1: Alors, vas-y, dépêche-toi parce que j'attaque la prochaine question.
4: Oui, vas-y, c'est quoi la prochaine question? Vas-y.
3: Gérard, excuse-moi, 30 secondes. Oh, on accueille Garfield à la place de Natacha.
1: Non, mais attends. Eh, c'est pour avoir les mêmes lascars qui changent de nom sans arrêt.
5: Mais non,
4: Gérard.
1: Mais attends, vous allez me prendre
3: Gérard. Dis-lui bonjour, Gérard. Après, on verra.
4: Gérard, je suis une fille.
3: Voilà.
4: Garfield,
3: allô,
4: c'est une fille.
1: Allô?
4: Allô?
1: Bonsoir.
4: Bonsoir.
5: Là, j'aimerais vous demander un conseil parce qu'il y a un problème là. Là, j'ai teasé comme un malade. Et il y a un éléphant à tête de koala devant moi et j'aimerais savoir si je peux le tuer ou non, ou si c'est une période en voie d'extinction.
4: Bah, essaye de discuter d'abord, essaye de lui parler, de le caresser.
5: Il comprend rien là, il a déjà commencé à bouffer.
4: S'il a l'air agressif, tu le
5: meubles, il commence à tout manger là.
1: On revient pas à l'étude, je lance la prochaine question, parce que là pour l'instant... Je demande aux nanas de répondre. Pour l'instant, t'as un mec qui saute par-dessus tout le monde qui veut savoir plus.
6: Guigui est parti, Arnaud est à sa place.
5: Ouais, salut, c'est cool.
1: Ouais, comme par hasard, c'est encore les mêmes.
6: Non, presque pas.
1: Je reconnais pas les voix.
4: Oh, il y a un écho.
1: Ouais, il y a un écho. Merci, Olivier.
3: J'y peux rien, moi, j'ai pas d'écho.
1: T'as rien, toi, dans les oreilles.
4: Gégé, occupe-toi de nous.
3: Si, j'ai des poils.
4: Ah, Gégé.
1: Bon, tu sais... vous me donnez des liens.
4: Bonjour, bonjour, d'abord.
1: Je sens que tout à l'heure, je... Oh! Eh, c'est quoi, là, les boutons?
5: Un peu, là, quand même.
1: OK. C'est quoi, là?
3: Bah, j'ai éteint l'insert.
1: Ouais, bah, alors, moi, j'arrête.
3: Non, mais non. Mais Gérard, reprends le débat un peu.
1: Non.
3: Pourquoi? Mais tu me demandes de couper l'insert, j'ai coupé l'insert, je peux le remettre en route.
1: Tu mets ta poulet là, c'est quoi ce bordel, merde!
3: Attends,
1: bon, allez, moi j'arrête.
4: Bon, Gérard,
1: allez.
5: Arrêtez. Allô?
4: Oui.
5: Oh. Allô, c'est Max?
4: Oui.
3: Bon,
4: ouais,
3: Gérard.
4: C'est Max, ouais, vachement, ouais, puis moi je suis la bonne.
3: Gérard! Ouais.
1: Qu'est-ce qu'il y a?
3: Ah, tu vois, ça marche.
1: Non, mais attends, pour l'instant, l'autre, tu vas venir faire l'aria, parce que là, pour l'instant, il est en train de jouer avec les boutons et j'ai des sons de tous les côtés.
4: Bon, Gérard. Putain, on va prier maintenant, merde.
3: J'ai rien fait. Non, au standard, là.
4: Putain, mais avancez dans le
5: débat. Mais pourquoi ils mettent des stagiaires à la réalisation?
4: Ouais, exact. Gérard.
3: Remets ton casque, Gérard.
4: Gérard,
3: sur Minitel, il y a quelqu'un qui te demande, il y a un cochon d'Inde à côté de lui, il te demande si il doit le tuer ou pas maintenant, là, pour le bouffer, il a faim.
1: Ouais, bah, de toute manière, quand t'arrêteras de faire tes conneries, toi, tu me feras signe, d'accord?
4: Gérard, bah,
5: tu l'enlèves les poils avant.
1: Gérard, prends-toi, tu la fermes.
4: C'est dommage qu'ils prennent des stagiaires à la place des animaux. Gérard, c'est Stéphanie, on reprend le débat, s'il te plaît.
1: Ouais, ben, je vais essayer si c'est pas. Ouais, mais si c'est pas le bordel avec les bandes d'abrutis.
4: Bon, alors pose une question.
1: Tu vois? Eh, hey, Stéphanie, je sais pas si t'entends.
4: Oui, mais si, j'entends, hein.
1: Tu vois? Donc, tout à l'heure, je pense que je vais pas finir à 4 heures du matin.
4: Mais bon, allez, faut se calmer, faut se détendre. Bon,
1: la femme, alors là, c'est une question... c'est malheureux parce qu'on peut pas...
0: Gérard, vas-y.
3: C'est quoi la question?
1: Je peux pas appeler ça une question.
4: Oui. Ouais.
1: Allez, pensez-vous que la femme est-elle un animal?
4: Bah alors.
1: Alors, qui est contre?
4: Moi,
1: c'est ça. Non, mais attends, Stéphanie. Pour l'instant, au standard, s'il vous plaît.
3: Moi, je pense que c'est un animal.
1: Vous allez me refaire une fiche propre, avec des noms corrects.
5: Gérard, tu dis ça parce que t'es sorti avec tes chiennes ou t'as rien à voir?
1: Alors toi, pour l'instant, j'ai reconnu ta voix, tu dégages. C'est clair et net.
5: C'est impossible.
4: Et précis.
1: Bon, alors, t'inquiète pas, tu crois que je t'ai pas reconnu, là?
5: Mais non, c'est impossible.
1: Ouais. Tu te ferais pas passer,
5: Vas-y, Cosmar.
1: Ouais.
4: Vas-y.
1: Tu te ferais pas passer par David, Tony ou Arnett?
5: Ah, c'est lequel des trois, lesquels?
1: Ouais, tu te ferais pas passer par Arnett?
5: Ah non.
4: Perdu.
5: Non. Perdu, voilà.
1: Ouais, mais c'est passé par débat. David. Alors, comme par hasard, j'avais prévenu, pas les mêmes. Alors, dans ces cas-là, ça va être simple. Ça va être les derniers débats que je vais faire avec
5: Non, Gérard, tu te trompes complètement, Gérard.
1: Oui,
3: bon, Gérard. Gérard,
1: au standard, vous me gardez même.
3: Non, Gérard, ta question est intéressante. On va se calmer un peu là, au standard. Gérard, ta question est intéressante.
1: Ouais, la question est intéressante. Donc...
3: Hein? Je pense que ça mérite une réponse.
1: Voilà.
3: Alors, donc, qui veut répondre?
1: Qui va répondre? On va mettre un disque. On va laisser réfléchir.
4: Disque, non.
1: Alors, Stéphanie, tu veux répondre?
3: Vas-y, Stéphanie.
4: Oui, moi, je pense que... Moi, je dirais pas que la femme descend de l'animal, mais bon, en fait...
1: Crois-t-on...
4: Oui et non, parce qu'en fait, l'homme descend du singe, d'après ce que je...
1: Oui,
5: la différence qu'il y a entre les singes et Gérard.
4: C'est pareil.
5: Les singes, ils ont évolué.
4: Gérard, c'est Gérard. Pareil, l'homme ou la femme, de toute manière, on descend tous.
1: Ouais.
4: Gérard, j'ai envie de répondre. Gérard,
3: oui, vas-y, réponds.
4: Ouais, j'ai répondu.
1: Non, pousse-toi, toi.
3: Non, mais Marie.
1: Pour l'instant, j'essaye pas de dire au mec qu'il change de voix pour pas que je les reconnaisse, hein.
6: Non,
3: je
6: moi
3: rappelle
6: je,
3: les gens, Gérard.
6: Je t'ai rappelé plein de gens, Gérard, je vais te les annoncer au fur et à mesure, ok?
1: Donc,
3: Gérard, on débat un peu.
4: Gérard.
1: On va faire la pause.
4: Non, Gérard, j'ai envie de répondre.
1: Qui?
4: C'est Marie.
1: Non, mais attends, pour l'instant, je suis avec Stéphanie.
6: Je te donne une nouvelle liste, on a plein de nouveaux gens.
1: On
3: va se calmer un peu.
6: Gérard, tu peux m'écouter deux secondes? On a une personne, un responsable de la SPA, c'est Monsieur Bilalian, et on a de nouveaux auditeurs, ok?
3: Bon, alors on va prendre... Donc la question, c'est quoi, Gérard? Tu répètes la question? Gérard.
1: Attends 5 minutes.
3: Non mais tu fais de la radio là, je te rappelle, tu vas faire ça pendant la pause, on va envoyer
6: un les noms qui sont sur la feuille que je viens de te donner, Gérard.
1: Donc on va accueillir Ragout Toutou. Allô.
5: Ouais, c'est Ragout Toutou, le ragout de tous les toutous.
1: Ouais, c'est ça.
5: Qui
1: t'a
5: contre
1: Ragout? Ah, toi, s'il te plaît, pour un son, je sais pas appeler. Graphiel. Allô.
3: C'est Garfield, Gérard.
4: Oui, bonsoir, Gérard.
1: Bonsoir. C'est une femme. Et une femme.
4: C'est une femme.
1: Denis.
3: C'est un animal.
1: Denis.
5: Hein?
1: Ouais, Denis.
5: Je sais plus comment je m'appelais, parce qu'avec tous ces changements de montée, c'est moi.
1: Non, attends, Denis, c'est pas reconnu, presque pas.
3: Non, c'est Doro. Vas-y.
1: Non, c'est un habituel. Elodie.
7: Oui, Gérard.
1: Bonsoir. Monsieur Bilalian.
8: Enfin, monsieur Gérard, je voulais juste vous dire, donc je suis un des responsables de l'ASPA, s'il m'était possible de parler avec vous, mais sans tous ces petits jeunes, car j'ai quelque chose à vous dire.
1: Ouais, ben, dans ces cas-là...
7: Non,
1: dans ces cas-là, monsieur Bilalian, si vous voulez pas faire partir du débat, vous rappelez un peu plus tard.
8: Non, mais le problème, monsieur Gérard...
1: Vous rappelez le débat, s'il vous plaît.
8: Votre débat est très intéressant, mais malheureusement, tout le monde prend ça.
1: Bilalian, dehors. Je ne veux pas pendant le débat.
6: Gérard, c'est un responsable de l'ASPA.
1: Ouais, non, mais...
8: Attendez, monsieur, là, c'est dommage.
1: Mais moi, il veut pas poser des questions.
8: Mais monsieur, bien au contraire. J'ai des chiffres à vous donner. Je voulais juste vous dire que, suivant les renseignements pris par la SPA sur la population totale de la France,
1: Stéphanie,
8: 1% des personnes.
1: Oh, il se calme, lui.
3: Merci.
8: Possédant un animal de la bande.
1: Ouais, monsieur Bilalian, vous retournez au standard, merci.
8: Mais 2% pensent quand même que
1: Bilalian,
8: on les laisse avec
1: monsieur
8: une gamelle.
1: Monsieur Bilalian, vous allez au standard.
8: Alors, suite à ça, bien entendu, il y a eu des statistiques.
1: Dehors. Stéphanie.
8: 13 cochons d'Inde, j'écoute, j'avais été coupé. 13 cochons d'Inde et 4 lapins ont été abandonnés quand même injustement sur le bord de l'autoroute et les périphériques. Portant de la porte d'Auteuil à la porte d'Italie.
1: La merde.
8: Alors on a noté bien entendu qu'au mois d'octobre, les agriculteurs de carottes, je suis avec un phoque, excusez-moi, étant en grève, plus de 25% des lapins ont donc été délaissés et sont morts de faim.
1: Connard,
8: mais fort heureusement, le parc zoologique de Suresnes a retrouvé un
9: Gérard, 30 secondes, tu m'écoutes?
1: Oui.
9: Gérard, écoute-moi 30 secondes. C'est moi, c'est Manu, là, regarde-moi.
1: Non, mais j'en ai rien à foutre, Gérard. Monsieur Bilalian, pour l'instant, j'ai demandé à ce qu'il sort.
9: Gérard, ne crie pas, écoute-moi, 30 secondes.
1: On va mettre un disque.
9: 30 secondes.
1: On va mettre un disque.
9: Non.
1: Tu vas me dire ça tout à l'heure.
8: Allô?
9: Non, je dis maintenant, les chiffres qu'annonce Monsieur Bilalian, c'est le même sondage que tu as.
1: Non, j'en ai rien à foutre.
9: C'est le même sondage que tu as, Gérard. Regarde-le, on te l'a donné tout à l'heure.
1: Non, mais Monsieur Bilalian, j'en ai rien à foutre. Pour l'instant, il va pas me prendre la tête. Il veut pas parler sur l'antenne.
8: Allô?
1: Voilà.
8: Monsieur Villalion. Monsieur Gérard.
1: Non, mais pour l'instant, vous voulez.
8: Je voulais vous dire. Non, mais monsieur, attendez. Mais bien sûr, je veux parler sur l'antenne.
9: Attendez,
8: vous laissez pas les gens.
9: Monsieur Villalion, attendez, on va mettre un disque.
8: Vous laissez pas les gens parler aussi. Hein,
1: Non, mais pour l'instant, vous allez vous la fermer.
8: Je tenais juste à vous dire que le parc zoologique de Suresnes a retrouvé il y a 2 semaines quand même 23 chiens qui ont été abandonnés, mais Dieu merci, ils avaient des colliers, numéros de tatouf autour de...
1: Dehors, Bilalian. Je veux plus lui. Donc on va écouter les marcassins.
8: L'institut de sondage.
1: Les marcassins sans stress avec petite fellation.
3: D'accord, et c'est quoi la question? Rappelle la question quand même pour que les gens puissent y réfléchir.
1: Et les femmes est-elle un animal domestique? On va à...
3: Donc la question, les femmes est-elle un animal domestique?
1: Voilà, et à la place de Monsieur Bilalian, je voudrais qu'on garde Marie, s'il vous plaît, au standard.
3: Ok.
1: Donc, c'était les marcassins. Non, tu me laisses la porte ouverte, s'il te plaît. Tu laisses la porte ouverte, s'il te plaît, j'ai pas d'air.
10: Il y a un
1: autre, il y a rien,
3: on ouvrira tout à l'heure quand il fera chaud. Faut travailler.
1: Bon, on accueille Ragou.
8: Oh, le cochon.
1: Bon, et Oh, Karine, s'il te plaît. Arrête-toi, tu dis pas avec ta caméra devant. Quand je parle au standard, je voudrais bien que...
6: C'est parce que je leur disais qu'on y allait, c'est pour ça. C'est moi, c'est moi qui les ai retenus. C'est moi.
1: Déjà, lui, tu vas le calmer, il fait pas le porc.
6: Oui.
1: Ok.
6: D'accord.
8: Il se calme.
1: Bon, alors, Ragou.
8: Bon, et
1: toi, déjà, tu mets le bordel.
8: Oui, non. Tu m'appelles, Gérard.
1: Tu joues pas comme ça. Tu joues pas comme ça, merde.
8: Bon, Gérard, Ragou Toutou, apparemment, tu voulais me parler.
1: Bon, pour l'instant, je te dis bonsoir.
8: Alors, moi aussi, je te dis bonsoir.
1: Ok.
7: Monsieur Bilalian.
1: Gratte-pied.
8: Allô. Allô.
7: Qui c'est qui dit allô, là?
1: C'est
6: Louis Mazur. Louis Mazur à la place de Bilalian.
8: Oui, bonsoir. J'ai cru comprendre que vous aviez mon... Allô,
6: Marie,
8: bonsoir.
6: Elle a raccroché. On a Élodie à la place de Marie.
7: Oh là là.
1: Bon, alors, celui qui s'est mis en dit bonsoir et depuis tout à l'heure, tu me calmes.
6: Bah, dis-lui comme il t'est dit, Gérard.
8: Allô, m'entendez-vous?
7: Ouais, moi, je t'entends.
8: M'entendez-vous, ça, je gueule?
1: Bon, alors, ta gueule, tu dégages. Hop,
8: mais m'entendez-vous, allô? C'est Monsieur Mazur à l'appareil.
1: Monsieur Mazur, tu dégages.
8: Bon, écoutez.
7: Bonsoir, Bruno. Bonsoir, Bruno, pourrait nous expliquer un peu pourquoi il est viré de France 2 aussi?
8: Allô? Vas-y, Mazur, vas-y.
6: Non, mais c'est Louis
8: Mazur.
1: Mais c'est quoi ce cirque? Qui c'est qui s'amuse avec un tic-tac, là?
8: Allô?
7: Gérard, mais prends quelque choix et reviens au débat.
8: Allô, ici, monsieur Louis Mazur. Est-ce qu'il serait possible de prendre l'antenne, s'il vous plaît?
7: Vas-y. Ça va être dur, hein.
8: Allez. Allô?
7: Allez-y, monsieur Louis.
8: Ah, merci. Monsieur Gérard.
1: Allô?
8: Écoutez, je suis un des collègues de monsieur Bilalian que vous avez eu au téléphone.
1: Non, c'est pas à vous que je m'adresse, d'accord?
8: Non, mais attendez, il y a 3 minutes,
1: c'est
8: vous avez eu...
1: C'est pas à vous que je m'adresse!
8: Mais ça n'a...
1: Ce n'est pas à vous que je m'adresse, à
8: Gérard, écoutez, ce n'est pas la peine de braire. Ça n'est pas la peine de braire.
1: Garfield!
7: Les piles électriques, là!
8: Monsieur Gérard, est-ce qu'on peut s'exprimer?
1: Mais merde!
8: Monsieur Gérard.
1: La ferme!
8: Non, c'est monsieur Mazur.
1: La ferme!
8: Non, monsieur Mazur.
5: Il a déjà été viré.
1: Eh ben alors, Mazur dehors encore une fois. Oh, le standard. Manu, merde.
4: Gérard, arrête, merde.
1: Manu.
4: Arrête de
9: crier. Gérard, je prends de nouveaux auditeurs, comme tu me l'as demandé hors antenne, alors, hein.
1: Bon, alors, Gradfield.
4: Garfield, Gérard.
1: Oui, excuse-moi.
4: Ben, je t'en prie, c'est pas grave. On peut laisser parler Monsieur Mazur ou...
1: Non, non, pour l'instant, il est parti. Donc, Denis.
5: Oh, vas-y, enchaîne, animal.
1: Bon, si t'es pas content, Denis, tu vas gerber vite fait, bien fait, toi aussi.
4: Gérard, c'est Stéphanie.
1: Attends, Stéphanie.
4: Bonsoir,
1: Elodie.
4: Stéphanie. Gérard, bonsoir.
1: Elodie, bonsoir.
4: Bonsoir, Gérard.
1: Et Stéphanie.
4: Oui.
1: Oui.
4: Oui, ben, reviens au débat, s'il te plaît.
1: Gérard. Oui, ben, voilà, donc...
5: Je suis entouré de femmes.
1: Gérard, non, mais attends,
6: Gérard, j'ai viré Louis Mazur, on a Poulain à la place.
5: Salut, c'est Poulain, ça va?
4: Salut Poulain.
5: Salut. Vous allez bien?
4: Ah.
5: Ouais, c'est le feu là ce soir.
1: Ouais.
4: Ouais, c'est le feu, c'est la terre.
5: La question c'était quoi? La question c'est
9: Gérard, pour ça que t'es Gérard, avant la question, on a que Jérémy à la place de Ragout.
5: Gérard.
1: Ouais.
5: Ça va?
4: Bonsoir Jérémy.
5: Salut,
1: chat.
4: Bonsoir, Jérémy.
1: Tu restes poli, s'il te plaît, avec les nanas.
5: Attends, chat, c'est un nom d'animal, hein.
1: Non, pour l'instant, tu restes poli, s'il te plaît.
4: C'est pas grave, ça nous plaît, Gérard.
5: Plein de choses marrantes à dire, mais je vais pas les dire parce qu'il fait tard. C'est sympa, les chats.
1: Bon, pour l'instant, c'est pas Rémi qui va faire le débat, c'est moi.
4: Bon, Gérard,
7: la question.
4: Allez, bon, Gégé, on t'aime bien, mais on va finir par se lasser quand même.
7: Gérard,
4: à 6h, on y est encore. Hein.
7: Gérard, c'est Elodie.
1: Oui.
7: Je vais poser une question. Si tu devais te transformer en un animal, qu'est-ce que tu choisirais?
1: Je choisirais
7: un âne.
5: Un crapaud.
4: Un gorille.
1: Non, je choisirais un lapin.
4: Oh, bah, un lapin sans la peau.
1: Voilà.
7: Pourquoi?
5: À cause des grandes oreilles.
1: De toute manière, c'est...
4: Par rapport à ta façon de faire l'amour, c'est ça?
1: Non, parce que...
5: T'as les doigts en avant?
1: Non, parce que... Qui c'est qui a posé cette question, là?
5: C'est Poulain.
1: Non, c'est pas Poulain. Bah, désolé, c'est une femme qui a posé...
5: Mais non, c'est Poulain.
1: Non, Poulain, tu la fermes pour l'instant.
5: Attends, j'ai 16 ans.
1: T'as 16 ans, alors tu dégages. Putain. Bonne nuit, je veux pas des mecs de 16 ans. Allez, hop.
10: J'ai besoin...
1: Standard. Non, mais attends, tu me viens ceux qui mettent la musique, d'accord?
9: Ok, Gérard. Ça y est, c'est lamentable, hein, au standard.
1: Ouais, mais je crois que tu t'as mis trop avec le téléphone, toi. Hein. Avec Arnold, tu le fais moi, hein.
9: Ouais.
1: De toute manière, tu as laissé Karine faire le standard un peu, là.
9: Je crois aussi.
1: Ouais.
5: Karine.
9: Alors maintenant que ce problème est résolu, Gérard, on va revenir sur le débat. On revient sur le débat, Gérard, parce que là, je crois que tu...
1: On va laisser le standard à la choupette.
9: Gérard,
1: allô,
9: tu reviens sur le débat maintenant.
1: Allô.
4: Oui, allô.
1: Alors, maintenant. Bonjour.
9: Bon.
11: Allô, bonsoir, c'est Monsieur Mazur.
1: Oh, Mazur, je suis la ferme, on t'a dit de dégager.
11: Bah, écoutez, je sais, on m'a raccroché au nez, j'ai rappelé.
9: Non, Gérard, le débat.
6: Gérard, allez.
12: Ça fait 10 minutes que t'as commencé, il n'y a pas eu une question.
1: Ouais, mais il n'y a pas une question, pourquoi l'autre,
9: parce que tu ne fais pas respecter.
1: Parce que c'est toi, Gérard.
9: Parce que tu ne te fais pas respecter, Gérard.
6: Gérard, bon. C'est ton débat, maintenant tu poses ta question, on y va.
9: Il n'y a personne.
1: Okay. C'est toi qui prends le standard.
9: Y a pas, mais Gérard, il n'y a pas un bruit à l'antenne, vas-y, pose ta question.
1: Les femmes sont-elles... Les femmes est-elles un animal? Alors, je vais poser, je vais demander à...
11: Je souhaiterais 2 secondes revenir au sondage précédent.
1: Le sondage, tu dégages! Non, il n'y a plus de sondage, ok?
11: Alors, 2% des gens pensent quand même à laisser une gamelle aux animaux abandonnés.
1: Dehors.
6: Il faut être avec une fille.
11: Oui, lorsqu'ils sont abandonnés sur ce point-là, nous sommes d'accord, ils sont dehors.
1: Mais il sort d'où, lui?
6: Il est avec quelqu'un.
11: De dehors.
9: Tu vois, c'est pas moi.
11: Allô, m'entendez-vous?
1: Non, mais dégage.
11: M'entendez-vous?
1: Gradfield.
11: Oui, Monsieur Mazur, à nouveau. Je voulais simplement vous dire pour faire avancer le débat. Attendez-nous.
1: Oh, tu me laisses un coup quoi, lui, là?
11: Mais nous n'y a...
1: Il sort d'où, lui?
11: Alors, de dehors, hein, justement. Bon, alors, je... je voulais juste vous préciser que 2% des gens...
3: Non, il empêche Gérard de poser sa question, là. Là, faut le couper, là.
1: Mais merde, c'est qui, celui-là, encore ?
5: Un mesure au standard.
3: Bon, vas-y, Gérard. Alors, est-ce que la femme sont-elles des animaux ?
7: Je voudrais répondre, Gérard.
3: Ah, vas-y, réponds.
1: Garfield.
3: Non.
7: Garfield.
1: Garfield.
3: Vas-y, réponds.
7: Oui, la femme... Non, la femme ne sont pas des animaux. La femme est une femme, l'homme c'est l'homme, et les animaux c'est les animaux. Voilà.
10: Je voudrais répondre aussi.
7: Ah non, maintenant je vais me vexer, Gérard. Hein. Si t'arrives pas à prononcer mon prénom.
1: Garfield.
7: Oui.
1: Donc.
7: Gérard.
1: Attends, 5 minutes s'il vous plaît.
7: Gérard, s'il y a deux noms différents, femme et animaux, c'est peut-être qu'il y a deux choses différentes.
1: Ouais, mais alors moi il y a un truc que j'arrive pas à comprendre, c'est pourquoi...
7: Un seul seulement.
1: Non, mais c'est pourquoi que certains mecs prennent des femmes pour des bêtes sauvages.
5: Alors là...
7: Mais quels hommes?
5: J'aimerais répondre à cette question.
1: Non, pour l'instant, tu vas pas répondre.
5: Je me pose une question sur les femmes, mais je pense que...
1: Non, mais pour l'instant, c'est pas vrai.
5: Qu'un homme réponde. Un vrai.
7: Gérard,
5: Jérémy peut répondre.
1: Non, mais pour l'instant,
7: Gérard, c'est Elodie, je voudrais répondre.
1: Oui, Elodie.
7: Je voulais dire que la femme est un mélange d'animal, de plusieurs animaux.
1: C'est-à-dire?
7: La panthère.
5: On a dit qu'on parlerait de Christine.
1: Bon, lui, celui qui vient... Oh Manu, s'il te plaît.
13: Oui, Gérard.
1: Celui qui s'amuse à parler de pressing, tu me le sais, d'accord?
7: Gérard, tu donnes des prénoms d'animaux aussi?
1: Non. J'ai déjà donné comme nom d'animaux, petite souris, voilà, c'est
7: tout. Tu appelles les filles ma poule ou ma chatte, ma puce?
1: Non, puce, à la rigueur, j'ai donné ça, oui. Ma poule, non.
7: Gérard?
1: Oui.
7: Gérard. C'est Elodie.
1: Oui.
7: Je voudrais poser une question. Je voulais savoir, est-ce que tu as déjà rencontré une femme animale?
1: Non. Pour l'instant, j'ai pas encore trouvé la chaussure à mon pied, donc tu vois, j'ai pas encore trouvé la personne avec qui je finirai mes jours.
7: Mais comment tu la voudrais? Tu voudrais qu'elle soit plutôt panthère ou plutôt chasse?
1: Alors là, je vais te dire une chose, tu vois, qu'importe la personne. Bon, maintenant, la personne qui sera prête à vouloir me dire oui.
7: À t'accepter, oui.
1: Mmh. À m'accepter comme elle veut. Donc, moi, je lui laisse toutes ses chances. De manière, j'ai toujours laissé une chance aux nanas. Il y en a qu'on su les prendre, il y en a qu'on se prend pas su les prendre. Là, on vient de me faire deux lapins.
7: Merci, grand prince. Mmh.
1: Non, mais c'est qui vient de dire merci, grand prince?
7: C'est Garfield. Il y en a qui ont su les prendre. Il y en a qui n'ont pas su les prendre. Tant pis pour elle. Ah, voilà, quoi. Enfin, on a vraiment l'impression que c'est toi le chef, toi le roi.
1: Attends, Elodie.
7: Oui.
1: Elodie, je vais répondre à Garfield.
7: Oui. Ah, parce que j'ai une autre question.
1: Attends, tu vas me poser la question de manière, je te répondrai aussi. Mm-hmm. Donc, Garfield, je vais te dire une chose. Là, je viens de me faire poser deux lapins.
7: Mais on va le savoir, hein, parce que tu nous l'as vraiment répété beaucoup ce soir. Mm-hmm. Hein.
1: Donc, à force de me faire poser des lapins maintenant, je ne crois plus à l'amour. Attendez, moi je vais vous dire pourquoi. Je vais vous dire une chose. Ça fait deux fois qu'on me pose des lapins.
7: C'était des gros lapins ou des lapins très fins?
1: C'est des gros lapins. En me disant par téléphone, oui, je t'aime, je veux faire ma vie avec toi. Mm-hmm. Hein? La personne, soi-disant qu'elle est sur Paris, donc je voudrais bien savoir si c'est vraiment réel.
7: Mm-hmm.
1: Elle m'a dit oui, je voudrais que tu sois avec moi et tout, patati patata.
5: Mais tu l'as vu ou pas?
1: Non, je l'ai pas encore vu, tu vois.
7: Bah, t'es grave, toi. Mais quel rapport avec l'amour, se faire poser un lapin? T'es quand même pas amoureux de la fille que tu vas voir.
1: Ah oui, mais attends. Non, mais dans ces cas-là, on dit pas au téléphone, oui, je t'aime,
5: je t'aime.
1: Bon, tu te tais, toi, le chum.
7: Moi aussi, je t'aime, Gérard. Gérard.
1: Donc, Elodie, tu veux me poser une question?
7: Oui, je voulais savoir quel animal dort, parce que en chaque femme, il y a un animal qui dort.
1: Mm-hmm.
7: Alors, je voulais savoir quel animal dormait en Christine?
5: La chatte.
1: De quoi?
7: Quel animal dormait en Christine?
5: La chatte est morte, j'ai
1: Christine. Attends, attends, tu veux parler de Christine?
5: La moule.
1: Non, non, attends, Elodie.
7: Oui.
1: J'ai cru entendre Christine.
7: Oui, oui, mais c'est juste une question parce que je t'explique.
1: Non, non, non, mais alors, moi, ouais. je vais te dire une chose, tu vois.
7: Christine. Christine.
1: Non, non, non, non, mais alors là, tu me parles plus de Christine, d'accord?
7: Oui, mais c'est juste une question, Gérard.
1: Non, non, tu sens sa question.
5: Ouais.
1: Donc, alors, le temps que tu réfléchis, je vais demander à Stéphanie.
7: Oui.
1: Je vais demander à Stéphanie si elle a une question à me poser
10: là-dessus.
1: Oui,
10: je vais te poser une question. Je comprends pas que tu puisses écouter une nana que tu connais pas te dire je t'aime. On dit pas je t'aime comme ça quand on connaît pas la personne.
13: Je t'aime,
5: je t'aime à la grecque.
1: Stéphanie, s'il te plaît, c'est que t'avais une question à me poser,
10: oui.
1: je vais te répondre.
10: Oui, bah oui.
14: Moi,
10: franchement, je te dis ça pour toi, Gérard, mais tu te fais avoir en beauté, quoi.
1: Mm-hmm.
10: Tu peux pas dire je t'aime à quelqu'un que tu connais pas.
1: Ouais, mais.
10: Si on peut, regarde, je t'aime.
1: À l'italienne,
10: ouais, mais
1: à l'italienne,
10: bon, si vous êtes pas eu, c'est votre problème.
1: Stéphanie,
5: à chaque fois.
1: Non, laisse ouvert, s'il te plaît.
5: Non, mais je pense.
1: Non, non, oh.
10: Moi, je sais pas, ça me fait chier que.
1: Stéphanie.
10: Gérard, c'est pas.
1: Stéphanie.
5: Allô?
10: Oui.
1: Stéphanie.
10: Où Gérard?
1: Stéphanie.
10: Oui.
1: Donc je réponds. Oh, c'est quoi là?
5: Je t'aime à l'italienne.
1: C'est qui là?
5: Ah, je t'aime à l'allemande.
15: Trop susceptible,
10: oui.
15: Parce que le fait que Christine t'ait craché à la gueule, c'était pas un moyen. Un bon moyen de se vexer, quoi.
10: Bonjour. Oui.
1: Donc Stéphanie.
10: Oui, je t'écoute.
1: Donc tu me disais pourquoi que personne m'a dit je t'aime, moi je lui dis je t'aime.
10: Oui, non, que non, elle, mais, la non. Personne t'a dit qu'elle t'aime. Je sais pas, je vois pas comment tu peux l'appeler, sachant que tu l'as jamais vu.
5: Je t'aime à l'Italie.
10: Elle peut pas t'aimer cette personne si elle t'a jamais vu.
1: Mais c'est qui là?
10: C'est comme il y a des gens qui disent à Max, je t'aime, je t'aime.
1: Non, mais j'en sais rien. Moi, tu m'as dit depuis toujours ce temps-là.
10: C'est quoi?
1: Non, mais attends.
5: C'est tout fini, je t'aime à l'Italie.
10: C'est bon, là, le mec qui chante, là, ça va, il me saoule.
1: Non, mais j'entends pas là, j'entends.
16: Qu'est-ce qui se passe, Gérard? Vas-y,
10: je n'entends pas.
16: Vas-y, mon GG, mon petit poussin. Vas-y,
1: non, non, vas-y, je n'entends pas ma question. C'est qui ça?
16: Qu'est-ce qui se passe, mon chéri?
10: Hein?
16: Qu'est-ce qu'il y a, mon petit chou?
1: Je n'entends pas la question, Stéphanie.
16: Stéphanie.
10: J'écoute.
1: Stéphanie,
10: elle écoute.
1: C'est qui là qui s'amuse à chanter l'amour en l'héritage?
5: Je suis une poupée Barbie. Non, mais
7: c'est
5: la montagne.
7: Mais c'est quoi, laisse-le
1: chanter.
7: Non.
1: Chut. Voilà.
10: Voilà.
1: Alors, Stéphanie.
10: Oui.
16: Non, Gérard, faut chuchoter pour pas que les gens.
1: Non, mais.
7: D'accord.
1: Non, mais moi, je veux que Stéphanie à me répondre.
10: Allô?
7: Oui, oui.
1: Bon,
17: elle est là.
5: Allô, allô.
1: Stéphanie,
7: oui,
1: s'écoute.
7: Monsieur Mazur. Bonjour.
16: Stéphanie, vas-y, Stéphanie.
5: Allô, je suis à l'antenne.
7: Oui.
1: Oh là là.
5: Hein? Je suis à l'antenne.
16: Vas-y, Gérard.
10: Mais j'en sais rien, moi, c'est à l'antenne.
16: Donc, Stéphanie, vas-y.
5: Allô, allô.
1: Mais non, non, hein. Monsieur Mazur, allez hop.
10: Moi, bon, Gérard.
5: Allô.
1: Donc, on va faire conclusion.
10: Il y en a qui me fait.
7: Non, allô, non, Gérard, allô. On voit encore les questions, Gérard.
1: Allô, allô. Tant que Stéphanie n'aura.
5: Est-ce que je pourrais parler?
1: Ah, non,
5: Stéphanie,
1: toi,
5: ça va être de ta faute.
10: Au revoir.
5: Je suis à nouveau, je viens d'arriver.
10: Ouais,
5: t'es là, bonsoir.
10: Moi, j'ai rien fait.
1: Bonsoir.
5: On va se présenter au standard.
1: Bon, allez, on met un disque. On met un disque. Eh tiens, mais Frédéric François, mon cœur veut dire je t'aime.
10: Non, c'est bon, Gérard.
1: Mais moi, mon cœur veut dire je t'aime, tiens.
10: Gérard, le débat. Gérard,
5: permettez-moi d'intervenir, c'est Monsieur Mazur à l'appareil.
10: Allez-y, Monsieur Mazur.
5: Oui, c'est Monsieur Mazur, je trouve que nous nous éloignons beaucoup trop du débat qui a débuté tout à l'heure.
1: Olivier,
5: le débat de ce soir, si j'ai bien compris, c'est sur les animaux domestiques, or nous parlons beaucoup personnel, non pas ça vraiment très efficace.
1: Olivier, s'il te plaît. Tout le monde dehors. Tout le monde dehors.
5: Est-ce que je suis en direct?
1: Allez, hop.
16: Et voilà.
1: Voilà. Donc on va mettre mon cœur veut dire je t'aime.
16: Non, non, là on va calmer les gens déjà.
1: Voilà.
16: Donc la question c'est quoi?
1: Donc la question c'est. La panthère est-elle un animal domestique? Et on va mettre mon cœur veut dire je t'aime.
16: La panthère
1: est-elle un animal domestique?
16: Est-elle un animal domestique?
1: Voilà.
16: T'as deux minutes?
3: T'as 2 minutes?
17: Pourquoi?
3: Non, parce que c'est bon, là. Non, il y a Philippe qui me fait rien.
17: Donc, plus tard, on met mon cœur veut dire je t'aime,
3: mais... ou... Sur Minitel...
18: Allez, mon chéri, on voit mon cœur.
3: Sur Minitel, il y a une question, Gérard, quand même. C'est est-ce que Christine, tu l'as considérée comme un animal ou pas?
17: Alors là, je...
3: Comme une panthère. Attention à la caméra.
17: Là, je vais te dire une chose que là-dessus, je ne répondrai pas.
3: D'accord. Et on met pas « Mon cœur te dit je t'aime », on met « On s'embrasse, on oublie tout plutôt ».
17: Ah, ah ben oui. « On s'embrasse, on oublie tout ». Allez, j'arrête.
3: Donc Gérard, c'est à toi.
17: Non.
3: Bon alors, c'est Gérard. Bon Gérard. Gérard, on est à l'antenne, on est un tout petit peu à l'antenne.
6: Gérard, on est à l'antenne. On est à l'antenne.
3: Non, mais bon. Et Gérard, je crois que t'oublies quelque chose, Gérard. Non, tu t'en fous pas. Il y a des gens qui... Je t'en aurai une.
17: Non, mais c'est bon.
3: Non, mais non, c'est pas bon.
6: Gérard, je t'annonce tous les nouveaux auditeurs, d'accord?
3: Bon, alors quel moment?
6: Il y en a un, le premier, je sais pas comment il s'appelle, c'est un nouvel auditeur.
19: Quoi?
6: Il y a Chantal, on a Garcimore, on a... On a Elodie, on a...
19: Salut.
6: Monsieur Mazur.
17: Monsieur Mazur.
19: Voilà, monsieur Gérard.
17: Ouais, mais alors, maniez-vous.
19: En fait, c'était grosse caisse.
17: Bon, allez, monsieur Mazur, dehors. Bon, Stéphanie, tu voulais me poser une question.
19: Mais attends,
6: oui.
17: Dehors.
19: C'est grosse caisse.
17: C'est la grosse caisse.
19: Bien fait pour sa gueule.
17: Donc, attends, il y a pas loin que t'ailles au sondage.
19: Oh, mais tu la fermes un peu.
17: Bon, alors tu dégages. Allez hop. Bonne nuit aussi à toi.
7: On respecte Gérard.
17: Voilà.
7: Alors, de quoi on parlait, Gérard? Je me rappelle plus. Gérard, la question. La panthère est-elle un animal domestique? Je vais le faire parce que apparemment ça a l'air trop dur pour toi, Gérard.
17: Voilà. Donc, mais avant, j'aurais. Gérard.
18: Il y a un nouveau là qui est arrivé.
6: On a un nouveau. À la place de Mazur, on a un nouvel auditeur.
17: Ok.
6: J'ai pas eu le temps de demander son prénom.
19: Bonsoir.
17: Non, moi j'arrête.
19: Enfin, je n'ai pas commencé encore. Hey Caramel, t'es trop bof. Mais j'ai rien dit. Gérard. Ouais, mais rien que t'entends ta voix.
3: Bonsoir
19: tout le monde, bonsoir les filles.
7: Bonsoir Paris,
19: Monique.
3: Il dégage, Caramel.
19: Non, mais j'ai rien dit.
17: Non, il reste là, Caramel.
3: La clope.
19: J'ai rien dit.
7: Mais laissez Caramel dire ce qu'il a à dire, allez. Non, mais rien que d'être à l'antenne, t'envoies de mauvaises ondes.
3: D'accord. Bon, Gérard va revenir, là, il est parti éteindre quelque chose.
7: Ok. C'est sympa, hein, il s'en va.
3: Ouais, je crois qu'il s'en fout.
7: Ouais.
3: Bon,
17: Pour l'instant, je voudrais que Stéphanie termine avec la question.
19: Caramel,
17: tu dégages.
7: Mais non,
19: j'ai rien dit. Tu peux parler quand même, Stéphanie, je peux.
7: Ouais, mais moi aussi, je devais...
19: Alors moi, d'abord, je voulais intervenir sur le premier débat.
7: Qui c'est qui parle, là? C'est Caramel.
19: Pour la mode.
17: Gérard, tu reviens dans le
19: studio.
6: Tu reprends ton casque.
19: Je pense que maintenant qu'il y a Caramel, on devrait appeler Tony, Luigi, Ahmed.
7: Ouais, je suis d'accord.
19: D'accord, on les appelle tous.
7: Ouais.
19: Allez, standard. Bon, c'est Caramel.
17: Bon, oui, Caramel, c'est pas toi que je m'adresse.
19: Oui, mais j'ai pas parlé encore.
7: Gérard n'est pas là.
19: J'ai rien dit.
17: Tu la fermes.
19: Quand même.
17: Stéphanie, tu continues ta question, s'il te plaît.
7: On était en pleine conversation sur le je t'aime qu'on t'avait... posé.
20: Mais non, on veut la prochaine question, Gérard.
7: C'est trop loin du débat.
17: Pour l'instant, vous laissez Stéphanie parler, elle avait une question à me poser.
19: Stéphanie.
17: Non, si vous n'êtes pas content, vous dégagez, mon pétier.
20: Bon, bah, pose-moi la question, pose-moi ta question.
1: Non, c'est toi, Stéphanie, t'avais une question à me poser.
20: Oui, c'est sur tes deux lapins.
19: C'est Caramel aussi, après, hein.
1: Putain, mais il va fermer Caramel ou quoi?
20: Oui, il est chiant, lui, là.
19: Il est gentil, Caramel, arrêtez.
20: Oh, mais Caramel, il est doux.
19: Merci,
20: ouais, il est doux, bah ouais, mais il est sur les personnes.
19: Oh, ta gueule, vieille peau, tu nous emmerdes.
1: Bon, allez, hop, conclusion. Allez, hop, conclusion.
19: Alors, la conclusion, c'est Caramel. Caramel, premier débat, conclusion. Mais non, Caramel, est-ce que la mode, c'est bien?
1: Non, tu fais conclusion du deuxième débat.
19: Et ben moi, je voulais dire d'abord que abandonner les animaux de temps en temps, ça fait du bien. Parce que ça fait du bien sur le bord de la route. Par contre, ce qui est dommage, c'est qu'on en abandonne trop sur l'autoroute A6. Il ne faut pas négliger l'autoroute A13.
16: Et là, il y a une dépêche. Le parc zoologique de Suresnes a retrouvé il y a 2 semaines plus de 23 chiens qui ont été enlevés à leur propriétaire. Ils portaient tous sur leur collier un numéro de tatou encore inconnu à ce jour.
1: Eh ben, c'est bien, eh ben, dans ce cas-là, la conclusion, c'est que vous me faites sur le deuxième débat. C'est terminé, il n'y a plus de...
20: C'est terminé,
1: le débat est clos. Le débat est clos.
20: Gérard.
1: Le débat est clos.
20: Gérard.
2: Bon, Gérard, allez.
20: Gérard, mon pauvre.
19: Caramel, t'as qu'à continuer le débat à la place de Gérard.
1: Bon.
20: Gérard.
1: Le standard.
19: Bonsoir.
1: Alors,
19: ça va les filles? Tu dégages,
1: ouais.
19: Ça va les filles? Salut,
1: Caramel.
19: On peut terminer le débat, je peux terminer le débat.
20: Non, je peux pas.
19: Bah ouais, Caramel, ouais. Tu veux pas ouvrir un petit sujet de débat, là? Ouais. On s'en fout, Gérard. Alors, moi, je voulais dire... Alors, d'abord...
21: Caramel, s'il te plaît, on essaye de terminer, ce serait cool.
1: Non.
16: On va se calmer un peu au standard.
20: Bon, ça va être les débats.
16: Il y a une dépêche là.
1: Non, j'en ai rien à foutre.
16: Si, c'est important.
1: Pour l'instant, il y avait une nana.
16: Il paraît que les policiers ont montré que les cibistes et les camionneurs abandonnent beaucoup plus facilement leurs animaux en compagnie.
19: C'est vrai.
16: De compagnie.
19: C'est vrai.
1: C'est faux.
19: C'est vrai.
1: Bah, ta gueule, toi, qui c'est qui parle comme ça?
19: Caramel.
1: Alors, dégage.
19: Mais j'ai le droit, crotte.
1: Ils sont d'où, lui?
19: Bon,
1: Max, Max, tu viens là, s'il te plaît.
16: Ouais, qu'est-ce qui se passe?
1: Max, c'est quoi ce standard?
16: Calme-toi déjà.
1: C'est quoi ce standard?
19: C'est Caramel.
20: Du Caramel.
19: Bonsoir les pays.
20: Caramel.
19: Est-ce que ça vous dirait de faire un débat sur les chocolats?
20: Non.
19: On parlait des caramels?
20: Non.
19: Bon, toi t'es une conne, toi t'es avec Gérard, quoi. Je suis sûr que t'es la sœur à Gérard.
20: Ta gueule, fais pas chier.
19: T'es la sœur à Gérard.
20: Ta gueule.
19: Ouais, ta gueule, les filles, vous pourriez m'aider quand même au standard.
20: Non, on peut pas t'aider, non, tu marches
19: toujours contre elle. Toujours contre elle.
20: Je débat sur le nougat, c'est plutôt.
21: Je te demandais à Olivier, ça doit être un bouton, je sais pas.
19: Ouais, bah toi, c'est Gérard qui a les boutons sur la gueule.
16: On fout pas sur le dos, hein.
1: Non, Caramel, tu dégages, s'il te plaît.
20: Bon, Caramel, tu fais ton débat. Gérard,
1: Caramel, tu dégages, s'il te plaît.
19: Je n'ai rien fait.
16: Il y a un dinosaure qui a été retrouvé empaillé chez un caramel.
1: Non, mais j'en ai rien à foutre. Pour l'instant, il y a Stéphanie. Tant que Stéphanie n'aura pas fini.
20: Mais Stéphanie, c'est pour la question.
1: Caramel, tu l'as fait à
19: c'est pas moi qui parle. Quand t'auras chargé tes hémorroïdes de ton trou de balle, tu te calmeras.
20: Caramel,
19: mais c'est pas moi qui parlais, c'était l'autre.
20: Caramel,
19: t'es contre moi.
1: J'en ai marre.
19: Moi, je tous.
1: J'en ai marre, c'est toutes les semaines comme ça.
19: Eh ben, c'est ça qui est bien.
16: Pose un ultimatum, Gérard.
20: Caramel,
1: c'est
19: oui,
1: terminé,
19: je vais
1: plus de débat. Terminé, contre vous, vous me faites chier.
20: Vous voulez parler de quoi, Caramel?
19: Je vous aime, les filles.
20: Ouais, bah moi aussi. Tu voulais parler de quoi?
19: Qu'est-ce que tu voulais me dire?
20: Tu voulais parler de quoi?
19: Bah moi je voulais parler avec les filles.
20: Oui, mais de quoi?
19: Bah je sais pas, moi est-ce que ça vous dirait d'aller boire un verre après?
20: Bah ouais, pourquoi pas.
19: Ouais, vous êtes sur Paris?
20: Non mais c'est...
19: On peut s'arranger.
20: Bah si vous payez les affaires, hein.
19: Allô? Ouais, hé les garçons.
1: Tu dis?
19: Ouais, je suis là, Caramel. On fait un autre débat? Bah ouais.
20: J'ai
19: une idée de débat. Ouais.
1: Non, je ne continuerai pas le débat
19: alors,
1: comme ça.
19: Vous
1: avez 5 minutes pour vous calmer.
19: Contre les bouffons comme Gérard.
1: Vous avez 5 minutes pour vous calmer.
20: Vous avez dit fait contre. Pour. Et finissez le débat.
19: On contre Gérard.
16: Est-ce
19: que vous êtes d'accord s'il y a des cochons? Parce qu'il y a des cochons qui sont.
1: Moi j'arrête.
20: Gérard, j'arrête.
1: Max, tu descends, s'il te plaît.
19: Ah bah si t'arrêtes, Gérard, tu t'en vas.
1: Max, tu descends.
19: C'est Caramel à l'appareil.
1: Ta gueule, Caramel, c'est pas pour
19: Caramel.
1: Max, tu descends, s'il te plaît.
19: Ah mais tu m'impressionnes pas avec ta voix d'extraterrestre.
16: Gérard, il est aux toilettes.
20: Oh là là, ouais, c'est le bordel.
16: Il est en train de faire caca, tu veux quand même pas toute la France le sache.
0: Ouais, c'est Max, qu'est-ce qui se passe?
20: Oh là là.
16: Gérard, il y a Max.
0: Allô, Gérard.
16: Max.
0: Gérard. Qu'est-ce qui se passe?
2: Oh Max, tu descends, tu me calmes, caramel et tout ça.
0: Je peux pas descendre.
2: Je n'en ai pas capable.
0: Je ne peux pas descendre pour le moment, tu te débrouilles.
2: Non, bah moi j'arrête le débat.
0: Non, tu continues.
20: Non, continue, Gérard.
2: Pour l'instant, je pose une question à Stéphanie. Stéphanie ne veut pas me répondre.
20: Mais c'est pas qui répond. Mais si, mais moi je vais répondre.
0: Stéphanie, c'est pas capable de gérer un débat, de toute façon.
20: Bah oui, moi je parle
2: pas,
20: je coupe.
2: Et donc, elle a rien, tu me fais n'importe quoi, là.
20: Bon, mais Gérard, laisse la vivre, Stéphanie, et pose tes questions. Mais je sais même plus ce qu'il voulait dire. Gérard.
2: Oui.
20: Mon pauvre Roméo.
2: C'est qui, ça?
20: C'est Elodie.
22: C'est Caramel, hein, je suis là, hein.
2: Mon
20: tendre Caramel.
22: Oui.
2: Putain, mais c'est pas vrai.
20: Mais comment, Caramel?
22: Ah bah moi, je suis plutôt 1m70. J'ai l'air très efféminé, mais j'adore les filles.
20: Ah, ah, 1m70, c'est pas très grand.
22: J'adore les caresses, j'adore caresser les chattes.
20: Ouais, t'es très câlin.
22: Ouais, je suis très câlin.
20: Non, Gérard. Gérard.
22: Mais je me préviens le cul à Gérard, hein.
20: Et Gérard, s'il te plaît, physiquement, donc.
22: Moi, j'ai un petit vide, donc je vois ta gueule.
20: Ah ouais.
23: Il y a un criminel. Con. Tu es content? Criminel, il y a moins.
22: C'est vrai qu'avec tes cheveux crades.
23: Attends, enculé, c'est un con.
22: Non.
23: Il y a Mood sur Minitel qui dit qu'un chat a été trouvé, abandonné par un homme de 36 ans, vu dans une boîte le vendredi soir et dans les chiottes.
20: Gérard,
22: c'est Caramel, je m'en vais, hein.
20: Caramel.
22: Allô. Ouais, c'est Grosse Caisse, j'ai un truc important à dire. Oui, Grosse Caisse.
20: Vas-y.
23: Tu vas pas me forcer, toi.
20: Gérard,
23: c'est...
22: Tu me dis...
23: Non,
22: c'est Caramel.
23: Caramel, tout le monde...
21: Et on te pose une question.
20: Gérard, mon pauvre Roméo. Gérard, tu l'as déjà faite, celle-là, Elodie.
22: Bon, j'ai...
23: Caramel, moi j'arrête.
21: Ça y est, Gérard. Vas-y, pose ta question, on y retourne.
23: Non, mais maintenant, tu me laisses Elodie.
21: Ouais.
16: Elodie.
21: Elle est là.
20: Elle est là.
23: Rapide.
21: Non, elle est pas partie.
20: Ben non, je suis Chantal, moi.
16: Chantal, bon, il y a Chantal. Il y a Chantal.
23: Stéphanie.
21: Ok.
23: Alors, Stéphanie.
20: Oui. Ah oui. Je sais plus, qu'est-ce que tu m'as posé comme question. Je m'en
23: Stéphanie,
20: arrête de foutre le bordel comme ça.
23: Pour l'instant, vous allez vous la fermer, les deux autres. Stéphanie avait une question à me poser. Avant la pause.
20: Oui, parce
23: qu'elle l'a pas posée.
20: Oui, parce qu'on discutait de ces deux lapins qui ont été posés aujourd'hui.
23: Comment?
20: C'est ça qu'on discutait.
22: C'est
23: Caramel,
22: là, c'est...
23: Parce
22: que c'est... Je
23: dis ça, celui-là.
22: Caramel.
23: C'est
22: avec Stéphanie, je suis dans la même...
23: Non, c'est Max qui s'amuse avec son...
20: J'ai rien compris, là. Hé, comment ça, c'est Max?
22: Caramel, elle a pareil.
23: Il sort d'où, lui, encore?
22: C'est avec Stéphanie, là.
21: Il est obligatoirement avec une des filles, puisqu'il n'y a que les filles.
23: Non.
21: Il n'y a que Stéphanie.
23: Écoute-la au moins.
20: Non, mais toi, pose une question, je sais pas, gère ton débat. Gérard, c'est quoi la question, là, merde? Gérard, la panthère est-elle un animal domestique?
21: Gérard,
20: non,
21: pas il n'y a
20: tout,
21: que les filles à l'antenne. Pose une question, on finit le débat, il faut avancer un petit peu, Gérard. Pose une question, il n'y a que les filles.
16: Vas-y, pupus.
2: Alors, les pitbulls est-il domestique?
20: Les pitbulls?
22: Bah ouais.
20: Bah oui, tout à fait.
22: Bah ouais, pourquoi pas?
20: Gérard.
22: Petite bête.
20: Moi, j'en connais plein, ils sont tout à fait... Gérard, je peux répondre?
2: Qui?
20: C'est Elodie.
2: Elodie, je t'écoute.
20: C'est mon petit trésor, Gérard. D'après un sondage, il est dit que tous les petits manger leur bête.
2: Bien sûr, c'est toi qui joues le con.
20: Gérard? Ah, c'est pas mal derrière.
2: Ouais, c'est bizarre, tu vois,
17: t'arrêtes là.
20: Gérard, t'écoutes.
17: Oui. Bah,
20: selon un sondage. Selon
17: mais
20: un sondage.
17: Mais c'est quoi ce cirque tous les...
20: Par
17: mais
20: leur
17: mais qu'est-ce qu'il me fait là?
19: Bon, Gérard.
17: Mais écoute là.
19: Allô, Gérard.
17: Il va tout arrêter.
20: Bah,
19: je fais
20: péter les voix,
19: mets
20: de la techno,
19: putain,
20: je sais pas,
19: moi,
20: c'est bouger tout ça.
19: Gérard
20: ouais,
19: c'est
20: vrai que
19: je suis cool,
20: mets
19: de la techno.
20: Gérard allez, on appelle tous Gérard.
17: C'est quoi ça?
20: Gérard.
17: Bon, allez, hop, conclusion.
16: C'est Pildar. C'est Pildar à côté.
17: Conclusion.
19: Ouais, c'est
20: Pildar. Gérard, je vais te poser une question. Gérard. Bonjour, Pildar. Gérard, c'est Elodie.
17: Ouais,
20: vas-y, je vais te poser une question.
16: Bon, vas-y, vas-y, Elodie, pose ta question.
17: C'est bon,
20: je voulais savoir, ton chat, le chat que t'avais,
17: ouais.
20: Tu de le laver.
17: Comment?
20: Est-ce qu'il t'arrivait de laver, de lui faire prendre des... Parce que les chats adorent ça. Non.
17: Mais attends, Elodie, tu reposes ta question.
20: Je voulais savoir, le chat que tu avais.
17: Sans coupure.
20: Le chat que tu avais. Est-ce
4: c'est intéressant, comme...
20: Est-ce qu'il t'arrivait de lui faire prendre des
19: bains?
17: Elodie,
19: Gérard, c'est Garfouard à l'appareil.
17: Bonne nuit à tous, tu me gardes.
19: Allô, Gérard.
20: Gérard,
4: Gérard.
19: C'est Garfouard à l'appareil.
20: Gérard,
4: allô,
19: Gérard.
20: Est-ce que t'es très poilu, Gérard?
16: Est-ce que t'es poilu, Gérard? Gérard, t'es poilu?
19: Allô, ici Garcimard à l'appareil.
20: Salut Garcimard.
19: Salut tout le monde.
20: Salut.
19: Je vais poser une question à Gérard.
20: Ouais.
19: Bah, il faut savoir si c'est vrai que t'as joué les chiens battus dans Les Visiteurs 2.
17: Non, mais c'est bon.
16: On va faire la conclusion.
17: Conclusion.
20: Gérard, t'as pas répondu à ma question.
17: Conclusion.
4: Vous êtes méchant avec Gérard. Hein.
17: Gérard. Non, c'est conclusion maintenant, allez hop.
20: Gérard.
17: Conclusion.
20: Ouais, mais qui aime bien, châtie bien, c'est pour ça qu'on aimait.
17: Gratuit.
4: Bah ouais, je sais, je veux dire qu'on l'aime beaucoup, en fait.
20: Gratuit.
16: Bon, c'est Max à l'appareil.
20: Oui, madame.
16: Enfin, la conclusion, il est 58, on va rendre l'antenne, donc chacun votre tour, s'il vous plaît, il n'y a plus de questions pour Gérard. Gérard ne pose plus de questions. Conclusion, donc, sur ce débat, on va commencer par
17: Grafild.
16: Grafild.
20: Il n'y a pas de Grafild. Il y a Chantal éventuellement.
16: Chantal, si Chantal vas-y.
20: Eh ben, écoute, mon poussin bleu doublé d'un petit lapin.
16: À qui tu parles?
20: Quoi?
16: À Gérard.
20: Bah, bien sûr, à Gérard.
16: Vas-y.
20: Moi,
16: vas-y.
17: Oh, c'est quoi cette histoire de gratte là?
20: Bon, Gérard, je fais ma conclusion. Écoute, les animaux, je suis allergique aux animaux, donc si tu veux, ça m'intéressait pas des masses. Moi, c'était juste pour te parler. Et donc, voilà, c'est tout. C'était marrant. On s'est un peu tous parlé les uns sur les autres, mais c'était sympathique. Voilà.
16: Bah, sympa à cause de toi, hein, parce que si vous aviez pas parlé les uns sur les autres, ça aurait été audible.
20: Non, moi, j'ai pas parlé sur les autres. Je vais donner ma conclusion.
16: Bonne nuit à toi, Chantal.
20: Bonne nuit, Max.
16: Elodie.
20: Oui,
17: la guitare.
16: La guitare, fil d'art.
20: Gérard.
16: Hilda, merci, on n'entend rien.
20: Gérard.
17: Oui.
20: Mon petit trésor.
17: C'est qui?
20: C'est
17: Elodie. Oui, je t'écoute.
19: C'est bien, ouais.
17: Toi, je vais dire, tu as dégagé vite fait avant ta conclusion.
16: Vas-y, arrête de donner des commentaires de 10 secondes, vas-y.
20: Je voulais tout simplement dire qu'en fait, la femme est un mélange d'animal. Voilà, ma conclusion.
16: D'accord. C'est-à-dire une grosse chienne avec une chatte?
20: Voilà, exactement.
16: Mm-hmm. D'accord.
17: Stéphanie?
4: Oui, alors Gérard, bah tout d'abord, je te remercie de m'avoir fait participer au débat.
16: Mm-hmm.
4: C'était super sympa.
16: Ouais, c'est vrai qu'il y a eu énormément d'appels ce soir, on doit le dire, ça peut encore grave. Et vous avez eu bien de la chance qu'on a eu, je sais pas combien de milliers d'appels ce soir.
4: Bah ouais, non, mais c'était quand même sympa, quoi. Malgré que c'est vrai que tout le monde se parlait un peu dessus, mais bon. Sur ce, bah, je voulais faire un gros bisou à Max quand même.
16: Merci.
4: Et puis lui dire vendredi prochain. Voilà.
16: Ah, d'accord, ok. Tu viens pas pour Halloween?
4: Hein?
16: Tu viens pas pour Halloween?
4: Non, je peux pas, j'ai pas de.
16: D'accord,
4: pour,
16: Gérard sera déguisé, hein. Il viendra comme d'habitude, tout naturel.
4: Ok, d'accord.
17: Mais t'inquiète pas, tu quittes pas, je te reprends en antenne comme je t'avais dit tout à l'heure.
4: D'accord, ok.
16: Le cadeau empoisonné.
19: Garcimore. Allô?
16: Garcimore, on t'écoute.
19: Ouais, moi je voulais dire que Gérard c'est une grande star et que c'est super ce qu'il fait et que. Ouais. Et que vive-toi, Gérard, je t'adore.
16: Toi, malgré tout, les gens t'aiment bien. Mmh.
19: Je t'adore, t'es mon idole, depuis toujours.
16: Ok.
19: Et puis,
16: merci pour
19: le débat, c'était super, malgré que t'es quand même une voix de kleps, mais sinon ça va, quoi.
17: C'est ça.
16: Merci pour le mensonge.
17: Voilà.
19: Ouais, voilà.
16: Ok, merci
17: bon,
16: à toi.
17: Bon, on n'a plus personne.
16: Non.
8: Alors Gérard, ta petite conclusion, alors d'abord sur la mode, est-ce qu'on peut avoir ta petite conclusion concernant la mode?
9: Ben moi sur la mode, si le premier débat sur la mode, c'est bête parce que ça s'est terminé vachement vite.
8: Vite. Une parodie pour Gérard quand même.
9: Ouais, en mix,
8: des poèmes de Gégé ou quelque chose dans le style.
9: Je l'avais promis. Ça a été promis ce soir. La parodie. Francis Cabrel ou Nirvana?
8: Francis Cabrel ou Nirvana? Devant les yeux, regardez, elle est là. Ah d'accord, mais autre chose, un remix ou un truc, autre chose.
9: Non, j'ai dit la parole.
8: Ouais, on n'arrive pas à le caler le CD, malheureusement, il y a un problème technique. Donc pour les débats sur la mode, tu disais que...
9: Ben c'était bien, tout le monde a bien répondu, toutes les nanas.
8: Non mais toi, pas, je te demande pas.
9: Moi personnellement...
8: mode, on sent que tu la suis pas.
9: Personnellement non, parce que ça dépend...
8: On le voit tout de suite.
9: Non mais ça dépend des nanas, comment qu'elle s'habille.
8: Non mais toi, la mode, tu la suis ou pas?
9: Non, personnellement,
8: tu as du mal à te rattraper apparemment.
9: Bah, de manière, moi, depuis que tu m'as dit en jean, j'étais mieux.
8: Ouais, c'est
9: de gratter la jambe devant moi.
8: Je me gratte le gland, là.
9: Donc, depuis que tu m'as dit que j'étais mieux en jean, et maintenant...
8: C'est les filles qui m'ont dit ça à la loco, donc j'ai voulu te le dire, voilà. Et le deuxième débat, sur les animaux. Le fait qu'on abandonne les animaux sur le bord de l'autoroute l'été.
9: Je trouve ça un peu horrible.
8: Hein?
9: Je trouve ça horrible.
8: Parce qu'il y avait un petit sondage.
9: Je vais le donner, je crois que...
8: Non, mais il n'y a pas ça, c'est que par exemple... on a retrouvé par exemple... Un couple parisien élève depuis 3 ans un sanglier dans un appartement de 20 mètres carrés. La SPA les poursuit en justice actuellement. Qu'est-ce que t'en penses?
9: Je sais pas, c'est bizarre.
8: C'est pas grave, je te le lis. Un couple parisien élève... Depuis 3 ans, un sanglier. T'as pas besoin de le lire, faut écouter. Un couple, là, parisien, élève depuis 3 ans un sanglier dans un appartement de 20 mètres carrés. Qu'est-ce que t'en penses?
9: Personnellement, je suis pas un sanglier, déjà, je suis un être humain, comme tout le monde.
8: Gérard, j'ai pas dit que t'étais un sanglier.
9: Non, okay. Mais je fais pas partie des sangliers. Venir un sanglier dans un appartement
8: mon
9: de 20
8: mètres
9: carrés, ça existe pas.
8: Mon Dieu, qu'il est con.
9: Ouais, ben, peut-être.
8: La nouvelle mode aux États-Unis est de promener avec un aigle royal.
9: Non, mais c'est bon, c'est pas la peine de continuer les trucs comme ça. Donc, on va laisser la place à...
8: La SPA anglaise a retrouvé
11: un brontosaure empaillé chez un chasseur connu mondialement.
9: Donc, au lieu de continuer de lire tes cochonneries, on va laisser la place.
8: Qu'est-ce que tu penses de ça?
9: Mais j'en ai rien à foutre.
8: Écoute, la SPA anglaise a retrouvé un brontosaure empaillé chez un chasseur connu mondialement. L'expertise, on s'est aperçu que le corps, en fin de compte, date de 1970. Qu'est-ce que t'en penses?
12: Mais je mens.
8: Quoi, ils s'en foutent? C'est pas grave.
12: Ouais, c'est pas grave, ils auront pas
8: de
12: ce soir.
8: Attends, écoute celle-là. Il y a une dépêche AFP qui vient de tomber, fait divers. Une culotte de cheval a été retrouvée abandonnée chez un particulier à Suède.
12: Non, mais attends, c'est bon.
8: Allez
9: de toute manière, je m'en fous. Donc, on va laisser la place à Bart. Et puis, vous allez retrouver Bart.
8: Qu'est-ce que t'en penses que le fait qu'on ait retrouvé une culotte de cheval dans un appartement à Suède?
9: Je m'en fous.
8: C'est un particulier.
9: Je m'en fous. Je m'en fous complètement, tu vois. Donc, je vous laisse en compagnie de Bart pour la nuit sans pub. Et demain matin, 6h, 9h, Lorenzo et Ginny.
8: En direct de Tahiti.
9: Ils sont à Tahiti, eux?
8: Ah, ils ont changé, ils chantent tous les jours.
9: Oh, punaise, je voudrais bien y aller là-bas.
8: Ouais.
9: Et puis après.
8: Pas punaise, on dit morpion, hein.
9: Ouais, je m'en fous. Mais après,
8: Et comme les autres, comme d'habitude, voilà. Remercie Philippe, Cyril, Olivier.
9: Et n'oubliez
8: Manu
9: pas,
8: Gamin.
9: 18
8: remercie également Karine.
9: 22h, Arnold et le Doc. Malgré qu'Arnold était dans les deux
8: okay.
9: locaux.
8: Merci beaucoup. Merci, on éteint le micro de notre ami Gérard. Voilà, je vous souhaite une bonne nuit. On se retrouve tout à l'heure, 22h. Merci beaucoup, au revoir Gérard. Bonne nuit.

0: Ben, t'as vu comment que ça a fait?
1: C'est chaud.
0: Et il a rappelé pour passer pour faire les débats. J'y ai dit non, donc.
2: Sacré spécimen, celui-là.
0: Voilà.
1: Ouais, grave, ouais.
0: Alors, grosse torpille.
2: Alors, pour moi, la catastrophe, c'est des interventions maléfiques.
0: Non, mais d'où vient le mot catastrophe, l'expression?
2: Non, mais pour moi, c'est des interventions maléfiques.
0: Bon, alors, grosse torpille.
3: C'est croyance.
2: C'est des croyances, je fais du vaudou.
0: Non, mais moi, je te préviens, vous allez répondre correctement aux questions, parce que sinon, ça va vite, Gerbet, parce qu'il y a du monde qui appelle quand même pour y participer.
2: Non, mais il faut quand même respecter les réponses d'autrui. Hein.
4: C'est vrai, ça.
0: Grosse torpille, oui, c'est la dernière fois que je t'avertis, d'accord?
2: Je tiens à te signaler qu'autrui, ce n'est pas une insulte.
0: Ouais, ben moi je te préviens que si t'as pas envie de répondre correctement, c'est pas la peine de rester dans le débat, d'accord?
2: Très bien.
0: Alors, dernier avertissement. Petit réacteur.
5: Oui, moi je pense que ça vient de catastrophique.
0: Tu peux préciser?
5: C-A-T-A-S-T-R-O-P-H-I-Q-E.
0: D'accord.
2: Moi j'ai 12 lettres.
0: Bon, ça y est, vous avez... tout à l'heure, il y en a un qui va avoir 13 lettres, qui va se retrouver au stand, et qui va se retrouver dans son lit. Avant la fin du débat, d'accord? Alors, en de bon entendeur, salut à pour commencer. Alors, Philippe de Cheval, pour terminer.
4: Philippine de Cheval. Moi, je pense que tu parles de l'étymologique, en fait, c'est ça?
0: D'où vient le mot catastrophe? On vous a pas expliqué comment ça se passait, un débat?
4: Ça vient de cataplasme.
2: Moi j'étais un cancre en vocabulaire.
0: Qui dit ça?
2: Moi je suis à côté du chauffage.
0: Qui dit ça?
3: C'est Kiki.
4: C'est Kiki, c'est Roberto. Kiki.
0: Bah à mon avis c'est Gomez.
6: C'est pas moi. Hein.
0: Non, c'est grosse torpille.
2: Non, pas du tout. Hein.
0: Non, mais j'ai pas reconnu ta voix.
2: Non, je suis allé pisser.
5: Pas moi non plus. Hein. Ah.
0: Moi, alors, grosse torpille, tu peux aller pisser.
2: Non, non, mais je suis revenu parce que j'étais en train de chercher dans le dictionnaire et j'ai trouvé. Catastrophe, c'est un accident impromptu.
0: Ouais, ben, c'est moi qui donne la réponse.
3: Vas-y, Gérard, vas-y.
0: Donc,
2: c'est un accident intronctu.
0: Alors, c'est un événement désastreux calamiteux.
3: Calamiteux,
0: pardon, ouais.
3: Et ça veut dire quoi, calamiteux?
0: Ouais, j'en sais rien d'où.
3: C'est quand t'as le pot calamité, tu sais, t'as trop du cul et tout.
0: Ah ouais. Dénouement événement principal d'une tragédie. Voilà. Exactement. Parce qu'on va pas lire tout ce que.
3: Ah bah merci, je me casse le cul à bosser et toi tu veux pas lire.
0: Attends,
3: non, mais il y a des exemples.
2: Ah ouais. Bien les exemples.
0: Pas non, mais ça y est, malheur. Bon, ça c'est pour la question.
3: D'accord, tu l'as dit le prochain là.
0: Bah ça y est, événement fâcheux, désastre. C'est pareil de ce que je viens de dire.
3: Ouais. À la fin, t'as la théorie, je crois, la théorie de la catastrophe. C'est intéressant.
2: Ah.
0: Alors, catastrophique, c'est ça, non?
3: Non, la théorie de la catastrophe, toujours dans catastrophe.
0: Ouais, mais attends,
4: Il a pas l'habitude du dictionnaire, vas-y, Molo.
3: C'est écrit tout petit, il n'y a pas d'image.
0: Non, ouais, vas-y, en plus, théorie des catastrophes, théorie qui, à partir d'observations empiriques de la forme d'un système ou d'un tente de construire un modèle dynamique continu.
3: Gérard, moi j'ai passé une visite médicale cet après-midi et tu sais ils te font lire des trucs pour savoir si tu dois tu dois porter des lunettes. Toi, c'est clair, t'es aveugle.
0: C'est ma chine trop petit là-dessus.
5: Non, il a un culte.
3: Ah, puis t'as bu deux bières ce soir quand même.
0: C'est vrai, s'il te plaît.
6: Je t'avais arrêté, Gérard.
0: Fulard, tu fermes un peu ta gueule.
3: Cure, pas cure, t'allais la question.
0: Que pensez-vous des catastrophes en ce moment, Philippine de Cheval?
4: Ça tient en 3-4 mots, c'est pas bien, c'est tout.
0: Ça y est, bon.
2: C'est pas cool.
4: C'est pas bien, franchement, on reconnaît, ça se fait pas. On va pas citer de nom, mais ça se fait pas, c'est tout.
0: Bon, alors, Philippine, au revoir.
4: Bah pourquoi, attends?
0: Au revoir, allez hop.
4: Mais c'est mon opinion, je
0: sais pas.
4: Mais c'est quoi ces conneries, c'est quoi ce délire?
0: Au revoir.
4: Tu plaisantes ou quoi?
0: Au revoir.
2: C'est comme ça.
3: Ça y est, ça y est.
0: Voilà, alors, petit réacteur.
5: Oui, eh bien, c'est vrai qu'en ce moment, on est un peu fourni niveau catastrophe. On n'est pas aidé, en fait. Tu vois ce que je veux dire, quoi. Je sais pas si on peut en parler à l'antenne.
0: Dis, mais ça, je te couperai tout de suite si ça va trop loin.
5: Non, ça va pas aller trop loin, mais bon, je veux dire, un Concorde qui s'écrase sur Gomez.
0: On va en venir dans peu de temps.
5: Est-ce que j'irai trop vite par hasard?
0: Ouais, parce que c'est déjà sur la quatrième question.
2: Ah, d'accord, l'avion, c'est la 4, alors.
0: Voilà.
6: Ok. Mmh.
0: Bon, donc, sinon, à part ça, petit réacteur.
5: Bon, à part ça, ça va.
0: Non, mais tu peux répondre quand même à la question.
5: Ah oui, bah oui, je t'ai dit, quoi. En ce moment, oui, les catastrophes, c'est assez nombreuses, ouais.
0: Mmh. Grosse torpille.
2: Oui, je trouve qu'il y a beaucoup trop de catastrophes en ce moment. Il faudrait faire quelque chose contre ça. Parce que
0: ouais, mais ça, de toute manière, on n'y peut rien. Hein,
2: non, c'est... mais parce qu'ils nous tartinent, même ceux dans le journal de TF1, de catastrophes. Moi, j'ai envie qu'on rigole ce soir.
0: Bah,
2: j'ai pas envie de faire la gueule.
6: Ouais, mais...
0: le débat, c'est ça. Hein,
6: ouais, c'est mieux s'abstenir.
3: Ouais, mais il n'y a pas que des catastrophes graves aussi.
2: C'est vrai, il y a des petites catastrophes.
3: Gérard, c'est une catastrophe, tu vois, et c'est drôle.
6: Ouais, c'est vrai.
2: C'est vrai.
0: Gomez.
2: Les diarrhées, c'est des petites catastrophes ou...
0: Grosse torpille, au revoir.
6: Allez, hop.
0: Allez. Gomez.
6: Ouais, bah, ouais, c'est clair que ces dernières années, il y a eu beaucoup de catastrophes. C'est bien dommage, mais je crois que c'est peut-être un truc inventé par l'État aussi, hein, cher.
0: Bah non, ça...
6: Bah, mais on sait jamais, hein, tu vois, c'est peut-être un truc médiatique.
0: Non, mais ça, on n'y peut rien. Ça arrive quand ça arrive, hein, malheureusement.
6: Ouais, mais des fois, est-ce que tu penses qu'il y a des catastrophes provoquées?
0: Bah disons, c'est ce que tout le monde voudrait savoir, mais ça, on ne sait pas exactement. Hein.
6: Ouais, ok.
0: Hein?
6: Super.
0: On n'a pas... si
3: Il a viré Philippine de...
0: Philippine et grosse torpille.
3: Et grosse torpille aussi.
0: Grosse torpille, je l'ai fusillé.
3: Oh mince, mince, excusez-moi. Ouh,
7: silencieux.
3: Sympa.
7: Bon, en attendant, est-ce que vous voulez un petit sondage?
3: Non, merci.
0: Non, on s'en fout du sondage de l'IRC.
7: On va pas faire beaucoup de connectés là ce soir.
0: Non, mais moi j'en ai rien à foutre du sondage de l'IRC. C'est pas comme ça qu'on travaille sur l'IRC, d'accord?
3: Je peux accueillir quelqu'un, ma petite cocotte? Ok, nickel. On accueille Rad de Diarrhée, bonsoir.
8: Bonsoir à tous, c'est Rad Diarrhée, j'appelle de Toulouse, on écoute Fun sur 118.8, bonsoir à tous.
0: Ah bon, Toulouse 118.8?
8: Tout à fait, bonsoir Gérard.
0: Bonsoir, c'est bizarre parce qu'il y a Gomez qui est de Toulouse et c'est 102.7.
8: Ouais, mais ça c'est Toulouse Nord, moi j'appelle de Toulouse.
0: Donc tu m'as dit la fréquence?
8: 118.8, bonsoir à tous.
3: Bonsoir à toi.
8: Bonsoir.
0: Alors donc, t'as entendu la question, non?
8: Absolument pas, malheureusement.
0: Alors, que pensez-vous des catastrophes en ce moment?
8: Moi, je pense qu'il y a un peu une épidémie.
0: Mmh.
8: Je pense qu'il serait temps de trouver le vaccin, si je peux me permettre cette petite image cavalière.
0: Ouais, mais attends, sur une catastrophe, on peut pas savoir. Ça peut arriver n'importe quel moment et n'importe quand.
8: Avec les technologies actuelles, quand même, des fois, on pourrait un peu prévoir. Reconnais qu'il y a des trucs qu'on aurait pu calculer à l'avance. Ça aurait économisé beaucoup de, hein, quand même.
0: Ouais, mais quoi qu'est-ce que tu veux dire par là alors?
8: On va pas citer de nom.
0: Bah dis, on sait jamais. Si ça va trop loin, on reviendra en arrière. On va te fusiller, puis on te dira au revoir.
8: Non, je préfère pas, alors. Bon. Mais pour me faire virer, je préfère attendre la prochaine question pour me faire taire.
0: Ah ben, je vais te dire une chose, que si c'est pour dire des conneries sur la prochaine question, tu as viré quand même. Hein.
8: Mais non, mais je voudrais éviter de me faire virer sur celle-là, c'est pour ça, quoi. Attends la prochaine.
0: Pensez-vous qu'il y a...
3: Tout le monde a répondu, déjà?
0: Ouais, bah
3: non,
0: bah non.
3: Et toi?
0: Bah si. Bah moi j'ai répondu en même
3: temps. Qu'est-ce que t'en penses des catastrophes toi?
0: Bah de toute manière j'en reviens comme petit réacteur disait, donc on va en discuter juste après sur la question 4 à propos de l'avion qui s'est à propos du Concorde, c'est tout.
8: Ouais, mais toi Gégé, tu
3: t'en penses quoi toi?
0: Bah ouais. Moi personnellement je trouve que c'est un peu dégueulasse, n'empêche, parce que bon c'est vrai que il y a des gens qui méritent pas de mourir comme ça dans des trucs
8: dans la souffrance.
3: Mais c'est écrit, c'est le destin.
0: Bah disons c'est le destin, oui, dans un sens non, parce que on peut pas savoir quand est-ce que ça arrivera.
8: Mais
0: dans
8: un sens oui.
3: Non mais ça se trouve toi ton destin c'est toi c'est de mourir en décapsulant une bière.
0: Bah, avec le cul. Voilà. T'en sais rien.
6: Faut aller au cul.
0: Faut aller au cul. Toi tu restes poli parce que je te signale que je t'ai reconnu, d'accord? Parce que t'es dans un bureau derrière nous, d'accord?
6: Non,
0: tu as à peine. Tu crois que je t'ai pas vu parler avec Marco tout à l'heure? Hein, presque pas.
3: Chaud.
0: OK.
3: Va bien.
0: Alors, je vais te dire une chose.
6: Je sais pas de quoi vous parlez, moi je suis à Toulouse.
0: Ouais, non. Ouais, non, parce que j'ai reconnu quand même, hein.
6: Bon, alors je vais masquer ma voix.
0: Ouais, ben je
9: crois.
10: Allô?
0: Ouais, non, mais à mon avis, je sais qui c'est, hein. Alors, ils appellent pas de Toulouse, ils appellent d'un bureau, d'accord?
6: Je sais pas,
10: n'importe quoi.
3: Franchement, il n'y a pas de numéro en 05. Hein,
0: pensez-vous qu'il y a le même nombre de catastrophes tous les ans? On va demander à Rad Diarrhée. Comme ça, on va voir ce qu'il va répondre.
8: Honnêtement, à mon avis, c'est variable. Parce que ça peut pas être une constante fixe tous les ans. Donc il y a quand même une fourchette, hein. Il faut savoir, à mon avis ça varie, je dirais de
3: Jérôme
8: de 5 à ouais, de 5 à 5000. Mais grosso modo, hein.
0: Ouais.
4: Eh ben,
0: ouais,
4: mais large, c'est... quoi, une fourchette large. Quoi,
3: ah ouais, en fait. Une grosse fourchette.
4: Voilà, une bonne
0: la fourchette,
4: fourchette
0: de Bibi.
4: Quoi.
0: La fourchette large.
4: Une fourchette de Bibi, voilà. Ouais.
3: Pour en prendre plus.
4: Voilà, nourrissante, quoi.
0: D'accord, eh ben, rate diarrhée, au revoir.
4: Tu vois, sur cette question, je t'avais dit.
3: Une pelle. Et d'ailleurs, j'ai quelqu'un pour le remplacer tout de suite comme ça. On accueille Brice Flutio, bonsoir.
9: Oui, bonsoir à tous.
3: Pas de pipeau.
9: Non, bonsoir, pas du tout. Bonsoir Manu, bonsoir Philou, ça va ma cocotte ?
10: Bonsoir.
0: Bonsoir, et toi ? T'appelles d'où ?
9: J'appelle de Panams.
0: 101.9.
9: Tout à fait.
0: Ouais, ben, tu restes quand même... Poli, d'accord ?
9: Je suis dyslexique.
0: Ouais, ouais, ben, tu vas te calmer, d'accord, tout de suite.
9: Ok.
0: Donc, t'as entendu la question ?
9: Oui.
0: Bon, alors, tu peux répondre ?
9: Bien sûr, alors, je te dirai X.
0: Hey, je vais te dire une chose, Brice. C'est ou tu réponds correctement, non, ou mais... je te dis au revoir tout de suite.
9: Mais je suis un ex-otage, je suis traumatisé.
0: Alors, au revoir. Comme ça, celui-là...
3: Ça va vite, j'ai juste eu le temps d'en trouver un autre.
0: Alors, vas-y.
3: Tu me le vires pas au bout de 40 secondes, je galère, moi.
0: Bah, je m'en fous, enfin...
3: On accueille Avalanche en plomb, 29 ans, de Caen.
11: Oh putain.
12: Bonsoir.
13: Bonsoir.
12: Bonsoir, j'appelle de Caen, c'est 117.7 Fun à Caen, GG. Bonsoir tout le monde, bonsoir l'équipe, bonsoir les auditeurs.
0: Bonsoir.
12: Bonsoir. Bonsoir.
0: Donc, t'as compris, t'as entendu la question?
12: Non, non, désolé.
0: Bon, alors donc, la question, c'est pensez-vous qu'il y a le même nombre de catastrophes tous les ans? Donc, on va demander à petit réacteur de répondre.
11: Non, c'est variable.
0: Mm-hmm.
11: Par exemple, l'année dernière, il y a eu quoi? Il y a eu l'éclipse.
0: L'éclipse, c'est pas une catastrophe?
12: Bah, si, hein. Un peu quand même, hein. Un peu.
13: Il y en a qui ont les yeux brûlés.
0: Ouais, non, mais ça, parce qu'ils ont pas, ils avaient pas les lunettes, hein.
11: Il y a des aveugles, hein, maintenant.
0: Ouais, mais il y avait des lunettes qui étaient vendues pour, hein.
11: Ouais, mais il y en a, ils savaient pas, donc, il y a eu.
0: Ouais, non, mais attends, ils savaient pas, et ça a été dit depuis, bien longtemps, comme quoi, qu'il y avait des lunettes qui étaient vendues.
12: Elle est quand la prochaine, d'ailleurs?
0: 2011, ouais.
12: 2011? Ok.
0: Donc, pour toi, alors, petit réacteur, c'est ça?
11: Donc, il y a eu l'éclipse, il y a eu la tempête.
0: Mm-hmm. Ouais, ouais, mais ça, on va en parler.
12: Ouais, gros dossier, ouais.
11: Ah ouais, mais si à chaque fois je précède les...
0: Non, mais c'est bon, de toute manière, on peut en parler. C'est vrai qu'il y a eu la tempête, il y a eu l'éclipse. Bon, on va pas parler tout de suite du Concorde, ça va être...
11: Non, on le garde sous la main, celui-là.
0: Voilà, on le garde là pour maintenant. On va pas parler non plus du sous-marin...
13: Le quoi?
0: Le Cooks, ouais.
11: Le Cooks.
0: Donc ça va être
13: Captain
0: pareil. Il y a quand même aussi.
13: Oui, attendez, sérieux là, écoutez.
0: Il y en a quand même plusieurs là qu'on va citer dans la question suivante.
13: Mm-hmm.
0: Donc pour toi alors Avalanche, à part la tempête et l'éclipse, donc c'est ça ta réponse.
11: Bah, l'année dernière, oui, c'est tout ce dont je me souviens. Et mm-hmm. puis cette année, il y a des trucs beaucoup plus catastrophiques.
0: Bon, et là, on va y venir bientôt.
11: Mm. Ok.
0: Avalanche.
12: Moi, je pense que ça se situe à peu près toujours dans les mêmes zones. Hein, selon les années, il y a toujours à peu près le même nombre de catastrophes. Hein. C'est,
0: mm-hmm.
12: c'est une constante. Hein. C'est la vie qui veut ça. Il y a toujours des chavirements de canoës, mm-hmm. des trucs comme ça.
0: Fildar,
13: il y avait un truc.
0: Attends, je te coupe 5 minutes. Avalanche comme Anka, c'est pas.
14: Ah oui, mais vous me laissez pas en placer une. Et quand je parle, c'est des conneries. Alors,
0: non, mais
14: voilà, j'ai plein de super sondages.
0: Non,
13: Les
0: sondages, on en a rien à foutre. Nous, c'est des questions sur le site.
13: Pas là, remonte le carré, voilà. Donc il y avait l'abbé Pierre
14: on monte le carré
13: sur le coteau, il y a les flèches, putain.
12: Ça c'est un front de l'internet, putain, remonte le carré, bordel.
13: Et monte le carré.
12: Rigo revient, on est en misère là.
0: Ouais, mais manque de peau Rigo, malheureusement
13: Rigo,
0: il est pas avec nous.
12: Quoi, il est décédé, ça y est.
13: Non, mais on l'embrasse.
12: Ah non, dis pas ça, non.
13: Il est en combat de chien dans une cave, laisse-le.
12: Un orphelin, putain.
14: Ah non. Ouais. Bon, et d'ailleurs ça tombe bien qu'on parle de l'IRC parce qu'il menaçait de faire une grève là si on parlait pas de.
13: Bon, ta gueule Anka. Bon, l'abbé Pierre, il demandait moi il disait la pire des catastrophes qui puissent m'arriver, c'est que Gérard devienne mon frère.
0: Oh hey, c'est quoi là ce bordel là derrière?
12: C'est qui fait des gitanes quand même.
0: Eh hey, ça y est, ouais, tu vas te calmer là. Bon, ce petit réacteur là, ça se calme?
11: C'est pas moi. Hein.
0: Ou c'est Gomez?
15: Ouais, non, Gérard.
0: C'est entre
15: moi.
0: Gomez ou Avalanche?
13: Gomez, il a chopé un rhume.
0: Hein. Ben, il nous reste plus.
14: Je peux continuer, Gérard?
12: Cours.
0: Alors.
14: Oui. Donc il y a aussi Starsky from Saint-Tropez qui dit que la théorie des catastrophes, c'est quand tu bailles à Paris, ben ça pue en Australie.
13: Bon, alors voilà. C'est particule, Anka.
0: Ouais, particule parce qu'on comprend rien du tout.
13: Moi, c'est venu de la Paris, c'est pas
14: la Australie. La théorie des catastrophes, c'est que quand GG baille à Paris, ça pue en Australie.
0: Voilà. Ça, lui, il ferait mieux de taper sur son truc et de pas nous faire chier. Gomez. Avalanche pour continuer, pardon, excuse-moi.
12: J'ai oublié la question avec tout ça, c'était quoi?
0: Oh non, je la répète plus.
13: Y a-t-il autant de catastrophes tous les ans?
12: Mais je t'ai déjà répondu, GG, je t'ai dit que c'était une constante, on a parlé des canoës qui chaviraient.
0: Gomez,
13: ça dépend aussi de la lune, ça dépend aussi des marées, parce qu'il y a des moments...
12: On revient sur l'éclipse.
0: Ouais. Bah ouais, mais on revient pareil sur le truc.
13: Parce qu'il y a des années où les marées sont plus fortes, donc il y a un risque.
0: On va revenir sur les catastrophes.
13: Sur la Big Bang et tout ça.
0: Mais non, sur les tempêtes et tout ça.
13: Non, mais tu veux dire.
0: Attends, quand il y a une tempête, la marée, c'est pareil, hein, elle monte. Hein. Je suis désolé, hein, ça paye, c'est une catastrophe aussi. Hein.
13: T'habites au bord de la marée. Hein. Gégé, t'habites au bord de la mer maintenant parce que tu pues la mer.
8: Ça sent la marée, ouais.
0: Gomez.
10: Ouais, bah ouais, c'est sûr.
13: Gomez, il a chopé un vilain rhume en 10 minutes, là.
0: Ouais, je sens qu'il va...
8: Dans le couloir.
13: Non, c'est parce qu'il est à poil de vanne, c'est pour ça.
10: Ouais, bah ouais, c'est rien, tout le monde, il fait froid. Hein.
0: Bon, allez, Gomez, au revoir.
10: Bah, au revoir.
13: Hop là, et j'ai quelqu'un pour le remplacer direct.
8: Ah, chaud.
13: On accueille le grand Grégory, bonsoir.
15: Oh.
16: Bonsoir à tous.
8: Bonsoir.
17: Salut. Salut, mon grand.
8: Bonsoir, Alba.
0: T'appelles où?
16: J'appelle de Paris.
8: Bonsoir, Andy Bag.
16: Non, moi je m'en suis sorti, je sais nager.
0: Bah, tu te calmes s'il te plaît, d'accord? D'accord?
16: Oui, tout à fait.
8: Bon. Tu vas nager avec la baie Cotard, toi.
0: Vous vous calmez là, allons chez Grégory, je vous dis au revoir à tous les deux, et puis on va mettre un disque, on va reprendre d'autres, on va essayer d'avoir d'autres personnes.
8: Tranquille.
0: Hein, alors vous choisissez, vous vous calmez ou vous gerbez?
8: J'ai fait mon choix.
0: Alors,
18: Bravo!
0: D'accord? Bravo, ouais. Manche!
8: En plomb.
13: Non, c'est un manouche.
0: Bon, allez hop.
16: Pose-moi ta question, le corbeau.
0: Allez hop, terminé. Tu leur dis au revoir à tous les deux et on va...
13: À qui, tous les deux?
0: Avalanche et Grégory, au revoir, terminé. Allez hop.
13: Ok.
0: Comme ça, on fait un petit sondage
13: quand même déjà. Parce qu'on est déjà à la troisième question, il est minuit.
0: Ouais,
13: 17.
0: Non, mais c'est pour ça, on va faire deux sondages d'un coup.
13: Non, un, garde-en.
0: Avez-vous déjà vu une catastrophe? Alors 59% des gens répondent oui, mais ne veulent pas en parler, c'est trop perso. Mais ça, à chaque fois, c'est pareil. Donc dans ces cas-là, c'est pas la peine que...
13: Ouais, c'est vrai qu'il y a des gens qui peuvent voir une catastrophe et ils sont traumatisés, tu vois.
0: Ouais, mais si c'est trop perso, dans ces cas-là, qu'ils mettent rien sur les sondages.
13: Bah, ils répondent, mais ils disent...
0: 34% disent qu'ils ont seulement vu l'épave de la Mercedes de Lididi. Alors ça, c'est une question que je commence à voir ras-le-bol. Il y en a même une autre que je dirais pas, et une autre sur la 2 et la 5, je ne le dirai pas.
13: C'est Rigaud qui les avait trouvés.
0: Non, Rigaud n'est pas là. Alors, sur son dos.
13: Il nous les a envoyés.
0: 20% des gens disent que c'est sur 100% que je repicole. Alors ça, ils commencent à me gonfler les couilles sérieusement, les mecs. Et 11% pensent que les catastrophes, c'est truqué. À mon avis, non, c'est pas du tout truqué. Malheureusement.
13: Ça dépend lesquels, genre l'affaire Roswell, c'est une catastrophe et c'était truqué.
0: De quoi, la paire Roswell?
13: Bah, l'histoire de l'extraterrestre, là, qu'on voyait sur une table en train de se faire opérer.
0: Bon, à mon avis, c'est du
13: c'est
0: bidon.
13: C'est truqué, bah oui.
0: C'est du bidon, l'Azekmu, man. S'il te plaît, ouais. Okay, ouais, on a plus qu'un petit réacteur, alors, on va essayer, on va envoyer un disque, et puis c'est tout. Alors, les barbus du club merde avec viens à Jolo, il y a des plages privées. Et vous pouvez nous appeler au 0803 08 5000, à tout de suite.
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0: N'importe quoi comme jingle. Rebonsoir à tous. Donc on venait de s'écouter le petit barbu du club merde avec viens à Jolo, il y a de la plage privée. Donc vous pouvez toujours nous appeler au 0803 08 5000. Manu vous y attend et sur l'internet, donc je voudrais qu'il y ait un peu plus de monde que ça, c'est pas parce que Rigo n'est pas là.
17: On a 58 personnes.
0: Ouais, c'est ça.
13: Oh, c'est nul. Non, mais attends,
17: Attends.
13: Prends tous les tchans.
17: 57.
0: Ouais, bah
17: 57,
0: d'accord. Ouais. C'est ça.
17: Mais ça va revenir.
0: Mais oui.
17: Venez sur l'internet, c'est bien.
0: Ouais, c'est ça.
17: On s'éclate, on parle de plein de trucs.
0: Ouais, ben c'est bien. Si tu sais pas faire l'internet, tu vas au standard, ça vaudra mieux, hein. Donc on récupère. Petit réacteur. Bonsoir, rebonsoir.
21: Rebonsoir, oui.
0: Toumex ou Foumex.
13: Zoomex.
0: Zoomex. T'appelles d'où?
21: J'appelle de Paris.
0: Donc 101.9, merci.
21: Oh, la voix de pilote. Voilà.
0: Ah ouais. Crouton.
22: Bonsoir.
0: T'appelles d'où?
22: J'appelle de Pithiviers.
0: Fréquence
22: 112.5.
21: 45, Loiret.
0: 5, ouais, mais merci. Henri Cocorde.
17: Excusez-moi, je me suis trompé pour l'internet. En fait, on est 6451.
13: Ah bah voilà, ah oui, putain. Oh, mais...
17: Désolé.
13: Ah,
17: hein. Quand même, hein. Je suis désolé.
13: Elle disait que sur
17: j'avais
13: Brest.
17: J'avais vu que les deux derniers chiffres.
0: Henri
8: Cocorde, 116.6, 28 ans. Bonsoir à tous, bonsoir à toutes.
0: 116
8: 116.6 FM, c'est possible. Bonsoir.
0: Bon, donc, on va revenir à la 4.
13: La question, c'était quoi, Gérard? Alors, c'est un débat sur les catastrophes.
0: Ouais. Mmh. Toujours débat sur les catastrophes. J'ai oublié de préciser. Mmh. Donc, on va arriver à la question qu'on va on va pas trop s'éterniser dessus, mais on va quand même faire un bon point dessus.
22: Un peu, ouais.
11: Okay.
0: On va essayer d'y répondre correctement sans dire de
13: sérieux. Sérieux,
3: ah, sérieux là.
0: Donc, à votre avis, qui est responsable des dernières catastrophes du Concorde et du Cousse
13: du coup, du quoi?
3: Du Cook.
22: Le Cook.
0: Ouais, le Cook.
22: Non. Carl Cook.
0: Alors, Henri Concorde.
22: Oh bah putain, ça tombe sur WAMS. Bah écoute,
1: attention.
22: Ah, attention, tu veux vraiment qu'on balance des noms, GG?
0: Je te demande.
13: Non mais vous avez suivi un peu l'actualité, non?
22: Vous avez demandé qui est responsable, on va balancer des noms.
0: À votre avis, qui est responsable?
22: Est-ce que t'as un bon avocat?
0: Bon, tu fermes ta gueule ou je te dis au revoir tout de suite, toi?
22: Oh, vas-y, je t'écoute.
0: Bon, alors Enrico, au revoir.
13: Allez, il t'écoute.
0: Hop, non, il se fout de ma gueule.
22: Allez, Croton. Ouais. Ben, le problème, c'est que t'as sauté la personne d'avant, ça m'a déstabilisé, psychologiquement.
1: Tu devrais répéter la question, Gérard. Voilà.
0: Non, je répète plus les questions, vous démerdez.
22: C'était sur les catastrophes, mais l'étymologie, c'est ça?
1: Non, pas du tout.
22: C'était quoi?
0: Tu te fous de la gueule du monde, Crouton?
22: Pas du tout.
1: Gérard, le vire pas, il est gentil.
22: Voilà.
0: Non, mais qui répond correctement, il sait la question, donc je la répète pas. Non. Bon, alors, quand t'auras
22: compris...
0: D'accord,
22: alors, je passe mon tour et je reviens.
0: Ouais, ben, tu vas revenir dans peu de temps, je te le dis tout de suite. Petit réacteur.
11: Oui, alors, le Cooks, j'en ai aucune idée.
0: Mm-hmm.
11: Par contre, j'ai lu sur Internet qu'ils auraient trouvé un bout de rotule en ferraille sur la piste, et ça, ça aurait fait dérailler le Concorde.
0: Petit réacteur.
11: Oui.
0: Tu fais gaffe à ce que tu dis parce que sinon toi tu as dégagé tout aussi.
11: C'est hyper officiel.
13: Ouais, donc il y aurait un bout de rotule, enfin un bout de.
0: Non.
11: Un bout de rotule en acajou qui aurait.
0: Ouais, bah toi je crois.
11: Non, mais ça.
0: Je crois.
11: Sérieux.
0: Je crois que là t'es en train de te foutre de ma gueule sérieusement.
13: Il y avait un truc sur la piste.
3: Il y avait un truc, ouais.
0: Ouais, mais on sait d'où ça vient en plus.
13: Ça vient d'où?
0: Non, mais je vais attendre qu'elle réponde correctement à la question.
11: Mais attends, tu venais de te faire opérer, ils avaient dit sur plus à l'hôpital, je veux dire, ils sont pas fait chier, quoi. Ils ont été le vire à Gonesse et puis voilà, quoi.
0: Bon.
22: Et en plus, ils ont bien vu que la cure c'était après, donc.
0: Alors, petit réacteur, oui. Comme tu dis des conneries, je te dis au revoir.
11: Mais dis pas de conneries.
0: Je te dis au revoir. Voilà.
22: Il est pas coupable, cet
3: homme. Alors, Gérard, j'ai quelqu'un juste avant. Que Zoomex réponde, c'est Petit Incendie, 18 ans de Paris. Bonsoir.
5: Bonsoir tout le monde, bonsoir GG.
0: Bonsoir.
15: Salut.
0: Donc 101.9. Donc Zoomex.
15: Alors écoute-moi Gérard, j'ai entendu dire qu'il y avait de l'alcool qui traînait dans les réacteurs du Concorde. Et quelqu'un...
0: Hey, tu te foutrais pas de la gueule de...
15: Ah ben non, pas du tout.
0: Tu ferais pas comme Petit Réacteur aussi, toi?
15: Non, pas du tout. Donc quelqu'un aurait été picoré l'alcool à l'intérieur des réacteurs... qui aurait causé, bien sûr, l'explosion du réacteur et donc le crash du Concorde.
0: Ouais, ben, je crois que tu te trompes.
15: J'ai vu ça sur pas mal de magazines et sur Internet aussi.
0: C'est ça.
23: Moi, sur Internet, c'est pas du tout ce que je lis. Moi, ce que je lis, c'est que le Concorde...
15: Mais toi, en tout cas, tu sais pas lire, donc s'il te plaît...
0: Toi, tu fermes... Hey, Zoomex, tu fermes ta gueule.
23: Voilà, et tu me laisses parler. Donc, d'après Starsky, forme Saint-Tropez, toujours, le Concorde, il s'est crashé parce qu'en fait, il y avait une passagère mystère qui avait voulu monter dedans.
0: Bon, alors lui, tu lui dis qu'il ferme sa gueule pour une bonne fois pour toutes. D'accord.
3: Et tu lui dis, dis-lui.
23: Il y a que lui qui parle.
0: Ouais,
23: bon, ferme ta gueule.
0: Alors, Crouton, maintenant que t'as entendu.
22: Bah, il me semble que c'est des gens haut placés, mais je suis comme l'auditeur précédent. Si je dis des noms, je vais peut-être avoir des problèmes.
15: Ça c'est sûr.
0: Putain, mais vous. Hey,
22: mais c'est des gens haut placés là.
0: Hey, vous avez suivi les informations ou vous
22: moi,
0: avez...
22: Pour moi, Gérard, enfin, honnêtement, c'est des gens de l'État, ça.
0: Mais pas du tout.
22: Ah, pour moi, c'est un inspecteur des impôts qui a déconné, hein, totalement.
0: Oh là là là là, mais on vous a pas dit comment que ça se passait les débats jeudi?
22: Ah mais tout à fait, tu poses des questions débiles et nous on essaye de répondre.
0: Alors Crouton, la question débile. Alors
22: un putain de challenge.
0: Bon, moi je t'emmerde. Alors tu vas bouffer tes croutons dans ta soupe. Au revoir.
22: Allez
0: hop, au revoir pour Crouton. Ça va vite ce soir. Ça va vite. Petit incendie.
5: Ah bah ouais, moi je suis au courant de l'histoire aussi, hein.
0: Alors, si
5: ouais,
0: tu...
5: Moi je sais tout, hein. J'ai vu des dépêches AFP et tout, je suis au courant de tout, j'ai vu. Hein.
0: Alors je te préviens, si c'est pour dire comme les autres, tu vas dégager aussi, toi.
5: Mais j'ai pas le droit de le dire, c'est ça le problème.
0: Bon, manière, apparemment...
3: Non, mais il y a l'enquête en cours, là.
0: Non, l'enquête maintenant, elle est terminée. Hein, apparemment, d'après ce que j'ai pu entendre dire par les informations et sur les journaux, que le Concorde va revoler d'ici peu de temps. Bon, alors maintenant, savoir
2: si c'est celui qui s'est écrasé qui va revoler.
0: Non, tous ceux qui avaient été interdits, donc vont pouvoir revoler. Maintenant, ils savent d'où est venu le crash.
4: Bah oui, on le sait, c'est l'alcool.
0: Non, c'est qu'il y avait une pièce d'un avion qui avait décollé juste un peu avant lui, qui a laissé un bout de son aile.
4: Mais non, il a laissé une bouteille de vodka.
0: Bon, alors Zoumex, la bouteille de vodka, au revoir. Voilà.
6: C'est un avion russe.
0: Non, c'est une compagnie haute. Donc je donne pas le nom de la compagnie. C'est une compagnie américaine.
6: Je crois que c'est Airway, non?
0: Non.
2: C'est Airwalk.
0: Oui, Manu.
7: On va accueillir La Tour Infernale. Bonsoir.
24: Bonsoir tout le monde. Bonsoir GG. C'est La Tour Infernale. J'appelle de Strasbourg 115.5. Bonsoir à tous.
0: Bonsoir
24: tout le monde.
0: 115.5.
2: Nouvelle fréquence à Strasbourg. Oui.
24: Nouvelle.
0: C'est une nouvelle fréquence. Ouais, donc, il n'y a pas longtemps que tu as été capté sur Pen, alors.
24: Bonsoir à tous les Strasbourgeaux qui nous écoutent.
0: Il y en a quand même pas mal. Ah, donc, oui. Tu veux répondre à la question maintenant que j'ai dit à peu près ce que.
24: Si tu me la reposes, je veux bien, ouais.
0: Bon, alors, pensez-vous que. À votre avis, qui est responsable des dernières catastrophes, donc du Concorde et du Cousteau?
24: Moi, je pense que honnêtement, c'est la faute à pas de chance. Hein.
0: Mm-hmm.
2: C'est le destin.
24: La fatalité, voilà. Ben ouais. La fatalité, tu vois. Les choses, tu sais, les choses doivent arriver comme ça. Hein.
7: Mm. Ouais, mais est-ce que Giscard vient foutre là-dedans, filmer?
0: Non,
24: il faut laisser la justice faire son travail avant tout.
0: Non, mais ça y est, de manière, ils ont trouvé d'où ça promenait, donc ça vient.
2: Oui, mais Gérard, d'habitude, ils nettoient les pistes avant.
0: Oui, mais il y avait.
2: Pourquoi ils ont pas nettoyé là?
0: Ce qu'il y a, c'est que quand l'avion qui a laissé son aile, une partie de son aile.
2: Comment il a pu voler déjà?
0: C'est à l'arrière, on ne sait pas exactement. Donc,
2: le
0: Concorde était prêt à décoller quand ça s'est passé. Oui. Donc, la piste était déjà contrôlée avant.
24: Mais comment ça se fait, ça, que ça soit fait avant et pas après?
0: Bah justement, c'est là que la question est. Bon, donc maintenant
2: aller à Orly là et voir un peu où Roissy.
0: Non, mais il partait de Roissy en plus et il allait.
2: Pourquoi t'as pas été faire ta propre enquête à Roissy?
0: De toute manière, c'est
2: avec ton impair de pervers.
0: C'est un truc de. C'est un bout de ferraille d'un DC-10 d'une compagnie que je chiffrerai pas. Voilà. Donc voilà ce qu'on pouvait dire. Bon, pour le Cooks, là c'est encore différent parce que oui, Manu.
7: Non, vas-y, continue.
0: Non, mais dis.
7: Parce que j'ai deux auditeurs à accueillir, mais vas-y, explique. Et
0: bah justement, on va
7: les accueillir pour que t'expliques. On va accueillir Joyeux Noël, bonsoir.
25: Oui, bonsoir, bonne année à tous.
0: Joyeux Noël.
7: Wow. Bonsoir, et on accueille aussi Otage de Pousseau, bonsoir.
25: Bonsoir l'otage.
26: Salut Gérard.
6: Salut
26: tout le monde.
0: Hey, tu peux parler un peu plus fort, l'otage?
26: Excuse-moi, salut.
25: Il est loin. Salut le barbu.
26: Salut.
0: T'appelles d'où? Joyeux Noël, t'appelles d'où?
25: Moi j'appelle de Aix-les-Bains.
0: Fréquence?
25: Dans le Vercors, 105.4.
0: Hey, quand je vous demande les fréquences, vous me les donnez tout de suite.
25: D'accord.
0: Otage. Oh!
24: J'appelle l'otage, tu vas répondre ou je te mets une balle?
0: Au revoir! Au revoir!
24: Allô?
0: Au revoir!
2: Non, mais il est là,
0: Non, allez!
23: J'essaie d'en placer une depuis une demi-heure dans IRC, là. Il y a une bonne question sur IRC.
2: Attention.
23: Il y a une réaction. Mmh. Alors, Gérard, pour moi, mes vacances, je voulais partir faire une croisière en sous-marin russe dans les mers des Philippines, mais mon Concorde a eu un petit problème technique. Mais sinon, ma question, c'était que t'es un gros connard, Gérard.
0: Ouais, bah alors,
23: non, mais ça, c'est pas grave. La
0: ta
23: fin,
0: question,
23: la... Non,
0: ta fin, question, tu te la carres au cul.
23: C'est important, en fait.
0: La prochaine fois, tu te la fermes. En
7: fait. Elle a plus de place dans son cul, Gérard. Comment elle fait?
0: Tu te la fermes le prochain coup et c'est tout. Et après, c'est tout?
2: Ah bah, c'est déjà pas mal.
23: Pour l'instant, oui.
0: Il y en a combien sur l'internet?
23: Attends, je leur demande parce que moi, je sais pas.
0: D'accord, tu sais pas. Alors, tu sais même pas faire du standard.
23: Ça y est, on est 88 852.
0: 88 000, pourquoi?
23: Non, 8 000, pardon.
0: Ah bon?
23: 8
0: 000. 8 852. Parce que 88 000, ça m'aurait étonné, hein. Déjà, quand on arrive à 10 000, c'est bon.
2: On l'a déjà fait, hein, quand ta grosse, elle jouissait, on arrivait à 10 000.
0: Ma grosse, ça t'emmerde, toi, connard.
23: J'ai une bonne question, ça y est. Il y a Seigneur qui demande si le Concorde, est-ce que Gérard corde beaucoup?
0: Bon, ça, c'est pas des questions intéressantes par rapport au débat, d'accord? Alors, des questions comme ça, tu te, je m'en dispense. Joyeux Noël.
9: Oui. Merci, toi aussi, Gérard.
25: La question était...
0: À votre avis, qui est responsable des dernières catastrophes, le Concorde et le Koux? Donc, sur le Concorde, on en a assez discuté.
26: Le Koux, alors.
25: Par contre, le Koux, est-ce que tu pourrais me spécifier, quand tu parles de Koux, de quoi tu parles?
0: Du sous-marin, si t'as pas suivi.
9: C'était quoi l'histoire? J'ai pas trop suivi l'histoire.
25: Moi non plus.
0: Bon, bah, ouais, vous fait, avez.
26: Bah, explique. Non, mais c'est pareil, les mecs, c'est pareil. Il y a un Mérou qui a décollé sur la piste et puis il a laissé une nageoire et le sous-marin s'est craché.
0: C'est ça. Alors, toi, t'es complètement con. Hein.
25: On peut faire quelque chose contre les Mérous ou...
9: Je crois qu'il y avait des kystes dans le Koux.
0: Non. Ce qui est... Bon, tu réponds.
25: C'est pas mal.
0: Bon, joyeux Noël, tu réponds.
26: Elle était bien, celle-là.
25: Elle est pas mal.
0: Joyeux Noël, tu réponds ou tu dégages?
25: Non, je vais répondre, effectivement. Moi, je dirais que ces catastrophes sont dues à une tragédie humaine. Hein. Ni plus ni moins. C'est l'erreur de certains hommes.
9: Bah, c'est le destin, on peut le dire.
0: Arrête avec Giscard.
25: C'est la fatalité humaine, ni plus ni moins que ça.
0: D'accord, et c'est tout ce que t'as à dire?
25: Tout à fait.
0: Bah non, je crois que...
9: Il y a Otage de Pousseau qui est toujours là, que j'ai calmé. Hein.
0: Non, tu nous dis
9: si, si, il est là.
26: Gérard, s'il te plaît, Gérard.
25: Faut le calmer, faut lui mettre dedans.
26: S'il te plaît,
0: Gérard.
26: Vas-y, baïonnez-le, il va se calmer. Non, je suis calme, Gérard.
0: Bon, alors tu vas répondre à la question maintenant.
26: Ah oui, mais le temps que Manu me calme,
0: allez, j'en ai marre de répéter les questions, je vous l'ai...
9: C'est le Koux.
26: C'est le Koux, c'est-à-dire...
25: C'est-à-dire, c'était le sous-marin, le
26: Mérou. Qu'est-ce qui s'est passé? Bah écoute,
25: il y a un Mérou, je sais pas quoi.
0: Bon, alors je sens que là, ce coup-là, otage.
26: Mais non. Attends, j'ai rien dit.
25: C'est bon, calme. Respire.
0: Bon, et otage terminé. Allez, ce coup-là, hop, terminé. Terminé. Je vais pas m'emmerder avec un.
9: Moi, j'ai lu dans un journal où j'ai vu à la télé. Je sais plus. Ouais, c'était à cause d'un pneu.
26: C'était les poches.
0: Non,
9: il a crevé un pneu. Il a heurté une falaise ou je sais pas trop.
0: Non.
9: Non, mais moi, c'était un sous-marin russe et on disait que les sous-marins russes étaient en fait en mauvais état. Et qui commençait, enfin, il continuait quand même à s'en servir.
0: Non, mais là, ce qui s'est produit, mais attends, parce que Tour Infernal, t'avais pas répondu, toi, Razan?
9: Fernal.
26: Si, bien sûr.
0: T'avais déjà.
26: On avait cerné la question quand même. Mmh. Mais je pense que tu devrais pas entraver le travail de la justice comme ça, hein. Il y a des affaires qui sont en cours, et tu sais que normalement, on doit pas parler sur les affaires en cours, hein.
25: Tu risques d'avoir des problèmes.
0: Non, mais ça.
26: Ça peut aller chercher loin, hein.
0: L'histoire du Concorde, maintenant, c'est terminé.
26: Ouais, je suis pas sûr, hein.
0: Si, parce que là, ils vont revoler très prochainement.
26: Ouais, mais les chèques d'indemnisation n'ont pas encore été faits, donc tout n'est pas joué, attention.
0: Ouais, mais ça c'est avec la compagnie.
26: Et toi, attends.
0: Oh, Tour Infernal.
26: Ah, c'est pas moi, hein.
9: Il te reste de l'air, là.
26: Ah, ça crame, mais c'est pas moi.
0: Et c'est qui s'amuse, là? C'est entre Tour Infernal ou Joyeux Noël?
25: Non, pas du tout, hein. Je déteste le feu.
0: Donc c'est Tour Infernal, ça?
9: C'est des bulles.
26: Non. C'est pas moi, il y a des bulles là, c'est le cours, hein. C'est pas moi. Hein.
0: Tour Infernal, tu as commencé par arrêter un peu tes conneries parce que ça m'énerve.
26: Regarde, écoute, c'est pas moi, je suis en train de te parler, là, c'est pas moi.
0: Ouais, à peine.
26: Bon. Toi, si t'avais 5 plaques pour faire un aller-retour Paris-New York, tu le reprendrais maintenant, le Concorde, si tu dis qu'il va revoler, toi, t'aurais confiance ou pas?
0: Non, moi, je partirais pas dedans. De toute manière,
26: t'as pas 5 plaques, mais bon.
9: Bah, si, dans la jambe, mais.
26: Ah oui, bien, j'imagine.
25: Mais Gérard, toi, tu trouves ça admissible qu'ils fassent, naviguer des sous-marins qui sont tout rouillés, qui valent plus rien, ils valent pas 3 copecs à la bourse?
0: Non, mais attends, tu parles de quoi, là?
25: Bah, je te parle des sous-marins du Koux.
0: Ah. Attends, c'est Tour Infernal?
25: Non, c'est Joyeux Noël.
0: Joyeux Noël, attends, 5 minutes.
25: Oui.
0: Petit incendie?
10: Oui, oui.
0: On ne gêne pas, non?
9: Elle est calme, Gigi.
0: Non, mais...
10: Tu
0: ne
10: parles pas depuis tout à l'heure et tu m'agresses comme ça.
0: Non, mais je te demande, ça va, on ne gêne pas.
9: Je lui mettais le feu au standard.
0: Non, parce que tu pourrais quand même participer au débat si ça te dérange pas.
10: Il
0: n'y
10: a pas de problème, Gigi.
25: Embrasse-toi, rejoins-nous.
0: Non, parce que là, il y en a deux qui parlent.
9: Gérard, d'ailleurs, pour compléter ce fabuleux tableau, on accueille Eric Aka.
26: Voilà.
10: Oui, bonsoir.
26: Bonsoir, Eric Aka.
10: Bonsoir tout le monde. Bonsoir, Manu Filda.
26: Attention, tu laisses des traces.
9: Bonsoir.
10: Bonsoir les auditeurs.
26: Bonsoir. Salut.
0: T'appelles d'où?
10: J'appelle de Corbievoix.
0: De quoi?
10: 9-4.
25: Collection.
0: Quoi? Tu peux répéter d'où?
10: Courbevoie.
0: Courbevoie dans le 9-4?
10: Ouais.
0: Ah ouais, d'accord. tu connais
9: Courtebois,
0: Courtebois,
25: issu de l'orphelinat.
0: Courbevoie, c'est dans les Hauts-de-Seine, donc
25: c'est ça. C'est toi, l'enfant seul, issu de l'orphelinat.
0: Bon, joyeux Noël, tu te calmes ou je te dis au revoir?
25: C'est pas moi, Gérard, c'est pas
26: possible.
0: Ou c'est Tour Infernal?
26: Ah non plus, moi je rigole, je peux pas tout faire.
0: Bon. Alors, joyeux Noël, tu disais donc.
25: Donc je disais que c'est un problème politique, ni plus ni moins.
0: Mais non, tu parlais du sous-marin tout à l'heure, toi.
25: Oui,
0: tu
25: voilà.
0: Alors, avant que je te coupe.
25: Comment ça se fait, Gérard, je te pose cette question.
26: Comment ça se fait?
25: Comment ça se fait que les Russes, c'est quand même la deuxième puissance mondiale.
26: Il y a 10 ans.
25: Après les États-Unis. Comment ça se fait qu'ils mettent des sous-marins à la mer, étant donné qu'ils valent pas 3 copecs à la bourse, que ça nage pas bien, qu'ils ont des problèmes dans les ailerons à tribord.
26: En plus, c'est du matériel atomique, ça, attention. Hein.
25: Non, mais c'est un truc nucléaire, c'est un truc, ça rigole pas, Gérard.
26: Ouais, c'est atomique.
25: Mm-hmm. T'envoies ça sur un Godzilla, il te l'explose, tu vois ce que je veux dire.
0: Mm-hmm.
25: C'est un truc, c'est atomique, si
26: un
25: tu veux.
26: Un truc de ouf.
25: Voilà, c'est un truc de ouf. Et donc, moi, je te pose la question, Gérard, la question est la suivante, comment ça se fait?
26: Mm-hmm. Comment ça se fait?
0: Non, mais moi, de manière, d'après les informations qu'on a pu avoir, et pour l'instant, maintenant, c'est, pour eux, c'est une histoire, qui a été vite
26: bâclée. Enterré, comme on dit.
0: Qui a été vite bâclée, hein. Mm-hmm. Disons, ça a été, carrément, clos, mais rapidement, parce que on n'en entend plus parler de ça.
25: C'est bizarre, d'ailleurs.
0: Donc, ce qui s'est produit d'après ce qui a été dit, ça serait, suite à un truc de...
12: Il y avait un chewing-gum, quoi.
0: Non.
25: Pas un fusible.
0: Non, ça serait un... ça serait sur...
13: Oh non, mais ils sont tombés en panne de gasoil parce que c'était trop cher.
0: Non, c'est d'après ce que a été dit, ça a été sur une histoire de des essais, donc ça serait d'après ce qui a été dit, mais attends,
13: entre parenthèses.
26: Quoi, traduit là.
0: Ça serait une torpille, un genre de torpille qui aurait touché le sous-marin.
26: Donc
13: elle vient d'où?
0: On sait pas d'où.
13: Attends, il y a une scoop, hein.
0: On venait pas.
26: Une torpille sauvage qui se balade dans la nature comme ça, elle vient d'où?
0: Bon, alors joyeux Noël, la torpille.
25: Non, c'est pas moi.
26: C'est pas lui, mais c'est vrai, n'empêche, c'est pas une torpille sauvage, elle vient d'où la torpille? Elle a bien été tirée par quelqu'un, ouais,
25: c'est pas la même torpille qui a tué les Dili quand même.
0: Ah. Bon, alors joyeux Noël, au revoir.
26: C'est dans 3 semaines, quoi.
0: Joyeux Noël, au revoir, et toi, tour infernal, fais gaffe parce que tu risques de faire comme lui.
13: Infernal, GG, tour infernal.
14: Gérard, mais il y a une question par rapport au Poux là qui me vient. Au Poux, pardon. Au Cooks, pardon.
26: Voilà.
14: Pourquoi les Russes ont attendu autant de temps pour, tu vois, demander de l'aide? Parce qu'ils voulaient, ils voulaient au début aller les sauver eux-mêmes, et ils se sont rendu compte qu'ils pouvaient pas parce qu'ils avaient que des vieux vélos, quoi.
0: Non. Ce qui s'est passé, c'est qu'ils ont pas demandé de l'aide parce qu'ils pensaient pouvoir y arriver eux-mêmes. Ils ont pas voulu de l'aide des Américains et tout ça. Mais c'est après qu'ils ont vu qu'ils avaient fait une connerie.
14: C'était un peu tard.
0: Ouais, mais il était tard parce que déjà.
14: Il était plus de minuit, déjà.
0: Non, mais quand ils ont demandé l'aide. Donc il était déjà trop tard parce que les marins qui étaient dedans étaient déjà morts.
26: Ouais, mais
0: donc
26: les morts,
13: il porte bien son nom, hein, Vladimir Rustin.
0: Ouais, bah, je veux te dire une chose, que fais-moi confiance, que lui il s'en est pris plein sa gueule aussi.
23: Donc. Gérard.
0: Ouais.
23: Il y a Canedoc sur IRC qui demande si le cours ça aurait pas eu lieu s'il y avait eu des CB dedans.
0: N'importe quoi.
13: La Canada.
0: Non, mais arrête, ça, c'est les questions Anka.
23: Mais non, c'est pas une question con, c'est vrai.
0: Non, ça, c'est les questions Anka. C'est les questions de Anka qui viennent de l'internet. Donc, alors, je vois pas pourquoi que le mec, il va avoir une CB dans un sous-marin, alors qu'il est, je sais pas combien de mètres de profondeur. Alors, comment tu, alors, dis-moi, dis-moi comment ils peuvent communiquer en CB alors qu'ils sont à une certaine profondeur.
26: Ouais,
0: alors dis-moi.
23: Bah justement, d'où la question.
0: Non, mais moi je te pose la question. Ouais, dis-moi
23: vas-y,
0: d'où.
23: Vas-y, ah non, mais moi c'est pas, moi qui dois répondre aux questions.
0: Bah
23: toi,
0: alors.
23: Tu sais, Gérard, c'est toi qui as bossé sur le débat. Moi j'ai pas bossé là. C'est toi qui as préparé le.
0: Mais
23: truc.
0: Alors, mais moi je te
23: si
0: dis.
23: Si tu dis les catastrophes, tu dois savoir pourquoi.
0: Cette question là, elle est con. C'est tout. Voilà, point final à la ligne.
23: En fait, t'as pas de réponse.
0: Point final à la ligne, cette question là, elle est con.
23: Et ta réponse, c'est quoi alors?
0: Ma réponse, c'est qu'ils ont pas de CB dans les sous-marins. Terminé,
23: oui,
0: point final,
23: sait,
0: à la ligne.
23: S'ils en avaient, ça aurait été.
0: Ils auraient pas, ils peuvent pas en avoir dans les sous-marins, ils sont trop pompons sous l'eau.
23: Okay,
0: voilà, terminé, basta.
23: Tu sais pas.
13: Arrête de l'énerver.
0: Oh, putain.
13: Ça sent mauvais après. Un peu de brise. Brisard. On peut accueillir quelqu'un, GG?
0: Ouais.
13: On accueille Virus Poussola, bonsoir.
16: Allô, bonsoir Gérard, bonsoir.
26: Bonsoir Virus.
16: Bonsoir Virus. Bonsoir, voilà.
0: T'appelles d'où?
16: J'appelle de Nantes.
26: Oh là là, t'as pas l'air bien, toi. T'as l'air malade. Hein.
16: Bah écoutez,
26: t'as de la fièvre.
0: Eh, ça t'arrive de te réveiller quand tu veux passer dans un débat, toi?
16: Ben non, mais je suis réveillé, mais bon, j'ai une voix.
0: Oh là là là là là là là là là là là là là. Fréquence de Nantes.
16: 103.4.
0: Oh, on va encore.
13: C'est pas loin de la vérité pour une fois, je crois.
0: 104.3. Je sens qu'on va s'amuser avec toi pour répondre aux questions. Hein.
16: Très bien. On va.
0: Alors, Erika K, la puis Virus.
13: Erika Badou.
0: Donc pour vous, donc on va s'arrêter, on va finir avec vous deux là sur
26: moi,
0: la
26: je
0: question.
26: Suis là aussi, hein, t'inquiète.
12: Oui, aurais-tu l'obligeance de répéter la question?
16: Ah,
0: non mais ça y est, on en a assez discuté. Je crois que vous avez très bien compris de ce qu'on
13: le
0: parlait.
13: Pouce.
26: Mais toi GG, toi tu c'est la tour infernale là. Tu prendrais toi un sous-marin ou pas?
0: Non.
26: Non. À cause de ce qui s'est passé ou t'en aurais pas pris avant de toute manière?
0: Même.
1: Non, c'est du foyer Sonacotra.
0: Bon, alors petit incendie, au revoir. Bah, allez, comme ça, celle-là va finir tranquillement dans son lit. Donc tu disais quoi alors?
26: Je te demandais si toi tu prendrais le sous-marin dans certaines circonstances.
0: Non.
26: Non parce que t'as peur de l'eau, t'es allergique à l'eau?
0: Non, c'est pas ça, c'est que j'ai jamais eu l'occasion d'aller voir comment c'était à l'intérieur d'un sous-marin.
8: Maintenant, il y a le sous-marin sous la Manche pour aller en Angleterre.
0: Non, mais c'est... virus! Virus, c'est pas un sous-marin, c'est un train.
8: Oui, oui, il y a le tunnel sous la Manche.
0: Ouais, mais c'est un train.
8: Il y a le sous-marin sous la Manche.
0: Voilà. Y a pas ta connerie non plus sous la Manche.
8: Bien vu, Gérard.
0: Y a pas ta connerie sous la Manche. D'accord. Bon, Eric Kaka, là, alors. Oui. Eric Kaka, une fois.
1: Oui, le cours que...
17: Le Poux.
1: Le Koux, oui.
17: Le Koux.
1: Qui est responsable du Koux? Moi, je pense que c'est le gouvernement soviétique, en accord avec le gouvernement chinois. Mais tu sais, tout ça, c'est magouille et compagnie, hein.
0: Non, mais on te demande.
17: Mais c'est le destin, Gérard. On peut rien.
18: Arrête avec Giscard, t'es chiant, on va avoir des problèmes.
0: Bon, ça y est, on va plus s'éterniser là-dessus parce que je crois que vous répondez.
17: Non, mais on refera un débat là-dessus quand vraiment les enquêtes seront terminées.
26: Quand il y aura eu plus de morts, ouais.
0: Ouais, alors attends, c'est qui vient de sortir ça?
26: Alors moi, je lance un appel à tous les preneurs d'otages, allez-y, tout ça.
0: Tour infernal!
26: Pour qu'on puisse faire un débat qui cartonne.
0: Ouais, bah, tour infernal, au revoir!
26: Bonsoir tout le monde.
8: Ah, voilà. Qu'est-ce que c'est que ce bruit, Gérard?
0: Non mais c'est rien. Bon, donc il nous reste deux personnes. Il est quelle heure? 48.
18: Et,
0: ouais,
18: et juste avant,
17: sondage,
0: 5 questions.
18: On accueille Petfouf. Bonsoir.
25: Bonsoir. Bonsoir à tous.
0: Bonsoir. T'appelles d'où?
25: Alors j'appelle de stérilet infecté. C'est dans le Calvados.
0: Alors, hey, Petfouf.
25: Qu'est-ce qui se passe?
0: Où tu me donnes ta fréquence correctement ou je te gerbe?
25: La fréquence, pardon. 102.3.
0: Ah bon. Je préfère parce que sinon je t'aurais dit au revoir tout de suite.
8: On sort souvent,
25: C'est pas gentil ça.
0: Ouais, ben moi je te le dis tout de suite. Moi, d'accord.
25: En bon ami, mon pote, tout ça.
0: Ouais, ben si c'est pour me dire des fréquences de merde, je te préviens que je t'aurais viré tout de suite. Donc, qui.
25: Sondage.
0: Tu fermes.
17: Tout à fait.
0: Tu te la fermes pour l'instant, c'est pas toi qui commande le jeudi, c'est moi, d'accord?
25: Mon pote.
0: Ok. Donc, que doit-on faire quand on assiste à une catastrophe? Alors, 73% des gens disent. Des gens répondent qu'il faut appeler les pompiers, donc on va pas préciser d'où. De manière, en principe, quand il y a une catastrophe, la première chose qu'on fait, c'est qu'on appelle les pompiers. Ça, c'est systématiquement. Putain, je vais y arriver. Ça.
17: T'as deux bières dans le coffre.
0: 31% hein. Des gens me demandent ce que je ferai. Ben, j'appellerai les pompiers et c'est tout.
17: Mais lesquels?
0: Ben, j'ai pas besoin de préciser le nom.
17: Les pompiers de la route, les pompiers de...
0: Ben, les pompiers, c'est tout. Je précise pas les villes, c'est tout.
17: D'accord.
0: 29% des gens pensent qu'il faut s'enfuir en oubliant. Bah, ça, c'est non, parce que ça veut dire non assistance en personne en danger.
17: Bien.
0: 17% des gens me demandent si Bibi est une grosse catastrophe. Alors, pour ce con qui s'amuse à dire ça, ben, c'est plutôt lui qui est un gros porc et c'est tout. C'est pas Bibi. Voilà. Oh. Que j'embrasse,
17: tendrement.
0: Qu'on embrasse tendrement
17: sur le clit.
1: Non mais par contre, est-ce que c'est vrai que tu la surnommes ton petit Koux?
0: Et toi, c'est vrai qu'on te surnomme la feignante de... C'est vrai qu'on te surnomme la feignasse du standard?
1: Non, absolument c'est pas. C'est
0: bah, bien. Apparemment, si. Je t'ai vu faire quand je suis arrivé. Tu prenais les gens, tu prenais ton papier, tu disais...
1: Oui, bah, c'est en ça que ça consiste un peu le boulot. Ouais, tu vois, bah, c'est prendre les gens, prendre le papier...
0: Et oui, et ça consiste à épauler Manu pour trouver des auditeurs. Mmh. Pas que Manu se trouve tout seul au standard.
1: Non, mais fais-le sur le standard, ça ne me dérange pas, je t'ai vu appeler Bibi la dernière fois.
8: Quelqu'un pourrait être considéré comme une catastrophe.
0: Manu, qui c'est qu'on récupère?
18: On récupère Tremblement de ta mère. Bonsoir.
26: C'est Tremblement de ta mère.
25: Wesh, wesh.
26: Pour ceux qui en ont une, bonsoir à tous.
0: Je te préviens.
26: Oui.
0: Tu vas retirer le mot de ta mère, d'accord?
25: Bah, il s'adressait pas à toi, Gérard.
26: Spécialement
25: tu vas le remplacer par Roselyne.
26: Oh là. Bonsoir,
0: virus.
26: Bonsoir.
0: Oui, virus.
17: Je crois que c'était Petfouf, hein. Je veux pas balancer. Gérard. Mais...
0: Alors, qui c'est qui vient de dire ça?
25: Ah, c'est pas moi, c'est pas moi.
0: Alors, c'est Petfouf, au revoir.
25: Non, pas du tout, hein.
0: Si. Au revoir.
26: Bonsoir.
0: T'appelles d'où?
26: J'appelle de Montmoignon-sur-Micose, bonsoir.
0: La fréquence, putain.
26: La fréquence est 114.4 dans la Loire-Maritime. Bonsoir à tous.
17: Bonsoir. Que de belles villes en France quand même.
26: Tout à fait, charmante ville.
17: Ah là là.
26: Charmante province.
17: Ouais.
5: Moi, ça me fait rêver. Hein. J'entends ta ville, j'ai envie d'y aller.
26: Ah, tu kiffes. Hein. Ah,
0: donc, la question, et vous allez y réfléchir. Donc, pensez-vous qu'une tempête, ouragan, cyclone et éruption des volcans peuvent faire une catastrophe? Alors, Eric Aka, quand je pose la question, t'es prié de te taire.
26: Fermez ta gueule.
0: Alors, je précise comme c'est.
23: D'accord.
0: C'est tout, d'accord? Alors, je répète la question. Pensez-vous qu'une tempête, ouragan, cyclone et éruption de volcans peuvent faire une catastrophe? Donc, on va s'écouter Gérard Montblanc avec Viens dans mon tunnel. Il y a des gaz qui puent. On se retrouve tout de suite après pour la suite du débat sur les catastrophes. Vous pouvez toujours nous appeler comme des fous furieux au 0803 0805000. À tout de suite.
5: À toi, Gérard.
0: Eh, tu mets les jingles.
5: Oh merde, ça en continue, hein?
0: Jingle, non?
5: Quel jingle? Bah non, y a pas de jingle à chaque fois, attends.
0: Bah, on voit un jingle, putain.
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0: Tu dégages.
26: Pourquoi, connard?
0: Allez, hop, dehors.
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0: Bah, je suis pas blaireau, hein. Et voilà, donc, c'était Gérard Montblanc avec « Viens dans mon tunnel, il y a des gaz qui puent. »
5: C'est vrai, je confirme.
0: Ta gueule.
5: Bah, t'as bu deux bières ce soir, t'as pas arrêté de péter, on peut le dire. Ton micro, Gérard.
26: Non, mais il est allumé.
5: Gérard, ton micro.
19: Non, t'entends plus, là.
5: Bah alors t'as... Oh putain, mais qui a fait ça?
26: Tu dégages, quoi. Oh,
20: tu sors
26: des studios.
20: Mais qu'est-ce qu'il y a?
23: Ah, c'est pas Marco.
20: Attends, mais j'ai des hanneka sur hier.
0: Non, tu sors de...
20: Elle galère, la pauvre.
5: Qu'est-ce qui s'est passé, Gérard? Qu'est-ce qui s'est passé, Gérard?
19: Vraiment un couple pourri. Hein.
5: Gérard, qu'est-ce qui s'est passé?
23: Rien demandé à toi.
5: Aide-le, là, Marco. Il galère.
26: Il galère, il arrive pas.
5: Il a pas de bras, déjà.
0: Non, mais c'est pas ça, c'est qu'il s'amuse à couper le micro.
5: Ah, bien vu, Marco. Bravo.
19: Bravo. C'est bien pour un débat, bravo.
0: Alors, donc, pour ça, on va récupérer Eric Aka.
21: Rebonsoir. Bonsoir à tous.
0: Virus.
26: Oui, allô?
0: Ah, ça y est, t'es réveillé? Oh là.
26: Ah, bah oui, je suis réveillé.
0: Et tremblement ta mère, là?
26: Toujours présent, fidèle au poste.
0: Et on récupère, et on a?
19: Monsieur Mazur, bonsoir.
22: Ah, bonsoir, c'est Monsieur Mazur à l'appareil.
26: Bonsoir, Monsieur Mazur.
22: Bonsoir, comment allez-vous?
26: Très bien, et vous-même?
22: Mais parfaitement, Monsieur Gérard, mes respects.
0: Bonsoir, donc je pense qu'on vous a mis au courant
22: de nouvelles règles.
0: Écoutez, de nouvelles règles.
22: Monsieur Emmanuel du Standard m'en a tout fait de mots, mais s'il pas plus plaît. Que ça, si vous pouviez approfondir.
0: Non, mais moi, de manière...
5: Il connaît, il sait de quoi il parle. Hein.
0: Ouais. Donc, moi, je veux bien que vous continuez à passer dans les débats, mais les questions...
5: Vous mettez des gants et de la vaseline.
26: Dans le respect de l'anus des autres.
0: Sur les questions, vous éternisez pas, d'accord?
5: Bah, tu t'étales pas,
22: monsieur Gérard. Alors là, je vous donne ma parole que je ne m'éterniserai absolument pas le moindre du monde.
0: Bon, donc, la question que j'avais posée, c'est pensez-vous... qu'une tempête, ouragan, cyclone et éruption de volcan peuvent faire une catastrophe. Donc, on va demander à Eric Aka, là.
21: Oui, je pense que le tout réuni peut faire effectivement une énorme catastrophe. Imagine...
26: Faudrait juste rajouter son dit, c'est parfait.
0: Tremblement de ta mère.
26: Ah, c'est pas moi, regardez, une différence de voix, c'est pas moi.
0: Alors, virus, au revoir.
26: Ah non, Gérard, c'est
0: si, c'était toi. Au revoir.
21: J'ai pas compris, là.
0: Ah, hop là. Bah, yeah, c'est bon, ça est terminé. Donc, tu disais, Eric Aka.
21: Oui, je disais que tous les trois réunis, en fait, pouvaient faire la big catastrophe, quoi.
0: Alors, tu peux préciser?
21: Je sais pas, une éruption cutanée avec un ouragan qui passe par-dessus, un tremblement de terre. Enfin, je pense pas que les gens s'en sortent. Imagine en plus le Concorde qui se pointe, là c'est le bouquet quoi.
0: Non mais attends, la question du Concorde, il y a longtemps qu'elle est terminée. Hein,
21: oui, mais le Concorde est pour moi une grande catastrophe.
0: Ouais ben peut-être, mais il y en a eu d'autres quand même avec les ouragans, les cyclones, et les éruptions de volcans hein, et les tempêtes.
21: On est plutôt tranquille niveau ouragans et cyclones en France.
0: Et la tempête de... Oui Manu,
19: En parlant de tempête tout ça, on accueille Twister de Doigts Coupe Fin, bonsoir.
21: Bonsoir Twister.
27: Bonsoir à tous, bonsoir Manu, bonsoir Filou, bonsoir Monsieur Mazur.
22: Oui bonsoir Monsieur Twister.
27: Bonsoir la Tour Infernale et bonsoir...
0: Non, il est plus là la Tour Infernale.
26: Non, je suis plus là. Non.
27: Ah t'es plus là. Non. Et Eric Aka.
26: Bonsoir les doudouas.
0: Donc ta fréquence s'il te plaît.
27: Ma fréquence c'est 105.4, pourquoi pas.
26: Pourquoi pas.
5: Allez bien.
26: Bonco.
21: Que ça sonne bien.
27: Ça sonne bien, c'est pas mal.
0: Donc avec qui...
23: Gérard, juste avant, j'ai une question de Perforas.
5: Oh non.
23: Gérard, est-ce que c'est vrai que tu t'es craché la gueule avec ton gros truck en allant voir ta catastrophe de progéniture dans le Rhône?
27: Oh là là.
0: Bah, lui, il va se faire enculer, je répondrai pas. Et si tu ouvres ton micro pour me dire des conneries comme ça, tu te la fermes aussi, toi.
2: Ah, il est super marrant. Hein.
27: Je trouve ça inadmissible.
0: Ça, c'est vachement bien, tes questions de merde. Alors, je vais te dire une
23: chose.
0: Tu sais ce que tu vas faire. Tu vas sortir des studios parce que c'est pas la peine de travailler avec toi sur l'internet.
27: Bien joué, monsieur Gérard. Votre gueule, Annika, votre gueule.
0: Dehors,
27: Marco, là.
0: Allez, hop, dehors, maintenant. Terminé. Hop.
27: Sur lutte, là, hop. C'est pas normal d'entendre
0: terminé.
27: Comme ça.
0: Qui c'est qui, avec qui j'étais quand...
27: Oula.
2: Ah, il y a un... elle lui a débranché son micro, là, c'est chaud.
0: Oh. Gérard.
23: Mais non, mais je pensais que c'était le mien.
0: Gérard.
27: Elle va se faire cogner,
2: ça va chier.
0: Vas-y.
2: Qu'est-ce qui se passe?
0: Gérard, s'il te plaît, me dire les deux là.
23: Mais c'est pas pour toi.
0: Eh, ça fait quoi, tu me coupes mon micro?
3: Mais non, mais elle croit que c'était pour me
0: branler. Non, elle est dehors.
2: Ah là là.
0: Dehors.
2: Ah, ça pue. Ça sent le fenêtre.
4: Ça sent le bouc.
0: Non, ils sortent là, tu me mets
4: ça sent le petit bouc des montagnes.
23: Il y a personne.
0: Dehors.
23: Il y a personne.
0: Dehors, c'est tout, je me fous de toi.
2: Qu'est-ce qui se passe?
0: Non, attends, on lui demande quelque chose, après elle s'amuse à me débrancher mon micro, donc elle sort et c'est terminé.
2: Internet.
0: Non, allez hop.
2: Mais Marco.
0: Non.
3: Vérifie que ça marche.
0: Allez hop, dehors, je veux plus vous voir tous les deux. Allez faire les tourtereaux
4: sur une branche.
0: Allez hop. Dehors maintenant. Je continuerai pas là.
3: Oh dehors.
0: Bravo. Dehors.
27: Allez hop.
0: Dehors. Allez hop, vous allez.
27: Allez hop.
23: Non mais là c'est dommage parce qu'il
0: dehors.
23: Commence à y avoir du monde.
2: Comment pour le gérer?
0: Dehors.
2: Et il va le faire.
23: Il y a plus de 7500 personnes là, maintenant.
0: Dehors.
4: Je gère moustache, t'inquiète.
0: Dehors maintenant. Allez hop. Dehors.
4: Bon, Thierry Pastor t'a demandé de sortir, donc tu sors.
0: Allez hop.
23: Bon, on va faire un petit tour et
0: dehors.
23: Revenir,
0: non, tu reviens pas du tout, tu reviendras à la fin du débat à 2h. Hop, terminé.
4: Bon, il va te retourner un coup, il va te baiser à la papa dans un coin et puis tu reviens.
0: Allez hop, dehors.
4: Allez.
0: Allez.
3: Okay.
0: Allez, on va au cul. Allez hop.
4: On va mettre un string.
0: Comme ça, on.
27: Il va lui exploser sa gueule.
3: Je vais mettre un autre là.
0: Bah,
3: il est bon, lui.
0: S'il fait pas des conneries, je vois bien. Sinon, il va faire pareil que les autres dehors aussi.
4: Ouais.
0: Non, là, sur l'internet.
4: C'est quoi ton prénom? Bonsoir.
6: Bonsoir, Mathieu.
4: Mathieu, bonsoir.
0: Donc, tu réponds les questions, c'est pas des questions pourries que je vois sur le site internet. Donc, tu me donnes de temps en temps le nombre.
27: C'est ta chance, hein.
6: Pas de problème.
4: Mathieu, la première fois sur Fun.
27: Ouais, c'est ta chance, ce soir. Ouais.
0: Bon, alors avant qu'on accueille Twister, on était avec qui? Je posais la question à qui déjà?
27: Avec Monsieur Mazur.
4: Allez. Ah oui, Monsieur Mazur, on venait d'accueillir Monsieur Mazur.
0: Bon, non, j'avais déjà posé la question.
27: Ah non, absolument pas, Monsieur Gérard.
0: Non, mais j'étais avec c'est Eric Aka, je crois. Hein.
7: Non, pas du tout.
0: Bah, c'était à qui j'avais posé la question en premier? C'était
27: à Monsieur Mazur.
7: C'était à Monsieur Mazur,
27: Oui.
0: Ah bon, ouais. Bon, bah alors.
27: Billards,
7: on a dit Monsieur Mazur.
0: T'avais répondu, toi, Eric Caca, alors?
7: Oui, bien sûr.
0: D'accord. Donc, Monsieur Mazur, alors?
27: Monsieur Gérard, permettez-moi avant toute chose de faire une parenthèse. Je suppute que vous ne souhaitiez pas me parler ce soir. Oui, je suppute en ce moment, n'est-ce pas?
0: Bon, allez, répondez à la question.
27: Bah, écoutez, bien entendu, une éruption volcanique et de manière générale, quelle que soit la nature de l'éruption, eh bien, peut enclencher absolument une catastrophe. Je rejoins votre opinion, Monsieur Gérard.
0: Mm-hmm. Mm-hmm. Mais question tempête, tout ça,
27: ouragan. Le proverbe, si tempête, mieux vaut ne pas te trouver à côté.
0: Non, mais je parle style comme l'ouragan ou cyclone, comme il y a eu là. Il y a...
27: Stéphanie de Monaco.
0: Non, pas les ouragans.
27: Ouragan.
0: Non, mais les ouragans qu'on
27: a sur moi.
0: Non, mais je sais, bon. Comme style ouragan ou cyclone là qu'il y a eu là, il y a pas si longtemps que ça.
27: Ah oui,
0: là.
27: Bien sûr. Bah écoutez, cela va sans dire, c'est une énorme catastrophe.
0: Mmh.
27: Énorme catastrophe, ne serait-ce que d'abord pour les nombreuses victimes que nous saluons au passage, bien entendu. Et puis tout l'écosystème et ainsi que l'économie des pays qui en sont touchés, parce que il faut bien entendu reconstruire tout ceci après ce genre de catastrophe là.
0: Mmh. Mmh. Ouais. Tremblement.
2: Ça t'a mis au chômage toi, la tempête dans le bois, Gégé?
0: Pas du tout.
4: Et comme on dit, tempête en décembre, t'en chies en janvier.
0: C'est ça. Tremblement de ta mère, là.
26: Tremblement de ma mère, ouais, bah écoute, c'est vrai que ça peut être dangereux. Je pense que si tu cumules tempête, ouragan, éruption volcanique, ça fait quand même un petit peu beaucoup au même endroit.
0: Mmh.
26: Tu forces un peu le destin, comme on disait tout à l'heure. Si on parlait du destin, c'est vrai que tu...
0: Arrêtez!
26: Pourquoi?
0: Non mais
2: on va avoir des problèmes.
0: Ah, non mais ça c'est de la pote à pile d'art quand même.
27: Tout le monde dort.
26: Et c'est vrai comme disait Monsieur Mazur, pour l'écosystème, notamment pour les arbres, je pense que c'est un choc. Mmh. Parce que c'est un choc indiscutable, quoi. Mmh.
0: Twister.
27: Oui, bah, tout, ton énoncé là de cataclysme, c'est, enfin, c'est pas une aubaine pour l'humanité, hein. C'est des catastrophes qui détruisent tout sur leur passage, que ça soit la famille, les terrains de foot, des coqs, des poulets, tout ça. Ouais. Ça
0: hey, t'es en fixe ou en sans fil?
27: Ah non, moi je suis en fixe.
0: Hein. Tu te fais un fixe?
6: T'es en fixe ou...
0: Parce que c'est bizarre là, les bruits qu'on a. Hein.
26: T'es en fixe ou en shoot là?
27: Non, non, c'est parce que je trépote mon fil.
0: Ah. Donc, ouais, ben t'arrêtes de jouer avec le fil. Donc, tu disais quoi là à propos des terrains de foot? J'ai pas trop.
26: C'est vrai que ça s'envole.
27: Non, mais je répète pas ma réponse.
0: Ouais, bah d'accord. Bah, à mon avis, je crois que tu t'es.
26: Tu parlais des trucs qui s'envolent. Parce que c'est vrai que ça remporte tout, hein. Attention, hein. Moi, l'autre fois, j'ai vu toute une famille de manouches avec les caravanes et tout, la totale. Hop là.
0: Twister. J'ai
27: mis les couteaux papillons quand même.
0: Twister.
26: Ça balance là.
0: Twister, tu vas te calmer quand
26: qu'est-ce
0: je te.
26: Qu'est-ce qui se passe?
27: Non, c'est pas moi ça, hein.
0: Bon.
27: En plus, j'entends mal là, c'est chelou, c'est sincère.
0: Bon, ça y est.
9: J'ai envie de câlin.
27: Qu'est-ce qui se passe?
9: Le

0: Une tempête, ouragan, cyclone, éruption de volcan peuvent faire une catastrophe, moi je peux vous dire. Oui, donc déjà.
1: Au niveau de la tempête, tu te situes comment?
0: Alors, tremblement de ta mère, au revoir.
1: Quoi? Bah quoi?
0: Au revoir.
1: Qu'est-ce que j'ai dit?
0: Au revoir. Voilà.
2: Bingo.
0: Alors, donc, la tempête,
3: donc,
0: on a.
3: Donc, toi, ta réponse sur cette question, c'est.
0: Ben, je suis en train d'y répondre.
3: Vas-y, ma chatte.
0: Donc sur une tempête, c'est vrai que là on a quand même dérouillé l'année dernière et on n'était pas loin de.
4: Surtout
0: de...
4: toi, t'as dérouillé hein.
0: Non mais avec la pluie. Ça a commencé à aller quand même dur aussi sur du côté de Nice dans.
3: Côté de Nogent aussi.
0: Dans les Alpes-Maritimes. Fais gaffe à ce que tu vas dire, Fildar, parce que
4: c'est la picole du vin blanc du côté de Nogent. Hop là.
0: Donc il y a eu ça, il y a eu bon les ouragans, ça on en a discuté. Les cyclones, c'est vrai que ça fait des gros dégâts du côté des îles de Dom Tom. Par là, ça.
3: Non,
0: ça...
3: Tom Dom.
5: À Jolo.
0: Dom Tom. Toi, Eric Aka, à Jolo, il y a pas eu encore de cyclone, d'accord?
3: Ouais, mais moi, l'année dernière, je suis allé au Cirque Pinder, il y avait cyclone. Et franchement, je peux te dire que moi, je me suis bien marré, moi.
0: Ouais, mais il y en manquait un, c'était toi. Oh, bah, comme ça aurait été, ça aurait fait 7.
4: Zoomeo!
0: Ça aurait fait 7 avec toi, hein. Donc voilà ce que je pouvais dire. Bon, les volcans, c'est vrai qu'il y en a eu. Et sur le tremblement de terre, parce qu'on en a...
3: Avec Volvic, là, les volcans, là.
0: On n'en a pas parlé aussi, on n'en a pas fait allusion dans cette...
3: Illusion
0: dans cette question. Donc sur les tremblements de terre, il y en a eu, là, il y a pas longtemps. Donc ouais. En Chine, exactement. Voilà ce que je pouvais dire sur cette question. Donc on va
3: bien répondu. Ah,
0: oui.
6: Moi j'ai une question sur le net là par rapport aux catastrophes. Pourquoi les cyclones et tout, c'est toujours des noms de meufs?
0: Ah ben non, ça c'est pas obligé. Bon, c'est vrai que ouragan, on sait pas. Cyclone, c'est pas un nom de meuf.
3: Si ouragan, c'est un prénom féminin.
0: Non mais ouragan. Bon, on veut faire allusion à Stéphanie.
4: On dit une ouragan.
0: Ouais, mais on veut non un ouragan. Non, c'est un ouragan, c'est masculin.
6: Non, mais même des fois, c'est des prénoms, c'est genre Clara. Saint-Denis,
0: ouais, mais ça, bon, bah, ça c'est autre chose.
3: Non, mais ça dépend de la taille aussi, du cyclone ou de la tempête, tu vois. Grosse tempête, on met un gros prénom, genre.
0: Bon, toi, ta gueule.
6: Si le cyclone a une grosse queue, tu.
0: Ouais, on met Fildar.
3: Merci, Gérard.
0: On met Fildar à la place.
3: Merci, j'ai bien fait de te la montrer.
0: Combien qu'on est sur l'internet?
6: 8250 là.
0: 8250.
2: Bravo.
0: Bon, on va quand même faire les 10 000 ce soir. Il reste encore une petite heure à faire.
3: Allez, alors. Pousse un peu.
0: Alors.
2: Allez, décolle.
0: Gigi. Manu, ouais.
3: On va accueillir. Ouais, Manu, on est là.
0: Ouais,
3: Manu. Manu.
0: Ouais.
3: Manu.
0: Oui.
3: Manu.
0: Oui, oui. Allô. Allô. Allô. On accueille. Oh là. Je suis brouillé. Oh, allô. Oh là. Gérard. Gérard.
3: Oh, Fildar. Oh,
0: Gérard,
3: ça m'énerve. Rigoler,
0: putain, ça fait comme le portable, ta hanche. On accueille le pouce de Dante. Bonsoir.
3: Oh là là là là. Faut aimer le cinéma. Hein.
2: Ah, ouais.
0: Comment
2: salut.
0: Son nom?
4: Le pouce de Dante.
2: Salut tout le monde. Salut.
3: Salut Ernest.
0: T'appelles d'où?
2: Ah mais non, oh, le bluff là quand même. Là.
0: Oh j'appelle, t'appelles d'où?
2: J'appelle du Mont-Trou-Duc, tu pourrais être Chantilly. Ah, salut Ernest, ça va? Tranquille.
7: Salut Tony.
2: T'as passé une bonne journée.
0: Alors Twister.
2: Ça va Goldo?
0: Twister et pouce de Dante, au revoir. Voilà, c'est bien comme ça. Comme ça, il y avait Tony et Arnett, comme par hasard.
3: Ah bah bravo Manu.
0: Bravo Manu, hein.
4: Ah bah, faudrait peut-être que je fasse la réa.
0: Ouais, ça va pas tarder dans 4 minutes.
4: Ah,
3: oh, tu vois, c'est précis.
4: Oh, putain.
0: Dans 4 minutes, on fait la question 6 et 7 et puis tu passeras à la réa après.
3: J'ai une paume à bout du meuble, hein, c'est pénible.
0: Ça y est, l'autre, il est en train de casser le...
3: Putain, c'est quoi ce matos?
4: Tu peux lui passer un bout de ta hanche.
3: C'est quoi ce matos?
0: Il est en train de tout casser, l'autre.
3: Tu me passes ta dévisseuse, Gérard, là.
0: Putain, il est en train de casser le bureau. Qu'il est en train de casser le bureau. Putain, là, oh, le boulot qu'il est en train de nous faire.
3: C'est
0: là.
3: Bon, c'est bon.
0: Bon, ben, on a plus qu'Erika, puis Monsieur Mazur.
3: Oui.
2: Oui, c'est ça.
0: Bon, donc, avez-vous déjà assisté à une catastrophe,
5: je sais pas.
3: Ouais, tous les jeudis, oui. Enfin, tous les.
0: Non, attends, je suis dans. Attends. Ouais, si, c'est ça.
3: Bah, fais un sondage alors.
0: Non, c'est bon. Ouais, bah, si, on va faire un sondage en attendant.
3: Le temps que Manu retrouve des auditeurs, voilà.
0: Si, ouais. J'en ai retrouvé un, j'ai Immondation. Bonsoir.
8: Bonsoir tout le monde.
3: Salut.
8: Bonsoir, c'est Immondation. J'appelle de Faisandé sur Blénaud. Et c'est 113.3. Bonsoir tout le monde. Bonsoir, GG.
0: Bonsoir.
8: Bonsoir.
0: Donc, sondage. Alors, les catastrophes sont-elles prévisibles?
3: Bah, de manière...

0: Eh, je pense que attends parce que là on aurait dû la faire sur quand on a parlé du
1: contrôle. Ouais, mais bon, écoute, c'est toi qui fais ton boulot.
0: Non, mais moi je pensais pas que ça allait.
1: Bah, change. Oh, Anka.
0: Non,
1: c'est pas maintenant que tu reviens.
0: Non, tu restes dehors définitivement jusqu'à la fin du débat. Non. C'est dehors jusqu'à la fin du débat. Tu ressors. Donc les catastrophes sont-elles prévisibles? Donc 70% des gens disent oui. Il suffit d'acheter le journal du lendemain matin, ouais, si on veut. 33% des gens répondent non, sinon il y aura plus de morts, connard. Ben ça, ça m'étonnerait. Et 23% des gens répondent oui, si c'est moi qui suis au volant. Donc c'est complètement con. Et 18% me répondent que le test d'alcoolémie, c'est gratuit. Ben, on n'en sait rien. Hein. Voilà, donc ça va.
2: Je me prendrai bien une DSP.
0: Encore des conneries.
1: Tu veux un bout de citron avec, Jérémy, ou pas?
0: Ouais. Sur Internet, non?
3: Sur Internet, non, il y a des gens qui me disent tout simplement comment t'as fait pour trouver toutes ces questions.
0: Eh ben, en cherchant, c'est tout. Voilà.
2: Salaud.
1: En pompant.
0: Alors, oui, Manu.
2: On va accueillir USS à la Poussa. Bonsoir.
0: T'appelles d'où? T'appelles d'où?
4: Brasil. Je parle du mer. C'est Brasil, Zoumer.
5: Mais l'enstrime.
0: Hé, Manu.
2: Bon, allez, on va au cul, Gérard.
0: Hé, Manu.
1: Ah, ce qui serait bien, c'est que t'as
0: ok.
2: Oh, mets-moi ton sgar.
0: Ok. Non. Vogueule un peu, là, quand je parle. Manu, tu me le calmes, là, et puis il me donne sa fréquence correctement.
5: Ouais, j'appelle de Shanghai.
0: Ta fréquence correctement, je te dis au revoir tout de suite.
1: Non, sérieux, USS, sérieux.
5: Oui, ça, j'écoute sur Internet. Hein. D'ailleurs, je vois la webcam, tu es très attirant comme mec.
0: N'importe quoi, bon, elle est pas branchée. Alors, tu me donnes ta fréquence ou je te dis au revoir?
5: 107.6.
0: Ah bah, non. Il t'en a fallu du temps.
5: Ouais, je suis désolé.
6: Ah, mais c'est de la bonne fréquence.
0: Ça. Ah, mais vous, et enculé toi-même.
5: C'est pas moi.
0: Et Immondation, fais gaffe à toi.
5: C'est pas moi, écoute les voix, j'ai merde. Pour ouais, moi. Écoute les voix, Gérard, c'est vrai.
0: Ouais, ben, faites gaffe à ce que vous dites, parce que tout à l'heure, là...
5: Merde.
1: Oh, calmez-vous.
5: Attention.
1: On est en plein débat sur les catastrophes.
0: Eh, j'en connais deux qui m'ont dit qui vont aller se coucher tout à l'heure.
2: Bon, allez, on reprend, s'il te plaît, Gérard. J'ai plus qu'une minute, alors, 10 secondes au standard.
0: Avez-vous déjà... assisté à une catastrophe professionnelle? Si oui, laquelle?
5: Oh putain, je crois que je vais assister à une catastrophe, là.
0: Ouais. Alors, US à la Poussa, au revoir.
2: Hop là.
0: Fais gaffe, Immondation, parce que tu risques de faire comme lui.
5: Attention, c'est pas moi, hein.
0: Ouais, bah alors, tu te calmes aussi, toi, parce que...
5: Tranquille.
0: Fais gaffe.
5: Tranquille, je suis
0: tu
5: là,
0: risques,
5: attends.
0: Tu risques de faire pareil.
5: Non,
0: avez-vous déjà assisté à une catastrophe professionnelle? Si oui, laquelle, Immondation,
5: est-ce
0: pardon.
5: Est-ce que tu peux ressaisir l'essence même de catastrophe professionnelle?
7: C'est-à-dire
0: ouais, alors,
7: explique.
0: Les catastrophes professionnelles, c'est bah, si vous en avez déjà subi ou pas.
5: Bah non. Non.
0: Oh là là là, putain, le mec qui s'amuse à derrière comme ça va mal se terminer tout à l'heure.
7: Je le sens ça.
0: Alors, Immondation.
5: Bah non. Moi, j'ai jamais eu ce plaisir-là, malheureusement. Mais je compte bien que ça vienne un jour. Hein.
7: Non.
0: Mmh. Ouais, ben, on verra bien.
5: Bon, ça finira par venir, j'aurai ma chance.
7: Oui.
0: Et pour toi?
7: Moi, j'ai failli.
5: Mmh. Oui, tu as failli, connard.
7: J'ai eu la bonne idée d'annuler le voyage, en fait.
5: Ta gueule, salope.
7: Bien sûr.
0: Non, c'est des petits coups.
5: Doucement, est-ce que tu fais la bibi?
2: Oh là là, mais c'est pénible.
5: J'ai jamais vu Sandy décoré en Michelin. Hein.
0: Ah, ça commence à bien faire.
2: Tu peux accueillir quelqu'un d'autre?
0: Ouais.
2: On accueille R Pousswan. Bonsoir.
8: Bonsoir, R-Pousse.
7: Salut, R-Pousse.
8: Salut, R-Pousse. Tu connais le nom d'Harry? Fun.
0: T'appelles d'où?
8: Bah là, écoute, je suis dans un avion. Donc je suis là actuellement, je survole... le sud de la France.
5: On prend pas mal. Hein.
0: Alors, je te conseille, ou tu me donnes ta fréquence correctement, ou je te dis au revoir.
8: Ça doit être 104.2. Ah non, ça passe à 102.3, là.
0: Bon, alors au revoir.
8: Au revoir,
0: allez hop, terminé.
8: Bon, attends, mais qu'est-ce que tu fais?
0: Terminé.
8: Bon, attends, mais attends.
0: Terminé. Bon, je sens que le débat il va s'arrêter à 1h30.
3: J'ai une question là sur le net de Arnett sur IRC qui me dit comme quoi lui il a déjà assisté à une catastrophe dans un avion et tout, il en est même mort.
0: Non, et ben pourquoi qu'il est sur l'internet ce con? N'importe quoi, quoi.
1: Il peut comment pas rester chez lui.
7: Internet et dans le studio.
3: Il m'a bien eu.
0: Oh, c'est quoi ce bordel là? Inondation.
5: Bah ouais, je t'ai déjà répondu ma poule, je t'ai dit que non.
0: Alors Eric Aka?
7: Non, non plus.
5: Parce que tu donnes pas de définition, c'est pour ça, comment tu veux qu'on te réponde?
0: Mais je viens de te dire professionnel, lors de... professionnel.
5: Donne des exemples.
7: C'est-à-dire quand tu travailles?
5: Un exemple.
0: Faites attention maladroit, tu vas provoquer une catastrophe, c'est, voilà, c'est tout.
7: Hein?
0: Oh merde!
5: Attends, c'est un sketch, c'est quoi?
0: Ouais, bah c'est bon!
1: C'est un truc qu'il avait écrit sur un petit papier, il m'a dit tout à l'heure, je vais la sortir, elle va cartonner.
5: C'est un exemple?
0: Voilà, c'est ça, c'est un style, c'est un exemple.
7: Tu bon, peux bah, la faire?
0: Non, bah ça y est.
5: Je continue à dire non alors.
0: Bon, ok, Eric Aka.
7: Oui, je te disais que, en fait, j'ai failli, mais je suis passé à côté.
0: Bah, tu peux préciser?
7: Bah, tu précises pas, pourquoi je préciserais?
0: Bon, alors, Eric Aka.
5: Elle a raison.
7: Bah, non, j'ai raison, hein.
0: Monsieur Mazur.
6: Monsieur Gérard, est-ce que, par exemple, vous considéreriez que renverser un ustensile de bureau sur un costume clair et faire une énorme tâche est une catastrophe professionnelle ou non?
0: Bah oui.
6: D'accord. Oui, eh bien, ça m'est arrivé, je peux donc vous le confirmer, je me suis renversé, je crois que c'était... J'allais faire des analyses d'urine, car je travaille dans un laboratoire, n'est-ce pas, et je me suis dit, autant joindre l'utile à l'agréable. Et j'ai renversé malencontreusement un bocal d'urine sur un costume en tergale, un peu comme... Pardon ?
5: Ça tâche.
6: Ah oui, absolument, ça tâche, oui. Oui, avec malheureusement pour moi, il y avait quelques résidus de sperme à l'intérieur, et je peux vous dire que, monsieur Gérard, vous avez l'habitude de vous tâcher avec ce genre d'éléments.
0: Non, pas du tout.
5: T'as pas un truc de grand-mère pour enlever les taches de sperme ?
6: Oui, absolument, voilà. Ça, c'est une excellente question.
0: Immondation.
5: Non, mais c'est un petit truc comme ça.
0: Non, mais tu te...
6: Ah oui, c'est un petit truc,
0: tu
6: oui.
0: Te calmes.
7: Il y a pas de grand-mère.
5: Tranquille.
0: Eric Aka, au revoir.
7: Au revoir.
5: Bonne soirée.
1: Attends.
2: C'est ce qu'il me fait, lui.
1: Attends.
2: C'est la police. La police enlève Eric Aka, c'est
1: ouais,
2: ça.
1: Ouais, voilà.
2: Voilà, hop là, elle est partie.
0: Donc,
2: Ah, elle est de retour.
5: Ah, il a tout part.
2: Gérard?
0: Oui.
5: Gérard.
2: Tu mets du rythme un peu dans le débat.
1: Vas-y, du rythme d'un ton cou.
2: On accueille à la poussuite d'Octobre Rouge. Bonsoir.
0: De quoi?
2: À la poussuite d'Octobre Rouge.
5: Une bonne série, là. Salut Gérard. Salut tout le monde.
0: Salut. Ta fréquence.
5: Salut. 94.2. Bon. Très simple.
0: Donc, monsieur Mazur, pour... Monsieur Mazur, pour continuer, pour finir sur la question.
6: Ah bah écoutez, voilà, vous avez demandé un exemple de catastrophe professionnelle. Je vous en ai fourni un. Hein.
0: D'accord. Poursuite.
5: Alors, un exemple de catastrophe professionnelle, c'est ça?
0: Avez-vous déjà assisté à une catastrophe professionnelle? Si oui, laquelle?
5: Bah écoute, je vais te répondre non, tout simplement.
0: Et tu peux pas préciser
5: Non, je précise pas, j'en ai jamais vécu, Gérard.
0: D'accord.
5: Écoute, c'est pas notre faute, si on est au chômage, on travaille pas, donc on risque pas de... Hein, tu vois? Ouais, c'est clair. Hein,
0: d'accord. Faut-toi bien de ma gueule.
1: Ah, mais c'est peut-être ça la catastrophe, justement.
5: Tu vois le genre? De quoi?
1: Bah la catastrophe dans le boulot, c'est que vous en avez pas. Ça peut être ça.
5: Bah attends, moi j'ai un taf. Ouais, moi aussi, en fait.
0: Bon, on va...
5: Y'a que toi, en fait, Gérard, y'a que toi.
0: Ouais, bah moi...
5: Y'a que toi, cherche pas.
0: Ouais, bah je suis là le jeudi, donc c'est déjà pas mal. Bon, donc...
5: Un jeudi par mois.
1: C'est vrai que pour toi,
0: deux heures par mois, putain, c'est chaud.
5: C'est chaud la vie pour Gérard.
0: Alors, la septième, parce qu'on va se faire une pause, comme ça, on va changer un peu l'équipe du standard.
1: Ouais, d'accord.
0: Tu envoies la ZECMU.
1: Bah attends,
5: Encore,
1: ah, excuse-moi, donne-moi un teutri.
5: Putain, mais c'est une émission musicale ou quoi, ça?
0: Non, mais parce qu'il y a
5: 12 codes, là, déjà.
1: Non, on est à 3. On est dans la moyenne. Hein.
5: Non, mais plus les décrochages locaux, ça fait 12, hein.
1: Ah, mais bon, ça, on peut pas gérer, tu vois, c'est...
5: Bon,
1: on met plus de disques, après on file, hein. Il reste 8 questions.
5: On a 3 minutes depuis le début seulement, GG.
0: Ouais, c'est clair. Je coupe à moins le quart, hein.
1: Quoi?
0: À moins le quart, on fait...
5: Mais qu'est-ce que c'est? Tu kiffes, toi?
6: Oui, monsieur Gérard, pourriez-vous passer les machins Pumpkin, s'il vous plaît?
0: Ah non, je passe pas, je sais pas, on fait pas de disque à la demande le jeudi soir.
6: D'accord, alors juste une dédicace.
0: Non plus.
6: Ah d'accord.
5: Deux heures, ouais, des disques à la demande avec Gérard. Oh,
6: parce que j'aime bien les machins Pumpkin.
0: Ouais, bah, vous taisez.
3: Sur internet, j'ai une question de Judge Lyon, là, pour toi, savoir si tu as déjà pleuré en voyant une catastrophe à la télé.
0: Bah non, parce que comment tu peux pleurer si je veux pas pleurer parce qu'il y a une catastrophe à la télé, hein, non.
1: Là, moi j'ai vu Bibi un samedi soir, ça m'a fait chialer. Hein,
0: ouais, c'est ça, t'as raison.
1: T'as jamais vu Kramer contre Kramer?
0: Non.
1: C'est vrai. Alors, pas fait chialer, ça.
0: Non, j'aime pas ces films-là. Donc, pensez-vous que la prise d'otage de Jolo est une catastrophe naturelle? Et on va s'écouter Louis 1664 avec la danse.
1: Attends, répète, j'ai rien compris.
0: Louis 1664 avec la danse des connards, et on se retrouve tout de suite après pour la suite du débat. À tout de suite.
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0: Ouais, pour, si je serais pas intelligent, ce serait pas des débats, hein, Brouty.
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0: Et donc, le disque, c'était Louis 1664 avec la danse des connards. Et donc, vous pouvez toujours nous appeler au 0803-08-5000. Manu est toujours au standard.
2: Il a toujours.
0: Anka, tu t'écrases parce que tu fais plus partie de l'équipe du jeudi avec moi quand je relais les débats. Donc, c'est terminé. Donc, même que t'as un contrat avec eux, moi, le jeudi, j'ai pas besoin de toi, c'est tout. Donc, merde, j'ai perdu.
2: Mathieu.
0: Donc sur l'internet en absence de Rigaud malheureusement. Donc on était à 8562.
2: Merci
0: Gégé. On était à 8562 à la pause. Donc on a toujours Monsieur Mazur.
2: Monsieur Mazur. Il doit pas être loin. Peut-être il faisait un petit pipi.
0: Ah ouais,
2: ça arrive. C'est humain.
5: C'est
2: humain.
0: Inondation alors.
5: Tout à fait. Toujours là. Bonsoir.
0: J'espère que Manu il t'a calmé.
5: Ah, je suis tout tranquille avec le Scud, tranquille.
0: Poursuite.
2: À la poursuite.
5: Ouais, précise bien moi, s'il te plaît.
0: Je fais ce que je veux, d'accord.
5: Très bien.
0: Donc toujours là, et Monsieur Mazur toujours pas.
2: Si, il doit être par là, et on a aussi Marcel Carton. Bonsoir.
12: Oui, bonsoir, bonsoir à tous, bonsoir Gérard, bonsoir Fidar, bonsoir Manu, bonsoir les auditeurs.
5: Bonsoir Marcel. Salut à toi Marcel.
0: T'appelles d'où?
12: J'appelle de Pithiviers.
0: Fréquence.
12: 102
0: quoi?
12: 102.
0: Bah tout à l'heure on en a eu un de Pithiviers, il nous a pas dit la même.
12: Ça c'est Pithiviers Est.
0: Ouais. Bon alors Monsieur Mazur on l'a toujours pas.
5: Bien mon pote.
0: Malheureusement.
2: Je le rappelle.
0: Ah il avait coupé,
2: je sais pas ouais.
0: Ok bah on va.
2: Il voulait les pumpkins et t'as pas mis ça peut-être qu'il faisait la gueule.
12: Du rock and roll un petit peu là.
0: Alors. Donc on va. T'as entendu la question, Marcel, ou pas?
12: Tout à fait. Bah justement, j'ai demandé à ce qu'on m'appelle justement pour cette question parce que bon, moi j'ai un statut d'ex-otage. Étant donné que je suis parti à Jolo là pour faire un reportage pour mon canard, je suis journaliste.
5: Uh-huh.
12: Et donc je suis allé à Jolo et puis je voudrais dire, enfin porter un témoignage ici devant tous ces auditeurs et pour dire qu'en fait Jolo c'est pas l'enfer qu'on nous a décrit dans les médias, que ce soit dans Paris Match, dans Voici ou d'autres canards.
0: Non mais t'as pas besoin de préciser les marques de canards, s'il te plaît.
12: Très bien, je m'y assieds. Voilà.
0: Eh hey, si t'as du monde derrière, tu leur dis qu'ils se calment.
12: Non, j'ai pas de monde derrière, c'est ma radio qui ronronne.
0: Ouais bah alors t'éteins ta radio complètement.
12: D'accord, je l'ai fait en direct live. Bouge pas.
0: Non, mais.
12: Voilà. C'est fait. Non, c'est pas moi.
0: Et maintenant, c'est.
5: Larsen!
12: C'est pas moi.
0: Larsen!
12: C'est faux. Tout ça, c'est pas moi.
5: C'est un coup monté, ça.
12: Voilà, c'est un coup monté. Donc, je te disais que bon, je suis allé à Jolo. Bon, il se trouve que j'ai été pris en otage par un concours de circonstances.
0: Bon, j'abrège.
12: Je vais abréger vite fait. Et donc, je voulais dire que, juste pour dire que c'était pas l'enfer qu'on nous a décrit dans les médias, que moi, je suis sorti avec deux geôliennes, Natacha et Rachida, là-bas.
0: Bon, alors, et Marcel?
12: Oui.
0: Au revoir.
12: Non, pas du tout. Pas
0: Marcel
12: du tout. Non, mais là, c'est sérieux, hein.
0: Au revoir.
5: Hop, la fumée.
0: L'autre, vas-y, je te donne des noms de magazines, après je te donne le nom des nanas, et puis quoi encore. Poursuite.
5: Mais je t'ai déjà répondu, moi, Gérard.
0: Non. T'as pas répondu.
5: Ah bah si, tu vas répondre, otage.
0: Eh, tu réponds, je te dis au revoir.
5: Écoute, avez-vous déjà vécu une catastrophe, hein?
0: Bon, allez, au revoir.
2: Qui
0: Poursuite. Qui on a shooté? Vas-y, encore.
5: Encore!
2: Voilà, ça y est.
0: Bon, l'internet.
3: Ouais, à propos de Jolo, il y a Seigneur qui demande que risquent les coupables d'une catastrophe naturelle?
0: Mais attends, c'est pas sur Jolo ça.
3: Mais non, mais les gens qui sont à Jolo et qui prennent les gens en otage, qu'est-ce qu'ils risquent?
0: Pour l'instant, comme là.
1: T'es du Nord, Mathieu, t'as un accent, non?
3: Le Nord de Lille.
0: Ah oui. Ouais, d'accord. On me demande si t'es du Nord. Non, de Lille. Bon, ok.
3: Non, du Nord de Lille.
0: Ouais, Manu.
1: Il vient de te poser
0: une question. Non, mais attends, je prends les auditeurs avant, je répondrai à sa question aussi.
1: C'est pour t'embrouiller, ça.
2: Tu le connais pas, c'est un vieux filou. Ouais. On accueille Marie Noire, bonsoir.
13: Oui, bonsoir, c'est Marie Noire. Je viens de jouir sur Jean-Louis.
5: Mm-hmm. Bonsoir, Marie.
0: Fréquence
13: 118.1.
0: Et après Manu.
2: Après, tu réponds à la question de Mathieu.
0: Il n'y a plus d'autres.
2: Non, il n'y a plus personne.
6: Monsieur Gérard, je suis de retour.
0: Oui, je sais. Manu m'a fasciné.
6: Pardonnez-moi, j'ai eu une envie pressante d'aller uriner et voilà, c'est fait.
0: D'accord.
6: En tout cas, merci pour Machin Pumpkin. Hein. J'ai beaucoup apprécié.
0: Et Anka, j'ai dit que ça fonctionne. Non, mais tu répares rien, tu sors des studios, c'est tout. On n'a pas besoin de singes dans les studios.
6: Monsieur Gérard.
0: On n'a pas besoin de singes dans les studios.
6: Monsieur Gérard. Monsieur Gérard, pourrais-je vous poser une question, s'il vous plaît?
0: Non, mais attendez, parce que là, je vous répondrai. Bon.
3: Gigi, tu te rassembles. Alors, donc, la question de Seigneur, que risquent les coupables d'une catastrophe naturelle?
0: Bah, de toute manière, si c'est sur Jolo, donc ils vont risquer maintenant. C'est à eux de voir. Ça va être au gouvernement de leur côté de savoir comment que ça va se terminer pour eux. Hein. C'est pour ceux qu'on fait ça. Sinon, après, il n'y a plus rien.
3: Non, c'est bon là.
0: Combien qu'on est à peu près là? On est remonté à 9000, 8000?
3: Non, 8900. Ouais, on arrive bientôt aux 9000.
0: Mmh, c'est bon.
1: Fais du bon boulot, mon con.
0: Dégage, toi. Monsieur Mazur, donc vous vouliez.
6: Monsieur Gérard, je voudrais juste vous demander une petite faveur. Écoutez, depuis tout à l'heure, j'entends la voix de cette jeune fille qui s'appelle Anne, je ne sais plus comment.
0: Ouais.
6: Et écoutez, je ne puis m'empêcher de me caresser le corps en entendant son organe. Pourriez-vous me la décrire, s'il vous plaît?
0: Oh non, ça vous l'aurez.
1: C'est un débat sur les catastrophes.
0: Vous l'aurez en antenne si vous voulez. Elle se décrira.
6: Écoutez, vous n'avez qu'à me la décrire succinctement.
0: Non, mais vous l'aurez en antenne tout à l'heure.
6: Oh, vous êtes vraiment très concupiscent.
0: Alors, pensez-vous que les otages de Jolo est une catastrophe naturelle, monsieur Mazur?
6: Oh, bah, tout à fait. Oui, absolument, oui. Oui, absolument. C'est une catastrophe totale. Naturelle, je ne sais pas, mais catastrophe, en tout cas. Parce que quand même, monsieur Gérard, je crois que vous serez de mon avis. Moi, si j'avais été à la place du groupe Abou Sayyaf qui a enlevé le groupe de journalistes, je me serais démerdé au moins pour enlever des journalistes de Canal+, ne serait-ce que pour avoir un abonnement gratuit.
0: Ouais non, mais faut éviter de donner des...
1: Ouais, pas trop de noms, quand même.
0: Faut éviter de donner des noms, quand même.
6: Ah, je vous prie de bien vouloir m'excuser.
0: Bon, Anka, tu sors des studios, s'il te plaît, merci.
6: Pourriez-vous me la décrire, monsieur Gérard?
0: Dehors des studios, t'as pas besoin de... J'aime pas...
1: Anka veut s'asseoir à côté de Gérard.
0: Non, alors, dehors.
2: Anka.
0: Dehors.
2: Franchement, tu fais ce que tu veux, mais tu le fais surtout pas transpirer.
0: Ouais. Dehors. Dehors.
2: Ah ouais, il pique, hein.
0: Dehors.
4: Non, il pique. Ça pue.
0: Dehors.
4: Ça pue.
0: Immondation.
4: Moi, je pense qu'en ce moment, la prise d'otage est quand même bien à la mode. Et c'est vrai que ça s'est un petit peu dénaturé, quoi.
0: Parce qu'il
4: y avait quand même un art de la prise d'otage avant.
7: Ouais, c'est
4: Faut savoir que ça s'est perdu, parce que regarde maintenant, les otages y reviennent. Déjà, ils reviennent, première chose.
0: Ouais. Bah, ça y est,
4: avant, on prenait quand même le temps d'en abattre un ou deux, histoire de faire comprendre aux autres.
0: Ouais, mais là,
4: et ceux qui reviennent, ils n'ont pas été torturés, pas de psychiatrie, pas de balafre, rien.
7: Ouais, mais...
4: moi, je dis que tout fout le camp.
0: Tous les Français donc ont été sains et saufs. Hein.
1: Tous, ils sont tous sauvés, là.
0: Non, il en reste encore.
1: Non.
0: Non,
1: c'est fini.
0: Ah, c'est putain.
1: Au prochain épisode.
4: Qui prouve bien que la prise d'otage a perdu un peu de son parfum.
1: Ouais, il faut qu'il tourne le deuxième maintenant.
0: Manu.
2: Oui, on va accueillir Pousséo. Bonsoir.
14: Bonsoir, Pousséo.
15: J'ai pas le bras de dire. Bonsoir, Pousséo. J'ai un screen, je me prends 12 gammes. Bonsoir, Pousséo.
6: Oui, bonsoir, madame.
14: Bonsoir.
0: Pousséo.
15: Oui. Oui, bonsoir.
0: Ta fréquence
15: 104.2.
0: Oh là là, je crois que celui-là, il va pas rester longtemps encore. Bon, allez, hop, on le torpille. Oh,
15: Non, j'ai galéré pour les noms.
0: T'as galéré, tu vas galérer, qu'on va reprendre, qu'on ne veut plus.
3: Ouais, il y a Starsky là qui dit un truc très juste sur les otages de Jolo, comme quoi ils ont au moins l'avantage d'avoir leurs photos de vacances gratos avec une vidéo et tout.
0: Ouais, mais d'accord, mais c'est pas. C'est
15: et
0: quand
15: de la
0: même...
15: beubar, et de la beubar quand même.
0: Ouais, mais ça,
1: c'est la maxi beubar.
15: Ah, tu reviens avec une belle beubar, hein.
0: Ouais, mais ça, c'est quand même. C'est pas marrant non plus de rester comme ils ont vécu pendant.
15: Sans rasoir.
1: Ça fait bien 15 ans que t'es comme ça, toi.
0: Mort-Noir.
15: Enfermé dans une cave.
14: Moi je trouve pas franchement que ce soit une catastrophe, parce que moi ce que je crois c'est qu'en fait le truc ça a été tout mis sur pied pour que les mecs ils rentrent chez eux, ils écrivent des bouquins et après ils se sont pétés de thunes.
15: C'est vrai.
0: Non,
15: c'est
0: ça...
15: possible, mais c'est si, possible. Parce
14: que... Attends, tu les as vus à la télé, ils étaient en bonne santé, rigolés, tout ça, vas-y, que je te pète le... vas-y.
15: Ouais,
0: non mais ça attends, si tu dis que si c'était un truc monté, c'est faux, parce que c'est pas parce qu'ils vont pas sortir un bouquin, c'était des journalistes. Hein.
6: Monsieur Gérard.
0: Attendez, monsieur Mazur, s'il vous plaît, merci. Il y a eu quand même deux journalistes de France 2, hein, quand même là-dedans. Hein.
14: Oui, mais c'est, ils sont partis là-bas pour écrire un livre.
0: Non, ils a, non, trois.
1: Un demi, un petit.
14: C'est France 2 qui a payé.
0: Non, non, non, non, non, il y a aucune, ça, je peux te démentir.
16: Il y a eu avec une agence de voyage, mais bien sûr.
0: Non, il y a eu aucune rançon de payer pour que les Français reviennent en France.
14: Parce que c'est ce que l'immondation veut dire.
0: Non, donc moi je reviens sur ce qui
14: veut, ce qui veut dire.
0: Non, non, mais il y a eu aucune, il y a eu aucune.
6: Monsieur Gérard, si vous vous rappelez bien, il y a de cela à peine deux ans environ, lorsque certaines personnes ont été prises, vous savez, dans une avalanche et se sont retrouvées bloquées sous des mètres et des mètres de neige. Eh bien, ces personnes ont écrit un livre après et il est de notoriété publique, n'est-ce pas, que ces personnes ont déclenché l'avalanche exprès afin de justement pouvoir écrire ce livre relatant leurs aventures, n'est-ce pas?
3: Ah, c'est très bien ce qu'il a dit là, monsieur Mesure.
16: Et franchement,
0: non, mais attendez, attendez, parce que là, ça devient le bordel. Attendez, s'il vous plaît, monsieur Mazur, taisez-vous s'il vous plaît. Anka, tu sors avec ton bordel, s'il te plaît, ça pue là-dedans, tu dégages.
3: Ah non, ça sent.
0: Marco, dehors.
1: Mais Marco, pourquoi t'es en caleçon? Il est en calbute, Marco.
0: Dehors. Dehors.
16: T'as la nouille qui dépasse, là, Marco.
0: Dehors.
17: Il cherche son jean.
0: Dehors.
16: Ben venez mon jean.
0: T'en as rien à foutre dehors. Dehors.
3: Ils vont au cul.
0: Allez, dehors. Mais c'est elle là.
1: Ah mais qui, pourquoi t'as mis ton parfum Gérard, c'est quoi? Ah ça c'est, non, ça brise tout, ça. Non, ouais, ça c'est zoomé pour
0: ça
1: homme.
0: Brise le mythe ça. Putain, mais elle est complètement tarée celle-là hein.
18: Ah, ça a cassé l'ambiance, ça sent bon.
3: GG, il y avait
0: putain, ça pue cette merde.
1: Bah non, mais tu te sens les pieds
0: ouais,
1: aussi.
0: Attends, ta gueule quoi. Et puis derrière, fais gaffe parce que tout à l'heure ça va choper pour ta gueule aussi.
1: OK.
0: Eh, je préviens que si je termine pas à 10 000 sur l'internet,
1: oh, Mathieu, à toi
0: le,
1: de pomper,
0: 3,
1: hein.
0: Le 3, il y aura pas de débat sur, il y aura pas de prochain débat. D'accord. Je veux 10 000 connectés sur l'internet.
3: Attends,
0: ok.
3: On a 9002 là, c'est bon. Ça monte, ah, ça monte.
18: Il y aura un débat, mais sans eux.
0: Ouais, ben, sans les deux autres non plus.
1: Faut ouvrir un peu là. Oh putain, faut ouvrir, parce qu'elle va crever.
0: Bah non, mais c'est l'autre, je pense qu'elle était foutre ça ici, elle. Hein. Donc, on en était. Ouais, Mathieu.
3: Ouais, il y a Judge qui disait comme quoi les journalistes de France 2 auraient trouvé la force, ça va dire, de fuir Jolo, soi-disant parce que GG, tu devais aller là-bas. Alors, c'est une grosse révélation, c'est un scoop, pour aller soutenir le moral des otages. C'est vrai ou.
0: Non, pas du tout.
3: Ah bon.
1: Non, mais c'était un faux.
3: Un faux GG.
1: Non, pas un faux GG, un faux comment il. Merde, j'ai perdu le mot là.
3: Otage.
1: Un faux otage, oui, voilà, un faux otage.
0: Manu, il y a d'autres.
2: Oui, il y a Jean-Maxime. Jean-Maxime, bonsoir.
19: Oui, bonsoir Manu, bonsoir Philou, bonsoir. J'ai oublié ton
1: Mathieu.
19: Nom. Mathieu. Bonsoir Mathieu, bonsoir tout le monde.
1: Bonsoir.
6: Oui, bonsoir.
14: Bonsoir.
6: Bonsoir
16: Maxime.
0: T'appelles d'où?
19: J'appelle de Morlaix.
0: Fréquence, s'il te plaît.
19: 15.7.
14: Oh, j'allais le dire. Drôle.
1: Ah, excuse-moi, Kudan.
0: Attends 5 minutes. Attendez 5 minutes.
1: Ah, qu'est-ce qui se passe
2: qu'est-ce
1: encore? Gérard.
3: Non, c'est parce que ça sent le parfum.
1: Ah, Gérard, ferme les portes.
2: T'es pas habitué, GG.
1: Il a peur.
16: Il s'étouffe, là.
2: Ah, j'ai le nez qui pique, j'ai les yeux qui pleurent.
19: Il a mis son brut de merde, là.
2: Putain, moi, donc, je vais payer double, hein, JB.
0: Alors, Jean-Maxime, Marie, tu veux répondre, Jean-Maxime, avant qu'on passe à l'autre question, non?
19: Oui, et si tu pouvais juste me répéter la question.
0: Donc, pensez-vous que la prise d'otage de Jolo est une catastrophe naturelle?
19: Non, je pense pas qu'on puisse élargir ça au domaine du naturel. Mmh. Je pense que c'est une catastrophe tout court, Gérard.
0: D'accord.
19: Par contre, j'étais d'accord avec un auditeur qui disait que en fait la tragédie n'était pas si importante que ça.
0: Immondation alors.
19: Voilà, peut-être.
16: C'est possible.
19: Et parce que moi j'ai un.
0: Non, non, et dehors là. Oh.
19: Allô.
0: Eh, non, attends, 5 minutes, Jean-Maxime. Oh, eh, non, non, non, eh. Gaël dehors. Oh, tu. Non, non, non. Allez hop, moi je veux pas de bordel le jeudi soir dans mes débats.
19: C'est des animaux ces gens-là.
2: Bon, Gérard, moi ça m'intéressait vachement et je pensais qu'on était bien parti, tu vois.
0: Ouais, mais il faudrait peut-être que ça. Oh,
18: c'est bon là.
0: Oh là là. Mais ça y est là.
2: Allez dehors là.
0: Oh. Allez hop.
2: Dehors les Romano, dehors. Merde.
14: C'est pas fait avec de la viande.
0: Tout le monde dehors là.
2: Dehors les Romano, on y va.
0: Oh là, oh là, oh là, oh là.
2: C'est bon, c'est carré.
0: Bon, donc. Jean-Maxime.
19: Oui, donc pour te donner des précisions un petit peu sur Jolo, parce que j'ai un copain qui est allé à Jolo pour pour vendre des substances illicites. Hein.
0: Ouais. Mm-hmm. Non mais tu voulais répondre Jean-Maxime.
19: Oui.
0: Tu voulais répondre là sur ce que inondation.
19: Oui, je voulais en fait apporter des précisions sur le débat.
16: Des savonnettes. Mm-hmm. Ouais.
19: On dit bon qu'ils ont souffert. Bah, il faut savoir quand même que moi j'ai un ami qui est allé à Jolo pour vendre. Je peux le dire ou pas, de la drogue douce.
0: Non. Maintenant que tu l'as dit, t'aurais mieux fait de te calmer.
19: Bon, alors je le dis pas.
0: Non, mais ainsi, maintenant tu l'as dit, t'aurais pas dû.
19: Tant pis. Donc il est allé à Jolo pour faire ce qu'il avait à faire.
0: Mm-hmm.
19: Et donc là, il est sorti avec deux otages. Parce qu'il faut savoir que les otages ont quand même de la liberté. Hein. Et il les a amenés, il m'a dit, à une boîte, le fucking Blue Boy, à Jolo, tout ça.
0: Non, pas là où ils étaient, malheureusement.
19: Il y a des boîtes, hein,
0: Je vais te dire une chose, quand même, ils ont. Les Français ont dit qu'ils avaient été maltraités, c'est vrai.
19: Pas du tout.
0: Si.
19: Non, tu vois les terroristes et les otages en train de danser la Macarena.
0: Non, c'est vrai. Hein. Hey, Jean-Maxime, là, moi, je peux te dire une chose, que là, t'es en train de répondre à côté de la plaque. Non, c'est faux. Je vais te dire une chose, que là, t'es en train de déconner. Et inondation, quand je dis que.
1: J'ai coupé.
0: C'était qui?
1: Je sais pas.
2: Ah non, c'est bon.
0: Jean-Maxime.
19: Oui.
0: Donc il est là. Marie Noire.
17: Oui.
1: Marie Noire.
0: Inondation.
16: Toujours là, bien sûr, fidèle au poste.
0: Monsieur Mazur.
20: Je vous écoute.
16: On est tous là, c'est parti.
1: Ça, je sais pas. Il y a un problème. Justement, au sujet des mecs de Jolo, on disait tout à l'heure que c'était peut-être bidon parce que, tu sais, quand il a été libéré, là, le journaliste de France 2, il est arrivé à l'aéroport, il y avait déjà des journalistes et tout qui l'attendaient, il a parlé. Ouais.
16: Il paraît que c'était une fausse barbe qu'il avait en plus.
17: Ouais. C'est une fausse barbe.
0: Non, mais tu me laisses répondre.
17: Le mec, il était à l'hôtel.
0: Oh, mais allez, Marie Noire!
17: Mais c'est vrai en plus.
0: Attends, tu me laisses répondre à la question. Puis là où je te dis au revoir, toi.
16: C'est Galasunda, quand même.
0: Alors au revoir. Hop. Terminé.
2: Qui?
0: Marie-Noire. Hop. Comme ça, celle-là va pas se permettre de.
2: Okay.
0: Donc tu disais que pour le journaliste de France 2 là, qui était libéré avec les deux Français là.
1: Ouais.
0: Donc c'est la journaliste, pas les deux journalistes, parce que les deux journalistes, c'est eux qui ont pris la fuite carrément. Hein.
1: Ah bon?
0: Donc c'est la journaliste, la femme.
1: Non mais je veux dire, il y a un mec là, le mec dont tout le monde parlait quand il est revenu de Jolo là, le français, quand il est arrivé, il est descendu de l'avion, il y avait déjà 20 000 journalistes qui étaient là, il l'interviewait, il parlait, il était là, oui ça va, donc ça s'est bien passé.
16: Ouais, et attends, en plus Gégé, attends si je peux me permettre.
17: Gérard, c'est Anka, en fait j'ai pris le numéro secret pour pouvoir passer directement au standard, tu me manques.
16: Ne fais pas chier. Ah,
20: mademoiselle Anka, pourriez-vous vous décrire, s'il vous plaît, c'est Monsieur Mazur.
17: Monsieur Mazur, c'est entre Gérard et moi, je voudrais vraiment revenir dans le studio.
20: Ah, Monsieur Gérard, il faut
17: Gérard,
20: accepter cette personne.
0: Tu raccroches, j'ai plus besoin de toi.
20: Monsieur Gérard, pour une fois qu'une femme veut de vous.
0: Non, moi, c'était Aliné. Monsieur Mazur. Monsieur Mazur.
20: Mais peut-être allez-vous pouvoir lui toucher les tétés, Monsieur Gérard, allez savoir.
16: Ça changera ton bout d'invité.
0: Bon, Monsieur Mazur, ça commence à suffire.
17: Bon, Gérard.
0: Merde à toi.
19: Mais t'as déjà vu.
17: Oh, Gérard.
20: Touchez-lui les tétés, Monsieur Gérard.
0: T'as déjà putain, vu. Putain, le débat. Ta gueule.
19: Elle a deux tétons collés au torse.
0: Ta gueule, toi, Marco. Voilà.
16: Oh, c'est chaud.
0: Mathieu,
2: ouais, pour fêter les 10 026 connexions, on a passé la barre des 10 000, grand moment.
0: Putain, on y attendait, on l'attendait.
2: Pas,
0: hein,
2: ouais. J'ai pas n'importe qui sur le net.
0: Zoomeo. Qui c'est alors?
2: J'ai le maire de Morlaix, Laurent Houtan, il s'appelle, et il aimerait que tu fasses parler un peu plus Jean-Maxime.
0: Bah Jean-Maxime, il a répondu à la question normale, hein, donc et ça
1: c'est toujours ma réponse, moi, mais bon.
0: Bon,
1: c'est pas grave,
0: mais de toute manière, quand ils ont été libérés, de toute manière, c'est vrai qu'il y avait tous les journalistes là-bas, et donc pourquoi? Parce qu'ils ont, c'était les Français, donc c'est tout. Parce que l'Allemande là qui a été libérée en premier, parce qu'elle était pas bien. Il y a là-bas en Allemagne, on sait pas s'il y a eu des journalistes ou pas qui l'attendaient. Donc c'est
2: tu sais qu'il paraît qu'elle a
1: bien la France alors.
2: Il paraît qu'elle a pris le Concorde pour rentrer.
0: Mais non, mais attends, fallait voir comment qu'ils ont été traités. Il y en a qui disent qu'ils étaient bien traités alors que c'est faux parce qu'on a vu comment qu'ils étaient traités.
2: Ils étaient traités de tous les noms,
0: Manouche. Bon, on s'éternise plus là-dessus,
2: c'est moi.
0: Alors personnellement, pouvez-vous.
1: C'est la combien celle-là?
0: La 8e.
1: D'accord. Il y en a 15. Hein.
0: Ouais, je crois qu'on va parler de 15.
1: Ouais, non, on va faire une sélection après.
0: Personnellement, pour vous, est-ce qu'il y a assez de catastrophes? On va demander à Jean-Maxime.
19: Non, oui, il y en a assez. Il faut du bonheur dans ce monde.
0: Ouais,
19: ça. Vous porter un message de paix.
0: D'accord. Voilà. Inondation.
8: Moi, franchement, pour moi, ça le fait, ouais. Franchement, c'est tranquille, ça me suffit. Franchement, moi, je m'en contente, hein, c'est pisse, quoi.
19: Ça le fait.
0: Bon, alors,
8: Il y en a pour tout le monde, non, mais il y en a pour tous les goûts. Un petit coup de tremblement de terre, un petit coup d'inondation, voilà, un petit coup d'avion.
19: Clip, c'est parti.
0: Franchement, bon,
8: tout le monde trouve son compte, hein.
0: Ouais, ben, inondation, au revoir.
8: Mais qu'est-ce que j'ai dit?
0: Allez, hop, au revoir. Au revoir.
2: Bon, ok, c'est bon.
0: Et monsieur, ouais, Manu, on a d'autres auditeurs.
2: Ah non, pas pour l'instant, excuse-moi.
0: Ouais, faut faire vite, là, hein.
2: Oui,
0: question hier, monsieur Mazur, attends, Mathieu,
21: oui.
0: Pour vous.
21: Bah écoutez, oui, moi je dirais qu'il y en a assez, il y en a au moins une par mois, donc ça me semble amplement suffisant, n'est-ce pas?
0: Ouais, mais il faut dire que là, en catastrophe, on était quand même gâtés entre le.
21: Absolument.
0: Entre le Concorde, le Kursk,
21: le Kursk, oui.
0: Qu'est-ce qu'on a eu
1: la tempête.
0: La tempête, oui. Les carpérés qu'on a pas, qu'on a oublié de préciser.
21: Oui, la mer est tombée d'une chaise aussi, c'était...
0: Monsieur Mazur, si vous voulez terminer le débat, je vous ai dit de vous calmer.
21: Ah ben je suis tout à fait calme, je participe au débat, vous me posez une question, j'y réponds, monsieur Gérard.
0: Non, parce que là, ça commence à suffire aussi, hein, parce que c'est moi qui ai demandé à ce que vous reveniez.
21: Reveniez, oui. Hein,
0: que vous reveniez sur faire les débats, mais sous des conditions, d'accord?
21: Ah ben, je les respecte entièrement, vous avez pu remarquer, je me tiens très bien.
19: N'oublie pas de l'Erika aussi, hein, qui a saccagé nos plages bretonnes.
0: On va en discuter de
19: tout
0: ça.
19: On y tient. Ouais, Manu.
2: Oui, on va accueillir en pleine poussette. Bonsoir.
8: Salut,
0: pleine poussette.
8: Bonsoir. Bonsoir, Gérard. Bonsoir, tous les auditeurs et tout le monde.
21: Bonsoir, madame pleine poussette.
8: J'appelle de Bretagne.
0: La fréquence
8: 101.1.
0: Merci pour le
8: Larsen.
0: Et pleine poussette.
8: C'est pas moi qui ai fait de l'arsène.
0: Ouais, ben, calmos, hein,
8: calmos, je vais te foutre mon gain, tu vas voir.
0: Alors, au revoir. Allez, pleine poussette.
8: Non, mais je plaisantais, j'ai
0: Non, terminé. Voilà, comme ça, l'arsène, il sera encore meilleur.
2: Ça tombe bien, parce qu'on accueille Érection Vulvanique. Bonsoir.
22: Oui, bonsoir.
0: Érection
22: Vulvanique, oui.
0: Ouais, t'appelles d'où?
22: J'appelle de Corbier-les-Gonades, dans l'Ain.
0: Fréquence
22: 101.1.
0: Bah, il y en a un qui vient de 101.1 aussi, que je viens de virer tout de suite.
22: Ouais, c'est bizarre.
2: Oh! Gérard, il a des sapes, il lui envoie son soutif.
1: Oh putain, il y a Marco qui vient de retirer le soutif d'Anka.
2: Oh là là, c'est dégueulasse.
0: Bon, ouais, ça commence à bien faire ce bordel. Hey, allez.
19: Quoi, après
0: non, vous allez réfléchir à la question. Manu.
1: Oh, je suis pas prêt là.
0: Un disque.
1: Je suis pas prêt là.
0: Non, mais je m'en fous, tu mets un disque comme ça. Allez, hop.
1: Hey, Manu. Mais Marco, tu reprends le soutif d'Anka là.
0: Hop, tu m'envoies un disque comme ça au hasard.
1: C'est quoi
0: bon.
1: Ça
2: c'est 9980
1: là. Ouais, ben. Oh merde.
2: Faut s'accrocher.
0: Ah là là.
2: Faire une bonne.
0: Non, alors la question.
1: Oh là là, c'est pénible ça.
0: Voilà, Larsen, là, on va arrêter là pour l'instant. Ça va, ils vont se calmer un peu les esprits là, les deux trablots là. Donc on va pas faire celle-là. On va modifier, on va descendre parce qu'il reste plus que 10 minutes d'antenne. Avez-vous suivi à la télé la catastrophe du Titanic? Et qu'en pensez-vous? Et on se retrouve tout de suite après.
23: On va au cul.
0: Avec le Concorde. Discothèque avec
1: bien ça, à l'hôtel. Je suis pas prêt. Fais un sondage rapidement. Alors.
2: Ouais, un petit sondage. Vas-y, GG. Moi, ça m'intéresse.
3: Je dépêche, sinon ça.
0: Alors, sondage. Ça va être le dernier. Non, il nous en reste.
2: Vas-y, GG.
0: Quelle catastrophe vous a le plus marqué?
23: Alors, 66% ne peuvent pas répondre
0: car ils étaient à l'hôtel. 45% des gens qui disent que c'est la boue de mon cul en 85, n'importe quoi. 55% des gens pensent que c'est la prise de la Bastille, si on veut. Et 98% pensent que c'est la fin d'Ayrton Senna sur le verglas. C'est complètement
1: débile.
0: Et donc, merci pour mon micro.
1: Non, c'est pas moi.
2: Non, mais je sais pas.
0: Tu l'as, merci.
1: Non, c'est pas moi, c'est bon.
0: Donc, on va s'écouter le Concorde discothèque avec Viens à l'hôtel. On va foutre le feu et on se retrouve tout de suite après pour la suite et la fin du débat sur les catastrophes. Et je veux 10 000 personnes sur l'internet. À tout de suite.
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0: Et voilà, on venait d'écouter le Concorde discothèque avec Viens à l'hôtel. On va foutre le feu et je viens d'avoir le bilan du site internet. On est à l'heure actuelle à 10 846 connectés.
1: C'est gagné.
0: Et voilà. Alors, pour ça, on va récupérer, pour terminer le débat avant la réunion qui va se produire dans les studios tout à l'heure. Érection vulcanique.
22: Vulcanique, oui, rebonsoir.
0: Rebonsoir. Oh là, qui c'est qu'un... Le Larsen, s'il vous plaît, merci. Érection.
22: Oui.
0: C'est toi, c'est toi qui fais du Larsen comme ça.
22: Allez. J'ai pas de radio.
0: Oh là, c'est... Jean-Maxime.
5: Oui, bonsoir.
0: Rebonsoir. Monsieur Mazur, pour finir.
5: Oui, toujours là.
0: Non, j'avais oublié. Vaison le Romain, t'appelles d'où, s'il te plaît?
9: Oui, bonsoir, c'est Vaison le Romain. J'appelle de Vaison la Romaine, 112.2. Bonsoir à tous.
0: Alors, la question, donc, je la répète pas. Vous avez tous entendu.
22: Est-ce que non. Tu pourrais la répéter, s'il te plaît?
0: Ouais, parce que moi, Érection, tu l'as entendu avant.
5: On a écouté Madonna,
9: On a kiffé sur Madonna.
0: Avez-vous suivi,
10: Getting to the groove. Regarde ta montre.
0: Vaison et Jean-Maxime, vous vous calmez ou je vous dis au revoir tous les deux?
5: Je pourrais faire des galas.
0: Bon alors, Vaison, au revoir.
9: Non, attention, c'est pas la même voix.
10: Hein. Peut te faire reculer.
0: Bon alors, Jean-Maxime, hop.
5: Oui, alors la question, c'était...
0: Non, la question, c'est au revoir. Voilà, comme ça, ça va plus vite la question pour toi. Alors, je répète la question. Avez-vous suivi à la télé la catastrophe du Titanic? Et qu'en pensez-vous, Érection vulcanique? Allô?
22: Oui.
0: Oh là.
3: Dépêche-toi, Gigi, parce que là, t'es carrément chiant, on est tombé à 9008.
0: Eh, tu réponds ou pas?
22: Quand j'ai vu la télé, il y a pas longtemps, en fait.
0: Voilà.
22: Oh, c'est pas ça?
0: Oh là là,
1: t'as vu, quel reportage, celui avec Céline Dion?
22: Ouais.
0: D'accord. Vaison le Romain.
9: Moi, je l'ai pas vu à la télé, je l'ai vu au Cinoche.
0: N'importe quoi.
9: Je l'ai vu au cinéma.
0: Bon alors, tu es...
9: je réponds à ta question, tu me demandes si je l'ai vu à la télé, je te dis non, je l'ai vu au cinéma.
0: D'accord, monsieur Mazur, pour finir.
9: Carré, non, ouais. Merde.
5: Monsieur Gérard, vous parlez...
0: Attendez, monsieur Mazur. Vaison le Romain.
9: Quoi?
0: T'as dit que j'étais taré?
9: Non, je dis c'est carré.
0: Non, t'as dit taré, au revoir.
22: Non,
0: au revoir.
1: Je crois qu'il a dit c'est carré, il a dit c'est carré.
0: Non, carré, hop, au revoir, bonne nuit. Voilà, ma géographie, je la connais mieux que toi.
2: GG, on accueille, pour répondre à cette sublime question, on accueille Vieusgen, bonsoir.
11: Salut Gérard, salut tout le monde.
22: Bonsoir.
0: T'appelles d'où, Vieusgen?
10: Bonsoir, monsieur Vieusgen.
11: J'appelle...
0: T'appelles d'où?
11: De Toulouse.
0: Fréquence?
11: 102.8.
0: Oh là là là, putain, mais vous allez vous réveiller dans les 4 dernières minutes, là, où
11: je... Pas de problème, je suis chaud.
0: J'espère. Monsieur Mazur.
10: Oui, vous vouliez dire, pour le Titanic, vous vouliez dire, est-ce qu'on a suivi la catastrophe en direct?
0: Oui. Avez-vous suivi à la télé la catastrophe du Titanic? Oui,
10: mais en direct, voulez-vous dire?
0: Bah oui.
10: Ah bah écoutez, ça me paraît un peu difficile. En 1912, la télévision n'existait pas, monsieur Gérard.
0: Quelle année?
10: En 1912.
0: Ouais, mais quel mois et quelle date?
10: À quel mois et quelle date? Je ne sais plus, je crois que c'était entre novembre et mars.
0: Non.
10: Je pense.
0: Oui. C'est la date précise, c'est le 14 avril 1912.
10: Ah, je ne savais pas que c'était la date d'anniversaire de monsieur Caprio. Bon.
0: Alors, ouais, écoutez, moi non plus. Vieusgen.
11: Alors pas du tout, hein. J'ai pas pu suivre. Parce que je n'étais pas né déjà.
1: Tu l'as vu, Jean?
0: J'étais pas né non plus, malheureusement.
11: Donc voilà ta question et.
0: je te dis la date. Donc pour la dernière question, on a un autre auditeur pour finir.
2: Oui, on a un dernier auditeur. On a Pompéi Moildard. Bonsoir.
11: Oui, bonsoir.
0: Quoi?
2: Pompéi Moildard.
11: Bonsoir, c'est Pompéi Moildard. Bonsoir.
1: Les gars, il est plein de suie.
10: Oui, bonsoir, monsieur Dard.
11: Bonsoir tout le monde, bonsoir GG.
0: T'appelles d'où?
11: J'appelle de Bombourlet, bonsoir.
22: Mais je veux bien.
0: Fréquence,
11: c'est 117.5, c'est dans la Drôme maritime.
0: D'accord. Bonsoir. Donc dernière question avant qu'on aille un bilan internet. Fais le bilan. Non, c'est bon.
3: C'est bon.
0: Non, mais donne un peu de chiffres.
3: Ah non,
1: vas-y, donne des chiffres, putain.
3: Allez, on est au-dessus de 10 000 là, mais là, faut pousser.
1: T'as les intermédiaires.
0: 10 000 combien?
3: On est à 10 000 9 là, on va peut-être passer aux 11 000.
0: 10 900. Alors, dernière question. Y a-t-il plus de catastrophes en hiver ou en été? On demande à Érection vulvanique.
22: Eh bien, ça dépend où tu es. Par exemple, pendant la saison de la mousson. De la mousson.
11: De la mousse. Quand t'as de la mousse.
22: Et quand t'as mousse, quoi, tu vois.
0: Ouais.
22: Voilà. Bah, par exemple, en été, quand c'est la saison de la mousson, il y a des tornades. Néanmoins, en hiver, en même temps, parce que c'est l'hiver de l'autre côté du globe, tu vois ce que je veux dire ?
0: Ouais.
20: Aux Antipodes.
22: Bah, y a pas de mousson, donc il y a pas de catastrophe.
0: D'accord. Pompi-Moldard, je sais pas quoi.
20: Pompi-Moldard, c'est vrai qu'aux Antipodes, ça se comporte pas de la même manière. Moi, je dirais que l'hiver est quand même un peu plus dangereux. Parce que t'as les mêmes catastrophes qu'en été et en plus t'as le verglas.
4: Oh putain,
0: non, non, non,
4: non, chaud, facile.
0: Chaud, je vais te dire une chose, je répondrai tout à l'heure. Biosgen.
4: Bah, bien sûr, c'était clair, c'est en hiver. Ah ouais. Il y a des plaques de verglas, c'est dangereux.
0: D'accord.
4: Et on peut glisser et se faire une vieille beuge après.
0: D'accord, alors Biosgen, tu feras pas la conclusion. Au revoir. Et monsieur Mazur, pour terminer.
20: Eh bien, moi, je dirais que ça n'est ni l'été ni l'hiver, n'est-ce pas? Mais c'est à l'arrivée du printemps, à la fonte des neiges, qui entraîne de nombreuses catastrophes naturelles, notamment les avalanches, puisque la glace est molle, elle fond et elle tombe sur des gens qui n'ont rien demandé.
22: Exact.
0: Ben, disons, il y en a quand même aussi autant en hiver. Hein.
20: Ah, tout à fait. Mais
0: parce qu'en hiver, attendez, oui. Ouais, vous voulez rajouter quelque chose?
20: Cependant, notez juste qu'en hiver, elle est beaucoup moins molle.
0: Ouais, mais il y a quand même pas mal de catastrophes en hiver avec les avalanches aussi.
20: Oui,
0: hein.
20: Mais moins molle.
0: Ouais, mais c'est quand même, il y a quand même aussi plus de morts en hiver qu'en été.
20: Ah, bon, tout à fait.
0: C'est vrai. C'est vrai. Non, mais ouais, d'accord. Il y a moins.
20: L'été est plus propice à des avalanches de pelouse, hein, à la montagne.
0: Ouais, non, mais d'accord. je suis bien d'accord, monsieur Mazur. Mais ce qu'il faut dire, c'est que là, quand même, cet été.
20: Il a trop fumé de pelouse.
0: Pompi-Moldard, tu te tais, s'il te plaît, quand je parle. Merci. Ça me prend des vacances. Faut bien préciser que cet été, il y a quand même eu des catastrophes encore sur les routes qu'on aurait pu encore éviter, hein.
22: Lesquels?
0: Avec les cars, là, celui qui est passé là sous un pont et qui a été renversé après.
22: C'est pas une Merco?
0: Comment?
22: Je croyais.
0: Non, mais tu peux préciser?
22: Non, rien, non, vas-y.
20: Merco.
0: La Verco, je pense que ça veut dire...
20: Merco.
0: Non, mais il y en a quand même eu deux quand même assez graves, hein, encore cette année. J'espère que ça va quand même cesser les accidents de car. Hein.
20: Ouais, faut arrêter les cars, ouais. Non, donc, les voitures, ça peut continuer.
0: Ouais, mais il y en a quand même eu moins cette année. Hein,
20: oui, bien sûr. Non, le mieux, effectivement, c'est que les accidents de car s'arrêtent, mais que les accidents de voiture continuent.
0: Non, mais ce qu'il y a, c'est que cette année, on a quand même eu, je sais pas combien exactement qu'il y a eu de tués sur les routes par rapport à l'année dernière, mais je crois qu'il y en a eu un peu moins que...
7: Mais comment... c'est parce qu'il y a des gens qui ont fait des cures, c'est pour ça qu'il y a
20: eu. Donc, félicitons les tués, n'est-ce pas, monsieur Gérard?
0: Non, monsieur Lazur. Ouais, qui c'est qui voulait dire un
20: comment
0: truc?
20: Comment ça c'est qu'il y a des morts? Tu conduis pas, quoi, en fait. C'est ça que
0: ce qu'il y a, ce qui s'est passé dans les deux accident de car, d'après ce qui a été dit. Non, mais je suis d'accord. Mais ce qu'il faut dire, c'est que d'après les boîtes noires,
7: les rumeurs,
0: les boîtes noires des cars, d'après les boîtes noires, c'est-à-dire les mouchards, donc apparemment les mouchards. J'ai pas dit les mouchoirs. C'est les oreilles, c'est comme le cul, ça se lave.
7: Les rapporteurs, les.
0: Donc ce qu'il y a, c'est que apparemment, donc, les chauffeurs n'ont pas respecté les temps de conduite qu'il y avait.
20: Mais on en revient toujours au même problème.
0: Hein. Mais ça, c'est...
22: On va pas refaire le débat sur les routiers.
20: Voilà.
0: Non, mais ça, c'était pour préciser quand même sur les catastrophes, quand même. Il y a eu quand même des catastrophes aussi.
20: Bon, en routier,
0: sur les cas en car, d'accord? Ouais. Comme en carpe, sur les carperies et tout.
22: Oula,
0: ça.
22: On parle pas de ça, c'est
12: tout. 15h, débat de Gérard, l'émission qui réveille ton gène.
0: Eh, tu fermes ta grande gueule et tu sors des studios. Non mais complètement taré le Marco, mais c'est pas grave, il vient de se faire trancher par sa copine. Il a fait une teupie.
7: Bon,
0: dernier sondage et puis après on va faire la conclusion. Ça, alors d'après vous, qu'est-ce qui provoque les catastrophes? 51% des gens qu'il y a toujours un moustachu dans les coupables, ça c'est faux. 37% des gens disent que la plupart des catastrophes c'est faux comme Roosevelt. Et 21% des gens estiment que ma question sur la sueur, c'est complètement du bidon, les sondages. Alors, conclusion. Bidon.
7: Tiens, pour la conclusion, on a Boom Blaster. Hein,
0: Non,
20: il veut conclure,
0: bonsoir.
20: Bonsoir, Boom.
0: Salut, Boom.
20: Ça va bien? Oui, bonsoir, monsieur Boom.
13: Bonsoir, monsieur Mazur, comment ça va?
0: Alors, conclusion, t'appelles d'où, Boom, avant la conclusion? Dépêche-toi de me donner la fréquence.
13: Ivry.
0: 101.9, merci de m'aider. Donc conclusion de l'IRC avec le chiffre exact.
15: On arrive à 12 004.
7: Non, 12 000 quoi?
15: 12 004.
0: 400 non, oh connectés. Là, là, là.
21: Bravo.
3: 2003.
21: Ça l'a battu dans ouais, le corps de
0: bah, c'est bien. Alors, érection vulvanique, conclusion de ce débat.
22: Oui, c'était un débat, ma foi, de merde. Mmh. Et je vais dire que la catastrophe ce soir, c'était ton débat. C'était pas tout ce dont on a parlé.
0: D'accord, et bien si t'es pas contente, le prochain coup, tu restes chez toi.
22: Mais je...
0: Bonne nuit. Et ben moi, je te chie au cul, ma pétasse. Voilà. Boum.
21: Ouais, bon, c'est un débat. Je pense qu'on n'est pas trop sorti des limites. Hein. On a été tout ce qu'il y a de plus...
20: correct.
21: Poli, ok, correct.
20: Correct.
21: Okay, correct, pardon.
0: Correct.
21: Et c'était pour savoir si tu pouvais, en fait, rechanter la chanson que tu as chantée au Caracoquel. Hein.
0: Non. Pas de chanson.
21: Possible,
0: non, non.
21: Pour finir sur une note de bonne humeur.
0: Non, terminé.
21: Là, on a parlé des catastrophes. Je pense qu'on a blasé des gens quand même. Hein.
0: Non, mais c'est terminé. Voilà, terminé. Bonne nuit à toi, boum.
21: C'est super.
0: Et pompe-moi le dard.
1: Ouais, ouais. Pas maintenant.
20: Pompéi, Moldar, c'est vrai qu'on s'est bien tenu, franchement. Hein.
0: Ouais, ben, à moitié.
20: Ça aurait pu être pire.
0: Ouais.
20: Il reste que le débat a quand même été moyen à ton niveau.
0: Ouais, ben,
20: t'avais pas beaucoup préparé, hein, GG.
0: Non, presque pas.
20: T'avais pas beaucoup de dates, t'avais pas beaucoup d'événements, t'avais pas grand chose à citer, quoi.
0: Non, à peine, presque
20: t'as
0: pas.
20: T'as oublié plein de trucs, t'as pas parlé, je sais pas, moi, des coulées de bouse, des trucs comme ça.
0: Faudrait peut-être écouter la radio quand on a parlé des tempêtes et tout ça, on n'a pas parlé des coulées de boue, espèce d'andouille.
20: Non,
0: alors va te faire pomper le dard ailleurs.
1: Non, mais il voulait parler des coulées de boue de ton slip.
0: Allez hop, au revoir, bonne nuit.
20: Bonsoir,
0: et monsieur Mazur, conclusion.
21: Bien écoutez, moi j'ai trouvé Mazur. Ça franchement
0: monsieur Mazur.
21: Oui.
0: Normalement, j'avais dit que je vous gardais qu'une heure pour le débat et je vous ai gardé jusqu'à la fin.
21: Ah.
0: Donc, conclusion.
1: Ah, mais il est arrivé à une heure, donc tu l'as gardé une heure. Hein.
0: Conclusion.
21: Oui, alors justement, j'étais en train de vous dire que j'ai trouvé ça tout à fait passionnant, notamment la partie sur Jolo, que j'ai trouvé très instructive.
0: Mmh.
21: Toute cette histoire de prise d'otages alliée aux catastrophes naturelles, j'ai trouvé ça vraiment très très bien documenté. Permettez-moi de vous féliciter.
0: Mmh.
21: Cependant, un petit bémol. Nous avons parlé à l'instant de coulée de boue. C'est vrai qu'on n'en a pas entendu parler beaucoup lors de ce débat, et encore moins de coulée de bronze.
0: Ouais, ben ça, les coulées de bronze, ça se fait pas dans un débat. Voilà, monsieur Mazur, ben, j'espère vous retrouver le 3 novembre. Monsieur Mazur.
21: Oui, pardon, le 3 novembre, oui.
0: Ah bon?
21: Attendez, j'étais en train de consulter mon agenda.
0: Ouais, non, mais moi, j'ai pas besoin de consulter mes agendas, c'est le 3 novembre.
1: Non, ça c'est clair, t'es pas bouqué, toi. Hein
21: voilà, oui, c'est bon, je serai là.
0: Ouais, alors, bonne soirée, bonne bourre et bon week-end à vous. Donc, conclusion de l'IRC.
3: Bon, on a Yankee qui nous a dit comme quoi bah, c'était un débat à chier, comme d'habitude, mais là, aujourd'hui, c'était pas un débat sur les catastrophes, c'était un désastre.
0: D'accord, ben, pour lui aussi, donc, après.
3: Bah sinon on est à 12 000.
0: Bah c'est bien. Bravo. Bah c'est bon.
3: Bravo.
0: Alors moi la conclusion du débat, qu'est-ce que j'ai à dire que dommage. Merci Fildar de me couper encore mon micro à chaque coup. Donc conclusion, bah ça s'est pas trop mal passé à part le bordel avec Anka et Marco. Donc on va faire la petite réunion.
1: Oh merde non.
0: Je peux remercier.
1: Il est 2h10 mec.
0: Je peux remercier Manu et Fildar qui ont fait quand même du bon boulot ce soir.
1: Oh
0: et
1: putain.
0: Et Mathieu.
1: Redis-le.
0: Et Mathieu qui est venu nous soutenir à la place de Danka qui est pas capable de faire un boulot correctement ici. Donc voilà ce que j'avais à dire.
3: Merci.
0: Donc voilà.
1: Merci Gérard, t'as fait un bon débat.
0: Ouais. Donc, qu'est-ce que je voulais préciser d'autre? Oui, Max sera demain 13 octobre à Belgique, à Brême-le-Comte, sous un chapiteau donc que j'avais déjà fait avec lui. Et le lendemain, il sera à la NJ Joie en Belgique aussi. Donc, allez-y nombreux.
1: La quoi,
0: donc.
1: L'Enjoy.
0: L'Enjoy, ouais. Je vois, c'est pas grave en Belgique, mais pour Brême-le-Comte, allez-y nombreux s'il vous plaît sous le chapiteau, parce que donc allez tous ceux des alentours, Charleroi, Lille, puis tout ça, donc
1: Brest.
0: Non, donc allez-y nombreux, donc et puis mettez le feu comme vous avez l'habitude de faire, comme j'avais été une année.
1: C'est une catastrophe.
0: Voilà, donc sur ce, qu'est-ce que j'ai d'autre à dire? Rien d'autre.
1: La petite réunion, non?
0: Petite réunion, mais si Max il pouvait venir, ça.
1: Ah, il arrive, on va commencer sans lui et on va.
0: Donc, si
1: va nous rejoindre.
0: Non, mais j'aurais bien voulu qu'il vienne quand même pour participer à la réunion. Comme ça, il mettra aussi les choses au point pour pas que ça soit le bordel pour le 3 novembre. Donc, Max, on t'attend.
1: 3 novembre.
0: On t'attend pour la
1: Max,
0: réunion.
1: On t'attend, Max.
3: C'est vite, on ne respire plus.
0: On t'attend pour la réunion, donc si tu pouvais. Ah, le voilà. Et après, vous retrouverez.
1: Jaël.
0: Gaël pour la nuit sans pub après la réunion. Hein. Donc voilà. Bon, alors, qu'est-ce que j'ai à dire? Donc, ce soir, malheureusement,
1: alors,
0: ça a été...
1: Qu'est-ce qui s'est passé, alors? C'est quoi?
0: Ce soir, ça a été la décatombe, à part, comme j'ai dit...
1: La décatombe. C'est pire que l'hécatombe.
0: À part, comme j'ai dit, qu'il y avait que Manu et Fuldar qui avaient fait du bon boulot
1: ça,
0: pour une
1: vrai.
0: Fois.
1: Ça, c'est ça. Vrai qu'ils ont fait du bon boulot.
0: Pour une fois, j'ai pas eu trop à me plaindre d'eux. Donc, Mathieu qui est venu nous soutenir parce que ouais. Anka était incapable de faire de l'internet déjà, elle est pas capable de,
1: non, ça, c'est clair. Ça,
0: de faire du standard la semaine.
6: Tu m'as pas beaucoup laissé essayer.
1: Attends, laisse-moi parler, oh.
0: De toute manière, maintenant, je vais te dire une chose, que le jeudi, c'est plus toi qui commande. Tu commandes jusqu'à minuit, mais après minuit...
1: Après
0: minuit, c'est moi qui décide qui je prends dans l'équipe, ouais. si je te veux plus. Donc, c'est terminé. Alors, par contre, quant à toi, Marco,
13: ouais.
0: un conseil que
13: ouais,
0: je te donne. Le jeudi, je vais plus te voir traîner ici et puis rouler des pelles à ta gonzesse. Ça, c'est en dehors.
1: Mais ça, il a
0: Vous
1: raison.
0: Faites ça
1: c'est
0: dans
1: la,
0: un
1: ça,
0: lit,
1: la raison.
0: Sans sous-type, t'as pas besoin de le balancer.
13: Hein? Ça m'excite.
0: Ok.
1: Non, et oh, laissez.
0: Donc... Alors maintenant, je vous ai dit ce que j'avais à dire. Donc pour le 3 novembre, Anka, à partir de minuit,
1: tu mets pas de soutif.
0: Tu n'es plus dans l'équipe. Donc c'est terminé le jeudi avec moi.
1: Tu
0: donc
1: plus une chance, c'est terminé.
0: C'est terminé.
1: Ça serait bien d'avoir une fille dans les...
0: Non, mais même, je t'ai vu travailler depuis 21h, tu n'as rien foutu.
6: Tu m'as pas vu travailler, t'es allé chanter faux dans un karaoké.
0: Ouais, ben moi, si t'es pas contente, ma petite, tu vas faire le karaoké et tu fermes ta gueule. D'accord.
6: J'allais pas dire
0: tu
6: ça.
0: La tu la fermes. C'est tout.
1: Bah ouais.
0: Parce que je t'ai vu.
6: Eh non, mais t'as parlé. Moi, je peux me défendre un peu.
0: Non, mais moi, je vais te dire une chose. Tes
6: je peux me défendre un petit peu quand même.
0: Tes fiches, on les a. T'as fait aucun auditeur.
6: Alors toi, on peut pas voir tes fiches et toi, tu prends les nôtres.
0: Non, mais de toute manière, ça se voit d'ici comment que tu travailles. Hein.
6: Ah ouais.
0: C'est Manu qui fait.
6: Dis-moi comment je travaille.
0: C'est Manu qui fait tout le boulot pour toi. Donc, pour moi, le jeudi soir à partir de minuit, t'es plus dans l'équipe, terminé, c'est tout.
6: Ok. Voilà. Quand je pense que j'ai voulu te protéger parce que je t'aime bien.
0: Bah, et
6: sur Internet,
0: moi.
6: Ils étaient tous dégueulasses avec toi. Ils ont commencé direct. Ils ont enchaîné direct en disant ouais, de toute façon, la catastrophe, c'est Gérard Rocard. Ok,
0: ouais, c'est
6: tout ça. Et moi, j'ai pas voulu, tu vas dire
0: non,
6: ça.
0: Non, mais moi, je vais dire une chose.
6: Honte, une fois de plus.
0: Moi, je vais dire une chose. Mathieu est arrivé, on a fini à 12 000 connectés. Alors, dans ces cas-là, le jeudi, maintenant, c'est terminé. C'est clair, net et précis. Voilà, c'est tout ce que j'ai à dire.
1: Pour Marco.
0: Pour Marco, c'est pareil. Il se débrouille. Il ira se faire faire des topis dans le studio d'à côté.
14: Moi, voilà, je lui ai dit qu'on pourrait faire un contrat à Mathieu.
0: Donc, voilà ce que je pouvais dire.
1: Parce que Mathieu remplace Rigo quand il est pas là.
0: Quand Rigo n'est pas là, s'il veut venir nous épauler, moi, je veux bien, il n'y a pas de problème.
1: Je crois que tu bosses à RFI, non?
0: Donc, voilà. Donc, pour ça, on va laisser Gaël pour la nuit sans pub. Donc, Gaël, c'est à toi. Bonne nuit à tous.
1: On a un indice.
0: Ah, bah oui.
1: On a une surprise pour Monsieur Mazur. J'espère qu'il écoute.
15: Ouais.
1: Attends, on va te donner le titre du disque.
15: Ouais,
1: on va lui faire plaisir.
15: Choisis-moi.
1: Ah bah dis donc.
0: Ah bah non, ça va. Donc bah on se retrouvera le 3 donc pour le prochain débat.
1: Ça part sur quoi le prochain débat?
0: Qui doit porter sur l'affaire Lididi. Donc le titre c'est dédié à qui ça?
1: À Monsieur Mazur.
0: Ah donc c'est les beats Else avec le petit sous-marin jaune dans mes fesses. Bonne nuit à tous et au 3 novembre et venez nombreux sur les deux soirées que j'ai.

0: francs dans les banques ou autres services. Pourra-t-on encore échanger les francs dans les banques ou autres services? C'est la dernière fois que je répète la question.
1: C'est quoi le mot?
0: Alors,
2: écoutez, moi je vous répondrai l'équivalent de 4 ports.
0: C'est-à-dire?
2: Eh bien, 1, 2, 3, 4 ports.
0: Monsieur Mazur.
2: Oui, monsieur Gérard.
3: Pareil.
0: Je pense que pour l'instant, vous êtes en train de vous foutre de ma gueule.
2: Pareil.
0: Alors, écoute, Jean Biffon, il n'y a que de la maille dans mon portefeuille doré. Et voilà, donc, en fin de compte, c'était pas ce qu'on venait de ce que j'ai annoncé. Et c'était donc les Bee Gees avec Stenoline.
2: Moi, j'ai eu un petit problème avec le grec, c'est que j'ai séché les cours pour aller coucher avec des femmes plus vieilles que moi.
0: Putain, mais moi, j'ai regardé, c'est abréviation de famille Bach égale Basso. C'est tout ce que je peux vous dire. Les gens, c'est vraiment des connards. C'est tous des cons à trois.
4: Ça arrive, Gérard, d'avoir un ami
0: artificiel. On va terminer. Ça y est, c'est terminé.
1: J'ai pris ton vieux chapeau Rav Calin en otage, monsieur Gérard.
0: Oui, monsieur Mazur.
2: Vous m'entendez?
0: Oui, je vous entends.
2: Parfait, moi aussi, monsieur Gérard. Je suis ravi d'être de retour.
0: On ne sait pas ce qui s'était passé.
1: Bonsoir, monsieur Mazur. Oui, bonsoir.
0: Ça y est, les bonsoirs, Jean-Luc et puis Michel Panini, là.
5: Joyeux Noël.
0: Bonne année à toi, Gérard. 3-0. Joyeux Noël.

0: Salut les filles. Vous êtes jaloux les mecs, vous êtes jaloux.
1: I love you Leonardo.
2: Hey Thierry, il y a du monde derrière toi.
3: Oh, on se calme. Par contre,
0: c'est Thierry là, il y a quelqu'un qui se moque de moi.
3: Bon, Leonardo, tu vas te calmer s'il te plaît.
0: C'est pas moi, c'est pas moi.
3: Ou Thierry, tu te calmes aussi.
0: Ah non, Gérard, attends, il y a quelqu'un qui
3: bon, bah, tu te calmes, c'est tout, c'est moi qui décide, tu te calmes, merci.
0: Ok Gérard, excuse-moi.
3: Donc, par contre,
2: hey Thierry.
3: Oh,
0: tu vois que c'est pas moi.
3: Ça commence à bien faire là. Donc je voulais quand même dire un petit mot parce que j'avais... Merci pour celui qui le fait exprès de me couper sans arrêt la parole. Donc j'avais demandé mardi, comme on faisait le débat sur la pétanque, j'aurais bien voulu avoir un Marseillais qu'appelle, au moins ça nous ferait plaisir quand même, parce que si ça comme ils savent y jouer, donc j'aurais bien voulu que des gens de Marseille nous appellent. Merci.
4: Quoi t'en dis ?
3: Ta gueule toi. Donc
0: pétanque.
3: Donc Anne-Laure.
5: Ouais, bah, moi,
3: non mais c'est bon toi, je t'ai pas dit de venir, Olivier. Merci.
0: T'as bien changé tes débats.
5: Allô.
3: Donc
6: c'est
3: Anne-Laure.
6: Vrai que ça a bien changé.
5: Ouais,
6: hein.
5: Bah, moi je sais pas que ça vient. Ouais, c'est
0: vrai que ça a changé.
6: T'as changé.
0: Gérard, t'as changé.
2: Ouais, Thierry, tu
5: t'as changé. J'étais plus comme avant.
6: Donc ce qu'on va essayer de faire, c'est faire les débats comme avant.
5: Non, mais maintenant il est
6: gazé,
5: quoi. Il a changé.
6: Non, ce qu'on va faire, on va surtout demander aux auditeurs de parler chacun à leur tour pour pas que ce soit le bordel dès le début.
0: Merci.
6: Merci tout le monde. Mm-hmm. Et puis vous écoutez surtout Gérard parce que c'est lui qui commande.
5: Ouais, comme
6: voilà.
0: Ok, file d'or.
5: De rien.
3: Donc Anne-Laure.
5: Ouais, bah, je disais que je savais pas d'où ça venait le mot.
3: Mm-hmm.
2: Ouais. Ah, mais c'est qui là
3: oh tu vas te calmer toi, l'abruti.
5: C'est un trave, abruti.
0: En plus, donc, Gérard, c'est Thierry, là.
3: Ouais.
0: Il arrête pas de se moquer de moi.
3: Ouais, bah tiens, bah, comme t'es là, tu vas répondre à la question, comme ça, ça m'évitera de te la poser.
0: Bah, en fait, moi aussi, j'ai un grand-père qui a fait la guerre, et il m'a raconté exactement la même histoire que celle de Sido. Ça venait du fait qu'il mangeait beaucoup de faillots pendant la guerre et qu'ils arrêtaient pas de
3: manger. Olivier, attendez 5 minutes. Ouais, Olivier, tu dégages.
5: Ouais, t'arrêtes de répondre.
3: Olivier, tu dégages, c'est parce que là, tu viens de couper à moitié de Thierry sur la question. Tu dégages.
0: Olivier, non, Olivier, il reste.
3: Olivier,
0: il
3: dégage.
5: Non, Olivier, reste.
3: Non, il dégage. Il dégage, c'est tout.
0: Olivier, dégage, on dégage.
6: Gérard, on continue.
5: Et donc, quelle région, ton grand-père ?
0: Gérard, c'est Thierry, là.
3: Oui, donc, vas-y.
0: Bah, c'est ce que je disais. Je disais que mon grand-père a fait la guerre et qu'il m'a raconté la même histoire que Sidonie a raconté tout à l'heure.
3: D'accord.
5: Il était dans quelle
3: région,
5: ton grand-père ?
3: Leonardo.
0: Parlez pas en même temps. Hein.
5: Dans quelle légion il était, ton grand-père ?
3: Non, mais c'est bon. Sidonie, c'est pas. On fait pas un débat sur l'armée.
5: Ça se trouve, ils se connaissaient.
3: Bon, bah peut-être, mais on fait pas un débat sur l'armée, d'accord ?
5: Bah non. C'est...
0: On le fera quand, Gérard ?
3: On le fera pas du tout.
0: Ah, pourquoi ?
3: Parce que c'est pas le prochain thème des débats.
0: C'est quoi le prochain thème des débats, Gérard ?
3: Dans
0: c'est le
3: badminton. Voilà. Donc, Leonardo.
7: Je suis dingue de toi.
5: I love you, Leonardo.
0: I love you too. Donc, ouais, de la pétanque, je sais pas d'où ça vient, franchement. Là, je vais pas te raconter de conneries, là, sur ce fait-là, je sais rien.
3: D'accord.
0: Ouais, je peux dire que je suis un beau gosse, l'affreux ?
5: Oui.
0: Ok.
6: Merci. Excuse-moi, Gérard, j'ai deux petits messages Minitel, donc un gentil. Est-ce que Sandy essuie les boules de GG avant qu'il joue ? Avec, si oui, avec quoi ?
5: Avec une loupe.
6: Est-ce que tu joues à la pétanque ? Est-ce que c'est Sandy qui essuie tes boules ?
3: Bon, alors, je comprends bien. Tu fais pas l'aria pour me dire des conneries comme ça, sinon tu dégages.
6: D'accord, sinon j'en ai une autre. Donc, c'est une devinette de Yo-Yo. Gérard, comment s'appelle la partie située entre le vagin et l'anus ?
3: Je répondrai pas sur des questions comme ça. C'est pas du tout des questions ça.
6: Mais ben si, parce que c'est en fait ça s'appelle le cochonnet parce que c'est là que tapent les boules.
3: N'importe quoi.
5: Ben, si enfin. Vrai,
3: Simon.
8: Il est parti.
3: Là, il est parti. Tania.
6: Non mais elle est partie aussi Tania. Elle est partie voir Franck Mix.
3: Bon et hop. Donc deuxième question. Donc pour l'instant on a toujours pas de Marseillais.
8: Ah ben non.
6: Non, mais Manu, il va en trouver un.
0: Gérard, c'est Thierry, je peux appeler.
6: T'es Marseillais,
0: mon cousin,
6: toi, Ornette ?
0: J'ai un cousin à Marseille, on peut peut-être essayer de l'appeler.
3: Non, on verra. Donc, combien peut-on jouer à la pétanque ? Donc, Thierry, tiens. Thierry !
0: Je t'écoute, j'étais en train de boire un verre d'eau.
3: Non, mais à combien peut-on jouer à la pétanque ?
0: À la pétanque, je crois qu'on peut pas, jouer au-dessus de 5.
3: Hein ?
0: On peut pas jouer au-dessus de 5.
3: Pourquoi ?
0: À cause du nombre de boules dans la partie. Il y a un nombre de boules limité par partie.
3: Ouais, mais ça, je vais poser
0: que
3: la question. Oh, ouais, écrase, hein, tu vois.
0: Je comprends rien.
3: J'ai dit, on posera la question.
0: Ah, ok, d'accord.
3: Ok.
0: Ok.
3: Bah, justement, c'est la troisième question après. Donc, Leonardo.
0: Lâche-moi.
3: Bon, Leonardo, tu dégages.
0: Bon, Leonardo, tu dégages.
3: Eh hey, oh, Manu, s'il te plaît. Dehors, Leonardo, c'est bon. Comme ça, il comprendra sa douleur, celui-là.
5: Ouais.
6: Anne-Laure. Ok, ça y est, il est parti et on accueille Cyril à la place de Leonardo.
5: Bonsoir, Cyril. Salut, Cyril. Salut Cyril.
0: Salut Cyril. Ah oui, non, j'avais pas percuté. Oui, bonsoir.
3: Donc, à combien peut-on jouer à la pétanque?
0: Comme disait l'auditeur précédent, ça dépend.
3: Thierry. Donc Thierry, ouais.
0: Thierry, excuse-moi.
1: C'est rien.
0: Je te prie.
3: Donc
0: c'est mieux de jouer à deux. Hein.
3: D'accord.
0: Moi, je pense que c'est mieux de jouer à deux, c'est plus tactique.
3: Ok. Anne-Laure?
5: Oui, tu peux jouer en doublette ou en triplette.
3: Mm-hmm.
5: Deux ou trois.
3: Mm-hmm. Deux ou trois, ouais.
0: Jusqu'en quintuplette.
5: Ouais, doublette, c'est deux, triplette, c'est trois.
3: D'accord.
0: Et Gérard, tu peux jouer en tapette, toi.
3: Cyril, tu vas commencer à te calmer parce que ça commence à bien faire tes insultes.
0: T'es un habitué, Cyril.
3: Non,
0: pas du tout.
5: Vas-y, GG.
3: Là, tu vas commencer à te calmer, toi, Cyril, parce que sinon, tu vas dégager vite fait, toi. Hein.
0: Excuse-moi.
3: Je te le dis tout de suite, reste poli.
0: Excuse.
3: Bon, donc, Sidonie.
4: Oui, moi, j'aime bien jouer au boule avec mon copain.
3: D'accord. Et Saron.
4: Je pense qu'il y a un nombre illimité quand même, donc pas plus de 10.
3: Bah, non, mais moi je peux vous dire une chose, que normalement ça se joue soit à 2 ou à 4, pas à 5.
8: Si t'es en triplette, tu peux faire 2
5: équipes. Non, tu peux jouer à 3, à triplette. Hein.
4: Non, mais explique-nous alors, 2 équipes de 3.
3: Non, bah oui, à la rigueur, deux équipes de trois, normalement, c'est mieux d'avoir deux tireurs et deux pointeurs.
6: Gérard,
3: oui.
6: Excuse-moi de te couper, mais on a un professionnel là, on a René, il est de Marseille, à la place de Thierry.
4: Enfin, Marseille.
9: Ah, quand même, tu te réveilles, Manu.
4: Bonsoir, René.
6: Eh, dis donc, tu veux venir le faire, le standard?
0: En même temps, là-dedans.
3: Ouais, René.
0: Oh, bonsoir, Gérard.
3: Salut.
4: Bonsoir, René.
0: Ça va tout le monde?
4: Bonsoir, René. Quel temps, Marseille?
0: Oh, René, il fait chaud, hein.
3: Bah ça y est, c'est bon là.
5: T'as combien de boules?
0: Tu verras, hein.
3: Et toi, René, donc pour toi, combien qu'on peut jouer à la pétanque?
0: Eh bien, on peut jouer tant qu'on est, hein. Tant qu'il y a des joueurs, on peut jouer.
3: Non mais à combien?
0: Eh bien, ça va de tout seul jusqu'à beaucoup.
3: Mais c'est-à-dire?
0: C'est-à-dire que nous, avec les collègues, quand on joue, on va dire qu'on est entre 7 et 15.
3: D'accord. Ok,
6: excuse-moi.
0: Mais Gérard, on peut jouer seul à la pétanque.
3: D'accord. Attends, ouais.
6: Ouais, donc on accueille Marcel. Il est de Lyon, lui.
3: À la place de
6: Simon.
3: Marcel, bonsoir.
10: Allô, bonsoir, si c'est Marcel.
3: Ouais.
4: Salut Marcel.
0: Salut Marcel.
10: Je vous appelle parce que... moi, je suis de Lyon, et tu sais, Gérard, qu'à Lyon, on sait bien jouer à la pétanque aussi, hein.
4: La pétanque lyonnaise.
10: Bah voilà, c'est connu.
4: Mais la meilleure, c'est la pétanque marseillaise.
10: Ah, ouais, je te remercie. Je te remercie.
3: Oh, on se calme.
0: Eh, le lyonnais.
3: Oui. Oh.
0: Comment il joue chez vous?
3: Eh, le marseillais, là, tu te calmes, s'il te plaît, merci.
0: Excuse-moi, Gérard, mais tu sais, dans le sud, il fait chaud, on aime se détendre et rigoler beaucoup.
3: Bon, ouais. Combien faut-il de... Oh, on se calme. On se calme maintenant, s'il vous... On se calme, s'il vous plaît, merci.
0: Pas de problème.
3: Donc, combien faut-il de boules pour jouer? Non, mais attention, je parle pas des boules qu'on a dans nos culottes. Hein. Mais attention, je voyais déjà au standard qui se marrait.
10: Dans la culotte. Ah, bien dit, ça, Marcel.
3: René.
0: Oui, je t'écoute, Gérard.
3: Bon, tu as compris la question?
4: T'as combien de boules?
0: Oui, tout à fait.
3: Donc, à combien de boules qu'on peut jouer?
0: On peut jouer, en fait, à partir de une boule. C'est exactement comme le nombre de joueurs.
3: Non, non, là, je suis pas d'accord avec toi. Je te dirai pourquoi tout à l'heure.
0: Ah, mais tu ne joues pas, peut-être pas à la même pétanque que moi.
3: Non, non, mais je dirai tout à l'heure. Cyril.
0: Gérard.
3: Minute, s'il te plaît. Merci, René. Oh. Cyril.
0: Oui, c'est Cyril. Je le fais bien ou pas, l'accent?
3: Non, bah,
4: non.
3: Oui,
10: non, pas terrible.
0: Oh, Cyril, tu te fous de ma gueule?
10: Pas du tout.
3: Bon, Cyril.
0: Tu te fous de ma gueule?
3: Cyril.
10: Tu fais là, oh. Est-ce que tu pourrais répéter ta question? J'étais au standard.
3: Combien faut-il de boules pour jouer? Ça commence à bien faire.
10: Il faut un cochonnet,
3: hein.
10: Puis un jeu de boules.
3: C'est-à-dire
10: 8 boules ou que tu t'entraînes à viser.
0: Que Marseillais va caguer, ouais.
3: Oh, on se calme, s'il vous plaît, merci.
6: Merci.
3: Marcel.
10: Oui, merci, Gérard. Nous, on a une spécialité à Lyon, on joue à une seule boule. Une boule chacun.
3: D'accord.
6: Gérard,
0: ouais. C'est ce qu'on appelle la mort subite, voilà.
3: Oh,
6: au standard, on nous demande si t'as l'habitude de jouer avec des boules de geisha.
3: N'importe quoi, tu peux l'envoyer chez
6: à la pétanque, à la pétanque.
3: Ouais, ouais non.
6: Sinon, j'ai un petit message Minitel de Bob Lee. Quand Gérard était petit, il faisait des tournois de pétanque dans son village, il servait de cochonnet.
3: Complètement con, toi.
10: C'est pas vraiment pas marrant. Pourquoi il
3: visait
10: les dents?
3: Non, mais. Ah non!
1: Oh au standard, on nous demande si t'as l'habitude de jouer avec des boules de geisha.
3: N'importe quoi, tu peux l'envoyer chez
6: à la pétanque, à la pétanque.
3: Ouais. Ouais, non,
6: Sinon, j'ai un petit message Minitel de Bob Lee. Quand Gérard était petit, il faisait des tournois de pétanque dans son village, il servait de cochonnet.
3: Complètement con, toi.
10: C'est pas vraiment pas marrant. Pourquoi il visait les dents?
3: Non, mais.
10: Tu peux répéter? Pourquoi non, il visait les dents, là?
3: Ah, oh, ça y est, vous vous calmez parce que tout à l'heure vous allez gerber vite.
10: Vous restez statique.
3: Anne-Laure ?
11: Ouais, Allô ?
3: Anne-Laure. Ouais, mais ça y est là ou quoi ?
6: Est-ce que Sandy arrive réussi à lire l'avenir dans les boules de Gérard ?
3: Ouais, tu m'éteins le Minitel !
6: Ça s'éteint pas.
3: Tu m'éteins le Minitel !
6: Ok, je l'éteins.
3: Et c'est tout. Comme ça, il y aura plus de c'est même plus la peine de réagir, je ne répondrai pas aux questions. Donc, Anne-Laure.
11: Oh, c'est pas ta farouche.
3: Anne-Laure.
11: Ouais, ben, normalement, c'est 3 ou 4 boules, je crois.
10: Mmh. Non.
11: Mais si, hein, je suis désolé, mon père, il joue au pétanque.
10: Ouais, mais ton père, il joue à Paris, ton père.
3: Oh, René. Tu te calmes, s'il te plaît, là.
10: Moi, j'ai rien contre les Parisiens, mais je joue pas la même. Vive l'OM, quand même.
3: Oh, hey
10: non.
11: Vive le PSG.
10: Merci, vive le PSG.
3: Eh, hey, vous vous calmez là ou quoi?
10: Ou pas, toi? Ah non?
3: Ah bon? Oh, vous vous calmez!
10: Ah, mais là, tu parlais à Marcel.
3: Ah, vous vous calmez! Merci! Sidonie?
12: Oui?
3: Donc pour toi?
12: Bah, moi, mon copain,
2: c'est
12: il a
2: des
12: boules.
3: Bon, allez hop, tu me les calmes là au standard, les mecs.
6: Bonne nuit, bonne nuit.
3: Donc Sidonie?
12: Oui?
3: Hmm?
12: Bah, donc, mon copain il a deux boules, mais j'ai deux boules, mais bon, s'il y a d'autres copains, il y a plus de boules, hein.
3: D'accord.
10: Oh, c'est pour nous.
12: Ah, mon mec, il en a trois.
3: Ok, c'est bien. Saron.
7: Je suis rêve de toi.
3: Tu te sens bien, toi, là, ou quoi?
10: Ah, ça, c'est un bon débat.
6: Non, je sens un peu la transpi. Hein,
3: pauvre con. Saron.
10: C'est vrai que ça pue un peu dans la radio.
12: Je sens jusque là. Hein.
3: Hey, Manu, s'il te plaît, tu me les calmes, là, les mecs, ou quoi, quand je parle un peu?
6: T'es une cave, Manu, ou quoi, là?
10: C'est le Marseillais.
3: Bon, mais c'est quoi, là, ce cirque, là? On va pas commencer déjà la troisième de
6: Zapata,
3: question.
6: Zapata, non?
3: Non, mais attends, et la troisième question, ils commencent déjà à foutre leur merde, là. Ça va pas, là, on va pas faire les 10 questions dans un bordel, hein.
1: Donc la prochaine question, c'est sur le cirque. Qu'est-ce que vous pensez des trapézistes?
3: Ouais,
6: on a dit qu'on n'allait pas faire le débat dans un bar à pute.
1: Ah, merde. Bah, comment on fait, alors?
6: Bah, je sais pas.
1: Faut qu'on sorte.
10: Bah, ouais. Bon, Gérard.
12: Je réponds.
3: Ouais.
12: C'est Sharon Stone.
3: Bah, oh, vas-y.
10: Oh, tu te la pètes, toi,
3: Oh! Vous calmez là!
10: Ça souffle, Sharon!
3: Bon, tu me les calmes, Manu, s'il te plaît!
12: Je crois qu'il doit y avoir 5 boules!
3: Pourquoi?
12: Ben, parce que. Parce que généralement, quand t'achètes ta boîte de boules, il y en a 5.
3: Alors, moi, je peux vous dire une chose, qu'à la pétanque, on joue à 3 boules chez moi.
6: Mais Gérard, est-ce que t'as déjà joué à la pétanque?
3: Oui.
6: T'as joué où?
3: À Suresnes. Comme ça, ça rassurera tout le monde.
6: Mais t'as joué où à Suresnes?
3: Ça,
6: y a des terrains de boules
3: bien
6: à Suresnes?
3: Ouais. Il y en a. Donc,
12: pas du HLM?
3: Non, pas du tout. Donc, je peux vous dire que ça se joue à 3 boules. Alors, prochaine question, donc la 4.
10: Eh hey Gérard, c'est René. Vas-y René. Eh ben, je n'ai pas répondu à la 3ème.
3: T'as répondu déjà.
10: Mais non, j'ai répondu lors de la 2ème et tu m'as dit que c'était la même que la 3ème et que j'allais répondre.
3: Eh ben alors, que veut dire, combien faut-il de boules pour jouer, voilà?
10: Eh ben, ce que je t'ai dit tout à l'heure, c'est que nous, on peut jouer avec une boule comme on peut jouer à un nombre comme 15 boules. Mmh.
3: Donc, tu vois que tu prends les gens pour des cons parce que t'as déjà répondu. D'accord?
12: On la fait pas, Gégé.
10: C'est pas grave, Gégé, enchaîne.
12: Eh
10: mais c'était pas cette question-là, Gérard.
3: Gégé. C'est moi qui décide, d'accord, maintenant, Marcel? Ok. Bon, que veut dire le mot panier à la pétanque? C'est bien, j'ai plus personne là, ou quoi?
6: Bah non, mais j'attends que tu dises qui veut parler, parce que autrement c'est le bordel, on s'entend pas.
3: Donc on va demander à René.
10: Oui, Gérard. Eh ben, Fanny, c'est quand tu ridiculises l'adversaire.
3: C'est-à-dire?
10: C'est-à-dire quand il ne marque aucun point.
12: Quand il fait 13-0.
3: Voilà. Même à 7-0, c'est déjà la Fanny, hein.
1: Ah bon. Est-ce que 14-1 c'est Fanny aussi?
3: Non.
12: Ouais, ouais.
1: Pourquoi?
3: Ah non, y a pas 14, on joue pas avec. Ça fait pas. C'est 13 points la pétanque, hein, c'est pas 14.
1: Ah, et si on a le temps, on peut pas aller jusqu'à 15?
3: Normalement, la première c'est 13, 15, 21.
1: Tu peux pas, il y a l'apéro qui arrive avant.
3: Non, mais entre deux, bien sûr, t'as l'apéro, ça c'est vrai, mais ça, c'est la question.
1: Tenez bien l'ascar.
3: Ça serait bien la question pour.
1: Je te réserve le suspense, Gérard.
3: Voilà.
0: Gérard, c'est René.
3: Ouais.
0: J'ai l'impression qu'on se moque beaucoup de Marseille dans cette émission.
12: Pas du tout.
3: Et alors?
0: Et alors, moi, ça ne me fait pas rire.
3: Non, mais attends, mais dans ce cas-là, si ça te plaît pas, Marcel, tu sais ce que tu fais, tu raccroches et c'est tout.
0: Gérard, c'est toi qui as demandé que des Marseillais appellent. Maintenant, tu te moques d'eux dans ton émission et après, tu viens me faire la chanson comme ça.
3: Oh
0: qu'est-ce qu'il y a?
3: Ça y est, oui. Cyril.
13: Oui, bon, Gérard, en tant que Marseillais, j'estime que la pétanque, ça se joue à plusieurs.
12: Non, qu'est-ce que le Fanny?
13: Putain, je mélange tout, hein.
3: Je veux dire le mot Fanny.
13: Ah, que veut dire...
3: Bon, ouais.
13: Que veut dire le mot Fanny? Non, Gérard, je comprends pas. Je comprends pas ce mot-là.
3: Bon, tu comprends rien. De toute manière, t'es pas. N'essaye pas de prendre la voix de René, s'il te plaît. Merci. Marcel.
13: C'est trop fort.
3: Marcel. Ouais, oui, ça. La nana, là, tu te calmes.
0: J'ai le de la Fédération Internationale sous les yeux. Hein, donc, c'est des
3: c'est quoi ce bruit, là?
0: Et Fanny, c'est vrai que c'est quand on ridiculise son adversaire, qui met zéro point.
3: D'accord. Anne-Laure.
14: Ouais, bah, je suis d'accord avec ce qu'ils ont dit. Hein.
3: Mm-hmm. Sidonie.
15: Oui, bah, moi, je t'ai dit, c'est quand tu fais 13-0.
3: Même à 7-0, c'est pareil. Hein.
0: Mais ça, je suis pas sûr, Gérard.
15: Pas sûr, hein, Gérard. Hein.
3: Ah bah si, déjà.
15: On va qu'on fasse une petite partie de boule tous les deux, tu verras. Hein.
3: Non, mais.
0: Gérard, c'est Marcel.
3: Attends, 5 minutes. Attendez. Moi, je peux. Je réponds à la question à Sidonie. J'adhère une chose déjà qu'à 7-0, c'est bon. Hein.
15: Ouais, mais.
3: Tu continues même pas.
15: Demande à Marcel qu'elle livre.
0: Voilà, tout à fait. Moi, Gérard, je me permets de te répondre parce que j'ai le livre donc sous les yeux, comme je te l'ai dit. Et à 7-0, c'est pas considéré comme Fanny.
3: Ouais, mais de toute manière, à 7-0, tu peux pas continuer de jouer déjà.
0: Mais si, justement, parce qu'il faut aller jusqu'à 13 points.
3: Ouais, mais d'accord, mais dans ce cas-là, à 7-0, il n'y a plus de jeu si personne marque.
0: Ah bah, ouais. Si, à 7-0.
3: Tu me diras, ça dépend sur qui on tombe, c'est ouais, ça
0: exactement. Ah bah, oui, je suis d'accord avec toi. Ouais, Gérard, c'est René.
3: Saron.
12: Ouais, et ben écoute, moi je te dis tout ça, c'est un jeu de stratégie.
3: C'est-à-dire?
0: Culotte.
12: Et ben, c'est un jeu de stratégie.
3: C'est-à-dire?
12: C'est-à-dire qu'en fait, tu fais tout en ton possible. Tu fais tout ce que tu peux pour faire...
0: Oh, c'est pas très clair ça. Hein.
12: Tu fais tout ce que tu peux, GG, pour faire tomber l'adversaire.
14: Ah, merci.
3: Oui, mais attendez. Hey, Saron. Oh, Saron, là.
12: Oui.
3: Hey, sois plus clair quand tu réponds, parce qu'on comprend pratiquement rien.
12: D'accord, je répète. C'est de la stratégie.
3: Mais pourquoi que je
12: mais
3: te
12: pourquoi
3: demande?
12: Parce que tu vas tout faire pour que ton adversaire tombe. Tu vas le battre en tout point. Tu vas connaître ses points faibles pour le faire tomber.
14: Là, tu vas le dominer.
3: D'accord.
0: Voilà, tu vas dominer. Oh, j'ai l'impression qu'il y a beaucoup d'amateurs ce soir.
12: Hein. C'est une relation un peu...
0: Ah, tu as raison, Marcel. Hein.
14: Toi, t'es une femme.
12: GG.
3: Oui.
12: C'est une sorte de relation sadomasochiste, un peu.
14: Ah ouais, je suis d'accord avec toi.
0: Oui, mais sans le fouet. Sans le fouet, s'il vous plaît. Ouais, GG, c'est René qui te parle.
12: GG, ouais. Qu'est-ce que t'en penses?
3: Personnellement, moi, je sais que j'ai déjà joué. Je suis tombé sur des adversaires. Avec l'équipe avec qui j'étais, même avec en étant à deux par.
1: T'as joué avec qui?
3: Ça, j'ai joué avec des gens que je connaissais.
1: Avec deux cochons d'Inde.
3: Tout de suite.
1: Bah, je sais pas, je te demande.
3: Donc.
1: Attends, j'ai un petit message Minitel parce que je l'ai rallumé parce qu'il s'éteint jamais en fait. C'est Diogo. C'est Diogo et ça parle des boules. Certainement, c'est que il dit vu la taille de celle de Gérard, Sandy a dû apprendre à jouer aux billes.
3: Oh voilà. Bon, alors je préviens, je ne réponds plus aux questions Minitel.
1: D'accord.
0: Voilà, pas de révolution, Gérard.
3: Parce que là, tu le peux exprès, elle commence à en avoir ras-le-bol d'entendre des conneries comme ça sur Minitel.
1: Mais c'est pas sur elle, c'est sur toi.
3: Non, mais même
12: GG.
3: C'est pas la peine de les poser parce qu'elle en a ras-le-bol.
0: Oh, Gérard, laisse parler René.
3: Hein?
12: Gérard, elles font pas de
0: conneries. C'est couilles, c'est des billes.
14: Eh, Gérard.
3: Quoi, ce qui?
14: C'est Anne-Laure.
3: Mmh.
14: Moi j'aimerais bien faire une partie de boule avec toi.
3: D'accord, bah on verra ça.
0: Et alors tu veux pas en faire une avec moi?
12: GG,
14: ouais, si tu veux. Hein.
12: GG.
0: Quoi? Gérard, c'est René là.
12: Calmez-vous là les mecs. GG.
3: Quoi?
12: C'est Sharon. Je voulais te dire un truc, tu trouves pas en fait? Moi je trouve que la pétanque c'est un jeu un peu sadomasochiste.
3: Non, pas du tout.
12: Bah si.
1: Bah si. Hein.
10: Non, non, pas du tout.
12: Bah si.
3: Non, moi je te dis que non, donc
12: Écoute, GG, moi je trouve que tu fais souffrir l'autre et l'autre souffre, etc. C'est une relation ambiguë en fait.
3: Non, mais de toute manière, à la pétanque, t'es obligé de faire souffrir ton adversaire pour gagner, voyons.
10: Bah évidemment.
3: Pourquoi, Gérard? Sinon, c'est plus un jeu, hein.
1: Pourquoi, Gérard?
3: Parce que c'est plus un jeu, sinon, voilà. Donc, quatrième, aimez-vous la pétanque?
10: C'est ridicule de jouer à la pétanque.
3: Oh là là là,
12: arrêtez de vous parler les uns sur les autres.
0: Ah, je te remercie, là, hein, qu'on s'entende.
3: Bon, René, tu voulais dire quelque chose?
0: Ah oui, je voulais dire quelque chose. C'est qu'à Marseille, quand on parle d'adversaires faibles, on appelle ça des trompettes.
3: Mais pourquoi?
0: Parce que ça couine, ça n'arrête pas de couiner, comme quoi ça va te battre et ça te bat jamais, ça leur met, on leur met Fanny tout le temps.
3: Mm-hmm.
0: C'est juste pour mes collègues qui écoutent les trompettes.
3: Ouais, d'accord, j'ai bien compris ton message. Aimez-vous la pétanque ou d'autres sports? Donc, René?
0: Oui, ben Gérard, moi tu sais, à mon âge, je ne pratique plus que la pétanque.
12: Mm-hmm. T'as quel âge?
0: Ah, j'ai 48 ans.
3: D'accord. Ok, Cyril?
16: Oui, moi je préfère les autres sports parce que je trouve que la pétanque, le ping-pong, le badminton, c'est
3: des déjà, tu passeras sous ton nom normal?
16: C'est des sports de beauf.
3: Ouais, des sports de beauf. Alors le sport de beauf, tu dégages ce coup-là?
16: Mais non, j'ai le droit d'avoir mon opinion.
0: Ok, c'est qui suis, toi? Les crados de la radio, là.
3: Eh, hey, ça va pas, toi?
12: Bah, ils sont pas laver les mains.
0: On est bien assis de ta fille, toi, ouais.
1: C'est filou.
3: Non, mais tu te sens...
0: Il a un débit, c'est toi qui pisse comme ça.
3: Non, c'est l'autre abruti, là, à l'arrière. Donc, Cyril.
16: Ouais, moi, je te disais que les sports comme le ping-pong, le badminton, pétanque, c'est des sports de bouffe. Moi, je préfère les sports d'hommes, comme le football. Le rugby.
3: Non, mais ça...
12: C'est pas de choses. C'est pas des sports de bouffe. Hein.
3: Non, mais ça, c'est... Non, mais Cyril, je t'ai dit, tu prendras ton nom normal, s'il te plaît.
16: Ok, d'accord.
3: Hein, Tony? Fais-moi confiance que déjà...
0: Oh, c'était quel rire de trompette, alors?
3: Bon, Marcel.
10: Ah, moi, j'aime la pétanque et le football.
3: Marcel, s'il te plaît.
10: Oui, je t'écoute, Gérard.
3: Donc, qu'est-ce que... Aimez-vous la pétanque ou d'autres sports?
10: Ah, j'aime la pétanque, bien sûr, mais j'aime aussi le football, bien sûr. Comme
3: d'accord.
10: Tout le monde. J'espère que toi aussi, t'aimes le football.
3: Pas tellement, non.
10: Oh, c'est dommage.
1: Pourquoi?
12: Qu'est-ce que tu préfères, Gérard?
3: La Formule 1.
10: Ah,
12: ouais.
10: C'est bien. C'est bien.
3: Mais c'est un sport comme tous les autres, sauf que tu restes 2 heures à entendre les voitures tourner.
10: Ouais, j'ai regardé sur ton canapé en buvant de la bière.
3: Oui.
12: J'ai pas trop bien compris, t'as dit quel sport qu'on aime, qu'on pratique, quoi.
3: Non, soit la pétanque ou autre, non, d'autres sports.
10: Le catch féminin.
3: Non, mais attends. Je sens que tout à l'heure, il y a une nana qui commence à me gonfler, là, depuis tout à l'heure, elle va sortir, celle-là.
12: C'est qui?
3: C'est la Saron, parce que ça commence à me prendre la tête, elle. Hein. C'est elle qui répond comme ça. Donc.
12: Je peux répondre?
3: Non, mais attends, pour l'instant, je t'ai pas appelé.
12: C'est pas appelé pot de chambre, d'accord.
3: Bon, alors tu dégages.
10: Oh non!
12: Bon, tu te calmes, hein?
3: Dehors!
12: Tu me parles pas comme ça, s'il te plaît, tu vas se pouler avec
16: elle. Arrête de dégager des gens, là, ça devient chiant, là.
3: Bon, Tony, tu dégages. Manu, s'il te plaît.
17: Et en fait, Gérard.
3: Manu, s'il te plaît.
10: Ouais, Gérard, Manu, à la rescousse.
3: Tu vires Cyril.
17: Gérard?
3: Pour de bon.
1: Ça y est.
3: Non, mais pour de bon, et il repasse pas sur un autre nom.
1: Pas de problème.
17: Gérard?
3: Oui.
17: C'est Anne-Laure.
10: René?
3: Oui, Anne-Laure.
17: Ouais, est-ce que t'aimes
10: t'inquiète.
3: Oh, mais vous vous calmez là, Marcel et René, s'il vous plaît.
0: Oh, excusez-moi, Gérard, mais je m'ennuie là, on me pose plus de questions.
3: Ah, mais minute pour un son, on fait le tour.
0: Excuse-moi, Gérard. Ok, les trompettes.
1: Gérard, excuse-moi au standard, on nous dit que t'as pris la litière à Sandy pour te faire un terrain de boule à Suresnes.
3: Attends, donne-moi le celui-là au standard.
1: Allô? T'es là? Il a raccroché, GG. Il était là, Gigi, il a raccroché.
12: Effronté.
3: Bon, allez.
17: Allô, Gérard?
3: Ouais.
17: Ouais, je demandais si t'aimais bien le karting.
3: Comme un sport? Non, parce que c'est un sport, c'est un truc assez dangereux, ça.
12: Ah ouais?
3: C'est un sport qui est plus dangereux qu'autre chose. Hein.
10: Plus dangereux que la Formule 1, bien sûr.
17: T'as déjà essayé?
3: Non, personnellement, non. Donc, Sidonie, pour toi?
12: Je joue au pool, tu sais, au pool en plastique, ça fait moins mal.
3: Mm-hmm.
12: Je joue au au cricket, au jokari, enfin bon, voilà, je joue.
3: D'accord.
0: Gérard, c'est René.
3: Oh, 5 minutes, René, s'il te plaît, mais je vais demander à...
0: Excuse-moi, Gérard.
10: René.
3: Saron.
12: Oui, écoute, moi, je te dis, moi, j'adore l'équitation.
3: Mm-hmm.
12: Saron, J'adore l'équitation et j'adore le golf. Et voilà. Et Gégé, je voulais te poser une petite question, s'il te plaît. Gégé ?
3: Je t'écoute.
12: Si Ayrton Senna t'a invité à faire un circuit en Formule 1, est-ce que t'acceptes ?
3: Ça dépend où.
12: Au
10: Brésil.
12: Au circuit d'Imola. Bon, n'importe quel circuit, quoi.
3: J'irai pas en Italie, j'irai peut-être plus du côté de Manicourt.
12: Ah d'accord, donc si Ayrton Senna aujourd'hui, ce soir t'appelle, tu acceptes?
3: Si quelqu'un me fait participer à un Grand Prix, c'est ce que je rêve toujours depuis longtemps.
12: Non mais ça c'est Ayrton Senna, c'est le champion qui te le demande, tu le fais ou pas?
3: Non mais attends, il est décédé donc on va pas parler.
6: On a dit qu'on parlait plus décédé là, c'est bon, c'est fini l'euro.
12: Non, c'est pas...
3: Donc on va mettre un disque...
17: Tout de suite. En fait, Gérard, j'ai pas répondu.
3: Oh
17: Gérard.
3: Merci.
12: La Formule 1, c'est en voiture, c'est pas en camion.
17: Gérard.
3: C'est qui?
17: Anne-Laure, j'ai pas répondu à la question.
3: Réponds.
17: Moi j'aime bien la pétanque parce qu'il faut être agile de ses mains.
3: Mmh.
17: Moi j'aime.
3: Et tu es au tennis et au badminton, il faut pas être agile de ses mains.
17: Ouais, non mais attends, avec la pétanque, il faut bien viser, il faut bien tirer, tu vois.
3: D'accord, ok. Donc on va s'écouter.
6: Je vais te demander une question, Gérard. Quand tu joues à la pétanque, tu tires ou tu pointes?
3: Je tire.
6: Tu tires?
17: Tu tires ou tu pointes?
12: Ça ne m'étonne pas. Mais GG?
3: Oui.
12: Je trouve que en fait, la pétanque, c'est un sport qui est très physique. Hein.
3: C'est-à-dire.
12: Musclé et tout pour.
3: Non, pas forcément.
10: Elle a raison là-dessus, Gérard.
3: Non, René, je suis.
10: C'est Marcel, je peux te poser une question?
3: Vas-y, pose-lui les questions. Je dis.
10: Ah, excuse-moi, tu m'as troublé là. Tu sais combien ça pèse une boule de pétanque?
3: Non.
10: Ah non, moi non.
12: 160 grammes.
10: Oh, ça pèse au moins de 10 kilos, hein?
3: Non, non, attends.
10: 2 kilos, non?
3: Non, non, René.
10: Oui.
3: Non, non, dis pas quand même n'importe quoi, je pense pas.
10: Hein. Je t'ai dit par rapport à mes muscles, quand je les ramasse, je souffre quand même. C'est pour ça que j'ai acheté un fil avec un aimant. Gérard, c'est Marcel.
3: Ouais.
10: Tu sais qu'à Marseille, ils grandissent un petit peu tout, non? Ça doit peser 2 kilos une boule de pétanque, non?
3: Je sais pas.
10: Qu'est-ce que tu me dis, toi?
3: Non, mais c'est bon.
12: Gégé,
3: oui.
12: Moi, je trouve qu'en fait, la pétanque, c'est un jeu de pépé, hein.
3: Bah, de manière, il n'y a pas d'âge pour jouer, hein, à la pétanque. Bah, je suis désolé.
12: C'est pas un sport jeune, quoi. Je veux dire, c'est un sport de pépé, de vieux.
10: Mais pas du tout.
3: Non, tu peux jouer à n'importe. Attendez. De toute manière, il n'y a pas d'âge pour jouer à la pétanque.
6: Mais est-ce que des petits de 9, 10 ans peuvent jouer à la pétanque?
3: Bien sûr.
6: Pourquoi?
3: Bien sûr.
6: Avec quel matériel?
3: Bah, ils peuvent jouer avec des boules normales ou des boules en plastique.
12: Je crois que les adolescents.
6: C'est le truc sur la plage où il y a l'eau dedans, dégueulasse, de toutes les couleurs.
3: Ah ouais?
10: Gérard, c'est Marcel?
3: Ouais.
10: Tu sais que nous, à Lyon, on joue avec des boules en fonte?
3: Bah, de toute manière, il y a plusieurs sortes de boules, hein, apparemment.
10: Mais oui, surtout les boules en fonte.
12: Il y a des boules en bois.
3: Ouais, mais ça, c'est plutôt le.
10: Non, c'est plutôt pas vrai, ça.
3: C'est
10: non,
3: plutôt le style cricket, ça.
6: Et pour la pétanque aquatique, ils utilisent des boules en mousse.
3: N'importe quoi. C'est quoi comme disque qu'on met?
6: Attends, je vais te le donner. Vas-y, pose la question, qu'ils réfléchissent.
3: Donc, peut-on jouer à la pétanque toute l'année? Donc, on s'écoute un disque et on se retrouve tout à l'heure.
6: Je t'ai pas donné le titre.
18: Bah, Gérard, numéro de téléphone.
3: Donc, 0803-08-5000 et 0870-5000. Donc, vous pouvez toujours nous appeler.
18: Et la ligne de Belgique et le Minitel?
3: Non, le Minitel, je le donne plus parce que c'est pour dire des conneries, c'est pas la peine.
18: 3615 Code Fun Radio pour laisser vos messages à Gérard.
3: Oui, ben si c'est des messages d'insultes, ils iront vite en l'air.
18: Vite fait à l'antenne. Et vas-y, donne le numéro de Belgique.
3: Et hein. Donc pour la Belgique, vous vous écrasez, merci. Et pour les Belges.
12: Vas-y,
3: et pour la Belgique, c'est 0331-47.
10: Pour la Belgique, une fois.
3: 79-5000, donc on s'écoute.
6: Ah, attends, je te le passe là, vas-y.
12: C'est quoi la question?
3: La question, donc je vais vous la donner. Alors, peut-on jouer à la pétanque toute l'année?
12: D'accord.
6: Ah, il y a un problème au standard, je crois.
10: Passez-vous plus de temps sur le terrain ou au bar?
3: Et on s'écoute les corps aux pieds, c'est bien avec du sel, voilà. Et on se retrouve tout à l'heure. Ah bah, donc, c'est la suite et c'est la. Merci pour le.
6: C'est ton jingle, Gérard.
3: Ouais, ben c'est bien. Donc, c'est la suite et la fin sur le débat de la pétanque. Donc, on accueille Saron. Merci.
19: Bonsoir.
3: Saron.
19: Bonsoir.
3: Bonsoir, c'est Denis.
10: Bonsoir.
19: Bonsoir.
3: Anne-Laure.
20: Bonsoir.
19: Bonsoir.
3: Oh, vous répondez à chacun à votre tour, s'il vous plaît. Merci.
20: Bonsoir.
18: Non, s'il vous plaît, c'est Manu au standard là. Calmez-vous. On a dit on reprend dans le calme et après on met le bordel, mais on reprend dans le calme.
3: Non, attends, toi tu vas pas foutre ton bordel, toi.
18: Mais non, je les gère là.
3: C'est toi, je les gère. Tu vas prendre un verre de coca dans la tête si tu peux ta mère.
18: Non, il y a du matos, c'est du matos.
10: Comme ça, tu vas tout boire.
12: Non, vas-y, GG.
3: Donc, Anne-Laure, bonsoir.
20: Bonsoir.
3: Bah, tu prends ta voix normale, là. Merci.
8: C'est un travelot encore.
3: Non, mais ça commence à bien faire, ça.
21: Allô,
3: Marcel.
22: Bonsoir, Gérard.
3: Donc, Anne-Laure.
21: Bonsoir.
3: Rebonsoir. C'est pas moi, là.
22: Bonsoir. Ouais,
21: non, bah... Je sais pas, il y a quelqu'un qui a répondu à ma place.
3: Ouais, mais je sais pas qui c'est, mais c'est pas grave. Et René.
23: Ouais, bonsoir, Gérard. Bonsoir.
3: Ok, bon, allez.
23: Gérard, excuse-moi une seconde, tu peux même passer Manu au standard, vite fait.
3: Alors, tu repars au standard, merci.
21: GG ?
3: Oui.
21: C'était quoi, c'était de la chanson ?
3: J'en sais rien.
1: René, je t'écoute.
3: Oh, t'éteins le. Oh !
8: Pardon.
1: Ah là là, Manu.
3: Alors, peut-on jouer à la pétanque toute l'année ? Saronne ?
21: Écoute, ça dépend des saisons.
3: Mais, c'est-à-dire ?
1: Gérard, excuse-moi, donc René est parti aux toilettes, il revient dans 3 minutes. C'est pour ça qu'il voulait repasser au standard.
3: Bon, enfin, ça run.
21: Écoute, ça dépend des saisons.
3: Mmh.
21: C'est-à-dire qu'en hiver, tu joues.
3: Ouais.
21: En automne, tu joues pas.
3: Ouais.
21: Au printemps et en été, tu joues.
3: D'accord.
21: C'est une histoire de climat. Quand il fait beau, quand les cigales chantent, tu joues à la pétanque.
8: Dis à René de couper le téléphone.
1: Mais attends, il est sur un portable.
8: On entend la chasse d'eau et tout.
22: Quel crado ce René alors.
21: On peut pas faire ça en toute intimité quand même.
3: Merci.
8: René.
3: Oh, vous vous calmez s'il vous plaît, merci. Bon, celui qui s'amuse avec le téléphone, c'est pareil. Donc c'est Denis.
21: Oui.
3: Donc pour toi.
21: Tu peux jouer tout le temps, tu fais de la pétanque en salle.
3: Ah bon.
21: Oui, la pétanque en salle.
3: D'accord. Anne-Laure.
21: Non, t'as des saisons pour jouer au pétanque.
3: À la pétanque. Marcel ?
22: Moi, Gérard, j'aime bien jouer l'été avec mon débardeur et mon Bob Pastis. Mais j'aime bien jouer aussi l'hiver sur la neige, c'est très agréable.
3: D'accord. C'est pas moi ?
24: Ouais, moi j'aime bien aussi jouer toute l'année, mais par contre, je sais pas ce que t'en penses, toi, Gérard. Je trouve ça ridicule les gens qui jouent à la plage avec les boules de couleur.
3: Mais pour l'instant, on va demander à René.
1: Ah non, il est aux toilettes, Gérard, il va revenir. Gros caca.
3: J'aime pas les portables lors des débats, j'avais signalé déjà d'entrée.
8: Ah, parce qu'il est aux toilettes avec son portable.
1: Non, il a un téléphone fixe dans ses toilettes.
8: Ah, carrément.
1: Ouais, il a changé de poste.
8: Il a les moyens, lui.
1: Ah, bah grave.
22: C'est un radio.
3: Bon, moi je peux vous dire qu'on joue pas toute l'année à la pétanque comme il y en a une qui m'a dit qu'on joue en hiver.
21: Ouais, c'est
3: Saronne. Ouais, je sais pas comment qu'on peut jouer en hiver à la pétanque sous la neige.
21: Gérard,
3: ouais.
21: Il y a des...
1: tu mets des bonnets aux boules.
3: N'importe.
22: Il y a vraiment que des amateurs ce soir.
3: Ouais.
21: Écoute, il y a des... comment on appelle ça ? Il y a des zones qui sont couvertes.
3: Mmh.
21: C'est comme au football. Quand il neige, tu joues bien au foot, hein ?
24: Moi, je l'aime bien, Philippe.
3: Mmh.
21: Voilà.
3: N'importe quoi.
21: GG.
3: Ouais.
21: Regarde maintenant ce qui se passe pour le football à Saint-Denis. Le terrain, il est gelé.
3: Mmh.
21: Mais on va le dégeler, puisque il faut que samedi, il y a un match de rugby qui va se passer. Donc on va dégeler le stade.
3: Non mais attends, Saron.
21: Oui.
3: J'ai dit une chose, réveille-toi, parce qu'ils ont déjà 11 appareils qui sont déjà en train de dégeler le terrain.
22: 11 séchoirs.
21: 11 quoi ?
22: Séchoir. 11 séchoirs géants.
3: Ouais. Non, c'est pas des séchoirs, c'est des
21: ventilateurs.
3: Non, c'est des
1: radiateurs.
3: C'est un genre de ventilateur, je sais plus quoi.
22: On l'a dit. Il paraît même que Sandy elle pète sur la pelouse pour réchauffer la pelouse.
3: Eh ben c'est pas moi, tu dégages, ça t'apprendra. Hop, ce coup là, c'est pas la peine. Il dégage pour de bon parce qu'il reprend encore d'autres noms, j'aime pas trop. Alors il dégage pour de bon celui-là.
8: J'ai un message Minitel de Yo-Yo qui dit vu l'âge de Gérard, il doit marcher sur ses boules.
21: Ah mais Gérard, je crois que Yo-Yo, il faut le virer.
3: Non mais c'est pas grave parce que je réponds
8: pas. Bon Manu, tu me dégages Yo-Yo du Minitel.
1: Ok, pas de problème.
3: Bon, René.
1: Ça y est.
22: Appelle la sécurité.
21: Allez, je dégage Yo-Yo.
3: Bon, tout à l'heure, Saronne, c'est toi qui vas dégager.
21: Oui. Je reste poli avec les nanas, s'il te plaît. Merci.
3: Bon, René. Oh, super, René, là.
1: Ah, il est encore aux toilettes.
8: Il est encore là.
3: Il dégage, allez hop. Allez, tu le dégages.
1: Mais non, mais attends, il va revenir. C'est le seul Marseillais qu'on a pu trouver, alors ne le dégage pas.
3: Tu dégages, c'est pas moi pour de bon. Hein.
22: Il a une gastro, Gérard.
1: Ah, mais c'est pas moi.
22: C'est mon cousin, il a une gastro.
3: Allez, combien faut-il de points pour gagner la partie ?
21: Gérard, t'as pas répondu, toi, à la question ?
1: Bah oui.
3: Bah si, j'ai répondu, je crois.
21: Non,
22: tu nous as parlé de la pelouse, mais tu nous as pas parlé du terrain.
3: Mais je t'ai dit qu'on jouait pas, on joue pas en hiver, d'accord ?
21: Alors toi, nous, les autres saisons, il faut jouer, quoi.
3: Au printemps, déjà.
22: Est-ce que je peux te poser une question, Gérard, c'est Marcel ?
3: Mmh.
22: Effectivement, on ne peut pas jouer en hiver. Mais si on joue sur un terrain couvert, mon petit Gérard, c'est pas possible.
3: Mais attends, je pense pas qu'ils aient fait des salles pour jouer à la pétanque encore.
22: Ah bah si.
21: Il y a des salles de pétanque.
22: Des boulodromes, Gérard.
3: Où
22: Eh ben, il y en a en région parisienne.
3: Ah non.
22: Ah si.
21: Il y en a en Corrèze.
22: Alors, je peux terminer.
3: Oui.
22: J'ai un frère qui habite en région parisienne, donc dans le Val-de-Marne.
3: Mm-hmm.
22: Et il y a un boulodrome là-bas.
3: Ah bon.
22: Eh oui.
3: D'accord.
21: Il y a un boulodrome dans ma vie, non.
22: Mm. Voilà. Peut-être, toi Gérard, tu as joué à Suresnes, mais c'était un terrain découvert, non?
8: Filou, un problème? Non, j'ai récemment une question Minitel de demi-molle pour Gérard.
22: Demi-molle, c'est embêtant.
8: Ouais. Le célèbre joueur de pétanque Haroun Taziev est mort. Qu'en penses-tu, Gérard?
21: Ouais, c'est
3: non, non, mais attends, là, ça sert à rien de poser des questions comme ça. Hein.
8: Mais pourquoi on lit les messages?
3: Non, lui déjà. Oh, ouais.
8: Laissez répondre, Gérard.
3: Tu me calmes, Saron, avant que je la vire.
8: Vas-y,
3: celle-là.
8: Je l'ai calmé, vas-y, réponds.
3: Donc, Haroun Taziev n'a jamais joué à la pétanque, il s'occupait des volcans, d'accord? Donc, faudra peut-être qu'il se réveille un peu, celui-là.
8: Hein. Bah, dis-lui à l'antenne. Hein.
3: Donc, apprends ta géographie, mon pote. Hein. Les volcans et la pétanque, c'est pas du tout pareil. Hein.
21: On la fait pas, Gégé.
24: On peut jouer
21: à la pétanque sur un volcan.
3: Comment?
21: On peut jouer à la pétanque sur un volcan.
3: Ah ouais, n'importe quoi.
24: N'importe quoi.
3: Non, j'ai jamais vu ça. Hein.
21: Mais Gégé?
3: Quoi?
21: C'est Sharon.
3: Ouais, non, mais attends, tu vas te calmer, tu vas pas sans arrêt ramener ta presse hein, maintenant.
21: Non, mais Gégé, tu te calmes, je vais te dire un truc.
3: Donc, alors, tu te dépêches?
21: Comment?
3: Tu te manges ou tu te dégages?
21: Je voulais te dire qu'en fait, ce soir, une fois encore, t'as montré tes facultés intellectuelles, c'est bien.
3: Bon, bah, ça y est, t'as fini, je peux poser ma question?
21: Vas-y, je te permets, vas-y.
3: Bon, bah, attends, c'est moi qui commande encore, hein, sur mes débats, d'accord?
21: Oh là là.
3: C'est pour toi. Combien faut-il de points pour gagner la partie? Manu, s'il te plaît, tu me calmes le standard, là, parce que ça commence à bien faire.
8: Alors, le standard, tu te calmes. Tu te calmes. Ok?
22: Sinon, tu gerbes. T'arrêtes de
8: crier.
3: Complètement con.
8: Bah, j'ai calmé le standard, Gigi.
3: Celui qui s'amuse à dire des conneries, tu le calmes.
8: Ah, ok.
3: Ça vaudra mieux.
8: Donc, Fildar, tu te calmes.
2: Tu te calmes, Gérard.
8: Fildar, tu te calmes.
2: Gérard, tu te calmes.
3: Bon,
2: aussi.
3: Moi, je sens que tout à l'heure, je vais conclure le débat et je vais laisser.
22: Fildar, c'est le grand Philippe.
21: On t'écoute, Gégé.
3: Donc, Marcel.
22: Oui, Gérard.
3: Donc, pour toi?
22: Ah, pour moi, donc, la pétanque lyonnaise se joue en 3 parties de 39 points.
3: Ça m'étonnerait.
22: Ah, si.
8: Si, si, ça c'est vrai, Gérard.
22: Si.
8: J'ai passé Gérard. Mes dernières vacances à Lyon, si je peux me permettre. Et c'est exact.
22: Voilà. Merci,
3: 39 points.
8: Mais sans
3: alors que la première, c'est à 13. La deuxième...
8: Mais non, c'est pas la même pétanque.
3: Bon, arrêtez de dire des conneries.
8: Sans déconner, ça joue sur des lacs gelés.
3: C'est des conneries que vous êtes en train de dire, c'est tout.
8: Elle le croque.
3: Anne-Laure. Oh!
4: Allô?
8: Elle est là, hein.
3: Ouais, mais c'est pas la peine de les couper.
5: Ils coupent pas.
3: Donc, Anne-Laure.
4: Oui, ben, je crois que c'est en deux parties, non?
3: Non, mais il faut combien de points pour gagner 13, la partie?
4: 13.
3: D'accord. C'est ça que je voulais savoir.
4: Ah, excuse-moi.
3: Donc,
22: pas
3: Sidonie.
22: Lyon, pas à Lyon, Gérard.
3: Sidonie.
4: Oui.
3: Pour toi?
4: C'est en 5-7, hein, gagnant. 3-7 gagnant.
3: Non, ouais, ben, alors, Sidonie, je vais dire une chose, t'as intérêt de réviser ton truc, parce que c'est pas en 5-7, hein.
8: Gérard. Je peux me permettre une petite réflexion sur ta dernière question?
2: Mais t'arrêtes pas de l'ouvrir, Manu, là. C'est ton débat ou c'est celui de Gérard?
8: Non, mais c'est parce que je me pose une question.
2: Oh là là.
8: Une question pour faire avancer le débat.
4: Manu, on t'aime.
8: Oui, ok. Non, en fait, c'est que tu demandes en combien de points ça se joue. Mmh. Mais une fois qu'il y en a un, le premier, par exemple, il a dit la bonne réponse. Après, ça sert à quoi avec les autres?
3: Bah, c'est pour savoir.
8: Ah, ok.
3: C'est bien là qui dit 5-5-7, on joue pas au tennis à la pétanque chez moi.
22: Bah non, pas du tout.
3: D'accord.
4: C'était une manière intelligente pour te dire que ta question, évidemment, c'est 13, quoi.
3: Voilà, d'accord.
22: Et pour raquettes, sinon.
3: Bon, Saron.
4: Les boules, ça casse les raquettes, c'est chiant.
22: Ça casse les raquettes, bah, c'est emmerdant, ça.
3: Saron.
4: Oui.
3: Et alors?
4: Bah écoute, moi je dis que 2 fois 6, 13, quoi.
3: D'accord.
4: Plus 1 le cochonnet, ouais.
3: Donc, 8e question. René, il est toujours pas revenu, ni rien du tout.
8: Je crois qu'il avait une grosse envie. Hein. Non, hop là, ça y est.
3: Pas. Bon, bah, c'est bon, tu peux le virer complètement, celui-là. Hein.
22: Pauvre René, oh là là là là. René, t'es là?
8: Non, non, il est pas là encore. Hein.
22: Oh là là.
3: Bon, quand ça sera terminé, ce bordel, on fera signe.
8: Je crois qu'il est bloqué dans les toilettes, il n'y avait plus de papier.
3: À Marseille, oh. Merci.
2: Bien, nickel.
3: Ça, c'est pas mal. Dès que Max arrive, le bruit, il arrête. Hein.
8: Ah, bah, c'est le chef, hein, c'est le chef. Là, genre là.
22: Oh, bon, Max, tu es là.
3: Dès que Max arrive, c'est bizarre, il n'y a plus rien. Hein. C'est louche, là, votre bordel.
2: Au revoir, Max, au revoir.
8: Ah, ouais, ça marche.
3: Bon, ouais, Pildard, t'arrêtes, s'il te plaît, merci.
21: Ah, d'accord. C'est assez crade quand même.
3: Non, non, mais c'est Pildard qui s'amuse. À Marseille, peut-on jouer à la pétanque la nuit? Donc, Saronne.
21: Non, c'est lui-là. Bah, bien sûr, avec le chant des cigales, un pastis à la main. On joue tranquillement, donc avec le vent qui souffle, donc tout va bien, on est relax et tout va bien, ouais, tout à fait.
3: D'accord. C'est Denis.
5: En fait, à Marseille, il y a pas longtemps, il y a eu un arrêté qui disait qu'après 22h, on pouvait plus jouer aux boules en toute saison parce que c'était considéré comme tapage de boules nocturne.
3: Une tapage nocturne, ouais, de boules, d'accord.
23: Oui, c'est vrai, Gérard, c'est Marseille, je peux intervenir.
3: Ouais, bah tu lui permets, Anne-Laure.
7: Allô?
3: Anne-Laure?
7: Ouais, bah, je crois que oui, si c'est bien éclairé. Hein.
3: Ah, d'accord. Ça, c'est au moins, elle a compris la question. C'est pas comme Sidonie qui dit n'importe quoi.
5: Ah non, pas du tout. Hein.
3: Bon, bah, si, la preuve.
5: Bah non, pourquoi?
3: Parce qu'il n'y a jamais eu
18: d'arrêt. Gérard, excuse-moi. On accueille de nouveau René. Hein. Ça y est, il a fini son travail.
23: Ah, cousin, te revoilà.
5: Ça fait caca?
23: Oh, Gérard, je me sens mieux là.
3: Hein. Ouais, bah, c'est bien. Bah, maintenant, tu vas te réveiller. Donc, Marcel.
23: Ah, merci, Gérard. Écoute, Sidonie a tout à fait raison. Je vais t'expliquer quelque chose. Tu sais qu'à Marseille, quand les gens jouent à la pétanque, ils boivent quand même pas mal.
21: C'est pastis.
23: Hein?
3: Vas-y.
23: Donc à partir de 22h, il est interdit de jouer à la pétanque maintenant, car les gens sont de plus en plus bourrés.
3: N'importe quoi, toi.
23: Mais si,
3: entre toi et Sidonie, vous comprenez rien du tout.
23: Je peux répondre?
3: Donc écoute, René. Ouais, Marshall, tu t'écrases, s'il te plaît, merci.
23: Oh, pardon.
3: René.
23: Ah, je te remercie, Gérard, depuis le temps. Il doit être bourré.
9: Depuis le temps que je patiente.
3: René,
23: je vous écoutais avec la petite radio que j'ai dans mes toilettes.
3: Bon, tu réponds à la question, s'il te plaît, merci.
23: Alors, je réponds à la question. En fait, l'arrêté préfectoral, il dit bien qu'on n'a plus le droit de jouer après 22h.
5: Oui.
23: Mais nous, on s'en moque éperdument.
5: Voilà, exactement.
23: Mm-hmm. On va pas s'arrêter de jouer sous prétexte que le tapage est déboulé nocturne. Qu'est-ce que c'est ces histoires-là de trompettes encore, là?
7: Ouais, mais c'est... Tu joues aux boules, toi?
23: Moi, je n'arrête pas de jouer, moi.
7: Après 10h?
23: Moi je joue tant qu'il y a des boules, je vous ai dit, tant que l'on est des gens, tant qu'il y a du pastis, on joue.
11: Tant qu'il y a du pastis, ça vous met dans le gosier.
7: Ah ouais, mais c'est
23: des gérigots.
3: S'il vous plaît, merci.
7: Moi j'aime bien ceux qui jouent aux boules.
3: S'il vous plaît.
7: Oui.
3: Bon, Philippe.
23: Oui.
3: Tu me retires le son, s'il te plaît, là, parce que ça commence à bien faire.
9: Ça fait longtemps.
3: Non.
9: Ah ouais,
3: non, mais tu t'amuses, là, c'est pas la peine de t'amuser.
18: Ça rappelle les bons souvenirs.
23: Non,
18: mais
9: ça
23: manquait,
9: attends, ça faisait...
3: Ah, oh, le Larson, merci.
9: Ah, je sais pas d'où ça vient, ça.
3: Donc, moi, je peux vous dire une chose que j'ai pas encore entendu parler qu'il y avait un arrêté préfectoral à Marseille pour jouer.
23: Moi, je te l'ai dit,
3: faut s'entraîner. Oh, mais ça y est, c'est moi qui...
9: Laissez Gérard répondre, quand même.
3: Ça commence à bien faire, là. Vous commencez à me les gonfler, là, ce soir.
9: C'est vraiment chiant. Non, j'arrêtais pas quand il parle. Vous parlez toujours dessus à chaque fois.
3: Donc, moi,
9: alors, ça commence à être chiant.
24: Ouais, d'accord. Ça a bien changé, les débats, bien changé.
21: D'accord, exactement.
24: T'as raison, Tony.
3: Bon.
9: Parce que si vous voulez parler quand il parle, voilà quoi.
3: Toi tu vas la fermer, merci.
9: Ah pardon.
24: Et paf.
3: Ça me prend les vacances. Donc je disais...
9: Non mais sérieux, taisez-vous.
3: Oh, ils arrêtent pas... la fermer toi.
9: Mais ils arrêtent pas de parler.
3: Tu arrêtes de me prendre la tête tous les jeudis aussi toi à l'arrière. Hein.
21: C'est bah, depuis que... Il a raison, Pidard, là, hein, Gégé.
7: Ouais, il a raison.
21: Il le fait pour ton bien, alors c'est pas parce que tu l'engueules. Hein.
18: Bon vas-y Gégé.
9: Ah, le pont de la rivière quoi, Gérard, non?
3: Bon. Donc moi je peux vous dire que j'ai jamais...
18: Mais c'est Fildard, t'as raison quand même. Hein.
9: Non mais Manu,
3: attends vos micros s'il te plaît.
18: Ah pardon.
3: Vous commencez à me la percer tous les deux. Hein.
21: Les mecs c'est vraiment impoli.
3: Là ça commence à bien faire tous les deux. Hein.
7: Vas-y chérie.
3: Ouais, oh je suis pas ton chéri, d'accord?
9: Oh c'est pas ton chéri. Hein.
7: Vas-y ma
23: poule. Ouais, pédé, ça suffit là-haut.
3: Allez hop. Peut-on se retrouver autour d'un pastis à la fin de chaque partie?
23: Mais Gérard, allez, c'est bon.
24: Pendant la partie.
23: C'est René.
3: Vas-y.
5: Pendant après.
23: Moi je suis consommateur de pétanque et de pastis.
3: D'accord.
23: Moi je te dis que quand on joue, on boit. Tu me comprends? Et quand je bois, je joue.
3: D'accord.
23: Et ce qui fait que je bois avant, après, pendant.
3: Ok. Marcel?
11: Je peux répondre s'il vous plaît?
24: Bien sûr.
11: Merci, c'est gentil.
23: Bon.
11: Nous on boit de la bière, Gérard.
3: D'accord. Anne-Laure?
11: Pardon.
3: Anne-Laure? Anne-Laure,
7: allô.
3: Anne-Laure.
7: Moi j'ai pas entendu la question.
3: Peut-on se retrouver autour d'un pastis à la fin de chaque partie?
7: Bah attends, ça dépend si t'aimes le pastis ou pas. Hein.
3: Non mais si t'aimes pas le pastis, tu peux boire un coca aussi.
7: Ah ouais.
3: Pas forcément du pastis.
0: Ouais, non, moi j'aime pas le pastis.
23: Oh, mais c'est conseillé quand même.
13: Ouais, d'accord.
14: Et Gérard, est-ce que tu penses qu'il est mieux de boire le pastis avant ou après de jouer à la pétanque?
13: Plutôt en fin de partie, c'est mieux.
14: Pourquoi?
13: Parce que au moins t'es plus concentré sur ton jeu pendant le match.
14: Ah ouais.
13: Voilà.
14: Merci.
13: Sidonie.
15: Oui. Moi je suis plutôt allô.
13: Oui.
15: Moi je suis plutôt tequila.
14: Mmh. Non, tu viens de dire que t'étais allô.
15: Non, je suis pas allô, pas du tout. Ah. Non, je suis
13: d'accord.
15: Pas tequila
13: dry. Et Sharon?
16: Bah ouais, Sharon Stone. Donc moi je dis.
23: On a le droit de rêver.
16: GG.
13: Oui.
16: En tout cas, Anthony, merci. Je voulais dire, en fait, je trouve ça scandaleux ce que tout le monde a dit.
13: Et pourquoi?
16: Parce que la pétanque, on doit boire du pastis. Donc, avant la tequila, le coca et tout ça. Mais ça va pas. Ça va pas avec le rituel de la pétanque.
25: Je vais pas me rendre malade parce que je joue à la pétanque.
23: Bah oui, nous, à Lyon, on boit de la bière, on boit pas de pastis. Je suis désolé.
16: Qu'est-ce qu'on pense? Il faut du pastis pour la pétanque. Sinon, c'est comme si tu dis, c'est comme une rose sans parfum. Laissez-moi parler, s'il vous plaît.
0: Eh, mais attends, à chaque fois que tu vas boire un pastis, il faut que tu joues au boule.
23: Non, mais c'est comme ça qu'on fait.
16: Non, mais vous n'avez pas compris.
13: Non, mais et c'est quoi là, ce cirque?
23: Bon, Gérard, où t'es là?
13: Ouais, non, mais c'est.
16: Non, mais je te disais, Gégé, qu'en fait, il faut boire du pastis.
14: Gérard, on a une. Attendez, on a une question standard. On nous demande si tu penses que Lady Di a eu les boules quand elle s'est plantée sur le pont de l'Allemagne.
13: Pauvre con, va.
14: Quoi?
13: T'es vraiment le plus con. Le plus con des standardistes, c'est bien toi.
14: Ah, merci.
23: Il est cynique, ce Manu.
13: Ah ouais, non, mais il est complètement fini, le Manu, le pauvre. Hein.
23: Non, il est pas fini, justement.
13: Ah, si. Il est complètement fini.
14: Ouais, ça lui a pas plu du tout, hein, je te laisse.
16: GG.
13: Complètement con, toi.
23: Il est là, c'est où?
13: Complètement con.
23: Oh.
13: Ah lui, plus concret, il n'y a pas sur Terre. Hein.
16: Gégé, c'est Sharon.
13: Ouais.
16: Je veux faire une petite déclaration. Hein.
23: Filou, yes.
16: Gégé.
13: Ouais.
16: Je trouve que t'as quand même la grosse tête. Hein.
23: Non.
16: Je crois que Max, il devrait te mettre au régime, là, parce que t'insultes tous les mecs du standard et je suis pas d'accord.
14: Bah, merci.
13: Bah, alors toi, si t'es pas contente, tu dégages.
16: Non, je reste ici.
13: Bah, tu dégages, moi, je te dis.
23: C'est Manu qui décide.
13: Non, c'est pas Manu qui commande dans les débats, c'est moi.
16: Bah Max, il doit te mettre au régime.
23: C'est Filou qui décide.
13: Oh, tu me dégages, Sharon, et c'est tout, je veux plus l'entendre maintenant.
16: Pourquoi t'as pas écouté la
13: Tu dégages.
14: Ok. Et j'ai un message de Schmoldu sur le Minitel qui dit « GG s'est fait greffer deux boules au but pour avoir des sensations extrêmes lorsqu'il court. La pétanque sport extrême.
13: » Gérard, non, mais t'es vraiment...
14: Gérard, excuse-moi, on accueille Kate Moss à la place de Sharon Stone.
13: Ouais.
23: Oh, ça rigole et c'est dommage là.
13: Non mais, manière c'est...
23: Les drones.
14: Hey Kate, tu veux bien me sucer là?
23: Oh.
13: Mais je te préviens, il reste 9 minutes, je peux finir dans 4 minutes.
16: Ouais.
23: Est-ce qu'on peut faire Christophe Revaux parce qu'il sait pas jouer au foot, il peut se mettre à la pétanque maintenant.
13: Donc, qu'est-ce que...
23: Ça ne me fait pas rien ça.
13: Bon, Kate Mousse là.
14: Non, mais Kate
23: Mousse là. Trompette.
13: Oh. Putain. Eh mais dedans ou quoi celle-là?
14: Moi ça me fait pas rigoler hein. On arrête avec les téléphones, laisse écouter
13: ouais,
14: Gérard.
13: Ouais c'est lourd. Bon alors tu réponds là?
16: Bonsoir Gérard.
13: Ouais bonsoir. Donc tu disais, tu voulais réagir?
16: Oui je disais que le pastis c'est important quand on joue à la pétanque.
13: D'accord. Donc
0: là,
13: oui.
0: Moi je suis pas d'accord.
13: Pourquoi?
0: Bah parce que si t'as envie de boire un pastis, faut que tu joues au pétanque.
13: Mais t'es pas forcé de jouer à la pétanque pour boire un pastis.
0: C'est ce qu'elle vient de dire.
13: Bah oui.
16: Non, c'est pas ce que je disais. Je disais que c'était un rituel.
0: Si, c'est ce que tu viens de dire.
16: Non, je dis que le pastis, ça fait partie du rituel de la pétanque, du jeu.
0: Ah ouais, d'accord. Alors si t'as envie de boire un pastis à midi, faut que tu joues au pétanque avant.
16: Non, mais attends, t'es pire que GG ou quoi? Tu comprends rien ou quoi?
13: Et attends, toi,
23: Marcel, je peux intervenir?
13: Attends, 5 minutes, Marcel, laisse-les.
23: Oui, très bien.
13: Donc, qui c'est qui disait ça? C'était Sidonie?
16: Non, moi je dis rien.
0: Non, c'était
13: Anne-Laure.
0: Oui. Non, mais moi, je dis que je n'étais pas d'accord, quoi.
13: D'accord.
0: Non, mais sinon, on fait une bouillabaisse aussi pendant quelques
23: heures. Oui, Gérard, moi, je suis pas d'accord non plus.
13: Mais pourquoi?
23: Bah, parce qu'on peut jouer aussi à la pétanque en compétition, et tu peux bien te douter que si on se bourre la gueule, on peut pas non plus gagner des matchs.
13: Mm-hmm.
23: Donc, on n'est pas obligé de boire du pastis.
13: D'accord.
16: Et si tu joues à 3h de l'après-midi, tu n'as pas forcément envie de boire du pastis.
23: Tout à fait.
13: Ouais, en plein soleil.
0: Et la bouillabaisse, alors, aussi, tant qu'il est.
13: Bah oui, mais de toute manière, il n'y a pas d'heure pour boire du pastis, hein,
23: ah
13: je
23: bah
13: pense.
23: Non. Ah bah non,
13: n'est-ce pas, René?
23: C'est une bonne parole, là. N'est-ce pas, René?
13: René, le Marseillais.
23: Oh,
13: tu
3: Tu travailles ou quoi?
23: Eh mais je suis réveillé, mais là tout le monde parle en même temps.
3: Je te pose la question.
25: Et la bouillabaisse?
23: Et la bouillabaisse, c'est une tradition par chez nous. C'est
3: ouais.
24: La décadence.
3: Oh là là.
6: Bon Gérard, tu te réveilles un peu, tu gères un peu ton débat là.
25: Ah, Gérard, hein.
3: Ouais.
25: Gérard,
23: voilà. Oui, allô. Tu veux parler de pétanque?
3: On se calme un peu là.
23: Allô.
3: C'est qui?
25: Gérard, tu aimes la bouillabaisse?
3: Non. J'ai pas été à Marseille encore pour manger.
25: GG.
3: Filou. Oh. Ouais, non mais qui c'est qui s'amuse à donner des numéros de téléphone là? Oh, il y avait c'est quoi là, ce cirque?
23: Mais de quoi tu me parles là, genre?
25: Pas moi.
3: Bon, pensez-vous que ce jeu est dangereux pour les enfants de bas âge? Alors, René?
23: Ah, mais moi je conseille toujours aux enfants de ne jouer qu'à partir d'environ 7 ans. Parce qu'il est arrivé que des enfants se trouvant trop près, voulant ramasser les boules, tu sais comment c'est les enfants, ça veut toujours toucher à tout, ça veut toujours tout savoir. Enfin, moi, ça m'énerve. Et je voulais dire, par rapport à ça, que quand des petits gamins comme ça, ils sont à côté des boules, on ne sait jamais ce qui peut arriver. Il suffit qu'un de mes collègues, la trompette, il fasse un mauvais geste, et là-bas, la boule peut partir dans la tête d'un petit.
25: Manu, ouais.
23: C'est dangereux, ça.
25: Va avoir Manu au standard, s'il vous plaît.
3: Ouais, bah, tu vas arriver, bouge pas.
23: Voilà, je suis en train de parler de... Alors, quoi?
3: Ok. Marcel?
10: Bah écoute Gérard, oui, je suis tout à fait d'accord avec mon camarade René, lui c'est un professionnel comme moi, donc il a tout à fait raison.
23: Merci Marcel.
10: Je voudrais signaler aussi que les personnes de petite taille, au-dessous d'1m50, c'est très dangereux aussi pour elles.
25: Sylvain ne peut pas alors.
3: Anne-Laure.
10: Sylvain ne peut pas malheureusement.
25: Non. Allô hein.
3: Anne-Laure.
25: Ouais parce que...
23: Oh Sylvain, ça lui ferait bien plaisir les boules.
3: Oh René, s'il te plaît, tu te calmes, merci.
23: Excuse-moi Gérard, il n'y a pas de problème.
3: Anne-Laure.
12: Je suis maître
3: Tu éteins ça, s'il te plaît, merci.
12: Ouais.
10: To be free or not to be.
3: Anne-Laure.
24: Je vais raconter une anecdote.
25: Allô.
24: Si c'est possible.
3: Non, mais toi, tu t'écrases.
10: Mais qui es-tu? Donc c'est possible.
3: Allô, oh, Tony, tu t'écrases.
25: Allô.
6: Il est encore là, Tony?
3: Ouais, mais pour l'instant, il ne vire pas au standard.
25: Oui,
3: Anne-Laure.
25: Oui.
3: Donc, bah,
25: je veux dire que c'est vachement dangereux, quoi. T'as vu le poids d'une boule de pétanque?
23: Eh bien, c'est bien ce que j'ai dit, c'est de plus en plus lourd.
25: T'as raison. Ouais.
3: Mmh. Si, bon, Denis.
10: Est-ce que je raconte mon anecdote ou.
3: Mmh. Bah, mais toi, ton anecdote, tu vas t'écraser.
23: Ton anecdote s'écrase, trompette. Hein.
24: Connard.
3: Bon, Tony, tu dégages.
10: Donc, il est grossier, ce Tony. Hein.
3: Si, Denis.
25: Oui.
3: Donc, pour toi.
25: C'est oui, déconseiller évidemment aux enfants autour d'un an.
10: Oui, Tony.
25: Et puis après, bah.
24: Je suis là, coucou.
25: Tu sais, tu les fais commencer avec des petites boules, ils font pas mal. Tu augmentes le poids.
10: Cool, easy.
25: Voilà.
3: D'accord.
23: Ouais, mais Gérard, c'est René, je peux répondre à ça encore hein?
3: Bah vas-y.
25: Ouais,
23: bah, ce que je voulais dire, c'est que c'est bien d'habituer les enfants à jouer avec des boules en plastique, je dis pas le contraire.
25: Hein?
23: Mais forcément, un jour ou l'autre, l'enfant, il veut venir toucher aux boules qui pèsent lourd. Et alors, il y a l'accident et la confrontation de la boule avec la tête ou avec n'importe quelle autre partie du corps, et on n'en sort plus comme ça.
3: D'accord.
25: C'est Kate Moss.
3: Ouais.
25: Je voulais dire, je vais dire un truc.
3: Bah dis.
25: Bah Manu t'encule. Hein.
3: Bah moi je t'emmerde, pétasse. Manu, tu la vire.
6: Ok, pas de problème.
3: Ça y apprendra.
25: GG.
3: Oui.
23: Oh, qui c'est qui est au standard alors?
6: Ah ça y est, elle est partie, j'ai viré Kate Moss.
23: Merci Manu.
3: Anne-Laure, tu disais?
25: Non, j'ai rien dit moi.
3: C'est Denis.
25: Oui.
3: Tu voulais dire quelque chose?
25: Ah non, pas du tout.
3: Marcel.
25: Moi je dors depuis tout à l'heure. Je laissais parler Kate Moss.
3: Non, mais elle est partie.
25: Oui, bah oui.
3: Bon, bah c'est bien.
23: Tu te réveilles là. Oh, moi je voudrais bien passer la nuit chez Denis.
25: Je suis là. Oh là là.
3: Bon, bah c'est bien, on va faire la conclusion.
23: Oh non.
3: Ah bah si, c'est fini.
25: Non.
3: Bah si, c'est fini.
25: Ah non, Gérard.
6: Ce qu'on va faire, attendez, avant de finir, s'il vous plaît.
25: Gérard,
6: 30 secondes. On accueille Naomi Whiskey. Naomi Campbell.
25: C'est Naomi Campbell.
6: Oh là là, excellent. Hein. Ouais, merci.
10: Excellent, Naomi. Excellent.
24: La décadence, je vous le disais.
23: Bon, Manu, tu pourrais venir jouer avec nous au bout, là.
25: Très belle image.
3: Grave. Bon, donc, tu disais quoi? Bon. Tu disais.
13: On se met à 10 avant la conclusion.
9: Mais t'as plus de questions là, t'as terminé là?
13: Non, bah c'est fini. Hein.
23: Ah, 10.
1: Oh là là.
9: D'accord, bon, bah ce qu'on va faire, c'est
4: Gérard, une autre question.
13: Non, il y en a plus.
18: Moi j'en ai une. Bah, est-ce qu'on peut jouer à la pétanque en Russie? Allez, c'est parti, chacun votre tour.
25: La pétanque en Russie? Quoi?
13: La pétanque en Russie?
25: Ouais, bah quoi? Bah ça joue sur un terrain glacé avec des pattes.

0: dit que t'es gaulé comme une boule et intelligent comme un cochonnet.
1: Tu balances un disque, on fait conclusion, ça ira plus vite.
2: Tu t'as pas un message perso à passer parce que la 3 elle est hyper longue.
1: Non,
2: faudrait que tu combles. Vas-y, comble, Gérard.
1: Non, j'ai rien à dire. Non. C'est tout. On fait la conclusion après. Ça sera terminé pour aujourd'hui. Voilà.
2: Et à 4h, tu fais quoi?
1: À 4h, je rentre chez moi et c'est tout. Au revoir.
2: Tu vas jouer à la pétanque?
1: Ah, mais attends, comment que je vais y aller?
3: Allez,
1: mais attends, il est là.
3: Allume ton micro.
1: Mais ça y est, il a allumé mon micro.
3: Je t'entends pas.
1: Bah, t'as qu'à allumer, toi, là-bas.
3: Ah, vas-y.
1: Bah, quand même. Oh, merci Max pour jouer à la guitare. Donc on récupère Sidonie.
4: Sidonie.
2: Ah, c'est moi qui ai la double voix.
1: Sidonie, s'il te plaît, merci.
5: Non, moi non plus.
1: Voilà. Non, mais ça y est, là, vous êtes à l'antenne, hein, je vous signale.
5: Oh, sans déconner. Oh merde, alors. Ok, vas-y.
1: Bon, Sidonie, qu'est-ce que t'as pensé du débat?
5: Question.
1: Ah si, vous avez tous répondu, hein, je suis désolé.
5: C'était la
1: pétanque
5: en Russie.
1: Ah ouais, bah ouais, bah, allez-y, oui, il vous reste 6 minutes.
5: Ça joue avec des os de pingouin.
6: Je pense que vous avez le temps de répondre.
5: Allez, toi je t'aime bien.
2: Tu peux me la mettre aussi, Philou?
6: Ah.
2: Oh merde.
5: Philou, t'es là?
7: Je peux parler?
1: Ben Sidonie.
7: Oui.
5: Philou. Elle a déjà parlé, Sidonie, là-haut.
7: Attends, il me pose une question.
5: Trompette.
3: Petit filou, pas grand filou.
2: Bon, il reste 6 minutes, alors répondez à la question ou on fait la conclusion, quoi.
5: Attention, allez.
7: J'ai
5: envie de rentrer chez lui,
1: le menu. Bon, Anne-Laure. Anne-Laure.
7: Allô?
1: Ouais.
7: Ouais, bah attends, en Russie, je sais pas comment elle pourrait jouer à la pétanque. Hein.
1: Mm-hmm. Marcel?
5: Bah écoute, genre, je sais pas d'où tu tiens cette information, mais tu devrais un peu te renseigner quand même, parce que je sais pas du tout quand en Russie on joue à la pétanque.
1: Ah bah ça, c'est une question que Manu a voulu poser, hein, c'est pas moi.
5: Je peux répondre, alors est-ce que Manu peut répondre à ce moment-là? Avec moi, je peux répondre.
1: Ouais, René.
5: Alors, moi, je peux te dire qu'une seule chose sur la pétanque en Russie, c'est que c'est sûrement dangereux de jouer à la pétanque sur du verglas ou sur des couches de lac gelé. Si la boule tombe, elle casse la glace, il peut y avoir un accident encore. Franchement.
7: Ouais.
5: Non, mais laisse tomber, personne t'écoute.
7: Je suis d'accord avec GG.
1: Ouais.
7: C'est l'homme Campbell.
1: Ouais.
5: Personne t'écoute. Vas-y, allez, conclusion que j'ai. Il doit y avoir au moins 10 millions de personnes là qui m'écoutent.
8: Il y a que des assemblées qui détruisent, ils lâchent la terre.
1: Oui.
5: Il y a moi aussi.
1: On se calme, merci.
7: Donc en fait c'est Naomi, donc je te disais, je pense que c'est un sport qui est très très pratiqué chez les Esquimaux. Voilà.
1: Dire, ouais.
7: Qu'est-ce qui se passe?
1: N'importe quoi, Fildar. Ouais.
7: Bah c'est ce que je te disais, c'est...
5: faut pas embêter Fildar.
7: C'est pratiqué par les Esquimaux.
1: D'accord, donc on a conclu à peu près, donc on va faire la conclusion du débat.
5: Moi je le défends, Fildar. Ouais.
1: Donc alors, Manico Campbell là.
9: Tu travailles.
7: Ouais. Dis mon nom correctement, s'il te plaît.
1: Bon, bah, tu fais la conclusion, s'il te plaît.
7: Comment je m'appelle?
2: Naomi Campbell, vas-y, conclusion. Allez, hop.
7: Écoute, j'ai trouvé le débat fort intéressant. Je me suis bien amusée. Puis, bon, t'étais un peu énervée, mais bon, c'était cool, quoi. Je me suis bien amusée.
1: Mm-hmm.
7: Et voilà.
1: Ok. C'est Denis.
7: Oui.
1: Donc, pourquoi?
7: Moi, je me suis un peu ennuyée, je dois t'avouer. Et franchement, remets-toi à la picole.
1: D'accord, bah je le ferai dès demain, d'accord?
7: D'accord.
1: Alors, bonne nuit.
7: Bonne nuit.
1: Anne-Laure?
7: Ouais, bah ton débat, ouais, était cool, mais bon, un peu mort, quoi. Et je sais pas, t'as changé, quoi.
1: Bah ouais, c'est normal.
2: Clair,
1: bah,
2: ça, ouais, t'as changé, hein.
7: Maquée, laisse tomber, quoi.
1: De quoi?
7: Depuis que t'es maquée, laisse tomber.
1: Bah c'est normal.
7: Bah ouais, non, mais d'accord, mais bon, laisse tomber, on s'ennuie, quoi.
1: Ah bah, dans ce cas, vous avez qu'à trouver des thèmes de débat plus intéressants. Vous avez qu'à m'envoyer des questions de débat plus intéressants.
7: Non, bah... C'est la même Manu et tout ça.
1: Ok, bon, bah, c'est bien. Marcel,
2: ouais, vous allez tous finir votre conclusion. Et puis ceux qui ont déjà répondu, vous allez réfléchir à des débats que vous aimeriez faire avec Gérard, d'accord?
5: Moi, j'en ai plein, moi.
2: Bah, attends.
1: Marcel?
5: Oui, Gérard, je t'écoute.
1: Donc, conclusion?
5: Bah, écoute, moi, Gérard, moi, je te trouve toujours aussi super. Hein. Continue comme ça, t'as de l'avenir dans la radio.
1: D'accord. René?
10: Marseille a raison, genre, tu nous fais bien plaisir. Mais moi, je voulais juste passer un petit message à tous mes compagnons de pétanque, qui doivent sûrement écouter, parce qu'il y en a qui travaillent la nuit.
1: Mmh.
10: Et je voulais passer un super big up à tous les Marseillais qui nous écoutent.
3: Big up.
10: Tous les vrais de la terre du soleil.
1: D'accord.
10: Tous les gens qui parlent le phrasé.

0: magique.
1: Ok. Et qui c'est qu'il y avait encore?
2: Il y a Tony, hein, quand même.
1: Tony.
3: Conclusion, oui, Tony. Donc Gérard, moi je comprends pas. Il y a une semaine tu m'aimes, l'autre semaine tu m'aimes pas.
1: Ouais, mais t'avais qu'à être poli. Comme
2: non, il a rien dit.
3: Ce que je comprends pas, c'est que tu passes ton temps à virer des gens, quoi.
1: D'accord.
3: Je comprends pas. Il faut que tu changes de comportement parce que c'est plus possible.
1: Ouais, bah dans ces cas-là, tu trouves des thèmes de débat, c'est ce qu'on va.
3: Mais je sais pas, tu fais des débats sur la pétanque, je sais pas, trouve.
1: Ben alors, j'ai le droit de faire des débats sur ce que je veux. Si la semaine prochaine j'ai envie de faire un débat sur la Formule 1,
3: oui,
1: je le ferai.
3: Non, mais je sais pas, élargir un petit peu
4: mais
3: le.
4: C'est trop intellectuel.
5: Non, mais il a raison là, Tony.
3: Bah oui.
4: Non, je sais pas changer parce qu'en fait, t'as pris la grosse tête.
1: Mais alors
4: bah écoute, moi, c'est une
2: blague,
4: c'est
2: pas
0: ça qu'on régime. On va faire un débat sur la grosse tête, les gens.
1: Ah ben.
4: Ouais.
1: Donc, qui c'est qui a des idées de débat?
0: Moi, c'est René.
3: On t'écoute.
0: Moi, je disais qu'on peut faire un débat sur le fait que tu aies pris la grosse tête ces derniers temps, Gérard.
1: Mmh.
0: Ouais. T'as changé, Gérard, t'as changé. Je te reconnais plus, t'es plus le même après toutes ces années, Gérard.
3: Plus ouais, de poèmes, plus rien.
0: Plus rien, c'est fini les poèmes.
4: Ouais.
0: C'est fini, je voudrais te dire je t'aime dans l'oreille, mais tu écoutes ton Walkman. C'est fini, c'est ça.
4: Bah oui,
0: mmh. Nous, on en veut, Gérard.
4: Depuis que t'es avec Cindy Crawford, écoute, t'as changé, hein, je trouve.
1: Et déjà, ça peut... Attends, René. Déjà, celle qui vient de dire ça, dans ce cas-là, tu sais ce qu'elle dit, Sidney Comfort, elle te dit merde.
2: Mais c'est un compliment, Gérard, c'est un mannequin, c'est un compliment.
1: Hein?
4: Alors...
2: Gérard, écoute-moi 30 secondes. C'est vrai, tu prends tout mal, c'était un compliment, ça. Ils ont dit quoi, là?
0: Là, tu as raison, il a changé, Gégé.
4: Dans le passé, t'aurais jamais dit merde à une nana.
1: Si, je l'ai toujours dit.
4: Non, tu l'as jamais dit.
1: Si.
0: Écoute les spécialistes.
5: Non, je te signale que depuis que t'es avec ta nana, tu nous insultes les femmes.
2: Ouais.
1: Pas tout le temps.
4: Avant, t'étais bien contente des nanas. Hein. Et maintenant, tu les envoies toutes balader, tu nous insultes, allez hop. Tu respectes plus le standard. T'arrêtes pas d'insulter.
5: D'ailleurs, Gérard.
1: Quoi?
5: Je te signale qu'on avait rendez-vous il y a un mois et puis tu m'as même pas téléphoné, quoi.
0: Qui n'est pas un gentleman, alors?
1: Attends, René, s'il te plaît, je sais pas qui c'est qui vient de dire que j'avais rendez-vous avec elle il y a un mois.
5: Anne-Laure.
1: Ah bon?
5: Ouais. Tu m'as laissé un message sur mon répondeur en me disant que tu me rappellerais, j'ai jamais eu ton message.
2: Je vais te dire, c'est une chance pour toi.
4: Gégé?
5: Alors merci, hein.
4: Gégé?
5: Oui,
4: Gégé? Moi, je te dis qu'avant, je te trouvais frais. Je te trouvais naturel.
3: Ouais, ouais. Mm-hmm. C'est connu, dès qu'un homme se fait dépuceler et qu'il change complètement.
4: Ouais, exactement.
5: Hé, Gérard,
1: ouais.
5: Tu m'as pas répondu. Hein.
1: Non, mais je vais voir ça tout à l'heure en antenne avec toi.
2: Non, ce que je voulais seulement dire, c'est que quand t'étais seule, les nanas, quand elles venaient à l'antenne, t'étais gentil avec elles, tout ça, pour essayer de les rappeler et d'avoir un rencard. Mais maintenant que t'es avec une gonzesse, t'en as plus rien à foutre des auditeurs, surtout des meufs.
4: Ouais, exactement. Moi, je trouve que c'est
2: T'as changé,
4: ça.
2: Gérard.
0: T'as changé, Gérard. Je te reconnais plus, t'es plus le même après toutes ces années, Gérard.
1: Ben, c'est normal.
0: Qui le disent,
5: tu nous abandonnes et c'est dommage. Et
4: non, Gégé, là, on t'aime plus comme avant. Avant, on t'aimait bien. On était cool avec toi, on t'aimait, quoi. Mais là, vraiment, là, quand les nanas, tu nous en as baladé. À chaque fois qu'on te dit un truc, ouais.
0: Gérard, je sais plus qui disait ça, mais c'est vrai. Tu deviens parano, Gérard.
4: Tu deviens parano, t'insultes tout le monde. Alors, Manu, tu le traites que de con, de sale petit con. Olivier, pareil, quand même, un peu de respect pour l'équipe qui bosse avec toi, quand même.
0: Moi, Gérard, je voulais te dire, je t'aime, tu vois. C'est pour que ça aille mieux que je te dis tout ça, tu vois. C'est pour que tout s'arrange autour de l'émission.
1: Mm-hmm.
0: Tu vois, moi, je suis pour que les choses aillent mieux, que je ris de plus en plus dans ma radio, que ça sente de moins en moins mauvais dans ma radio.
4: Mais pourtant,
0: ça pue toujours autant.
4: Mais Gégé, je trouve que c'est un bon signe parce que tu nous as pas tous envoyé balader, tu nous as laissé parler. Donc je crois que c'est un bon signe quand même.
3: C'est bien.
1: Tu commences
3: à faire un bon début.
1: C'est un bon début.
3: Que tu nous écoutes et que tu te foutes un peu de notre gueule parce que t'en as rien à foutre de ce qu'on raconte.
4: Non, là il écoute attentivement.
1: Non, mais attends, je vais te dire une chose, Tony, si ça te plaît pas, c'est le même prix. Hein.
3: Tu vois, tu continues.
2: Je crois que l'important c'est de repartir sur de bonnes bases. Donc voilà, donc là, on s'est réconcilié, on peut dire, avec les auditeurs.
1: Voilà, c'est clair. Sidonie, t'as quelque chose à rajouter?
2: Non, mais là, c'est terminé, Gérard.
3: Gérard.
2: Rapidement, vite.
3: C'est que je t'aime.
2: Voilà.
1: Ok.
2: Bon, sur ces mots d'amour, Gérard, on va se quitter.
1: Mmh.
2: Hein, mon Gérard. Donc, tu réfléchis bien à ce qu'on vient de dire avec les auditeurs, hein, qui t'aiment quand même, malheureusement.
1: Mmh.
2: Hein. D'accord. Donc, tu révises bien ce qu'ils viennent de te dire et puis tu prépares deux bons débats pour la semaine prochaine.
1: Comme ça, comme je sais pas encore ce que je vais faire comme débat, on attend le mardi.
2: Bah non, tu vas te démerder déjà à les préparer, hein, à penser à des débats.
1: Bah, okay. Je vais voir ce que je vais faire, c'est tout.
2: Et puis, on va se dire une bonne nuit, on va souhaiter une bonne nuit, Gérard.
1: Mmh.
2: Tu vas faire quoi, là?
1: Moi?
2: Tu vas faire quoi?
1: Là, je rentre.
2: Ouais.
1: Donc on va retrouver Bart pour la nuit sans pub. Et...
2: Non, c'est pas Bart ce soir, c'est une jolie demoiselle. Voilà.
1: Ah d'accord, bah, comme je sais pas qui c'est, donc tu l'annonces à ma place.
2: C'est qui?
1: Je sais pas
2: comment elle s'appelle, je sais pas.
1: Bah...
2: Donc bonne nuit Gérard.
1: Bonne nuit.
6: Donc voilà, je préfère prévenir tout le monde maintenant. C'est clair et net. Tout céder.

0: vrai que j'allongerai, c'est pas moi. Là.
1: Allez, vas-y, Zandy, vas-y.
2: Moi, j'aime la sodomie, j'aime tout, j'aime les fellations, j'aime tout, voilà.
1: Mais faut que voilà. Tu dises. Non, mais c'est pas ça.
2: J'aime faire l'amour, je sais pas, moi.
1: Non, faut que tu dises. Clairement, moi, Zandy, j'aime la sodomie.
2: Hein?
1: Attends, faut demander au putois de Star derrière. Et tu dis, moi, Zandy, j'aime la sodomie, vas-y.
2: Bon, alors moi, Zandy, j'adore la sodomie et j'adore toute la fellation, tout ça. Voilà.
1: En boîte.
2: J'adore faire l'amour et tout.
1: C'est en boîte, Goldo.
2: Oh là là, Jésus, il est pas content, il est en train de péter les plombs. Mais non, t'inquiète.
1: Rendez-vous jeudi prochain pour le débat de Gérard entre minuit et 2h, le dernier jeudi du mois. Un débat qui portera. D'ailleurs, c'est quoi déjà le débat de jeudi prochain? Repasse-le-moi, Gérard, s'il te plaît.
2: La boulomie.
1: Je crois que c'est comme ça. Hein. Écoutez bien, Nathalie et Élise. Hein. Le débat, pas de jeudi là, mais jeudi prochain, c'est quoi déjà, Gérard?
3: Sur la boulimie, sur les brousses. Oh, ta gueule, toi, celle de...
1: La boulimie.
4: J'ai pas entendu. Allô.
1: Non, attends, taisez-vous, elle a pas entendu, Nathalie. Vas-y, redis, c'est sûr?
4: Non, c'est Élise.
1: Élise, c'est sûr?
3: Sur la boulimie, on parle des brousses, ça va être sur ça, le débat.
1: Je suis désolé, Gérard, Élise parle en même temps. Silence, Élise, parce que sinon tu n'entendras pas. Le thème du débat, c'est...
3: Sur les grosses.
1: Ouais, mais c'est quoi, c'est...
3: Ouais, sur la boulimie.
1: La boulimie.
3: Et toi, l'espèce de crapette, là, tu la fermes, ta gueule, quand je parle. Tu fais ton boulot au standard et tu la fermes.
1: Voilà. Oh, et on interdit tout le monde à utiliser ça, hein.
5: J'ai envie de câlin.
3: Putain, mais ça y est, ouais, c'est fini, ton cirque, là.
1: Ça, c'est Élise.
4: Oui, c'est moi qui viens de le dire.
5: J'ai envie de câlin.
1: Bravo.
4: Tu m'as entendu, Gérard?
1: Ouais.
3: Ouais, c'est ça. Vous prenez les gens pour des cons, quoi, là.
4: Attends, mais je sais bien ce que je dis, quand même.
1: Nathalie,
2: oui.
1: Pour conclure de tout ce qui a été dit, apparemment, t'as fait rire quand même.
2: Ah oui, ouais, non.
1: Bah, tu vois, comme quoi, on peut s'entendre, on peut de l'humour. C'est toi, tout à l'heure, c'était pas. Excuse-moi, attends, tout à l'heure, c'était pas agressif.
2: Voilà.
1: D'accord, c'était juste pour rigoler.
2: Non, mais tu me fais rigoler. Enfin, vous me faites rire tous les soirs.
1: Très bien.
2: Y a pas de problème.
1: Alors, en conclusion de tout ça, Nathalie.
2: Oui.
1: Bien dans ta peau quand même?
2: Ah oui, ça va.
1: Tout à l'heure, c'était non.
2: Si, non, mais ça va bien. Y a pas de problème.
1: Eh ben tant mieux. Élise, pour conclure.
4: Oui.
1: Je dis trois mots, bravo, tu quittes pas. Et je te donne donc rendez-vous le samedi 8 avril à la Machina à Poitiers.
4: Ça, pas de problème.
1: Et Nathalie, je te donne rendez-vous samedi 29 avril, donc samedi prochain, le complexe Le Carré à Dijon pour une soirée techno.
2: Y a pas de problème.
1: Ce qui sera pareil d'ailleurs à la Machina, hein, que techno. Sandy et Gérard, je vous embrasse tous les deux.
3: Ok, ça roule.
1: Bonne boîte.
4: Tu nous embrasses pas?
1: Bien. Oh,
2: oui.
3: Oh, ouais, bande de...
1: Sur votre gros cul.
4: Comment ça, gros cul?
1: Mais c'est pour plaisanter.
2: Et bah, alors, c'est
1: sur vos gros seins qui tombent.
2: Voilà.
4: Ouais, voilà.
1: Voilà, vous embrassez.

0: Non, non, non, non, mais c'est où tu réponds tout de suite à la question correctement. Où tu gerbes. Ça va aller vite ce soir, hein.
1: Voilà, je te réponds. Je ferai n'importe quoi pour ressembler à une drag queen. Je me suiciderai, je me jetterai d'un pont, je sais pas.
0: Phil Dard, s'il te plaît. T'essayes de la calmer parce qu'apparemment.
2: Toi aussi, tu vas te calmer et on y va tranquillement.
0: Donc, alors, Marcel le routier.
3: Ouais, bah, tout d'abord, je trouve que la question est très bien posée, Gérard. Félicitations.
0: Bon, alors, tu réponds. Et celui qui s'amuse avec un portable, avec un. À s'amuser sur appuyer, sur des touches, arrête. Là, il y a un portable.
3: C'est pas moi.
0: Il y a un portable.
4: Mec.
3: C'est pas bien les satellites là-haut.
0: Alors, qu'est-ce que je vous ai prévenu, l'équipe?
3: C'est que c'est fini.
5: Non, mais c'est pas qu'en fait on a appelé sur un portable, c'est qu'il y a un portable à côté de leur téléphone fixe.
1: Ouais, non, mais c'est.
0: Non, mais faudrait peut-être que ça se calme parce que sinon ça va pas aller longtemps cette histoire. Alors, Marcel le routier, toi?
3: Bah, est-ce que je ferais n'importe quoi?
0: Ouais.
3: Bah, écoute, ouais, j'achèterais des robes à plus de 50 000 francs, hein, des robes chez des magasins de drag queen.
1: On doit pas parler d'argent.
3: Pardon?
1: On doit pas parler d'argent.
0: Bon, attends, Toto la salope, pour un sang, tu vas te calmer.
3: Non, non, mais je la comprends, mais bon, ressembler à un vrai bon drag queen, c'est très cher, hein, actuellement. Hein, c'est...
0: Non, ok. Gabriello.
4: Ouais, bah écoute, moi je pense qu'il faut tout faire, hein. Moi je serais prêt à faire n'importe quoi, j'ai déjà tout fait d'ailleurs.
3: Très bonne réponse.
4: Moi je dis qu'il faut se laisser porter, hein, si on choisit un style de vie comme ça, il faut y aller à fond, hein. Tu sais ce que c'est, hein.
0: Non, mais de toute manière, c'est pas la peine de reprendre.
4: Non, mais je reprends pas. Attends, il y a des gens qui ont le droit d'être à fond. Hein.
0: Ça sert à rien de reprendre les thèmes, les trucs que Sandy a l'habitude de dire, de foncer ceci, cela.
4: Okay, bon,
0: parce que ça commence à bien faire.
4: À fond.
0: Oh, il y en a une tout à l'heure, si elle s'amuse à trop couper les gens,
2: C'est quoi le débat, Gérard? Parce que moi, je n'arrive pas à suivre. Tu coupes tout le temps, tu dis n'importe quoi.
0: Feriez-vous n'importe quoi pour ressembler à une drag queen? Alors,
2: donc, le débat, c'est sur les drag queens.
0: Oui. Voilà. Alors, s'il y en a une qui n'est pas capable de répondre correctement aux questions, c'est pas la peine de la garder.
2: Non, mais si, déjà, tu expliques pas ce que c'est le débat et que tu l'écoutes toutes les deux minutes.
0: Attends, on l'a bien précisé depuis le début. C'est bien précisé.
2: Alors c'est quoi une drag queen?
0: Bah ils ont...
2: C'est quoi une drag queen?
0: On verra, je le dirai après.
2: Bah non, c'est pas après, parce que s'il y en a qui savent pas, comment veux-tu qu'ils répondent aux questions? C'est pas compliqué.
4: C'est ça l'intérêt du débat, Philou, c'est ça.
2: Merci.
4: Il est là l'intérêt.
2: Merci.
4: Bah oui.
0: Bon alors, Gabriello, pour toi, tu serais prêt à ressembler à une drag queen ou pas?
4: Une drag queen, ouais, bien sûr. Bien sûr, même une belle paire, sans problème. Moi, je serais prêt à tout faire refaire, la garde-robe, le corps, tout, il n'y a pas de problème.
3: La vraie drag queen.
4: La vraie toutouze, quoi.
0: Petite turlute.
1: Moi, je serais prête à me faire de la chirurgie esthétique et pourquoi pas me laisser pousser la bite.
0: Bon, alors, faut bien vous dire une chose.
4: Mm-hmm.
0: Que si on vous sélectionne, les questions qu'on est en train de poser... Là, tu viens de parler de la chirurgie esthétique. C'est lors d'une question qui va être posée dans le débat. Je ne sais pas qui t'a sélectionné. Mais si on vous donne déjà les questions d'entrée et que vous me répondez avant les questions, ça ne servira à rien d'y participer.
1: Désolé,
0: clair,
1: Gérard,
0: net, précis.
1: Pas. Gérard, je ne connais pas tes questions.
0: Non, bah alors attends, pourquoi tu parles de chirurgie esthétique?
1: Parce
2: que quand tu parles de drag queen ou de travesti, tu penses obligatoirement à chirurgie esthétique.
3: Ouais. Tout à fait.
0: Non mais il faudrait peut-être quand même essayer d'éviter de m'appeler et de sélectionner les gens et de commencer à leur dire questions.
3: Bon Gérard, il faut rebondir là.
2: Ouais. Gérard, c'est quoi une drag queen?
0: Alors une drag queen, un drag queen, c'est un mec qui se déguise en femme.
1: C'est faux.
4: Donc c'est une. Attends,
0: quoi c'est faux? Attends, c'est qui c'est qui vient de dire c'est faux?
4: C'est faux.
0: Non, alors qui vient de dire c'est faux? C'est une nana. Non, non, attends, il y a une nana qui vient de dire c'est faux. Alors tu peux m'expliquer le pourquoi de c'est faux?
1: C'est faux là, la sœur Apollo.
0: Ouais, alors au revoir là, pour là. Toi. Hop.
4: Salut,
0: allez hop. Là ça commence à bien faire. Là on va pas commencer comme ça. Hein. Là celle-là tu la gerbes, je sais pas qui c'est. Rigaud, oui.
6: Bah il y a plein de choses en fait vu que ça monte très vite. Ce soir on est déjà 7427.
4: Oh là là, Rigo,
6: ça arrête pas.
0: Oh s'il vous plaît, vous laissez parler Rigo.
6: Bah
0: merci.
6: Je l'écoute.
4: C'est un conseil, si ça monte très vite, tu te paluches un tout petit peu moins vite et tu verras ça vient un peu plus lentement.
6: Ok, pas de problème.
4: Voilà.
6: Et sinon, il y a Yankee sur IRC, il dit que la différence entre un Travelo et une Drag Queen, c'est que le Drag Queen, contrairement à toi, il fait pas le trottoir.
0: De manière, savoir si la Drag Queen fait le trottoir ou pas, ça c'est une question que je pose pas. Ah. Parce que justement, on aurait pu la poser, mais
5: ouais, une question,
0: on aurait fait 12 questions sur un débat. Mmh. En espérant qu'on fera toutes les questions ce soir sur celui-là. Mmh. Alors donc, j'ai répondu à peu près ce que c'était une drag queen. Donc, lui, pour sa question, en fin de compte, c'est vrai qu'une drag queen peut... C'est vrai que c'est dur de faire drag queen sur un trottoir. Mais c'est vrai que... Il y a une ressemblance entre une drag queen et un travelo. Mais ça, c'est vrai que c'est pas évident. Et justement, cette question-là, la poser, mais j'ai pas pu le.
5: C'est quoi
0: le
5: la faire. Différence, justement? La différence? La vraie différence entre un trave et...
0: De manière, t'en as beaucoup qui ressemblent à des hommes. Et c'est vrai que dans tous les métiers, c'est ça.
5: Ah mais c'est pas une différence ça.
0: Mais
5: c'est quoi la différence entre les deux?
0: De toute manière, tu peux pas le savoir quand tu vas voir quelqu'un, tu sais pas si c'est un homme ou une femme. Parce qu'en fin de compte, la voix, elle peut être très bien comme la mienne, et en dehors, ça peut être très bien une voix de femme.
5: Non, et ça je suis d'accord Gérard. Mais la différence entre un travelo, une drag queen?
0: Le travelo, c'est qu'il se déguise en femme.
5: Ouais.
0: Et la drag queen, elle se déguise en homme. C'est-à-dire, si tu veux...
5: Ah, c'est le même qui se déguise en homme, en fait, la drag queen.
0: Alors, si tu veux, la drag queen, c'est le mec qui se déguise en femme, et vice-versa.
5: Et le travelo, en fait, c'est une femme qui se déguise en homme.
0: Voilà. Non, un homme qui se déguise en femme.
5: Bah alors, c'est la même chose.
7: Ah, c'est pareil.
0: Non.
5: Donc, queen, c'est pas une différence.
0: Ouais, si tu veux.
5: Donc, c'est quoi la différence entre une...
0: si tu
5: entre
0: veux.
5: Un travelo... Ben non, c'est quoi la différence, alors, entre un travelo et une drag queen?
2: C'est que la drag queen, elle a pas de sexe.
7: Ah.
2: Voilà.
0: Ouais.
5: Et un travelo, c'est de quel sexe alors?
2: Celui qui veut. Il choisit.
5: Ah, ok. Et l'autre, il en a pas du tout, comme non. Les escargots.
2: Bah ouais.
5: Oh, c'est cool ça.
2: Gérard, à la place de celle que t'as virée, qui était Apolline.
8: Alors, c'était petite.
2: Turlute. Donc, on accueille Mycose, 21 ans, qui appelle de Boulogne-sur-Mer, 92.4 FM.
0: Mycose?
2: Ouais.
9: M-I-C-O-S-E. Salut Mycose.
0: Sur combien?
2: Sur mer.
0: Non mais combien la fréquence?
2: 92.4 FM.
0: Bon, attends, Gabriello.
9: Oui.
0: Tu te tais s'il te plaît, merci quand Fielder me donne une fréquence.
9: Excuse-moi, je croyais qu'on était hors antenne.
0: Non, mais pour l'instant, tu te tais s'il te plaît, merci.
2: 92.4 FM 92. Sur Boulogne et sa région, environ 100 km aux alentours.
9: Ouais, 102.
2: Ouais, ça dépend.
0: Mm. Ok. Alors donc, Mycose, t'as pu comprendre la question ou pas?
10: Non, j'ai pas bien compris, excuse-moi.
0: Bon, alors, pour toi, parce que comme t'étais hors antenne et qu'on vient de te sélectionner, donc, feriez-vous n'importe quoi pour ressembler à un drag queen?
10: Oui, moi je prendrais des cours de drag queen et j'essaierai de marcher comme un drag queen, m'habiller comme un drag queen, ouais.
0: Mm-hmm. Non, mais tu peux préciser le fond de ta pensée, parce que justement, ça pourrait être intéressant.
10: Préciser le fond de ma pensée, c'est-à-dire prendre des cours de maintien, m'acheter des chaussures avec des talons de 50 cm, et puis me faire des robes avec des boas, et voilà.
0: D'accord.
9: Gérard?
0: Oui.
9: J'ai une petite question annexe. Là.
0: C'est qui?
9: C'est Marcel le routier.
0: Ouais, mais précisez vos noms, parce qu'on va pas s'éterniser sur la même question.
9: Je te prie, Gérard.
0: Donc vas-y. Question.
9: Parce que là, il y a une imprécision qui est basique, mais qui est très importante. On dit un ou une drag queen.
0: Qu'est-ce que j'ai dit?
5: T'as dit une fois un et une fois une, alors on sait.
9: Une fois
5: rien.
9: Des.
0: Quoi?
5: Donc, une fois des drag queen, donc des, c'est.
0: Ouais, mais ça dépend. Donc, un petit sondage avant de poser la deuxième question. Alors, êtes-vous pour ou contre les drag queens? Alors là, les histoires de pour ou contre, non. Mettez pas tout ça, arrêtez de mettre ça sur le dos de Rigo.
6: Mais si, c'est moi qui les ai pris, Gérard.
0: Ah, c'est toi, donc...
6: Oui, j'ai recopié sur un site, comme d'hab, un site spécialisé.
0: Alors donc, 65% des gens sont contre, 34% des gens n'aiment pas les yaourts, ça je vois pas le rapport, et pas, 11% des gens n'ont pas d'avis. Bon, sur n'ont pas d'avis, ça c'est vrai, mais sur les yaourts, je vois pas. Hein.
11: Yaourts, mais si.
5: Mais oui.
2: Parce que en fait, dans le jargon des drag queens, on les appelle aussi des yaourts.
0: Ouais, mais ça...
2: Dans leur petit monde.
0: Et donc, quelle partie du corps, donc, ça va...
5: C'est raide.
2: Ouais, c'est raide.
0: Mais... Ça va faire plaisir à Toto la salope, parce que depuis le temps qu'elle est en train de me gonfler, de me dire ouais, je veux refaire moi je sais pas quoi. Donc justement, Toto la salope, la question ça va être toi qui va répondre la première. Donc quelle partie du corps une drag queen se fait refaire le plus? Alors Toto la salope. T'as voulu trop jacter sur la première, bah maintenant tu vas répondre à celle-là.
7: Ouais. Bien fait, c'est la maline.
10: Ok, ben j'y vais.
0: Ouais, tu vas te dépêcher parce que tout à l'heure tu vas.
10: Ouais, je fonce. Donc je pense que c'est les parties génitaux.
0: Alors tu peux préciser.
7: Génital.
10: Oui.
0: Non, mais derrière vous ne l'aidez pas, vous la laissez répondre parce que comme elle a l'air de vouloir jouer les grosses salopes,
7: ouais.
0: Hein, à 22 ans elle veut jouer la grosse salope sur la première question. Donc maintenant, elle va répondre sur la deuxième.
10: Les auditeurs avec moi.
0: Non, mais tu vas répondre sur la deuxième et c'est tout. Maintenant, maintenant je te prends au mot maintenant. C'est pas les auditeurs, c'est moi qui te prends mon. Alors maintenant, vas-y. Alors réponds à la question.
10: Oui, je te disais, c'est les parties génitales, comme les mains, les pieds.
0: Ah ouais, parties génitales. Les mains, c'est des parties génitales.
10: C'est ça.
0: Non mais attends, ouais.
7: Ça coupe tout seul.
0: Ouais.
10: Attends.
7: Bah venez, on attend.
10: T'as pris des cours de bio?
0: Bon, allez hop, ciao à toi, au revoir, allez hop.
8: Qui
0: Toto la salope, tu peux la dégager parce que là je crois qu'elle est en train de se foutre de ma gueule. J'aime pas celle qui se fout de ma gueule comme ça. Marcel Leroutier.
11: Ouais. Les parties. Écoute, la partie, je crois que c'est les cils, hein, parce que fossiles.
0: Non, attends, je te répète la question, parce que comme l'autre, elle a voulu jouer les gros, elle a voulu jouer les gros bras, puis en fin de compte, elle a pas su ce qu'elle voulait me répondre. Donc, je répète la question pour toi, Gabriello et Mikose.
11: Ouais.
0: Donc, quelle partie du corps une drag queen se pourrait refaire le plus?
10: La bite.
11: C'est à moi de répondre, là.
0: Ouais, vas-y, Marcel Leroutier.
11: Bah, écoute, non, je préfère laisser mon tour, là, je vais réfléchir.
0: Ah non, Marcel Leroutier, tu réponds ou sinon ça va faire comme Toto la salope.
11: Ok, non, je vais me concentrer, je vais dire les cils parce que tu vois, je t'ai dit, il faut enlever les fossiles, remettre les fossiles et tout, ça nique tous les cils, faut les refaire souvent.
0: Alors, tu peux préciser là le fond de ta pensée?
11: Franchement?
0: Ouais.
11: C'est dur. Parce que tu vois, donc je te dis, pour aller en soirée et tout ça, Dracoon il me fout des fossiles, tu sais, des trucs de 1 mètre de long et tout. Et donc, quand il les enlève, ça arrache tout, ça arrache ta peau et tout.
7: C'est des pare-soleils, ça.
0: Non, en principe c'est pas les cils qui seront faits en premier. Gabriello.
7: Ouais, ben écoute, moi j'ai un copain copine quoi qui est drag queen, et lui son problème c'est qu'il avait des grands pieds. Tu sais, il faisait du 45 et en fait il avait du mal, tu sais, à trouver les grosses chaussures de drag queen avec les semelles compensées.
12: Ah, les bottes.
7: Ouais, voilà, les trucs tout mystiques là. Donc en fait il s'est fait opérer des pieds pour chausser du 41, comme ça il arrive à trouver sa pointure facilement.
11: Je crois qu'on peut se faire des talons.
7: Ça lui a coûté cher en plus, hein, je vais te dire. Avec ça, il aurait pu en acheter des pompes.
0: Parce que c'est vrai, moi j'ai vu vaguement le film, et puis dans le film, c'est vrai qu'à un moment donné, le mec il a des problèmes, il chausse du 45, et puis d'un seul coup, je sais pas, avec la chaleur, il chausse du 47.
7: Ouais, bah là c'est un peu le même délire, mais elle est obligée de se faire rafistoler les pieds, elle s'est fait faire deux pieds plats, et maintenant elle rentre dans les chaussures tranquille, quoi.
0: D'accord.
8: Ouais. À la place de Toto la salope, on accueille Grosse Zaza, 27 ans, du Mont-Saint-Michel.
13: Bonsoir.
0: Bonsoir.
7: Grosse Zaza.
0: Salut.
13: Vous allez bien?
7: Bonne nuit.
0: Salut. La fréquence du Mont-Saint-Michel.
8: 102.5.
7: Bouffez la galette.
12: Ouais, c'est la bonne galette.
13: Ouais,
12: bon,
6: Gérard, vite fait sur IRC, il y a Perforas qui a une question pour toi. Il se demande comment ça se fait que, vu que t'as vu Priscilla Folle du Désert, tu fais un débat sur les drag queens, alors que quand t'as vu Godzilla, t'as pas fait de débat sur les gros monstres avec des tresses.
0: J'y répondrai pas parce que ça, sa question, elle a rien à voir. Ça a rien à voir parce que si, sur Godzilla, on a fait quand même un débat dessus.
13: Ouais.
0: Donc je suis désolé. Et sur l'histoire de la grosse avec les tresses, donc il veut faire illusion à Sandy. Donc alors Pierre Pula, tu commences à me casser les couilles.
7: Ah,
0: sérieusement.
6: Ok.
14: Et sur excuse-moi Gérard, mais sur Minitel, il y a Max le Belge qui dit une drag queen c'est un homme sans queue ni sein comme toi.
5: Qu'est-ce que t'en penses?
0: Sans que, déjà, faudrait qu'il vienne voir. Son sang, peut-être.
5: Hiroshima, une fois pas deux. Hein.
0: Gabriello.
6: Tu lui proposes de venir voir?
0: Non, il reste où qu'il est. Gabriello.
5: J'arrive, ma chérie, il me dit.
7: Ouais, je t'ai dit, les histoires de pompe, hein, les problèmes de pied. Hein.
0: Ah bah ouais, tu viens de répondre, toi.
7: Oui, tout à fait.
0: Ah, ok. Ouais. Donc, Marcel Leroutier, donc, toi, c'était bon?
11: Ouais, j'ai dit les cils, ouais.
0: Ok. Mycose. Bon.
15: Moi, ce serait le nez et la bouche, parce que j'ai remarqué que les drag queens avaient un nez assez pointu, et moi, j'ai pas du tout le nez pointu. Et j'ai remarqué aussi qu'elles avaient des grosses bouches pulpeuses, on va dire. Et bon, j'ai une bouche pulpeuse, mais pas si grosse qu'elle, donc je pense que je préfère ça avant.
0: Non, mais je pense pas. Hein. De toute manière, c'est pas ce qu'ils vont se repère en premier, la bouche. Hein. Grosse Zaza. Non, 5 minutes. Laissez répondre grosse Zaza maintenant.
15: Oui, moi je pense que c'est la pomme d'Adam.
7: Ah, papy.
0: Attends, c'est quoi ça?
15: La glotte, la petite boule que t'as dans la gorge.
5: Il n'en a pas, Gérard.
7: Non,
0: bon,
7: sur le cou.
0: Dans
7: la gorge.
0: Attends,
5: il en a trois, il sait plus.
0: Non, attends. Parce que là, faudrait peut-être arrêter vos conneries, parce que là, ça commence à bien faire tous les deux.
5: Mais regarde.
0: Non.
2: Truc, là. Non, mais ça, les filles, elles en ont pas. C'est pour ça que
5: quand t'avales, il y a un truc qui remonte et qui redescend.
0: Quand, grosse Zaza, vas-y, continue.
15: Bah voilà, la pomme d'Adam, c'est ça que je ferais en premier. Et puis, en deuxième, peut-être la poitrine.
0: De toute manière, en principe, c'est la poitrine qui se refont faire en premier. Hein.
2: Mais en deuxième, la pomme.
0: Non, je pense pas. Donc sondage parce que on va faire sondage en même temps. Alors aimeriez-vous être un drag queen? Alors 34% des gens auraient aimé mais sont des femmes. Ça c'est vrai, pour ça je suis d'accord parce que c'est vrai que ça peut être aussi bien femme que homme. 28% des gens n'y pensent plus depuis qu'ils sont en prison. Tu veux faire allusion à quoi là? Ils ont voulu faire allusion à quoi là?
6: Je sais pas. Faudrait que je leur demande.
0: Ils ont voulu faire allusion à Jean-Pierre Sauzet.
6: Bah je sais pas. Il y a pas que lui en prison. Ah, tu sais, genre.
0: Ouais, d'accord. Et 19% des gens le sont déjà, mais que le jeudi soir en écoutant leur maître à la radio. Donc s'ils font allusion à moi, c'est bien.
5: Illusion
0: en moi, c'est bien, mais ça...
6: Bah quoi, c'est bien que les drag queens te considèrent comme leur maître.
0: Bah ça, je pense, mais je serai pas leur maître trop longtemps. Alors donc, troisième question.
2: Et non, et toi, tu réponds pas?
0: Mais ça y est, j'ai dit, la plupart, c'est qu'ils se repassent faire les seins.
2: Pourquoi? Mais pourquoi les seins seulement?
0: Parce que c'est ce qui... La plupart, c'est ça qu'ils seront pompés en premier, en
5: sur
0: priorité.
5: Minitel, il me disait qu'en fait, ils se font faire le cul d'abord.
0: Non. Ça, sur Minitel, tu vois, si c'est pour me répondre des... Si c'est pour me donner des cochonneries...
5: Non, mais il me disait avant toute chose, ils se font faire le cul.
0: Non, mais tu vois, si c'est pour me dire des conneries comme ça, c'est même pas la peine sur Minitel. on laisse tomber.
5: Les seins, pourquoi pas le cul?
0: Alors, peut-on être drag queen en faisant un autre métier? On va demander à Gros Zaza. Ben, Gros Zaza, pardon.
15: Oui. Oui, bah c'est ce qui m'arrive et éventuellement aussi, ouais, c'est ce que je fais puisque je suis drag queen le soir.
0: Mm-hmm.
15: Et le lendemain, je travaille dans les boîtes de journée, boîtes de nuit.
0: Bon, alors attends, la journée, tu fais quoi? Parce que là, tu parles... Non, mais attends, sois... Écoute bien.
15: Oui.
0: Parle comme il faut devant ton combiné et parle un petit peu plus fort.
15: Oui, ma puce.
11: Bonjour.
0: Je suis pas ta puce, d'accord?
15: Excuse-moi. Bon, alors je répète.
11: Mon pou.
15: Je répète. Allô?
0: Oui, je t'écoute.
15: Donc, le soir, je suis drag queen. Et le lendemain, je travaille, je fais le ménage dans les boîtes de nuit.
11: Oh là là, c'est compliqué.
0: Attends, ça... Attends, d'après ce que j'ai pu comprendre, le soir, elle est drag queen, et la journée, elle travaille comme femme de ménage dans les boîtes de nuit. Donc, ce qui veut dire que là où tu es, quand tu fais ton truc le soir, tu restes dans la boîte de nuit pour nettoyer.
15: Oui.
0: Ouais, parle plus fort encore.
15: Tu
0: vas retourner voir Apolline parce que... Vous me la faites mais parler plus fort parce que là, ça commence à me gonfler, elle.
2: Mais en fait, est-ce qu'on peut, si elle peut
0: Marcel
2: parler plus
0: Leroutier.
2: Fort.
0: Marcel Leroutier. Oh, vous arrêtez avec les doubles sons.
14: J'ai une question, Minitel, moi.
0: Non, j'en ai rien à foutre.
14: On te demande, parce que tu dis tout le temps des drag queens, mais est-ce que pour les femmes, ça peut pas être des drag kings?
16: Ouais.
17: Si, ça existe.
11: Ouais, ça existe.
0: Bon, attends,
17: en Angleterre.
0: Oh, j'y ai dit, je vous ai dit de me la calmer, celle-là.
8: Ouais, mais...
0: Elle parle pas, c'est pas, alors tu fais ton boulot. Ça commence à bien faire, là, maintenant.
8: Ça y est, elle est calmée.
17: Gérard, je me suis calmée.
0: Non, ouais, oh. Retourne voir, retourne au standard.
8: Tu lui demandes de parler plus fort, elle parle plus fort.
0: Oh là là. Eh, qui c'est qui commande le jeudi? C'est toi, maintenant?
17: Ouais.
0: Tu veux faire les débats?
17: Ouais.
14: Mais non, Gérard.
0: Attends, toi, tu dégages, grosse Zaza, au revoir.
14: Mais non, attends.
0: Allez, hop, dégage, à la...
14: Je suis pas d'accord, Gérard.
0: Bah, attends, t'es pas d'accord, toi, tu la fermes.
14: Tu lui dis, elle parle pas assez fort, vous la reprenez en antenne pour qu'elle parle plus fort.
18: Et quand elle parle plus fort,
0: attends,
18: tu la tèges.
0: Attends, toi, tu pars pas, d'accord, parce que tout à l'heure, je vais t'éclater, maintenant.
14: Et quand
0: ça commence à bien faire.
14: Et quand elle arrive, elle parle bien, tu l'entends bien, elle parle fort, tu la jettes. C'est comment tu veux qu'il s'y retrouve?
18: C'est quoi ce boulot? C'est quoi ce boulot?
0: Marcel Leroutier, toi, pour l'instant, tu t'écrases.
14: Ok.
0: Marcel Leroutier.
11: Au club des routiers, hein, à Foix quand même. Je sais pas si tu connais Foix.
0: Oh, Manu, merde!
14: Bah, il est là.
0: Oh, tu fais ton boulot correctement ou t'es bien de l'équipe?
14: Ok, d'accord.
0: Eh, vous avez pas commencé à me percer à la première, à la troisième question, hein?
14: Ils sont là, Gigi, y'a pas de soucis.
17: Allô?
0: Allez, allez-y avec les doubles sons, continuez, vous m'intéressez.
19: Marcel, le routier, allez!
11: Ouais, je suis là. Ouais, donc je disais, Gérard, donc je suis gogo dancer, moi, après les livraisons, hein. Donc je suis Google Answer à Foix et tout, ça cartonne bien, donc ouais, c'est possible de faire deux métiers en même temps, mais je crois que tu connais bien le problème.
0: Alors tu peux expliquer le fond de ta pensée?
11: Le fond de ma pensée, non, je peux pas l'expliquer parce que c'est le fond de ma pensée. En revanche, je peux te dire donc je fais deux métiers, ça me plaît beaucoup et tu te gagnes la thune facilement la nuit, donc travailler la nuit, je fais du gogo, j'adore. Voilà.
0: Non bah attends, pour l'instant, tu réponds même pas à la question.
11: Je répète, oui, on peut faire deux métiers en même temps et être drag queen le soir.
0: Alors, maintenant, je te demande de préciser le fond de ta pensée sur ça.
11: Alors, je pense qu'on peut le faire parce que c'est sympa. J'ai précisé là.
0: Bon, alors lui, tu peux lui dire au revoir.
14: On vire tout le monde.
8: À la place de.
14: C'est toi qui comprends pas ce
0: qu'il dit.
8: On accueille Robert la déménageuse, 38 ans de Dunkerque.
14: Robert la déménageuse, 38 ans de Dunkerque.
11: Le connais Robert.
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14: Ne flatte pas mieux. FM. Robert. La déménageuse.
0: Ouais, oh, c'est bon,
14: 38 ans.
0: Oh bah. Oh, je sais écrire, d'accord. J'ai pas besoin que tu me l'appelles.
17: Bonsoir.
14: Lentement, mais bien.
17: Alors, Robert.
20: Oui, bonsoir.
0: Bonsoir.
20: Bonsoir.
0: Bon, dernière, vous la fermez maintenant, ça commence à bien faire les.
20: Tu es nerveux.
0: Oh là là.
20: Arrête, Gérard, calme-toi.
14: Bon, t'es excité comme une puce, Gérard, sérieux.
11: Gérard, t'es nerveux.
0: Déjà, ouais, attends, toi tu te calmes, d'accord?
20: Moi je suis tout à fait calme, j'attends que tu me poses des questions.
11: Ouais.
0: Bon, alors, Gabriello.
21: Bah écoute, oui, alors à savoir si on peut faire deux métiers, moi je pense que oui. Je vais même aller plus loin. Si tu veux suivre mon idée, moi je pense qu'en fait, les plus pervers, les plus tordus, c'est les mecs qui sont PDG le jour. Et ça se fait fouetter dans des donjons, ça fait la drag queen la nuit, c'est PDG pendant la journée, ça gagne plein de thunes, c'est haut placé.
11: C'est PDGG.
21: Ouais. Et plus c'est haut placé, moi je dis, plus c'est pervers et plus ça fait la drague la nuit et ça se fait tripoter les fesses dans les clubs et compagnie. Tu peux pas dire le contraire, tu sais un petit peu comment c'est dans le milieu. Je suppose que t'en vois de la toutouse quand même, un petit peu à droite à gauche.
0: Non, pas du tout.
21: Si, dans le milieu de la... Attends, ouais, dans le milieu de la radio quand même, il y a 2-3 ambigus quand même, non?
11: Dans le milieu de la route aussi.
21: Ah, il y a des polyvalents, arrête.
0: Non.
21: Faudrait que t'ailles un peu plus dans les clubs, genre au King et tout ça la nuit, tu verrais que tu retrouverais beaucoup de gens que tu connais, hein, moi je te garantis. Hein.
0: Tu veux bien préciser le fond de ta pensée?
21: Ah, je vais pas préciser le nom, j'ai
0: Non, non, mais précise bien.
21: Mais non, précise. Mais comme ça.
0: Non, mais précise.
21: Et je vais pas parler du directeur d'antenne comme ça devant tout le monde, arrête, c'est bon. C'est bon, hein.
0: Hop, au revoir. Allez, ça t'apprendra de vouloir jouer les gros bras aussi, toi. Alors là, je crois que ce soir, le premier débat, on est déjà à la troisième question. Ça peut être déjà le quatrième qui gerbe.
14: GG, sur Minitel, il y a Rosebud qui te dit « Penses-tu que les drag queens portent-elles des slips jaunes et est-ce qu'elles vivent bien la différence d'âge ?»
0: Là, j'y réponds. J'y réponds même pas. Alors toi, Marcel Leroutier, ou tu te calmes ou je te vire.
3: Pourquoi tu veux pas lui répondre à Rosebud?
0: Parce que c'est des questions qui ont rien à voir avec le débat. Bah d'accord.
3: Ça parle des drag queens.
0: Bah ouais. Non, attends, les slips jaunes, attends. Tu veux faire allusion à moi par rapport aux chiottes de la loco. Alors lui, il va se faire enculer. Ok? Clair, net, précis.
3: Mais...
0: Alors maintenant, ça commence à bien faire. Le mini-test, je ne veux plus en entendre parler.
3: Ok, d'accord.
6: Gérard?
16: Alors, Rigaud.
6: Ouais, sur IRC, il y a Jet, il te demande si en fait tu peux considérer les sportifs qui se rasent les jambes comme des drag queens, dans la mesure où ils se rasent les jambes, les cyclistes par exemple. Les nageurs.
0: Non, les cyclistes, ils se rasent pas les jambes. Dans les sports comme ça, c'est-à-dire soit que ce soit le foot, le cyclisme, l'athlétisme. Le rugby et puis le basket, j'ai jamais vu des gens qui étaient rasés. Hein.
3: Si, ça.
6: Bah si.
3: Dans le vélo, ils se rasent les jambes.
6: Dans le vélo,
3: ils
6: se rasent les jambes.
3: Parce que s'ils tombent, au moins, ils peuvent se faire soigner sans.
0: Bah attends, mais pour un sang, je réponds à gauche, je te réponds pas à toi, ok. Donc, c'est vrai, ouais, mais s'ils tombent, ils se font des écorchures, mais ils se rasent pas la jambe. Sauf si c'est pour une opération grave. Ça, automatiquement, ils vont se faire raser comme moi.
3: Mais ils se font raser avant, ouais. Avant de tomber.
0: Bon, oui. Toi, allez hop, toi Pildar, tu dégages, je t'en veux plus dans l'équipe.
6: Pas déjà.
0: Hop, dehors Pildar.
8: Mais laisse-le,
3: il t'a record battu une en 8.
8: Bon Gérard, à la place de Gabriello, on accueille Tata Diamant, 24 ans de Toulouse, sur 102.7.
22: Bonsoir, c'est Tata Diamant à l'appareil.
23: Bonsoir
22: à tous.
0: Bonsoir. Bon, ça y est, allez, bonsoir, c'est bon. Hein?
22: Heureux d'entendre ta douce voix.
0: Mycose.
24: Oui, Gérard. Moi, mon petit ami est drag queen.
0: Ouais.
24: Il est parti faire la teuf avec ses copines. Donc, il va rentrer dans une heure ou deux. Et puis, voilà, quoi.
22: Ouais, si je puis me permettre, hein, Mycose, parce que t'es dans le milieu de la MST quand même, hein, faut le savoir.
0: Tu es
22: diamant, hein. Je voulais juste lui dire que.
0: Non, mais attends, t'as diamant.
24: Ça m'intéresse ce qu'il veut dire.
0: Tu peux attendre qu'on te donne le feu vert pour parler, tu laisses finir.
3: C'était une réaction
22: à chaud.
24: Vas-y.
0: Bah alors vas-y.
22: Donc je voulais juste te prévenir que ton copain quand il va.
0: Eh, qui c'est qui commande là le jeudi? C'est toi Manu maintenant qui va faire passer les auditeurs avant que je leur donne l'autorisation.
3: Oh, c'était pour répondre.
0: Non mais attends, pour l'instant c'est moi qui commande, ok? Ouais,
22: ok.
3: Bah non, réponds pas, tais-toi.
25: C'est lui.
3: Ok.
22: Manu Lagodi.
3: Allez, vas-y, Tata Diamant, réponds.
22: Je voulais juste te dire que, rien, juste ton copain, il va être tout dilaté.
25: Oh, c'est ça, voilà.
3: Ah, ok, d'accord.
0: Bon, d'accord.
3: Maintenant, c'est qui y a, alors on va accueillir qui, non? Y a qui?
0: Robert, la déménageuse.
24: Oui, t'es en rantaine, tu peux me répéter la question?
0: Non, je répète plus les questions.
24: C'était par rapport au travail de nuit et de jour, c'est ça?
26: Est-ce qu'il peut travailler jour?
24: Je pense pas. Non, impossible. Hein. On est drag queen ou on ne l'est pas. Oui.
0: Enfin, t'as même pas compris la question.
24: Ouais. Bon, c'est pas grave, on enchaîne.
0: Ouais, on enchaîne. Déjà, pour l'instant, si t'es pas contente, ça sera le même prix, c'est moi qui commande. Okay.
24: Non, mais elle a raison, parce que mon petit ami, il est que drag queen, quoi. Son métier, c'est drag queen. Ouais, voilà, il y a rien d'autre à part.
22: T'as pas de diamant, je peux répondre.
24: Oui.
0: Vas-y.
22: Ouais, moi, je voulais dire que c'est faux, parce que moi, je suis fossoyeur le jour et drag queen la nuit, hein. Je veux dire, ça empêche pas, hein.
24: Et tu casses pas les ongles?
22: Non, je mets des gants pour travailler.
24: Ah ouais.
0: Ah ouais, pour transporter de l'argent, tu mets des gants?
22: Non, je suis pas convoyeur, je suis fossoyeur, je creuse des trous. Je creuse des trous et le soir, en fait, la nuit, je creuse des trous aussi, je suis drag queen, quoi. Hein.
0: N'importe quoi.
3: Gérard, est-ce que c'est payé une drag queen?
0: Non.
3: Donc c'est pas, ça gagne pas d'argent.
0: Mais justement, la question quand tu m'appelleras maintenant, je veux plus que tu m'appelles pour les questions parce que ces questions-là on devait les poser, mais toi tu m'as dit ouais ok c'est bien, mais moi je suis pas d'accord.
3: Donc, attends, c'est toi qui les fais les questions.
0: Ouais, mais dans ce cas-là je voulais poser des questions, combien que ça rapporte. Et puis tout.
3: Bah si c'est pas payé, ça rapporte rien.
0: Bah toi, quand je t'ai dit 1 euro, tu m'as balancé.
3: Dis pas les questions, on va les faire.
0: Bah non, mais justement, je la fais pas celle-là.
3: Bah t'es naze, t'es tout naze.
0: Attends, si t'es pas content.
3: C'est lui qui commande le jeudi soir.
0: Eh,
3: hein.
0: Tu sais, si t'es pas content, tu sais ce que tu fais.
3: Tu
0: prends ton blouson et tu te casses. On en a rien à foutre de toi, d'accord? Clair, net et précis. C'est la dernière fois que je vais te le dire. Parce que mardi, vous m'avez fait de la merde. Ce soir, vous me refaites de la merde.
3: Quelque chose de mignon.
0: Hein? Et là, vous êtes 3 poutres de la merde. Alors, ça commence à bien faire.
8: Bon, vas-y, continue, Gégé.
0: Attends, toi, tu te tais, d'accord? C'est la dernière fois que je te le dis. On t'a assez dit mardi avec Max. Ok? Alors maintenant, tu vas arrêter.
1: Tu peux préciser le fond de ta pensée?
0: Hein? Le mardi, t'as foutu ta merde. Ce soir, tu vas pas foutre ta merde. C'est pas tes débats, c'est les miens.
1: Allez, Gérard, on y va maintenant.
0: Ok?
1: Allez, allez.
0: Maintenant, tu vas perdre ton standard. Et tu vas, je ne veux plus te voir avec le micro allumé. Sauf pour m'annoncer les auditeurs.
1: Ok?
0: Parce que là, ça commence à bien faire. Parce que vous n'allez pas me casser tous les jours, tous les jeudis mes débats. Parce que sinon, moi, je vais finir par faire une chose, faire qu'un débat. Et on va perdre de l'audience.
4: Oh non !
9: Oh non, Gérard.
0: Et moi, je risque de perdre mon contrat. Si je perds mon contrat, fais-moi confiance que ça sera de ta faute. Ok ? Alors maintenant, tu vas faire ton boulot au standard. Tes stagiaires, t'es pas payé pour couper les paroles aux gens.
10: Ok.
0: Claire, net, précis.
10: Ok.
1: Tu peux préciser le fond de ta pensée, Gérard, précisément ouais. À ce moment-là.
9: Si regarde, il demande le fond de ton slip aussi. Mm.
0: Donc, quatrième question, et on va s'écouter.
4: Oh.
0: Et après, on va s'écouter un disque. À partir de quel âge devient-on drag queen ou autre? Et on va s'écouter les grosses à talons aiguilles avec Laisse-moi te pénétrer jusqu'à l'aube. Et on se retrouve tout de suite après au 0803 08 5000.
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0: Manu vient de vous annoncer une connerie, c'est pas la peine d'appeler pour le disque, c'est faux. Pour la grosse à talon aiguille avec Laisse-moi te pénétrer jusqu'à l'aube, c'est faux, il n'y a pas de disque à gagner.
1: Je m'excuse.
2: Eh ouais, vous venez d'écouter la grosse à talon aiguille avec Laisse-moi te pénétrer jusqu'à l'aube. Alors je préviens à démentir ce que Manu a annoncé.
3: Oui, pardon, donc, je me suis trompé.
2: Donc il n'y a rien à gagner, donc non. C'est pas la peine d'appeler pour essayer d'avoir ce CD-là.
4: Vous aurez rien.
2: Il y a rien du tout à gagner. Donc vous pouvez toujours nous appeler au 0803-08-5000. C'est Fulder et Apolline qui sont au standard. Toujours le 3615 Copen Radio, rubrique directe, en espérant qu'on aura des réactions mieux que les premières. Et toujours sur l'IRCO que Rigo vous attend, www.fr, code Fun Radio. Et donc la question c'est, à partir de quel âge devient-on drag queen?
0: On va demander ça à Mikoz.
5: Moi mon petit ami a commencé à 21 ans, parce qu'en fait il s'est découvert une vocation à travers cet art. Parce que pour lui c'est un art, c'est aussi une profession, ce que je te disais tout à l'heure. Donc lui, il va dans les boîtes, il est payé pour être drag queen, et il est drag queen professionnel. Et en fait, ça l'a pris à 21 ans.
0: D'accord. Tata Toto Damien ou Tata Damien, là, je sais plus.
6: Non, c'est Tata Diamant.
0: Bon, ouais, vas-y.
6: Donc, écoute, moi, je veux dire que la plupart de mes copines, elles ont eu la vocation, c'était au collège, au lycée, tu vois, dans les années d'école et d'internat. C'est quand même en internat, c'est là qu'un peu on découvre la vie, quoi, hein.
0: Mm-hmm.
6: Je veux dire, ouais. Dans les dortoirs, hein. Ainsi qu'à
0: Mikos, tu te tais, s'il te plaît, quand les gens répondent, s'il te plaît, merci.
6: Ouais, je voulais dire, aussi, je sais qu'il y a beaucoup de gens qui ont... Oh là, j'ai une voix de Robocop.
0: Il y a un léger problème. Non, c'est bon, là.
6: Problème.
0: Non, c'est bon, là, vas-y. Bon,
6: ok, je voulais te dire qu'il y a beaucoup de gens qui ont découvert ça à l'armée. Quand même, faut savoir que les dortoirs...
0: Diamant.
6: Oui.
0: Tu vas retourner voir Fildar, parce que là, on a un petit problème avec toi.
7: Remets-la à l'antenne, Phil. Oh,
0: C'est bon. Alors, vas-y, donc, répète, vas-y.
6: Ah, voilà.
0: Donc redis ce que tu disais.
6: Voilà, je voulais dire que aussi beaucoup de futurs dragues ont découvert, ont eu leurs premiers ébats dans les douches à l'armée. Hein. Ça rapproche quand même les gens, comme je te disais. Par contre, je sais qu'il y a des drag queens très très jeunes et qu'il y a des gens qui disent que ces gens-là, faudrait les tuer à la naissance.
0: Bon, ouais, alors, là, je vais te dire une chose. Tata Diamant.
6: Oui, Mickey, oui.
0: Non, mais c'est pas la peine d'insister, de dire de les tuer à la naissance, on te dit au revoir, on te quitte, au revoir. Au revoir. Tu peux lui dire au revoir.
7: Ça y est.
0: Alors, Marcel Leroutier, maintenant.
8: Ouais, écoute, moi, je pense que c'est une véritable vocation, hein, le drag queenage. T'y penses toute ta vie, c'est un peu quand tu veux être prêtre et tout, t'y penses, et puis dès que c'est permis, t'y vas, là, c'est ça, quoi. Dès que tu peux rentrer en boîte, peinard, ça, là, tu t'habilles bien, c'est ta vie, c'est le drag queenage, c'est comme ça, c'est tu commences à l'âge auquel t'as envie. Voilà, je crois que c'est ça.
0: D'accord. Robert, la dameuse. La déménageuse, pardon.
9: Ouais, je suis en train de muer, excuse-moi. Là, je pense que le dracouinage aussi, ça se transmet de père en fils et de mère en fille. Et donc, quand la mère, elle est enceinte, le dracouin, si elle est dracouin, elle, le dracouin, son bébé, c'est un dracouin directement.
8: Mmh. Je crois qu'il y a une chance sur deux.
0: Je pense pas, non.
9: Non, direct. Hein.
0: Non, à mon avis, de toute manière, ça dépend. Ça dépend de la personne à quel âge qu'elle veut le faire, parce que là,
9: c'est vrai que ça dépend de ça.
7: Loulou.
0: Ça dépend de la personne, ce qu'elle veut faire par la suite et puis tout. Tu voulais dire, qui c'est qui voulait rajouter un truc? Si c'est pour parler de faire la manche, c'est pas la peine. Hein, celui qui vient de dire ça, je t'arrête tout de suite.
9: Non,
0: mais si, j'ai entendu un mec qui voulait parler de ça. Comment réagissent vos proches? Alors là, la question, c'est comment réagissent vos proches ou familles à propos des drag queens? Donc, alors je précise bien le fond de...
9: T'as pensé.
0: La question, c'est comment réagissent, par exemple, vos amis, vos parents, tout ça, quand vous leur annoncez que vous êtes drag queen, d'accord?
9: Ouais.
0: Vous avez bien compris la question?
9: Ouais, très bien.
5: Oui, allez,
0: bon,
5: oui.
0: Alors, Mikoz.
5: Moi, ma mère a été très choquée quand, la première fois que je me suis présentée devant elle habillée en drag queen. C'est mon petit ami qui m'a initiée à ça. Et maintenant, je suis amateur. Et ma mère était très choquée, et mon père aussi. D'ailleurs, il me parle plus, quoi.
0: Non, mais comment qu'ils l'ont réagi? Est-ce qu'ils l'ont bien réagi ou mal réagi?
5: Plutôt mal, puisque personne ne veut plus me parler. Je suis damnée de la famille et mes parents m'ont déshérité.
8: Oh, c'est horrible.
0: Non, mais attends, parce que là, Marcel Leroutier, c'est toi qui viens de réagir aussi?
8: Ouais, mais je suis ému.
0: Non, mais c'est vrai que, faut se dire une chose, que ce boulot-là, c'est vrai que c'est pas apprécié par tout le monde. Ouais. Mais de savoir comment que les parents réagissent, par exemple tes frères et tes sœurs, comment qu'ils l'ont réagi par rapport à comment que tu leur as annoncé, est-ce que tu leur as bien annoncé ou est-ce que tu leur as dit comme ça, bon, bah, ça y est.
5: J'aurais pas dit, je leur ai montré, quoi. Un jour, je suis arrivée habillée en drag queen avec mon petit ami habillé en drag queen.
9: Mm-hmm. Le choc.
5: Le choc familial, c'était un repas de famille, c'était pendant un baptême et tout. Mm-hmm. On s'est dit autant leur dire.
9: Aucune crise cardiaque.
0: Attendez. Donc apparemment, d'après ce que je vois, c'est toi de ton côté vis-à-vis de par rapport à ta famille, ça a été mal pris.
5: Ouais, mais bon, je les emmerde, donc.
0: Non, mais attends, faut pas dire ça par rapport à sa famille, parce que la famille, t'en as toujours besoin derrière toi.
5: Ouais, mais enfin bon, ils m'ont déshérité, ils veulent plus.
0: Ouais, non, mais de toute manière, c'est pas la peine de dire que.
9: T'as toujours besoin de la famille derrière.
0: Non, mais c'est pas la peine de dire que. C'est pas la peine. Attendez.
7: Parlez pas tous en même temps.
0: Attends, Marcel Leroutier, puis Robert, la dépanneuse. La déménageuse, faut bien se dire une chose, c'est que là, elle vient de dire qu'elle emmerde sa famille. Mais attention, parce que la famille, t'as bien été contente de l'avoir pour faire tes études.
5: Oui, je suis
0: d'accord.
5: Non,
0: parce que là, tu es un petit peu trop loin quand tu dis que t'emmerdes ta famille. La famille, t'en as toujours besoin. Je suis désolé. Cinq minutes, oui.
7: En plus, des fois, c'est grâce à la famille, c'est devenu drag queen, donc tu peux les remercier.
1: Exactement.
0: Ouais, parce que c'est
7: ça
0: eux
7: dépend
0: que,
7: des circonstances.
0: C'est eux que, quand même, qui t'aident,
7: qui t'ont aidé à devenir drag queen.
0: Qui te payent des fringues.
7: Pour être drag queen.
0: D'accord.
7: Et qui t'ont formé, quand même, qui t'ont mis dans le moule au départ.
8: Ouais, exactement.
0: Bon, c'est bon, Mikos. Rigo, oui.
1: Ouais, sur IRC, il y a plein de questions et, ah merde, j'en avais une bien, bah tant pis, je vais récupérer une vite fait. Il y a Obi-Wan qui te demande ce que tu penses des supports du PSG qui ont cassé 5 bus.
0: Non, alors là, c'est pas le thème du débat, donc c'est pas la peine. Déjà, là, tu peux déjà lui, je vais lui dire que sur le débat sur les supporters, on va pas parler de ce qui s'est passé mardi.
8: Ah, okay.
0: Clair, net, précis.
3: Bon, okay. À la place de Tata Diamant, on accueille Vieille Taupe, 35 ans, de Cherbourg, 93.1 FM.
8: Ah. Salut à toi, Vieille Taupe.
0: Salut, Vieille Taupe.
4: Bonsoir à tous, c'est Vieille Taupe de Cherbourg.
0: Fréquence
4: 93.1.
0: Ouais,
4: FM.
0: Ouais, mais j'espère que tu as parlé comme il faut devant ton combiné.
4: Ah, je vais parler en face de mon combiné, il n'y a aucun problème.
0: Bon, bah j'espère. Marcel Leroutier, pour revenir sur la question. Avant Marcel Leroutier, donc c'est bon, j'ai bien répondu à sa question.
1: Ouais.
5: Bien.
0: Donc,
7: par contre, sur Minitel, on dit et toi, comment t'as fait?
1: Voilà.
7: Je suppose que ça rejoint la question internet.
1: C'est exactement la même. Ça doit être la même personne ou son frère ou son cousin. Ouais.
0: Si c'est pour l'histoire des supporters, c'est pas la
7: mais
0: peine.
7: Mais non, pas les supporters. Ta question.
0: Bah si. Ta question sur le débat.
7: On s'en fout des supporters.
0: Non, mais moi, je veux la question IRC. Avant.
7: Bah c'était la même la
1: question,
7: que moi.
1: La question IRC, c'est Yankee qui te demande si tu penses que les drag queens. Qu'est-ce que tu penses des drag queens qui se laissent pousser le kyste?
0: Bon, là, j'y réponds pas.
7: Bah, tu vois, t'aurais mieux fait de répondre à ma

0: dans une famille de drag queen. Dès ma naissance, j'ai été accueillie par deux vieilles têtes bien déguisées. Et je suis très habituée à ça. Et donc, ils le prennent très bien. Et c'est moi qui l'ai pris mal.
1: Mmh. Mmh. Non, mais comment qu'ils ont réagi
0: Non, mais c'est moi qui ai réagi. Eux, ils baignent dedans. C'est leur culture. C'est le drag queenage. Donc, eux, ils le prennent bien. Moi, moyen.
1: Mmh. Voilà. D'accord. Vieille taupe.
2: Ouais, écoute, moi, ma famille l'a très mal pris. Faut savoir que j'ai pas du tout été soutenu, hein. J'ai été viré de chez moi, j'étais obligé de me débrouiller tout seul.
3: C'est horrible.
2: Donc,
1: attends, Marcel Leroutier, s'il te plaît, tu le laisses parler, t'as parlé. Donc, tu laisses parler les gens, s'il te plaît.
3: Je suis désolé, je suis encore ému.
2: Ouais, moi, je dirais qu'aujourd'hui, moi, j'ai plus de famille. Ma famille, c'est le milieu de la nuit. Donc, les autres dragues, les go-go dancers, etc., etc. Mmh. Et ouais, j'ai été très très très déçu du comportement de ma famille vis-à-vis de la situation. Sauf j'ai eu une cousine et un cousin qui m'ont soutenu, c'est tout.
1: Non, mais c'est vrai que là, comme j'ai précisé avant de poser, quand j'ai posé la question, j'ai bien précisé le pourquoi de la question que je la faisais. C'est vrai que faut se dire une chose, c'est de savoir comment les parents, voire vos proches, c'est-à-dire vos cousins, vos cousines, vos oncles, tantes et grands-pères, arrière-grand-mères, et puis tout ça, comment qu'ils ont pu le réagir. C'est vrai que si on pousse plus loin la question, c'est vrai que faut se dire une chose, une fois qu'ils vous voient grandir, bon, après ils vont se demander comment que ça se fait que vous vous lancez là-dedans. Donc ça fait, c'est vrai que c'est un choc par rapport à eux, parce qu'ils ont pas l'habitude de, ils ont l'habitude de vous voir normalement. Mais de vous voir changer du jour au lendemain et de vous voir déguisé en drag queen, c'est vrai que ça fait un choc en fin de compte. Ouais, qu'est-ce que tu veux, toi ?
4: C'est peut-être une passion ou un luxe.
1: Ouais. Bon, alors ça.
4: Non, mais si ont envie de se déguiser alors qu'à la base c'était des garçons, c'est que c'est une passion, autrement ils le feraient
1: mais
4: pas.
1: Je te demande par rapport à la famille,
4: Par rapport à la famille.
2: GG.
1: Oui.
2: C'est toujours vieille taupe. Moi, par exemple, je peux te raconter une anecdote. Hein,
1: non, mais vite, parce qu'on va pas s'éterniser là-dessus, parce qu'il il reste encore 6 questions derrière.
2: Toi, je me souviens avec ma famille, à l'époque on m'appelait la grande Katia. Ça se passait au moment du réveillon de Noël et du Nouvel An. Et ils se foutaient de moi, ils étaient à table, ils étaient là, Bronson, avec nous et tout, ils m'appelaient Charles Bronson.
3: Et pas la gueule, Bronson.
2: Et, ouais, et ça, je l'ai hyper mal vécu.
1: Non, mais ça. Non, mais
2: c'est pour ça que j'ai foutu ma moumoute dans les vitres, d'ailleurs.
1: Non, mais attends, parce que là apparemment, vieille taupe, tu reviens pas dans...
2: C'est avec ma famille.
1: Non, mais tu reviens pas dans le thème du débat, parce que là, tu parles de Charles Bronson, donc tu parles des films.
2: Non, il donc, ça... moi, mais... j'ai moqué de moi en m'appelant Charles Bronson, c'est pour ça.
1: Ben oui, mais donc tu repars sur des films.
2: Alors
1: donc,
2: que je ressemble à Clint Eastwood, en plus.
1: Bon, ça sert à rien.
4: Mais non, parce qu'en fait, c'est quand même un garçon, et même s'il était déguisé en drag queen, il avait encore la moustache.
2: Exactement.
4: Donc il se moquait de lui en l'appelant Charles Bronson, voilà. Parce que Charles Bronson, il a une moustache comme toi.
5: Bah ouais.
4: Tu comprends?
1: Ouais, oh.
4: Capiche. Tu capiche, oh.
6: Capito.
1: Bonjour. Oh, toi, je t'ai déjà dit, tu fermes ta gueule.
7: Toi, Pauline, t'es là
1: tu
7: pour...
1: bosses. Okay. T'es là pour faire ton standard et tu la fermes, je t'ai déjà dit.
4: T'annonces.
1: C'est la dernière fois que je te le dis.
5: Voilà.
1: Après, ça fait déjà 3 avertissements. Le quatrième, tu
4: c'est
1: prends
4: la porte.
1: La
4: puerta del sol.
5: Et Gérard, pour parler de la famille, sur IRC, il y a Falzone. Il dit qu'en fait, son frère est drag queen. Est-ce qu'il peut le considérer comme sa sœur?
8: Oula, c'est pas mal.
1: Mais c'est vrai, mais est-ce que par rapport, est-ce qu'il dans de l'autre côté de sa famille, à part sa sœur, à part elle, est-ce que sa mère et tout ça, comment qu'ils l'ont admis dans la famille?
3: Très bonne question.
5: Ouais. C'est une très bonne question. Je vais attendre qu'il me réponde et.
1: C'est ça.
5: Mais dans l'histoire, est-ce qu'il peut le considérer comme sa sœur, son frère, qui est drag queen?
3: Ça dépend si lui-même est drag queen.
1: Non.
2: C'est plutôt sa tante en fait.
1: Non, attends.
4: Gérard, moi je pensais un truc. S'il y a deux frères jumeaux et qu'il y en a un qui a envie de devenir drag queen, est-ce que le deuxième frère jumeau va le devenir aussi?
1: Bah, de toute manière, s'il y en a un qui commence, l'autre il va le suivre. Hein.
4: Ils sont jumeaux. Ouais, hein.
1: Bah oui, mais il va suivre.
4: Mais ils vont s'échanger des paires de bottes et tout.
1: Mais non, il va lui demander comment qu'il a fait, puis ça et ils vont il va faire comme son frère, il va devenir comme lui. Donc

0: le sondage qu'avez-vous contre les drag queens? Alors 49% des gens ont des bombes drag queen, ils disent. Oh là, c'est quoi ce truc hein? Je sais pas. 32% utilisent encore de l'ail comme on boit au milieu temps. Et 15% on en marre de les voir derrière leurs oreilles. Et le dernier petit sondage que j'ai, donc d'après vous, les drag queens peuvent-ils faire un autre métier? Bah ça c'était la question 3, donc on aurait pu la passer avant. Excusez-moi. Alors 57% des gens pensent que c'est déjà assez difficile comme travail, ça c'est vrai. 31% des gens ont déjà travesti à côté. Ouais, mais ça revient à peu près comme la première sur les 57%. Et 11% des gens ne répondent pas, sauf si c'est pour le débat de Gérard. Mais ça, sur les débats, ça c'est le standard qui gère, c'est pas moi. Si les gens veulent réagir, c'est au standard qu'il faut le voir. Donc sixième question. Alors doit-on faire un régime pour avoir une silhouette de drag queen? On va demander ça à Mycose.
1: Non, moi j'ai pas eu de régime à faire. Parce que je suis hyper bien
0: gaulée
1: et
0: non mais ça attendez ça là il y a un truc qu'il faut se dire. C'est pas une libre antenne qu'on fait, on parle des débats des drag queens.
1: Tu me poses une question, je te
0: réponds. Oui, non mais attends, tu vas me dire que t'es assez bien gaulé. Alors dans ces cas-là,
1: je suis hyper bien gaulé.
0: Ouais, t'es hyper bien gaulé. Ouais. Donc moi je vais te dire une chose.
2: Attends Gérard, je vais t'aider en fait.
0: Attends.
2: C'est pas elle qu'on demande ça, parce qu'elle est pas drag queen.
0: Attends, elle est hyper bien gaulée dans ces cas-là.
2: Ça, on s'en fout.
0: Non mais si elle est hyper bien gaulée, donc doit-on faire un régime pour avoir une silhouette de drag queen si elle est bien gaulée, qu'elle envoie sa photo. Voilà. Hein, on va pas reprendre
2: à drag queen magazine.
0: On va pas s'amuser à faire comme j'ai entendu hier soir lors de la libre antenne, que Yana qui ressemblait à Sophie Marceau.
3: Ah, c'est des conneries, bien sûr.
0: Hein, donc si alors, Mycose. Donc ton histoire, donc t'es hyper bien gaulé, donc alors comme par hasard c'est ton copain qui est drag queen et puis toi t'es hyper bien gaulé. Non mais
1: t'abuses.
0: Non mais tu me prendrais pas pour un con là?
1: Non, tu
0: m'y prends pas, tu m'y laisses.
1: Et mais moi je réponds à ta question, doit-on faire un régime? Non, j'aurais pas de régime à faire puisque je suis hyper bien gaulé.
0: Bon bah alors dans ce cas-là. Bon ok. Alors donc pour toi c'est ça.
1: Oui voilà c'est ça. Ouais, faut être hyper bien gaulé.
0: Alors comme toi. Alors je veux te dire une chose hein. Je sais pas quel âge que t'as, mais si tu commences à te vanter comme ça à 1h35 du matin, je veux te dire une chose.
2: À 1h40 tu t'appêtes grave.
0: Ouais.
1: Hyper bien gaulé.
0: Ouais je crois que t'iras faire un petit tour au standard avant la fin du débat. Je te le dis tout de suite parce que moi des nanas qui s'amusent à se vanter comme ça sur l'antenne, ça m'intéresse pas.
4: On n'aime pas les grandes gueules.
5: Non.
0: D'accord, Mycose.
1: Pas de problème, Gérard, mais c'est pas de ma faute.
0: Moi je te préviens d'entrer. Encore une connerie comme ça et.
1: Non, mais s'il faut être petite et moche pour faire des débats, y a pas de problème.
0: Hein. Bon, allez hop, au revoir. Voilà, comme ça va plus vite.
5: Gérard.
0: Oui, Marcel Leroutier.
5: Ouais, voilà, avant tout, je voudrais dire, il faut rester calme car le débat part beaucoup mieux là. Voilà.
0: Donc, vas-y, donc, pour toi.
5: Pour ce qui est du régime. Moi, comme je t'ai déjà peut-être expliqué, je suis pour le drag queenage traditionnel, hein, celui d'antan quand même, qui se fait donc sans chirurgie plastique, donc il faut faire un régime pour avoir le truc, donc un régime spécial pour avoir beaucoup de seins.
0: Merci.
4: Ouais, bravo.
0: Merci à Pauline.
6: Qu'est-ce que j'ai fait? Mon Gérard.
0: Tu me coupes l'auditeur, au revoir. Mais allez.
6: Mais Gérard, il est
2: c'est
6: là.
2: C'est pas grave, Gérard. C'est
0: hop
6: là. Gérard, hop il est là, l'auditeur.
0: Dehors. Pauline, dehors. Tu prends tes affaires. Tu prends tes affaires,
6: oui,
0: je ne veux plus te voir.
5: Gérard, écoute-moi. Je t'en supplie, écoute-moi. Apolline n'y est pour rien, je suis là.
0: Ouais. Non, mais elle t'a coupé, donc je veux pas le savoir. C'est terminé pour elle, a fini les débats. Dans le bureau, c'est terminé pour elle. Je ne veux plus la voir dans les studios.
2: On reprend, Gérard, on reprend. On accueille l'auditeur.
6: Ouais, alors à la place de Mycose, on accueille Panty Panda, 29 ans, de Deauville, sur 100.1 FM.
2: Voilà.
1: Ah, voilà.
2: Bonsoir.
5: Petit ourson de Chine.
0: Panty Panda.
7: Bonsoir, GG.
0: Ta fréquence
7: 100.1.
0: 101. 101 point
5: 1 Non, 100 point 1.
0: Ok.
5: Il n'y a pas de point.
0: Ok, ton âge, s'il te plaît.
5: J'ai 29 ans.
0: 29, ok.
1: Ouais, on
0: avance. Robert, la dameuse, là, parce que j'ai pas eu ta fréquence, c'est combien, s'il te plaît?
2: La déménageuse.
0: La déménageuse. Robert, la déménageuse.
1: 102.4.
0: Combien?
1: 102.4.
0: Ok, Gérard, merci.
2: Après, t'arrêtes avec les fréquences qu'on reprend dans le débat, parce que les fréquences...
0: Non, mais là, voilà. Donc, Apolline, tu prends tes enfers, tu t'en vas, il n'y a plus que Fulder au standard. Apolline, c'est terminé pour toi.
5: Bébé, arrête.
2: Reprends le débat, Gérard.
0: C'était
4: tant que Fulder n'avance pas, Gérard, on y va.
0: Alors, Marcel Leroutier, donc, pour toi.
5: Ouais, donc, je t'ai dit, moi, un régime spécial pour prendre beaucoup de soin.
0: Ouais, mais tu veux faire allusion au reportage qu'on a qui s'est passé hier soir là, ce 52 sur la une.
5: Avec Mireille Dumas.
0: Non, avec c'était pas avec Mireille Dumas. Hein.
5: Non, je suis désolé, j'étais.
0: Parce que faut bien dire une chose, tiens, justement, justement, le prochain débat.
2: Non, mais Gérard, on n'est pas au prochain débat là, c'est pas grave. On fait le débat sur les drag queens.
0: Bon, attends, Manu, s'il te plaît, j'ai le droit de
2: mais
0: de
2: non,
0: proposer.
2: Parce qu'on on n'avance pas. Tu le proposeras à la fin. Tu le notes pour toi et tu le diras à tout le monde à la fin.
5: Traditionnel, le Manu.
2: Bah ouais.
5: Ah, il sait gérer lui. Putain, Manu, il s'impose. Ouais.
0: Robert la déménageuse.
1: Ouais, bah moi je suis totalement contre. Parce que en fait, ce qui est pratique quand on est grosse et qu'on achète par exemple des vêtements taille 38, c'est qu'automatiquement c'est beaucoup plus moulant, beaucoup plus serré. Ce qui est l'avantage des drag queens, c'est de s'habiller en moulant, en serré et voilà. Ah bah, donc,
0: Ça, je suis d'accord avec toi. Ça, c'est vrai que par moment donné, il y en a qui font des régimes pour maigrir.
1: On ne dira pas le nom.
0: Non, mais il y en a qui font des régimes.
5: Il y en a qui essayent, qui restent pas.
0: Ouais, mais ça.
1: On
2: ne dira
1: pas de nom, pas de marque.
2: Gérard, moi, je me demandais si en fait il y en avait dans le sens contraire, c'est-à-dire qui faisait un régime mais pour grossir quoi, pour prendre du poids qui était trop maigre.
0: Ah non, mais justement ça dépend déjà ce que tu manges. Déjà pour être drag queen, il faut bien se dire une chose, que t'es obligé de suivre un régime. Faut déjà, t'as pas le droit aux matières grasses et puis tout ça.
2: Manger des fibres, des légumes verts.
0: Ouais, style salade, par exemple des trucs, tu vois, grillés, mais sans beurre. Sans beurre. Non, celui qui soude ma gueule. Bon.
2: Donc sans beurre.
0: Non, mais des trucs sans beurre, tu vois, t'achètes un truc grille, hop, tu te fais griller une viande, mais comme ça, sans rien mettre dessus.
2: Ok, mais il n'y a pas des drag queens trop maigres, justement, et c'est pas beau, et donc il faut qu'ils bouffent beaucoup pour prendre du poids?
0: Bah disons, t'en as beaucoup qui veulent essayer de ressembler à d'autres personnes, mais qui ont du mal à continuer parce qu'ils veulent manger.
2: Ouais, parce que moi je vois sur le Minitel, là, il y a le groupe des drag queens anorexiques et eux, ils ont du mal quoi pour trouver des fringues moulantes, justement.
0: Ouais, mais ça dépend des magasins, parce que maintenant, c'est vrai qu'il y a...
5: Il y a des magasins spécialisés. Ouais, ouais. Avoir des formes, ça veut pas dire avoir des bourrelets non plus. Hein.
0: Non, mais...
5: On a 12 sur le bide alors qu'en fait c'est des poignées de graisse, c'est pas la peine quoi.
0: Non, ouais, mais même
5: donc, c'est pour salade grillée pour tout le monde.
2: Hein. Non mais c'est ton sur des poignées de graisse.
0: Non mais je crois que là Rigo avant qu'on demande à
4: je sais plus qui c'est, mais il y a beaucoup de gens sur IRC, ils demandaient au bout de combien de bières, de packs et de bouteilles de rouge tu te mets en drag queen.
0: Bon alors là je réponds même pas. Ça va plus vite. Vieille taupe.
5: Ouais, bah écoute, je pense qu'il faut faire attention, c'est quand même contrôlé tout ça, il y a des appellations d'origine contrôlées, moi je conseille Label Rouge.
0: Bon, alors, vieille taupe.
5: C'est du drag queen élevé au grain en plein air.
0: Merci.
2: C'est peut-être une association, Gérard.
0: Bah, non.
5: Moi, ma copine...
0: Non, mais tu peux lui dire au revoir complètement. Ouais. C'est même pas la peine d'essayer de le reprendre sous l'autre nom, celui-là. Pandi Panda.
5: Ouais, bah écoute...
0: Pour finir...
5: Hein,
1: Andy?
0: Non, mais
2: la réponse,
0: c'est pour finir la question.
5: Ma réponse, c'est que ouais, selon moi, il faut un régime équilibré, les frites avec végétaline, des trucs comme ça, quoi.
7: C'est de la salade grillée.
5: Pardon?
7: Non, j'ai de la salade grillée. C'est
5: vrai. Salade grillée aussi. Bon, c'est essentiel, quoi. Donc, il faut se maintenir, en forme. Bon, le gymnase club aussi, bien sûr. Et puis voilà, quoi. Ça se passe bien comme ça.
0: Ouais, mais je pense que là, personne veut répondre correctement à la question parce que c'est
1: alors
0: vrai.
1: Réponds toi, Gérard.
0: Non, mais faire un régime, de toute manière, pour être drag queen, je crois qu'il y a même pas de régime là-dessus. Hein. Parce que
5: bah, on est bon, enfin ouais.
0: Non, mais même ça dépend comment si t'es gros, mince ou petit,
5: ouais,
0: tu
5: bien dans ta tête surtout.
2: Moi j'en ai vu des moches. Hein.
0: Ouais, mais ça dépend parce que ça c'est la personne qui veut être comme ça, c'est tout.
5: Ouais, c'est dans sa tête quoi. Il faut Gérard Dracoon, c'est une vocation, ça se passe dans la tête. Voilà, ouais.
0: Donc, huitième question, et je vais vous la poser, puis on va s'écouter un petit disque.
6: Oh non. GG, juste avant, on accueille à la place de Vieito.
0: J'ai dit, pour l'instant, je mettais un disque, je pose la question,
2: ouais, mais justement,
0: l'auditeur va écouter la question, je le prendrai après.
5: Quel boss, ouais.
0: Hein, parce que c'est pas la peine de me couper la parole quand je dis, je mets un disque, je pose la question, l'auditeur, on le prendra après.
2: Ça, c'est un gars qui a du métier derrière lui.
0: Parce que là, ça commence, c'est la cinquième fois à Pauline, ça commence à bien faire.
2: Pose ta question.
0: Combien dépense en euros ou autre monnaie un drag queen pour un shopping? Et on va s'écouter François Baléry avec Il vit dans l'anus, mon pote le GG. Et on se retrouve tout de suite après au 0803 08 5000.
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9: Et voilà, donc bonsoir, rebonsoir à tous. Donc suite et fin du débat des drag queens. Et donc on vient de s'écouter François Baléry avec Il vit dans l'anus, mon pote le GG. Donc vous pouvez toujours nous appeler au 0803 08 5000. C'est Pildar qui est aux commandes, donc ouais. Pour ça. Toujours www.frfunradio, donc Rigo sur l'internet, et toujours le 3615 Club Fun Radio, rubrique direct.
10: Bonjour à tous, merci de m'avoir présenté.
9: Et la question c'était
0: combien dépense en euros ou autre monnaie un drag queen pour un shopping. Et on va demander ça à Victus, donc
3: 2300 d'Agen, de Cherbourg, pardon.
0: De Cherbourg, la fréquence s'il te plaît, Victus.
11: Bonsoir Gérard, la fréquence c'est 102.1.
0: D'accord. Donc, t'as entendu la question?
11: Difficilement, excuse-moi.
0: Bon, alors, donc, je la répète pour Marcel Leroutier, Robert, la déménageuse.
11: Bonsoir.
0: Pandi Panda.
11: Bonsoir.
0: Et Victus. Donc, alors, la question, c'est combien dépense en euros ou autre monnaie un drag queen pour un shopping?
11: Je pense que ça peut monter jusqu'à 1000, 1200 euros.
0: Oui, mais en autre monnaie, donc...
11: Alors en dollars, ça fera à peu près 2000 dollars.
0: Oui.
11: Tu veux la monnaie russe?
0: Non, mais on va pas s'éterniser sur toutes les monnaies, grosso modo comme ça.
11: Bah grosso modo, aux alentours de 20 000 francs.
0: D'accord. Pandi Panda. À moins qu'il y ait eu une question minitel,
2: non, je disais ça fait cher, quoi, 20 000 balles.
11: Ah ouais, mais on les drag queens, on ne l'est pas. Hein.
0: Non, mais de toute manière, c'est vrai que...
2: Il faut être friqué, quoi, ça veut dire qu'il faut avoir de la caillasse pour un drag queen, quoi.
5: Il faut de la maille.
2: Si t'es au SMIG, t'es pas drag queen, quoi, déjà, direct.
0: Non, mais là, de toute manière, avec ce que tu touches... s'il vous plaît, merci, vous me laissez répondre à Manu.
5: Ok.
0: Donc avec ce que tu touches en étant au SMIC, tu peux pas te permettre de t'acheter tout ce que tu veux.
2: Donc en fait les drag queens sont des bourgeois.
3: Non, faut se dire que les fringues de drag queen c'est hyper cher.
0: Ça dépend.
3: Tu vois la paire de bottes à talons, c'est 1000 balles.
0: Ouais, mais ça dépend parce que Tana qui aime bien mettre des talons aiguilles, Tana qui aime pas. Donc c'est vrai que ça dépend. Ça dépend déjà du budget que tu disposes déjà d'entrée.
2: Ouais.
0: Ça, une fois que t'as le budget en tête, là, tu peux te permettre
2: le truc.
3: Tu peux te prendre des boas, des conneries.
0: Non, mais tu peux te permettre d'acheter ce que tu veux. Donc, Pandi Panda.
5: Ouais, bah écoute, j'ai demandé conseil à ma copine, tu vois, Julie, qui est drag queen. Mm-hmm. Et elle me dit, bon, en gros, que son budget, c'est autour de 3 millions de dollars euro 100 en moyenne, quoi. Donc voilà, quoi. Donc, en gros, ouais, t'as raison, il faut vraiment être friqué, il faut vraiment gros de maille pour pouvoir être drag queen, quoi.
0: Bon, mais je pense... Non, mais non. Attends, qui c'est qui vient de dire ça?
5: Ah, bravo.
11: C'est Polo.
0: Il n'y a pas de Polo sur l'antenne, alors...
2: il s'est caché, l'enfoiré.
0: Ça commence à bien faire.
11: Il y a des intrus.
0: Vieille taupe. Vieille taupe.
5: Il n'y a plus du bec.
3: Attends,
0: vieille
3: taupe. Attends, bah, c'est pas possible d'avoir 5 personnes à l'antenne, vieille taupe est partie.
0: Bon, alors, à la place de vieille taupe, on...
3: Bah, on avait Pandi Panda.
0: Non.
3: On a Victus,
11: Victus,
3: Marcel Leroutier, Robert la déménageuse et Pandi Panda.
0: Pourquoi qu'on avait Vieille Taupe avant le disque? On avait déjà Marcel le routier, ouais. Robert la déménageuse, Vieille Taupe, Pandi Panda.
7: Salut.
0: D'accord. Donc sur la question doit-on faire un régime forcé pour avoir une silhouette de drag queen?
1: Ouais, je crois qu'il faut faire un régime.
7: On a déjà répondu.
1: Ah, pardon.
7: Ouais, c'est pas grave, mais il faut enchaîner, genre.
1: Bon, allez, on continue.
7: On y va.
1: On continue.
7: Et on enchaîne.
1: Allez, hop.
0: J'ai rien compris, j'aime pas trop que... Robert la déménageuse, alors, maintenant.
1: Oui, donc moi, j'ai de la chance, j'ai du piston, je connais pas mal de monde dans le monde... des vêtements, tout simplement.
0: Non, mais ça, les pistons, c'était le débat de la semaine dernière. Donc,
2: non, mais on peut avoir des pistons dans le monde des drag queens.
0: Ouais, c'est vrai.
2: Il faut des coups de piston chez les drag queens, quand même.
1: Ouais. Donc, j'arrive à avoir des vêtements à moitié prix. Je m'en sors pas mal, avec un budget de 500 à 600 francs. J'avais réussi à me faire toute ma garde-robe.
7: Sympa.
1: Pas mal.
0: Attends, Pandi Panda, ou Marcel Leroutier, laissez-la parler, s'il vous plaît. Merci.
7: On t'en prie.
1: Voilà. Donc je vous dis, faut avoir du piston pour être drag queen.
0: D'accord.
1: Ça fait du bien.
0: Marcel Leroutier, pour continuer sur la question.
7: Bah, moi, je pense que
0: ouais.
7: Ouais, je tiens à réagir absolument parce que là vous avez dit toutes les drag queens sont des bourgeois. Moi je tiens à dire que j'ai connu des mecs qui ont dormi dans la rue pour faire leur spectacle le soir. Non mais là il y en a qui rigolent.
1: Ouais.
7: Ils nous écoutent ce soir et je tiens à leur rendre hommage. Donc
0: tu peux préciser qui?
7: Bah écoute, je vais pas donner de nom, ça va les blesser.
0: Alors dis.
7: Non, pas de délation. Non, pas de délation, enfin c'est des potes de fun. Et
0: Hop, au revoir. Au revoir Marcel Leroutier, ça t'apprendra.
2: Ah bien, terminé. C'était pas Marcel Leroutier, c'était Pandi Panda.
0: Bah, non, c'est Marcel Leroutier.
2: Mais non, Marcel Leroutier, c'était là.
0: Non, c'était à Marcel Leroutier que je parlais.
7: Gérard, je suis Marcel, je voudrais réagir.
0: Non mais attendez, faudrait peut-être savoir là ce que vous me faites là sur
2: Paris. C'était pas le même qui a dit ça. Non, on parlait à qui, à Pandi Panda ou Marcel Leroutier?
0: Non, c'est à Marcel Leroutier.
2: Ah d'accord, je me suis planté alors, voilà.
0: Donc, tout le monde a répondu.
1: Ouais, on peut enchaîner.
0: Alors, 9e question.
2: Donc, excuse-moi, on vient de virer Marcel Leroutier, donc j'avais quelqu'un d'avance, c'est la Tarlouse Mystère. Mmh. Bonsoir.
1: Bonsoir.
12: Oui, bonsoir. C'est la Tarlouse Mystère.
1: Salut la Tarlouse.
12: Bonsoir.
0: T'appelles d'où?
12: Bonsoir.
0: T'appelles d'où?
12: J'appelle de Poitiers.
0: Fréquence
12: 3.5.
7: On a 3, toi.
0: Alors donc, t'as compris la question?
12: Absolument pas, j'étais au fin fond du standard.
0: Bon, Fildar, quand vous me prenez des auditeurs, vous leur dites la question, parce que je veux pas la répéter là.
12: Mais c'était dans le speed, c'est pour ça.
0: Ouais. Alors, donc, combien dépense en euros ou autre monnaie un drag queen pour un shopping?
12: Je sais pas, je dirais entre 100 et 3000 euros, sachant qu'au cours du COPEC, ça doit faire
0: tu,
12: ça. Ouais.
0: Tu peux parler un petit peu plus fort au lieu de t'endormir. Oh là là,
2: quelque chose de mignon encore ce soir.
12: Mignon, hein. Ouais. Je te disais, ça dépend.
0: Non mais parle encore moins fort, comme ça je comprendrais bien ta réponse.
13: J'ai vu les mecs faire des chèques en bois d'au moins 1000 euros.
1: Oulala.
0: Mais attends, je te demande.
1: Moi,
0: je te demande pas de gueuler comme ça, d'accord?
12: Je fais ce que je peux, moi, pas de demi-mesure.
1: Secteur A.
12: C'est tout ou rien. Hein.
0: Oh là là, voilà.
12: Parce que j'ai fait l'armée un peu aussi.
0: Ouais, ben, je sens que tu vas aller voir dans ton fin fond de ton mystère ce qui va s'y produire. Alors, les femmes sont-elles jalouses?
12: C'est cassé, là, hein.
0: Les femmes sont-elles jalouses de leur beauté des drag queens? On va demander à Robert l'amoureuse.
1: La déménageuse,
0: ouais.
1: Mais je suis aussi amoureuse de toi.
2: À quand Joël les boueurs, Gégé?
0: Robert la déménageuse.
1: Ouais, ben c'est assez dur là parce que je suis jalouse de moi-même.
0: Mm-hmm.
1: Parce que là en journée je suis femme et le soir je suis drag queen. Et il faut dire que la journée quand je suis au bureau, je suis jalouse de moi le soir.
0: D'accord.
1: Merci.
0: Pandi Panda.
14: Ben ouais, ben alors, ben je vais encore prendre l'exemple de ma copine, tu vois, donc Julie, qui est drag queen.
0: T'en as pas marre de prendre toujours l'exemple de ta copine, tu peux pas parler un peu de toi.
14: Elle est drag queen, c'est pour ça.
0: Non, mais parle un peu de toi, un peu, parce qu'on s'en fout.
14: Moi, ben si tu veux, je suis très très fier d'elle, je la trouve magnifique, surtout en drag queen, mais je sais que bon, il y a pas mal de jalousie, notamment sa sœur, moi aussi un petit peu, parfois je la trouve vraiment très très belle, et donc je suis un petit peu gêné, quoi, tu vois. Je suis un peu jaloux, effectivement.
0: Alors donc tu reviens à la question que tu n'avais pas compris, que tu voulais éviter de répondre. De toute manière, tu n'avais même pas répondu, c'est à la 5. Comment réagissent vos proches, donc
14: J'étais pas là à cette époque-là, mais oui, comment...
0: Bah ouais, mais c'est pareil, donc la question, ta réponse revient à la question... Ouais,
2: Bah alors comme ça, c'est parfait.
0: Victouze.
14: Comme dirait l'autre.
0: Comme dira l'autre, tu te calmes s'il te plaît, merci. Oui. Victouze.
15: Oui Gérard, moi mon frère est drag queen et c'est pour ça que je tenais à participer. Et en fait je le trouve très belle, ouais, quand il est habillé en drag queen.
16: Quand
15: et,
16: elle est.
15: J'ai limite les boules d'être à côté de lui parce que on me voit plus, quoi.
14: Et t'es toute mouille ou pas?
0: Bah tu peux préciser le fond de ta pensée, puis derrière vous laissez, ouais, vous la laissez répondre parce que ça commence à gonfler de couper la parole aux gens comme ça.
15: Ouais.
0: Ça commence à bien faire. Alors, tu peux préciser le fond de ta pensée, Victouze?
15: Bah, je te dis, mon frère est drag queen, donc il nous arrive de sortir ensemble en boîte de nuit, et en fait, on voit que lui.
0: Mais
15: moi, je disparais, tu vois. Plus personne me voit, plus personne me regarde.
17: Mais parce que t'es pas bien, t'es pas belle.
15: Non, c'est parce que lui est très belle, quoi. C'est pour ça.
17: Ah bon?
0: Tartouze, là.
17: Non, Tarlouze.
0: Tarlouze, mystère, là.
17: Bah écoute, moi, je peux te dire que j'ai vu des drames, hein, j'ai vu des couples brisés pour des histoires de jalousie avec des drag queens. Hein, j'ai vu, sais que la drag queen, ça casse du couple, hein, quand même.
0: Dans quel sens?
17: Bah, dans le sens qu'avec la beauté qu'elles ont, je veux dire, quand tu vois, moi, l'autre fois, j'ai vu une drag queen, elle ressemblait vachement à Lisa Bridge, par exemple.
15: Oh la vache.
17: Et moi, je sais que la moitié des hommes que je croise, dès qu'ils voient une nana comme ça, les mecs, ils sont prêts à tout laisser tomber, femme, maison, appartement, maîtresse, tout ça. Pour aller finir leur vie avec la drag queen, hein.
18: Camion.
2: Non, c'est pas vrai, c'est faux.
17: Ouais. Si, il y en a.
0: Non, c'est faux.
17: Ici, il y a des gens qui laissent
0: faux
17: pour ces gens-là.
0: C'est faux.
17: Prends pas compte de l'influence.
2: Tu peux pas laisser dire des trucs comme ça, Gérard.
0: C'est faux.
17: C'est parce que tu
0: bonne nuit.
17: C'est tout.
15: Mais non, il a raison.
0: Non, il a pas raison. Attends, toi, fais gaffe, Robert, la déménageuse, parce que tu vas faire pareil aussi, toi.
14: Gaffe à tes miches, toi.
0: Attention, parce qu'il reste plus que deux questions.
2: Justement, allez, parce que...
15: Non.
0: Bah, de toute manière, ça va être la dernière, alors.
2: Allez, go, choisis bien. Non, bah, pas trop longtemps, quand même.
0: Bon, vite, tu comment... parles pas... avez-vous déjà été... question hier.
4: Non,
0: non, vas-y.
4: Non, mais
0: vas-y.
4: Non,
0: parce que c'est une question qui n'était pas prévue sur la feuille.
4: Bah, pose-la, donc, sinon tu vas l'oublier. Vas-y, pose ta question.
0: Donc, alors, avez-vous déjà... été dans des boîtes de drag queen ou pas?
4: Ouais, ah bon, bah je vais faire la question IRC alors.
0: Voilà.
15: Ouais,
0: vaut
15: mieux.
0: Donc attends. Victouze ou Robert la déménageuse. Vous deux, vous allez commencer par fermer vos gueules, parce que sinon je vais vous gerber tout de suite.
18: Quelque chose de mignon.
2: Et avant que Rigo pose sa question internet, on accueille à la place de Tarlouze Mystère, Super Sperme.
15: Waouh!
0: Ouais, encore, bonjour. Il était déjà là la semaine dernière.
2: Mais oui, non, mais.
0: Je ne le veux pas!
2: Mais attends, justement, s'il a rappelé, c'est parce que la semaine dernière, il avait même pas eu le temps de faire une question, que c'était à la fin du débat.
0: Ouais. Bah, de toute manière, là, c'est pareil.
2: Eh ben, on va le garder, on va voir ce qu'il va donner.
0: Ah non, mais de toute manière, il fait pas le deuxième débat. Ouais, faut pas déconner.
2: Bonsoir, Super Sperme.
14: Bonsoir, tout le monde. Salut,
15: les Super Sperme. Salut, Super
0: Sperme. T'appelles d'où?
14: De Paris.
0: Ouais, comme la
14: capitale.
0: Ouais. 101.9. Donc, question IRC.
4: Question d'Ayori. Il te demande si tu bandes sur les drag queens comme tu bandes sur les esturgeons géants.
0: Non. Bon, attends. Victouze.
15: Oui, Gérard.
0: T'arrêtes de te marrer comme une perdue. Ou Robert la déménageuse, c'est pareil, parce que sinon vous allez gerber toutes les deux là.
15: Je te dis qu'il y a un intrus, c'est Polo. C'est pas
0: ouais,
15: moi,
0: c'est hein. Ça. C'est Polo, il n'y a pas de Polo dans l'émission. Dehors. T'attendras le disque. Allez. Pour dire ce que t'as à dire.
2: Surtout que ça doit pas être très intéressant.
0: Alors, Super Perme, la question c'est, avez-vous déjà été dans une boîte de drag queen ou pas? Alors.
14: Ouais, ça m'arrive très souvent. J'y vais même toutes les semaines. Je vais surtout au Queen avec mon pote Faudel.
0: Alors, Super Sperme, Déjà, tu précises pas de nom de chanteur. Au revoir.
16: Non.
0: Ça y est, terminé. Terminé.
3: Il a fait une erreur, ça arrive.
0: Non.
3: Excuse-le, Gérard.
0: Non.
3: Un peu de compassion dans ce monde de brutes.
0: Au revoir. Fildar, s'il te plaît.
3: Non, mais merde.
0: Au revoir.
16: C'est pas le nom d'un chanteur, c'est le nom d'un
0: revoir. Au revoir.
3: Il a dit
0: au revoir.
16: Avec modèle.
0: Au revoir.
1: C'était un
0: cartoche
1: modèle.
0: Oh. Merci.
16: Ouh.
0: Robert la déménageuse pour finir la question.
16: J'ai pas répondu.
1: Ouais.
0: Qui?
16: On dit Panda.
0: Pour l'instant, c'est pas à toi que je m'adresse, ça. Robert l'amoureuse. Ouais, la déménageuse, pardon.
1: Bah, du côté de
3: Dunkerque. Gérard.
0: Cours,
16: pétasse. Il y a des baisses de pression,
1: là. Voilà.
3: Donc là, en fait, ce qui s'est passé, c'est que
2: Apo Gérard a rigolé derrière la vitre.
3: Voilà,
2: en fait.
3: Et Gérard l'a vu, et Gérard ça lui a pas plu.
2: Et il lui a cassé sa gueule.
3: Et donc Gérard. Donc,
0: Robert la déménageuse.
1: What the fuck, l'amoureuse. Ouais. Ben, du côté où j'habite, il y a une boîte qui vient d'ouvrir, qui s'appelle.
0: Tu donnes pas le nom de la boîte, ça vaudra mieux.
1: D'accord. Ça s'appelle le Bip.
0: Ouais, bah alors,
3: le bip non.
2: C'était genre bip. Ça s'appelle le bip.
3: Tu comprends pas, c'est pour dire
16: c'est la censure.
3: Censuré, voilà.
1: Et c'est une boîte spécialisée que pour les drag queens, donc on ne peut pas rentrer si on n'est pas déguisé.
0: D'accord.
1: Et j'y vais tous les jours, en fait, tous les soirs. Ouais,
0: Ok.
1: À part ce soir, puisqu'il y a un débat sur les drag queens sur Fun Radio. Mais j'avais
0: envie t'as besoin de préciser sur quelle radio que t'es?
3: Bah oui, attends, c'est la nôtre.
2: Gérard.
0: Je suis assez grand de l'annoncer quand je prends les auditeurs.
3: Elle aurait dit énergie, non.
0: Pandi Panda. Bah, pour finir.
16: Bah, t'es gueudin ou quoi? J'ai pas envie de me faire prendre les fesses dans les boîtes gay, moi.
0: Bah tu veux répondre correctement à la question ou pas du tout?
16: Bah en gros, ouais, non, je vais jamais dans les boîtes de drag queen.
1: Est-ce que la loco, c'est une
16: à mort.
0: Alors, attends, qui c'est qui sort ça?
1: Polo.
0: Non, il n'y a pas de Polo, là.
1: C'est Paula, la sœur Apollo.
0: Ouais, c'est ça.
16: Encore.
0: Je sens que tout à l'heure, ça va...
3: Non, c'est pas une boîte de drag queen, la loco.
0: Hop, Victouze.
1: Oui, Gérard. Moi, je te dis, mon frère est drag queen, donc je peux, grâce à lui, rentrer dans les boîtes de drag queen tout en n'étant pas drag queen moi-même.
0: D'accord.
16: Toi, t'as du piston, toi.
3: Et toi, Gérard?
0: Moi, alors, personnellement, non, j'ai jamais eu l'occasion d'aller dans des boîtes comme ça.
3: T'aimerais y aller ou pas?
0: Non, pas du tout.
3: Pourquoi?
0: Parce que ça m'intéresse pas.
3: Bah, ça doit être sympa, regardez, ça doit être drôle, non?
0: Non, ça m'intéresse pas.
16: Un peu GG, quoi.
0: Non, mais ça m'intéresse pas du tout.
2: Il y a plein de trucs d'ouvert sauf les fruits.
0: Donc, conclusion des débats avant que je puisse avoir le point IRC parce qu'on était à 7427.
3: Ouais.
0: Merci pour
3: non, mais j'ai coupé les Larsen.
0: Non mais là on l'a toujours.
3: Et là
0: on l'a toujours.
3: Et là
2: c'est de pire en pire.
3: Et là
0: pareil.
2: C'est bon,
0: voilà.
2: Je ne fais rien.
0: Donc, petite conclusion IRC, et puis en même temps, on va faire le point de savoir combien qu'on était.
18: Alors, excuse-moi, j'avais oublié d'allumer mon micro.
0: Il n'y a pas de quoi.
18: Alors, conclusion de l'IRC, déjà, il y a Turpentine.
0: Ouais, mon débat n'avait ni queue ni tête comme moi, donc c'est même pas la peine de me le dire.
18: Voilà. Il y a un certain Arnett qui dit « Vive le Queen et Faudel ».
0: Bon bah lui il garde ses conneries.
18: Garde pas trop.
0: Moi non plus.
18: Il y a Isti qui te dit Gérard, rendez-vous tout à l'heure place de la Concorde, 5h tapante, n'oublie pas tes plumes dans le cul.
0: C'est ça, il va se faire foutre, à 5h je serai dans mon lit.
18: Et il y a Davy One, de toute façon il va continuer à t'écouter parce qu'il arrive pas à dormir parce que c'est drag queen.
0: Et on est combien?
18: On a baissé, on est que 4327.
2: Oh la honte. Oh non, c'est pas mal quand même.
0: 4327, grâce à qui? Grâce à...
2: Mais ouais.
0: Grâce à l'autre, que l'autre qui n'est pas capable de faire son boulot. Donc, conclusion du débat. Donc, Robert, la déménageuse.
1: C'était pas très intéressant, mais c'était quand même intéressant.
0: Bon, alors, si c'était pas très intéressant, pourquoi qu'on...
3: C'est son avis.
0: Pourquoi qu'on t'a sélectionné?
19: Mais elle ne pouvait pas le savoir au début.
15: En tant que drag queen, je m'estimais l'obligation de participer à tes débats.
0: Pas spécialement, parce que si on voulait pas te sélectionner, c'était pareil, hein.
15: Ouais, mais si on m'a sélectionné, c'est que j'étais bien.
0: Bon, ok.
15: Ok.
0: Bon, c'est tout?
15: Ouais.
0: Ok. Donc, bonne soirée à toi, et puis bon week-end.
19: Bonne continuation.
15: Fais attention ce soir.
0: Ouais, t'occupe pas de ce qui va m'arriver. Pandi Panda.
20: Bah écoute, moi je pense que ton débat m'a ouvert les yeux, l'esprit, un peu tout. Je me suis vraiment aperçu que ma copine était sympa, mignonne et tout, et que je l'aimais de plus en plus. Et puis, en gros et en très large, bah écoute, ton débat était... ouais, voilà quoi.
0: D'accord, Victus, pour terminer.
15: Pour moi c'était un débat médiocre et je pense que tu aurais un peu plus pu parler de toi et de tes ébats le week-end quand tu vas faire ta grosse salope à la loco avec
0: Victouze, la grosse salope à ton mère, tu vas te faire enculer, pétasse, au revoir.
19: Allez hop.
0: Voilà. Alors donc on va se
19: conclusion.
0: Conclusion, dommage qu'il y en a une qui a foutu la merde dans l'équipe.
19: Ouais.
0: Parce que sinon ça s'était très bien passé. On aurait pu faire les 11 questions si elle avait pas foutu sa merde.
19: Voilà.
0: Donc dommage pour dommage, à chaque fois c'est pareil.
19: Moi je suis dégoûté, hein, un truc pareil.
0: Non mais de toute manière c'est simple, j'ai remarqué. Mardi ça a été pareil lors de la nuit des 100% conseils, le premier.
19: C'est
0: ça,
19: pas toujours Apolline. Hein.
0: Ouais non mais
19: des fois c'est les auditeurs qui nous.
0: Non. Quand on lui dit quelque chose, elle est pas capable de le faire. Donc si elle est pas capable de faire les débats, caresse chez elle. Donc alors on va s'écouter les tétines à perruque avec monte dans mon camion. On va au Queen et le deuxième, ça sera les drag queens unijambistes avec les dents. Éclate-moi le kyste et on se retrouve tout de suite après pour le deuxième débat qui va porter sur les supporters. Et donc vous pouvez toujours nous appeler au 0803 08 5000, toujours 3615 Code Fun Radio, rubrique direct, et toujours le www.fr Fun Radio. Et on se retrouve tout de suite après. À tout de suite.

0: procès là-haut parce que tu insultes les gens et on va encore avoir des problèmes.
1: Ok.
0: Voilà, au moins pour 2-3 mots. Connard, va te faire foutre, tu dégages, d'accord, mais fils de pute, va te faire enculer. Tout ça, on arrête, d'accord. Stéphane.
2: Ouais.
0: Bon, alors pour terminer, Stéphane.
2: Moi, j'ai rencontré du bon monde. La semaine dernière, j'ai rencontré Robert De Niro.
0: Ah bah oui, comme d'habitude, bien sûr.
2: Oui, tu sais, où?
0: Non,
2: Avenue Matignon.
0: Alors laisse-moi deviner, Stéphane. Je parie qu'il t'a reconnu, que vous avez bu un verre ensemble.
2: C'est son père, il s'appelle comment?
0: Non.
2: Il s'appelle Robert De Niro.
0: Bah, c'est bien.
2: Il était quoi, peintre?
0: Ah bah oui, bah alors.
2: Il était à l'exposition de son père.
0: Ah bah ça prouve une chose, Stéphane, ça veut dire que tu le connais, effectivement. Hein, ça peut prouver.
2: Robert De Niro, j'ai tourné avec lui dans le film Ronin de John Frankenheimer. Et dès qu'il m'a vu. Il a dit,
0: turn with me, my film.
2: Il y avait Anouk Aimé, il y avait Noamed Campbell, et j'ai bu du whisky, et j'ai bu du champagne, et tout ça, qui chuchotait, il appelle la police, et il dit, qui c'est ce mec-là, qu'est-ce qu'il fait là?
0: Mais attends, ça n'a rien à voir, laisse tomber. Non, allez, bon. Stéphane, bonne soirée, comme d'habitude.
2: Bien sûr.
0: Quoi?
2: On se débarrasse toujours de moi.
0: Mais on se débarrasse de toi, tu dis toujours n'importe quoi, tu passes ton temps à dire n'importe quoi. Tu passes ton temps à dire n'importe quoi.
2: Vous m'appelez toujours tard, je viens de rentrer fatigué. J'étais dans une soirée, moi.
0: Bah alors raconte.
2: Raconte, j'étais dans un film.
0: Ouais, mais quel film?
2: Un film, il m'a dit par contrat secret, je ne peux pas dire.
0: Ah bah alors à quoi ça sert que tu appelles pour nous dire que tu as tourné dans un film dont tu ne peux pas parler? Alors ça sert à rien, c'est débile.
2: Oui, mais il est en cours.
0: C'est quoi le film?
2: Je sais pas. Ah bon. Il n'est pas fini.
0: Ah bon, d'accord, ok. Ouais. Bon, alors qu'est-ce que tu veux nous dire d'autre encore?
2: Moi je veux rien dire, je dis
3: garde sur Rigo là.
0: Ah, pas que tu voulais dire un truc sur Rigo.
2: Radio, elle va gagner avec Gérard, il va devenir père que Gérard Depardieu.
0: Ouais, alors Gérard, Stéphane, il paraît que tu veux dire un truc sur Rigo.
2: Rigo, je connais Rigo. Pourquoi Rigo il est là-bas? Parce que c'est le petit-fils de Jean Rigo de RTL. Yeah. Oui, Rigo.
0: C'est vrai.
2: Jacques Rigo, qui c'est le PDG de RTL.
0: Ouais.
2: Et on met pas n'importe qui s'appelle Rigo.
0: Ah ouais, c'est clair.
2: Il a dit. On a tous des pistonnés là-bas.
0: Bah,
2: à la radio MC, c'est Sam Z, je connais Sam Zerbib. Origine tunisienne, je connais.
0: Tu le connais
2: Sam
0: aussi?
2: Sam Zerbib, oui. Sam Zerbib, je connais. Bon. Fan Radio, M6, tout ça. Sam Z, soi-disant. Je le connais, le petit Sam, quand il est un petit pilote courte à laisser Carnot à Tunis.
0: Ouais.
2: Et lui, ouais.
0: Ah, tu le connais?
2: Ça ne rappelle pas de moi.
0: Bah non.
2: Oui.
0: D'accord, qui c'est que tu...
2: Maintenant, il était ton directeur d'antenne
0: Stéphane, qui c'est que tu connais d'autre encore?
2: Je ne vais pas balancer. C'est assez pour ce soir.
0: Oh, genre.
2: Désolé, toi, tu profites de moi et tu veux gérer, comment ça s'appelle, Gérard par derrière, tu le bourres l'anus, tu lui donnes 4 t-shirts, tu lui donnes 2 télé, tu lui donnes 2 portables, tu lui donnes, je sais pas, un voyage à New York, tu lui fais voir Godzilla, il dit Godzilla, tu l'emmènes sur le bateau de Fun Radio à Cannes. Tu sais même pas que c'est Godzilla, il dit Godzilla, et tu lui donnes du parfum, tu lui donnes des diodorants, tu lui donnes des papillotes, tu lui donnes des tickets, des chèques de repas, tu lui donnes des grattages, tu lui donnes si, tu lui donnes ça, et tu lui donnes la bite dans l'anus, et quoi encore?
0: Attends,
2: j'ai connu Sophie Marceau.
0: Oui, non, mais d'accord, mais tu
2: tournais avec
0: les règlements de compte.
2: Tu veux dire, elle va tourner un film.
0: Je savais pas, Rigo, c'était ton rap. C'est le boss d'ici.
2: André Zulewski, qui l'a baisé, qui lui a fait une fille ou un garçon, et elle va retourner là-bas.
0: Oui, arrête! Putain!
2: Vas-y, ma poule.
0: Bah ouais, mais pourquoi tu veux régler tes comptes? Je crois que t'allais pleurer, tu vas pas pleurer.
2: Pleurer, moi?
0: Ouais.
2: Moi, Alain Delon, il a peur de moi. J'ai pissé sur la gueule.
0: Arrête.
2: Ce mot de la Tipeee, et on a tourné dans Dancing Machine, et grâce à moi, tous les figurants se sont fait virer les Tipeee. Ils n'ont pas travaillé.
0: D'accord, bon.
2: J'ai bu de champagne, bon. Et j'ai pissé sur la gueule. Oui. connard là.
0: Bon, Gérard. Mais regarde, il est jaloux, les gens.
2: Tu sais, moi je connais le Yostar.
0: Stéphane, t'es jaloux. Stéphane, t'es un jaloux. Menteur.
2: Tu sais comment il s'appelle
0: Non.
2: Machin là.
0: T'es un menteur.
2: Non, attends, menteur moi.
0: Ouais.
2: Tu avais dit que j'ai tourné.
0: Non, tu m'as jamais dit. Non, t'es un menteur, tu es un menteur.
2: Au Colisée, au salon du Colisée, à la
0: menteur, place, menteur.
2: Attends, je veux te dire des preuves.
0: Ouais.
2: J'ai tourné en 98 dans le film Polar X.
0: Menteur.
2: Et je lui ai dit, quand t'appelles pas Lioska Axe, t'appelles Alex Dupont. Et t'habites Sirène. Il habite Sirène. Et ses parents de Sirène. Il s'appelle Alex Dupont.
0: Bon, hey, Stéphane, ouais. Stéphane. T'es jaloux ou quoi de Gérard?
2: Si tu me dis. Mais Gérard, pourquoi il prend la grosse tête? Il n'a rien dans le crâne. Il n'a rien dans l'anus. Il a que des hémorroïdes dans l'anus.
1: Mais je vais dire une chose.
2: Tu lui dis que c'est Rimbaud.
0: Attends, c'est qui Rimbaud, Gérard?
1: Non, j'en sais rien, moi, de ce qu'il me raconte.
0: Attends, ça va, je vais dire une bonne chose, Gérard, il en prend de la verveine quand il a mal à la tête.
1: Le connard, il t'emmerde.
0: Bon, Gérard, alors vas-y.
1: Moi, je vais te dire une chose, si t'es jaloux de moi, eh ben t'avais qu'à te démerder avant. De manière, on prend pas des gens bourrés comme toi à la radio pour faire des émissions.
2: Toi, t'es pas bourré, toi, t'es sponsorisé par Ricard et par Cronenbourg, connard.
1: Mais toi, t'es sponsorisé par quoi? Par le JB, par Henken.
0: Bon, ça suffit, Stéphane, t'as qu'à sortir, on va sortir des noms, t'as qu'à donner des noms de personnes et on va voir si Gérard les connaît, mais à mon avis il les connaît. Alors vas-y, on y va, c'est parti. Sans prendre la tête, vas-y, alors donne-lui un nom.
2: Charles Baudelaire.
0: Est-ce que tu connais Gérard? Tu dis oui ou non?
1: Non.
0: D'accord, un autre.
2: Les fleurs du mal, c'est quoi? C'est qui a écrit les fleurs du mal?
1: Bon, c'est un film.
2: Un film?
1: Ouais, ça serait pas bonne scène.
2: Je viens de le dire, Charles Baudelaire, connard.
0: C'est bonne scène.
1: Eh oh, tu restes poli, s'il te plaît.
0: Alors, Stéphane,
2: c'est... Qui a écrit le dormeur du Val?
0: Non, mais donne des noms d'artistes, plutôt, des noms de...
2: Qui a fait la peau d'un flic?
0: Mais non, des noms... Est-ce que tu connais Molière, Gérard?
1: Bah ouais, c'est un écrivain.
2: Qui a Radin?
0: Émile Zola. Émile Zola, Gérard.
2: Molière? Hop là. Molière, comment il s'appelle, Molière?
0: Molière.
2: C'est son vrai nom. Non. Jean-Baptiste.
0: Jean-Baptiste comment, Molière?
2: Jean-Baptiste Poquelin.
0: Parce qu'il est très... cultivé.
2: Il vivait avec qui?
0: Non, je ne sais pas.
3: Marie-Antoinette.
0: Non, Marie-Antoinette, c'est Louis XVI, Marie-Antoinette, Louis XV.
2: Il vivait avec son dit, et cette baisse son dit la grosse, et je vais te graisser le cul, et je vais te dégraisser la
0: sauce. Ça va, Stéphane, on a... Là, tu vas trop loin.
2: Ça, c'est de l'humour, c'est tout cru, qu'on appelle comme du
0: poisson
2: cru.
0: Stéphane.
2: Ou le poisson cru.
0: Oui, non, mais bien sûr.
2: Moi, je suis cannibale.
0: Voilà, exactement. Tu as dû bouffer le cul, d'accord. On a bien compris, tu es un cannibale.
2: Il a un petit cul bien rond. oui, ma bite.
0: Stop! Je censure.
2: Hein?
0: Non, vas-y.
2: Mais tape dessus, ma vie, arrête.
0: Je censure. Voilà, exactement, censuré.
2: Et tu vois, moi,
0: oui.
2: Sur une radio, j'ai lu un article là dans Le Monde, il disait... Max, c'est la vedette de l'an 2000, mais
0: ouais.
2: Et c'est comme une bombe atomique. Et paraît-il, j'ai entendu un jingle se dire, vas-y bébé, c'est la bombe, Max.
0: C'est de la bombe.
2: La radio, dimanche.
0: D'accord.
2: Écoutez, téléphone-nous 0803 sur N.
0: Qu'est-ce qu'ils disent? Je comprends rien.
1: Allez,
0: on va arrêter là.
1: Articule, quand tu parles.
0: Il disait quoi?
4: Il parlait des jingles que Gérard fait pour le dimanche soir. C'est de la bombe bébé, appel, c'est sexe, tout ça quoi.
0: D'accord, ok.
4: C'est ça
0: Stéphane?
2: Et il a mis sa bite dans un...
0: Bon allez, ça suffit, allez, un peu, il a mis sa bite dans le cul.

0: que je vais dire.
1: Ah, salut.
0: Donc, bonsoir Manu.
1: Bonsoir.
0: Comment vas-tu?
1: Très très bien.
0: Ça va mieux depuis dimanche
1: Non, mais j'allais toujours très bien.
0: Non, mais comme le chef était pas là.
1: Oui, mais pour l'instant, c'est les débats, Gérard.
0: Comme le chef était pas là, des surveillances.
1: Mais je te réponds pas.
0: Donc, j'espère que tu vas bien. Rigaud,
1: ouais.
0: Mon pote,
1: ouais.
0: J'espère
1: on
0: que.
1: Va, on va faire le débat.
0: On va faire du bon boulot tous les deux ce soir. Parce qu'il y a que toi qui est.
1: Il y a pas que moi, il y a toute l'équipe et on y va, c'est le débat, c'est parti.
0: Donc, au standard, ce sera Tildar et Apolline. Bonsoir Tildar, bonsoir Apolline.
2: Salut Gégé.
1: Bonsoir.
0: Donc, les premiers débats porteront sur la corrida. Donc, pour ça, on va accueillir Vitecouille.
3: Ouais.
0: Ouais, avec un portable.
3: Ah non, pas du tout, pas du tout. Non,
0: non.
3: Il y a un fil.
0: Ouais,
4: parce qu'ils ont retraité l'insert, c'est pour ça que t'as l'impression que le son est bidon, mais c'est pas vrai.
0: Non, mais faudrait. Je crois que j'avais demandé à ce qu'on n'aille pas trop de portables.
4: Oui, mais c'est un téléphone avec un fil, il te l'a dit, je te le confirme.
0: Donc, Vitecouille, 26 ans de Saint-Lô, on écoute Fun Radio sur 94.6.
3: Tout à fait, Gérard, bonsoir à toi.
0: Bonsoir à toi.
3: Bonsoir.
0: J'appelle ta gamme.
3: Salut,
4: Ta cam.
0: À Caen. Ouais, 96.3.
3: C'est ça, exactement.
0: Bonsoir à toi.
3: Ça va bien.
0: Chat humide.
5: Bonsoir, Gérard.
0: Gap. 93 FM.
5: Ouais, c'est ça. Bonsoir.
0: Et bonsoir à toi. Et vieille. Vieille quoi?
4: Vieille vicieuse.
0: Vieille vicieuse, 101.9, Paris.
5: Exact, bonsoir Gérard.
0: Bonsoir.
5: Bonsoir l'équipe.
0: Bonsoir.
6: Bonsoir.
3: Salut vicieuse.
0: Commencez pas à jouer comme ça parce que tout à l'heure je vais vous virer.
4: Ils ont rien fait Gérard, ils disent bonjour, c'est
3: on
4: de la politesse.
3: Bonsoir, on est poli.
0: Alors, première question. Que savez-vous sur la corrida en général là? Alors, on va demander à Vitecoude, tiens.
3: Vitecoude, ouais, tout à fait. Ben, écoute, moi, j'aime pas trop la corrida.
0: Ouais.
3: Je fais partie d'un mouvement qui milite contre la corrida.
0: Bon, alors, attends, je vais te dire une chose.
3: Oui, dis-moi tout. Il y a des pour et il y a des contre. Hein.
0: Moi, je vais te dire une chose.
3: Je suis pas un fan de corrida, c'est tout.
0: Bon, alors, t'aimes pas la corrida?
3: Mais je viens pour plaider ma cause, j'ai le droit, Gérard.
0: Bon alors explique, alors vas-y.
3: Moi je trouve que la corrida c'est pas bien,
0: ouais.
3: Parce qu'ils tuent des taureaux de plus de 10 ans, alors qu'en fait ils pourraient très bien les abattre à partir de 1 an quoi. Donc je suis contre la corrida.
0: Non bah tu peux continuer de dire.
3: Dans la boucherie ouais je peux continuer, bah écoute je pense que les vieilles bêtes, les vieilles carnes elles sont pas faites que pour aller à la boucherie, et je vois pas pourquoi elles finiraient toutes dans une arène.
0: Non mais attends, parce que là, j'arrive pas à comprendre ta réponse.
3: Bon, t'as un mec avec un costume relativement efféminé qui tient un drapeau rouge. Tu vois,
0: ouais.
3: Tu vois le mec, ok. T'as un taureau en face. Et t'es toujours avec moi. Ok, le but, c'est que le taureau, il embroche le mec, on est bien d'accord.
0: Ouais.
3: Ok, mais le problème, ce qui se passe, c'est que la plupart du temps, c'est le mec qui embroche le taureau.
0: Attendez, les autres derrière, calmez-vous, laissez-le parler. Parce que justement, on va continuer. Alors vas-y.
3: Bah, je te demande, qu'est-ce que t'en penses? Tu penses qu'il vaut mieux que le taureau embroche le torero ou vice-versa sans dessus?
0: Non mais dis le fond de ta pensée là.
3: Mais c'est bon, on est tout au fond là, c'est bon, on est contre le mur, il n'y a plus rien. On a fait le tour du problème, le serpent se met dans la queue, la boucle est bouclée. Le système à la tête sous l'eau, quoi, tu vois.
5: Il a pas compris, quoi.
0: Non, je crois que...
3: Le mec qui est fringué comme une pédale au milieu de l'arène, tu le situes bien.
0: Comment?
3: Le mec qui est fringué comme une tentouse au milieu de l'arène.
0: C'est qui dit ça?
3: C'est Vitecoude.
0: Non, mais attends. Vas-y.
3: Tu le situes bien jusque-là, tu sais ce que c'est une corrida. Avec un mec. Tu es d'accord avec moi?
0: Ouais.
3: Ok, jusque-là, ça va bien.
0: Ouais.
3: Ok, qui doit embrocher qui d'après toi? Le taureau ou le torero?
0: Non, c'est. En principe, c'est le taureau.
3: T'es sûr?
2: Ouais.
3: Ok, d'accord. Bon, bah, c'est tout ce que je voulais savoir. On a bien fait de passer un bon quart d'heure là-dessus.
2: Bon, alors, de toute manière, le quart d'heure, de toute manière, t'as du monde derrière. Au revoir. Au revoir. Hop. Tu peux lui dire au revoir à Pauline parce que j'aime pas les gens qui ont du monde derrière. Jamel, ta gamme.
6: Ouais, donc voilà, ben moi je voudrais dire que les corridas, pour ceux qui organisent, c'est un bon moyen de se faire du pognon.
2: Non, mais déjà, attends, excuse-moi, Jamel. Une chose que je veux préciser au standard.
7: Oui.
2: Éviter de prendre des gens où il y a du monde derrière. Parce que j'aime pas trop ça.
8: Ouais, mais enfin bon, il peut avoir un peu d'ambiance.
2: Mais... Non, mais j'aime pas. Lors des débats, je n'aime pas avoir des personnes au téléphone où il y a du monde derrière.
4: Bah, Vite couille, en fait, il est étudiant, donc il a une chambre de bonne et il est seul.
2: À 26 ans, il est étudiant.
4: Et alors, pourquoi pas? Oui, il étudie en médecine, je suis désolé.
2: Bon, alors.
4: Il y en a à 38 ans, ils sont au chômage, il y en a pourquoi pas. 26 qui font
2: non, mais maintenant vous allez faire une chose, vous allez être gentil au standard.
4: Toi aussi, gueule pas, je t'entends crier alors que ça se passe très bien, alors t'énerve pas.
2: Vous allez être gentil au standard, vous allez me prendre des. Sur les 20 films, parce que là,
4: ça. Qu'est-ce que j'en fais après? Je les emmène bien, ils bossent. Ah, ils bossent bien.
2: Attends.
4: Allez, bosse ton débat.
9: Gérard, c'est toi.
4: Qui bosses pas bien, Gérard.
2: Donc, alors, Jamel, ta gamme.
4: Ta cam. On dit au revoir à Henri quand même. Salut Henri.
2: Salut Henri.
4: Merci
2: Henri.
4: Pour les bonbons. Hein. Caresse au chien.
5: Salut Henri. Salut Henri.
10: C'est bon Gérard, je peux t'expliquer?
2: Ouais, vas-y.
10: Ok, c'est balance. Donc pour moi, pour les organisateurs, c'est un bon moyen de se faire du pognon. Pour les gens, ben c'est un passe-temps. Et puis pour le taureau, ben c'est quand même un peu
2: attends,
10: chiant.
2: Attends, 5 minutes.
9: Non mais Gérard.
8: Eh hey, le débat.
9: Gérard, oh Gérard, qu'est-ce que tu fais?
8: 5 minutes.
9: Quoi 5 minutes?
11: Non mais vas-y. Non, c'est pas possible.
8: Prends.
9: Non. C'est quoi cette allure?
11: Il va aller donner son badge.
9: Il veut se barrer.
11: En fait,
9: non mais là il est explosé. Il y a pas d'autre.
4: Oh là là, mais regarde-moi ça. Oh la bête au lit là.
9: Hey, tu fais ton débat des fois, Gérard,
4: là ou quoi là?
9: Eh hey, pupus.
4: Tu t'envoies un peu là.
9: T'envoies le bois un peu là.
5: T'envoies le bois.
4: Tu mets ton casque là.
11: Et on est reparti.
2: Pile d'art. Pour l'instant, c'est pas toi qui commande.
9: Tu fais ton débat. Gérard, bon, tu fais ton débat. Non, mais sérieusement.
2: S'il te plaît.
9: Sérieusement, Gérard.
2: Toi, tu as arrêté avec ça, déjà. Tu as pas commencé. Vous allez me prendre les gens, là.
9: Gérard, tu te calmes et tu fais le débat maintenant.
4: T'es
9: pas
4: chez toi.
9: Tu prends le débat, t'es animateur, tu dois gérer. Qu'est-ce qui te prend?
4: Et allez, ça y est, c'est parti.
9: Rassis-toi, fais ton débat.
10: C'est incorrigible.
9: Tu fais ton débat, Gérard.
4: Ça y est, il veut se battre, ça y est.
11: Gérard.
4: Oh non, mais non, c'est pas possible.
9: Arrête,
11: regarde-moi. Non,
4: Gérard.
11: Non, Gérard.
9: Arrête,
4: mais tout va bien se passer.
9: Arrête.
4: Ils sont en train de l'essayer de l'attraper,
11: Gérard,
4: de le retenir. Allez, va t'asseoir, Gérard.
2: Et toi, tu as.
4: Non mais t'es fou, hein.
2: Putain, tu dégages.
4: Ah déjà. Mais t'es fou, Gérard. Hein.
2: Mais je viens d'arriver, merde.
4: T'es ouf, hein. Bon, j'étais en train de rappeler un auditeur, moi. Bon, Gérard, tu fais quelque chose là? On fait de la radio, je te le rappelle, donc si tu parles pas, il n'y a pas de son, quoi. Donc je suppose que les auditeurs, en plus, ils veulent participer au débat qui semblait a priori super intéressant, donc ce serait bien que tu reprennes. Merci. Bah, Gérard, mais speed un peu.
11: Il faut son casque, quand même.
9: Bon, tu fais ton débat, Gérard. Allez.
5: Oh là là.
4: Allez, chaudet. Hein.
9: Gérard,
4: vas-y.
2: Bon, j'avale ta cam.
10: Oui. Bah donc comme je t'ai dit, hein, pour moi c'est un moyen donc pour les organisateurs de se faire du pognon, pour les gens de passer un bon moment, mais c'est pour le taureau quoi, c'est un petit peu chiant pour lui parce que en général c'est lui qui y reste quoi. Allô Gérard?
2: Ouais, tu peux préciser?
10: Ouais, je peux préciser, ben le taureau il se prend quand même une épée dans le cou, ouais. Et ben pour lui c'est quand même désagréable, imagine on te tourne frais le même, on te met en plein milieu d'une cour et puis on court après toi avec une épée, c'est quand même pas drôle, non? Tu crois pas?
2: Ouais.
9: C'est lui déjà arrivé. Hein.
10: C'est déjà arrivé?
5: Oh là là, t'es endormi, ça?
2: Non, mais de toute manière, vous allez arrêter ceux qui s'amusent à dire des conneries. Chatte humide.
5: Ouais, chatte humide. Moi, je suis pour les corridas, parce que la corrie, c'est mon dada, d'abord.
2: Une question que je vais te poser.
5: Vas-y.
2: À ceux qui sont derrière, vieille. Ouais, bah, de toute manière, je sais pas qui c'est qui a écrit ça, mais c'est pas moi.
9: Mais c'est pas grave, Gérard.
7: On sait que c'est pas toi, vas-y.
2: Donc, moi, je vais vous demander une chose. Est-ce que vous avez déjà participé à des corridas ou est-ce que vous avez déjà regardé à la télé?
5: Ouais, j'ai déjà participé à

0: y a... Pourquoi tu animes? Parce que là, il y a eu la corrida de Nîmes. Mm-hmm. Donc, ça a été fait pendant 2-3 jours ou 4 jours, je sais plus.
1: 5 jours.
2: Je peux t'expliquer, Gérard, si tu veux, pourquoi à Nîmes, ils font des corridas aussi.
0: Ouais, vas-y, Manu.
2: Bah, c'est très simple, c'est qu'en fait, au Moyen-Âge, donc Nîmes, c'était français. Et ça a été assiégé et gangbangé par des Espagnols. Et ils ont apporté la tradition, ils ont construit la reine en
0: non,
2: fait.
0: Justement, Manu.
3: Oui, ils ont gangbangé la reine.
0: Non, attendez. Pourquoi qu'à Nîmes, maintenant, ils...
2: Bah parce que c'est resté la tradition depuis le Moyen-Âge.
4: Ils font la fête pendant 4 jours.
0: Bon, pour l'instant, Pilar, tu me cherches des auditeurs, tu la fermes, c'est pas toi que je m'adresse.
4: J'en ai jusqu'à pour la fin de l'année.
0: T'éteins ton micro et c'est tout.
4: J'ai réservé un mec pour le 7 juillet, là, c'est bon.
0: Tu éteins ton micro et c'est tout.
4: Oui.
5: Bon, GG, à la place de vite couille, on a Petit Matador, pardon, 30
0: ans. Bon, alors attends.
5: Gérard, Petit Matador.
0: Un conseil que je vous donne.
6: Bonsoir Gérard.
0: J'aime pas. Tu vas me prendre des gens ici.
6: Moi je te kiffe, bonsoir.
7: N'arrête pas de les prendre.
0: Non,
7: tu mens là. Ils prennent des gens standards, c'est toi, tu vois rien là.
0: Non, ils prennent pas des gens standards.
7: Et s'ils le prennent, putain.
0: Non, ils prennent personne. Ils prennent personne.
7: C'est toi qui es un menteur là.
0: Ils prennent personne.
7: Je suis désolé, je prends leur défense parce que là tu mens.
0: Ah tu prends leur défense.
7: Oui, parce que je regarde.
0: Bien sûr, parce que c'est ta copine.
7: Non, c'est elle.
0: Alors dans ce cas-là,
7: c'est ton copain moi.
4: C'est cool. Putain.
0: Hop,
4: c'est
0: faites fun. Ce que vous voulez.
7: Je regarde.
0: Je n'en ai rien à foutre. Maintenant. C'est simple, si les deux débats foirent,
7: non, ça
0: tu
7: foirera
0: manière,
7: pas.
0: Je serai la responsabilité.
7: D'accord. C'est toi le chef des débats.
0: Maintenant, vous allez me faire une chose. Ouais. Non.
7: Allez, boss.
0: Faut pas me prendre pour un con. Chatte humide. Allô?
2: Pardon,
0: merci,
2: c'est moi.
0: Manu.
7: Non, attends, il a oublié ça.
6: Manu.
0: Bon, alors, chatte humide.
3: Oui, je te disais que mon père est espagnol, que moi, je suis pour la corrida.
0: Mm-hmm.
3: Et qu'en plus, j'ai déjà assisté à une corrida.
6: Mm-hmm.
0: Par contre, Nîmes, tu vois à peu près ce que c'est.
3: Mm-hmm. Oui.
0: Hein?
3: Une belle ville. Mm-hmm.
0: Donc, pour toi, là-dedans, est-ce que... Bon, moi ce que je comprends pas, c'est pourquoi que quand ils parlent de Nîmes ou d'Espagne, parce que c'est vrai que...
3: Oui.
0: Ils n'arrêtent pas de parler de ça.
6: Ouais.
0: Mais Anime, est-ce que vous avez est-ce que toi t'habites à Gap?
3: Ouais.
0: Donc t'es loin de Nîmes ou pas?
3: Ouais, très loin.
6: Moi je suis à côté, GG.
0: Qui?
6: Moi c'est Petit Matador, j'habite à Arles, tu sais, en Camargue.
3: Il y a des corridas là-bas.
6: Je suis éleveur de taureaux, Camargue est meilleur, bien évidemment.
0: Mmh. Mmh. Mais est-ce que t'as déjà vu
6: une question de frontière en fait. Tu faisais une référence à l'Espagne et en fait c'est tout simplement une question de géographie. L'Espagne étant pas très loin en fait, c'est juste à côté, c'est près de la frontière. Donc c'est pour ça l'influence de la corrida forcément.
0: C'est comment ton nom toi?
6: C'est Petit Matador. Je suis le nouveau que Apolline t'a annoncé il y a 2 secondes.
0: T'appelles d'où?
6: J'appelle de Arles.
0: Ta fréquence, s'il te plaît.
6: J'ai 28 ans et j'écoute Fun sur 107.7.
0: 107.7.
6: Ouais.
0: C'est ça, 107.7. Hein.
6: 107.7.
0: Ok.
2: Il y a un truc sur le Minitel, c'est Max Le Belge qui te dit qu'en fait, toi, t'as déjà participé à une corrida parce qu'on t'a coupé la queue et les deux oreilles.
0: Non, mais là, tu vois, les trucs sur Minitel, ça m'intéresse pas. Internet.
8: Alors, par contre, j'ai une bonne question de Snooze sur l'IRC qui te demande pourquoi le taureau est attiré par le rouge et pas par le vert ou le bleu ou le jaune.
0: Ah, alors voilà, très bonne question.
6: C'est facile.
0: Pourquoi le taureau est attiré par le rouge?
6: Mm-hmm.
0: Donc en fin de compte, c'est sa couleur préférée. Le rouge, c'est sa couleur préférée.
6: Non, c'est vrai.
3: Non, c'est faux.
6: Non,
0: c'est sa couleur préférée, je suis désolé.
3: Je peux t'expliquer, Gérard?
0: Oui, c'est qui?
3: Vicieuse. Je t'explique, le taureau, il voit en noir et blanc. Et le taureau, il n'est pas attiré par le rouge, il est attiré par la cape qui bouge.
6: C'est faux.

0: Non, de toute manière, c'est le rouge qui l'intéresse.
1: Ouais, il a été élevé au pinard et il reconnaît que...
0: Non, toi, tu t'en vas, au revoir.
1: Mais pourquoi?
0: Hop, terminé. Hop, je lui dis au revoir. Hop, hop.
2: Mais calme-toi, ils ont le droit de répondre autrement, putain.
0: Hop, celui-là, tu lui dis au revoir par le pinard, désolé. Au revoir. Au revoir.
2: Ah, Gérard, calme-toi, ils ont le droit de répondre, j'écoute là, putain. Là,
0: non, mais ils répondent. Pauline, au standard, s'il te plaît, merci.
3: Non, mais c'est bon, je suis au standard, je peux gérer tout seul, elle va demander un renseignement.
2: Alors ?
4: Bah, Gérard.
5: Alors ?
0: Vieille
6: vicieuse.
0: Alors pour toi, que savez-vous sur les corridas en général?
6: Eh bien, je sais que pour la corrida espagnole, on tue le taureau à la fin. Et moi, je suis adepte de la corrida portugaise, puisqu'on ne tue pas le taureau à la fin.
0: Non, mais de toute manière, faut dire une chose, parce que il y a un truc qu'il faut se mettre dans la tête dans ça. C'est que là, il y a eu les taureaux, tout ça, il y a eu les pierres ira.
6: Et quoi ?
0: Il y a eu des soirées, même il y a eu quand même deux morts sur ça.
6: Bah oui, mais bon, c'est bien fait pour eux, hein.
0: Ah, attends, c'est bien fait pour eux. Non, je suis pas d'accord.
6: Non, c'est bien fait pour eux. Attends, le taureau, on lui a pas demandé son avis s'il voulait se faire tuer, quoi. Le mec, il...
0: Non, attention. Attends, attends, je te coupe. C'est bien vicieuse.
6: Bien vicieuse, ouais.
0: Oui, je vais dire une chose, que c'est pas le taureau qui est mort.
6: Oui, je sais, c'est y a un mec qui est tombé.
0: Oui, mais oui, mais oui.
6: Mais, ouais, le mec, c'est les risques de son métier. Il connaît les risques, hein. Il sait très bien que s'il rentre dans l'arène, il peut...
0: Ah ouais, mais dans ces cas-là... La question que je pose, c'est êtes-vous pour ou contre que les hommes soient que les hommes...
3: La question, c'est êtes-vous pour ou contre que les hommes... C'est pourtant clair, répondez.
0: Êtes-vous pour ou contre que les hommes fassent la corrida?
6: Moi, je suis pour.
0: Alors, tu peux m'expliquer ?
6: Je suis pour parce que le taureau meurt. Et je suis pour aussi parce que, en fait, la corrida, c'est l'affrontement de force entre celle du taureau et celle de l'homme. Il n'y a pas de raison pour que ce soit toujours le taureau qui meurt. Mais tu sais que le taureau qui tue l'homme, il se fait abattre après. Donc, de toute façon, dès qu'il rentre dans l'arène, il est condamné, le pauvre taureau, quoi.
0: Ouais, mais faut se dire une chose, c'est qu'en fin de compte, là-dedans, de toute manière, on peut rien faire.
6: Ah non, on peut rien faire, hein. C'est comme ça, hein.
3: Et pourquoi Gérard, on peut rien faire?
0: On peut rien faire parce qu'il
3: n'y aurait pas une solution, un truc.
0: Non, il y a une solution. C'est eux qui choisissent ce métier-là de torero.
3: Oui, d'accord.
0: En fin de compte, eux, ce qu'ils font, ils vont avec les trucs pointus. Ils les pointent sur les taureaux. T'es d'accord?
3: Ouais, mais
0: moi,
3: par exemple, la solution pour pas tuer de taureau, ce serait peut-être, je sais pas, faire des trucs en plastique au lieu des trucs qui coupent et qui font mal.
0: Ouais, mais en plastique, c'est pas évident parce que, regarde, t'as quand même eu deux morts.
3: Bah oui, justement, ça aurait été des trucs en plastique, les taureaux, ils seraient pas morts.
0: Non, mais il y a eu deux morts, c'est pas les taureaux qui sont morts. Justement, c'est...
3: Ah, mais ils sont pas morts avec le taureau, ils sont morts avec... ils se sont fait piétiner.
0: Non, mais ils se sont fait piétiner...
3: Par un cheval.
0: Non, justement par le taureau. Parce que le taureau, il est venu sur le cheval, et le mec, il est mort dedans. Il est mort en dessous.
3: Dans le taureau.
0: Donc, il a été mort par l'appui du cheval.
3: Bah oui, du cheval, ouais.
5: Gérard, il y a Yankee sur IRC, il te demande, une fois que le taureau il est mort, on en fait quoi?
6: On bouffe.
0: Une fois que le taureau est mort, ben ils remettent un autre taureau.
5: Mais ils en font quoi du taureau qui est mort?
0: Le taureau qui est mort, ils sortent...
7: Ils le jettent dans la poubelle.
0: Non, mais...
6: Non, Gérard.
0: Oui.
6: Mon père, il est torero, et donc quand il tue un taureau, il coupe la tête et il l'accroche dans le salon.
0: C'est qui?
6: C'est Satumide. C'est Satumide.
0: Ouais, ça m'étonnerait, hein.
3: Gigi.
6: Ben, viens chez moi si tu veux.
3: Non, c'est moi, c'est Manu, là.
0: Manu,
3: tu veux pas faire un petit sondage, peut-être, qui se rapporte à cette question? Regarde un peu ce qu'il y a.
0: Alors, sur le sondage, avez-vous déjà été voir une corrida?
3: Bah voilà, parfait, fais celui-là.
0: Bon, il y a 56% des gens qui n'aiment pas qu'on fasse du mal aux bêtes tressées, à tresse. Ça, je vais dire une chose là-dessus. Faudrait peut-être arrêter de me sortir des sondages comme ça. D'accord?
2: La suite?
0: Ok. Ouais. 30% préfèrent l'amour en mer. Ça, c'est des chansons, donc on n'en a rien à foutre. 17% demandent si c'est juste une question de tempo. Faudrait que.
2: Non, c'est ça? C'est moi qui ne sais plus avec Rigo.
0: C'est toi qui.
2: Enfin, c'est Rigo avec Rigo.
5: Ah ouais, sur un site de sondage.
0: Ouais, mais il y a quand même des trucs.
5: Bah, c'est pas grave, ça se trouve, à la suite, c'est bon.
0: 9% ne mangent plus de poulet à cause de l'épidémie. Alors là,
5: à cause de l'épidémie de vaches folles.
0: D'accord. Ouais, non, mais justement, là, justement, faudrait qu'on arrête, tu vois. Parce que là, on parle de la corrida, on parle pas d'histoire des taureaux.
4: Ouais, mais ça vient des vaches,
5: bah ouais, ça vient des vaches.
4: Et puis les porcs, c'est pareil.
0: Non, mais il y a un truc qu'il faut bien se dire dans sa tête. Hein, c'est qu'à l'heure actuelle, pour l'instant, on a des problèmes avec l'histoire des œufs, des poulets, du lait, de l'eau,
2: ouais,
0: pour savoir exactement d'où vient. Alors, apparemment, il paraît que ça vient de Belgique. Mais ça, c'est pas un débat.
4: Il n'y a pas de corrida en Belgique.
0: Non, mais justement, c'est pas un débat que je vais faire sur l'histoire des trucs comme la vache folle et tout ça. Ça, j'en ai rien à foutre. Maintenant, c'est au gouvernement de faire ce qu'il veut. Donc, Point final à la ligne. Donc, deuxième question.
3: Gérard, juste avant que tu la poses, il y a deux petits trucs sur le Minitel. Il y a Anti-Gérard qui demande si toi, tu rentres dans l'arène ou dans l'arène.
0: Je réponds
3: bien savoir
0: à des questions en bidon.
3: Et sinon, il y a un super message de Domi sur Minitel qui pense que Manu ferait un meilleur chef de débat que toi, et c'est cool.
0: Ben dans ces cas-là, tu prends les débats à ma place et puis c'est tout.
8: Ouais, à la place de je sais plus qui que t'as viré, on a Vamos Muchachos, 31 ans de Montpellier.
0: Alors attention, je vais te dire une chose à Pauline.
8: Oui, Gérard.
0: Ne me prends pas pour un con.
8: Non.
0: Ne me prends pas pour un con ce soir.
4: Tu l'as dit deux fois là.
3: Hein.
0: Parce que tu as pas t'amusé à prendre des gens que tu vires et que tu vas reprendre.
8: Bah, écoute-le, c'est un autre. Écoute-le.
9: Oui, bonsoir.
0: Ouais, bonsoir à toi.
9: Bonsoir Gérard, j'appelle de Montpellier 103.3. Bonsoir.
0: 103.3.
3: Bonsoir.
9: 103.3. Bonsoir.
0: Bonsoir à tous. 103.3.
9: Tout à fait, 103.3.
0: Ça m'étonnerait.
9: Pourquoi?
0: Ça m'étonnerait que Montpellier, ça soit 103.3.
9: Ici, tout à fait.
0: Moi, je te dis une chose, ça m'étonnerait.
4: C'est pas grave, la question, c'est
0: pas grave. La question, c'est combien de personnes peuvent-ils participer à la corrida. Donc, justement, ton nom, j'ai pas.
9: Vamos Muchachos.
4: Vamos Muchachos.
9: Vamos Muchachos.
0: Ouais, ben.
4: V-A-M-O-S.
0: Non, vous me prenez une liste.
9: Muchachos.
0: Bon, donc, pour toi.
9: Bah écoute, ça dépend, c'est des corridas en triplette ou en doublon. Parce que si c'est des corridas en triplette, tu peux aller jusqu'à 50 personnes. Hein,
0: en principe, c'est deux personnes. Hein.
9: Et après, t'as les, comment ça s'appelle, tu sais, ceux qui sont là pour attirer le taureau.
0: Ouais.
9: Il y a aussi les picadors qui sont sur les chevaux.
0: Attends.
9: Mais
0: de toute manière, faut se dire une chose, déjà pour commencer, la corrida, c'est une personne avec le taureau.
9: Ouais, mais regarde, tu parlais de l'Espagne, quand ils lâchent des taureaux dans la rue en Espagne, tu sais, ils font ça, ils lâchent des taureaux dans la ville.
8: Ouais.
9: T'as déjà vu ça? Bah, c'est une corrida, il y a quoi?
0: Non, mais attends, les gens qui s'amusent à balancer les trucs dans la rue, comme tu me dis.
9: Ah, mais c'est les autorités qui font ça, hein, c'est le maire.
10: C'est une fête,
9: c'est une fête, c'est comme un feu d'artifice, tu vois, ils lâchent des taureaux dans la rue. Je veux dire, on s'amuse comme on veut dans tous les pays du monde. Hein.
3: Je crois qu'il t'écoute pas là. Il regarde Fildard d'un air méchant, mais il t'écoute pas.
9: Qu'est-ce qui se passe, Gégé? Vas-y, commente.
0: Non, mais je t'écoute. De toute manière, j'ai très bien compris ce que tu m'as dit.
9: Ouais, et donc?
0: Donc, je vais te dire une chose, que c'est pas au maire de décider.
9: C'est le préfet?
0: Oui, déjà, pour commencer, ça faut avoir l'ordre du préfet.
9: Pour faire exploser les paillotes?
0: Alors, dans ces cas-là, au revoir, hop, au revoir, au revoir,
3: rien dit,
0: au revoir, au revoir, au revoir, au revoir. Là, faut bien se dire une chose, que ce soir,
4: le problème des paillotes?
0: Non, mais je veux pas.
2: Tu peux pas virer les gens toutes les deux minutes, Gérard.
0: Non, mais là, je veux pas jouer comme ça. Le mec, il vient de Montpellier, il parle des paillotes.
3: Et alors, moi je viens de Paris, je peux parler des paillotes aussi.
0: Oui, mais tu sais ce que c'est? Ça vient de la Corse.
3: Et alors?
0: Alors, il y a ce problème à l'heure actuelle. Alors donc, tu lui dis au revoir, terminé.
2: Ça n'a aucun rapport avec
0: au revoir.
2: Non.
0: Au revoir pour lui. J'avale Ta cam,
4: t'y arriveras pas. Hein.
0: J'avale ta cam.
10: Gérard, je peux te poser une toute petite question avant?
0: C'est qui?
10: C'est Javel Takam. Avant de répondre, je peux te poser une toute petite question.
0: Vas-y.
10: Jusqu'à maintenant, t'as parlé que des hommes.
11: Allez.
10: Les femmes qui sont toreros, qu'est-ce que t'en penses, toi?
0: De quoi?
10: Les femmes qui sont toreros, qu'est-ce que t'en penses, toi?
0: Non, mais justement, on va en parler, parce que justement, il y en a une qui a arrêté.
11: C'est Nathalie Simon à Interville?
0: Ouais. Non.
2: Marie Sarah Lecomte.
10: Ça fait déjà un bout de temps.
2: C'est ça!
3: Mais Gérard!
0: Non, il y en a une qui a arrêté.
2: C'est ça, Marie-Sarah Lecomte.
3: Bah ouais, c'est Marie-Sarah Lecomte.
11: Bonne garde.
0: Voilà.
3: Pas la ligne 6, les enfants.
0: Qu'est-ce qui se passe là?
3: Non, c'est bon. C'est rien.
0: J'avale ta cam.
10: Ouais, bah donc pour moi, dans l'arène, il y a beaucoup de monde. En général, il peut y avoir, je sais pas, 300 ou 1000 personnes.
0: Mm-hmm.
10: Et puis devant le taureau, il y en a qu'un, quoi. C'est celui qui s'amuse avec sa petite épée, quoi.
0: Ouais, voilà. Donc, t'es d'accord avec moi? Donc,
10: ouais,
0: c'est...
10: plus ou moins, ça dépend sur quoi, quand même.
0: Ouais, mais dans ce cas-là, pourquoi... Moi, il y a une question qui me chagrine. C'est pourquoi...
3: Ça te chagrine? Bah, faut pas.
0: Il y a une question que je me pose. C'est pourquoi que on s'en prend aux bêtes comme ça, par exemple sur les taureaux,
11: on pourrait mettre des chèvres à la place.
0: Oui, mais justement, mais pourquoi qu'on s'en prend sur les taureaux pour ça?
11: Parce que le taureau c'est méchant, c'est noir et ça représente la force et c'est moche. Il va pas mettre des escargots ou des
0: poulains. Non mais pourquoi s'en prendre tout de suite à un taureau?
11: Bah ouais, bonne question Gérard.
4: Bah Gérard, je peux te poser une question, à qui veux-tu t'en prendre à enfoncer des épées, à courser ou à faire passer dans une cape?
0: Mais même, de toute manière, pourquoi s'en prendre sur une bête? Les bêtes, elles sont comme nous, on est des êtres humains.
3: Ça c'est clair. Hein,
0: les bêtes, elles ont besoin de manger. Donc pourquoi qu'on va s'en prendre sur eux pour les tuer?
11: Ils n'ont qu'à mettre des condamnés à perpète.
0: Mais pourquoi s'en prendre sur une bête comme ça?
4: Donc ce qu'il faudra, c'est arrêter les corridas.
3: Bah oui.
0: Bah, de toute manière, personne.
10: Tu vas mettre des milliers de gens au chômage, toi, Gérard.
0: Hein?
10: Tu vas mettre des milliers de gens au chômage si t'arrêtes les corridas.
0: Mais ouais, mais dans ces cas-là, tu veux...
10: Ils vont tous appeler dans des cabines téléphoniques pour passer à la radio, donc ce sera un peu cool.
0: Toi, pour l'instant, tu vas te calmer.
4: Okay. C'est soft, hein, ça va, il n'y a pas de paillotes, il n'y a pas de... il n'y a rien. Hein.
0: Ouais, toi, tu vas te calmer, parce que sinon, tu vas retourner au standard.
8: Bon, GG, on a un nouvel auditeur, Don Diego de la Vega, 40 ans, de Mantes-la-Jolie.
0: Oui. Pour l'instant... Je t'ai pas demandé de m'annoncer la personne.
4: Ouais, mais
3: attends, c'est pour t'aider, c'est pour ton débat.
4: Si tu veux qu'il y ait personne qui réponde, tu fais tout seul le débat aussi. Hein.
0: Donc, on va demander à...
4: Tu peux l'accueillir, il est là, il t'attend. Hein.
0: Oui, bonsoir à toi.
12: Oui, bonsoir Gérard.
11: Hola, bonsoir.
12: Bonsoir, bonsoir tout le monde.
4: Salut.
12: C'est Don Diego de la Vega, enfin, vous pouvez m'appeler Zorro si vous voulez, mais c'est Don Diego de la Vega. Ouais.
0: Donc, on va t'appeler Zorro.
12: Oui.
0: Comme ça ira plus vite pour moi.
11: C'est DFG.
0: Zorro, t'appelles d'où?
12: J'appelle Damien.
3: Damien Zorro ou Damien?
12: Amiens.
0: Ta fréquence?
12: Ma fréquence, c'est le 101.6.
0: Ok. Donc, la question, c'est combien de personnes peuvent-ils participer à la corrida? Donc, pour toi, parce que comme tu étais au standard, et apparemment au standard, personne... t'as demandé, t'as répété les questions?
12: Ah, on ne m'a rien dit, rien du tout.
0: Ouais, ben ça, au standard, c'est leur problème.
12: Voilà.
0: Bon, alors, allez, hop. On répond. Alors, vas-y.
12: Combien de personnes, tu veux dire, dans les gradins ou...
0: Non, combien de personnes peuvent-ils participer à la corrida? C'est-à-dire, dans l'arène.
12: Oui.
0: Tu vois, t'as une personne sur un cheval avec le taureau. Donc, combien de personnes peuvent y participer?
12: Ça dépend si c'est une corrida en double ou en simple, hein, comme à Roland-Garros, je sais que tu vas en parler tout à l'heure.
0: Non, mais ça, on parle pas du tennis. Hop.
12: D'accord, non, mais c'est comme...
0: Attends, Zorro. Zorro. On parle de la corrida, on parle pas du tennis. Bon, alors, d'accord.
12: Oui, tout à fait, Gérard. Non, mais je vais respecter le décorum. Alors, je te dis un ou deux, ça dépend si c'est en simple ou en double, hein, puisqu'en corrida, on peut faire des corridas à deux.
0: Bon, alors, dans ce cas-là, tu veux parler du tennis?
13: Non,
3: Gérard, tu vas pas le virer, là.
0: Zorro. Oh!
12: Oui?
0: S'il vous plaît, derrière. Zorro.
3: Oui.
0: On va garder ton numéro. Tu vas participer au deuxième débat sur le tennis.
12: Gérard, ce sera avec grand plaisir, mais ne sois pas Bernardo. On peut être à un ou à deux d'une corrida, c'est tout.
0: Pour l'instant, tu vas...
3: Parce qu'il y a des corridas où ils sont sur des chevaux, mais il y a des corridas où ils sont à terre, avec une cape.
12: Un ou deux, voilà.
3: Il y en a un qui peut être avec une cape et l'autre avec le cheval pour attirer le taureau.
12: Ouais,
3: t'as jamais vu de corrida,
12: Gérard.
3: Quoi.
12: D'où ma réponse.
3: Attends, je vais te poser une question. Est-ce que t'as déjà vu une corrida dans ta vie ou pas?
0: Oui.
3: À la télé ou autre?
0: Oui.
3: Et alors?
0: Moi, ça me plaît pas parce que...
3: Non, mais est-ce que t'as vu...
0: On tue des bêtes. Alors ça suffit.
3: C'est pas ma question.
0: C'est pas ta question,
3: c'est ma
0: réponse.
3: Est-ce qu'ils étaient sur des chevaux ou est-ce qu'ils étaient à terre?
0: Ils étaient sur les chevaux, ils tuaient les taureaux. Donc c'est ma réponse.
3: Et ils étaient à terre, il y en a à terre aussi.
0: Chat humide.
13: Ouais, donc en fait, moi je veux dire que comme mon père il est espagnol et torero, je répète un petit peu, c'est que ça dépend des pays, parce qu'il y a certaines coutumes qui sont mises en place, parce qu'en fait, selon les pays, il y a des arènes qui sont plus ou moins grandes, donc on lâche plus ou moins de taureaux dedans, et donc il y a plus ou moins de personnes dedans.
0: Ouais, mais...
3: Oh là là là là.
0: Excuse-moi, je réponds à ta question, je pense que...
13: Non, mais c'est pas une question, je t'ai donné une affirmation.
0: Oui, mais je pense que tu as dû voir ce qui s'était passé à Nîmes. À Nîmes?
13: Oui.
0: Là où le mec, il a été mort avec le poids de
13: d'ailleurs,
0: son...
13: D'ailleurs, c'était un ami de mon père, hein. C'était horrible. Ah. Tu veux pas qu'on fasse une minute de silence non plus?
0: Non, mais...
13: Déjà qu'on entend ma chatte humide, c'est déjà assez sympa.
0: Chatte humide?
13: Oui, ça goûte.
0: Non, mais écoute-moi bien.
13: Oui, mon petit Gérard, je t'écoute bien.
0: Je suis pas ton petit Gérard, d'accord? Donc tu vas m'écouter parce que sinon ça va mal se terminer.
13: Oui.
0: Donc moi j'y peux rien, si c'était un ami de ton père, de toute manière je n'en sais rien qui c'était la personne. Mais moi je vais te dire une chose, que déjà le taureau a été trop loin. Et il n'y a eu personne pour l'arrêter au moment où ça s'est produit.
3: Il n'y avait plus de frein.
13: Mais c'est normal, oh là là.
3: Et qu'est-ce que t'aurais dit?
13: Les mecs, ils meurent pas si les taureaux, ils meurent.
3: Gérard, qu'est-ce que t'aurais dit au taureau, toi?
13: Mon père meurt, quand même.
3: Pour l'arrêter.
0: Comment?
3: Qu'est-ce que t'aurais dit au taureau pour qu'il aille pas trop loin?
0: Non, attends, c'est pas toi, c'est pas là. Je suis là,
3: reviens.
0: Oh. Qu'est-ce que tu viens de dire, là?
13: J'ai dit que j'aimerais pas que mon père meure.
0: Mais dans ces cas-là, pourquoi que...
13: Pourquoi il est pas plombier, ton père?
0: Attends.
13: Il a arrêté ses études de plomberie, mais...
0: Allez, au revoir.
5: Qu'est-ce qu'il y a? Qu'est-ce qu'il y a?
0: Alors, j'aime pas quand...
3: T'as même pas de raison
5: pour la virer, Gérard, qu'est-ce qui se passe?
0: Non.
5: Qu'est-ce qui s'est passé?
0: Attends, mon père...
5: Mais c'est pas ton père, elle pose la question à l'autre.
0: Non,
14: Non,
15: t'es en train de dire le trou du Christ, je crois obligé d'arrêter parce que là je crois que t'es pas capable, t'es trop bu, je sais pas, je suis désolé mais là tu t'es pas capable, ça fait 10 personnes que tu jettes et j'écoute depuis le début le débat et là je crois que là t'as tort complètement là. Cette personne-là elle parlait à une autre personne.
14: Non,
16: elle parlait à l'autre fille.
15: Tout le monde est contre toi, Gérard. Même Rigaud, attends.
0: Non, mais attends. Mais dans ce cas-là, soutiens-les, soutiens ton équipe.
15: D'accord, t'as tort.
0: Eh ben, dans ce cas-là, soutiens ton équipe, au revoir.
15: Bah, si tu te caches, je te rappelle ce qui risque de t'arriver. Je te le rappelle, je te le dis, je te le rappelle. T'avais qu'à pas boire, mon pote. T'avais qu'à pas boire. Et fais voir les débats.
14: Il écrit bien, hein, il écrit de mieux en mieux.
16: C'est bizarre.
15: Fais voir ta feuille. Bah, monte ta feuille, Gérard.
14: Fais voir ta feuille. Monte un peu. Pourquoi? Pourquoi tu veux pas montrer que les débats ça a été écrit par Sandy, que c'est elle qui les a fait à ta place, comme la corrida par exemple, alors que tu m'as dit que c'est toi qui les avais fait.
15: Ah, c'est pas cool.
14: C'est ça.
15: Ouais,
14: terminé.
15: Ouais. Ah, c'est toi qui a fait les débats. Ou c'est cool. Sandy qui a fait les débats à ta place.
14: Ouais, elle a.
0: Venir.
16: Qu'est-ce que tu fais?
0: Toi, tu arrêtes avec ça.
14: Mais quoi?
0: Hein moi, là, ça. Vous me prenez personne.
14: Si.
0: Vous me faites chier. Vous me faites chier, Sandy.
16: Faut qu'il s'en prenne sur quelqu'un.
0: Non, je te l'ai dit. Regarde, t'as 24 lignes qui sonnent, t'as personne.
15: Et toi?
0: Merde.
15: Il y a des gens et toi t'es
0: merde,
15: un menteur.
0: Merde.
15: Oh, t'as bu, regarde-moi, c'est lamentable comment tu réagis, regarde ça. Et c'est même pas toi qui a préparé les débats. C'est Sandy qui les a fait à ta place une fois de plus.
0: Vous êtes des bons à rien.
15: Toi aussi t'as un bon à rien, Gérard.
0: Quoi, tiens?
14: Fais voir. On va regarder ça tout de suite.
0: Ouais.
14: Non, là, non, tu me laisses faire, attends, s'il te plaît, oh, je suis pas n'importe où. Oh, bah oui, c'est une belle
0: équipe.
14: Oui.
0: C'est qui ça?
14: Et ça, c'est qui ça?
0: Ça, c'est elle. Mais elle, de manière, je l'emmerde. Et je vous chie dessus.
14: Ah oui.
0: Ok.
14: Ah, c'est bien, tu me chies dessus. Très bien. Très bien. C'est bien, tu me chies dessus.
0: De manière, vous êtes des bandes de connards au standard.
14: Mais toi aussi, t'es un connard, Gérard. Toi aussi, t'es
0: pas capable.
14: Si, ils sont capables.
0: Vous êtes des incapables.
14: Si, ils sont capables.
0: Regarde.
16: Non, assis-toi, Gérard.
0: Non, Rigaud, s'il te plaît.
14: Laisse-le passer.
0: Merci.
14: Tiens, rappelle déjà ces gens-là.
0: Non, non.
14: Il y a du monde. Eh.
0: Tu vas voir.
14: Regardez l'écriture à Sandy, regardez, c'est Gérard qui a préparé le débat de la corrida, regardez.
0: Casse-toi là.
14: Regarde-le.
0: Casse-toi là avec ta caméra. Casse-toi là avec ton mandier.
14: Gérard.
0: Hop.
14: C'est l'écriture de qui? Gérard! C'est l'écriture de qui ça? Regarde, film, c'est l'écriture de Sandy, c'est elle qui a bossé pour Gérard.
16: L'écriture de Sandy?
14: Elle a bossé pour Sandy.
16: C'est bizarre.
14: Hein?
0: Eh ben voilà, il y a un auditeur qui se plaint, qui peut pas passer.
14: Eh ben moi je me plains que c'est pas toi qui a préparé tes débats, c'est les débats de Sandy ce soir.
0: Super, quel débat?
14: Ouais, c'est les débats de Sandy.
0: Non, il n'y a plus de débat.
14: Non, c'est les débats de Sandy maintenant. C'est Sandy qui fait les débats à la place de Gérard.
0: Non, on arrête.
14: Non, c'est bon, non, on n'arrête pas du tout. On va faire les débats à ta place, ouais, à la place de Sandy. Sinon, tu m'appelles Sandy, elle va les faire parce que c'est elle qui les prépare, les débats. C'est l'écriture à qui, ça? C'est l'écriture à qui, ça?
0: Oh,
14: Gérard.
0: Tu dégages avec ça.
14: Arrête.
0: Tu dégages avec ça. Tu me fais chier. Vous me faites chier.
14: Oh, regarde ça, mais tu t'énerves toujours dès que t'es pas à l'aise.
0: Allez,
14: dès que t'es mal à l'aise, dès que tu fais des conneries, regarde-moi ça, quelle honte. De toute façon, dès que t'es pas bien, tu gueules. C'est même pas toi qui a préparé les débats, c'est elle à la place, putain. C'est une preuve, ça, c'est ton écriture, Gérard, sincèrement, sans gueuler.
0: Ça c'est mon écriture.
14: Oui, et celle-là.
0: Celle-là, c'est la sienne, et alors?
14: Et alors?
0: Qu'est-ce que j'en ai à foutre?
14: Tu m'as dit que c'était toi qui avais préparé les débats, c'est même pas toi qui les prépare.
0: Allez,
14: bah évidemment, ça, c'est la bonne excuse. Allez, dégage.
0: De manière, quoi, dégage? De manière, ils sont pas... Là, qu'est-ce qu'a fait?
14: C'est pas toi qui a préparé ces putains de débats, tu fous plus rien, tu te lèves à 16h, tu dis qu'elle s'en va à 13h,
0: bien
14: tu te lèves
0: sûr.
14: À 16. Alors vas-y, bosse, putain.
0: Faites chier. Eh, dégage avec ton caméscope.
14: Oh, ça va, il fait rien, c'est bon, oh.
0: Tu dégages, d'accord.
14: Stop.
0: Tu arrêtes ou je t'en mets une dans ta gueule.
14: Non, arrête, c'est bon, allez, c'est fini. Mets un disque.
0: Tu arrêtes
14: déjà. Allez,
16: c'est parti.
14: C'est fini.
0: Tu arrêtes. Tu arrêtes maintenant! Tu l'éteins!
14: Allez, arrête!
0: Tu l'éteins!
14: C'est éteint! Allez!

0: Excuse-moi d'avoir écorché
1: bonjour
0: ton nom.
1: Sébastien.
2: Ah ben bonjour Sandy, bonjour Gégé, ça va?
0: Ça va?
1: Oui, ça va, okay. Très bien.
2: Je vous passe un petit coup de fil parce que j'ai un souci. Je dois faire un déplacement professionnel aux États-Unis bientôt et le problème c'est que je parle pas un mot d'anglais.
0: Mmh.
2: Je suis hyper mal.
0: Ouais.
2: Parce que bon, j'ai un peu arrêté les cours assez tôt, quoi. D'accord.
0: Et
2: voilà.
0: Quelle est ta question? Faut qu'on fasse.
2: Alors moi, je voudrais savoir si vous pouviez là, je sais pas, me balancer les mots les plus usuels là, comme ça tout de suite.
1: Bah déjà, ce qu'il faut que tu fasses, c'est déjà la formule de politesse, c'est-à-dire thank you qui veut dire merci.
2: Thank you.
1: Non, thank you, mais ça, okay. Ça se dit thank you.
2: Ok.
1: Excuse me, c'est excusez-moi.
2: D'accord.
1: Hello, c'est bonjour.
2: Mm-hmm.
1: Good night, c'est bonne nuit. Good evening, c'est bonsoir.
2: Ouais, ok, ouais.
1: Et good morning, c'est ça, c'est pour le matin.
2: Good morning.
0: Mm. Okay. Et good
1: afternoon, c'est pour l'après-midi.
2: D'accord. Good.
0: Good.
2: Ouais.
0: Afternoon. Afternoon.
2: Good comment?
0: Aftermoon.
2: Aftermoon.
0: C'est l'après-midi.
2: Bon.
0: Et après, t'as y a you are you.
2: Ouais.
0: Donc ça veut dire comment allez-vous?
2: You are you.
0: Ouais.
2: Ouais.
0: Bon, il y a un autre monde ici. Il y a Vasurnam.
2: Vasur.
0: What?
2: Vasurnam.
0: Your man.
1: C'est what's your name?
2: What? Et ça veut dire quoi?
0: Ça veut dire quel est ton nom?
2: D'accord.
0: J'en pisse de rire.
2: Et le problème, si vous voulez, c'est que je vais arriver là-bas. Bon, j'y vais en avion.
0: Ouais.
2: Et alors, bon, les premiers trucs, si vous voulez, que je vais avoir, c'est, tu vois, trouver un taxi, aller à l'hôtel. Que vous avez des. Enfin, je sais pas, il y a des phrases toutes faites pour tout ça.
3: Ah, ça, c'est une bonne question, ça. Est-ce qu'effectivement, Sandy et Gérard, vous pouvez donner un conseil à notre ami Sébastien? Il arrive à l'aéroport, il est complètement perdu. Quelles sont les phrases qu'il faut dire, type, pour demander l'hôtel, et etc.
1: Bah, moi, ce que je peux te conseiller, c'est la phrase Could you show me to the station?
2: Alors,
1: Could you show
2: to the station?
3: Ouais.
2: Okay,
3: ensuite,
2: ouais.
3: Parce qu'on a encore du monde derrière, vite.
1: Not to the station.
2: Ok.
1: Et ça, c'est pour demander la station de métro.
3: D'accord.
2: Ouais, d'accord.
3: Gérard, pour l'hôtel, quelles sont les phrases types?
0: Bah, les phrases types, c'est comme en français, ça se dit hôtel, c'est tout. Même le taxi. On a épluché le.
3: Hôtel. Tu dis hôtel et c'est bon, on t'emmène à l'hôtel, tu dis taxi, on t'emmène au taxi.
0: Voilà. De toute manière.
2: C'est... Faut pas se tromper alors.
0: Bah non. Alors, si tu veux demander un dîner, tu fais.
2: Ouais.
0: What is.
3: Devant ton micro.
0: What is you yafta in. On se prend dîner.
2: Non mais ça c'est si je m'adresse à un nord-africain alors.
0: Non, pas un noir.
3: Non, plutôt un chinois. Plutôt
2: chinois. D'accord.
3: Voilà Sébastien, on va te laisser, on te souhaite une
2: ouais,
3: bonne journée.
2: Merci énormément.
3: Merci à toi et puis bon voyage alors.
2: Ouais, merci.
3: Et puis à mon avis tu vas revenir très vite avec l'anglais qu'ils t'ont donné.

0: En effet, Gérard, je te prouve que l'an 2000, c'est dans 9 mois. Donc, je pense que dans 9 mois, l'Internet existera encore et qu'il ne va aller qu'en progressant.
1: Je te demande si ça sera l'outil de travail.
0: Exactement, Gérard. Tu pourras disserter et concerter sur Internet à travers tous les pays du monde.
1: Ouais. L'arrêt.
2: Ouais, donc c'est clair que ça va être l'outil indispensable pour le travail, puisqu'il l'est déjà de nos jours, Gérard.
1: Ouais.
2: Ça faut que tu le saches. Et je voudrais savoir si toi, justement, tu comptes utiliser Internet pour faire, par exemple, des débats, le vendredi soir, sur Internet.
1: Ouais, c'est ça.
0: Intéressant, ça. Hein.
1: Tu crois que je vais faire mes débats sur Internet, toi?
2: Ah ouais, pourquoi pas une fois le jeudi, une fois le vendredi sur Internet?
3: Exactement, ouais.
1: Ouais, c'est ça. Et pourquoi pas une fois tous les 15 jours sur...
0: Minitel.
1: Sur le Minitel aussi.
4: Il n'y a pas de problème. Sur CB.
3: Carrément, CB, ouais, c'est carrément mieux.
1: Site du cul.
3: Oui, écoute, moi je pense que ce sera exactement l'outil de travail de l'an 2000. Hein. Déjà, on l'utilise beaucoup dans les sociétés. Mais alors, comme c'est dans 9 mois, comme le disait judicieusement mon ami, eh bien, ce sera de mieux en mieux et donc tout le monde va utiliser Internet en 2000.
1: Bill Gates.
5: Moi, je suis pas d'accord. Je pense que non, parce que si mon évier il est bouché, bah c'est pas avec Internet que je vais le déboucher comme outil.
1: Attends, pour l'instant, je crois que t'as pas dû comprendre la question.
0: Il a pas tort, hein.
5: Si, c'est l'outil de travail. On peut pas tout faire avec Internet. Hein. Si je crève ma roue, hein, je vais pas mettre un écran comme roue de secours hein, avec Internet. Donc
1: ça quand même. Non, mais attends, l'Internet. L'outil de travail, c'est pour ceux qui sont dans les bureaux. Confondre, oui.
6: Gérard, sur Internet, il y a Snooze qui dit qu'en fait, c'est pas l'outil de travail de l'an 2000, c'est l'outil de travail de l'an 2001, parce que l'an 2000, il y aura le bug, en fait.
2: Ouais, il y a le bug de l'an 2000, ouais, donc plus d'Internet à partir de l'an 2000. Mm-hmm. Donc je vois pas pourquoi tu fais un débat sur l'Internet, Gérard.
1: Bon, alors toi, si t'es pas content, tu dégages, au revoir. Hop! Manu, s'il te plaît. Maintenant, vous allez faire ce que je vous dis. Le premier qui dit une connerie, hop, vous le saquez. Terminé pour toi.
2: C'est vrai? Il va avoir le bug de l'an 2000.
6: Non, il a raison.
2: C'est vrai, Gérard? Le bug de l'an 2000, c'est connu.
7: Et Gérard, sur Minitel, il y a énormément de monde. On est quand même... combien? 740.
1: Oh là là! Oh,
3: ça va, là.
7: Et ils disent que pour le Minitel, ce sera en 2004.
2: Ouais, le bug du Minitel.
1: Mm-hmm. Toi, tu es la ferme pour l'instant.
2: Et dans pas longtemps, il y a Bugs Life aussi qui sort.
1: Toi, tu es la ferme, je viens de te dire.
2: Ok. Mm.
1: Donc, Bill Cates.
5: Mais ouais, mais pas n'empêche que... mais pour le bureau, d'accord Gérard, mais bon, si j'ai une souris au bureau, pour la tuer, je vais pas prendre une souris d'ordinateur, je vais prendre une tapette. Alors l'Internet, je crois que ce soit adéquat pour tout, hein, quand même.
0: À ce moment-là, tu prends un associé.
3: Ouais, je reviens sur ce que tu disais, Bill Gates, c'est vrai, c'est intelligent, parce que dans les bureaux, on peut pas faire un café avec un machine d'ordinateur, donc c'est vrai que ça
5: se passe vraiment... Quoi que maintenant, il y a des filtres, hein, maintenant.
3: C'est vrai, il y a des filtres, ouais, mais...
1: Ouais, on parle pas des capés, on parle du service Internet. Internet.
3: Bah oui, justement.
1: Alors, vous répondez correctement aux questions, sinon vous gerbez. Toutes.
3: J'ai rien dit, hein.
1: D'accord. Moi, je peux vous dire une chose, que le service, l'Internet, pour le travail, sera utile pour l'an 2000.
2: Bah oui.
1: Parce que c'est ce qui va servir aux transporteurs et à d'autres personnes de trouver des clients.
2: Oui, mais Gérard,
1: ouais,
2: si Internet n'existe plus après le bug, comment ils vont faire?
1: Quoi?
2: Si, après le bug de l'an 2000, comment ils vont faire, les gens?
1: Non, mais attends, Internet, pour l'instant, ils sont pas prêts d'arrêter. Hein.
8: Fermés, hein. Ils sont pas fermés, hein.
1: Bah non.
2: Ouais.
1: Ils
2: sont la clé pas... sous la porte hein, pour Internet.
1: Ouais, mais c'est ça.
9: Ça a pas de porte alors.
2: La société Internet va être finie, Gérard.
1: C'est ouais, c'est ça. Toi, tu ferais mieux fermer ta gueule parce que tout à l'heure tu as gerbé.
2: Bon, ok.
1: Hein? C'est un conseil que je te donne.
2: Ok.
1: Possédez-vous dans votre salle de bain. Possédez-vous l'Internet dans votre salle de bain ou autre. On va demander à un site de cul.
3: Ouais, bah alors moi, dans ma salle de bain, je n'ai pas encore ça. Moi, j'ai dans ma chambre, dans ma cuisine, dans mon salon, mais pas encore dans ma salle de bain. Donc,
1: Tu peux m'expliquer Comment tu peux avoir Internet dans ta cuisine?
9: Le câble.
2: Le câble.
1: Bon, vous fermez vos gueules, les mecs.
2: Ouais.
3: T'as pas entendu parler de ces machines? Maintenant, ça existe sur le frigo et sur le four à micro-ondes. Je te jure, j'ai entendu ça à la télé, donc voilà, sur TF1.
2: Non, tu vois, à la télé.
3: Voilà. Oh donc, si c'est la télé qui le dit.
1: Celui qui s'amuse à jacter derrière va se calmer, parce que sinon on va retourner voir Manu tout de suite, parce que ça commence à devenir rengaine. On est bien d'accord.
2: Pas de problème.
10: Pour moi, l'internet c'est pas un outil de travail, parce que j'arrive pas à me curer les dents avec.
1: Site de cul pour finir. Continuer ta question.
3: Je te disais que maintenant on peut avoir sur son four à micro-ondes un écran d'internet.
1: Ah ouais. Alors moi
3: pour
1: je peux
3: dire. Recettes.
1: Ah ouais. Non mais attends.
3: Si c'est vrai.
1: Je me demande comment tu peux avoir le site internet sur ton micro-ondes si tu fais chauffer de la bouffe.
3: Ah ouais, non, mais c'est complètement indépendant. Hein,
6: Gérard, on me confirme sur Internet qu'en fait, aux USA, il y a un four...
1: Non, mais attends, Pauline, s'il te plaît.
2: Ouais, est-ce
1: que... Tu l'as...
8: Tu la laisses parler.
6: C'est Internet, Gérard.
1: Non, mais attends, tu laisses finir les auditeurs parler, après...
6: Excuse-moi.
1: Après, je demande la question Internet.
6: D'accord, Gérard, ok.
1: Non, mais attends,
3: Mais justement, je voulais savoir ce que disaient les gens sur Internet.
1: Ah ouais,
2: Oh là là.
1: Allez, hop. Ah non, mais Pauline, c'est la dernière fois que tu me fais une merde comme ça. Hein. tu ferais mieux de retourner derrière ton téléphone. Hein. Et je me file d'art à l'internet. Hein.
8: Ouais, ouais,
2: ouais. Ouais, ouais, ouais.
1: Cela, faut pas déconner. Hein.
2: Ouais.
6: Ok.
2: Bon.
6: Donc continue, GG.
2: Ouais.
1: Donc,
7: Gérard, sur Minitel, il y a... J'arrive pas à dire son nom, c'est trop compliqué. Il me demande ce que t'en penses, toi.
1: De quoi?
7: De
1: non,
7: ça
1: mais, non, mais attends, déjà, il va préciser son nom, et après, on verra.
8: Et de quelle ville
7: okay,
8: il est?
7: Ok, bah, continue,
6: et
7: alors.
2: La fréquence.
3: Bah ouais, la fréquence.
1: Eh, putain, mais t'arrêtes avec toi. Putain.
11: Qu'est-ce qui se passe, Gérard? Qu'est-ce qui se passe?
1: Tu commences à me faire chier, Pildar, là.
11: M'explique.
1: Hein,
11: reprends le truc là, le débat, le machin que tu fais tous les jeux.
1: Putain!
2: Ouais, vas-y, Gérard, vas-y.
1: Donc, Hirsène de l'arrêt.
2: Ouais, c'est tout à fait ça, ouais. Alors, mon internet, il est dans mes toilettes parce que comme ça, je kiffe bien chatter avec mon pote Rigo quand je fais caca.
1: D'accord. Tu crois que je t'ai pas reconnu, toi, encore?
2: Non, je pense pas, parce que
1: non,
2: c'est la première fois que je te parle, Gérard.
1: Ouais. Petit mulot.
12: Moi, j'en ai une... j'ai Internet au-dessus de la baignoire, en fait. Comme ça, quand je prends mon bain, je vais sur des sites de cul et je me touche.
1: Ouais, d'accord. À mon avis, t'as l'air d'aimer les films de cul, toi.
12: Pas du tout.
1: Non, presque pas. Apparemment, ce que tu viens de dire, si. Bill Cates.
13: Moi, Gérard, j'ai l'internet dans la salle de bain parce que c'est pratique pour se lever le matin. Moi, je gagne du temps, j'utilise.
1: Ouais, bah, t'éteindras ta radio quand je te parle, s'il te plaît.
13: C'est pas de radio, Gérard, attends.
2: C'est un portable, ça.
1: Ouais, c'est un portable. Alors, le portable terminé, au revoir.
13: Ouais.
1: Au revoir.
13: Ouais, bah,
1: bonne nuit.
2: Ouais, Gérard, je pense que tu
1: devrais. Hop, au revoir pour lui. Alors, un sondage avant qu'on passe à la prochaine question. Alors, 43% sont contre les internats. Qui c'est qui a été me chercher ça, là? Qui c'est qui a été me chercher ça?
8: C'est Rigo.
2: Ça, c'est Rigo, ça.
7: Pourquoi?
1: Qui c'est qui a été me chercher ça?
7: J'ai recopié ça sur un site spécialisé.
1: Ah ouais, c'est bizarre parce qu'on parle d'internet et là c'est les internats.
2: Oui.
1: Alors les internats.
11: Non mais il s'est trompé. Ah.
7: Moi j'ai recopié, tu sais, j'ai fait un copier-coller.
2: Contrôle V, contrôle B.
7: C.
2: Ouais.
1: C'est 34.
3: V. C V, ouais.
1: 34% sont positifs contre les ordinateurs. Bon, ouais, on voit bien. 15% sont d'accord, mais que si c'est pour trouver des photos porno. Alors ça, des photos porno, c'est le site internet
11: www.fn.fr.
1: Ta gueule, toi. S'il te plaît, vous m'éteignez les micros.
8: D'accord.
1: Putain, mais c'est pas vous qui commandez, je dis, c'est moi, d'accord.
11: Mais d'accord. Tu nous commandes pas la bouche non plus. Hein.
1: Donc, sur le www.frfunradio, donc, vous pouvez avoir les photos un peu des nanas qui montrent ça.
0: À WLP.
1: Ouais, je pense qu'il y en a, oui.
6: Gérard, sur Internet, on me demande si tu comptes faire des débats prochainement sur Internet. Ah, ça a coupé.
2: C'est coupé, ça.
1: Ouais. Bon, alors, quand
6: tu... Est-ce que tu comptes faire des débats prochainement sur Internet,
2: Gérard? Mais on lui a demandé tout à l'heure.
6: Ouais.
1: Bah oui. Bon,
2: t'écoutes même pas le débat, Pauline.
6: Mais non, je suis dans l'internet, c'est pour ça.
7: Bon, Gérard, moi je vais lire internet parce que Apo elle fait n'importe quoi.
1: Je préfère que ça soit toi qui t'en occupe.
11: Tu sais le faire, Rigo.
7: Il y a Max le Belge, Gérard, il te dit je t'aime, je t'aime.
11: Mmh. Ah, c'est cool.
1: Tu peux me dire combien qu'on est maintenant? Non.
7: Maintenant, peut-être pas. Je vais peut-être attendre un peu parce que on est 5548.
11: Putain, minuit 45, on est déjà dans la merde.
7: Ça monte sec. Et on est presque
1: 540.
7: Et on est presque 1000 sur Minitel, hein. On est 823.
3: Pas mal.
11: Ouais, okay. Gérard, tu feras tes calculs après, vas-y, accouche.
1: Accouche si je veux.
2: Non, mais c'est vrai, Gérard.
1: Pensez-vous que l'internet va changer le monde? Alors, 53% des gens pensent que oui, ça va changer dans le monde. Ça va changer le monde.
2: Ouais, ça va changer dans le monde, ouais.
1: Bon, ça, je vois pas du tout. 42% des gens aimeraient que ça puisse changer une ampoule. Ça m'étonnerait. 17% préféraient que ça change les couches des vieux. Alors là, je vais dire une chose. Là, c'est ce qui est clair et net que je ne continuerai pas de lire
3: les sondages.
1: Les sondages.
10: Je vois que t'as une carte son dans la hanche.
1: Troisième question.
11: Et pour ça, pour ça, on va accueillir Macintosh à la place de Bill Gates.
2: Ouais, ça va être dur à prononcer pour Gérard.
1: Alors, Macintosh.
9: Salut.
3: Salut.
9: Bonsoir, c'est Macintosh, salut. Ça va?
1: Ouais, t'appelles d'où?
9: J'appelle de Tarbes.
1: D'un 102.8.
3: Comme moi.
9: Voilà.
2: Ouais.
1: Donc, la
9: question. Pas de radio.
1: Oh
7: Gérard, avant que tu poses ta question, il y a Snooze sur l'IRC, il te demande si les virus que l'on trouve sur Internet et dans les ordinateurs, c'est transmissible à l'homme.
2: Bah ouais.
1: Ça c'est... Bon, s'il vous plaît, merci. Donc c'est vrai que il y a des trucs comme ça sur l'internet et après qui sont il y a un genre de virus là-dedans qui sont reliés entre eux.
11: La mais je sais pas.
1: Bon,
2: des grippes, tu peux attraper la grippe par internet.
7: Voilà, c'est ça qu'il voulait savoir.
3: Pour la santé, hein.
1: Par contre, j'aurais voulu savoir toi qui es bien.
7: Bah, tu peux demander.
1: Manu, s'il te plaît, t'éteins ton micro, merci.
7: Gérard, tous les auditeurs sont utilisateurs d'Internet, donc tu peux leur demander aussi, hein, ils s'y connaissent.
1: Donc, j'aurais bien voulu savoir s'il y avait des gens.
11: Il y a des vaccins, non?
2: Ouais.
1: Ta gueule!
2: Ouais.
3: Mais il y a des vaccins.
1: Ouais,
11: il y a des vaccins.
3: Il y a des vaccins.
2: Ouais, le vaccin contre la grippe d'Internet et tout.
9: Ouais.
1: J'aurais voulu savoir s'il y avait des gens qui sont parmi nous là, les auditeurs.
2: Ouais.
1: J'aurais voulu savoir s'il y en avait qu'ont entendu parler deux jours et trois nuits de l'internet qui s'est déroulé ce week-end.
2: La fête
11: ouais,
2: de
11: moi
2: l'internet.
11: Je sais.
2: La fête
11: ouais.
2: De l'internet. Ouais.
11: Ça a duré deux jours et trois nuits, je crois.
1: Oui. Ouais. Ouais. Bah c'est ce que je viens de dire, espèce de con.
11: Ah bon, pardon.
2: Deux jours et trois nuits, je précise.
1: Bon, fais gaffe, Tony.
2: Mais c'est pas Tony, Lascar.
1: Ouais, c'est qui, alors?
3: C'est qui prend son bain, là?
1: Mais... Non, mais là je commence à avoir des soupçons quand je demande à ce qu'on prenne des gens au standard. Et pour l'instant, vous me prenez personne au standard, vous me prenez les habituels.
2: Mais j'ai mis une heure et demie pour savoir.
1: Ouais, t'as mis une heure et demie, c'est ça.
2: Bah oui, genre.
1: C'est ça.
2: Mais c'est vrai?
1: Ouais. Donc j'aurais voulu savoir non toi Rigo t'as pas pu y aller toi. Bon toi. S'il vous plaît derrière. Oh ouais,
7: allez où?
11: Il y avait une teuf.
7: Allez où?
1: Voir le fameux truc comme je t'avais parlé.
7: Non j'ai pas vu ce week-end.
2: J'étais la rêve de l'internet et tout. Je
7: voilà. Teuf,
2: c'était charmé quoi. Fallait venir.
11: Ah t'y allais
2: Métropole internet c'était mortel.
11: Tu peux y aller? Tu peux nous expliquer alors?
2: Bah ouais c'était trop bien quoi.
11: Ah ben quoi?
1: C'est à dire?
2: Bah tu te tapais des.
1: Oh
11: ouais.
1: Oh.
2: Allô. Bah voilà quoi.
11: Vas-y c'est bon.
2: C'était mortel.
13: Ah, moi, okay. J'ai pris une douche virtuelle, c'est Macintosh, là. J'ai pris une douche virtuelle pendant la fête de l'Internet, c'était trop délire. C'était sur le site www.obao.com/grande-toilette. On avait tous le disque dur, c'était génial.
1: Bon, la question, ça va être pour quelle démarche vous seriez.
11: Toi, qu'est-ce que t'en penses, Gérard?
1: Non, mais moi, j'ai pas pu le voir, j'attends qu'il passe à la télé pour l'enregistrer, pour faire une copie, pour donner à Manu. Oh, vocal derrière!
2: Okay.
11: Une copie à qui tu veux faire?
1: Je vais faire une copie pour Manu, j'attends que.
11: C'est gentil. Il s'en branle, Manu, d'Internet.
14: Complètement de l'Internet. Hein.
1: Non, il s'en branle. Bon,
11: si, Manu, je te jure qu'il s'en branle.
1: Pour Rigo, je veux dire.
11: Il faudrait que t'en fasses une. Il faudrait que t'en fasses.
1: Vagal!
11: Gérard, excuse-moi, il faudrait que tu fasses aussi une copie pour Axel, il nous a demandé si tu pouvais lui en faire une.
13: Sur une zip.
1: Tout à l'heure, il y en a un qui m'a dégagé, ça va aller sec.
11: Ok, il n'y aura pas de bouteille d'eau là.
13: Ouais.
1: Pour quelle démarche seriez-vous prêt? Pour quelle démarche vous servez-vous de l'Internet? On va demander ça à Petit Mulot.
15: Pour quelle démarche?
1: Oui.
15: Je vois pas trop la question, excuse-moi Gérard, mais je comprends pas.
1: Pour quelle démarche vous servez-vous de l'Internet?
15: Est-ce que tu peux expliquer quelle démarche?
1: À ton avis?
15: Par exemple.
1: De toute manière, ça va être la question, mais c'est con parce que ça revient à peu près à la même. C'est pour commander des fringues ou autre.
15: Ah ouais, moi je commande.
1: Ou même, plus pour trouver du travail.
2: Ouais, aussi, ouais.
15: Moi je fais de l'Internet rose.
1: Dis-moi plutôt du Minitel rose, ça vaudra mieux. Parce que de l'Internet rose, ça n'existe pas.
2: Bien sûr que ça existe.
1: Ça n'existe pas.
15: www.bulldog.com.
1: Comment
13: sont plus grosses.
1: Attends, qu'est-ce que tu viens de dire, toi, Bulldog? Qui c'est qui vient de dire Bulldog?
7: Gérard, calme-toi, il y a des sites sur tous les animaux, faut pas t'énerver pour ça.
15: Ouais.
6: Gérard, sur Internet, il y a Seigneur. Ah, ça coupe. Il y a Seigneur qui dit qu'il sert d'Internet juste pour se foutre de la gueule d'un poivreau qui passe à la radio.
2: Ah, c'est pas cool.
1: Alors lui, il va se faire enculer.
11: Ah, mais tu lis pas,
1: dans ce cas-là, tu lis pas des conneries comme ça.
7: Mais ouais.
1: Alors, je retourne au standard.
2: Non, mais à mon avis.
1: Ça sera mieux.
2: Il parle d'une autre radio, à mon avis. Hein.
1: Ouais, c'est ça.
2: Ouais, bonjour Gérard, c'est le responsable du www.
1: Petit Mulot.
2: Vous recevrez votre gode ceinture dans les délais. C'est de l'Internet
15: rose.
2: Quelle
15: ceinture?
2: Elle t'a déjà répondu, Gérard?
1: Irsène, moi l'arrière.
2: Ouais, c'est ça, oui. Moi, en fait, Internet, je l'utilise à hacker. Par exemple, je hack des sites comme Chronopost et puis je leur fais envoyer des paquets de merde sur des paillassons, des trucs comme ça.
1: D'accord, alors toi, c'est terminé pour toi. Au revoir. Au revoir pour toi.
11: C'était qui? J'ai pas suivi. Dis-moi, c'était qui?
2: Macintosh.
1: Irsène, moi l'arrêt.
11: Irsène, moi l'arrêt.
2: Y a pas Irsène, moi l'arrêt.
1: Si. Au revoir pour toi. Ça va t'apprendre. C'est pas la peine de le reprendre sous un autre nom.
11: Je le reprends pas, Gérard.
1: Site du cul.
15: Ouais, bah alors moi je m'en sers pour acheter des produits aux États-Unis, comme des DVD, des CD, etc. Sinon, je vais rencontrer des gens aussi sur les sites, par exemple irc.funradio. Et sinon, je fais plein de choses, j'ai trouvé du travail. Voilà.
1: D'accord.
15: Internet sert à beaucoup de choses.
1: Macintosh.
13: Ouais, moi j'achète mon pain sur Internet, mais alors aujourd'hui malheureusement on peut acheter que du pain de mie parce qu'il faut l'imprimer et ça fait que des tranches, mais il paraît qu'il y a un programme pour faire de la baguette pour l'an 2002, qui est développé par Poilane.
15: Exact.
1: Ok. Gérard. Ouais.
11: À la place d'un saigne-moi l'arrêt, là comme tu dis, on accueille Clique Mes Bourses.
1: Qui?
11: Clique Mes Bourses.
16: Allô, bonsoir Gérard, bonsoir tout le monde.
1: Bonsoir.
16: Bonsoir Clique.
11: Attends, je vais te l'écrire, Gérard.
6: Sur Internet, il y a Davy One qui sait que t'étais routier et qui demande si c'est possible de commander des camions.
1: Non. Voilà, pour l'instant, je sais pas. Ça faudrait savoir si il y a un site. Bon, s'il vous plaît, derrière, merci. Faudrait savoir si dans ces cas-là, faudrait que je demande à Rigo si il y a un site internet pour commande spéciale.
13: Ouais, on peut en acheter en pièces détachées, mais alors ça fait beaucoup d'enveloppes pour l'expédition.
1: C'est pour l'instant, c'est pas à toi que je m'adresse, c'est à Rigo.
10: Ouais, Gérard, internet, toi, dans ton cul.
1: Donc, Rigo, si tu pouvais me confirmer si on pouvait...
7: Ouais, tu peux, ouais. Comme il a dit l'auditeur.
10: Est-ce que tu crois qu'on peut se servir de l'Internet pour communiquer avec les extraterrestres? Allez, ton cul!
1: Bon, alors, la question...
7: Donc, oui, Gérard, à ta question, je réponds oui.
1: D'accord.
15: Oui.
1: Qui c'est qui a pas répondu? Clique mes bourses.
14: Ouais, donc bonsoir. Donc là, je viens d'arriver en fait. Donc la question c'est quelle démarche
15: Pour quelle démarche
14: t'es sorti? Ok, bah pour le travail déjà. Donc je m'en sers pour avoir des infos
11: pour
14: mon boulot.
11: C'est bien.
14: Pour avoir des articles, des trucs comme ça, pour acheter des fringues ou des trucs comme ça quoi.
15: C'est passionnant.
10: Hey Gérard, tu crois qu'ils ont l'internet au Kosovo?
14: Et puis, puis Internet Rose aussi, hein, évidemment, ça c'est tout le monde le fait. Hein.
15: Ah mais c'est clair.
1: Macintosh.
14: Oui.
1: Macintosh pour terminer.
15: D'accord.
14: Quoi?
1: Macintosh pour terminer la question.
17: Oui. Je t'ai répondu, c'est moi qui achète du pain sur Internet, Gérard.
1: Ok. Alors là.
8: Moi et toi, Gérard.
1: Moi, pour quelle démarche vous servez-vous de l'Internet? Moi, j'ai pas les moyens.
11: Toi, tu boites déjà. Hein.
1: J'ai pas les moyens d'avoir l'Internet chez moi, donc.
11: Non, mais tu boites. Tu pourrais le faire à Fun. Tu pourrais faire de l'Internet à Fun. T'en fais la nuit pour le faire.
1: Ouais, une question IRC. Vous éteignez vos micros parce que ça commence à m'énerver.
10: Ouais Gérard, pour moi l'internet c'est pas un outil de travail parce que j'arrive pas à me curer les dents avec.
1: Oh là, putain, ça commence à devenir lourd.
6: GG sur internet, il y a Florent qui dit qu'en fait il sert d'internet pour mater les chiennes en chaleur grâce à webcam. En fait c'est des caméras dissimulées sur
1: webcam.
6: Internet. Webcam.
1: Ouais, c'est ça. Peut-on communiquer avec les extraterrestres sur Internet et on se retrouve tout de suite après. Et là, on va s'écouter. Émaille-moi dans les fesses avec ta grosse souris qui sent. Et on se retrouve tout de suite après au 0803-08-5000. Toujours www.fr.radio et toujours le 3615. Code Fun Radio, rubrique direct. Ce souris qui sent et il est 1h01 du matin et vous êtes toujours sur Fun Radio que Fildar vous attend sur le standard au 0803-08-5000. Rigo qui est à l'AREA avec
11: D'ailleurs c'est pour
1: Manu. Manu qui sera là pour épauler
11: l'AREA, les
1: Fildar. Merci pour le double son. C'est pas grave.
11: Je sais pas faire ça. Hein.
1: Donc, pour ça, on va récupérer les auditeurs.
11: Rapidement, ouais, ils sont là. Vous êtes là, les auditeurs?
1: Allô?
11: Rigo,
1: c'est le copain.
11: Ah, pardon, excuse-moi. J'ai pas l'habitude.
1: Merci.
11: Ouais, il est con, ce Rigo.
1: Et donc, alors...
11: Je te prends un chewing-gum, Gérard.
1: Donc, la question, je l'ai posée. Je vais la répéter une dernière fois.
11: Putain, t'es fun.
1: Peut-on communiquer avec les extraterrestres sur Internet? Petit mulot.
15: C'est pas possible que les fils des ordinateurs ils seraient pas assez longs pour aller dans l'espace. Par contre, s'il y a des extraterrestres sur Terre, oui, il y a pas de problème.
1: Non, mais je te demande si on peut. Mais si on peut communiquer.
6: Gérard.
1: Oh mais 5 minutes, Apolline, merde.
6: Ah d'accord, j'attends.
1: Bon, et retourne au standard, quoi. Hop, retourne au standard.
11: Non, Gérard.
6: Mais non.
11: Non.
6: C'est bon, Gérard, c'est bon.
1: Punaise, mais. Laisse-moi poser les questions, tu répondras après.
6: Ok.
1: Alors, vous n'allez pas me foutre de la merde ce soir encore. Déjà la semaine dernière, c'était la merde, pas ce soir. Hein.
11: Il n'y a pas de paillasson ici.
6: Je peux poser la question ou je dois...
1: Non.
6: Ok, j'attends.
1: Petit Milo.
15: Je peux finir?
1: Bah oui.
15: En fait, il y a des programmes qui ont été créés pour décrypter le langage et l'écriture extraterrestre. Et en fait, ça a été piqué à l'armée. Et ça reste top secret encore, mais ça va bientôt se diffuser et on y aura tous accès.
1: D'accord. Clip mes bourses.
14: Ouais, alors moi en fait, c'est faux, on peut pas, étant donné qu'on n'a pas encore prouvé l'existence d'extraterrestres. Ça sert
15: pas
14: rien.
15: Du tout.
14: Ah si, mais ça sert à rien qu'on mette en place.
1: Bon, petit mulot, s'il te plaît, tu te calmes.
14: Donc l'armée, je réponds à la question, s'il vous plaît. Putain. Donc l'armée n'a pas encore mis en place des systèmes de communication extraterrestre avec des extraterrestres, étant donné qu'on n'a pas encore prouvé leur existence. Donc ça sert à rien de dépenser d'argent comme ça. Et à partir du moment où on aura découvert des planètes habitées ou des trucs comme ça, ou bien des vies quelque part dans l'univers, à partir de ce moment-là, on pourra.
1: Mais merde, Apolline !
14: Bon, mais c'était intéressant ce que disait en plus.
15: Ah ouais.
17: Si, c'était bien.
14: Bah non, mais c'est vrai en plus, donc...
17: Visionnaire.
1: Bon, alors vas-y. Vas-y, maintenant, pose ta question.
6: Voilà, il y a Davy One qui dit que oui, on peut communiquer avec les extraterrestres, parce que lui, il communique avec un extraterrestre qui vocifère à la radio en ce moment.
1: Gérard, j'en ai rien à dire.
6: C'est de la merde. Je comprends pas ce qu'il dit. C'est tout.
1: Ouais, bah tu dis, tu donnes des trucs mieux que ça.
7: C'est quoi ce bruit?
18: Je sais pas, c'est pas moi, c'est ça doit être au standard. Vas-y, tape dessus parce que des fois ça marche après.
11: Vas-y, clique mes bourses.
18: Vas-y.
19: Bah donc t'as compris, Gérard.
18: Voilà.
11: Ah, c'est mieux.
1: Qu'est-ce que t'as fait? Moi, je t'écoute.
19: Allô. Oui, donc voilà, donc c'est pas encore mis en place. Donc pour l'instant, on ne te parle pas.
1: Oh là là.
18: Vas-y, retape dessus, Manu, parce que là.
6: Non, mais plus fort.
1: Aïe. Non, mais hé, oh.
11: Oh, tu connais pas, toi, putain.
1: Tu connais rien, là. Ça fait à peine 2 mois que t'es là. Tu te permets
11: c'est
1: de. Déjà, tu paies l'internet. C'est déjà pas mal ce soir. Tu promets de rester au standard. Site du cul.
15: Oui, bah alors écoute, moi je pense que c'est

0: Super sympa d'ailleurs.
1: Bah, c'est des pâtes à moi.
2: Bon, il y a question IRC parce que depuis tout à l'heure elle arrête pas. Alors vas-y, envoie ta question IRC. Tu commences à me les gonfler, toi, sérieusement.
3: Elle souffle dedans. Bon, ouais, il y a Jupiler qui dit qu'il. Ah, ça coupe. Avec Big et qui nique. Et qui nique avec Bill.
2: Bon, allez, hop. Allez.
1: Non, c'est pas ça, je t'ai dit, c'est pas ça.
2: Macintosh.
1: Oui, alors, non, moi je pense que pour communiquer avec E.T., il vaut mieux utiliser le téléphone, et pour les autres extraterrestres, il vaut mieux utiliser Jean-Claude Bourret.
2: Non, mais je pense que jusqu'à maintenant, j'ai pas vu d'extraterrestres qui non, communiquaient sur Internet. Hein.
4: Ouais, et Macintosh, excuse-moi, mais le mec qui fait les débats, il s'appelle Gérard, et il est pas bourré, il a pas bu.
5: Bon Gérard, sinon je voulais juste dire aux gens du Minitel, à savoir Bédoman qui me demande si le Minitel marche, je lui réponds oui. Et on est quand même 924 bravo. Sur Minitel.
2: Ouais, c'est bravo, quand même. Oui. Mais bon, d'autre côté,
1: allô Gérard.
5: Sur IRC, je sais pas, on est 7240.
2: Non, 7240, c'est pas mal. Je trouve que c'est pas mal.
1: Gérard, oui, donc c'est clic mes bourses. J'aurais juste une question en fait, parce que.
2: Ouais.
1: Est-ce que tu saurais définir ce qu'est en fait l'Internet, quoi? Parce qu'on en parle comme ça, mais est-ce qu'on sait vraiment ce que c'est?
2: Alors, l'Internet, justement, c'est quoi? C'est un écran avec un clavier. Tu tapes dessus.
1: Non, c'est un ordinateur, ça.
2: Celui qui est pas tout content derrière parce qu'elle est. Compris Macintosh.
1: C'est pas
2: bon,
1: c'est
2: qu'est-ce qu'il y a encore sur Internet?
3: Rien.
2: Putain, mais.
5: Eh, Apo, il y a au moins 9000 personnes, tu vas pas me dire qu'il y a rien, arrête
3: mais
5: de
3: ouais,
5: mentir.
3: Mais pas une question bien pour GG, là, je vais me faire engueuler sinon.
2: Ouais, si c'est une question de merde, c'est pas la peine.
3: Voilà.
2: Donc, voilà. Alors, l'Internet, c'est un écran.
1: Oh non, c'est pas ça, je t'ai dit, c'est pas ça.
2: C'est quoi? Tu connais rien? Faites-vous des concours.
1: Bon, bref.
2: Du plus beau, des plus beaux, faites-vous des concours du plus beau internet portatif. Et je sais qu'il y a des internets, il y a des appareils portatifs. Vas-y, internet encore, allez! Vas-y, quand même, non mais,
3: ouais.
2: tu vas pas t'amuser à me couper les questions sans arrêt, toi.
3: Bah ouais, mais il te pose des questions, il faut que tu répondes.
2: Non mais attends, les questions, t'attends et c'est tout.
3: D'accord.
2: T'attends que je te donne l'autorisation. Merde.
6: Ouais Gérard, est-ce que tu crois qu'on peut se servir de l'internet pour communiquer avec les extraterrestres?
2: Bah ça y est, la question elle est finite, hein. Petit mulot.
7: Oui Gérard. S'il y a des concours du plus bel internet
0: portatif.
2: Ouais.
7: Portatif,
2: ouais.
7: Oh putain.
0: Ouais.
2: On dit pas putain, on dit maman travail.
7: Si, on parle pas de ça. Il y a des concours de plus beaux sites d'internet, peut-être la plus belle présentation. Maintenant, à savoir si elle est portable, moi j'en sais rien.
2: Ouais. Là, c'est pas évident ta réponse, hein.
7: Bah, ta question non plus.
0: La question n'est pas évidente non plus.
2: Ouais, mais donc. Clip-moi mes bourses.
1: Alors, en fait, moi, je participe à ce genre de choses. Je sais que ça existe. Exposé à la porte de Versailles du 22 au 26 avril, les plus beaux.
2: Tu devrais quoi? Ouais, d'accord, ok, merci. Clip-moi mes bourses.
1: Bah, je viens de répondre.
2: Ah bon, ouais, d'accord. Moi, je peux te dire une chose, que ça m'étonnerait qu'au mois d'avril, il y ait quelque chose à la porte de Versailles. Hein.
8: Pourquoi?
1: Pourquoi pas?
2: Mais non, parce qu'à mon avis, au mois d'avril, normalement, ça doit être le salon d'automobile ou autre.
0: Festival de Cannes aussi.
2: Ou autre. Site du cul.
8: Bah, je suis désolé, attends, c'est pas de ma faute, quoi. Ça va, quoi.
2: Oh!
8: Tu restes tranquille, non?
0: Ben moi, personnellement, je ne savais pas qu'il y en avait. Je n'ai jamais participé à ce genre de concours, mais ça doit être très bien.
1: Et il y a des prix à gagner.
0: Ah, ben alors je vais participer, alors. Voilà. C'est quoi le genre de prix?
1: Ben, le genre de prix, c'est des internets portables encore plus beaux que celui que t'as présenté.
0: Voilà. Ah, c'est pas mal, t'es sûr de gagner l'an prochain.
1: Voilà, exactement.
2: Macintosh.
9: Ouais, alors non... Moi, j'en fais pas, mais sur Internet, moi, Gérard, je fais des concours de mots croisés.
0: Uh-huh.
9: Mais alors, le problème, c'est que comme j'ai pas d'imprimante, je remplis les cases directement sur l'écran.
0: Uh-huh.
9: Et alors, le problème, c'est qu'il n'existe pas de gomme spéciale Internet. Alors, à chaque fois, je fais une nouvelle grille, je dois acheter un nouvel écran.
0: Bah ouais, t'achètes
1: Ah, c'est chiant, mais ça tue avec ça.
9: Ah, ouais, non, mais...
2: Je pense que...
0: Tu mets du...
2: Rigo, s'il te plaît. Ah non, mais là, faut arrêter les doubles sons.

0: Non, mais je sais même pas comment on fait les doubles sons. Hein.
1: Gérard, sur Internet, il y a Turpentine qui demande combien c'est le prix d'une communication d'Internet. Internet.
2: Aurèle, pour l'instant, elle va se calmer parce qu'on va en parler. Aurèle, de manière sa conclusion, ça sera pas la peine de me la dire parce que je sais qu'elle va me dire que mon débat n'avait ni queue ni tête comme moi, donc c'est pas la peine de dire sa conclusion.
3: Ouais, Gérard, tu pourras me donner l'adresse du site où on voit ta grosse en train de se faire enculer sur Internet.
2: Macintosh, t'as répondu?
4: Oui, je te dis, je fais des mots croisés, mais j'ai des problèmes avec les écrans, là, et encore d'un coup, des Américains, il y en a marre, quoi.
5: Mm-hmm. Ils sont en anglais, les mots croisés, c'est ça?
2: Non, mais de toute manière, il y a plusieurs concours qu'on peut faire facilement. Concours de beauté, donc de sang, comme Max essaye de faire à l'heure actuelle, mais pour l'instant, je crois que ça tombe à l'eau.
6: Il y a aussi des concours et la meilleure drague aussi sur Internet.
3: Mais non, mais il fait du slip en plus. Quand je l'ai vu l'autre fois, il avait le slip tout.
4: Il y a aussi des tickets à gratter sur les écrans, mais c'est l'enfer.
2: Non, je pense pas. Que va changer la sixième question? Que va changer l'Internet dans les...
7: Excusez-moi, pour cette sixième question, clique mes bourses, il est parti.
2: Ah, et on récupère?
7: On récupère personne pour l'instant.
2: Ok.
8: On récupère Emile déjà.
3: C'est Thierry, moi je passe dans les débats pour savoir pour le catalogue, là, la sodo tartare et tout ça. Tu peux me répondre s'il te plaît?
2: Alors, je préviens d'une chose, que le petit branleur qui vient de sortir ça va se faire enculer profondément.
6: Très profond.
2: Alors donc, pour ça, la sixième question, que va changer l'Internet dans les années à venir? On demande à Petit Mulot, avant de s'écouter le prochain disque. Hein.
9: Ça va pas changer grand-chose. Donc voilà, ça va pas changer grand-chose.
2: Bon, alors Petit Mulot, oui. T'es à moitié dans le cirage.
9: Non, pas du tout, Gérard.
2: Si.
9: Est-ce que ça va changer? Ça va
2: non,
9: pas changer
2: non, non,
9: chose.
2: Mais pour moi, je te le dis, t'es à moitié dans le cirage. Mais donc tu retournes voir Manu au standard. Pas au revoir.
9: Tout, au revoir, Gérard.
2: Au revoir.
7: Excuse-moi, Gérard, ouais. On accueille 10 caquettes. À la place de...
10: Bonsoir, Gérard. Salut, bonsoir, c'est 10 caquettes.
2: Ouais, salut à toi.
10: Salut.
2: Donc, t'appelles d'où?
10: De Grenoble.
8: Chez lui, hein.
2: Là, il y a la fréquence
10: 103.8.
2: 103.8, ouais. Ok.
0: Gérard, sur IRC, il y a Yankee qui... sur Minitel, il y a Yankee qui demande à peau à la Réa. Qu'est-ce que t'en penses?
2: Non, carton au standard,
1: mais
2: déjà.
1: Il ne veut plus sur Internet, c'est pour
6: mais
1: ça.
6: Elle a cartonné, la Réa.
2: Ouais, non, mais...
1: Ouais, c'est sûr.
2: Voilà. Alors, d'après vous, combien coûte un Internet? On va faire le sondage avant de passer à la question. Et la question, je vais la poser juste avant de mettre la ZIC.
10: Tu viens de la poser, Gérard?
2: 27% pensent que
6: Oui.
2: Ouais, d'accord.
8: Mais non.
2: Alors,
8: non.
2: Là,
8: coûte
2: question...
8: que coûte, quoi qu'il en coûte.
2: Quoi qu'il en
8: garde
2: coûte, je choisis ma route. Alors ça, c'est des questions bidons.
8: Non, c'est mélomane.
2: 25... Oh, bah, Voyage derrière, s'il vous plaît, merci. 25% des gens pensent que ça coûte pas cher. Alors mieux vaut se laisser faire. Ouais, ben je vois pas. Et 23% pensent que c'est encore moins cher en été. Et moi, je peux vous dire une chose, que le site internet coûte encore deux fois plus cher qu'une communication téléphonique.
6: Trop pas, alors là.
2: Non. Ah,
0: non,
2: si.
0: Non.
10: Ça dépend sur quel service.
2: Ouais, ben.
10: Oh non, c'est pas ça. Je t'ai dit, c'est pas ça.
2: Ouais, c'est pas ça, ben...
10: Non, rien à voir, rien à voir.
2: Ouais, ben maintenant tu vas répondre, toi. Allez, vas-y, dis ce quéquette.
8: Allez. Ah,
11: ben, c'est pas moi, attends.
8: Si, mais si, c'est toi.
2: Ouais, tu réponds.
11: Bon alors, le prix, c'est
2: ça. Ouais, et non. C'est que va changer l'Internet dans les années à venir? Ou vous répondez correctement, ou je vous vire. Et on arrête le débat.
8: On accueille Mou de la Touche.
2: Ouais, à la place
8: de Petit Mulot, voilà.
2: Salut, la touche.
11: Salut, ça va, mon pote? Salut, Ramolo. Ok.
2: Ta fréquence?
11: 98.6.
2: 98.6. Okay. Ben, tu vas répondre le premier, tiens.
11: Mais j'ai même pas pu entendre, j'étais au standard, Gérard.
10: Qu'est-ce que ça va changer?
2: Non, mais,
11: Qu'est-ce que ça va changer, Internet?
6: Ouais.
11: Ben, ça va changer qu'il va y avoir plein de nouveautés dans le monde entier. On va pouvoir télécharger plein de trucs. Tout ce que tu vas acheter dans un magasin, ben, tu vas pouvoir le prendre sur Internet et ça arrive chez toi direct.
10: Ouais.
11: Et ça va être trop bien.
0: C'est vrai.
11: Ouais. Mmh. Le kiff. Tu pourras télécharger un paquet de clopes et puis, 10 minutes après, il est chez toi, quoi.
6: Exact.
2: Mmh. Ouais, 10 caquettes.
10: Ouais, bah écoute, moi je pense que ça va permettre à 2-3 psychopathes de pouvoir finir de s'enfermer chez eux.
12: Ouais, c'est vrai.
10: Ouais, de plus communiquer avec le monde, de plus jamais sortir de chez eux à part par Internet. Donc je pense que voilà, ça va révolutionner le monde des tueurs en série.
2: Ok. Site de cul.
6: Ouais, bah mon avis,
2: Quoi? 5 minutes, Apolline.
1: Je peux te poser une question, Gérard?
2: Non, mais attends, pour l'instant, je demande aux auditeurs. Non, après le site Internet, on verra.
10: Et Apolline,
2: mon putain, mais merde! C'est pas tes débats, c'est les miens!
1: Bah, je sais, Gérard, mais je peux te poser une question.
10: Ah non?
2: Oh là là!
0: Gérard, excuse-moi, je passe juste un bonjour à CyberGreg qui est sur le Minitel et on a dépassé les 1000 sur Minitel.
2: Ouais,
0: on
2: est...
0: Merci, on est 1022.
2: Et l'Internet?
0: Je sais pas, faut demander à Apo, j'arrive pas à voir là.
10: Bah, logiquement, c'est un...
1: On est 8206.
10: Et Apolline, j'ai un problème, j'arrive pas à me connecter à Internet, comment je fais? Câble, il déconne ce soir, arrête-moi s'il te plaît.
1: Bah tu débranches et tu...
2: Oh!
10: Bah non.
2: Merci. Site de cul.
10: Site de cul, réponds.
6: Oui, oui, bah c'est moi. Bah écoute, je te disais, le monde se rapproche, tout devient plus petit, on est beaucoup plus proche des gens, mais on sort plus, ça c'est vrai que...
10: Ouais.
6: Ça c'est chiant, on est enfermé chez soi, bon, c'est vrai qu'on peut discuter avec les gens du monde.
1: Arrête,
10: calme-toi.
0: Arrête, il est parti taper Fildar, ça y est, ça commence.
10: J'ai pas le Fildar.
0: Bon, tu te rassois et t'écoutes les auditeurs parce que.
2: Ah, t'écoutes rien, hein!
10: Ouais, écoute un peu, Gérard.
6: Ah, merde,
10: ouais.
2: Oh, ma gueule, un peu là!
10: Au lieu de jouer à Tekken. Tekken 4.
1: Mais Gérard!
10: Avec Gérard Galoyou.
6: Tekken 4.
1: Mon Gérard!
2: Quoi, c'est pareil, t'es dans ton micro!
6: C'est pas Manu!
2: Bon, ouais, hop! Septième question. Auriez-vous rencontré votre femme par Internet et on va s'écouter? Mon pote d'internet avec mets ton doigt dans mon disque dur et on se retrouve tout de suite après.
7: C'est naze. Delifan, bonsoir.
13: Allô, Binkington.
0: C'est bon, on y va là. Vous avez fini les gars, c'est bon.
13: Vous avez fini vos conneries. On a pris 2-3 Delifan.
2: Donc c'était mon pote d'internet avec mets ton doigt dans mon disque dur.
10: Ouais, salut, c'est pour une Dédifun. Alors j'embrasse Thierry, Michel, Lopez et Marcel. Allô, j'ai une fun embrouille. Et on va s'écouter mon pote Gérard et un doigt dans sa raie.
14: Réveillez-vous, c'est Lorenzo.
10: Allô, le Tony.
2: Allô. Ouais, Tony. Ouais, Tony.
10: Fun Tony, tu pas Fun Tony, mais t'es fou, quoi.
2: Ouais. Bon, Manu, s'il te plaît.
7: Ouais.
2: Tu me les calmes,
0: tu gères.
10: Ouais, tu gères.
2: Non, mais vous me les calmez là au standard.
7: Ah, vous calmez.
2: Pas de problème.
10: Bah ouais, mais faut faire gaffe avec la réa, les gars. On met pas les téléphones, bordel.
0: Gérard, sinon sur Minitel, il y a Yankee qui dit Apo sur l'IRC, c'est comme GG intelligent, c'est impossible.
2: La question.
10: Gérard, il y avait quelqu'un qui demandait une adresse pour ta grosse tout à l'heure. C'est www.keketos.com.
2: Ouais, c'est comment ton surnom, toi?
6: Polo.
10: Roberto.
2: Alors Manu, tu me gères celui qui vient de dire ça et tu le vires tout de suite.
7: Pas de problème.
2: Donc alors la question c'était, auriez-vous rencontré votre femme par internet? Donc on demande ça à Moule la Touche.
10: Ouais, donc j'ai pas rencontré de femme sur internet puisque j'ai pas de femme, Gérard. Donc je peux pas répondre à ta question en fait. Ouais. Et j'ai pas internet et j'ai pas de femme. Donc comme ça c'est clair.
2: Ouais, mais ça t'arrive de répondre correctement aux questions?
10: Bah, je t'ai répondu pas. Oh,
2: ok, au revoir.
10: C'est pas moi, Gérard, c'est le standard qui déconne.
2: Ouais, c'est le standard, c'est toi qui t'amuses à faire des conneries.
10: Mais non, Gérard.
2: Mais oui.
10: Je t'aime pas.
2: Moi, je t'aime pas, d'accord?
10: Bah, c'est pas gentil.
2: Disque quéquette.
10: Disque quéquette, ouais. Bah, écoute, moi, déjà, je pense que Internet, il y a anguille sous roche, comme dirait l'autre. Parce que les nanas, si elles se cachent derrière un écran, à mon avis, c'est louche, c'est qu'elles sont pas belles.
12: Ouais, c'est vrai.
10: Donc, moi, je dirais qu'il faut pas sortir avec des meufs de l'internet parce que ça doit être des boudins, c'est clair.
12: C'est clair.
10: C'est clair.
12: Des meufs de l'IRC, comme l'IA
10: ouais,
12: et tout.
10: Pas belles, là, elles ont 13 ans en plus. C'est pas la peine. Elles doivent avoir 13 ans, elles font oui, j'ai 31 ans, je voudrais bien me faire péter le cul et tout. Alors qu'en fait, elles ont 12 ans, laisse tomber.
12: C'est vrai.
2: C'est pas bon. C'est du cul.
10: Méfiez-vous,
6: oui,
10: méfiez-vous.
6: Bah, écoute, moi, j'ai pas rencontré ma femme sur internet, mais mon homme plutôt. Hein.
10: C'est bon ça.
6: Ouais, bon.
10: Mais t'aimes bien les femmes quand même, je suis sûr.
6: À moitié.
10: Voilà, tu vois.
6: Ça touche, la moule.
2: Oh!
15: Gérard, je viens d'appeler chez Pirater la ligne pour te dire qu'Apolline, en fait, son internet, elle vire tout le monde. Et nous, on peut pas passer, c'est pour ça que c'est en train de chuter son internet salope.
16: Oh non.
1: C'est pas vrai, Gérard, c'est pas vrai.
2: De merde, ça sera mon problème.
1: Comment il m'a dit qu'il m'a fait?
17: Apo, merde.
2: Tu te démerdes.
1: Ah non, je croyais que t'avais dit autre chose.
17: Les interférences.
2: Je te préviens, si j'ai pas les 10 000.
15: Ce soir,
2: si j'ai même pas les 9000 avant la conclusion,
15: il bouffe le slip.
2: Que tu retournes au standard ou tu retournes en dehors des studios.
1: Ok,
15: elle vient de m'acheter aussi de l'internet, hein. Je te pisse au cul.
2: Macintosh.
17: Alors oui, alors moi j'ai rencontré ma femme sur internet sur le site www.tournée/manège.fr.
2: Ouais.
17: Je l'ai enregistré sur mon disque dur, ça c'est pratique. Quand je veux coucher avec elle, je l'imprime. Et quand je veux juste une petite gâterie, ben, je mets ma gigabit dans le lecteur de disquette et là, elle avale.
2: Non, mais je pense que le lecteur disquette, je sais pas comment que fonctionne.
17: Ça avale, le lecteur disquette.
2: Ouais. Je sais pas comment fonctionne l'internet parce que j'ai pas eu l'occasion de.
17: Internet, c'est très simple, ça fonctionne, tu mets une disquette.
7: Ils font des formations à la NPE.
17: Et voilà. Ouais, salut Gérard, c'est Fred.
7: Le bar, la NPE, tu connais.
17: Vous connaissez tournée/manège.fr?
7: Ouais.
2: Bon, question IRC.
1: Ouais, il y a.
7: Là-bas, GG.
1: GG, sur internet, il y a. Ah, ça coupe. Il y a Jordan.
17: Ah non!
1: Bah ouais, mais. Il y a Jordan qui demande si t'as rencontré Sandy sur internet.
17: Oh là là.
1: Sur internet.
17: Oh merde.
2: J'y répondrai pas.
1: Ah bon?
17: Mais ouais!
2: Donc, auriez-vous rencontré une femme, votre femme, par l'internet? Je pense pas. Hein.
7: Ouais, imagine-toi, justement.
17: Pourquoi,
7: comment t'aurais fait, toi? Toi, si par exemple,
2: à mon avis, c'est plus par courrier que tu rencontres des gens. Non, et encore.
17: Ouais,
2: et encore. Et encore. Oh, vos gueules, s'il vous plaît, merci.
17: C'est bon, au 18e siècle. Ouais, voilà.
2: Ouais, mais je pense pas, à mon avis.
7: Non, mais imagine que tu saches faire de l'internet et que tu pianotes tous les jours et que t'as une nana qui discute avec toi et qui t'envoie sa photo.
0: Ah, c'est vrai, qu'est-ce que t'en penses, Gérard?
2: Excusez-moi. t'es vraiment un porc, toi.
17: Dégueulasse, là.
2: T'es vraiment un porc, hein.
17: Mais Gérard, faut voir la description que tu donnes aussi sur internet ou par courrier.
2: Alors, d'après vous, combien de gens peuvent se connecter à internet en même temps? Ah, voilà.
7: Ah, qu'est-ce qu'on se marre?
15: Oh putain, c'est
17: génial. Mais qu'est-ce qu'il décide? Faut arrêter, les gars, c'est pas bon là. C'est de la
2: bonne. Bon, Gérard.
17: Non, Gérard, les écoute pas, on continue le débat. Donc,
15: ouais, moi, Gérard, l'internet, je l'ai pas dans ma salle de bain, mais je l'ai dans mes chiottes, comme ça, je peux regarder des photos de toi en faisant caca.
17: Ouais, ça, c'est copyright. Bon, alors, mais Gérard.
7: D'ailleurs, on prend le débat.
17: Allez.
2: Alors, la question que j'ai là sur un sondage, d'après vous, combien de gens peuvent se connecter à Internet en même temps?
17: Plus de 3000.
2: Donc, 51% pensent qu'il peut y avoir des millions. Ça reste à voir. Faudrait que Rigo puisse me le dire.
7: Tu peux dire ou pas, Rigo?
2: Euh, 34% pensent que qu'il ne peut en rester qu'un.
17: Il ne peut en rester qu'un.
2: Ouais. Ça te dérangeait de me laisser parler, toi?
17: Y a pas de problème, mon pote.
2: Ouais, ben toi, tu as dégagé. Comme ça, tu me prends des vacances.
17: Ok.
2: Et 15% pensent qu'il faut avoir une carte routière en euros. Alors ça, c'est des conneries. Et pour terminer le sondage, d'après vous, comment? D'après vous, qu'est-ce qui va remplacer l'internet dans l'avenir? Ça, c'est la question qui a déjà été posée. Donc,
7: le
17: Minitel 2.
2: 34% pensent que ça sera le Minitel. 24% pensent que c'est les lettres et 16% pensent que rien ne peut remplacer le Morse. La question suivante, c'est combien coûte un internet en euros ou autre monnaie?
17: Voilà.
2: Alors, moule la touche.
7: Montez les enchères.
17: Alors, un internet, ça doit coûter à peu près dans les 5 dollars, 15 euros à mon avis. Et donc en France, ça doit faire dans les 1000 francs, je pense.
2: Ça coûte deux fois plus cher.
17: Non, Gérard, c'est pas ça.
2: Quoi, c'est pas possible?
17: Moi, j'en ai acheté un il y a une semaine et je l'ai payé 1250 francs. Hein.
18: Non, rien à voir.
17: Mais
18: c'est un interflou.
17: C'est juste la carte mère aussi.
18: Ouais,
2: c'est ça. Disque Quéquette.
16: Ouais, Gérard, tu m'as oublié là, c'est Fred.
10: Non.
2: Non, il n'y a pas de Fred.
10: Voilà, il n'y a pas de Fred, Disque Quéquette. Donc, moi, je voulais te dire, s'il y a des gens qui sont intéressés, moi, j'ai un peu des business.
2: On s'en fout.
10: Donc,
17: rien à branler, sérieux.
10: Si, moi, j'ai du très bon matos qui vient.
2: Non.
10: Si, 2000 copecs l'unité 130.
2: Hop.
7: Écoute-le, Manu.
2: Bah ouais, je vais te dire. Au revoir.
10: Vous appelez.
2: Merci. Site du cul. Tu peux lui dire au revoir complètement, c'est pas la peine de le remettre à l'antenne.
7: Ok, au revoir complètement, c'est pas la peine de le remettre à l'antenne.
2: Bon, terminé, ça va être la conclusion, c'est la dernière question.
16: Calme. Gérard, t'oublies tout le temps Fred.
2: Il n'y a pas de Fred, site du cul.
6: Oui, alors, écoute, un abonnement en France, ça fait à peu près 195 francs. Hein.
2: Combien coûte un internet en euros ou autre mot? Tony, tu fermes ta gueule!
16: Bon, Gérard, c'est Fred, je peux faire ma conclusion?
6: En euros, ça doit coûter à peu près.
2: Putain, qui c'est qui m'a choisi ces auditeurs?
15: Ouais, Gérard, c'est ton Guy, là. J'aurais aimé savoir si t'avais une adresse internet sur le verglas ou sur l'autoroute ou les routiers, tu vois.
17: Ouais, j'ai. Alors, c'est www.pontdelalma.com.
2: Alors, tu dégages, au revoir. Moule de touche, moule la touche, au revoir, Tony.
15: Pour l'adresse pour les accidents,
2: au revoir, ta gueule.
15: Comme point routier dans ton cul.
2: Ta gueule. Voilà,
7: on va accueillir touche-toi.
2: Non, c'est parce que tu viens de...
7: Écoute.
2: Non.
7: Bah, allô,
16: Gérard,
7: allô,
16: touche. Fred, tu peux faire la conclusion tout de suite, là, parce que ton débat, il me saoule.
7: Bah, je t'ai viré, toi. Allô, touche-toi.
18: Oui, je suis là.
7: Tu vois, une fille.
18: Bonsoir, Gérard. Bonsoir, toi.
2: Bonsoir.
18: On m'aurait menti. Bonsoir, les auditeurs.
2: Ta fréquence, s'il te plaît.
18: Moi, c'est
2: 108.9. Ok.
0: Gérard.
16: Oui, Gérard.
0: Sur IRC, il y a Turpentine, elle te demande comment elle fait pour Internet, tu vois, parce qu'elle doit brancher son modem sur son téléphone et elle a un téléphone sans fil, comment elle fait?
2: Elle se démerde parce qu'avec sa conclusion que mes débats n'ont ni queue ni tête, j'y répondrai pas.
7: Non, mais t'aides pas les gens dans tes débats, t'es une merde.
0: Franchement, c'est pas cool.
7: C'est naze, t'es une vraie crotte. Tu connais rien, t'es une crotte.
16: Bon,
7: ça fait des débats, ça sait même pas brancher un modem.
2: Toi, tu fermes ta gueule, tu fais ton standard, d'accord? T'es payé pour toi faire le standard.
7: Et toi, t'es payé pour faire des débats et aider les gens.
2: Et vous êtes payé pour faire votre standard et prendre les gens où que ça sonne.
7: Attends, là, c'est ma sœur et là, c'est ma mère qui a
2: parlé. Ouais. Alors, si vous n'êtes pas capable de faire le standard, vous restez chez vous.
15: Ouais,
2: c'est clair et net. Avec qui j'en ai
15: Gérard, tu pourras
2: site du cul.
15: On voit ta grosse en train de se faire enculer sur Internet.
6: L'abonnement par mois à Internet.
2: Tu peux préciser?
6: Bah, 13 € l'abonnement par mois à Internet. Il n'y a pas à préciser, je pense. Ça coûte. C'est la réponse à ta question.
2: Touche-toi.
18: Oui, Gérard. Ça coûte environ 352 €, 50 €, 100. Ce qui fait à peu près en francs 15 000 francs. C'est ce qu'il faut compter pour un bon Internet.
2: Ça va là au standard? Bon, allez hop. De toute manière, on arrête. On va arrêter parce que là vous êtes en train de faire les cons là tous les deux, donc
7: mais
2: ça sert à rien. Non, vous travaillez. Attends, toi tu fais ton l'IRC ou tu retournes au standard. Bon allez hop, conclusion du débat et j'arrête là.
15: T'as un internet toi dans ton cul.
16: Non mais on n'a pas parlé du prix en euros, Gérard.
7: Ah ouais.
2: Ah oui. Ça va être la fin. De toute manière j'arrête après.
16: Gérard, c'est Macintosh là. Je voulais te dire que pour l'internet, bon ça dépend déjà pour le coup si c'est une année bisextile ou pas.
10: Non, rien à voir.
16: Ça coûte 247 € 673 centimes.
18: C'est faux.
16: Parce qu'en fait, comme Chirac, il a gueulé, les mecs de l'euro, ils ont quand même gardé les centimes. Hein,
2: c'est ça, t'as raison. Allez, hop, question IRC, et on fait conclusion.
1: Il y a Rip qui dit, l'Internet, c'est bien, en abuser, ça craint. T'en penses quoi, Gérard?
2: De toute manière, l'Internet, c'est comme le Minitel, c'est un gouffre pognon.
7: Ouais.
16: T'as
2: voilà. Donc, conclusion du débat, on va demander à Moon Latouche. Ah ben il est plus là lui.
7: Non il est parti.
2: Bon lui il est plus là.
7: Il te reste Macintosh, touche-toi et site du cul.
2: Alors site du cul, conclusion du débat. Site du cul.
6: Ouais c'est ce que je suis en train de te répondre là. Tu m'entends quand je te parle?
2: Ben réponds.
6: Ben je suis en train de dire que je suis d'accord avec Rip. L'internet c'est bien, on a besoin de craint et le débat c'est pareil.
2: D'accord. Touche-toi.
18: Oui Gérard, je me touche. L'internet, c'est bien, on abuse et ça craint. J'irai même plus loin. L'internet c'est bien, en abuser ça craint.
19: Ah non, c'est pas ça, je t'ai dit, c'est pas ça.
2: Macintosh.
20: Ouais, Gérard, je pense que tu devrais.
16: Internet, c'est surtout de l'histoire de cul. Notamment en ce moment, on peut commander le catalogue GG6 99 en biroute pour l'an 2000.
2: Ok, au revoir, au revoir, au revoir, au revoir, au revoir, au revoir, au revoir. Au revoir, Manu. Quand je te dis, on dit au revoir à cet auditeur-là. Tu te coupes, s'il te plaît.
7: Ah d'accord.
2: Avant que je t'éclate.
7: Ok.
2: Conclusion sur l'IRC.
1: Ouais, Yasnous qui dit internaute d'un jour, internaute de toujours.
21: Non mais c'est con ces trucs. Ah ouais,
2: complètement con.
0: Je vais lire une petite conclusion quand même du Minitel pour une fois qu'il marche. On a, alors on est encore plus que tout à l'heure, on est 1322 ouais, sur Minitel. Là, hein. Pas sur IRC, hein, sur Minitel.
18: C'est
0: et il y a une certaine turpentine. Mais je pense pas que ce soit la même. Elle dit que ton débat il avait ni queue ni tête comme toi.
2: Non, oh bah si, c'est encore la même. Donc, conclusion de l'IRC. Oh, on se réveille.
1: Ah, ok, Gérard, mais Gérard, je pensais que je pouvais pas parler. Ça résonne.
16: Bonne.
18: Oh là là, c'est cool.
15: Gérard, je viens d'appeler, là, j'ai piraté la ligne pour te dire qu'Apolline, en fait, son internet, elle vire tout le monde. Et nous, on peut pas passer, c'est pour ça que c'est en train de chuter son internet salope.
2: Rigaud, tu me fais la conclusion, toi, s'il te plaît, parce que...
0: Ok, on va faire alors quelques conclusions sur l'IRC. Alors, attends, comme je suis pas dedans, il faut que... Qu'a-t-elle Mais non, RIP, l'internet, c'est tabou, on en viendra tous à bout. Qu'est-ce que t'en penses?
8: Ouais, je pense. Hein.
0: Ouais, tu penses?
18: C'est faux.
7: C'est une drogue, l'internet? Tu crois qu'il y a des patchs pour? Contre?
2: De manière, c'est comme le Minitel, l'internet, ça devient une drogue
7: c'est
2: pas possible.
7: C'est comme le vin. Ouais.
0: Et sinon, il y a Yankee, il fait encore un débat où t'as parler de ce que tu connais pas, enfin voilà.
2: Ouais, ben j'en mets
7: un. Et quand est-ce qu'on fait un débat sur l'alcool alors?
2: Mais quand est-ce qu'on fait un débat sur ta mère?
7: Ça peut être sympa.
0: Et sinon, il y a un RIP qui dit à Père Fouras qu'officiellement, il n'a pas le droit de faire entrer des gens extérieurs à l'école, mais si c'est Aurélie, c'est bon.
2: Donc, tu peux me donner le dernier chiffre avant...
0: Le 2.
2: Le dernier chiffre.
7: Vas-y, donne-le à
2: là,
7: peau.
2: Maintenant, il est 1h37.
7: Vas-y, donne-le à peau.
0: On est
2: 9896. Voilà.
7: Bravo.
2: 9896. Ok. Donc, tu peux annoncer les disques et puis on se retrouve.
7: Attends, attends, ça vient.
0: Il va te le donner, le disque.
2: Alors, c'est les connectés de l'arrêt avec Bouffouin. Le site à Saint-Doux, du Saint-Doux, et on se retrouve après pour le deuxième débat qui va porter sur les sumo. Donc,
7: ouais, ça c'est bien ça.
2: Et il y aura deux disques, le deuxième c'est...
7: Un remix.
2: Ah bon
7: voilà. Deux sur toi.
2: Ok. À tout de suite pour le deuxième débat.
7: Hey go
0: Bashap.
7: Oh là là, le tout naze à la
0: ouais, c'est ça, qu'est-ce que tu veux.

0: De mariage. Alors Marine, tu me dis que t'es contre. Alors pourquoi ?
1: Non, moi je dis que je suis pour.
0: Oui, mais pour. Alors t'es pour, mais pourquoi ?
1: Je suis pour, mais pas trop tôt, quoi. Moi je dis que avant, faut d'abord un peu profiter, s'épanouir sexuellement et tout, et après, ben
2: rencontrer du monde. Et tout.
1: Voilà, rencontrer du monde et s'amuser avant de s'engager.
0: Ouais, d'accord.
2: La bonne personne.
0: Voilà. Tout à fait. Donc il y a une question qui s'adresse à.
3: À moi ?
0: Non, qui s'adresse.
3: Moi,
0: qui
3: ouais.
0: C'est Manu, malheureusement, qui s'adresse encore à. Qui va s'adresser à Tina. Et donc, si Tina pouvait répondre à Manu.
3: Salut,
0: c'est
3: Tina.
0: C'est marqué.
1: Bonsoir, Tina.
3: Bonsoir, Tina, super.
4: Bonsoir, Tina.
0: Donc, c'est marqué pauvre Tina qui va passer dans les bras de GG.
3: Ouais, alors... C'est clair que ça doit être dur quand même. Ouais, ça va être très dur. Hein.
5: Là... Non, pas du tout.
2: Et Christine, alors, GG.
0: Comment
2: la méo, Christine.
0: Attends, qui c'est qui parle là ?
3: Un petit quiz.
0: Jennifer.
2: Ouais, bah,
0: Jennifer.
2: Oui,
0: Jennifer.
2: Oui.
0: Je vais te dire une chose avec Christine, ça fait déjà plus de.
3: Bon, six mois, genre.
0: 6 mois que ça a terminé.
1: Oh, ok. Oh,
0: donc, Manu, t'as entendu la réponse, donc non. Donc, pour toi, Marine.
1: Oui.
0: Donc, à ton avis.
1: Ouais.
0: C'est bon.
1: Ouais, moi, je suis pour le mariage, mais pas tôt, quoi.
3: Mais moi, je peux dire, moi.
0: Oui.
3: Alors moi, bon, salut, c'est Thierry de Rennes, donc.
0: Oui, vas-y.
3: Je suis animateur dans une discothèque et, moi, je veux dire, je suis contre le mariage parce que, une fois qu'on est marié, on peut plus se faire sucer sous la console. Mais
0: ouais.
3: Je suis pour le mariage parce que, d'un autre côté, une fois qu'on est marié, on peut se faire sucer sous la console.
0: Mais ça va, là, je vais dire une chose, Thierry.
3: Oui.
0: T'es carrément à côté de la plaque.
3: Mais non, mais écoute,
5: pourquoi Gégé, t'aimes pas te faire sucer sous la console?
0: Non, Jennifer.
3: Gérard, Jennifer.
1: Oui.
0: Vas-y.
1: Oui.
3: Ah, j'ai un petit pipe sous la console. Ouais.
0: Alors vas-y, Jennifer.
1: De
0: pour ou contre?
2: Ben, j'ai déjà répondu, je t'ai dit que.
0: Ah non, c'est Marine qui m'a répondu.
2: Ben non, j'ai répondu la première, donc avant Marine.
1: Ouais,
3: Michel.
0: Michel, je t'écoute.
4: Oui, ben, je voudrais te poser une question sur Christine et le mariage.
0: Non, alors c'est bon, Michel, tu retournes au standard. Bonne nuit.
3: Allez,
0: au revoir.
3: Ouais,
0: Au revoir, Michel.
1: Et toi,
0: alors, il y a Nabis qui me dit, alors tu es libre pour moi, mon amour. Nabis, si t'es un homme, non. Je suis libre que pour. Gérard, tu sais, merci Nabis. Oui.
2: Gérard, t'es pour ou contre le mariage ?
0: Moi, je suis tout à fait contre parce que déjà, pour une chose, c'est que dans la vie, si tu te maries trop jeune, t'as pas le temps d'en profiter.
3: Ouais, super.
0: Attendez.
2: C'est bien Gérard, non. Là, je suis
6: excusez-moi.
2: Tout à fait d'accord avec toi.
6: Oui. Michel est parti,
0: oui.
6: Comme tu l'as jarté, bien sûr.
0: Oui.
6: Et c'est Robert, 27 ans de Suresnes,
4: ouais,
6: qui arrive.
4: Salut tout le monde.
3: Salut Robert. Comment tu vas ? Super. Bonsoir Gérard, s'il vous plaît. Bonsoir Gérard.
0: Bonsoir Robert.
4: Voilà.
2: Voilà, super,
0: bon donc alors, je réponds donc à la
3: et
0: question.
3: Louis,
0: s'il vous plaît.
3: S'il te plaît.
0: Bon, je vous préviens tout de suite, c'est pas la peine de demander Luigi et tout ça.
4: Parce que c'est quand même
0: ça ne sert à rien. Sinon, j'arrête. Je continue pas.
3: Gérard, je peux répondre à ta question.
0: Vas-y, Robert.
3: Gérard, c'est Pascal, je peux répondre à ta question là.
0: Vas-y, Pascal.
3: Ouais, ben moi je suis quoi ? Je suis pour le mariage parce que vu que je me suis marié à 17 ans, moi alors je suis pour le mariage. Hein.
0: Ouais.
1: Et pourquoi tu es pour ? C'est marié à 17 ans. Parce que tu t'es marié à 17 ans.
0: Non, mais attends, Pascal.
3: Oui.
0: Pascal, tu t'es marié à 17 ans.
3: Non, mais c'est pas toi qui l'es marié.
0: Non, attendez. Attendez, je vais répondre à la question quand même à Pascal parce que là ça me paraît bizarre.
3: Il n'y avait pas de question.
0: Non, attendez. Attendez, je vais quand même intervenir. Pascal,
3: oui.
0: Tu dis que tu viens de te marier à 17 ans.
3: Non, j'ai pas dit que je viens de me marier. J'ai 33 ans. Bon, je me suis marié à 17 ans.
0: Oui.
3: J'ai vécu pendant 6 ans avec cette femme.
0: Oui.
3: Bon, et j'ai divorcé. Et là, maintenant, je vis avec ma autre femme. Ça fait plus de 11 ans.
2: Et tu vas te marier avec ?
0: Non, mais...
3: Comment ?
2: Tu vas te marier avec ?
3: Ah ouais, vu que j'ai 4 enfants, je vais me marier, oui.
0: Non, mais attends, Pascal. Il y a un truc qui va pas là, parce que pour moi, ça me chagrine.
3: Vas-y.
0: Bon, tu la connais depuis combien de temps que tu as dit ? Parce que j'ai pas trop entendu, parce que tout le monde a parlé sur quand tu l'as dit.
3: La deuxième femme ?
0: Non, bah attends. T'en as combien là,
3: voilà, je t'explique, Gérard. Voilà, je me suis marié à 17 ans.
0: Ouais.
3: J'ai eu un enfant avec sa femme-là.
0: Ouais.
3: Bon, j'ai divorcé.
0: Ouais.
3: Je me suis remis avec une autre femme. Ça fait 11 ans que je suis avec elle. Et j'ai déjà 3 enfants avec elle.
2: Ok.
0: Oh là là.
3: À 33 ans, j'ai 4 enfants.
2: Et donc, tu as 62 ans.
3: Gérard. Ne mélange pas les pinceaux là.
0: Oh là là.
3: Gérard, c'est Robert.
0: C'est bon. Robert, tu veux.
3: Ouais, je veux.
0: Robert.
4: Robert. Oui, bonsoir, bonsoir. Je voudrais te poser une question, Gérard.
0: Vas-y.
4: J'ai vu des rumeurs sur l'internet. C'est vrai que tu vas te marier avec Arlette.
0: Bon, allez, c'est bon, Robert, dehors. Hop. Robert, dehors.
2: Si ça,
0: ça c'est,
2: Robert,
0: si c'est pour dire ça, dehors. Hop. Bonne nuit, Robert.
2: Grande soirée, bonne nuit, Robert, salut à toi.
0: Bon,
1: mais,
0: alors.
1: Mais Gérard, il a seulement lu ça, le pauvre. Pourquoi
0: non, non, non, mais je veux pas le savoir. De toute manière, moi, des conneries comme ça, je suis pas là pour les entendre sur un débat. Je suis très calme ce soir, donc c'est pas la peine de.
2: Mais Gérard, il a même pas dit un mot, tu lui envoies déjà à la
0: blague. Non, non, non. Non, non, mais l'histoire de.
2: Gérard, c'est hyper dur quand même.
1: Il est oui, hyper viril, mais... Gérard, c'est bon, ça, j'adore.
4: Ouais, si t'as lu être sur Internet, hein, je lui laissais parler, Gérard.
6: Excusez-moi. Michel est parti, maintenant c'est Marcel.
4: Bonsoir.
6: 24 ans de Limoges.
0: Bonsoir Marcel.
4: Bonsoir tout le monde.
2: Salut Marcel.
1: Salut Marcel.
2: Super grosse soirée ce soir, hein. Grosse patate de folie.
1: Ouais, à bah, fond de méga.
2: Ah donc, c'était sur la brosse tout à l'heure, ok.
4: Salut Gérard.
0: Salut Marcel.
1: Deuxième question.
0: Bon, alors on revient au mariage. Donc moi je.
2: Faudrait peut-être demander l'avis à Marcel quand même pour ou contre le mariage.
4: Moi je suis pour.
0: Non, alors pourquoi t'es pour?
2: Super.
0: Non, mais attends, si t'as.
4: En fait, oui.
0: Oui.
4: Bah oui, non, je suis pour le mariage, mais ça dépend à quel âge, bien sûr.
0: Mm-hmm.
4: Si je te marie à l'âge de 17 ans, 19 ans, 20 ans, c'est vrai que c'est pas très, très cool, quoi.
7: Non, bah attends, à 17 ans, je me suis marié à 17 ans, mais j'ai rien perdu de ma vie.
2: Non, hein. Mais faut être con, je veux dire, faut se marier à 17 ans,
4: c'est clair, faut être con.
0: Mais non, mais attendez, mais. Stop. Non, moi, je vais vous dire. Non, attendez.
2: Gérard, t'es d'accord avec nous quand même, Gérard.
0: Non, attendez. Moi, je vais vous répondre. Ça sert à. Stop!
1: Taisez-vous, putain.
2: D'accord ou pas?
0: Bon, moi, je vais vous répondre. Moi, de toute manière, je suis contre le mariage trop jeune.
2: Ouais,
0: faut profiter de la vie.
4: C'est pas.
1: Faut profiter.
4: Mais écoutez.
0: Oh, vous la fermez!
2: Excusez.
4: Gérard, pourquoi t'es contre le mariage?
0: Parce que. Faut profiter de la vie en premier.
2: Gérard, il a pas dit qu'il était contre le mariage trop jeune.
4: Attends, Gérard, je voudrais parler à Gérard. Moi, je pense que c'est vrai que le mariage, c'est pas bien à partir de 17 ans, 18 ans, ces trucs-là, parce que, en fait.
0: Déjà, à 17 ans, faut déjà avoir l'accord des parents, d'accord?
4: Mais faut profiter de sa jeunesse, se faire sucer sous la console par Gérard.
0: Marcel, Pascal et Thierry, vous retournez au standard, bonne nuit. Bonne nuit à tous les trois, j'ai dit, Gérard, j'ai envie de mener le débat, je veux participer.
5: Stop, 30 secondes, c'est Gérard qui mène le débat, Gérard, déjà.
0: Donc,
5: et
0: moi,
5: Gérard était en train de dire qu'il fallait profiter de sa jeunesse, pourquoi? Tu veux pas te marier, Gégé, tu veux jamais te marier. T'as pas envie de te marier un jour.
0: Bon. Déjà.
1: C'est Marine, t'as pas envie de fonder une famille, je sais pas.
0: Bon, Marine, oui. Maintenant, comme on en vient à la question, et ça, je voulais pas trop en parler sur l'antenne.
1: Ah, d'accord.
0: Bon, malheureusement, on m'a posé la question, donc maintenant, je vais quand même le dire. Donc, Marcel, Pascal et Thierry, vous la fermez.
4: D'accord, Gérard.
2: Ok, pour le.
0: Excuse-moi, Gérard.
2: Big respect, brother.
0: Stop!
6: Il y a aussi Chris, 30 ans de Saint-Jean-de-Six.
8: Bonsoir Chris.
2: Bonsoir. Salut Six.
8: Alors moi je suis tout à fait d'accord avec Gérard parce qu'il a raison.
2: Ouais.
0: Bon allez, pour l'instant, moi je vais vous dire une chose que j'ai déjà vécu, un mariage.
8: Comme moi.
0: Non mais attends, pour l'instant, tu permets, je réponds à la question à Julie.
8: Oui, le
0: s'il vous plaît.
2: Vas-y.
0: Je réponds à une question.
5: Il nous dévoile sa vie privée, alors écoutez pour une fois.
0: Ouais,
4: il va parler d'Arlette à tous les cours.
0: Ouais, non.
1: Soyez respectueux.
0: C'est bon, vous voulez pas écouter, alors dans ce cas-là, vous allez vous faire foutre. Passez-vous au mariage. Allez hop, terminé. C'est bon. Passez-vous au mariage.
5: Attends, ton sujet, Gégé, je crois que c'était pour ou contre le mariage.
4: Oui, pour ou contre le mariage.
0: Non, mais.
5: Si c'est pour ou contre, c'est qu'ils y pensent.
0: Chris, Marcel. Pascal et Thierry comprendront que tu m'as posé une question que je vais répondre. Dans ce cas, ils s'affirmeront. Ouais, donc, comme tout le monde parle, hop, c'est bon. On enchaîne. Passez-vous au mariage.
2: C'est bon.
0: Ouais, maintenant vous allez me fermer.
2: Ouais, c'est bon.
0: Bon, allez.
2: Ça va.
0: Tu me vires, Thierry. Tu me les vires.
2: Ça va.
0: Marcel, Pascal.
4: Gérard, avant de me virer.
0: Tu viens Pascal, Marcel, Chris et Thierry.
4: Tout à l'heure, il y a Michel qui a dit sur l'internet que t'allais te marier avec Arnette, je crois.
0: Allez, c'est bon, tu me les vires tout ça. Allez, tu me les vires tout ça. Bon. Alors maintenant, je vais pouvoir. Il reste plus que Jennifer et Marine. C'est pas grave. On va récupérer d'autres personnes. Donc, je vais quand même répondre à la question à Julie qui m'a posée tout à l'heure. Pourquoi que j'étais contre le mariage? C'est ça la question que tu m'as posée.
5: Non, parce que tu avais l'air de dire il faut profiter de sa jeunesse. Je t'ai dit, mais est-ce que toi, tu comptes pas te marier un jour?
0: Je vais te répondre maintenant, parce que comme ça, un peu plus calme, on peut discuter. Donc, si veulent intervenir deux filles à Pove. Donc, moi, j'ai déjà été marié, j'ai eu une fille.
1: Ouais.
0: Bon.
1: Elle a quel âge?
0: Maintenant, à l'heure actuelle, elle a 7 ans. Donc elle va sur 8 ans. Et à l'heure actuelle, suite à un accident que tout le monde connaît, parce que j'en ai déjà assez parlé sur l'antenne, donc je vais pas redire tout. Donc vous êtes au courant, si vous êtes des fans de Max, donc j'en ai parlé. Donc j'ai dit, donc suite à l'accident, maintenant... Bon, elle est partie, c'est depuis 80...
5: Ah, tu nous parles du passé, là, je sais pas
0: oui,
5: ce qui...
0: Oui, mais à l'heure actuelle, moi, je suis contre...
5: Moi, je te parle
0: contre.
5: Du futur. Mais maintenant, t'es contre.
0: Même à l'heure actuelle, je serais contre de me remarier avec quelqu'un. Je ne referais... Je ferai ma vie avec quelqu'un, mais je vivrai en concubinage.
5: En concubinage?
0: En concubinage.
6: J'ai des nouveaux.
0: Oui.
6: Alors, j'ai Jérôme, 20 ans, de Cherbourg.
9: Bonsoir Gérard.
0: Bonsoir.
6: Il y a Gilles de Paris.
9: Et bonsoir Gérard.
0: Bonsoir Gilles.
6: Il y a Billy de Lille.
10: Ouais, salut Gérard, ça va?
9: Ouais, salut Bill.
6: Et Gérard, j'ai Jean-Pascal.
9: Salut Gérard.
0: Salut. Derrière
9: Gérard, bonsoir. Tu peux poser la quatrième question sur le mariage?
0: Non, alors déjà, si ça commence comme ça...
9: Tu
0: vires
9: tout le monde.
0: J'ai un
9: sang. C'est bon, c'est bon.
0: Allez, tu me le chopes.
9: C'est mieux.
0: C'est bon, allez.
9: Ouais, Gérard.
0: Bonne nuit à celui-là, Billy. Billy, bonne nuit.
9: C'est pas
0: Billy.
9: Gérard, c'est pas Billy qui parle là. Hein.
6: C'est
9: Gérard,
6: on
9: n'a rien dit encore.
10: C'était l'autre. Billy, il est sage pour l'instant.
0: C'est qui?
9: Ça va, Billy.
0: Allez, là, dehors celui-là. Dehors. Dehors.
6: Je crois que c'est Jean-Pascal, je vais le virer.
9: Voilà. Gérard, je voudrais te poser une question sérieuse sur le débat.
0: Vas-y.
9: Vous voir les autres, mais c'est un peu des imbéciles quand même. Oui, qu'est-ce que tu penses de se marier à l'âge de 27 ans?
11: C'est le bon âge.
9: Tu penses que c'est un bon âge de se marier à 28 ans?
0: Non, mais de toute manière, moi je vais vous dire une chose. Bon, moi, de toute manière,
9: juste une chose. Hein.
0: Bon, Jérôme.
9: Une chose, vas-y. Bon, c'est Billy qui parle, Gérard.
0: Le standard, là. Tu me chopes le mec, tu me mets à la poubelle. Dehors, cela.
9: Gérard, tu serais pour un mariage homosexuel ou pas?
0: Non.
9: Pourquoi pas?
0: Contre.
9: Et un mariage
6: nouveau Paul Henry, un Paul Henry.
9: Paul Henry. Cracher ta maïdan, c'est Paul Henry. Non, allez.
0: Bon, on va mettre un disque.
9: C'est
0: écrit
9: comme ça. Gérard,
0: bon.
9: Bon, ça va.
0: C'est vrai.
9: On va tout arrêter.
11: Gérard, c'est écrit.
5: Ok, non, on va faire une petite pause. Je sens que tout le monde se calme.
12: Gérard là.
11: Allô?
12: Gérard? Il est où?
11: Gérard, on sait.
12: Les Gérard?
11: Poème de Gégé.
12: Gérard? Mais, le R, le D.
11: Il habite là-dessus.
0: Attends, mais qu'est-ce que c'est, s'il te plaît?
12: Je suis tellement déçu, je suis tellement haché.
5: Gérard, stop, je crois qu'on va un peu trop loin, donc on va faire une petite pause et on se retrouve après ça.
9: Le débat, s'il vous plaît.
0: Non, mais les mecs, vous sortez.
9: Oui.
6: Non, il y a un nouveau qui est assez cool, il s'appelle Paul Henry.
9: Oui, parce que moi j'ai adoré l'émission en entière.
0: Ah oui.
13: Bonjour Paul Henry.
9: Bonsoir Gérard.
13: Bonsoir. Tu as quel âge Paul Henry?
9: J'ai 32 ans.
0: Tu as 32 ans et toutes tes dents?
9: Oui.
0: Tu
9: es marié Paul Henry? On pourrait finir le jour de mariage.
13: Tu appelles d'où Paul Henry?
9: J'appelle de Saint-Jean.
0: Non mais attends,
9: Très jolie ville.
0: Non, non, mais attendez, attendez. Oui. Pour un « et ».
14: Oui.
0: Hey, c'est pas aux autres. De, hey. Oui, déjà, bah, tu as baissé ta radio.
14: Bonsoir, Gérard.
0: Bonsoir, déjà, tu as baissé ta radio.
13: D'accord. On reprend le débat sérieux, là.
0: Mais de manière. Débat,
14: Gérard. Donc, et après, t'as promis plein de choses.
13: Allez, repose une question, Gérard.
15: Ouais, donc, on t'écoute.
0: Donc, alors. Oh là, baissez un peu la radio, s'il vous plaît, parce que j'ai trop d'écho.
14: C'est pas cool, là.
0: Baissez les radios.
13: S'il vous plaît, baissez les radios.
0: Les radios,
13: les auditeurs sont priés de baisser leur radio, merci.
0: Voilà. Enfin.
13: Allez, vas-y, Gérard, super.
0: Bon.
14: Alors, la prochaine question, Gérard.
0: Maintenant, c'est dans le casque. Voilà. La production, s'il vous plaît. La responsable de la production.
13: Gérard,
0: madame à la production, j'ai trop d'écho.
13: Parle bien devant ton micro, Gérard.
0: J'ai trop d'écho.
5: Parle devant ton micro, mais je n'y peux rien. Ce n'est pas moi, ce n'est pas de ma faute.
0: Ouais, mais moi j'ai trop d'écho.
14: Bon,
13: alors. Non, sérieux, les gars.
0: Bon, ça y est, c'est bon, ça y est. Stop.
14: C'est bon. S'il vous plaît.
0: De toute manière, les poèmes de Gérard, vous les aurez pas ce soir.
14: Bravo.
15: On a été gentils. T'as vu, le débat était super, tu parles de poèmes.
13: Allez, non, on veut le débat, c'est pas grave.
0: Bravo. Non, mais pour l'instant, vous l'avez fermé.
14: Bravo. La question là.
0: On a fermé, donc on va. Je repose la première question et après on va. Je pense qu'on va conclure là-dessus.
13: Vas-y.
0: On va conclure.
13: Ah non.
0: Donc pensez-vous au mariage?
13: Tout le temps.
14: Oui.
0: Oui, qui?
14: Gilles.
0: Non. Gilles, alors vas-y, Gilles.
13: Non.
14: Ah, moi je suis d'accord,
16: moi je suis tout à fait d'accord avec tout le monde.
0: Non, attends, Gilles.
14: Oui,
0: Gilles.
13: Je crois que c'est clair, il ne vit.
0: Stop!
14: Allez, c'est qui gueule comme un fou?
0: Bon, hey, tu me viens Jean-Pascal. Tu me viens Jean-Pascal.
5: GG, il n'y aura plus personne.
0: Bon fou, tu me viens Jean-Pascal.
6: Mais j'ai pas de Jean-Pascal.
0: Alors qui c'est qui l'a remplacé? Qui c'est qui l'a remplacé?
5: Paul Henry.
6: Je sais plus.
0: Jérôme, il est encore là?
6: Ouais, mais il est cool lui.
0: Bon, Gilles, ouais, c'est Gilles qui veut répondre.
6: C'est
0: Bill,
6: bien.
0: Billy
6: est là, il est hyper sympa.
0: Billy, tu le dis.
6: Il est hyper sympa, Billy. Et il y a Paul Henry qui est hyper cool aussi.
16: La conclusion, c'est Paul Henry, on voit la conclusion.
0: Mais pour l'instant, Gilles.
14: Oui.
0: Gilles.
14: Oui.
0: Tu viens de dire que tu étais contre le mariage.
14: Alors, je suis pour le mariage.
13: Tu pensais souvent.
0: Non, attends. Gilles, t'as dit que tu étais pour le mariage. Pourquoi?
13: Ah merde, putain.
0: Baissez la radio!
14: Ça quand les téléphones pourris, ça va!
13: C'est pas un téléphone, c'est la radio, imbécile.
0: Ouais, c'est bon, là, on les vire, là.
14: Genre, merde.
0: Tu me vires tout.
13: Non, Gilles, réponds, vas-y.
0: Ouais, merde, avec votre trompe de merde! Ta gueule, pas! Bon, allez, c'est bon. Ouais, c'est bon, ça.
14: Non, sérieux, c'est
15: devient
14: Là, c'est vraiment un truc. C'est vraiment insupportable. On n'entend même plus,
0: là. C'est pas moi, c'est là.
14: Gérard, ton débat, ça devient vraiment un truc.
0: Oh, c'est bon. Alors, Gilles, t'es contre. Gilles.
14: Oui.
0: T'es contre le mariage, pourquoi?
14: Parce que.
0: Non, c'est bon, Bill et Jérôme, vous la fermez, s'il vous plaît.
5: Attends, mais laisse-le répondre, GG, sérieux.
0: Bon, non. Et Gilles, t'es contre, pourquoi?
14: Non, je suis pour.
0: Non, pensez-vous au mariage. Attends, non. Bah
14: parce qu'on peut, créer quelque chose dans la vie quand même.
13: Ouais. Ouais, super, moi je suis pour lui. Bien joué, ouais.
15: Ouais, moi je dis c'est Marine, c'est important de fonder une famille.
0: Ouais, ouais, attends, hey, Marine. Ouais. Marine. Bon, allez.
14: Dors. Gérard, c'est Jules.
0: Eh, Marine.
15: Oui.
0: Marine.
15: Oui.
0: Attends.
15: Écoute,
0: Eh, Marine, à 20 ans, tu crois que tu vas te marier?
15: Mais oui, oui.
5: Bah, attends, je suis désolée, elle a le droit de penser un jour à se marier.
15: Je vais me marier.
0: Ouais,
15: En fait, Jennifer, c'est un objectif dans ma vie, quoi.
0: Ouais, d'accord.
15: C'est important.
0: Et t'es vraiment attaché à lui? Attends, 5 minutes. T'es vraiment.
15: Mais taisez-vous.
0: T'es vrai? Marine!
15: Oui, mais je t'entends pas, Gégé.
0: Bon, allez, viens-le, là. Viens-le. Viens l'autre, là.
5: Gérard, pourquoi est-ce que tu penses qu'à 20 ans, on n'a pas d'espoir de se marier jour?
15: Gérard, Marie. Est-ce que je parle de Jennifer?
0: Oui, Jennifer.
15: En fait, moi, je pense que c'est plutôt une question de situation sociale. C'est-à-dire, si tu fais tes études, si tu fais tes études, il est clair que, de toute façon, tu vas te marier dès que tu termines tes études.
0: Oui.
15: Mais si t'as rien, si t'as trouvé ton boulot, ça, que t'as 20 ans de ça, donc tu veux te caser, c'est
0: ouais,
15: ça
0: ouais.
17: Non, mais c'est Marie, moi je dis pas que je vais me marier à 20 ans, oui, c'est sûr que je vais d'abord attendre d'avoir une situation et tout. Hein,
0: non. Mais, ouais, non, mais là je. Bon, allez, s'il vous plaît.
18: Voilà. Bon, Gérard, t'es d'accord avec moi, ils sont chiants, on peut même plus s'entendre parler.
0: Non, non, mais moi, de toute manière, je réponds à Marine. Bon, Marine, oui, moi, je vais te répondre à ta question, et de toute manière, on va conclure là-dessus, parce qu'il est déjà 3h56. Et...
18: Ah, non, moi, j'ai un peu moins.
0: Non, non, mais de toute manière, c'est pas toi qui commande pour l'instant. Donc, Marine, moi, je vais te dire une chose. Stop! S'il vous plaît!
18: Ouais.
0: Donc, moi, Marine, je vais te dire une chose. Moi, je reviens à ta question, donc moi, je suis tout à fait d'accord.
18: Oh là là, ils sont pénibles.
19: Je me croyais en antenne, excuse-moi.
0: Ouais, tu te croyais en antenne tout à l'heure, tu vas y aller en antenne.
19: Non, je sais plus, je sais plus.
5: Gégé, il serait bien que tu t'essaies de mener ton débat.
0: Non mais, quand ils
5: arrêteront
0: là...
5: La question d'après.
0: Ouais. La dernière question est...
5: Fais la dernière question, s'il te plaît.
0: Pensez-vous vous marier avec quelqu'un de plus jeune que vous?
18: Oui.
17: J'ai pas compris.
0: Pensez-vous vous marier avec quelqu'un de plus jeune?
19: C'est hyper difficile de se marier avec quelqu'un qui est né exactement le même jour à la même heure. Donc soit il est plus jeune, soit il est plus vieux, forcément. Quoi.
0: Non mais attends, vis-à-vis de l'âge, abruti. Vis-à-vis de l'âge,
18: tu pourras te marier avec un bisexuel.
0: Oh ta gueule, toi.
19: Est-ce que tu pourras te marier avec Arnette?
0: Ta gueule.
18: Est-ce que tu pourras divorcer avec Christine?
0: Allez, bonne nuit à tous. Bonne nuit à tous.
5: Attends, il manque la conclusion sur le mariage. Il manque la conclusion sur le mariage.
0: Tu vires Jérôme. Tu le vires. Bonne nuit à tous. Voilà, tu les vires.
5: Gérard, il faut que tu fasses une conclusion. Tu dis pas au revoir comme ça, qu'on retrouve demain, qu'on retrouve après. Allez.
0: Le
5: chef a dit, t'assure.
0: Bon, vos gueules, maintenant c'est terminé. C'est terminé. C'est terminé, maintenant. C'est terminé. C'est terminé. Maintenant, vous allez retrouver Yannick pour la nuit sans pub à 6h. Quoi, tu t'en fous? Eh ben dans ce cas-là, si vous vous en foutez, vous n'aurez pas de cadeau. Surtout qu'il y a des bons voyages à gagner avec Lorenzo. Donc, de 6h à 4h, vous allez... Oh Vagal!
18: Il a mis ça sur...
0: Bon, allez, c'est bon. Envoie le remix et c'est bon. Voilà. Donc maintenant vous allez retrouver Yannick pour la nuit sans pub et de 6h à 9h vous allez retrouver
20: Non.
0: Quoi non?
20: Non.
0: Si, on va retrouver Yannick parce que.
20: Non
0: c'est... Si Yannick,
20: non, je espèce d'hétéro va.
0: Toi-même.
20: Alors.
0: Donc vous allez retrouver Yannick pour la nuit sans pub, 6h, 9h Lorenzo, après ben toute l'équipe, Miguel. Après Aimé, Eric et Ramzy. Donc 20h, 22h Doc Arnold et Jessica. Et n'oubliez pas surtout 22h, le plus beau et les deux plus beaux standards, c'est-à-dire Julie, Florent. Et bien sûr, n'oubliez pas votre chef qui vous aime, c'est-à-dire Max. Moi, je vous souhaite une bonne nuit. Et n'oubliez pas qu'il y a des places encore pour la loco de cette nuit à gagner. Voilà. Bonne nuit à tous. Et là, comme tout le monde a été sympa, vous allez écouter les poèmes de Gégé, je pense. Allez, bonne nuit à tous.

0: Oui, bonsoir Gérard, bonsoir à tous.
1: Ouais, bonsoir Tony.
0: Non.
2: Mais non, Tony, il est là. Écoute Tony, allô.
0: Oui, bonsoir Gérard, bonsoir voilà. À tous. C'est pas moi.
1: Bah ouais, ben bien sûr, Tony à Brest. C'est ça, alors, Tony, c'est Paris.
3: Il a le droit de voyager.
4: Il est en vacances à Brest.
0: J'ai pas un sou, mais je vais prendre le bus.
1: Enfin, bref.
0: Ouais.
1: Pipoin.
2: Pipion.
5: Ouais,
1: Pipion.
5: Salut, Gégé, ouais.
1: Albi. 97-1.
2: Ouais, c'est ça.
1: Non, mais répondez pas quand je parle. Bon, Pipoin, là.
2: Pipion.
5: Oui.
1: Oh, Pipion, tu réponds ou quoi?
5: Là, merde.
1: Oh, quoi, merde, je vais te faire foutre, ok?
2: Oh, Gérard, doucement quand même, c'est le début, hein.
1: Pute de nuit, Arras.
5: C'est ça.
1: Bah, bien sûr, allez, foutez-vous de ma gueule. Foutez-vous de ma gueule, allez, hop. On attaque, comme ça.
2: Non, mais présente quand même tout le monde, GG.
1: Attends, pour un sens, c'est quoi ce bordel que tu me fais? Tu commences.
2: Attendez.
1: Merde. Putain, mais c'est quoi ce bordel?
6: Moi, je fais le standard.
2: Mais quoi, j'ai rien fait? Mais t'es dans ce
1: putain,
2: pas
1: mais c'est quoi?
6: Rigole pas, hey, on va voir trois auditeurs.
1: Oh non, mais attends, c'est quoi ce bordel là qui nous fait?
2: Quoi, il y a je pue la crotte. Pipion.
1: Non, allez hop.
2: Mais calme-toi, t'es énervé pour un rien.
1: Putain, mais merde, qu'est-ce qu'il me fait là? Qu'est-ce que c'est que ce nom?
2: Mais quoi, c'est ses surnoms, j'y peux rien.
1: Attends! Je te jure, dégage, je veux plus te voir ici. Dégage, casse-toi.
2: Mais qu'est-ce qu'il va faire, le standard?
4: Comment on fait,
1: attends,
4: Gérard?
1: Putain.
2: Non mais Gérard,
1: moi,
2: ça
1: j'en
2: va.
1: Moi j'en ai ras-le-bol, c'est tout, toutes les semaines c'est le bordel.
2: Mais non.
1: Mais si ce soir ça va être le bordel.
2: Mais non.
1: Mais si, bah, je vois le coup arriver.
2: Mais arrête des bêtises, c'est toi qui es énervé ce soir.
1: Bah, attends, moi je vois le coup.
2: Non, t'es énervé d'office.
1: Tony.
0: Ça va bien se passer.
1: Bien sûr.
2: Gérard, t'as décidé que ça allait être le bordel. T'as décidé.
1: Ouais.
2: Donc c'est ta faute.
1: Ouais, pourquoi?
2: Parce que tu sais.
1: Il est là. Il a pas été. Je ne voulais pas ce soir.
2: Mais qui est à ta place?
0: C'est bon.
1: Attends. Je ne veux pas.
2: D'accord, bah tu choisis quelqu'un. Alors il y a personne au
0: standard. Olivier.
4: Et comment on fait?
6: Non, mais là, il voulait quelqu'un. C'est lui qui remplace. C'est lui le chef. J'en ai parlé hier.
4: Bon.
5: C'est Gérard au standard.
4: Bah il fait tout, Gérard.
1: Et Françoise.
7: Oui.
1: Bonsoir.
7: Bonsoir Gérard.
5: Ah,
1: François,
5: salut.
1: Oh, on se calme.
5: Bah écoute, j'ai le droit de dire bonjour quand même.
0: C'est quand même Gérard la star. Ouais, c'est clair.
4: Vas-y Gérard.
1: Oh, ça
4: allez.
1: Commence à.
4: Allez, boum, première question.
0: Allez.
1: Génial. Oh là, c'est bien.
4: Fais voir.
1: Non, mais attends. C'est quoi les noms qui me cherchent?
4: J'en ai rien à foutre.
1: Bien, vas-y, j'en ai rien à foutre.
0: Salut Gérard, ça va?
1: Salut.
0: Eh hey Gérard, est-ce que tu pourrais me prendre au standard là? J'ai quelque chose à te dire, s'il te plaît.
1: Non. C'est qui? C'est qui veut me parler?
0: Rodrigo.
1: Hein?
0: Rodrigo.
4: Bon Gérard, allez, on y va, question, parce qu'il y a personne au standard, c'est la merde.
8: Ouais.
4: Alors vas-y, Gérard.
8: Alors,
4: première question.
8: Dans le débat.
1: Première question, c'est sur les jeux télé. Quel est votre jeu télévisé préféré? On va demander ça à Je pue la crotte.
0: Je sens la crotte. Bonsoir. Moi, mes jeux télévisés préférés. Bon, alors mon jeu télévisé préféré, c'est quand même le Big Bill. Faut le dire, c'est un jeu passionnant et j'adore. J'adore la gaffe.
1: Ouais.
0: Voilà.
1: C'est tout?
0: Ouais.
1: Alors Pipion?
5: Oh, ben moi, c'est sans aucun doute le juste prix, hein.
1: Ouais.
5: C'est vraiment bien, quoi. C'est intéressant, c'est culturel, enfin c'est tout, quoi.
1: Ouais, d'accord. Vous cherchez pas trop à.
5: Bah, c'est vrai.
1: Non, mais vous cherchez pas trop à répondre aux questions, hein.
0: Bah, pourquoi? Faut
5: bah, tu me dis.
0: En plus.
1: Alors, pute de nuit.
9: Ouais, moi, c'est 100% question sur Arte.
1: Comment?
9: Moi, c'est 100% question sur Arte.
1: Non, sur Arte. Non, sur Arte, il y a
8: si,
1: rien.
8: Si, il y a Formos sur l'IRC, Formos qui me précise le mieux, c'est 100% question. Pas d'animateur.
1: Non, pas
8: de décor, pas
9: non,
8: de candidat.
9: Vrai, ça existe.
1: Ouais. Non, sur Arte, il y a aucun jeu télévisé, je suis désolé.
8: C'est pas Arte, c'est la cinquième.
9: C'est
1: Arte, ça fait un peu plus.
0: Alors, Tony? Ouais, non, mais en fait, j'aime pas trop les jeux sur TF1, je trouve ça un peu débile, quoi. J'ai l'impression que c'est un peu pour les beaufs. Moi, ce que j'aime bien, c'est les jeux sur France 3, question pour un champion, et puis aussi 100% question.
9: Et Cadox?
0: Pardon?
9: Et Cadox?
0: Le Cadox, non, j'aime pas trop parce que ça me fait trop penser à la 4DD9.
9: C'est trop de beaufs.
0: La famille en or. Ah non plus, parce que c'est sur TF1.
1: Et alors?
0: Ouais, ben j'aime pas, non, en fait, non, parce que je trouve ça...
1: Eh ben dans ce cas-là, si ça te plaît pas, tu changes de chaîne, et c'est tout.
4: Voilà, il a le droit de pas aimer.
0: Il a le droit de pas aimer.
8: Il regarde les autres.

0: finis pas la question et tu la fermes.
1: Bon, alors, c'est le Big Bill, voilà.
0: Parce que pour l'instant, vous avez... Là, pour l'instant, vous êtes en train de me casser les couilles et j'aime pas ça.
1: Oh, c'est bon signal.
2: Oui, oui, si, c'est bon. Allez, Gérard.
0: Eh, continuez comme ça, vous allez...
1: Bon, allez, enchaîne un peu, là.
0: Quoi, qu'est-ce que t'as, toi?
1: Bah quoi, t'es animateur radio, t'es un banquier.
0: Qu'est-ce que t'as, là?
1: Bah quoi, tu me cherches, là? Vas-y, j'ai quatre palmanouches qui s'éveillent en moi.
0: Si t'es pas content, tu te casses. Ok.
2: Allez, Gérard, arrête d'être agressif.
1: Bah, allez, enchaîne.
3: On enchaîne.
0: Lors des émissions des jeux, jouez-vous à deux ou à plus ou autre? On va demander à Françoise.
4: À plusieurs.
0: Tu peux préciser?
4: C'est-à-dire que je joue moi, mon fils et puis mon partenaire.
0: Ouais, mais tu peux préciser sur quel jeu à peu près, Françoise?
4: Bah, la plupart, c'est la IGAF. Et ainsi que le juste prix.
0: D'accord.
5: Sexuel,
0: J'en ai rien à foutre.
1: Bah moi, disons que je joue tout seul parce que j'ai qu'un chat, donc je joue tout seul.
0: D'accord. Je crois que toi, pour l'instant, t'as pas l'air de comprendre ce qu'on pose comme question. Rico.
3: Oui, sur IRC, il y a Davy One qui te demande est-ce que tu serais intéressé de présenter un jeu télé sur Fun Radio?
0: Non. Présenter un jeu télé sur Fun Radio, ça m'étonnerait.
2: Allô.
0: Bon, alors celui qui s'amuse à ôter va arrêter.
1: Ça pourrait s'appeler le Fun Big Bill.
2: Allô.
4: Allô.
0: Non mais c'est quand vous voulez. Vous allez pas commencer le premier débat comme ça.
1: Bon, allez, tu poses ta question. Allez. Un jeu comme le pauvre blaireau, ça t'intéressera pas?
0: Alors Tony.
1: Oui.
0: Le blaireau, il t'emmerde.
1: Non mais
3: ne parle pas de
0: pas
3: toi.
0: De gros mots.
1: Un jeu sur Fun Radio, ça. Pauvre blaireau là. Bingo.
2: Bon Gérard, je sais pas, fais quelque chose, mais
0: non, mais attends, pour l'instant.
2: Vas-y, parce que là.
0: Non, mais attends, pour l'instant, personne n'est capable de gérer l'autre. L'autre Pildar, il me
2: Bah oui, mais regarde, maintenant il y a personne au standard, tu l'as viré, c'est la merde.
0: Tu vas là.
2: Et qui c'est qui fait la
0: merde?
1: Olivier, quoi là?
4: Ouais.
0: Eh, vos gueules derrière, s'il vous plaît, merci.
1: C'est ingérable.
2: Fais l'appeler. Olivier.
1: Inadmissible. Olivier, merde.
0: Olivier, tu fais
2: le standard. D'accord.
0: Non, tu laisses ouvert.
2: Ah, ok.
0: Non, tu fais le standard, tu me calmes tout le monde déjà pour commencer.
3: Bon, vous vous calmez un peu.
0: T'éteins ça.
1: Prends-moi.
0: Il y a Tony qui veut te parler, donc tu te débrouilles avec lui. Donc, j'en ai rien à foutre.
1: Tu peux reposer la question, s'il te plaît?
0: Non. Je repose plus les questions.
3: Ah, les gens de l'IRC, ils l'ont pas compris la question.
0: Alors, lors des émissions de jeu, jouez-vous à deux ou
4: à plusieurs
0: ou autre? Bon, alors, quand
2: c'est bon, je l'arrête.
0: Alors, quand vous avez fini de me faire chier comme ça, ben vous me le dites.
5: Tu peux répondre, Gérard?
0: C'est qui?
1: Je réponds.
5: Plus de nuit.
0: Ouais, bah vas-y.
5: Bah moi je suis un peu comme l'autre garçon, j'ai aussi qu'un chat, donc bah je joue toute seule, mais
1: bah
5: si
1: oui.
5: J'aille jouer avec lui, je veux bien.
1: Hein. Gérard, tu gueules, mais si on a qu'un chat, comment tu veux qu'on fasse?
0: Bon attends, pour l'instant je t'ai pas sonné, toi.
1: Bah si, tu m'as gueulé tout à l'heure.
0: Non mais pour l'instant, moi je t'ai dit que je t'ai pas sonné, donc tu laisses parler les gens. Donc plus de deux nuits.
5: Ouais.
0: Donc pour toi?
5: Bah je t'ai dit, je joue avec mon chat aussi, donc jouer à deux c'est plus sympa, donc si le garçon veut que j'aille jouer avec lui, y a pas de problème.
0: Mmh. Ok, Pipion.
6: Moi je regarde comme ça. Je regarde la télé, je joue pas, ça m'intéresse pas.
7: Pas de chaleur les fesses.
6: Voilà.
0: Ok, je pue la crotte.
1: Ouais, je pue la crotte, bonsoir. Moi je joue avec mon chat aussi.
0: D'accord. Tony.
2: Il est au standard avec Olivier, Tony.
1: Ouais, je suis là. Donc moi, GG, moi je joue en famille. Ah, question pour un champion, mais comme c'est j'ai une famille d'immigrés, c'est enfin ils n'arrivent pas à répondre aux questions, donc c'est bon tout le temps.
0: Bon Tony, tu vas te calmer. Tu vas te calmer parce que tu passes sous le test pendant les débats.
1: Écoute, je te kiffe, c'est porté 100% FN.
0: Hein. Moi je te kiffe, je t'emmerde, ok.
2: Mais Gérard, il a rien dit là.
0: Bon,
1: je t'ai pas insulté là. Et pour le même prix, je t'insulte, je te le dis direct. Hein.
3: Bien Olive.
1: Il est fan de dos, quoi, Gérard. Comprends-le. Bon, allez, Gérard, on enchaîne.
3: Enchaîne.
2: Allez.
0: Alors, troisième question. Je répondrai après aux questions.
6: Oh, la brèche.
0: Attends, si t'es pas contente, tu dégages, ok?

0: Allô?
1: Allô?
2: Allô?
1: Allô?
2: Allô?
1: Allô?
2: Allô?
1: Allô?
2: Allô?
3: Ben Gérard, allez! Oh, non mais attends, celui qui s'amuse à dire j'insulte ton cul, je l'emmerde!
4: Allez, okay. Gérard!
1: Pas d'insulte!
3: Parce que là, ça, vous avez, ça va pas commencer comme
4: c'est,
3: ça!
4: C'est pas okay, forcément okay, à toi okay. qui parle.
2: Vas-y, enchaîne.
3: Trouvez. Qu'est-ce que t'as, Tony? Je t'ai dit de dégager!
4: Mais c'est pas Tony, allez, Gérard!
2: Je sens la crotte, c'est bon, allez, enchaîne.
3: Allez. Eh putain, vous avez pas commencé à me casser les couilles au premier!
1: Gérard, on dit rien, alors fais ton
3: état. Alors trouvez-vous qu'il y a trop de pubs entre deux.
1: Entre deux quoi? Entre
3: deux
1: cul.
3: Ah bah, de toute manière, vous allez réfléchir, on va s'écouter. Attends,
4: repose la question. Calmement.
3: Alors trouvez-vous qu'il y a trop de pubs entre deux et on va s'écouter.
4: Voilà, attends, où est-ce que les gens peuvent nous appeler?
3: Au 0870-5000, c'est Olivier qui vous attend. Et sur l'IRC, il y a toujours Rigaud.
5: Ouais.
3: Donc vous pouvez toujours essayer de nous appeler
5: de
3: sur l'IRC, donc www.fr, Fun Radio.
5: Voilà, tout à fait. Et on a dépassé les 2500, on est à 2782.
3: Ouais, c'est bien.
4: Pas
5: ça
4: mal.
5: Monte bien, quoi. Donc Gérard, j'aimerais bien que ton débat se passe bien pour ces gens-là, qu'on essaye encore de battre.
3: Ouais, mais moi aussi, je voudrais bien que ça se passe bien. Donc on va s'écouter les soupçons de ma grosse sont les meilleurs avec des portes Gertel et on se retrouve tout de suite après.
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3: Et voilà, donc on se retrouve, il est 0h45, c'est toujours Olivier qui est au standard, qui vous attend au 0800 70 5000 et 0800 3 0 8 5000, et toujours Rigaud qui est sur l'internet donc vous pouvez toujours nous laisser des petits messages sur l'internet www.fr
5: tout
3: et on
5: fait.
3: Rigaud.
5: Oui, tout à fait. Non, mais je te laisse finir. T'allais dire quoi?
3: Et on va saluer quand même les Belges parce que on n'a pas beaucoup de Belges. Donc
5: Si, il y en a. Enfin, contrairement à ce que tu crois, il y en a beaucoup sur l'IRC justement, vu qu'il y a des gens de partout à travers le monde. Et voilà quoi. Les Belges, ils sont en train de s'exciter là parce que je parle d'eux. Et il y a même des gens de très très loin. Et malheureusement, il y a des gens qui captent pas TF1. Donc
3: non mais.
4: Ah ouais.
5: Mais ils écoutent quand même le débat via Internet.
3: Ok. Donc on va écouter. On récupère. Je pue la crotte.
4: Pardon, c'est moi.
3: Merci.
4: Excuse-moi,
3: Manu. Donc
2: bonsoir.
3: Je pue la crotte.
2: Bonsoir.
3: Donc j'espère que vous avez compris ce qu'Olivier vous a dit.
2: Ça y est, c'est bon.
3: Donc Pipion.
7: Ouais, bonsoir.
3: 18 ans. Pute de nuit.
7: Bonsoir Gérard.
3: Donc Tony.
2: Bonsoir.
3: Françoise.
8: Bonsoir Gérard.
3: Et j'en ai rien à foutre.
2: Bonsoir.
3: Alors donc, maintenant je vais quand même répondre aux deux questions. Non mais vous commencez pas, d'accord? Parce que Olivier vous a calmé, si vous continuez, de toute manière, on va changer les noms.
2: Ok, c'est bon. Ah bah, y a pas de problème.
3: Hein? Non mais de toute manière, on va reprendre d'autres personnes à la place. Parce qu'il y a quand même 24 lignes qui sonnent.
2: Ok.
3: Donc, je voudrais bien que vous répondiez, qu'on fasse des débats corrects. Hein?
7: Okay,
3: je voudrais bien qu'on arrive à faire au moins les deux débats potables, pas comme toutes les semaines que ça foire.
2: D'accord.
7: Hein?
3: Okay. Donc, alors la première question, quel est votre jeu télévisé préféré? Donc, j'ai pas répondu. Maintenant, je vais vous répondre. Donc, comme Françoise à l'écoute et puis tout le monde, je pense regarde TF1. Donc, il y a le Big Bill, il y a le Juste Prix, il y a le Millionnaire, il y a Drôle de jeu et il y a plusieurs jeux qu'on peut regarder, et bon, bien sûr, ceux qui adorent le Big Bill, donc c'est sûr qu'ils regardent tous TF1. Bon, sur la deuxième question, lors des émissions de jeu, jouez-vous à deux ou autre? Bon, là-dessus, je pense que... Là, c'est un peu dur de répondre parce que, en fin de compte, on peut regarder le Big Bill ou autre, même le Juste Prix. Bon, c'est sûr que c'est pas évident à trouver sur des chansons, parce que là ce soir j'ai écouté les chansons, elles étaient faciles. D'habitude c'est un Gigi qui le fait, et donc c'est pas évident à trouver ces les chansons.
4: Mm-hmm.
3: Donc, la troisième question. Trouvez-vous qu'il y a trop de pubs entre deux? Donc, alors, je m'explique bien. Les pubs, c'est, dès que le début de l'émission commence, ça, au bout de, d'une demi-heure à peu près, vous avez une pub. Est-ce que vous trouvez ça normal ou pas? Donc, on va demander à...
8: Françoise.
3: J'en ai rien à foutre.
0: Bah non, je trouve pas ça normal du tout. Ils mettent beaucoup trop de pubs.
3: Ouais, mais tu peux t'expliquer?
0: Disons qu'ils mettent une à deux pubs pendant une émission qui dure une demi-heure, ça fait beaucoup trop.
3: Ouais, mais bon, d'accord. Non, ok. T'inquiète pas, de toute manière, je vais avoir une réponse aussi là-dessus. Rigaud.
5: Non, Gérard, j'ai un sondage vite fait sur Internet.
3: Ouais.
5: Alors, sondage sur Internet. 32% des internautes se cuisent des choux de Bruxelles en regardant le Big Bill. 23% des auditeurs voudraient savoir ce qu'ils peuvent gagner en répondant au sondage. 20% des auditeurs ne trouvent plus leur télécommande. 15% des auditeurs ne savent pas suivre les jeux TV car ils n'ont pas Arte. Et 7% des auditeurs préfèrent regarder Santa Belgica.
3: Ok. Bah, de toute manière, sur Arte, il y a pas beaucoup de pubs. Hein.
9: Mais tu regardes.
3: Il y a pas beaucoup de lieux sur Arte.
9: Tu regardes souvent Arte?
3: Non.
9: Non. Bah, comment tu peux savoir alors?
3: Non, parce que je regarde plus la première, comme Françoise. Donc, Françoise.
8: Tout ce que je peux te répondre, moi je trouve un peu dommage qu'ils mettent trop de pubs, mais d'un sens, comme tu regardes la gaffe, ça permet aux candidats qui sont au téléphone en direct de chercher dans leur dictionnaire.
3: Non, Tony.
0: Ah, non, mais c'est truqué.
3: Non, c'est pas truqué. Parce que moi, je vais te dire une chose, que ce soir, la question a été, qu'est-ce que c'est un palindrome? C'est un mot qu'on peut prononcer d'un sens à un autre.
0: Et tu le savais, ça?
5: T'as un exemple?
9: C'est-à-dire, ouais, un exemple, ouais, parce que moi, je capte pas. Quoi.
3: Palindrome, par exemple, tu prends en cassette. Tu fais, tu prends à l'envers, ça fait
9: 7K, mais c'est voilà. C'est du verlan, ça. Wesh wesh.
3: Bah ouais, wesh wesh, big up.
9: Bah ouais. tu connais quoi en verlan?
3: Comment?
10: Non, mais j'ai rien dit.
9: Non, tu connais quoi en verlan, toi, Gérard?
3: Mais moi, en verlan, je connais rien du tout.
9: Comment on dit, Gérard? En verlan, comment tu dirais, je sais pas, moi. Bonjour à tous en verlan.
5: Coton-tige.
3: Olivier.
5: Non, pardon.
0: Gérard, en verlan, c'est feu beau.
3: Bon, on va demander à Tony maintenant.
0: Ouais, je trouve qu'il y a trop de pubs à la télé, c'est vrai, mais c'est surtout sur TF1. C'est clair. Ouais, parce que France 2, ils en ont pas trop de pubs, en fait.
3: De toute manière, ils en mettent quasiment pas du tout.
0: Ouais, c'est vrai.
7: France 2, tu rigoles?
3: Attends, Tony. Tony.
0: Ouais.
3: Laisse parler, Laisse-la finir. C'est qui vient de dire?
7: C'est plus de nuit.
3: Ouais, ben maintenant ça va être à ton tour. Après, je vais vous répondre.
7: Je te disais qu'il y avait autant de pubs en fait sur la 2, sauf que eux ils coupent pas les émissions, donc il y en a encore plus entre les émissions.
3: Ah ouais. D'accord. Ok. Attends.
0: Gérard, je sens la crotte. Tu peux répondre?
3: Non. Attends. T'as déjà.
0: Non, j'ai pas répondu.
3: Non. Mais attends, on va demander à Pipion.
7: Tu peux répondre à ta question quand même?
3: Ouais. Mais qui c'est qui a coupé là? Qui c'est qui a coupé?
9: Non, c'était Pierre Fulin, mais j'ai rappelé.
7: Comment c'est
3: Pipion,
7: je te réponds?
3: Attends, Olivier.
0: Je sens la crotte pour soir.
9: Quoi?
3: Olivier,
9: non, mais c'était pour moi, je veux dire, il m'appelait pour moi. Pour demain.
3: Non, mais Olivier, ça va pas aller, hein.
9: C'est quoi?
3: Quand quelqu'un coupe, tu me prends d'autres personnes, hein.
9: Ah, d'accord.
3: Pipion.
9: Je prends des appels.
11: Ouais, bon, moi, je trouve qu'il y a beaucoup trop de pubs. Il faut pas trop se plaindre parce que, en Amérique, il y en a encore beaucoup plus, donc, voilà.
3: Bah, d'accord. Toi, je crois que t'es carrément à côté de la plaque. Hein.
11: Ah ouais,
3: je pue la crotte.
0: Je sens la crotte. Bonsoir. Oui. Moi, je trouve ça normal.
3: Non, c'est je pue la crotte. C'est pas je sens la crotte. C'est je pue la crotte qu'on m'a marqué.
0: Ok. Donc moi, je trouve ça normal qu'il y ait de la pub sur TF1, vu que c'est TF1. Donc TF1, c'est 100% pub. C'est pas 100% tube comme Fun. C'est 100% pub.
3: Mm-hmm.
0: Donc c'est normal. Mais sur France 2, je confirme. Il y en a bien.
3: Ah ouais, alors moi...
0: Il y en a trop, attends, avant Friends, avant de regarder l'épisode de Friends, ils se mettent...
7: Il y a un quart d'heure.
0: Ouais.
3: Non, attendez. Parce que là, attendez. C'est qui là qui veut répondre avant moi?
7: Putain de nuit.
3: Ouais.
0: Elle est chaude, elle.
3: Non, mais tu réponds comme il faut, s'il te plaît.
7: Oui, non, mais je te réponds, c'est vrai, avant Friends, il y a un quart d'heure de pub.
3: Non, moi je peux te confirmer.
7: Tu regardes, moi je te confirme que de moins 25 jusqu'à 50, tu as de la pub.
3: Bon, moi je peux confirmer, et ça je reviens. Oh, ça y est, derrière.
2: La seule pub que j'apprécie, c'est quand on voit Jennifer Aniston.
7: Ouais, à la fin.
3: Moi, vous me laissez parler ou pas?
2: Moi, Ross, je trouve qu'il a un peu une tête de chien battu quand même.
3: Tony!
2: Ouais.
3: Tu te calmes.
2: D'accord.
3: Donc, je vais répondre à Françoise.
10: Oui.
3: Donc, de toute manière, tu m'as appelé.
10: Ouais.
3: Donc, on a regardé vaguement. Et t'as vu comme moi, c'est ce qu'ils ont passé, des pubs. Donc, moi, je trouve une chose, et ça, je pense que personne me le contredira, c'est que sur TF1, c'est malheureux à dire, c'est que sur TF1... Oh, vous arrêtez derrière de ronfler comme des putes!
12: Non, c'était un bruit de mobylette.
3: Ouais, mais les bruits de mobylette, ils vont se casser.
12: Je vais les calmer. Je vais calmer les mobylettes.
3: Hein?
12: Continue à ce que
3: parce
12: tu disais.
3: Ça commence à bien faire.
9: Continue, allez, Gérard, vas-y.
12: Continue sur TF1.
3: Donc, alors, tout à l'heure, la question, c'était, qu'est-ce qu'est un palindrome?
9: Ouais.
3: Donc, ils ont passé la pub. Il y a eu 4 minutes de pub. Pendant ces 4 minutes-là, t'as rien pu comprendre. Parce que t'as eu la pub et après, tu l'as eu. Et ça, c'est un truc que je trouve dégueulasse.
9: 4 minutes.
3: Mmh. Il y a 4 minutes.
9: Gérard, s'il y a de la pub dans une émission, ça veut dire que ça marche. Donc c'est plutôt bien, quoi.
3: Non, mais même, moi je trouve pas... Non, moi je trouve que lors des jeux...
12: Moi je suis d'accord avec Gérard. Hein.
3: Non, moi lors des jeux, tu mets pas de pub.
9: C'est faux.
3: Mais dans ces cas-là, t'es lancé dans un jeu...
2: Bon,
3: c'est Léo.
12: Non, mais laissez Gérard parler.
9: Vas-y.
3: Lors d'un jeu, de manière, on peut pas se concentrer pour trouver quelque chose.
12: Bah ouais.
3: Par exemple, sur la 2, c'est faux, il y a pas de pub.
12: Ouais.
3: Il y a aucune pub.
12: D'ailleurs, il y a plus de gens qui gagnent sur la 2 que sur la 1.
9: Ouais.
12: Parce qu'il y a pas de pub.
3: Parce que sur que ça soit Le Millionnaire ou Juste Prix, de manière, il y a des pubs dans partout.
9: Sur le mais faut pas non plus se concentrer pour jouer au Juste Prix, faut arrêter d'halluciner, quoi.
3: Si. Ouais, mais attends, Juste Prix, de manière, t'es sélectionné, faut bien te concentrer pour trouver le cadeau,
9: pour trouver le rideau.
5: Sur IRC, il y a Alf qui dit qu'en fait la pub ça sert à réfléchir pour trouver les bonnes réponses.
3: Non.
2: Et Gérard, est-ce que tu regardes le jeu là après Friends là, c'est qui c'est avec Marie-Ange Nardinelli?
3: Qui est qui? Non.
2: Qui c'est avec Marie-Ange Nardinelli?
3: Qui? Non, je le regarde pas.
2: T'aimes pas? C'est une des Diffen à Pépita.
3: Non, mais même Tony.
2: Non, c'est pas lui.
3: C'est qui?
2: C'est.
9: C'est le but du jeu, hein. Qui est voilà, qui? Faut retrouver qui c'est, quoi.
3: Ouais, mais même de toute manière, moi je trouve que c'est un peu con parce que.
7: T'as pas de métier.
3: Non mais même de toute manière tu peux pas regarder dans un dico.
2: Non mais c'est clair, moi j'ai du mal à me concentrer quand je vois Le Millionnaire, ils mettent une pub, j'arrive pas à tourner la roue de mon VTT, c'est clair.
3: Bon alors toi tu vas tourner ta roue de ton VTT avec Olivier au standard. Salut à toi.
2: Mais non.
3: Tu vas tourner la roue de ton VTT.
2: Je dégage.
5: Pour calmer le débat, il y a Oxyp qui te demande comment on fait pour gagner Marie-Ange Nardi, comment on fait pour la gagner.
3: Comment?
2: C'est Marie-Ange Nardinamok.
3: Tony, tu te calmes. D'accord, parce que toi aussi, tu vas faire comme les autres.
2: Non, mais c'est son vrai nom, mais c'est un nom d'artiste, elle l'a coupé en deux.
7: Je t'aime, Tony. Elle est gentille, cette Marie-Ange.
3: Oh! On se calme.
2: Ouais, mais quoi, elle a un petit peu grossi, hein. Je sais pas, depuis qu'elle s'est fait griffer par le tigre, là.
3: Oh, c'était un lion!
2: C'est bizarre, hein.
3: Un lion. On se calme.
2: C'était un lion, excuse-moi.
3: Alors, avez-vous déjà participé à un jeu télé? Si oui, lequel? On va demander ça à Je pue la crotte.
7: Parce qu'elle avait ses règles.
3: Je pue la crotte.
12: Non, tu l'as viré. Je viens de le virer là. C'est celui que t'as viré tout à l'heure.
3: Ah bon, ouais. Celui.
12: Je suis en train d'appeler quelqu'un d'autre.
3: Ok. Mais Olivier, pas sur le même nom, hein?
12: Non, d'accord, non.
3: Tu me prends sur les.
12: Non, mais j'appelle quelqu'un d'autre là. Voilà.
3: Donc on va demander à Pipion.
11: Non, j'ai assisté à aucune émission télé.
3: Non, Pildar. Non, Pildar. Attends, Pipion, avant que je te parle. Non, c'est pas la peine d'essayer de donner des numéros à Olivier. Olivier, il prend le standard et c'est tout.
2: Ouais, sur les 24 lignes.
9: Le débat. Non, c'est moi qui l'ai pris, Gérard, c'est une vraie auditrice qui a participé au Big Bill.
12: Voilà, elle vient de m'appeler et elle vient de me rappeler, bah, elle voudrait participer au débat.
3: Parce
12: qu'elle a 40 ans, elle est amoureuse de toi, elle est folle de toi.
3: Non, mais c'est
9: si.
3: Bien.
9: Bah, faut qu'on la rappelle, Gérard. Elle a participé à un jeu télé, c'est la question.
3: Vas-y. Vas-y, tu l'appelles, donc on va demander à Pipion.
5: Gérard, pour revenir au débat, il y a le chien sur IRC qui te demande si les jeux télé sont tous en direct.
9: Oui. Mais en direct d'où?
3: Non, ils sont en direct dans les studios comme là on est. Ouais. Ils sont en direct et c'est bien fait en direct, c'est pas truqué.
7: Non, mais ça, est-ce que tu crois que c'est le même public qui fait toutes les émissions toute la journée?
3: Le public change. De toute manière, je peux le certifier, et ça, Françoise pourra le confirmer, parce que Françoise, elle me l'a dit tout à l'heure au téléphone quand elle m'a appelé chez moi. Elle va participer
2: dans...
7: On a un scoop.
3: On se tait. Donc le scoop, c'est que Françoise va être dans le public le 18 janvier.
9: De quel jeu?
3: Lors du Big Bill.
5: Ouais. Et Françoise, fais-nous un coucou. Hein.
8: Si la caméra elle est sur moi, oui, bien sûr.
9: Tu fais une banderole, Max Star System.
3: Voilà, tu fais un peu de pub pour Fun Radio.
8: Ne vous inquiétez pas pour ça.
3: Donc on va demander à Pipion.
7: Ouais.
12: Attends, Gérard. Entre temps. Gérard,
5: c'est là-bas, ça se passe là-bas.
12: Entre-temps, on accueille, on se calme avant d'accueillir Béatrice aussi. Bon, et d'abord, on se calme, c'est un auditeur.
3: Bon, que je t'écoute, on se calme.
2: Oui.
3: Bonsoir à toi.
2: Bonsoir. Allô.
3: Oui, je t'écoute.
2: Ouais, je viens d'arriver, tu peux me poser la question?
3: Donc, avez-vous déjà participé à un jeu télé? Si oui, lequel? Donc, je demande à Pipion.
7: Non, j'ai pas assisté à des émissions télé.
3: Donc, t'as jamais été sur un plateau télé?
7: Non, mais ça m'intéresse pas trop. Non.
3: Mais pourquoi?
7: Parce que j'ai pas envie qu'on me voie à la télé, et puis voilà.
2: T'es moche, toi.
3: Non, attends, Tony, s'il te plaît. On se calme, là, parce que c'est moi qui pose des questions, d'accord? Donc, je voudrais avoir plus de renseignements.
7: Bah non, j'ai pas envie de passer à la télé, puis c'est tout.
3: Donc toi, si un jour on t'appelle chez toi, tu voudras jamais participer à un jeu télé.
7: Non, je veux pas.
3: Parce que tu veux pas qu'on voie ta tête.
7: Non, c'est pas ça, mais j'ai pas envie, ça m'intéresse pas.
3: Ouais, mais précise.
7: Bah je sais pas comment dire.
2: Précise ton nom.
3: Tony, s'il te plaît.
2: Non, c'était pas Tony. Non, c'est pas lui. Ah mais tu m'en veux là ou quoi, non?
3: Où j'en ai rien à foutre là, tu te calmes. Hein? Bon, ok. Donc,
7: pas du genre à crier sur un plateau, voilà, c'est tout.
3: Mais non, mais de toute manière, t'as pas à crier, t'as simplement à applaudir.
12: Et toi, t'as envie de le faire, Gérard?
3: Personnellement, non.
12: T'as pas envie d'aller gagner des trucs à la télé?
3: Non.
7: T'as pas envie de gagner des bagnoles?
9: Une bagnole ou un petit million, Gérard? Tu dirais pas non, quand même.
3: Une bagnole, à la rigueur, ouais, je dirais pas non. Bon, on va demander à pute de nuit.
7: Ouais. Moi, j'ai déjà assisté à une émission, mais j'avais 7 ans. C'est 6-7 ans, c'était à Paris. Je sais plus du tout comment ça s'appelle, mais je sais qu'il y avait Rika Zaraï, parce que c'était à fond dans le studio.
8: Elle est moche, elle.
7: Ouais, elle est moche, clair. Elle chante mal.
3: Non, mais attends, à 7 ans, tu peux participer à un jeu télé? C'est vrai que là, ce soir, j'ai regardé, il y avait des enfants qui avaient 5-6 ans à peu près.
12: Ouais, je confirme, il y avait un bébé de 2 semaines aussi.
3: Ouais. Non.
9: Il y avait un bébé pané aussi dans le public ici. Ouais. Il y avait même des femmes enceintes.
3: Non. Tony?
2: Ouais, moi j'ai participé à Fort Boyard, mais j'ai failli me noyer en fait.
3: Ouais, d'accord. Toi, quand tu répondras correctement aux questions, avant de demander à Françoise, Rigaud, oui?
5: Oui. Est-ce que alors non, mais parce que ils sont en train de se parler entre eux. Tu vois, ils sont en train de tous
9: se
5: raconter leur jeu télé, quoi. Là, pour l'instant, ils t'écoutent pas vraiment, mais depuis que j'en parle, ils arrêtent pas. Turpentine te demande si t'as déjà joué à Top Santé.
3: Non. Top Santé, c'est quoi ça? Ça a jamais été un jeu?
9: Tu peux gagner des rasages gratuits, je crois.
3: Ouais, non.
5: Top Santé.
9: Si, je te jure.
2: Tu peux te faire opérer du kiss gratuitement, je crois.
3: Tony, tu te calmes, s'il te plaît. Bon, Tony, tu retournes voir Olivier au standard.
2: C'est le jeu, c'est comme ça.
3: Tu retournes voir Olivier au standard, s'il te plaît, merci. Olivier.
2: Gagner un an de kiss.
3: Olivier.
5: Ouais, je gère.
3: Olivier,
5: je
3: gère. Tu prends Tony, tu lui dis qu'il se calme ou sinon il s'en va. Terminé. Donc, Françoise.
8: Oui.
3: Donc, toi.
8: Ça y est, j'ai déjà répondu.
12: Ça va pas, là. Tu fais du bordel, tu vois, ça peut pas aller.
0: Ouais. Se calme.
10: Bonjour.
0: Bonsoir.
10: Ton cul, ton cul.
3: Donc, toi, Françoise, pour l'instant, t'as jamais participé, donc
8: non, non, non.
3: Tu as participé pour la première fois le...
8: J'ai pas participé, hein.
3: Tu vas faire...
8: seulement en spectateur, hein.
3: Ouais, tu fais partie du public.
8: Voilà.
3: Donc, tu vas y être à partir du 18 janvier.
8: 18 janvier.
3: Ok. J'en ai rien à foutre.
0: Bah, moi, j'ai participé à l'école des fans, là, avec le gros porc.
3: Le gros porc, tu restes poli, s'il te plaît.
8: Carlos.
0: Avec Jacques Vartin, et j'ai gagné un circuit électrique et deux patins de...
3: Toi, tu dégages.
0: Deux paires de patins à roulette.
3: Ouais, c'est ça. Alors, j'en ai rien...
0: Non,
3: tu vois, j'en ai rien à foutre. Tu retournes voir Olivier au standard, c'est pareil pour toi.
5: Ah, je peux plus, là, je peux plus.
0: On se calme, je peux répondre.
11: Bien fait.
3: Alors, on se calme maintenant pour toi.
0: Ouais, donc moi, j'ai participé à un jeu, ça s'appelait les Grosses Têtes avec Philippe Bouvard sur RTL, pardon. Et ouais, c'était assez sympa, quoi. J'ai pu avoir un autographe de Castelli et puis le cheveu sur la langue d'Isabelle Mergo.
3: Ouais. Non, mais attends, jeu télé.
0: Hein?
3: Un jeu télé.
0: Non, ouais, mais il y a
3: faut pas confondre.
0: Et alors, les Grosses Têtes, ça passait sur TF1, abruti.
3: Abruti, va te faire sauter, non, toi, mais... connard.
11: Oui.
3: Ok.
0: Quand tu veux, je t'attends.
3: Alors tu dégages, on se calme. Allez hop.
0: Mais non.
3: Terminé pour toi.
5: Ah, tu dégages tout le monde aujourd'hui, Gérard. Hein, ça rigole pas. Hein.
3: Allez.
11: Encule ton cul.
5: Tiens, on accueille tout de suite. Tu dégages à l'antenne. Tiens.
3: Non.
0: Bonsoir.
3: Non, tu dégages. Je l'ai déjà eu de la semaine dernière. J'en veux plus. Hop.
5: Ouais, mais
3: il va être sage.
5: Il a plein de choses à dire sur Canal+, tout ça.
3: Non.
0: Gérard, allez, fais pas le con.
3: Non.
0: Allez, fais pas la pute. Oui, bonsoir, donc aujourd'hui les jeux de 20h avec Gérard de Suren, le plus beauf des plus beaufs.
3: Bon alors Gérard. Enfin, alors donc on reste avec Pipion.
5: Gérard, sur IRC, il y a Kenji qui te demande si t'as déjà joué par téléphone à Hugo Délire.
3: Non, non, je pense pas que
5: parce
3: ça existe.
5: Il a une cassette et il a enregistré, il me dit que c'est ta voix et tu draguais Karen Cheryl.
3: Alors donc vous allez
0: Gérard, j'aimerais savoir si c'est vrai que Sandy elle a couru dans Interville et pourquoi est-ce qu'elle
3: rentre. Alors Tony, tu dégages. Tony, c'est terminé. Terminé pour Tony, terminé.
5: C'est terminé pour lui.
11: Oh non,
3: ah non.
11: Pas Tony.
3: Bon, non
11: pas
3: non,
11: Tony.
3: Terminé.
11: Oh non,
3: terminé.
11: C'est une chance.
3: Alors Tony, j'en ai rien à foutre et on se calme et
5: Attends. J'ai pas suivi, j'en ai rien à foutre aussi, il est parti.
3: Il
5: était méchant.
3: Alors, j'en ai rien à foutre, on se calme. Et Tony, ils s'en vont. Et tu me récupères d'autres personnes sur les 24 lignes qui sonnent.
11: Connard,
3: va te faire enculer, toi, bâtard.
5: Gérard, pas de...
3: Alors, hein, le Big Bill est-il vraiment un extraterrestre et on se retrouve tout de suite après. Et vous pouvez toujours appeler Olivier au standard...
5: Gérard,
3: pouvez toujours appeler Olivier au standard au 0800 75 000 et 0803 08 5000. Et toujours sur l'IRC, il y a toujours Rigo qui vous attend. Ouais. On est combien, Rigo?
5: On a dépassé les 3000, on est à 3280,8. Donc ça booste.
3: Voilà. Donc, big up, heureusement que t'es là pour faire du boulot.
5: T'inquiète.
3: Donc, on va s'écouter Bouffe du couscous avec des petits beurres, s'il te plaît. Merde. Ah bah c'est bien ça.
5: Ah bon.
3: C'est bien, hein. Et on se retrouve tout de suite après. Et voilà, vous venez de vous écouter Bouffe du couscous avec des petits beurres, s'il te plaît, merde. Donc c'est ce que Manu m'a donné comme disque.
5: Ouais, c'est bien, hein.
3: Bah à mon avis c'est un truc techno.
5: C'est
3: de la techno, hein.
5: C'est techno, grave.
3: Ouais, c'est techno grave.
5: Grave.
3: Donc on va récupérer Petit Pion.
11: Ouais.
3: Pute de nuit.
11: Salut.
3: Et Françoise.
11: Salut.
5: Ok, alors on a que Keneda aussi qui vient de l'internet.
3: Alors attends, tu me fais...
5: Faut de me aider, non?
3: Donc Keneda, bonsoir.
10: Bonjour.
13: Salut Gérard. Ça va?
3: Bonsoir à toi.
5: Il y a Chang aussi.
3: Et Chang.
13: Salut
3: Chang.
13: Bonsoir.
3: Bonsoir. Oh, s'il vous plaît.
13: Bonsoir tout le monde.
3: Bon, alors donc la question, Françoise, t'es toujours là?
11: Oui, je suis là.
3: Ah ouais, je t'avais oublié. Tu m'as cité.
14: Ah,
3: ok. Je croyais que je savais, j'avais pas.
14: Non, tu m'as cité.
3: Ok. Donc, alors, la question, c'est que le Big Bill est-il vraiment un extraterrestre? Eh ben, on va demander, tiens, à Pipion.
11: Ouais, donc, non, Big Bill n'est pas un extraterrestre, évidemment.
3: Mm-hmm.
11: Et c'est juste un. C'est virtuel, quoi. C'est en 3D, c'est un truc.
2: C'est une image de synthèse.
11: Ouais, une image de synthèse, ouais.
3: Qui c'est qui répond, là?
2: C'est Chang.
11: Heureusement qu'il m'a aidé, parce que je cherchais le mot, en fait.
14: Non, c'est vrai?
2: Le terme technique.
11: Ouais.
3: Alors, on va demander à. À pute de nuit.
14: Ouais. Bah, Big Bill, c'est un vrai extraterrestre, hein.
3: Mm-hmm.
14: D'ailleurs, t'as sa famille aussi. Donc, c'est la preuve, hein.
3: Ouais, non, mais dans la famille, bon, c'est sûr, ça, c'est pour faire voir aux candidats ce qu'ils veulent comme cadeau. T'as le frère, t'as la sœur et t'as la mère.
14: Ouais, mais c'est vrai, c'est sa vraie famille.
3: Non, mais ça, on le sait pas.
14: Bah, si, ils le disent.
3: Non.
2: Ils ont la même tête.
3: Non. Moi, je peux te confirmer qu'à mon avis, je pense pas. Hein. Donc, qui c'est qui met un double son là?
5: On va régler ça. Genre.
3: Donc Françoise.
14: Oui, moi je te dis non pour la bonne raison, c'est qu'on l'a déjà vu une fois en vrai sur Drôle de Jeu.
3: Ouais, je pense que j'ai.
14: Oh, ça fait
3: non. Manu, s'il te plaît.
5: Je te jure que je touche à rien.
3: Mais si.
5: Mais non. Manu, voilà. Tu faisais du bon travail.
3: Attends.
5: Micro.
3: Mais attends, tu joues à quoi, là?
5: Ah non, regarde, tu vas voir.
3: Attends, même Françoise, elle vient de le confirmer. Elle vient de le confirmer.
5: Bon, reprends, Gérard, reprends le débat.
3: Donc, Françoise.
14: Oui.
3: Bah, donc, ça y est, ouais. Toi, tu m'as dit qu'on l'avait vu à Drôle de Jeu. Bon, toi, tu dégages avant que je t'éclate.
15: Avec ta caméra, là.
3: Ouais. Toi, tu as dégagé.
9: Avec ta caméra.
11: C'est dangereux, Gérard.
3: Chang.
15: Mais c'est.
2: Ouais,
15: les effets, c'est peut-être le standard.
2: Ouais. Donc, le Big Bill, c'est une image de synthèse.
11: Mmh,
2: ça, c'est obligé. Et je ne l'ai jamais vu en vrai, non.
3: Non, mais tu peux préciser si ça ne te dérange pas.
2: Chang.
3: Tu peux préciser?
2: Oui, bah, c'est une image de synthèse, c'est-à-dire c'est fait par ordinateur. Et,
3: On te demande si c'est. La question est. Le Big Bill est-il vraiment un extraterrestre? Est-ce que tu peux préciser ta pensée?
5: Oui, c'est pourtant clair.
2: C'est pas un extraterrestre, c'est une image de synthèse, c'est fait par ordinateur. Donc un extraterrestre, c'est un.
3: Oh là là là, mais attends, mais toi,
5: c'est pas vrai.
3: Tu comprends rien du tout, Chang. Hein.
11: Mais si, il a tout compris, c'est toi qui comprends pas.
3: Non, mais attends, moi je demande si le Big Bill est-il vraiment un extraterrestre. Bah attends, il me dit c'est une image de synthèse.
11: Bah oui,
3: non, c'est pas une.
11: Réponse,
3: non.
2: Je travaille sur Nintendo et sur Sony, je peux te dire que c'est une image de synthèse. Je suis programmeur.
5: Ça vient d'où ça?
2: Le Big Bill est une image de synthèse, c'est tout.
5: Attendez, il y a Gérard qui se
15: met. J'ai besoin de ça, Gérard.
3: Non, mais ça, tu.
15: Mais
5: j'ai quelque chose d'autre là.
15: Non, mais j'en ai besoin.
3: Bon,
5: Gérard, reprends le débat là, parce que là, tu parles.
3: Bon, alors, qui c'est qui nous reste à répondre?
13: Il y a moi.
5: Il y a Fleur d'Anus aussi, t'as pas
3: Fleur d'Anus.
5: Qu'on accueille.
13: Bonsoir.
3: Salut.
11: Salut,
14: Fleur d'Anus.
9: Ça sent bon, hein?
13: Salut à tous.
11: Ah ouais, ça sent bon le sperme là. Quelle bonne odeur de merde.
3: Vous fermez vos gueules ou quoi là?
5: Gérard.
3: Ouais. Eh putain, mais.
13: Allô.
5: Gérard,
13: je peux répondre?
5: Pour calmer le débat.
15: Dégage.
9: Avec ta caméra, Philippe.
5: Dégage avec
9: Gérard.
5: Deux secondes, Gérard.
3: Non,
5: arrête.
9: Gérard, assieds-toi.
5: Gérard, donc il y a Paradox sur IRC qui te demande si tu serais au courant que Bill serait le cousin de Iki.
3: Non. Non, mais ça, tu vois, j'ai vu des trucs là-dessus, des sondages, j'en parle même pas parce que c'est des conneries.
2: C'est des conneries, ouais.
3: Tony, c'est bien, je viens de te reconnaître.
2: Gérard, c'est Fleur d'Anus, je peux répondre?
3: Ouais, ben, réponds.
2: Donc, moi, je pense que le Big Bill n'est pas un extraterrestre. C'est comme disait Chang, c'est un personnage inventé qui a été dessiné sur un ordinateur et qui a été envoyé sur l'écran.
3: Voilà. Non, mais là, je parle.
15: Il est juste dans mon portefeuille.
14: Gérard, tu veux dire que c'est un mec qui est dans un gros truc bleu?
2: Voilà, c'est un mec qui est dans une boîte.
0: Tu
7: veux dire que c'est un costume qu'il porte?
0: Voilà, voilà, c'est ça en fait.
7: Ah d'accord.
0: Voilà, c'est un mec qui a des Casimir. Voilà, avec avec des ampoules pour
3: une... Attends, Casimir, qui c'est qui parle de Casimir là?
14: C'est moi, c'est Françoise à l'appareil.
3: Ah, c'est Françoise qui parle de Casimir.
7: C'est le cousin de Casimir.
3: Moi, je te dis que tu
16: dégages avec ta caméra.
3: Ta caméra, Filda. Filda, tu as dégagé mes bites.
13: Allez hop, pile d'art.
3: Alors bon, donc.
13: Est-ce que je peux parler là?
3: Mais c'est qui?
13: Le Canada. Ouais, le Big Deal, c'est pas l'extraterrestre, hein. C'est le nom de l'émission, c'est Bill qui est l'extraterrestre.
3: Comment?
13: C'est Bill qui est l'extraterrestre, hein. Le Big Deal, c'est le nom de l'émission.
11: Ah, voilà quelqu'un qui répond à la question.
3: Eh, attends, le Big Deal, c'est quoi pour toi?
13: Le Big Deal, c'est le nom de l'émission.
11: Big Bill.
14: Big Bill.
9: Big Bill.
3: Bon, enfin, bref. Apparemment, je pense
9: lui, il a pas compris la question, il répond à côté.
3: Non, mais...
9: Non.
13: C'est
9: le seul qui répond à côté.
0: Mmh. On va
3: écarter
0: les mecs sur Internet.
3: Ah, votre gueule, Tony, d'accord?
0: Il est pas là, Tony.
3: Non, presque pas. À partir de quel âge peut-on.
9: Attends, moi j'ai un petit sondage, moi, avant la question. On a un petit sondage quand même. À la question pour ou contre les jeux télé, il y a 52% des gens qui sont pour.
3: Non, mais attends.
9: 36% des gens qui sont contre.
14: Péter la nuit.
3: Hop. Alors, moi, si ça commence comme ça. C'est simple. Non, le premier débat. Vincent.
14: Oh non. Il jouillait pas. Va te laver les fesses, tu pues. Après, tu vas faire bander.
16: Bah, Gérard, t'envoies le bois, là, un peu.
3: Ça y est, vous avez fini vos conneries?
7: Oh, les blancs.
3: Ouais, bah, les blancs, celui qui s'amuse à mettre des conneries.
9: C'est
3: donc, maintenant, ça commence à me faire chier. Mm-hmm. Je sens que tout à l'heure, on va garder que Françoise et on va reprendre d'autres personnes au standard. Aussi, ça va aller vite fait.
9: Pipion et puis Denis aussi, elles ont été sages.
11: Ah ouais, on a rien.
13: Oui, moi aussi. Hein.
3: Alors, à partir de quel âge peut-on participer à un jeu télé? On va demander à Fleur d'Anus.
0: Moi, je pense qu'on peut participer dès l'âge qu'on peut participer, c'est-à-dire à partir de 10 ans. Voilà.
3: Pute de nuit.
7: Bah moi je pense qu'il faut être majeur. Non, parce que quand même tu gagnes des
16: Gérard, arrête, qu'est-ce que tu fais? Gérard, assieds-toi.
9: Il veut taper Fildar avec la cam.
3: Pute de nuit.
9: Gérard, t'occupe pas de la caméra, continue.
7: Moi je te disais, je pense qu'il faut avoir 18 ans parce que imagine tu joues au Big Bill à ta.
16: Bien le standard, Olive. Tu sais pas d'où ça vient, bah ouais,
9: je comprends rien.
3: Non mais là je pense que
9: Olivier,
3: ça commence à bien faire.
0: Je sens que dans 2 minutes j'arrête.
3: Ouais ben si t'es pas content tu dégages. Et Manu tu me coupes le double son.
0: Ouais, là, c'était Big Bill qui nous parlait.
17: C'est un auditeur qui fait ça.
9: Je sais pas, Max il a dit que ça venait peut-être du standard.
3: Mais oui, ça vient du standard, c'est ça. J'ai l'impression que vous avez l'intention de me faire chier sur les débats jusqu'à la fin de l'année. Non, presque pas.
0: Non, c'est toi qui te fais chier tout seul.
3: Parano. Attends, comment?
9: Bon, allez. Hop.
3: Alors, pute de nuit.
7: Oui. Ça fait 5 minutes que je te réponds, mais tu m'écoutes pas, Gérard. Que je te disais qu'à mon avis, il faut être majeur. Parce que si tu participes au Big Bill et t'as 10 ans et que tu gagnes une voiture, t'as pas l'air con.
3: Non, mais...
7: Au moins, c'est ton permis.
3: Non, mais attends...
7: Si t'as pas ton permis, tu peux pas participer.
0: Ça dépend, il faut gagner des voitures à pédale aussi.
3: Tony, tu fermes ta gueule!
0: C'est pas Tony!
3: Ou Arnett! Alors, celui qui est. Putain, Olivier! Olivier, tu me calmes ça! Tu calmes!
17: Oui, je calme.
3: Magne! Oh!
17: On se calme!
9: C'est bon, on se calme. Voilà, tu vois.
3: Alors, Pipion!
11: Bah, je suis d'accord avec Pete Dunley, faut être quand même mineur ou majeur.
0: Ah, le blanc. Ah, le...
3: Non, mais attendez, parce que là, je suis en train de...
9: Non, parce que Gérard, tu suis pas ton débat, c'est tout, et c'est pour ça qu'il y a des blancs, quoi. Fais attention à ce que les gens disent, plutôt ce qui se passe en studio.
3: Alors,
11: Il me manque de la maturité, en fait.
9: Et on a 2 francs, Hugo, s'il te plaît. T'as 2 francs.
3: Prenez-la.
9: T'as 2 francs, Hugo, s'il te plaît.
3: Mais c'est pas non, vrai. Mais vous jouez à quoi, là?
0: Ça deal grave.
3: Oh!
16: Mais qu'est-ce que quoi? Gérard,
9: tu t'approches.
3: Dégage!
9: Retenez-le.
3: Dégage!
9: Non mais sors de là si tu veux qu'il dégage.
16: Va t'asseoir. Je vous explique qu'il est en train. Gérard est en train de courser Fildar dans le studio.
3: Dégage!
17: Oui, il dégage, il s'en va.
16: Vas-y, je te couvre.
17: Il s'en va.
16: Allez,
17: voilà.
9: Gérard.
5: pour calmer le débat, il y a Izen sur l'internet qui te demande si toi dans la radio là, tu te sens pas un peu comme Big Bill dans sa télé.
3: Non. Pas du tout.
18: Et on accueille pas de couilles.
3: Non,
18: Bah si, on accueille pas de couilles à place de Kennedy qui a raccroché.
19: Bonjour Gérard.
3: Alors, pas de couilles.
19: Bonjour Gérard. J'ai pas entendu la question hein.
20: Salut, pas de couilles.
3: À partir de quel âge peut-on jouer au jeu de télé?
19: À partir de quel âge? Bah pour le Big Deal, le truc pas fut-fut, là, je sais pas, 8 ans.
20: Big Bill,
19: ouais.
3: Allez. Non mais je t'écoute.
19: Bah oui, j'ai dit 8 ans.
3: 8 ans, d'accord. Chang.
20: Bah je crois qu'ils vont avoir la majorité pour participer à un changement. Hein.
21: Majorité absolue?
20: Ouais.
3: Non mais tu... vous pouvez préciser ou pas, là?
20: Bah oui, il faut avoir la majorité, c'est-à-dire 18 ans. 18 non. ans, c'est-à-dire un peu plus de 17 ans.
3: Ouais, d'accord. Toi, quand t'auras fini de te foutre de ma gueule, tu me préviendras.
20: Okay.
3: Françoise.
22: Oui, bah moi, je réponds à partir de la majorité.
3: Françoise. 5 minutes. Olivier.
18: Qu'est-ce qu'il y a?
3: Tu me cales Chang, sinon, parce que ça va pas aller long. Ça va pas durer.
18: Maintenant, on reprend ton débat.
3: Non, mais ça va pas durer longtemps, hein. Je sens que...
18: Non, mais je le calme. Mais c'est bon,
9: réponds
18: c'est
9: à Françoise.
3: Il y aura pas... je vais pas faire 11 questions.
18: Mais toi, à la question, tu penses quoi, d'ailleurs? Enfin, quel âge, à ton avis?
3: Donc, toi, Françoise?
22: À partir de la majorité.
3: Mm-hmm. Ouais, mais je pense... là, ce soir, t'as regardé comme moi?
22: Bah oui.
3: Bon, donc, t'as vu qu'il y avait des personnes avec leurs enfants, donc...
22: Oui, mais ils ont pas le droit de participer, hein.
3: Bah ouais, mais ça, je suis d'accord avec toi. Mais je pense que t'as plusieurs personnes qui ont
21: des enfants qui se mettent de la peinture sous les pieds.
23: Ils ne sauraient pas répondre aux questions aussi.
3: Comment?
23: Quand on est trop petit, on ne peut pas répondre aux questions.
3: Ouais, mais attends, faut quand même dire, c'est que il y a le mari, il y a les enfants qui sont là pour essayer de conseiller.
9: Gérard, oui, depuis tout à l'heure, tu demandes est-ce qu'il faut avoir la majorité à partir de quel âge? Mais est-ce qu'il y a un âge limite? Est-ce qu'on peut être trop vieux pour participer à un jeu?
3: Non.
5: Voilà, exactement, parce qu'il y a Yankee sur l'IRC, il te demande jusqu'à quel âge voilà. On joue au Monopoly.
9: Par exemple.
3: Non mais ça le Monopoly, t'as pas d'âge, c'est comme le Scrabble, t'as pas d'âge pour jouer là-dessus. C'est autorisé à toute personne. Hein.
9: C'est pas possible qu'il y ait une dame de 94 ans qui joue au Big Bill. Si.
3: Ben si, ça peut se faire parce que.
9: T'as déjà vu toi qui regarde tous les soirs?
3: Non mais tu peux demander à Françoise. On a vu des personnes que qui étaient assez vieilles, donc qu'on jouait. Bon, c'est sûr.
9: Elles ont pas gagné alors.
3: Bah disons.
22: Si tu peux gagner. Hein.
3: Ouais mais c'est pas toujours évident parce que c'est pas facile. Hein.
9: T'as déjà vu à Fort Boyard une mémé faire un saut à l'élastique toi?
3: Non attends là Fort Boyard.
22: Il faut pas comparer Fort Boyard avec le Big Deal.
3: Non parce que là
22: et la famille en or c'est pareil les trucs comme ça.
5: Françoise sur IRC on me dit que c'est aussi dangereux.
22: Bah oui c'est dangereux.
21: Imagine ils font une crise cardiaque s'ils gagnent une bagnole.
3: Attendez là on va éclaircir un peu les jeux.
9: Tiens mets de la lumière pour éclaircir Oli s'il te plaît.
3: On va éclaircir un peu le système des jeux. Là faut dire une chose que aujourd'hui dans la famille en or il y avait une qui s'est dans les imitatrices. Mm-hmm. Je pense que Françoise tu l'as regardé comme moi.
22: Dans quoi?
3: Dans la famille en or.
22: Non, je regarde pas la famille en or.
3: Bon, donc il y en avait une qui se faisait passer pour Madonna.
22: Ouais, bah ça j'ai vu le passage. Il y a Columbo et tout ça, mais disons que je ne regarde pas. Je ne regarde plus la famille en or pour la bonne raison, c'est que depuis qu'il y a Pascal, ça donne plus pareil.
3: Ouais, mais
20: c'est vrai qu'il est tout naze. Hein.
3: Non.
9: C'est plus qu'un brûle.
5: À propos de la famille.
3: Attendez. Attendez. Où sont tu, toi? Va te faire enculer, toi, connard.
21: C'est pas Patrick Roy?
5: Gérard.
22: Non, il faut pas parler de Patrick Roy.
5: Attends. On accueille Benjamin.
19: Allô.
3: Benjamin, bonsoir.
19: Bonsoir.
3: Donc une question IRC avant que Benjamin réponde.
5: Oui, on me demandait si on peut jouer à la famille en or tout seul.
3: Non, pour être 5.
5: Ah mais si on n'a pas de famille et qu'on veut être la famille.
3: Non mais tu peux très bien trouver des gens que tu connais et tu les inscris avec toi, c'est tout.
18: Mais s'ils sont pas ta famille.
3: Mais même.
9: C'est plus une famille en or.
18: Comment tu fais?
9: Non, c'est des copains en plomb.
18: Attends.
3: Non. Même si c'est pas de ta famille, tu peux.
18: Comment on fait?
9: Mais non, c'est pas possible.
18: C'est pas possible s'ils sont pas de ta famille, si c'est une famille en or.
9: J'ai coupé les auditeurs pour pas qu'ils te.
18: Gérard, mais comment on fait?
5: Et quand on n'a pas d'amis.
3: Non mais
5: et quand on n'a pas d'amis.
3: Attendez, pas les trois d'un seul coup. Donc ouais. Rigaud. Okay. Rigaud, voilà, priorité.
5: Quand t'as pas de famille et pas d'amis et que t'es tout seul, comment tu fais pour gérer une famille en or? C'est discriminatoire comme jeu.
3: Non, ouais. Mais de toute manière, tu peux prendre quelqu'un que tu connais bien.
16: C'est plus une famille.
3: Mais non, mais même
16: donc le titre du jeu, il a plus rien à voir. Non, je m'inscris en faux. Je suis désolé, c'est pas possible.
9: Bon, attends, c'est discriminatoire.
3: Ah ouais. Toi, tu paies la réa, tu te tais.
16: Ouais, mais c'est pas possible ça.
3: Toi, tu te tais.
16: Non, c'est pas possible. C'est pas possible.
5: On me dit aussi que si on est tout seul, on peut peut-être amener des animaux avec soi, non?
3: Pour faire une famille. Là, dans une famille en or, il y avait le faux Colombo qui est venu avec son chien.
16: C'était quoi?
1: C'était un
16: boule-boule.
3: Non, c'était pas un pitbull. Donc, Benjamin.
1: Allô?
4: Ouais,
1: excuse-moi, Sarah, je suis en train de regarder le Big Bill, là, en même temps.
3: Non, mais Benjamin! Benjamin!
1: Ouais.
3: Tu dégages!
1: Bah, attends. Oh non, Gérard.
5: Je sais pas où il est. Excuse-moi,
1: Gérard, je réponds sur la cassette.
3: Non, Benjamin, c'est terminé.
1: Ouais, non, donc je disais, donc par rapport à la question, moi j'aime bien les jeux télé quand même.
3: Mmh. Non, mais je te demande, à partir de quel âge peut-on jouer?
1: Bah, je pense que ça dépend des jeux, hein. Parce qu'il y a des jeux qui sont faits pour les enfants, et des jeux qui sont faits pour les adultes, il y en a qui sont faits pour les vieux, il y en a qui sont faits pour les ados,
3: Donc, comment?
1: Non, rien. Il y en a qui a dit un truc pas cool, là.
3: Non mais j'ai l'impression que tout à l'heure je vais tous vous zapper.
1: Ouais.
3: Et on va reprendre d'autres personnes.
1: C'est clair, comme ça vous matera, bande de connards.
4: Oui.
3: Ça, je pense que ça va aller vite fait tout à l'heure.
1: Ouais.
3: Je le sens.
1: T'as raison, Gérard.
3: Je le sens. Donc Rigaud, oui, une question IRC avant.
5: Bah, maintenant ça parle de questions pour un champion.
1: Gérard, t'es un mec cool.
3: Merci Benjamin.
5: On me dit est-ce que c'est pas discriminatoire aussi quoi? Parce que les questions qu'il pose, il y a plein de gens. Toi, si tu regardes question pour un champion, tu peux répondre à combien de questions vraiment?
16: Moi deux.
3: Non, Manu pas, pour l'instant tu
9: Gérard aucune
3: tu t'écrases,
9: juste à bonjour
5: sur toutes
9: quoi.
5: Les questions de Julien Boubers.
3: Non sur question champion faut vraiment avoir les trucs en tête.
5: C'est discriminatoire.
3: Cool. Attendez s'il vous plaît derrière on se calme, je réponds à Rigaud.
1: Toi t'es un mec cool Gérard.
3: Benjamin tu te tais s'il te plaît.
5: Dis que t'es cool.
23: Bah il dit un truc gentil et toi tu.
3: Non mais pour l'instant je réponds, je voudrais répondre à Rigaud.
23: Bon ouais.
1: Mais laissez-le répondre merde.
9: Gérard, lui, c'est plus histoire naturelle, ces jeux, quoi.
3: Olivier, pour l'instant, tu éteins ton micro, merci. Donc, ta question,
5: est-ce que tu arrives à répondre à combbien de questions de Julien Boubers dans Question pour un champion?
3: Sur Julien Lepers, pour Question sur un champion, fais-moi confiance que c'est pas évident. Parce que déjà, pour que tu puisses avoir toutes les questions, faudrait que tu regardes sur le dico, mais t'as pas le temps. Vraiment, t'as
5: C'est ça le jeu, foot.
16: Surtout sur le plateau, non. Quoi. T'as déjà vu même... quelqu'un avec un dico?
3: T'as moins de 20 secondes pour répondre.
16: Bah, la question pour un poupon, ça s'est jamais vu ce truc-là.
5: Tu connais le champion.
9: Gérard, vas-y.
3: Attends.
5: Non, mais ce que je voulais dire, c'est quand tu connais le champion, tu peux répondre aux questions sur le champion.
3: Ouais, non, mais c'est pas évident. Parce que par exemple, je vais poser une question à Manu. Quelle est la capitale?
5: Quel champion?
9: T'as une question, Gérard, vas-y.
3: Attends.
5: Non, mais ce que je voulais dire, c'est quand tu connais le champion, tu peux répondre aux questions sur le champion.
3: Ouais, non, mais c'est pas évident. Parce que par exemple, je vais poser une question à Manu. Quelle est la capitale de... Quelle est la plus grande ville
5: de...
3: Quelle est la capitale de New York?
9: Bangkok.
3: Non.
9: Ah, je sais pas.
5: De quoi?
16: La capitale de New York.
5: La capitale de New York. Attends,
16: merde, je sais pas, le Bronx.
3: Non.
5: La capitale de New York. C'est un grand pays en plus. Quoi.
9: C'est alors, simple. Comme
3: Washington.
5: Eh ouais, la capitale de New York.
3: Non, je me suis gouré.
16: C'est
5: Washington, la capitale de New York.
3: Oui. Donc, par exemple, quelle est...
16: T'as une autre question parce que.
3: Quelle est la plus grande pute de Paris?
16: Oh bah ça je sais mais je vais pas le dire, ça va avec c'est ta femme. Ça va avec c'est ta femme donc je... Non je sais pas.
3: T'es vraiment affumé toi.
16: Ah ouais mais tu cherches.
3: C'est la tour Eiffel parce qu'elle écarte les jambes. Allez, on récupère Fleur Danus.
5: On repart dans le débat, on repart.
3: Fleur Danus.
4: Oui.
3: Attends, qui c'est qui vient de parler de Sandy là?
1: T'es un mec cool Gérard.
3: Non mais attends, Benjamin, pour l'instant, je veux savoir qui c'est qui s'amuse à parler de Sandy.
1: Bah c'est une conne, laisse tomber.
3: Attends, c'est une conne, elle t'emmerde toi, d'accord?
1: Mais non mais pas Sandy.
6: Personne dit, c'est qu'a dit ça.
8: Les bulldogs sont nos amis, il faut les aimer aussi.
6: Ouais, calmez-vous les mecs.
10: Ouais, calmez-vous les mecs.
3: Fleur d'anus.
12: Oui, Gérard.
6: T'es cool, bon. Gérard.
3: Toujours là, Pipion.
23: Ouais.
3: Pute de nuit.
23: Ouais, je suis là.
3: Françoise.
24: Oui, je suis là.
3: Pot de couille.
6: Ouais, je suis là.
3: Et Benjamin.
6: Ouais, je suis là et je voulais dire que t'es un mec cool.
3: Alors, être animateur.
19: Au cul, Benjamin.
3: Oh, vous vous calmez, s'il vous plaît.
25: Bonjour.
6: Ouais, bonjour.
19: Bonjour.
3: Non, mais quand vous aurez fini, je pourrais peut-être poser ma septième question.
12: Vas-y.
3: Être.
12: Ah, vas-y.
3: Alors, je t'encule ton cul, tu vas pas enculer, toi, sale pédé. Ok.
12: C'est bon.
10: T'as mec cool.
3: Oh, alors, être animateur d'un jeu. Chut, bon.
12: Elle est chaude, elle.
3: Eh, Olivier, tu fais quoi, là?
6: Putain, c'est pas possible, on peut pas faire un débat dans le calme, hein.
3: Ah non, mais de toute manière, c'est tous les jeudis, c'est comme ça.
6: Gérard. Gérard.
10: Il te parle, Benjamin.
3: Ouais, Benjamin, je t'écoute.
6: J'aimerais bien qu'on fasse un peu le débat, parce que moi, tu sais...
10: Il a raison.
6: J'ai des trucs à faire, hein. J'ai pas que ça à foutre. Hein.
3: Ouais, mais pour l'instant, je voudrais bien savoir qui c'est qui s'amuse à dire des conneries.
6: Bah, je vais essayer de le trouver, t'inquiète
3: alors,
6: pas.
3: Alors donc, être animateur d'un jeu, vous tente-t-il?
6: Ouais, Benjamin, je vais répondre.
3: Ouais.
6: Ouais, parce qu'en fait, voilà, je vais te le dire tout net. En fait, j'écoute tes débats depuis longtemps. Et en fait, moi, je m'appelle, je vais le dire, hein, je m'en fous. Je m'appelle Benjamin Risoli.
24: Oh non.
6: Et en fait, mon père, c'est Philippe Risoli, quoi.
24: C'est ça, ouais.
12: Et donc, c'est lui des deux.
6: Non, sans déconner, c'est sérieux. Et donc, moi, je suis bien passé pour en parler. Parce que, étant donné que mon père, il fait le millionnaire. Ainsi que la roue de la fortune. Merde, j'ai un trou.
24: Juste prix,
6: excusez-moi. Mmh. Donc, moi, je peux vous dire que c'est un métier qui en vaut, quoi.
12: Ah ouais.
6: Parce que moi, je sais qu'on a pas mal de thunes.
24: Mmh. Ouais.
6: Qu'on en profite grave.
12: Ok.
6: Et moi, je conseille à tout le monde de devenir un animateur télé. Hein.
3: Okay. Bon, ok. On va demander un coup de couille.
6: Gérard.
3: C'est qui?
6: C'est Benjamin encore.
3: Non, mais attends, Benjamin.
6: Non, je vais seulement dire que t'étais cool.
3: Bon, ok, ça y est, j'ai compris. Pot de couille.
6: Ouais.
3: Bon, tu réponds?
6: Bah, je sais pas.
3: Non, bon, alors, hop.
6: Bah non, vas-y, attends, vas-y, répète.
3: Non, retourne.
6: Dégage-le.
3: Françoise.
10: Toi aussi, je vais dégager.
24: Je suis là.
3: Françoise.
24: Disons que, non, moi, ça m'intéresserait pas de remplacer quelqu'un. C'est quoi cette connerie-là?
3: Non, ça, c'est Olivier.
10: C'est une erreur.
3: Olivier, je t'ai dit de me dégager l'autre.
6: Bon, Olivier,
10: et c'est ça qui nous fait des jingles, putain.
3: Putain, il fait des jingles et il est même pas capable de faire un standard.
10: Toi, fais ton débat pour le moment déjà. Hein.
3: Punaise. Pour l'instant, vous êtes c'est la septième question et c'est de la merde. Il est déjà 1h33, 1h34. On est à la septième. Et pour l'instant, c'est de la merde que vous me faites.
10: Gérard,
6: qu'est-ce que tu racontes?
10: Pour revenir au débat, s'il vous plaît, les auditeurs, il y a Formos qui te demande si tu aimerais animer un jeu télé et si oui, lequel?
3: Alors, tu peux répéter la question?
10: Alors, Formos sur l'IRC te demande si tu voulais animer un jeu télévisé, est-ce que ça t'intéresserait et si oui, lequel?
3: Non, ça m'intéresse pas. Manu, s'il te plaît, quand je te demande de me couper tout le monde, tu le fais et tu te tais maintenant.
10: D'accord.
3: Donc, bon, Manu, ça commence à bien faire.
10: J'ai rien fait.
3: Oh là là là là.
19: Arrête.
10: Mais je touche à rien.
19: Arrête, Gérard, il touche à rien.
10: Oh, c'est mon micro.
3: Putain, mais t'es chiant, hein. Donc,
10: on accueille Fessé.
3: Ouais, non, mais attends, pour l'instant...
10: Non, j'ai bien l'antenne, c'est...
3: Donc pour te répondre, je ferai même pas de débat télé ni rien du tout.
10: Non, un jeu, pas un débat, un jeu.
3: Non, mais même un jeu télé, je
10: allez, pourquoi
3: pas.
10: Tu serais bon en plus.
3: Non,
10: de remplacer la gaffe.
3: Non.
10: Oh Gérard. On peut t'inscrire à des jeux ici.
3: Non. De toute manière, rien qu'à voir les emmerdeurs, c'est bon.
10: Sinon, il y a Philou. Attends deux secondes, il y a Philou qui te demande si tu comprends le principe des chiffres et des lettres.
3: Oui.
10: Le principe.
3: C'est le principe, c'est de trouver le compte est bon et de chercher des mots. Faudrait pas quand même qu'il me prenne pour un con, lui, sur l'IRC. Donc, PC.
10: T'as compris, Philou?
19: Oui, je réponds à la question?
3: Ouais.
19: Bah, moi, je voudrais pas être animateur télé, non. Je sais pas, je ferais plutôt de la radio comme toi, être payé à rien foutre, à faire des émissions à la con, ouais.
3: C'est qui s'amuse avec son téléphone?
2: Ouais, téléphone. Ça va gerber?
23: La la la la la.
3: Ça qui c'est qui s'amuse?
18: Ça va casser sinon.
2: Bon là c'est Benjamin, arrêtez avec le téléphone, c'est chiant.
3: Bon Benjamin, pour l'instant c'est pas toi que je m'adresse, on va demander à
2: c'est
3: Françoise.
2: Cool. Gérard, c'est trop cool.
24: Bah, je t'ai répondu, Gérard.
7: Ah oui, aussi, c'est bon.
3: Pute de nuit.
24: Ouais, bah moi je voudrais pas être animatrice, parce que je pourrais pas gagner les cadeaux.
3: Non mais de manière, t'as pas besoin d'être animatrice pour gagner les cadeaux.
18: Non mais quand t'es animatrice, tu peux pas gagner les cadeaux.
2: Rigo,
24: moi j'aimerais bien gagner des cadeaux.
2: Rigo, c'est Benjamin. Est-ce que Fleur d'Anus, elle est sur l'internet là?
10: Non.
2: Parce que je suis en train de faire de l'internet en même temps et.
10: Ouais. Et tu la trouves pas?
2: Bah non.
10: Va voir sur dièse Fleur d'Anus.
2: Ok.
10: Ou dièse enculeur de GG.
2: Merci. Voilà.
10: C'est les noms des serveurs.
18: Elle débat.
3: Benjamin.
10: J'avais complètement.
3: Benjamin.
10: Excuse-moi, GG.
2: Ouais.
3: Benjamin.
2: Ouais.
3: Si tu veux, si tu fais de l'internet en faisant les débats, c'est pas la peine.
18: Ça va casser. Super. Hein.
2: Gérard, c'est Fleur d'Anus, je peux répondre?
3: Ouais, je t'écoute. Ouais. Bah justement, il te cherche, Benjamin.
2: Ouais, bah tu vas.
13: Non, mais c'est pas le même. Hein.
2: Ouais, c'est pas le même.
13: Je suis pas homo. Hein.
2: C'est mon frère jumeau. Donc, moi, j'ai pas l'intention de devenir animateur de jeux télévisés parce que c'est complètement débile.
3: D'accord. Pipion.
23: Je ne veux pas être animatrice.
3: D'accord. C'est bien. Toi, tu réponds comme pute de nuit. Pute de nuit, c'est pareil.
23: Bah, c'est ce qu'on veut.
3: Ouais, d'accord.
23: Bah, si t'as des questions des villes, alors nous aussi on répond des villes, hein.
3: Bah, de toute manière, si ça vous plaît pas les débats dans ces cas-là, pourquoi qu'on vous sélectionne?
23: Mais non,
2: bah, c'est génial, t'es trop cool.
3: Non, mais là pour l'instant, on n'est même pas arrivé
18: non,
3: mais
18: là, on s'endort surtout, quoi. Parce que tu étais plus dans ton débat, donc reprends-le un peu.
3: Non, mais ouais, toi pour l'instant, quand tu me prends du boulot correctement.
18: Bah, je fais pas le boulot correctement, là.
3: Non, mais
23: bon,
3: pour l'instant.
23: Ouais.
18: Reprends.
3: Comment qui c'est qui est pas contente, là?
18: Tout le monde est content, Gérard.
2: C'est qui est pas contente, là?
3: C'est laquelle qui vient de dire j'abrège?
2: C'est laquelle pauvre meuf qui a dit ça, là? Benjamin, tu dégages.
3: Entre pute de nuit et pipion, là, c'est laquelle
18: c'est
3: des
18: c'est
3: deux?
18: C'est pute de nuit, je crois.
23: C'est pas moi.
18: C'est Benjamin, ah, c'est un connard, c'est Benjamin.
23: C'est Benjamin, il a
2: c'est Benjamin, faut le gerber. C'est Benjamin, dégage. Mais Gérard, ils veulent me gerber, ça va.
23: Il y a une fille avec
3: alors, que doit-on supprimer comme jeu télé? On va demander ça à pute de nuit.
23: Bah, je te dirai pas le fond de ma pensée, mais je pense que TF1 devrait changer un peu le concept de ces jeux.
2: Non, c'est faux.
3: Benjamin, s'il te plaît, tu te calmes.
2: Bah attends, si jamais ils arrêtent tous les jeux, moi mon père il a plus de taf, j'ai plus de thunes.
23: Non, mais
3: Benjamin, tu te tais!
23: Il va sur une autre chaîne, ton père. Il est connu.
3: Bon, pute de nuit, tu réponds correctement à la question parce que ça commence à être lourd.
2: C'est vrai, tu dis que des conneries.
10: Gérard.
23: Les jeux de TF1, pour moi, c'est bidon, c'est rien, quoi. T'apprends rien.
2: Ouais, elle a raison, cette fille.
10: À propos des jeux de TF1, il y a. Alors, ce qui c'était, c'est Chocobo sur l'IRC qui te demande si t'as rencontré Sandy à Tournée Manège.
3: Non, mais justement, dans
2: Tournée... Non, c'était dans 30 millions d'amis.
3: Qui c'est qui vient de dire
23: ah,
3: ça?
23: C'est drôle.
2: C'est Benjamin.
3: Alors, Benjamin, tu dégages. Benjamin, tu dégages.
10: Et pourtant, t'es
2: moi, Gérard.
10: Pourtant,
3: tant
10: Benjamin,
3: pis pour toi.
2: Mais non, c'est trop cool, rappelle Gérard. Tu peux pas me virer, t'es trop cool comme mec.
18: Je sais pas où il est,
2: Mais attends, je te suis depuis 10 ans.
18: Ah c'est bon, je crois que j'ai trouvé.
2: Non, je suis dans la rue depuis 10 ans, Gérard.
10: Il est super cool, Benjamin.
23: Et c'est lui qui t'amène des lettres.
3: Ça y est, vous avez fini vos conneries?
2: Ah ouais.
18: Bon, Benjamin, je suis désolé.
2: Dégage.
23: Gérard?
3: Alors, Françoise.
24: Oui. Moi, en supprimer un, je supprime la famille en or.
3: Pourquoi?
24: Parce que j'aime pas Pascal du tout.
3: Non, mais c'est
24: Pascal
3: sûr. Non, attends.
18: C'est plus Cabroul, là, je sais plus trop quoi.
24: Cabroul, non.
18: C'est qui maintenant?
3: C'est Pascal. Pascal Brunner. Celui qui faisait passer la chanter sur la 3.
18: Un tout naze, lui.
3: Attends, Françoise. Ouais. Il y a une question IRC.
10: Non. Il te demande, enfin, ça change de jeu encore, mais c'est Oxide qui te demande comment on reconnaît les billets gagnants du millionnaire. Comment on fait?
3: Alors, pour le millionnaire, tu grattes et si t'as 3 télés, tu passes à la télé.
18: C'est 4.
3: Non, 3.
2: Non, c'est les morpions.
24: Non, c'est 3 télés. C'est 3 télés pour passer directement à la télé.
3: Eh, sans déconner. D'accord, Françoise.
24: D'accord, Gérard.
3: Sans déconner.
24: Vous me faites pas envie.
3: Donc, c'est vrai qu'avant, on avait,
24: Cabrol.
3: Vincent Cabrol.
24: Ouais.
23: Et Patrick Roy avant.
3: Hein, Attendez. Celui qui a créé le premier jeu télé, ça a été Patrick Roy. Ça, je suis d'accord avec Françoise. C'est lui qui a rentré là-dedans lors du Juste Prix. Ouais. Après, il y a eu Vincent Cabrol. Mm-hmm.
0: Il a fait quoi, lui?
3: Comment qu'on appelle
0: Les marches des héros,
3: La famille en or. Après, ça a été repris par... maintenant, c'est repris par Pascal Brunner. Donc, maintenant, faut dire que c'est vrai que...
0: Il va y avoir Pascal Lispo aussi.

0: à la question, donc la question donc, c'était.
1: C'était comment Rizzoli fait pour trouver trois télés tous les jours pour aller au milieu.
0: Non, mais attends.
2: Hein.
0: Oh, mais ça y est, Pipo, tu la fermes un peu.
1: Donc, Pipo, t'es cool.
0: Ouais, putain, mets-moi tout le monde en attente. Hop. Pour te répondre à ta question, donc il gratte pas trois télés, c'est lui qui anime deux jeux à l'heure actuelle. Et c'est sûr que je voudrais bien savoir comment qu'il fait pour animer le millionnaire le samedi.
1: Bah, il court vite.
0: Non mais qui passe. Bah, de manière que c'est presque dans les mêmes locaux que là où il fait le juste prix. Donc il a juste le temps de changer. Et il reprend tout de suite le millionnaire, juste prix.
3: Tu crois qu'il change même de slip ou?
1: Ouais, il fait comme Superman, il passe par une cabine.
0: Voilà. Combien qu'on est sur IRC, Rigo, quand même?
1: On flotte autour de 3400, 3500.
0: Pas en plus?
1: Ouais, on arrête pas de flotter,
3: c'est
1: là,
3: nul,
1: parce que.
3: C'est nul par rapport à l'Europe.
0: Ouais. Ouais.
1: Je sais pas. Vraiment. Il y a des gens, ils viennent, ils écoutent par l'internet et ils s'en vont parce qu'ils trouvent que tu gueules.
0: Alors, Fleur d'Anus.
4: Ah, bah ouais, mais moi j'ai tout zappé, là.
0: Non, ben, dans ces cas-là, c'est pas grave, on va s'écouter.
4: Ah, c'est bon.
3: Attends, finis ta question.
2: Allô?
0: Alors, Fleur d'Anus.
2: Ouais. Ça avance pas, hein. Ouais.
0: Bon, tu réponds.
2: Allô?
0: Fleur d'Anus, tu réponds.
2: Ouais, donc moi je pense que les jeux de TF1 c'est de la merde et c'est bien normal, quoi.
0: D'accord, eh ben, dans ces cas-là, tu changes de chaîne, ça ira plus vite. Pipion.
5: Ouais.
0: Donc pour toi?
2: Non, c'est Pipo, moi.
0: Pipion!
5: Je me souviens plus de la question.
0: Oh putain, t'es lourde toi, tu commences à me casser les couilles. Hein. Bon, allez, dégage.
5: Je t'emmerde, d'accord?
0: Je t'emmerde, moi je te pisse au cul, toi, salope. Allez, dégage.
3: C'est rare.
0: Hop, Pipion, tu me la dégages.
6: Qu'est-ce que je
0: hop.
6: Fais? Je la dégage, je la garde.
0: Tu me la gardes.
6: C'est dommage, elle était cool.
0: Non, j'aime pas les connes.
2: On aime ton cul, Gérard.
6: T'as un problème de voix, Gérard.
5: Si c'est des Valdas.
0: Ah, Manu.
2: Hein?
0: Ouais, Manu, on travaille bien! On travaille bien!
2: Ah, Manu!
3: J'ai
2: rien fait!
0: Allez, hop, terminé! Conclusion du débat! Conclusion!
6: Madame, on fait 5 questions pourries!
0: Comment? Or, toi, tu dégages!
1: Gérard, calme-toi!
6: C'est ce que je veux dire.
1: Calme-toi, Gérard!
0: Hop, terminé! Donc on va s'écouter, je me mets une pistole dans
3: conclusion
0: avec des punaises et des clous.
3: Conclusion.
0: Mais j'ai rien, putain.
3: Mais
0: conclusion.
2: Donc moi je pense que
3: qu'est-ce
2: le débat c'est
3: mais quoi,
2: un peu
3: mais arrête, j'ai rien fait.
1: Arrête.
0: Dégage.
3: Mais j'ai rien fait.
0: Dégage. Dégage de là.
2: Bah le débat c'est un peu
1: comment on va faire?
3: Arrête.
1: Qu'est-ce que tu fais? Arrête, tu vas faire un blanc, Gérard.
6: Qu'est-ce qui se passe?
1: Appuie.
6: Mais ça marche bien là. Qu'est-ce que tu fais?
3: Attention,
6: qu'est-ce
3: que tu fais là?
1: Tu vas tout couper, arrête.
0: Non, dégage. j'arrête.
3: Attends.
7: Parce que là, tu viens de firer Olivier et Manu et Fildar. Il reste plus que Rigo. Rigo, il peut pas
1: moi
7: faire.
1: Moi, je sais rien faire. Hein. Moi, je sais pas faire le standard. Je sais pas faire l'arrière. Je sais rien faire.
7: Alors, qu'est-ce qu'on fait?
0: Non, mais on va s'écouter. Je me mets une ficelle dans l'arrière avec des punaises et des clous. Et on
1: mais
0: se retrouve
1: pas,
0: après.
1: C'est pas une solution, ça, Gérard.
0: Non, mais on met ça comme disque.
1: Et... Ah, pardon.
0: Et je vais essayer de voir si je trouve des gens au standard. C'est impossible de travailler comme ça. C'est impossible de faire des débats de jeux comme ça.
7: Non mais là d'accord, mais attends.
0: Là c'est impossible. Manu, il fait le con, il s'amuse là à mettre des doubles sons. D'autres qui lui demandent de virer des gens, il les vire pas. Pour l'instant, il y a Crigo qui bosse. Moi je commence à avoir ras-le-bol. Moi je vais finir par plus faire de débats.
7: Ah mais là faut faire super gaffe parce que.
0: Attends, regarde, t'as 24 lignes qui sonnent. Hein, là, je suis pas d'accord. Alors, Françoise, elle est où?
3: Tu peux revenir, Gérard, je peux revenir.
7: Attends, Gérard, tu parleras avec... Attends, qu'est-ce qu'on fait par rapport
0: bah,
7: à...
0: Pour l'instant, tu mets deux disques.
7: Manu, qu'est-ce que vous
0: avez... Non, toi, tu dégages.
7: On a rien
3: fait.
7: Non, Olivier,
3: dégage.
7: Non, mais claque pas la porte comme ça, tu vas tout casser, putain.
0: Toi, Manu.
7: Ah non, oui. Les gars.

0: taf.
1: Manu, ça commence à bien plaire.
2: T'as pour venir, GG ou pas?
1: Attends, vous me prenez des gens au standard, moi, on garde
0: le disque là qui tourne.
1: Alors, Françoise, elle est où?
0: Non, mais attends, qu'est-ce qui. Non, mais attends, on s'en fout de Françoise, qu'est-ce qu'on fait?
1: Non, mais moi, pour l'instant, tu mets deux disques.
0: Non, si.
3: Ah,
1: non.
3: Faut prendre le débat, là, Gérard.
1: Non, là, c'est même plus possible.
3: Gérard, je vais perdre des gens, sur l'IRC. Je vais perdre des gens sur l'IRC.
1: Mais même, on est à 3500, moi, je suis pas d'accord. Je suis pas d'accord qu'on soit à 3500 à 1h46.
3: C'est bien, c'est vachement bien.
1: Non, mais attends.
3: Nous, la semaine, on est à 100. On est à 100 pendant toutes les
1: semaines. Non, mais là, faut pas déconner.
3: Pour ça.
1: Faut pas déconner, hein.
2: Qu'est-ce qui s'est passé?
1: Attends, les mecs, ils veulent même pas répondre aux questions, ils en ont rien à foutre.
2: Qu'est-ce qui s'est passé?
1: Toi, Pildar, c'est terminé. Maintenant, tu me prends plus de personne avant. Tu me prends plus personne avant les débats. T'attends que j'arrive et je sélectionne les gens. Monsieur Tony, j'en veux plus.
0: Arnett aussi, Goldo, tout ça. Qu'est-ce qui s'est passé? Là, j'écoutais pas, qu'est-ce qui s'est passé?
1: Bah attends, l'autre, il met du double son.
4: Mais c'est pas
0: moi,
4: j'ai rien fait, je suis innocent.
1: L'autre,
0: Olivier, allez, teinte ça, putain, on va reprendre l'antenne. Ouais. Olivier, qu'est-ce qui se passe?
1: Olivier, c'est pareil, tu me demandes de dégager quelqu'un, il veut pas, alors, faut pas déconner. Moi, je continue pas les débats comme ça.
0: Non, mais c'est clair, je suis d'accord, mais.
5: C'est pas vrai. J'ai rien fait.
1: Non, t'as rien fait.
5: C'est pas vrai.
1: T'as rien
0: fait. Mais attends.
1: T'as rien fait, je te demande 150 points de me virer des mecs, que tu me les reprends, tu les remets sous d'autres noms. Non. Alors qu'il y a 24 lignes qui sonnent. Ah, tu conneries. Dégage. Va faire ton truc à la porte.
0: Attends, ça va, il a fait du bon boulot. Alors qui c'est qui fait le truc?
1: Maintenant, l'autre, s'il se calme, il revient au standard et maintenant, vite fait.
2: Ah ouais, mais je suis hyper calmé, hein. Il faut que je raccroche, quoi.
0: Bon, c'est tout, alors qu'est-ce qu'on fait? Qui fait quoi? Oh!
3: Qu'est-ce qu'on fait?
1: Non, j'ai pas raccroché aux gens.
0: Qu'est-ce qu'on fait?
1: Pour l'instant,
0: Il reste combien de temps sur le disque?
6: Il reste que 40 secondes, même pas.
1: Pildar, il revient au standard, il me laisse Françoise et il me reprend d'autres gens.
0: Bon, alors, ok. Allez, on se remet à l'antenne, on reprend dans 40 secondes. Allez, on reprend dans 40 secondes.

0: Et voilà, vous venez d'écouter, je mets une ficelle dans l'oreille avec des punaises et des clous, ça c'est ce que tu m'as donné comme papier.
1: C'est ça.
2: Donc, excuse-moi Gérard, je vais chercher un stylo, j'en ai pas.
1: Oh non. Tiens, file là.
3: Attends, ouais. Olivier là.
0: Ah non, c'est
3: il
0: bon.
3: A volé le stylo,
0: oh,
3: Olivier.
0: Putain. Olivier, ouais. Quoi? Non, dégage quoi.
3: Quoi?
0: Fildar. Bon, ça y est, alors tu me récupères les gens là, vite fait.
1: Allez.
0: Alors donc, maintenant c'est Fildar que vous avez au standard, donc j'espère
2: bonsoir
0: que...
2: Bonsoir à tous.
0: J'espère qu'il va prendre des gens
4: Fildar,
0: sur les 24 lignes.
4: T'es trop cool.
1: Merci. T'es cool, Phil.
0: Donc, tu te dépêches.
1: Et Phil, t'es cool.
0: Alors donc, il nous reste qui normalement on devrait avoir Françoise.
5: Françoise, ouais.
0: Françoise.
6: Ouais, je suis là.
0: Qui c'est qui nous reste?
5: Bah, c'est tout.
1: Bien joué.
0: T'as plus que toute seule.
2: Mais je sais pas, si tu veux garder qui, tu m'as dit de virer tout le monde.
0: Bah, tu remets plus de
2: nuit. Allez là, ouais, plus de nuit.
6: Ouais, je suis là, salut.
2: T'es au boulot, toi?
6: Ouais, non.
0: Non, mais après, tu me prends d'autres personnes là.
6: J'ai mes règles.
0: Ouais, t'as tes règles. Tout à l'heure, tu vas voir tes règles, tu vas aller voir Fildar, il va te
1: il va t'arranger ça.
6: T'as changé mon tampon?
0: Ouais, il va.
1: Avec les dents.
0: Il va te les retirer, tes tampons, tu vas voir. Bon, alors,
6: Edouard.
0: Oui.
6: Il y a une personne qui voudrait participer au débat, c'est possible de l'appeler?
0: C'est qui? C'est qui?
6: C'est un certain Guillaume. T'as pas de favoritisme.
1: Ouais.
0: Ouais, mais là, je sais pas, tu aurais dû demander ça à Fildar.
6: Bah oui, mais disons que bon, bah je veux pas être toute seule sur le débat.
7: Bah je suis là. Hein.
6: Bah oui, mais t'es toute seule. On est que deux là.
7: Bah on est deux. Et bah,
0: non mais attends. Pour l'instant, qui c'est qui me reprend, Fildar?
2: C'est Max. Juste deux secondes. Gérard, juste qu'il est 1h50 et qu'après il y a ton deuxième débat qui est intéressant. Donc dans 10 minutes, il faut passer au deuxième.
0: Ouais, bah dans ces cas-là, on fait conclusion sur celui-là, puis c'est voilà. Tout. C'est con.
2: Conclusion et on met un disque cette fois-ci.
0: Ouais. On met deux disques.
1: Un seul. On vient d'en mettre un.
0: Jouge.
1: Quoi,
0: jouge? D'habitude, entre deux débats, on met.
2: Je vais t'expliquer. On vient de mettre un disque et à l'époque, il y avait 3 heures de débat. Maintenant, ça dure 2h30. Donc, on met plus qu'un disque. Et on attaque à minuit et demi, on arrête à 3 heures. T'es d'accord? Et les gens, ils demandent. Il y a combien de connectés, Rigo? 3008, 3009?
4: Non, on est redescendu suite à l'engueulade avec Olive.
2: Eh ouais, putain.
1: Ah là là.
4: Et on est sous les 3000, mais c'est en train de remonter parce qu'ils sentent que le débat est plus calme.
2: Ah, et puis ouais, Fildar est revenu, ils sont peut-être contents aussi.
4: Ah,
2: quoi.
4: Ils sont contents, ils le
0: tu
4: trouvent.
0: Vois, quand même.
4: Ils le trouvent. Alors, super cool.
0: Et donc, dommage, on va pas pouvoir continuer la fin du premier débat parce que c'est bête, parce qu'il y avait quand même des questions qui étaient intéressantes. Style que doit on l'a fait. Pourquoi les jeux télévision existent-ils?
6: Ouais, c'est nul.
0: Ouais, c'est nul. Si t'es pas contente, c'est le même prix. Peut-on tomber amoureux d'un jeu télé?
6: Ouais, c'est nul.
0: C'est nul. Bah si t'es pas contente, tu vas te coucher. Et d'après vous, les jeux télé sont-ils truqués?
6: Ouais, c'est nul.
0: C'est nul. Et ben dans ces cas-là, tu vas te faire foutre. Et ben tu vas aller retirer tes tampons comme ça, t'auras plus tes règles. Donc la conclusion. Donc du premier débat, ben...
5: Non, c'était pas mal.
0: Non, c'était pas mal. Ben oui, c'était bien.
1: Ouais.
0: Bien sûr, on a fait que cette question, ça a été le bordel.
1: Mais non.
0: Donc le deuxième débat va porter sur les poèmes. Ah. Et je peux vous dire que je suis venu avec 4 poèmes. Donc, ouais, mais ça va cartonner. Mais toi, tu vas faire le standard.
1: Ouais,
0: et tu vas la fermer. Tu vas la fermer. Tu vas pas t'amuser à ouvrir le micro. Hein?
2: Ça sert à quoi que je revienne, moi, pour faire 2 minutes, là, oh? Tu crois que je suis payé à ça, moi?
0: Ouais, oh! Mais attends, toi, pour l'instant, on est en train de chercher quelqu'un pour te remplacer, alors, tu vas pas nous les gonfler?
2: Sans déconner.
0: Sans déconner! Hein? Donc, pour l'instant, il y en a qu'un qui travaille le mieux, c'est Rigo à l'internet et
6: Gérard,
0: oui?
6: Bip bip!
0: Comment?
6: Bip bip!
0: C'est qui, ça?
6: Bip bip!
0: Bip bip! Ah, bip bip. Ouais, ok, d'accord. Je vois pas ce que tu veux me dire, mais c'est pas grave.
5: Mais Big Bill.
0: Ouais, Big Bill.
5: Bip.
0: L'autre a dit bip bip.
2: Mais non, la gaffe, quand il arrive, il fait bip bip.
0: Mais alors, non.
2: Putain, tu sais même pas ce que c'est le Big Bill.
0: Oh, tais-toi. Écrase.
1: T'es un faux fan du Big Bill, en fait.
0: Écrase.
1: T'es un faux fan.
0: Ouais, ben là, je vais te dire, ce soir, je l'ai regardé, et fais-moi confiance, que je me suis bien marré.
1: C'est quoi qui t'a fait marrer, ça?
6: Ouais.
0: Hein, Françoise?
6: Ouais, ouais.
0: L'autre que t'aimes pas, là, comment tu l'appelles?
4: Vous l'avez regardé ensemble?
0: Non, non, ben.
6: Non, on l'a pas regardé ensemble.
0: Non, mais on était au téléphone ensemble. Et quand on a arrêté de se parler au téléphone, il y avait Ramucho qui est.
6: Ouais, avec
0: carrément la maison sur la tête, peut-être. Ouais.
7: Ramucho!
8: Avec un truc sur la gueule!
7: Ah, t'es trop cool!
0: Ah ouais, c'est cool!
6: Elle est cool, Ramucho!
0: Non, mais attends, t'inquiète pas, François, c'est Manu et Pildar, ils pètent les plombs là, je crois
6: que. Hein.
0: Oh non, mais je crois qu'ils sont. Ils ont fumé la moquette. L'autre, il doit faire du 90B maintenant. Hey, Rigo.
6: Oh, il est trop rigolo.
0: Rigo.
7: Te marre pas, Rigo, c'est pas drôle.
0: Rigo, il y a.
4: Oui, qu'y a-t-il, Gérard?
0: Hey, Rigo, il y a que toi qui bosse bien dans
7: le
0: débat.
7: Moi, je
4: bosse bien parce que les gens de l'IRC sont bien.
7: Fais ouais. Pas le con, Rigo.
0: Bon, conclusion.
9: Qu'est-ce qu'on se marre?
0: Alors, conclusion, y a plus personne pour la conclusion. Ah, si, y a Françoise.
6: Ouais. Je veux pas te vexer, mais j'ai trouvé ça nul.
0: Tu sais à qui t'en prendre?
6: Bah oui, je sais à qui m'en prendre. Mais c'est dommage parce que c'est rare que je participe à tes débats, mais là, je l'avoue, c'était franchement nul.
0: Bah ouais, mais ça, tu sais à qui t'en prendre. Hein.
6: Voilà. Répondre.
0: Tu t'en prends après Manu.
9: Après Manu.
0: Et Olivier de la. Olivier de la...
6: Voilà.
4: Gérard, conclusion, assis-toi.
6: Et toi, qu'est-ce que t'en penses?
0: Moi, je suis comme toi.
9: Comme toi.
0: Voilà. C'est de la merde complète, et j'aime pas ça. Donc j'espère que le deuxième...
6: J'espère que le deuxième, il sera aussi bien, mais disons que moi, je participe pas.
0: Pourquoi?
6: Parce que t'as vu quelle heure qu'il est, il est 2h05, et puis il est temps que je vais me coucher.
0: Ok. Plus de deux nuits.
10: Ouais, c'était à chier, ouais, elle a raison, Françoise. Et TF1, c'est chaîne de beauf, quoi.
6: Bah, de toute façon, on te l'a dit, hein. Si tu n'aimes pas, tu changes de chaîne, hein.
10: Bah, justement, moi, je regarde Arte, donc...
0: Dans ce cas-là, tu nous emmerdes pas, tu sais tout.
4: Gérard, sur IRC, il y a la conclusion de Turpentine qui dit que ton débat, il avait ni queue ni tête comme toi.
0: Non, mais ça, de toute manière, à chaque fois, moi, je commence à en avoir ras-le-bol. Putain, celui qui a un micro derrière, il va se prendre mon poing dans la gueule. Hein, Manu?
9: Quoi?
0: C'est bien de parler derrière moi.
9: Hein?
0: C'est bon, moi, les conclusions, de toute manière, je pense que on va faire plus qu'un débat par semaine et ça sera terminé. Allez, on se retrouve pour le deuxième pour les poèmes et à tout de suite.

0: Ah non.
1: Voilà. On va accueillir Sophie, 21 ans, de Reims.
2: Salut,
1: bonsoir.
2: Sophie.
0: Bonsoir. Salut Sophie.
1: Merci pour la radio.
2: Et bonne fête, Gérard.
1: Merci. On va accueillir Philippe, 19 ans, du Vésiné.
0: Salut, Gégé. Bonne fête, Gégé.
1: Merci. On va accueillir, Axel.
0: Bonsoir, Axel.
1: De Poitiers.
0: Bonne fête, Gégé.
1: Merci.
0: Bonne fête, Gégé.
1: Bah, ça y est,
0: bonne fête, bonne fête.
3: Arrêtez, laissez pas parler.
1: Voilà, on va accueillir Niels.
0: Niels.
1: Salut.
2: Salut,
1: Niels.
0: Salut, Gérard. Bonne fête, Gérard.
1: Merci. Donc le premier débat, c'est sur l'intelligence. Alors la première question.
0: Que pensez-vous de l'intelligence?
2: Pour ou contre l'intelligence?
0: Pour ou contre l'intelligence?
1: Alors déjà, vous allez vous calmer parce que sinon ça va aller vite fait. Vous allez passer au standard, mais vite fait,
2: bien fait.
1: Vite fait, bien fait.
0: Bon, vite fait, bien net.
1: L'intelligence est-il?
2: Il est pas sur les thés.
0: Le premier qui commence à
4: faire Gérard, tu es malade.
1: Celui qui veut ma crème, il me le dit.
0: Moi,
1: je lui redonne tout de suite.
0: S'il te plaît, Gérard.
1: Donc, l'intelligence est-il nécessaire pour vous?
0: Moi, Philippe.
1: Ouais, Philippe.
0: Ouais.
1: Pourquoi oui?
2: Bonne
0: Parce
2: réponse.
0: Que. Sans intelligence, on n'est rien, réfléchis un peu.
2: Ouais, Gérard.
0: Ouais. C'est l'intelligence qui nous guide dans la vie. L'intelligence nous guide dans la vie. Si on est con.
1: Non, mais c'est pas si on est con ou autre. Je vous demande si l'intelligence est-il nécessaire pour vous.
0: Oui, nécessaire.
1: Bon, alors, maintenant, Philippe, tu as dit oui, pourquoi?
0: Pourquoi c'est nécessaire?
1: Oui.
0: Parce que sinon, on vit pas.
1: Mais comment ça, on vit pas?
0: Ah ouais, sans l'intelligence, on pense à rien.
1: Non, mais attends, t'as pas besoin de vivre avec, avec l'intelligence.
0: Mais regarde Gérard, c'est stylé, par exemple, sur Gérard, par exemple.
1: Bon, d'accord, Philippe, apparemment, je crois que.
0: Bah, je sais pas.
1: T'as pas tellement compris le sens de la question.
2: Gérard, c'est Amélie.
1: Oui, Amélie.
2: Est-ce que tu arrives à vivre avec ton intelligence?
1: Tout à fait.
2: Et comment? Et vas-y, décris-moi ta vie avec ton intelligence.
1: Bah, de toute manière, ma vie, de toute manière, je pense que j'en ai assez parlé sur l'antenne. Hein.
0: D'ailleurs, on s'en fout.
2: Mais est-ce que tu ne trouves pas que tu es trop intelligent, justement?
1: C'est-à-dire, du quel côté?
2: De tous les côtés, ça.
1: Bah, mais de quoi? Comment ça, de tous les côtés? Dis-moi pourquoi.
2: Tu es trop intelligent.
1: Mais pourquoi? Mais pourquoi?
2: Parce que c'est Sophie, je vais t'expliquer pourquoi on pense que t'es peut-être un petit peu trop intelligent.
1: Ouais, mais parle plus fort, Sophie, s'il te plaît.
2: Tu m'entends mieux, là, comme ça?
1: Pas trop.
2: Je peux pas faire plus, hein. Parce que justement, tu ne nous comprends pas, Gérard. En général, on est toujours obligé de répéter, donc on se demandait si t'étais pas trop intelligent.
0: Ouais. Toi, en fait, t'es tellement intelligent
2: Regarde, Gérard, je sais pas, il y a quelques mois, t'étais inconnu et tout, t'as fait une montée fulgurante, tu fais de la radio. On entend parler de plein de trucs, quoi, je sais pas, de journaux, t'as fait des boîtes de nuit.
0: Ouais, t'es tellement intelligent que maintenant on trouve tes cassettes dans le commerce, c'est génial.
2: Un film, j'en sais rien, c'est quand même pas donné à tout le monde. Regarde, tu prends les tout bifferies, c'est pareil, quoi.
1: Non, mais attends. Attends, Sophie.
2: Oui.
1: Sophie, déjà, je vais répondre déjà à ta question.
2: Oui.
1: Bon, celui qui s'amuse à... Tu me dis, ça fait quelques mois. Non, ça fait pas quelques mois,
2: ça fait presque un an maintenant.
1: Non, ça fait 2 ans, quand même.
2: Ah, ouais.
1: Ça fait quand même 2 ans.
0: En quelques mois.
2: Non, je voulais pas te vexer, je veux dire. C'est
1: non, mais
2: déjà bien,
1: merci pour la radio. Merci pour la radio derrière. Voilà, c'est bien. Donc, je préfère prévenir d'une chose que, maintenant, ça fait 2 ans que je tourne avec le Star System.
2: Ouais.
1: Et en 2 ans,
2: ça fait 2 ans que t'appelais pas aussi régulièrement que depuis 1 an, c'est vrai. Tu venais pas animer d'émission, je veux dire.
5: T'es quand même une star,
2: quand même. C'est quand même une montée fulgurante, faut le reconnaître, Gérard. Mais c'est bien, je veux dire.
0: J'ai
2: l'impression que t'es vexé, mais c'est bien. Je te félicite, au contraire.
0: Gérard, est-ce que tu penses que tu fais partie du Star System maintenant?
1: Qui c'est qui me pose cette question?
0: Je sais pas, maintenant il travaille avec Max, tout ça, t'es un peu là-dedans, non? T'es un peu dans le showbiz maintenant,
6: s'éloigne un peu de la question.
1: Non, au contraire, on s'éloigne pas de la question, je vais répondre. Bon, maintenant ça fait quand même 2 ans que je tourne avec Max, ça c'est vrai.
0: Top délire.
1: Bon, celui qui s'amuse à faire ça tout à l'heure, il va retourner au standard, ça va aller vite fait.
2: Gérard, on se croirait un peu dans Fan 2 quand même, là. Hein.
1: Ouais. Oui, mais pour l'instant, vous y êtes pas, d'accord?
2: Mais si, on s'y croirait, hein. Ça
1: non, non, bah, dans ce cas-là, si personne veut répondre à la première question, bah...
2: Mais tu l'as pas encore posé.
1: Ouais, ah, si, je l'ai posé, la première question, bah, donc vous allez répondre. Vous allez pas me... Non, attendez.
6: Axel, moi, je veux répondre.
1: Ouais, vas-y, Axel.
6: Ouais, ben moi je dis que l'intelligence c'est nécessaire quoi, que par exemple pour répondre à des casses dans les débats quoi.
3: Mmh. Ouais.
6: Intelligence hein.
2: Mmh. Ouais, c'est vrai.
3: Ça, c'est ce que je voulais dire, hein. Gérard,
6: quand t'appelleras Pot de Chambre, tu sortiras de celui, je crois que ça calme quoi.
3: GG.
1: Oui.
3: C'est Philippe là.
1: Oui.
3: Est-ce que tu pourrais poser tes questions plus facilement pour qu'on comprenne mieux quoi?
1: Non, mais dans ce cas-là, si t'arrives pas à comprendre, mon pote, c'est pas la peine d'appeler.
3: Non, mais si, mais bon, bah c'est un peu compliqué.
1: Ah bah, si elles sont compliquées, je suis désolé, moi...
3: C'est parce que t'es trois
1: questions. Moi, les questions, c'est moi qui les fais, c'est pas vous qui les faites.
4: Ah, Gérard, est-ce que c'est vraiment toi qui fais les questions du débat?
1: Sur celle-là,
4: Est-ce que parfois, tu ne te ferais pas aider
1: Max, dans le train, sur celle-là, on l'a fait dans le train avec Max. Les autres, il y en a certaines, c'est sûr qu'on m'aide pour les faire.
3: Tu les fais dans le train avec Max?
1: Comment?
3: T'entends, c'est Nice, là, tu les fais dans le train avec Max?
1: On les a faites au retour de Belgique, oui.
2: Bravo, hein, bravo.
3: Et tu fais quoi encore dans le train avec Max?
1: Ça te regarde pas, mon pote. Max, il dort et c'est tout.
4: Oui, alors, est-ce que Max ronfle?
1: Non.
3: C'est toi qui leur finis la crève?
1: Non, pour l'instant, c'est tout le monde qui a la crève et malheureusement, on peut pas s'en séparer. Donc, si quelqu'un la veut, vous nous le dites.
3: Mais moi, Gérard, ça fait quel effet un verre de bière dans la gueule pour ça?
1: Comment? De quoi? Qui c'est qui vient de poser une question qui n'a pas du tout un rapport avec le débat?
2: D'abord, c'est pas de la bière qu'il a bu, mais du Ricard et du café.
1: Non.
2: Voilà.
1: Alors, je vais vous prévenir d'une chose.
2: Comment
1: que
2: tu
1: ça...
2: sais? Ah, parce que je suis bien, moi.
3: T'as des deals?
1: Qui c'est qui ose parler, qui me connaît bien, là?
2: Qui ose parler?
3: C'est Mario.
2: Dans le débat, Gérard. Je sais que t'as bu deux cafés et un Ricard.
1: Et qui c'est qui ose dire ça?
2: C'est un espion!
1: Mais qui c'est qui ose dire ça? Quelle est la nana qui ose dire ça?
3: C'est Ricky Martin.
1: Ouais, c'est Ricky Martin, d'accord. Eh ben, si vous me faites chier, vous allez voir que vous allez vous en choper plein la nuit.
4: Justement, Gérard, le débat.
2: Je peux répondre à la question?
1: Oui.
2: Bon, alors moi, je pense que l'intelligence est nécessaire, et d'ailleurs, je la cultive, et je mange beaucoup de poissons. Je mange du poisson pané, grillé, bouilli, et je voulais savoir si toi, tu aimais le poisson, et si tu pensais que ça rendait intelligent.
1: Tout à fait.
2: Il y a le chien, mange beaucoup.
1: Moi, je vais dire, attendez, c'est qui vient de poser ce...
2: C'est Amélie.
1: Amélie, moi, je vais te dire une chose.
3: C'est ça?
1: Amélie.
2: Oui.
1: Amélie, moi, je vais répondre à ta question. Le poisson, je n'aime pas ça. Donc je l'ai déjà assez... Non, attendez. Je l'ai déjà assez dit sur l'antenne que le poisson, je n'aime pas ça. Pourtant, le poisson, ça donne des vitamines, ça je suis d'accord. Mais le poisson ne rend pas intelligent, nuance. Donc, stop, on va pas... Comment ?
3: Gérard, là, c'est Nils, tu préfères la viande, tu préfères la viande d'homme, toi ?
1: De manière, c'est pareil que ça soit...
3: plus intelligent.
1: Non, mais je vois pas le rapport avec... avec ce qu'on vient de dire. Alors, croyez-vous que certaines personnes sont intelligentes?
3: Oui. Tu peux répéter la question?
1: Non, mais attends, je vais pas m'amuser à faire ça toute la soirée.
2: Oui, mais répète-la une fois quand même.
1: Alors, croyez-vous...
3: Gérard, bonne fête.
6: Ouais, bonne fête, Gérard.
1: Vous allez vous...
2: Sophie, je peux juste te poser une question.
3: Bonne fête, Gérard. 3, 4, bonne fête.
1: Bon, Philippe, Axel et Niel.
4: Moi, je pense que vous êtes quand même assez dur avec Gérard, qui est aujourd'hui malade et qui vient justement pour vous faire son débat à propos de l'intelligence. Donc, je demanderais quand même un peu ce que vous soyez un peu plus cool avec le GG quand même, non?
2: Bon, pardon, Gérard. Et on lui souhaite bonne fête, on est gentil.
1: Ouais, mais c'est bon.
2: Non, moi, je voudrais juste
1: te
2: poser une question pour resituer le débat, simplement. Je voudrais savoir qu'est-ce que t'appelles, toi, l'intelligence? Parce que c'est bien de
3: m'entendre. Ouais, tu entends dire par intelligence.
2: Même pas ce que c'est, si ça se trouve.
3: Quelle est ta définition d'intelligence?
2: T'as pas le gros dico, Gérard, hein?
1: Non, mais de toute manière, j'ai pas le dico sous mes yeux, tu vois. Donc l'intelligence... Bon, c'est bon, vous vous calmez, les trois cums, hein.
5: Bah attends, tu peux
6: ouais, on est 8 ans, là,
2: Ouais, c'est toujours les garçons, hein.
6: Non, excusez-moi,
1: les filles. Tout à l'heure, ça va être simple. Au deuxième débat, je vais supprimer les mecs et je vais demander que des nanas qui
2: appellent. Ah, non, Gérard, moi, je veux qu'il y ait des mecs pendant le débat, hein.
1: Ah, ben, attends, c'est pas toi.
6: C'est plus marrant, après.
1: C'est pas toi qui décide, la nana, c'est moi, quand même.
2: Amélie, moi, je préfère qu'il y ait beaucoup de mecs.
6: Moi, le mec, Gérard.
1: Ouais, mais c'est pas toi qui décide, c'est moi.
5: Non, Amélie, t'as raison, défends-nous un peu.
6: Voilà,
2: mais non, mais moi, voilà.
5: On se fait opprimer par Gérard.
6: Mais Gérard.
2: Bon, moi, je voudrais savoir ce que c'est que l'intelligence.
1: Alors, l'intelligence, à ton avis, ça veut dire quoi?
2: Ah non, c'est à toi qu'on va poser la
1: question. Alors, l'intelligence, c'est quelqu'un qui en a dans la tête.
5: Mais qu'il y a quoi dans la tête?
1: Me prenez pas pour un con, les trois cums, hein.
5: Gérard, pourquoi?
2: Est-ce que tu te crois intelligent, toi, Gérard? C'est Magali qui pose la question.
5: Donne-nous une raison de te prendre pour un con, Gérard. Moi, franchement, j'en vois aucune.
1: Ah bah, la preuve, si tu me prends pas, tu m'y prends pas, tu m'y laisses pour un con.
5: Non, la preuve, je ne prends pas. T'as tout à fait raison.
1: Donc, vous avez pas commencé à me faire gueuler maintenant?
6: Ok.
1: D'accord. J'ai pas l'intention de m'énerver ce soir. Alors, si vous voulez me forcer, il y en a pas pour longtemps. Bonne donc, Amélie.
5: Ok, Gérard. Bonne fête quand même.
1: Bonne fête, Gérard.
7: Il y a Nécron sur Minitel qui dit: Gérard, si l'intelligence est un défaut, alors tu es le roi de la radio.
1: Voilà. De toute manière, on va y revenir sur les dépôts et tout ça. Donc, apparemment, personne ne veut répondre à la deuxième question.
7: Attendez.
6: Stop ! Gérard, Philippe.
1: Voilà.
2: Non, mais.
6: Gérard, je peux répondre.
2: Vous êtes pas marrant.
6: L'intelligence, c'est quand t'as de la réflexion.
2: Exactement.
1: C'est-à-dire?
6: Ouais. C'est-à-dire, c'est quand tu peux prendre un peu de temps pour réfléchir, mais rapidement, en fait.
1: De toute manière, je vais te dire une chose, que je prends mon temps toute une semaine.
6: Ouais.
1: Hein, et je peux réfléchir sur certains trucs. Comme là, tout à l'heure, je sais pas si vous avez écouté, j'ai réfléchi sur ce que Françoise avait été dire.
6: Ah, mais Françoise, elle était vache avec toi.
1: Oui, mais ça, de manière, ça, c'est bon, ça y est, c'est fini, on n'en parle plus.
5: Moi, je dis que Françoise est jalouse de ton succès.
6: Exactement.
1: Non, mais ça, c'est son problème, c'est pas le mien. Moi, de manière, je ne suis jaloux de personne. D'accord?
5: Bah oui, c'est pas de te donner la star, toi.
1: Moi, je m'occupe de. Déjà, j'ai déjà du mal à m'occuper de moi-même. Donc, c'est pas pour aller m'occuper des autres. Ok? En de bon entendeur, salut. La télé ou la radio vous rend-elle intelligente?
6: Non.
1: Alors qui non?
6: Moi, Philippe.
1: Alors Philippe, vas-y, pourquoi?
6: La radio ne rend pas intelligente quand on t'écoute, quoi.
1: Et la télé?
6: Et la télé, c'est pareil, c'est superficiel et...
1: Alors attends, Philippe. Philippe.
6: Ouais.
1: Philippe, tu dis non à la radio parce que tu m'écoutes, mais quand je suis pas là, les jeudis soirs, est-ce que tu écoutes toujours Fun Radio?
6: Non, j'écoute que toi.
5: Non, on écoute pas.
1: Alors donc, apparemment, t'es pas un auditeur fidèle.
6: Je suis un auditeur fidèle.
5: Mais fidèle à toi, Gérard.
6: Et fidèle à toi.
4: Ah, Gérard a quelques problèmes justement avec son succès.
7: Il y a la caméra qui ne lâche pas.
1: Je t'ai dit non, hein, tout à l'heure.
4: Je t'en prie.
5: T'as pas paradis, t'as qu'une caméra.
1: Bon, alors Philippe.
6: Ouais.
1: Donc apparemment, t'écoutes pas régulièrement Fun Radio. T'écoutes que le jeudi parce qu'il y a les débats. Non, c'est ce que tu viens de dire.
6: Je suis fidèle à toi.
1: Ok. Parce qu'il y a les débats.
6: Parce que, voilà, c'est très intelligent les débats.
1: Ok.
6: Les débats
1: sont d'accord.
6: Tu as fait pour un radio business, moi.
1: D'accord.
6: Des documentaires pour moi.
1: Ok. Attends, Amélie. Je vais
2: poser une question.
1: Oui, Amélie.
2: Je voulais savoir quelle était ton émission de radio préférée, ton émission de télé préférée.
1: Alors, je vais dire une chose.
5: Europe 1.
1: Comment?
5: Qui
1: c'est qui vient de dire Europe 1? Bande de dégonflés là, les trois mecs.
5: C'est bossé sur Europe 1.
6: Non, c'est pas moi.
1: C'est bon, allez, couchez. Allez.
5: Gérard, là c'est
1: ça suffit.
2: Non, parce que Gérard, on m'a dit que tu rêvais de faire une émission sur France Culture. Je voulais savoir si c'était vrai.
1: Et qui c'est qui pose cette question?
2: C'est Amélie.
1: Ouais, bah Amélie, je vais te dire une chose, que tu te trompes complètement.
2: Bah c'est pas moi, on me l'a dit, hein.
1: Ah ouais, mais on, pour moi, c'est des cons.
2: Des cons, d'accord.
1: D'accord.
2: Bon, alors c'est quoi ton émission de radio préférée à part la tienne?
1: Ah bah, de toute manière, mon émission préférée de radio, c'est Fun Radio et ça restera.
4: Non, ça c'est une radio, c'est pas une émission, Gérard.
1: Non, mon émission préférée, c'est... C'est le soir, de 22h à minuit, et même de 20h à 22h, d'écouter.
2: Je dis quand tu passes.
1: D'écouter les.
2: Non, mais sérieusement, Gérard, on ne demande pas de faire le lèche-cul.
1: Je ne fais pas le lèche-cul. J'écoute régulièrement Fun Radio. Stop! Vous taisez, je réponds à Amélie. L'émission que j'écoute le plus à l'heure actuelle, c'est Le Doc et Max. Ça, c'est normal.
7: D'accord.
3: Ah, bah c'est normal. Ah, t'as tout là, Gérard.
7: Laurent,
1: Non, c'est pas chez moi que ça sonne.
7: Gérard, on pourrait revenir un peu sur le débat là.
2: Oui.
1: Gérard ? Oui.
2: C'est Magali là.
1: Oui, Magali.
2: Est-ce que tu crois, toi, que la télévision aura intelligent ?
1: De quoi ?
2: Est-ce que tu crois que la télévision est intelligente ? Je te pose la question.
1: Ben, ça dépend ce que tu regardes à la télé.
2: Mais Gérard a regardé Le Gendarme, son mari. Quelle émission tu préfères ?
1: Ben, moi, j'aime bien le dimanche de regarder la 6 sur Capital ou Zone Interdite, parce qu'il y a certains débats, il y a certains débats qui puissent nous aider dans la vie.
3: C'est bien dit.
1: Par contre, non, mais je vais pas citer tout parce que ça deviendrait trop long. Il y a certains trucs que je peux pas citer malheureusement ce soir parce qu'il est trop tard.
3: Ouais.
1: Ouais, mais il est trop tard et puis même c'est pas le thème des débats que je veux faire. Ouais,
7: d'ailleurs, en parlant de ça, ce serait bien d'y revenir.
1: Voilà. Donc, pour revenir à la question à Magali, donc je préfère regarder la 6.
2: Ok.
3: Ouais, et déjà, tu regardes les piégeurs. Je vais expliquer un truc.
1: Oui.
3: À la télé, il n'y a que les documentaires qui sont bien parce que, en fait, l'intelligence, c'est aussi la connaissance.
2: La culture.
3: Et donc, les films, c'est rien, c'est superficiel, donc il n'y a rien à apprendre de ça. Et donc c'est vrai que t'as raison qu'il n'y ait que les documentaires qui sont potables parce qu'on apprend des choses.
1: Mmh. Ouais, voilà. Ok.
4: Donc justement...
1: Stop.
4: Une autre question peut-être, Gérard ?
3: Ouais, une autre question.
1: On va passer à la quatrième.
2: Déjà,
1: pensez-vous...
2: vite.
1: Ah bah oui, ben...
2: On est avec toi, Gérard.
3: Gérard, c'est agréable.
1: Oui, mais c'est bien parce que ce soir...
2: On est gentil, hein.
1: Apparemment, vous avez, j'espère que le deuxième, il va se passer comme le premier.
2: Mais oui, le deuxième,
3: c'est un auditeur intelligent. Voilà.
7: Il y a David sur Minitel qui demande si l'intelligence est le prolongement, je pense que tu es d'accord, si l'intelligence est bien le prolongement de l'hypothalamus sur l'encéphalolo.
2: Moi, je suis d'accord. Hein.
1: Qu'est-ce qu'il veut dire là-dessus, lui ? David !
3: Pas tout le temps.
1: Arrête !
7: Pas tout le temps ?
3: Pas tout le temps, non.
1: Non, mais attends, David, s'il te plaît, tu t'essayes d'éclaircir plus ta question parce que je comprends pas trop ta question. Donc, on va revenir au débat. Pensez-vous qu'on puisse faire des cours d'intelligence ? Alors, oui, comment, et non, le pourquoi. Donc, je vous laisse réfléchir. Je vous laisse réfléchir.
3: D'accord.
1: Et on va écouter les bourses. Attention,
7: Tu as
4: quoi ?
1: Attention, tu as de la morve. Donc, rebonsoir à tous. Donc, c'est la suite des débats. Donc, 1h43. 1h43. Donc, c'était le disque. C'était les bangas avec les petits Suisses. Donc, c'est toujours la suite des débats. Donc, si vous voulez nous joindre, c'est 0800-085000 et 0803-085000. Toujours le 3615, code Fun Radio, rubrique directe. J'espère que vous allez vous réveiller sur Minitel. Parce que, pour l'instant, ça n'a pas l'air de marcher beaucoup. Donc on va accueillir Amélie vous vous calmez s'il vous plaît. Vous vous calmez. Vangal. Vangal.
3: Allô Gérard.
1: On va accueillir Amélie.
2: Oui, Gérard.
1: Toujours là. Merci pour la radio. Vous la baissez, s'il vous plaît, derrière. Je ne le répète pas 50 fois, sinon vous allez au standard. Ça va aller vite fait, bien fait.
3: Ouais.
1: Magali.
2: Ouais.
1: Toujours là.
2: Toujours là.
3: Bonsoir, Magali.
1: Sophie.
2: Oui. Bonsoir.
1: Toujours là. Philippe. Vangal.
2: Oh.
1: Voilà, merci.
2: Ouais. Oh oui, insulte-nous, Gérard.
8: Grand fou, va.
1: Oh, pauvre conne, si t'es pas content, tu retournes au standard et pétasse.
8: J'aime quand tu es sauvage.
4: Gérard, s'il te plaît, en parlant d'intelligence, je sais pas si traiter quelqu'un de pétasse, c'est vraiment intelligent.
8: Bon, pas vraiment.
1: Oh là là, hé, celui qui s'amuse à mettre la radio, qui a la CB, c'est pas la peine de rester.
8: Oui, sois violent.
1: Philippe.
9: Oui.
1: Rebonsoir.
9: Rebonsoir, Gérard. T'as vu que tout à l'heure, j'ai parlé intelligemment.
1: Ouais, ben, t'as intérêt de te réveiller.
9: Rappelle sur la télé, là.
1: Axel, oui. Tais-toi, Philippe, s'il te plaît.
8: Enfin, Axel.
1: Allô, Axel, rebonsoir. Et Niels. Ouais, ben, c'est bon, on va pas coucher sur ma fête, hein.
7: Bon, ok, on va.
4: Justement. À toi.
7: Oui. On va revenir au
1: débat. Non, mais attendez.
7: Attends, mais moi, je suis ta gazelle.
1: Ouais.
7: On va revenir au débat.
1: Non, mais t'es pas ma gazelle, attends.
7: Mais si. Gérard, sur Minital, il y a Baltrin qui te demande un truc. Je pense que tu vas pouvoir répondre. Gégé, penses-tu que l'intelligence parallélise la pensée mentale?
8: Bonne question.
1: Ah, ouais, très bonne question. Alors, faut que je réfléchisse. T'auras la réponse tout à l'heure.
6: Menteur, il sait même pas quoi répondre là.
8: Bon, la réponse maintenant, tout de suite, Gérard. Là, tout de suite, ouais.
7: Gérard, il veut la réponse maintenant.
8: Alors, sans plus attendre.
1: Bon, là, c'est bon, toi, avec ta caméra, t'arrêtes, s'il te plaît.
6: Gérard,
1: bon, de manière.
4: Bon, Gérard, s'il te plaît, le débat. Les enfants se calment un petit peu. On écoute Gérard au sujet de l'intelligence, s'il vous plaît.
1: C'est, pensez-vous que l'on puisse faire des cours d'intelligence? Alors oui, comment et non pourquoi?
6: Axel,
1: non, mais attendez.
6: Axel.
1: Non, pour l'instant, Axel, tu la terre, s'il te plaît.
8: Ouais.
1: On va demander à Magali, tiens.
8: Ouais.
1: Comme on ne l'a pas entendu beaucoup, parce que si tu dors, Magali, tu vas aller au standard vite fait. Hein.
8: Mais non, arrête.
6: Ok, alors Magali, tu dors, alors Axel.
1: Voilà,
8: en des cours d'intelligence, non.
1: C'est
8: con comme question, carrément, ouais.
1: Bon, alors,
8: si. Non, c'est pas que c'est con, mais bon, les cours d'intelligence, non, bon, ça c'est.
6: Eh ben, t'as qu'à les faire, les questions, elles sont con.
1: Non, mais attendez, Magali.
8: Ouais.
1: Est-ce qu'il y a quelqu'un derrière toi qui te souffle?
8: Non,
6: il y a du monde, là, il y a du monde derrière.
1: J'ai l'impression qu'il y a du monde. J'ai entendu du monde derrière toi.
8: Non,
1: Magali,
8: t'exagères.
1: Bon, alors, Magali.
8: Non, je suis toute seule.
1: Merci, bon, alors. Magali, tu vas au standard, si tu vas voir si j'y suis.
8: Mais non.
1: Tu vas voir si j'y suis, tu t'amuses avec le téléphone, tu vas voir si j'y suis. Tu vas voir si j'y suis. Tu vas voir si j'y suis.
6: Bonne nuit, Magali.
1: Amélie.
8: T'es gonflé, hein, Magali, quand même.
1: Amélie. Amélie.
8: Oui.
6: Amélie.
1: À ton tour.
8: Ben moi, je pense que l'intelligence, c'est quand même un peu de la science-fiction pour toi.
1: Non, mais attends. Eh, vous arrêtez avec le bordel derrière ou sinon j'arrête tout là. Alors Magali, Amélie, pardon.
8: Oui.
1: Je répète ta question.
8: Oui.
1: Pensez-vous qu'on puisse faire des cours d'intelligence? Si oui, pourquoi? Sinon, si oui, comment? Et le non, pourquoi?
6: Bah, si on a un prof comme Gérard, c'est pas.
1: Non, c'est pas à toi que je m'adresse, c'est à Amélie, s'il te plaît.
6: On t'a pas appelé pour
8: le temps. La question, c'est que peut-être tu veux me donner des cours.
6: Poser une question, alors c'est quand tu veux, hein.
1: Bon, hein? Alors, le mec qui s'amuse avec un téléphone, hein, il arrête, sinon il va au standard.
4: Justement, en parlant de standard, nous accueillons une nouvelle personne, Stéphanie, 22 ans, d'Alençon. Bonsoir Stéphanie.
6: Salut Stéphanie.
8: Ouais,
6: Stéphanie. Alors, attends, moi les fouilles, j'ai noté, j'ai perdu dans mes fiches. Donc, alors, Stéphanie qui a 22 ans et qui habite à Alençon, tes mensurations, s'il te plaît.
1: Eh, hey, ta gueule, toi, c'est pas toi qui dois dire tes mensurations. Tu fermes ta gueule.
6: Gérard. Bon, Stéphanie.
1: Stéphanie, à la place de qui?
6: À la place de
4: Magali, que tu as viré. Mmh.
1: Donc tu as. Dans ces cas-là, tu me prends les trois gugus, là, parce qu'il y en a un qui s'amuse avec le téléphone et puis la radio.
8: Mais donc, oui, bien sûr.
2: On garde que les filles.
6: Mais n'importe.
1: Non. Gérard. Non, mais vous allez vous calmer, donc.
8: T'entends des voix, hein, Gérard.
6: Ouais.
1: Gérard, donc, Sony, alors maintenant, Amélie.
6: Oui.
1: Amélie, s'il te plaît, tu réponds à la question.
6: Et moi, je vais répondre à une question.
8: Des cours d'intelligence, bah écoute, non, je pense pas. Voilà.
1: Ouais, mais pourquoi non?
8: Parce que je pense pas que ce soit possible. L'intelligence, c'est quelque chose qu'on a à la naissance et t'es payé pour le savoir, quoi, je veux dire.
1: D'accord. C'est qui la.
8: C'est Sophie.
1: Sophie.
8: Ouais, moi, je pense qu'on peut donner des cours d'intelligence.
1: Bah, j'ai deux Sophie.
2: Bah non, il y a Sophie, Stéphanie.
1: Stéphanie.
5: Toi, si tu faisais des fiches comme moi, bah t'arriveras à suivre.
1: Oh, ta bouche à toi, Médor, je t'ai pas appelé.
5: Non,
1: Sophie.
5: Oui. Non, j'ai un chien, mais il s'appelle pas Médor non plus.
1: Bon, mais
5: non.
1: Pour l'instant, je t'ai pas appelé
2: pas de
1: chambre. Sophie, s'il te plaît, tu réponds à la question.
2: Mais j'aimerais bien, j'essaye là.
1: Bon, bah alors vas-y, Sophie.
8: Allez, réponds à la question là.
2: Bon, moi,
1: je... Ouais, regarde les mecs, un peu derrière.
8: Oh oui, insulte-nous. Tiens,
1: moi, je suis en train de... Bon, là, je sens que tout à l'heure, ça va aller vite fait, le débat, et je vais conclure à la cinquième, si vous me faites chier.
4: Continue ton débat sur l'intelligence, Gérard, s'il te plaît.
5: Gérard, alors,
1: Sophie.
2: Mais oui.
1: Ta gueule, quoi.
5: Bah oui, mais écoute, j'arrive pas à parler.
1: Bah, attends, tu la fermes.
5: Ok.
1: Bon, ça y est, toi. Ah. Attends, c'est bon.
4: Gérard donne donc une consigne au caméraman.
1: Ouais. Bon, alors Sophie, maintenant, s'il te plaît, tu réponds.
2: Oui, je suis pour les cours d'intelligence.
1: Alors pourquoi?
2: Pourquoi? Bah, parce que c'est utile.
1: C'est-à-dire?
2: Bah, c'est-à-dire qu'il n'y a pas beaucoup de gens intelligents, non? T'es bien d'accord avec moi quand même. Je veux dire, tu vois, on a besoin de gens intelligents.
1: Mm-hmm.
2: Tu vois? Alors ce serait bien. Bon, je crois que le plus difficile, c'est quand même de trouver des profs, parce que c'est pas évident. Hein. Parce que comment savoir...
1: Des profs, il n'y en a pas.
2: Bah, si t'apprends l'intelligence à quelqu'un, tu lui apprends comment? Faut bien quelqu'un pour lui expliquer comment
5: être intelligent. Mais il faut que le prof soit intelligent, sinon ça marche pas.
2: Et ben voilà.
1: D'accord.
2: Mais c'est la vie,
5: Gérard,
2: je suis pour.
5: Tu dois penser dans l'enseignement.
2: Tu vois, écoute-moi, oui, Gérard, surtout maintenant avec les progrès de la technologie, il y a les magnétoscopes, il y a tout ça, on pourrait enregistrer, je sais pas moi, des émissions comme Capital,
5: voilà.
2: Tout ça, quoi.
5: Il y a des matières réelles pour qu'on soit intelligent, très jeune.
2: Tu dépasses en boucle, je veux dire, ça rend intelligent, tu l'as dit toi-même, c'est une bonne idée.
1: Ouais. D'accord.
8: C'est Gérard qui a eu l'idée en plus. Hein.
2: Bah, exactement.
8: Oh là là.
1: Gérard, mais c'est pas dit.
8: Ouais, non, je trouve pas qu'il y a. Non, faut pas de cours d'intelligence. Bon, on y est pas, quoi.
5: Stéphanie, j'ai pas encore eu tes mensurations.
1: Ta gueule, toi.
5: Ça fait 10 minutes que t'es là et.
1: Non, mais attends.
8: Non, mais je trouve que. Bon,
1: qu'est-ce qui se passe?
8: Bon, Gérard, tu t'occupes un peu de nous, là.
5: Ouais, attends, j'ai
1: Bon, Stéphanie.
5: J'ai pas vu parler.
2: J'entends pas Stéphanie, un problème.
1: Stéphanie, je t'entends pas du tout.
2: On n'apprend pas à quelqu'un.
5: Combien de poitrines? Stéphanie, sois pas timide,
2: tu là.
1: Tu veux.
2: Non, je disais, on n'apprend pas quelqu'un.
4: Qu'est-ce qui se passe un peu? On en était où, Gérard?
1: On l'entend pas.
2: Et toi, on entend l'intelligence.
4: Et donc
1: Stéphanie, on entend très mal.
4: Ah, Stéphanie, on entend très mal, c'est ça?
2: Je disais que les cours d'intelligence, non, ça peut pas exister. On est intelligent, on y est pas.
1: Attends, c'est qui là qui parle? C'est qui parle?
2: Stéphanie.
1: Ah, ça y est, tu parles un peu plus fort quand même derrière ton combiné. Voilà. Ok.
4: Justement, excusez-moi de vous interrompre, nous accueillons donc un nouvel auditeur puisqu'un autre vient de s'en aller, donc nous accueillons.
10: Bonsoir, Gérard. Salut, Caramel. Salut, c'est Caramel. Salut, Caramel.
2: Ouais, Caramel.
10: Salut, Gérard.
1: Ah, et dégage avec ta caméra.
4: La premier geste dégage. De violence avec là, Gérard dégage, et le caméraman qui vient de donc gifler le caméraman.
7: Bon, Gérard, tu peux retourner un peu sur le débat là parce que là.
4: Et l'intelligence,
7: là,
4: s'il te plaît.
2: Ça ne m'intéresse pas.
7: Attendez, laissez Gérard poser ses questions là.
10: Gérard
1: Bon, Caramel, tu commences à la fermer.
10: Gérard, speaking.
5: Bonsoir, Gérard. C'est Caramel.
10: Gérard, pour répondre à une question, c'est toujours très bien quoi.
5: Bonne fête, Gérard.
10: Ouais, bonne fête, Gérard.
1: Joyeux Noël. Ça y est
10: Gérard. Bonne fête, Gérard.
1: Arrête.
10: Joyeux Noël. Ouais.
1: Joyeux Noël et va te faire enculer.
10: Bonsoir tout le monde.
5: Bonne année.
1: Putain, je sens que le débat, je vais l'arrêter vite fait, bien fait.
2: Gérard,
4: justement,
2: Gérard.
1: Bon, Caramel, tu la fermes.
10: Gérard, je peux répondre à tes questions?
1: Bon, tu te dépêches.
10: Alors, moi, je viens d'arriver, pose ta première question.
1: Non, mais attends, Caramel, tu vas pas me casser les couilles, hein.
10: Bon, Gérard, là, c'est Nice, tu voulais répondre à une question et en poser une autre. Alors, pour ou contre l'intelligence, c'est ça? Ouais, c'est ça. Bon, là,
11: ouais,
10: tu as répondu,
11: ça,
10: hein.
11: Caramel.
12: Caramel, bonne nuit.
10: Rappelle la semaine prochaine. Bon, Gérard. Ah bah attends, je viens d'arriver, tu veux pas partir.
11: Bon Gérard, t'es où là?
10: Allô?
2: Gérard, tu pourrais nous poser une question, n'importe laquelle.
10: Gérard.
2: Arrête de faire la tête, Gérard, ne fais pas l'enfant.
1: Oh putain, je suis pourri là.
2: C'est pas professionnel ce que tu fais là, Gérard.
1: Pensez-vous que l'intelligence se perd comme la mémoire?
10: Gérard, j'ai pas répondu.
1: Pensez-vous que l'intelligence se perd comme la mémoire? Caramel, tu fermes ta gueule.
10: Gérard, j'ai pas répondu aux questions d'avant.
1: Caramel, tu fermes ta gueule.
10: Caramel, tu fermes ta gueule. Gérard, tu fermes ta gueule. Taisez-vous, écoutez. On t'écoute, Gérard.
1: Alors, Caramel, tu dégages, allez, bonne nuit. Hop.
4: Non, attends, Gérard, j'ai pas viré Caramel parce que Caramel n'a rien fait.
1: Pour l'instant, il me fait comme la semaine dernière, il comprend rien.
8: Gérard,
1: c'est pas n'importe qui les
10: couilles. Il n'a rien fait, Caramel.
8: Gérard, c'est Amélie, je vois pas pourquoi tu engueules encore Caramel qui n'a rien fait. C'est ton souffre-douleur à chaque fois, c'est
4: ouais, ouais, voilà, c'est vrai.
1: Pensez-vous que l'intelligence.
10: Je sais pas, Gérard.
1: Se perd comme la mémoire.
10: Et Caramel, non.
1: Bon, Caramel, pour l'instant, tu la fermes, c'est pas à toi que je m'adresse.
8: Moi, je dis Gérard, tu te fais du mal, là.
10: Mais j'ai pas répondu aux premières questions.
1: Oh là là là là là là là là là.
10: Axel, moi, je veux bien répondre.
4: Bon, faites un effort, essayez quand même de répondre aux questions de Gérard.
10: Alors, on répond, Axel, moi, je veux bien répondre. Faire, moi, depuis le début, et
1: d'abord. Amélie, tu réponds, s'il te plaît.
8: Pourquoi répéter la question?
10: Je préférerais que ça soit Sophie, d'abord.
1: Et moi, tout à l'heure, ça va être personne, vous allez tous dégager.
10: Ouais, ben, alors,
13: ouais, d'abord, bah, tu vas te calmer, hein.
4: Bah, justement, pour le prochain, ils dégageront tous, mais là, pour l'instant,
1: voilà. Alors, Massant.
10: Magali, répond à la question de Gérard.
1: Pour l'instant, c'est pas toi qui pose des questions, c'est moi. C'est moi qui pose des questions, c'est moi qui dis à qui je demande.
10: Ouais.
1: Ok. Amélie, tu réponds, s'il te plaît.
8: Tu pourrais reposer la question, je l'ai pas entendu, Gérard.
1: Pensez-vous que l'intelligence se perd comme la mémoire?
10: Non, ça se perd pas.
1: Non.
10: Je veux dire une chose. On se calme.
1: Oh là là là.
10: Du calme, les amis, du calme.
7: Attendez, Gérard, tu remets ton casque. Gérard, tu te dépêches, c'est de la radio. Allez, et tu réponds et tu leur dis de se taire.
1: Bon, alors,
7: pose un ultimatum, sinon.
10: Vas-y.
8: Mon
1: Caramel, tu la fermes. Philippe, tu la fermes. Et Axel, tu la fermes.
10: Est-ce que je peux péter quand même?
1: Tu la fermes.
10: Est-ce que je peux
1: péter? C'est pas à toi que je m'adresse.
10: D'accord.
1: Amélie, tu réponds, s'il te plaît.
10: Amélie, tu réponds. Est-ce qu'on a le droit de respirer?
1: Vous,
10: Amélie.
1: Oh là là, vous allez vous la fermer.
8: Arrête de gueuler.
10: Mais arrête, putain, tu me
1: pètes
10: les tympans.
1: Si t'es pas content, tu dégages.
10: Taisez-vous, laissez parler Amélie.
8: Oui, je répondrai à la question si tu la poses gentiment.
1: Pensez-vous que l'intelligence se perd comme la mémoire?
10: Alors,
1: oh là là.
8: Moi,
1: vous êtes sourd, hein?
8: Allô?
10: Faut faire court, hein?
1: Bon, Amélie.
8: Bon, d'accord, je peux pas parler, c'est bon, je parle pas, voilà.
1: Bah, Amélie, s'il te plaît, tu réponds.
8: Non, j'ai pas envie.
1: Bon, tu veux pas répondre?
8: Non, je veux pas répondre.
1: Eh ben, dans ces cas-là, tu retournes au standard. Bonne nuit.
10: Bonne nuit,
1: Amélie.
10: Bonne nuit, Gérard. Moi, j'aurais une question à poser.
1: Bonne nuit, Amélie. 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
10: Bonne fête, Gérard. Bonne fête, Gérard. Bonne fête.
1: Bonne fête, Gérard. Bonne fête.
10: Du calme, les amis, du calme. Bon, c'est
1: Stéphanie,
10: Caramel,
1: s'il te plaît, tu réponds.
8: Stéphanie. Non, moi je trouve pas que si t'as la. T'as l'intelligence, bon, tu la perds pas automatiquement.
10: Mmh. Bah oui, ça, je suis pas d'accord. C'est Caramel, je suis pas d'accord.
1: Caramel, pour l'instant, tu te tais, c'est pas à toi que je m'adresse. Caramel, tu te tais, c'est pas à toi que je m'adresse.
10: Bah écoute,
1: Caramel, tu te tais, c'est pas à toi que je m'adresse.
10: Bon, enfin, quand même, je voudrais dire un truc.
8: C'est bien con, quoi, mais sinon, bon, on va la perdre.
10: Moi, je voudrais intervenir, quand même. Je suis pas d'accord avec la demande.
1: Bon.
10: Alors, Gérard.
8: Non, mais GG, laisse pas les Caramel.
10: Gérard. C'est Caramel.
1: Caramel, tu commences à me les gonfler.
10: Bon, moi si on répond pas, je raccroche, hein.
8: Non, mais vas-y, laisse répondre Caramel.
4: Et d'ailleurs, nous avons une nouvelle auditrice, Gérard. Je profite de ce petit moment de calme pour t'apporter Delphine, 19 ans de Paris. Bonsoir, Delphine.
8: Salut, Delphine. Bonsoir, tout le monde.
10: Bonsoir.
1: Salut.
8: Bonne fête, Gérard.
1: Merci.
10: Caramel,
1: maintenant, tu vas répondre à les questions. Je te la répète pas, comme t'as une grande gueule. Maintenant, tu vas répondre.
10: Et moi, oui, je suis pour les cours de l'intelligence.
1: Non, mais attends, comment?
8: Non, c'est pas ça.
1: Putain, mais il est con, celui-là, ou quoi?
10: Bah ouais, il est comme toi. Gérard, moi,
1: et avec un con comme moi, on s'amuse, avec un con comme toi, on se fait chier.
10: Ouais,
1: ok.
10: Ouais.
1: On demande aux gens, salut.
10: Voilà, bravo.
1: Place qui l'autre
4: Alors,
7: Attendez.
1: Bon, attendez, je voudrais un peu des questions Minitel, parce que là,
7: alors, justement, sur Minitel, il y a Baltrinque, Gérard, tu m'écoutes? Gérard, il y a Baltrinque qui te demande si la duperie de l'intelligence biaise-t-elle la gouaille de l'esprit.
1: C'est quoi ça? C'est, je vois pas le rapport avec le débat sur l'intelligence. Je vois pas du tout sa question.
13: Ah, pourtant, on est en plein dedans.
7: Pourtant, l'intelligence biaise la gouaille de l'esprit.
8: C'est le fondement du problème. Hein,
7: ouais. Ouais, d'accord.
8: Alors, Gérard.
7: Gérard répond.
1: Ouais, bon ben.
8: Ma réponse.
14: Allô. C'est Caramel, je peux répondre.
1: Oh, Caramel, tu commences à me dégonfler sérieusement, toi, maintenant.
14: Hein. Gérard, tu peux pas répondre à la question Minitel, quand même.
1: Vous commencez à me les gonfler. Bon, allez, hop. Êtes-vous intelligent dans la vie, allez, hop. Delphine. Bon, allez, Caramel.
15: Bon, Gégé.
14: Oui.
1: Caramel, tu la fermes.
14: Gérard,
1: Caramel, tu la fermes. Philippe, tu la fermes. Axel, vous la fermez.
14: Je peux répondre aux questions, quand même.
1: Pour l'instant, c'est pas à vous que je m'adresse. Delphine.
15: Oui.
1: Êtes-vous intelligent dans la vie? C'est la question.
7: Je pense que tu peux la tutoyer.
8: Moi, ça me ferait plaisir que tu me tutoies, Gérard, quand même.
1: Est-ce que t'es intelligente dans la vie?
8: Eh ben, ouais, non,
14: c'est nul, en fait.
1: Va gueule, les mecs!
14: Si on veut.
1: Dans
14: la cerveau, Gérard.
1: Oh, quand je vous appellerai pas de chambre, vous sortirez de sous le lit. Alors Delphine, s'il te plaît.
14: R, le D.
1: Delphine.
14: Gérard, j'ai une question.
1: Delphine. Viens-moi les mecs là.
8: Bon Gérard, moi je pense que la seule personne intelligente ici c'est toi.
14: Non.
1: Oh là,
8: prosterne devant ta grandeur.
1: Les mecs, vous fermez vos gueules, vous retournez au standard.
14: Ça veut dire ça, vous fermez vos gueules.
1: Oh ta gueule, toi, va te faire enculer, connard.
13: Gérard, s'il te plaît, tu n'es pas obligé d'être vulgaire avec les auditeurs.
1: Bah, dans ces cas, tu me reprends les 3 mètres, tu leur dis qu'ils se calment.
13: Eh ben, fais plus d'intelligence, Gérard.
14: C'est fait, mais attends, Gérard, on peut répondre à tes questions, moi j'ai toujours pas répondu.
8: Gérard,
1: vous commencez à me les gonfler.
14: C'est le bordel.
1: Stop,
13: Gérard, répète la dernière question, ensuite on fait une conclusion.
7: Gérard, tu te fais respecter un peu.
1: Bon, toi, tu dégages.
14: C'est Caramel.
1: Tu dégages.
7: Tu poses un.
1: Tu dégages.
8: Non, vous êtes odieux avec Gérard, vraiment.
1: Maintenant, tu dégages.
14: Gérard.
1: Bon, Caramel, tu la fermes. Philippe, tu la fermes. Axel, tu la fermes. Voilà. Point final à la ligne. Maintenant, je pose la question à Delphine.
14: Pourquoi c'est toujours les garçons qui doivent se la fermer? Les filles.
1: Parce que.
14: C'est vrai que vous la fermez.
8: Non, on a le droit de parler.
1: Delphine, s'il te plaît, tu te réveilles.
14: La ferme.
1: Oh, tu te réveilles, s'il te plaît.
8: Je chantais, Gérard.
1: Non, mais tu chantes pas, pour l'instant, tu réponds à la question.
14: Bon, c'est Caramel.
1: Bon, Caramel, tu la fermes.
8: Elle a déjà répondu.
14: Mais pourquoi je peux jamais répondre aux questions?
1: Parce que tu comprends pas.
14: Mais je comprends pas. Bah, pose-moi une question.
1: Attends, et sans arrêt, t'es en train de me dire. Ah, ouais, mais c'est quoi la question? Abruti, allez hop.
14: Pose-moi la question.
1: Allez, va te coucher.
8: Un peu avec Gérard, quoi. Merde, c'est ça.
1: Bon,
8: fait,
1: Delphine.
8: Alors là, Gérard, j'ai déjà répondu à la question.
1: Ok. Alors, Stéphanie.
15: J'ai répondu aussi.
1: Ah bah, c'est bizarre, je t'ai pas entendu.
15: Ah, bah si, tout à l'heure, j'ai répondu.
8: Mais oui, elle a répondu.
15: T'as
14: mais Caramel, il a pas répondu.
1: Sophie.
15: Les mecs n'ont pas répondu.
1: Sophie.
14: Caramel. Oui. Là, c'est Nils, il a pas répondu. J'aimerais bien répondre.
1: Sophie, s'il te plaît.
15: Mais je suis là, Gérard.
1: Tu réponds.
15: À quelle question t'en as
14: fait?
1: À la 6. Êtes-vous intelligent, oui ou non?
14: Non, moi je réponds. Je réponds, moi.
1: Alors, vas-y.
14: Ah, bah, putain, bon, d'abord, j'aurais une question à poser. Une question à poser
15: sur voilà.
14: Alors, écoutez-moi,
15: moi, j'ai un plan.
14: Écoutez-moi tous. Eh, vous la fermez, vous m'écoutez. Alors, Gérard, penses-tu que c'est un... Eh, la ferme, Gérard, arrête de siffler maintenant.
15: Vraiment, Gérard, merci beaucoup.
14: J'ai une question très sérieuse sur l'intelligence.
15: Moi, je te souhaite,
14: Christine,
15: je peux.
1: Ta gueule. Toi, le mec, avec Christine, tu dégages. Bonne nuit. Salut.
14: C'était Caramel.
1: Eh ben, Caramel, tu dégages. Et Philippe, tu dégages. Axel, vous dégagez. Et Nils, vous dégagez. Bonne nuit.
14: Bon, Tony, tu te calmes.
1: Bonne nuit, vous dégagez tous les trois. Alors maintenant, je reste avec les nanas. Pour une fois.
15: Ça va être bien, alors.
1: Alors, pour vous, l'intelligence est-elle une qualité ou un défaut? C'est Delphine.
8: Encore?
1: Oui.
8: L'intelligence, c'est une qualité, évidemment, bien sûr. C'est une question très con, tu vois, ce que tu viens de poser. Voilà, et donc, voilà.
15: Ouais, c'est une qualité.
1: D'accord. Stéphanie, pour toi ?
16: Ouais, moi je dis que c'est une qualité aussi.
1: Mm-hmm. Mais pourquoi ?
16: Il faut être intelligent, donc
17: pas forcément.
16: C'est une qualité quand même.
17: C'est pas forcément vrai ce que vous dites. Hein.
16: Bah, à part ça dépend, parce que bon, tu peux être quelqu'un de très intelligent et de con aussi à la fois.
17: Mm-hmm. Non, mais
1: attendez.
17: Oui, si on est trop intelligent.
16: Non, c'est pas ça que je veux dire.
1: Non, mais de manière, je vais vous répondre.
16: Quelqu'un peut être intelligent et être bête.
17: Non, mais c'est Sophie, je voudrais juste dire quelque chose.
1: Oui, Sophie.
17: Finalement, quelqu'un qui est intelligent, tu vois, Gérard, c'est quelqu'un qui réfléchit énormément. Mm-hmm. Voilà, qui se prend la tête. Mm-hmm. Est-ce que le gars qui est bête n'est pas plus heureux parce qu'il a pas de problème, finalement, il se prend pas la tête.
16: Bah voilà, est-ce que ce serait
1: non, mais,

0: D'accord.
1: Ok.
0: Où sont les mecs?
1: Les mecs, il n'y en a plus pour l'instant, c'est comme ça et c'est tout.
0: Franchement, les nanas, être seule avec Gérard, c'est quand même le pied. C'est pas une chance qu'on a tous les jours et je crois que c'est bien d'en profiter.
1: Voilà. Profitez-en bien. Profitez-en bien jusqu'à au moins 4h du matin.
2: Justement, Gérard, pour mieux en profiter, ta conclusion.
1: Ouais, non, mais on n'a pas fini, on va compter.
0: On est entre nous, je veux dire, on est tous les quatre.
1: Et comme il y a quand même deux filles au standard, il y a la crapette et puis je pense que...
2: C'est la crapette bis.
1: L'autre, merde, je me souviens même plus de son nom, c'est...
0: Cyril, non, c'est pas ça.
1: C'est
2: Philippe.
1: Merde, je sais même plus son nom.
0: C'est la deuxième fille.
1: C'en est une qui fait le standard avec... qui faisait le stand...
3: Karine.
1: Ah, c'est Karine. Voilà, c'est Karine qui est à côté de la crapette. Alors, pensez-vous qu'une femme soit intelligente pour être avec un homme? Alors, attendez, avant de répondre, les trois filles, attendez, Delphine, oui. Stéphanie et Sophie, oui. Je vais demander à Karine de répondre à cette question, si elle veut bien répondre.
2: Tu peux me la répéter, Gérard, ta question?
1: Alors, pensez-vous qu'une femme soit intelligente pour être avec un homme?
2: Bah, je pense qu'une femme est aussi intelligente d'être avec un homme qu'un homme avec une femme.
0: Non, Gérard.
1: Attendez.
2: Tu n'es pas d'accord avec ça, Gérard?
0: Je veux être obsédé. Et là, ça te fait un enchaînement super pour ton débat d'après.
1: Non, mais ça. Quand même. Donc moi, je suis d'accord avec ce que tu viens de dire. Maintenant, on va demander à la crapette. La crapette, si elle veut répondre, si elle veut pas me répondre, tant pis. Hein.
2: Ben justement, Gérard, je suis carrément à la bourre, donc je peux pas te répondre. Donc,
1: d'accord. Donc, Delphine.
0: Ouais. Ben, je pense qu'une femme, avec ou sans homme, peut être intelligente. Et avec un homme, elle est intelligente. Et sans homme, elle est intelligente. Mmh. Ça dépend des hommes. Hein, voilà. Enfin, c'est pas parce qu'elle est avec toi, elle sera moins intelligente.
1: Mmh. D'accord. Stéphanie.
0: Pourquoi tu réagis pas?
1: Stéphanie?
4: C'est Caramel.
1: Bon, non, Caramel, ta gueule.
0: Oui, c'est exactement, on est intelligent avec un homme, et même ça, tout à fait.
1: Mais comment ça?
0: Bah oui, tu peux être, une femme peut très bien être intelligente avec un homme, et être intelligente aussi sans homme.
1: Merci pour la radio qui est derrière.
4: Moi, je dis, il faut d'abord que tu sois bonne avant d'être intelligente pour être avec un homme.
1: Non mais attends, pour l'instant, c'est pas appelé pot de chambre, toi.
4: De quoi?
1: La radio!
0: Tu pourrais être une femme dans ces cas-là.
4: De quoi?
0: Je te retourne la question.
4: Bon,
1: l'homme
0: doit être aussi
1: intelligent,
0: alors pourquoi
1: être
0: avec une femme.
1: Bon, Sophie.
4: Oui.
1: Bon, ta gueule, je t'ai pas appelé. C'est pour toi, Sophie. Sophie.
4: Sophie, elle a 21 ans. Elle mesure 1m65.
0: Mais qu'est-ce que toi, tu sais que tu nous gaves.
5: T'es le mec là. T'es bonne, toi, le mec là qui parle.
1: Bon. Alors, on va faire la conclusion sur ce débat parce que vous commencez à me prendre la tête.
4: Question à Caramel.
1: Non, mais vous commencez à me prendre la tête.
4: Oui, bah, toi aussi, tu me prends la tête. Alors, je vais te dire.
1: Alors, si t'es pas content, mon pote.
4: Non, je suis pas content.
1: Eh ben, dans ces cas-là, tu raccroches ton téléphone et tu dégages.
4: Non, mais attends, oh. Un peu de respect, va.
6: Gérard.
1: Bon, tu poses un ultimatum, Gérard.
2: Gérard, on ne peut pas faire de censure, donc c'est toi qui dirige ton émission.
1: Donc, on fait la conclusion. On fait la conclusion. C'est con. Il est 2h10 du matin, je pense qu'à 3h, je vais arrêter.
4: Bonne fête, Gérard.
1: Ça y est, t'as fini tes conneries? Alors maintenant, la conclusion. La conclusion!
4: On se calme, s'il vous plaît.
1: Caramel, ta gueule!
4: Gérard est pas capable, c'est Caramel.
2: Tu pourrais être poli.
0: On n'arrête pas d'entendre. Très bien, Caramel, on se calme.
4: Caramel, on se calme. C'est Caramel qui vous le demande que Gérard est pas capable.
0: C'est Caramel le chef.
4: Voilà,
1: c'est Caramel le chef. Pour l'instant, c'est pas lui le chef, c'est moi qui commande. La conclusion! La conclusion!
4: Alors, la conclusion, on va commencer par les filles. Qui veut commencer?
1: Non, on va commencer par les mecs.
4: Qui veut commencer?
1: Bon, alors c'est bien.
0: Alors, si tu peux respecter, fais arrêter cette musique.
1: Bon, Olivier, s'il te plaît. Tu t'envoies le disque, je ferai la conclusion après.
2: Non, Gérard, on n'envoie pas le disque.

0: Fais-toi respecter un peu. Tu poses un ultimatum, tu fais un truc.
1: Voilà, tu fais ta conclusion. Alors, on verra pas le disque.
2: Caramel, comme t'as une si grande gueule, tu vas faire ta conclusion.
3: Alors, c'est les filles d'abord.
2: Non, c'est toi pour l'instant.
3: Alors, j'ai pas répondu aux questions d'abord.
2: Eh ben, si t'as pas répondu, ta conclusion, c'est que t'en as rien à foutre.
3: Non, pas du tout, c'est que tu poses pas les questions aux gens qui viennent au débat.
2: Eh ben, non, dans ces cas-là, bonne nuit, Caramel. Hop! Bonne nuit, à chaque fois, ça, la semaine dernière, tu m'as fait le même coup que tu me demandais sans arrêt les mêmes questions. Alors maintenant, bonne nuit. Bonne nuit.
4: C'est Delphine. Oui, moi je voulais dire que Caramel n'avait pas répondu à la question 1, à la question 3,
3: exact.
4: À la question 5 bis.
3: Exact.
2: Non mais attends, Delphine. Delphine.
4: Oui.
2: Delphine, je vais te dire une chose. Parce que si. Bon, celui qui rote, tu dégages.
4: Voilà. Merci.
0: C'est Delphine.
3: Tu pourrais te retenir.
2: Delphine, je te préviens tout de suite que s'il n'a pas répondu à la question 1, 3 et 5, comme tu dis, il n'arrête pas sans arrêt. Il n'arrête pas sans arrêt. Il ne connaît rien. Alors, à la conclusion, vous faites vite fait, bien fait.
3: Moi, je suis pour. Moi, je te l'ai dit.
4: C'est Magali.
0: Caramel, faut que t'arrêtes parce que tu vas te faire jeter après, hein, ça va être fini. Hein.
2: Non, mais Caramel, maintenant il dégage, je veux pas dans le deuxième débat.
0: Ça va être terminé, Caramel.
2: Caramel, bonne nuit.
3: Caramel, il va intervenir.
2: Au revoir. Caramel, tu dégages. Caramel, je ne te veux pas dans le deuxième débat. Je ne te veux pas dans le deuxième débat.
0: C'est un ultimatum, Gérard.
2: Je ne te veux pas dans le deuxième débat, je veux que des nanas.
3: Moi, je voulais parler des obsédés.
2: Eh ben, attends, un obsédé comme toi, j'en chie tous les matins. Alors, bonne nuit, Caramel.
3: Je suis contre les obsédés.
2: Va te faire foutre!
3: Va te faire foutre toi-même, espèce d'enculé!
2: Eh, sois poli avec les gens qui t'emmerdent, connard!
1: Justement, Gérard, je passe un moment une bonne preuve d'intelligence.
2: C'est bon, on envoie le disque!
1: Non,
0: Gérard, je peux pas le faire.
1: On ne peut pas envoyer le disque, Gérard, il faut que d'abord tu fasses ta conclusion.
2: Delphine, ta conclusion sur le débat. Delphine.
4: Oui, ma conclusion sur l'intelligence, c'est que l'intelligence, on l'a vu ce soir à chaque instant et que c'est très émouvant.
3: Gérard.
4: Donc, voilà. Et je pense quand même que Caramel devrait répondre à la question 1, 3, 5 et 5 bis, donc.
2: Non, mais Delphine, je vais te dire une chose.
4: Magali, je crois.
2: Delphine.
4: Oui.
2: Delphine, je vais te dire une chose, que si Caramel, il écoutait un peu plus les questions, il pourrait peut-être répondre. Parce que sans arrêt, il me dit, qu'est-ce que c'est la question? Alors, il n'a pas à répondre. Si c'est parce que c'est un débat, c'est pas de ma faute. Hein, c'est toutes les semaines qu'il me fait le coup. Alors maintenant, Caramel, c'est en de bon entendeur, salut, je veux plus l'avoir dans mes débats. Voilà.
4: J'essaye même pas d'être gentil avec
2: lui. Non, mais je veux pas le savoir. C'est tout, c'est clair et net. Bon, Stéphanie.
1: La conclusion, s'il vous plaît.
2: Stéphanie.
5: Alors, oui. Alors pour moi, l'intelligence c'est essentiel quand même, parce que sans intelligence, c'est rien. Voilà.
2: Et pourquoi?
5: Simplement. Parce que tu peux rien faire si t'es pas intelligent.
2: D'accord.
5: Je pense que même tout le monde a de l'intelligence quand même, même si c'est peu. On est tous intelligents quand même.
2: D'accord. Sophie.
6: Oui, ben moi je trouve qu'on a quand même fait pas mal le tour de la question ce soir. Ça, c'est vrai.
3: Et bon,
6: je tiens quand même à te remercier pour cette bonne idée, parce que c'est vrai que, tu vois, c'est un sujet comme ça, on n'y aurait pas pensé. Et puis, on voit que, voilà, quoi, ça donne plein d'ouvertures sur le monde. Enfin, je veux dire, c'était vraiment intéressant.
1: Il y a beaucoup de travail derrière.
6: Et, voilà, exactement. Et je crois qu'on devrait faire ce genre de choses de plus en plus souvent à la radio, parce que c'est une mission éducative. Voilà.
4: Des vrais débats sérieux et construits. Et
3: un jour, j'ai des enfants, toi, j'ai branché sur Fun, sur tes débats, ça c'est clair.
6: Bah voilà.
2: D'accord. Donc.
6: Et merci Gérard.
2: Il n'y a pas de quoi, c'est gratuit.
6: En plus, t'es malade, c'est ta fête, et tu nous trouves un sujet super. Je crois qu'on devrait tous t'applaudir vraiment.
3: Bonne fête Gérard. Allez,
2: on suit. Non mais c'est bon. Ça, on verra ça. On fait une émission et on verra si sur le deuxième débat ça se passe comme sur le premier, on verra. Donc. Oui.
5: Stéphanie, et toi, ta conclusion, c'est quoi?
2: Moi, ma conclusion.
3: Attends, d'abord nous, Gérard. On a fini, les mecs, là.
6: Allez-y.
1: Il reste quand même deux mecs.
2: Allez-y, les mecs.
3: Allez, c'est Nils, j'ai fait.
2: Ouais, vas-y.
3: Voilà, moi, je pense que l'intelligence, c'est bien. Ça vaut mieux en avoir que pas en avoir. J'ai une question à te poser. Attends, je vais demander. Penses-tu que c'est intelligent de passer par l'intermédiaire d'un Belge pour vendre tes cassettes?
2: Alors là, je vais te dire une chose. Oui. Nils, oui, je vais te répondre.
3: Oui, vas-y.
2: Tu vois, la question que tu viens de me poser, je vais te dire une chose que Nils, tu permets, je réponds à ta question.
3: Parce qu'il est vrai, c'est comme assez intelligent de passer par un intermédiaire pour vendre des cassettes, comme ça tu te mouilles pas, quoi. Toi, il y a un problème.
2: Nils, je vais te dire une chose que le mec. Nils!
3: Tu t'occupes pas des transports.
2: Nils!
3: Oui, je t'écoute, ma couille, vas-y.
2: Ouais, ma couille, tu la fermes, s'il te plaît. Alors, Nils, je vais te dire une chose que le mec. Qui s'amuse à vendre des cassettes sur moi, qui habite en Belgique, n'a même pas été capable de venir à la soirée de Brême-le-Comte.
3: Il t'a même pas filé les bénéfices.
2: Non, on l'a même pas vu.
1: Gérard,
2: on demande un entendeur salut pour celui-là, et c'est pas la peine qu'il s'amuse à me faire chier.
3: Bon, okay. Axel,
2: ta conclusion. C'est bon, Nils. Axel.
7: Ouais, donc, alors je voulais dire que le sujet de débat ce soir, c'était excellent, quoi.
2: Mmh.
7: Intelligent, c'était pas trop mal.
2: Mmh.
7: T'as pas mal assuré, sauf que t'as un petit peu gueulé sur les bords, quand même.
2: Bah ça...
7: Un petit peu, quand même, hein.
2: Ça, fallait pas me forcer.
7: Bon,
2: normalement, d'habitude, les premiers débats, je ne gueule pas, mais là, vous m'avez forcé, donc j'étais
8: forcé. T'as pas forcé, hein, quand même.
2: Non, presque pas.
8: Non, il a mal à la gorge, soyez gentil un petit peu.
7: Bonne chance avec Henri, quand même.
8: Voilà,
2: attends, qui c'est qui vient de sortir cette question, là?
7: Ouais, c'est Axel.
2: Ouais, Axel, je vais te dire une chose, qu'avec Henri, c'est un copain que je connais.
7: De toute façon, on va pas dire ce qui se passe à l'antenne. Hein.
8: C'est beau l'amitié, Gérard.
2: D'accord. Donc, il faut mieux avoir un ami que pas du tout. Et ok. En devant l'entendeur, salut Axel.
7: Gérard.
2: Salut Axel.
7: Oui.
8: On ne dira pas que vous allez tous les deux à la boîte le Fuck Boys.
2: Comment? Quoi?
7: Gérard.
2: Qui c'est que... Philippe?
7: Gérard.
2: Qui c'est?
7: Axel.
2: Mais Axel, c'est bon.
7: Non, mais je voulais te poser une question.
2: Dépêche-toi.
7: Bah alors, je voulais te dire une chose.
9: Dans tous les cas, c'est qu'il a préféré...
2: C'est bon, Axel, bonne nuit.
8: Ouais.
1: Et ta conclusion, Gérard?
8: Voilà, ta conclusion.
2: Donc, non, il nous reste Philippe, je crois, non?
1: Il est parti.
2: Il est parti, bah c'est bien. Donc moi, ma conclusion... Donc ma conclusion, c'est que le premier débat d'habitude, j'avais pas l'habitude de pousser mes guédantes comme je l'ai poussé, mais là ce soir on m'a forcé.
0: C'est pas gentil.
2: Donc si on me force à pousser encore plus, je vais commencer à gueuler plus fort sur le deuxième.
1: Pousser
2: et là ceux qu'on les Wattman dans les oreilles ont intérêt de les retirer.
8: Ouais.
2: Parce que ça risque de cartonner sur le deuxième. Donc.
0: Les quoi dans les oreilles?
2: Les Wattman.
0: D'accord.
1: Les Wattman,
2: ils ont intérêt de les retirer. Parce que sinon, ça va, ils vont avoir mal au tampon. Donc, au deuxième débat, je ne veux pas les mêmes.
1: C'est clair et net.
2: À part les trois nanas, à part une qui s'est un petit peu endormie sur les...
1: Laquelle, Gérard?
8: Des noms.
2: Bah, je sais pas parce que...
1: Un petit peu de délation, hein, Gérard, allez.
2: Je sais pas, tu vois ça au standard, tu essayes de me réveiller un peu les trois filles, là. Comme je peux rien faire pour la réveiller, moi.
0: Okay, après, c'est un débat sur toi, c'est ça?
2: Non, après, c'est un débat sur les hommes obsédés.
8: Ouais, c'est pas intéressant comme débat.
2: Bon, et de toute manière, les mecs qui viennent de passer, c'est pas la peine. Je ne veux vous. Ah merde,
8: crapou.
2: D'accord, vous m'avez compris.
8: Mais Gérard,
2: oui.
8: Est-ce que Stéphanie, là, j'espère que t'as les bonnes questions pour le deuxième débat? Parce que c'est quand même intéressant.
2: Ah ben si tu veux participer jusqu'au bout, il n'y a pas de problème.
8: Ah ben il n'y a pas de problème, ouais.
2: Bon ben, t'as pu répondre quand même à toutes les questions.
8: Ah ben oui, j'ai répondu à toutes tes questions, moi.
2: J'espère que tu as réveillé un peu plus.
8: Ah ben je suis réveillée, j'arrête pas de parler, est-ce que je dis pas mon nom à chaque fois?
2: Ouais ben, faudrait peut-être donner ton nom le plus souvent possible.
8: Ah ouais, mais est-ce que tout le monde respecte?
2: Non mais attends, ouais, je te respecte.
8: Ouais,
2: c'est bon. Hé, Dominique, qui c'est qu'on va écouter?
8: Non.
9: Notre Gérard
2: Et c'est qui ce clown qui s'amuse à mettre sa musique?
1: Bah écoute, justement, moi j'arrive pas à voir parce que je peux pas voir sur mon écran donc qui met quoi. Donc c'est peut-être aussi une fille.
2: Celui qui vient de mettre la musique. Ouais, je voudrais poser.
9: Mais quand il est temps pour se promener, c'est pour se faire monter un coup de bite par-ci avec du latex. Qu'est-ce qui se passe? C'était des envies de sexe.
2: Gérard,
0: réagit, hein.
1: Alors là, Gérard fait quelque chose.
2: Voilà, alors on va écouter les Daft Punk. On va écouter les Daft Punk avec Virginité.

0: Bonsoir à tous, c'est Adrénaline, il est 21h et ce soir c'est soirée, enfin toute la nuit, spéciale GG.
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0: Bonsoir à tous, il est 21h sur Adrénaline. J'espère que vous allez bien. L'adresse du site internet, c'est le www.adré.fr. Alors avant de commencer cette soirée, cette nuit spéciale GG, parce qu'on compte bien rester jusqu'à 6h du mat, hein, facilement. Je vois tes yeux grossir.
4: Oui, on va essayer de rester jusqu'à 6h du mat. Hein.
0: Donc, on va faire un petit tour de table. Vas-y, présente-toi, Célas.
4: Alors, bonjour.
0: Comment vas-tu ?
4: Moi, je vais bien. Donc, pour ceux qui m'auraient reconnu, ben, moi, c'est Célas. J'animais le samedi soir, du moins, aux côtés de Julien. Et je suis venu ce soir pour l'hommage à Gérard.
0: Eh oui, parce que c'est très important, si vous avez suivi l'actualité des radios cette semaine, vous avez peut-être su que Gérard de Suresnes, qui animait de 97 à 2002 sur Fun Radio, était décédé. Alors ça, sur le coup, je vais vous dire, hein, quand j'ai appris ça, ça n'a pas été la grande joie. Parce qu'en fait, je vais vous expliquer, Gérard, pour beaucoup de la communauté, surtout WebGG, c'était un gars qui était toujours là, quoi. Il y avait toujours les débats, quand ça allait pas, et ben un petit débat et ça allait mieux. Enfin, c'est mon cas. Hein.
4: Oui, c'était un peu comme un Mars, quoi.
0: Mars et ça repart.
4: Oui, voilà.
0: Bon, et ben en ce qui concerne les moyens de nous contacter en direct, c'est très simple, on va pas faire long. Pour le téléphone, c'est le 0870 360 360. Alors ça vous coûte le prix d'un appel local partout en France. Pour les SMS aussi, vous décrochez votre portable, vous faites adré et votre message au 61 0 71. Bah ouais, fallait bien que je le sorte, hein. Le coût du portable.
4: Exactement.
0: Donc vous faites le 61 0 71, ça vous coûte 35 centimes plus le prix d'un SMS. Et puis sinon, il y a quoi ? Il y a le mail. Et
4: le M-Panel même.
0: Il y a le M-Panel, www.adré.fr, rubrique M-Panel. Ou sinon par mail, julien@t-one.fr. Voilà, donc sur le mail, vous me lâchez un peu tout ce qui vous passe par la tête, vos petits messages. Je sais pas, vos poèmes, parce que j'ai reçu beaucoup de poèmes. Hein. Quand j'ai préparé cette émission, j'ai reçu des tas de poèmes.
4: Oui, ils m'ont ému les poèmes d'ailleurs. C'était des poèmes repris de Gérard, en fait, des poèmes qu'il avait fait. Et c'était des versions différentes au suite.
0: Ah, ils sont super bien. On va les lire dans quelques minutes. Hein. Vous pouvez toujours les envoyer durant la soirée, julien@t-one.fr. Et puis on va commencer par les lire. Hein.
4: Bah oui.
0: Allons-y, c'est parti.
4: Allez.
0: Alors, un mail de Amaury qui m'est arrivé hier. Alors tout d'abord, merci pour cette soirée que tu nous prépares. Je crois que tu vas faire un bon pic d'audience. Alors pour moi, le décès de Gérard, c'est toute une partie de mon enfance qui s'en va. C'est vrai, c'est con, mais Gérard était un animateur hors du commun, si affectueux, mais il est vrai, quelquefois trop naïf. C'est vrai quand même, hein, c'est bien fait prendre pour un con.
4: Ouais, c'est net.
0: Alors on en parlera dans la soirée, si vous voulez intervenir, c'est très simple, 0870 360 360. Donc je lis la suite du mail. Aussi, je lui ai écrit un petit poème dans le style gérardien. Alors celui-là, vous allez le reconnaître de suite. Gérard, j'aimerais te dire I love you sur un peuplier. Gérard, j'aimerais te dire I love you sur un paquebot. Gérard, j'aimerais te dire I love you à New York. Gérard, j'aimerais te dire I love you dans une Fuego. Gérard, j'aimerais te dire I love you sur un vélo. Gérard, j'aimerais te dire I love you, mais maintenant il est trop tard. Alors je te donne rendez-vous là-haut. Prépare-nous des poèmes et des débats. On sera tous là pour les écouter. C'est vrai.
4: Ouais, c'est...
0: Sincèrement, on va vous passer des remixes tout à l'heure qui vont... Ouais. Même moi, sincèrement, quand je les ai écoutés, j'ai vraiment eu les larmes aux yeux.
4: Ouais, moi aussi, c'est pareil, j'avais les larmes qu'à couler.
0: Sérieusement, ouais, je rigole pas. Quoi. Donc ensuite, la suite du message. Bon, pour ces rires étouffés dans mon oreiller, tu voulais être un personnage culte de la radio, et bien tu l'es devenu. Bravo mon GG, paix à toi mon pote, Amaury. Donc, ben, tout a été dit dans ce mail, hein, je crois.
4: Ah, oui.
0: Donc, un autre poème qui m'est arrivé dans la boîte mail. Je voudrais te dire au revoir sur Internet. Je voudrais te dire au revoir sur un standard. Je voudrais te dire au revoir sur un Minitel. Je voudrais te dire au revoir sur une feuille blanche. Je voudrais te dire au revoir sur une cassette. Je voudrais te dire au revoir sur la CB. Point la ligne. Point la ligne. Terminé. GG, merci pour ces nuits d'insomnie passées derrière mon poste de radio. Tu vas nous manquer, mon salaud. Signé Le Squal. Eh ben, écoutez, vous faites vous aussi vos déclarations. Vous faites vos petits hommages par email. julien@t-one.fr. Et on s'écoute tout de suite le premier remix de la soirée. Après, on balancera le débat sur la Jet Set. Alors, c'est un remix, attendez que je regarde mes fiches, c'est un remix qui a été fait par Pompe Funèbre Mystère, et ça s'appelle Allez Hop, Terminé.
5: Oh, wow.
2: voilà, terminé. D'où je viens? Je viens de la DAS. J'ai été routier 3 ans. Normalement, comme c'était le lendemain des... le jour des vacances, donc en 93, donc 5 janvier 93, je m'en souviens très bien, ça fait 6 ans maintenant. Donc, t'avais pas le droit aux autoroutes. Et donc, j'ai pris une départementale. Et là, c'était pas sablé. Il y avait un peu de brouillard, donc il a pas pu voir. Et donc, il m'a percuté. Je suis resté quand même 6 mois, un peu plus de 6 mois, sans pouvoir bouger. Impeccable.

0: disait c'est papa, c'est papa, c'est papa. Et alors que j'étais déjà hospitalisé. Après, elle est partie. Et là où j'étais, je pouvais pas avoir de bons souvenirs. Hein. Si tu veux, bon, je sais très bien le problème, on en a discuté, on avait dit qu'on n'en parlerait pas trop à l'antenne. Et voilà, terminé. Vous trouverez son numéro de téléphone dans la boîte à gants, mais ne prévenez pas mes parents, car j'ai eu un accident.
1: Moi, maintenant, vous allez vous taper.
0: Mes chers parents...

0: Demain après-midi, je dormirai. Moi, maintenant, vous allez vous taper.
1: Et donc, les projets avec Sandy, bon, bien sûr, c'est d'avoir des enfants. Impeccable. Remorque, avant c'était un grand putain qui m'a percuté. Et donc c'est lui, en fin de compte, qui a pas vu que j'étais en varine.
2: Bon ben,
1: on m'a obligé, dans un sens oui et non, pour parce que j'avais des voisins, j'avais tout fermé.

0: petit peu en retard, donc c'est un peu de ma faute parce que j'ai eu des petits problèmes, mais c'est pas grave. Mais c'est pas fini! Donc sur ce, je vous souhaite une bonne nuit.
1: Puis ben, moi, je vous retrouve très bientôt.
0: Et voilà, terminé.
2: Ah là là, sérieusement, ce remix, il est super bien fait, tu trouves pas, Chris?
3: Ah, magnifique. Ben, c'est celui-là qui m'a mis la larme à l'œil. En
2: fait. Ouais, moi, pareil. Eh ben, écoute, parce que là, je sens qu'on a un peu tué tout le monde sur le chat. Oui. Ils ont raison, on aurait dû le mettre en dernier.
3: Exactement.
2: Mais je me sentais de le mettre. Voilà, désolé, excusez-moi.
3: Non, on te
2: pendant l'émission, vous m'appelez 0870 360 360 pour intervenir à l'antenne, pour lâcher vos messages. Donc, on s'écoute le débat sur la Jet Set. Je vous prends en antenne si vous m'appelez. Et puis, juste après le débat, je lirai vos messages email au julien@t-1.fr ou alors je vous passerai à l'antenne au 0870 360 360. Tout de suite, le débat sur la Jet Set.
4: Une chose, celui qui s'amuse à balancer des conneries en remix derrière, il va virer. Quel est le... Oh, vous arrêtez, s'il vous plaît.
5: Gérard.
4: Et voilà, bonsoir à tous. Donc c'est pas minuit 2h comme c'est prévu, mais donc minuit 3h. Et voilà, c'est oui. Petite rectification.
6: Bien vu, Gérard.
4: Donc alors, bonsoir Philard, bonsoir Manu, bonsoir Anka et bonsoir Rigo.
6: Bonsoir Gérard.
7: Salut,
6: donc,
7: bon anniversaire Gérard.
4: Ça y est, c'est déjà fait, hein. Arrête un peu. Donc ce soir, si j'ai pas 10 000 connectés pour le dernier débat de la saison et de l'année, peut-être, on sait pas ce qui va se produire pour la rentrée. Donc s'il n'y a pas 10 000 connectés, ben, à la rentrée, ben, vous irez vous faire voir. Voilà ce que j'avais à dire. Donc pour ça, on va accueillir Toxicator. Ouais, oui, ben dis donc, t'as 101.9. Hein, oui, parce que Manu, il a oublié de vous demander vos fréquences.
8: Bonsoir tout le monde, bonsoir l'équipe, bonsoir GG.
4: Salut à toi.
8: Désintoxicator, Paris, 101.9.
4: Ok, Amanda Délire, 27 ans de tour, la fréquence de tour, s'il te plaît, bonsoir.
9: Bonsoir, c'est 102.8 la fréquence.
4: Ok. Tabina.
10: Tabita, s'il te plaît.
4: Tabita, 26 ans de Paris, donc sur 1.9.
7: Tabita Fleuris.
4: Et Bidouf, elle roule.
11: Bidouf, bonsoir.
4: Bonsoir, s'il te plaît. Toulouse, fréquence.
11: Troisième du nom, Toulouse, 102.5.
4: 102. 102.5.
11: J'habite à Toulouse.
4: Ouais, on le sait. Merci.
6: Gérard, avant de continuer le débat, on a oublié de parler du sponsor.
12: L'émission sponsorisée par Chocopit.
4: Ah, ouais. N'importe quoi.
6: Et tout passé, c'est un peu comme faux.
4: Enfin bon, bah voilà, donc le débat de ce soir.
6: Gérard. Ça va? Tu vas bien?
8: Bon anniversaire. En fait.
4: Ta gueule, toi.
6: Parce que comment ça s'est passé cette semaine?
4: Ta gueule.
11: Comme d'hab.
4: Voilà, donc alors le débat de ce soir, c'est milliardaire.
13: Avant de commencer le débat, je vais dire, ça attaque très fort. On est quand même 5742.
4: Ah, voilà. Combien? 5000?
13: 742.
4: Ah bah ça va.
13: Et
4: ça.
13: La plupart des gens voulaient savoir pourquoi le débat se fait aujourd'hui et pas jeudi.
4: Parce que le débat se fait aujourd'hui. Pourquoi? Parce que c'est des raisons personnelles. Donc je ne dirai pas pourquoi de la chose.
6: Tu pars dans les îles.
10: Tu vas te faire désintoxiquer, c'est tout.
4: Tabina, là, si tu commences à choper, ou Amanda à délire, si tu commences comme ça, tu vas pas rester longtemps sur le débat.
10: Hein.
4: C'est clair. Ouais, mais je préviens tout de suite les deux nanas qui. Donc alors, première question. Un milliardaire peut-il faire de la radio ou chauffeur poids lourd? Vite de ouf.
11: Elle est bien, ça. Vite de ouf.
10: Attends,
11: vite de
10: ouf. Troisième
4: du nom.
10: Qui a fait cette question?
4: C'est moi, ça, j'ai ça. Qui est pas content des nanas?
10: Ah oui, je la trouve géniale pour ça.
8: Allez bien.
4: Je vous préviens que si ça plaît pas à certaines, vous le dites, on prend d'autres personnes.
10: Non,
4: d'accord.
10: Génial.
4: Alors bite de ouf.
11: Bah tu sais, moi c'est bien que tu me poses cette question parce que moi je suis un putain de bourge qui rêve d'être pauvre, comme dans les séries.
8: Ouais.
11: Et moi c'est vrai que enfin je peux tout me payer moi. Mm-hmm. Donc être animateur radio ou routier pour moi c'est la même chose.
4: Mm-hmm.
11: C'est deux choses que je pourrais tout à fait faire, c'est à ma portée.
4: Mmh.
11: Et voilà.
4: Ok. Tabina.
10: Oui, Tabita, s'il te plaît.
4: Ouais, Tabita.
10: Oui, donc, moi-même, j'ai fait de la radio grâce à mon fric. J'étais sur une petite radio associative. Je ne ferai pas de pub, hein. Ça s'appelait
4: si.
10: 30 pompiers.
4: Bah, si, tu peux.
8: Vas-y.
10: Oui, ça s'appelait 30 pompiers. C'était.
11: Ça me fait retourner, toi.
10: Voilà, bon.
4: Et alors?
10: Donc, un milliardaire, oui, peut faire de la radio, oui, je pense.
11: Du tourné,
4: okay. Amanda Délire.
9: Moi j'étais routier hein, avant d'être connu.
4: Mm-hmm.
9: Donc oui, on peut être routier, il n'y a pas de problème.
4: D'accord.
9: Je ne m'appelais pas encore à mandat.
4: Ok. Rigo, oui.
13: Oui, une très bonne question sur les RC de Destroy.
4: Je ne comprends pas.
13: Qui voulait un peu de clarté dans le débat. Il voulait savoir à partir de combien d'argent on dit que quelqu'un est milliardaire.
4: Bah justement, on va en venir.
9: En euros.
4: On va poser des questions. On peut pas tout de suite, dès la première, dire...
13: Mais comme tu parles de milliardaire, autant mettre les points sur les i tout de suite.
4: Bah, combien d'argent tu peux posséder? Bah, ça dépend de ce qu'il a déjà sur, devant lui. Hein.
8: Des milliards. Ça dépend du milliard. Hein.
4: Bah ouais, s'il a plusieurs milliards, il peut faire ce qu'il veut. Hein. Mm-hmm. Ouais. Donc voilà.
9: Ouais.
4: Des intoxicateurs, là.
8: Ouais, bah écoute, effectivement, moi je pense que chez les routiers, il y a des gens aisés, parce que c'est quand même une profession qui draine des salaires quand même assez mirobolants, il faut le dire.
4: Mmh.
8: Donc je pense que pour faire futur milliardaire, tu fais une formation de routier, je pense que t'es sur la bonne voie, quoi, bien sûr. Ouais.
4: Mmh. Non, mais attends, parce que là, tu dis que les routiers sont aisés, comment ça, dans quel sens?
8: Bah dans le sens financier, en fait, tu vois.
4: Ah ouais.
8: Ah bah ouais, quand même, avec les salaires qui
9: poussent,
8: hein.
9: Les routiers.
4: Ouais, mais attends, faut dire que les salaires qu'ils ont, bon, c'est vrai, tu
13: ne mérites pas, ces salauds.
4: Non,
13: ils claquent tout dans des putes.
9: Les salaires qu'ils ont, c'est trop.
4: Non, mais même, là, tu m'as... De quoi, Bidouf?
11: Non, moi, je disais que les routiers, c'est Ricky la belle vie, là, c'est Silver Spoon, c'est...
4: Non, mais même, non, mais je pense que là...
13: C'est de la descente, comme boulot, déjà, c'est de la merde, à la base.
4: Bah, c'est de la merde, s'ils ont choisi ça, c'est que ça leur plaise, hein,
13: parce qu'ils n'avaient pas de diplôme.
4: Bah, de toute manière, t'as pas besoin de... De quoi?
8: C'est un peu de l'esbrouf, quand même, c'est de la poudre aux yeux, quand même, le métier de routier, faut le dire.
4: Ouais, mais bon... Qui c'est qui vient de dire ça?
13: Vas-y, non,
9: c'est
4: ça. C'est une nana.
9: C'est
4: alors, c'est, on en a que deux sur le.
13: Alors, c'est bizarre, hein.
8: Pour le plateau, là.
4: Ouais, ouais, mais tout à l'heure, je vais en virer une au hasard, ça va aller vite.
13: Je crois que c'était Bidouf.
8: Ah non.
4: Non, c'est une voix de nana.
13: Bidouf.
4: Combien de. Donc, la deuxième.
13: Attends, et toi, Gérard, qu'est-ce que t'en penses?
4: Bah, ça y est, moi, j'ai déjà répondu.
13: Qu'est-ce que t'as répondu?
4: De toute manière, j'ai répondu que le salaire qu'ils ont, les routiers peuvent pas. C'est vrai que c'est dur pour eux, c'est tout.
8: Ouais.
4: Bon, maintenant, devenir...
13: On parle pas des routiers, on parle des milliardaires.
4: Bah ouais, mais... De toute manière, si un milliardaire veut être routier, c'est son problème. Hein. S'il veut pas faire de la radio, c'est son problème aussi. Hein.
13: Attends, qu'est-ce qu'il va se faire chier à faire routier s'il est déjà milliardaire?
4: Bah ouais, mais de toute manière, peut-être pour continuer d'avoir du fric. Hein.
8: C'est un métier intéressant, en plus.
4: Bah ouais.
8: Ça fait découvrir du pays, on peut pas dire. Hein.
4: Bah ouais, ça...
8: Ouais. Moi, GG, toi, t'as fait routier dans un premier temps.
4: Ouais.
8: Maintenant, tu fais animateur radio. Est-ce que la prochaine étape, c'est milliardaire après la cure?
4: Bah, je sais pas, on verra.
8: Ouais, bon,
4: okay. On verra. De toute manière, qui c'est qui vous dit que je suis une cure? Personne.
8: Non, mais en fait... Ah, on n'a pas dit ça,
4: Tabitha qui a dit ça tout à l'heure. Vous savez même pas pourquoi que je m'en vais.
8: Attends, t'as le droit, si t'as mal au dos, tu vas faire une thalasso comme tout le monde. Hein,
4: bon, bah, alors...
9: T'as mal au dos, l'alcoolique.
4: Bon, Tabata, ouais. Au revoir. Hop, allez, terminé. Ça t'apprendra.
11: C'est rare ce que tu disais là, sur les alcooliques, les milliardaires routiers.
4: Mmh. Parce
11: que moi, je trouve le triangle de Roquencourt magnifique. Hein.
8: Mmh.
11: Même si on a de l'argent, on peut aller voir le triangle de Roquencourt.
4: Roquencourt.
8: Il y a de la thune là-bas.
4: Bah ouais, bah ça m'étonnerait parce que c'est bouché constamment alors.
11: Je te suis bien la bite au début, après je t'insulte.
4: Bon alors toi tu dégages, au revoir, bite de ouf. Bite de ouf, tu lui dis au revoir.
8: C'est une technique de débat ça.
4: Voilà, bah il y en a plus que deux qui. Bah, ça commence déjà pas mal.
13: T'inquiète.
5: J'en ai un. J'en avais un d'avant, j'avais prévu que tu viendrais. On a Michel Pousnareff.
8: Bonsoir Michel, bonsoir bien.
9: Salut Michel.
4: Salut tout Michel. T'habites où?
8: Paris.
4: 101.9.
8: Exactement. Oh, Michel.
4: Alors, la deuxième... T'as entendu la première ou pas?
8: Du tout, mais c'est pas grave. Si, la première. Si, j'ai entendu, ouais.
4: Bon, alors, tu veux répondre avant que je passe la parole pour le site, l'Internet?
8: Comment? Ouais, non, vas-y, c'est l'Internet.
4: Bon, alors, tu réfléchis, tu réponds après à la question. Oui, Rigo.
13: Oui, donc ça monte sec, hein, on est déjà 6033.
4: Ouais, c'est bon, ça.
13: Je vous jure. Et il y a SAS le beau gosse, il voulait savoir, est-ce qu'il faut réviser, avoir le bac pour être milliardaire ou sinon un autre diplôme?
4: Non. Il n'y a pas besoin de faire de réviser pour être milliardaire ou d'avoir un bac, hein, ça, non.
13: Alors, comment on fait?
4: Bah, tu deviens milliardaire comme ça, c'est tout, hein. Ça, soit en faisant de la route ou en gagnant un tiercé ou un loto comme Pildar il a fait, que personne n'a vu les papiers.
5: Est-ce qu'on peut devenir milliardaire en ne faisant que travailler, en fait?
8: Très bonne question.
4: Ben, tout ça dépend de ce que tu gagnes et ce que tu mets de côté derrière.
5: Oui.
4: Par exemple, toi. Bah, de toute manière, tu peux pas me dire, moi, je peux pas devenir milliardaire du jour au lendemain si, si j'ai.
6: Oui, ça, je sais. Ouais.
8: Il faut combien de siècles?
4: Ah, ça, je sais pas, hein.
9: Combien de
6: vies? Non, mais Jeanne, c'est en pas. Admettant, combien tu peux mettre de côté par mois, toi, par exemple?
4: Bon, environ, genre.
8: Deux verres de
4: bah,
9: un euro?
6: 15 balles, quoi, un demi, ouais. Un demi par mois, si tu te
4: passes. Voilà.
6: Bon, 100 balles, 100 balles.
4: Ouais, à peine.
6: Bon, attends, on va calculer, ça m'intéresse.
13: Combien de temps ça fait?
6: Ouais, parce que donc ça fait un demi.
13: 10 balles par mois?
6: Ouais.
13: 10 balles par mois, putain.
8: Ah, t'enlèves un zéro, ça fait quand même 100 millions. 100 millions, ouais. 100 millions ouais. De mois.
13: 100 millions de mois.
6: Mais déjà, Gérard, il peut pas mettre d'argent de côté, il en doit tellement. Déjà, il faut qu'il rembourse.
13: C'est vrai.
4: Bon, mais non. Michel Pouf, là.
6: Pousse Narès.
4: Ouais, bah, tu réponds?
8: Très bien. Bah, je pense que quand t'es milliardaire, en fait, t'as pas trop besoin de faire de la radio ni d'être chauffeur.
6: Mm-hmm.
8: Alors, parce que bon, si tu veux faire de la radio, bah, à la rigueur, tu t'en achètes une de radio, quoi.
4: Non, non, mais je te parle d'être animateur radio.
8: Tu te fais ta propre radio et t'animes tout seul.
4: Non, mais attends, pour avoir ta propre...
8: C'est ce que tu veux.
4: Ouais, ouais, mais pour avoir ta propre radio, faut que t'aies du fric.
8: Bah,
4: ouais, automatiquement, donc t'es obligé de travailler puis avoir du fric.
8: Sauf si t'es milliardaire.
4: Bah oui, voilà. Donc, deuxième question. Combien de maisons peut posséder un milliardaire?
6: Voilà.
4: Une question, ça. Amanda Délire.
9: Oh, bah, tant qu'il veut, hein.
4: C'est-à-dire?
9: Bah, tant qu'il a du fric, il peut acheter des maisons, mais bon, ça, moi je trouve ça un peu con, quoi. Tu peux pas habiter dans toutes tes maisons en même temps.
4: Bah, il peut, si! Il achète plusieurs maisons et puis il les reloue. Comme ça lui fait du fric en plus.
9: Ouais, mais s'en fout, les milliardaires.
4: Ouais. Bah, ouais, mais il peut très bien les relouer pour avoir du fric encore.
9: Ouais, bah, je trouve ça débile.
4: Bah, peut-être, ouais. Oui, Manu? Ah,
8: bonjour,
4: oui.
8: À Hugo.
4: Très drôle. Des intoxicateurs.
6: Attends, quelqu'un.
4: Attends, Manu. Des intoxicateurs. Les bonjours, c'est pas chez moi que ça se passe.
6: Bonjour à l'antenne,
8: moi,
6: ok.
8: Écoute un peu les voix, moi j'ai.
4: Et Michel Poufmarès, c'est pareil.
8: Allez,
4: ok. Fulda, tu commences pas, s'il te plaît, merci. Ouais, Manu.
6: On accueille Madame de Fontenay.
4: Elle fait flipper, elle.
6: Ouais.
4: De Fontenay.
14: Bonjour, Madame de Fontenay.
4: Vous appelez d'où, là? T'appelles d'où?
14: Vous voyez, si vous...
4: Ouais, bah, si je veux, allez, hop. Là, il est, la fréquence, en train d'aller, merde.
13: Allez, là-haut.
15: Oui, c'est moi.
4: Oh là là, Manu, tu me la reprends, ça.
15: Parce que, loulou.
4: Manu.
6: Mais je suis pas sûr que ça vienne du standard.
4: Non, mais Manu, tu la reprends. Tu la récupères et tu me la réveilles ou sinon tu lui dis bonne nuit.
15: Loulou, bègue, hein.
4: Bon, Fidler, s'il te plaît.
15: Loulou.
4: Tu arrêtes.
6: C'est bon, elle est réveillée, ça y est.
4: Bon, non, tu l'as pas...
6: Voilà ce qu'on a peu, regarde. Ça y est, je l'ai secoué dans tous les sens, regarde.
4: Ouais, bah on dirait pas.
14: À la classe.
6: Ouais, Gérard, tu peux tourner sur la gauche, s'il te plaît?
4: Ta gueule!
13: Oui, donc, Siri RC, il y a une question de Stamon, vite fait, il demande s'il y a une webcam dans le studio. Effectivement, il y en a une, et elle marche pas.
6: Elle est anale.
13: Voilà. Et il y a une très bonne question aussi de Vanouchnif, il voulait savoir, si t'étais milliardaire, Gérard, comment tu dépenserais tout ton fric?
4: Ça, j'en ai assez
6: bonne, celle-là.
4: Je peux pas lui répondre. C'est personnel, donc je réponds pas.
6: Oh, tu m'achètes un bar.
4: Hey, mais c'est quoi là ce son là?
6: C'est un camoyant.
4: Oh
6: bah, j'avais moi. Oh,
4: c'est quoi là le son? J'ai rien dans les ailes.
6: Dans les esgourdes, dis donc.
4: Eh, hey, c'est quoi là?
6: Il n'y a rien là.
13: Qu'est-ce qu'il y a? Ton volume,
4: je sais pas. Bah non, je suis déjà à pont là.
6: Il n'y a rien.
4: Ton oreille. Mais non, je suis à pont, j'ai rien.
13: Mais qu'est-ce que c'est ce salut là?
4: Oh, c'est quoi ce bordel?
6: C'est quoi ce salut là?
4: Mais c'est quoi ça?
13: Changer les oreilles aussi.
4: Attends, j'ai rien du tout. J'ai quasiment rien.
14: C'est pas quoi diversion.
6: Ah non, il a fait fondre son casque.
4: Mais non, le truc,
6: c'est mieux.
8: C'est quoi?
13: C'est les pistils con.
4: Ah,
14: la
4: suite
14: qu'il a dans
4: les cheveux.
13: Ouais, grave.
4: D'accord. Donc, c'était qui était en train de répondre à cette question?
6: C'était la chaude, là, qu'on a réveillée, je crois.
4: Madame de Fontenay. Oui. Ouais, Madame de Fontenay, là.
14: Oui, oui, c'est moi. Donc, combien de maisons peut acheter un milliardaire? À mon avis, énormément. En tout cas, moi, j'en ai...
4: Possède!
14: Pardon? C'est pareil.
4: Bah, si combien de maisons peut posséder un milliardaire?
14: Ou 69.
4: Bon, allez hop, bonne nuit, Madame de Fontenay. Le 69, vous irez le faire vous-même. Réponds.
14: Moi, je te réponds à ta question, hein.
13: C'est vrai.
6: Ouais, bah, rien dit, là, la vire pas comme ça.
4: Ouais, bah, faudra peut-être qu'elle se réveille, parce que si c'est pour... Ouais, non, mais faut parler plus fort devant le combiné. Pauvre.
8: Oh là.
4: Ok.
14: Ouais.
4: Michel Poufmarev.
8: Ouais, bah disons que ça dépend le style de maison que tu veux acheter. Si c'est des maisons polypocket, tu vois, tu peux en acheter beaucoup, quoi.
6: Chaud, il est chaud.
4: De quoi?
8: Ah, je suis chaud.
4: De quoi?
8: Ok, non, mais tu comprendras pas de toute façon, donc je vais enchaîner.
4: Tu peux répéter, tu répètes, s'il te plaît, ou tu dégages.
8: T'as un cerveau de polypocket aussi, donc ça risque pas.
4: Allez, bonne nuit, Michel Poufmarev.
8: Bonjour.
4: Bienvenue. Amanda Délire.
9: Oui, mais je t'ai déjà répondu.
4: Ah ouais, parce que ça veut dire que manière il peut les louer, tu m'as dit que c'était dégueulasse. Il pouvait les louer, tu m'as dit que c'était dégueulasse, c'est ça?
9: Tu m'as dit que manière il peut les louer, hein.
4: Ouais, et puis toi tu m'as répondu que c'était dégueulasse.
9: C'est con.
4: Ok. Désintoxicateur.
8: Je sais pas, moi, une fourchette entre, je sais pas, entre 2 et 500, quoi. Ça dépend,
4: ouais, mais...
8: ça dépend de la taille du milliard, en fait, du milliardaire. S'il a un gros milliard, il a plus de maisons. Avec un petit milliard, t'as moins de maisons. C'est
4: ouais,
8: logique,
4: non.
8: Quoi.
4: Ouais, mais comme on disait tout à l'heure, donc, s'il en possède plusieurs, donc, est-ce qu'il va les relouer de, comme Amanda Delire me dit, c'est dégueulasse. Madame de Fontenay.
16: Oui.
4: Si ça vous dérange pas, si vous voulez participer à la conversation.
16: Ah,
4: non, mais vous pouvez, hein, c'est pas interdit, hein. Parce que sinon, je vais vous dire au revoir, ça va aller plus vite, moi. Hein.
16: Non, je participe et justement, j'étais tout à fait d'accord. Ça dépend de la taille du milliard. Plus c'est gros et plus ça passe.
4: Ouais, mais comme je disais, s'il veut les relouer, c'est son droit. Bon, bah maintenant, si ça, comme ça va.
8: Regarde, Gégé, il a
4: ouais.
8: Pas besoin, parce qu'il les loue pour faire de l'argent, mais le milliardaire, il s'en fout, il a déjà plein de fric. Donc,
4: mais ouais, mais.
8: Tu vois, il n'y a pas de nécessité, quoi.
16: Il a besoin de les louer.
4: Oui,
16: c'est
4: ça, j'aime bien les
16: chapeaux
4: qui traversent. Bon, donc, un petit sondage.
8: Ouais.
4: Un petit sondage, attends, mon grand, ça va être bien. Ça.
8: Ouais. Vas-y.
4: Avez-vous déjà été dans la Jet Set? C'est bien parce que.
8: Bah, oui, mais je savais pas que. Bah,
4: comment faire
8: une petite sur sondage milliardaire?
4: Bah non, maintenant.
8: Bah si, bah attends, on s'en fout.
4: Alors, les milliardaires sont-ils nécessaires? Alors, 70% disent oui, car tout le monde rêve d'une vie heureuse. Oh, oh,
8: non, tout le monde rêve d'une vie heureuse.
4: Ouais, bah, on a pas besoin de tout ça, hein. 33% répondent oui, car sinon, tout le monde pourrait acheter de la couche. Ouais, bah.
8: De la couche.
4: Ouais, mais.
8: La
4: ça,
8: couche. Ou caracha.
4: Ça, je veux te dire une chose.
8: Non, c'est pas une intention, c'est pas intention.
4: Ouais, mais c'est peut-être pas intention, mais il y a certains trucs qu'on n'a pas besoin de dire à sortir sur l'antenne, ouais. D'accord?
8: Non, mais je veux dire, c'est vrai que si tout le monde avait du pognon. Bah, tu vois, ce serait pas dur d'avoir de la drogue chère, tu vois.
4: Ouais, non, mais c'est pas la peine d'en parler à cette heure-ci sur les radios, d'accord? Et 23% des clochards me disent de fermer ma gueule. Alors ça,
8: bah oui, tu les as vexés.
4: Ouais, bah toi, tu fermes ta gueule déjà pour commencer, parce que c'est toi qui fais des sondages de merde, c'est pas Rigo.
8: Non,
4: c'est pas Rigo. Je suis désolé, vous mettez tous sur le dos à Rigo. Rigo n'est pas là de la semaine, c'est vous qui êtes là de toute la semaine.
8: Rigo,
4: les sondages, ils sont sortis qu'aujourd'hui.
8: Non, il travaille toute la semaine.
4: Non,
8: truc là, BVA Bavaria.
4: Non.
8: C'est lui qui fait le grand jury.
4: 18% me répondent de rajouter, s'il vous plaît, car je suis mal poli. Bah, moi, je les emmerde.
8: Non, mais les milliardaires, ils sont mal polis.
4: Okay.
8: Et ça, c'est mal poli.
4: Voilà. C'est tout.
8: C'est tout.
4: Bon, alors, troisième question.
8: T'en as pas un autre, là?
17: Il y en a d'autres.
8: Une
17: autre
8: question milliardaire.
17: Il restait, ouais. Une
8: parce qu'il y en a pas mal, quoi. Il faut qu'on en fasse au moins deux par heure. Il y en a six.
4: Ouais, ben, sur Nop, j'ai que deux questions.
8: Non, c'est faux.
4: Après, c'est peut-on être milliardaire et ne pas faire partie de la Jet Set?
8: Non, je crois qu'il y a une question, c'est...
4: Quelle est la différence entre un bon
8: et un mauvais milliardaire?
4: Non, bah, moi, je vais faire la 4, ça ira plus vite.
8: Ok.
4: Alors, comment être milliardaire? Alors, 60% répondent en faisant beaucoup travailler sa grosse... au black, pourquoi pas, bien sûr. Ça, c'est pour Phil Lard.
8: Non, bah non.
4: 45% des gens répondent que la seule façon, c'est de voler dans un sac à main, bien sûr. Ça, c'est bien tes conneries.
8: Mais non, 55, c'est pas moi.
4: C'est ta gueule, c'est toi qui t'amuses à sortir des mètres comme ça. 55% des gens pensent qu'il faut connaître Philippe Rivesoli et Foucault, pourquoi pas. Faut bien préciser les noms. Hein,
8: non, mais Rivesoli pour le millionnaire.
4: Ouais, c'est ça.
8: Et Foucault pour lui,
4: il copie déjà sur les pays étrangers parce que c'est eux qui l'ont sorti avant.
8: Mais oui, on a racheté le produit.
4: Ils
8: ont racheté.
4: Oh, le millionnaire, il est
8: tout grillé.
4: Le millionnaire, il n'existe plus, je te signale.
8: Ouais, c'est vrai.
4: Il n'est plus à la... Eh ben, peut-être les tickets, mais plus à la télé.
8: Il fait ça au black le week-end, il a la roue, il a gardé
4: 98%
8: la roue.
4: pensent que moi je suis un dromadaire à trois bosses, plein de Richard, bien sûr, pourquoi pas. Ça c'est bien tes conneries.
8: T'es pas milliardaire, t'es dromadaire.
4: Ouais, c'est ça. C'est bien tes conneries, enfin bref. Donc...
8: Attends, décale-toi.
4: Troisième question. Croyez-vous que tout le monde peut devenir milliardaire? Et on va demander à...
8: j'accueille quelqu'un pour qu'on soit quatre quand même. Hein. Ah. On accueille Monsieur Mazur, bonsoir.
4: Ah. Oh, encore lui? Putain, vous commencez à me casser les couilles avec lui.
18: Bonsoir, Monsieur Mazur. Bonsoir à tous.
4: Vous commencez à me casser les couilles avec ça.
18: Monsieur Mazur, quel plaisir de vous avoir, Monsieur Gérard.
4: Ouais, j'en ai rien à foutre de vous.
18: Attends, c'est la Jet Set très intéressante. Vous aurez un débat sur la Jet Set étant vous-même...
4: Oh, ça y est, j'ai compris. Si vous n'êtes pas content, vous dégagez, vous n'allez pas me casser les couilles aujourd'hui, vous.
5: tout.
6: Bah doucement, Gérard.
5: D'accord.
16: N'écris pas,
5: il prend
16: monsieur.
5: Je commence à en avoir ras-le-bol, je dois l'avoir toutes les semaines, celui-là.
18: Oui, on dit fort, c'est monsieur Mazur.
5: Voilà. Bon, ça y est, on a compris que vous appelez monsieur Mazur, maintenant vous fermez votre gueule.
8: Bonsoir, monsieur.
5: Ok.
13: Gérard. Pour calmer le débat, il y a une très bonne question de Magic qui voulait savoir, est-ce qu'un milliardaire peut devenir millionnaire?
5: Bah oui.
13: Ah non.
5: Bah si, parce qu'un milliardaire, déjà avant d'être milliardaire, il était millionnaire. Mm-hmm. Donc automatiquement, ça revient au même.
6: Mm-hmm. Gérard, tu crois que c'est plus facile de gagner des milliards ou des millions?
5: Les deux, c'est pareil. Parce que tu gagnes des milliards ou des millions, c'est pareil. De toute manière, tu seras toujours millionnaire ou milliardaire.
6: L'unité de mesure du million.
5: Quoi, quelle unité de mesure? Et puis, c'est pas la peine de fermer tes yeux quand tu parles.
6: L'unité de mesure du million, en fait. Est-ce que c'est le franc?
5: Mais j'en sais rien,
6: je te demande.
5: C'est l'euro.
16: C'est l'euro, hein.
5: Ça doit être l'euro.
6: Mais Gérard, en fait, les milliardaires, c'est justement, j'ai une question qui me vient là. Les milliardaires, quand on va passer à l'euro, ils vont plus l'être?
16: Bah oui.
5: Et voilà, si, ils sont toujours, mais sauf que ça sera en euros, leur truc, voilà. Bon, croyez-vous que tout le monde peut devenir millionnaire? Allez, tiens, monsieur Major, parce qu'il est toujours dans les...
18: Monsieur Major.
5: Bon, ça y est, on a compris.
18: Monsieur Gérard, permettez-moi une petite réflexion, s'il vous plaît. On ne dit pas l'unité de mesure, mais l'unité de mesure, bien entendu.
5: On n'en a rien à foutre.
6: J'ai deux mots.
18: De bonne loi.
5: On n'en a rien à foutre, tout à l'heure, vous allez dégager, vous allez voir, ça va aller encore plus vite que ça, vous.
18: Absolument.
5: Ah, bah alors, vous répondez à la question.
18: Écoutez, je n'ai plus malheureusement entendre votre...
5: Monsieur Mazur, vous foutez de la gueule du monde ou quoi là?
18: Absolument pas, monsieur Gérard, je n'oserais pas, vous savez bien.
5: Croyez-vous que tout le monde peut devenir millionnaire?
18: Effectivement, il suffit bien entendu de jouer rien qu'une fois au loto, 100% des gagnants ont tenté leur chance et bien entendu...
5: Un milliardaire, pas millionnaire, je me suis bourré en même temps.
18: Mais monsieur
5: Gérard, c'est pareil.
18: Millionnaire, c'est déjà un pas vers...
5: Millionnaire et milliardaire, c'est pareil.
18: Écoutez, monsieur Gérard, excusez-moi de vous contredire, mais millions et milliards, ça n'est pas pareil, n'est-ce pas?
5: Oh, ce qu'il est lourd celui-là. Enfin, madame de Fontenay.
16: Oui, à mon avis.
5: De Fontenay, pardon.
16: Monsieur Mazur a raison, parce que c'est vrai que...
5: Oh, qui c'est qu'un téléphone portable?
6: Il y a un sans fil.
5: Qui a un téléphone pourri?
16: Moi, j'ai un téléphone fixe qui marche très bien. Je l'ai acheté très cher et il marche très bien.
5: Ouais, qui c'est? Manu, tu essayes de gérer qui c'est qu'un téléphone pourri, là, s'il te plaît.
13: Ouais.
5: Manu!
16: Merci.
13: En attendant que Manu gère, il y a une très bonne question de Frenzy sur l'IRC. Il te demande si les animaux peuvent devenir milliardaires.
5: Mmh. Bah comment? En faisant des bandes dessinées, peut-être.
16: Regarde,
5: oui.
16: On est flipper, le dauphin, par exemple, qui est milliardaire. Hein.
5: Tu prends ton plan, c'est pareil. Tu prends un Milou, c'est pareil.
16: Milou, c'est pareil.
5: C'est pareil. Qui c'est qui n'a pas répondu? Madame de Fontenay, elle a répondu. Amanda Delire, pardon, merde.
6: Pas de nom à l'antenne.
16: Pour devenir millionnaire, c'est ça?
5: Oui.
16: Je sais pas, tu travailles. Ou t'as du pot, je crois que le mieux c'est d'avoir de la chance quoi. Ou alors de naître millionnaire, mais c'est pas évident. Hein. Pour les parents et tout.
18: Ça donne à tout le monde.
16: C'est vrai que l'héritage c'est quand même assez intéressant.
5: Ouais. De quoi
16: ça marche aussi par l'héritage. Hein.
5: Ouais, mais il n'y a pas besoin, il n'y a pas que l'héritage qui compte. Faut pas compter que sur l'héritage quand même. Hein.
16: Non
5: mais
16: Gigi.
5: Ouais, attendez.
18: Faut des parents.
5: Attendez, merci.
18: Pour l'héritage.
5: On attend des intoxiques.
6: Ouais, je voulais seulement dire qu'il pouvait y avoir des héritages mystères.
5: Manu,
6: non, je voulais te parler des nouveaux jeux de TF1, du jeu de l'été là.
5: Comment gagner des millions?
6: Demande à Phil Darry.
5: Tu peux m'en parler, Phil?
6: Bon, un jeu très simple qu'on a acheté un peu cher, bon, on est d'accord, mais bon, je pense que ça va bien cartonner, on va s'en foutre par les fouilles.
5: Non, avec manière, le jeu c'est simple, tu dois répondre à des questions et si tu fais un parcours sans faute, à la fin tu gagnes le million, c'est tout.
16: Tu vas jamais gagner alors.
5: De toute manière, c'est sur sélection parce que là, ils font les sélections au mois de juillet.
6: C'est truc.
5: Va te faire enculer toi-même des impacts.
18: Ah non, c'est pas moi.
5: Bonne nuit.
13: Dis-lui à jeudi.
16: C'est chiant, tu pourras.
5: Ah, bonne nuit, celui-là. À jeudi, hein.
6: Jeudi, t'es pour ton sac, hein.
5: À jeudi, on fait un débat, jeudi.
6: Prends ton sac cadeau, on va dans les Alpes.
5: Amanda Delire.
16: T'as répondu?
5: Ça y est, Madame de Fontenay, t'as répondu.
16: J'ai déjà répondu.
5: Monsieur Mazur, pareil. Bon, bah.
6: Justement, je voulais. Par rapport, on dit comment.
5: Manu.
6: Bon, j'ai un auditeur, hein. Bon. Si vous voulez, ça vous fait plaisir, un 4ème. Bon, ça kiffer.
13: T'en as un milliard.
6: Ok, attention. Bon, on accueille Steve O'Skiz.
17: Bonjour, c'est Manu Mitchell.
18: Bonsoir. Manu.
5: Bonsoir.
16: Salut Steve, bonsoir.
5: T'appelles d'où?
18: Moi, j'appelle de Paris.
5: 101.9. Eh, vous pouvez.
4: Vous pouvez pas essayer de me trouver des gens de province.
7: Non, hein, voilà, c'est pas ça, c'est que regarde, la jet set, c'est le showbiz, c'est le showbiz.
4: Bah ouais,
7: c'est
4: pas
7: non, il y en a plus.
4: Attends, la jet set,
7: c'est les paillettes, la coke, le strass, le
4: maillard. Il n'y a pas que ça, écoutez.
15: Oui, c'est moi.
4: On en a rien à... Eh, on s'en fout, hein, que ce soit le film qui est sorti sur Paris, mais pour prendre un peu des gens de province.
7: Du film,
4: parce qu'à l'heure actuelle, on a qu'à Amanda Délire qui est de Tours, sinon on a aucune personne de province.
18: C'est pas grave.
7: C'est la jet set.
4: Quoi, qu'est-ce qu'il a, lui?
7: Gérard, je vais te demander par rapport au millionnaire, tout à l'heure, à ta question. Est-ce que, si toi on est héritier de millionnaire, il faut payer pour avoir la fortune?
9: Ouais.
4: Comment ça?
7: Bah, est-ce qu'il faut payer des droits pour avoir l'héritage? Quand
9: non.
7: C'est beaucoup d'argent?
4: Non,
7: t'es sûr?
9: Ah,
7: non,
9: c'est
7: non.
9: Sûr, parce que moi j'ai entendu dire ça. Hein. Des droits de succession, Gérard, ça te dit rien?
4: Non. quand tu touches un héritage, il n'y a pas des droits derrière.
7: Hein. Il a des droits de suspicion. Mais...
4: Bon, bref.
13: Gérard,
4: oui.
13: Sur l'IRC, il y a une très bonne question de Snake.
7: Je te jure,
13: je te jure. Snake, il voulait savoir combien il y a de zéros dans un milliard.
9: Oh,
4: bravo, Snake.
9: C'est
4: là, attends, faut que j'y répondrai tout à l'heure, faut que je voie.
13: J'ai compté sur tes doigts.
4: Non, faut que je
7: si pas. Tu veux, j'ai un disque de 7 minutes.
4: Star Wars. Non, non, mais c'est bon. Quatrième question avant la pause.
7: Tu réponds. Z de 10 minutes, tu veux. Okay.
4: Alors, pensez-vous qu'il y aura de la jet set dans les années à venir? Et tu m'envoies le disque, Manu.
17: Oh là,
4: on est
17: bon, ça
4: on va s'écouter.
7: Attends, tu peux écouter juste avant la question, parce que je crois que même moi je l'ai pas écouté. Donc.
4: Non, c'est la capte. Pensez-vous qu'il y aura la jet set dans les années à venir? Et on se retrouve à l'après au 0803-085000. Vous pouvez toujours nous appeler, l'IRCW.funradio, et vous cliquez et jouez 10 000 personnes. Et on est combien dans la pub, Rigo, s'il te plaît?
13: On est 7047
4: et on va s'écouter Joe Bassin avec les petits câlins et on se retrouve tout de suite après pour la suite du débat. A tout de suite.
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7: Ouais, c'était celui-là que je devais
4: appeler. Et donc voilà, donc on se retrouve pour la suite du débat. Donc milliardaire et jet set. Donc c'était Joe Bassin avec les petits P câlins. Donc voilà.
7: Bah.
4: Alors pour ça, pour répondre à la question, l'IRC il faut exactement 8 zéros.
7: C'était quoi la question?
4: Truc comment?
13: C'était combien de zéros dans un milliard?
4: 8.
7: Ah oui.
4: 8. Voilà. Donc on récupère Steve de Paris 101.9.
7: Tu parles en ancien franc là.
4: Bon, ça y est, on a compris. Steve 101.9 donc de Paris.
18: Bonsoir à tous.
4: Amanda Délire de Tours 102.8.
9: Bonsoir.
4: Madame de Fontenay sur Paris 101.9. Et Monsieur Mazur, Paris 101.9.
18: Absolument.
4: Donc la question, vous l'avez entendue.
18: Tout à fait.
4: Donc Steve, alors.
18: Alors, c'est sur la Jet Set en l'an 2000, c'est ça?
4: Pensez-vous qu'il y aura la Jet Set dans les années à venir, pas spécialement sur l'an 2000, hein?
7: Mais elle existe déjà.
18: Moi, je pense que ça va aller en s'empirant. Je pense qu'ils seront encore plus défoncés.
4: Ouais.
18: Je pense qu'ils seront encore plus obsédés sexuels, tout ça. Bon, moi je parle de ça, je suis pauvre, tu vois. Donc, je fais mes petites fêtes à moi, mais moi, ça me paraît terrifiant, leur fête, là, non?
4: l'acteur. Hey, tu parles correctement, ou sinon je te dis au revoir.
18: Mais non, mais je parle comme je parle. Je veux dire, non, mais ces fêtes-là, avec toute cette coco, toute cette drogue, toute ce...
4: Mais pas dans le film. Ça va être le voir, le film. On parle pas du film, hein. C'est fini, là. Eh, merde. Putain, mais qui c'est qui répare les micros, là, ici?
18: C'est pas grave.
7: C'est la LAN.
18: Ah, LAN, il est torché.
4: Mais dis donc, c'est quoi encore ce micro de merde?
18: Non, mais Gérard, moi, je te pose une question,
4: Mais c'est quoi, là, ce bordel?
18: Mais qu'est-ce que t'en penses, toi, de cette...
4: Bon, attendez, les auditeurs, là.
9: Ouais, on attend.
18: Qu'est-ce que t'en penses, toi?
7: Gérard, il a un micro, donc il est en train de réparer, comme d'hab.
19: Mais arrêtez de mettre la musique, aussi.
7: Mais Gérard, si tu le branches, toi, ton micro, faut que tu changes de boîtier, t'es au courant.
9: Couillon.
7: Tu vas pas t'apprendre la vie.
18: Il y a trop de gros.
4: Alors? Ouais, là ça va déjà mieux.
7: Ah ouais,
4: enfin bref,
7: Gérard.
4: Toi, je te signale, t'arrêtes avec ta musique maintenant, sinon tu vires.
7: Non, on parle
4: d'accord
7: du film.
4: Non, mais moi je te préviens, c'est pas parce que c'est la dernière de l'année, C'est le dernier débat de l'année que tu as foutu ta merde. Mmh. Sinon, tu la vireras avant, toi. Mmh. Avant tes vacances, tu vas voir.
17: Ah ouais.
4: Ok Gérard. C'est la dernière fois que je te le dis. Ouais, Rigo.
17: Sur RC, il y a Jet Sex. Il voulait savoir si on peut devenir milliardaire quand on a que 1,36 francs sur son compte.
4: Ouais, j'y répondrai pas parce que ça, c'est de la pote à fil d'art. C'est fil d'art qui a été balancé ce que j'avais sur mon compte. Donc, j'y répondrai pas.
20: Jeu de mots.
4: Voilà. Bon, t'arrêtes, oh ! Allez, hop, dehors ! Dégage,
20: arrête, allez.
4: Dégage.
20: Allez, c'est bon.
17: Bah ouais.
4: Amanda Délire.
21: Oui. Bah oui, je pense pareil que le phénomène va devenir de plus en plus important et que bientôt, en fait, la jet set, ça va être ouvert à tout le monde. Et ce qui fait que dans 10 ans, il va y avoir de la caïra, tout ça, donc c'est pas la peine, quoi.
22: Ah, je suis pas d'accord.
4: Hey, dans les studios, là, de l'autre côté, ça vous empêcherait d'arrêter un petit peu, s'il vous plaît, merci.
22: T'as écouté ce que je t'ai dit?
4: Ouais, non, pas tout à fait, non.
22: Non, t'écoutes pas quand on te parle.
4: Non, parce qu'à côté, ils sont en train de faire du boucan, ils s'entendent pas.
22: Entre toi sur ce qu'on te raconte, et au moins la politesse de nous écouter.
4: Oh, ouais, Amanda Délire, je t'emmerde, au revoir. Calme,
22: oui.
4: Allez, hop, au revoir.
20: Connasse.
4: Allez, hop, celle-là va pas me casser les
23: cacas.
20: J'avais tout prévu, j'avais un auditeur d'avance.
23: Bien vu.
4: Alors, Poussy contre les vampires, bonsoir.
24: Oula.
4: Dégage.
24: Bonsoir, Léon.
4: T'appelles d'où?
24: J'appelle de Brest.
4: Fréquence
24: 104.2.
23: Oh, l'impro. Comment il s'appelle ton mec?
24: C'est un truc de ouf.
4: Steve, tu fermes ta gueule ou sinon tu dégages aussi?
23: Saint-Angel avec son sourcil.
17: Saint-Angel.
4: Steve, tu fermes ta gueule ou tu dégages?
23: Très bien.
17: Bon, on revient.
4: Merci. Alors, madame de Fontenay.
25: Oui, alors écoute-moi, moi, la jet-set, je pense que c'est quand même très, très fermé. D'ailleurs, on a prévu pour les années à venir avec mon pote Eddie Barclay, je sais pas si tu connais, on a prévu des super...
4: Bon, et madame de Fontenay.
20: Pas de marque.
4: Un conseil que je vous donne, vous répondez à la question correctement.
25: Pour la question, justement, je te dis, la jet-set va se développer énormément. On a prévu des super soirées.
4: Ouais, avec qui?
25: Bang Bang.
4: Ah, la bonne nuit, bonne nuit. Allez, hop,
23: c'est pas grave, laisse-la, madame.
4: Renvoie le standard, renvoie le standard. Steve, va rejoindre.
20: Non, il est bien.
23: Non, moi je suis bien.
20: Gérard, je vais te poser la question. Mais tu...

0: Bonsoir.
1: Ouais, bah, c'est Mickey, hein.
2: Oui, bonsoir.
0: Ça, Manu.
1: Bonsoir.
0: Ça te dérangerait pas de me mettre un peu de nana que des mecs, là?
1: Attends,
0: tu les vires toutes.
3: Les cochons, elles sont chaudes et tu les vires.
0: Tu les vires toutes. Toi, Steve, tu vas fermer ta gueule parce que ça fait déjà deux fois que je t'avertis. Alors fais gaffe à la troisième, tu risques d'aller dehors.
4: Gérard, pour finir le débat, tu fais une très bonne suggestion de Yankee sur l'IRC. Il voulait savoir comment ça se passait pour les morts. Tu vois, les poètes ou les peintres qui étaient pas riches et qui sont devenus par la suite milliardaires, est-ce qu'ils rentrent dans la jet set?
0: Bah, en principe, oui, je pense. Hein. Mm-hmm. C'est qui l'auditeur?
5: C'est ça tes pauvres réponses, putain, mais fais chier.
0: Il appelle vous. De quoi? Qu'est-ce qui se passe?
6: Il appelle vous et puis il dit bébard.
5: J'ai des mots.
0: Tu arrêtes s'il te plaît.
5: Mais quoi, on peut rigoler quoi?
0: T'appelles d'où, Eddy?
1: J'appelle de Saint-Tropez, 117.7.
5: Mais sois bon.
1: Bonsoir.
0: Bon, et qui c'est qui s'amuse avec la musique, là?
1: Je peux le produire, hein.
0: Ouais, ben, moi, je vous dis d'arrêter. Bon, monsieur Mazur, vous répondez maintenant.
7: Oui, mais écoutez, je pense que, bien entendu, la Jet Set est appelée à se reproduire tout au long de ses futures années. Et je dirais moi-même, en faisant, n'est-ce pas, quelque peu partie, je dirais, eh bien, tant mieux, cela nous promet beaucoup plus de putes et de cocaïne, n'est-ce pas?
0: Bon, alors, monsieur Mazur, j'ai déjà dit tout à l'heure qu'on parlait pas de ça, je vous dis bonne nuit.
7: Attendez,
0: bonne nuit, allez, bonne nuit. Bonne nuit, monsieur Mazur. Monsieur Mazur, au revoir.
7: Dans le calme,
0: Manu,
7: de la courtoisie.
0: Tu dis à monsieur, non, au revoir.
7: N'est-ce pas, je pense.
0: Manu, tu lui dis au revoir. Tu lui dis au revoir.
4: Écoute.
0: Tu lui dis au revoir.
7: Dans lequel chaque pensée.
5: Manu, il faut le mettre.
0: Arrête, bon, alors,
4: Gérard,
0: il m'a c'est terminé, tu le sac. Terminé pour lui.
5: Gérard, raye un nom.
0: Alors.
7: Aussi, je me demande bien.
0: Oh, Manu. Manu.
4: Il revient.
0: Tu le sac.
7: La diète.
5: Mais Manu,
0: fais gaffe parce que c'est le portable que tu te prends dans ta gueule.
5: Ouais, c'est vrai. Vraiment trop
0: con. Gros con, va.
5: Allez, on va revenir au débat sérieusement.
4: Petit Nokia, là, le
0: Poussy,
5: désolé,
0: Poussy, là.
5: Désolé, enculé.
0: Poussy.
1: Ouais, Poussy contre les vampires.
0: Oh, si je veux,
5: il
0: je dirais.
5: Il est portable.
0: Eh, c'est quoi, t'as, c'est un portable ou un sans-pile?
1: Ni l'un ni l'autre, un téléphone fibre.
0: Ouais, bah, on t'entend mal, alors tu parles comme il faut devant ton combiné.
1: Très bien. Donc, bah, je pense que dans les années à venir, effectivement, il y aura de la jet-set.
0: D'accord, enfin quand même.
1: Mais... ces gens, n'est-ce pas, font partie...
0: J'arrive pas. Humaine. Manu, c'est la dernière fois que je te dis de virer.
1: Mais non, mais Gérard, monsieur Mazur a raison. La règle d'or de la jet-set, c'est vive les putes, vive la côte.
0: Poussy, pareil, au revoir. Poussy, au revoir.
3: Je suis d'accord avec toi, Gégé.
0: Poussy, au revoir, allez hop.
4: Ça y est, il est parti, j'avais prévu. J'ai Laurent Boyer, bonsoir.
5: Oh, génial.
8: Ouais, salut.
1: Bonsoir Laurent.
8: Ouais, salut, j'appelle de Paris.
4: Ouais,
5: là, c'est vrai, hein, franchement.
8: Bonjour monde.
1: J'adore tes...
0: Salut. Alors, Steve, t'as répondu...
5: Avant, Gérard, j'aimerais qu'on réponde à la question que je t'ai posée tout à l'heure.
4: C'est vrai.
5: La Jet Set, elle existe depuis combien de temps?
0: Mais j'en sais rien, que je te dis.
5: T'as pas une définition? Qu'est-ce que ça veut dire, la Jet Set? Qu'est-ce que ça veut dire?
0: Eh, tu me dis, la question, elle est pas là. D'où vient le mot de la Jet Set? On n'en est pas encore là. Tu vas plus vite que la charrue, toi.
5: Mais attends, on va pas parler d'un truc dont on connaît pas.
0: Mais pour l'instant, la réponse, elle est là. D'où vient le mot de Jet Set? Tu vas pas me casser les couilles à sorci, toi. Merde.
5: C'est quoi, si on sait pas qu'on réponde?
0: Mais pour l'instant, la définition, c'est moi qui l'ai, on la donne tout à l'heure à la question 11. Ok,
5: Gérard, c'est un peu tard.
0: Bon,
4: Gérard, comme tu veux pas donner la définition de la jet set, il y a Tite Poil, alors il te demande des noms célèbres de la jet set pour donner des exemples.
0: Ceux qui ont tourné le film, on a dit qu'on parlait pas du film.
5: Mais non, mais des vrais jet set, ça existe la jet set.
0: C'est quoi? T'en sais rien, moi non plus.
5: Alors, si,
4: la réponse, là.
0: Non, mais ça, c'est pour tout à l'heure la question.
5: Mm-hmm.
0: C'est d'où
5: des indices.
0: À votre avis, d'où vient le mot jet set, c'est tout. Et j'ai la réponse et je dirai pas d'où. C'est tout. Bon, tu arrêtes avec ça, s'il te plaît, toi, maintenant. Sinon, tu vas dégager.
3: C'est parce que t'as vu Jet Set, putain, t'aurais vu Gladiator, on aurait fait un débat sur les parlouses.
0: Dans... si tu fermes un peu ta gueule, t'as déjà répondu.
5: Sur les gitans.
0: Eddy.
5: Sois bon.
1: Bah écoute, moi je pense qu'on est juste au début de la Jet Set, hein, ça vient de commencer.
0: Mmh.
1: Parce que dans les années à venir, il y aura plein de Jet Setters, à mon avis. Et ouais, non, l'hégémonie de la Jet Set, c'est pour bientôt, méfiez-vous, quoi, hein, moi.
3: L'hégémonie,
1: à vous dire, hein.
3: L'hégémonie. Mmh.
1: Moi, je sais que déjà, ils prévoient de doubler le festival de Cannes.
0: Ouais.
1: Faire deux fois par an.
0: Ouais.
1: Oh là là.
0: Hein?
1: Déjà, ça, à mon avis, c'est un...
0: Attends, de quoi de faire le festival de Cannes deux fois par an?
1: Ouais.
0: T'as vu jouer ça où, toi,
1: dans
0: Spirou?
1: Ça, c'est un révélateur
0: de la... t'as vu jouer ça où? T'as entendu ça où?
1: Ben non, moi, je... Voilà, c'est tout.
0: Toi, tu fermes ta gueule avec dans ton cul, parce que moi, je t'emmerde, espèce de connard.
1: C'est qui dit ça, c'est pas bien.
0: Putain, Fildar, tu vas morfler.
5: C'est pas moi, Michel.
0: Tu vas morfler, Fildar. Laurent.

0: Non, mais dis, là, bon, t'as entendu ça où, là, cette histoire de Cannes?
1: Dans Voilà.
0: Ah, dans Voilà.
1: Bah, parce que je lis un peu la culture française.
0: Ouais, non, mais moi, c'est bizarre, parce que pour l'instant, ça n'a jamais été dit, hein. Alors, je crois que t'as des fausses informations.
1: Écrit, mais faudrait savoir.
0: T'as des fausses informations.
1: Déchiffrer les chambres.
0: T'as des fausses informations.
2: Attention, Gérard.
0: Merci.
1: Gérard, t'es
0: calé
1: dans ton cul.
0: Ta gueule, toi, connard.
2: Gérard. Excuse-moi, je voulais te demander, on sait pas ce que c'est un jet set, donc un jet setter c'est quoi? C'est un mec qui
1: jet set.
2: Qui boit trop de jet 27 et qui doit aller dans les Alpes se
0: voilà,
2: réparer les poumons.
0: Voilà, t'as tout compris. Voilà, c'est tout. Bon, Laurent. Laurent.
3: Ouais, Laurent Boyer. Bah, j'espère qu'il y en aura encore beaucoup, hein, des sets Jet 27.
0: Enfin, Jet 7.
3: Ouais, non, parce que bon, j'ai encore plein de copains à faire, parce que bon, faut que je me fasse de la thune pour être millionnaire en faisant des émissions, quoi.
2: Intéressant.
0: C'est vachement intéressant, ton.
2: Non, mais c'est vrai, attends, réponse, hein. Laurent Boyer, il se fait de la thune en parlant des mecs qui en ont déjà.
3: Ouais. Si tu veux, je mets des points.
2: Excuse-moi, ça.
3: Par terre.
0: Donc, qui c'est qui a coupé?
2: Oui, ça a coupé.
0: Steve.
4: Non, je suis là.
0: Ça y est dit, alors non.
4: Je suis là.
0: Qui c'est qui a coupé?
2: Je sais pas.
0: Tu voulais pas me donner un auditeur, et c'est peut-être plus qu'à raccrocher alors.
5: Non, j'ai rien là pour l'instant.
0: Ah bon? NK, faut y aller là, pour essayer de m'en trouver là.
6: J'ai le bon
0: là. Ouais, pour chercher là.
7: Les gars, je vais balance.
0: Non, mais je m'en fous, moi.
7: Regarde la fiche.
0: Et alors.
7: C'est même ma faute, les gens sont super bavards et quoi.
0: Non, mais moi, je veux pas que ça. Mais de toute manière, tu rappelles un auditeur, c'est tout. Tu demandes à Manu.
2: J'ai quelqu'un. On a Vladimir Pouskine.
1: De retour.
0: T'appelles d'où?
1: J'appelle de Russie.
2: Rachète ton téléphone, Vladimir.
0: Oh, mais Vladimir, tu me le récupères à l'antenne, tu me le réveilles.
2: Il pue son téléphone, Vladimir.
0: Mais non, son téléphone, il est pourri.
2: Mais il pue 30 secondes.
0: Il est pourri, son téléphone.
2: T'as une voix de merde et pourtant tu fais 3 heures.
0: Et moi, je t'emmerde.
1: Non, mais t'as raison un peu là-dessus. C'est vrai que t'as une voix de merde, bien.
0: Bon, alors tu dégages, Steve, au revoir.
8: C'est le réseau.
0: Allez,
4: descends à la cabine.
0: Hop, Steve, au revoir. Steve, je veux pas savoir, au revoir. Je veux pas d'avance savoir, allez hop.
1: J'ai rien fait, moi.
2: Je comprends rien, j'ai.
7: Mais c'est pas Steve.
0: Alors c'est qui?
2: C'est
0: Vladimir. Et puis c'est tout, vous me faites chier là au standard, vous faites du boulot de merde encore.
1: Bah, monsieur.
0: Eh, je t'avais prévenu, Anka, hein.
2: Ouais.
0: Lors de la nuit de marathon, je t'avais prévenu qu'il fallait bosser et prendre des auditeurs. Hein.
7: Je bosse. Hein.
0: Ouais, bah pour l'instant.
7: Mais c'est pas de ma faute, il marche pas ce standard de toute façon.
0: Ouais, il marche pas. Hein.
7: Ça marche pas, ça marche une fois sur 15 minutes.
1: En plus,
0: ouais, ça recommence encore.
7: Mais ouais, c'est.
2: Il dit des bêtises.
0: Ça m'étonnerait. Quoi? Attends, y a personne, tu rigoles là.
2: Tu fous de notre gueule ou quoi là-haut?
0: Là, tu prends personne, ça clignote, tiens, tu
2: prends
0: personne.
2: Oh, c'est quoi,
1: là,
2: ce bordel,
1: là? Feignasse,
0: là. Ouais, bah, va falloir qu'elle bosse un peu plus, elle.
1: C'est quoi, en plus, Gigi, elle est désagréable au standard, une K en plus.
3: Ouais, c'est limite, hein.
1: Ouais, c'est limite,
7: franchement. Et voilà, c'est quand même une preuve que tu vois.
0: Bah, tu vois, c'est
7: les mecs qui sont à l'antenne.
0: En plus, c'est les auditeurs qui te le disent.
2: Elle insulte.
0: Qui c'est qui a pas? Ouais, Manu.
2: On va accueillir un nouvel auditeur, on accueille Étienne Dara.
1: Salut, c'est Étienne Dara.
0: T'appelles d'où, Étienne?
1: J'appelle de Rennes.
0: La fréquence?
1: 95.8.
0: Eh, tu peux parler un tout petit peu plus fort devant ton micro?
1: J'arrête pas, enfin, j'ai une voix qui passe super mal, on me dit.
0: Attends, t'as un téléphone fixe ou...
1: Ah, je suis sur un téléphone fixe, on a que l'arrêt.
0: Oh là là.
1: Même problème, une fois, je suis parti en week-end à Rome, et ça passait super mal.
0: Bon, la fréquence de Rennes?
1: De Rome?
0: De Rennes!
1: Ah, pardon, je te l'ai dit, 95.8.
0: Oh là,
2: t'es tatoué ou pas?
1: Ouais, ton épaule est tatouée, ouais.
0: Alors, t'as...
2: Oui. Pour continuer dans la lancée, sache qu'on a un petit peu perdu sur l'IRC, on n'est plus que 5237.
1: Elle a rien perdu.
2: Ah merde. En fait, c'est pas...
0: Alors, au hasard, Steve, au revoir. Terminé, comme ça, Sandy, à ton merde. Allez, hop, terminé pour Steve. Ça m'aurait étonné.
2: Les gens, ils s'en vont parce que, en partant, ils disent que c'est inadmissible que t'aies pas la définition de jet set, donc il faudrait la trouver.
0: Bah, je l'ai, mais...
2: Merde,
0: c'est la question.
2: Mais tu la diras tout à l'heure, c'est pas grave.
0: Alors, la jet set définition, comme ça, ils vont pas me casser les couilles sur l'internet, et puis là, il va fermer un peu sa gueule, il va faire son boulot correctement.
2: Tu crois?
0: Alors, Coca-Cola, ta gueule. Comme ça, tu comprendras tout de suite. Élite cosmopolite. Faisant fil du temps, mais obsédé par l'argent, mode de transport, jet privé. Voilà.
1: Mais attends, tu peux traduire en non-alcoolique, s'il te plaît.
0: Alors, toi, tu vas te faire enculer, le Eddie, et se dire au revoir.
1: Doucement. J'ai rien compris, là.
0: Ouais, mais t'as rien compris. Ben, moi, je te dis au revoir, comme ça, tu t'auras tout compris ce que ça voudra dire.
4: Sponsorisé.
0: Au revoir.
4: Les camions Balbo.
0: Fiddler, tu arrêtes avec ça parce que ça m'énerve, d'accord?
6: C'est les sponsors.
0: Alors, avez-vous déjà.
2: Une petite question, quand même, vite fait, au passage, de Kérosène, le meilleur pote de Manu. Est-ce qu'il est vrai que quand on est milliardaire, il est illégal de travailler?
6: Très bonne question.
0: Oh, pas obligatoirement. Pas obligatoirement, il peut travailler s'il a envie de travailler, le mec.
6: Et qu'est-ce que les mecs qui ont de l'argent, ils doivent payer pour travailler?
0: Ah, pas forcément.
2: Bah si, pour créer des emplois.
0: Bah ça, c'est eux qui voient, hein. S'ils veulent acheter des entreprises et créer des emplois, c'est leur problème. Mm-hmm. Ça, c'est
6: un problème qui est quand même important, ça pourrait aider des gens.
0: Ouais, mais ça pourrait aider du monde, mais ça dépend aussi de la personne si elle veut en prendre des gens. Ça, c'est là qu'est le problème.
6: Ouais, peut-être qu'il y a des gens qui veulent pas aider.
0: Voilà. T'en as certains qui veulent pas le faire, hein. Ça, c'est peut-être aussi leur problème. Ah. Manu, on a deux autres personnes, non?
6: Ouais.
0: Alors vas-y.
6: Bah, en attendant, oui, mais on va faire deux petits sondages sur la Jet Set, on est dedans là.
8: Ah oui, donc on accueille les gens, on accueille Guy Bedeau et Gladiator, bonsoir.
9: Oui, alors moi c'est Guy Bedeau, c'est La Rochelle 94.5.
0: D'accord. Et
10: Oui, bonsoir, c'est Gladiator, j'ai pas de fréquence.
0: Hein?
10: Je m'appelle Maximus, mais je veux pas que ça se sache.
0: Ta fréquence?
10: J'ai pas de fréquence.
0: T'appelles d'où?
10: Je veux pas que ça se sache.
0: Alors tu dégages. Allez.
10: J'ai un masque.
0: Hop, terminé. Terminé, au revoir.
10: Ta question avant que je te coupe la tête, l'alcoolique.
0: Va te faire enculer, dégage.
10: Avec mon épée.
0: Voilà, merci. Alors, avez-vous déjà été dans la Jet Set? Alors, 50... Putain, mais c'est quoi ces micros de merde, là?
6: Mais c'est le son, tu sais.
0: Non, je suis à... Ah, bon. Non, c'est pire.
6: Non, je suis à fond, là, je peux rien faire de plus, je suis à fond.
0: Oh, mais attends, tu t'amuses?
6: Non, je te jure que non.
0: Alors, ça, avez-vous déjà été... Oh, tu attends, t'as double temps.
6: C'est rigolo, mais c'est rigolo. Mais arrête, c'est Rigo, regarde.
0: C'est pas Rigo.
2: Mais non, c'est pas moi.
0: Fais gaffe, parce que tout à l'heure, tu vas te le prendre dans ta gueule, là.
6: Oui.
2: En plus,
6: c'est pas à 20 grammes.
2: Talking Walkie CRS.
0: Avez-vous déjà été dans la Jet Set? 59% des gens répondent qu'ils ont déjà essayé, mais avec Vaseline. Ça, c'est pas... La Jet Set, c'est pas dans le cul, hein, qu'on parle. Enfin, bref. 40% répondent qu'ils ne boivent pas de Jet 27. Ça n'a rien... Ça sert à rien, je vois pas non plus le truc avec le film.
6: Là, ils ont dû confondre.
0: Mmh. Ouais, je pense. 20% des gens disent que oui, en cassant un carreau, bah pourquoi pas.
6: Ils sont rentrés dans la
0: 11% disent qu'ils sont déjà allés à la bourboule, mais pas à la Jet Set. Ok.
6: La bourboule.
0: Bah, c'est ce que j'ai dit, la bourboule. Ouais, Manu.
6: Pareil que t'aimes bien, bourboule, je sais pas.
0: Manu, oui.
8: On accueille...
6: Oui, t'as tambour des boules.
8: Ouais, c'est ce que je voulais dire en fait. Jeu de mots.
6: Me tente pas toi. Hein.
8: On accueille Poussy Michel, bonsoir.
6: Mais attends, il y en a un autre nom.
8: Ah bon, pardon.
6: Moi j'accueille, hein, j'accueille.
8: Salut Poussy, salut.
11: Bonjour, c'est Eddie Michel.
0: Hey, Jarret.
12: Bonjour, c'est Poussy Michel.
0: Oh! Je l'avais déjà viré, lui.
6: Non.
8: Ça, c'était Poustine.
6: T'as eu, Poustine, Pousnareff.
0: Non.
6: T'as eu Poussy contre les vampires. Mais c'est pas la même chose.
12: T'as eu Poustine.
6: C'est Poussy Michel.
0: T'appelles d'où?
12: Poussy Michel.
0: T'appelles d'où?
12: J'appelle de Paris.
6: Oh, mais arrête, Paris.
0: Putain, mais arrêtez avec Paris.
6: Arrêtez avec Paris, merde, y'a pas de Paris.
0: Là, ça commence à me prendre la tête, là.
2: Bon, Gérard, maintenant que t'as donné la définition de...
0: Oh, ta gueule un peu, la Poussy.
2: Maintenant que tu as donné la définition de la Jet Set, il y a Yankee qui voulait savoir où est-ce qu'on peut trouver la Jet Set.
0: Oh putain, mais il me casse les couilles, lui. On peut pas la trouver, la Jet Set, que s'il me fait chier, celui-là.
2: C'est comme la matrice, un peu, non?
0: Oh, voilà.
2: Tu es bien.
0: Oh, putain. Oh, ouais, ça. Bon.
6: J'ai un zone 6 à 50.
0: Alors, question. Un milliardaire peut-il posséder une femme de ménage? Le Poussy. Poussy. T'as un téléphone comment, là? Oh, t'es avec quoi comme téléphone?
12: Mais non, c'est un téléphone de Jet Set.
0: Je te demande, c'est quoi comme téléphone?
12: C'est un téléphone filaire.
0: Putain, mais il est borné ou quoi?
6: C'est un téléphone filaire.
0: C'est un Pix?
6: Ouais.
0: Parce qu'il est pourri.
12: Tu vas pas me casser les couilles,
0: Alors, Bah alors Poussy, tu réponds?
12: Ouais, alors bah ouais, quand t'es milliardaire, tu peux te payer une femme de ménage, c'est sûr. Puisque tu es milliardaire, donc tu as des milliards. Donc une femme de ménage, en général, c'est pas très cher. Enfin, si, quand même.
0: N'importe quoi.
8: Est-ce que justement, quand...
0: Oh, s'il vous plaît, on se calme.
8: Quand t'es plus riche, est-ce que tu la payes plus cher?
12: Ah, ça dépend de la qualité de la femme de ménage.
9: Ah oui, ça c'est sûr, oui. Ah, ça c'est chaud.
4: Mais t'as pas besoin de femme de ménage quand t'es milliardaire.
0: Ah ouais, en principe, non. Hein.
4: Quand t'as l'argent pour faire ton ménage.
12: Quand t'es milliardaire, tu peux nettoyer tout seul.
0: Ouais. Laurent.
11: J'ai trouvé les mégots, chapeau.
0: Laurent.
11: Oui. Oui, moi je le conseille, hein, franchement, faut être con, pour être milliardaire et faire le ménage soi-même. Moi j'en ai une, je la paye.
4: C'est Alice.
0: Oh voilà, tiens, attends, et qui c'est qui s'amuse avec son téléphone? Poussy, t'arrêtes, ou Étienne et Guy, vous arrêtez là avec de bouger votre téléphone.
4: Poussy, Étienne et Guy.
0: C'est
4: bon ça.
0: Eh, hey, j'ai parlé là, je voudrais bien qu'on réponde.
11: Ouais, on arrête.
0: Ouais.
11: Hein.
0: Merci.
12: Oui, j'arrête.
0: Oh putain, l'autre, la voix de tantous, celui-là, je t'explique. Enfin, oui. Donc toi Laurent, tu me disais que tu en avais déjà une et que tu la payais assez cher, c'est ça?
11: Ah oui, je la paye plutôt cher, oui, moi je trouve, hein, elle gagne 3000 balles par mois, sans frais, sans rien, parce que bon, on
4: peut gérer
11: quoi.
4: Au black, quoi, tu la payes.
11: Il faut les déclarer, parce que je gagne de la thune sur elle, elle est handicapée mentale, donc...
0: Attends, profite pour sur les handicapés, bah je vais te dire au revoir. Mais
11: non, pourquoi, c'est vachement...
0: Moi je te dis au revoir.
11: Non, je fais trop.
0: Au revoir.
4: Ça y est, parti.
0: Laurent, Manu,
4: ouais.
0: Tu lui dis au revoir.
4: Ça y est, parti.
0: Étienne.
12: Ouais.
0: Bon, tu réponds?
12: Attends, il y en a un qui connaît, c'est super cool.
0: Eh, hey, il y en a un qui connaît, que je te demande, tu réponds la question et tu fermes ta gueule maintenant.
13: Je te prendrai nu.
12: À Rennes, si tu veux, il y a énormément de milliardaires qui ont énormément de femmes de chambre, de domestiques.
0: Des femmes de ménage, espèce d'andouille.
12: Ah oui, c'est la même chose.
0: Ouais, d'accord, si tu veux, bon, je reviens. Tu peux pas parler encore un petit peu moins fort, comme ça j'entends rien encore.
12: Ah bah écoute, je suis désolé, on a tous...
0: Tu parles plus fort, c'est pas quand même pas compliqué ce que je te demande.
12: Gérard, j'ai eu un accident.
0: Ouais, t'as eu un accident de la langue.
12: Mais ouais.
0: Ouais, bah ça, je vais dire une chose, tu commences à me les gonfler, hein.
12: Deux ans, je suis tombé pour la France, et puis...
0: Bon, alors Étienne, au revoir. Comme ça, tu iras tomber à Rennes. Allez, bonne nuit.
12: Pour la France, il y a deux ans.
0: Ouais, bah c'est bon, allez. Manu, tu lui dis au revoir, et puis c'est tout.
12: Tu me coupes, lui.
0: Tu le coupes. Anne-Cat, tu le coupes, tu demandes, tu regardes sur la fiche à Manu, il sait, Rigaud.
2: Oui, Gérard, calme-toi, toi. Une question de touriste sur l'IRC, il voulait savoir, est-ce qu'on paye plus d'impôts quand on est milliardaire?
0: Bien sûr, ça, oui, ça, justement, c'est...
4: Ah, toi qui es bien passé par là.
2: Du coup, il voulait savoir, quel impôt supplémentaire paye-t-on?
0: Bah, de toute manière, vu ce qu'il déclare, de toute manière, il paye des impôts. Automatiquement, il en paiera des impôts.
2: Il déclare pas.
0: Bah ouais, mais attends, ça dépend de ce qu'il a comme revenu. Il touche quoi, lui?
2: Ah, il touche l'argent de la drogue.
0: Ouais, bah, ça, je réponds pas à des questions comme ça. Ça va plus vite.
11: Oui,
0: on a personne, là? Manu!
4: Il y a quelqu'un?
0: Allô? Manu, il y en a.
4: On a quelqu'un?
0: On a toujours Guy Bédo. Ouais, Guy, et puis Poussy, c'est tout.
8: On a Poussy Michel, toujours. Et on a Millionnerito aussi.
12: Bonsoir.
11: Bonsoir
12: tout le monde, bonsoir.
0: T'appelles d'où?
12: J'appelle des Sainte-Marie-de-la-Mer.
0: La fréquence?
12: 113.3.
0: C'est bizarre, la semaine dernière, lors de la nuit marathon, il y a un auditeur de Sainte-Marie-de-la-Mer.
12: C'est la famille.
0: Et c'est bizarre, il a pensé me donner la fréquence.
12: Ouais, mais moi je te dis, c'est 113.3, je te jure.
0: Ok.
12: Tu vois?
0: Ouais. Donc Guy, tu veux répondre?
11: Je suis en train de répondre, ouais, bah, alors moi je te dis, c'est très logique. Quand on est milliardaire, on a forcément une grande maison, donc c'est obligatoire d'avoir des femmes de ménage.
0: Mmh.
11: Donc forcément, on est même obligé d'en avoir plusieurs, parce qu'une, elle ne peut pas se taper tout le boulot.
0: D'accord.
11: Et puis moi, j'en ai plusieurs, par exemple, mais je les paye au noir, je les paye que dalle, parce que bon, elles sont un peu immigrées, enfin bref.
0: Ouais, d'accord. Je te signale, fais gaffe à ce que tu dis quand même, il est quand même 1h du matin, parce que sinon, tu risques d'avoir des petits problèmes, je vais être forcé de te virer. Hein.
11: Ouais, c'est gentil.
0: Milio machin, là.
12: Millionnerito, ouais.
0: Ouais.
12: Moi, je pense que, ouais, faut avoir des larbins quand même. Parce que nous dans la gitanerie, je veux dire, quand on a de l'argent, soit pas de la caillasse, c'est pour en profiter. Donc tu vois, autant te faire servir, quoi.
1: tu vois. Puis bon, si tu fais des enfants avec ta femme, c'est pas pour rien. Faut bien qu'ils servent à quelque chose aussi, tu vois.
6: Excuse-moi, milliard du tout, je sais pas quoi. Tu fais quoi, t'es guise là?
1: Ouais, là j'aiguise là, ouais.
6: Ah d'accord.
1: Alors d'ailleurs.
0: T'arrêtes avec. Et si ça te dérange pas, tu peux arrêter parce que je voudrais que tu répondes à la question correctement.
1: J'ai une licence.
0: Tu arrêtes déguiser, s'il te plaît, merci. Bon, allez hop, bonne nuit.
6: Je crois qu'il est en train de limer.
1: Ouais,
6: oh, bah Manu, non mais il va arrêter.
1: Bon, c'est quoi la licence de Rémouleur?
6: Par contre, j'ai un quatrième auditeur si ça vous fait kiffer.
0: Ouais, bah on va le prendre. On va le prendre avant la pause.
6: Ok, c'est cool. On accueille Mazarine de Rothschild. Bonsoir.
13: Bonsoir.